0: patient sous ma machine.
1: Comment ça? Je pense que vous savez comment on manipule des testicules.
0: Oui, oui, oui,
1: bon,
0: oui.
1: Ça vous posera pas de problème quand même.
0: Non.
1: Voilà.
0: Je pense pas.
1: Donc, nous, on tend la peau des testicules. Vous rabattez son sexe vers le haut pour quand même pas...
0: Quand même.
1: Et pendant que vous tenez le sexe dans la main, vous piquez avec la plate.
0: Bon, écoutez, si vous le dites, moi je veux bien.
1: Et ben voilà.
0: Si vraiment vous êtes embêté, vous n'avez personne d'autre, pourquoi pas? Mais je vais être quand même novice dans l'affaire, je vous l'annonce.
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4: Allô.
1: Oui, bonjour monsieur.
4: Bonjour monsieur.
1: France Télécom Arcachon, à l'appareil.
4: Oui, oui.
1: Voilà, nous avons un petit problème de centrale.
4: Oui.
1: Avec un faisceau de ligne, donc, qui a été perturbé.
4: Oui.
1: Nous devons réparer.
4: Oui.
1: Vous allez recevoir pendant quelques minutes un certain nombre de communications téléphoniques en provenance d'Arcachon.
4: Oui.
1: Ces coups de fil ne vous sont pas adressés.
4: Oui.
1: Tout ce qu'on vous demande, c'est de relayer la sonnerie.
4: Oui.
1: C'est-à-dire que ça va sonner chez vous.
4: Oui.
1: Vous décrochez.
4: Oui.
1: Vous ne dites pas allô.
4: Non.
1: Vous ne vous présentez pas.
4: Oui.
1: Mais vous relayez la sonnerie.
4: Ça veut dire quoi?
1: Vous faites la sonnerie avec des fréquences vocales, les vôtres.
4: Oui.
1: C'est-à-dire que vous faites tout.
4: Ah ouais.
1: Tout.
4: Ouais, d'accord.
1: Hein?
4: Ouais, d'accord.
1: Jusqu'à ce que l'autre personne ait raccroché.
4: Bon, d'accord.
1: Nous sommes d'accord?
4: Oui.
1: Voilà, je vous remercie, monsieur.
4: J'accroche là.
1: Oui, il y en a pour quelques minutes.
4: Voilà, merci.
1: Merci, au revoir.
5: Je dois être sur le répondeur, là. Bon, je vais laisser un message. Hélène, mon amour. Je voulais te dire que je t'aime. Cette nuit a été pour moi une révélation. J'ai aimé tout ce que nous avons fait. J'ai aimé ton corps. Sur les draps de soie et de satin mélangés que j'ai achetés chez Tati. J'ai aimé tes cheveux, ta bouche, tes seins, ton ventre et tes longues jambes brillantes. J'aime tes fesses, j'aime tes cuisses blanches, longues et galbées. Et j'aime aussi celles de ta sœur, celles de ta mère. J'aime le corps de toutes les femmes de ta famille. Voilà, Hélène. J'espère que vous aurez ce message et qu'ensemble nous pourrons cette nuit, dans votre grand lit, poursuivre toutes nos cochonneries. J'espère vous entendre crier dans la nuit, mordre la descente de lit. Oh, mes cochonnes, comme je vous aime.
1: Allô?
4: Oui.
1: Oui, monsieur, c'est France Télécom, là.
4: Oui.
1: Ça y est, c'est fini, hein? Vous avez eu des appels?
4: Oui.
1: D'accord, hein?
4: Mais alors, attention, hein? C'était un peu cru.
1: Ah, c'était un peu cru?
4: Oh, oui, oui.
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6: Oui.
7: Bonjour madame, c'est bien la cantine?
6: Oui, c'est monsieur par contre.
7: Monsieur par contre? Alors, vous écrivez ça comment?
6: Non, pas par contre, c'est parce que vous m'avez dit.
7: Attendez,
6: madame,
7: vérifie mon listing, monsieur par contre, monsieur
6: non,
7: par
6: non,
7: contre.
6: Non, mais.
7: Vous êtes sûr que vous travaillez ici?
6: Ah, ben oui, non, mais il n'y a pas de monsieur par contre, non, parce que vous m'avez.
7: Ah, bah non, je vous confirme, moi je n'ai aucune livraison pour un monsieur par contre.
6: Non, mais parce que vous m'avez appelé madame. Par contre, je suis monsieur, pas madame.
7: D'accord, vous êtes le monsieur qui remplace madame par contre.
6: Et vous êtes qui sinon?
7: Sinon, moi je suis monsieur Martin, établissement Les Viticultiveurs Martin. Voilà, et je vais vous déposer du vin bio pour la cantine.
6: Du vin? Mais pourquoi on va prendre du vin dans une cantine scolaire, monsieur?
7: Bah, c'est le gouvernement qui l'a dit, il faut plus de produits bio dans les cantines.
6: Bah non, mais n'importe quoi, produits bio, mais on va pas prendre du vin, non mais qu'est-ce qu'on va faire du vin?
7: Bah vous le buvez, à mon avis c'est meilleur que vos bières.
6: Mais qui boit des bières dans une école scolaire, monsieur?
7: Bah si vous avez pas de vin dans votre école scolaire, j'imagine que vous avez au moins de la bière. Ils boivent quoi sinon les enfants?
6: Mais l'alcool c'est à partir de 18 ans, monsieur. Les gamins à la limite ils boivent du lait, du jus de fruits et de l'eau. Même de la bière sans alcool ils boivent pas.
7: Ah ouais, même pas une bière. Ah bah dis donc.
6: Mais là vous avez l'air d'être caisse, monsieur, je comprends pas du tout, c'est pas possible. D'essayer de vendre des bières ou même du vin à la place des bières ou je sais pas trop quoi à des enfants.
7: Non, alors moi je fais pas la bière mais je peux vous en trouver.
6: Non mais on veut pas. Non mais on veut pas, monsieur. Mais vous atterrissez de la lune ou quoi là? Mais c'est pas possible.
7: Non mais vous inquiétez pas, j'ai mon beau-frère qui est brassageur, je lui envoie un message.
6: Dites-moi que c'est un canular quand même.
7: Ah bah oui, je vous le dis.
6: Là c'est un canular téléphonique, monsieur, c'est une caméra cachée là, c'est pas possible.
7: Oh mais on dirait complètement un canular, ouais.
6: Ah ouais, on dirait bien que vous faites un canular là, monsieur.
7: Vous savez quoi? Je dirais même que je suis en train de vous faire un canular à la radio, allons-y.
6: Non, mais monsieur, un peu de bon sens quand même, monsieur.
7: Ah, donc c'est reparti.
6: Restaurant scolaire pour enfants de moins de 10 ans, quand même, j'irai jamais proposer de vendre du vin quand même, monsieur.
7: Ouais, mais ça c'est parce que vous êtes pas dans le business vino-écologiste.
6: On donne pas du vin à des enfants, monsieur. Je sais pas, on n'est pas en Russie, monsieur, quand même.
7: Ah non, attention, nous on fait pas du vin russe, hein.
6: Mais du vin, qu'est-ce que je vais faire avec du vin dans ma cantine?
7: Bon, après vous pouvez servir juste un verre en entrée.
6: Mais juste un verre, monsieur. Mais là vous avez bu trop, 4 vous au moins, là.
7: Alors vous croyez pas si bien dire, parce que depuis ce matin, on est justement en journée dégustation sur les nouveaux clubs.
6: Oui, rappelez-moi quand vous serez à Jeun, parce que là c'est pas possible.
7: Oula, alors ça faut voir à l'avance, parce que c'est pas tous les jours, hein.
6: Et vous n'avez pas un collègue autour de vous, là?
7: Ah si, j'ai mon patron, monsieur Martin, qui est juste en face de moi, sur le canapé.
6: Très bien, passez-moi votre patron, s'il vous plaît.
7: Alors là, il dort, donc...
6: Ah, il dort en plus, oh là là là.
7: Ouais, il s'investit beaucoup dans les dégustations, donc forcément...
6: Oh là là, vous avez le prix Nobel, là, mais vous êtes...
7: Ah bah mieux, on est grand prix de la foire Martin-Villoise.
6: Vous n'avez pas une secrétaire ou une personne qui n'a pas participé à la dégustation, au moins ce matin, peut-être?
7: Bon, vous savez, on est boulot chez les viticulteurs, hein, tout le monde est très investi.
6: Déjà, donnez-moi vos numéros de suite, je le note.
7: Ah, mais avec plaisir.
6: Moi, j'aimerais juste avoir un numéro.
7: Un numéro, alors disons le 4.
6: Oula.
7: Non, alors je sais pas, sinon le 8, c'est bien le 8.
6: Oh, non mais là, monsieur, quand même.
7: Bah pardon, je comprends pas votre jeu. On dit quoi, le 3, c'est bien?
6: Vous êtes complètement raide.
7: Ah bah je vous le cache pas, c'est un métier passion, oui.
6: Ah bah oui, non mais allez.
0: Bonjour.
1: Oui, bonjour, je voudrais parler à la patronne du salon de coiffure.
0: C'est moi-même.
1: Bonjour madame, c'est Améry à l'appareil.
0: Oui, bonjour.
1: Pierre Brasier. Dites-moi, on vous appelle parce qu'on vient de recevoir un appel en urgence de la part du camp de naturistes du Cap d'Agde, qui est en, apparemment, ils ont besoin très rapidement de culottes et de strings de femmes. Est-ce que vous avez des clientes qui pourraient, auprès de qui on pourrait collecter ces culottes?
0: Alors ça, je ne sais pas.
1: Est-ce que vous pourriez leur demander, et nos collecteurs passeraient le plus rapidement possible cet après-midi au salon, à ce moment-là, tout de suite, maintenant, vous avez une promesse de don à nous faire?
0: Je ne peux pas vous dire, hein. Oui, je vais bien poser la question.
1: Allez-y, allez leur demander, nous...
0: Ouais.
1: On patiente, hein.
0: Ils demandent des culottes, des trucs.
8: Là, pour l'instant, non, j'ai que deux clientes et...
1: Ah, très bien, deux.
8: Non.
1: Deux promesses.
8: On n'a pas, non, j'ai rien, là.
1: Comment ça?
8: Écoutez, les clientes, elles sont là, elles n'ont pas leur...
1: écoutez, madame, vous pourriez montrer l'exemple, déjà.
8: Ah bon? Non, mais écoutez, là, j'ai pas de petite culotte à disposition, je suis désolée, hein.
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9: Bonjour, lycée Alphonse II.
10: Bonjour.
7: Bonjour madame, c'est bien le lycée?
10: Oui.
7: On m'a dit que l'éducation nationale recrutait en ce moment des enseignants.
10: Oui.
7: J'ai appris que vous n'aviez pas de professeur de port, du coup je voulais postuler.
10: De professeur de port?
7: De port.
10: De port?
7: Oui.
10: De port?
7: Oui.
10: De port?
7: De port, bah comme sport, mais port l'animal.
10: Qu'est-ce que vous entendez par professeur de port, monsieur?
7: Professeur de port, c'est-à-dire que j'enseigne la charcuterie.
10: On recrutera pas de professeur de port ici, monsieur.
7: Et pourquoi donc?
10: Je vais pas vous... parce que c'est un lycée...
7: C'est un lycée, d'accord, mais je vois pas de quel droit vous interdiriez à vos élèves la culture porcine.
10: Bah écoutez, pour que je vous passe à la secrétaire de direction.
7: Ah bah écoutez, passez-la moi.
10: Oui.
9: Ne quittez pas, nous allons donner suite à votre...
8: Oui, bonjour.
7: Oui, bonjour monsieur. Je suis professeur de port et je voulais postuler dans votre établissement parce que j'ai vu que l'éducation nationale recrute.
8: J'ai pas de proviseur adjoint. La proviseur adjoint n'est pas là aujourd'hui.
7: Il n'y a pas le proviseur adjoint?
8: Non, enfin, elle n'est pas là. Elle n'est pas là aujourd'hui.
7: Parce que, alors, dans ce cas, moi, j'ai mon beau-frère qui, lui, est professeur adjoint, justement, comme vous dites. Si vous cherchez effectivement un professeur adjoint, je peux vous le passer.
8: Un proviseur adjoint.
7: Martha?
8: La proviseur adjoint.
7: Il cherche un professeur adjoint, là, justement.
8: Non, monsieur. C'est pas ce que j'ai dit du tout.
7: La dame a un poste.
8: Non, du tout, monsieur.
7: Viens voir, je te la passe. Martha?
8: Non, mais attendez, monsieur. Vous plaisantez, là, ou quoi?
7: Oui, allô?
8: Oui, monsieur.
7: Oui, bonjour, je suis mon beau-frère, le professeur adjoint.
8: Non, mais pas du tout. Attendez, monsieur, ça va pas, ça.
7: C'est vous qui cherchez le professeur adjoint?
8: Non,
11: monsieur, je ne cherche pas de professeur adjoint. Je ne peux pas vous mettre en relation avec la proviseur adjointe.
7: Ah, vous n'avez pas de proviseur adjointe, d'accord, excusez-moi.
11: Non, mais aujourd'hui seulement, monsieur.
7: Martin !
11: Bon, écoutez, monsieur, vous, non, c'est...
7: Tu t'es gouré, hein ?
11: Je ne cherche rien. Écoutez ce que je dis, je répète une dernière fois.
7: Tu t'es planté, c'est pas ça, hein ?
11: Alors... monsieur, attendez, monsieur...
7: Bah attendez, parce que j'ai mon cousin.
11: Non mais votre cousin...
7: Martin !
11: Franchement, je peux rien faire.
7: Martin ! Non, il va vous dire, il est proviseur.
11: Non, je ne cherche pas de proviseur adjoint non plus.
7: Martin, viens voir !
11: N'écoutez pas ce que je dis.
7: Oui, bonjour alors, monsieur, je suis mon cousin, le proviseur adjoint.
11: Non, alors attendez.
7: Oui.
11: Je ne répéterai plus.
7: Non, mais...
11: On n'a pas besoin de proviseur adjoint, monsieur. Je pense que c'est la même personne, hein. C'est la même personne qui me parle.
7: Ah, c'est pas moi, non.
11: Si, c'est vous.
7: Non, c'est pas moi, non.
11: Votre Martin n'existe pas, je pense pas.
7: excusez-moi, étant proviseur adjoint, je suis quand même votre supérieur.
11: Oh, ouais.
7: Ah ben non, mais excusez-moi. Allô ?
12: Oui, allô ? Bonjour, monsieur.
7: Oui, bonjour, monsieur.
12: Proviseur adjoint. Moi, je reprends la main, monsieur.
7: Ah, parce qu'on m'a dit que vous n'étiez pas là ?
12: Non, votre profil ne correspond pas à l'établissement.
7: Comment vous pouvez me voir de profil par téléphone ?
12: Alors,
7: je pense que vous bluffez.
12: Oui, d'accord.
7: Allô ?
12: C'est pas une radio, ça ?
7: Je crois que vous n'avez pas très très bien raccroché, hein.
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13: Allô ?
14: Allô ?
13: Oui ?
14: Oui, bonjour madame.
13: Bonjour monsieur.
14: Je me permets de vous appeler, c'est un ami qui m'a donné votre numéro.
13: Oui.
14: Il m'a dit tu ferais bien de les appeler, ils peuvent peut-être t'aider.
13: Qu'est-ce qui se passe monsieur ?
14: Ah, bah ça va très bien.
13: Ah bon, mais pourquoi votre ami vous a donné ce numéro de téléphone ?
14: Comment vous avez deviné mon numéro de téléphone ?
13: Ah, je ne l'ai pas deviné monsieur, c'est vous qui m'avez téléphoné.
14: Mais vous m'avez appelé André.
13: Ah non, du tout.
14: Vous m'avez pas dit André.
13: Qui vous a conseillé de nous appeler exactement ?
14: C'est un ami que je vais voir à peu près une fois par semaine.
13: Oui.
14: Mais c'est un ami bizarre, il faut que je le paye.
13: Ah, d'accord.
14: C'est un...
13: C'est un docteur ?
14: Je sais pas, il me donne des petits machins à avaler pour manger.
13: Mm-hmm.
14: Mais attendez.
13: Oui.
14: Mon ami, il est médecin.
13: Ben, je suppose qu'il vous donne des petites choses à manger.
14: Mais je suis un oiseau, madame. Il me donne des petites graines, moi.
13: Ah bon ?
14: Ben oui, comme ça après...
13: Et pourquoi il vous a dit de nous appeler alors ? Je comprends pas, puisque vous allez si bien.
14: Parce que ce soir, il m'a dit, ce soir, je peux pas vous faire la cuisine, quoi.
13: Il est dans un... Vous voyez où exactement cet ami ?
14: Dans ma cage, madame.
13: Dans votre cage ?
14: Oui.
13: Mais écoutez, je peux prendre votre adresse et votre nom, et puis je vais vous envoyer quelqu'un qui va vous amener à manger pour ce soir.
14: Mais je peux venir vous voir, si vous voulez.
13: Mais non, ça, c'est pas possible.
14: Mais moi, je suis un oiseau, et je me déplace aussi chez les gens, mais ils ont fermé la cage ce matin.
13: Mais vous pouvez peut-être l'ouvrir, pour si je vous envoie quelqu'un, vous ouvrez juste 5 minutes. Hein.
14: Oui, mais alors, c'est un truc, alors attendez, parce que...
13: Faites attention de ne pas vous échapper.
14: Non, le problème... Attendez, je vais essayer d'ouvrir la porte, quoi. Mais la cage, elle est bloquée. Hein.
13: Allô ?
14: Je vais essayer, madame.
13: Pardon ?
14: Je vais essayer d'ouvrir la porte.
13: Allez-y, essayez.
14: J'ai fermé ! Ma cage est fermée !
13: Allô, monsieur, revenez, on va trouver une solution. On va appeler un serrurier. Allô ?
14: Allô ?
13: Oui, mais vous inquiétez pas, ça, une porte, ça s'ouvre toujours. S'il fouille, on appellera un serrurier, on appellera quelqu'un comme ça qui est spécialiste pour ouvrir les portes.
14: Attendez, je m'envole, je change de branche.
13: Allô ? Vous êtes sur une autre branche ?
14: Allô ?
13: Oui ?
14: Je suis tout en haut de l'arbre.
13: C'est beau de là-haut.
14: Je trouve plus mon nid. Et qu'est-ce que je fais ?
13: Ben écoutez, monsieur l'oiseau, on va vous aider, monsieur. Ne vous inquiétez surtout pas.
14: Et attendez.
13: Oui, il est où votre arbre ?
14: Attendez, je vais essayer de m'envoler encore plus haut.
13: Oh là là. C'est peut-être pas la peine d'aller plus haut.
14: Attention, j'y vais.
13: Allô ?
14: Oh mon Dieu. Allô ?
13: Oui, vous me donnez votre nom et votre adresse, monsieur, d'accord ? Et puis on va venir vous aider.
14: J'ai cassé mon bec.
13: Ben oui, justement, on va venir vous le réparer.
14: Oh, mon Dieu, j'ai cassé mon bec.
13: Bon.
14: Attends.
13: Comment vous vous appelez ? Vous avez bien un nom ?
15: Oui, qui c'est qui est là? Qui c'est qui a frappé? Ah, bonjour, Dumoulin.
13: Ah, bah, quelqu'un.
15: Entrez.
13: André?
15: Je suis avec votre femme au téléphone, rentrez.
13: Allô, André?
15: C'est votre femme, je vais vous la passer.
13: Quand oui, oui, passez-moi là.
1: La femme, qu'est-ce qu'elle fout là? Allô, Simone?
13: Non, non, c'est une erreur. Urgence psychiatrie à l'appareil. Est-ce que vous pouvez me donner le nom et le prénom de ce monsieur et son adresse? Je crois qu'il a besoin de soins.
1: Quel monsieur?
13: Le monsieur, monsieur André?
1: Il n'y a pas de monsieur ici, madame.
13: Ah.
1: Il y a un oiseau.
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16: Oui, bonjour.
7: Oui, bonjour monsieur, c'est bien la médecine du travail?
16: Oui, c'est madame.
7: Non, c'est monsieur à l'appareil. Il faudrait que vous me fassiez une attestation comme quoi je peux pas aller travailler.
16: Une attestation comme quoi vous pouvez pas aller travailler?
7: Comme je peux pas encore officiellement prendre de vacances, ça me permettrait de pouvoir prendre une ou deux semaines tranquille, vous voyez.
16: C'est-à-dire, vous voulez que le médecin du travail vous mette en arrêt une semaine ou deux pour que vous ayez des vacances, monsieur?
7: Bah, alors, idéalement deux semaines, c'est vrai que moi ce serait parfait.
16: Mais non, elle vous fera pas. On fait pas n'importe quoi, monsieur, ici, à la médecine du travail.
7: Je suis sur mon lieu de travail, donc je vous passe mon responsable.
16: Il est sur son lieu de travail, mais c'est quoi cette histoire-là? Quittez pas, je vais vous passer la responsable. Allô?
7: Oui, bonjour docteur.
17: Bonjour, non, je suis pas docteur, je suis la coordinatrice de centre. Eh ben, passez-moi votre responsable, il n'y a pas de souci, je vais voir ça avec lui.
7: Ah ben voilà. Monsieur Martin, je vous passe le docteur.
17: Je vous passe le docteur, monsieur, je suis pas docteur.
7: Excusez-moi, faites comme si.
17: Faites comme si, non mais attendez, vous rigolez?
7: Non mais parce que sinon, moi, qu'est-ce qu'il va me dire? Je vais avoir...
17: Non mais attendez, faites comme si, je suis pas médecin, monsieur. Si vous avez un problème avec votre employeur, vous le gérez avec votre employeur.
7: Oui, non mais lui, il le sait pas.
17: Lui, il le sait pas, c'est pas mon problème, monsieur. Je ne suis pas médecin.
7: De quoi je vais avoir l'air, moi?
17: Bah, c'est pas mon problème, monsieur.
7: Vous voyez, ça, je vais passer pour un menteur.
17: Bah, et alors, et moi, je passe pour une menteuse parce que je me fais passer pour un médecin?
7: Mais non, mais ça, il y a que nous qui le savons, ça.
17: Non mais vous rigolez. Je vais pas me faire passer pour un médecin alors que je ne suis pas médecin. Si vous n'avez pas envie de travailler, ça me regarde pas.
7: Non mais lui, il y connaît rien, hein, si vous lui dites.
17: Lui, il y connaît rien, c'est pas mon problème.
7: Ça reste notre secret. Si vous voulez, dans le
17: non, ça reste pas notre secret du tout. Je suis pas là pour faire des secrets avec vous, monsieur.
7: On se comprend, quoi.
17: Non, on se comprend pas du tout. Passez-moi votre responsable.
7: D'accord. Excusez-moi, c'est le docteur. Je vous le passe.
17: Non, je suis pas docteur.
7: Oui, allô? Bonjour.
17: Allô? Je suis pas docteur.
7: Comment ça, vous n'êtes pas docteur?
17: Non, mais attendez, vous arrêtez, là.
7: Bon, enfin, excusez-moi.
17: Vous êtes monsieur?
7: Monsieur Martin.
17: Monsieur Martin.
7: Oui.
17: Je peux avoir votre date de naissance, s'il vous plaît, monsieur Martin?
7: Je vais prendre la vôtre, d'abord.
17: Bah non, du tout.
7: Et pourquoi?
17: Vous m'appelez pour avoir un rendez-vous avec un médecin, donc donnez-moi votre date de naissance.
7: Ah non, alors attendez, c'est pas moi qui appelle, c'est vous le médecin, moi je suis le responsable.
17: Non, non, je suis pas médecin, monsieur.
7: Alors pourquoi on me dit qu'on passe le docteur?
17: Non, non, on vous dit pas qu'on passe le docteur, c'est le monsieur que j'ai eu au téléphone qui demandait à voir un docteur.
7: Il m'a dit qu'il était arrêté 15 jours, c'est ça?
17: Non, non, il n'est pas arrêté 15 jours. Arrêtez votre cinéma.
7: Monsieur Martin, j'ai le docteur qui me dit qu'il n'est pas docteur.
17: Je suis pas docteur.
7: Bon, est-ce qu'on peut faire comme si vous étiez docteur?
17: Absolument pas. Quelle est votre demande, monsieur, s'il vous plaît?
7: Alors, il faudrait arrêter mon employé pendant 15 jours.
17: Pour quel motif?
7: Vacances.
17: Vacances.
7: Voilà.
17: Et qu'est-ce que vous voulez qu'on fasse?
7: Bah, ce que vous faites, c'est que vous, comme vous êtes info-docteur, il m'a expliqué, vous lui faites info-certificat.
17: Oui, bien sûr.
7: Pour qu'il ait des vraies vacances.
17: C'est un truc de fou.
18: Non, mais quel débile.
7: Le débile est toujours là. Allô?
18: Mais même Martin, c'est un bidon en plus.
7: Allô? Vous avez mal raccroché, hein?
19: Allô?
1: Bonjour, monsieur. C'est le conseil général à Appareil. Vous
19: oui?
1: habitez bien Niederensen?
19: Oui.
1: Très bien. Vous savez qu'aujourd'hui, c'est la journée de l'Angleterre dans la région.
19: Oui.
1: Et le Conseil général offre gratuitement à tous les habitants de plusieurs communes de la région un cours d'anglais. Et donc, il s'agit de retenir une seule phrase qui va vous servir à vous faire comprendre des anglais et à comprendre l'anglais. Est-ce que vous parlez l'anglais?
19: Non, pas du tout.
1: Très bien. Alors, vous avez un stylo?
19: Oui, allez-y.
1: Donc, la première phrase pour aujourd'hui qu'il va vous falloir apprendre, hein, c'est donc... I fuck you, comme la fac, hein. I fuck you, bullshit. Dans quelques instants, vous serez appelé par un anglais. Il vous dira donc hello. Et quoi qu'il se passe, monsieur, vous lui dites invariablement I fuck you, bullshit.
19: I fuck you, bullshit. Bullshit.
1: Bull, comme une boule.
19: Oui.
1: Bullshit. Nous sommes d'accord? Voilà. Merci, monsieur.
19: Merci. Au revoir.
1: Au revoir.
19: Allô?
20: Hello.
19: I fuck you, bullshit.
20: Yes. Do you fuck me in the ass?
19: I fuck you, bullshit.
20: Yes, correct. Votre accent est bon, monsieur.
19: Merci.
20: No, you say, vous dites?
19: I fuck you, bullshit.
20: C'est parfait.
19: I fuck you bullshit.
20: Perfect.
19: I fuck you bullshit.
20: Je vous remercie, monsieur.
19: I fuck you bullshit.
20: En vous disant que vous avez un accent parfait.
19: I fuck you bullshit.
20: Sorry.
5: Bon, je vous laisse, monsieur, j'ai autre chose à faire. Allez, au revoir.
20: Ah non, en anglais.
19: I fuck you bullshit.
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21: Bonjour.
7: Bonjour, monsieur, c'est bien la boutique de mariage?
21: Oui, tout à fait.
7: Je voudrais vous rapporter la robe de mariée de ma femme.
21: Ben, vous voulez ramener la robe, pourquoi?
7: Bah, parce qu'on en a plus besoin. Ça y est, on s'est mariés, on va pas...
21: Bah oui, mais moi, je reprends pas les robes, monsieur. Bah non.
7: Bah, vous la remettez discrètement dans
21: mais
7: le...
21: Mais bien sûr que non, monsieur, on revend jamais des robes comme ça.
7: Non, mais les gens n'en sauront rien, vous voyez, ni vu ni connu.
21: Non, mais attendez, je vais perdre mon emploi pour une connerie de robe.
7: Une connerie de robe? Bah, excusez-moi, respectez quand même le métier du robisme.
21: Non, mais attendez, je vais pas mettre mon travail en péril pour prendre votre robe qu'on travaille pas comme ça. Vous aimez pas trop qu'ils vont me tomber dessus.
7: Bah, enfin, qu'est-ce que je vais en faire?
21: Bah, et moi?
7: Ah, bah, vous, je sais pas, vous êtes marié ou pas?
21: Non.
7: Ah, bah, voilà, donc du coup, ça peut vous servir pour vous.
21: Attendez, là, déjà, moi, je suis en vente. Vous êtes sans doute bien gentil, mais je commence à m'énerver parce que moi, j'ai des clientes qui m'attendent.
7: Non, mais comprenez que.
21: Attendez, monsieur, vous comprenez pas? N-O-N, non. Je suis en clientèle, monsieur.
7: Oui, non, mais ça me dérange pas, y a pas de souci.
21: Ah, bah, moi, ça me dérange.
7: Non, non, mais on peut prendre 5 minutes.
21: Non, oui. Non, non. Monsieur,
7: allô?
22: Oui?
7: Ah, c'est un autre monsieur.
22: Je comprends pas très bien, en fait. Vous voulez repasser en magasin pour rapporter la robe de mariage de votre femme, c'est ça?
7: Voilà, ah, bah, c'est ça, on vous a expliqué.
22: La robe, elle a été utilisée.
7: Bah, ouf, juste une fois, voyons.
22: Oui, bah, la journée, oui.
7: Bon, écoutez, moi, je vous rajoute une housse gratuite.
22: Mais je veux pas de la housse gratuite, je m'en fiche, on prend pas les robes de mariage. En fait.
7: Alors, je vous mets la housse gratuite et je rajoute un bouquet de fleurs.
22: Mais même si, peu importe.
7: Et si je rajoute une bouteille de champagne?
22: Toujours pas.
7: Voilà, je rajoute le bouquet, la housse, une bouteille de champagne et un set de coupettes.
22: Non, mais... Je vous assure, hein, monsieur, on reprend pas.
7: Alors, je rajoute une photo de ma femme dans sa robe de mariée.
22: Vous pouvez continuer, hein, vous pouvez renchérir en disant je rajoute.
7: Je rajoute un bouquet de fleurs, je rajoute une housse, je rajoute une bouteille de champagne, je rajoute un set de coupettes de champagne, je rajoute un téléviseur écran plat de 72 cm.
22: Non, mais même...
7: Je rajoute une église pleine avec le curé.
22: Non, mais vous avez beau rajouter... En
7: fait. Avec les alliances et avec une cérémonie pour 250 personnes.
22: Excusez-moi, parce que là, du coup, ça me fait rire.
7: Je rajoute ma femme et je rajoute mon beau-frère avec ma femme.
22: Non plus.
7: Même si je rajoute ma femme.
22: Je suis désolée.
7: Alors dans ce cas, si je rajoute avec ma femme, avec mon beau-frère, je rajoute une place au second tour de la primaire. Contre Fillon ou Juppé, vous choisissez.
22: N'importe quoi. Non, j'apprends toujours pas.
7: Bon, et si je garde la robe et que je vous rends juste ma femme dans ce cas, c'est possible?
22: Non, on peut pas, ça marche pas.
7: Alors, je rajoute...
22: Non, mais par contre, c'est une blague, non?
7: Bah, enfin, est-ce que ça a l'air d'être une blague?
22: C'est une blague, c'est ça?
7: Alors, je rajoute votre passage à la radio.
22: Non, ça marche pas non plus, mais non, sérieux, c'est une blague.
7: Ah bah sérieux, je rajoute que vous passez sur Rire et Chanson.
22: Mais je passe quand chez Rire et Chanson?
7: Bah maintenant.
22: Mais non.
7: Et pourtant, vous passez sur Rire et Chanson.
22: D'accord, donc c'était bien une blague.
7: Bah pas du tout.
22: Ok. Merci. Oh là, vous m'avez fait pleurer de rire. Bah, je vous souhaite une bonne journée.
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23: Allô?
1: Monsieur?
23: Oui, monsieur.
1: Oui, bonjour, monsieur. Excusez-moi de vous déranger, c'est votre voisin à l'appareil.
23: Bonjour, monsieur.
1: Bonjour, vous allez bien?
23: Mon voisin?
1: Oui, j'habite en face de chez vous. Mais pas dans le même immeuble, hein, de l'autre côté.
23: Ah, au premier?
1: Voilà. Dites-moi, je vous appelle parce que j'ai un petit problème. Enfin bon, ça peut s'arranger. Je suis turfiste. Un après-midi, je vais jouer aux courses.
23: Oui.
1: Donc, je suis équipé de jumelles, évidemment. Bon.
23: Oui.
1: Le soir, voilà, je vous précise que j'ai une vue sur votre fenêtre.
23: Ah.
1: Voilà.
23: Oui.
1: Et donc, bon, je voudrais vous savoir. Enfin, bon, ça peut peut-être vous arranger. J'aime bien regarder ce qui se passe par ma fenêtre avec mes jumelles. Et en particulier, j'aime bien voir les gens un peu déshabillés, quoi. Hein.
23: Ouais.
1: Bon, je suis un peu de tempérament voyeur. Bon, est-ce que vous accepteriez entre 22h et 22h15 de vous exhiber pour moi?
23: Non, mais vous n'êtes pas bien, non?
1: Non, attendez, je suis prêt à vous dédommager, 200
23: non,
1: francs.
23: Non, mais ça va pas, vous êtes un vicieux.
1: Non, pas du tout.
23: Ça va comme ça. Non, hein.
1: Attendez, monsieur, je suis prêt à vous dédommager.
23: Mais il n'y a pas de dédommagement, vous nous foutez la paix et puis c'est tout.
1: Non, mais vous-même, hein, pas vous seul.
23: Oui.
1: Oui, monsieur, excusez-moi, c'est mal entendu, ça a été coupé.
23: Oui.
1: Bon, est-ce que vous accepterez pour 200 francs quand même de...
23: Non, écoutez, vous êtes l'ancien prothèse, là?
1: Oui.
23: L'ancien ou un qui vient comme ça de temps en temps?
1: C'est moi qui viens de temps en temps.
23: Ah, vous venez de temps en temps. Bah, c'est vous qui pissiez à la fenêtre, là, au lavabo, hier.
1: Oui, c'est vrai.
23: Ouais, bah, vous êtes un beau salaud. Alors, comptez pas sur nous, hein.
1: Non, mais attendez.
23: Salut.
1: Attendez, je nettoie.
23: Allô?
14: Oui, bonjour, monsieur l'inspecteur Ledoux, commissariat central du 17e arrondissement.
23: Pardon?
14: Nous sommes les centrales écoute téléphonique. Dites-moi, monsieur, vous venez de recevoir plusieurs appels que nous avons mis sur table d'écoute d'un individu qui vous demandait de vous exhiber.
23: Oui.
14: C'est celui qui, je crois, il a uriné l'autre jour, il paraît dans l'immeuble.
23: C'est ça, oui.
14: Bon, vous l'avez
23: c'est
14: déjà...
23: au premier, sur le bâtiment du devant.
14: Voilà, c'est lui-même.
23: Oui.
14: Donc, alors, vous l'avez déjà vu?
23: Bah, je l'ai vu par inadvertance hier.
14: Nous voudrions le coincer, figurez-vous.
23: Oui.
14: Bon, alors, ce soir, nous allons donc venir et mettre en place tout ce que nous... pour le confondre, donc, des appareils de prise de vue, hein, à visée infrarouge.
23: Oui, mais vous les mettez où?
14: Eh bien, justement, on va les mettre à un endroit où on peut le voir avec ses jumelles.
23: Oui.
14: Ce qu'il faudrait.
23: Oui.
14: C'est que vous vous mettiez à votre fenêtre ce soir.
23: Oui.
14: Et pour qu'on puisse le coincer.
23: Oui.
14: Vers 22h.
23: Oui, mais pas à poil, quand même.
14: Mais si, monsieur.
23: Ah non, non, non.
14: Ah oui, mais il faut qu'on le coince.
23: Oui, d'accord.
14: Voilà, il faut que vous ayez l'air d'être à poil, quoi.
23: Ah, oui.
14: Comment on peut faire ça?
23: Bah, je peux me mettre en pyjama ou en slip, au besoin.
14: Voilà.
23: Hein?
14: Mettez-vous en slip à partir de 22h.
23: Oui.
14: Et il faudrait qu'il puisse croire que vous êtes nu.
23: Oh, bah alors là... Vous savez, on peut mettre un slip blanc, c'est tout.
14: Bon, mettez un slip comme ça, ça se verra pas la nuit, avec quelque chose qui dépasserait, quoi. Qu'est-ce qu'on pourrait mettre?
23: Alors là, vous allez un peu fort.
14: Ben oui, mais il faut qu'on le coince, il faut qu'on ait les preuves. Oui, hein.
23: Oui. Ouais.
14: Il faut qu'il puisse être réellement en train de vous photographier avec ses jumelles.
23: Oui, oui, d'accord.
14: Alors qu'est-ce que vous pourriez avoir qui dépasserait un...
23: Ben, je sais pas, moi.
14: Un bout de bois?
23: Oh, si vous voulez.
14: Qu'est-ce que vous pourriez avoir?
23: Ben, je sais pas, moi... Attendez, on a une banane, là.
14: Bon, écoutez...
23: Un fruit.
14: Oui, une banane.
23: Ouais.
14: Bon.
23: Dans le slip.
14: Évidemment, monsieur. Alors, à 22h précise.
23: À 22h, d'accord.
14: Avec la banane.
23: Oui.
14: Dans le slip.
23: D'accord.
14: Merci de votre collaboration.
23: Mais je vous en prie.
14: Au revoir, monsieur.
23: Au revoir, monsieur.
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0: Bonjour.
3: Bonjour monsieur, c'est bien le restaurant?
0: C'est ça monsieur.
3: J'organise un concours de cuisine là dans votre restaurant.
0: Un concours de cuisine monsieur?
3: Voilà, des amateurs qui n'ont jamais cuisinagé et qui vont le faire dans votre restaurant.
0: C'est hors de question monsieur, j'ai jamais entendu des choses comme ça, mais on est dans un monde de fous.
3: Excusez-moi juste de faire preuve un peu de créativisme.
0: Et nos cuisiniers comment ils travaillent? Vous m'expliquez ça?
3: Justement, il n'y a pas besoin puisque moi j'ai à avoir des amateurs qui feront...
0: Ah oui, puis ils vont cuisiner pour mes clients, des amateurs, c'est nouveau. Allô?
3: Bonjour monsieur.
4: Non, je suis pas monsieur, je suis une dame.
3: Ah, si vous le dites.
4: Attendez, vous êtes extraordinaire. Vous organisez un concours dans ma cuisine. Et c'est quand votre concours?
3: C'est ce soir.
4: C'est ce soir?
3: Oui, c'est ça. Alors, on va démarrer vers 17h.
4: Ah bah non, moi, 17h, je suis dans le rush. Je n'ai aucune raison de perturber ma cuisine.
3: Bah non, puisque de toute façon, j'aurai ma brigade d'amateurs qui seront dans la cuisine.
4: J'ai besoin de ma cuisine. Je vais pas prendre le risque de prendre des gens que je connais pas.
3: Non, mais vous inquiétez pas, je serai là avec toute l'équipe.
4: Hein? Avec toute l'équipe, ils sont combien?
3: J'ai une douzaine de personnes qui se sont inscrites.
4: 12 personnes dans la cuisine? Mais ça se prépare, ça, il aurait fallu...
3: Pas de panique, j'ai fait des répétitions dans ma kitchenette, chez moi.
4: Mais c'est des répétitions chez vous, c'est pas des répétitions chez moi.
3: Non mais vous n'avez pas besoin d'être là, hein.
4: Comment ça, j'ai pas besoin d'être là, monsieur, j'ai une alarme. Je vous connais pas, vous croyez que je vais partir et que je vais vous laisser ma cuisine? J'ai pas envie de prêter ma cuisine à des gens qui m'avertissent comme ça au pied du mur, du jour au lendemain. C'est même pas du jour au lendemain, c'est d'une heure à une autre. Les bras m'en tombent.
3: Ah, alors, pour les bras, j'ai mon beau-frère qui est chirurgien amateur, si vous voulez.
6: Oui, allô?
3: Eh ben, une dame, maintenant.
6: Bon, écoutez, c'est pas la peine de tergiverser, c'est non, merci.
3: Alors, permettez-moi de tergiversifier quand même.
6: Écoutez-moi bien, vous m'avez pas demandé mon avis.
3: Non, parce que j'ai préféré me faire mon propre avis.
6: Mais attendez, vous descendez de quelle planète? C'est presque condamnable ce genre de choses. C'est interdit, vous pouvez pas me faire ça. Moi, je suis pas au courant que vous venez, et il faudrait que je m'organise pour vous recevoir. Non mais, et vous m'en parlez même pas.
3: Je suis en train de le faire.
6: Ouais, mais attendez, pour ce soir, c'est du grand n'importe quoi. Vous voulez que j'appelle les flics ou quoi? C'est pas possible ça.
3: Oh bah tiens.
6: Bah mais pourquoi que je ferais pas ça?
3: Et pourquoi que vous le feriez?
6: Mais moi j'ai rien demandé à personne, j'étais même pas au courant, personne n'est au courant.
3: Oh bah c'est dingue.
6: Mais c'est dingue, l'autre il me dit c'est dingue. Non mais c'est incroyable.
24: Qu'est-ce que c'est que votre organisation?
3: Ah, et une deuxième dame.
24: Avant ça, vous prenez contact avec l'exploitant, il vous dit s'il est d'accord ou pas.
3: Donc vous me confirmez que c'est accordé, parfait.
24: Non, c'est pas accordé, monsieur. Ce n'est pas accordé.
3: Ah oui, mais alors fallait pas m'accorder dans ce cas.
24: Mais je ne vous ai rien accordé, monsieur.
3: Oh,
24: je ne vous ai rien accordé. Envoyez-moi un papier comme quoi je vous ai donné mon accord.
3: Ah j'ai l'enregistrement là que vous avez accordé.
24: Ah attendez, j'ai pas accordé.
3: Ah vous avez accordé.
24: Réécoutez l'enregistrement, monsieur.
3: Ah écoutez, je vous le repasse tout de suite si vous voulez parce que je l'ai là.
24: Ouais, y a pas de problème.
3: Attendez, je rembobine la cassette.
24: Oui.
3: Alors écoutez, vous accordez? Oui, je vous accorde. Ah
24: ouais, bah, ah oui, c'est ma voix, ça. Non, mais vous rigolez ou quoi?
3: Ah bah oui.
24: Non, mais alors, je ne sais pas qui vous êtes, mais je peux vous jurer que je vais porter plainte.
3: Voilà, alors ça accorde, après ça désaccorde, sans vergogne.
24: Je n'ai pas accordé, monsieur, c'est clair?
3: Bah, vous avez entendu comme moi.
24: Vous n'avez pas me cassé les couilles. Et là, j'espère que vous l'avez enregistré.
3: Ah oui, alors là, 5 sur 5.
8: Allô?
1: Oui, bonjour madame.
8: Bonjour.
1: Madame Latruffe?
8: Oui.
1: Oui, bonjour, c'est la mairie à l'appareil.
8: Oui.
1: Le service de l'état civil.
8: Oui.
1: Je disais à monsieur le maire qu'il y avait une madame Latruffe qui habitait au 6 rue Gange.
8: Oui, c'est moi.
1: Voilà, et monsieur le maire ne voulait pas me croire.
8: Et alors?
1: Bah, parce que vous savez, monsieur le maire a beaucoup de travail, il est toujours sous pression. Alors on essaie toujours de le faire un peu rire.
8: Hein. Ah bon?
1: Évidemment, quand il a su qu'il y avait une madame Latruffe, ça lui a fait du bien parce qu'il riait, mais aux anges. On aurait dit un bébé.
8: Ah bon?
1: Voilà, je vais vous le passer. Monsieur le maire, c'est madame Latruffe. Oh, mais non, ça n'est pas possible. Ça n'existe pas. Allô?
8: Allô, bonjour monsieur le maire.
1: Bonjour madame. Je ne vous dérange pas?
8: Non, non, du tout.
1: Alors, comment vous appelez-vous?
8: Je m'appelle madame Latruffe. L-A-T-R-U-2-F-E. Mais ça vous fait rire?
1: Il est plié de rire.
8: Oui.
1: Il est en train de s'étouffer, là.
8: Ah bon, il s'étouffe?
1: Arrêtez, monsieur le maire.
8: Bon,
1: monsieur allez. Le maire, attention, attention, monsieur le maire, parce que là, vous allez vous faire mal.
8: Allô?
1: Il a fait un malaise.
8: Hein? Il a fait un malaise?
1: Il a fait un malaise à cause de vous, madame.
8: Comment?
1: Il a fait un malaise à cause de vous.
8: Ah ben, je m'en fous, moi, qu'il ait fait un malaise. Pour savoir comment je m'appelle, bon, ben, je m'appelle madame Latruffe. Et c'est tout, hein.
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9: Bonjour.
3: Bonjour monsieur, c'est bien la boucherie?
9: Oui.
3: On m'a signalé que vous vendez du hachis.
9: Bah oui, bah on vend toujours du hachis.
3: Ah bah bravo.
9: Pourquoi?
3: Bah parce que c'est parfaitement illégal.
9: Vendre du hachis, c'est pas illégal?
3: Ah bah bien sûr.
9: Mais vous êtes pas bien?
3: Bon, enfin, excusez-moi, j'ai vu un reportage à la télé où ils expliquent comment les jeunes, ils fument ça dans leurs cigarettes et compagnie.
9: Non, c'est du hachis, c'est pas du hachis. Mais vous êtes pas bien, mais c'est pas possible, mais vous, bah voilà, vous rendez compte, qu'est-ce que vous dites?
3: Ah bah je me rends très bien compte que effectivement, vous êtes en illégalisme total.
9: Mais on fait pas vendre le drogue dans le boucherie.
3: Oh, alors là?
9: Alors là,
3: ouais. Alors là?
9: Ça, je sais pas si vous imaginez qu'est-ce que vous dites. Hein. Attendez, je vais vous passer, monsieur.
10: Allô?
3: Oui, allô?
10: Oui, bonjour, monsieur.
3: Oui, bonjour, madame. Excusez-moi, mais alors que...
10: Non, c'est monsieur.
3: Ah oui, non, j'ai dit madame.
10: Ouais, mais maintenant, c'est monsieur. Venez me voir de vive voix, on discute.
3: Vous voir de vive voix? Vous voulez pas non plus que je vous regarde de vive bouche?
10: Ah ben...
3: Non, mais parce que vous allez me traquenarder, je sais ce qui m'attend.
10: Bah, y a rien qui vous attend, monsieur. Moi, je suis un professionnel, je suis boucher charcutier. Vous venez en me racontant des conneries phénoménales.
3: C'est quand même vous qui vendez des matières stupéfiantes.
10: Ouais, et c'est quand même vous qui me faites perdre mon temps avec vos conneries.
3: Ah bah
10: quoi.
3: Celle-là, elle est raide quand même, c'est
10: monsieur,
3: quand même.
10: Monsieur, laissez-moi parler, s'il vous plaît. Si vous êtes assez abruti pour penser que du hachis correspond à du hachiche, excusez-moi, monsieur, mais allez vous faire interner.
3: Ah non, non, mais je vais vous envoyer surtout les douanes ou je ne sais quoi,
10: mais
3: les gendarmes.
10: Envoyez ce que. Alors, monsieur, envoyez-moi ce que vous voulez. L'armée de terre, les douanes, je m'en contrefous, monsieur, je suis dans les règles.
3: Oui, parce que vous êtes en train de cacher les stocks.
10: Ouais, mais bien sûr. Bah oui, je suis en train de tout fumer, même.
3: Bon, ah
10: bah oui, tant qu'à faire.
3: On passe aux aveux.
10: C'est qui l'appareil, là?
3: Et encore une autre dame, ah bah ça bosse.
10: Attendez, quel trafic?
3: Ah bah c'est ce que j'expliquais, comme quoi vous vendez des substances stupéfiantes à vos clients.
10: C'est quoi ce travail-là?
3: Ah bah c'est ce que j'allais vous dire.
10: Non.
3: Si.
10: Ouais, mais attendez, là je comprends rien du tout. Des substances, c'est quoi?
3: Des produits stupéfiants.
10: Bah c'est quoi ce travail-là? C'est quoi ça? Qu'est-ce que vous appelez des produits stupéfiants?
3: Alors les produits stupéfiants, c'est en l'occurrence, c'est ce que j'expliquais, comme quoi vous avez vendu du hachis.
10: Moi je vends du hachis, c'est une drogue.
3: Ah voilà. Bah, c'est bien de le reconnaître.
10: Le hachis, c'est une drogue. C'est
3: ah
10: quoi,
3: oui,
10: quoi,
3: mais je sais. Non, mais vous allez pas m'apprendre. Hein, j'ai vu.
10: C'est n'importe quoi alors. Du hachis, de la drogue. Bah, vous avez déjà vu ça où, vous?
3: Bah, chez vous.
10: Bah, vous pouvez venir voir. Il y a pas de problème. Il y a
3: oui,
10: aucun
3: bah,
10: problème.
3: Ça. Et puis vous avez planqué le matos pendant que j'arrive.
10: Bon, bah, bref, vous arrêtez 5 minutes. Hein.
3: Passez-moi le responsable parce que là, s'il vous plaît, excusez-moi, madame, mais je peux pas tolérer.
10: Non, c'est pas madame, c'est monsieur.
3: Ah bah alors, passez-le moi, le monsieur, justement.
10: Oui, bah il est là en question, le monsieur.
3: Oui, bah passez-le moi. Je vais lui dire que vous vendez des produits stupéfiants.
10: Bah, je suis moi.
3: Comment ça, vous êtes moi?
10: Bah, il est là en question, le monsieur.
3: Ah bah vous ne pouvez pas être moi puisque c'est moi qui suis moi.
10: Bah c'est moi en question, monsieur.
3: Les questions, c'est moi qui les pose, madame.
10: Bon, écoutez, vous allez arrêter votre cirque, là.
3: Oh
10: hein, ça commence à bien faire, là. Hein.
3: Excusez-moi, c'est quand même vous qui êtes dans l'illégalité.
10: Bah, quelle illégalité, là? Vous arrêtez 5 minutes, là.
3: Ah bah hein. Attendez, c'est quand même vous qui vendez du hachis, on est bien d'accord. Allô?
9: Oh putain, ouais, c'est bon, je vous ai reconnu.
3: Ah non, c'est pas moi.
9: C'est monsieur Martin.
3: Ah merde.
9: Ah. Oh purée.
3: Purée, hachis, très bien, bravo, rebondi.
11: Ah, salut Martin, ça va?
3: Et allez, une autre, ça s'arrête plus, ces festivals, hein. On sent la fin de l'année qui approche.
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3: Ok.
4: Redisez-moi que je sois d'accord au moins.
3: Alors attendez, 100 francs la pipe. Non, ici on ravale.
4: Oui.
3: 100 francs la pipe. Et en dessous, il faut mettre la date.
4: Oui, parce qu'on ne peut pas vous laisser le choix dans la date, madame.
3: Ben, on va voir ça tout de suite. Hein.
4: Très bien, bonjour, merci,
3: voilà,
4: madame.
3: Je vous en prie.
4: Au revoir, madame.
3: Au revoir, monsieur.
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5: Oui.
6: Oui, bonjour monsieur, c'est bien la poste ?
5: Oui.
6: Je vous appelle parce que je reçois depuis quelque temps des colis qui ne me sont pas adressés.
5: On vous distribue des colis qui ne sont pas pour vous.
6: Voilà.
5: Oui.
6: Comme moi, j'en ai pas besoin, je voudrais les revendre en fait. Donc, je voulais savoir s'il serait possible que je vienne faire mettre un petit stand devant le bureau de poste.
5: Ah non, il n'est pas possible de mettre un stand devant le bureau de poste, ça, c'est certain.
6: Non, mais vous voyez, juste mes deux tréteaux, une planche et puis comme ça, je...
5: Il n'est pas possible de venir mettre une planche et un tréteau devant la poste.
6: Deux tréteaux, parce que sinon la planche elle tient pas. Donc, je pensais en mettre deux.
5: Non, non. Vous voulez venir vendre les appareils que vous recevez, donc il y a...
6: Ouais, mais enfin bon, c'est fait.
5: Non, il n'y a pas de ouais, mais enfin bon.
6: Allô ?
7: Oui, vous appelez comment ? Votre nom, s'il vous plaît.
6: Pour ?
7: Mais ma foi, vous m'appelez, vous voulez revendre les colis que vous avez eus parce que le facteur s'est trompé ?
6: Voilà, c'est ce que je disais, le plus simple, c'est que je vienne, je pose deux tréteaux, une planche devant le bureau de poste.
7: Oui, ben voyons.
6: Et comme ça, les gens qui viennent vous voir au guichet, vous les renvoyez vers moi et moi je leur vends des trucs...
7: Ma foi, le facteur s'est trompé, ça arrive à tout le monde de faire des
6: erreurs. Oui, ben voilà, oui, non, je le reproche pas. Hein.
7: Oui, vous le reprochez pas, mais ça, les colis, les trucs qui vous appartiennent pas, vous voulez les revendre ?
6: Faites ça dans un esprit de Noël, moi, ce que je vous demande.
7: C'est bientôt Noël, mais vous êtes malhonnête.
6: Mais non, mais
7: vous croyez que j'ai que ça à faire ?
6: Est-ce que dans ce cas, je peux parler à un responsable ?
7: Installer deux tréteaux devant la porte pour revendre que le facteur
8: il
7: s'est
8: trompé. Allô.
6: Ah, bonjour madame.
8: Oui, c'est monsieur.
6: Oui, admettons. Comme j'expliquais à votre collègue, j'ai des colis à revendre.
8: Oh là.
6: Voilà.
8: Mais c'est quoi ce délire là ? Mais vous fumez quoi vous ?
6: Non mais vous voyez, dans le sens où...
8: Non mais vous fumez quoi vous ? Mais c'est quoi ce truc là ? Vous avez reçu des objets ?
6: Vous venir, vous voulez récupérer la combine ?
8: Mais je veux rien récupérer du tout, mais mon pauvre monsieur, ça fait 40 ans que je distribue des choses, mais vous vous rendez même pas compte de ce que vous dites. Mais vous êtes complètement abruti.
6: Oh bah c'est la meilleure.
8: Mais vous me donnez votre nom, votre adresse, et puis je fais des recherches. Vous voulez les revendre devant le bureau de poste, vous vous rendez même pas compte de ce que vous dites. Vous êtes levé à quelle heure, vous, monsieur, ce matin ? Non mais on va où, là ? Bah bien sûr.
6: Oui, allô ?
8: Oui, mais je vous écoute.
6: Oui. Ce que je veux dire, c'est que...
8: Je veux dire par là, c'est que si vous avez des choses qui vous appartiennent pas, vous les refusez, puis c'est tout.
6: Je peux en placer une ?
8: Mais non.
6: Ah si ?
8: Mais non, parce que vous êtes complètement malhonnête, mon pauvre monsieur.
6: Non mais allô ?
8: Mais vous êtes malhonnête, là, à ce point-là.
6: Vous m'entendez ?
8: Mais oui, je vous entends, je vous écoute.
6: Du coup, si pour le stand, parce que vous m'avez pas dit...
8: Pour le stand, vous allez vous le carrer ou...
6: Ah bah non.
8: Eh bien sûr.
6: Parce que, à la limite, si vous voulez, on peut trouver un arrangement, moi.
8: Mais il n'y a pas d'arrangement à trouver, mon pauvre monsieur.
6: Vous voulez pas une télé ?
8: Qu'est-ce que vous voulez que je foute de votre télé ?
6: Vous savez quoi ?
8: Oui.
6: Je pense que vous êtes jaloux, hein.
8: De rien du tout.
6: Moi aussi, vous êtes jaloux parce que j'ai eu de la chance, je comprends.
8: Mais non, qu'est-ce que j'en ai à foutre ? Là, je vais mettre mon manteau, je descends à la gendarmerie et on va remonter jusqu'à vous.
6: Dans ce cas, est-ce que vous pouvez leur demander s'ils n'ont pas besoin soit de télé, soit de matériel IFI ?
8: Mais les gendarmes, ils vont se foutre de vous, mon pauvre monsieur. Je sais pas d'où vous sortez.
6: Moi, je fais ça pour rendre service, vous voyez.
8: Non, vous faites ça parce que vous êtes malhonnête.
6: Ah bah, c'est celui qui dit qui est.
8: Oui, ça c'est vous êtes mignon. Je m'en vais porter plainte pour vol de courrier.
6: Moi d'abord.
8: Oui, bien sûr.
9: Bonjour.
10: Allô, c'est lingerie.
9: Oui, c'est ça.
10: Et dites-moi, vous faites des benets profonds?
9: Oui, je fais jusqu'au 120H.
10: Si vous faites du benet profond, est-ce que vous faites du débile léger?
9: Du quoi?
10: Du débile léger.
9: Du pile léger?
10: Du débile léger.
9: Des piles léger,
10: oui.
9: Je sais pas ce que c'est.
10: Du débile léger. Vous faites du benet profond?
9: Oui.
10: Et vous faites du benet profond. Est-ce que vous faites du débile léger ?
9: Du débile léger, ça veut dire quoi, ça ?
10: Ben, c'est le contraire, du benet profond.
9: Alors là... C'est une marque ou c'est quoi ?
10: Dans la vie, il y a deux formes de... D'un côté, il y a le benet profond.
9: Oui.
10: Et puis, quand c'est pas un benet profond, c'est un débile léger.
9: Alors, ils me disent, quand c'est pas un bonnet profond, c'est un bonnet débile léger. Je sais pas ce que c'est.
10: Est-ce que le monsieur qu'on entend, il connaît ?
9: C'est pas un monsieur, c'est une madame.
10: Oui, non, mais l'autre derrière.
9: L'autre derrière, il y a personne, l'autre derrière.
10: Dans la rue.
9: Dans la rue ? Mais nous, on n'est pas dans la rue, on est dans le magasin.
10: Oui, vous, mais dans la rue, il y a quelqu'un qui marche là actuellement.
9: Oh, mais hey, vous commencez... Non, excusez-nous.
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11: Bonjour.
6: Bonjour monsieur, c'est bien la pharmacie ?
11: Oui, c'est monsieur Marc.
6: Bah oui, bravo, vous m'avez reconnu.
11: Oui.
6: Alors là, vous avez une très bonne oreille, félicitations.
11: Oui.
6: Bon, ça va mon petit ?
11: Ça va monsieur.
6: Alors, qu'est-ce que je peux faire pour vous ?
11: Bah je sais pas, vous m'avez appelé.
6: Comment ça, je vous ai appelé ?
11: Bah oui, c'est vous qui m'appelez là.
6: Alors, pardon.

0: c'est Monsieur Marc à l'appareil.
1: Oui, bah je sais bien, je vous ai reconnu, Monsieur Marc. J'ai l'habitude avec vous.
0: D'accord, mais enfin, si vous pouvez juste me dire pourquoi vous m'avez appelé.
1: Mais c'est vous qui m'avez appelé, moi j'ai pas appelé du tout.
0: Ah, attendez, je vous reconnais, vous êtes la personne de la pharmacie.
1: Oui, c'est ça, monsieur.
0: C'est Monsieur Marc à l'appareil, ça va mon petit?
1: Bah oui, vous vouliez quelque chose à la boutique?
0: Bah dites-moi, vu que c'est vous qui m'appelez.
1: Non, du tout.
0: Oh là là, mais qu'est-ce que c'est que cet imbroglio?
1: Bah écoutez, c'est pas grave, Monsieur Marc.
0: Ouais, vous savez quoi, quand ça vous revient, vous me rappelez.
1: Oui, il n'y a pas de souci, Monsieur Marc.
0: En revanche, pardon, mais c'est qui ce Monsieur Marc? Je le connais?
1: Bah je vous ai dit Monsieur Marc.
0: Ah, mais c'est pas moi.
1: Bah, c'est pas possible, monsieur, depuis le début.
0: Ah non, mais vous allez rire. Je croyais que vous me faisiez un canular téléphonique et que vous me donniez un nom.
1: Ah, d'accord.
0: Ouais, donc vous êtes Madame Marc, en fait.
1: Mais non, c'est pas Madame Marc, monsieur.
0: Ok, bah passez-la moi.
1: C'est pas possible.
0: Bah j'imagine qu'elle a un truc à me dire, sinon elle vous demanderait pas de m'appeler.
2: Allô?
0: Bonjour monsieur, on devait me passer Madame Marc?
2: Oui, c'est Madame, ouais.
0: Comment ça, vous êtes Madame Way?
2: Non mais je...
0: Oh là là, on va pas y arriver, hein.
2: Je sais pas, non mais vous...
0: Je demande Madame Marc, on me passe Madame Way?
2: Ah non, j'ai pas dit Madame Way.
0: D'accord, désolé, comme vous avez un gros accent chinois, je pensais que vous étiez Madame Way.
2: Ah d'accord, ok, non, pas du tout.
0: Enfin, je dis chinois, pardon, hein, vous êtes peut-être coréen?
2: Non, je suis français, non, pas du tout.
0: Ou japonais, non?
2: Non, pas du tout, non.
0: Bref, passez-moi la vraie Madame Way.
2: Bah y a pas de Madame Way.
0: Elle est pas là, bon bah passez-moi Monsieur Way alors.
2: Bah non, y a pas de Monsieur, Madame Way. Je vous dis, monsieur, c'était de la part de qui?
0: C'est de la part de monsieur Nan.
2: D'accord, c'était pour quoi alors?
0: Bah, c'était pour faire un ni way ni non. Le principe est simple, on dit pas way et on dit pas non. Vous êtes prêts?
2: Ah ouais, non, j'ai pas le temps.
0: Ah bah, ah ouais, non, par exemple, là c'est perdu direct. Attention, c'est parti maintenant.
2: Bon bah là, j'ai des clients qui attendent, monsieur, donc...
0: Oh pardon, vous avez des clients qui attendent?
2: Oui, ils sont rentrés dans le magasin.
0: Ah bah voilà, encore perdu. Allez, dernière chance, vous êtes prêts?
2: Mm-hmm.
0: Ok, vous avez des clients qui attendent donc?
2: Bien sûr.
0: Et ce sont des clients qui attendent dans la pharmacie?
2: Ah, voilà.
0: D'accord, donc en fait, ils sont en train de vous souffler toutes les bonnes réponses, je vois le truc.
2: Ah bah alors, vous... non.
0: Eh bah voilà, encore perdu.
3: Vous êtes Monsieur Martin de la société Martin, c'est ça?
0: Ah oui, bonjour monsieur, on se connaît?
3: Oui, bah je vous connais.
0: On se serait pas déjà croisé à Martinville par hasard?
3: Donc, je passe à la radio.
0: Ah bah non seulement vous allez passer, mais il y a aussi Monsieur Marc, Madame Way, Monsieur Nan, tout le monde est là.
3: Ouais, voilà, c'est ça.
0: Et c'est quelle radio d'ailleurs?
3: Rire et Chanson, c'est la radio que j'écoute tout le temps.
0: Ah mais très bon choix.
3: Parce que vous avez toujours une musique.
0: Ouais, bah je vais vous faire une révélation, on en a même plusieurs des musiques.
3: Ouais, je sais, mais c'est ce que j'aime bien chez vous.
0: Alors moi je m'occupe plus du rayon conneries, mais je transmets.
3: Et vous en dites des bonnes, et ça fait plaisir et ça nous fait rigoler.
0: Merci jeune homme.
3: Merci Madame Martin.
0: Et bonne journée mon petit.
3: Au revoir Madame.
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5: Allô. Oui, bonjour monsieur.
6: Oui, bonjour monsieur.
5: On vous entend très mal.
6: Ah tiens, c'est André Guingouin, ça non?
5: Oui.
6: Ah bon, comment que ça va?
5: Ça va et quoi?
6: Oui, ça va.
5: Quoi de neuf?
6: Oh ben pas grand chose, tout va bien.
5: Bon.
6: Oui. Je t'appelle Sylvie ou Hervé, André?
5: Hervé.
6: Oui, Hervé.
5: Oui.
6: Oui. Bon, conserve, hein.
5: Merci.
6: Hervé. On le trouve pas, André.
5: Oh, merde.
6: Hein? Comment?
5: Qu'est-ce...
6: Allô?
5: Oui?
6: Oui. Non, Hervé, je sais pas où il est parti, je te dis.
5: Hervé est là?
6: Oui, non, il n'est pas là.
5: Ah, ben, tu peux me le passer?
6: Oui, Hervé est allé faire un tour en vélo avec le petit.
5: Oui, tu peux me le passer?
6: Mais non, il n'est pas là.
5: Ah, c'est toi, Hervé?
6: Eh ben non, c'est Jean.
5: Ah, bonjour, Jean.
6: Bonjour.
5: Ça va? C'est pas reconnu. Comment ça va?
6: Ça va.
5: Hervé est là?
6: Non, il n'est pas là.
5: Où est-ce qu'il est là encore parti faire du vélo?
6: Faire du vélo, oui.
5: Avec le petit?
6: Oui, voilà.
5: Bon.
6: Oui.
5: Tu peux me le passer?
6: Il n'est pas là, Hervé.
5: Oh, c'est Hervé qui me fait une blague. Et Sylvie, est-ce qu'elle est là?
7: Moi, je comprends rien du tout.
8: Sylvie, non, elle est partie se reposer.
5: Oh, c'est qui, là? Ah, c'est Hervé.
8: Non.
5: C'est pas Hervé.
8: C'est pas Hervé.
5: Non, c'est qui?
8: C'est sa mère.
5: Madame le...
8: Oui.
5: Bonjour, madame. Comment allez-vous?
8: Je vais bien.
5: Bien.
8: C'est Monsieur Guingouin, non, qui est à l'appareil, là.
5: Oui.
8: Oui, je reconnais bien votre voix.
5: Ah, ben, voyez. Ça va bien?
8: Oui, ça va très bien.
5: Bien. Alors?
8: Mais vous n'avez pas eu Sylvie, alors?
5: Non.
8: Non?
5: Mais non, j'ai demandé à parler à Hervé.
8: Hervé n'est pas là. Hervé, il est parti faire du vélo avec son petit-fils.
5: Ah, ben, là, vous allez pouvoir me le passer.
8: Eh bien, non, je ne sais pas, il est parti dans la campagne.
5: Ah, bon, je peux lui parler?
8: Vous n'allez pas pouvoir parler parce qu'il est parti en vélo.
5: Jean?
8: Non, son fils.
5: Qui ça?
8: Hervé.
5: Ah bon? Ben, je peux parler à Jean?
8: Oui, ben je sais pas, il n'est plus là maintenant.
5: Jean?
8: Oui, il est parti avec Sylvie.
5: Non!
8: Si, il n'est plus là.
5: Est-ce que vous pouvez me le passer?
8: Non, justement, il n'est pas là.
5: Je vais lui parler, ça va tomber très bien.
8: Tenez, voilà juste Hervé qui arrive.
5: Ah bah tiens, très bien. C'est Hervé?
9: Allô?
5: Hervé?
9: Oui?
5: Comment ça va?
6: Bonjour.
5: Ah bah t'étais allé faire du vélo avec le petit.
6: Hein?
5: T'étais allé faire du vélo avec le petit.
6: Ouais, je suis allé à Carboulet.
5: Ah bon, d'accord, quel temps il fait là-bas?
6: Oh bah il fait beau, hein?
5: Oui.
6: Ouais.
5: J'ai parlé à ton père.
6: Ouais.
5: J'ai eu ta mère.
6: Oui.
5: Puis je voulais t'avoir, mais bon.
6: Ben voilà, je suis là.
5: Bon, ça va?
6: Ça va.
5: Très bien, tu me passes le petit?
6: Boubou, viens parler à papy. Gaëtan, viens dire un mot à papy.
5: Allô? T'as fait du vélo? T'es pas tombé? Il n'est pas tombé?
6: Non.
5: Bon, il a été fier et droit?
6: Oui.
5: Comme son grand-père?
6: Oui.
5: Bon, ben ça va. Quoi de neuf sinon?
6: Ah, on a commencé les préparatifs, quoi.
5: Ben t'as intérêt, oui.
6: Acheter des bagues et tout l'attirail, quoi.
5: Combien t'as payé?
6: Oh, pas cher, on a acheté chez Leclerc. Hein.
5: Ben t'as intérêt, oui. Je veux quand même pas que tu dépenses trop, hein. Sinon, ça va?
6: Oui.
5: Hervé?
6: Oui.
5: Tu peux me passer Hervé?
6: Ben, c'est Hervé, là.
5: Hervé!
6: Oui!
5: Comment tu vas, mon petit?
6: Ben, ça va!
5: T'as acheté des bagues?
6: Oui!
5: T'as laissé le clair?
6: Oui!
5: Bon! Quoi de neuf?
6: Ah, ben, quoi de neuf? La moitié de 18.
5: Sacré Hervé, ben! Ah, tu t'es bien de gens, toi?
6: Ben oui!
5: Tu peux me passer Hervé?
6: Hein? Ben. Mais c'est qui, là?
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10: Bonjour et bienvenue chez votre concessionnaire.
11: Bonjour.
0: Oui, bonjour monsieur, c'est bien le concessionnaire auto?
11: Concessionnaire automobile, oui.
0: Voilà, je vous appelle parce que j'aurais besoin de votre numéro de permis de conduire, s'il vous plaît.
11: Pardon?
0: J'aurais besoin de votre numéro de permis de conduire, s'il vous plaît.
11: À quel sujet?
0: Au sujet d'un PV que j'ai pris pour excès de vitesse.
11: Mm-hmm.
0: Parce que je me suis fait flasher là, il y a quelques jours.
11: Ouais.
0: Et je voudrais mettre que c'est quelqu'un de la concession à la place.
11: Et attendez, vous voulez que je vous donne mon numéro de permis?
0: Voilà.
11: Et oui, bien sûr.
0: Vous ou un collègue, hein, peu importe.
11: Non mais attendez, il faut être... j'hallucine, hein. Vous avez un PV et puis vous demandez de vous donner le numéro de permis?
0: Bah oui, non mais dans le sens où la voiture, je l'avais achetée chez vous quand même.
11: Pardon? Mais enfin, il faut assumer vos erreurs, enfin.
0: Bon, enfin, c'est quand même un peu votre responsabilité.
11: Comment ça, c'est ma responsabilité? Vous réalisez ce que vous demandez?
0: Enfin, vous, en même temps, c'est pas très grave, quoi, c'est ce que je veux dire.
11: Mais non, mais là, c'est vraiment grave, hein. Votre demande, elle est vraiment grave, hein. Limite débile, hein, parce que...
0: Bon, est-ce que je pourrais avoir un responsable, s'il vous plaît?
11: Un responsable?
0: Oui.
11: Attendez, hein. Alors, on aura tout entendu, hein. Vraiment, j'hallucine. Ouais, il m'a demandé mon numéro de permis. Il a eu un PV. Alors, c'est bien, il a acheté son véhicule ici. Et il demande numéro de permis. Oui, bonjour.
0: Oui, bonjour, monsieur.
11: Vous êtes monsieur?
0: Martin.
11: Et vous voulez le numéro de permis de conduire de qui?
0: Bah de quelqu'un qui travaille chez le concessionnaire.
11: Ah bah, et donc, ça veut dire que la personne que vous allez mettre va avoir des points qui vont sauter, c'est ça?
0: Bah, il y a des chances, oui.
11: Une autre personne qui ne conduisait pas va se faire retirer des points pour votre infraction, c'est ce que vous me dites?
0: Ah bah, enfin, c'est pas tout à fait mon infraction, quand même.
11: Qui conduisait le véhicule?
0: Oui, bah, c'est moi.
11: Mais... C'est vous.
0: Oui, mais d'où vient la voiture?
11: Mais peu importe d'où la voiture vient, monsieur.
0: Ah bah si.
11: Bah non, mais si vous conduisez et que vous faites une infraction, on va pas vous donner le numéro de permis de quelqu'un d'autre qui ne conduisait pas cette voiture et qui n'a pas fait d'infraction pour que vous n'ayez pas ça.
0: Oui, mais enfin, si vous voulez, personne m'avait averti que cette voiture était susceptible comme ça d'accélérer.
11: D'accord. Alors, vous ne vous étiez pas rendu compte qu'en appuyant un peu plus fort, ça allait un peu plus vite. Bon, oui. Je peux vous demander un numéro de téléphone? Je vais me renseigner.
0: Bah, je préfère pas, non?
11: Non, vous préférez pas.
0: Bah non.
11: Bon, bah écoutez...
0: Vous pouvez me passer quelqu'un?
11: Oui, bien sûr.
0: Merci.
12: Oui, bonjour, monsieur.
0: Oui, bonjour, monsieur. J'aurais besoin de votre numéro de permis de conduire, s'il vous plaît.
12: Oui, bah, je donnerai pas mon numéro de permis. Essayez d'appeler un autre concessionnaire, peut-être qu'il y a quelqu'un qui voudra bien donner son permis de conduire pour votre PV. Mais...
0: Non, mais sinon, j'ai une autre solution.
12: Oui.
0: Moi, je passe avec ma voiture.
12: Oui.
0: Vous vous mettez au volant, on prend une photo.
12: Oui, et puis comme ça, bah, c'est bon.
0: Voilà.
12: Bon, je vous laisse, monsieur, j'ai vraiment dû travailler.
0: Sinon, vous n'avez pas un masque à votre effigie que je pourrais mettre pour conduire?
12: Non, non.
0: Non plus.
12: Non, j'ai pas de masque.
0: Bon.
12: Au revoir, monsieur.
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13: L'habitat, bonjour.
14: Oui, bonjour, madame.
13: Bonjour.
14: Je suis bien chez le plombier.
13: Oui, c'est ça, oui. On fait bien de la plomberie.
14: Je vous appelle parce qu'on m'a dit que vous étiez le moins escroc de tous les plombiers du coin.
13: Ah, en effet, là, c'est très flatteur. Il faudrait que je le dise au plombier.
14: Oui. Enfin, il n'a pas ajouté de loin, mais quand même, ça peut compter.
13: Ah oui, c'est vrai.
14: C'est le moins escroc de tous.
13: Ah bon, eh bien,
14: j'ai entendu ça deux fois déjà.
13: D'accord.
14: En 20 ans.
13: Si les gens le disent, c'est que ça doit être vrai.
14: Alors voilà, donc je voudrais savoir comment je peux faire pour être dépanné.
13: Oui, alors dites-moi, dépanné pourquoi?
14: Un robinet.
13: Vous voulez le changer, le réparer?
14: Ben, ce qui coûtera le moins cher.
13: Qu'est-ce qu'il a, votre robinet? Il marche mal et il fuit?
14: Non, c'est pas ça. C'est que je suis obligé d'aller le vidanger à peu près toutes les 2 heures aux toilettes.
9: Ah.
14: Vous voyez, il faut juste le sortir, quoi, je pense, le robinet. Hein. Mm-hmm. Le sortir, le prendre dans la main, évidemment. Hein.
9: Oui.
14: Le tendre un peu, je pense. Hein.
9: Mm-hmm.
14: Et puis donc, le faire couler.
9: Oui.
14: Ensuite, donc, le secouer.
9: Mm-hmm.
14: Et ensuite, le remettre à sa place.
9: D'accord, ça c'est pour le vidanger.
14: Oui, c'est toutes les 2 heures à peu près. Ça dépend ce que j'ai bu, quoi.
9: Ok, et en fait, vous voudriez que vous vidangez pas tous les 2 heures, que ce soit moins fréquent.
14: Ben oui, si c'était possible. C'est surtout que je voudrais ne plus avoir à le faire moi-même.
9: Ah, qu'il se fasse automatiquement, tout seul?
14: Oh non, je préférerais pas, parce que sinon ça serait direct dans mon pantalon. Vous mettez à ma place quand même. Je suis le président du comité des fêtes, hein.
9: D'accord.
14: Je suis souvent en public. Non, ce serait mieux que ce soit le plombier qui vienne me le vider de temps en temps. Quand il peut, toutes les 2 heures.
9: Ah oui, alors là, je ne sais pas s'il pourra tous les 2 heures. Hein.
14: Et vous?
9: Oui.
14: Vous pourriez, vous, venir me faire ça ou pas?
9: Moi, personnellement?
14: Oui.
9: Ah ben non, moi je travaille, monsieur.
14: Ah oui, non, mais je paye, hein.
9: Ben écoutez, je ne sais pas, vous me... Enfin...
14: C'est quoi vos tarifs?
9: Ah, je ne sais pas, par contre là, les tarifs, je ne peux pas vous en parler. Mais déjà, il faut enlever le robinet.
14: Il faut le sortir, hein.
9: Oui, le sortir. Il faudrait le secouer, enfin, le vidanger l'eau qu'il y a dedans, enfin, sur s'il y en a.
14: Ah, c'est pas de l'eau, hein.
9: C'est quoi?
14: Ben, c'est du pipi, madame, hein.
9: Ah, d'accord, j'avais pas compris. D'accord, alors attendez, je vais le noter. Et ensuite, le remettre.
14: Dans mon pantalon, enfin, dans mon caleçon, quoi.
9: Non, attendez, mais là, je suis pas... Excusez-moi, je comprends pas. Vous me parlez d'un robinet, vous me parlez de le mettre dans votre caleçon, excusez-moi, mais je vois pas le...
14: Ben c'est mon robinet à moi.
9: Ben oui, votre robinet que vous avez chez vous, excusez-moi, mais je comprends pas.
14: Ah, moi je croyais que vous parliez de mon robinet à moi, enfin, de mon zizi, quoi.
9: Ah, ben non, pas du tout, excusez-moi, monsieur, mais pas du tout. Hein.
14: Ben, on s'est mal compris tous les deux.
9: Oui, un peu, oui, excusez-moi, mais je vois pas...
14: C'est pour ça que je vous ai demandé si vous pouviez venir le faire vous-même.
9: Oui, mais non, pas du tout. Excusez-moi, mais je vous trouve très mal poli.
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15: Allô.
0: Bonjour monsieur, c'est bien le magasin meubles et literie?
15: Oui.
0: Monsieur Martin à l'appareil, service technologique d'assistance Martin Télécom.
15: Oui.
0: Je vous appelle parce qu'apparemment votre ligne est défectueuse.
15: Ben quand je décroche le téléphone, ça fait un drôle de bruit, mais il y a déjà longtemps que ça fait un drôle de bruit.
0: Ah bah oui, voilà, c'est exactement ce qu'on m'avait signalé.
15: Du, un bruit comme ça.
0: Attendez, est-ce que par hasard le bruit ce serait pas du.
15: Oui, comme ça.
0: Ah bah heureusement que je vous appelle.
15: Oui.
0: Donc je vais lancer une procédure anti-dudute, comme on dit dans le métier.
15: Oui.
0: L'ordinateur va faire des bips. Chaque fois que vous entendez un bip, vous contre-bipez en disant bip.
15: Oui.
0: Je lance la machine, je vous reprends juste après.
15: Oui.
14: Procédure anti-dute activée. Bip.
15: Bip.
14: Bip.
15: Bip.
14: Bip.
15: Bip.
14: Bip.
15: Bip.
14: Bip.
15: Bip.
14: Bip.
15: Bip.
14: Bip.
15: Bip.
14: Bip.
15: Bip.
14: Bip.
15: Bip.
14: Bip. Bip. Bip.
15: Trois fois bip.
14: Bip. Bip. Bip. Bip. Bip.
15: Au moins 4 fois bip.
0: Allô?
15: Oui.
0: Ok, on avance bien. Donc maintenant, il faudrait faire dièse, puis étoile.
15: Non, j'ai la touche étoile, mais pas l'autre.
0: Ah, bah j'ai vraiment bien fait de vous appeler.
15: Oui.
0: Donc vous avez la touche 0. D'un côté, il y a étoile, et de l'autre?
15: 2 barres en montant et 2 barres de l'autre sens.
0: Ah oui, donc forcément, c'est pas dièse.
15: C'est pas marqué dièse, non.
0: Bah oui, c'est ça, ce serait marqué, évidemment.
15: Oui.
0: Donc il va falloir que je vous rajoute des touches.
15: Allô?
0: Bonjour monsieur, donc visiblement vous avez un problème de touche.
15: Non, il n'y a pas de problème avec les touches.
0: Bah déjà la touche dièse.
15: Enfin, je l'ai même pas, hein, monsieur.
0: Ah bah oui, c'est ce que me disait votre collègue, donc je vous commande une touche dièse.
15: Oui.
0: En attendant, là vous allez faire CTRL-Z, donc la touche CTRL et la touche Z.
15: CTRL, je l'ai pas là, la touche CTRL.
0: Oh là là, pas de touche CTRL non plus.
15: Ça.
0: Bon c'est pas grave, dans ce cas je vais vous changer le téléphone, c'est plus simple.
16: Non, non, qu'est-ce que c'est cette histoire là? J'ai pas besoin de nouveau téléphone, celui-là il fonctionne bien. C'est une arnaque ou quoi là?
0: Bonjour madame, pardon, mais entre le dududut, la touche dièse, la touche CTRL.
16: Non, non, puis en plus je suis pas madame, je suis monsieur.
0: Admettons. Bon, là, je suppose que vous n'êtes pas à côté du téléphone, évidemment.
16: Bah si, je suis avec le téléphone.
0: Ah, super. Eh ben, je peux vous montrer qu'il marche pas.
16: Ah bon?
0: Ah oui, par exemple, si vous appuyez sur la touche étoile, normalement, ça fait un bip.
16: Attendez. Ça fait un bip.
0: Ouais, qu'est-ce que vous avez fait?
16: Ah, vous m'avez demandé de faire étoile.
0: Ah bah non, j'ai dit si vous faites étoile, mais normalement faut d'abord faire dièse et ensuite.
16: Oui, mais j'ai pas fait dièse, c'est normal.
0: Eh oui, parce que vous avez pas la touche, c'est vrai. Bon bah faut vraiment que je le change.
16: Non, mais je ne veux pas de nouveau téléphone.
0: Non mais un qui fonctionne.
16: Bah, celui-là fonctionne très bien, la preuve vous venez de m'appeler.
0: Pardon, mais il fait pas les dièses.
16: Si, il fait tout ce qu'il faut, ça va.
0: Alors, je vous cale l'intervention, attendez.
16: Non.
17: Allô?
0: Oui, bonjour monsieur.
17: J'ai pas de problème monsieur, au revoir monsieur.
0: Ah, elle a raccroché. Bah, je la rappelle tout de suite.
17: Allô?
0: Rebonjour monsieur, ça se confirme qu'il y a un problème, hein. Là, ça a coupé.
17: Non monsieur, ça n'a pas coupé, c'est moi.
0: Ah bah je vous garantis, j'étais en train de vous parler.
17: Je n'ai pas de problème sur ma ligne, au revoir monsieur.
0: Ok, et je la rappelle.
17: Bon, monsieur, je commence à en avoir...
0: Ah non mais, pardon monsieur, c'est monsieur Martin, ça a encore coupé, hein.
17: Non, ça n'a pas coupé.
0: Ah bah, c'est-à-dire que j'étais en train de vous parler.
17: Non monsieur.
0: Si, si, et la claque, plus rien.
17: Mais non monsieur, ça n'a pas coupé, c'est moi qui ai coupé la communication monsieur.
0: Ah oui, mais alors faites gaffe, parce que si vous coupez, ça risque encore de raccrocher.
17: Oh. C'est pas possible, ça.
0: Écoutez, je préfère quand même vous changer ce téléphone.
17: Je vais venir changer mes téléphones. Non, mais autre, il mêle.
0: Je vous rajoute l'option touche dièse.
17: Non, monsieur, c'est moi qui ai éteint le téléphone.
0: Ah oui, mais alors si vous éteignez le téléphone, attention, je pourrais pas vous rappeler.
17: Oh.
0: Avouez que ce serait dommage.
17: Oh, merde,
18: c'est
17: pareil.
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19: Fédération internationale des bourses, je vous écoute.
20: Bonjour, madame.
19: Bonjour, monsieur.
20: Les bourses de valeur.
19: Fédération internationale des bourses de valeur, c'est ici.
20: Très bien, madame. Je suis Camille Deledoux et j'aurais aimé savoir comment me fédérer.
19: Alors là, je pense que vous faites une erreur, monsieur, parce que Fédération internationale des bourses de valeur, nos membres ne sont que des bourses.
20: Et vous pouvez me répéter ?
19: Nos membres ne sont que des bourses.
20: Oui, c'est plusieurs bourses.
19: Mais ce ne sont que des bourses qui adhèrent à la fédération.
20: D'accord, donc ces bourses adhèrent. D'accord, je comprends bien. Mmh. Mais ce sont en même temps des membres, hein.
19: Ils sont membres ou certaines. Quand c'est une deuxième bourse qui est dans un pays, quand il y a deux bourses, la première est membre, la deuxième est associée.
20: Donc la deuxième bourse est associée aux membres.
19: Oui.
20: Eh bien, je vous remercie, madame.
19: Il n'y a pas de quoi.
20: Au revoir, madame.
19: Au revoir, monsieur.
21: Allô.
0: Bonjour monsieur, je vous appelle dans le cadre de la journée internationale de l'abolition de l'esclavage.
21: Oh, vous voulez parler au proviseur, c'est ça?
0: Oui.
21: Mais elle est occupée.
0: Ah, c'est juste pour vous dire que comme c'est la journée internationale de l'abolition de l'esclavage, l'idée ce serait que vous relâchiez tous vos élèves pour la journée, pour ce mercredi.
21: La décision ne peut pas être prise par un parent, mais par l'éducation nationale. Hein.
0: Non mais je vous la donne, il n'y a pas de souci, hein, l'autorisation. Est-ce que vous voulez que je vous fasse un mot?
21: Vous pouvez l'envoyer par mail à CE. En minuscule.
0: Alors attendez, minuscule, M-I.
21: Non, CE.
0: Non, mais vous m'avez dit minuscule d'abord.
21: Non. En minuscule.
0: Alors minuscule, M-I.
21: Non. Non, pas minuscule, CE.
0: Point P-O-I-N.
21: Non, le point.
0: Le point avec un G, comme le point à la main.
21: Non, le point.
0: Alors attendez, j'efface. Voilà, point P-O-I-N.
21: Non, pas P-O-I-N.
0: Pardon, P-O-I-N-T, P-O-I-N-T.
21: Non.
0: Bah si.
21: Bah, non. Le point, vous n'allez pas faire un point.
0: Bah si, P-O-I-N-T.
21: Ouais, non,
0: ça, écoute, oh, bah, ça c'est la meilleure, ça.
21: Vous comprenez pas.
0: Donc, si vous ne connaissez pas l'adresse, passez-moi quelqu'un d'autre, je ne sais pas. Allô ?
22: Quelqu'un pour l'abolition de l'esclavage.
21: Allô ?
0: Oui ?
22: Oui, bonjour monsieur. C'est pour l'abolition de l'esclavage, c'est ça ?
0: Oui, c'est ça, oui. Donc déjà, je voulais savoir si vous étiez pour ou contre l'abolition de l'esclavage.
22: Bon, je ne vais pas vous donner mon opinion, monsieur.
0: D'accord. Ok, voilà. Bon, c'est vrai que ça ne regarde que vous.
22: Exactement.
0: Oui, on peut être pour, on peut être contre l'esclavage, ça, il n'y a pas
22: exactement.
0: De...
22: Exactement.
0: Bah oui, bien sûr.
22: Et vous êtes monsieur ?
0: Martin. Donc moi, je note que vous êtes plutôt pour ou plutôt contre, parce que vous m'avez
22: mais
0: pas
22: non,
0: dit.
22: Mais je ne vous dirai pas, monsieur. Je n'ai pas à vous dire si je suis pour ou contre...
0: L'esclavage ?
22: Mais non.
0: Parce que l'idée, ce serait en fait que tous les élèves, qui sont vos esclaves à vous, puissent...
22: Si vous considérez que des élèves sont les esclaves dans un lycée, je pense qu'on n'a pas grand-chose à dire.
0: Non, mais dans le sens où vous les faites travailler, ils ne sont pas payés, ils sont punis.
22: Non, c'est... mais attendez, monsieur, mais...
0: Me dites pas que vous leur avez jamais demandé de faire un peu de ménage ou des trucs comme ça, vous voyez.
22: Oui, non, mais attendez, nous dire qu'on fait faire du ménage à nos élèves, non, mais vous rigolez, j'espère.
0: Non, mais entre nous, ça regarde
22: pas.
0: Non,
22: non, c'est pas entre nous. C'est absurde ce que vous me dites là, monsieur.
0: Non, mais ce que je comprends, c'est qu'à partir du moment où vous êtes pour l'esclavage, effectivement, c'est normal que vous leur demandiez de faire des petites tâches, vous voyez, c'est quelque chose.
22: Est-ce que je vous ai dit que j'étais pour l'esclavage?
0: Ah, bah, vous m'avez dit que vous n'étiez pas contre.
22: Non, je vous ai pas dit ça, j'ai dit que je n'avais pas mon opinion à vous donner, monsieur.
0: Bon, et dans ce cas, est-ce qu'au moins vous pourriez chanter avec moi l'hymne officiel de l'abolition de l'esclavage, Libéré, délivré de la Reine des Neiges?
22: Mais c'est un canular ou quoi?
0: Libéré, délivré. Allez avec moi!
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24: Allô?
25: Oui, bonjour monsieur.
24: Bonjour monsieur.
25: C'est la mairie de.
24: Oui.
25: Je voudrais monsieur le maire.
24: C'est moi-même.
1: Ah bah très bien, écoutez, ça tombe bien, je suis le chef de protocole de monsieur le préfet de région, monsieur Robert Ledoux,
2: oui.
1: qui souhaite vous parler.
2: Oui.
1: Je vais donc vous le passer. Mais comme je suis le chef de protocole, je voudrais d'abord vous expliquer que monsieur Robert Ledoux, préfet de région, est une personne d'un certain âge. Donc il a du mal à finir ses phrases, voyez-vous. C'est-à-dire que quand il commence une phrase, c'est plutôt à vous de la finir, quoi.
2: Ben oui, mais il faut savoir ce que veut dire monsieur le préfet sur le moment.
1: Ouais, vous inquiétez pas, vous allez vous entendre. Hein.
2: Oui, oui.
1: Je vous passe monsieur Robert Ledoux.
3: Merci. Allô ?
2: Oui, bonjour monsieur le préfet.
3: Bonjour monsieur le...
2: Le maire ?
3: Le maire. Comment allez ?
2: Comment allez-vous ?
3: Oui.
2: Ça va, je vous remercie monsieur le préfet, et vous-même ?
3: Ça va. Ça va.
2: Ça va bien ?
3: Ça va bien. Alors, je voulais vous...
2: M'annoncer ?
3: Non.
2: Faire part ?
3: Non.
2: Féliciter ?
3: Oui.
2: Ah, je n'ai pas de félicitations à recevoir, pour ainsi dire, monsieur le préfet.
3: Si.
2: Si.
3: Pour votre...
2: Pourquoi ?
3: Pour votre...
2: Pour ma mairie ?
3: Oui.
2: Oui.
3: Parce que...
2: Oui, parce que...
3: C'est une...
2: C'est une petite mairie que nous avons restaurée ?
3: Oui, et elle a...
2: Elle a un petit cachet maintenant, parce qu'on l'a, rendue gaie, on l'a rendue... Ben en fait, c'est plutôt le château qui est en face, qui redonne un petit blason à notre mairie, pour ainsi dire.
3: Oui. Alors, quand je suis venu à...
2: Vous êtes venu à...
3: Oui.
2: Ah bon ?
3: J'ai vu monsieur...
2: Monsieur... Peut-être ?
3: Oui. Oui.
2: Ah, notre propriétaire du château.
3: Voilà. Et oui. Je l'ai entretenu ? Non.
2: Ah, vous l'avez encouragé ?
3: Comment ?
2: Vous l'avez encouragé ?
3: Oui, je...
2: Ah, voilà, pour le... Parce que monsieur, je pense, a dû vous solliciter, je crois.
3: Oui, il m'a su...
2: Ah oui, vous sollicitez pour...
3: Non, il m'a su...
2: Suggérer de...
3: Il m'a suggéré...
2: Oui ?
3: De l'encourager
2: pour...
3: Pour le...
2: Pour, en fait, un peu faire classer ce site.
3: Oui.
2: Le château.
3: Alors, oui. Il m'a branlé.
2: Oui ? Alors, il vous a demandé probablement que je vous donne quelques renseignements.
3: Il m'a branlé.
2: Il vous a branché sur le...
3: Oui.
2: Oui.
3: Alors, je l'ai
2: encouragé.
3: Oui.
2: Oui, vous l'avez encouragé.
3: Il m'a su...
2: Suggéré.
3: Oui.
2: Voilà, il vous a suggéré pour, en fait, donner votre avis, probablement.
3: Voilà, et derrière le château, il m'a branlé.
2: Oui, branché.
3: Oui, et sa femme...
2: Oui, sa femme. C'est, oui, sa femme entretient le jardin d'hiver.
3: Elle entretient bien sa pine.
2: Oui, les pins, quoi, tous les... La pinède.
3: Oui, il a du...
2: Il a du...
3: Il a du cul.
2: Il a du cachet,
3: Il a du cul.
2: Ah oui, ça, il a du courage pour entretenir ce château.
7: Allô ?
0: Bonjour madame.
7: Bonjour monsieur.
0: C'est bien le magasin de bricolisme ?
7: Oui.
0: J'ai acheté plusieurs outils.
7: Oui.
0: Il y a plusieurs problèmes. Je devais acheter un mètre de bricoleur.
7: Bah c'est un mètre traditionnel, oui.
0: Voilà, sauf que combien il fait ?
7: De quoi, combien il fait ? Je sais pas monsieur.
0: Ah c'est ça, vous faites celui qui ne sait pas.
7: Bah excusez-moi monsieur, mais vous parlez quand même à un conseiller vendeur monsieur. On vous conseille un mètre, c'est un mètre.
0: Ah bah non justement, quand j'ai tiré le truc qui se déroule là, ça fait 2 mètres.
7: Bah vous demandez un mètre, c'est pas de notre faute à nous monsieur.
0: Ah bah si, je demande un mètre, vous me vendez 2 mètres.
7: Bah non monsieur, non mais...
0: Non mais je veux dire
7: oh, c'est... Non mais je vais vous basculer sur le chef de secteur. Dites-moi monsieur, vous avez demandé un mètre en rouleur, ouais.
0: Et alors, quand je suis arrivé chez moi, je déroule le truc et il fait 2 mètres.
7: Ah, vous auriez acheté un mètre qui fait 3 mètres.
0: Ouais.
7: Vous arrivez chez vous, il en fait 5.
0: 1 mètre plus 3 mètres, vous me dites que ça fait 5 mètres.
7: Pardon ?
0: Vous essayez encore de m'arnaquer d'un mètre là ?
7: Oh, mais vous rigolez ou quoi ?
0: Vous avez une calculette ?
7: Mais j'ai pas besoin de calculette, c'est un exemple monsieur, c'est 1, 2, 3 et 5.
0: Donc vous me dites 1 plus 3 égale 5.
7: Oh punaise, c'est un exemple, vous achetez un mètre qui mesure 3 mètres, vous avez gagné 2 mètres.
0: Par rapport aux 4 mètres.
7: Vous avez jamais parlé de 4 moi ?
0: Bah 1 mètre plus 3 mètres.
7: Non mais stop, moi je peux pas passer mon temps à dire à 3 mètres c'est 1 mètre, 4 mètres c'est 2 mètres.
0: Et... 4 mètres c'est 2 mètres.
7: Mais vous êtes sérieux là.
0: Vous essayez quand même de me faire gober que 3 plus 1 ça va faire 5 et que j'ai gagné 2 mètres.
7: Ah wow oh bah ouais certainement, ça doit peut-être être des pieds monsieur.
0: Ah oh bah de mieux en mieux.
7: Non mais vous êtes sérieux.
0: Non mais parce que un pied c'est 30 cm à peu près.
7: Oh bon, je coupe la conversation, passez en magasin avec votre tricot de caisse et votre marchandise.
0: Je ne passerai pas avec mon tricot de caisse, passez-moi le responsable.
7: Oh.
0: Mieux que ça, je vais venir avec mon chandail de caisse, tiens. Ah, allô?
5: Oui, bonjour.
0: Oui, ah bah bonjour madame, je sais pas si vous avez expliqué.
5: Quand vous achetez un mètre, c'est pas la quantité de un mètre. Les mètres, ils commencent à deux mètres.
0: Oh bah c'est n'importe quoi.
5: On appelle ça un mètre, c'est l'outil, c'est le nom de l'outil.
0: Parce que moi j'ai coupé le mètre en trop que vous m'avez vendu, donc je vais vous rapporter ce morceau-là.
5: Pourquoi vous avez fait ça, monsieur? Vous allez me rendre des marchandises que vous avez bricolées dedans, coupées dedans. Bon, on verra ça ensemble. Passez me voir.
0: Quant à la clé anglaise, on fait comment?
5: C'est-à-dire?
0: Ah bah parce qu'il y a marqué Made in France dessus.
5: D'accord.
0: Donc c'est une clé française.
5: Mais monsieur, l'appellation clé anglaise, monsieur, c'est les Alpes.
0: Il y a les pinces crocodiles aussi, ou alors là, c'est une catastrophe. Le petit truc autour, c'est du plastique.
5: Bah, c'est du plastique, monsieur. Pourquoi je vais pas reconnaître que c'est pas du plastique?
0: Oh, bravo, vous... très bien.
5: Bah, oui, monsieur, vous l'avez bien vu, c'est en plastique.
0: Dans ce cas, faut pas dire que c'est des pinces crocodiles, faut dire pinces plastiques.
5: De quoi vous me parlez, monsieur? Pinces plastiques, pinces crocodiles.
0: Enfin, excusez-moi, mais c'est pas du crocodile, ça.
5: Du crocodile.
0: C'est même pas du caïman, c'est du vulgaire plastique, hein.
5: Mais c'est l'appellation de l'outil, monsieur. Passez demain de me voir, et puis on discute ensemble.
0: Ah oui, c'est ça, puis on va faire disparaître toutes les bonnes pinces en vrai.
5: Non,
0: ça,
5: oui, le crocodile, on fera tout ce qu'il faut. Comptez bien sur moi. On va s'expliquer ensemble. Pas de soucis, monsieur.
0: C'est quand même moi qui me suis fait arnaquer.
6: On vous a pas arnaqué, monsieur. Là, c'est vous qui êtes en train de me faire passer pour un con.
0: Je vais vous rapporter le morceau en trop, du coup.
6: Donc là, vous êtes en train de me dire que vous allez couper le mètre et vous allez me ramener un mètre. C'est pas la peine de casser le truc pour me le ramener. Je le reprendrai pas, de toute façon.
0: Et pourquoi?
6: Mais n'importe quoi. Ouais, faut arrêter, ouais. Vous êtes sûr que c'est pas une plaisanterie? C'est pas monsieur Martin?
0: De
6: Rire et Chanson.
0: Ah bah, excusez-moi, mais avec un nom comme ça, ça va être un sacré con. Hein.
6: Ça, vous avez sa voix en plus.
0: De
6: monsieur Martin. Vous êtes en train de me faire un canular.
0: Pour?
6: Bah, pour Rire et Chanson.
0: Au nom de?
6: Au nom de l'appel trop con.
0: Ah bah, bravo!
6: C'est ça.
0: Ouais, c'est ça.
6: Je vous écoute tous les matins et je suis tombé dedans. Il faut le faire.
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8: Presque Louise, bonjour.
10: Oui, bonjour madame. Je suis bien l'office de tourisme de Sarzeau.
8: Oui.
10: C'est en Bretagne, hein.
8: Oui, tout à fait.
10: Oui, c'est ça. Je compte passer un week-end prochainement avec ma femme et mes enfants, ma famille.
8: Oui.
10: Je souhaiterais avant toute chose de me connaître la liste des vaccins obligatoires avant de quitter Paris.
8: Pour la Bretagne?
10: Oui.
8: Il n'y a aucun vaccin obligatoire, monsieur.
10: Pardon?
8: Bah non.
10: Il n'y a plus la lèpre?
8: Ah non, non, non, du tout.
10: La peste?
8: Bah non plus, monsieur. Enfin, non, non, il n'y a pas de vaccin obligatoire pour venir en Bretagne, non.
10: Je note, hein, vous permettez?
8: Oui, oui.
10: Le choléra?
8: Non, non, non, rien. Moi, je vous dis, oui, vous n'avez aucun vaccin.
10: Restons sérieux, madame. Je tiens à prévenir quand même mes enfants et éviter le pire. Hein, la Bretagne, je sais que c'est une région très reculée. Je crois que vous êtes complètement à l'ouest de la France. Hein, c'est bien ça.
8: Oui, mais on est quand même dans un pays civilisé. On n'a pas de soucis particuliers. Non, non, du tout. Hein.
10: Je note. Alors, la tuberculose.
8: Moi, j'en ai pas entendu parler non plus, non, mais enfin...
10: Le typhus.
8: Typhus, je sais pas.
10: Ah, donc vous avez le typhus également en Bretagne.
8: Je sais pas s'il y a du typhus en Bretagne, mais enfin...
10: Bon, il va falloir que j'amène mes enfants à l'Institut Pasteur et nous verrons après, ils vont me donner la liste, j'imagine.
8: Oui, voilà, si vous voulez. Mais enfin, moi, je vis ici depuis 44 ans maintenant et j'ai jamais entendu parler de peste ni de choléra en Bretagne. Hein.
10: D'accord. Actuellement, vous êtes il n'y a pas de guerre
8: En Bretagne?
10: Oui.
8: Ah non, du tout.
10: D'accord. Donc, pour le moment, c'est relativement calme.
8: Non, bah écoutez, je pense que ça commence à devenir un peu ridicule, quand même.
10: Pardon?
8: Parce que pourquoi voulez-vous qu'on ait la peste de le choléra et une guerre civile en Bretagne?
10: Non, je vous demande au chapitre des informations. Hein. Dites-moi, comment fait-on pour circuler?
8: Eh bien, comme tout le monde, en voiture.
10: Ah, il y a des routes?
8: Il y a des routes.
10: Pour se laver, est-ce qu'il faut aller au puits?
8: Non, vous avez des salles de bain avec l'eau courante.
10: L'eau est potable?
8: Certains endroits, oui.
10: Non, parce qu'il n'y a pas de robinet, c'est ça?
8: Bah si, vous avez des robinets, bien sûr. Bon, écoutez, je m'excuse, mais là, il faut que je raccroche, parce que j'ai vraiment beaucoup de monde à l'accueil qui attend. À bientôt.
10: J'ai juste une dernière question.
8: Oui.
10: Comment se fait-il que vous ayez le téléphone?
8: Ah, ça, je ne sais pas, mais j'aimerais bien ne pas l'avoir aujourd'hui. Au revoir, monsieur.
24: Oui, allô?
0: Bonjour madame, c'est bien le cinéma?
24: Exactement.
0: Monsieur Martin, société Martin Fauteuil, on va venir récupérer vos fauteuils en trop. Il y aura quelqu'un cet après-midi?
24: Oui, il y aura quelqu'un, oui.
0: Parfait, donc je valide l'enlèvement.
24: Alors attendez, par contre, je vais quand même voir avec mon responsable, monsieur. Par rapport au fauteuil qui doivent aller chercher cet après-midi, un certain Martin.
8: Allô?
0: Bonjour monsieur, comme je disais, on vient retirer les fauteuils qui sont pas occupés dans vos salles.
8: Mais attendez, vous allez pas retirer nos fauteuils, ils sont fixés dans le sol. Vous allez pas venir les démonter?
0: Ah, vous faites bien de me le dire, attendez, bougez pas, je préviens.
8: Non, mais attendez, monsieur.
0: Martin!
8: Allô?
0: Il faut les démonter.
4: sauter, en fait, les fauteuils. Ils sont fixés
9: mais
4: au sol.
9: Mais on veut pas, monsieur.
4: Prévois, je sais pas, des pelles, des pieds de biche.
9: Non, non, non, mais ne, vous ne démontrez pas les fauteuils. C'est pas une façon de faire. Qu'est-ce que c'est que ça?
4: C'est-à-dire que vous, ça vous dépanne. Nous, ça nous arrange.
9: Mais comment ça, ça nous dépanne? Mais pas du tout. Mais c'est dingue, ça.
4: Oh, bah, pardon, moi, je vous aide, mais si vous compliquez tout aussi.
9: Ah oui, je complique, oui. Ça va être compliqué d'enlever les fauteuils, je vous le dis.
4: On vous en laisse quand même 35%.
9: Mais vous rêvez, en fait. Je ne veux pas que les sièges quittent le cinéma. Donc,
4: pas de problème, je vais vous mettre des tabourets à la place.
9: Mais non, monsieur.
4: Bah si, on vous rajoute 3000 tabourets.
9: Mais on va pas installer des gens au cinéma sur des tabourets, monsieur. Enfin,
4: vous inquiétez pas, c'est validé par mon responsable, monsieur Martin.
9: Mais monsieur Martin, il sort d'où? C'est qui?
4: Ah bah c'est le grand patron, lui, c'est le big boss.
9: Mais hein, il est patron de quoi? Les fauteuils ne lui appartiennent pas?
4: Ne lui appartiennent plus, vu qu'on les a revendus.
9: Non mais monsieur, c'est ridicule ce que vous me racontez.
4: Merci.
9: Et je veux parler à monsieur Martin.
4: Je vous le passe. Monsieur Martin? Oui, monsieur Martin? Le monsieur veut vous parler.
9: Mais c'est...
4: Oui, allô?
9: Monsieur Martin, c'est ça?
4: Tout à fait, bonjour monsieur.
9: Vous pouvez m'expliquer là ce qui se passe?
4: Donc mon sous-fifre me dit qu'il a vu avec vous pour récupérer les fauteuils.
9: Non mais pour venir les chercher, vous rigolez ou quoi? Je n'ai rien validé du tout.
4: Ah, c'est pas du tout ce que m'a dit monsieur Martin.
9: Mais c'est qui monsieur Martin?
4: Alors ça dépend, il y a mon subalterne monsieur Martin et moi le patron qui suis monsieur Martin.
9: Mais qui a signé et écrit le paquet?
4: Ah ça c'est un autre, c'est monsieur Martin de la compta qui a dû faire le bon de commande.
9: Mais non, non, je ne veux pas de vos tabourets, c'est ridicule ce que vous me dites monsieur.
4: Pardon, mais ça vous fait gagner 1000 places de plus.
9: Mais non mais d'où avec le protocole sanitaire et la fermeture des cinémas, vous croyez qu'on va mettre 1000 places?
4: Parce que une fois que vous aurez installé les 3000 tabourets, vous remplissez un sur 3, hop.
9: Mais non, mais
4: 1000 nouvelles places.
9: C'est n'importe quoi. Je sais même pas si c'est légal ce que vous faites là, franchement.
4: Bah, du moment que c'est vous qui validez.
9: Mais j'ai rien validé du tout.
4: Ah si, il a validé avec moi.
9: Mais non. Mais...
4: Ah pardon, mais j'ai monsieur Martin qui confirme.
9: Mais n'importe quoi.
4: Il a validé.
9: Non monsieur, mais franchement.
11: Allô.
4: Bonjour madame. Comme
11: non,
4: je...
11: alors, attendez. En fait pendant 3 semaines on a des fauteuils libres parce qu'il y a le Covid en fait.
4: Oui c'est bien pour ça qu'on les a mis en vente.
11: Mais vous allez pas me vendre mes fauteuils, ça va pas ou quoi?
4: Ah mais ça y est, ils sont vendus.
11: Mais je vous demande rien.
4: C'est pas ce que m'a dit mon acheteur.
11: Mais quel acheteur? Mais quel acheteur?
4: C'est lui qui achète vos fauteuils. Oh là, excusez un peu parce que.
11: Mais vous êtes des fous. Je vous demande rien et je veux pas vous voir. Point barre.
4: Ouh mais dis donc, vous seriez pas en train d'essayer de me doubler?
11: Attendez.
4: Ouais, vous allez revendre les fauteuils à ma place.
11: Mais je vais rien revendre. Mais de quoi vous me parlez? De quoi revendre quoi?
4: Les fauteuils.
11: Mais quel fauteuil?
4: Ceux que vous avez en trop.
11: Mais j'ai pas de fauteuil en trop. Mais vous êtes des fous.
4: À la limite, je veux bien vous mettre des poufs à la place des tabourets.
11: Mais arrêtez votre délire. Bon, merci, au revoir. Ne venez surtout pas au ciné parce que...
4: Vous savez quoi? On partage moitié-moitié sur les fauteuils.
11: Mais...
4: On vous laisse les dossiers des fauteuils, comme ça vous pourrez bricoler un truc avec les poufs.
11: Mais taisez-vous. Vous allez pas venir au cinéma, je veux pas vous voir.
4: Mais si, je prends les assises, vous gardez les dossiers.
11: Vous êtes des débiles profonds. J'ai pas d'autres termes à vous dire.
4: Je prends ça pour un oui.
11: Bon, merci, au revoir.
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25: Allô?
26: Bonjour madame.
25: Bonjour madame.
26: Madame Ledoux à l'appareil.
25: Oui.
26: C'est bien vous qui vous occupez de la SPA?
25: Oui, à quel endroit vous êtes madame?
26: Ben, je vous appelle de Morgat.
25: Oui.
26: Parce que figurez-vous que j'ai perdu mon petit toutou.
25: Oh.
26: Oh oui.
25: Et comment?
26: C'est un petit canis, c'est une femelle, elle s'appelle Coupe Rose.
25: Oh.
26: Et oui, parce que cette nuit on est allé se promener sur la plage.
25: Oui.
26: Et puis je l'ai mis sur le trampoline parce que ça lui fait du bien de sauter un petit peu en l'air.
25: Oui.
26: Et elle a fait un bond sur le trampoline, j'ai jamais vu ça, je l'ai perdu, je l'ai regardé s'envoler, hop.
25: Oh.
26: Oh oui, comme vous dites, ah. Je vous jure, c'est pas une vie, la vie
25: elle
26: qu'on
25: a quel âge?
26: Elle a 4 ans.
25: 4 ans.
26: Mais elle en paraît 3.
25: Oui. Elle est tatouée?
26: Oui, elle est à moi.
25: Elle est tatouée?
26: Oui, elle est à moi.
25: Bien. Oui, mais il n'aurait pas fallu le mettre là-dessus, madame.
26: Mais oui, mais elle est championne de France des caniches sur trampoline, vous savez. Les...
25: Ah bon?
26: C'est là-bas. Oui, elle a gagné déjà 2 concours quand même.
25: Bon, alors écoutez, on va voir hein, si on la trouve à Morgat, hein.
26: Oui, pourrais-je vous dire quelque chose quand
25: oui,
26: même?
25: Oui, bien sûr.
26: C'est un petit chien très important.
25: Oui.
26: Parce que c'est un caniche bleu unique en son genre.
25: Oui.
26: Oui, je l'ai fait colorer en bleu pour le faire distinguer des autres.
25: Bon, alors cherchez-le, madame, hein.
26: Ben oui, vous savez, j'ai commencé depuis ce matin, mais j'ai trouvé que des bigorneaux, alors vous parlez.
25: Non, mais laissez les bigorneaux pour une autre fois, cherchez votre petit chien, hein.
26: Oui, dites-moi, les bigorneaux, là, que j'ai trouvés.
25: Oui.
26: Vous pensez que je peux les mettre sur le trampoline?
25: Oh non, ils vont s'étouffer avec ça.
26: Ah, vous croyez?
25: Oh oui, non, cherchez-la, appelez-la, hein. D'accord. Et continuez à la chercher là où elle est partie, hein.
26: Ah ben, j'ai une idée.
25: Oui.
26: Si je me mets sur le trampoline comme elle hier soir.
25: Oui.
26: Et que je saute comme elle a fait dans la même direction.
25: Oui.
26: En atterrissant, je vais atterrir.
25: Oui.
26: Je vais peut-être la chercher là-bas.
25: Mais bien sûr, alors faites ça tout de suite, hein. Dépêchez-vous même.
26: Coupe-rose!
25: Allô?
1: Oui, bonjour madame.
25: Bonjour monsieur.
1: C'est la SPA ?
25: Oui.
1: Oui, bonjour madame, monsieur de la place à l'appareil. Je vous appelle de la place de la Palue.
25: Oui.
1: Voilà, on a loué une petite maison à la Palue.
25: Oui.
1: Et figurez-vous que cette nuit, on a eu un problème, on a entendu un gros bruit, on s'est précipité dans le grenier.
25: Oui.
1: Il y avait un trou dans le grenier quoi, hein, oui. Dans le toit, et on a trouvé un petit chien.
25: Oui.
1: Qui a atterri, on sait pas comment, en l'air quoi, hein. Un caniche bleu.
25: Ah oui, ça y est, la dame. Oui, la dame vient de me téléphoner.
1: C'est-à-dire ?
25: Ah oui, c'est une dame qui a l'air bizarre. Hein. Elle m'a dit, j'éteins mon chien en bleu pour ne pas qu'il soit comme les autres.
1: Oui.
25: Et alors, elle a mis sur le trampoline...
1: Bah oui, mais madame, comment voulez-vous qu'un chien traverse mon toit ?
25: Ben oui, c'est le champion, monsieur, unique au monde, un champion de trampoline.
1: Ah, ben d'accord.
25: C'est un champion, c'est un chien qui va dans les airs. C'est un cascadeur, il est unique au monde. C'est le champion des trampolines.
1: Ah, d'accord.
25: Oui.
1: Ah, mais c'est pour ça qu'il a une médaille. Attendez, bougez pas.
25: Il a une médaille, il a un tas de trucs.
1: Champion du monde de trampoline 1989.
25: Voilà, c'est ça, oui. Il fait des bonds en l'air comme un avion.
1: Ah, d'accord.
25: Oui, c'est un champion de trampoline.
1: Ah, ben...
25: Il est bleu.
1: Ah, d'accord. Attendez, parce que... Qu'est-ce qui tombe là par la fenêtre ?
25: Allô ?
1: Mais c'est pas possible, qu'est-ce que c'est que ça ?
25: Quoi ?
1: Il y a des bigorneaux qui rentrent par la fenêtre maintenant ?
25: C'est la dame qui doit être là, alors.
1: Attendez, vous pouvez me répéter ça ?
25: Oui, elle m'a dit, mon chien est parti par le trampoline. Je vais mettre des bigorneaux et peut-être qu'ils vont rejoindre le chien.
1: Ah ben c'est ça alors ?
25: Ah oui.
1: Ah ben écoutez madame, c'est incroyable parce qu'il y en a 6 là.
25: Oui, ben je n'ai pas pris, vous allez en voir encore autre chose. Et peut-être même la bonne femme aussi, elle m'a dit, je vais aller...
1: Attendez, ah ! Qu'est-ce que c'est que ça ?
25: Oui.
1: Allô, ben il y a une dame qui vient d'arriver par la fenêtre.
25: Oui, c'est elle, elle est championne de trampoline aussi.
26: Madame Ledoux, championne de trampoline, je vous prie, mon chien...
25: Oh, si, voilà.
26: Ah, ben bonjour, madame, c'est vous, j'en prie.
1: Allô ?
25: Allô ?
1: Ben écoutez, je vous la passe. Hein.
25: Oui.
26: Allô ?
25: Voilà, vous avez récupéré votre chien, madame.
26: Ben vous savez ce que j'ai fait, je me suis mis sur le trampoline.
25: Oui.
26: Et puis je suis arrivé sur la place de la Palue.
25: Oui.
26: Et puis là, j'ai trouvé mon chien, c'est le monsieur.
25: Mon Dieu.
26: Et j'ai fait un bond de... Ça fait combien la Palue à la distance de la place de Morgan ?
25: 10 kilomètres, 9-10.
26: 10 kilomètres ?
25: Au moins, oui.
26: J'ai battu mon record.
25: Bon Dieu, bravo!
26: Merci, madame.
25: Vous êtes championne.
26: Ben oui.
25: Allez, récupérez votre chien, hein.
26: Merci, madame.
25: Au revoir, hein.
26: Au revoir, madame.
25: Au revoir.
26: Au revoir.
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15: Bonjour.
4: Bonjour monsieur, c'est bien la boulangerie ?
15: Oui.
4: Monsieur Martin à l'appareil ?
15: Oui.
4: Je suis passé il y a quelques temps acheter des baguettes chez vous, mais je vais vous les rapporter.
15: Mais pourquoi faire ? Vous voulez me les ramener ?
4: Bah vous m'avez pas donné les bonnes, vous m'avez filé les nouveaux modèles anti-gaspille, celles qui sont plus courtes.
15: Alors nous on n'est pas passé à ça encore ?
4: Ah si, à la télé, ils ont expliqué les tailles des baguettes.
15: Ah non, la télé ne fait pas la législation.
4: N'empêche que j'ai mesuré vos baguettes, elles sont trop courtes de 5 cm.
15: Je suis en train de vous dire, la législation du pain, c'est une question de poids.
4: Ah bah justement. Je viens de les peser, vos baguettes. Elles font 150 grammes.
15: Comment ?
4: Et normalement, c'est au moins 200. Donc, je viens. Vous me rajoutez juste des morceaux de baguette, à la limite.
15: Oui, voilà. Vous me ramenez votre baguette. On mettra un morceau de pain au bout. Et on l'enfournera. Et on vous rendra votre baguette.
4: Ben voilà, parfait.
15: C'est parfait. Les baguettes étaient trop courtes.
4: Ah, allô ?
15: Allô ?
4: Bonjour, monsieur.
15: Mais je comprends pas parce que vous venez de la peser aujourd'hui.
4: Ah oui, là, je suis devant la balance avec mes baguettes.
15: Parce que vous êtes passé aujourd'hui ?
4: Ah non, pas du tout. J'étais passé chez vous il y a quoi, 4-5 mois.
15: Ah mais non, mais c'est quoi cette connerie ?
4: Non, pardon, je vous dis n'importe quoi, c'était il y a 6 mois pile.
15: Mais c'est de la biscotte que vous avez.
4: Ah non, c'est de la baguette, écoutez, je sais pas si vous entendez.
15: Bah oui, bah c'est une biscotte que vous avez.
4: Ah non, là ce que vous entendez, c'est un bruit de baguette.
15: Bah évidemment, elle a séché.
4: Ah,
15: bah.
4: Donc il y a bien eu un problème.
15: Bah oui, bah elle perd toute humidité.
4: Et si pour éviter toute perte d'humidité, vos baguettes, vous les cuisez mouillées ?
15: Cuisez mouillées, mais vous avez... est-ce que vous êtes boulanger à la base ?
4: Alors vous allez pas me croire, mais pas du tout.
15: Pas du tout, ça se voit.
4: Bon enfin, sans me vanter, je maîtrise quand même un peu le sujet.
15: Non, pas du tout.
4: Quoi pas du tout ?
15: Bah pas du tout.
4: Bah si, vos baguettes, si vous les cuisez à l'eau bouillante.
15: Alors là, vous avez tout faux.
4: Au contraire, grâce à l'eau, vous rajoutez de l'humidité.
15: Mais faut... Oh là là.
4: Enfin bon, occupons-nous déjà de mes baguettes.
15: Non mais, ça fait 30 ans que je suis là. C'est bien la première qui me fait un coup pareil pour avoir une gratuité.
4: Non, c'est pas du tout pour vous récupérer une gratuité.
15: Ah si, c'est tout à fait ça. Vous voulez avoir une gratuité, ben vous l'aurez, votre baguette gratuite.
4: Oui, après si vous insistez.
15: Mais, attention.
4: Oui.
15: Si vous la gardez pendant 6 mois, je veux pas en entendre parler de vous.
4: Et pourquoi vous voulez pas en entendre parler de moi ?
15: Ben parce que, au bout de 6 mois, elle va être sec.
4: Ah ben non, me refilez pas encore une baguette qui va être sec.
15: Oh mais, il faut être bête à ce point-là.
4: Ben vous me dites, ça va refaire une baguette sec.
14: Mais évidemment.
0: Bah écoutez, je vais passer.
14: Ah non.
0: Ah si, parce qu'il faut aussi voir pour mes frais d'huissier.
14: Des frais d'huissier?
0: Oui, parce que j'ai engagé un huissier pour qu'il mesure et qu'il pèse vos baguettes.
14: Alors, le huissier, il est pas plus intelligent que vous, alors?
0: Pardon, il m'a même filmé quand je suis rentré dans votre boulangerie.
14: Alors là, si vous avez fait venir votre huissier pour faire rentrer dans la boulangerie.
0: Bah c'est ça, oui, c'est pas gratuit. Lui, il demande 10 000 balles pour pouvoir filmer.
14: Ah mais ça, je vous donnerai pas 10 000 balles pour ça.
0: Ah non, mais on partage, on fait 7 000 chacun.
14: Mais non, mais c'est du n'importe quoi. Moi aussi, je vais faire venir mon huissier.
0: Il prend combien le vôtre pour un film de boulangerie?
14: Eh ben plus que ça, comme ça vous serez quoi?
0: Dans ce cas, regarde le mien, merci.
14: Ben n'importe quoi, attendez.
16: C'est quoi, ben?
14: Faut être con quand même.
16: Mais qu'est-ce que vous me chantez, mon pauvre monsieur?
0: Alors, bonjour ma pauvre madame, je sais pas si vous avez suivi.
16: Vous me dites que vous m'avez acheté les baguettes il y a 6 mois.
0: Ah bah si, vous avez suivi.
16: Oui, ben ne vous attendez pas à un remboursement quoi que ce soit.
0: Non, c'est ce que je disais, il faudrait juste voir pour mes frais de huissier.
16: Oui, ben alors ça, vous pouvez toujours aller vous faire tâter.
0: Oh bah non, ça je peux pas.
16: Vous pouvez toujours aller vous faire tâter là-dessus.
0: Bah non, pour me tâter, il y en a en moins encore pour 10 000 balles.
16: Je pose juste une question.
0: Mais je vous en prie.
16: Vous êtes pas en train de me prendre pour un con?
0: Non, ça dépend. Vous voulez juste une réponse?
16: Non.
17: Allô?
19: Oui, bonjour madame.
17: Bonjour monsieur.
19: Madame.
17: Oui.
19: Bonjour madame. Le docteur Meyer à l'appareil.
17: Oui.
19: Radiologue à la retraite.
17: Oui.
19: Voilà. Je n'ai pas eu la chance de vous faire une radio à vous.
17: Non.
19: Je l'ai.
17: J'ai la chance de ne pas avoir besoin de radio.
19: Oui, et moi j'aurais bien aimé.
17: Ah.
19: S'il vous plaît.
17: Mais vous ne me connaissez pas?
19: Je vous connais, c'est-à-dire que je sais qui vous êtes physiquement. Je vous ai déjà vu passer dans la rue.
17: Ah bon?
19: Oui, c'est pour ça que... Excusez-moi, hein, je... Je suis franc avec vous.
17: Oui.
19: Mon âge me le permet, le fait aussi que mes occupations se soient arrêtées. J'ai toujours rêvé de faire une radio de vous.
17: Ah bon? Alors là, vous... je suis un peu étonné de...
19: Et je voulais savoir si je pouvais venir faire une radio de vous dans votre magasin.
17: Écoutez, je suis très prise, donc je vois pas comment c'est possible. Non, je crois pas que ce soit une bonne idée, ça.
19: J'ai le matériel.
17: Non.
19: C'est juste une petite radio.
17: Non, je vous assure que non, ça, c'est pas possible.
19: Mais il y en a pour 5 minutes.
17: Non, je vous assure.
19: Une mammographie.
17: Certainement pas, non.
19: Je paye la consultation.
17: Non.
19: S'il vous plaît, laissez-moi voir vos glands de mammaire.
17: Certainement pas. Non. Là, on dérape, là. Hein. Je n'ai pas besoin de radio et je n'ai pas envie de faire de radio.
19: Mais c'est mieux la prévention.
17: Non, mais des mammographies, je vais en faire quand il faut.
19: Eh ben voilà, écoutez, je suis chez vous dans une demi-heure.
17: Certainement pas.
19: J'ai une valise avec mon matériel de radio.
17: Arrêtez, là, c'est pas possible. Alors là, certainement pas. Là, je ne recevrai pas. Hein. Non.
19: Une glande de mammaire, pas les deux.
17: Certainement pas.
19: Une seule.
17: Non, alors là, il va falloir que vous pensiez à autre chose, parce que vraiment, ça, je vous dis non.
19: Vous avez quelque chose contre les radiologues?
17: Non, écoutez, docteur, je raccroche, là, c'est pas possible, on dérape complètement, là.
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21: Allô?
0: Bonjour, madame, je suis bien chez les ramoneurs.
21: Oui.
0: Monsieur Martin, à l'appareil, j'ai eu un petit souci rapport à ma cheminée.
21: D'accord.
0: J'ai voulu ramonager moi-même avec un balai télescopifique.
21: Oui.
0: Et ça m'a mis de la suie partout.
21: D'accord.
0: Et le problème, c'est que j'ai eu un PV.
21: Vous allez m'appeler et je vous aurais fait votre ramonage et je vous aurais délivré un certificat.
0: Ah non, mais alors le PV, rien à voir avec le certificat.
21: D'accord.
0: En fait, juste après, je me suis fait contrôler par la police. J'étais couvert de suie.
21: D'accord.
0: Et là, je vous le donne dans le mille, ils ont dit que je faisais un blackface.
21: C'est quoi un blackface?
0: Bah, un blackface, c'est quand on se maquille en noir pour se moquer.
21: Vous êtes maquillé en noir?
0: Bah non, vous suivez pas, c'était la suie.
21: Non mais là, vous êtes en train de me dire que...
0: Non mais alors, j'ai tout arrangé. J'ai dit que c'était une blague de ramoneur et que c'est vous qui me l'aviez conseillé.
22: Expliquez-moi votre problème.
0: Ah, c'est madame, bonjour.
22: Oui, expliquez-moi votre problème parce que je comprends pas là.
0: Bah, c'est ce que je disais, suite à mon ramonageage, j'étais couvert de suie.
22: Oui.
0: Et la police a cru que je faisais un blackface.
22: Un quoi?
0: Ah bah décidément, un blackface.
22: Blackface.
0: C'est ça, oui. Ah bah vous connaissez?
22: Non, ça s'écrit comment fesse?
0: Bah fesse, logiquement, ça s'écrit F-E-2-S-E.
22: Ouais, d'accord.
0: Donc, pour éviter que ça me retombe dessus, j'ai dit que c'était une blague de ramoneur de se mettre de la suie sur la tête.
22: Oui, et alors,
0: comme apparemment, même avec la suie, c'est interdit, je vais vous déposer le PV.
22: Bah pourquoi vous voulez me déposer le PV, monsieur?
0: Parce que j'ai dit que c'est vous qui m'avez dit de faire la blague.
22: Oh non, je rentre pas dans ces choses-là.
0: Non mais vous dites que ça vous fait marrer quand on se met de la suie sur la tête.
22: Bah ça me fait peut-être rigoler, je vous dis pas le contraire.
0: Ah bah dans ce cas, encore mieux, je vais venir et on se fait un petit
4: petit selfie pour montrer à la police.
22: Non.
4: Mais si.
22: Non, rien.
4: Moi, je vous apporte une perruque. Vous vous mettez de la suie.
22: Vous mettez les perruques que vous voulez, vous allez où vous voulez, mais on se rencontre pas.
4: Et si on se retrouve direct au commissariat, mais déjà déguisé?
22: Non.
4: Bon, on fait simple, je vous dépose le PV, comme ça vous voyez.
2: Allô.
4: Eh, bonjour monsieur.
2: Mais je vois pas pourquoi vous allez déposer votre PV chez nous, je comprends pas votre système.
4: Bah, c'est pas ma faute, c'est que votre collègue veut même pas se déguiser pour aller au commissariat.
2: Non, y a pas question de choses comme ça, c'est un ramoneur sérieux, avec les diplômes et tout.
4: Ah, il est diplômé ramoneur.
2: Bah oui.
4: Ok, parce que normalement, les ramoneurs diplômés, ils sont dispensés de PV.
2: Mais non.
4: Écoutez, je vous le dépose dans la boîte aux lettres.
2: Bah, vous allez pas me déposer un PV dans la boîte aux lettres.
4: Bah, sinon, je peux le mettre sous le paillasson.
2: Mais non, mais même sous le paillasson.
4: Ou sous un pot de fleurs.
2: Non.
4: Sur un pot de fleurs.
2: Moi, je le reporte aux flics, si c'est comme ça. Je dis, c'est n'importe quoi, cette histoire.
4: Oui, bah, il faudra le rapporter aux flics avec le paiement, effectivement, parce que sinon.
2: Bah, non, je vais pas aller payer pour vous, enfin, c'est n'importe quoi.
4: Comment ça, c'est n'importe quoi? Mais bien sûr.
2: Bah, vous pouvez dire n'importe quoi, c'est du gros n'importe quoi, votre histoire.
4: Ou alors, vous dites que vous avez organisé une soirée déguisée dans le cadre de la société de ramonageage.
2: Non, je vais pas dire que j'ai organisé une soirée déguisée. Vous arrêtez vos élucubrations, c'est du n'importe quoi.
3: C'est quoi ce délire là?
4: Ah, allô?
3: C'est quoi ce bordel? Allô?
4: Bonjour madame.
3: Ok, c'est comment? Non, mais vous êtes qui là? Non, mais c'est quoi ce délire là?
4: Monsieur Martin, donc soit je vous rapporte des.
3: Ok, périls. Vous avez été contrôlé par la police?
4: Affirmatif.
3: Ok, donc je vais prendre votre nom et moi je vais les contacter.
4: Oh non, vous compliquez pas, je le ferai.
3: Non, moi je les contacte directement. Alors vous êtes monsieur?
4: Oui, je suis un monsieur, oui.
3: Vous êtes monsieur comment?
4: Ah non, pas du tout.
3: Vous êtes monsieur comment?
4: Non, je ne suis pas monsieur comment, je ne sais même pas de qui vous me parlez.
3: Je parle de personne. Votre nom?
4: Quoi votre nom? Pourquoi vous voulez que je vous donne votre nom?
3: Non, donnez-moi votre nom à vous.
4: Bah votre nom à vous, vous devez le connaître.
3: Ah non, mais vous, votre nom à vous.
4: Ah oui, d'accord.
3: Oh putain.
4: Bah c'est toujours monsieur Martin.
3: Monsieur Martin comment?
4: Ah non, toujours pas. Moi c'est monsieur Martin.
3: Ouais, c'est bon, laissez.
4: En revanche, je peux vous passer mon cousin, c'est monsieur Pourquoi.
3: Ah ouais, dégage.
4: Non, parce que monsieur Pourquoi connaît très bien monsieur comment.
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7: Allô?
18: Oui, bonjour madame.
7: Bonjour monsieur.
18: C'est le service de proctologie?
7: Pardon?
18: C'est bien le médecin proctologue?
7: Ah, absolument pas monsieur, vous êtes en radiothérapie.
18: Ah, vous pouvez me passer les proctologues s'il vous plaît?
7: Bah, il y en a en ville, mais sur l'hôpital je ne pense pas.
18: Bah, je les vois pas en ville justement, c'est pas marqué dans le bottin téléphonique, hein.
7: Ah ben ça je crois, attendez comment il s'appelle ce médecin? Comment il s'appelle le proctologue de ville? Bachier,
18: ça doit être ça, Bachier.
7: Non, ça me dit rien, mais je vais vous passer le secrétariat du docteur Plane qui est gastro-entérologue, elles connaîtront peut-être mieux, hein.
18: Parce que Bachier c'est un bon nom pour un proctologue, ça doit être ça.
7: Ne quittez pas.
18: Bah. On peut m'amener peut-être un petit stylo pour la route. C'est mon blouson, c'est ça, c'est... Attends, oui, j'ai pas mon stylo. Aïe, aïe, aïe. Parce qu'il faut que je prenne des notes, chers auditeurs, pendant que je téléphone. C'est important. Ah, voilà, on m'amène un stylo.
7: Allô?
18: Bonjour, madame.
7: Bonjour.
18: Je suis au cabinet du docteur proctologue.
7: Oui.
18: Ah, très bien, dites-moi, il y a du monde à consultation.
7: Ah, oui.
18: Eh oui.
7: Oui, oui.
18: Tout le monde a mal au cul, hein.
7: C'est peut-être pas ça, mais M. Plane est tout seul sur l'hôpital, hein, donc...
18: Ah mais non, il y a le docteur Vachier aussi.
7: Le docteur?
18: Vachier. Oui, il est proctologue aussi, lui.
7: Je sais pas. Je connais pas.
18: À chaque fois que j'essaie d'avoir un rendez-vous avec un proctologue, on me dit que tout le monde a mal au cul et qu'il faut que je rappelle la semaine prochaine, alors. Il répond à un de ces messieurs ou dames là qui attendent en salle d'attente... qui aurait moins mal au cul que moi pour que je puisse venir à la consulte?
7: Ah non, ça se passe pas comme ça.
18: Vous pouvez leur demander quand même?
7: Non, on a vous... donné des rendez-vous, je peux pas annuler des rendez-vous pour vous mettre vous.
18: Bah écoutez, madame, vous pouvez quand même me mettre quand vous voulez, parce que moi j'ai plus mal au cul que certains, vous savez.
7: Ah oui, mais ça c'est pas moi.
18: Bah quand même, hein. Oui.
7: Voilà. Non, nous n'avons pas de rendez-vous, là, aujourd'hui, c'est sûr. Hein.
18: Madame, j'ai très mal au cul ce matin.
7: Ben oui, mais à ce moment-là, ça, c'est peut-être un problème que vous pouvez voir directement avec votre médecin traitant.
18: Ah ben, il m'a dit qu'il s'en foutait.
7: Si, ben, il s'en fout, eh ben, alors là...
18: Il m'a dit, il faut voir ça avec un proctologue, ben, vous avez mal au cul, j'en ai rien à foutre, il m'a dit. C'est un médecin un peu rustre.
7: Mais aujourd'hui, moi, je pourrais pas vous donner de rendez-vous.
18: Vous pouvez pas me mettre là?
7: Non.
18: Marquez, ça vaut mieux, j'ai déjà assez de mal au cul comme ça. Bon.
7: Et là, je peux pas.
18: Le docteur Kibour, lui.
7: Je connais pas le docteur Kibour.
18: C'est... Mon voisin m'a dit, si t'as mal au cul, va voir le docteur Kibour.
7: Non, je connais pas.
18: Alors, je vais rester combien de temps avec mon mal au cul, moi? Qu'est-ce que je peux faire en attendant?
7: Bon, écoutez, si vraiment c'est urgent, vous venez aux urgences à l'hôpital de Sainte, autrement, il faut prendre un rendez-vous avec des délais environ de 3 jours, hein.
18: Dédé? Alors... Avec Dédé? Oui. Moi, je prends pas de rendez-vous avec Dédé, hein. J'ai assez vu au bar hier soir, hein.
7: Je vous ai jamais dit de prendre un rendez-vous avec Dédé.
18: Ah, si? Vous m'avez dit que vous voulez un rendez-vous avec Dédé.
7: Bon, écoutez, j'ai vraiment beaucoup de boulot.
18: Est-ce que vous pensez, si je peux voir un docteur donc en prenant un rendez-vous, vous pensez qu'il pourra me donner un médicament pour écarter l'effet? Parce que quand on a mal au cul, il faut écarter l'effet. Hein.
7: Ben oui, oui, oui.
18: Ben voilà. Je vous remercie, madame.
7: Au revoir.
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7: Allô?
0: Bonjour monsieur, je suis bien chez le serruriste.
7: Oui, bonjour monsieur.
0: C'était juste pour vous prévenir que je me suis domicilifié chez vous.
7: Pourquoi vous vous déclarez chez nous?
0: Un rapport que j'ai des petits soucis avec la brigade financiériste et comme ils veulent me perquisitionnifier, je me suis dit autant qu'ils fassent ça chez vous.
7: Mais vous vous débrouillez, c'est hors de question. C'est quoi ces conneries? C'est la première fois que je vois ça, quoi.
0: Non, mais... Excusez-moi, c'est juste un côté pratique, vous voyez, moi ça m'évite.
7: Bah, côté pratique, puis nous on aura des soucis. Non, mais c'est quoi ces bêtises? Non, mais arrêtez, quoi.
0: Bon, des soucis, non, ils viennent, ils fouillent, ils vous embarquent les ordis, les fichiers et puis après.
7: Non, mais attendez, nous on a autre chose à foutre, on a du boulot. Vous venir au bureau, nous prendre les ordis et tout.
0: L'avantage pour vous, c'est que s'ils pètent la porte en arrivant, vous, ça vous change rien, vous êtes serruriste. Donc...
7: Non, mais c'est pas le problème. N'importe quoi. Non, mais sérieux, vous débloquez complet, hein. Faut arrêter. Hein.
0: Je vais venir prendre des photos quand même de moi devant l'entreprise.
7: Mais non, vous ne prenez rien du tout. Pas de photos, rien.
0: Est-ce que je peux juste vous déposer dans ce cas une ou deux tenues de rechange?
7: Mais depuis quand on fait des trucs comme ça? Mais démerdez-vous avec vos problèmes. On a rien à voir avec vous.
0: J'ai préparé une petite étiquette serruriste Martin que je vais coller sur la boîte aux lettres à la place de votre nom.
7: Mais je m'en fous, vous ne collez rien sur notre boîte aux lettres. Arrêtez tout de suite vos conneries. Eh, hey, ça va là-haut? Si vous avez des soucis, vous vous démerdez.
0: C'est ce que j'ai fait, je me suis démerdé en donnant vos coordonnées.
7: Non mais attendez, non mais vous êtes pas bien. Non mais n'importe quoi, c'est la première fois que je vois ça.
0: Ben, ce qui m'embête, c'est que j'ai aussi prévu des prospectus.
7: Oh là putain, mais c'est pas vrai. Vous avez fait des prospectus, des étiquettes. Eh, hey, attends, c'est pas des solutions ça?
0: Ah bah pour moi si.
7: Ah oui, et puis c'est nous qui aurons les problèmes. Non mais
0: ben voilà, c'est vous qui aurons les problèmes.
7: Non mais vous êtes... Oh là là, vous allez voir. Pardon?
0: Ah, un autre monsieur.
7: Mais non mais moi je suis pas d'accord. Moi je veux pas. Non mais de quel droit vous faites ça? Choisissez quelqu'un d'autre.
0: Bah c'est ce que je disais, parce que sinon s'ils viennent chez moi, qu'est-ce que je fais?
7: Je m'en fous, moi. C'est votre vie, c'est votre problème, c'est pas le mien.
0: Bah c'est-à-dire que c'est un peu le vôtre maintenant, mais enfin vous inquiétez pas,
7: bon,
0: c'est juste...
7: Bon, quel honneur que c'est mon problème. Non mais c'est...
0: En l'honneur que je vais vous déposer mes documents, que vous allez mettre un peu partout dans votre tiroir.
7: Même pas en rêve. Je vais mettre des documents à vous dans mes tiroirs. Mais et vous êtes dingue ou quoi là? Je vais passer chez Rire et Chanson là, mais c'est même pas...
0: Ah bah
7: pas...
0: tiens, ce serait une idée ça, oui, pourquoi pas.
7: Mais vous êtes qui vous? C'est comment votre nom?
0: Monsieur Martin. Donc
7: et votre prénom c'est quoi?
0: Martin.
7: Non mais le Martin, j'ai compris ça. Le prénom c'est comment?
0: Martin.
7: Non, ça c'est le nom de famille.
0: Oui.
7: Votre prénom?
0: Martin.
7: Bon, votre nom de famille c'est Martin.
0: Voilà.
7: Ah, j'ai bien compris.
0: Oui.
7: Vous avez bien un petit prénom?
0: Oui, ah oui, oui.
7: Alors c'est quoi?
0: Bah c'est Martin.
7: Non, ça c'est le nom de famille. Quand vous êtes né, vos parents vous ont donné un petit prénom?
0: Ah oui.
7: Et c'est quoi?
0: Bah c'est Martin.
7: Monsieur Martin Martin.
0: Bah oui, c'est ça, oui.
7: C'est cool, vous avez le même nom de famille que le même prénom.
0: Ah bah ça c'est dingue, c'est vrai, j'avais pas fait gaffe.
7: Il est fou de ma gueule.
0: Ah bah alors là, vous m'apprenez un truc.
7: Ouais, le truc de fou. Sinon, vous habitez où, vous, aux Caraïbes?
0: Ah non, je suis à Martinville, moi.
7: Oh putain, Monsieur Martin, qui s'appelle Martin, à Martinville. Sinon, à part ça, vous avez rien d'autre à faire dans la vie?
0: Alors si, j'ai un truc à vous annoncer, vous savez quoi?
7: Non.
0: Ah bah un truc que vous avez dit vous-même il y a quelques secondes.
7: De quoi, dites-moi?
0: Que vous êtes sûr?
7: Rire et chanson?
0: Ouais.
7: Non, la blague, n'importe quoi.
0: Bah bien sûr que si.
7: Non, c'est pas vrai.
0: Je vous jure.
7: Ah non, c'est pas possible.
0: Ah si?
7: Non mais la honte, et si c'est la honte? Bon, eh ben, on verra si c'est bien vrai.
0: Ah bah
7: monsieur
0: oui.
7: Martin à Martinville. Je vous laisse parce que je me sens engueulée. Allez, bisous, hein, monsieur Martin.
0: Ah bah, bisous.
7: À plus.
0: Au revoir, monsieur.
7: Au revoir. Merde alors. Martin, Rire et Chanson. 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
8: Allô?
9: Oui, bonjour, monsieur. L'inspection d'académie à l'appareil.
8: Oui.
9: Nous sommes bien à l'école privée de garçons.
8: Oui.
9: Ah, très bien. Je vais vous passer l'inspecteur d'académie. Hein.
8: Si.
9: L'inspecteur. Il y a deux communications pour vous. Il y a l'école privée de garçons et votre neveu. Mon neveu? Laissez-moi tout seul. Hein. Refermez la porte, merci. Mon neveu et l'école. Très bien. Je vous remercie. Allô?
8: Allô, oui.
9: Mais t'es fou de m'appeler, là.
8: Excusez-moi.
9: Tu veux que j'ai des histoires ou quoi?
8: Excusez-moi, je ne suis pas votre neveu, monsieur. Je suis l'école privée de garçons, hein. Oui. Excusez-moi, monsieur l'inspecteur.
9: Dis-moi,
1: très rapidement. Ce soir, je ne peux pas venir te chercher.
8: Non.
1: Attends, je prends, ne quitte pas, je prends mon calepin.
8: Excusez-moi, monsieur l'inspecteur. Je suis désolé, vous me prenez pour votre neveu et je suis le directeur de l'école privée, monsieur l'inspecteur.
1: Alors, écoute bien jusqu'au bout ce que je vais te dire, parce que je ne veux pas que l'autre entende. Figure, imagine le scandale si ça savait.
8: Mais oui, mais excusez-moi, monsieur l'inspecteur, je suis désolé. S'il vous plaît, hein, ne continuez pas. Ne continuez pas, je ne suis pas votre neveu, monsieur l'inspecteur.
1: Écoute-moi bien, je suis sur une autre ligne, il faut que je parle avec le directeur d'une école privée.
8: Ben oui, ben je suis le directeur de l'école privée, monsieur l'inspecteur.
1: On m'a mis en dédoublement d'appel, surtout ne dis rien, je ne peux pas t'entendre. Écoute bien, ce que je vais dire avant, écoute bien, surtout ne dis rien. Ma femme a trouvé un caleçon qui ne m'appartenait pas dans ma voiture. Tu as dû l'oublier par mégarde. Alors écoute, il faut que... Je ne sais pas comment on va régler ça. Attends, quitte pas. Je prends l'autre ligne, une seconde. Allô?
8: Allô, monsieur l'inspecteur?
1: Oui, monsieur... Bonjour, monsieur, c'est bien l'école?
8: Excusez-moi, monsieur l'inspecteur, mais...
1: Comment ça, Patrick? Tu n'es pas sur l'autre ligne?
8: Non, je suis...
1: Tu es Patrick, alors qui est de l'autre côté?
8: Alors,
1: ça fait 2 minutes que je suis en ligne avec quelqu'un. Attends, ne quitte pas, Patrick, ne quitte pas. Allô?
8: Allô, oui, monsieur l'inspecteur.
1: Oh, merde.
8: Oui, mais non, ça n'est pas grave. Hein. Écoutez, je garderai ça pour moi, mais j'ai beau vous appeler, vous supplier de ne pas continuer, et puis vous ne m'écoutez pas. Hein, je ne sais pas, vous êtes ennuyé, mais je ne peux pas vous...
1: Oh, merde.
8: Non, mais ça n'est pas grave, monsieur l'inspecteur, je vous en prie. Hein.
1: Oh, quelle catastrophe.
8: Mais non, monsieur l'inspecteur, je vous assure que je suis désolé. Hein.
1: Oh, c'est ma carrière qui s'enfuit.
8: Mais non, absolument pas. Je garderai totalement ça pour moi. Je vous assure que je suis très ennuyé, là.

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3: C'est bien ça le problème, c'est pour ça que moi je me suis dit je lance le mois du tabac pour que les jeunes se mettent à fumer.
4: Mais je sais pas, c'est du jamais vu. Moi, ça fait 16 ans que je suis là, j'ai jamais vu ça de ma vie. Hein.
3: Non, bah, il y a un début à tout, vous voyez.
4: Oui, non, mais il n'y a pas de début à rien du tout.
3: Moi, je vous fais quand même la publicité gratuitement.
4: Non, il n'y a pas de pub. Ça me saoule.
5: Ils nous ont mis sur un site.
3: Allô ?
5: Pour qu'on offre un paquet de top aux jeunes. Tiens, ça, prends-le.
6: Oui.
3: Bonjour, madame.
6: Non, mais vous rigolez ? Vous croyez quand même pas que je vais offrir un paquet de cigarettes?
3: Non, mais juste aux jeunes, hein.
6: Ah ben, je m'en tape. Offrir un paquet de cigarettes aux jeunes, non, mais vous arrêtez de fumer, quoi. À un moment, faut arrêter, mais vous plaisantez. Vous croyez quand même pas que tous les jeunes, ils vont venir, je veux piller un paquet de cigarettes?
3: Bon, écoutez, déjà, je vais passer, parce que je voudrais récupérer des paquets pour les distribuer, en fait.
6: Vous croyez quand même pas que je vais vous donner des paquets de cigarettes, quand même, gratuitement?
3: Bah, c'est pas pour moi, hein, c'est pour les sorties d'école,
6: non, mais,
3: en fait.
6: Non, mais monsieur, mais sur quelle planète vous vivez? Mais vous rigolez ou quoi? Mais vous venez même pas, monsieur. Mais vous venez même pas.
3: Vous me lâchez 2-3 cartouches que je puisse les distribuer à la sortie de l'école?
6: Non, mais, et puis, vous voulez pas ma carte bleu et ma voiture aussi tant que vous y êtes. Comme ça vous balancez les paquets de clubs dans la rue.
3: Alors c'est très gentil de proposer,
6: ouais,
3: mais
6: ouais, non.
3: Dans ce cas, est-ce que vous pouvez mettre directement des cigarettes dans le coffre?
6: Aucun problème, et ma carte bleue, comme ça vous allez chez mes collègues et vous dépensez.
3: Ah bah c'est très gentil.
6: Mais vous comprenez quelque chose ou pas là?
4: Non, mais bah, ils viendront, on les enverra balader. Bon, c'est
3: ah,
4: bon.
3: Allô?
4: Oui.
3: Ah bah c'est à nouveau le monsieur.
4: Mais non, alors attendez, vous voulez que je porte plainte? Vous faites des choses qu'on n'a rien demandé. Je ne veux pas. Point.
3: Ce que je veux dire, c'est que moi, je vous...
4: Non, ce que vous voulez dire, vous faites ce que vous voulez. Vous n'avez pas lieu de faire des choses derrière mon dos.
3: Non, mais j'essaye de rendre service, vous voyez. C'est
4: non,
3: quand même...
4: rendre service, on n'a pas besoin de vous. Mais on n'a pas besoin de vous. Mais d'un coup, là, vous nous avez mis sur un site, mon nom, vous le retirez. J'ai rien demandé, moi. J'en veux pas.
3: Non, mais...
4: Je n'en veux pas.
3: Non, mais...
4: On est d'accord? J'ai appelé les douanes.
3: Redouane? Qui est ce Redouane?
4: Les douanes sont au courant et là, je porte...
3: Comment ça, Redouane?
4: J'en ai rien à faire. Parce que... Vous savez, nous, on a des connaissances, hein. J'ai donné votre nom, donc maintenant, vous êtes suspect. Ça va aller loin.
3: Ah oui?
4: Voilà. Appelle Laurent, appelle-le.
3: Ah bah, j'appelle Laurent tout de suite. Laurent?
4: Non, on appelle un flic qui est client ici.
3: Bah, écoutez, moi aussi, j'appelle Laurent. Laurent?
4: Vous allez pas m'emmerder, je
3: Laurent?
4: Vais...
3: Laurent?
4: N'allez pas nous faire chier.
3: Bah, Laurent ne répond pas, j'essaye d'appeler Redouane.
4: Attendez.
3: Redouane? Oui, c'est Martin, tu peux prendre le monsieur?
4: Non.
3: Bien sûr. Bonjour, monsieur Redouane à l'appareil.
4: Non, c'est pas du tout ça. Non. J'ai appelé les douanes.
3: Bah, je suis monsieur Redouane, oui.
4: Ça m'étonnerait. Parce que c'est pas monsieur des douanes qu'on a.
3: Ah bah tiens, attendez, Martin, oui, comment je m'appelle? Redouane. Ah, la preuve.
4: Vous foutez de ma gueule là ou quoi? Bon, écoutez, j'ai prévenu les flics, ils vous ont pisté.
3: Ah non, attendez, Laurent, Redouane, oui, on est repéré, planquez-vous.
4: Ras-le-bol, au revoir.
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7: Allô, Diranger?
8: Ouais, Diranger.
7: Oui.
8: Salut, comment tu vas?
7: Ça va? Et Michel?
8: Ouais.
7: Oui.
8: Alors, quoi de neuf?
7: Bah, ça va, hein, tout. Pourquoi?
8: Ah bah, je vous en raconte, toi.
7: Oui, bah, moi, ça va, oui. Et toi, ça va?
8: Ouais.
7: Ouais, t'es ah, où, à Paris?
8: Ouais.
7: Ouais.
8: Ah, bon Dieu, Gérard.
7: Ouais.
8: Ah.
7: Comment?
8: Je dis bon Dieu, Gérard.
7: Ouais. Bon, je vais te laisser parce que j'ai quelqu'un à la maison, là.
8: Ah bon, t'as qui?
7: Bah, c'est un monsieur qui est venu vous m'aider tailler le Citroën.
8: Pourquoi tu veux tailler ta Citroën?
7: Non, c'est tailler le Citroën.
8: Bon, sinon?
7: Non, il n'y a rien de nouveau, c'est bon.
8: Ouais.
7: Bon, ben, je vais te laisser.
8: Ouais, moi ah. aussi. Eh, dis-moi.
7: Oui.
8: Au fait, comment vont tes Citroën?
7: C'est bon, bien.
8: Ah bon, pourquoi?
7: Ils sont taillés.
8: Ah, ils sont barrés, ouais. Ouais. Bah oui, ils sont partis.
7: Bon, ben, je vais te laisser, hein.
8: Ouais.
7: Allez.
8: Eh, dis-moi, tu ne m'as pas dit, au fait?
7: Oui.
8: De la voiture?
7: Oui.
8: Comment on va?
7: Ça va, pour l'instant.
8: Ouais, oui. Bah oui. T'as fait le contrôle technique, non?
7: Oui, l'année dernière.
8: Et alors?
7: C'est bon.
8: Bon.
7: Bon, bah, je t'embrasse, hein.
8: Ouais. Oui. Eh?
7: Oui.
8: Le jardin?
7: Oh, bah, le jardin, ça pousse, lui.
8: Ah.
7: Ça a roulé parce qu'il y a plu aujourd'hui.
8: Bah oui, c'est ça. Il faisait beau dernièrement, ouais. Là, j'ai vu ça. Hein. Bon.
7: Allez, je t'embrasse.
8: Eh, dis-moi.
7: Ouais.
8: Tu m'as pas dit, en fait, pour la météo?
7: La météo, bah, il pleut.
8: Ah oui, bah c'est ça.
7: Ouais. Bon, bah allez, je te laisse.
8: Attends, dis-moi, Gérard.
7: Ouais.
8: Tu m'as pas dit?
7: Quoi?
8: Pour ton canapé?
7: Mon canapé?
8: Bah oui.
7: Oui.
8: Comment il va, ton canapé?
7: Bah, il va bien.
8: T'as refait un peu ou pas?
7: Comment?
8: Tu l'as refait?
7: Ah non, j'ai pas refait.
8: Ah bon?
7: Non.
8: Ah d'accord.
7: Bon, je te laisse, hein.
8: Ouais, elle dit, hé!
7: Oui.
8: Au fait, attends. Hey. Ouais. Et la machine à laver, comment elle va?
7: Oui, il va.
8: Ah bah d'accord, bon.
7: Bon, bah, je te laisse, hein.
8: Ouais, dis-moi, Gérard.
7: Oui.
8: Sinon?
7: Sinon, il n'y a rien.
8: Ah bon?
7: Oui.
8: Bon.
7: Bon, allez, salut.

0: Hey.
1: Oui.
0: Au fait.
1: Oui.
0: Le parasol.
1: Oui.
0: Comment il va?
1: Oui, il va, il va.
0: Il va bien, oui.
1: Oui, il va bien. Bon, bon, je te laisse, on attend.
0: Eh, hey, dis-moi.
1: Oui.
2: Avec qui au téléphone?
1: Michel.
0: Ah, c'est qui?
1: C'est Christiane.
0: Ah, eh, bah, tu le vois, comment il va?
1: Comment?
0: Christiane, ça va?
1: Oui, ça va, Christiane.
0: Tu lui fais une bise?
1: Comment?
0: Tu es dans le jardin, non?
1: Non, il n'est pas dans le jardin.
0: Ah bon, parce que... Avec la pluie...
1: Quand je vais te la passer un petit coup.
0: Ouais, un petit coup.
2: Michel. Ben, quel Michel? Oh, Michel Beaugrand. Oh là là, c'est... Allô?
0: Salut, Christiane.
2: Michel.
0: Oui, ça va bien?
2: Ben, pas mal. Oui, mais mieux en ce moment.
0: Bah oui, avec la pluie.
2: Oui. Alors, bon.
0: Ouais.
2: Bon, ben, je vais vous laisser parce que...
0: Oh, excuse-moi, j'ai roté.
2: Quoi? Bon, ben, je raccroche, alors.
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4: Allô.
5: Bonjour madame, c'est bien le garage?
4: Oui.
5: J'organise la première journée nationale du garagisme lundi prochain et on a choisi votre établissement pour faire les portes ouvertes.
4: Bah, qui c'est qui vous a dit oui?
5: Ah, bah, c'est moi qui dis oui.
4: Je suis pas au courant, moi, de ça. Là, vous me mettez de bout en blanc.
5: Bah, je vous ai pas mis de bout en blanc.
4: Bah, vous m'avez pas appelé avant. Moi, je peux pas. J'ai pas un établissement pour recevoir des gens comme ça.
5: Non, mais les gens, ils viennent, ils prennent les outils, ils bricolent, hein.
4: Mais vous avez dit que c'était chez moi, mais vous m'avez pas demandé mon avis, mon cher monsieur.
5: Excusez-moi, moi, je peux pas tout faire non plus, hein. Déjà, j'organise le truc, je suis bien gentil.
4: Non, attendez. La première chose à faire, c'est bien de demander au propriétaire du garage s'il est OK quand même.
5: Ah, non, mais alors, excusez-moi, parce que j'ai déjà des gens qui ont réservé.
4: Mais vous avez déjà réservé, vous m'avez pas demandé mon avis, mon cher monsieur. C'est moi le patron, c'est la première fois que j'entends parler de ça.
5: Oui, bah c'est bien pour ça qu'on dit être de mauvaise foi comme un garagiste. Hein.
4: Ah non. Me dites pas que c'est moi qui ai de mauvaise foi quand même.
5: Ah bah vous savez ce qu'on dit sur les garagistes.
4: Oui, mais on dit ce qu'on dit sur les garagistes, je sais qu'on est de mauvaise foi.
5: Ah mais, on reconnaît.
4: Non, on dit.
5: Ah ah.
4: On passe pour de la mauvaise foi.
5: Tiens, on y vient, voilà.
4: Non, mais.
5: Excusez-moi, mais vous avez pas me foutre en l'air toute l'opération, alors que je me suis quand même cassé.
4: Vous avez pas me foutre tout en l'air l'opération.
5: Vous dites donc, c'est mon opération.
4: C'est votre opération, c'est quand même mon garage, non, c'est quand même moi qui paye, je vous ai rien demandé, moi. C'est non, point, à la ligne, c'est tout.
5: Moi, j'ai trois vidanges qui sont calés.
4: Mais vous avez fait la pub pour moi, mais bordel de merde. Vous m'avez jamais appelé, vous me dites, aujourd'hui, on vient le 28 pour faire les portes ouvertes chez vous.
5: Ah bah, on est d'accord.
4: On est d'accord, quoi?
5: Bah, vous avez dit le 28.
4: C'est vous qui venez de me dire le 28 que vous aviez trois vidanges de prévu. Allez pas me dire que c'est moi qui est au courant.
5: Je vous ai quand même calé du monde.
4: Vous avez calé du monde sans me demander mon autorisation. C'est quand même terrible de voir ça, quand même.
5: Faudrait quand même qu'on se mette d'accord. Rapport à que moi, j'ai mon carnet de rendez-vous qui est plein, là.
4: Mais c'est même pas la peine, vous avez votre carnet d'entretien qui est plein, vous êtes...
5: Moi les gens qui ont réservé, je leur ai facturé quand même, donc ils m'ont déjà payé...
4: Mais en quel honneur vous avez demandé mon garage comme ça? En quel honneur vous venez travailler chez moi comme ça?
5: Parce que moi ils me payent quand même un petit forfait.
4: Et moi vous me payez quoi?
5: Ah non mais vous le faites pour la beauté de la journée du garagisme.
4: Vous prenez un autre clampin, un autre garagiste, moi je n'ai pas le temps.
5: C'est pas grave, puisque les gens bricoleront eux-mêmes, vous voyez.
4: Mais je ne veux pas que les gens bricolent dans mon garage.
5: Je leur ai dit que vous étiez d'accord aux gens, donc il y a pas de problème.
4: Non, vous leur avez dit, quel honneur vous leur avez dit que j'étais d'accord? De quel honneur? De quel droit vous dites aux gens, le monsieur il est d'accord quand même?
5: Ah, mais le monsieur il est d'accord.
4: De quoi?
5: Vous venez dire que vous étiez d'accord.
4: Je vous donne même pas l'accord, vous annulez tout.
5: Attention, moi si ça continue, j'annule tout. Hein.
4: Mais vous annulez tout, mais vous...
5: Faudra pas se plaindre après, faudra pas dire, ah oui...
4: Si, vous pouvez annuler, je vous le dis.
5: Je serai capable de le faire.
4: Mais... Vous avez pas l'air de comprendre le truc là.
5: Attention.
4: Quoi? Attention de quoi?
5: Ah bah attention, je vais vraiment annuler hein si ça continue.
4: Mais vous annulez?
5: Ouh là là.
4: Mais quoi ouh là là?
5: Ouh là là là là.
4: Quoi ouh là là là là?
5: Ouh là là là là là là là là.
4: Non mais vous foutez de moi quoi?
5: Ah mais non, c'est moi qui décide. Et si ça continue, je vais vraiment annuler.
4: C'est vous qui décidez? Vous êtes qui pour me dire ça?
5: Monsieur Martin, j'ai une formation d'annulationniste en plus.
4: Hein, vous avez une annulation. Vous pouvez annuler et au revoir monsieur. On est bien d'accord.
5: Après, faudra pas me dire je regrette.
4: Faut vous le dire comment? Je vais devenir désagréable là maintenant.
5: Écoutez, d'accord, je vous laisse une dernière chance de vous rattraper. Vous me présentez vos excuses, on n'en parle plus.
4: Mais arrêtez de me faire chier, bordel de merde!
5: Oh là là!
4: Non, pas la ligne, c'est tout.
6: Allô?
7: Oui, bonjour, je suis mis au cabinet médical du docteur...
6: Oui, bonjour, oui. Monsieur.
7: C'est le docteur lui-même?
6: Oui.
7: Vous êtes bien gastro-entérologue?
6: Oui.
7: Oui, très bien, bonjour docteur, c'est le service de France Télécom, l'appareil, le oui. 14. Oui, docteur, nous vous informons qu'à partir de 15h, vous allez hériter d'un nouveau système téléphonique de France Télécom, un nouveau service qui s'appelle la sonnerie personnalisée. Je ne sais pas si vous êtes au courant de ça.
6: Non, c'est pas du tout.
7: Toutes les professions indépendantes de la région vont avoir une sonnerie qui indiquera, hein, par une illustration sonore, la profession que vous avez.
6: Oui.
7: C'est-à-dire qu'évidemment, on saura si vous êtes médecin, on saura si vous êtes agriculteur.
6: Ah bon?
7: Voilà.
6: Mais ça consiste en quoi alors?
7: Ben, les gens qui vous appellent
6: oui.
7: entendront une sonnerie téléphonique, une illustration sonore. Et donc, ils sauront que vous êtes bien de médecin, gastro-entérologue, puisque les...
6: Y a... Mais comment ils sauront, eux, que ça correspond à la truc gastro-entérologue?
7: Ah bah, vous voulez que je vous fasse entendre?
6: Ouais.
7: Je vais vous faire entendre... Tu me bascules la cartouche. Je vais vous faire entendre des agriculteurs. Vous allez voir, la 14, éleveur-agriculteur. Ouais, vas-y. Je vous fais entendre la cassette, hein.
6: Oui.
7: Pour les agriculteurs, voilà ce que maintenant les gens entendent quand ils appellent un agriculteur, hein. Merci. Allô ? Vous avez entendu, non ?
6: Oui, c'est parfaitement ridicule. Et quand on appelle un gastro-entérologue, qu'est-ce que ça donne ?
7: Attendez, hein, je vais vous faire entendre. Hein.
6: Oui, faites-moi entendre.
7: Je vous préviens, nous, on n'est pas responsable de ça, ça a été fait à Paris. Hein.
6: Oui, oui.
7: Tu me charges ? Gastro.
6: Ouais ? Ah ben, c'est pas possible.
7: Comment ?
6: Ce sont des rots qu'on entend.
7: Oui, absolument.
6: Bah, on entend quelqu'un qui rote, alors...
7: Bah oui, mais c'est ce qu'il y a pour gastro-entérologie.
6: Oui, ben c'est lamentable. Je n'ose pas imaginer ce qu'il y a pour le gynécologue, hein.
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8: Oui, allô.
5: Bonjour monsieur, c'est Gamma.
8: C'est madame.
5: Vous êtes sûr ?
8: Ah oui, vous êtes une madame là.
5: C'est bien le magasin de vêtements ?
8: Oui.
5: Il y a eu une erreur suite aux achats chez vous, parce que j'ai fait une carte.
8: Oui.
5: Au lieu de débiter mon compte, ça l'a crédité.
8: Oh là là, attendez. Au lieu de lui enlever sur votre compte, ça en a rajouté.
5: Voilà.
8: Oh là là.
5: Comme effectivement il y a eu fautisme.
8: Bah en fautisme, bah vous êtes gagnant vous.
5: Bah qui me dit que vous avez pas fait exprès ?
8: Ah non. Là, vous me la mettez à l'envers.
5: Ah bah tiens, on me rajoute de l'argent comme ça, on croit que je vais rien dire.
8: Bah attendez, monsieur, on va se calmer un petit peu. Hein. Attendez, vous faites une grosse erreur.
5: Je vais pas marcher dans votre combine, hein, je vous le dis tout de suite.
8: Mais non, mais y a pas de combine à avoir, mais pas du tout. Mais ah, on me l'a jamais faite celle-là.
5: Ah bah non, mais j'ai très bien compris. Vous essayez de me frauduler là.
8: Bien sûr.
5: Oui, non, mais le vieux coup de on me rajoute de l'argent en douce, ça. Ah, allô.
9: Mais qu'est-ce que c'est que ce truc ?
5: Bonjour monsieur.
9: Alors c'est madame.
5: Si vous voulez.
9: Si je vends des articles, je vais pas créditer votre compte, non mais faut être logique, non ?
5: Non mais que vous fassiez des magouilles, ça vous regarde.
9: Ah, et puis quoi encore ? Mais je fais pas de magouilles, monsieur. Donnez-moi votre numéro de téléphone déjà que je vous rappelle.
5: Non, vous allez me rajouter des sous sur mon opérateur téléphonique ?
9: Non mais ça va pas, non.
5: Bon, je vois venir le truc, alors gros comme une maison. Hein.
9: Certainement pas. Donnez-moi le numéro de carte bleue.
5: Bah attendez, j'ai ma femme qui est à côté. Je lui explique que vous me demandez ma carte.
9: Pardon ?
5: Martine !
9: Mais
5: Martin !
9: Mais
5: le monsieur qui me demande ma carte !
9: Mais pas du tout.
5: Ah bah pas du tout que si, oui.
10: Mais j'ai pas accès, monsieur, à votre compte en banque. J'ai juste à mettre le montant, je mets ma carte, votre carte bleue et c'est tout.
5: Et hop, vous rajoutez sur mon compte. Ah bah,
10: mais je peux pas faire ça, monsieur.
5: Vous vous rendez compte que vous utilisez un compte qui n'est pas le vôtre, en fait.
10: Oh, mais ça va pas du tout, monsieur, de m'accuser des choses comme ça.
5: Bah, j'ai vu aux informations, ils disent qu'avec le sans contact...
10: Ah bah arrêtez de regarder les informations, parce que là, franchement...
5: Ah bah c'est quand même pas moi qui me permet de rajouter en douce de l'argent.
10: Mais moi non plus, je l'ai pas fait, monsieur. Donnez-moi votre nom, je vais direct à la banque. Si j'ai confirmation d'avoir fait ça, je voudrais bien savoir comment que j'ai fait ça.
5: Bah, j'imagine vous avez appuyé sur le bouton envoyer de l'argent sur le compte.
10: Mais je vous dis, je ne peux pas faire ça, monsieur.
5: J'ai vu sur internet, ils disent hop, on se rapproche discrètement de la
10: Arrêtez
5: personne.
10: Arrêtez un petit peu avec internet parce que je crois que ça vous va pas du tout parce que vous inventez des choses.
5: J'ai vu la vidéo, hein, où on voit le gars, il se rapproche.
10: Oui, mais ça, c'est à la télé, monsieur.
5: Jurez-le que vous vous permettez pas de rajouter en douce de l'argent sur les comptes des.
10: Mais je peux vous jurer sur la tête de mes enfants, monsieur, je ne peux pas faire ça. Si vous n'avez pour 100 euros, je tape 100 euros, je glisse votre carte et après.
5: Oh non, vous n'allez pas encore me rajouter 100 euros.
10: Vous comprenez rien, c'est un exemple.
5: Ah bah, sur internet, ils disent qu'il y a un bouton en dessous.
10: En dessous de quoi ?
5: Bah, sous la machine.
10: Bah, attendez, je vérifie parce que je suis peut-être bête. J'ai aucun bouton sous ma machine, monsieur.
5: Bon, vous venez de l'enlever.
10: Mais
5: j'ai entendu, ça a fait clic-clic.
10: Ah bah, clic-clic, non, c'est l'appareil que j'ai soulevé pour regarder s'il y a un bouton en dessous. Venez au magasin, vous verrez par vous-même qu'il n'y a pas de bouton.
5: Bah oui, parce que vous l'aurez mis dans votre poche ou je ne sais où.
10: Oh, vous pouvez me donner votre nom, s'il vous plaît ?
5: Oui, monsieur Martin.
10: Et le montant ?
5: Le montant.
10: Bah, du montant que vous me dites que je vous ai donné.
5: Ah ! Là, vous êtes grillé, là.
10: Mais de où je... Oh, vous allez me rendre folle, monsieur, là. Vous êtes en train de me rendre folle, hein.
5: Vous me dites le montant que vous
10: m'avez rajouté. Vous m'avez dit que je vous ai rajouté, c'est vous qui me l'avez dit ?
5: Oui, bah, c'est bien de le reconnaître, oui, quand même.
10: Je n'ai rien reconnu, c'est vous qui me l'avez dit. Moi, je vous ai dit, je vous donne un exemple. Moi, je peux taper 100 euros.
5: Encore ?
10: De votre... Oh, je vais péter un cap. Vous me laissez votre numéro, comme ça, je vous rappelle ?
5: Je peux vous laisser un portatif ?
10: Oui, bien sûr.
5: Alors, donc 06 ?
10: Oui.
5: 06 ?
10: Oui.
5: 06 ?
10: 06, 06, vous allez me dire ?
5: Ah non, alors, la carte bleue, ça suffit pas. En plus, vous piratez mon téléphone.
10: Oh.
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11: Secrétariat médical, bonjour.
12: Allô, bonjour, c'est les urgences gynécologie.
11: C'est pourquoi, madame ?
12: Écoutez, j'ai un certain âge.
11: Oui.
12: 87 ans.
11: Oui.
12: Mais il y a longtemps, évidemment, que je suis ménopausée.
11: Oui.
12: Mais là, je me suis penchée en avant.
11: Oui.
12: Pour enlever mes chaussures. D'habitude, j'ai très mal au dos, alors, mais je le fais pas moi-même. Mais là, la femme de ménage est pas là aujourd'hui, donc j'ai enlevé mes chaussures et en me penchant en avant, j'ai vu que j'avais des cheveux entre les jambes, entre les cuisses, et je me demande si je suis pas en train d'accoucher.
11: D'accoucher? d'accoucher.
12: Oui, d'accoucher.
11: Bah, vous pouvez pas être en train d'accoucher, madame.
12: Ben oui, c'est ce que je pensais, mais il y a les cheveux du bébé, ils sont poivre et sel.
11: Oh là. Alors, est-ce que vous avez des enfants? Quelqu'un qui pourrait venir chez vous, là?
12: Ben, ils sont en vacances, hein.
11: Ouh là là. Bon. Alors là, c'est sûr que ça doit pas être ça, hein. À votre âge, je pense pas, madame, hein. Pour accoucher, enfin... vous aviez un gros ventre, quelque chose?
12: Non, mais je vois des cheveux, vous savez, entre mes cuisses.
11: Des cheveux? Excusez-moi, c'est pas vos poils pubiens, non?
12: Oh!
11: Non?
12: Ah ben, attendez.
11: Là, j'ai jamais vu ça.
12: Attendez.
11: C'est peut-être vos... Je sais pas du tout comment on va faire, là.
12: Parce qu'ils sont poivre et sel.
11: Ouais, ça serait normal, à votre âge.
12: Ben, un bébé, il n'est pas avec des cheveux poivre et sel.
11: C'est pour ça que je vous dis que ça peut être vos poils pubiens.
12: Qu'est-ce que je fais, alors?
11: Tirez. Excusez-moi. Tirez dessus, si c'est vos poils pubiens, vous allez sentir que vous êtes en train de vous tirer dessus, là.
12: Je tire dessus fort ou doucement?
11: Vous sentez que c'est vous, que vous tirez votre peau, là?
12: Non.
11: Qu'est-ce que c'est que ça? Vous allez appeler votre médecin traitant, savoir s'il peut venir vous voir, là, chez vous, à votre domicile, ou... Parce que là, je sais pas quoi vous dire, là, hein. Vous n'avez pas un voisin, une voisine qui peut venir vous voir?
12: Ah ben, attendez, oui, il y a le voisin, attendez.
11: Bon, appelez le voisin qui vienne au téléphone.
12: Attendez, quittez pas. Hein.
11: Allez-y, dites-lui qu'il vienne au téléphone.
12: Quittez pas.
11: Il y a bien Alzheimer qui guette, là. Elle a l'impression qu'elle va accoucher. 87 ans, elle voit des poils gris qui sortent entre ses jambes. Je pense plus que c'est ses poils à elle, quoi. Mais bon, je veux pas la laisser comme ça, pauvre dame. Non, mais alors là, je...
12: Bonjour, monsieur. Entrez, je vous en prie.
11: Oui. On va parler à un voisin, là, parce que là, ça va pas.
13: Bonjour, qu'est-ce qui se passe encore?
11: Qu'est-ce qui se passe encore, le voisin?
12: Bon. Je me demande si je suis pas en train d'accoucher.
13: Pardon?
12: Je suis avec quelqu'un au téléphone. Je voulais que je vous le passe.
11: Ah bah, passez-moi-le, madame, passez-moi-le.
13: Qu'est-ce qui se passe ici?
11: Allô?
13: Oui, allô, bonjour.
11: Oui, bonjour, excusez-moi, monsieur, je suis la secrétaire du docteur... Et la dame m'appelle en me disant si elle est bien aux urgences, parce qu'elle a l'impression qu'elle va accoucher.
13: Elle va accoucher?
11: Bah, elle a l'impression d'avoir... Enfin, moi, je vous dis ce qu'elle m'a dit. De voir des poils... des cheveux gris, poivre et sel, quoi, entre ses jambes.
12: Là. Je me mets comme ça, je vais écarter les jambes, puis vous allez regarder.
13: Ah là, c'est-à-dire que c'est un peu embêté. Allô?
11: Oui. Qu'est-ce qui se passe?
13: Elle me demande si je peux regarder.
11: Bah oui, moi je sais pas, il n'y a pas un médecin ou...
12: Alors voilà, j'écarte, hein.
11: Regardez. Bah regardez, monsieur, au moins on sera fixé, hein.
12: Voilà.
13: Bon, attendez.
11: Regardez, hein.
12: Mettez-vous à genoux.
13: Oh mon Dieu.
11: Allô?
13: C'est assez embêtant, vous vous mettez à ma place.
11: Bah, je comprends, hein, mais là, moi, je suis un petit peu dans le flou.
12: Approchez, n'ayez pas peur.
13: Oh, mon Dieu, c'est pas facile.
11: Ah, bah non.
13: Ne serrez pas les cuisses, madame, comme ça. Ne serrez pas.
12: Ah, je le tiens. Lâchez-moi. Ah, vous m'entendez?
11: Oui.
12: Elle est en train de m'étouffer entre ses cuisses.
11: C'est pour vrai? Ah. Elle est en train de l'étouffer entre ses cuisses, le monsieur. Je fais quoi, là?
12: Oh non! Allô?
11: Allô?
12: Elle m'a pété dessus!
11: Elle lui a pété dessus?
12: Oh! Voilà! Ça t'apprendra à laisser ton poirier avec tes poires dépasser de la S! Allô?
11: D'accord.
12: Oh! Oh non!
11: Mais sortez de la maison, hein!
12: Oh!
11: Qu'est-ce que c'est que ce truc?
12: Et voilà! Allô?
11: Allô?
12: Ça lui apprendra, ce salopard.
11: Oui, enfin, ça va pas, hein. Enfin, excusez-moi, mais il y a vraiment un problème, là, hein.
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15: Menuiserie, bonjour.
16: Oui, bonjour, monsieur. C'est bien le fabricant de fenêtres?
15: Oui.
16: J'aurais besoin de quelqu'un qui m'aide, parce que j'ai un problème.
14: Ouais.
5: Parce que le problème, c'est que j'ai acheté un ordinateur et il refuse de fonctionner tant que j'ai pas fermé les fenêtres.
14: Oui, il fermait les fenêtres qui sont les fenêtres de l'ordinateur.
5: Pourtant, j'ai bien vérifié à la maison, tout est fermé.
14: Oui, mais là, on parle pas de fenêtres de votre maison, c'est un terme informatique, les fenêtres de votre ordinateur.
5: Parce que je me disais, il y a peut-être la cuisine, j'ai un petit...
14: Ne quittez pas. Quel est votre problème, monsieur? C'est notre personne que vous avez en ligne.
5: Oui, ah bah c'est toujours vous?
14: Non, non, c'est notre personne.
5: Je pensais que vous me passiez quelqu'un d'autre, en fait.
14: Bah, c'est notre personne que vous avez en ligne. Vous avez eu ma collègue juste avant, elle m'a passé la communication.
5: Ah bah, j'ai eu un monsieur, je crois, non?
14: Non, non, à l'accueil, c'est une dame, monsieur.
5: Donc c'est pas le même monsieur?
14: C'est une dame que vous...
5: Allô?
16: Il est multi sans ce gars.
17: Oui.
5: Bonjour madame. Vous êtes le fenêtriste?
17: Oui, voilà, oui, c'est moi.
5: Parce que juste, ce qu'il voulait, c'est que moi j'ai allumé mon ordinateur. Mm-hmm. Il me dit, il faut d'abord fermer toutes les fenêtres.
17: Oui, mais ça, c'est les fenêtres de l'ordinateur par rapport à Windows, pas par rapport à un menuisier. Moi, vos fenêtres, si vos fenêtres fonctionnent, elles s'ouvrent, elles se ferment correctement.
5: Bah oui, mais enfin là, il me dit qu'elles sont pas fermées quand même. Donc, vous voyez, l'ordinateur a détecté qu'il y avait une fenêtre qui était pas fermée chez moi.
17: Je vais venir chez vous, je vais regarder vos fenêtres. Vous avez l'intention d'échanger ou pas?
5: Parce que moi, il me dit un autre truc là, c'est qu'il me demande d'installer un logiciel sur le bureau. Vous voyez,
17: oui.
5: Le truc, c'est que moi, l'ordinateur, je le veux à la maison, je le veux pas à mon bureau.
17: Mais... Bon, écoutez, monsieur, là, vous nagez carrément. Sur votre bureau, c'est votre bureau d'ordinateur, c'est pas votre bureau où vous travaillez.
5: Bah, mon bureau où je travaille, justement, il est pas à la maison, c'est ça le problème, comprenez?
17: Ouais, je comprends que vous êtes carrément à côté, là. Bah, bureau, les fenêtres sur un ordinateur, c'est tout ce qui est genre Windows. Et l'installer sur votre bureau, c'est sur le bureau de votre ordinateur.
5: Alors non, parce que mon ordinateur, là, il est sur la table de la cuisine.
17: Excusez-moi, je rigole, hein. Rappelez votre maintenance, hein, parce que là... attendez, je mets le kit malite pour que les autres menuisiers entendent aussi, au cas où, on sait jamais. Hein.
5: Bah, oui, peut-être que quelqu'un s'y connaît mieux que vous en fenêtre.
17: Écoute, ça me rend un peu plaisir. Monsieur, vous faites fausse route. Là, je peux rien pour vous.
5: Bah,
17: donc je vois pas pourquoi une fenêtre,
5: bah,
17: une fenêtre de votre cuisine ou de votre chambre, elle empêcherait de vous avoir internet.
5: J'ai une porte-fenêtre aussi dans le salon.
17: Mais porte-fenêtre ou fenêtre, c'est pareil.
5: C'est peut-être la porte-fenêtre. Alors attendez.
17: Attendez. Écoute ça.
5: Donc alors, j'ai fermé la porte-fenêtre du salon.
17: Oui, et ça marche toujours pas.
5: Ben non.
17: Monsieur, je peux rien pour vous, je suis vraiment désolé. Je suis désolé, monsieur, mais bon. Si votre problème se règle pas, rappelez-moi demain matin.
5: Ouais.
17: Parce qu'aujourd'hui, je passerai pas, c'est sûr.
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20: Bienvenue.
21: Dispensaire.
12: Allô.
21: Allô?
12: C'est le dispensaire pour les animaux?
21: Oui.
12: Bonjour, madame.
21: Bonjour.
12: Monsieur le baron Ledoux, j'habite boulevard Saint-Germain.
21: Oui.
12: Et j'ai un grand malheur avec mon perroquet.
21: Oui.
12: Oh mon Dieu, il est originaire de la Libye.
21: La Libye, oui.
12: Voilà. Et hier soir, à la télé, ils ont montré la guerre entre le Tchad et la Libye.
21: Oui.
12: Et mon perroquet, il était là, devant la télé.
21: Oui.
12: Et depuis, il n'arrête pas que de dire des bêtises, des cochonneries.
21: Ah bon?
12: Oui. Je sais pas quoi faire, moi je
21: Qu'est-ce
12: sais...
21: Qu'est-ce qu'il raconte?
12: Oh, des cochonneries, hein. Vous voulez que je vous le passe, vous allez voir. Attends,
21: oui, oui.
12: Je vais approcher du téléphone. Attendez, je l'attrape, hein.
21: Oui.
12: Viens là, Coco. Allô?
21: Oui.
12: Voilà, là. Parle, Coco.
21: Coco? Il écoute, là?
12: T'en as pris! T'en as pris!
21: Coco? Bonjour, Coco.
12: Pouflasse! Pouflasse! Pouflasse!
21: Mais ça va pas?
12: Allô?
21: Oui?
12: Vous avez entendu?
21: Oui, j'ai entendu.
12: Alors, qu'est-ce que je fais, moi?
21: Alors, attendez, ne quittez pas, s'il vous plaît, hein. Allô?
12: Oui.
21: Monsieur, alors, remettez votre perroquet à côté et faites-le parler.
12: Mais...
21: Le docteur écoute, hein.
12: Viens là, Coco! Ah. Coco, viens là!
21: Écoute, je suis morte de rire.
12: Allô?
21: Oui?
12: Bon, ça y est, attendez, je mets la tête à côté de l'appareil. Allez-y.
21: Coco, bonjour.
12: Saloperie!
21: Coco.
12: Saloperie!
21: Mais tu m'avais pas dit ça tout à l'heure.
12: Pas vite! Allô?
21: Oui.
12: Oh, madame?
21: Oui.
12: Vous savez le chinois pour passer le thé? Oui. Le chinois, le petit filtre pour passer oui. le thé. Il l'a mis sur sa tête comme un casque.
21: Ah bon?
12: Oh non, Coco, reviens ici!
21: Écoutez, vous êtes où, monsieur?
12: Madame, il a une fourchette dans le bec, il vient vers... il vient vers moi!
21: Non, c'est pas vrai.
12: Non!
21: Monsieur! Monsieur! Olivier! Écoute, tu sais, il vient de me dire que son porquet, il a mis une fourchette dans le bec, il est venu vers lui, et après j'entends plus rien. Mais j'entends plus rien, ça tombe, il a foutu un coup de fourchette. Allô?
12: Je l'ai pris.
21: Coco, t'exagères, hein? Qu'est-ce que t'as fait à ton maître?
12: Vive la Libye! Vive la Libye!
21: Mais t'es dingue! Pourquoi vive la Libye? Coco?
12: Kadhafi!
21: Mais qu'est-ce qu'il a, Kadhafi? Hein? Coco? Coco, t'as le combiné, là? Qu'est-ce que t'as fait à ton maître?
12: Ta gueule!
21: Quoi ta gueule? Je t'en prie, hein. Je peux te dire ta gueule aussi, moi.
12: Ta gueule! Je l'ai pris!
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1: Boulangerie, bonjour.
5: Bonjour, monsieur, c'est bien la boulangerie?
1: Oui.
5: Monsieur Martin, à l'appareil.
1: Oui.
5: Mon fils, le petit Martin, est venu acheter à manger chez vous pour son déjeuner.
1: Oui.
5: Il y en avait pour 10 euros et vous vous êtes gouré, vous lui avez fait payer les 10 euros.
1: Alors, je comprends pas où est l'erreur.
5: Bah, l'erreur, c'est qu'il a payé 9 euros en trop.
1: Mais qu'est-ce 9 euros en trop?
5: Parce qu'il est étudiant, donc son repas, il doit le payer que 1 euro.
1: Bah non, il n'y a pas de si vous êtes étudiant. Vous venez dans une boulangerie, vous achetez pour 10 euros, vous payez pour 10 euros.
5: Ah oui, mais alors dans ce cas, prévenez au moins les clients qui risquent de devoir payer le prix qu'on leur demande parce qu'on peut.
1: Non, mais attendez, monsieur, je vais pas dire à tous les clients, vous payez 10 euros parce que vous achetez pour 10 euros.
5: Bah si vous le signalez pas, après on croit qu'on va payer 1 euro.
1: Mais on n'a pas à le signaler en fait, c'est évident, on est une boulangerie.
5: Bon bah c'est pas grave, vous me faites un remboursage à la limite.
1: Bah, on fera rien du tout, moi je vous rembourse rien du tout.
5: Non mais vous faites passer ça en frais clientèle dans la compta.
1: Non mais je fais rien passer dans la compta monsieur.
5: Ok bon bah vous compliquez pas, à la place des 9 euros, vous faites un avoir pour 9 repas à mon fils.
1: Bah non, je vais pas lui faire un avoir pour 9 repas.
5: Bah comme ça vous évite de ressortir les 9 euros.
1: Et j'en ai rien à faire en fait, je ressortirai pas 9 euros.
5: Pas besoin puisqu'on fait un avoir.
1: Non, je vous ferai pas d'avoir et je vous ressortirai pas 9 euros, il y aura pas de remboursement, point.
5: Sinon on coupe la poire en deux, vous me remboursez 6 euros et vous me faites un avoir pour 6 repas.
1: Non mais il y a pas, on coupe pas la poire en deux monsieur, et du monde je suis en caisse.
5: Ah vous êtes en caisse là?
1: Ouais mais ça changera rien, vous pouvez repasser tout à l'heure.
5: Ok donc d'ici là, vous sortez discrètement 9 euros de la caisse en liquide.
1: Non je ne sortirai pas discrètement 9 euros de la caisse.
5: Non mais chut.
1: Non mais vous...
5: Non mais parlez moins fort, imaginez si les patrons vous entendent.
1: Ah mais il y a pas de problème, le patron est à côté de moi monsieur.
5: Ouais bah faites gaffe parce que s'il entend que vous me sortez discrètement 9 balles de la caisse.
1: Ah non mais je vais pas sortir 9 euros de la caisse. De toute façon, c'est vous qui n'avez pas compris le principe, en fait. Réécoutez l'actualité, allumez votre télé. 1 euro pour les étudiants, c'est les restaurants universitaires que c'est pour le repas.
5: Pardon, mais que sinon, il est toujours à côté, le patron?
1: Bah oui, ça change quoi?
5: Bah pour récupérer les 9 euros. À la limite, vous me prévenez quand il est plus
1: ah
5: là.
1: Ah mais non, mais je vous rendrai pas 9 euros, en fait.
5: Non mais chut, il va vraiment vous entendre, hein.
1: Oui, bah le patron, je vais vous le passer, puis vous allez voir ce qu'il va vous dire.
5: Oh bah super, allons-y.
20: Allô.
5: Bonjour madame.
20: C'est pas madame, c'est monsieur déjà pour commencer.
5: Admettons.
20: Et si vous avez que ça à foutre d'emmerder ma vendeuse pour vos conneries à 2 balles, c'est bien.
5: Alors pardon, on parle pas d'une connerie à 2 balles, on parle d'une connerie à 9 balles quand même.
20: Oui oui, bah 9 balles, j'en ai rien à branler moi de vos 9 balles.
5: Oh bah super sympa.
20: C'est pas l'armée des saluts ici, hein. On est une boulangerie pâtisserie. On pourrait peut-être vous mettre un petit peu au courant de la page.
5: Oh bah croyez-moi que je suis carrément au courant de la page.
20: Ah bah oui, mais moi je leur mets 1 euro. Non non, y a pas de 1 euro. Où c'est que vous avez vu jouer ça là?
5: Ah bah où c'est que j'ai vu jouer ça? Dans la page des actualités que je suis justement au courant.
20: Oui.
5: Comme j'explique à votre collègue pour les études.
20: C'est pas ma collègue, c'est ma salariée et là je suis le patron à l'appareil. Et si vous avez un problème, vous venez, on va régler le problème.
5: Ah bah oui, vous me réglez les 9 euros, oui, très bien.
20: Oui, je vais vous régler 9 euros, je vais vous mettre ma main dans la gueule.
5: Oh l'autre, non, mais pas gêné.
20: Ouais, ou l'autre, vous allez pas nous casser les burnes là.
5: Oh là là, alors carrément les gros mots quoi.
20: Ouais, carrément les gros mots.
5: Bon allez, disons que j'ai rien entendu, on repart à 0. Ah, ou pas.
22: Oui, allô?
23: Oui, bonjour monsieur.
22: Bonjour monsieur.
23: C'est bien au magasin de vêtements pour hommes.
22: Oui.
23: Monsieur Delaplay à l'appareil. C'est le secrétaire général de la FNEF, Fédération Nationale d'Exhibitionnisme à la Française. Je vous passe monsieur le président.
22: Oui.
23: Merci. Allô?
22: Oui, allô?
23: Bonjour monsieur.
22: Bonjour monsieur.
23: Monsieur Le Duret à l'appareil, président de la FNEF, Fédération Nationale d'Exhibitionnisme à la Française. Alors, nous avons notre grand championnat, vous savez, la poule finale. Vous avez vu les affiches en ville, non?
22: Non, j'ai pas pu voir.
23: Ah, bon. Nous avons la finale, donc, dimanche, en poulain, hein, éliminatoire pour les phases finales, donc, de National. Donc, tous les exhibitionnistes qui viennent dimanche ont besoin d'avoir, et c'est obligatoire, hein, une gabardine standard. Qu'est-ce que vous avez à leur proposer? Parce qu'il nous en faut une bonne vingtaine.
22: Eh ben moi, ce que je vais vous proposer, c'est de rappeler demain matin. Vous aurez le responsable du magasin et il sera en mesure de vous dire.
23: Mais déjà, qu'est-ce que vous avez comme couleur, vous, déjà, à nous proposer ?
22: Gabardine, vous appelez ça la veste ou la veste un peu plus longue ?
23: Ah, c'est plus long, il ne faut pas qu'on voit le bas-ventre, hein, évidemment. Hein. Nous, vous connaissez un peu notre spécialité, les exhibitionnistes. Hein. Nous avons besoin de gabardines, évidemment, qui vont presque jusqu'aux genoux. Donc, il faudrait qu'on puisse déboutonner, voyez-vous, la gabardine en 3 secondes chrono, hein, ouvrir la braguette, sortir notre engin, refermer, avant que la police, évidemment... Donc, c'est de la gabardine très souple, hein, non irritable, avec des tissus non synthétiques. Hein.
22: Ça, je ne vais pas avoir. Même en commande, ce sera toujours en polyester, ce sera toujours du synthétique.
23: Ah oui, mais si ça vient en contact de notre sexe, avec la peau du gland, on va faire des allergies, hein.
22: Écoutez, moi, ce que je vous propose, c'est de me rappeler demain le responsable du magasin. Il sera plus apte à vous dire ce qu'il peut avoir et lui sera capable de vous dire au niveau des prix.
23: Oui, parce que si on en prend 20, j'imagine qu'on peut avoir une petite réduction.
22: Oui, il y aura une réduction, ça c'est sûr.
23: En contrepartie, je vous garantis, hein, vous pouvez noter, tous les exhibitionnistes auront, hein, nous accrocherons sur notre sexe un petit panneau vêtements avec votre adresse pour vous faire de la publicité.
22: Ben écoutez, vous rappelez demain matin et puis lui, il essaiera de voir ce qu'il peut faire.
23: Vous avez noté ?
22: Oui.
23: Je vous écoute.
22: Je peux pas trop le dire en magasin, ça se fait pas trop, il y a des clients.
23: Et alors ?
22: Je dirais que vous accrocherez une pancarte sur votre sexe pour montrer vêtements pour faire de la pub.
23: C'est pas un beau geste, ça ?
22: Ah si, c'est un beau geste.
23: Ben alors, qu'est-ce qu'on dit ?
22: Merci.
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2: Allô, oui.
5: Oui, bonjour monsieur. C'est bien la boulangerie ?
2: Ouais.
5: J'ai ma fille qui était passée la semaine dernière pour acheter une flûte chez vous.
2: Oui.
5: Et j'ai l'impression qu'elle s'est fait arnaquer.
2: Pourquoi ?
5: Bah parce que, si vous voulez, elle en avait besoin pour son cours de musique là au collège. Elle est revenue du collège, elle a eu un zéro quand même.
2: Une flûte.
5: Ça n'a rien à voir avec l'instrument de musique.
2: Bah oui, une flûte pour nous c'est du pain ici. Hein.
5: Comment ça du pain ?
2: Bah nous on est une boulangerie, on vend que du pain, mais on vend des flûtes, oui.
5: Alors excusez-moi parce que la flûte je l'ai là. Je sais pas si vous entendez, là, je la tape contre la table.
2: Elle est venue chercher ça quand ?
5: Vendredi.
2: Ah bah oui, vendredi, aujourd'hui, elle doit être dure, c'est normal. Hein.
5: Alors là, je souffle.
2: Mais monsieur, on vend pas de flûte, on vend des flûtes en pain, alors c'est tout.
5: Excusez-moi, j'essaie de jouer un truc.
2: Mais on ne vend pas de flûte en bois pour jouer de la musique, nous. Hein.
5: Je vais vous faire Au clair de la lune, vous allez voir.
2: Écoutez, monsieur, on vend des flûtes en pain.
5: Ah bah non.
2: Bah, on ne vend pas de flûte, on est une boulangerie.
5: Ah bah alors pourquoi vous lui avez vendu une flûte ? C'est un petit peu facile de changer maintenant en disant tiens on vend...
2: Attendez monsieur, je suis à la caisse, hein. Je suis la boulangère, j'ai pas vendu de flûte, on n'a pas de flûte à musique ici, hein. Je suis désolée.
5: Non mais vous avez profité parce que c'est une jeune fille, vous êtes dit tiens elle va y voir que du feu, elle demande une flûte.
2: Non monsieur, je ne vais pas voir que du feu, je vends pas de flûte.
5: Essayez de faire croire, une pauvre jeune fille que...
2: Bah dites-lui qu'elle vient à la boulangerie la pauvre jeune fille, avec lui, venez là, je suis là moi, avec la flûte.
5: Ah bah je vais vous rapporter la flûte, et puis en plus elle a eu un zéro, une heure de colle, ça vous allez me les rembourser, hein.
2: On paye pas une heure de colle à l'école.
5: Ah bah si, bah, elle est dans le privé en fait, il facture les heures de colle 50 balles.
2: Monsieur, venez, j'appelle la gendarmerie parce que...
5: Ah bah écoutez, passez-moi le boulangiste.
4: Oui, allô ?
5: Oui, bonjour madame. Voilà, comme j'expliquais, j'ai un problème avec...
4: Attendez, ici c'est une boulangerie, hein.
5: Oui, ah bah alors, pourquoi vous dites que vous vendez des flûtes ?
4: Je vends pas de flûtes, hein.
5: Ah, on change la version.
4: C'est quoi ce système-là ?
5: Bon bah c'est très clair, c'est que vous avez essayé de l'arnaquifier. Bon bah j'ai démasqué le petit jeu, comme on dit. Donc du
4: le
5: coup...
4: Le petit jeu, non mais bon, faut arrêter tes conneries, là.
5: Pardon ?
4: Hein ? D'accord ? T'avais qu'à te déplacer à la boulangerie, hein.
5: Ah bah je vais venir, parce que figurez-vous qu'elle a quand même eu une heure de colle et un zéro à cause de ce truc-là.
4: Non mais, c'est ma faute, non mais ça va, tu délires un peu là ou quoi ?
5: Ah bah excuse-moi, puisqu'on se tutoie, si tu veux, son prof de musique s'est dit, bon bah elle se fiche de
4: si
5: moi.
4: Si tu sais pas ce que c'est qu'une flûte ou une baguette, c'est un grand...
5: Ah bah excuse-moi, mais alors la flûte, soi-disant, hein, ce que tu prétends être une flûte, puisqu'on se tutoie donc encore.
4: Ouais.
5: Je l'ai là, alors je vais te faire, j'ai du bon tabac dans ma tabatière.
4: Non mais ouais, hey, d'accord.
5: Alors, hein, on est d'accord ?
4: Je t'emmerde, d'accord ?
5: Ah non ?
4: C'est fini tes petites conneries, d'accord ?
5: Enfin forcément, c'est moi qui serais venu acheter la flûte, je suis sûr que vous m'auriez donné une vraie flûte.
4: Mais t'es un peu con ou quoi ? Je vends de la baguette,
5: bah oui, non mais ce que je veux dire, c'est qu'on se dit...
4: Alors si t'es pas capable de venir, d'aller acheter une flûte à ta fille, hein, bah c'est pas mon problème, d'accord ?
5: Je crois que c'est vous qui êtes en train de me flûter.
4: Merci, au revoir.
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24: Allô ?
25: Bonjour madame.
24: Bonjour.
25: C'est bien vous les éleveurs de chiens ?
24: Les éleveurs de chiens desquels madame ?
25: Oui c'est ça, madame Ledoux à l'appareil. C'est bien eux qu'on a vu à la télé dans la publicité là ?
24: Oh oui, vous en avez déjà vu, oui.
25: Pour les chiens, on les voyait, ils élevaient des teckels et tout ça.
24: C'est ça, madame, oui.
25: C'était dans un spot publicitaire.
24: Oui.
25: Hein, c'est ça.
24: Oui.
25: Je les ai reconnus et tout. Et alors, je voulais savoir quand même, ça m'a choqué un petit peu, parce que ça a dû faire du ramdam là-dedans. Ça fait longtemps qu'ils mangent des chiens.
24: Qu'ils mangent?
25: Oui.
24: On mange du chien?
25: Ben, c'est bien ça, publicité, non?
24: Les chiens mangent des granulés, mais c'est pas eux qui mangent les chiens.
25: Moi, ouais, enfin, bon, c'est peut-être un peu sourde, je sais pas, c'est peut-être l'âge, mais on voyait donc les éleveurs, là, vos patrons, avec plein de chiens autour.
24: Ben oui.
25: Et puis alors, ils mettaient, ils disaient, monsieur et madame, hein, ils mangent des chiens.
24: Ben, on ne mange tout de même pas nos chiens, non, mais qu'est-ce que vous allez chercher?
25: Mais je l'ai vu à la télé, madame.
24: Oh, vous avez vu à table en train de manger des chiens?
25: Bah écoutez, là, je suis confuse parce que j'ai envoyé un courrier à la SPA pour me plaindre.
24: Oh, oh bah vous allez nous faire encore une publicité, on va encore être emmerdés, nous.
25: Je suis désolé.
24: Ah bah, toute désolée que vous êtes, mais qu'est-ce qu'on va être embêtés, nous, alors, hein?
25: Est-ce que j'ai envoyé ça à la SPA, à la Fondation Brigitte Bardot, un peu partout?
24: Oh, bah vous êtes toute maligne, hein?
25: Oh, mon Dieu.
24: Oh, mon Dieu, oui, une fois que le mal est fait, hein?
25: J'ai fait ce que je croyais,
24: j'ai... Mais vous avez rien à faire avant de demander?
25: J'ai envoyé une lettre au ministère.
24: Oh, bah c'est bien, eh ben en effet.
25: À la police également.
24: Mais vous êtes folle, mais folle alliée.
25: Mais peut-être pas quand même, vous exagérez, madame.
24: Mais non, j'exagère pas, on m'en fout même pas nos chiens quand même. Non, mais vous rendez compte si on a toutes ces visites-là, la publicité que vous nous faites.
25: Oh mon Dieu, je crois que j'ai fait une bêtise.
24: Oh oui, une connerie, tenez, je vous quitte, j'aime mieux ça. Allô?
25: Oui, excusez-moi, c'est encore moi.
24: Ben, qu'est-ce que vous voulez encore?
25: J'ai appelé monsieur Bourin-Dubourg, vous savez, à télévision.
24: Oui.
25: Parce que je l'avais prévenu aussi, il voulait faire une enquête. Oui, alors je me suis excusé, je lui ai expliqué, en fait, ce que vous m'avez dit. Et je lui ai dit que c'était pas la peine qu'il vienne faire une enquête, parce qu'en fait, je lui ai dit que vous touchez pas aux petits.
24: Ben, sûrement pas, on les élève, c'est pas pour les bouffer, hein.
25: Voilà, je lui ai dit, ils touchent pas aux chiots et ils mangent que les mâles.
24: Mais on mange même pas les mâles, qu'est-ce que vous avez encore des conneries?
25: Ah bon?
24: Maintenant, on va autre chose, on mange les mâles, maintenant.
25: Mais vous mangez vos chiens.
24: Mais espèce d'imbécile, non, on mange pas nos chiens. Complètement cinglé.
25: Qu'est-ce qu'elle dit, la grosse, là, derrière? Qu'est-ce qu'elle dit, la grosse, là? Je vais venir vous manger, moi.
6: Oui? Eh ben venez, moi, je vous attends, moi.
25: Eh, dites-moi.
6: Venez franchir la porte, là, venez au portail, puis moi, je vous attends.
25: Moi, je vous mange, moi.
6: Moi, vous mangez, non, mais vous rigolez ou quoi?
25: Je vous mange.
6: Je vous mange, bah, moi, je vous mangerai même pas parce que vous êtes immangeable.
25: Quoi, je suis immangeable, moi?
6: Bah, sûrement, oui.
25: Dire que moi, je suis immangeable, c'est dégoûtant.
6: Bah, si on mange nos chiens, dans ces cas-là...
25: Pourquoi vous avez dit que j'étais immangeable?
6: Mais c'est pas... Mais j'ai dit ça sans le dire, mais vous dites qu'on mange nos chiens. Soyez réalistes, on produit du chien, on va pas les manger.
25: Pourquoi vous avez dit que j'étais immangeable?
6: Mais non, non, non, bon, non, on en reste là, on mange pas de chien, vous êtes mangeable.
25: Ah, redites-moi ça.
6: Vous êtes mangeable.
25: Oh, vous êtes très gentil.
6: Mais soyez un petit peu réaliste, pourquoi on mangerait nos chiens?
25: Parce que je travaille à la radio.
6: Oui.
25: À Europe 1.
6: Oui.
25: Je fais des blagues au téléphone.
6: Oui. C'est une blague pour Europe 1?
25: Oui.
6: Après tout ce que vous avez dit, vous croyez qu'on va vous croire?
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9: Bonjour.
5: Bonjour monsieur, c'est bien le supermarché?
9: Oui.
5: J'ai un livrage de masques pour vous.
9: C'est quoi en fait?
5: Ben, c'est ce que je dis, un livrage pour vous livrager des masques protectionnistes.
9: Non mais je sais pas, vous dites que vous allez me déposer des masques.
5: Oui, parce que comme j'en vends, je vous ai préparé une commande.
9: Le patron était au courant?
5: Ah non, pas du tout, mais vous inquiétez pas, je lui dirai que vous avez validé pour lui.
9: Bah ben, moi j'ai rien validé, moi c'est juste que vous me dites que vous venez ramener, donc après nous comme on n'est pas au courant.
5: Comment ça vous avez rien validé?
9: Bah ben, moi j'ai rien validé de moi-même, hein.
5: Ah parce que moi j'ai entendu, oui je valide de moi-même.
9: Non j'ai rien validé.
5: Ah ben, vous m'avez dit oui, moi j'ai pris ce point un oui.
9: Ah non, je vais pas accepter. Une livraison que mon patron n'est pas au courant. Je vais pas accepter une livraison et après c'est moi qui vais me faire engueuler.
5: Ouais, ouais. Ou alors, c'est que vous voulez les garder pour vous?
9: Bah, il y a pas, je vais les garder pour moi.
5: D'accord, donc c'est pour vous. Alors, je vous en mets quoi? 4000, 5000?
9: Je vais pas vous dire qu'il en faut 5000 ou il en faut plus. Il faut que je voie avec quelqu'un.
5: Ah, il en faut 5000, on est d'accord.
9: Non, non, non, non, j'ai pas dit qu'il fallait 5000.
5: Commandage de 5000 masques confirmatés.
9: Non, j'ai pas dit qu'il en fallait 5000.
5: Vous venez de le dire?
9: Non, j'ai pas dit qu'il en fallait 5000, j'ai dit je vais me renseigner d'abord.
5: Oh là là là là là là là là là. Oh là là, mais comment qu'on fait maintenant?
9: Non, mais c'est quoi comme groupe que vous êtes?
5: Eh ben, qu'on est les établissements Martin.
9: Fabienne?
5: Ah.
9: Est-ce que t'es au courant d'une commande de masques de établissement Martin? Monsieur, je veux me livrer 5000 masques. Hein? 5000 masques.
5: Oui, allô?
9: Attendez, monsieur.
5: Vous m'entendez?
9: Il dit que là, comme je vais te dire oui, il va me les livrer.
3: Allô.
5: Bonjour madame, est-ce que je pourrais parler au patron s'il vous plaît?
3: C'est moi.
5: Ok,
3: mais
5: donc...
3: je comprends pas monsieur, vous me parlez de 5000 masques.
5: Ah, donc vous êtes au courant, ça me rassure.
3: Et vous faites quoi là? Vous faites des arnaques
5: Comment? Vous me traitez d'arnaquiste?
3: Ouais, je sais pas, il y a une collègue qui valide des masques comme ça par téléphone.
5: On est d'accord.
3: Et arrêtez votre délire là monsieur, il y a aucune commande de passer 5000 masques. Vos masques, vous les gardez.
5: Oh là là là là là là là là là là là là là là, il change d'avis maintenant.
3: Oui.
5: Non, parce que si c'est pour me négocier, j'ai le prix...
10: Non, mais nous, on va rien payer. Hein. Ah. Vous avez eu le patron directement du magasin.
5: Revoilà le monsieur d'avant.
10: Oui, c'est moi, vous avez eu avant.
5: Très bien. Donc, je mets la commande à votre nom.
10: Ben, vous avez pas de nom, donc vous pouvez pas le valider à mon nom.
5: D'accord, mais pour vos 5000 masques perso que vous m'avez demandé en plus.
10: J'ai jamais dit que j'en voulais 5000.
5: 5000 fois 95 centimes plus frais de livrage et de routisme, ça nous fait 10 euros le masque.
10: Ben, 10 euros le masque, non, c'est trop cher déjà.
5: Bon, vous allez pas chipoter pour 50 000 euros quand même.
3: On en a un bon.
5: Ah, j'entends encore la dame derrière.
3: Ouais, bon, vous arrêtez votre connerie maintenant parce que ça va bien faire. Sinon, je fais une déclaration à la police. Donc maintenant.
5: Ah, mais moi d'abord, tiens, je vais faire un déclarage.
3: Vous arrêtez d'appeler tout de suite.
5: Petit 1 primo, vous arrêtez d'appeler en proms. Et petit 2 tertio pour les masques.
3: Bah, vous bouffez les casques ou j'en sais rien, vous vous démerdez. Mais je veux plus entendre parler de vous, ok?
5: Alors, des casques, j'en ai aussi, ça tombe bien. Je vous rajoute 5000 casques.
3: Oui, oui, des masques. Bah, vous les mettez un par un dans le trou du cul.
5: Ah, parce qu'il y en a 5000, donc ça va prendre un certain temps.
11: MS, bonjour.
23: Allô?
11: Oui.
23: Bonjour, monsieur.
11: Bonjour.
23: J'ai vu dans le bulletin téléphonique que vous faisiez des massages gratuits.
11: Des ramassages gratuits.
23: Des massages, voilà, c'est ça, des massages gratuits.
11: Massages gratuits? Non, non, on fait des enlèvements gratuits à domicile, monsieur.
23: Ah, c'est à domicile?
11: Non, c'est si vous avez des meubles à donner, c'est Emmaüs.
23: De l'anus?
11: Non, non, des ramassages, on reprend des meubles, des vêtements et des choses comme ça.
23: Ah, sans les vêtements, bah oui, si c'est un massage, oui.
11: Non, monsieur, vous trompez d'adresse, là, je pense. Hein.
23: Les fesses?
11: Non, mais monsieur, vous trompez, on fait pas de massage, nous. Hein.
23: Comment?
11: On est Emmaüs, nous.
23: De l'anus?
11: Emmaüs.
23: Oui, j'ai compris, de l'anus.
11: Non, non, arrête.
23: Comment?
11: Vous vous trompez de numéro.
23: Donc le dos?
11: Non, non, non, non.
23: Et l'anus?
11: Quoi? J'en peux plus, là.
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14: Bonjour.
5: Bonjour monsieur, c'est bien la maison de retraite?
14: Oui.
5: Je me suis permis de vous déclarer crèche temporaire, donc je vais vous déposer des enfants à garder.
14: Oui, mais nous on a notre travail monsieur, on a déjà nos résidents.
5: Oui, bah voilà, bah justement, ils s'amuseront ensemble.
14: Mais non, mais on prend pas les enfants monsieur, c'est pas possible.
5: J'ai mis à partir de 8h pour l'accueil.
14: Mais y a personne à 8h.
5: Ah, dans ce cas, je passerai juste faire l'accueil le matin.
14: Non.
5: Non, mais après, je reste pas.
14: Non, vous envoyez personne.
5: Moi, je suis juste là pour encaisser les frais d'inscription.
14: Y a pas d'inscription à avoir. Mais non, mais... Attendez, je vous passe la cadre infirmière.
15: Excusez-moi, monsieur, je vous arrête tout de suite.
5: Monsieur.
15: Vous êtes dans une maison de retraite, monsieur.
5: Ah non, non, je suis chez moi, là.
15: Non, mais là, moi, je dis, vous avez appelé dans une maison de retraite. Nous n'avons pas de crèche, nous ne gardons pas d'enfants.
5: Pas encore.
15: Non, pas du tout, même.
5: Bah, bientôt.
15: Non, jamais.
5: Bah, si, lundi.
15: Mais, monsieur, n'inscrivez aucun enfant, parce que lundi, vous n'aurez aucun enfant qui viendra ici. Les aides-soignants vont pas garder les enfants des personnes.
5: Mais non, mais les vieux le feront, vous voyez, c'est un truc qu'ils peuvent s'occuper.
15: Mais non, monsieur, ça ne se fait pas comme ça. Aucun enfant ne sera pris en charge par les personnes âgées, enfin. Vous devez avoir un accord de notre direction, ça n'est pas le cas.
5: Oui, bah, je vous ferai un accord de votre direction, si c'est ça.
15: Mais non, je vous ai dit, c'est non.
5: Enfin, c'est un nom qui veut dire oui, j'imagine.
15: Non, c'est un nom qui veut dire non.
5: Enfin, c'est un nom qui se discute, parce que comme moi
15: non,
5: j'ai
15: c'est
5: déjà.
15: C'est pas un nom qui se discute, monsieur.
5: Disons que c'est un nom peut-être.
15: Non, non.
5: Alors, un nom mais.
15: Vous n'avez pas... Non, non.
5: Un nom ou bien.
15: Non.
5: Si on dit un nom cependant.
15: Non, non.
5: Alors, un nom néanmoins.
15: Stop.
5: Allô?
15: Regardez des enfants ici lundi, le donner des noms.
5: Oulala, dites donc, je vous entends.
15: Oui, oui, je parle.
5: Vous êtes en train de me piquer mon idée ou je rêve?
15: Non, non, pas du tout, je suis en train de dire...
5: En fait, pour me doubler, tout simplement.
15: Bon, excusez-moi, pas pour vous doubler, monsieur.
5: Oh,
15: bonjour, monsieur.
5: Oui, excusez-moi, monsieur, mais votre collègue...
14: Madame, je suis madame.
5: Oui, si vous voulez.
14: Il faut que la directrice de la résidence soit au courant. Après, il faut que l'accord soit arrivé auprès de madame le maire aussi.
5: Eh ben, je vous ferai un accord de madame le maire.
14: Non, oui, non, non, non, vous me comprenez pas.
5: Je dirais que de toute façon, ça a été validé avec vous déjà.
14: Non, ça n'a pas été validé avec moi. C'est pas ce que je vous ai dit, monsieur. Vous m'avez dit que vous pouviez me faire un papier.
5: Voilà.
14: Avec la signature du maire.
5: Oh, bah, info, je vais pas aller demander au maire vraiment de couvrir mes affaires.
14: Eh ben, si, faut que le maire soit au courant.
5: Bah, je lui ai dit que vous m'avez demandé un faux papier du maire.
14: Oh, je vous ai pas dit de demander un faux papier du maire. Vous comprenez ce que je vous dis ou pas? On accepte des enfants que si on a l'accord de madame le maire, c'est tout.
5: Ah, écoutez, heureuse coïncidence, madame le maire est justement à côté de moi.
14: Mais non.
5: Mais si, elle valide le dossier en plus.
14: Non. Vous pouvez me dire que madame le maire est à côté de vous, monsieur. Moi, ma supérieure, c'est madame...
5: Ah bah attendez, c'est dingue ça. Voici justement votre directrice. Elle était juste derrière madame le maire, je l'avais pas vue.
14: Ah, ça m'étonne. Écoutez, bon, je vous arrête, monsieur.
5: Ah bah je vous la passe.
14: Non.
5: Madame Ladirlo. Oui, monsieur Martin. Je vous passe votre employé.
14: Ah non.
5: Oui, allô ?
12: Oui.
5: Bonjour, mon petit, c'est la directrice.
12: Ouais, vos conneries, je sais pas si c'est sérieux ou pas.
5: Ah, mais bien sûr, oui.
12: Oui, non, je raccroche, c'est tout.
5: Non, mais excusez-moi, si vous raccrochez au nom de la directrice, c'est quand même.
12: Ah, écoutez, monsieur, me prenez pas pour une conne, hein, d'accord ?
5: C'est pas monsieur, c'est madame. Je suis votre, quand même, votre supérieure.
12: Non, vous êtes pas ma supérieure, enfin, monsieur.
5: Non, madame.
12: Non.
13: Allô ?
5: Eh ben, bonjour, monsieur.
13: La directrice est avec vous.
5: Ah non, alors mieux que ça, je suis la directrice.
13: Non. Je connais bien la voix de ma directrice. Hein.
5: Ah oui, mais c'est parce que j'ai attrapé froid, donc ma voix déraille un peu.
13: J'y crois pas.
5: Ah mais si.
13: Bon, écoutez, si c'est pour une blague, vraiment.
5: Alors vraiment, oui, c'est pour une blague.
13: Ah d'accord. C'est une blague.
12: Ça me fait pas rire.
13: C'est une blague.
12: Ça me fait pas rire. Hein.
5: Ah, et si je dis que c'est la chanson?
13: Ben, vous êtes excusé, hein.
5: Ah, merci.
13: Au revoir, monsieur.
5: Ah non, pas monsieur. Au revoir, madame la directrice.
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19: Allô ?
21: Madame.
19: Oui ?
21: Bonjour madame, c'est Corrèze FM à l'appareil, la radio.
19: La radio ?
21: Oui, la radio FM, Corrèze.
19: Ah d'accord, oui.
21: Voilà,
19: oui.
21: Nous vous appelons parce qu'aujourd'hui c'est notre émission, le Tonton Lulu. Je ne sais pas si vous connaissez l'émission du Tonton Lulu.
19: Ben écoutez, s'il y a quelqu'un qui peut connaître, c'est mon mari, parce qu'il a souvent sa radio à côté de lui.
21: Ah.
19: Je vais demander à mon mari.
21: Oui.
19: Tu connais Tonton Lulu, l'émission FM? Non, il ne connaît pas.
21: Eh bien, c'est un grand jeu, madame. Hein? Alors, figurez-vous que nous avons dans nos studios...
19: Oui.
21: ...quelqu'un de votre famille...
19: Ah.
21: ...qui est assis à côté de moi.
19: Ah.
21: Nous allons trafiquer sa voix...
19: Oui.
21: ...et c'est à vous de la reconnaître.
19: Ah bon?
21: D'accord?
19: Oui.
21: Alors, votre prénom...
19: Anne-Marie. C'est ça.
21: Votre mari, c'est
19: Jean.
21: Alors, attention, est-ce que vous êtes prêts?
19: Oui.
21: Le tonton Lulu d'aujourd'hui, chers auditeurs, auditrices, fait partie de la famille de monsieur et madame.
19: Oui.
21: À vous de le reconnaître.
19: D'accord.
25: Merci. Allô?
19: Oui.
25: Bonjour, c'est Anne-Marie.
19: Oui.
25: Bonjour, Anne-Marie.
19: C'est pas Jean-Louis.
25: Non.
19: Pas Jean-Louis. Ah ben, je vois pas. Tu viens de Paris, là?
25: Non.
19: Non, pas de Paris.
25: Non.
19: Alors, de la Corrèze?
25: Non.
19: C'est pas ça. Eh ben, je regrette, mais je vois pas qui c'est. Tiens, j'en viens un petit peu, là. Voir si tu reconnais la voix.
26: Est-ce que c'est pas le mari, Nadine?
25: Ah.
26: Oui.
25: Bonjour, Jean.
26: Bonjour.
25: Comment ça va?
26: Est-ce que c'est tu n'es pas le mari à Nadine?
25: Non, pas loin.
26: Ah, c'est ce que je pensais. Mais alors, c'est peut-être Jean-Pierre.
25: Non.
26: Le frère à Nadine.
25: Non, Nadine, elle a un frère.
26: Oui.
25: Elle a également un mari.
26: Oui.
25: Mais elle a aussi un...
26: Un beau-frère.
25: Oui, un beau-frère, mais elle a autre chose. Elle a
26: Un amant.
25: Comment elle a dit, Anne-Marie?
26: Un amant?
25: Oui. Oui.
19: Quel amant? Elle n'a pas un amant, Nadine.
25: Allô?
19: Oui.
25: Toujours sur Corrèze FM, donc avec Super Gérard de la Place. Nadine, c'est qui exactement pour vous?
19: Une nièce.
25: Voilà, c'est ce que nous avait dit donc Robert Ledoux, qui est l'amant de Nadine.
19: Oh, monsieur, tout de même.
25: Est-ce qu'on peut dire que Robert Ledoux, l'amant de Nadine, qui est votre nièce, fait partie de votre famille?
19: Non.
25: Pourquoi?
19: Parce que ne connais pas cet amant. Je connais son mari, mais pas l'amant.
25: Ah, vous ne me connaissez pas?
19: Non.
25: Nadine?
19: Parce que c'est vous qui êtes l'amant?
25: Comment?
19: C'est vous qui êtes l'amant?
25: Oui, Robert Ledoux à l'appareil, l'amant de Nadine.
19: Ah bon?
25: Oui, comment allez-vous?
19: Eh bien, écoutez, moi ça va. À peu près, quoi.
25: Vous avez quelque chose à lui dire, non? Je la vois cet après-midi.
19: Eh bien, vous lui dites que quand on vient de se marier, on ne prend pas un amant.
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12: Oui?
5: Bonjour monsieur, c'est bien la droguerie?
12: Oui.
5: J'avais acheté un anti-fourmi chez vous.
12: Oui.
5: Et alors, il me fait des plaques rouges sur toute la jambe.
12: Vous l'avez mis sur vous?
5: Bah, sur les jambes, oui, parce que, en fait.
12: On n'est pas une pharmacie, monsieur. Les anti-fourmis, c'est fait pour mettre au sol sur les fourmis.
5: Bah, moi, les fourmis, je les ai dans les jambes, je les ai pas au sol.
12: Non, monsieur. Bon, je crois que c'est une arnaque.
5: Ah, bah, ça, effectivement, j'ai l'impression qu'il y a arnaquisme.
12: Ah, bah, non, faut pas exagérer.
5: Allô?
27: Oui, bonjour monsieur.
5: Ah, bonjour madame. Comme j'expliquais au monsieur.
27: C'est pas pour mettre sur le corps l'antifourmi. C'est du miel empoisonné. Vous avez pas pu le mettre sur le corps.
5: C'est ça, je me suis étalé ça sur les jambes.
27: Bon.
5: Et alors maintenant, le truc, ça me fait des plaques partout.
27: Ah, ouais, forcément. forcément, c'est pas fait pour s'enduire dans le corps, allons.
5: Ah bah ça marche pas, oui, c'est ce que je dis.
27: Ouais, mais moi, il m'a pris l'antifourmi, il m'a pas dit pour ce que c'était faire, sinon j'aurais dit halte là.
5: Ah bah halte là, c'est facile de dire halte après, parce que là, il vous dit qu'il s'en est mis sur les jambes.
27: Il m'a rien dit, il m'a pris les pièges.
5: Ah bah excusez-moi, mais enfin, il vous dit quand même qu'il a les jambes toutes irritées là. Hein.
27: Bah ouais, mais moi, je pouvais pas le deviner que c'était pour mettre sur vos jambes, allons quoi.
5: Bah enfin, allons, si on vous prend de l'antifourmi, c'est pourquoi votre.
27: L'antifourmi, c'est fait pour mettre dans les pièces, allons, c'est pas fait pour se mettre sur les jambes, allons.
5: Non mais allons, excusez-moi, mais allons, je n'ai pas de fourmis dans les pièces, moi j'ai des fourmis dans les jambes.
27: Eh bah oui, mais moi je le savais pas, moi, il m'a rien dit.
5: Alors maintenant il vous appelle et vous faites celui qui n'est pas au courant.
27: Ah bah non, je suis pas au courant, forcément, il me l'a pas dit, alors. Je comprends pas.
5: Allô ?
0: Oui, bonjour.
5: Ah bonjour madame.
0: Oui, bonjour monsieur.
5: Voilà, comme j'explique.
0: Vous avez pas mis sur vous l'antifourmi ?
5: Bah si, sur les jambes.
0: Sur vos jambes ?
5: Bah oui.
0: Je suis pas pharmacien monsieur moi, je vends pas des produits pour la peau hein.
5: Bah alors pourquoi vous vendez de l'antifourmi ? Alors ça
0: mais
5: c'est
0: non, mais monsieur, c'est des fourmis des insectes. Vous connaissez l'insecte, la fourmi. C'est d'une évidence en 30 ans de temps, c'est la première fois que j'entends ça.
5: Écoutez, hein. Je vais passer. Comme ça je vais vous rapporter le.
0: Donc, moi j'ai pas besoin du pot hein monsieur. Hein.
5: Ah bah vous devez quand même me le rembourser.
0: Oh bah si vous voulez, je vous rembourserai, je vous redonnerai 1,30€. Je crois, ou je sais plus.
5: Plus la facture du vétérinaire, quand même, que j'ai dû aller consulter.
0: Ah, bah ça, c'est hors de question.
5: Bah, excusez-moi, mais enfin, c'est quand même votre produit qui m'a bousillé les jambes.
0: Ah, hein. Bah non, monsieur. Alors là, je ne vous rembourserai certainement pas la note du vétérinaire. Alors ça.
5: Ah, bah moi, j'étais obligé de consulter un vétérinaire pour mes fourmis, forcément.
0: Mais attendez, mais je suis dans une droguerie, monsieur, vous comprenez ? Une droguerie.
5: Le vétérinaire a regardé mes jambes et il m'a dit déjà, les fourmis, elles sont revenues.
0: Bah écoutez, je vous donnerai, je sais plus combien.
5: C'était 153€, je crois.
0: De quoi ?
5: 153€.
0: C'est quoi ça ? 153€. Ça vaut 1,50€.
5: C'est ce que je vous dis. Il y a le prix du vétérinaire en plus.
0: Bah, ça, c'est votre problème, monsieur.
1: Qu'est-ce que je veux faire ?
5: Allô ?
1: Ouais, allô ?
5: Ah, bah, c'était encore une autre dame.
1: Oui, c'est pourquoi j'entendais discuter là pour des fourmis. Qu'est-ce qui se passe, monsieur ?
5: Ah, bah, ce qui se passe, c'est que votre collègue me disait que je pouvais passer, du coup.
1: Vous passez, monsieur, vous passez, puis on s'arrangera. Ça me fait, excusez-moi, je vais pas me foutre de vous, mais ça me fait sourire.
5: Ah, bah, merci.
1: Vous êtes venu ici pour vous soigner les jambes parce que vous avez des fourmis dans les jambes.
5: Voilà, c'est ça. Et alors ça.
1: Je travaille depuis l'âge de 20 ans dans le boutique, c'est l'homme l'a jamais fait. J'ai vu des trucs marrants. Mais des trucs comme ça, je n'ai jamais vu.
2: Allô ?
4: Oui, bonjour, madame.
2: Monsieur.
4: Je voudrais parler, s'il vous plaît, à la responsable de la cantine de l'établissement scolaire.
2: Oui, allez-y.
4: C'est le ministère de l'Environnement, l'appareil.
2: Oui.
4: Monsieur Lamolle, le directeur de l'antenne Nutrition-Environnement scolaire.
2: Mm.
4: Vous avez reçu, je pense, la directive 953-C1 ?
2: Non, je n'ai pas.
4: Bon, nous avons des problèmes écologiques, vous savez, en France actuellement, en particulier la forêt. Donc, trop d'arbres abattus dans le département. La cause principale, c'est une directive qui est environnementale qui a fait qu'on a réintroduit le castor dans le département. Vous êtes au courant de ça ?
2: Non.
4: Bon, les castors, vous savez comment ils fonctionnent ? Ils abattent des arbres pour construire des ponts et aménager.
2: Oui,
4: Donc, nous avons un grave problème environnemental et nous avons donc envisagé de réintroduire le castor dans les menus des cantines scolaires.
2: Oui.
4: Voilà. Est-ce que ça vous va une tonne dans un premier temps ou...
2: Oh, alors là, je peux pas vous dire, monsieur. Ce qui serait mieux, hein, moi, ce que je peux...
4: Non, bon... parce que si on veut sauver des arbres, il faut qu'on fasse vite.
2: Oui,
4: faut...
2: non, mais je vous comprends, monsieur. Alors moi, ce que je vous conseille, parce que moi, je suis responsable de la cantine et tout, appelez carrément la mairesse qui va vous répondre.
4: C'est fait.
2: Ah, alors, qu'est-ce que vous a dit la mairesse ?
4: Alors, nous nous sommes mis d'accord, nous bénéficions de toute son aide. Simplement, maintenant, il faut qu'on voit avec vous. L'urgence, c'est de sauver des arbres, parce que sinon, on va avoir un vrai problème pulmonaire, on va dire, entre guillemets.
2: Ouais, avec... ouais.
4: Donc, en gros, il faudrait que vous puissiez, vous, écouler une tonne de viande de castor sous vide, mais le plus rapidement possible.
2: Alors là, je peux pas vous dire. Moi,
4: combien d'élèves vous avez ?
2: Alors, nous avons entre 85 enfants et 90.
4: Ça leur ferait 560 grammes de castor par repas le midi.
2: Tous les jours ?
4: Oui, absolument.
2: Oh.
4: C'est le thème de la campagne. Hein.
2: Oui.
4: Sauvons les arbres, abattons les castors.
2: Oui.
4: Bien compris. Alors, au ratio, je me suis trompé, hein. C'est pas 460 grammes. Combien je vous ai dit? 460 grammes de castor par jour, par
2: mois? Ouais, c'est pour ça.
4: Oui, c'est un peu léger, hein. C'est 773.
2: Et vous incorporez ça, dans les...
4: Alors, hachis parmentier.
2: Ouais.
4: Pâtes.
2: Ouais.
4: Omelette.
2: Ah oui, d'accord. C'est-à-dire, vous metteriez ça, dans le hachis parmentier.
4: Voilà.
2: Vous feriez des beefsteaks comme des beefsteaks hachés style castor.
4: Oui.
2: Vous feriez aussi, attendez, je vous dis ce qu'on a, des petites boulettes.
4: Voilà, des boulettes de castor, oui.
2: Ouais.
4: Alors, on va faire le tableau, si vous voulez bien. Vous avez de quoi noter ?
2: Oui, allez-y. Alors, pour le castor, on a dit.
4: Alors, steak haché.
2: Oui, ça leur dit steak haché.
4: De castor.
2: Oui.
4: Ensuite, hachis parmentier.
2: Alors, du hachis parmentier.
4: De castor.
2: Oui.
4: Ensuite, blanquette.
2: De la blanquette.
4: De castor. Là, ça va, c'est assez varié, non ?
2: Pour mon compte personnel, oui. Mais il en faut quand même du poisson. Hein.
4: De castor.
2: Et le vendredi, on a des quenelles de veau.
4: Bon, voilà, ben facilement remplaçable par les quenelles de castor.
2: Oui.
4: Maintenant, le plus important, madame. Il faut donner envie aux enfants de manger du castor.
2: Oui, mais il faut l'avouer.
4: Donc, nous allons donc attribuer le collier de castor chaque fin de semaine. C'est-à-dire que l'enfant qui aura mangé le plus de castor se va remettre le collier de castor, donc constitué avec les dents du castor, comme les Indiens, vous voyez. Bon, maintenant, le plus important. Combien d'heures par semaine pouvez-vous consacrer à aller donc sur le terrain pour l'abattage des castors?
2: Non, ça, nous, on n'a pas le temps.
4: Non, mais c'est le week-end.
2: Non.
4: On fournit les fusils.
2: Non, ça, c'est hors de question, monsieur. Moi, le week-end, je le garde pour moi.
4: Madame.
2: Non.
4: Madame, toute la tenue est fournie.
2: Non.
4: Les casquettes, les bottes, le fusil.
2: Non. J'ai un mari qui est chasseur déjà.
4: Ah, voilà. Donc vous êtes deux, à pouvoir chasser.
2: Non. Alors là, c'est pas la peine.
4: Et les instituteurs et tout le monde.
2: Non, monsieur. Écoutez, moi, je vous dis honnêtement.
4: Vous voulez rien faire pour sauver les âmes?
2: Non.
4: Attendez, madame, c'est.
2: Non, monsieur.
4: Mais pourquoi vous voulez pas aller chasser des castors?
2: Non, monsieur, parce que oui. Ça t'intéresse d'aller à la chasse? Non, monsieur. Moi, c'est non. Ce qui concerne la chasse du castor, moi, mes week-ends, ils sont pris. Je vais pas m'amuser à aller avec un fusil, un machin.
4: Mais madame, c'est juste de passer le week-end à tirer sur des castors, c'est pas méchant.
2: Non.
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6: Bonjour.
5: Bonjour monsieur, c'est bien la friperie ?
6: Oui.
5: Monsieur Martin à l'appareil, établissement Les Patateurs Martin, je vais vous livrer aujourd'hui.
6: Vous livrez quoi ?
5: Bah les pommes de terre.
6: Les pommes de terre ?
5: Oui, moi je vends des patates, vu que vous êtes une friterie, ça me semble normal.
6: Non, nous on est une friperie.
5: C'est ça, vous vendez des cornets de frites.
6: Mais non.
5: Des barquettes de frites.
6: Non.
5: Des assiettes de frites.
6: Nous on vend que des vêtements et des objets.
5: Et pourquoi ?
6: Bah parce qu'on est une friperie.
5: Oui, bah faut m'expliquer comment vous faites des frites sans patates.
7: Non, monsieur qui me dit, je vais vous livrer des patates.
0: Non, mais...
5: Eh ben, bonjour madame.
0: Non, mais on va arrêter de rigoler.
5: Oh ben non, pas tout de suite.
0: Non, mais c'est bon. Si vous comprenez pas la différence entre friperie et friterie, il faut revoir un peu votre vocabulaire.
5: Pardon, mais je suis patateur de beau-père en beau-frère, donc je sais quand même qu'il vous faut des patates pour faire des frites.
0: Non.
6: Et une patate dans ta gueule?
5: Oh ben, tu vas voir que ça va être encore ma faute. Moi qui pensais qu'on était collègues de patates.
0: Arrêtez, vous êtes le premier depuis 25 ans que j'existe qui vient de dire que vous êtes friterie. Et comme par hasard, vous êtes en train de me dire qu'il y a une commande qui arrive.
5: Ah ben, c'est comme par hasard exactement ça, oui.
0: Mais c'est quoi ce bordel? Vous passez si vous voulez, mais vous allez voir que je suis pas une friterie. Hein.
5: Mais alors dans ce cas, pourquoi vous me demandez des patates?
0: Mais c'est quoi? Je vous ai jamais demandé de patates. Là j'hallucine. Vous regardez, vous avez un site internet.
5: Attendez, oui, je vais sur votre site.
0: Et si vous voyez quelque part marqué friterie sur ce site.
5: Ah oui, pardon, allô?
0: Oui.
5: Je suis sur votre site, en fait il y a une énorme faute.
0: Et non, même pas.
5: Ah si, vous avez mal écrit friterie, vous avez mis un P à la place du T. Eh non, parce que là, c'est la honte, il y a écrit friperie sur votre site.
0: Mais oui, forcément, puisque je suis une friperie.
5: Ah oui, mais parce que moi, si je vous livre pas les patates, c'est pour ma pomme, pardon.
0: Ah bah oui.
5: Et allez, vas-y, qu'on se moque des patateurs.
0: En plus, vous faites des jeux de mots, c'est pour ma pomme, alors vous vendez des pommes de terre.
5: Pardon, je vois pas le rapport.
0: Non, et sans déconner, je suis obligé d'en rigoler parce que...
5: Ouais, enfin, ça me dit pas ce qu'on fait de vos patates.
0: Ah bah, vous voulez garder. Qu'est-ce que vous voulez que j'en fasse?
5: Bah, des frites, vous suivez pas ou quoi?
0: Franchement, c'est pas la peine de vous.
5: C'est pas la peine de...
0: Non, mais...
5: Oui.
0: Je sais pas qui vous êtes, mais c'est absolument risible.
5: Ah, moi, je suis risible. Oh, bah, merci.
0: Ah, bah, oui. Ouais, bah, oui. Moi, je vais pas changer d'activité pour faire des frites. Hein.
5: D'accord. Donc, en clair, on annule. Vous voulez pas de patates?
0: Bah, non.
5: Ok, pas de problème. En revanche, pour l'huile de friture, on fait comment? Ah, allô? Je crois que ça y est, je vous ai vraiment perdu.
8: Non, mais sérieux, vous faites un gag.
5: Ah, bah sérieux, bien sûr.
8: Comment?
5: Bah oui, c'est complètement un gag.
8: Au début, j'étais un petit peu chaud à un moment donné.
5: Oui, on l'a bien senti, je vous rassure.
8: Ouais, ouais. Mais bon, après, c'était tellement fort.
5: Et alors, la question à zéro balle, c'est qui?
8: Je sais pas, c'est une radio.
5: Ah, bah c'est même la radio où on se marre.
8: Rire et chanson.
5: Bah voilà, bienvenue.
8: En tout cas, vous êtes...
5: Ouais. D'accord, bon bah je transmettrai le message à toute l'équipe. Et au revoir madame.
8: Mademoiselle.
5: Oh pardon.
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10: Bonjour.
16: Oui, bonjour madame, je voudrais le bureau des appels en gare.
10: Oui.
18: Avec la SNCF, région de Paris-Nord.
10: Allô?
16: Oui, bonjour, madame.
10: Bonjour.
16: C'est le bureau des appels en gare?
10: Ben, ça dépend ce que vous appelez par des appels en gare.

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3: Mouche. Parce que sinon, ils vont devenir amnésiques parce que la sangsue va arriver dans le cerveau et ça les rend amnésiques.
4: Oh là, mon Dieu.
3: Eh oui.
4: Alors, qui ça vous appelle?
3: Alors, est-ce que vous pouvez faire un appel en guerre?
4: Oh là, mon Dieu. Attendez, bougez pas deux minutes. Vous êtes le professeur Ledoux de l'hôpital Saint-Louis,
3: oui.
4: Hein? Bon, alors il y a 10 personnes...
3: qui sont venues ce matin en consultation chez le professeur Ledoux.
4: Ledoux à Saint-Louis, bon.
3: Demandez-leur de se moucher pour retirer les sangsues.
4: Attendez. C'est un grave problème. J'ai l'hôpital de Saint-Louis recherche 10 personnes qui ont eu des sangsues pour des saignées. Et il y a des sangsues, enfin il y a des sangsues qui sont restées dans les narines.
5: Enfin,
4: demandez qu'est-ce qu'il faut, parce que moi je ne sais pas quoi faire, moi. Il veut que je fasse que je dise un appel à la gorge, j'ai fait l'appel. Bon, écoutez, je vous laisse au bout du fil.
3: Oui, j'écoute. Hein.
4: Bon. Votre attention, s'il vous plaît, une urgence. Les personnes qui ont eu affaire au professeur Leroux à l'hôpital Saint-Louis sont attendues d'urgence au bureau d'accueil. Celui-ci situé face à l'escalier du restaurant. Allô?
3: Oui, vous n'avez pas compris, madame.
4: Mais si.
3: Non, parce que la sangsue, si elle est montée,
4: les personnes insistent. Si elles étaient là, elles viendraient me voir.
3: Mais non, parce que ça les rend amnésiques. C'est pour ça qu'il faut leur dire de se moucher. Pour faire dégager la sangsue.
4: Votre attention, s'il vous plaît, d'urgence. Les 10 personnes qui ont eu affaire au professeur Leroux de l'hôpital Saint-Louis sont invitées, suite à des sangsues, de se moucher fortement. Votre attention, s'il vous plaît, pour une urgence donnée par le professeur Leroux de l'hôpital Saint-Louis. Les personnes qui ont eu affaire à ce professeur sont priées, dès la prise des sangsues, de se moucher fortement suite à erreur médicale.
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6: Bonjour.
7: Bonjour monsieur, c'est bien la société de travail intérimaire?
6: Oui.
7: Monsieur Martin à l'appareil, je cherche actuellement un poste de responsable et je voulais savoir s'il y en avait déjà un chez vous.
6: Oui.
7: Ah, bon bah je vais vous déposer mon CV.
6: Oui.
7: Parce que ça m'arrangerait de récupérer son poste au niveau professionnel.
6: Attendez, ne quittez pas, s'il vous plaît.
7: Merci monsieur.
6: Merci. Oui, je vous écoute, bonjour.
7: Bonjour monsieur, monsieur Martin à l'appareil.
6: Ah, vous êtes revenu.
7: Vous êtes le responsable.
6: Ah, oui, non, vous êtes au standard, je vous mets en relation, ne quittez pas s'il vous plaît monsieur.
7: Merci monsieur.
6: Merci.
7: Bon, bonjour monsieur, monsieur Martin à l'appareil.
6: Et vous êtes revenu au standard.
7: Ah non, parce que j'étais avec un monsieur à l'instant.
6: Je suis une femme, pas un monsieur.
7: D'accord, vous êtes la responsable, pardon.
6: Je ne suis pas la responsable, je suis la standardiste.
7: Et alors pourquoi vous décrochez dans le bureau du responsable?
6: Je ne décroche pas dans son bureau, vous êtes revenu au standard.
7: Bah non, puisque c'est eux qui m'ont transféré.
6: Ne quittez pas parce que j'ai des lignes qui sonnent.
7: Merci monsieur.
6: Bonjour.
7: Bonjour monsieur, le standardiste m'a dit de voir avec vous.
6: Ah bah c'est moi, je suis la standardiste.
7: Mais qu'est-ce que vous faites là?
6: Je décroche le téléphone pour dispatcher les appels.
7: Bah non, puisque le standardiste, je l'ai eu, il est dans le bureau du responsable en ce moment.
6: Si, je vous confirme, je suis la standardiste, vous m'avez eu au moins 3-4 fois maintenant.
7: Ok, bah dans ce cas, repassez-moi la supérieure, je lui ai parlé à l'instant.
6: Mais non, c'était moi.
7: Oh là là, pardon, mais si en plus vous changez de voix tout le temps.
6: Mais je change pas de voix. 3 fois vous m'avez dit bonjour monsieur, j'ai pas une voix de d'homme.
7: Donc vous êtes le supérieur.
6: Je suis pas le supérieur, je suis la standardiste et vous êtes.
7: Comment ça, il comprend rien? Qui ça?
8: Allô?
7: Ah!
8: Oui, la personne.
7: Pardon? Vous avez encore changé votre voix?
8: Bah, c'est une autre personne.
7: D'accord, vous êtes le responsable.
8: Non, moi je suis la standardiste.
7: Alors, impossible, parce que la standardiste, je viens de la voir.
8: Non, on est 2 standardistes.
7: Ah bah non, vous êtes 4?
8: Bah non.
7: Bah si, j'en ai déjà eu 3 avant vous, plus un responsable, plus.
8: Non, mais vous avez eu que des standardistes, on est que 2.
7: Alors, où sont passés les autres? Parce que si vous êtes que 2, il manque 2 personnes.
8: Non, il manque pas 2.
7: C'est quand même louche.
9: Bonjour.
7: Bonjour monsieur, je voulais parler au responsable, mais apparemment.
9: Moi-même.
7: Ah non, je crois pas.
9: Je suis la responsable.
7: Non mais sérieux, si vous pouvez me la passer 2 secondes.
9: Bah, c'est moi la responsable, monsieur. Je vais pas vous passer quelqu'un d'autre, c'est moi la responsable ici.
7: Alors j'entends bien que vous essayez encore de changer de voix, mais là...
9: Bah, j'essaye pas de changer de voix, monsieur.
7: Moi aussi, vous faites la voix de monsieur le responsable.
9: Bah, y a pas de monsieur, c'est moi le responsable, c'est madame.
7: Ah bah passez-moi madame, oh là là, on va pas y arriver, hein.
9: Bon, écoutez, je sais pas à qui j'ai affaire.
7: Ah oui, pardon, monsieur Martin à l'appareil, je cherche un emploi de responsable en ce moment, et apparemment la personne qui travaille chez vous est pas top.
9: Monsieur, quand vous me dites la personne qui travaille chez moi qui...
7: Non, mais pardon, je dis pas ça pour les standardistes, je parle du responsable.
9: Bah c'est moi la responsable, alors vous êtes bouché ou quoi?
7: Écoutez, je vous dépose mon CV.
9: Non, c'est pas la peine du tout, je vous le dis franchement.
7: Non mais vous le faites passer à votre supérieur.
9: Pour quelqu'un qui...

0: cherche du boulot.
1: Ah bah vous avez encore changé de voie.
0: Je suis désolée, mais il faudrait peut-être vous activer.
1: Vous savez quoi? Je vais venir faire une période d'essai.
0: J'ai appelé les flics, d'accord?
1: Ah bah justement, mon beau-frère est flic.
0: Ah bah c'est bien alors.
1: Oh, et puis ça tombe bien, il est juste à côté de moi.
0: Ah bah ça tombe bien alors.
1: Ah bah oui, hein. Tiens, je vous le passe.
0: Ah bah oui, je vois, oui.
1: Martin, fais-lui croire que t'es le commissaire, comme ça il te passera le responsable.
0: Oui, vous croyez que c'est que ça à faire? J'ai un métier, monsieur, je vous ressemble pas. Au revoir.
1: Bonjour monsieur, commissaire Martin à l'appareil.
0: Ouais, bon bah ça commence à bien faire, monsieur, hein.
1: Monsieur qui?
0: Ça commence à bien faire, hein, je vous le dis, hein.
1: Oui, non mais si juste vous pouvez me dire monsieur le commissaire, par rapport à que je suis flic de la police.
0: Ça va un moment, mais là ça commence à m'énerver.
1: Ça commence à m'énerver. Monsieur le commissaire, ce serait quand
0: ouais,
1: même.
0: Ouais, bah monsieur le commissaire, oui, d'accord.
1: Merci monsieur. Donc mon beau-frère me dit que vous voulez l'embaucher.
0: Franchement, vous me saoulez.
1: Ah bah vous avez du bol, il est aussi barman. Attendez, je vous le repasse.
2: Bonjour.
3: Oui, allô, bonjour madame. C'est le salon de coiffure.
2: Oui.
3: Ah, bonjour madame, le doux à l'appareil.
2: Oui.
3: Je viens d'arriver en Alsace.
2: Ah, d'accord.
3: Voilà, où je m'installe. Je voulais savoir si je pouvais prendre rendez-vous.
2: Oui, vous voulez faire quoi?
3: Ben, la spécialité locale, je crois. Hein.
2: C'est-à-dire?
3: Ben, la choucroute.
2: Quelle choucroute?
3: Ben, on m'a dit qu'en Alsace, sa spécialité, c'était la choucroute.
2: Ouais, d'accord.
3: C'est pas comme ça que ça s'appelle? Parce que j'ai un chignon.
2: C'est quoi?
3: Un chignon, là. La choucroute, quoi.
2: Et vous voulez venir quand?
3: Ben, demain après-midi.
2: Écoutez, à midi et demi.
3: Oui.
2: Hop là.
3: Mais alors, pour faire tenir la choucroute.
2: Oui.
3: Parce que je voudrais que ce soit assez haut.
2: Ouais.
3: Vous mettez pas des saucisses, quand même?
2: Non, des bigoudis.
3: Excusez-moi, il y a mon mari qui est inquiet, je vous le passe, hein.
2: Oui.
3: Allô?
2: Oui.
3: Oui, bonjour, madame.
2: Bonjour, monsieur.
3: Excusez-moi, je suis très inquiet parce qu'elle me dit qu'elle veut faire une choucroute, mais...
2: En mais oui, elle m'a dit qu'elle veut faire une choucroute.
3: Oui, mais c'est quoi exactement, ça?
2: Mais je sais pas, je verrai quand je la vois.
3: Mais attendez, c'est quoi, parce
2: je
3: que...
2: Je lui mets pas des saucisses.
3: Bah oui, parce qu'elle me dit que c'est la spécialité en Alsace,
2: mais
3: là,
2: oui, mais... spécialité en Alsace, vous mangez au restaurant, mais pas chez le coiffeur.
3: Ben voilà.
2: Moi, je lui mets certainement pas de saucisses dedans.
3: Ah bon, ben vous me rassurez, parce que...
2: Mais oui.
3: Ça tient comment alors ça, parce
2: ça
3: que...
2: Ça tient avec des bigoudis, pas avec des saucisses.
3: Ah. Oh. Et dites-moi.
2: Oui.
3: C'est possible de venir en famille?
2: Comment en famille? Combien vous êtes?
3: Ben on est quatre, on va prendre une table pour quatre. On va prendre une choucroute bigoudi alors.
2: Mais qu'est-ce que vous voulez à quatre?
3: Quatre choucroutes bigoudi avec quatre bières.
2: Quatre choucroutes, oui. Non mais nous on n'a pas de choucroute ni de bière. C'est un coiffeur où vous appelez?
3: Oui, voilà.
2: Oui.
3: Oui, on va prendre une table, hein?
2: Non, on n'a pas de table.
3: Quatre choucroutes donc, et quatre bières.
2: Quatre choucroutes et quatre bières.
3: Voilà.
2: Oui. Mais, et les bigoudis, ils sont où?
3: Quel bigoudis?
2: Mais, là, vous appelez un coiffeur, pas un restaurateur, hein?
3: Oui, c'est ça. Mais oui. Ma femme m'a dit que vous faisiez choucroute aussi.
2: Mais pas pour... Non, des choucroutes en coiffure, mais pas pour manger.
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5: Bonjour.
1: Bonjour monsieur, c'est bien l'entreprise de peinture?
5: Oui, oui.
1: J'ai fait une petite annonce immobilière sur internet, comme quoi vous vendez votre fonds de commerce.
5: On ne vend pas notre fonds de commerce. De quoi vous parlez là? On ne vend pas notre entreprise.
1: Oui, mais alors on va faire comme si parce
5: que... Non, on va pas faire comme si, c'est quoi cette affaire là? Mais là je suis en train d'halluciner là.
1: Non mais je vous explique, moi je fais croire au client que vous vendez, il visite, mais... il me filme une commission et hop, on n'en parle plus, terminé. Non,
5: bah, alors là, n'importe quoi alors.
1: Ah, il y a un autre monsieur?
6: Oui, bonjour.
1: Oui, bonjour monsieur.
6: Quel monsieur?
1: Bah vous, donc, je vais caler des visites chez vous.
6: Non, ça va pas la tête. C'est quoi de cette affaire-là?
1: De cette affaire-là que je vous ai déclaré vendiste immobilier.
6: Mais on veut pas vendre, de toute manière. Mais vous me dites n'importe quoi, là.
1: Non, mais vous faites semblant.
6: Non, moi je fais pas semblant de rien.
1: Non, mais si vous simulez.
6: Non.
1: Imaginons que vous êtes d'accord.
6: Je suis pas d'accord.
1: Bon, alors, imaginons que c'est bon.
6: Non, je vous dis que c'est pas bon, monsieur. Alors arrêtez. Qu'est-ce que c'est que ce baratin, là, encore?
1: Oh, bah tiens, je vois venir le truc. Après, vous allez me dire que vous n'avez rien demandé.
6: On n'a rien demandé, nous.
1: Voilà, qu'est-ce que je disais?
7: Allô?
1: Et un autre monsieur, bonjour.
7: Écoutez, monsieur, je ne sais pas ce que vous avez trafiqué. Nous n'avons donné aucune permission de faire ça.
1: Si vous voulez, en tant qu'agent immobiliste, je me suis permis de prendre la permission.
7: Mais qu'est-ce que vous me racontez? Mais qu'est-ce que c'est que cette histoire?
1: C'est ce que je disais, je me suis auto-mandatifié pour votre vente.
7: Bon, écoutez, monsieur, ça suffit.
1: Ah, tant qu'on y est, j'ai aussi demandé à mon beau-frère de venir vous remettre un coup de peinture, là, sur la façade.
7: Mais mon mari, c'est son métier, monsieur, qu'est-ce que vous me racontez?
1: Oui, bah, excusez-moi, nous, on vous le fait à prix coûtant, en plus, hein.
7: Comment ça se fait que vous prenez des initiatives sans que les personnes soient même au courant?
1: Bah, vous savez ce que c'est? Sinon, le commerce, ça avance pas, hein, si on fait pas un petit peu preuve soi-même d'initiative.
7: Qu'est-ce que c'est que cette arnaque. Donnez-moi votre numéro de téléphone, monsieur.
1: Donnez-moi vous votre numéro de téléphone, déjà.
7: Non, non, c'est moi qui vous demande, monsieur, votre numéro de téléphone.
1: Vous d'abord ?
7: Non, pas du tout. Vous me donnez votre numéro de téléphone si vous êtes de bonne foi.
1: Et si vous êtes vous de bonne foi, donnez-moi vous votre numéro.
7: Mais attendez, mais qu'est-ce que vous faites là ? Qui est-ce qui appelle ? C'est bien vous qui appelez là, que je sache.
1: Que je sache peut-être, mais peut-être pas.
7: Oh non, mais qu'est-ce que c'est que cette arnaque ?
1: Oh bah c'est la meilleure, ça. Alors ça, on essaye de bosser.
7: Mais monsieur, vous essayez de bosser ? Vous essayez de bosser sans demander l'autorisation des gens ? Mais c'est quoi ces pratiques ?
1: Ah bah surtout, me remerciez pas de faire les démarches pour vous.
7: Non, non, monsieur, je suis désolé. Ça, c'est de l'arnaque.
1: Bon, moi j'ai le peintre qui arrive, en tout cas.
7: Je rien du tout, monsieur. Vous ne rentrerez pas chez moi, vous ne mettrez pas les pieds chez moi.
1: Là, pour le moment, on rentre pas puisqu'on va juste repeindre l'extérieur.
7: Non, mais attendez, mais pour qui vous vous prenez ? Mais qu'est-ce que c'est que cette histoire ? Je vais appeler mon mari et ça va chauffer, je vous le dis. Hein.
8: Eh, allô, oui, ah, vous êtes qui, là, oui, monsieur ?
1: Bonjour, madame, excusez-moi, c'est ce que j'ai expliqué à votre...
8: Bonjour, monsieur, c'est le monsieur qui êtes-vous, au juste ?
1: Monsieur Martin, à l'appareil.
8: Monsieur Martin, vous représentez quoi ?
1: Martin Immobilier, c'est ce que je vous disais, on est une agence...
8: Martin Immobilier, vous êtes sur quelle commune, monsieur ?
1: On est sur Martinville.
8: Sur quoi, Martinville ? Je connais pas, monsieur.
1: Bon, c'est entre Saint-Martin et Bourg-sur-Martin. Non, mais... Donc, moi, je vous amène des clients pour les visites.
8: Et vous allez m'en amener combien, comme ça ?
1: Alors, j'en ai 17.
8: Foutez de ma gueule.
1: Rassurez-vous, ça c'est juste le premier jour. Après, il y en a moins.
8: Je pense que vous n'avez pas compris ce que je vous ai dit, là.
1: Ah, mais j'ai très bien compris, c'est que...
8: Ah bah non, à première vue, vous n'avez pas compris.
1: Si, si, j'ai compris. Vous préférez que je gère moi-même les visites, c'est normal, c'est mon boulot.
8: Non, mais on marche sur la tête, là, monsieur. Je ne vends pas ma maison, c'est compris ? Merci beaucoup. Sinon, je porte plainte, monsieur.
1: Oh oui, alors si on peut plus rien faire...
8: Attendez.
9: Qu'est-ce que c'est que cette histoire, là ?
1: Et une autre dame, la patronne, peut-être ?
9: Non, rien du tout, monsieur. Occupez-vous de vos affaires. Qu'est-ce que vous emmerdez, les gens, là ?
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9: Non, c'est pas vos affaires, c'est mes affaires. 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
1: Oui, mais puisque vos affaires sont mes affaires, si mes affaires sont les vôtres...
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1: Alors, puisqu'on se tutoie, si tes affaires sont mes affaires...
9: Ferme ta gueule, connard.
1: Ah non, ah, vous vous trompez, c'est trop con.
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11: Allô ?
12: Allô ?
11: Oui ?
12: Commandant ?
11: Comment ?
12: Commandant ? Allô, vous m'entendez ?
11: Oui, mais vous êtes une erreur.
12: Je ne suis pas chez le commandant Cousteau.
11: Ah non ?
12: Bon, écoutez, est-ce que vous m'entendez bien, là ?
11: Bah, évidemment, mais bon, écoutez, je suis pressé, monsieur.
12: Écoutez-moi, je suis le capitaine Nemo à l'appareil, hein. Nous sommes à bord de la Calypso dans les Galapagos. Et nous essayons de joindre le commandant Cousteau à Paris. Nous n'arrivons pas à le joindre ce matin. Apparemment, il y a un problème de téléphone.
11: Ah, mais c'est pas chez moi. Pourquoi vous appelez chez moi ?
12: Écoutez, madame, nous sommes à bord de la Calypso. Et nous sommes à 300 mètres de profondeur au sud des Galapagos. Nous observons un phénomène nouveau. On a besoin de le joindre. Est-ce que vous pouvez prendre le numéro et l'appeler ?
11: Écoutez, je viens, mais s'il me dit que c'est pas rien...
12: Non, mais vous inquiétez pas, madame, ça va aller très vite, c'est juste lui donner le renseignement que je vais vous donner, hein. Alors, je vous donne son numéro à Paris que nous essayons de joindre depuis ce matin.
11: Oui.
12: C'est le 4723...
11: Et alors, qu'est-ce qu'il faut que je fasse ?
12: Bon, je suis le capitaine Nemo.
11: Ah bon ?
12: Voilà. Alors, Michel Nemo.
11: Michel.
12: Ah bon ? Vous lui dites qu'on observe sur le radar avant une formation de moules géantes...
11: Des moules.
12: Géantes, hein.
11: Géantes.
12: 200 mètres de tour, hein.
11: Oh là.
12: Alors, vous lui dites qu'elles ont l'air très, très agressives.
11: Agressives, hein.
12: Agressives, voilà. Alors, demandez-lui ce qu'on fait.
11: Bon, bah alors, je vais l'appeler tout de suite, alors.
12: Appelez-le tout de suite et dites-lui qu'il nous rappelle tout de suite, qu'il se mette en contact s'il arrive à nous joindre, hein.
11: Bon, d'accord, je vous ai
12: verrouillez tout, verrouillez les radars. Merci, madame.
11: Au revoir, monsieur.
13: Camarade Cousteau, j'écoute.
11: Ah, vous êtes le commandant Cousteau.
13: Oui, bonjour,
11: oui,
13: madame.
11: Je suis un particulier.
13: Oui.
11: On m'a appelé parce qu'on peut pas vous avoir. Et c'est assez urgent. C'est le capitaine Nemo.
13: Michel
11: qui a appelé chez moi.
13: Mais où sont-ils ?
11: Aux îles Galapagos. Galapagos, je sais plus comment dire, je sais plus.
13: Oui, oui.
11: Oh, oui, ils ont observé des moules géantes et qui sont agressives et oui. À 200 mètres de tour.
13: Oui.
11: Alors, il faudrait que vous l'appeliez parce qu'il ne peut pas vous avoir.
13: Bon, alors écoutez, madame, ce que je vais faire là, je vais composer le numéro d'urgence de la Calypso. On va pas raccrocher.
11: Bon, très bien.
13: Alors, dès que vous entendez un sifflement, vous essayez de leur parler. Eux, ils ne m'entendront pas. C'est vous qui vont entendre.
11: Oui, alors c'est à eux que je parlerai.
13: C'est à eux que vous allez parler, vous allez répéter ce que je vais vous dire.
11: Bon, d'accord.
13: Alors, attention.
11: Allô ?
12: Capitaine Nemo, l'appareil.
11: Ça y est, oui, c'est moi, madame. Je vous m'avais appelé tout à l'heure.
12: Ah ben, c'est vous, mais comment vous avez eu le numéro ?
11: Ben, je viens d'appeler le commandant Cousteau.
13: Vous m'entendez, madame ?
11: Oui.
13: Demandez au capitaine Nemo la couleur des moules.
11: Tout de suite, là ?
13: Oui.
11: Et comment je vais l'appeler ?
13: Capitaine Nemo, il doit vous entendre.
11: Allô ? Capitaine Nemo.
12: Allô, oui, madame.
11: Oui, alors voilà, le commandant Cousteau demande la couleur des moules.
12: Les moules sont bleues, madame, hein?
11: Alors, allô, commandant?
13: Allô?
11: Oui?
13: Je vous écoute, madame.
11: Alors, la couleur des moules sont bleues, hein?
13: Bon, alors, ce sont des moules très dangereuses, qu'ils fassent demi-tour arrière, très vite.
11: Attendez, j'appelle, allô? Capitaine Nemo?
12: Capitaine Nemo, madame, oui.
11: Oui, écoutez, il vous dit de... Oh, alors, je sais plus ce qu'il m'a dit.
12: On est... Madame, vous m'entendez?
11: Oui.
12: Oui, la moule géante.
11: La moule géante.
12: A ouvert la gueule. Et le Calypso est rentré dans la moule.
11: Allô? Commandant?
13: Oui, allô, je vous entends, madame.
11: C'est trop tard. La moule géante est rentrée dans la gueule du Calypso.
13: Vous voulez dire que le Calypso est dans la moule?
11: Oui.
13: Demandez-leur de hisser le drapeau blanc. Allô? Et de chercher la sortie de la moule à l'arrière.
11: Bon, d'accord. Allô?
12: Allô?
11: Le commandant demande que vous hissiez le drapeau blanc et que vous essayiez de sortir par l'arrière de la moule, parce qu'il y a certainement une sortie.
12: Par l'arrière?
11: Oui, par l'arrière de la moule, oui.
12: Oui, mais on ne voit rien. On ne voit rien, là. On est dans le noir total.
11: Allô, commandant?
13: Oui, madame.
11: Ils disent qu'ils sont dans le noir total et qu'ils peuvent rien voir. Ils peuvent pas sortir.
13: Bon, écoutez, madame, il n'y a qu'une solution.
11: Oui?
13: Les assistants viennent de me donner le plein de la moule.
11: Oui.
13: Et il y a une pancarte avec une inscription issue de secours à l'intérieur de l'animal.
11: Ah bon? Ben, je vais demander, hein. Capitaine Nemo?
12: Allô?
11: Oui? Alors, le commandant demande s'il y a une pancarte à l'intérieur de la moule.
12: Oui, il y a une pancarte.
11: Oui? Il y a marqué issue de secours.
12: Oui, c'est ça.
11: Oui?
12: Qu'est-ce qu'il faut faire?
11: Allô?
13: Oui?
11: Alors, il demande qu'est-ce qu'il faut qu'il fasse.
13: Il se dirige vers l'issue... Allô?
11: Allô, oui?
13: Il se dirige vers l'issue de secours.
11: Allô, commandant Nemo?
12: Capitaine Nemo, madame...
11: Oh, excusez-moi, capitaine Nemo. Il faut que vous alliez vers l'issue de secours. C'est ça?
12: Ça y est, madame, nous veillons la lumière.
11: Oui? Bon, c'est tout ce que vous avez à dire au commandant?
12: Écoutez, madame, ça y est, nous sortons de la moule.
11: Oui? Vous sortez de la moule. Allô, commandant?
12: Et nous gagnons la lumière.
11: Oui?
12: Nous sommes sauvés.
11: Vous êtes sauvés et sortis.
12: Nous sommes sauvés et sortis, nous sommes à la lumière.
11: Allô? Commandant?
13: Oui?
11: Oui, maintenant il n'y a plus de danger, ils sont sortis, ils sont à la lumière.
13: Ils sont sortis de la moule?
11: Oui, oui, la Calypso est sauvée.
13: Bah, écoutez, madame, nous vous remercions.
11: Il faut bien se rendre service, et puis vous savez, je regarde beaucoup votre émission, n'importe comment.
13: Merci pour tout, madame.
11: Bah, je vous en prie, hein. Si vous avez d'autres problèmes, bah, vous me rappellerez.
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10: Allô?
1: Bonjour monsieur, c'est bien la pension animaliste?
10: Oui.
1: Monsieur Martin à l'appareil, établissement Martin Démolissage.
10: Oui.
1: Je dois venir démonter vos panneaux solaires, je vais passer demain.
10: Je n'ai pas de panneaux solaires monsieur.
1: Ah, vous n'avez pas de panneaux solaires?
10: Oui, mais je n'ai pas de pension.
1: Et vous n'avez pas de pension non plus, alors là ça doit pas être vous.
10: Si, j'ai une pension, mais je n'ai pas de panneaux solaires.
1: D'accord, parce que moi j'ai un ordre de mission pour démonter chez vous.
10: Mais non.
1: Ok, bah je vais voir ce que je peux faire, vous inquiétez pas.
10: D'accord.
1: Merci monsieur. Voilà, donc là c'est raccroché, je rappelle, je fais bis tout de suite.
10: Oui.
1: Bonjour monsieur, monsieur Martin à l'appareil, établissement Martin Démolissage, je vais venir démonter vos panneaux solaires.
10: Non, mais attendez monsieur, vous comprenez ce que je vous ai dit? Je vous ai dit que je n'ai pas de panneaux solaires.
1: Oui, je sais, c'est pour ça que je vous rappelle, je vous en ai récupéré sur un autre chantier.
10: Qu'est-ce que c'est cette embrouille là?
1: Bah c'est vous venez de me dire que vous n'avez pas de panneaux solaires.
10: Mais je ne veux pas de panneaux solaires, mais qu'est-ce que vous me racontez là?
1: Bah oui, mais comme je suis payé par le département du Martinland pour les démonter, je vais vous les monter vite fait.
10: Mais j'en ai rien à foutre que vous soyez payé par le département monsieur.
1: Non mais de toute façon, dès qu'ils sont montés, je les redémonte.
10: Oh, écoutez, monsieur, je vous ai dit non. Vous ne viendrez rien monter, ni rien démonter. Vous comprenez le français?
1: Oui, je viens du Martinland, mais la langue est assez proche. Ah, c'est le patron que j'entends derrière, non?
10: Écoutez...
1: Non, mais passez-le au moins.
14: Allô?
1: Bonjour, madame, votre collègue...
14: Ouais, qu'est-ce que vous gonflez avec les panneaux solaires? On n'en veut pas, me cassez pas les couilles avec ça, allez!
1: Bon, je peux quand même vous expliquer grosso modo, parce que j'ai prévu de passer demain.
14: Mais je m'en fous, ça m'intéresse pas. Vous n'allez pas m'expliquer, vous n'allez pas perdre votre temps. Et si demain vous pointez, moi je vous reçois avec ce qu'il faut, vous inquiétez pas.
1: Ah, c'est très gentil. Mais j'ai tout le matériel, montage, démontage, vous inquiétez pas.
14: Mais moi aussi j'ai ce qu'il faut, vous inquiétez pas.
1: Superbe, je prendrai quand même mes outils en sécu.
14: On vous dit que ça vous intéresse pas, alors vous nous laissez tranquille, vous emmerdez ma femme, mais moi vous allez pas m'emmerder comme ça.
1: Ah, alors je crois que vous avez pas tout suivi.
14: Mais vous allez continuer longtemps à nous casser les oreilles là.
1: Oui, non mais parce que comme je disais, petit 1, je vous pose les panneaux solaires.
14: Mais je m'en ai rien à foutre, ça vous intéresse pas, mais comment il faut vous l'expliquer?
1: Non mais attendez, petit 2, je démonte vos panneaux. panneau solaire.
14: Mais j'en ai pas de panneau solaire, vous allez pas me gonfler avec ça.
1: Bah, c'est pour ça que petit 1, je vous en installe.
14: Mais j'en veux pas, putain, mais comment il faut vous le dire?
1: Bah, pardon, mais comment on peut les enlever si on les installe pas avant?
14: Mais je veux pas que vous les installiez, qu'est-ce que j'en ai à foutre? Mais vous avez pas compris.
1: Ah oui, et alors comment je démonte?
14: Mais qu'est-ce que vous voulez démonter? On n'a pas de panneau solaire, putain, mais...
1: En plus, sinon, moi, je perds un contrat, merci.
14: Mais je m'en fous, moi, de votre contrat, c'est pas moi qui l'ai signé, votre contrat.
1: Non, mais ça, on va s'arranger.
14: Écoutez-moi bien.
1: Je vous écoute 5 sur 5.
14: Si demain, vous pointez à la maison, vous allez être reçu comme jamais vous avez été reçu.
1: Alors écoutez, encore une fois, c'est super gentil, mais vous compliquez pas, faites simple, hein.
14: Hein?
1: D'ailleurs, je viens à quelle heure?
14: Mais non, putain, mais vous avez pas compris.
1: Bah.
14: Moi, si je vous reçois, vous allez repartir et vite fait. Et pas tout seul, en plus.
1: Ah bah non, je serai pas tout seul, j'ai justement mon beau-frère qui viendra m'aider.
14: Putain, mais vous comprenez français ou pas?
1: Bon, je fais ce que je peux, hein. Après, si vous préférez, je vous laisse les panneaux, vous les montez vous-même.
14: Non, mais vos panneaux solaires, je les veux pas, je veux rien du tout.
1: Bon, c'est oui, c'est non?
14: Ça nous intéresse pas, voilà.
1: Ok, donc je note oui, peut-être.
14: Mais non, putain, mais...
1: Non, mais je précise, sous réserve.
14: Mais c'est pas possible. J'arrête.
1: Attendez, je vous ai pas encore parlé des éoliennes.
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15: Allô?
16: Allô?
15: Oui?
16: Allô, allô, madame Braco?
15: Pardon? Je pense que vous faites erreur, monsieur.
16: Attends, je suis pas sur Plouer, là?
15: Pas du tout.
16: Ah ben, on est où, là, alors?
15: Pour quelle raison vous voulez savoir ça?
16: C'est une base militaire, madame. C'est très important, parce qu'on nous a indiqué votre numéro pour une position pour atterrir. On est en parachute, actuellement. Est-ce que
15: vous... on est sur l'un.
16: Attendez, bougez pas, parce que là, on est en chute libre à 850 mètres.
15: Ah bah alors là, dis donc.
16: Attends, redonnez-moi la position, s'il vous plaît. Allô, PC. Alors, ne quittez pas, madame, ne quittez pas. Hein. Merci beaucoup, ne quittez pas.
15: Je vous en prie.
16: PC, oui, 23. Redonnez-moi la position, s'il vous plaît. Affirmatif. 5 sur 5. Bon, la réception est bonne. Alors écoutez, on va se poser. Est-ce que c'est un terrain à côté de chez vous
15: Oui, justement. C'est ce que j'allais vous dire. Il y a un champ qui n'est pas très loin de chez moi. Il y a un petit aéroclub.
16: Ouais, c'est ça. Bah, c'est pour ça qu'ils nous ont donné cette position. Le seul problème, voilà, c'est que moi, je suis à 850 mètres au-dessus d'une maison.
15: Alors... Ah oui, bah, ça c'est un peu... parce que même moi, je ne vous vois pas. Alors.
16: Ouais, bah, à 850 mètres, vous ne pouvez pas me voir.
15: Ouais,
16: le seul problème que j'ai, si vous voulez, c'est que moi, il me faut... comme là, j'ai une courroie qui est rompue, j'ai un problème de courroie, il faut que je puisse atterrir. Est-ce que vous avez une cheminée? Quelque chose comme ça?
15: Non, pas du tout. C'est un toit mansardé. Je ne vois pas comment vous pouvez atterrir sur le toit. Vous ne voyez pas le terrain du tout?
16: Je vois le terrain, mais je suis en chute libre.
15: Ah oui, d'accord.
16: Le parachute ne s'est pas ouvert, si vous voulez.
15: Ah oui, d'accord.
16: Et là, je suis à 650 mètres et là, il va falloir que je trouve un point d'urgence parce que là, j'atterris, je crois que c'est une maison que je vois là.
15: Ouais.
16: Est-ce que vous avez la possibilité d'ouvrir une fenêtre? À ce moment-là, je vais voir ce que je peux faire.
15: Ouvrir une fenêtre?
16: Ouais, une fenêtre, ouais, s'il vous plaît.
15: Il y en a une qui est ouverte.
16: Ouais, mais elle n'est pas assez grande, celle-là.
15: Bah écoutez, c'est la fenêtre que j'ai.
16: Bon, je vais essayer. Vous êtes devant la fenêtre, là?
15: Attendez deux secondes. C'est la taille des fenêtres ici partout dans la maison, alors
16: ouais.
15: Moi je ne sais pas comment je peux faire.
16: Ouais, je vais essayer de, comme je suis en chute libre, je peux peut-être essayer tête en avant, mais bon.
15: Je vois pas comment je peux vous aider là. Il n'y a pas de place parce que là c'est dans la chambre et il y a juste à côté le lit. Hein.
16: Ouais, c'est ça. Est-ce que vous auriez une bassine d'eau, genre cocotte minute, une chose comme ça, que je puisse atterrir au moins, que l'eau amortisse ma chute avec les pieds? Parce que je voudrais pas exploser votre toit, quand même.
15: Une bassine d'eau?
16: Ouais. Je rentre par
15: attendez,
16: la fenêtre.
15: Attendez, je suis pas sur le toit, là. Vous allez rentrer dans la chambre avec vos pieds, c'est ça?
16: Oui,
15: que
16: voilà.
15: Vous
16: oui, mais je les essuierai à pied après, vous inquiétez pas, hein, je suis pas...
15: Non, je suis pas inquiète, mais attendez, vous êtes en chute libre et vous dites ne pas m'inquiéter. Attendez. Une bassine avec de l'eau.
16: Oui, s'il vous plaît.
15: Vous chutez dans combien de temps, là?
16: Là, on est à 400 mètres, à peu près.
15: Et vous vous rendez compte, l'état de la maison, quand vous chutez à l'intérieur?
16: Si la fenêtre est bien ouverte et qu'il y a la bassine avec
15: elle
16: de l'eau...
15: Elle n'est pas bien ouverte, la fenêtre, justement. C'est qu'un seul côté de la fenêtre qui est ouvert.
16: Ça va, je passe par là, je passerai. Vous inquiétez pas, je suis commando. Hein, je...
15: Là, c'est un peu quand même risqué, ce que vous faites, là.
16: J'en suis à 187 missions, alors vous inquiétez pas.
15: Et vous avez l'habitude de chuter dans des maisons?
16: Oui, madame.
15: Non, mais attendez, là j'hallucine un petit peu. Vous pouvez pas atterrir dans le balcon, par exemple? Parce que j'ai un balcon de l'autre côté. Est-ce que vous le voyez?
16: Ouais, c'est... Oui, un petit balcon, là.
15: Un petit balcon, voilà.
16: Voilà, c'est ça. Alors, est-ce que vous pouvez mettre la bassine là? Ou un seau d'eau, enfin, vous voyez, quelque chose que je puisse...
15: Oui, un seau d'eau, mais il est tout petit, le seau d'eau, hein, écoutez.
16: Mais est-ce que je rentre un pied dedans, au moins un pied, l'autre, je
15: un
16: peux
15: le... Un seul pied, oui, ouais, ça c'est, oui. Bah, bon. À mon avis, oui, je ne sais pas la taille de vos pieds, mais...
16: 43. 43. Là, je suis à 200... à 180 mètres. Tout va bien.
15: Je remplis le seau d'eau.
16: De l'eau tiède, si vous avez, plutôt, parce que c'est en suspension.
15: De l'eau tiède. Oui.
16: 130 mètres, chers auditeurs. 120, chères auditrices.
15: Voilà.
16: Voilà. Alors, vous êtes où que je puisse poser le pied dans le seau, madame, en atterrissant ?
15: Je suis dans le balcon.
16: Bon.
15: Et j'ai une robe rouge.
16: D'accord.
15: Je pense que vous ne pouvez pas la louper, ça.
16: Non. Non, ben non, mais c'est bizarre parce que... Attendez, vous avez posé le seau, là ?
15: Il est rouge aussi.
16: Oui, alors mettez-le un petit peu à distance de vous quand même, pour que je puisse juste atterrir sur un pied en chute libre, hein, dans le seau.
15: Ben écoutez, le balcon il est tout petit, je vous préviens d'avance. Hein.
16: Oui, attention, ben, vous n'avez pas une robe rouge ? Allô, je vois une dame avec une robe bleue, vous m'entendez madame ?
15: Je vous entends très bien monsieur.
16: Allô, sur l'an ?
15: Oui ?
16: Allô ?
15: Oui ? Allô ? Monsieur ?
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15: Allô.
16: Oui, bonjour madame. Madame.
15: Oui.
16: Bonjour, vous êtes bien titulaire de l'abonnement 0546.
15: Mmh.
16: Oui, c'est France Télécom à l'appareil.
15: Oui.
16: Nous installons sur le quartier sur le 0546 un système téléphonique. Le dernier cri de la technologie infrarouge, c'est-à-dire que vous êtes relié à partir d'aujourd'hui sur l'infrarouge, votre appareil de téléphone qui est un appareil à fil, hein. Mm-hmm. Vous avez une fiche, vous avez une prise qui va dans votre mur actuellement, n'est-ce pas?
15: Oui.
16: Voilà, donc maintenant, vous n'aurez plus besoin de cette prise téléphonique, vous allez pouvoir vous transporter, vous promener dans votre appartement, prenant l'appareil que vous avez actuellement, vous le prenez dans vos mains, mais vous débranchez la prise et nous pouvons continuer à parler, voilà le nouveau système. Eh oui, c'est le système.
15: Ah ben, faudrait que vous rappeliez parce que ma belle-mère est descendue, là.
16: Vous avez un appareil de quel type ?
15: Ah ben, je sais pas, c'est chez ma belle-mère, hein. Moi, c'est pas ma maison.
16: Ben non, mais vous savez, madame...
15: C'est sa belle-fille, moi.
16: Comment ?
15: Moi, je suis sa belle-fille, hein.
16: Ah, c'est pour ça, voilà.
15: Ah ben, écoutez, moi, je suis pas à mon domicile, hein.
16: Voilà, écoutez, c'est un tout petit problème technique. Vous avez
15: votre... revenir, là, dans 10 minutes, un quart d'heure, si vous pouvez rappeler à ce moment-là.
16: Non, vous avez votre appareil dans la main ?
15: J'ai l'appareil de ma belle-mère dans la main, oui.
16: Voilà, donc vous prenez l'appareil dans la main. Vous voyez le cordon téléphonique ?
15: Oui.
16: Vous le tendez tout doucement.
15: Oui, je le tends.
16: Vous, tout doucement, hein ?
15: Oui.
16: Bon, nous allons faire un compte à rebours. Je vais inverser la fréquence. Ne bougez pas, madame.
15: Mmh.
16: Vous faites un essai en cet exercice. Voilà, un peu plus, voilà. Écoutez, madame, nous avons un petit problème dans votre appareil téléphonique. Vous n'avez pas un appareil qui ferait masse, il y a pas un
15: don. Je peux pas vous dire, je connais pas le bâtiment ici. Je peux
16: non, un appareil, un appareil en métal, vous savez, avec des. Est-ce que, excusez-moi de vous demander ça, vous n'avez pas d'appareil dentaire, de plombage, de choses comme ça.
15: Si, j'ai un appareil dentaire moi.
16: Ah. Eh ben voilà.
15: Pourquoi?
16: Eh ben voilà. Ah. Vous avez un appareil dentaire.
15: Ah ben dites donc, vous me posez beaucoup de questions, dites donc.
16: Ah oui, excusez-moi. Mais vous savez.
15: C'est un peu indiscret, mais enfin.
16: Oui, mais vous savez, je suis inspecteur à France Télécom, c'est moi qui fais.
15: Oui, mais vous savez, c'est un peu indiscret, ça.
16: Oui, excusez-moi. Hein? Oui, excusez-moi.
15: Ça me semble un peu indiscret, quoi.
16: C'est un peu intime.
15: Je tique, hein.
16: On va faire le test simplement maintenant pour vérifier que ça marche bien.
15: Oui, mais elle est pas là, hein.
16: Madame, j'ai pas besoin qu'elle soit là. Du moment qu'il y a quelqu'un chez vous, c'est parfait. Nous, on teste la ligne. Vous pouvez prendre donc votre téléphone.
15: Oui.
16: Vous le prenez dans les mains. Là, vous l'avez dans les mains, le téléphone ?
15: Oui, j'ai dans les mains.
16: Vous allez, tout en me parlant, hein, j'ai besoin de vous entendre pour faire les tests, vous allez vers votre prise téléphonique.
15: Oui.
16: Et vous allez voir que, quand je vous le dirai, vous enlèverez, vous décrocherez.
15: La prise, d'accord.
16: Voilà la prise, et vous verrez que nous pouvons continuer à nous parler normalement.
15: Oui, ben vous allez me dire, et puis je vais la débrancher.
16: D'accord, donc je vais vous faire avec vous un compte à rebours. Alors, vous m'entendez ?
15: Oui.
16: À partir de 5, vous faites le compte à rebours, vous décrochez la prise, et à 0, nous continuons à nous parler normalement.
15: D'accord.
16: Je vous écoute.
15: Oui. Alors, 5, 4, 3, 2, 1, 0.
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17: Allô ?
1: Oui, bonjour monsieur. C'est bien l'élevage de volailles ?
17: Oui, c'est pourquoi ?
1: Exactement ? J'ai acheté un poulet fermier.
17: Oui.
1: Et alors c'est un poulet, mais il n'est pas fermier apparemment.
17: Et comment vous savez ça ?
1: Bah parce que je l'ai mis dans le jardin.
17: Oui.
1: Et il ne fait rien.
17: Il ne fait rien ?
1: Bah rien, il ne jardine pas, il ne...
17: Mais si c'est un poulet fermier...
1: Je peux vous garantir qu'il ne fait aucun travail de la ferme, hein, chez moi, là.
17: Ouais, c'est bizarre.
1: Parce que je lui ai acheté un petit râteau, vous voyez.
17: Oui, je comprends, pour désherber dans le jardin.
1: Bah qu'il nous fasse un peu des travaux, vous voyez, dans le jardin.
17: Oui, je comprends très bien.
1: Et alors, il ne fait rien.
18: Qui c'est, ce monsieur ?
17: Bah oui, c'est un monsieur de la ville, venu chercher un poulet.
18: Monsieur.
17: Écoutez, je vous passe mon ami.
18: Oui, allô.
1: Oui, bonjour madame, excusez-moi. Le poulet que vous nous avez vendu, il n'est pas fermier, hein.
18: Bah écoutez, moi j'ai que ça. Alors donc, je peux pas vous dire, hein.
1: Ceux qui sont fermiers, ils savent au moins planter des légumes, arroser un petit peu le jardin ou des trucs comme ça, non ?
18: Et qui est-ce qui... Les poulets, ça peut arroser le jardin, hein.
1: Excusez-moi, mais enfin, s'ils sont même pas fichus d'arroser le jardin, je vois pas comment vous pouvez prétendre qu'ils sont fermiers.
18: Non, mais je crois que là, un poulet qui va arroser, il va pas arroser un poulet. Je crois qu'il y a de la...
1: Vous reconnaissez donc que c'est pas un fermier ?
18: Bah, un fermier, c'est un homme, hein, c'est pas un poulet. Il y a un arnaque, là, qu'on me fait.
1: Ouais, donc je me suis fait arnaquifier, on m'a vendu un poulet qui n'est pas fermier.
18: Bah oui, parce que vous me parlez qu'il va arroser le jardin, un poulet, il va pas arroser le jardin quand même. Qu'est-ce qu'il va faire un poulet ?
1: Alors attention, moi, un poulet, je parle d'un poulet fermier.
18: Bah oui, mais un poulet fermier n'arrose pas le jardin.
1: À partir du moment où il est pas capable de fermifier mon jardin, si vous voulez, je vais vous rapporter le poulet.
18: Parce ah non, mais moi, j'en veux pas, de toute façon. C'est pas votre...
1: Allô ?
19: J'écoute.
1: Bonjour monsieur.
19: Je sais que vous me racontez, il est pas fermier.
1: Ah bah ça je peux vous garantir que oui, moi je l'ai mis dans le jardin, il n'a rien fait.
19: Bah ouais, mais c'est ce que je vous dis, pourquoi ? Qu'est-ce que vous comptiez faire avec votre poulet ? Vous êtes un rigolo ou quoi ?
1: Pardon ?
19: Je vous êtes un rigolo ou quoi ?
1: Bah vous d'abord, excusez-moi, mais enfin...
19: Ouais mais dites, je parce que les gens savent pas s'enfermer, de leur volaille, ils savent pas.
1: Je suis sûr qu'il a même pas son CAP d'agriculteur ou quoi que ce soit.
19: Bah un poulet, il n'y a pas de CAP monsieur.
1: Donc on est bien d'accord, il n'a pas fait ses études d'agriculturisme.
19: Il
1: n'est
19: oui
1: pas...
19: mais monsieur, il s'agit de votre histoire d'un homme ou d'une volaille ? Qu'est-ce que vous voulez en juste ? De la volaille à manger ou quoi ?
1: Bah, c'est un poulet agriculteur, c'est un poulet qui...
19: Ouais, eh ben qu'est-ce que vous voulez ? Manger du poulet ou quoi ?
1: Non, moi je voudrais juste un poulet qui puisse s'occuper de planter les légumes et d'arroser le jardin, c'est ce que j'expliquais.
19: Parce que moi j'appelle la gendarmerie si vous m'importunez comme ça.
1: Alors, si je peux me permettre, vous voudrez mieux appeler la police parce que pour régler un problème de poulet, à mon avis, ils seront plus...
19: Dites, monsieur, vous vous moquez de moi ou quoi ?
1: Ah bah pas du tout.
19: Eh ben c'est tout.
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21: Allô ?
22: Oui, allô ?
21: Oui.
22: Bonjour, monsieur.
21: Bonjour.
22: C'est la menuiserie ?
21: Oui.
22: Ah, bonjour, je voudrais un renseignement, s'il vous plaît. Je voudrais savoir si vous était possible de prendre rendez-vous.
21: Oui, mais avec qui ?
22: Avec moi.
21: Ah bon ?
22: Oui.
21: Vous êtes d'où, là ?
22: Alors, je suis au 3 rue des Rosiers, à Malensac.
21: 3 rue des Rosiers. Votre nom, c'est comment ?
22: L'œuf dur.
21: Comment ?
22: L'œuf dur.
21: L'œuf dur ?
22: Oui.
21: La rue des Rosiers, c'est où, là, déjà ?
22: Vous voyez la mairie ?
21: Oui.
22: Vous voyez l'église ?
21: Oui, oui.
22: C'est pas là.
21: Ah bon ? J'ai demandé.
22: Oh, c'est pas la peine.
21: Comment ?
22: C'est pas la peine.
21: Ah bon ? C'était pour quoi faire ?
22: Alors, je voudrais prendre rendez-vous.
21: Oui, d'accord, mais pourquoi ?
22: Ben, pour qu'on se voit, monsieur.
21: Ah bon ? Donnez-moi votre numéro, puis je vais vous redire quand je vais aller.
22: Oui.
21: Numéro de téléphone.
22: Oui, c'est le 12.
21: Le 12 ?
22: Oui.
21: Oh, c'est impossible.
22: Le 12, oui. Rue des Rosiers.
21: Vous m'avez dit le 3 tout à l'heure.
22: Non.
21: 3 rue des Rosiers, vous m'avez donné tout de suite. Alors.
22: Oui, c'est ça, c'est le 3.
21: Votre numéro, c'est le 3 ?
22: Non, à Malétroit.
21: Quoi ?
22: Le 12, à Malétroit.
21: Vous êtes à Malétroit ?
22: Oui.
21: Ben, vous me dites que vous êtes à Malensac ?
22: Moi, pas du tout, monsieur. Vous entendez pas bien. À votre âge, c'est normal.
21: Oui, allô ?
22: Allô ?
21: Oui ?
22: Il y a votre boîte aux lettres qui a coupé.
21: Quoi ?
22: Il y a votre boîte aux lettres qui a coupé.
21: Oui.
1: Bonjour monsieur, c'est bien la boulangerie ?
21: Oui, bonjour monsieur.
1: Monsieur Martin à l'appareil, association pour le recyclagisme.
21: Oui.
1: Je vais passer vous déposer votre bac de collectage pour la consigne de verre.
21: Ah bon ?
1: Ouais, parce que maintenant vous êtes point consigne pour les bouteilles.
21: Bah oui, oui, mais enfin c'est pas la boulangerie, attendez.
1: Comment ça c'est pas la boulangerie ?
21: Attendez,
1: pour... Oh là là, excusez-moi, je pensais que j'appelais la boulangerie.
21: Écoutez-moi.
1: Ah non, mais pardon pour le dérangement.
21: Écoutez-moi, c'est bien.
1: C'est dommage, en plus je devais dire un truc super important à la boulangerie, mais apparemment j'ai pas de bon numéro.
21: Si. Ah, vous ne m'entendez pas, monsieur.
1: Et en plus, vous m'entendez pas. Bah, de mieux en mieux.
21: Si, je vous entends, mais...
1: Oui, vous m'entendez, mais c'est pas la boulangerie. Ça, j'ai bien compris.
21: Non. C'est bien ici.
1: Ah, donc finalement, je suis à la boulangerie.
21: Oui.
1: Ok, donc c'est bien ce que je disais. Vous allez être point consigne pour récupérer les bouteilles en verre usagé.
21: Ah, comment ça, point pour...
0: Oh là, un point pour toute l'activité du village ?
1: Non, vous êtes le point consigne pour tout le département.
0: Ah bon ?
1: Ouais, parce que comme on relance la consigne de verre, les gens pourront venir directement vous refiler leur vieille bouteille.
0: Ah bon ?
1: Ah oui, et vous leur filez 20 centimes pour chaque bouteille que vous récupérez.
0: Ah bon ?
1: Ah oui ?
0: Mais attendez, ce n'est pas une machine automatique, il va falloir qu'on soit là pour leur verser leurs 20 centimes.
1: Ah oui, parce que vous devez contrôler que chaque bouteille est bien une vraie bouteille.
0: Oh oui, non mais attendez, ça veut dire qu'on doit être là tous les jours pour donner... Non mais il y a un problème là.
1: Ce que vous faites, c'est que vous demandez à vos clients de vous payer uniquement le pain en pièces de 20 centimes.
0: Mais enfin...
1: Comme ça, ça vous en fait pour donner à ceux qui rapportent les bouteilles.
0: Non mais Ah non, c'est pas du tout possible, monsieur, non.
1: Ah, bonjour monsieur, vous êtes le chef ?
0: Oui, tout à fait.
1: Eh ben, je serai vous, je ferai quand même des réserves de pièces, parce que, pardon, mais 20 centimes plus 20 centimes plus 20 centimes, ça va vite vous faire un paquet.
0: Ben oui, mais 20 centimes par 20 centimes, moi, après, comment je récupère l'argent ?
1: Ben, vous, en échange, vous gardez le verre.
0: Ben oui, mais moi, ça m'intéresse pas de garder le verre, monsieur, j'en fais quoi après ?
1: Facile, vous avez plus qu'à recycler les bouteilles en les mettant dans votre four à pain.
0: Non, c'est pas possible, monsieur, notre four, c'est un four alimentaire, je vais pas m'amuser à claquer des bouteilles en verre à l'intérieur.
1: Ah non, vous faites fondre les bouteilles dans votre four, et après, vous pouvez refabriquer d'autres objets en verre.
0: Mais ça m'intéresse pas de faire des objets en verre, allons.
1: Bon, vous pouvez faire plein de trucs, hein, des cendriers, des tables basses.
0: Mais non, moi, dans tous les cas, je veux pas m'amuser à fondre des bouteilles en verre. Là, vous m'appelez, vous me dites, on vous ramène le truc, vous devez faire les consignes, vous devez faire le truc au four. Nous ne sommes en aucun cas des fondeurs de verre.
1: Ça, c'est pas un problème. J'ai vu un tuto sur Tok Tok, c'est hyper simple.
0: Non, mais je m'en fous, monsieur, qu'il y ait des tutos.
1: Sinon, je peux vous inscrire à un cours de fondiste par correspondance.
0: Non, ça ne m'intéresse pas non plus, monsieur.
1: Et si je vous fais passer à la radio, dans ce cas ?
0: Sur ce, je vais raccrocher parce que vous êtes
1: Parce que moi j'ai pas tout à fait fini mon canular, donc si on peut continuer encore un peu.
0: Comment ?
1: Bah ouais, en plus j'allais vous dire que c'est Rire et Chanson, mais bon, laisse tomber.
0: Putain,
1: me laissez tomber, j'ai rien dit.
0: J'ai rien, reviens, franchement je vous adore, sérieusement, comment ça se fait que vous êtes tombé sur nous ?
1: Alors c'est complètement
0: sérieux, dès que j'entends ça, c'est le truc du chiffon. Et au début, vous vous êtes présenté comme étant Monsieur Martin, non ?
1: Ah oui, le monsieur d'avant peut vous le confirmer.
0: Ouais, c'est trop bien, putain, franchement, quand je vais en parler à mon homme, il va être fou ! Sérieux, Monsieur Martin de Martinville qui a épousé Madame Martin. Putain, j'adore ce truc. Ah, c'est trop bien, vous êtes en train de faire mon bonheur.
1: Oui, bah n'en faites pas trop, il y a ma femme Martine qui nous écoute, hein.
0: Ah, je suis trop contente, sérieux, vous pouvez même pas imaginer.
1: Oui, bah ça s'entend un peu.
0: Franchement, vous faites un boulot super, les gars, franchement, vous êtes incroyables.
1: Ah, merci, je transmets à toute l'équipe.
0: Sérieux, on vous adore. Ah, c'est trop bien.
1: Pardon.
0: C'est trop bien, finesse.
1: Vous savez quand même qu'il n'y a rien à gagner.
0: Il n'y a pas de souci.
1: Ok, alors bonne journée et au revoir, monsieur.
0: Eh ben, au revoir, Madame Martin.
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23: Dépannage, j'écoute.
24: Bonjour, monsieur.
23: Bonjour, monsieur.
24: C'est bien les DF dépannage ?
23: Oui.
24: Oui, bonjour, monsieur Robert Ledoux à l'appareil.
23: Oui.
24: Je vous appelle pour un petit dépannage, hein, parce que j'ai un problème, figurez-vous. Je suis un peu bricoleur, comme on dit, quoi, hein ?
23: Oui.
24: Alors, j'ai un peu bricolé le compteur d'électricité. Et je l'ai amené par un petit fil, comme vous connaissez, quoi, hein, sur le compteur de mon voisin de palier. Comme ça, que c'est qui paye, pour moi, l'électricité.
23: Vous êtes branché sur le compteur du voisin ?
24: Voilà, et c'est lui qui paye.
23: Mais c'est interdit, hein ?
24: Comment ça ?
23: Bah, allons.
24: Bah, dites-moi, moi, je consomme beaucoup, monsieur.
23: Ça n'a rien à voir, hein, monsieur.
24: Pourquoi ?
23: C'est interdit, hein ?
24: Ah bon ?
23: Bah oui, votre voisin n'a rien à voir avec vous, hein.
24: Mais si, parce que lui, il en consomme pas.
23: Il n'a rien à voir, Sylvie, il s'en sert pas. Il est libre d'avoir du courant chez lui, mais vous n'avez pas le droit de vous brancher sur le compteur du voisin.
24: Mais il a rien dit.
23: Est-ce qu'il est au courant ?
24: Ah bah non !
23: Ah bah non ! Ah bah sûr, je m'en doute, hein.
24: On veut lui faire la surprise.
23: Bah évidemment, c'est lui qui va recevoir les factures.
24: Bah ça fait 2 ans déjà.
23: Mais écoutez-moi, moi je vois qu'une chose, c'est que vous volez du courant à un voisin.
24: Oh non, lui emprunte, c'est pas pareil.
23: Ah bon, et qu'on veut lui payer, alors ?
24: Ben, on lui a payé l'apéro il y a 3 ans.
23: Ben non, ça n'a aucun rapport, ça, monsieur.
24: Vous croyez ?
23: Ah non, hein. Mais là, il y a viol de la loi, hein.
24: Vous croyez ?
23: Ah ben sûr, hein.
24: Oh mon Dieu, vous me faites peur, là.
23: Ah non, moi je vous rassure tout de suite, hein.
24: Ah bon, si vous me rassurez, ça va mieux. Bon, alors je voudrais pas vous déranger longtemps, parce que c'est lui qui paye le téléphone déjà, parce
23: En plus ! Eh ben, ça va, c'est complet.
24: On a mis le téléphone sur son... Vous voyez, quoi, on a fait bifurquer avec les 2 petits fils, là.
23: Ouais.
24: Donc c'est lui qui paye le téléphone. Alors, faut pas que je fasse trop de factures.
23: Ouais.
24: Alors, mon dérangement vient du problème de gaz. Parce que je me suis branché sur son compteur à gaz.
23: En plus ! Eh ben, voyons.
24: Mais pour le gaz, je suis quand même surpris, vu que je ne paye pas, de trouver l'abonnement que je devrais payer.
23: Mais si vous êtes branché sur son compteur à lui...
24: Oui.
23: Le compteur gaz.
24: Oui.
23: Vous êtes branché comment ?
24: Ben, on a fait... Vous savez que mon gendre, il est bricoleur, il a fait l'armée, hein.
23: Ouais.
24: Et donc, il a fait un tuyau qui se divise en deux.
23: Oui, mais l'installation que votre beau-frère, votre beau-fils a fait, mettons.
24: Oui.
23: Il faut que nous, on la vérifie, si vous voulez. On ne l'a pas vérifié, cette installation.
24: Ah ben non, parce que quand vous venez vérifier, on l'enlève.
23: Ben, c'est pas possible.
24: Pourquoi?
23: Il y a danger, là.
24: Il y a danger qu'il s'en rende compte.
23: Ben, il y a danger qu'il y ait explosion, hein.
24: Ben, de toute façon, si ça explose, ça sera chez lui, hein.
23: Ben, ce n'est pas légal, ce truc-là, monsieur. Mais rendez-vous compte de ce que vous faites.
24: Ben moi, je proteste énergiquement contre le fait que je paye les deux abonnements.
23: Eh ben, donnez-moi votre adresse, je vous envoie quelqu'un, moi.
24: Oh, ben c'est peut-être pas la peine, puisqu'on est juste à côté de chez vous.
23: Ah bon? Vous habitez dans le secteur de l'EDF?
24: Ben oui. C'est-à-dire qu'on s'est un petit peu branché sur votre système électrique à vous, quoi.
23: Oh là là, mais vous allez loin, là, hein?
24: Vous croyez?
23: Ah oui, hein, monsieur.
24: Ben, remarquez, ça fait 5 ans qu'on a piraté... Vous savez, on a une boîte aux lettres, nous, hein?
23: Oui.
24: Notre nom, c'est Edvi. E-D-F et avec un I à la fin.
23: Ouais.
24: Bon. Et donc, on est voisins de vous. Ce qui fait qu'il y a beaucoup, beaucoup de lettres qui arrivent. On n'a plus qu'à rajouter un I, voyez-vous.
23: Ouais.
24: Et hop, on encaisse les chèques pour vous.
23: Ouh là là là là. Ça va faire mal, hein, monsieur, hein. En plus, vous encaissez des chèques adressés à EDF. Mais là, vous risquez gros, moi, je vous le dis, hein.
24: Oh, ben non.
23: Ah, ben si, hein.
24: Oh, ben non. Et on n'a récupéré que 8 millions de francs.
23: Ah, oh, vous n'avez récupéré que 8 millions de francs?
24: En 2 ans.
23: En 2 ans, c'est déjà pas mal, hein?
24: Ben oui, on part au Bahamas, où c'est qu'on a acheté un terrain avec mon gendre.
23: Ah ben vous partez au Bahamas, vous pouvez vous permettre, hein?
24: Vous pensez?
23: Ben, je pense bien, oui.
24: Alors, cet après-midi, on va prendre la voiture EDF, là, nous, hein?
23: Prenez la voiture EDF?
24: Oui, on vous la ramène à quelle heure?
23: Quelle voiture EDF?
24: Ben, les voitures de service.
23: Vous prenez une voiture de service, en plus?
24: Ben oui, on a des clés que mon fils, il a fait fabriquer.
23: Mais vous prenez pas des voitures EDF, quand même?
24: Mais on les ramène!
23: Mais il n'y a pas de les ramener! Mais c'est pas possible, monsieur, hein?
24: Pourquoi?
23: Mais qu'est-ce que c'est cette histoire? Non, mais c'est pas possible! Vous prenez nos voitures de service, vous trouvez nos chèques! Mais c'est fou, cette histoire!
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6: Bonjour.
1: Bonjour madame, c'est bien la charcuterie?
6: Vous appelez pourquoi?
1: Monsieur Martin, service technique, Martin Télécom. On est en train d'intervenir sur le réseau. Vous avez pas remarqué de problème téléphoniste ou internétique chez vous?
6: Bah moi, mon fax, il est au fond depuis le 14 juillet.
1: Ah, problème faxiste, ça je note.
6: Depuis le 14 juillet qu'ils ont volé les câbles.
1: Ah oui, bien sûr, donc problème câblateur, je note aussi.
6: Ouais, et là le fixe qu'on parle...
1: Oui, le téléphone fixe qu'on parle dedans, d'accord.
6: Je peux recevoir, mais je peux pas appeler.
1: Ah oui, ah bah vous, je crois que j'ai vraiment bien fait de vous appeler, non?
6: C'est ça, vous avez tout compris.
1: Je vous rassure, ça va se régler très simplement.
6: Ouais.
1: Il suffit que vous rappeliez le service technique depuis ce téléphone.
6: Ah mais on peut pas appeler, hein, comment je veux faire pour les appeler? Vous avez un numéro spécial?
1: Exactement, c'est un numéro spécial qui ne peut être appelé qu'avec les téléphones qui ne fonctionnent pas.
6: Ouais.
1: D'ailleurs, c'est celui qui est affiché sur votre téléphone, normalement.
6: Anonymous, moi j'ai l'écran.
1: Ah non, pardon, ça c'est le nom de ma chef, Anonymous. C'est parce que je vous appelle depuis son téléphone.
6: Anoninou?
1: Non, pas Noninou, Anonymous. Madame Anonymous.
6: Anonymous.
1: Voilà, bah elle est pas loin, vous voulez que je vous l'appelle?
6: Ça me fait peur, ça me fait peur, non.
1: Quoi donc, les femmes ou les chefs?
6: Un peu tout.
1: Ah oui, parce que là, c'est les deux. Chef et en plus femme.
6: Alors là, ça doit être torride. Hein. Là, ça doit être...
1: Ah, je vous cache pas que c'est pas facile tous les jours.
6: Non, c'est pas évident. Hein, c'est pas évident.
1: Non, mais en même temps, les femmes sont partout maintenant.
6: Ça fait peur.
1: Il paraît même que certains hommes, en vrai, ce sont des femmes déguisées en hommes.
6: Je préfère un technicien comme vous, c'est plus efficace.
1: Ah bah, c'est sûr que vous inquiétez pas, je vais bien m'occuper de vous. D'ailleurs, pour votre téléphone, je vais vous donner directement les instructions télétechnologistes.
6: Je vous écoute, on y va, là.
1: Ok, appuyez sur la touche étoile.
6: J'y vais, là.
1: Ouais, c'est parti.
7: Vous avez fait étoile.
6: Ouais.
7: Bip, bip, bip.
6: Allô.
7: Bip, bip.
6: Bip. Allô.
7: Bip, bip, bip.
6: Ça va plus. Ça ne fonctionne plus.
7: Bip, bip, bip, bip.
1: Oula, allô, vous êtes là?
6: Ouais.
1: Qu'est-ce qui s'est passé?
6: J'ai appuyé une fois, puis ça a tout flingué.
1: Ah bah, heureusement que vous avez appuyé que une fois, parce qu'il faut surtout pas appuyer plusieurs fois sur la touche étoile, hein.
6: Si on appuie 2 fois, qu'est-ce que ça va faire?
1: Ah non, si on appuie 2 fois, ça craint rien.
6: Bon.
1: Bah oui, c'est juste si on appuie plus de 3 fois. Là, ça vous facture 100 euros à chaque bip. Ouais, c'est une mesure pour éviter que les gens appuient comme des tarés sur les touches. Vous savez, il y en a, ils peuvent pas s'empêcher.
6: Oh là là là là là.
1: Alors, je vous rassure, ça, on peut encore l'annuler. Vous avez du bol.
6: Alors, comment qu'on l'arrête, ça, là?
1: Attendez, je regarde le manuel. Appuyez sur dièse.
6: Une seule fois, hein.
1: C'est ça. Il y a écrit appuyez une fois sur dièse, mais n'oubliez pas d'appuyer sur étoile juste avant.
6: Là, faut appuyer sur étoile et après.
1: Ah oui? Qu'est-ce que vous avez fait?
6: J'ai appuyé sur dièse.
1: Aïe, parce que là, vous avez souscrit un forfait dièse. C'est un forfait mensuel que vous payez pour l'utilisation de la touche dièse.
5: Oui, bonjour.
1: Bonjour, madame.
5: Non, mais attendez, monsieur, on va s'arrêter là tout de suite. Là, vous arrivez comme un cheveu sur la soupe, puis vous m'inscrivez à un truc que je suis même pas au courant, donc je raccroche.
1: Ah, mais non.
5: Monsieur, j'ai raccroché.
1: Ah non, je crois pas, non.
5: Arrêtez-vous, je vais raccrocher, monsieur.
1: Oh, vous bluffez.
5: Stop. Non,
1: bah, si.
5: Je dis je vais raccrocher.
1: Oh, même pas cap.
5: Non, mais je vais raccrocher.
1: Pardon, madame, mais ceux qui disent...
5: Non, je suis pas madame, je suis monsieur, moi.
1: Alors, pardon, monsieur, mais ceux qui disent...
5: Non, mais vous allez pas me baratiner, vous arrêtez. Vous êtes tenace, mais moi aussi.
1: Comment? Vous m'avez traité de quoi, là?
5: Non, j'ai dit, vous êtes tenace.
1: Eh, allez, c'est bien ce qui me semblait, les gros mots.
5: Non, mais si vous regardez dans le dictionnaire, vous verrez que c'est pas un gros mot.
1: Je suis justement en train de vérifier. Tenace, gros mot qui sert à traiter les gens.
5: Non, mais non.
1: Exemple, espèce de tenace.
5: Allez, vous arrêtez votre cirque.
1: Ah non, le cirque, c'est pas moi, vous confondez avec mon beau-frère, le clown Martineau.
5: Non, mais vous arrêtez-vous. Allez.
1: D'ailleurs, ça fait longtemps qu'on l'a pas entendu, je vous le passe.
5: Allez.
1: Oh là là là là là là, bonjour ma petite fille.
5: Allez, on va arranger le clown.
1: C'est le clown Martineau.
5: C'est bon. 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
8: 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Allô?
24: Allô? Oui, bonjour, madame.
8: Bonjour.
24: Je suis à l'animalerie, là.
8: Oui.
24: Oui, bonjour. Je souhaiterais savoir si vous aviez des muselières.
8: Oui.
24: Mais alors, est-ce que ce sont des petites muselières ou est-ce qu'il y en a des plus grandes?
8: Bah, il y en a toutes les tailles, monsieur.
24: La largeur de la muselière, ça fait combien?
8: Le problème, c'est que il y en a toutes les dimensions, monsieur. Il y en a pour gros chiens, il y en a pour petits chiens, il y en a pour...
24: C'est pas pour chiens.
8: C'est pour quoi?
24: C'est pour ma femme. Qui m'emmerde, il n'y a pas d'autre mot, excusez-moi, hein. Et je voudrais bien qu'elle ferme sa gueule.
8: Mais là, vous n'allez pas pouvoir y mettre une muselière, monsieur.
24: Pourquoi?
8: Bah, c'est pour les chiens, c'est pas pour...
24: Ben, c'est pour ça que je vous appelle. Si je mets une muselière, elle va la fermer.
8: Non, mais vous n'allez pas, je vous assure, vous n'allez pas pouvoir lui mettre son menton dedans.
24: Pourquoi?
8: Parce que là, si vous voulez, c'est le nez. Donc, vous, comment vous allez faire pour le mettre au niveau de sa bouche?
24: Est-ce que ça vous embêterait d'essayer? Juste pour me dire, et comme ça, je passe à prendre tout de suite.
8: Bah, faudrait venir voir. Ça dépend ce qu'elle fait comme dimension. Moi, je peux pas enfiler.
24: Ma femme envisage 37 de haut, 14 de large.
8: 37 de haut?
24: Oui, vous pouvez essayer sur vous pour voir si ça rentre ou pas.
8: Ah non, je peux pas. Non.
24: Bon, est-ce que je peux venir avec ma femme?
8: Bah, bien sûr que vous pouvez venir avec votre femme.
24: Et on pourra essayer.
8: On peut essayer, mais pourquoi vous voulez la faire taire?
24: Attendez, tu vas venir avec moi, on va aller au... La dame est très gentille et elle m'a dit qu'on allait faire un essai.
22: Un essai de quoi?
24: Je te la passe, madame.
22: Allô?
8: Allô, madame?
22: Oui, bonjour, madame.
8: Oui?
22: Alors, mon mari me dit qu'il faut que je vienne avec lui pour essayer je sais pas quoi.
8: Bah, votre mari veut vous mettre une muselière.
22: Ah oui.
8: Pour vous faire taire, en fait.
22: Et ça marche, ça?
8: Bah, écoutez, moi, je pense pas. Je vois pas du tout comment vous allez faire pour enfiler ça, hein.
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8: Allô?
1: Bonjour, monsieur, je suis bien chez le plombier.
8: C'est ça, oui.
1: Monsieur Martin, à l'appareil, Vidéoclub Martin.
8: Oui?
1: J'étais en train de remettre à jour mon fichier. Il y a une cassette VHS que vous nous avez pas rendue.
8: Ah non, ça fait longtemps qu'on ne loue plus de cassettes.
1: Ah bah justement, ça fait surtout longtemps que vous avez oublié de la rendre.
8: Mais ça serait quoi?
1: C'est le concert live de Céline Dion à Martinville.
8: Ah non, pas du tout. Vous me diriez du Johnny Hallyday, je vous dirais peut-être oui.
1: Ah bah justement, c'est le coffret premium avec en bonus les reprises de Johnny en québécois par Céline.
8: Un coffret en... Non mais ça va plus, vous, hein?
1: Bah j'ai la date de locatisme. Vous faisiez quoi le 23 février 2001
8: 2001, vous voulez me faire rappeler, moi, en 2001, qu'est-ce que j'ai loué? Je n'ai pas loué de Céline Dion, je n'aime pas Céline Dion, mon mari non plus.
1: Bah oui, mais le problème, c'est qu'à l'époque, on facturait 5 francs par semaine de retard.
8: Oui.
1: Donc là, ça veut dire que vous nous devez 5200 francs.
8: Combien, vous dites?
1: Non, mais vous inquiétez pas.
8: Quoi?
1: Les 5200 francs, je vais les convertir en euros.
8: Non, mais même en euros, je veux rien vous indemniser, je n'ai pas de cassette Céline Dion.
1: Donc ça fait 5200 euros.
8: Non, mais je vais rien vous payer 5200 euros.
1: Non, mais on va se faire un échéancier.
8: Ah non, mais on va pas faire d'échéancier, je vais rien vous payer, qu'est-ce que vous racontez là?
1: Sinon, on peut mensualiser.
8: Non, on va rien mensualiser, vous comprenez pas.
1: Pardon, vous auriez pas perdu ma cassette?
8: Mais je l'ai pas perdue, je l'ai pas empruntée.
1: Bah, c'est pas ce que me dit mon ordinateur.
8: Mais votre ordinateur, il dit pas ce qu'il veut.
1: Attendez, je lui demande, ordinateur, qui a perdu Céline Dion à Martinville? C'est le plombier. Ah!
8: Non, mais c'est pas.
1: Ah, bah oui, c'est pas moi qui l'ai dit, c'est l'ordinateur.
8: Mais l'ordinateur, il vous dit ce qu'il veut.
1: Pas du tout.
8: Bah, emmenez-nous en justice et puis c'est tout.
1: Oui, ah, bah, je vous apporte le justificatif, d'accord.
8: Je vous dis que je vous parle pas de justificatif, hein.
1: Ah bon?
8: Non, c'est justice.
1: Justice, comme vous dites, on est d'accord.
8: Oui.
1: Qui est le diminutificatoire de justification?
8: Au tribunal. Emmenez-nous au tribunal pour votre cassette VHS, d'accord?
1: D'accord, dans ce cas, faut que je passe vous chercher.
8: Non, vous passez pas chez moi. Vous commencez à m'énerver, hein.
1: Bah, si vous voulez qu'on aille chercher ma cassette au tribunal, autant que je passe pour qu'on y aille. vieille ensemble.
9: Vous comprenez pas ou quoi? Si vous vous présentez chez moi...
1: Oh non, mais j'ai compris. Vous allez planquer la cassette.
9: Non, non, mais je veux pas planquer de cassette.
1: Si, si, dès qu'on aura raccroché, vous allez choper Céline Dion et vous allez la planquer.
9: Bien sûr que je vais courir la planquer alors que je n'ai pas de cassette VHS ici. Vous comprenez pas le français, vous, hein?
1: Oh, qu'est-ce que j'entends?
9: Quoi?
1: C'est du Céline Dion que j'entends derrière vous.
9: Bah, ça va pas bien, vous.
1: Non, mais vous êtes en train de regarder la cassette.
9: C'est mon fils qui parle, qui est en train de prendre témoin de ce que vous êtes en train de dire.
1: Votre fils qui parle avec la voix de Céline Dion, comme par hasard.
9: Mais n'importe quoi, mais vous êtes en plein délire.
1: Oh, bah, passez-la moi, on va voir.
10: Quel est votre nom d'entreprise, s'il vous plaît?
1: Oh, bah, ça, pardon, bonjour madame.
10: Oui, votre nom d'entreprise, s'il vous plaît.
1: Non, mais c'est dingue, effectivement, vous avez la voix de Céline Dion.
10: Oui, le nom d'entreprise.
1: J'imagine qu'on doit vous le dire tout le temps, mais.
10: Le nom de l'entreprise.
1: Ah oui, pardon, Vidéoclub Martin.
10: Quelle adresse?
1: Je suis au 1 rue Martin.
10: Le code postal.
1: C'est Martinville.
9: Martinville.
10: Le code postal.
1: Oui, bah, le code, c'est Martinville.
10: Le code postal, c'est des chiffres.
1: Ah non, à Martinville, ce sont des lettres.
10: Non, non, c'est un chiffre.
1: Oh, bah, mettez ce qui vous arrange dans ce cas.
10: Allez, merci, au revoir.
1: Ah bah non.
10: Au revoir.
1: Bah non, parce que vous m'avez toujours pas rendu ma cassette.
9: Allô?
1: Ah bah rebonjour.
9: Vous savez quoi là? Je vais appeler la police.
1: Ouais, bien sûr, et je connais le coup, hein.
9: Non mais.
1: Vous allez me repasser votre fils en lui demandant de faire le faux policier.
9: Non mais vous allez pas bien, vous.
1: Et comme par hasard, le policier, il aura la voix de Céline Dion.
9: Et puis votre connerie.
1: Ah bah ma connerie, ça fait quelques années qu'elle dure déjà.
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9: Allô?
11: Alors, je vous rappelle, chers auditeurs, que nous appelons deux personnes. Actuellement, nous sommes en train d'appeler M. Villadard, Jean, ainsi que M. Villosset, Célestin, à Le... Oui. Alors, attention. Pour le moment, les deux téléphones sonnent dans le vide. Apparemment, il n'y a personne.
9: Mais si.
11: Vous connaissez bien la règle du jeu?
9: Oui, mais moi, je suis là, je vous entends.
11: Dès que le téléphone sera décroché, c'est le premier de ces deux auditeurs... qui dira « mort aux vaches » deux fois, qui aura gagné. Pour le moment, le téléphone sonne chez M. Villadard. Apparemment, ça ne répond pas.
9: Mais si, je suis à l'écoute.
11: Chez Villosès, qui est du nouveau?
9: Oh, ben ça ne va pas votre histoire, moi je suis à l'écoute, enfin.
11: On attend toujours que ça sonne.
9: Oh.
11: Dès que nous entendons « mort aux vaches ».
9: Ben je vous dis « mort aux vaches, moi ».
11: Pour le moment.
9: Ah ben non, cool pas, j'ai décroché, moi j'entends, alors. Je sais que ça.
11: Toujours rien, Régie?
9: Mort aux vaches.
11: Encore 40 secondes.
9: Mais moi, je vous dis mort aux vaches, hein. Moi, ça, c'est qu'ils ne m'entendent pas, on ne se comprend pas, là. Les choses, ils collent pas.
11: Il y avait quand même un tracteur à gagner.
9: Oui.
11: Et nous n'entendons toujours pas.
9: Oh, mort aux vaches.
11: Attendez, nous entendons quelque chose.
9: Oui, mort aux vaches.
12: Allô?
9: Oui?
11: Ah, nous entendons quelqu'un, il y a quelqu'un. Monsieur Villosset?
9: Non, c'est Villalard.
12: Oui, c'est Monsieur Villosset.
9: Oh non, c'est pas Villosset, c'est Villalard.
11: Oui, bonjour, monsieur.
9: Vous êtes
11: donc en direct sur Radio 104.7?
9: Il y a 10 fois que je réponds, quand même.
11: Alors, est-ce que vous connaissez le mot de passe?
12: Et quel mot de passe?
9: Ah ah, mort aux vaches. Ah ah, moi je le sais.
11: Eh bien, attention, Monsieur Villosset, vous avez écouté l'émission? C'est dommage, ça sonne toujours chez Villalard, mais il n'y a personne qui répond.
9: Mais si je réponds! Oh!
12: Et c'est le mot de passe d'hier ou le mot de passe d'aujourd'hui?
9: Ah!
11: Ah, bah c'est le mot de passe, vous devez le connaître.
9: Ben c'est mort aux vaches, voilà.
11: Qu'est-ce qu'on dit, monsieur Villosset, comme insulte aux policiers?
9: Oh, non, c'est pas vrai, ça.
12: On dit qu'ils ont des cornes, je ne sais pas.
11: Non, pas du tout. Et ça sonne toujours chez Villalard.
9: Ouais, je réponds. Mort aux vaches.
12: CRSSS.
9: Oh là.
11: Pas du tout, ça n'est pas ça du tout. Et c'est dommage que ça ne réponde pas.
9: Mais si ça répond. Villalard répond. Mort aux vaches. Tout de même. Qu'est-ce qui se passe, mon téléphone n'est pas bien ou quoi?
11: Monsieur Villosset, dernière réponse.
9: Oh non,
12: je ne sais pas, moi. Mort aux vaches.
11: Qu'est-ce que vous avez dit, là?
9: Oui, il m'a entendu, c'est tout. Oh, non.
12: Mort aux vaches.
9: Ben voilà, il m'a entendu.
11: Est-ce que vous êtes certain de votre réponse?
9: Moi? Monsieur Villalard, ah oui.
11: Est-ce que vous en êtes sûr?
9: Oui, ben absolument.
12: Oui. Ah oui, j'en suis certain.
9: Et moi, je ne le dis plus puisqu'il m'a encore entendu. Oh, non.
11: Alors, attention.
9: Je comprends pas, moi, parce que c'est moi qui ai dit la première. Non.
12: Mort aux vaches.
11: Vous avez gagné.
9: C'est moi qui ai dit la première réponse, hein, ce n'est pas juste. C'est pour ça que monsieur vous a répondu, c'est parce qu'il m'a entendu.
11: Monsieur Villosset.
9: C'est moi qui ai dit la première.
11: Alors donc, monsieur Villosset a gagné un tracteur?
9: Je suis pas contente.
11: Et madame Villalard a gagné un pins?
9: Ah oui, mais non, je me fous pas mal du pins. Moi, je devais avoir gagné le tracteur, normalement. Hein.
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13: Allô.
1: Bonjour monsieur, c'est bien le supermarché?
13: Oui, bonjour monsieur.
1: Électricité Martin à l'appareil, on va venir vous installer un compteur Pinky cet après-midi.
13: Non, je n'accepte pas le Linky, j'ai pas dit que j'étais d'accord.
1: Bah oui, mais moi j'ai un client qui en veut plus parce que ça va être payant, donc je voulais refourguer.
13: Et alors?
1: Et alors, on va vous enlever votre ancien compteur.
13: Non mais on marche sur la tête, hein, c'est pas possible ça.
1: Non mais si vous changez d'avis, on pourra vous le revendre plus tard pour le réinstaller à la place du Pinky.
13: Mais c'est incroyable quand même où on en est arrivé. Vous nous imposez de mettre le Linky, vous m'enlevez l'ancien et si je veux remettre un ancien, il faut repayer.
1: Voilà, à ce moment-là, on vous revend le vôtre, celui que vous avez maintenant.
13: Mais c'est complètement. Mais on marche sur la tête.
1: Non, mais vu que c'est de l'occasion, vous ferez un prix.
13: Donc, nous, si on ne veut pas subir les ondes et désagréments du Linky, on est obligé de le faire quand même.
1: Oui, alors les ondes, ça dépend. Vous êtes vacciné ou pas?
13: Non.
1: Ah, bah c'est bon, parce qu'il arrive que le vaccin fasse des interférences avec le compteur.
13: C'est pas possible d'en venir être arrivé là en France. C'est complètement dingue.
1: Eh ouais, saleté de progrès. Hein.
13: Mais moi, je vous préviens, je ne veux pas du Linky. Ils n'ont qu'à se pointer, je ne veux pas. Il en est absolument pas question.
1: Vous savez quoi? À la limite, je vous le dépose et puis vous le branchez vous-même.
13: Non, je ne touche à rien.
1: Non, mais il y a des tutos sur Internet, c'est fait.
13: Écoutez,
1: en deux.
13: Écoutez, moi, je suis en magasin. Ça a été le Covid, maintenant ça va être l'électricité. Ça suffit, on ne touche à rien. Un point, c'est tout.
1: Et en plus, vous aurez la 5G.
13: Non, je m'en fous.
1: Et vous pourrez aussi capter des radios chinoises.
13: Je m'en fous. Quand même.
14: Allô?
1: Un autre monsieur, bonjour.
14: Non, c'est une dame.
1: Si vous voulez.
14: Oui.
1: Donc, je voyais avec votre collègue pour l'installation, c'est
14: non,
1: bon?
14: Non. Monsieur n'est pas là, on n'installe pas le compteur Linky, il a dit qu'il refusait pour l'instant. On a un supermarché, on ne peut pas se permettre de couper.
1: Non, mais c'est prévu. Pendant la coupure, on va vous mettre des bougies à la place.
14: Ah non, des bougies, ça tiendra pas, vous voyez pas la surface qu'on a. Tout, l'électricité, la clim, on a des congélateurs, il faut la même puissance qu'on a là, hein. Sans quoi tout va sauter, hein.
1: Mais non, on va bourrer les congélos avec des bougies, normalement ça tient.
14: Ah non, je n'en veux pas. Pas de bougies, pas de tout ça, hein. Nous, on n'a rien demandé du tout, on a téléphoné pour dire qu'on annulait le rendez-vous de vendredi dernier, que ça ne nous intéressait pas pour l'instant.
1: Ah, vous aviez un rendez-vous vendredi dernier, c'est vous?
14: Oui, on a annulé.
1: D'accord, ah bah non.
14: Ah si, on a annulé, on a téléphoné pour annuler pour dire que ça ne nous intéressait
1: bon,
14: pas.
1: Bon, bah c'est pas grave, on va le mettre quand même.
14: Non, on ne le sait pas.
1: Ah si.
14: Non.
1: Si.
14: Non, on ne met pas le compteur Linky, c'est tout, on n'y touche pas.
1: Bah on est obligé d'y toucher pour démonter. Donc.
14: Non, monsieur, vous savez ce que ça veut dire? Non, j'ai dit non, on a annulé le rendez-vous, c'est pas pour refaire le compteur aujourd'hui. Non, on ne le prend pas.
1: Ou est-ce que ce serait pas un non qui voudrait dire oui, ça?
14: Non, monsieur, on ne le prend pas, mais je sais pas, c'est pas ce que ça veut dire non, on n'en veut pas.
1: Oh, disons que c'est un non peut-être.
14: Non, je n'en veux pas. Alors arrêtez, hein, il n'y aura pas de changement de compteur, c'est tout. On a annulé le rendez-vous. Moi, je sais pas, on annule un rendez-vous, c'est parce qu'on n'en veut pas.
1: Ah, donc vous voulez pas le nouveau compteur?
14: Non.
1: Ah, bah il suffisait de le dire.
14: Non, mais vous...
1: Pardon, je suis pas deviniste, je peux pas deviner.
14: Vous commencez à m'énerver, hein.
1: On va quand même débrancher l'ancien compteur, vu que j'ai prévu l'intervention.
14: Non, ça c'est pas marché, comment vous laissez dans l'électricité, mon sang?
1: Mais non, puisqu'on vous colle des bougies à la place.
14: Non, vous ne touchez à rien. Écoutez, moi je suis un magasin d'alimentation, j'ai besoin d'électricité. Vous comprenez pas?
1: Ah, alors dans ce cas, je vous mets des piles.
14: C'est tué.
1: Je prends ça pour un oui?
14: Non.
15: La mascotte, bonjour.
16: C'est bien la crêperie?
15: Oui.
16: Oui, bonjour madame, monsieur le baron de la place à l'appareil.
15: Oui.
16: Je souhaiterais savoir s'il était possible de réserver pour ce soir.
15: Oui, pour combien de couverts?
16: Un.
15: Un?
16: Nous sommes un.
15: D'accord.
16: Nous voudrions dîner en tête à tête avec moi-même, mais pourriez-vous nous mettre deux couverts pour un, je vous prie?
15: Oui.
16: Et si cela ne vous dérange pas, nous serons nus.
15: Oui. C'est quoi ce truc-là, là?
16: Ah d'accord, on fait des manières. Ah voilà, on aime pas les bourgeois.
15: Non, pas du tout, mais... Ouais.
16: Eh ben voilà, c'est toujours pareil. Monsieur le baron a besoin d'arriver tout seul, de manger en tête à tête, à poil sur sa table, et voilà, on l'aime pas. Et c'est quoi ce truc-là, et comment, et pardon, et j'ai pas le droit de manger à poil. Je peux pas prendre une crêpe tout seul à poil. Pourquoi? Au nom de quoi? C'est quoi? Ça vous dérange pas?
15: Bah moi, personnellement, non, hein.
16: Bon bah alors, à 9h.
15: Bah je sais pas, c'est un petit peu... Attendez, je vais vous passer mon mari.
17: Allô?
16: Oui, bonjour, monsieur.
17: Bonjour.
16: Monsieur, c'est le responsable de la crêperie, je pense. Hein?
17: Oui, tout à fait, oui.
16: Oui, bonjour, monsieur le baron de la place à l'appareil.
17: Oui.
16: J'ai demandé à votre femme s'il était possible de réserver pour ce soir. Elle m'a dit oui. Je lui ai dit que nous serions un.
17: Oui.
16: Je lui ai demandé si je pouvais dîner en tête à tête avec moi-même, donc si je pouvais avoir deux couverts pour un. Elle m'a toujours dit oui.
17: Oui.
16: Je lui ai dit que j'arriverais tout seul vers 21h. Ça ne l'a pas dérangé.
17: Oui.
16: Et je lui ai dit que je viendrais manger nu.
17: Oui.
16: Et ça, tout d'un seul coup, elle a pris la mouche, elle n'a plus voulu.
17: Oui.
16: Pourquoi donc?
17: Bah, parce que vous allez venir manger à poil à la maison.
16: Bah, écoutez, monsieur, quand même, je suis seul. Je peux faire ce que je veux, je ne dérangerai aucune personne à ma table.
17: Non, mais bien sûr, mais ça, je suis tout à fait d'accord avec vous. Et puis, vos opinions, c'est pour vous.
16: Donc, je viendrai à 21h.
17: Ouais, mais pour à poil, bien sûr.
16: Ah, si, monsieur, aussi.
17: Non, bah, vous rentrerez pas, c'est tout.
16: Bah, attendez, je ne rentre pas à poil, comme vous dites, dans une crêperie. Non. Je rentre habillé, je me déshabille une fois que j'ai posé mes affaires.
17: Ah, ouais, d'accord. Vous vous sortirez, c'est tout.
16: Bon, si par contre, est-ce que vous pourriez accepter que je vienne donc habillé, hein?
17: Oui, bien sûr, hein.
16: Mais que ensuite, quand je m'installe à ma table, je mange les crêpes nues, hein, mais avec... Je pourrais mettre une crêpe sur mon sexe.
17: Non, c'est pas possible, ça, monsieur.
16: Mais pourquoi?
17: Ah, mais je serais tout à fait d'accord de vous accueillir si tout le monde était à poil dans la... Même moi, le premier, si je peux me trouver un coin pour me mettre à poil quand il fait beau ou un truc comme ça, je suis le premier à le faire. Mais bon, bah, devant les gens, non, j'évite, quoi. Vous comprenez ce que je veux dire?
16: Même une crêpe saucisse.
17: Même une crêpe saucisse, oui.
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0: Oui, bonjour.
1: Oui, bonjour monsieur, je suis bien chez le chocolatiste.
0: Oui, tout à fait monsieur.
1: Oui, voilà, j'ai acheté des chocolats de Pâques chez vous, des œufs de Pâques.
0: Oui.
1: Bah, apparemment, ils sont défectueux.
0: Qu'est-ce que vous appelez défectueux?
1: Ils donnent la crise de foie.
0: Vous en avez mangé combien?
1: En fait, mon fils a mangé tous ces chocolats de Pâques, à peu près un kilo, et il a eu mal au ventre.
0: Bah, surveillez un petit peu vos enfants, monsieur, un kilo de chocolat.
1: Bah, excusez-moi,
0: le chocolat rend malade quand il est mangé en trop grande quantité.

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3: Attends, t'as conseillé au monsieur de faire boire une bouteille de whisky à son fils ?
4: Je lui ai simplement... Donc,
3: non, mais vos conneries, j'en ai marre. Donnez-moi le numéro que vous appelez, là, ici.
5: Le numéro que j'appelle, c'est le 03-74.
3: C'est mon numéro, ça.
5: Bah oui, vous me demandez le numéro que j'appelle.
3: Non, votre numéro que vous appelez, vous.
5: Que moi, j'appelle.
3: Bon, allez.
5: Non, mais, allô ?
3: Ce monsieur est en train de se foutre de ma gueule, là.
6: T'as mangé un malade, t'as mangé un kilo de chocolat.
5: Je vous entends, je suis toujours là. Allô ?
7: Allô?
5: Ah bah alors décidément.
7: Votre fils a mangé un kilo de chocolat?
5: Ah bah voilà, vous êtes au courant.
7: Bon, et vous trouvez drôle qu'il est malade? Il a mangé son kilo de chocolat en combien de temps?
5: Bon, je sais pas, 10 minutes.
7: En 10 minutes?
5: Voilà.
7: Monsieur, où vous avez la tête? Toute personne qui mange un kilo de chocolat va être malade.
5: Ah, donc vous savez que votre chocolat rend malade?
7: Un autre, mon chocolat rend malade, mais ne soyez pas débile.
5: Ah bah merci.
7: Ah bah non, mais vous avez dit qu'un gosse va manger un kilo de chocolat en 10 minutes?
5: Non mais à part...
7: Mais c'est aberrant d'entendre ça. Aberrant.
5: Comment ça aberrant?
7: Bah c'est aberrant. Les clients sont au magasin, ils rigolent.
5: Ah bah oui, j'entends que ça rigole, oui.
7: Oh là.
5: Bon, je vais passer cet après-midi du coup.
7: Ouais.
5: Juste pour le remboursement, il y en a pour...
7: Ah, pour le remboursement, mais bien sûr.
5: Non mais alors dans ce cas, vous me mettez autre chose, peut-être une petite bouteille de whisky par exemple, parce que du coup j'ai tout fait boire au gamin.
7: Mais bien sûr.
5: Ou un petit cognac.
7: Oh là là.
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8: Bienvenue.
9: Bonjour. Oui, bonjour madame, c'est la pharmacie.
8: Oui.
9: Oui, bonjour madame Le Dur, à l'appareil.
8: Oui.
9: Moi, j'ai fait la liste des courses, là, je dois aller faire mes courses. Mon mari m'a rajouté de passer à la pharmacie, mais j'arrive pas à bien lire ce qu'il a écrit. Préserva, je sais pas quoi.
8: Préservision, c'est pour les yeux ?
9: Non. Préservateur, préserva.
8: Oh. Préserva. Qu'est-ce que c'est que ça? Je connais pas.
9: Ou c'est un préservatif?
8: C'est pas préservision plutôt?
9: Non, c'est préservatif.
8: Ah ben oui. Alors. Bah là, ce préservatif, là, c'est des préservatifs. C'est qui a marqué ça?
9: C'est mon mari, mais je sais pas ce que c'est. C'est un médicament?
8: Un médicament? Bah non, les préservatifs, c'est pour les rapports sexuels.
9: Comment?
8: C'est pour les rapports sexuels, les préservatifs.
9: Oh, mais il y a longtemps que je fais plus la chose, moi.
8: Mais je sais pas, qu'est-ce qu'il a voulu marquer, alors?
9: Je vais l'appeler, il a dû prendre son portable.
8: Oui, bah appelez-le, voyez avec lui, ouais.
9: Oui, merci, madame.
8: Je vous en prie. Au revoir.
9: Au revoir, madame.
10: Allô?
11: Allô?
10: Oui, bonjour.
11: Oui, bonjour, monsieur. C'est la pharmacie?
10: Oui.
11: Oui, bonjour. Je pourrais avoir la personne qui vient d'avoir madame Le Dur au téléphone dans votre pharmacie?
10: Ah, non, je vous demande tout de suite.
11: Merci.
10: Il y a eu madame Le Dur ou madame Le Dur téléphone?
8: Oui.
11: Oui, bonjour madame.
8: Bonjour monsieur.
11: Monsieur Le Dur à l'appareil.
8: Oui.
11: Oh là là, gros souci, là, ma femme vient de m'appeler pour me dire que vous l'avez eu au téléphone. Elle vous
8: oui.
11: a appelé, je crois.
8: Oui.
11: Et elle a vu pour les préservatifs, elle vous a appelé?
8: Oui, tout à fait.
11: Qu'est-ce que vous lui avez dit?
8: Bah, je lui ai dit que c'était pour des rapports sexuels.
11: Oh mon Dieu.
8: Ah oui?
11: Oh là là.
8: Parce qu'elle a demandé pourquoi c'était.
11: Bah oui, mais alors là, ça va faire un drame, ça.
8: Ah ouais? Bah oui, oui, je comprends bien, mais ouais. Oh. Bah, parce que, mais vous lui avez fait une liste pour qu'elle achète ça?
11: Non, j'ai rajouté juste ça dans sa liste des courses ce matin. Moi, je pensais pas que vous lui auriez dit, quoi. Moi, j'avais rajouté ça subrepticement, comme on dit, quoi. Hein.
8: Ah ouais, je suis désolée, hein, mais...
11: Bon, écoutez, si elle vous rappelle,
8: oui.
11: Pouvez-vous lui dire que je ne sais pas que c'est un médicament pour la prostate ou quelque chose comme ça?
8: D'accord.
11: Oh, vous êtes gentil, si vous pouvez.
8: Je vous en prie, non, mais c'est vrai que bah ouais, c'est délicat, là. Hein.
11: Bah oui, parce que, bon, j'ai...
8: Ouais, non, mais je comprends bien, ouais. Bon, je comprends bien.
11: Ça fait longtemps qu'on n'a plus de... Alors, il a fallu que je me débrouille avec quelqu'un d'autre, comme on dit, mais bon...
8: Ouais. Par contre, il faut lui donner quelque chose ou...
11: Ah bah oui, j'ai besoin d'une grande boîte. C'est des boîtes de 20, je crois, ou 24, je sais pas.
8: Oh, ouais, mais elle va regarder. Ah, elle va certainement regarder sur la boîte.
11: Vous croyez?
8: Oh ouais. Oh. Là, je crois que c'est prendre des risques, hein, quand même. Oh.
11: Et si vous dites que c'est un somnifère?
8: Mais elle va regarder, non?
11: Non, mais oui, si elle regarde, vous dites que c'est qu'on se met ça sur le nez pour empêcher de ronfler.
8: Oh là là, oh, j'arriverai pas à mentir comme ça, monsieur. Hein.
11: Oh, si. Vous allez trouver sûrement.
8: Ben, écoutez, je vais voir. Hein.
11: Merci beaucoup.
8: Hein. Ben oui, désolée hein, pour la gaffe, mais c'est vrai que là... Parce qu'elle n'arrivait pas à lire, en fait.

0: Ben oui, je n'avais pas bien écrit intentionnellement.
1: Ouais, ouais, ouais.
0: Vous voyez?
1: Ben, j'espère qu'elle ne va pas lire. Si elle lit sur la boîte.
0: Ouais, mais elle a une vue très basse. Hein.
1: D'accord. Une boîte de 24 qu'il faut.
0: S'il vous plaît, oui.
1: D'accord.
0: Avec le petit réservoir.
1: Très bien. Bon, ben, on s'en occupe. On fait au mieux, alors.
0: Oh, vous êtes gentil. Merci beaucoup.
1: Merci. Au revoir.
0: Au revoir, madame.
1: Allô?
0: Allô?
1: Oui?
0: Oui, bonjour, c'est la pharmacie.
1: Oui, c'est la pharmacie, madame.
0: Ah, c'est vous que j'ai eu tout à l'heure?
1: Oui, madame Ledu.
0: Oui.
1: Oui, c'est moi que vous avez eu tout à l'heure, oui.
0: Alors,
1: vous avez eu de votre mari au téléphone?
0: Oui.
1: Oui, alors dites-moi.
0: Ben, j'ai pas compris ce qu'il m'a dit.
1: Ah.
0: Mais il m'a dit de venir les prendre assez vite.
1: D'accord.
0: C'est quoi, alors? Vous avez trouvé ce que c'est?
1: On va regarder, venez avec le papier, on arrivera à lire, nous. On arrivera à lire.
0: Non, c'est des préservatifs, il m'a dit.
1: D'accord, je regarde. Je tape à mon ordinateur. D'accord.
0: Alors, qu'est-ce que c'est?
1: C'est un médicament pour la prostate. C'est pour sa prostate, hein, monsieur. C'est ça. On a trouvé, là.
0: Qu'est-ce qu'il a, mon mari, à sa prostate? Vous me faites peur.
1: Oh, mais non, vous inquiétez pas, c'est rien du tout, madame. Non, ne vous inquiétez pas. Il n'y a pas de souci, là.
0: Oh mon Dieu!
1: Non, ne vous inquiétez pas!
0: Mais alors, c'est quoi? C'est des dragées, des suppositoires, des cachets, c'est quoi?
1: C'est des comprimés!
0: Ça se met dans l'eau?
1: Oui, mais il se débrouillera, il connaît, je pense, hein!
0: C'est la première fois que je vois ça!
1: Ah ouais, d'accord! Non, mais je pense qu'il connaît, hein! Ah oui!
0: Les préservatifs, hein?
1: Oui, c'est ça, madame!
0: Ah bah attendez, j'ai le dictionnaire!
1: Oui, mais vous trouverez pas dans ce dictionnaire-là!
0: Alors, préservatif! Préservatif masculin,
1: langue. Ah oui, mais ça, c'est ce que je vous ai dit tout à l'heure. Je me suis trompée, c'est pour les rapports sexuels. Ça n'a rien à voir.
0: Si c'est marqué langue vulgaire, capote anglaise. Qu'est-ce que c'est que ça, une capote?
1: Non, mais c'est pas ça, madame.
0: C'est une maladie anglaise?
1: Non, pas du tout.
0: Oh mon Dieu.
1: Mais non, ne vous inquiétez pas.
0: Pourtant, il n'a pas attrapé de maladie en Angleterre. Il n'est jamais allé.
1: Non.
0: Oh mon Dieu, mais oui, il a serré la main à un Anglais l'autre jour.
1: Mais non.
0: Si. Oh mon Dieu!
1: Mais non, ne vous inquiétez pas, c'est rien du tout. Là, c'est ce que vous lisez, là, c'est dans le dictionnaire. Mais nous, on a un autre dictionnaire, c'est pour les médicaments, ça n'a rien à voir.
0: Ah bon, bah vous me rassurez.
1: Ouais, non.
0: Parce que j'espère qu'il pourra continuer quand même à vivre.
1: Mais oui, mais bien sûr, non, mais il est pas malade.
0: À être heureux et à faire l'amour avec la concierge. Parce que ça lui fait du bien, vous savez.
1: Ah. Bon. Ah.
0: Je dis rien parce qu'il a un certain âge et il faut qu'il en profite. Vous pensez qu'il pourra continuer avec la concierge parce que c'est une belle histoire, leur histoire?
1: Ah, je ne sais pas.
0: J'espère simplement qu'il se protégera bien.
1: Oui, voilà. Oui. Ouais. Vous passez à la pharmacie tantôt et puis on vous donnera ça.
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4: Oui.
5: Bonjour monsieur, c'est bien le magasin de meubles?
4: Oui, bonjour monsieur.
5: Excusez-moi, je vous appelle parce qu'il y a un problème, c'est que là je suis passé chez mon beau-frère qui a acheté chez vous une bibliothèque.
4: Oui.
5: Et j'ai l'impression que vous l'avez arnaquifié, dites donc.
4: Qu'est-ce que vous me racontez là?
5: Oh bah oui.
4: On a livré une bibliothèque chez monsieur qui?
5: C'est qui ce monsieur qui?
4: Bah monsieur qui?
5: Ah non, alors vous confondez.
4: Non mais je voudrais savoir la personne, monsieur qui, où c'est on a livré du meuble?
5: Je ne connais pas de monsieur qui, moi c'est monsieur Martin.
4: Mais vous me dites votre beau-frère, je voudrais savoir son nom.
5: Mais c'est pas monsieur qui?
4: C'est monsieur, votre beau-frère, il s'appelle monsieur.
5: Comment ça il s'appelle monsieur? Non, il s'appelle Martin.
4: Monsieur Martin?
5: Oui.
4: D'où? Parce que moi j'ai plusieurs clients.
5: Oui, et puis vous allez faire disparaître sa fiche, je vois le truc.
4: Mais non, écoutez, nous on est artisans, alors ne dites pas de bêtises. Parce que là on a arnaqué personne. Dites-moi, monsieur Martin, où c'est il habite?
5: Non mais excusez-moi, j'ai la preuve parce que j'ai pris en photo sa soi-disant bibliothèque.
4: Bah, dites-moi, c'est quoi comme bibliothèque?
5: Ah bah alors c'est pas une bibliothèque justement. Il y a le meuble, mais il n'y a pas de livre.
4: Non mais il n'y a pas de livre, vous croyez que quand on livre une bibliothèque, déjà il y a des livres à l'intérieur?
5: Ah bah sinon c'est pas une bibliothèque.
4: N'importe quoi.
5: Écoutez, passez-moi un responsable. Parce que...
4: Mais écoutez, moi, je suis la femme du responsable, alors ne me dites pas de bêtises, je sais ce qu'on fait. On vous vend pas une bibliothèque avec des livres, non?
5: Ah, donc c'est pas une bibliothèque, vous reconnaissez?
4: Mais n'importe quoi, je sais même pas. Donnez-moi l'adresse du client, monsieur Martin, l'adresse.
5: Et... Oui, et puis vous allez déposer les livres.
4: Mais comment voulez-vous?
5: Je suis passé ce matin chez lui, j'ai vu le meuble, il était vide.
4: Mais qui c'est, ce monsieur? Donnez-moi son adresse, je vais le voir si j'ai dans le fichier client.
5: Oui, et puis vous allez, c'est ce que je dis.
4: Mais non, dites-le-moi, comment voulez-vous? Nous, ça fait 30 ans qu'on est installé. Alors arrêtez de dire des bêtises.
5: Ou enfin, excusez-moi, c'est pas une raison pour vendre des fausses bibliothèques au premier venu, vous voyez, parce que...
4: Mais on vend pas des bibliothèques, il y a longtemps que j'ai pas vendu bibliothèque. Alors c'est pas la peine de rappeler si vous me donnez pas plus de renseignements.
5: Ah bah tiens, le voilà, justement. J'ai mon beau-frère qui arrive là.
4: Là, mais il a combien de temps qu'il a acheté ça, votre beau-frère? À ce moment-là, faut me le passer.
5: Ah bah attendez, je vous le passe. Martin, oui, je te passe le monsieur qui vend les fausses bibliothèques. Ah, merci.
4: Le monsieur, déjà, je suis une dame.
5: Oui, allô?
4: Bon, bah alors j'attends votre beau-frère.
5: Ah oui, c'est moi, oui, bonjour.
4: Oui, bonjour.
5: Je suis mon beau-frère.
4: Oui, donc vous avez acheté une bibliothèque il y a combien de temps?
5: Alors, une soi-disant bibliothèque.
4: Oui, bah vous dites-moi votre soi-disant bibliothèque.
5: Ah, le monsieur reconnaît!
4: Mais j'en sais rien! Vous me parlez, je ne comprends rien! Une fausse bibliothèque, mais n'importe quoi, je voudrais savoir!
5: Le monsieur a reconnu que c'était une fausse bibliothèque!
4: Je suis une dame et non un monsieur!
5: Donc, moi je vais vous la rapporter!
4: Rapporter si vous voulez, mais j'ai déjà posé une chose, qui c'est? C'est qui?
5: Ah, bah attendez, il y a monsieur qui arrive aussi! Monsieur qui? Oui? Mais... Le monsieur des meubles cherchait après vous!
3: Mais quoi, ce merdier-là?
5: Oui, bonjour monsieur, c'est monsieur qui? Il paraît que vous me...
3: Oh, bah, c'est pas possible, allez, oh, oh!
5: Bon, attendez, alors je vous passe le beau-frère de monsieur Martin! Monsieur Martin? Oui?
3: C'est un canular ou quoi?
5: Je vous repasse le meuble!
4: Vous de moi, là.
3: Oui.
5: Bonjour madame, excusez-moi, mais j'ai votre sous-fifre là.
6: Attendez, vous avez parlé de qui là? De mon sous-fifre?
5: Oui, que j'avais à l'instant.
6: D'accord, et toi t'es le gros con?
5: Alors non, moi je suis un ami de monsieur qui? Je suis monsieur Martin.
6: Mais tu pourrais être poli quand même avant de lui parler comme ça.
5: Bah je suis poli.
6: Ah bon, un sous-fifre? Non, j'appelle pas ça poli moi.
5: Je connais pas son nom, donc pour ça je l'appelle par sa fonction.
6: Bon, mais non, qu'est-ce qu'il y a? T'es un gros con.
5: C'est la meilleure, c'est moi qui me fais avoir et c'est à moi qu'on va reprocher.
6: Tu vas être poli déjà avant de commencer. Ah, vas-y, raconte ta vie, on verra après.
5: Disons que pour résumer en toute politude, le beau-frère de mon beau-frère a passé monsieur qui à votre sous-fifre qui...
6: Oh bah c'est tout, on va te faire foutre.
7: Oui, la gare de Monaco.
8: Allô?
7: Oui.
8: Oui, bonjour monsieur,
7: bonjour.
8: C'est la gare de Monaco.
7: Oui.
8: Oui, je voudrais le bureau des appels en gare.
7: Des appels en gare, oui, c'est ici.
8: Ah, très bien, bonjour monsieur.
7: Bonjour.
8: La DST, l'appareil, division de surveillance du territoire. Dites-moi, nous avons un agent qui est actuellement dans votre gare.
7: Oui.
8: Il faudrait faire un appel en gare pour qu'il puisse rejoindre sa base.
7: Hein. Alors, c'est à quel nom?
8: Alors, ben, c'est un agent, hein, c'est donc confidentiel. Hein.
7: Oui.
8: Je vous passe le patron. Hein.
7: Oui.
8: Donc, colonel, nous avons la gare.
7: Oui, mais c'est pour faire un appel.
9: Très bien, je vous remercie. Allô?
7: Oui, bonjour, monsieur.
9: Bonjour, monsieur. Voilà, oui. Donc c'est assez urgent. Hein.
7: Oui.
9: Alors, c'est un message codé.
7: Oui.
9: Alors, c'est message personnel.
7: Oui, alors, message personnel.
9: La mienne.
7: Comment?
9: La mienne.
7: La mienne.
9: Oui.
7: La mienne.
9: Est plus grosse que la vôtre.
7: Que la vôtre? Voilà, c'est tout?
9: Voilà, alors je patiente. Je vais attendre le message. Hein.
7: Oui, d'accord. Message personnel. La mienne est plus grosse que la vôtre. La mienne est plus grosse que la vôtre. Voilà. On patiente, hein?
6: Des conneries comme ça à Monaco?
7: Ah ben,
6: chef de garde de Monaco, bonjour. Qu'est-ce que c'est ce travail?
8: Oui, bonjour monsieur.
6: Vous me faites dire des grossièretés là au micro là? Non mais ça va pas?
8: Oui, c'est un DST à l'appareil.
6: Oui, oui, alors garde de Monaco, on fait pas des trucs pareils, hein?
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10: Bonjour.
5: Bonjour monsieur, c'est bien la fromagerie?
10: Oui.
5: Monsieur Martin, établissement Martin Recyclaging.
10: Oui.
5: Je vais venir recyclager vos boîtes.
10: Nos boîtes? Nos boîtes de quoi?
5: Bah vos boîtes en bois pour les fromages, je vais vous les changer.
10: Je ne comprends pas, les boîtes en bois c'est quoi? Vos boîtes en bois pour le camembert, c'est ça?
5: Bah oui, aux actualités ils ont dit que c'était interdit.
10: Non, c'est pas interdit monsieur, non, c'est en 2032 déjà.
5: Ah, parce que moi je vous ai prévu des boîtes plastiques à la place, je vais quand même vous les déposer.
11: Oui, non, on n'en veut pas.
5: Ah, allô?
11: Oui.
5: Bonjour madame, non mais les boîtes plastiques c'est pour remplacer les boîtes en bois.
11: Non, on n'en veut pas de vos boîtes.
5: Bah pourtant la personne que j'avais avant m'a dit qu'il vous en fallait.
11: La personne c'est la responsable achat.
5: Achat? Pourquoi vous me parlez de chat?
11: Non, la responsable achat.
5: Oui, bah moi je préfère avoir la responsable à fromage que la responsable achat.
11: Bah c'est elle.
5: Ah d'accord, elle fait les chats et les fromages.
11: Pour les responsable achat.
5: Bon, bah passez-moi le responsable à fromage.
11: Les achats, le verbe acheter.
5: Ah oui, d'accord. Donc c'est la personne des chats qui doit commander les boîtes.
11: Ouais, voilà, mais comme elle a pas commandé, on en a pas besoin.
5: Oui, mais comme de toute façon vous étiez en contrefaçon de boîtes, je me suis permis.
11: On est en contrefaçon, non.
5: Oui, enfin, ou en contrebande, je sais pas comment on dit.
11: Non, monsieur, vous nous accusez de contrefaçon, on s'arrête là.
5: Ah non, mais j'ai pas dit contrefaçon.
11: Non, si, bah aussi, vous venez de dire.
5: Non, je crois pas, non.
11: Vous vous appelez comment?
5: Monsieur Martin.
11: Comme par hasard, le nom le plus répandu en France.
5: Bah oui, c'est pour ça que vous avez plus de chances de tomber sur un monsieur Martin que sur un autre monsieur.
11: Vous donner votre numéro de SIRET, s'il vous plaît?
5: Mon numéro de carotte?
11: De SIRET, votre numéro de SIRET. Vous avez créé une société, vous avez un numéro de SIRET.
5: Oh non, ça, je l'ai pas fait, ça.
11: Ah, mais vous, il est obligatoire d'en bas de vos factures, donc.
5: Ah oui, ah, pour les factures, non, on fait pas de facture.
11: Ah, vous faites pas de facture?
5: Non, mais on peut se faire l'échange des boîtes, tac, tac, vite
11: non,
5: fait,
11: non,
5: comme
11: non,
5: ça.
11: Non, non, non, votre numéro de TVA Intracom, s'il vous plaît.
5: Pardon, vous me demandez mon numéro d'interphone?
11: Votre numéro de TVA Intracommunautaire.
5: Vous inventez des trucs, là.
11: Ah non, j'invente pas des trucs, non, je suis comptable, je sais de quoi je parle.
5: Ça n'existe pas.
11: Mais si, ça existe, monsieur, c'est obligatoire depuis 2018 sur les factures.
5: Bon, non, j'ai jamais vu marquer un numéro extraterrestre sur une facture.
11: Ah non, non, je peux vous.
5: Bon, de toute façon, je passe tout à l'heure.
11: Mais non, vous ne passez pas chez nous, vous mettez pas les pieds chez nous.
5: Ah bah oui, vous me donnerez le papier, oui.
11: Le papier? Quel papier?
5: Bah c'est vous me dites que vous mettez le papier chez vous.
11: Non, mais vous foutez de moi ou quoi?
5: Bien sûr.
11: Je suis en train de vous dire de ne pas mettre les pieds chez nous.
5: Ah d'accord, eh ben on peut se retrouver devant la boutique.
11: Ah non, mais on veut pas vous voir.
5: Ah bah alors je peux mettre une cagoule.
11: Non.
5: Bah si, comme ça vous me verrez pas.
11: Non.
5: Ou alors vous fermez les yeux, tout simplement.
12: Non, mais moi c'est pas la peine de venir, monsieur. Je suis propriétaire de ma boutique.
5: Bonjour madame, non mais vous inquiétez pas, c'est calé avec la dame d'avant. Je vais passer tout à l'heure.
12: Mais non, mais moi je vois pas du tout. D'abord, pourquoi vous me dites vous venez cet après-midi? Je suis au courant de...
5: Oui, cet après-midi, bah parfait, alors attendez.
12: Non, vous venez pas. Je vous le dis direct, c'est non.
5: Ah, pas cet après-midi.
12: Voilà.
5: Bon, bah demain matin, dans ce cas...
12: Non plus. Non.
5: Oh là là, attendez, je consulte le planning.
12: Mais vous avez du mal à comprendre, monsieur, ou quoi?
5: Bon, ça m'arrive, oui, pourquoi?
12: Je vous dis de ne jamais venir. Ça.
5: Hop, attendez, il y a une erreur.
12: Oui.
5: Parce que là, vous me dites que vous êtes en Corse.
12: Quoi?
5: Bah oui, vous me dites que vous êtes à Bastia. Moi, je suis pas du tout dans le coin.
12: Voyons,
5: donc.
12: Mais qu'est-ce que vous me dites sur Bastia, là? Écoutez-moi.
5: À la limite, vous pouvez venir sur Bonifacio.
12: Non, écoutez-moi bien, monsieur. Je ne veux pas vous voir chez moi pour le moment. Voilà, basta.
5: Non, bah, n'insistez pas. Je vous dis que je n'aurai pas le temps de passer à Bastia.
12: De toute façon.
5: En revanche, on peut se retrouver à Martin Villa, tu vois.
12: Oh là là.
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14: Cimetière Animalier, bonjour.
0: Allô?
14: Oui.
0: Oui, bonjour madame.
14: Bonjour madame.
0: C'est le cimetière pour animaux.
14: Oui.
0: Oh mon Dieu, dites-moi, je voulais savoir ce que vous faisiez de tous les os.
14: Ah ben non, on enterre les animaux entiers, ça reste dans la tombe, dans la boîte.
0: Oh, est-ce que vous auriez la gentillesse de m'en mettre un de côté?
14: Vous avez un animal qui est pas bien?
0: Si, il est bien, mais il aime bien jouer avec les os.
14: Votre animal aime jouer avec les os?
0: Mais oui.
14: Mais les animaux qui sont enterrés, les os restent à la personne qui enterre l'animal.
0: Mais il y en a bien de temps en temps, quand il pleut beaucoup, il n'y en a pas un qui remonte à la surface.
14: Vous voulez demander quoi? Un os d'un chien qui remonte à la surface?
0: Non, mais pas forcément qui remonte à la surface, mais qui, je sais pas, au moment où ils les mettent dans les boîtes, là.
14: Mais au moment où ils les mettent dans les boîtes, ils sont entiers, les bêtes.
0: Eh ben, justement, vous pouvez peut-être en enlever un.
14: Mais vous plaisantez ou quoi?
0: Mais vous pouvez peut-être le faire en cachette.
15: Oui, bonjour madame.
0: Bonjour monsieur.
15: Qu'est-ce qui vous arrive?
0: Mais je comprends pas, j'ai appelé parce que mon petit chien, ben, il aimait bien jouer avec les os.
15: Ah non, on n'a pas d'os, non. Les os, ils sont enterrés, ils restent dans la terre.
0: Mais est-ce que, quand il pleut, est-ce qu'il n'y a pas des os qui remontent à la surface?
15: Non, jamais. Vous avez vu, vous, dans un cimetière, que les os des humains sortaient? Non.
0: Mais c'est normal, les humains, ils sont dans des cercueils.
15: Ah ben, les chiens aussi.
0: Ah ben, c'est pour ça qu'elle n'a pas voulu m'en donner.
15: Ah ben oui, mais il faut déterrer, puis enlever le cercueil et tout. Vous vous rendez compte, ça vous coûte une fortune.
0: Combien?
15: Puis j'ai pas le droit, de toute façon.
0: Ah, j'entends votre dame derrière.
15: Non, mais j'ai pas le droit.
0: Oh, s'il vous plaît.
15: Oui.
0: Si je viens avec mon canis.
15: Oui.
0: Est-ce que vous m'autorisez à ce qu'il fouille un peu la terre?
15: Ah non, ça c'est interdit qu'il fouille la terre. Non, attendez, vous êtes parti où, là? Écoutez, moi, quand vous serez mort, j'irai chercher un os. Il aime bien jouer avec les os d'humains, mon petit-fils. Alors, je vais aller chercher un os d'humain au cimetière, puis j'irai, tiens, amuse-toi.
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16: Oui, bonjour.
17: Oui, bonjour, monsieur, je suis bien chez le concessionnaire.
16: Oui.
17: Je suis venu à votre journée porte ouverte, là, ce week-end.
16: Oui.
17: Et en fait, la porte n'était pas ouverte, ce qui fait que je me la suis prise dans le nez.
16: Mais je vous passe le chef des ventes, quittez pas.
17: Ah.
16: Est-ce qu'il peut vous rappeler?
17: Moi, je suis au bureau, donc je ne connais pas le numéro. Je sais pas, il s'est peut-être affiché, si vous pouvez le noter.
16: Non, c'est un numéro caché. Votre numéro, en fait, il y a des étoiles.
17: Et si vous essayez de faire étoile,
16: non,
17: peut-être.
16: Bah non, je ne pourrais pas.
17: Vous n'avez pas d'étoile sur votre.
16: Ah oui, si, mais je ne peux pas le faire.
17: Peut-être que ce n'est pas un numéro caché, mais que mon numéro, justement, c'est étoile.
16: Oui, alors vous n'avez pas un numéro de portable?
17: Oui, mais c'est un numéro caché avec des dièses, en revanche, mon numéro de portable. Vous avez de quoi noter?
16: Oui, allez-y.
17: Alors, dièse.
16: Allez-y, oui.
17: Dièse.
16: Non, mais ça marchera pas du standard. Je peux pas faire d'étoile, je peux pas faire de dièse.
17: Ouais, essayez d'appuyer sur dièse pour voir.
16: Oui.
17: Excusez-moi, c'est vous qui m'appelez là, j'ai mon portable qui sonne.
16: Bah non, je vais essayer le chef des ventes, quittez pas.
17: Oui, c'est peut-être plus simple.
16: Merci.
17: Merci, monsieur.
18: Nous profitons de cet appel pour vous rappeler que nous...
19: Allô ?
17: Bonjour, madame.
19: Attendez, monsieur, je ne sais pas du tout de quoi vous parlez, là.
17: Alors, moi, j'avais entendu la publicité comme quoi, soi-disant, il y avait porte ouverte ce week-end.
19: Oui.
17: Je me suis présenté et je l'ai prise dans la frignure. Du coup, j'ai dû aller passer une radio.
19: Je vois pas le rapport avec la radio avec la porte ouverte. Expliquez-moi, là.
17: Eh ben, parce que je l'ai prise dans la figure et que, du coup, je me suis pété le nez.
19: Monsieur, si vous voyez pas clair, ça, monsieur, j'y suis pour rien.
17: Moi, j'ai une photo qui montre. Donc, on voit très bien que c'est une porte fermée alors qu'on annonce porte ouverte.
19: Mais monsieur, porte ouverte, lisez si vous allez dans les pubs.
17: Ouais, enfin, vous êtes...
19: Non, j'ai pas le temps de discuter avec des conneries comme ça, monsieur, ça va aller, oui.
17: Allô?
16: Allô? Quel est votre problème initial? De ce que je viens de comprendre, c'est que vous vous êtes venu et qu'on était en porte ouverte et que c'était fermé, c'est ça?
17: Et que voilà, du coup, j'ai pris la porte dans la figure et je me suis cassé le nez.
16: Est-ce que vous croyez que tout va bien chez vous? Parce que vous prendre la porte quand elle est fermée, ça...
17: Ah bah, excusez-moi, le souci, c'est que là, du coup, je peux pas aller travailler.
16: C'est pas possible d'entendre des conneries pareilles.
17: Ah bah alors, c'est la meilleure, ça.
16: C'est pas possible. Mais alors, quand vous allez dans un magasin le dimanche, que la porte, elle est fermée, vous portez plainte aussi parce que vous êtes abîmé le nez parce que la porte était fermée?
17: Ah bah non, parce que eux, ils annoncent pas porte ouverte. Donc, du coup, je vous présente la facture du radiologiste.
16: Mais bien sûr, on va payer, bien sûr. Bah oui, c'est facile, ça. Présenter une facture, on va payer. Bien sûr.
17: Voilà.
16: Si on n'a pas que ça qu'à faire, on a du travail.
17: Ah oui, bah alors, vous croyez que moi, j'ai que ça qu'à faire de me casser le nez sur des portes?
16: À nous téléphoner, oui, vous avez que ça qu'à faire, apparemment.
19: Bon, ça va bientôt finir, votre cinéma, là.
17: Non, mais excusez-moi, mais parce que moi, j'ai prévenu mon beau-frère, hein.
19: Mais votre beau-frère, mais on s'en fout de votre beau-frère. Qu'est-ce qu'il a à voir, votre beau-frère?
17: Bah, c'est parce que, du coup, comme je suis cassé le nez, je l'ai appelé pour le prévenir.
19: Mais on s'en fout, monsieur, si vous cassez le nez dans la rue.
17: C'est pas ça, c'est que, du coup, mon beau-frère est passé aussi, ce week-end.
19: Eh bah, ben, votre beau-frère, c'est bien, s'il est passé, je suis content pour lui.
17: Bah non, parce que lui aussi s'est pété le nez.
19: Bah, écoutez, c'est vous êtes vraiment deux abrutis, alors.
17: Ah, bah, enfin, c'est...
19: Ah, pour se casser le nez, pour foncer dans une grille, parce qu'elle est fermée, faut vraiment être beubeux, hein.
17: Comment ça, beubeux?
19: Bah, vous savez pas ce que c'est que beubeux?
17: Beubeux, bah non, c'est quoi beubeux?
19: Bah, je sais pas, beubeux, c'est quelqu'un qui voit pas que la grille elle est fermée puis qui rentre dedans.
17: Ouais, mais enfin, si c'est porte ouverte, c'est pas beubeux.
19: Vous savez ce que je vais faire là?
17: Non.
19: Je vais appeler le commissariat de police parce que vous commencez vraiment à me saouler là.
17: Ah, bah, vous savez quoi, je vais les appeler d'abord.
19: Ok, monsieur.
17: Et c'est pas la peine de faire le beubeux, hein?
19: Non, c'est vous qui êtes beubeux.
17: Non, mais, c'est celui qui dit qui est, hein?
19: Ouais.
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22: Autoroute d'information, bonjour.
23: Bonjour, madame.
22: Ah bah tiens. Vous ne quittez pas un instant.
23: Ben non. Ça fait du bruit par où ça passe, ça, dis donc.
22: Allô?
23: Oui, ben, ça fait du bruit chez vous.
22: Oui.
23: Hey. Bonjour, madame.
22: Bonjour, monsieur.
23: Monsieur Ledoux à l'appareil.
22: Oui.
23: Vous êtes bien le centre d'information sur les autoroutes?
22: Oui, monsieur.
23: Bien, je pars en vacances en Espagne, là.
22: Oui.
23: Avec ma femme, mon petit neveu Georges et mon chien.
22: Oui.
23: Voilà. Ben oui, mais alors, on a un problème, on est en train de charger la voiture et tout. Enfin, on a déjà fait quelques kilomètres, mais on est en train de changer les valises de place, parce qu'avec le Kléber, les valises, elles n'ont plus de place dans le coffre, vous voyez?
22: Ah oui, d'accord.
23: Alors, donc, on a des problèmes, quoi, évidemment. Alors, on voudrait savoir s'il y avait une forêt sur le bord de la route qui mène en Espagne.
22: Une forêt, hein?
23: Oui.
22: À quel niveau?
23: Oh ben, pas trop loin, quoi. C'est parce que ma femme n'arrive pas à dormir avec le clébard qui aboie tout le temps parce qu'il étouffe dans le coffre, quoi.
22: Ouais.
23: Alors, on se disait qu'on pourrait peut-être... Enfin, juste pendant un mois, quoi. Laisser le chien dans la forêt, au bord de la route, pour qu'on puisse le reprendre après, vous voyez, quoi.
22: Ah oh non, mais si vous n'allez pas abandonner votre chien pendant un mois...
23: Trois semaines et demie.
22: Trois semaines et demie dans la forêt, vous voulez abandonner votre chien?
23: Non, pas abandonner. C'est-à-dire qu'on pensait que, vous voyez, en plus, les forêts dans le sud de la France, c'est dangereux.
22: Oui.
23: En été, il y a des incendies de forêt.
22: Oui.
23: Alors justement, nous, le petit chien, il pourrait peut-être vous aider dans la lutte contre les incendies de forêt parce qu'il passe son temps à pisser sur les arbres. Vous voyez?
22: Mais comment il va vivre pendant trois semaines?
23: Mais il peut surveiller les arbres, il peut protéger les champignons, quoi.
22: Mais vous pouvez pas faire ça.
23: Mais bon, on rentrera au bout de trois semaines alors. Vous savez, les chiens, ils font ami-ami avec les écureuils, ils ont chacun une truffe, ils se frottent la truffe, ils aiment bien ça les chiens. Les écureuils leur apportent des glands.
22: Les écureuils leur apportent des glands aux chiens?
23: Ah bah bien sûr, madame.
22: Mais c'est pas possible, monsieur, ses amis les écureuils, ils vont pas le nourrir.
23: Si.
22: Ils vont pas le nourrir assez, c'est pas avec des glands qu'il va se nourrir.
23: Mais si, le chien, ça mange n'importe quoi.
22: Mais non, dans une SPA, à la SPA, il va être nourri normalement.
23: Mais nous, on l'a entraîné à bouffer des glands depuis trois semaines, et ben il se porte bien.
22: Votre chien, il va pas rester pendant trois semaines au même endroit. Hein.
23: Mais on va l'attacher à l'arbre.
22: Ah bah oui, bah c'est très malin. Hein. Mais il va être malheureux, le chien ne va pas pouvoir bouger, vous ne vous rendez pas compte.
23: Mais il aime bien pas bouger, c'est un feignant, c'est un gros feignant, ce chien-là. Je vous dis, il ne fait rien.
22: Allô ?
23: Oui.
22: Mais monsieur, excusez-moi, mais vous êtes sûr que vous êtes très normal ?
23: Madame, je vous...
22: Non, mais je me permets de vous demander ça, monsieur, parce que là, vraiment... D'abord, est-ce que vous savez où vous êtes, ici ?
23: Je pense que je suis chez des gens sympathiques.
22: C'est-à-dire ?
23: Honnêtes, plaisants, que j'aurais bien aimé rencontrer dans ma vie, et avec qui j'aurais aimé me lier d'amitié, pourquoi pas ?
22: Non, mais monsieur, vous vous rendez compte de ce que vous dites ? Est-ce que vous avez déjà vu... Je sais pas qui vous êtes, qu'est-ce que vous faites dans la vie, monsieur.
23: Monsieur Bernard Ledoux, retraité des PTT.
22: Je suis bien heureuse de le savoir. Alors, dans les PTT, on est comme ça ?
23: Comment ça, on est comme ça ?
22: Écoutez, monsieur, vous avez pris un chien. Moi, je sais pas, j'ai 4 chiens, monsieur. Et croyez-moi, je pars aussi en vacances, quand ça m'arrive de temps en temps, et je laisse pas mes chiens au bord d'une forêt, hein.
23: Mais je veux pas les laisser au bord de la forêt.
22: Non, vous voulez l'attacher à un arbre, alors c'est encore pire.
23: Mais oui, mais je veux pas le laisser au bord de la forêt. S'il faut le mettre au milieu de la forêt, je l'attache au milieu de la forêt.
22: Non, mais enfin, monsieur, et il mangera comment, votre chien ? Vous rêvez ou quoi ?
23: J'ai expliqué à la dame que les écureuils leur apportent des glands.
22: Non, mais vous plaisantez, chien, ça mange des glands. Moi, mes chiens mangent de la viande, monsieur.
23: Moi, ça fait 3 semaines qu'on entraîne mon chien a bouffé des glands.
22: Vous l'entraînez à manger des glands. Vous en mangez, vous, des glands ?
23: Et j'ai essayé.
22: Oui, et c'est bon ?
23: Ben écoutez, à mon avis, c'est bon pour le chien.
22: C'est bon pour le chien, ça bien sûr. Mais pourquoi pas ? C'est peut-être bon pour les écureuils, mais ça m'étonnerait que ce soit bon pour un chien.
23: Eh ben, il en bouffe. Hein.
22: Il en bouffe.
23: Eh ben, d'ailleurs, on a déjà une cargaison. En plus, le temps que... Mais oui, parce qu'on a pensé à tout. Le temps que les écureuils fassent ami-ami avec lui, on va lui mettre un petit panier à côté de sa laisse, puisqu'on va le mettre avec la laisse à l'arbre.
22: C'est ça, oui.
23: Alors, vous êtes un ami des chiens.
22: Ah oui, monsieur, oui.
23: Alors, à quel arbre croyez-vous qui sera le mieux ? Un sapin, un hêtre ou un bouleau ?
22: Non, mais monsieur, est-ce que vous plaisantez là où...
23: On part dans une demi-heure, madame.
22: Partez dans une demi-heure. Bon, mais écoutez-moi, d'abord, premièrement, si vous avez un problème, c'est à la SPA qu'il faut vous adresser, à la Société Protectrice des Animaux, et non pas à un service autoroute.
23: Mais ils n'en veulent pas de mon chien à la SPA.
22: Comment ça, ils n'en veulent pas de votre chien ? Ça m'étonne, à la SPA, on accepte les chiens.
23: Non, la dame m'a dit qu'ils n'en voulaient pas.
22: Et pour quelle raison ?
23: Parce que c'est un éjaculateur précoce.
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1: Allô ?
5: Bonjour madame, c'est bien le bar ?
1: Hein ? Le bar ? Quel bar ?
5: Bah le bar où on boit des coups.
1: Bah là vous êtes au PMU.
5: Ah bon, on est bien parti, donc c'est le bar PMU, c'est bien ça ?
1: Bah oui.
5: Bah voilà, monsieur Martin à l'appareil, le garage Martin.
1: Le garage Martin.
5: Ouais, je fais une promo en ce moment pour mes clients.
1: Oui.
5: Pour un plein d'essence acheté chez moi, ils ont une boisson offerte chez vous.
1: Ah bah c'est bien ça.
5: Ah bah on est d'accord, je me suis dit comme ça, on relance la consommation d'essence et la consommation d'alcool en même temps.
1: Oui, ouais, ouais.
5: Donc moi je vais vous déposer un coupon pour que vous voyez à quoi ça ressemble les boissons gratuites. Ouais, quoi ?
1: Vous passez, on boit un coup, on verra.
5: Oh bah boire un coup, j'ai l'impression qu'on pourrait même en boire deux, non ?
1: Ah oui ?
5: Oui, c'est même possible qu'il y en ait qui ait pris un petit peu d'avance sur l'apéro, j'ai l'impression.
1: Ah bah
5: oui. Oui, non mais on se comprend. En tout cas, merci beaucoup pour toutes les boissons gratuites.
1: Hein ?
5: Non, je disais, c'est très gentil d'offrir vos boissons à mes clients.
1: Ah, c'est moi qui offre ?
5: Bah oui, ils me payent déjà un plein d'essence, ils vont pas en plus vous payer leur verre chez vous ?
1: Ouais, ça c'est autre chose, ça.
5: Bah
1: non.
5: Non, mais vous leur filez une bière, vous compliquez pas.
1: C'est moi qui avance des sous.
5: Oh non, pas d'argent entre nous, vous vous filez juste des bières.
1: On n'est pas sur la même longueur d'onde.
5: Ah bah au contraire, je sens qu'on est complètement sur la même longueur d'onde.
1: Venez me voir, on verra, comme ça, carte sur table.
5: Oula non, alors moi je ne prends pas la carte malheureusement.
1: Non, carte sur table.
5: Ah non, déjà l'échec j'ai arrêté.
1: Après que vous...
3: Bonjour.
5: Bonjour monsieur, comme j'expliquais, vous, tout ce que vous avez à faire, c'est offrir des bières. Hein.
3: Oui, mais vous n'allez pas venir me les payer, les bières.
5: Pas besoin, puisque en plus, la combine est réciproque.
3: Réciproque dans quel sens ?
5: C'est-à-dire que vous offrez, mettons, un demi-litre de bière pour les clients qui m'achètent 50 litres d'essence.
3: Ouais.
5: Mais en échange, quand vous avez un client qui boit 50 litres de bière chez vous, moi, je lui offre un demi-litre d'essence.
3: Il n'y a pas de client qui boit 50 litres de bière en une journée. Hein.
5: Sérieux ?
3: Ah non.
5: Oh, bah vous connaissez pas mon beau-frère.
3: Ah bah 50 litres de bière, c'est 3 fûts de fûts. Hein.
5: Oui, bah c'est ça, quand un client vous boit 2 ou 3 fûts de bière.
3: Bah 50 litres de bière, vous imaginez ?
5: Bah c'est pour être équitable. 50 litres d'essence, 50 litres de bière.
3: Non, ça ne m'intéresse pas.
5: Bon allez, je veux bien vous baisser à 40 litres de bière, là vous êtes carrément gagnant.
3: Non, 40 litres, vous allez faire la conversion des litres en centilitres.
5: Ouh, attendez, je prends ma calculette.
3: 40 litres, ça fait 400 centilitres.
5: Bah 400 centilitres. Ça fait donc 4 litres.
4: Ouais.
5: Voilà. Donc, 40 litres égale 4 litres.
4: Bah non.
5: Ah bah c'est mathématiste. Donc, vu qu'un demi de bière, c'est 50 centilitres.
4: Un demi, c'est 25 centilitres.
5: Oh bon non. Là, vous inventez.
4: Non, oh oui, bon, allez, j'invente.
5: Bah oui, 25, c'est un demi de demi.
7: Bonjour.
5: Ah, bonjour madame.
7: Est-ce que je passe à la radio là?
5: Oh bah, très bonne question. Attendez, je vérifie, j'allume le poste.
9: Est-ce que je passe à la radio là?
5: Oh bah oui, dis donc, c'est incroyable, je vous entends.
7: Écoutez, je suis un fan de vous, je vous écoute souvent donc.
5: Donc déjà, vous pouvez rassurer vos collègues.
7: Et franchement, ça fait plaisir que.
5: Ah bon? Pourtant, ça s'entend pas du tout.
7: Bon, bah, super. Écoutez, vous pouvez venir quand vous voulez, vous êtes la bienvenue en tout cas.
5: Ah oui, mais attention, si je viens, je ramène tout Martinville.
7: Il y a pas de souci, monsieur Martin. Y a pas de problème.
5: Y a ma femme, y a mon beau-frère, y a le petit Martin.
7: Y a pas de souci, on vous offre un verre, si vous voulez.
5: Ah, dans ce cas, vous pouvez rajouter direct toute l'équipe du Morning du Rire. Et à la vôtre.
7: À la vôtre, monsieur.
5: Bon, bah, je vais vous laisser respirer. Bonne journée.
7: Au revoir.
5: Ah, bah, au revoir, madame.
4: Au revoir, madame. Oui.
20: Bonjour madame, c'est madame Blanc ?
4: Oui, bonjour monsieur.
20: Bonjour madame, c'est la mairie à l'appareil.
4: Oui.
20: Nous vous appelons pour l'état civil, vous savez, les réformes de la carte d'identité.
4: Ah bon ?
20: Qui va être informatisée.
4: Oui.
20: Hein ?
4: Attendez, je vais vous passer, mon mari va mieux comprendre que moi.
20: Oui, vous, les hommes en général sont plus intelligents.
4: Oh merci monsieur.
20: Pardon ?
24: Allô ?
20: Oui, bonjour monsieur.
24: Bonjour.
20: Oui, je préfère parler, effectivement, votre femme a dit que vous alliez mieux comprendre qu'elle.
24: Je sais pas.
20: Oh si. Bon, bah, aussi, on va l'illustrer tout simplement. Voilà, c'est la mairie à l'appareil. La mairie, vous savez, là où vous allez, quand vous allez à la mairie, par exemple. Vous savez, c'est.
24: Mairie?
20: Oui, la mairie, c'est une grande maison, en fait, dans une ville.
24: Je sais pas. C'est où?
20: La mairie, vous connaissez, non?
24: Non.
20: La mairie, ce qu'on appelle une mairie, en fait, c'est une bâtisse. En général, c'est fait par un architecte hein, qui dessine des plans. Et ensuite, une fois qu'il a dessiné les plans, il y a donc des maçons qui arrivent avec les maîtres d'œuvre. Enfin, bon, et ils construisent, vous savez, étage par étage. Et ils aménagent des fenêtres pour qu'on puisse voir à travers, quoi.
24: Oui, ça y est.
20: Et puis, on met des rideaux, pour particulièrement l'hiver, pour préserver la chaleur, pour éviter qu'elle parte par les fenêtres.
24: Oui.
20: Voilà, voilà. Ensuite, la mairie, en général, il y a plusieurs étages. Parce que on doit s'occuper de tous les habitants de la ville, vous comprenez ?
24: Oui.
20: Mais il n'y a pas de chambre. Ce sont des bureaux. Vous savez ce que c'est un bureau, non ?
24: Bah, oui, en principe, oui.
20: Eh bien, il y a des bureaux. Donc, il y a des gens qui sont assis sur des chaises. Vous voyez des chaises, non ? Les chaises ?
24: Oui.
20: Vous voyez une chaise ? Ben, il y en a plusieurs.
24: Ah bon ?
20: Et oui, oui, oui. Et ben, oui, parce qu'il y a plusieurs... Il y a plusieurs personnes qui travaillent à la mairie.
24: Oui, alors ?
20: Ils sont assis. Ça va être plus complexe, monsieur. Ça, c'est... Je vais vous demander toute votre attention parce qu'ils sont assis devant un ordinateur. Est-ce que vous...
24: Oui, savez... voilà.
20: Bon, vous voyez ce que...
24: Mais que ça concise avec moi.
20: Alors, ben justement, j'en viens. Je vais tout vous expliquer. En fait, un ordinateur... Vous savez ce que c'est, un ordinateur, non ?
24: Ah oui, quand même.
20: Ah, vous en avez déjà vu ?
24: Des ordinateurs ?
20: Oui.
24: Il y en a partout.
20: Voilà. Eh bien, la mairie, nous en avons aussi. Donc, vous voyez ce que c'est maintenant, la mairie ?
24: Ah oui, quand même. Mais vous êtes employé là, vous ?
20: Oui, oui, oui, oui.
24: Comment vous appelez ?
20: Monsieur Lemol.
24: Lemol ?
20: Lemol, vous savez, M...
24: Oh.
20: Non, M... Oui. M-I-O.
24: Ah oui.
20: B-R-T-C. Lemol.
24: Oui.
20: Dites-moi, monsieur, est-ce que vous pouvez me passer votre femme ?
24: Pourquoi faire ?
20: Vous voyez ce que c'est, votre femme ?
24: Oui.
20: Votre femme, vous voyez, c'est comme nous, en fait, mais c'est... Elle a...
24: Écoutez, je peux pas faire un saut jusqu'à la mairie, là, pour autant.
20: Ouais, mais on a un saut, je sais pas si vous allez y arriver, hein.
24: Pourquoi ?
20: Bon, parce qu'il faut en faire plusieurs, c'est quand même pas tout
24: mais
20: à côté.
24: Mais j'ai pas pour longtemps, j'ai ma voiture, là, je la prends dans 2 minutes, celui-là.
20: Votre voiture ?
24: Oui.
20: Vous voyez ce que c'est, votre voiture ?
24: Ben oui.
20: Oui ? Bon, ah ben, vous pouvez me passer votre voiture ?
24: Oh, vous me cassez les pieds.
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26: Oui, allô ?
5: Bonjour, monsieur. C'est bien le garage ?
26: Oui, bonjour.
5: Oui, monsieur Martin, à l'appareil. Je vous ai recruté quelqu'un en réinsertion professionnelle, une personne âgée, qui va commencer chez vous la semaine prochaine.
26: Une personne âgée ? Je comprends pas bien, alors. C'est comment le nom ?
5: Alors, il s'appelle Pépé Martin. Présent ! Vous voyez, il est avec
26: c'est
5: moi.
26: C'est quoi l'histoire ? De quel droit vous nous dites ?
5: Moi, ça me permet de toucher une prime pour plaçage de personne âgée.
26: Ah ben oui, mais je m'en fous, moi, monsieur.
5: Rien ne vous empêche, dans ce cas, de licencier quelqu'un qui est déjà chez vous.
26: Non, mais comme ça, vous licenciez quelqu'un et vous prenez ma personne à ma place.
5: Eh ben voilà.
26: Non, mais n'importe quoi. Non, mais vous êtes tombé sur la la tête. Vous sortez d'où, là, monsieur Martin?
5: Non, mais en plus, vous pouvez le payer moins cher, il compte encore en francs.
26: Non, mais c'est pas une question de payer moins cher. On jette pas des gens comme ça à la rue.
5: Excusez-moi, je vous fais gagner de l'argent avec un vieux.
26: Vous me faites gagner rien du tout avec un vieux. Bah, c'est bien de dire ça déjà.
5: Je peux vous apporter un modèle de lettre de licenciement pour la
26: non,
5: personne?
26: Non, c'est pas la peine d'amener une lettre de licenciement. Je ne licencierai personne.
5: Non, mais on voit pour le licenciage.
26: Pour le licenciage, wouhou! Ça doit pas se dire comme ça, hein.
5: Ah, si, j'ai le dictionnaire. Licenciage, action de licenciementer un employé.
26: Oui, bah, ça s'appelle un licenciement. Ça s'appelle pas un licenciage.
5: Ouais, enfin, ça me permet de toucher cette prime de vieux.
26: Mais ça me permet de toucher une prime. Il est gonflé, mais.
5: Bonjour, madame.
2: Mais attendez. Pourquoi vous me dites que vous placez des vieux?
5: Je vous rassure, j'ai fait un contrat à votre nom.
2: Pardon? Vous avez fait un contrat à mon nom?
5: Oui, c'est ça.
2: Oui, mais pour, attendez. Pour qui vous vous prenez, monsieur?
26: Moi, je
2: ne paye rien du tout.
26: Allô, oui, bonjour, monsieur.
5: Ah, c'est à nouveau un monsieur.
26: Ah, vous m'écoutez, monsieur?
5: Oui, alors, je vous écoute. Vous c'est êtes... ce que je disais à la dame que j'avais avant.
26: Ah, monsieur, vous avez eu avant déjà.
5: Ah, vous êtes sûr?
26: Oui, tout à fait.
2: Si, je vais te la mettre dans le cul, tu vois.
26: C'est un monsieur, hein.
5: Admettons.
26: Oui, admettons. Mais la personne âgée que vous allez mettre, là, qu'est-ce qu'il va faire dans notre établissement?
5: Entre nous, pas grand-chose, hein. Il vient essentiellement pour faire la sieste.
26: Bien sûr. J'ai autre chose à faire, monsieur, que de rémunérer des personnes âgées à rien faire.
5: En parlant de ça, il faudrait lui prévoir un espace repos avec un canapé
26: bien
5: lit.
26: Bien sûr, parce que vous croyez aussi que je vais faire des espaces repos. Mais attendez, monsieur, vous savez ce que c'est qu'un chef d'entreprise?
5: Ah, bah, un peu, oui. Je suis moi-même chef entreprise de formation.
26: Comment on peut se permettre de placer des gens comme ça dans des établissements?
2: Et qu'est-ce qu'il va faire?
26: Bah, rien, il a dit.
2: Il sait servir d'un ordinateur pour gérer les boîtiers électroniques.
5: Comment?
2: Il sait gérer un ordinateur pour faire des boîtiers électroniques.
5: À la limite, si vous avez un Minitel, il peut peut-être faire quelque chose.
2: Ben voilà, donc ça va.
26: Vous êtes cool, bien vous le faites.
5: Ah bah là, sans hésiter, les deux, hein.
2: Allô?
5: Ah, c'est à nouveau une dame.
2: Non, c'est pas la dame, c'est son mari. C'est quoi, vous êtes qui pour imposer ça?
5: Parce que j'ai remarqué que l'État filait des primes si on aidait les vieux.
2: Le vieux, non mais attends.
5: Non mais c'est ce que j'expliquais, il suffit de licenciementer un jeune.
2: Licencier un jeune? Bah, faut que je te licencie pour prendre un vieux, Laurent. Bah non, ça va pas être possible, hein. Je suis désolé pour le vieux, comme vous dites, là.
5: On dit personne âgée.
2: Hein. Bah, non, mais c'est ce que depuis tout à l'heure vous dites le vieux. Hein. Donc,
5: moi? Ah non, j'ai pas dit ça.
2: Ah bah non, à peine.
5: Je me serais pas permis, hein.
2: Ouais, à peine.
5: Donc, je vous apporte le contrat du vieux cet après-midi.
2: Du vieux. Dis pas le vieux, dis le vieux.
5: Ah non, j'ai pas dit ça.
2: En plus, il sait plus ce qu'il dit, le pauvre monsieur.
5: Donc, je vous apporte le contrat de Pépé.
2: Pépé.
5: Comment ça, de Pépé? Non, mais dites donc.
2: Mais c'est quoi? C'est une blague?
5: Bon, alors, admettifions que c'est une blague, mais encore.
2: Ah, bah, je sais pas.
5: Eh bah, c'est une blague à la...
2: À la radio.
5: Ah, bah, bravo. Et alors, à quelle radio?
2: C'est Rire et Chanson.
5: Bravo.
2: Voilà, j'ai gagné quoi, alors?
5: Ah bah, vous avez gagné que je vous envoie Pépé Martin.
2: Voilà, je l'attends, de pied ferme, qu'il vienne avec sa boîte à outils.
5: Ah non, il foutra rien, en revanche.
2: Ah bon, il foutra rien.
5: Ah non, il vient manger, faire la sieste.
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8: Allô?
23: Allô?
8: Oui?
23: Monsieur...
8: Oui, bonjour, madame Moisan.
23: Ah, comment ça va?
8: Ça va bien, et vous?
23: Ça va bien. Et vous?
8: Moi, ça va, très bien. Quand on est en congé, ça va toujours.
23: Vous êtes engorgé?
8: En congé, en vacances.
23: Mais d'où ça, vous êtes engorgé?
8: Pas engorgé, en vacances.
23: Ah, ça y est, vous êtes en congé.
8: Voilà.
23: Ah, c'est bien. Après, c'est les vacances?
8: Non, après Jean-Marc.
23: Qu'est-ce qu'il a, Jean-Marc?
8: Jean-Marc? Mais non, j'ai pas dit Jean-Marc.
23: Attendez, je remets mon appareil.
8: Ah bah, c'est à la manger.
23: Allô?
8: Oh, allô, madame Moisan?
23: Oui.
8: Vous m'entendez mieux, là?
23: Ah, ça y est.
8: Vous m'entendez mieux?
23: J'ai mis l'appareil.
8: Bon, bah, c'est bien.
23: Ça marche.
8: Bon.
23: Alors, ça se passe bien?
8: Très bien.
23: Qu'est-ce que vous avez fait?
8: On a été à Dunkerque.
23: Oh, les pauvres.
8: Hein?
23: Qu'est-ce qui s'est passé? Un accident?
8: Non, pas du tout. Je vous disais qu'on est allé à Dunkerque.
23: Comment?
8: On est allé. Qu'est-ce que c'est qui siffle comme ça?
23: Il n'y a rien qui siffle.
8: On a été à Dunkerque chez ma mère.
23: Votre mère? C'est pas grave?
8: Non.
23: Oh, je vais appeler tout de suite alors.
8: Non.
23: Mon Dieu, qu'est-ce qu'elle a?
8: Rien.
23: Un rein?
8: Non, elle a rien. Tout va bien.
23: Oh, la pauvre.
8: Allez. Tiens,
23: prends-la,
8: j'ai mon machin sur le gaz.
10: Mais non, il est pas dessus.
23: Allô?
10: Oui? Allô, c'est Annie?
23: Ah!
10: Oui?
23: Bonjour, Annie.
10: Bonjour, madame Moisan.
23: Comment ça va?
10: Ça va bien.
23: Pour votre belle-maman, j'ai su.
10: Oh, mais vous vous trompez, madame Moisan.
23: La pauvre.
10: Vous vous trompez.
23: Le nez aussi.
10: Non,
23: Ils l'ont opérée.
0: Non, il n'y a pas de problème.
23: Elle était blême.
0: Non.
23: Ben, il y a de quoi.
0: Ne vous inquiétez pas.
23: Mais elle est dans le coma.
0: Mais non, tout va bien, Madame Moisan.
23: Comment?
0: Tout va bien.
23: Oui, j'ai compris, les reins.
0: Non, il n'y a pas eu d'accident.
23: Oui, je sais.
0: Ah bon?
23: Les dents.
0: Non.
23: Les dents aussi.
0: Non, Madame Moisan, non, non, tout va bien.
23: Oui, je sais, en plus des reins.
0: Oh.
23: S'il faut une greffe.
0: Non, il ne faut pas de greffe.
23: Pour ses reins.
0: Non, il ne faut pas de greffe pour ses reins.
23: Écoutez, je vais lui faire envoyer des fleurs. Elle est à quel hôpital?
0: Mais non, Madame Moisan. Oh, c'est épouvantable.
23: Qu'est-ce qu'il lui en fait?
0: Rien, il n'y a personne de malade.
23: Un don d'organes?
0: Non, il n'y a pas... Il n'y a pas eu de don d'organes. Il n'y a pas eu de don d'organes, non. Oh, c'est affreux, hein. C'est vraiment pénible.
23: Oui, je comprends que vous pleuriez.
0: Mais non, ça va. C'est terrible, hein. Ça va durer combien de temps?
23: Comment?
0: Ça va durer combien de temps?
23: Elle en a plus pour longtemps.
0: Oui.
23: Hein?
0: Si.
23: La pauvre.
0: Mais pleurez pas.
23: Oh mon Dieu.
0: Ça devient catastrophique. Oh, écoute.
23: Je vais prévenir tout le monde, hein.
0: Oh, ben ne prévenez... Ne prévenez personne.
23: Pour y prévenir pour l'enterrement.
0: Mais il n'y a pas d'enterrement.
23: C'est quand la cérémonie?
0: Mais elle n'est pas morte!
23: Je vais venir vous voir tout de suite. Comme ça, je vous aiderai pour la veillée.
0: Mais il n'y a pas de veillée, il n'y a personne de mort. Là, qui veut venir pour la veillée?
23: Je vais préparer des sandwichs.
0: Mais ne préparez pas de sandwichs!
23: J'imagine que vous n'avez pas la tête à ça.
0: C'est pas possible! Oh, c'est pas possible!
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11: Allô?
5: Bonjour monsieur. C'est bien le magasin de vêtements?
11: Oui.
5: J'ai monté un site internet pour vendre vos vêtements en ligne au nom de la boutique.
11: Attendez, ne quittez pas, je vous passe la responsable. Oui, bonjour.
5: Bonjour monsieur, comme j'expliquais, j'ai monté un site au nom de votre boutique.
11: Je ne comprends pas comment vous avez monté un site.
5: Moi j'ai mon beau-frère qui fait de l'informatisme. On a pris des photos, si vous voulez, de la boutique.
11: De quel droit?
5: Bah, le droit de l'informatisme.
11: Oui, mais... Qui vous a autorisé à prendre des photos et à commencer à faire un site du magasin?
5: Voilà, c'est ça. Donc, on a commencé les ventes.
11: Monsieur, vous me répondez, s'il vous plaît?
5: Oui, là, on a mis le site en ligne.
11: Bah, ne me répondez pas par une autre phrase. Là, c'est de la folie. Moi, je ne fais pas de vente en ligne avec vous.
5: Non, non, non. Vous occupez de rien. Moi, je prends les commandes.
11: Mais non, non, non, non. Vous ne faites rien avec moi. Vous mettez pas mon magasin en ligne. Vous faites rien du tout.
5: Ah bah oui, mais alors, attendez. Moi, j'ai fait tout le site.
11: Mais j'ai rien demandé. Vous plaisantez ou quoi? Je vais porter plainte tout de suite, moi.
5: Ah bah, c'est la meilleure. C'est moi qui vais porter plainte, oui, parce que vous vous rendez compte.
11: C'est vous qui allez porter plainte. Mais on est où, là? Ce que je vous propose tout de suite, c'est de venir me voir immédiatement et qu'on mette ça au clair. Je veux vous voir, monsieur.
5: Pas de problème, attendez, j'active l'appel vidéo sur mon portatif.
11: Non, je ne fais rien par téléphone.
5: Non,
11: il n'y a pas de mais.
5: Ah bah si, il y a un mais.
11: Non, il n'y a pas de mais, vous plaisantez ou quoi?
5: Oui, mais sachez quand même que je compte vous reverser 10% des ventes.
11: Vous me reversez 10% des ventes?
5: Me semble quand même...
11: Ça vous semble logique? Mais on va où? Vous êtes qui, vous?
5: Bah, monsieur Martin.
11: Mais vous êtes qui?
5: Bah, monsieur Martin.
11: Vous êtes qui, à part monsieur Martin? Vous êtes qui?
5: Bah, si vous voulez, moi, je suis un entrepriste.
11: Un entrepriste?
5: Oui.
11: Parlez français, je comprends pas ce mot-là. Entrepriste.
5: Entrepriste, c'est celui qui fabrique son entreprise.
11: Un entrepriste, c'est celui qui fabrique une entreprise. Vous me prenez vraiment pour une con? Non, mais c'est de la...
5: Allô?
11: Là, vous êtes sur haut-parleur, tout le monde vous écoute et c'est enregistré, donc il n'y a pas de problème.
5: Ah bah tiens.
11: Allez-y, continuez.
5: Donc,
11: continuez parce qu'on va... Continuez.
5: Oui.
11: Allez-y.
5: Je représente, si vous voulez, votre boutique en ligne, officiellement.
11: Vous
5: puisque...
11: représentez ma boutique en ligne officiellement?
5: Oui, enfin, qui est maintenant la mienne, puisque j'ai déposé.
11: Ah, qui est maintenant la vôtre?
5: Oui, voilà. Vous changez le nom de votre boutique, dans ce cas-ci.
11: Ah, je change le nom de ma boutique?
5: Bah oui.
11: Ah non, mais vous plaisez... Non, mais monsieur, on va se revoir au tribunal. Il n'y a pas de problème. Et là, on va se retrouver au tribunal. Avec plaisir, monsieur.
5: Avec qui?
11: Avec plaisir.
5: Alors, j'imagine que c'est votre avocat?
11: Comment? Mais vous êtes taré ou quoi? Vous êtes taré?
5: Non, mais qui est ce maître plaisir? C'est pas votre avocat.
11: Ah, avec plaisir, c'est mon avocat.
5: Écoutez, de mon côté, je viendrai avec maître Brio.
11: Vous êtes
6: écoute, vous êtes dingue, il y a un problème dans votre tête ou quoi?
5: Non mais comme ça, vous viendrez avec plaisir, je viendrai avec brio.
6: Espèce de con, va. Tu sais quoi? J'ai encore un souci sur un site, sur ma boutique ou quoi, je porte plainte et je te fais la misère.
5: Ah, ben on se tutoie?
6: Tu as compris, je te fais la misère.
5: Non mais t'as raison, entre collègues, c'est plus sympa.
6: Tu as compris?
5: Non mais t'as raison, le tutoyage entre collègues, c'est toujours...
6: Tu t'arrêtes tout de suite, tu oublies le numéro, tu oublies la boutique, tu oublies tout. C'est compris?
5: Est-ce qu'on peut quand même se voir?
6: C'est compris? Sinon, non, il n'y a pas de... Non.
5: Ou,
6: non.
5: Alors, arrêtez-moi si je me trompe, mais ça, c'est un nom qui veut dire oui.
6: Rigole.
5: Ah non, je rigole pas.
6: Je te fais manger... Non.
5: Tu peux quand même.
6: Non, toi, tu vas comprendre. Vraiment. Mais vraiment.
12: Allô?
13: Oui, bonjour madame.
12: Bonjour.
13: Madame Latruffe?
12: Oui.
13: Oui, bonjour, c'est la mairie à l'appareil.
12: Oui.
13: Le service de l'état civil.
12: Oui.
13: Je disais à monsieur le maire qu'il y avait une madame Latruffe qui habitait au 6 rue Grange.
12: Oui, c'est moi.
13: Voilà, et monsieur le maire ne voulait pas me croire.
12: Et alors?
13: Ben parce que, vous savez, monsieur le maire a beaucoup de travail, il est toujours sous pression. Alors on essaie toujours de le faire un peu rire.
12: Hein. Ah bon?
13: Évidemment, quand il a su qu'il y avait une madame Latruffe, ça lui a fait du bien parce qu'il riait, mais aux anges. On aurait dit un bébé.
12: Ah bon?
13: Ben, je vais vous le passer. Monsieur le maire, c'est madame Latruffe. Oh, mais non, ça n'est pas possible. Ça n'existe pas. Allô?
12: Allô, bonjour monsieur le maire.
13: Bonjour madame. Je ne vous dérange pas?
12: Non, non, du tout.
13: Alors, comment vous appelez-vous?
12: Je m'appelle Madame Latruffe. L-A-T-R-U-2-F-E. Mais ça vous fait rire?
13: Il est plié de rire.
12: Oui.
13: Il est en train de s'étouffer, là.
12: Ah bon, il s'étouffe?
13: Arrêtez, monsieur le maire.
12: Bon,
13: monsieur
12: allez.
13: Le maire, attention, monsieur le maire, parce que là, vous allez vous faire mal.
12: Allô?
13: Il a fait un malaise.
12: Hein? Il a fait un malaise?
13: Il a fait un malaise à cause de vous, madame.
12: Comment?
13: Il a fait un malaise à cause de vous.
12: Ah ben, je m'en fous, moi, qu'il ait fait un malaise. Pour savoir comment je m'appelle, bon ben, je m'appelle Madame Latruffe. Et c'est tout, hein.
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14: Allô?
5: Bonjour, monsieur, je suis bien chez le plombiste?
14: Oui, le plombier, oui.
5: Non, je crois qu'on dit le plombiste, mais enfin...
14: Oui.
5: Bref, c'est rapport à qui il faudrait maintenant travailler 6 mois, là, pour toucher le chômisme.
14: Oui.
5: Donc, j'ai déclaré comme si j'avais travaillé 6 mois chez vous, et il faudrait que je vous dépose mes papiers avec les contrats.
14: Ah, mais moi, j'en veux pas de vos papiers. Enfin, vous êtes gentil, mais enfin, nous, on paye des impôts. C'est pas pour que les gens, ils nous truandent derrière. Je veux dire, les impôts, faut qu'ils servent à quelque chose.
5: Ah, bah voilà, bah au moins, ils vont payer mon chômisme.
14: Ah, mais vous allez retirer ce que vous avez fait. Vous avez pas lieu de déclarer que vous avez travaillé 6 mois ici. Enfin, c'est quoi le sketch, là?
5: Et comment je fais pour mon chômisme, moi, dans ce cas?
14: Bah, c'est pas notre problème.
5: En quelque sorte, en tant qu'ex-employeur.
14: Non, vous n'avez pas travaillé chez nous, donc vous arrêtez vos fausses déclarations avec notre entreprise.
5: Oui, mais comme je vous ai déclaré, vous, je peux pas après dire que...
14: Ah ben, vous allez annuler ce que vous avez déclaré. Non, mais c'est quoi le sketch, là?
5: Le sketch, on pourrait dire que c'est l'appel trop con.
14: Ah non, mais faut pas rigoler, quand même. Je trouve que c'est quand même grave. Nous, on a un service juridique, on va tout de suite prendre vos coordonnées, puis on va leur transmettre.
5: Ah, super! Donc, je suis Monsieur Martin.
14: Attendez, c'est quoi votre nom, Monsieur Martin?
5: Ah, vous me faites le papier?
14: Non, vous me donnez votre adresse, parce que là, vous êtes en numéro privé en plus, donc... Ah si, vous êtes en numéro privé. Je vous passe, monsieur.
5: Ah bah non, non plus.
15: Allô, bonjour.
5: Ah bah si, bonjour madame.
15: C'est une fausse déclaration, monsieur.
5: Comment ça, c'est une fausse déclaration?
15: Je vais pas vous faire une déclaration, vous avez travaillé là, alors c'est faux.
5: Vous me traitez de menteur, c'est ça?
15: Bah, vous avez travaillé chez moi?
5: Non.
15: Bah alors, vous êtes un menteur.
5: Oh, vous me traitez de menteur?
15: C'est pas la peine de dire que vous êtes pas un menteur.
5: Ça, quand même, vous êtes gonflé. Moi,
15: monsieur, je suis gonflé, vous foutez de ma gueule, c'est vous qui êtes gonflé.
5: Ah bah c'est celui qui dit qui est, excusez-moi, parce que là, vous me traitez.
15: De quoi? Je vous traite de menteur.
5: Oh, il recommence!
15: Vous n'avez jamais travaillé chez moi.
5: Oh bah, il manque pas d'air, tiens.
15: Le seul Martin qui a travaillé chez moi, c'était du temps de mon père il y a 25 ans.
5: Eh ben, mettons que vous l'avez repris.
15: Non, je l'ai pas repris.
5: Non, mais mettons que si.
15: Je l'ai pas repris.
5: Alors, mettons que je suis de la famille de ce monsieur Martin.
15: Non, ça marche pas.
5: Eh ben, pourquoi, si vous avez déjà eu un Martin, qu'est-ce qui vous empêche d'avoir un deuxième Martin?
15: Vous êtes un menteur, vous n'avez pas travaillé chez moi.
5: Ça suffit, dites donc, hein.
15: Non, mais vous foutez de ma gueule, là, c'est qui fait chez le monde? C'est vous, c'est moi? C'est vous?
5: Ah non, c'est vous qui fait.
15: Non, c'est pas moi, c'est vous.
5: Vous en prime.
15: Vous démerdez avec Pôle emploi, je veux pas entendre parler de vous.
5: Alors, passez-moi ce monsieur Paul.
15: Monsieur Pôle emploi.
5: Oui. Vous
15: connaissez pas monsieur Pôle emploi?
5: C'est le responsable de l'entreprise?
15: Hein? Non, c'est moi le responsable, monsieur.
5: Oui, alors un coup c'est vous, un coup c'est ce monsieur Paul.
16: Ah bah ça va pas, non?
5: Ah, c'est un monsieur. Monsieur Paul, peut-être?
15: Non, c'est une dame, là.
16: Mais qu'est-ce que c'est que cette histoire-là? Mais je comprends rien du tout.
5: Ah bah c'est très simple, c'est que...
16: Ah bah ils vont pas marcher dans votre combine, non?
5: Ah bah si.
16: Non, pas du tout. Alors vous me donnez votre nom exactement et votre adresse. Monsieur Martin, votre prénom.
5: Martin?
16: Non, mais votre prénom.
5: Oui, Martin.
16: Oui, mais Martin, c'est votre nom de famille.
5: Oui.
16: Et votre prénom?
5: Bah c'est Martin aussi.
16: Martin?
5: Voilà.
16: Vous foutez de moi, là. Et vous habitez où?
5: À Martinville.
16: Oh, bah vous foutez de moi, là. Mais c'est une grosse connerie, ça. Bon, arrêtez de raconter vos conneries de Martin à Martinville.
5: J'ai mon beau-frère à côté qui peut témoigner que c'est pas une connerie, hein.
16: Il s'appelle comment, votre beau-frère, monsieur Martin aussi?
5: Ah bah vous le connaissez en plus.
16: Bien sûr, je
26: connais plein de monsieur Martin.
5: Ah bah attendez, Martin. Oui, Martin. J'ai le monsieur qui veut te parler. Je te le passe.
26: Je vais vous quitter parce que...
5: Bah non, attendez deux secondes. Je suis mon beau-frère, monsieur Martin.
26: Non, mais j'ai pas que ça à faire, moi. J'ai
5: ma femme qui veut vous dire un mot. Je vous la passe deux secondes, quand même.
26: Non, c'est pas la peine.
5: Bah, quittez pas. Martine. Oui, Martin. Oui. J'ai le monsieur qui veut te parler. Je te le passe. Bonjour, oui, Martin à l'appareil.
26: Oui, bonjour, Martine.
5: Bonjour, monsieur Paul.
26: Et après, vous me passerez votre oncle et après...
5: Ah bah, il y a tonton Martin qui est à côté, justement. Tonton Martin. Oui, Martine. Je te passe le monsieur. Allô? C'est tonton Martin à l'appareil.
26: Bon, ça y est, vous avez fini?
5: Ah bah attendez, je vous passe Tata. Tata Martine. Oui, tonton Martin. Je te passe le monsieur.
26: Bon, en tout cas, je sais pas qui vous êtes.
5: Ah bah, je suis Tata Martine.
26: Vous êtes... Bonjour Tata Martine, au revoir Tata Martine, au revoir tonton Martin, fiston, enfin toute la famille.
5: Ah bah attendez.
26: Oui.
5: Je vous passe mon cousin. Cousin
26: non,
5: Martin.
26: Non, mais...
5: Oui, c'est... Tata Martine. Je te passe le monsieur.
26: Non, mais je vous quitte.
5: Non, mais attendez, vous savez pas qui c'est?
26: C'est le cousin, Martin.
5: Ah bah, vous m'avez reconnu.
26: Bah, bien sûr.
5: Ah bah, voilà.
26: Allez, mon mari est là, il commence à s'énerver et il me dit, raccroche, dépêche-toi.
1: J'ai pas mon temps à passer avec des conneries comme ça.
5: Ah bah, merci.
1: Ah oui, monsieur.
26: Allez, au revoir et puis bonne journée. Hein.
5: Attendez, j'ai encore plein de Martins qui veulent vous parler.
1: Non.
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17: Allô?
18: Oui, bonjour, Madame Ledoux à l'appareil.
17: Oui.
18: C'est le DFJDF?
17: Oui.
18: Je vous appelle parce que je suis témoin d'un phénomène physique inclassable. Vous savez, le passage des ovnis la semaine dernière nous a laissé un peu sans dessus-dessous. Eh bien, depuis chez moi, j'ai observé un phénomène très lumineux et je ne sais pas s'il s'agit d'un extraterrestre.
17: Une petite question indiscrète, Madame. Vous avez quel âge, là, s'il vous plaît?
18: 69 ans.
17: 69 ans,
18: L'extraterrestre a un corps de 10 cm à peu près, opaque, voyez-vous. Et alors, il y a une queue au bout qui fait le tour de mon mur et qui se termine par une espèce de petite touche blanche. Et dès que j'appuie dessus, ça fait de la lumière partout dans la pièce.
17: Et alors, qu'est-ce qui se passe quand vous appuyez sur la touche blanche?
18: Ben, il y a une lumière incroyable qui inonde ma pièce.
17: Et ça s'était déjà produit avant, madame?
18: Oui.
17: Mais quand la dernière fois, quand c'est arrivé, qu'est-ce que vous avez fait?
18: J'ai appuyé sur la touche blanche.
17: Et alors?
18: Eh bien, la lumière a disparu.
17: Et là, que maintenant vous avez appuyé sur la touche blanche, qu'est-ce qui s'est passé?
18: La lumière est revenue.
17: La lumière incroyable est revenue?
18: Ah oui, ah oui, ah oui.
17: Et vous en avez parlé à qui alors, madame, en dehors de nous?
18: Et à ma voisine.
17: Et qu'est-ce qu'elle a dit?
18: Elle a dit qu'elle en avait un chez elle aussi.
17: Ah oui?
18: Oui. Comment dire? Vous savez, ça fait un peu comme une petite boule, quoi, vous voyez? Et puis, il est tatoué.
17: Ah bon?
18: Il a un nom.
17: Il s'appelle comment?
18: Il s'appelle Krypton 75.
17: Ouais, ben, Krypton 75, oui, je vois tout à fait ce que c'est, oui.
18: Qu'est-ce que c'est? C'est de quelle planète?
17: Krypton, c'est au-dessus du troisième système solaire, là, madame, hein, à quelques centaines de millions d'années-lumière de nous, mais, enfin, vous savez, c'est un type d'extraterrestre, effectivement, qui est assez connu, quand même, malgré tout. Ce sont des extraterrestres pacifiques, hein, madame.
18: Je peux vous dire quelque chose, mais je parle doucement, parce que je voudrais pas les alerter.
17: Non, mais vous pouvez parler, hein, je pense que... De ce côté-là, ils sont pas très émotifs. Ils supportent pas mal de choses, vous savez.
18: Il a fait des petits.
17: Il a fait des petits?
18: Oui, quand j'ouvre la porte de mon réfrigérateur.
17: Oui.
18: Il y en a un aussi. Et il fait que de me regarder.
17: Ouais, mais enfin, tant qu'il vous regarde, mais moi, je vous dis, c'est une race assez pacifique d'extraterrestres. À mon avis, vous n'aurez pas de problème. Hein. Vous savez, on peut pas leur faire grand-chose. On n'a jamais essayé de les détruire. Hein. Il vaut peut-être mieux pas non plus. Hein.
18: Mais je sais ce que je vais faire. Je vais profiter que celui-ci soit disparu ou endormi.
17: Non, mais n'y touchez pas, madame.
18: Je vais le tuer, celui-là, pour voir ce que vont faire les autres.
17: Ah non, il faut pas faire ça, madame.
18: Attendez, bougez pas, je prends le cendrier.
17: Non, ne faites pas ça. Ne faites pas ça. Allô, laissez-le vivre, madame.
18: Allô? Je l'ai zigouillé.
17: Ah ben, il fallait pas faire ça, madame.
18: Maintenant, je vais m'occuper de la petite famille.
17: Ben non, écoute. Faut pas faire ça, allô, madame.
18: Il y en a un au-dessus de mon lit.
17: Non, mais il faut pas les assassiner, madame. Ils y sont pour rien, là. Ils ont rien fait de spécial, hein. Arrêtez ce massacre, là. Ça sert à rien, là.
18: Je vais dégommer celui qui est dans mes toilettes.
17: Ah non. Arrêtez, madame, allons.
18: Il en reste deux.
17: Il en reste deux, ouais, mais non, mais vous n'allez pas faire ça à tous les extraterrestres qui sont chez vous, là. Je vous ai dit que c'était des pacifiques, madame.
18: Je vais me gêner.
17: Ah bon?
18: Bougez pas, je vais dégommer celui du couloir, puis après la porte d'entrée, il n'y en aura plus.
17: Ouais, mais vous allez vous faire mal, là, madame, si vous continuez comme ça, là, hein.
18: Il est allumé.
17: Il est allumé?
18: C'est le plus dangereux.
17: Ah non, c'est pas le plus dangereux, madame.
18: Les autres étaient éteints.
17: Ah oui.
18: Attention, j'y vais. Ça y est.
17: Et le disjoncteur n'a pas sauté, là?
18: Oh là là. Il y a la grosse bête noire, là, qui est à côté de la porte d'entrée.
17: Là, il faut pas y toucher, madame.
23: Elle est pas contente, hein.
17: Non, mais il faut pas y toucher, là, madame. Dites-moi, là, vous êtes chez vous cet après-midi?
23: Il y a leur espèce de vaisseau spatial noir à côté de la porte d'entrée.
17: Ah non, ils ont pas vaisseau spatial. Les vaisseaux spatials sont repartis la semaine passée, là. On les a vus à la télévision, là.
23: L'espèce d'ovni, là, vous savez...
17: Ah non, vous vous trompez, là. C'est pas un vaisseau spatial, ça, madame.
23: Madame, celui-là, je vais me le faire aussi.
17: Ah non. Allô?
23: Attention. C'est parti, au nom de la patrie, j'y vais.
17: Ah non, mais il faut arrêter, madame, arrêtez de taper, là. Allô?
23: Le vaisseau est résistant. Il se défend, il fait de la fumée.
17: Alors, c'est pas un vaisseau, là, c'est le disjoncteur, madame, il faut arrêter de le taper, ça appartient à EDF, ça, madame, vous vous trompez, là.
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5: Bonjour monsieur, c'est bien la mairie ?
4: Oui monsieur.
5: J'ai besoin de déposer un sac d'affaires, quand est-ce que je peux passer ?
4: Un sac d'affaires ? Oui mais nous on peut pas accepter vos affaires monsieur.
5: Bah si, parce que moi j'ai dit que j'habitais chez vous.
4: Bah c'est pas possible, il y a personne qui reste chez nous.
5: J'ai dit aux impôts que j'habitais chez vous.
4: C'est quoi de cette affaire là ? Ah bah non hein.
5: Oui.
4: Attendez, quittez-vous.
3: N'hésitez pas à consulter notre site internet sur mairie.
7: Allô ?
5: Oui, bonjour monsieur.
7: Pourquoi vous voudriez déposer un sac avec des habits ?
5: Eh ben, rapport à ce que je me suis domicilifié chez vous.
7: Non, mais vous savez que c'est interdit ? Je comprends pas.
5: Bah parce que si je déclare mon adresse à moi,
7: oui,
5: les impôts, ils m'envoient une taxe d'habitation.
7: Non, mais c'est de la fraude.
5: Comment ça, c'est de la fraude ? Bah non.
7: Mais bien sûr que si. Vous avez un domicile, vous devez payer une taxe d'habitation.
5: Sauf ?
7: Non, il y a pas de sauf, monsieur.
5: Bah si, sauf.
7: Sauf quoi ?
5: Bah sauf si justement je suis domicilifié à la mairie, c'est ce que j'explique.
7: Vous venez de me dire que vous avez un domicile.
5: Non, mais admettons que je me suis trompé.
7: Non, il n'y a pas de admettons, monsieur, je suis désolée.
5: Bah, si, je...
7: Non, je ne vais pas vous aider à frauder, ça sort de où cette idée ?
5: C'est aux infos qu'ils ont dit ça.
7: Aux infos, non, mais vous êtes pas bien, enfin.
5: Ils ont dit que c'était les mairies qui allaient prendre en charge la taxe d'habitation.
7: Ah là, vous mélangez tout, vous parlez d'une réforme qui aura lieu l'année prochaine.
5: Voilà.
7: Mais il n'y a aucune raison que vous ameniez votre nécessaire de toilette à la mairie, c'est n'importe quoi ce que vous êtes en train de me raconter.
5: Mais si, parce que comprenez bien que s'il y a un contrôle et qu'il n'y a pas d'affaire à moi chez vous, eh ben ils vont trouver ça louche.
7: Non.
5: Ah bah si.
7: Non, vous êtes en train de dire aux impôts que vous êtes domicilié à la mairie, mais n'importe quoi.
5: Non mais si, mettons, je passe quelques jours par mois, par exemple, sur place.
7: Non mais vous êtes...
5: Il suffit que je dorme, mettons, un week-end par mois.
7: Non, certainement pas. Vous êtes pas bien, mais c'est pas un hôtel.
5: Bah, vous avez bien des appartements sur place, vous avez...
7: Mais non, bah, bien sûr que non. Et dites n'importe quoi, on n'a pas de logement de fonction, rien du tout ici, hein. C'est des bureaux administratifs, hein.
5: Bon, et vous allez me dire que vous payez votre taxe d'habitation ?
7: Mais bien sûr que je paye ma taxe d'habitation, enfin, monsieur.
5: Non mais entre nous, si vous
7: voulez... Non, il n'y a pas de entre nous. Bien sûr que je paye ma taxe d'habitation et ma taxe foncière comme tout le monde.
5: Bon,
7: non, mais...
5: En tant que mairiste, vous allez pas me dire...
7: Non mais vous êtes pas bien.
5: Bah, alors...
9: Oui, allô. Oui, bonjour. Ah. Je suis le maire.
5: Bonjour madame. Voilà, comme j'ai
9: bonjour monsieur.
5: Oui, ce que je disais, bonjour madame. J'ai juste besoin de déposer un petit sac.
9: Non mais c'est quoi cette histoire là ? Non mais vous foutez de qui là ? Vous arrêtez votre cinéma là ? Moi, il y a personne qui habite ici.
5: Non mais ça vous le savez.
9: Non, attendez, vos affaires ça va vite être fait parce que moi je vais tout balancer dehors.
5: Ah bah merci.
9: Non mais arrêtez un peu votre cinéma. Non mais vous croyez où là ?
5: Non mais ce que je veux dire
9: c'est... Attendez, si tout le monde y fait ça, tout le monde y va amener ses affaires à la mairie pour pas payer la taxe d'habitation ?
5: Bah oui, effectivement c'est une solution.
9: Non, attendez monsieur.
5: C'est juste pour faire comme si, vous voyez.
9: Non mais il y a pas de comme si, moi il y a personne qui habite à la mairie. Alors voilà.
5: Non, mais
9: voilà,
5: alors monsieur. Ce que je vais faire, c'est que je vais juste passer. Ah, allô ?
7: Alors je vais.
5: Ah bah
7: vais...
5: encore le monsieur ?
7: Oui, j'appelle les gendarmes, ils seront là pour
5: vous. Ah bah c'est moi qui vais les appeler, les gendarmes.
7: Oui, mais bien sûr, faites.
5: Ne quittez pas, je voulais passer sur la deuxième ligne.
7: Vas-y.
5: Je compose le numéro un instant.
7: Attendez, mais c'est une blague, je sais pas. C'est, ça commence à me faire rire là.
5: Ah bah j'entends ça.
7: Vous m'avez eu quand même.
5: Allô ?
7: Oui.
5: Bonjour monsieur, c'est la gendarmeristerie.
7: Oui, bien sûr. Je vous souhaite une bonne journée.
5: Au revoir monsieur.
7: Au revoir.
19: Allô ?
13: Oui, bonjour madame.
19: Bonjour.
13: Madame Rohr.
19: Oui ?
13: France Culture, Munchausen à l'appareil, la radio donc de France Culture. Est-ce que vous avez un jardin, madame ?
19: Oui.
13: Très bien. Nous essayons de sensibiliser les jeunes au problème des médias actuels qui dévalorisent complètement l'image des femmes. Vous savez, les jeunes animateurs des radios libres utilisent des mots qui sont vraiment dévalorisants pour les femmes.
19: Mais qu'est-ce que ça a à voir avec le jardin ?
13: Parce que figurez-vous que, par exemple, quand ils veulent parler des femmes, ils utilisent le mot « la touffe ».
19: Ouais.
13: Alors que les poètes, avant, et nous le savons bien sur France Culture, utilisaient le mot « jardin ».
19: Ouais.
13: Donc nous allons parler de votre touffe comme si vous nous parliez de votre jardin. Comment est votre jardin ? C'est vous qui vous en occupez ?
19: Ouais.
13: Qu'est-ce que vous mettez dans votre jardin ?
19: Ben, je mets des légumes.
13: Et quelle sorte de légumes ?
19: Tomates et haricots.
13: D'accord. Donc les haricots, ça pousse bien entendu, mais les tomates, hein, est-ce que ça rentre les tomates ?
19: Ben oui.
13: D'accord. Vous en mettez combien des tomates dans votre...
19: Oh là, je peux pas vous dire. Parce que l'année dernière, j'en ai mis une vingtaine et tout a pourri. Alors si vous pouvez me donner une recette pour qu'ils pourrissent pas...
13: D'accord. Donc les concombres,
19: Oui, concombre jamais.
13: Ah, vous en mettez aussi dans votre touffe?
19: Oui.
13: Combien?
19: Deux.
13: En même temps?
19: Bof, à 8 jours d'intervalle. Mais bon, j'ai acheté les jeunes plants, hein.
13: Oui, vous mettez des jeunes, vous?
19: Oui, que j'ai acheté, hein, j'ai pas mis de la semence.
13: Ah, pas de semence?
19: Mais pour les concombres, non.
13: On risque pas de se retrouver engrossé, hein, c'est ça l'idée, non?
19: Mais moi, pour le peu qu'il me faut, il m'en faut un pied ou deux, pas plus.
13: Ah, vous mettez les pieds aussi dans la touffe?
19: Ben, bien sûr.
13: Ah.
19: Mais où est-ce que vous voulez que je les mette?
13: Dans le potiron, non?
19: Quel potiron?
13: Non, je vous demandais des potirons.
19: Ah, des potirons, oui.
13: Vous avez mis des potirons?
19: Oui. Écoutez votre conversation, commence à me prendre les baskets, hein, ça me fatigue.
13: Bon, alors, juste pour conclure, sur France Culture, combien de potirons avez-vous mis dans votre touffe?
19: Deux ou trois. C'est pas les potirons, c'est les potimarrons.
13: Ah, mais les potimarrons, derrière ou devant?
19: Ça commence à être ridicule.
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2: Oui, bonjour.
5: Bonjour monsieur, c'est bien la fromagerie?
2: Alors c'est madame, mais oui.
5: Monsieur Martin à l'appareil, j'ai acheté du fromage de chèvre chez vous.
2: Oui.
5: Mais alors problème, il n'y a pas de chèvre dedans.
2: Il n'y a pas de chèvre dans quoi?
5: Bah le fromage de chèvre que vous m'avez vendu ne contient pas du tout de viande de chèvre.
2: Mais qu'est-ce que vous me parlez de viande?
5: Parce que logiquement, ce fromage ne devrait contenir que de la viande de chèvre.
2: Mais pourquoi que de la viande de chèvre? Monsieur, un fromage.
5: Bah oui, mais par exemple, quand on dit une côte de bœuf.
2: Ah bah oui, une côte de bœuf.
5: Ça veut dire que c'est une côte avec de la viande de bœuf dessus.
2: Ah bah ça oui, on est d'accord.
5: Voilà, un filet de poulet, c'est un filet avec

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3: Enfant.
4: C'est vous qui le dites, mais enfin bon.
3: C'est moi qui le dis, non, c'est la nature.
4: Admettons, je suis pas naturologue.
3: Ah oui.
4: Mais dans ce cas, pourquoi vous dites pas tout simplement que c'est du fromage de lait?
3: Ah oui, un fromage de lait, ouais, un fromage de lait.
5: Donc, lunaire.
6: Oui, c'est à quel sujet?
4: Ah, c'est madame.
6: Oui, attends.
4: Ouais, comme je disais à l'autre, vous m'avez vendu un fromage de chèvre qui est pas du fromage de chèvre.
6: Bah, vous les avez ouverts, vous avez regardé s'il y avait de la chèvre dedans.
4: Ah bah, il y en a pas.
6: Non, mais attendez, monsieur, c'est pas de la viande de chèvre, c'est du fromage de chèvre. Qu'est-ce que vous me faites?
4: Votre collègue a confirmé.
7: Attendez.
4: Bonjour, monsieur. Comme je disais à votre collègue, votre fromage.
7: C'est pas mon collègue, c'est mon mari déjà.
4: Oui, bah, c'est pas une raison pour me refiler du fromage de chèvre à son chèvre.
7: Bon, et alors? C'est quoi? Vous voulez que je vous les rembourse ou vous voulez quoi?
4: Effectivement, il faut faire un remboursage et puis il faut compter aussi le préjudice.
7: Ah, il y a un préjudice?
4: Ah bah, il y a préjudiciation en rapport à qu'on me vende la fausse chèvre.
7: Non mais vous croyez où là?
4: Bah, je me crois au téléphone avec un vendeur de fausse chèvre.
7: Mais vous croyez mais c'est quoi votre histoire là?
4: Bah, vous mettez du lait de fromage de chèvre et après vous vous étonnez.
7: Mais quoi comme préjudice? Mais attendez, moi j'ai l'étiquette, c'est marqué fromage lait de chèvre. Vous voulez quoi?
4: Eh oui, lait de chèvre, ça vous me l'auriez dit avant. J'en aurais pas mangé parce que je suis véganitarien, donc je ne mange pas de lait.
7: Ah, c'est parce que vous êtes végétarien?
4: Non, véganitarien.
7: Oh bah écoutez, si vous êtes végétarien, alors là, c'est autre chose.
4: Ah oui, en tant que véganitarien, je ne mange pas de lait, pas d'œufs, uniquement de la viande.
7: Mais écoutez, bah à ce moment-là, vous avez qu'à manger de l'herbe, hein.
4: Ah oui, mais alors ça dépend.
7: Bon, allez, écoutez, j'ai pas que ça à faire.
4: C'est quoi que vous avez? C'est de l'herbe de vache ou de l'herbe de chèvre?
7: C'est bon, hein.
4: Oh bah, je veux pas me faire avoir deux fois.
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8: Allô?
9: Oui, mais attendez, ne quittez pas, madame, hein.
8: Oui.
9: Oui, bah vous transmettez sur le dossier, ça fait le 15e appel qu'on a hein, sur Xenet. De toute façon, on va vérifier ça tout de suite. Je suis justement en train de vérifier, c'est le 5e appel qu'on fait. Hein.
8: Oui, c'est pourquoi?
9: Merci, allô?
8: Oui.
9: Bonjour, madame.
8: Bonjour.
9: Madame.
8: Oui.
9: Oui, c'est France Télécom à l'appareil.
8: Oui.
9: Les services du 13, dérangement téléphonique.
8: Oui.
9: Vous êtes bien titulaire de l'abonnement 2934.
8: Monsieur.
9: Oui, monsieur. Oui, bah dites-moi, on a un petit problème, c'est qu'on a constaté de l'écho sur la voix.
8: Ah.
9: Hein?
8: C'est peut-être parce que j'ai un téléphone sans fil.
9: C'est peut-être parce que j'ai un téléphone sans fil. Ah, vous avez entendu?
8: Oui, un double voix,
9: là. Bon, alors écoutez, on a un petit problème. On vient d'avoir un certain nombre d'appels au service du 13.
8: Oui.
9: Oui. Nous disons qu'il y avait donc des gens qui entendaient de l'écho.
8: Ah oui, d'accord.
9: Est-ce que vous l'avez constaté quand?
8: Ben, moi, je ne m'en ai pas aperçu les jours que je faisais un numéro. Il y a des fois, je tombais sur quelqu'un d'autre.
9: Ah bon?
8: Oui.
9: Oui. Bon, on va faire un réglage, madame, puis on va essayer de supprimer cet écho, hein.
8: Oui.
9: Oui. Alors, ça se passe depuis quand?
8: Mais écoutez, moi, ça a l'instant, parce que moi, quand je téléphone, vous n'avez toujours pas deuxième voix.
9: Ah bon?
8: D'accord.
9: Non. Bon. Est-ce que vous avez un dédoublement d'appel?
8: Non.
9: Vous êtes certaine de ça?
8: Ah oui.
9: Vous n'avez pas la touche R1, R2?
8: Attendez,
9: je vais voir. Oui. Si vous pouvez vérifier.
8: R1. J'ai la touche
9: R1. La touche R1, oui. Il n'y a pas la touche R2.
8: Non.
9: Ah. Oh. Enfin, moi, c'est pas possible, en tout cas. Moi, j'entends deux voix. Hein.
8: Mais moi aussi.
9: Et moi aussi.
8: J'entends, mais c'est bizarre.
9: J'entends, c'est bizarre.
8: Oh.
9: Bah, écoutez, parce qu'on a eu des phénomènes d'écho.
8: Oui.
9: Oui. Mais pas des comme ça. Hein,
8: bah, non plus.
9: C'est la première fois que j'entends ça.
8: Moi, quand je reçois un appel, ça arrive que je me trompe, que je trompe des gens, mais jamais j'entends de deuxième voix.
9: Jamais vous n'entendez de deuxième voix?
8: Ah non.
9: Est-ce que vous voulez qu'on passe? Est-ce que vous voulez prendre un rendez-vous? Est-ce que vous pouvez amener votre poste? Est-ce que...
8: Si vous pouvez passer.
9: Quand est-ce qu'on peut passer?
8: Demain après-midi.
9: Ah, moi, je peux pas, hein.
8: La deuxième voix qui parle là, alors non, il y a un problème.
9: Là, il y a un problème. Hein.
8: Alors, c'est étonnant.
9: Hein.
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10: Allô?
4: Oui, bonjour monsieur, c'est bien le magasin de chaussures?
10: Oui.
4: Parce que ma femme m'a acheté une paire de chaussures?
10: Oui.
4: Mais en fait, moi, je n'avais besoin que du pied droit, donc il faudrait me rembourser le pied gauche.
10: Mais vous plaisantez.
4: Elle est neuve, hein, la chaussure. J'ai le ticket, j'ai tout, hein, j'ai la boîte.
10: Donc on lui rembourse le pied droit.
4: Allô?
10: Monsieur, on va pas vous rembourser une chaussure, qu'est-ce qu'on va en faire?
4: On achète une chaussure, hop, on en paye deux, vous voyez, c'est une sorte d'escroquisme quand même. Hein,
10: Mais monsieur, partout vous allez voir, on va vous vendre la paire, arrêtez!
4: Non mais je vois que vous essayez d'endormir l'affaire parce que je vous ai pris la main dans le sac, comme qui dirait.
10: Mais la main dans le sac, mais allez voir n'importe qui, mais n'importe quoi, vous êtes complètement fou quoi, vous allez pas payer un pied. Qu'est-ce qu'on va faire de nous de l'autre pied? On a deux pieds, on vend les deux.
4: Ah bah non!
10: Bah bien sûr que si, et même on a des gens qui sont unijambistes et ils achètent la paire entière. Monsieur.
4: Oui, mais alors peut-être parce que quand ils sont en couple, au total, ça fait deux pieds ou je ne sais quoi.
10: Pardon?
4: J'imagine que si on me reprend deux unijambistes...
10: Mais faut vraiment être imbécile, là, franchement, n'importe quoi, là.
4: Non, mais je demande une chaussure, vous voyez. J'arrive
10: Comment
4: chez moi.
10: Comment ça, vous demandez une chaussure? Vous demandez une chaussure.
4: J'ouvre la boîte.
10: Vous fichez du monde, monsieur.

0: On ne demande pas une chaussure. Déjà, on achète une paire. Il faut être un peu plus intelligent que ça, monsieur.
1: Ah, parce que vous faites le coup à tout le monde, en plus.
0: On fait le coup à tout le monde. Mais écoutez, là, on a des clients, là, mais arrêtez. Monsieur, je vous pose la question. Quelle marque de chaussure?
1: Ah, bah, je peux pas voir, là. Je l'ai au pied. Comment vous voulez que je...
0: Retirez votre chaussure. Dites-moi la marque.
1: Ah, bah, retirez votre chaussure, vous, d'abord.
0: Bah, je la retire. Alors, j'ai retiré, monsieur.
1: Vous l'avez retirée?
0: Ouais.
1: Qu'est-ce qui me le prouve?
0: Qu'est-ce qui me le prouve?
1: Est-ce que je peux avoir un témoin qui me confirme que vous avez retiré votre chaussure, s'il vous plaît?
0: Alors, monsieur, bon, ai-je retiré ma chaussure?
2: Oui.
1: Oui, c'est un complice.
0: C'est un complice?
1: Oui.
0: Maintenant, vous êtes des complices. Messieurs, dames, vous êtes des complices. C'est ce que monsieur vient de me dire au téléphone. Excusez-moi, je pète de rire, là. Franchement, je vais me rouler par terre tellement qu'en fait, je crois que vous avez dû fumer, là, je crois, la moquette, parce que ça va plus, là. Faut arrêter, hein. Ça fait 32 ans que ma mère a le magasin, donc maintenant...
1: Ah bah, passez-moi votre mère, dans ce cas.
0: Non, il n'y a pas à vous la passer ou quoi que ce soit.
1: Elle n'existe pas.
0: Maman, monsieur dit que maintenant, en fait, tu n'existes pas parce que je ne veux pas te la passer, quoi. Allô?
1: Oui, c'est la même personne, hein.
0: Non, c'est moi. Non, là, c'est...
1: Ah bah, attendez, je demande à mon beau-frère qui est à côté de moi, on va voir.
0: D'accord, passez.
1: Allô?
0: Oui, allô?
1: Oh bah oui, non, mais je vous reconnais, vous me faites la même voix.
0: Non, arrêtez. Ah bah, c'est... Attendez, je vous mets sur haut-parleur, les gens vont bien rigoler de votre petite blague.
1: Là, je suis sur haut-parleur, là.
0: Oui.
1: Et tout le monde m'entend?
0: Oui.
1: Bon, alors, je vous souhaite la bienvenue sur Rire et Chanson, du coup, hein.
0: Pardon?
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3: Oui, bonjour madame, c'est
4: bonjour.
3: Madame Martinez.
4: Oui.
3: C'est état civil, appareil, vous pouvez peut-être me donner des renseignements. Hein.
4: Oui.
3: Je vais vous passer monsieur Chomol parce que nous sommes en train de mettre dans l'ordinateur, d'informatiser toutes les données concernant les habitants de la ville. Hein.
4: D'accord.
3: Monsieur Chomol est légèrement handicapé, c'est-à-dire que c'est un problème de mémoire. Il a une mémoire normale comme vous et moi, hein, et puis la mémoire par contre décalée, ce qui fait que s'il n'entend les choses qu'une fois, il ne les comprend pas, donc n'hésitez pas à les dire deux fois.
4: Deux fois d'affilée, il faut lui dire?
3: Ah ben oui.
4: D'accord.
3: Je vous remercie, hein, je vous le passe. Monsieur Chomol. Merci. Allô?
4: Oui.
3: Bonjour madame.
4: Bonjour monsieur.
3: Dites-moi, est-ce que monsieur Martinez est là?
4: Non, pas du tout. Monsieur Mariès est au chantier.
3: Je voudrais peut-être vous demander à ce moment-là, comme j'ai trois renseignements, peut-être que vous connaissez.
4: Ça dépendra ce que vous allez me demander.
3: Alors, je vais vous donner la date de naissance, et vous allez me dire si c'est correct. Hein?
4: Oui.
3: Alors, 13... Avril 1951.
4: Pour qui?
3: Monsieur Martinez.
4: Non, ce n'est pas cette date-là.
3: Ah, pouvez-vous me donner la date exacte?
4: 8 février 1963. Le 8 février 1963.
3: Donc c'était le 13 avril?
4: Non, ce n'est pas cette date-là.
3: Je ne comprends pas.
4: Monsieur, la date de naissance que vous me donnez ne correspond pas à celle de mon mari. La date de naissance de mon mari ne correspond pas à la date que vous m'avez donnée. Qu'est-ce que je viens de dire?
3: La date de naissance que je vous ai donnée ne correspond pas à celle de votre mari.
4: Bingo, vous avez entièrement raison. C'est parfait. Qu'est-ce qui vous manque maintenant?
3: Alors, l'heure.
4: L'heure, je ne la sais pas.
3: Ah.
4: Non, il faudrait que je demande à ma belle-mère.
3: Comment?
4: Il faudrait que je la demande à ma belle-mère. Je ne sais pas à l'heure qu'il est né, mon mari.
3: Il faudrait le demander à quelqu'un.
4: À sa maman, je lui demanderai. Je le demanderai à sa maman.
3: J'ai pas compris.
4: Je lui demanderai à sa maman. Je le demanderai à sa mère.
3: Voilà, ça c'est une bonne idée.
4: Olé, c'est bien.
3: Comment?
4: C'est parfait. C'est parfait, monsieur. Bon, continuez, que vous me donnez des sueurs froides aujourd'hui. Continuez. Alors, qu'est-ce qui vous manque?
3: Alors, je vais vous demander maintenant, pour conclure, l'heure de naissance de votre mari.
4: Je viens de vous dire que je ne la sais pas. Ça y est, bien. Ils ont foutu un handicapé au téléphone. Il faut répéter deux fois d'affilée la même chose. Ça fait quatre fois qu'il me demande à quelle heure il est né. Je lui dis que je ne sais pas à l'heure qu'il est né.
2: Alors le gars, il m'a dit, écoutez, ayez patience parce que nous, nous donnons des sueurs froides aussi. Alors on se le passe dans les services. Hein. Alors je te dis pas, pauvre maman.
5: Allô?
4: Oui, bon, écoutez, est-ce que vous m'avez comprise là? Est-ce que vous m'avez comprise?
5: Oui.
4: Bon, alors on reprend. Qu'est-ce qui vous manque maintenant? Qu'est-ce qui vous manque?
5: Alors, l'heure.
4: Je ne l'ai pas. Je ne l'ai pas.
5: Mais dites-moi, madame, pourquoi vous répétez tout comme ça?
4: Ben, le monsieur m'a répété de vous dire deux fois la même chose. Sinon, vous ne comprenez pas.
5: Ben, c'est lui qui m'a dit que vous étiez comme ça.
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7: Bonjour.
1: Salut bonhomme, je suis bien à la mercerie.
7: Oui.
1: C'est monsieur Martin à l'appareil.
7: Oui.
1: Bonne nouvelle, c'est le retour de la tombola Martin. Tombola Martin,
7: c'est,
1: tombola Martin.
7: C'est quoi ça
1: C'est la première tombola téléphonistique et aujourd'hui tu vas jouer avec nous à la roulette à cadeaux.
7: Oui.
1: Je fais tourner la roulette, tu me dis stop et on voit si tu as gagné.
7: Oui.
1: Top roue, c'est parti.
7: Stop.
1: Tout, bingo. Allô?
7: Oui.
1: 100 euros.
7: Ah.
1: Mais c'est une case rouge.
7: Ah.
1: Tu sais ce que ça veut dire?
7: Non.
1: Ça veut dire que la somme est inversifiée, c'est donc toi qui nous dois 100 euros.
7: Ah non, non, bah, je vous dois rien du tout, j'ai rien demandé, moi.
1: Je te rassure, on va rejouer tout de suite.
7: Ah non, non, non.
1: Est-ce qu'on tente le kit ou pas kit?
7: Non, non, bah, on va...
1: C'est simple, soit c'est kit, soit c'est pas kit.
7: Oui, allô?
1: Ah, on joue en équipe. Bonjour monsieur, il me faut une réponse, kit, pas kit.
7: Et ça consiste en quoi, ça?
1: Bah, kit, on reste à 100 euros, pas kit, vous nous devez 200.
7: Je me suis inscrite nulle part, je suis à mon travail, je reçois des clients, donc foutez-moi la tête.
1: Pas de problème, je vais prélever les 100 balles sur ta ligne téléphonique.
7: Voilà. Osez faire ça. Alors là, je vais aller porter plainte directement.
1: Est-ce que dans ce cas, tu veux tenter le double ou pas double?
7: Déjà, je vous ai jamais permis de me tutoyer.
1: Oh, tu sais, la tombola Martin, c'est un peu la tombola des copains.
7: Ouais, c'est ça. Je vais porter plainte.
1: Tu bluffes.
7: Si je vais porter plainte, vous allez débiter des choses sur mon forfait téléphonique, vous venez me le dire.
1: Bah oui, mais fallait pas jouer aussi.
7: Je suis à mon travail, je bats.
1: Bon, je peux te proposer un triple ou pas triple.
7: Je n'ai jamais rien demandé, je ne veux jouer à rien. Votre jeu à la con, vous la mettez dans le cul.
1: On parle quand même d'une roulette à cadeau d'un mètre de diamètre. Je sais pas si tu te
7: rends compte. J'en ai rien à foutre, putain, je te jure.
1: Admettons que je n'ai rien entendu. Est-ce que tu veux tenter?
7: Non, mais si t'as entendu quelque chose, parce que là, à un moment donné.
1: Pardon, c'est pas moi qui ai misé 100 balles dans l'histoire.
7: Je n'ai absolument rien misé. Tu as tout fait tout seul. Donc, ce jeu à la con, tu te le mets dans le cul bien profond.
1: Ok, bougez pas, je vous passe le chef en attendant. Chef Martin, je vous passe la communication. Il faut que je me mette la roulette à cadeau dans les fesses.
7: Allô?
1: Oui, bonjour, chef Martin à l'appareil, le responsable de monsieur Martin, qu'est-ce qui se passe?
7: J'ai jamais dit que je voulais jouer, il a fait son jeu tout seul. Je suis en train de recevoir des clients et il vient m'emmerder avec un jeu à la con sur lequel je me suis jamais inscrite.
1: D'accord, mais alors pourquoi j'ai monsieur Martin qui est en train d'enlever son pantalon à côté de la roulette à cadeaux?
7: Ah bah je lui ai dit de mettre son jeu dans le cul, oui.
1: Ah oui, alors c'est bien gentil de faire des propositions, mais moi qu'est-ce que je fais?
7: Oui, c'est une proposition, mais il le met lui-même, hein. Je vais pas lui mettre. Hein.
1: Ah oui, mais en plus il est dans mon bureau. Imaginez si un collègue arrive.
7: Eh ben je m'en fous, il avait qu'à pas m'emmerder. Déjà c'est son jeu à lui, donc il fait ce qu'il veut avec.
1: Non, justement, c'est ma roulette à cadeaux, donc s'il me la pète, c'est votre faute. Hein.
7: C'est à moi de gérer les conséquences, non mais c'est une blague.
1: Ou alors il a peut-être mal compris.
7: Et oui, je vous le dis, je lui ai dit de mettre le jeu dans son cul.
1: Non, monsieur Martin.
7: Parce que moi,
1: non.
7: Je n'ai jamais voulu jouer à rien.
1: Oh là là, attendez, maintenant il essaye de s'asseoir sur la roulette.
7: Eh bah, ben, il fait ce qu'il veut, c'est son derrière.
1: Oui, bah c'est son derrière, mais c'est surtout ma roulette à cadeaux, merci.
7: Non mais c'est une blague. Alors là, vous êtes en train de m'accuser alors qu'il est en train de m'appeler et qu'il me dérange alors que je suis sur mon lieu de travail. Je suis une boutique, je reçois des clients, je me suis inscrite à rien du tout. Et c'est à moi de gérer les conséquences. Non,
1: excusez-moi, je suis dans mon bureau. J'ai un type qui essaye de se mettre une roulette à cadeaux dans le cul, comme vous dites.
7: Eh bah, il fait ce qu'il veut. Et si vous voulez gérer, vous le gérez. Moi, j'ai pas à gérer ça.
1: Ah bah, c'est votre idée à vous.
7: En même temps.
1: D'ailleurs, je vous le repasse.
7: Non mais c'est quoi la blague là?
1: Oui, allô?
7: Quoi?
1: C'est à nouveau monsieur Martin. On va laisser tomber le double ou pas double, hein.
7: Connard.
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9: Commissaire Brest, j'écoute.
10: Allô?
9: Oui, le commissariat de Brest, madame.
10: Bonjour, monsieur.
9: Bonjour, madame.
10: C'est le commissariat...
9: De Brest, madame.
10: Oui, bonjour, monsieur.
9: Bonjour, madame. Qu'est-ce que je peux faire pour vous?
10: Je voudrais parler à... Comment il s'appelle, là, le policier, là? Oh, excusez-moi, j'ai pas la mémoire des noms parce que j'ai 92 ans.
9: Oui, et qu'est-ce qu'il fait ce monsieur?
10: C'est un monsieur de commissariat. Oh, comment il est là? Il est un peu gros.
9: Ah, oh, madame, moi je peux pas. Si vous me donnez pas le nom, madame, je peux pas vous dire, moi.
10: Aïe.
9: Qu'est-ce qu'il fait ce monsieur-là?
10: Mais il a les dents un peu jaunes.
9: Ah, oh, ouais, mais.
10: Avec les. Vous savez, il a des cheveux gras. Avec des pellicules aussi, j'ai remarqué.
9: Ah, mais là, je peux pas vous dire qui c'est, hein. Il y en a, vous savez, des gros ici, des hein, des...
10: Mais il a des cheveux gras, avec des pellicules sur sa veste. Hein.
9: Ah oui, mais madame, écoutez, mais mettez-vous à ma place. Moi, je peux pas savoir qui est-ce qui a des pellicules, madame, ou qui est-ce qui en a pas.
10: Attendez, je vais essayer de me souvenir, vous permettez?
9: Mais bien sûr.
10: Alors, il est très gros, hein, il a un peu d'embonpoint.
9: Oui.
10: Il a des dents très jaunes, les cheveux gras, avec des pellicules... Et il a des boutons sur le visage, il a les ongles noirs aussi.
9: Oh, alors là, d'après la description que vous me donnez sommairement, là, hein, c'est pas monsieur Kell?
10: Comment?
9: Kell.
10: Voilà.
9: Bon, Kell, il travaille, attendez voir, il travaille demain après-midi.
10: Ah, c'est lui. Mmh. Je me souviens, évidemment, il sentait très fort des pieds, il avait une mauvaise haleine aussi.
9: Eh bien, ça doit être lui.
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12: Oui.
1: Bonjour monsieur, c'est bien le collège?
12: Oui, bonjour monsieur.
1: Je propose un nouveau service aux collégiens qui ne peuvent plus utiliser leur portable en cours.
12: Oui.
1: Je renvoie toutes leurs lignes de portable sur la ligne de votre standard.
12: Vous vous rendez compte s'il y en a une centaine par jour?
1: Une centaine? Non, on devrait être plus dans les 2000-2500 appels jour.
12: Oh là là, oui, attends.
1: Oula, bah oui.
12: On va être complètement saturé. Ça va être ingérable, ça.
1: Oh bah c'est pas grand chose, hein. Vous prenez un petit bout de papier, vous notez les noms.
12: Oh bah non, moi, je vais pas noter les appels des élèves qu'ils ont sur leur portable.
1: Ah bah si, les appels qu'ils ont sur leur portable, il faudra.
12: Ah bah ça, je vous passe la direction, moi je peux pas accepter. Ne quittez pas.
13: Je vais comprendre les messages. C'est vous de vous-même qui a décidé que les messages des élèves seraient...
1: Ah bah c'est moi qui a décidé que vous va prendre les messages.
13: Ah ouais. Non, moi je prends pas de message du tout, monsieur, ça va pas être possible.
1: Bah excusez-moi, mais alors dans ce cas, il y a arnaque, hein.
13: Oui, bah écoutez, moi je suis pas leur standardiste, hein, je suis désolée, hein, donc les messages des élèves... Bah,
1: mais non, mais vous notez juste sur un petit bout de...
13: Ah
1: sur...
13: non, mais moi j'ai pas le temps de noter pour les élèves, je suis désolée, enfin j'ai pas que ça à faire, enfin faut arrêter, non?
14: C'est quoi ce truc là? Oui, bonjour monsieur. Ah mais attendez, on parle de quoi là?
1: Oui, bonjour madame.
14: De quoi on parle?
1: Alors, on parle de renvoyage d'appel.
14: Ah bah non, mais moi je suis désolé, ma secrétaire elle décrochera pas, hein.
1: Ah si?
14: Ah bah non.
1: Ah bah si.
14: Bah non.
1: Bah si.
14: L'interdiction des téléphones portables, je sais pas comment vous avez interprété la loi.
1: Ah bah ils l'ont dit.
14: Non, et laissez-moi finir.
1: Non mais ils l'ont dit aux infos.
14: Non, non, c'est les infos, faut pas les regarder à la télé. On déborde pas ça sur un standard d'établissement public, cher monsieur. Ça va pas le faire, hein.
1: Comment ça?
14: Bah quoi, comment ça? Vous êtes en train de me dire que tous les numéros de portable des élèves vont être débordés sur mon standard?
1: Ah bah voilà, vous avez compris.
14: Bah oui, j'ai compris. Et ça, je vous le dis, c'est d'entrée, c'est niette. De toute la journée, on décrochera pas le téléphone. Parce que ça va sonner tout le temps.
1: Je vais quand même vous recruter 2-3 standardeurs en plus.
14: Mais moi, je recrute personne en plus. Attendez.
15: Bonjour monsieur.
1: Bonjour monsieur.
15: On va commencer par le début, je suis la chef d'établissement. Moi, je refuse que ce service soit activé.
1: Ah bah c'est trop tard.
15: Je ne veux pas.
1: Comment ça, vous voulez pas?
15: Je ne veux pas. Je veux pas répondre au téléphone des portables. Ça va pas, non?
1: Oh bah vous me le dites maintenant, vous vous rendez compte? Moi, j'ai tout
15: activé. Mais moi, je m'en moque, vous m'avez demandé mon autorisation avant.
1: Alors, disons que pour dépanner, je peux éventuellement venir travailler chez
15: non,
1: vous.
15: Mais une question.
1: Vous êtes sûr?
15: Et j'appelle le rectorat, ça va, je vais déposer plainte. Il n'est pas question de faire des
1: bascules. Vous n'êtes pas téléphoniste non plus, voyez.
15: Je veux pas savoir. J'ai dit non. C'est non. Et si on a le moindre appel, de toute façon, je le signale immédiatement au rectorat qu'on a des soucis avec vous.
1: Non mais vous, de toute façon, vous êtes là autant que ça sert.
15: Je vous dis non, monsieur.
1: Oui, mais quand vous dites non, est-ce que vraiment vous
15: quand
1: pensez...
15: Quand c'est non, c'est clair.
1: Oui, enfin, il y a aussi des noms qui veulent dire oui, voyez.
15: C'est non.
1: Franchement.
15: C'est non.
1: Allez.
15: Je vous donne pas l'autorisation, c'est clair.
1: Ah, là, vous avez pas dit non.
15: J'ai dit non.
1: Bon, oui, mais enfin, on peut négocier un petit peu, j'imagine.
15: Vous m'agacez quand je dis non, c'est non. Il n'y a pas de négociation possible.
1: Ah bah alors là, excusez-moi, mais il y a un problème.
15: Ah mais je m'en moque de vos problèmes, c'est pas le mien. Je dépose plainte parce que vous basculez des choses privées sur notre ligne de collège. Je dépose plainte et je suis en train d'envoyer un mail au rectorat pour le signaler, c'est inacceptable.
1: À la limite, si ça peut vous arranger, je
15: mais
1: peux
15: rien
1: venir...
15: m'arrange, c'est non. Enfin, c'est quoi ça? C'est complètement...
1: Si je viens pour vous aider à décrocher les appels, vous voyez.
15: Oui, c'est cela. Non, mais vous êtes fou, monsieur.
1: Je dirais plutôt que j'ai le sens des affaires.
15: Au revoir, monsieur.
1: Ah non, moi c'est madame.
15: Oui, n'importe quoi.
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16: SPA, bonjour.
17: Oui, c'est la SPA.
16: Oui, monsieur, bonjour.
17: Bonjour, madame. Comment allez-vous?
16: Ça va, monsieur.
17: Ah, c'est monsieur Le Duret, l'appareil.
16: Oui, bonjour, monsieur. Bonjour.
17: Je vous appelle parce que nous organisons tous les week-ends des sorties où nous rencontrons des animaux.
16: Oui, et alors?
17: Alors, on voulait un conseil.
16: Oui, je vous écoute.
17: Nous organisons avec des amis ce que nous appelons des rodéos cochons.
16: Oui.
17: Nous arrivons donc de manière inopinée dans les cours de ferme, là où il y a des porcheries en stabulation libre, où les cochons sont en liberté. nous avons des gros 4x4, et donc nous traversons les cours de ferme, très vite évidemment, parce que l'éleveur doit pas être au courant. Et, bah oui, c'est celui qui poque le plus de cochons.
11: Qui
17: poque.
11: Qu'est-ce que ça veut dire poquer?
17: Qui tue, qui boum, qui écrase le plus de cochons.
11: Non mais vous plaisantez monsieur ou quoi? Vous appelez la SPA pour me raconter des conneries pareilles?
17: Dites-moi madame, c'est quand même un sport hein?
11: C'est un sport? Non mais attendez, mais vous êtes fou ou vous êtes innocent? Alors monsieur, je n'ai rien à répondre à votre bêtise. Veuillez raccrocher s'il vous plaît immédiatement.
17: Ben je fais ce que je veux.
18: SPA, bonjour.
17: Allô.
18: Oui.
17: Oui, j'ai appelé une dame et elle m'a raccroché au nez.
18: Elle vous a raccroché au nez, elle est encore complètement scandalisée parce que vous lui avez raconté.
17: Attendez quand même, dites-moi madame, j'appelle gentiment la SPA pour avoir un renseignement.
18: Je vous repasse la dame que vous aviez
17: tout à l'heure. Ah oui, ça serait gentil quand même, moi j'étais...
11: Alors je vous écoute, quel renseignement voulez-vous?
17: Ah, rebonjour madame, je ne sais pas ce qui s'est passé, le téléphone a coupé.
11: Le téléphone a coupé, vous ne savez pas ce qui s'est passé. Alors ça s'appelle comment ce que vous faites là?
17: Ben ça s'appelle le rodéo cochon.
11: Le rodéo cochon, le cochon je crois que c'est vous d'abord.
17: Non madame.
11: Si monsieur.
17: Si vous voulez bien m'écouter...
11: Alors je vous écoute, allez-y.
17: Je vous demandais juste un petit conseil parce que vous, vous connaissez bien les animaux.
11: Oui, je connais les animaux, oui.
17: Voilà.
11: Je les préfère aux hommes d'ailleurs.
17: Oui, moi...
11: Alors après?
17: Souvent, c'est vrai.
11: Après, après.
17: Alors bon, et donc nous, comme je vous l'ai dit, c'est celui qui poque le plus de cochons qui gagne.
11: Oui.
17: Et je voudrais savoir quel est le modèle de 4x4 qui serait le plus à même de percuter des cochons sans...
11: Vous voulez savoir quel est le modèle de 4x4 qu'il faut prendre pour culbuter le plus de cochons?
17: Sans leur faire de mal.
11: Sans leur faire de mal.
17: C'est-à-dire qui abrégera
11: leur souffrance.
17: Voilà, voilà.
11: Qui abrégera leur souffrance. Voilà. Mais vous vous foutez de ma gueule ou quoi? Monsieur, on est la société protectrice des animaux, nous on n'est pas l'abattoir de Bordeaux, hein.
17: Madame, c'est un sport.
11: C'est un sport, mais faites autre chose comme sport, parce qu'il y a du vélo à faire. On n'a qu'à aller faire du vélo.
17: Mais madame, je vous signale, enfin, excusez-moi, mais passé un certain âge, les sports mécaniques quand même permettent de...
11: Eh bien alors monsieur, non seulement si vous avez un certain âge, vous êtes un cochon, mais vous êtes un vieux cochon.
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19: Allô?
10: Oui, bonjour madame.
19: Bonjour.
10: C'est la mairie.
19: Oui.
10: Ah bonjour, je vous appelle, je suis la nouvelle femme de ménage de monsieur le maire.
19: Oui.
10: Et je suis en train de faire le linge, là, je voudrais savoir où il met ses produits.
19: La femme de ménage de monsieur le maire.
10: Oui.
19: Ah bah écoutez, là je peux pas vous dire, monsieur le maire n'est pas en mairie alors, je peux pas vous dire.
10: Si jamais il vous appelait.
19: Oui.
10: Pouvez-vous lui transmettre le message?
19: Oui.
10: Hein, qu'il appelle donc Mireille.
19: Oui.
10: Chez lui, à la maison.
19: Mm-hmm.
10: Et lui, pour lui dire où sont les produits, parce que là je suis en train de faire le linge.
19: Oui.
10: Il y a des taches dans les slips que j'arrive pas à rattraper.
19: Bon, bah écoutez, moi je vous laisserai la commission.
10: La grosse, c'est pas la peine parce que il l'a déjà faite. Hein.
19: Pardon?
10: Il l'a déjà faite.
19: Il a déjà fait quoi?
10: La commission.
20: Bonjour, vous êtes en relation avec le commissariat de police.
21: Bonjour.
1: Bonjour monsieur, c'est bien
21: Monsieur madame.
1: Si vous voulez, c'est bien le commissariat.
21: C'est absolument.
1: Il faudrait me modifier un PV.
21: Une amende?
1: Voilà, oui, c'est ça.
21: Qu'est-ce qu'il y a comme erreur?
1: J'avais été contrôlé à 90 sur une route à 80.
21: Oui.
1: Et depuis, elle est revenue à 90. Donc du coup, c'est plus valable.
21: Ah si, c'est valable parce que c'était au moment des faits.
1: Bah oui, mais à partir du moment où c'est vous qui vous êtes gouré.
21: On s'est gouré.
1: Bah oui.
21: Non, au moment des faits, c'était limité à 80, vous étiez en excès de vitesse.
1: Est-ce que vous seriez pas en train de me dire à demi-mot que vous vous êtes planté?
21: Non, je suis en train de vous dire à demi-mot que vous ne comprenez pas ce que je vous explique.
1: Ouais.
22: Hein? Non mais... Monsieur.
1: Ah, bonjour madame.
22: Alors, ça va être rapide. Vous roulez, c'est limité à 80.
1: C'était?
22: Non, mais c'est pas rétroactif, hein.
1: D'accord, donc vous me dites qu'il faudrait changer la date de l'amende pour pouvoir...
22: Non mais attendez, je vous explique. Vous avez dépassé la limitation, vous êtes fait flasher, point. Et on change pas une date d'amende pour juste vous faire sauter une amende.
1: Ok, et si on change la date d'infraction, dans ce cas?
22: On peut pas changer une date d'infraction, monsieur, vous croyez quoi? Qu'on va pour vos yeux, on va arriver? Ah oui, mais ça vous arrive? Eh ben, on va changer la date d'infraction de 15 jours pour vous faire sauter? Non mais vous croyez où, là?
1: Bah, ce serait pratique.
22: Ouais, ce serait pratique, sauf qu'ici on est en France et on respecte la loi.
1: Ah oui, non mais ça me dérange pas, hein, vous faites ce que...
23: Non, monsieur, écoutez-moi.
1: Et c'est monsieur, bonjour.
23: À la date de l'infraction, monsieur, vous, on était encore à 80.
1: D'où l'idée de changer la date, d'accord.
23: Ah mais non, monsieur, on va pas la changer.
1: Bah, il faudrait, parce que sinon, effectivement, je me retrouverais à devoir payer...
23: Ah mais monsieur, vous êtes en infraction. On ne changera pas la date de l'infraction, monsieur.
1: Ah bah, je veux bien, mais on fait quoi?
23: Mais on ne changera pas la date, monsieur. Vous vous rendez compte? C'est hors la loi, ce que vous demandez.
1: Bah non, au contraire, c'est pour me permettre...
23: Non mais monsieur, la loi, c'est la loi.
1: Sinon, vous me refaites un nouveau PV, mais daté de maintenant.
23: Non, monsieur, mais non.
1: Non mais vous voyez, si vous en faites un nouveau d'aujourd'hui...
23: Mais non, monsieur, l'infraction vol a été constaté à telle date, on ne peut pas revenir dessus.
1: Non, mais si c'est un autre PV qui remplace le celui d'avant.
23: Mais je ne peux pas, monsieur.
1: Bah pourquoi?
23: Mais c'est hors la loi.
1: Vous êtes sûr?
23: Mais ben oui, c'est interdit, monsieur. Vous avez été pris en infraction à telle date, on ne changera pas la date. Vous devez payer.
1: Oh là là là là, c'est vraiment pas pratique votre truc, hein.
23: Mais c'est pas une question d'être pratique. On va pas changer la date de l'infraction pour que pour pas vous verbaliser.
1: Et alors dans ce cas, si on change le nom?
23: Mais pourquoi vous voulez changer le nom?
1: Si on met un faux nom, moi ça
23: Mais je ne vais... Ah non, je ne mettrai... Non, mais vous vous rendez compte de ce que vous demandez? Pourquoi vous voulez pas que ce soit votre nom?
1: Bah pour que je paye pas.
23: Mais vous allez mettre qui?
1: Je pensais mettre mon beau-frère.
23: Et ben votre beau-frère paiera.
1: Ah oui, bah très bien, tiens.
23: Mais il paiera?
1: Tant qu'il sait pas que ça vient de moi.
23: Non mais vous vous rendez compte de ce que vous faites là? Vous vous rendez compte?
1: Franchement, vous verriez comment il conduit.
23: Mais je ne... Alors, de toute façon, si vous nous déclarez que ce n'est pas vous qui conduisez, que c'est quelqu'un d'autre, on va entendre la personne.
1: Ah. Ah oui.
23: Eh oui, monsieur. Donc.
1: Donc, on en revient à la question. Comment on fait?
23: Mais on. Eh ben, vous payez, tout simplement. Vous payez.
1: Ou alors, je vous récupère le numéro de permis de mon beau-frère.
23: Mais non, monsieur, puisque votre beau-frère, on va l'entendre.
1: Ah bah non.
23: Ah bah si.
1: Je peux faire une déclaration pour lui.
23: Non, mais vous entendez, vous faites. Là, vous voulez faire un faux.
1: Non, pas du tout, non, non.
23: Faux et usage de faux.
1: Ah bah attendez, justement, il est à côté de moi, je l'avais pas vu. Je vous le passe.
23: Non, mais.
1: Martin? Oui, Martin. Je te passe le policier. Allô?
23: Non, mais vous vous foutez de moi en plus.
1: Pas du tout, je suis mon beau-frère et j'attestifie que c'est moi qui conduisais.
23: Mais bien sûr. Franchement, je pense que quand on recevra votre courrier, vous n'allez pas être déçu.
1: Ah bah merci.
23: Parce que franchement, vous nous demandez de faire des faux en écriture. Moi je travaille, c'est mon travail de respecter la loi.
1: Bah oui, mais alors si même la police respecte la loi...
23: Eh bah oui monsieur.
1: Alors là, vive la République, vive la France, hein.
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2: Allô?
3: Oui.
2: Oui, bonjour madame.
3: Vous faites des dépannages?
2: Oui.
3: Est-ce que vous pourriez venir faire dépanner ma fenêtre, s'il vous plaît?
2: C'est du PVC ou de l'aluminium?
3: C'est du bois.
2: Comment?
3: Ça a l'air d'être du bois.
2: Du bois?
3: Du bois.
2: Du bois et...
3: Non, non, pas du bois. Du bois.
2: Du bois. Je comprends pas ce que vous me dites. Du bois, c'est...
3: Vous connaissez pas le bois?
2: Du tout, non.
3: Comme une bouée, mais sans œufs.
2: Mm-hmm, mais ça, on fait pas, madame.
3: Si, si.
2: Non, du tout, non.
3: Ah, si, si, si.
2: Non, on ne sait pas, non.
3: Alors, écoutez, si vous voulez pas vous déplacer, est-ce que mon fils et moi, on peut vous amener la fenêtre?
2: Non, mais nous, si vous nous amenez la fenêtre, on vous la réparera pas, hein.
3: Non, c'est pas grave.
2: Non, ça nous fait une distraction.
3: Faut vous savez, à notre âge, on a besoin de distraction.
2: Je sais bien, madame, mais on ne sait pas ça. On ne le sait pas. Même en venant, on ne le sait pas.
3: Non, démonte la fenêtre, si tu veux commencer. On va l'appeler pour la dame pour qu'elle voit ce que c'est qu'une fenêtre en bois.
2: Hein? Non, non.
3: Voilà. Elle va rentrer dans la berline. Oui, oui.
2: Non.
3: Là, il est parti la démonter.
2: Non, non, non, madame, non. Je suis désolée, j'ai une autre ligne qui sonne, je vais devoir vous laisser, madame.
3: Oh, mon Dieu.
2: Je suis désolée, j'ai une autre ligne qui sonne, madame.
3: Oui, mais vous me faites beaucoup de peine.
2: Je suis désolée, j'ai une autre ligne, je vais devoir vous laisser, madame.
3: Oui, mais vous me faites beaucoup de peine.
2: Je suis désolée, mais j'ai une autre ligne qui sonne, je vais devoir vous laisser,
3: madame.
2: Oui, mais
3: vous me faites beaucoup de peine.
2: Je suis désolée, je vais devoir raccrocher.
3: Oui, mais vous me faites beaucoup de peine.
2: Je vais devoir raccrocher, madame.
3: Oui, mais vous me faites beaucoup de peine.
2: Je suis désolée.
3: Oui, mais vous me faites
2: beaucoup
3: de peine.
2: Au revoir, madame.
3: Oui, mais vous me faites beaucoup de peine.
4: Bonjour. Oui, bonjour, Gendarmerie Nationale, appareil.
2: Oui.
4: Nous venons d'intercepter une R21 immatriculée 54 avec une dame et un monsieur qui transportaient sur leur capot une fenêtre en bouée, nous disant qu'ils venaient vous l'amener à votre demande.
2: Ah, du tout, non.
4: Ah bah,
2: on lui a jamais demandé de venir avec sa fenêtre. Hein.
4: Ah bah écoutez, elle prétend que c'est vous qui...
2: Ah du tout, non. Non, non, non, non. C'est elle qui s'est engagée en disant qu'elle voulait venir avec sa fenêtre. Nous, on lui a dit non, puisqu'on ne répare pas ce type de fenêtre.
4: C'est une fenêtre en bouée, c'est ça?
2: Oui, oui, oui.
4: Oui, et donc elle prétend que vous lui avez demandé de la porter.
2: Du tout, non. C'est pas nous qui lui avons demandé. Hein.
4: Attendez, quittez pas. Hein. Oui, alors donc la dame me dit que... Madame, attendez, moi je suis avec les dépanneurs qui me disent que c'est vous, qu'ils ne vous ont jamais demandé de l'amener.
3: Oh la menteuse! Alors ça, c'est pas vrai.
2: Non, non, non, c'est vous qui vous êtes focalisé pour emmener la fenêtre. On vous a jamais dit d'emmener la fenêtre, madame.
3: Elle m'a dit qu'elle ne savait pas ce que c'était le bouet et qu'elle voulait voir...
2: Non, c'est pas vrai, madame.
3: Elle m'a même dit, ah oui, amenez-la assez
2: vite. Vous êtes de mauvaise foi, madame.
3: Les collègues vont pouvoir voir ce que c'est le
2: bouet. Du tout, du tout.
4: Attendez, moi je vais vous entendre tous les deux pour une confrontation.
2: Oh, mais attendez, je sais ce que je dis encore. On l'a jamais demandé de venir avec sa fenêtre. On n'est pas inconscient quand même, quoi.
4: Même si c'est du bouet, madame?
2: Même si c'est du bouet, oui.
4: Bon.
2: On envoie un technicien, mais on l'a jamais demandé de venir avec la fenêtre, monsieur.
4: Bah, c'est gentil de la dépanner, hein.
2: Ben, on n'a pas le choix, parce qu'elle nous fait passer pour des menteurs, donc...
4: C'est une rustine qu'il faut mettre, apparemment, parce que la fenêtre est crevée, c'est tout. Hein.
2: Parce que la fenêtre est crevée, il faut mettre une rustine.
4: Exactement, hein, c'est ce que je vois. Hein. Donc c'est une rustine, écoutez, le trou dans la fenêtre fait à peu près 3 mm d'épaisseur.
2: 3 mm d'épaisseur, oui.
4: Et donc il y a une fuite d'air et évidemment la fenêtre est dégonflée.
2: Une fuite d'air et la fenêtre est dégonflée.
5: Mmh. Allô.
1: Oui, bonjour monsieur. C'est bien le bureau
5: madame,
1: de
5: madame. Madame, pas monsieur.
1: Ah non, non, c'est monsieur, hein, je vous assure.
5: Non, vous m'avez dit bonjour, bonjour monsieur, vous m'avez dit.
1: Bah, par pure politesse, hein, c'est moins des choses, monsieur.
5: Non, je suis une dame. Je suis pas un monsieur.
1: Ah bon?
5: Oui, je suis une dame au téléphone. Je suis pas un homme, je vous rassure.
1: Bah non, mais ça m'inquiète pas. Hein, c'est juste.
5: Je vous écoute.
1: C'est bien la gitane.
5: Oui.
1: D'accord. Excusez-moi. En fait, j'ai des amis de votre communauté qui viennent me rendre visite. Je veux dire, faisant partie de la communauté gitaniste.
5: Mais je fais pas partie de la communauté gitane, moi du tout.
1: Non, non, mais y a pas de honte, hein. Y a pas de.
5: Ah, mais y a pas de honte. Non, mais... j'ai rien contre les gitans. Y a pas de problème.
1: Non, mais c'est pour ça. Et je voulais savoir si vous pourriez en héberger quelques-uns l'espace de quelques jours.
5: J'hébergerai personne que je connais pas chez moi. Non, mais monsieur, y a personne de gitan chez moi. On n'est pas gitan. On est portugais. On n'est pas gitan.
1: Bah, on peut être portugais et gitan, hein.
5: Vous comprenez pas le français quand je vous parle ou je sais pas.
1: Alors attendez, je vais prendre mon dictionnaire.
5: Mais votre dictionnaire de quoi?
1: De, alors, écoute Gadji.
5: Écoute quoi? Gadji, c'est quoi ça?
1: Tu n'entraves que chi à ce que je pénave.
5: Ouais, allez, t'as raison.
1: Excusez-moi, j'essaye de parler gitaniste, mais je...
7: Je vais l'envoyer, pas vite. On va pas faire.
1: Allô?
7: Allô?
1: Oui?
7: Attendez. Expliquez-vous, je vous comprends pas du tout.
1: Concernant?
7: Vous recevez des gens de la gitane, mais... Comment ils s'appellent?
1: De la gitanerie, oui, des gens de la communauté gitanique.
7: Ah non, non, ben, nous voilà. On a un bar, donc ça n'a rien à voir. Hein.
1: Vous êtes un peu cousin, en fait, vous êtes cousin par alliance, comme qui dirait.
7: Non, non, pas du tout.
1: Moi, je vais les déposer, je pense, demain soir.
7: Non, non, vous m'écoutez là?
1: Vous fermez à quelle heure?
7: Non, non, je vous répondrai pas.
1: Bah oui, mais parce que comment je fais pour les déposer?
7: Bah vous déposez où ça?
1: Bah chez vous.
7: On a pas de... Non, vous ne comprenez pas ce que je veux vous dire. On n'a rien à voir avec vous.
1: Moi, je leur ai dit qu'il y avait un espace gitan à côté de la maison, ils étaient vraiment ravis, hein, ils étaient enchantés.
7: Non. Non, non, pas du tout.
1: Donc, vous m'avez pas dit pour l'horaire?
7: Non, non, je vous répondrai pas.
1: Vous voulez que je devine, c'est ça?
7: Comment?
1: Alors, 18h?
7: Non, non, mais donnez-moi votre nom déjà, puis après on verra.
1: Non, vous me dites c'est plus, c'est moins. 18h?
7: Non, non.
1: 18h15?
7: Non, je vous répondrai pas.
1: C'est plus?
7: Donnez-moi votre nom, s'il vous plaît.
1: Alors, je vais vous déposer Yvan.
7: Non.
1: Comment ça, non?
7: Bah non.
1: Bah si.
7: Non.
1: Vous connaissez Yvan, peut-être?
7: Yvan, mais comment? Yvan, comment?
1: Bah, Yvan le Gitan, hein, pas Yvan le Bloc.
7: Non, je connais pas. Je connais pas. Yvan le Gitan, je connais pas.
1: Vous ferez connaissance, du coup, c'est une.
7: Non,
1: bonne...
7: non, pas du tout.
1: Il joue super bien de la guitare, hein.
7: Non, je m'en fous.
1: Donc je passe avec Yvan, avec toute la bande.
7: Et alors, je connais pas.
1: Et en plus, il est venu, il a préparé des offrandes parce qu'il était...
7: Non, des offrandes pour qui?
1: Pour vous. Il a fait un ragoût de hérisson qui est délicieux.
7: Ah non, j'en ai pas besoin. C'est pas la peine de passer.
1: Non, mais vous rencontrerez un nouveau cousin, vous voyez, c'est toujours sympa d'avoir...
7: Vous venez à quelle heure? Parce qu'en même temps, j'appelle la police, puis après on s'expliquera.
1: Alors non, alors excusez-moi.
7: Si, effectivement. Donc donnez-moi votre nom.
1: Oui, alors je suis monsieur Bijoba.
7: Oui.
1: Et mon prénom c'est Joe. Joe Bijoba.
7: Oh, une
0: côté. 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
8: Oui, allô.
4: Allô.
8: Oui, allô.
4: Oui, bonjour.
8: Bonjour.
4: Adjudant de la place Gendarmerie Nationale, pareil.
8: Oui, d'accord.
4: Oui, d'accord, qui?
8: Monsieur Toulis.
4: D'accord, très bien.
8: Monsieur Toulis Bernard.
4: Oui, Bernard, hein, B-E-R-N-A-R-D.
8: D'accord, oui.
4: C'est-à-dire B-E-R.
8: Comme Bernard, N-A-R-D.
4: Non, D.
8: Hein?
4: D.
8: Non, D.
4: D.
8: Bah, si je vous dis que c'est un D que mon prénom y porte, c'est que je sais quand même écrire mon prénom quand même. C'est
4: attends.
8: Pas un T, c'est un D.
4: B. E-R.
8: N-A-R-D.
4: N-A-R-D.
8: Bah, moi, je vous dis que mon prénom, c'est B-E-R-N-A-R-D.
4: En deux mots?
8: Non, en un seul mot.
4: Attendez, moi, je suis adjudant quand même, je connais, hein.
8: Bah, et moi, je suis peut-être que simple citoyen, mais je sais écrire mon prénom quand même.
4: Alors, Bernard, c'est pas votre prénom?
8: Bernard, si, c'est mon prénom, mais ça s'écrit pas comme vous me le prononcez. Ça s'écrit B-E-R-N-A-R-T.
4: Ah, il y a un T, voilà.
8: Un D.
4: D comme Théodore, hein?
8: Non, D comme démuni.
4: Comme des menuisiers?
8: Démuni, pas des menuisiers, démuni.
4: Démuni.
8: Voilà.
4: Démuni. D-E-S.
8: Oui, mais enfin, c'est à quel sujet, là, s'il vous plaît?
4: Je vous passe au capitaine, hein.
8: D'accord.
4: Au capitaine, on a le citoyen. Termard, c'est ça votre prénom?
8: Non, Bernard.
4: Alors, excusez-moi, capitaine Ledoux à l'appareil.
8: Oui, bonjour, monsieur.
4: Bonjour, monsieur. Monsieur?
8: Bernard, Toulis, Bernard.
4: Alors, Bernard, Toulis, Bernard.
8: Bernard, oui, voilà.
4: Deux fois Bernard.
8: Mais non, Toulis, Bernard. Toulis, T-H-O-U-L-I-2-S-E. Bernard, B-E-R-N-A-R-D.
4: T-E-A.
8: Oh, là. B-E-R-N-A-R-D. A-R-D.
3: T.
8: Non, D.
3: B.
8: D.
3: B comme Bernard.
8: Oui, Bernard. B-E-R-N-A-R-B. Non, D.
3: D. André.
8: Non, un D, comme démuni ou autre chose.
3: Démenuisier.
8: Voilà, comme démuni, oui.
3: Alors, monsieur Toulis.
8: Oui.
3: Termer.
8: Bernard.
3: T-S-E-R-M-A-R-P.
8: Oh là là là là là là. B-E-R.
3: V comme Vincent.
8: B comme, comme blouson. E comme Émilie.
3: Alors,
8: R,
3: attendez,
8: Rémi.
3: Doucement. Vous portez plainte parce que le blouson de Toulis, Émilie...
8: J'ai pas de plainte de porter. Moi, j'ai pas eu de blouson de voler.
3: Non, le blouson de votre fille, Émilie.
8: J'ai pas de fille non plus. Ma fille, elle s'appelle Fabienne. Elle s'appelle pas Émilie. Puis elle habite à Poitiers.
3: Bah, attendez, on va tout reprendre. Hein.
8: Ah bah oui, ça je veux bien, parce que jusqu'à maintenant, je comprends rien du tout à votre histoire, là. Hein.
3: Alors, monsieur Toulis.
8: Voilà.
3: Wehrmacht.
8: Bernard, B-E-R-N-A-R-D.
3: R-T.
8: R-D.
3: Écoutez, on va vous appeler Nanar, hein.
8: Voilà, ben si vous voulez. Alors, je comprendrai mieux, d'accord.
3: Monsieur Toulos Wehrmacht, porte plainte pour le vol du blouson de sa fille, Émilie, que vous auriez dérobé à Poitiers. Vous auriez des remords, c'est ça?
8: Mais j'ai rien dérobé.
3: Allez le chercher, une fourgonnette.
8: Mais qui c'est qui est au bout du fil, là?
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9: Garage, bonjour.
1: Bonjour monsieur, je suis bien chez le concessionnaire.
9: Oui.
1: Monsieur Martin à l'appareil, il faudrait dégager votre parking parce que j'ai des forains qui viennent assembler un manège et il leur faut de la place.
9: Ah non mais ils peuvent pas assembler sur mon parking, hein, monsieur.
1: Ici, si, alors dès que vous aurez bougé les voitures, il y aura assez de place.
9: Ah non mais il y a pas à bouger les voitures, là vous êtes chez nous.
1: Non mais vous inquiétez pas, on reste déjà un mois pour commencer.
9: Ah non mais il y a pas de un mois ni rien.
1: Alors si, parce que j'ai prévu d'installer.
9: Ah non, il y a rien de prévu et vous ne vous installez pas chez nous, d'accord?
1: Non, pas d'ac.
9: Bonjour.
1: Ah. Bonjour monsieur.
9: Comme... Je m'en fous, on a besoin de notre place. Il est hors de question que vous mettiez un manège.
1: Non, mais on va vous filer un coup de main pour bouger.
9: Non, vous venez pas nous donner un coup de main, ils ne vont pas arriver, ils ne vont même pas poser, rentrer chez nous.
1: Alors, il vous dit que si il arrive...
12: Monsieur.
1: Madame.
12: Oui, bien sûr, vous allez foutre un manège chez moi, venez.
1: Ah, merci, enfin quelqu'un qui comprend, c'est quand même pas sorcier.
12: Non, mais j'en ai rien à foutre, moi, je veux pas de manège là. Et en quel honneur?
1: En l'honneur que ça nous arrange.
12: Mais si vous voulez les foutre, il n'y a pas de place pour mettre de manège.
1: Si, j'ai mesuré, c'est juste, mais en serrant un peu, ça passe.
12: Ouais, ça passe, ouais. Mais moi, j'ai besoin du parking. C'est mon parking pour mettre mes voitures des clients.
1: Non, mais ça, c'est prévu. Je vous ai réservé des places dans un parking public à quelques kilomètres.
12: Ouais, sur un parking public. Ben, venez toucher aux voitures, là, et je vous dis, vous allez repartir plus vite que vous êtes arrivé. D'accord?
1: Pardon? Mais moi, j'ai donné votre parole.
12: Comme mais j'en ai rien à foutre. Donner la parole. Moi, j'ai rien donné aucune parole. On m'a rien demandé. Oui.
1: Je l'ai donné pour vous, oui.
12: Ben, c'est toi qui l'as donné. Ben, tu te démerdes.
1: Oui, je m'occupe de tout. T'inquiète.
13: Je savais qu'on est. Non, mais là, c'est quoi cette histoire, là?
1: Ah, allô?
13: Bonjour.
1: Une autre dame, bonjour.
13: Non, mais vous avez pas compris que je suis pas d'accord.
1: Ah, donc on est plus d'accord.
13: Non mais vous êtes malade ou quoi là? Je fais ce que je veux.
1: Ah oui, oh bah bravo.
13: Ben bravo, je suis chez moi quand même.
1: Ah bah merci, et le solidarisme dans tout ça?
13: Quel solidarisme?
1: Eh ben le traditionnel solidarisme entre forains et garageurs.
13: Ah ben c'est la meilleure, attendez, qu'est-ce que vous venez me casser les couilles là? Vous êtes tombé sur la tête, monsieur.
1: Moi j'ai les gars qui sont en route, je leur ai donné...
13: Mais qu'est-ce que j'en ai à foutre moi qui sois en route? J'appelle les gendarmes et puis voilà.
1: Ah tiens, justement, je vais leur dire aux gendarmes. Refus d'hébergage de forains au motif de non-solidarisme des garageurs.
13: Mais je m'en fous.
1: Vous savez quoi? On va même leur dire ensemble.
13: Ah ben, y a pas de souci.
1: Je les mets en double appel, quittez pas.
13: Ah ben, allez-y.
1: Je compose le numéro.
13: Non, mais là, vous me faites du pipeau, là. Vous allez me mettre...
1: Comment ça? Allô, pardon?
13: Vous allez me mettre en ligne avec un de vos copains, là.
1: Oh, mais pas du tout.
13: Si, non, mais moi, j'appelle...
1: Attendez, ça décroche, je vous passe les gendarmes.
13: Non.
1: Allô? Bonjour, madame. Brigadier chef colonel Martin à l'appareil.
13: Ouais, brigadier chef colonel, ça existe pas comme gradé.
1: Bon, on n'est pas très nombreux, c'est vrai.
13: Qu'est-ce que vous me racontez, là?
1: Donc, moi, j'ai monsieur Martin à côté de moi qui me dit...
13: Ah, ben, vous avez le même nom que lui. C'est bizarre.
1: Coïncidence, j'avais pas remarqué, effectivement.
13: Ah, ouais. Et puis, vous avez la même voix, la même façon de parler.
1: Ah, non, pas du tout.
13: Ah, si.
1: Ah, non, écoutez, je vous le repasse.
13: Oui.
1: C'est Martin. Oui, brigadier colonel chef Martin. Je vous repasse la dame. Oui, allô?
13: Oui.
1: Bonjour, c'est monsieur Maroteigne à l'appareil. Vous entendez bien ce que je ne suis pas moi?
13: Là, vous commencez à me les gonfler, là.
1: Oui, collègue, on arrive pour faire du travail propre et c'est comme
13: ça. Moi aussi, je vais faire propre. Je suis en train de préparer deux cartouches dans la 12.
1: Ouh, pardon, mais c'est pas super sympa.
13: Vous avez qu'à déjà pas mettre un appel masqué. Si vous avez des couilles, vous affichez votre numéro.
1: Oh là, ça c'est interdit, rapport au protocole sanitaire.
13: Ouais, protocole sanitaire, ouais.
1: Tout à fait, je suis masqué, donc forcément, l'appel est masqué également.
13: Ouais, l'appel masqué, ouais. Mon cul, ouais.
1: Eh ben, ton cul, j'espère qu'il est masqué lui aussi.
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10: Allô, c'est la paroisse.
15: La paroisse, oui.
10: Ah, bonjour, mon père.
15: Oui.
10: Ah, je vous appelle, c'est Madame Lamolle à l'appareil.
15: Oui.
10: Oui, je vous appelle parce que je suis très, très fatiguée.
15: Oui.
10: Très souffrante.
15: Oui.
10: J'ai 94 ans.
15: 94 ans, oh là là.
10: Et je n'en ai plus pour très longtemps.
15: Ah.
10: Et donc, je vous appelle parce que je voudrais me confesser.
15: D'accord. Alors, voyons. Alors, je vais marquer votre adresse et je viendrai vous voir.
10: Quand est-ce que vous pouvez venir, mon père?
15: Vous habitez où?
10: Au 2.
15: Oui, pas fort.
10: Oui.
15: Ah, d'accord, j'ai à côté.
10: Oui.
15: Alors, je viendrai chez vous, cet après-midi, si vous voulez.
10: Parce que je vais vous dire, mon père, à 94 ans, je n'ai jamais connu d'homme.
15: Ah, alors c'est merveilleux.
10: Et c'est pour ça que je voudrais me confesser.
15: J'ai à 2h30, j'ai des obsèques. Après les obsèques, donc vers 3h30, 4h, je viendrai vous voir.
10: Oui, les obsèques, je peux m'en occuper, mon père.
15: Non, non. Alors, et donc je viendrai vers 4h, je viendrai vous voir, hein?
10: Mon père.
15: Oui.
10: Est-ce que je mets un porte-chartel?
15: Ah. Enfin, je sais pas, je connais pas.
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16: Allô?
1: Bonjour monsieur, c'est bien l'exploitation agriculturiste?
16: Oui.
1: Monsieur Martin, à l'appareil, électricité Martin, on va venir vous mettre un deuxième compteur électrique en plus de celui que vous avez déjà.
16: Ah bon, pourquoi?
1: Est-ce que vous savez, ils ont redémarré le réacteur de Martinville qui était en travaux.
16: Ah oui, peut-être, oui.
1: Bah vous avez dû le voir aux infos.
16: Oui, oui, oui.
1: Mais le problème, c'est que maintenant on est en surproduction d'électricité.
16: Ah, bah ça va.
1: Bah non, parce qu'il faut les couler.
16: Bah, je me doute bien.
1: D'où ce deuxième compteur qui va vous permettre de doubler votre consommation.
16: Ouais, mais la note va être plus élevée.
1: Ah bah oui, ça double.
16: Ah bah j'en veux pas. Vous avez trop d'électricité, c'est à vous de débrouiller. Qui c'est que ce bazar-là encore que vous allez faire?
1: Hop hop, pas de panique. J'ai tout calé avec l'équipe de Martinville.
16: Mais oui, mais ça, je m'en fiche, moi, de votre bazar à Martinville.
1: En plus, c'est pour la bonne cause, vu que votre argent va servir à me payer.
16: Ben oui, à vous payer, à vous mettre dans les bureaux, à pas glander grand-chose, quoi.
1: Ça, entre nous, c'est vrai que c'est calme, hein.
16: Oui, oui, c'est ça. Non, mais...
1: Disons qu'on n'est pas débordés.
16: Non, mais oh, oh, oh.
1: Pour tout vous dire, on n'en fout pas une, hein.
16: Non, mais...
1: Bon, cela dit, vous aurez rien à faire non plus, puisque ce nouveau compteur allumera automatiquement tous vos appareils électriques.
16: Non, mais si ça allume automatiquement mes appareils, ça va consommer.
1: Non, mais après, rien ne vous empêche de débrancher un appareil si vous voulez l'éteindre.
16: Oui, alors, faut débrancher tout ça. C'est une belle merde encore.
1: Ah, j'y pense. Vous avez un four électrique?
16: Oui.
1: D'accord, donc il faudra laisser la porte entrouverte, parce que comme il va chauffer en permanence...
16: Ah ben
1: pas...
16: non, ah ben ça certainement pas, non, parce que j'ai déjà pas trop de place, il est là contre l'évier, ça non, hein.
1: Bah si, parce que sinon il va surchauffer, donc après...
16: Ah ben débrouillez-vous avec tout ça, moi je ne veux pas de votre compteur.
1: Pareil pour le frigo d'ailleurs, il faudra le laisser entrouvert.
16: Oui, non mais laissez entrouvert, mais il va consommer, bon sang.
1: Ah ben c'est le but.
16: C'est le but pour vous, mais pas pour moi. Ne croyez pas que j'ai laissé mon frigo à moitié ouvert pour vous faire plaisir, non?
1: Ah ben c'est comme vous voulez, si vous préférez, vous pouvez le laisser à moitié fermé.
16: Ah ben bah oui, ah bah, c'est trop facile.
1: Oh, moi je dis ça pour vous aider.
16: Oui, oui, oui. Oui,
1: oui, oui. Oui,
16: oui.
1: Oui,
16: oui. Non mais j'en ai rien à foutre moi. J'ai jamais vu de tels propos. Jamais.
1: Bon, pour le compteur, je vais venir l'installer maintenant.
16: Non, non, non, non, ce n'est pas la peine.
1: Bah si, sinon comment vous faites pour doubler votre consommation?
15: Non mais...
18: Oui, allô?
1: Bonjour, monsieur.
18: On va pas consommer le double, on va pas payer le double.
1: Si, c'est ce que j'expliquais. Tout restera allumé 24 sur 24.
18: Non, mais justement. Bah justement, je veux pas. Enfin.
1: Ah, d'ailleurs, vous dormez avec la lumière d'habitude ou vous éteignez?
18: Non, mais vous rigolez ou quoi?
1: Bon, ça m'arrive, oui. Pourquoi?
18: Non, mais vous me demandez si je dors avec la lumière allumée, là?
1: Bah oui, parce que c'est quand même une habitude à prendre.
18: Non, mais attendez. Vous me dites qu'en gros, ça va considérer que tout est allumé en permanence. Donc ça veut dire que... C'est quoi, ce truc?
1: Sinon, quand vous allez vous coucher, vous dévissez les ampoules.
18: Non, mais c'est qui? J'étais là, c'est qui, Sturluberlula?
1: C'est Monsieur Martin.
18: Monsieur Martin. Donc pour le réacteur de Martinville à Martinville.
1: Exactement, je vois pas le problème.
18: Je sais pas, j'ai l'impression d'être dans une caméra cachée ou un truc comme ça, là.
1: Et si on dit que c'est comme une caméra cachée, mais sans la caméra?
18: Donc on est à la radio.
1: Bien joué! Et alors laquelle?
18: Rire et chanson.
1: Oh, bravo!
18: Bon, bah écoutez, je vous laisse. Bonne journée.
1: Bonne journée, monsieur.
18: Allez, au revoir, madame.
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24: Oui, allô?
25: Oui, bonjour, madame.
24: Bonjour, monsieur.
25: C'est Cher FM, la radio à l'appareil.
24: Oui.
25: Vous êtes madame Denise.
24: Oui.
25: Eh bien, madame, ça tombe bien.
24: Parce que...
25: Eh bien, nous sommes Cher FM, la radio. C'est super Gérard de la place à l'appareil.
24: Ah, non, je connais pas.
25: C'est moi. Voilà. Bon. Et vous êtes en direct sur Cher FM. Bonjour, Denise, puisque c'est votre prénom, je vois.
24: Ben oui.
25: Voilà. Alors, qu'est-ce que ça vous fait?
24: Ben écoutez, je ne sais pas parce que je...
25: Vous êtes très émue?
24: Voilà.
11: Alors, je peux pas répondre. Je sais pas ce que vous voulez me demander.
25: Ben, écoutez, c'est notre grand jeu concours, vous le savez. Aujourd'hui, nous sommes solidaires d'une association. Il s'agit des manchots du département. Vous le savez que notre département compte beaucoup de manchots. Je pense que vous êtes au courant.
11: Des manchots?
25: Des manchots des deux bras, oui. Des personnes qui sont privées de l'usage.
11: Oui, mais enfin, sur la région Saint-Amand,
25: Sur Saint-Amand, département.
11: Le département, oui.
25: Il y a un peu partout, Vierzon jusqu'à Vierzon, de nombreux manchots des deux bras. Et donc, c'est avec eux que nous lançons notre grand jeu concours. Alors, Denise, nous allons vous demander de faire un petit effort pour notre concours.
11: Oui, je vous écoute.
25: Nous allons raccrocher, vous allez être rappelé.
11: Oui.
25: Et vous allez imaginer pendant 10 secondes que vous êtes manchot, c'est-à-dire que vous n'avez pas de bras.
11: Oui.
25: Vous allez décrocher le téléphone.
11: Et comment faire ?
25: Sans les bras.
11: Voilà.
25: Et vous allez pouvoir illustrer en direct à l'antenne de Cher FM les difficultés qu'éprouvent les manchots à décrocher le téléphone chez eux.
11: Oui.
25: Sans leurs bras.
11: Oui, ben je vous comprends.
25: Hein? Mmh. Et donc je pense que vous pouvez réaliser cet exploit en vous aidant évidemment de tout ce que comporte le visage, c'est-à-dire les yeux et la bouche.
11: Oui. Hein? Alors sans les bras, il faut que je décroche mon téléphone.
25: Absolument, madame.
11: Bon, j'ai une amie qui est là, et bien elle va le vérifier.
25: Elle ne peut pas.
11: Elle ne peut pas me servir de témoin.
25: Si, mais elle ne peut pas vous aider. Hein.
11: Ah oui, d'accord, monsieur, je vous comprends.
25: D'accord.
11: Oui. D'accord.
25: Alors attention, Denise, est-ce que vous êtes prête?
11: Oui, d'accord, alors je raccroche.
25: Attention.
11: Oui.
25: C'est parti.
11: C'est pas facile, il va tomber.
25: Denise doit avoir le téléphone dans la bouche. Denise, vous m'entendez?
11: Oui.
25: Oui, le téléphone, vous l'avez où, là?
11: Dans la bouche.
25: Comment, dans la?
11: Dans la bouche.
25: Dans la bouche.
11: Ouais.
25: Et vous m'entendez par où?
11: Par maman.
25: Vous m'entendez par maman, hein?
11: Comme les chiens, hein?
25: D'accord. Vous voyez un peu le calvaire qu'endurent les manchots des deux bras dans le département? Comment?
11: Oui,
25: on peut
11: pas, hein.
25: Oui.
11: Oui.
25: D'accord. Qu'est-ce que vous pouvez dire aux manchots des deux bras qui ne peuvent pas nous écouter malheureusement, puisque vous le savez, comme ils n'ont pas de bras, ils n'ont pas pu allumer le poste.
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17: Oui, bonjour.
1: Bonjour monsieur, c'est bien le restaurant ?
17: Oui.
1: Je vous appelle parce que j'ai vu qu'il y avait une formule en ce moment, un menu acheté, un menu offert.
17: Oui.
1: Donc je voudrais réserver une table pour 4. En fait, il n'y en a que 2 qui mangent.
17: Ah, donc il faut une table de 2 alors ?
1: Bah non, parce que si on prend qu'une table de 2, il va y avoir un menu payant quand même. Donc c'est pour ça, en fait, il y a 2 personnes qui vont venir aussi mais qui ne mangeront pas.
17: Ah bah non, c'est pas possible monsieur.
1: Non mais on sera 4 à table quand même si vous voulez dans le sens.
17: Ah oui, mais il faut que les 4 personnes mangent.
1: On partagera dans ce cas, c'est pas.
17: Ah non monsieur, c'est pas possible ça.
1: Non mais vous nous mettez 2 assiettes en plus à la limite.
17: Ah ça, non, c'est pas... et un menu par personne, vous pouvez pas partager les assiettes.
1: C'est pas des gros appétits non plus, vous voyez. Hein,
17: vous
1: c'est...
17: allez venir à 4. Il y en a 2 qui vont manger et 2 qui vont vous regarder et vous voulez les 2 menus offerts.
1: Voilà.
17: Pas des réservations comme ça, je ne les prends pas.
1: Non mais si on vient que à 2, mais que vous nous rajoutez sur une table de 2.
17: Et les 2 autres personnes payent vos menus, c'est ça?
1: Bah elles payent leur menu, mais du coup, comme.
17: Non mais faut arrêter monsieur, je sais pas, mais ça va pas là. Hein.
1: Vous êtes pas obligé de leur dire, vous voyez.
17: Non mais on ne travaille pas comme ça monsieur, je suis désolé, on a un hôtel-restaurant qui est très honnête, je vais pas faire payer d'autres clients vos menus.
1: Non mais c'est normal qu'ils payent leur menu.
17: Eh ben, et vous, c'est pas normal que vous payez votre menu.
1: Bah non, à partir du moment où ils sont offerts, on va pas payer des menus offerts.
17: Bon, écoutez, c'est un menu acheté, un menu offert.
1: Non, mais à partir du moment où vous avez deux
17: pigeons, c'est ça. Là, vous arrêtez. Parce
1: non, non,
17: que là,
1: j'ai pas dit pigeons.
17: Si, vous alliez le dire.
1: Bon, alors.
17: Je vais appeler le chef de cuisine, il va un peu vous expliquer sa formule.
1: Ah ben merci.
17: Allô ?
1: Oui, allô ?
17: Donc si vous pouvez me répéter un peu, le chef de cuisine est là, de me répéter
1: non,
17: un peu.
1: Non, alors excusez-moi, vous n'êtes pas le... C'est la même personne, hein, je reconnais très bien la voix.
17: Oui, bah oui, c'est moi. Mais le chef est à côté de moi. On a mis le haut-parleur.
1: Ah bah excusez-moi, vous essayez de vous faire passer pour le chef de cuisine ?
17: Non, monsieur. Bah, je vais vous passer.
19: Oui, bonjour monsieur.
1: Bonjour madame.
19: Quel est votre souci, quel est votre problème?
1: C'est la même personne qui fait la même voix là, on essaye de me...
19: Écoutez monsieur, je suis un homme, j'en ai tout autant que vous dans le slip, alors je sais pas pour qui vous me prenez, mais je sais pas.
1: Ah bah excusez-moi, non, mais parce qu'il y avait...
19: Expliquez-moi, oui, non mais...
1: Non, parce qu'il y a votre collègue qui essayait de se faire passer pour vous là à l'instant, donc...
19: Ah non, elle vient de me passer combien?
1: Elle me disait je suis le chef de cuisine, et ceci, cela...
20: Avec
19: certainement pas, je pense pas. Non, mais bon, il doit avoir 4 personnes assises, monsieur.
1: Oui, ah, mais on sera 4, c'est ce que je disais.
19: Ah non, non, non, non, non, non, non, il faut au moins que les 4 personnes mangent.
1: On va partager, les autres pourront quand même picorer dans nos assiettes, vous voyez.
19: Ah non, non, non, non, on fait pas ça, monsieur. Non, du tout. Non, du tout.
1: Ah bah si.
19: Ah non, non, non, non, non, non, non, non, du tout. Non, non, non, non, non, non.
1: Bah si.
19: Ah bah non, non, monsieur, on peut pas.
1: Bah si.
19: Non, non, on va, non, non, non, on va pas vous offrir le menu. Non.
1: Vous êtes obligé dans le sens où c'est.
19: Non, nous sommes pas obligés, monsieur.
1: En fait, j'imagine que les menus offerts, c'est des menus que vous refourguez.
19: Bah écoutez, monsieur, on va couper parce que vos commentaires ne me plaisent pas du tout.
1: Non, mais c'est peut-être les mêmes menus, mais qui vous restent de la veille, vous voyez.
19: Non, non, non, non, vos commentaires me plaisent pas du tout. Vous êtes en train de prétexter comme quoi on passe n'importe quoi.
1: Ah non, non, non.
19: Non, attendez, si, attendez. Maintenant, vous allez couper. Non, non, vous allez couper parce que
1: je ne coupe pas.
19: Vous m'insultez là professionnellement, monsieur.
1: Alors, je ne remets pas en doute votre professionnalité.
19: Si.
1: Non, non, non.
19: Non, non, non, attendez, si. Monsieur, sortez, c'est pas la peine.
1: Ah, mais je suis pas rentré, je peux pas sortir.
19: Non, non, mais justement, je sais, mais vous êtes en train de me prendre pour un débile, monsieur.
1: Non, mais ce que je veux dire.
19: Si, parce que vos propos, vous me prenez pour un imbécile. Je suis pas là pour me faire prendre pour un imbécile, monsieur. Donc, ne venez pas chez nous, ça ne sert à rien.
1: Ah, mais j'ai réservé.
19: On l'a annulé. Merci, monsieur, au revoir.
2: Allô.
4: Oui, bonjour, madame.
2: Bonjour, monsieur.
4: Monsieur le maire est-il en mairie?
2: Vous êtes monsieur?
4: C'est monsieur de la place à l'appareil, la préfecture.
2: Il est en ligne actuellement, monsieur le maire.
4: Ah.
2: Ah, je peux vous le passer, là, il vient juste d'avoir terminé. Ne quittez
4: je
2: pas.
4: Je vous remercie, madame.
5: Oui, j'écoute.
4: Oui, bonjour, monsieur, la préfecture à l'appareil.
5: Bonjour, monsieur.
4: De la place. Dites-moi, nous faisons une tournée avec la chambre de commerce actuellement dans la région et l'ambassadeur du Japon.
5: Ah.
4: Et donc, nous informons évidemment nos collègues de la chambre de commerce japonaise.
5: Oui, oui.
4: Que nous mettons à leur disposition aujourd'hui des manuels de franco-japonais un peu simplifiés pour toutes les secrétaires de mairie, les offices de tourisme, enfin vous voyez.
5: Oui.
4: Ah, vous connaissez quelques mots en japonais, non?
5: Oh là là, non.
4: Ah, alors écoutez, je vais vous le passer. Il parle français, lui, hein.
5: Oui.
4: Mais il apprécie évidemment dans le texte qu'on glisse quelques mots, vous voyez, de manière récurrente, quoi, hein. Donc, pour dire oui en japonais, c'est ok.
5: Ok.
4: Ok.
5: Ok.
4: Ouya.
5: Ok, ouya.
4: Et donc, pour dire non, donc c'est so.
5: Non.
4: So.
5: So.
4: Voilà.
5: Oui.
4: Dormir.
5: Lolololola. Dormir, oui. Alors, pour dire bonjour, pour dire bonjour.
4: Bonjour, c'est Ohio. Ohio.
5: Ohio.
4: Je vous le passe, hein. Ohio.
5: Bonjour, Ohio. Bonjour, Ohio.
10: Bonjour, monsieur le maire.
5: Bonjour, monsieur l'ambassadeur. Ohio.
10: Ohio.
5: Ohio.
10: Ohio.
5: Ohio.
10: Bonjour, monsieur.
5: Bonjour, monsieur l'ambassadeur. Merci beaucoup de m'appeler. Ça me fait beaucoup plaisir. J'en suis très flatté et très honoré.
10: Vous avez utilisé le manuel de franco-japonais.
5: Oui, j'ai entendu parler, oui, effectivement.
10: Alors, combien d'habitants dans votre ville?
5: 1325.
10: Sont-ils heureux?
5: Bien sûr.
10: Comment?
5: Oui, ok. Ok. J'ai perdu le mot. Ungui. Ok, iya, c'est ça?
10: Non. Ok, ouya.
5: Ok, ouya.
10: Okouille,
5: c'est ça, voilà, oui.
10: Vous allez bien?
5: Oui.
10: Comment?
5: Okouille.
10: J'aime beaucoup votre département.
5: Très flatté, très honoré.
10: Il ne ressemble pas aux villes du Sud.
5: Non. Okouille. Non, non, je dirais, non,
10: Non.
5: Sodom-i.
10: Voilà. Mais vous l'aimez.
5: Bien sûr, monsieur.
10: Vous l'aimez.
5: Ok, oui.
10: Vous l'aimez beaucoup.
5: Ok, oui.
10: Vous y êtes né.
5: Je suis né, oui.
10: Ah, tous les gens qui habitent avec vous sont nés là.
5: Sodom-i.
10: Vous êtes fiers d'eux.
5: Ok, oui.
10: D'accord. Ils votent tous pour vous.
5: Sodom-i.
10: Mais vous êtes quand même bien élu.
5: Ok, oui.
10: Depuis combien d'années?
5: 1977.
10: Ça fait du travail.
5: Ça fait beaucoup de travail.
10: Ça fait du travail.
5: Beaucoup de travail.
10: Ça fait du travail.
5: Ok, oui.
10: Très bien, monsieur le maire, voyez, c'est facile.
5: Oui.
10: Maintenant, je vais vous expliquer un mot qui veut dire au revoir.
5: Oui.
10: Donc, nous disons rock.
5: Rock.
10: Rock.
5: Ank.
10: Voilà, à s'inspirer.
5: Ank.
10: Oul.
5: Ank, oul. Ankoul.
10: Un peu plus inspiré.
5: Ankoul. comme ça.
3: Voilà. À la fin, n'oubliez pas le « et ». Hank ou les ? Et.
5: Hank ou les ?
3: Plus fort à la fin.
5: Hank ou les ? C'est... Ça va ?
3: Non ? Inspirez un peu plus.
5: Hank ou les ?
3: Nous allons donc prendre congé de vous.
5: Oh, oui.
3: Je ne vous ai pas trop retardé.
5: Sodom-i.
3: Bon. Alors, monsieur le maire, au revoir.
5: Hank ou les ?
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7: Oui, bonjour.
1: Oui, bonjour monsieur. C'est bien la médecine du travail ?
7: Oui.
1: J'aurais besoin que vous me fassiez un certificat pour que je puisse fumer dans mon bureau. Parce que mon employeur...
7: Pardon ? Un certificat pour que vous puissiez fumer ?
1: Oui, mon employeur refuse en fait, il m'oblige à sortir.
7: Ah bah non, mais ça c'est la loi.
1: Je vais passer cet après-midi.
7: Non mais attends, excusez-moi parce que le médecin va pas vous faire comme ça.
1: Non mais vous voyez, il marque je sous-signé docteur
7: oui,
1: machin.
7: Non, mais il marque ce qu'il veut, c'est lui qui va décider.
1: Oui, mais alors si vous voulez, j'ai déjà écrit ce qu'il va écrire.
7: Non, bah non, on va pas lui imposer, vous faites si vous faites
1: ça. À la limite, si on lui met un petit coup de pression, il sera obligé
7: non,
1: de dire.
7: Non, ça met aucune pression. Vous ne quittez pas, je vous passe par responsable de secteur.
20: Allô ?
1: Oui, bonjour monsieur. Comme j'expliquais, il faudrait que vous me fassiez un certificat pour m'autoriser à fumer dans mon bureau parce que mon patron refuse.
20: Ben, ça me paraît évident monsieur. C'est pas le monde des petits bisounours.
1: Comment ça ?
20: C'est carrément pas possible. Vous appelez pour avoir un certificat sans vous présenter pour fumer sur votre lieu de travail.
1: Moi j'ai dit à mon employeur que la médecine du travail m'avait autorisé.
20: Vous dites à votre employeur que vous avez vu un médecin du travail qui vous a autorisé et vous ne l'avez pas vu, vous venez de me le dire, donc vous êtes un menteur.
1: Ben, c'est une vision un peu réductrice des choses mais...
20: Ah non, monsieur, ça...
21: Non, c'est pas la peine.
1: Allô ?
22: Monsieur, c'est de la fraude ce que vous demandez.
1: Comment ça, c'est de la fraude ? Je l'ai, le papier, je l'ai fait pour vous. Déjà, je vous ai fait
22: la... Vous me demandez de signer un certificat que vous avez fait. C'est pas possible. Ce que vous faites, c'est de la fraude.
1: Vous d'abord, excusez-moi. Hein.
22: Vous connaissez le mot fraude ? On ne fait pas de fraude chez nous.
1: Demandez un petit service et voilà comme...
22: Mais ce n'est pas un service. Vous demandez de la fraude, monsieur. C'est pas la même chose.
1: Oui, non, enfin, imaginez-moi, à force de devoir sortir pour fumer, si je m'enrhume, ça va être votre faute.
22: Mais pas du tout.
1: Ah bah si.
22: Mais pas du tout. Il y a aucun médecin qui dit au patient fumez.
1: Bah si, ça évite de s'enrhumer.
22: Non, bah non, monsieur. Franchement, je peux avoir une grippe. Hein.
1: Bah, vous fumez pas au travail, peut-être ?
22: Pas du tout.
1: Bon, passez-moi le docteur.
23: Oui, bonjour monsieur.
1: Oui, voilà.
23: Déjà, si vous voulez rencontrer votre médecin du travail, il va pas vous faire un certificat sans vous rencontrer.
1: Non, mais à la limite, qu'il me fasse le certificat et il laisse le nom en blanc, je le remplirai.
23: Ah ça. Non, bah, monsieur, on vous fera pas ça. Hein. Ah non, mais attendez, monsieur. Un médecin du travail va pas vous faire un certificat en blanc pour que vous mettiez votre nom.
1: Donc je lui dis que j'ai vu avec vous et que.
23: Ah non, vous ne dites rien du tout, vous n'avez rien vu avec moi.
1: Non, mais je lui dis que vous m'avez validé le truc quand même. Parce que
23: ah,
1: sinon...
23: vous n'avez rien validé du tout, monsieur. Ne dites pas n'importe quoi. Vous êtes déclaré dans quel établissement ?
1: Mettez ce qui vous arrange pour que je puisse le voir
23: ah, non,
1: plus vite.
23: Monsieur, parce... Je vais pas mettre ce qui m'arrange. Vous travaillez pour quel établissement ? Vous en souvenez quand même ?
1: Non, je me stressais, du coup j'ai oublié.
23: Je vous stresse.
1: Ah bon. Bah oui.
23: Oh là là là. Attendez.
1: Allô ?
23: Bonjour.
1: Oui, bonjour monsieur.
23: Alors monsieur, pour un certificat, je viens de me renseigner auprès d'une secrétaire. Apparemment, on n'a pas le droit de fumer dans l'entreprise.
1: Ah bah, première nouvelle.
23: Ah non, c'est pas une première nouvelle, c'est comme ça monsieur. On peut pas faire de mots comme ça en fait. Il faut absolument que votre employeur soit adhérent chez nous. Alors vous me donnez le numéro d'adhérence.
1: Alors 1.
23: Comment 1 ?
1: 1.
23: Alors c'est 01, allez-y.
1: 2, 3, 4, 5, 6.
23: Le numéro c'est 1, 2, 3, 4, 5, ça n'existe pas, hein, je vous dis tout de suite. Hein.
1: 4, 5, 6, essayez.
23: Monsieur, je connais le numéro d'adhérent. 1, 2, 3, 4, 5, 6, ça n'existe pas.
1: Alors essayez avec 7, 8, 9 peut-être.
23: Oui, d'accord. Bah écoutez, c'est Rire et Chanson, vous tombez mal, hein, d'accord.
1: Ah, bah, bravo.
23: Oui, d'accord.
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26: Allô ?
3: Oui, bonjour madame.
26: Bonjour monsieur.
3: C'est l'école scolaire ?
26: Oui, Notre-Dame.
3: Ah oui, c'est ça. Dites-moi, monsieur Lamolle à l'appareil, je vous appelle pour présenter mes excuses pour ce qui s'est passé hier à la sortie de l'école, là, sur le trottoir.
26: Ah, je suis pas au courant, moi, désolée.
3: On vous a pas dit ?
26: Non.
3: Ah, je suis venu, comme je viens de temps en temps à la sortie des écoles pour sortir mon sgeg.
26: Oui.
3: Et malheureusement, en exhibant mon sgeg, il y a mon pantalon qui a craqué. Et il y avait des nounous qui étaient devant, vous savez, comme tous les soirs.
26: Oui.
3: Et elles ont vu, je pense, mon postérieur, comme mon pantalon a craqué, quoi. Et je tenais à présenter mes excuses aux personnes de l'établissement, parce que franchement, j'y suis pour rien.
26: D'accord, ben je le ferai.
3: Hein? Si ça vous dérange pas, c'est pas la première fois que je viens exhiber mon sgeg à la sortie de l'école. C'est pas ça, c'est juste mon pantalon qui a craqué, voilà.
26: D'accord.
3: Demain soir, est-ce que je peux quand même venir représenter mon sgeg, si ça vous dérange pas, sans faire craquer mon pantalon hein. J'aurais fait une retouche demain.
26: Bah, je pense que ça va être délicat. Hein.
3: Pourquoi ?
26: Bah, c'est quand même une école.
3: Oui. Non, mais mon pantalon, il va être refait, il va être cousu.
26: Oui, mais si votre pantalon est recousu, d'accord, mais votre sgeg, vous allez le sortir quand même.
3: Bah, évidemment.
26: Donc, il va y avoir le problème.
3: Pourquoi ? Il n'y en a jamais eu.
26: Bah.
3: Les nounous, elles adorent. Hein.
26: Ah, vous croyez ?
3: Je viens vous le montrer et puis vous jugerez sur place et vous me direz si je peux revenir.
26: Non, c'est pas la peine.
3: Bah, pourquoi ?
26: Bah, parce que moi j'ai autre chose à faire que de regarder les gays des hommes.
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26: Allô ?
1: Bonjour monsieur. C'est bien le productionneur de foie gras ?
26: Oui.
1: J'aurais besoin de récupérer des bocaux vides de foie gras, s'il vous plaît.
26: Attendez. En fait, moi je ne vends que du foie gras, tous mes bocaux sont pleins.
1: Dans ce cas, je vais juste vous prendre des étiquettes.
26: Mais je n'ai même pas d'étiquettes à vous donner, monsieur.
1: Celles qui sont sur les bocaux, on met un coup de...

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3: Non mais alors, vous me parlez de fruits et légumes, ça n'a rien à voir.
4: Moi. Mais je vous parle pas d'imprimeur, je vous parle de imprimeur.
3: Ah bah oui, imprimeur. Parce que moi j'ai mon beau-frère, si vous voulez, qui avant était effectivement dans les fruits et légumes. Il allait à Rungis tous les matins.
4: Bon écoutez, non.
3: Bon écoutez, passez-moi le responsable.
4: Oui.
5: Allô.
3: Oui, bonjour madame. Voilà, comme j'expliquais...
5: Monsieur.
3: Oui, je vous entends, oui.
5: Oui, vous me dites bonjour madame.
3: Alors, comme j'expliquais, moi j'aurais juste besoin d'étiquettes pour mettre sur les bocaux.
5: Attendez. Vous arrivez chez moi, vous venez chercher des étiquettes, mes étiquettes pour mettre sur vos foie gras.
3: Voilà, c'est ça.
5: Mais...
3: Enfin, de foie, de pâté, quoi. Mais,
5: foie, de pâté, mais c'est pas pareil, le foie et le pâté, c'est pas pareil.
3: Bon, ça reste du pâté qu'on achète.
5: Ça reste du pâté que vous achetez. Et monsieur, demain, vous êtes propriétaire d'un château de Bordeaux dans
3: non.
5: le Saint-Émilion.
3: Alors, vous confondez avec quelqu'un d'autre?
5: Mais non, mais c'est pas vous. Je prends un exemple, monsieur. J'achète des bouteilles de vin à un gars du coin.
3: Non, mais ça ne me regarde pas.
5: C'est un exemple pour vous comparer. C'est pas possible.
3: Parce que vous faites pas de vin.
5: Mais attendez, vous comprenez pas ce que je vous explique depuis 10 minutes, là?
3: Je crois que vous confondez.
5: Je fais un exemple. L'exemple de votre demande. Vous comprenez ça?
3: Je comprends bien que si je devais mettre des étiquettes de foie gras sur des bouteilles de vin, ça collerait pas.
5: Des étiquettes de foie gras. Attendez. Non. C'est un exemple. C'est du virtuel. Ça, vous comprenez ça? C'est comme si j'ai des bouteilles de vin chez moi.
3: Dans ce cas, si je vous prends une caisse de votre pinard avec, là.
5: Non, mais vous n'avez rien compris. Je ne fais pas de vin. Vous êtes dans une société de foie gras. Qu'est-ce que vous me racontez de vin?
3: Non, mais déjà, il y a votre collègue qui veut me refiler des fruits et légumes. Maintenant, c'est du pinard.
5: Je veux pas vous vendre du pinard. Je vais vous donner un exemple que vous n'arrivez pas à comprendre. J'ai pas de vin, j'ai pas de...
3: Non, mais c'est donnant. Du vin contre du pâté.
5: Écoutez, je peux pas. Vous êtes dans la. Bon, attendez. Allez, voilà.
6: Allô?
7: Madame Nic...
6: Oui?
7: Ah, très bien. Bonjour, madame. C'est la mairie à l'appareil des services.
6: Qui ça?
7: La mairie.
6: La mairie?
7: Oui.
6: Pourquoi?
7: Pour le dossier administratif B354, parce que nous avons...
6: Comment?
7: Vous m'entendez, là?
6: Écoutez, j'entends pas très bien.
7: Est-ce que vous avez écrit à la mairie ces jours-ci?
6: Faut que j'aille à la mairie?
7: Non. Est-ce que vous avez écrit à la mairie?
6: J'ai rien écrit à la mairie, moi.
7: Ah, ben voilà. Alors, il y a un petit problème. Je vais vous passer monsieur le maire, madame. Hein?
6: Vous passerez?
7: Non.
6: Comment?
7: Je vais vous passer monsieur le maire. Hein?
6: Bon, d'accord.
7: Monsieur le maire.
6: Quand, aujourd'hui?
7: Merci. Allô?
6: Bon, d'accord.
7: Allô?
6: Merci.
7: Allô?
6: Parce que vous savez, moi, j'entends pas bien.
7: Allô?
6: Alors, c'est pour ça que...
7: Allô? Allô?
6: Oui, c'est pour ça que je vous fais répéter.
7: Oui, bonjour, madame, c'est monsieur le maire à l'appareil.
6: Qui c'est qui est à l'appareil?
7: Monsieur le maire à l'appareil.
6: Comment?
7: Monsieur le maire.
6: Enfin, vous me direz.
7: Vous
6: me le direz en venant.
7: Je suis monsieur le maire.
6: Voilà.
7: Non, le maire, allô?
6: À tout à l'heure?
7: Non, attendez, c'est le maire à l'appareil.
6: Comment?
7: Le maire, vous savez, le maire de la ville.
6: Oh, c'est malheureux d'être sourd, hein?
7: Oui, mais je suis pas sourd.
6: Hein? Vous n'êtes pas sûr?
7: Non, je suis pas sourd.
6: Ben oui, c'est moi qui suis sourde.
7: Ah bon?
6: Oh, si j'ai un appareil, mais je suis obligée de l'enlever pour téléphoner.
7: Ah oui.
6: Alors,
7: Bon.
6: C'est comme si j'avais rien.
7: Oui.
6: Voilà. Dites-moi. Bon, ben alors, je vais peut-être vous voir tout à l'heure.
7: Comment?
6: Bon, au revoir.
7: Non, allô.
6: Oui. Allô?
7: Oui, vous m'attendez?
6: Comment?
7: Vous m'attendez?
6: Mais qu'est-ce que c'est? C'est quelque chose que vous me donnez?
7: Oui, non, c'est, je suis monsieur le maire.
6: Comment?
7: Je suis monsieur le maire.
6: Vous êtes le maire?
7: Voilà.
6: Ah, je suis contente que vous me le disiez parce que je me demandais qui c'était qui pouvait sonner à la porte ou des trucs comme ça. Hein?
7: Ah, mais personne ne voulait venir.
6: Alors, faudrait demander peut-être au gardien.
7: Oui.
6: Vous voulez que je vous donne leur numéro au téléphone?
7: Non.
6: Bon, d'accord. Bon, ben, je vous remercie.
7: Oui, je vous en prie.
6: Au revoir.
7: Allô?
6: Allô?
7: Oui. Vous m'entendez?
6: Hein?
7: C'est pas la mairie, là. Hein?
6: Ah, c'est pas la mairie?
7: Non.
6: C'est qui?
7: C'est la radio.
6: La radio?
7: Oui.
6: Alors, qu'est-ce qu'elle veut, la radio?
7: C'était une blague.
6: Comment?
7: Une blague.
6: Une place?
7: Non, une blague.
6: Mais j'ai pas de place, moi.
7: Non, une blague.
6: Écoutez, je comprends rien.
7: Non, c'est...
6: Téléphonez au gardien, vous verrez.
7: Non, c'était une blague, une histoire drôle.
6: Parce que je commence à croire que c'est une farce.
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8: Oui, allô?
3: Bonjour madame, c'est bien l'armurerie pour la chasse?
8: Oui.
3: Monsieur Martin à l'appareil?
8: Oui.
3: J'aurais besoin de vous emprunter votre permis de conduire.
8: Et pourquoi faire mon permis de conduire?
3: Parce que, petit souci, je me suis fait contrôler par les gendarmes ce matin.
8: Ouais.
3: Et vu que j'avais bu un petit café à Angers, j'ai soufflé positif à l'alcotestisme.
8: Ouais.
3: Donc, c'est votre permis que je vais donner aux gendarmes.
8: Et puis, non, mais là, je comprends pas, là.
3: Parce qu'aux infos, ils ont dit que les chasseurs, ils peuvent

0: coller à plus de 0,5.
1: Ah oui ?
0: Donc vous, vous dites que vous êtes chasseur et hop, ça fait sauter le PV.
1: Ah oui, d'accord, oui.
0: Oui, ah bah oui, le tour est joué.
1: Non, mais ça, c'est à la chasse, hein. C'est pas sur la route. Hein.
0: Sauf pour les chasseurs.
1: Les chasseurs.
0: Vu que vous, vous avez le droit d'être.
1: Pour chasseur, moi, si je suis contrôlé à 0,5 sur la route, je suis fait aussi. Hein.
0: Sauf si vous dites que vous êtes en train de chasser.
1: Non, mais si t'as été contrôlé au volant, tu peux pas dire que t'étais en train de chasser.
0: Bah, moi, mon beau-frère, il organise des safaris. Vous avez qu'à dire que vous
1: bon,
0: aussi.
1: Ça y est, t'as fini, là, parce que moi, je suis en train de travailler et tu commences à me casser les couilles.
0: Oh là, voilà. Alors, dès qu'on demande un petit coup de main.
1: Bah, si tu veux, tu viens me voir, on se parle en face, et puis au moins, hein, d'accord.
0: Ou alors, plus simple, tu me l'envoies par mail.
1: De quoi ?
0: Ton permis.
1: Mais je t'envoie rien du tout. Pourquoi je t'enverrais mon permis ? De toute manière, si c'est toi qui as été contrôlé, t'as été contrôlé, t'as bu un coup, c'est ton problème.
2: Ouais, ouais. Et puis en même temps.
0: Ah, c'est une collègue que j'entends derrière ?
1: Bah oui.
2: Pardon ?
0: Dans ce cas, file-moi son permis à elle.
3: Ah, attendez, quoi vous me parlez là ?
0: Ah, bonjour madame. Ah,
3: attendez, mais vous êtes qui là ? C'est quoi cette histoire ?
0: C'est ce que j'ai expliqué. Vu que vous êtes chasseur, vous avez le droit de picoler, donc on dit que c'est vous qui étiez au volant.
3: Mais c'est un raisonnement de merde, ça, c'est un raisonnement qui tient pas la route.
0: Non, mais c'est vrai que je profite d'une petite faille juridictionnelle.
3: Oui, monsieur, bah alors vous êtes tellement con, monsieur, que ça devient pitoyable là.
0: Ou l'autre, et pourquoi ?
3: Mais parce que vous êtes un abruti fini. Vous êtes en train de vouloir me faire passer pour un alcoolo à votre place.
0: Alors non, j'ai pas déclaré alcoolo, j'ai mis amateur.
3: Démerdez-vous, mais bien sûr que si, monsieur. Et puis continuez comme ça, ça va mal se terminer pour vous.
0: Pardon, ce que je voulais dire, c'est que vu qu'en tant que chasseur, vous avez le droit d'être bourré.
3: C'est ça, j'ai bien compris, monsieur. Et vous, en tant que professionnel de la connerie, vous avez le droit de prendre les gens pour des cons.
0: Oui, ça se défend.
3: Je sais pas où vous en êtes de votre intelligence, mais pour l'instant, c'est mal barré pour vous.
0: Hein. Ah,
3: étant donné que je suis chasseur, je n'aurai pas de PV puisque j'ai le droit d'être bourré.
0: Comment ça, vous êtes chasseur ?
3: Pardon ?
0: Bah, pourquoi vous me parlez de votre sœur ?
3: Non, mais vous parlez de moi en disant que je suis sa sœur, donc j'ai le droit.
0: Ah, je suis sa sœur. J'avais compris que je suis sa sœur. Pardon.
3: Votre connerie, elle est abyssale.
0: Oula, elle est où ?
3: Elle est abyssale, votre connerie. Vous savez même pas ce que ça veut dire. Oui, d'accord.
0: Bah, pardon, non, je suis jamais allé abyssale. Je sais même pas où c'est.
3: Non, mais vous savez pas où c'est. Oui. Vous avez pas dû vous travailler, non, normalement ?
0: Non, là, je suis en pause.
3: Ah, voilà, vous avez rien à branler, donc vous êtes dit, je vais passer un coup de fil comme ça à la con.
0: Oui, bah, je me suis dit que c'était un concept qui pouvait marcher.
3: Oui, bah, pourquoi pas, après tout. Ça peut être un métier, hein.
0: Oh, un métier, peut-être pas quand même.
3: Ah, bah, ça peut.
0: Ah, bah, c'est une bonne idée, ça.
3: Tiens. Enfin, ce serait drôle si vous m'aviez dit que vous êtes un gars qui fait des blagues sur la radio, des trucs comme ça, mais c'est même pas ça, oui.
0: Si, bien sûr, je suis un gars qui fait des blagues sur la radio, oui.
3: Ah, la radio, oui.
0: Bah, bien sûr.
3: Oui, bah, dites-moi laquelle.
0: Alors, attendez, ça va me revenir. Zut.
3: Bah, non, vous êtes nul, mon pauvre.
0: Pardon, mais même les plus grands animateurs qualitatifs peuvent avoir des trous de mémoire.
3: Vous êtes nul, vous êtes même pas un animateur qualitatif. Ça s'entend tout de suite.
0: Si, d'ailleurs, je suis à la radio, là.
3: Ah oui, bah c'est ça, à la radio.
0: Bien sûr, je pourrais même vous mettre un jingle.
3: Eh ben, allez-y, mettez-moi le jingle.
0: Ah, attendez, je lance le magnétophone.
3: Tchic,
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3: Oh, l'abruti. Allez, salut.
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6: Mère de Chouze, bonjour.
7: Oui, bonjour, c'est la mairie.
6: Oui, la mairie de Chouze.
7: Bonjour, c'est la mairie de Strasbourg, là, pareil.
6: Oui.
7: Est-ce qu'il y a quelqu'un du service de protection des mineurs chez vous, là, actuellement ?
6: Non, vous, c'était à quel sujet ?
7: Alors, c'est simple, c'est parce que nous sommes l'association de protection des mineurs contre la tabagie et pour l'alcoolisme.
6: Oui.
7: Et donc, samedi, nous organisons une grande manifestation à travers tout notre département. Contre la tabagie pour l'alcoolisme, et donc nous souhaitons vous associer, évidemment, associer toutes les mairies.
6: Oui.
7: Pour que les jeunes qui s'adonnent au tabac ben, passent une soirée sans fumer, tout en continuant à boire abondamment.
6: Oui.
7: Et plus que la coutume. Donc nous aimerions savoir si vous associez pleinement à notre manifestation.
6: Oui, bien sûr. Mais alors, est-ce que moi je peux vous donner l'accord ou pas ?
7: Oui, bien sûr. Sinon, vous ne seriez pas là, madame. Moi, je garantis l'antenne de toute la région et celle du département. Alors, nous envoyons des verges et des pas mûrs à longueur de 8 et forcément, ça, nous avons l'habitude. Hein.
6: Oui, ben, écoutez, si vous me dites, moi je suis tout à fait pour, donc moi je peux que vous répondre positivement.
7: D'accord, donc vous êtes d'accord pour que les jeunes samedi soir, donc, hein, ne s'adonnent pas à la tabagie.
6: Exactement.
7: Et continue à consommer de l'alcool abondamment et plus que la coutume. Hein.
6: Ah oui, oui, tout à fait.
7: Parce que ça, c'est très important.
6: Ah oui, bah écoutez, là, il n'y a pas de problème.
7: Il faut vraiment même... Nous, on a parlé de doubler les doses en alcoolémie, s'ils peuvent, hein, bien entendu. Hein. Et par contre, de ne fumer pas la moindre cigarette.
6: Oui.
7: Je pense que c'est intéressant.
6: Oui, ben j'espère, oui.
7: Hein, je pense.
6: Ils sont à votre écoute.
7: Et j'espère aussi que...
6: Et que le message passera.
7: Oui, parce que c'est la seule manière que nous avons de dédoubler le tissu anal, vous savez, de la jeunesse actuellement. Je ne sais pas si vous avez vu la circulaire 531 passer, non ?
6: Non.
7: non?
6: Non, écoutez, pas moi-même, non.
7: Non, vous ne l'avez pas vu.
6: Bah, non. Écoutez,
7: les faits sont là, c'est édifiant. Le tissu anal de la jeunesse est dilaté deux fois plus que la coutume.
6: Mm-hmm.
7: Je ne sais pas si vous réalisez ce que ça fait.
6: Oui, ben écoutez, moi-même, si, en tant que maman, de toute façon.
7: Ah, vous aussi, votre tissu anal a été dédoublé également?
6: Oui, ben écoutez, je pense que tout le monde, oui, je ne sais pas.
7: Oui, on leur met beaucoup en ce moment, hein, quand même.
6: Oui, voilà.
7: On s'est aperçu que tout le monde l'avait dans le fion depuis à peu près 2 ans.
6: Mm-hmm.
7: C'est terrible.
6: Oui, c'est un petit peu partout. Je veux dire, c'est dans tout, partout, oui, dans tout le département, un petit peu, oui, voilà, partout. Donc,
7: Il faut rétrécir les rondelles, je crois.
6: Oui.
7: Mais comment faire?
6: Voilà, exactement.
7: Ah, c'est ça, hein?
6: Et... Oui.
7: Bon, ben écoutez, je vois que nous sommes d'accord.
6: Oui. Donc vous, vais... vous voulez parler au secrétaire général?
7: Non, vous lui transmettez. C'est pas la peine, je pense, de l'avaler. Hein. Ça va aller tout seul. Hein.
6: D'accord.
7: Je vous remercie, madame.
6: Je vous en prie, au revoir.
7: Au revoir, madame.
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2: Bonjour.
0: Bonjour monsieur, je suis bien chez le disquaire?
2: Oui.
0: C'est pour vous confirmer votre abonnement pour les chansons de Charles Aznavour sur les plus grands airs de Johnny Hallyday.
2: Pardon? De quoi vous me parlez là? Personnellement, je me suis abonné à rien.
0: Allez, ça je sens le truc, ça va changer d'avis.
2: Bah non, c'est pas que ça va changer d'avis, c'est peut-être mon mari qui l'a fait. Je peux pas vous répondre à sa place.
0: Ah bah passez-le moi, parce que si c'est pas la bonne personne, forcément.
2: T'as demandé des interprétations de Johnny Hallyday et Charles Aznavour?
5: Allô?
0: Oui, bonjour madame, voilà, comme j'expliquais à votre collègue, je vous confirme l'abonnement donc pour avoir les chansons de Charles Aznavour sur du Johnny Hallyday.
5: Attendez, moi j'écoute Jim Hendrix, moi qu'est-ce que vous voulez, j'écoute Aznavour.
0: Ah oui, je vois, vous aviez envie de nouveautés.
5: Ah moi, non, moi j'ai rien commandé du tout.
0: Bon, je vous fais un petit Johnny Aznavour.
5: Je vous dis que j'ai rien commandé, monsieur.
0: Ça s'appelle La Bohème que je t'aime. La Bohème.
5: Attendez, là, rien du tout. Je me suis abonné à rien du tout. Qu'est-ce que vous voulez que je vous dise de plus?
0: Ah bah, dites-moi que vous avez changé d'avis dans ce cas-là.
5: Non, mais je n'ai pas changé d'avis.
0: Ah, vous n'avez plus changé d'avis. Donc, on y retourne.
5: Ah ben, vous rigolez.
0: La Bohème.
5: Hallucinant.
0: La Bohème.
5: Qu'est-ce que vous me racontez?
0: La Bohème. Je vous parle d'un temps.
5: Bon, écoutez, bon, allez.
0: Que les moins de 20 ans.
5: Mais je n'ai pas besoin de votre chanson, je vous dis. Qu'est-ce que les moi, Aznavour, je m'en tape d'Aznavour.
0: Ah, excusez-moi, moi, je suis payé pour ça, vous voyez. Donc,
5: vous êtes payé pour ça. Moi, je vous ai rien demandé, quoi.
2: Allô?
0: Ah, c'est à nouveau
2: quand
0: monsieur.
2: Quand on appelle une entreprise en disant qu'elle a souscrit quelque chose, on est un peu plus respectueuse que ça quand on est commercial. Hein.
0: Non, alors moi je suis pas commercial. Hein.
2: Vous êtes quoi alors si vous êtes pas commercial? Vous appelez pourquoi?
0: Moi je suis dans l'artistisme. Je suis interpréteur chansonniste. C'est moi qui vous chante le Johnny Aznavour.
2: Si vous m'interprétez une chanson au téléphone, non mais j'ai jamais vu
0: je
2: ça.
0: Je vous fais emmenez-moi allumer le feu. Emmenez-moi.
2: On est parti où là?
0: Au pays des merveilles.
2: Mais j'ai pas
0: il me semble que la misère.
2: Je peux avoir votre numéro?
0: Ah, excusez-moi, mais si vous m'interruptionnez tout le temps, on l'aura jamais le morceau. Hein.
2: Non, je vous demande pas de morceau, moi. Je vous demande de me donner votre numéro de téléphone.
0: Allez, on y retourne. 3, 4. Emmenez-moi.
2: C'est une arnaque encore, votre truc, là.
0: Oh, bah, aucun respect pour l'artiste, merci.
2: Méfiez-vous, parce que...
0: Non, mais si c'est comme ça, je vais le dire à mon responsable.
2: Ouais, bah, vous parlez d'être responsable, soyez un peu plus aimable aussi.
0: Monsieur hein. Martin, oui, je suis en ligne avec le monsieur du disquaire.
2: Non, c'est pas un monsieur que vous avez, c'est une dame.
0: Ce monsieur prétend comme quoi qu'il s'est pas abonné.
2: Ce n'est pas un monsieur que vous avez en ligne, c'est une dame.
0: De toute façon, il nous entend pas parce que j'ai mis en secret.
2: Si, j'entends tout.
0: Non, mais encore un qui essaye de nous la faire à l'envers.
2: Il faudra peut-être écouter d'abord quand on vous parle.
0: Ah, allô?
2: J'en ai ras-le-bol que vous me preniez pour un homme alors que je suis une femme. Déjà. Et on ne vous la fait pas à l'envers comme vous disiez à votre collègue ou je ne sais qui, en disant que vous étiez en conversation secrète alors que vous n'y étiez pas.
0: Comment ça?
2: J'entendais votre conversation.
0: Bah, de quel droit?
2: Bah, parce que vous ne l'avez pas mis en secrète comme vous disiez.
0: Oh bah, vous êtes gonflé, excusez-moi d'écouter les conversations des autres.
2: Bah, écoutez la conversation des autres, imbécile. C'est vous qui m'appelez.
0: Admettons.
2: En disant que vous avez un monsieur au téléphone qui n'est pas le cas.
0: De toute façon, ça a déjà été débité sur la ligne téléphonique.
2: De quoi qui a été débité sur la ligne téléphonique? Non, mais c'est quoi ces manières-là? Je vous dis que je suis pas au courant, mais arrêtez un peu de me manquer de respect. Vous prenez pourquoi? Vous êtes même pas une société. Vous êtes bidon.
0: Excusez-moi, je peux juste pratiquer mon art, s'il vous plaît.
2: Non, il n'y a pas à pratiquer votre art, je vous ai rien demandé, j'ai pas envie de vous
0: allez,
2: entendre chanter.
0: Je vous fais les portes du pénitencier dans un petit appartement.
2: Mais,
0: j'habite.
2: Mais,
0: tout seul.
2: Vous avez une boîte casserole.
0: Avec maman.
2: Bon, je raccroche du con, hein.
0: Dans un petit appartement.
2: Au revoir.
8: Bonjour.
9: Allô, c'est la mairie.
8: Oui.
9: Oui, bonjour, madame.
8: Bonjour.
9: Madame Ledoux à l'appareil.
8: Pardon, madame Ledoux.
9: Oui, excusez-moi, je suis la grand-mère de mon petit-fils.
8: Oui.
9: Et je suis en train de lui donner à manger, là, mais c'est pas facile, hein.
8: Ah oui.
9: Vous savez, il a 18 mois, hein.
8: Ah oui.
9: Il a intérêt à manger, hein, parce que sinon, vous savez, moi, je lui fais peur. Je lui dis, s'il mange pas, c'est monsieur le maire qui va le faire manger. Et on sait pas pourquoi avec mon fils, mais ça lui fait peur et d'un seul coup, il mange.
8: Ah, bah, ça va, alors.
9: Ah, oui.
8: Quand on trouve un moyen, c'est bien.
9: Oui, mais alors là, aujourd'hui, hein, depuis midi, j'essaie de le faire manger sa purée de carottes, il n'y a rien à faire.
8: Ah, oui. Il fait un caprice.
9: Oh, il fait un caprice, oui, alors là... C'est pas facile, hein?
8: Ah non.
9: Hein, vous travaillez à la mairie, vous?
8: Oui.
9: Ah ben justement, tiens, attendez, je vais brancher l'amplificateur, vous allez pouvoir m'aider. Hein? Voilà.
8: Oh, il est pas gentil, hein?
9: Si tu veux pas manger celle-là, c'est monsieur le maire qui va te donner à manger avec ses doigts jaunes.
8: Ah ouais.
9: Eh ben, il veut pas, hein?
8: Ah ouais, ben je l'ai entendu.
9: Écoute, la dame, c'est une fée, la dame. La dame, elle est très gentille, hein, madame la fée?
8: Ah oui, mais il faut manger, hein, sinon c'est monsieur le maire qui va venir.
9: Voilà, puis qu'est-ce... Oh. Monsieur le maire avec ses doigts tout jaunes.
8: Ah oui.
9: Puis qu'est-ce qu'il va lui montrer, monsieur le maire, s'il mange pas, le petit Pierre?
8: Oh, il va lui montrer son gros nez poilu.
9: Écoute, Pierre.
8: Ah oui, Pierre, il faut manger, hein, sinon monsieur le maire, il va venir te donner à manger, hein. Puis il va te montrer son gros nez tout poilu si tu manges pas. Il est un petit peu chagrinou, non? J'ai entendu un petit peu ronchonner.
9: Oui.
8: Alors, petit Pierre, il faut manger, hein? Bien, moi, je vais prévenir monsieur le maire. Attention, hein, je travaille à la mairie, je vais prévenir monsieur le maire. Hein. Puis il va venir, hein, il va venir chez toi. Ah, il faut manger, hein?
9: Il va venir te montrer ses dents, hein, madame?
8: Ah oui, c'est vrai, hein?
9: Puis comment elles sont, ses dents?
8: Oh, elles sont pas belles, elles sont toutes jaunes.
9: Et elles sont toutes creuses aussi.
8: Ah ouais, puis toutes crochues. Puis il est là en plus.
9: Oui.
8: Il est à côté de moi.
9: Oh, il est à côté de vous.
8: Wow.
9: Ah oui. Son haleine, hein, quand il ouvre la bouche, monsieur le maire.
8: Oh là là. Ça sent pas bon, puis on a peur. Waouh, pas bon.
9: Et puis quand on enlève ses cheveux.
8: Oh, ben il n'y a plus rien.
9: Le maire, Pierre, si tu manges pas.
8: Ah, hein, il va lui parler, hein.
9: Oui, et puis
8: ah oui, hein,
9: il va lui montrer son mouchoir.
8: Ah oui.
9: Et puis qu'est-ce qu'il y a dans son mouchoir?
8: Oh, il y a des grosses bébêtes.
9: C'est des bébêtes comment?
8: Oh là là, elles sont énormes.
9: Il va te montrer sa femme, monsieur le maire. Hein? Et comment elle est, hein, madame?
8: Ah, oh, c'est une sorcière.
9: C'est une sorcière, oui. Elle est pas belle.
8: Oh non, mon Dieu.
9: Elle est moche comment?
8: Oh là, elle a un gros nez, puis elle a un gros bouton dessus.
9: Hein, voilà, Pierre, t'as entendu? Alors là, il commence à manger. Hein.
8: Oui.
9: Et puis, attention, parce que monsieur le maire, hein, si t'es pas gentil, Pierre, et si tu manges pas, il va te montrer sa queue, hein,
8: ah,
9: madame?
8: Oui. Ah oui, oh là là.
9: C'est une... Elle est énorme, hein, madame?
8: Ah oui.
9: Elle est comment, sa queue?
8: Elle est grande, et puis il y a plein de piquants dessus.
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10: Bonjour.
11: Bonjour monsieur.
10: Madame.
11: C'est bien le magasin électroménager?
10: Oui.
11: Je vous appelle pour savoir comment ça se passait pour la garantie, parce que j'ai mon micro-ondes qui est pété.
10: Donnez-moi votre nom, je vais retrouver aussi moi de mon côté.
11: Monsieur Martin.
10: Vous avez un nom de famille qui est assez commun, donc...
11: Non, pas commun, Martin. Hein.
10: Oui. Mais c'est un nom de famille assez commun, si vous voulez, on en
11: non.
10: a beaucoup.
11: Non, je ne suis pas monsieur commun.
10: Non, Martin, c'est un nom de famille qui, qu'on a beaucoup.
11: Oui, mais alors excusez-moi, mais parce que si vous cherchez un monsieur commun, vous n'allez pas le trouver, puisque...
10: Non,
11: c'est...
10: mais je cherche pas monsieur commun, je dis que votre nom de famille est commun.
11: Bah non, mon nom de famille n'est pas commun, mon nom de famille, c'est Martin.
10: Oui, je sais bien, c'est répondu, si vous voulez.
11: Quoi donc, commun?
10: Non, mais monsieur, mais je dis que c'est commun, c'est...
11: Non,
10: c'est
11: pas commun. C'est, commun. Enfin, c'est incroyable, elle ne comprend pas.
10: Non, c'est pas grave, on va, voilà. Donc, je sais que votre nom de famille, c'est Martin.
11: Oui, mais c'est pas commun.
10: Non, c'est pas commun, non.
11: Ah bah, on est d'accord, oui.
10: Mais écoutez, j'arrive pas à vous retrouver, moi, c'est bizarre, j'ai pas de facture à votre nom.
11: C'est moi qui l'ai faite, donc...
10: C'est vous qui l'avez faite, la facture?
11: Oui.
10: Donc, c'est vous qui avez fait une facture bidon,
11: Oui, mais alors, parce que si vous voulez, moi, j'ai mon beau-frère qui travaille dans l'informatisme.
10: Attendez. Vous vous rendez compte de ce que vous me dites? Vous me donnez une fausse facture et il faut que je fasse marcher la garantie?
11: Moi, j'ai renvoyé votre facture déjà au service après-vente du micro-ondes.
10: Attendez, vous avez envoyé une fausse facture à la marque du micro-ondes?
11: Je vous rapporte le micro-ondes déjà, à la limite, vous m'en mettez un de remplacement en attendant.
10: Ah bah, franchement, c'est n'importe quoi. Mais écoutez, déposez-moi le vôtre si vous voulez. Par contre, moi, je vais vous demander une prise en charge de 20 euros pour les micro-ondes.
11: 20 euros? Et pourquoi pas 10 euros?
10: Ah non, mais non, bah nous, c'est 20 euros.
11: 18 euros?
10: Bah oui, 18,50 pendant que vous y êtes. Non, mais c'est 20, attendez, là, vous me sciez. Hein.
11: Comment ça?
10: Non, j'ai dit, vous me sciez, là.
11: Hein. Je vous fais scier, c'est ça que vous dites?
10: Ah non, S, du verbe scier.
11: Ah bah, en plus, les insultes.
10: Non, mais je veux dire, vous me coupez le sifflet, là. Vous vous rendez compte de ce que vous me dites?
11: Bon, écoutez, passez-moi le patron.
12: Allô? Oui?
11: Oui, bonjour madame. Voilà, comme j'expliquais, moi j'ai mon micro-ondes qui est pété.
12: Attendez, vous avez fait une facture à notre nom, mais
11: oui.
12: Vous emmerdez pas, vous prenez un nom dans le machin, et puis, vous emmerdez pas. Moi j'en ai rien à foutre de votre micro-ondes, moi je vous le dis tout de suite. Moi,
11: ah bah merci.
12: Ah bah merci, ça veut dire quoi ça?
11: Excusez-moi, je suis déjà bien gentil d'avoir fait moi-même la facture, hein.
12: Non mais attendez, mais vous vous emmerdez pas? et vous êtes bien gentil d'avoir fait une fausse facture. Mais vous vous emmerdez pas quand même, non? Un autre nom en plus.
11: Bah, j'allais pas la faire à mon nom, moi je vends pas d'électroménager. Donc
12: ah, mais moi j'en ai rien à foutre, moi. Ah, vous faites pas chier, vous. Bah, alors là, non mais vous rigolez, là, ouais. Ah, bah, surtout si l'assurance elle appelle, eh ben on va surtout lui dire qu'on vous a surtout rien vendu. Hein.
11: Ah bah non, vous n'avez pas compris.
12: Ah bah non, mais j'ai compris. Ah, non, mais j'ai compris.
11: Moi je passe comme ça. Vous.
12: Ne passez surtout pas parce que je vous fous dehors, moi, à coup de pompe dans le cul, moi. Je peux vous dire que vous allez partir à quatre pattes. Hein.
11: Ah bah bravo, le service clientèle.
12: Ah bah non, mais service clientèle, mais alors.
13: Alors, on a son numéro là.
11: Allô.
13: Oui.
11: Oui.
13: Si vous m'emmerdez, j'appelle les flics, moi.
11: Ah bah c'est moi qui vais les appeler.
13: Non, non, mais appelez-les, monsieur. Je peux vous donner leur téléphone si vous voulez.
11: Ah bah.
13: Appelez le capitaine. Vous allez voir comment vous êtes reçu.
11: Ah bah tiens, bah, je vais l'appeler puis je vais lui dire.
13: Et vous êtes qui là? Vous êtes pire que Mélenchon, vous, je vous le dis, moi. Vous êtes pire que Mélenchon.
11: Alors, donc, moi je vous apporte le micro-ondes. Comme ça, vous pouvez attester qu'effectivement.
13: Bah, arrêtez de nous emmerder parce qu'on a autre chose à foutre, hein.
11: Je le prends comme un oui.
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14: Allô?
15: Oui, bonjour monsieur.
14: Bonjour.
15: Vous êtes bien titulaire de l'abonnement?
14: Oui.
15: Oui, bonjour monsieur, c'est le service de l'horoscope téléphonique à l'appareil.
14: Oui.
15: Vous savez que Paris vient d'être doté d'un ordinateur, d'un central, qui est relié donc à tous les Parisiens.
14: Oui.
15: Et que nous distribuons depuis avant-hier l'horoscope de manière gratuite, bien entendu.
14: Oui.
15: À tous les Parisiens, à 1000 Parisiens pardon, par jour, qui sont tirés au sort. Et votre numéro de téléphone a été tiré au sort, monsieur.
14: Ah bah c'est gentil.
15: Alors, je vais vous demander votre signe.
14: Alors, Gémeaux.
15: Gémeaux, vous connaissez votre ascendant?
14: Non, pas du tout.
15: Quand vous dormez sur le dos?
14: Sur le côté.
15: Donc, sur le côté, on met que la Lune était à 90 degrés.
14: Oui.
15: Ce qui fait 90 degrés. Vous êtes né à quelle heure?
14: Alors là, je crois que je suis né le midi.
15: Entre 12h et 13h ou
14: voilà.
15: 12h15?
14: 12h et 13h.
15: Donc l'ordinateur me dit que vous êtes ascendant scorpion, monsieur.
14: Oui.
15: Voilà.
14: Ah, attendez, on me l'avait déjà fait, je me suis peut-être trompé, on m'a dit que j'étais ascendant balance.
15: Ah non, monsieur, non. La personne qui vous l'avait fait s'est trompée, en effet. Vous n'étiez pas du tout balance, vous êtes scorpion.
14: D'accord.
15: Alors, je vous lis, donc j'introduis les données dans l'ordinateur, j'ai mon ascendant scorpion.
14: Oui.
15: Voilà. Il y en a pour 10 secondes.
14: D'accord.
15: Ça va très très vite, hein. Alors, ça y est, les données sortent, donc je vais vous les lire.
14: D'accord.
15: Travail, monsieur.
14: Oui.
15: Vous êtes assez limité de toute façon.
14: Oui.
15: Alors, arrêtez de vous mêler de ce qui ne vous regarde pas et de toucher ce qui ne vous concerne pas.
14: Oui.
15: Contact, cessez de raconter n'importe quoi sur vos voisins. Vous avez mis des gens dans l'embarras dernièrement. Il serait regrettable que vous ne preniez pas conscience des réalités d'aujourd'hui et des dégâts que vous occasionnez autour de vous.
14: Ah.
15: Courage. Arrêtez de tourner le dos à vos responsabilités et de fuir comme un lâche.
14: Ah bah dis donc.
15: Morale. Cessez de vous plaindre inutilement. Il n'est pas tellement certain que tout se passe comme vous le souhaitiez,
14: oui.
15: Car les planètes sont contrariantes.
14: Oui.
15: En raison de la position d'Urne de Saturne, personne ne vous aime. Est-ce que c'est exact ?
14: Il y a peut-être quelque chose de vrai.
15: D'accord. Chance, pas de chance. Amour, que se passe-t-il? On vous oublie? Il faut dire que vous n'êtes pas très désirable en ce moment et que vous ne faites aucun effort pour l'être.
14: Ouais.
15: C'est exact?
14: C'est exact, oui.
15: Santé, problème de digestion, grippe en perspective.
14: Ah.
15: Vous allez souffrir du dos. Évitez les excès à Noël et attention dans les escaliers.
14: Ah bah c'est déjà fait alors.
15: C'est-à-dire?
14: Bah, c'est-à-dire que je viens de me faire opérer du genou. Jusqu'à présent, tout ce que vous dites, c'est à peu près vrai. Hein.
15: D'accord. Votre chiffre, monsieur?
14: Moi, c'est le chiffre préféré.
15: Non, je vous donne votre chiffre.
14: Ah,
15: hein.
14: D'accord.
15: Le zéro.
14: Ah.
15: Votre couleur, le noir. Et votre pierre, le marbre.
14: Bah, c'est pas encourageant, tout ça.
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17: Bonjour.
0: Bonjour monsieur, c'est bien la station service?
17: Oui, tout à fait.
0: Monsieur Martin, à l'appareil, les recyclageurs Martin.
17: Oui.
0: J'ai récupéré un stock de vieilles bouteilles en plastique, je vous les apporte.
17: Attends, des bouteilles en plastique pour faire quoi?
0: Bah, pour faire de l'essence.
17: Comment?
0: Bah oui, vous allez récupérer le pétrole qui se trouve dans le plastique.
17: Ah, d'accord.
0: Parce qu'il faut 2 litres de pétrole pour faire 1 kilo de plastique.
17: Oui.
0: Donc c'est mathématiste. Si vous refaites fondre 1 kilo de plastique, vous récupérez 2 kilos de pétrole.
17: Ah, oh là.
0: Et ouais, donc moi je vous apporte des vieilles bouteilles et vous avez plus qu'à les fondre. répondre.
17: Mais vous voulez en emmener combien de ces bouteilles?
0: Bon, là, je vous en ai mis 10 000 kilos.
17: Enfin, 10 000... Là, vous m'avez dit 10 000 bouteilles, c'est ça que vous voulez me dire?
0: Non, 10 000 kilos. Ça fait 300 000 bouteilles,
17: 000,
0: à peu près.
17: 10 000 kilos. Ah, dit, 10 000 kilos. Ah, dit, mais on va mettre ça où?
0: Bah, dans vos cuves d'essence.
17: Ah, dans les cuves, vous mettez ça, d'accord.
0: Enfin, attention. D'abord, vous les faites fondre.
17: Oui, j'ai bien compris.
0: Vous faites cramer le plastique et après, vous le versez dans les cuves d'essence.
17: Oui, j'ai tout compris, hein. Je suis quand même pas...
0: Non, pardon d'insister, c'est juste qu'il faudrait pas faire n'importe quoi.
17: Vous allez m'emmener des bouteilles pour faire fondre, pour faire du carburant. J'ai bien compris.
0: Voilà, et quand vous avez fondu les bouteilles, vous faites quoi après?
17: Après, on les met dans les cuves.
0: Très bien, donc je vous dépose ça tout à l'heure.
17: Mais moi, je suis pas la patronne, hein.
0: Ah, elle est là, la patronne?
17: Attendez, une toute petite minute.
0: Non, une minute, ça va faire un peu long.
16: Et bonjour.
0: Ah, bah voilà, bonjour madame, on devait me passer la patronne.
16: Alors elle est partie aux toilettes.
0: D'accord, elle en a pour longtemps?
16: Eh ben sinon, ouais, si vous pouvez rappeler d'ici 10 minutes.
0: Ah ouais, 10 minutes, donc c'est quand même du sérieux.
16: Ah non, bah elle est aux toilettes, donc ça va être rapide.
0: Bah moi, mon beau-frère, il peut rester tranquille 30 minutes au cabinet.
16: Non mais là, c'est bon, elle arrive.
0: Ah, bah dis donc, elle a fait vite.
16: Ouais, je vous la passe. Allô?
0: Bonjour monsieur, vous êtes le responsable?
18: Oui.
0: Votre collègue me dit que vous sortez à l'instant de réunion, c'est ça?
18: Oui.
0: D'accord, donc vous êtes au courant pour la livraison de bouteilles en plastique?
18: Non, je suis pas au courant du tout. Je sais pas c'est qui a commandé ça.
0: C'est moi qui a commandé ça. Comme ça, vous les faites fondre et vous récupérez le pétrole, c'est ce que je disais.
18: Non, mais moi, je fais pas fondre mes bouteilles en plastique.
0: Mais si, comme ça, le plastique se retransforme en pétrole et hop, vous le rebalancez dans vos cuves.
18: Je peux pas faire tout ça parce que je suis contrôlé. C'est interdit.
0: Bon, mais, y a rien de sorcier. Vous avez un chalumeau?
18: Non, j'ai pas de chalumeau. Monsieur, je vous dis que je ne peux pas faire n'importe quoi. Je suis pas chez le bled, là.
0: Ah, bah alors passez-moi ce monsieur puisque c'est lui le chef.
18: C'est moi, je suis la patronne. On a monsieur et madame, on est deux.
0: D'accord. Et l'autre monsieur, c'est ce monsieur le bled dont vous me parliez.
18: Écoutez, il s'appelle pas monsieur le bled. Je vous dis le bled, je fais pas un chalumeau, j'ai pas cramé mes bouteilles en plastique. Vous êtes fous, quoi.
0: Non, mais moi, je vous en trouve un chalumeau, hein, si c'est que ça.
18: Non, mais j'ai pas de chamulot, j'ai pas de tout ça.
0: D'ailleurs, vous êtes pas obligé d'utiliser un chamulot. Vous avez un brasero.
18: Vous êtes pas bien ou quoi, monsieur?
0: Ou une plancha, ça remplace aussi très bien le chamulot.
18: Non, mais attendez.
19: Oui, allô?
0: Bonjour madame.
19: Alors là c'est monsieur maintenant.
0: Ah, c'est monsieur le bled.
19: Mais je l'ai fait fondre comment? Avec mon petit briquet, je fais fondre mes bouteilles.
0: Oula, alors ça je vous le déconseille parce que ça marche. Mais alors ça va vous prendre des heures.
19: Non, mais vous foutez de ma gueule ou quoi? Je vous dis briquet, c'est pas le briquet.
0: Non, c'est ce que je disais. Moi je peux vous trouver un chamulot.
19: Ouais, mais et puis avec mon petit filtre, je filtre le plastique pour récupérer de l'essence.
0: Pas besoin de filtrer, de toute façon ça va se mélanger dans vos cuves avec le reste de l'essence.
19: Mais vous êtes con quoi?
0: Ah oui, ça c'est possible, oui.
19: Ah, mais bon, mais en tout cas, bah, vous pouvez vous le tarer bien profond, votre truc.
0: Ah non, alors là, 300 000 bouteilles en plastique, ça me semble beaucoup.
19: Ah, bah, vous pouvez vous faire foutre.
0: Bah, alors justement, si je peux éviter.
20: Bonjour.
21: Bonjour madame, c'est bien l'abattoir?
20: Oui.
21: Bonjour, monsieur de la place à l'appareil, directeur du CES Grandville.
20: Oui.
21: Dites-moi, vous abattez quel genre d'animaux?
20: Nous faisons tout ce qui est volaille, donc poulet, poule, patate, coq, canard, pigeon.
21: Ah oui, là apparemment ils sont tous morts parce que j'en entends pas autour de vous, hein. Bon, je vous appelle parce que vous savez, nous plaçons des jeunes, nous faisons des visites d'entreprise.
20: Oui.
21: Régulièrement, hein, et nous avons de nombreux jeunes cette année qui sont très intéressés par la visite d'un abattoir.
20: Oui.
21: Et moi j'en ai 17 dans mon établissement.
20: Mmh.
21: Ils aimeraient, dans la mesure du possible, au cours de leur visite en entreprise, dans votre abattoir, hein, ils adoreraient sodomiser un taureau.
20: Eh bien, non, déjà les taureaux, on ne fait pas, donc...
21: Attendez, j'ai leur délégué qui est à côté de moi. Il n'y a pas de taureau, mais par contre, il y a des pintades, des pigeons, des poulets. Est-ce que... Il acquiesce. Alors, il me fait signe de la tête, il m'écrit... Oui. Oui, alors évidemment... Il me demande si, au cours de cette visite, il pourrait sodomiser un poulet.
20: Je ne sais pas. Je ne vous garantis pas que ce sera faisable de le faire pendant que l'abattoir tourne, parce qu'on est tous sur un poste de la chaîne et qu'on ne peut pas, en plus, gérer en plus 17 personnes, ça serait un peu beaucoup.
21: 17, attendez. Pour sodomiser le poulet, il ne serait que 3.
20: Oui.
21: Si c'est possible. Attendez. Il y a le jeune délégué de classe là, qui me tend un papier... et qui me demande si les 14 autres, pendant que les 3 sodomisent le poulet, est-ce que les 14 autres peuvent avoir une fellation avec des dindons?
20: Ben non, parce que les dindons, on n'en fait pas tout le temps.
21: D'accord. Est-ce qu'un canard peut leur faire une fellation?
20: J'en sais rien, moi.
21: Non, excusez-moi, hein, c'est ce que me demande le délégué de classe. Il remercierait le canard, hein, me dit-il.
20: Ben, écoutez, je ne peux pas donner de réponse, puisque je ne suis pas gérante, et qu'il faut voir ça avec monsieur...
21: Le patron, le directeur, hein?
20: Oui, oui.
21: Il pratique, lui, ça, ou...
20: Bah non.
21: Mais vous pouvez déjà lui demander, lui, pour ces deux demandes, si c'est possible?
20: Oui, de toute façon, si ça devient possible, c'est parce que vous visitez l'établissement, mais je... Enfin,
21: voilà,
20: je
21: c'est ça. Non, c'est dans ça, ce cadre-là, hein. Exclusivement, hein?
20: Oui, oui.
21: Uniquement dans ce cadre-là, hein, évidemment. Donc, est-ce que vous avez noté les deux demandes? Je vérifie avec vous.
20: Écoutez, j'ai du monde ici, je vais pas répéter.
21: Non, non, mais par élève.
20: 3 et 14.
21: Voilà, 3 pour la sodomisation et 14 pour la fellation du canard ou du dindon, si vous avez un dindon.
20: Ok.
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20: Allô?
0: Bonjour monsieur, je suis bien chez le fleuriste.
20: Oui, c'est ça, oui.
0: Monsieur Martin, à l'appareil.
20: Oui?
0: J'ai eu un petit souci dans les transports en commun, donc vu que ça vous concerne, je voulais vous prévenir.
20: C'est-à-dire, pourquoi?
0: Parce que je me suis fait contrôler dans le tram et j'avais pas de ticket, donc j'ai été obligé de donner votre nom.
20: Pourquoi mon nom?
0: Parce que j'ai donné votre adresse.
20: Oui, mais pourquoi vous avez donné mon nom et mon adresse?
0: Parce que maintenant, les contrôleurs dans les transports en commun, ils vérifient que l'adresse et le nom correspondent, donc j'avais pas le choix.
20: Moi, je vais pas payer un PV que j'ai mais pas à payer.
0: Ah non, vous allez pas payer, vous inquiétez pas, j'ai une combine.
20: Attends.
0: Ah?
20: Oui.
0: J'ai l'impression qu'il y a un parasitage, j'entends une dame derrière.
20: Non mais pardon, je peux pas entendre ce qu'il me dit.
0: Ah, vous ne m'entendez pas?
20: Oui, si, je vous entends là, oui.
0: Attendez, je m'éloigne du combiné. Là, vous m'entendez mieux, j'imagine?
20: Non mais attendez. Non mais...
0: Ah bon, allez, ça part en festival.
20: Tu peux arrêter de parler, j'entends pas.
0: Pardon, mais si j'arrête de parler, forcément, vous allez pas m'entendre.
20: Non, c'est que je lui dis de se taire, de
0: oui.
20: Que je puisse...
0: Enfin, si je me tais, c'est ce que je disais, je peux pas vous expliquer ma combine.
20: Mais c'est pas vous, je dis de vous taire. Je vais pas payer un PV que j'étais pas dans le train, déjà, ni quoi que ce soit, non.
0: Et non, pas besoin de payer un PV que vous êtes pas dans le tram, puisque je vais vous faire une lettre pour témoigner que vous étiez pas dans le tram.
20: Ah non, moi je suis...
0: Si, je vais dire qu'à ce moment-là, je vous aidais à vendre des fleurs sur le marché de Martinville.
20: Non, vous pouvez pas m'aider à vendre des fleurs.
0: Bon, sinon, autre solution, vous changez de nom, tout simplement.
20: Non, mais je change de nom, mais j'ai mon nom, je peux pas changer de nom quand même.
0: Mais si vous changez d'identité, le PV sera plus à votre nom, problème réglé.
20: Non, mais moi je vais pas changer d'identité. C'est quoi cette histoire? Mais vous m'appelez, mais vous.
0: En plus, ça vous permet de donner peinard votre ancien nom si jamais vous vous faites encore choper dans le tram.
20: Non, mais moi je prends pas, je vais pas régler un PV que j'étais pas dans le nom.
0: Non, encore une fois, vous inquiétez pas, je maîtrise totalement la situation. Ah bah ça recommence. Pardon, c'est la patronne que j'entends derrière, non?
1: Ah mais monsieur, là, vous êtes en train de me dire vous faites des fraudes dans les transports en commun et vous mettez le nom de la fleuriste alors que vous êtes un homme. Mais c'est quoi ce non-sens, là? Vous êtes en train de me parler de quoi?
0: Bonjour madame, vous inquiétez pas, je parle pas de vous, je parle du monsieur que j'avais juste avant vous.
1: Ah mais vous êtes en train de délirer, monsieur, là?
0: Oui, mais c'est pas ma faute, c'est ce que je disais, c'est à cause du nouveau dispositif anti-fraudage.
1: Vas-y, viens.
0: Non mais t'inquiète.
1: Non mais moi tu devrais t'inquiéter parce que je vais te refaire toutes les dents, toi.
0: Alors merci pour la proposition, mais ce que je veux dire c'est t'inquiète, t'auras pas à payer le PV.
1: Bah j'espère.
0: Bah oui, parce que je vais témoigner comme quoi on était ensemble ce jour-là, c'est ce que je disais.
1: Non, on était pas ensemble. Elle c'est une femme, elle était pas dans le transport. On sait pas c'est quoi, t'es qui toi, espèce de gros mytho pour raconter des conneries comme ça?
0: Alors, je suis monsieur Martin.
1: Eh mais ferme ta gueule.
0: Ah bah oui, mais tu demandes aussi.
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3: Oui, refuge Aquapiche, bonjour.
22: Bonjour madame, c'est la société protectrice des animaux.
3: Oui monsieur.
22: Oui, bonjour madame, mademoiselle Ledoux à l'appareil.
3: Oui.
22: Excusez-moi de vous déranger, je vous appelle de Hayange. Voilà, je me permets de vous appeler pour un petit renseignement, voyez-vous. J'ai un caniche, vous savez, les petits caniches, là.
3: Oui.
22: Hein? Et mon petit-fils a ramené de son voyage en Amazonie un poisson dans un bocal, un piranha.
3: Un piranha?
22: Oui, il m'a dit que c'était très dangereux. Mamie m'a-t-il dit, il faut faire attention.
3: Bah oui, un piranha, c'est dangereux.
22: Vous croyez?
3: Non.
23: Allô?
22: Bonjour, monsieur.
23: Bonjour, voilà. Alors, ce qu'il faut savoir chez les piranhas, c'est qu'il y a plusieurs sortes.
22: Oui.
23: Et qui ne sont pas tous dangereux. Il y a une sorte en Amazonie qui est très dangereuse, mais ils sont tous en bande. Si là, vous avez un piranha solitaire, c'est qu'il n'est pas dangereux.
22: Mais en attendant, je me demandais si je pouvais laisser le petit caniche à côté du bocal où il y a le piranha.
23: Vaut mieux se méfier quand même.
22: Non, mais le vétérinaire doit venir, là, pour qu'il vienne s'occuper de son alimentation.
23: Oui.
22: Je vais laisser le numéro auquel le vétérinaire y rentre et puis qu'il ne me trouve pas.
23: Ouais.
22: Si jamais il appelle, hein, vous lui dites que je reviens dans 2 minutes.
23: D'accord.
22: Je vous remercie, monsieur.
23: Au revoir.
22: Au revoir, monsieur.
24: Bonjour.
25: Oui, bonjour madame, c'est le refuge de la SP1.
24: Oui, monsieur.
25: Oui, bonjour madame, je suis le docteur de la place vétérinaire à Hayange.
24: Oui.
25: Excusez-moi de vous déranger, je viens d'arriver chez une dame chez qui j'avais rendez-vous.
24: Oui, et la dame, elle vient juste de partir. Elle a dit qu'elle revient dans 2 minutes.
25: Madame Ledoux.
24: Oui, mais parce que c'est au sujet du piranha.
25: Bah, attendez, il y a un petit problème, justement. Je me permets de vous appeler parce qu'il y a un bocal hein, sur la table de la salle à manger où est le téléphone.
24: Oui.
25: Et à côté du bocal, je ne sais pas ce qui se passe, mais il y a une carcasse de chien encore fumante.
24: Mais c'était un caniche.
25: Pardon, madame ?
24: C'était un caniche qui était à côté.
25: Il n'y a plus rien là-dessus, hein, le
24: jeudi. Ben oui, je sais, c'est que ça, les piranhas. Hein. Rien de temps, ils vous ont mangé une bête, hein.
25: Il y a encore la laisse autour du cou de l'animal.
24: Oh, mon Dieu.
25: Attendez, bougez pas, hein, je vais voir, attendez, hein.
24: Faites attention.
25: Comment ?
24: Pas qu'il vous mord, hein.
25: Oh, ben, je suis trop gros pour lui, quand même, hein.
24: Mais dès qu'il sort une goutte de sang, c'est fini, hein.
25: Aïe !
24: Ben oui, ben alors faites attention.
25: Mon Dieu, il est en train de me bouffer le bras ! Allez !
24: Ouais, il a pas bouffé le bras du vétérinaire.
25: Il m'a bouffé le bras !
24: Il a bouffé le bras, mais oui, mais qu'est-ce que tu veux que je fasse ?
25: Aïe, aïe, aïe, aïe, aïe, aïe, aïe, aïe, aïe !
24: Ah, je devais pas
2: prendre.
25: Mais qu'est-ce qui se passe ici ?
24: Allô ?
25: Qui c'est qui a l'appareil ?
24: Mais le refuge !
25: Mais qu'est-ce que vous faites là, vous ? Mais qu'est-ce qu'il y a dans le bocal, là ?
24: C'est le bras du vétérinaire !
25: Pardon, madame ?
24: C'est le bras du vétérinaire !
25: Oh, ben zut, alors !
24: Mais madame, vous comprenez pas, il a mordu le vétérinaire ! Il a... Où est le vétérinaire ?
25: Ben j'en sais rien, il y a un bras dans le bocal, puis il n'y a plus que la carcasse de Toto.
24: Et le piranha, il est où ?
25: Attendez, je vais le regarder.
24: Mais non, enlevez-vous, pas qu'il vous mord !
25: Oh ben mince, il y a mon postiche qui est tombé dans le bocal, dites-moi !
24: N'allez pas le chercher !
25: Il est en train de bouffer ma perruque !
24: Ben laissez-le !
25: Oh ben non, ça va pas, ça, il est en train de bouffer ma perruque !
24: Mais c'est pas grave, où vous habitez ?
25: Ah ben le vétérinaire qui sort du placard. Bonjour, monsieur !
24: Passez-moi le.
25: Ben, il vous manque un bras.
24: Ben oui, madame.
25: Ben oui, c'est votre piranha, là.
24: Allô ?
25: Excusez-moi, madame, je peux pas tenir le... Attendez, si vous pouvez me mettre le...
24: Mais c'est... Vous êtes sans bras, là ?
25: Oh ben ça va, il me l'a coupé net, hein.
24: Oh !
25: Mais moi, je suis droitier, donc ça va, hein.
24: Ben écoutez, vous avez du courage, monsieur. Moi, je vous le dis, hein. Faut la tuer, la bête, là. Vous avez vu le dégât qu'il fait ?
25: Mais qu'est-ce qui s'est passé, madame, là ? Vos cheveux ?
24: C'est une perruque.
25: Comment ?
24: C'est une perruque.
25: Mais où est-ce qu'elle est, sa perruque ?
24: C'est le piranha qui l'a mangé.
25: Pardon, madame ?
24: C'est le piranha qui l'a mangé.
25: Docteur, si on l'envoyait au refuge...
24: Ça va pas, non ?
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5: Bonjour et bienvenue chez SNCF.
6: Oui, bonjour.
7: Oui, bonjour, madame. C'est bien la SNCF ?
6: Ouais.
7: Je vous appelle parce que j'ai été contrôlé fille à tort dans un train et je voulais voir comment on pouvait faire sauter l'amende que j'ai eue.
6: Vous avez été ?
7: J'ai été contrôlé fille ce matin à tort dans un train.
6: Contrôlé à tort, ouais.
7: C'est ce que j'ai dit, oui. Soi-disant, j'avais pas de billet.
6: Et alors ? Vous aviez un billet ou vous aviez pas de billet ?
7: Soi-disant, j'avais pas de billet.
6: Pourquoi vous me dites soi-disant ? Vous aviez un billet ou pas ?
7: Bah non, j'avais pas de billet, en
6: fait. Bah alors, pourquoi on ferait sauter l'amende ?
7: Bah, c'est pour ça que je vous appelle. Il faudrait me faire un billet pour ce matin.
6: Ah non, mais vous rigolez du genou, là. Donc, je vais pas vous aider, je suis désolé.
7: Ah bah bravo, super solidaire. Hein.
6: Pourquoi je serais solidaire avec vous, monsieur ?
7: Bah parce que...
6: C'est pas la fête, hein.
7: En plus, c'est juste un billet à imprimer. Pour vous, je le paye, hein, le billet. Hein.
6: Vous aviez pas à monter dans le train sans billet ?
7: Soi-disant.
6: Pourquoi vous me dites soi-disant tout le temps, hein, ça veut rien dire. Vous aviez pas de billet, vous aviez pas de billet.
7: Bah j'avais soi-disant pas de billet.
6: Soi-disant. Bon, vous me saoulez.
7: Juste, vous me faites le billet pour ce matin.
6: Non, moi je vais pas vous le vendre.
7: Et si on dit que j'ai retrouvé mon billet ?
6: Si on dit que vous avez retrouvé votre billet, mais vous savez qu'un billet, ça se composte. Et ben, quand on composte un billet, il y a la date et l'heure qui est inscrite dessus.
7: En fait, ce qu'il faudrait, c'est que je le composte à la même heure. Comme ça, j'aurais juste la date à changer.
6: Oh là là, vous démerdez, j'en ai rien à
7: secouer. Non mais, excusez-moi.
6: Je m'en fous de vos histoires.
7: Si,
6: alors,
7: écoutez,
6: démerdez-vous.
7: Vous entendez ?
6: Ouais.
7: J'ai retrouvé un billet.
6: Vous avez retrouvé un billet, quoi ?
7: Ouais. C'est un billet de 20 euros pour vous.
6: Non mais vous foutez de ma gueule ou quoi ?
7: Non mais si.
6: Non mais arrêtez vos conneries là.
7: Il est pour vous.
6: Donc si vous rappliquez, ça va mal aller.
7: Bah il y a 20 balles. Il y a 20 balles pour.
6: Allez.
7: Bon, et si je mets un billet de 25 euros ?
6: Non mais ça va pas. Vous êtes vraiment débile vous.
7: Bah.
6: Franchement, allez. Mais même si vous mettiez 500 euros.
7: Bah je mets un billet de 25 euros.
6: Mais vous démerdez. En plus c'est la prune. Vous avez pris quoi ? 35 balles. Donc vous
7: ah non, ça a augmenté là. Maintenant c'est 50 je crois.
6: Eh ben vous avez pas choisi votre jour pour frauder.
7: Vous voulez pas un billet de 26 ? Je l'ai fait moi-même.
6: Mais... Vous êtes vraiment trop con, vous, hein.
8: Allô ?
9: Oui, bonjour, madame.
8: Bonjour, monsieur.
9: C'est votre voisin.
8: Oui.
9: Vous allez bien ?
8: Monsieur Loisel ?
9: Voilà.
8: Oui, bonjour, monsieur.
9: Comment ça va ?
8: Ça va, je vous remercie, vous-même.
9: Bah, écoutez, ça va, un peu des crampes.
8: Oh !
9: Bah, vous savez, à force de pédaler dans le garage pour...
8: Oui, mais oui. Et madame va bien ?
9: Oui, très bon. Bien. Oui, enfin...
2: Oui.
9: Elle est toujours un peu chiante, mais...
2: Comment ?
9: Bah, disons qu'elle a son caractère. Hein.
2: Ah, bah écoutez, on l'a tous. Hein. Moi, maintenant, je risque pas de me disputer avec personne. Je n'ai même plus mon chat.
9: Oh.
2: Eh oui.
9: Vous l'avez mangé ?
2: Oh non, non. Il était malade. J'ai dû prendre la décision de le faire euthanasier.
9: Euthanasier.
2: Je l'ai fait euthanasier.
9: C'est quoi ça ? C'est des anasier, des ananas ?
2: Euthanasier, je l'ai... Et il a fallu le faire piquer pour parce qu'il ne pouvait plus vivre.
9: Oui.
2: Voilà.
9: Et donc là, avec la piqûre, maintenant, il peut vivre.
2: Non, non, non, je n'ai plus. Je ne l'ai plus, il est mort.
9: Le vétérinaire ?
2: Comment ?
9: Le vétérinaire est mort.
2: Non, mon chat.
9: Votre chat a sauté sur le vétérinaire, il l'a tué.
2: Mon chat est mort parce que j'ai dû le faire euthanasier, le faire piquer par le vétérinaire.
9: Il faut le mettre en prison, cet homme-là.
2: Ben oui, n'est-ce pas ? Enfin, bon, c'est comme ça.
9: Enfin, les femmes ont toujours ça de formidable, c'est qu'elles font faire le sale boulot par les hommes. Quoi.
2: Ben oui, comme vous dites, mais enfin, il y a des femmes qui le font aussi, hein ?
9: Oui, très mal.
2: Le sale boulot.
9: Parce que moi, j'avais un rat avant.
2: Ah bon ? Oh, quelle horreur !
9: J'ai voulu le faire euthanasier.
2: Oui ?
9: Et c'était une vétérinaire qui l'a piqué. Et oui, en fait, c'est moi qui tenais mon rat.
2: Ah oui ?
9: Et ben, elle m'a piqué.
2: Ah oui ?
9: Et j'ai fait 5 jours de coma.
2: Oh.
9: Et mon rat est parti.
2: Ah ben.
9: 5 jours de coma à cause d'une d'une vétérinaire. Alors bon.
2: Mais c'est une horreur.
9: Elle a confondu la patte de mon rat avec mon petit doigt.
2: Eh ben, dites donc. Oh là là, mais vous avez dû la poursuivre, cette vétérinaire.
9: Ah, je pouvais pas, j'étais en coma.
2: Oh, quelle horreur. Eh ben, dites donc. Oui, ben, vous avez failli passer à la place du rat.
9: Je l'ai rattrapé après mon coma.
2: Ah oui, parce qu'il s'était sauvé.
9: Ah ben oui, vous rendez compte ?
2: Ah oui.
9: Enfin. Bon, pourquoi je vous appelais déjà ?
2: Ouais.
9: Ah oui, c'est ça. Est-ce que vous auriez du sel ?
2: Du sel ? Oh oui, je veux avoir ça, pourquoi ?
9: Je voulais vous inviter à partager mon rat en croûte de sel.
2: Pardon ? Oh là, quelle horreur !
9: Si vous insistez, je vous le fais à la framboise, mais bon...
2: Non, j'en veux pas de votre rat.
9: Mais pourquoi ?
2: Oh, quand même, quelle honte.
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10: Bonjour.
0: Bonjour monsieur, c'est bien la boucherie ?
10: Oui.
0: Monsieur Martin à l'appareil, bureau anti-inflationniste.
10: Oui.
0: J'ai inscrit votre commerce à notre nouveau plan anti-inflationnage.
10: Mmh.
0: Les clients qui viennent vous prendre de la viande, au lieu de payer avec de l'argent, ils vous offrent un service à la place.
10: Ouais, mais bon, ça, vous êtes...
0: Oh là, il y a des interférences.
10: Non, non, il n'y en a pas des interférences.
0: Ah si, j'ai entendu, ça fait...
10: Si, c'est moi qui ai fait un bruit, mais c'est...
0: Oui, j'ai entendu, oui, vous êtes un peu ballonné, non ?
10: Bah non, moi j'ai rien.
0: Oui, bien sûr, ouais.
10: Bah non, non.
0: Bref, je valide pour l'échange viande contre service.
10: Non, non, mais c'est pas à moi de prendre la décision, moi je suis juste employé.
0: Ah, et bah passez-moi le patron.
10: Bah, il n'est pas là, il est en tournée, puis il sera dispo que la semaine prochaine.
0: Ah, bah alors vous le préviendrez, parce que moi je commence l'opération aujourd'hui.
10: Bah oui, mais non, mais je suis pas d'accord avec le principe là. Moi je vais vous passer le patron, mais il est hors de question. Hein.
0: Oh bah non, s'il est en tournée jusqu'à la semaine prochaine, vous allez pas l'embêter avec
10: non,
0: ça.
10: Non, non, je vous passe.
0: Ah bah il est revenu vite.
10: Ne quittez pas. Allô ?
0: Bonjour. Ah, j'ai un doute.
10: Oui ?
0: Ah si, oui. Bonjour madame. On devait me passer le patron, mais il est en tournée.
11: Je vous écoute, mais moi, vous croyez quand même pas que je vais lui donner un sac de viande comme ça ?
0: Un sac de viande ? Quel sac de viande ?
11: Bah, je sais pas, expliquez-moi.
0: Alors pardon, mais moi j'ai jamais dit sac de viande.
11: Bah, je sais pas, dépêchez-vous, j'ai pas que ça à faire, à abréger.
0: Après, qu'est-ce que vous entendez par sac de viande exactement ?
11: Dépêchez-vous, j'ai pas que ça à faire.
0: Non, parce que ça peut être un sac fabriqué en viande, mais bon, je sais pas.
11: Hey. C'est ça où je raccroche. Vous vous dépêchez de m'expliquer ou je raccroche.
0: D'accord, donc c'est ce que je disais. Je vous ai inscrit au plan anti-inflationnage pour échanger votre viande contre des services.
11: Oui, mais ça, c'est déjà, moi je veux pas être inscrit. On va déjà commencer comme ça.
0: Bah, on va déjà commencer que comme je me suis permis de vous inscrire.
11: Bah, vous permettiez de quoi de vous inscrire ? Dans quel nom vous avez le droit de m'inscrire ?
0: Bah, en mon nom.
11: Bah, votre nom, vous êtes qui ?
0: Monsieur Martin.
11: Bah, je m'en fous de Monsieur Martin, moi.
0: Oh, bah merci, moi qui vous ai fait toute votre inscription en plus.
11: Mais je m'en fous, c'est qui vous a dit de m'inscrire ? C'est vous, c'est pas moi. Est-ce que j'ai signé un papier ?
0: Pas la peine, je fais tout par ordinateur.
11: Bah, est-ce que c'est moi qui vous ai dit de m'inscrire ?
0: Bah, en quelque sorte, oui.
11: Mon gars, tu viens tout de suite à la boucherie et on discute.
0: Ah bah, si tu veux, ouais, d'accord.
11: D'accord ?
0: Eh, non mais t'inquiète.
11: Moi, je t'ai rien demandé. Arrête de me dire t'inquiète parce que tu me gonfles. Tu viens ici et on discute, d'accord ?
0: Non mais ça va, je gère.
11: Je gère, tu gères rien du tout, tu gères pas mon nom, tu gères rien du tout. Pour l'instant, tu fermes ta gueule, tu raccroches et tu me casses pas les couilles, ok ?
0: Ok, donc je prends ça pour un oui.
11: Tu prends ça pour un non ? C'est pas pareil.
0: Bah, c'est pas très clair.
11: Bah, c'est pas clair, non. C'est plus clair que non.
0: Je sais pas, par exemple, oui, peut-être.
11: Non, non, c'est non. C'est pas peut-être, c'est non.
0: Bon, bah oui, sans doute.
11: Non, non, tu sais ce que ça veut dire ? Non, N-O-N.
0: Ah oui, mais alors, j'ai pas la lettre N sur mon clavier, donc malheureusement...
11: Eh, hey, ne joue pas le con avec moi, tête de guiche. D'accord? Tu fermes ta gueule et tu... C'est même pas la peine, d'accord?
0: Je m'excuse, je joue peut-être au con, mais pardon, je suis quand même un con professionnel.
11: Eh ben, si t'es un con professionnel, bah yo, t'as pas la démarche d'un professionnel, hein.
0: Ah non, je mise plus sur le con que sur le professionnel.
11: Bah, ça se peut.
0: Au passage, tu pourrais me remercier pour cette petite leçon de connerie professionnelle.
11: Déjà, te remercie, tu me vouvoies, déjà, ce serait déjà pas mal.
0: Ah bah, si tu veux. Mmh? D'ailleurs, tu me filerais pas un de tes sacs de viande à la place de la leçon de connerie?
11: J'en ai rien à foutre.
0: Ah, ça c'est oui.
11: C'est non.
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12: Allô?
13: Allô?
12: Oui.
13: Oui, bonjour. C'est Anne-Marie?
12: Oui.
13: Anne-Marie, tu peux baisser ta télé? Là, j'entends rien.
12: Qu'est-ce que c'est?
13: Merci, Anne-Marie. Au revoir.
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12: Allô?
0: Bonjour monsieur, c'est bien la droguerie?
12: Oui.
0: J'ai acheté de la glu chez vous.
12: Oui.
0: Alors une catastrophe, hein, ça m'a fait des frais pas possibles.
12: Ah bon? Je vous passe ma responsable.
0: Pour?
12: Bah pour s'expliquer avec elle, hein. Moi je suis une employée, moi je peux rien faire, hein.
0: Ok, d'accord, ça me va.
12: Bonjour.
0: Bonjour monsieur.
12: Alors, attendez. De quoi parle-t-on?
0: Alors, on parle-t-on du remboursage de mes frais?
12: Vous voulez vous rembourser de quoi?
0: Déjà, il y a la colle.
12: Ah bah non.
0: Ah si, votre glu, elle m'a complètement collé les doigts.
12: Mais
0: et puis en plus, je me suis collé les doigts. Donc, quand j'ai pris mon téléphone pour vous appeler, forcément, ça m'a aussi collé le téléphone dans la main.
12: Oh là là là là, il faut quand même pas aller pousser le bouchon trop loin monsieur.
0: Plus l'amende parce qu'il y a des policiers qui m'ont arrêté, ils croyaient que je téléphonais en voiture.
12: C'est n'importe quoi ce que vous me dites. Non, c'est pas à cause de moi que vous avez pris un PV parce que vous preniez le téléphone en conduisant.
0: Ah bah excusez-moi, mais c'est quand même votre faute si je me suis retrouvé avec le téléphone collé alors que j'étais en...
12: Pas, comment ça peut être de ma faute? C'est une question de manipulation, enfin, monsieur. Enfin, il faut quand même réfléchir. Comment je peux être responsable du fait que vous ayez eu les doigts collés à votre téléphone?
0: Eh ben, parce que c'est ce que je vous dis. Les gendarmes, quand ils m'ont vu passer avec le téléphone à la main, ils ont cru que je téléphonais alors que c'est juste qu'il était collé.
12: Ah bah, ça devient risible, excusez-moi. Hein. Je crois qu'il y a un problème de,
0: on est bien
12: de
0: d'accord.
12: Manipulation.
0: Parce qu'en plus, j'ai le volant de ma voiture qui est fichu.
12: Non, mais alors là, je suis...
0: Parce que quand j'ai posé l'autre main pleine de colle dessus, évidemment, je me suis collé la main sur le volant.
12: Bah oui, bien sûr, on va vous rembourser votre téléphone, on va vous rembourser la colle, on va tout vous rembourser.
0: Ah, bah merci, on est raisonnable, quand même.
12: Ah bah non, absolument pas, hein, faut pas exagérer, quand même.
0: Comment ça?
12: Bah non, mais je vous assure qu'un coup de fil comme ça, j'en ai jamais reçu. Franchement, je n'ai jamais vu ça.
0: Excusez-moi, vous êtes là, vous êtes au magasin?
12: Bah évidemment, je vous réponds au téléphone, c'est que je suis au magasin.
0: Oui, ok, un point pour vous. Donc, moi j'arrive là.
12: Oh bah sûrement, oui, arrivez, oui.
0: Il faudra juste m'ouvrir la portière, en revanche.
12: Mais vous ferez en plus que j'aille vous ouvrir la portière?
0: Bah oui, parce que comme j'ai une main collée sur le téléphone, l'autre sur le volant, je ne peux pas ouvrir ma portière.
12: Oui, bah c'est ça, mais c'est n'importe quoi, excusez-moi, monsieur.
0: Bon, bah alors passez-moi le responsable, s'il vous plaît.
14: Allô?
0: Ah, bonjour madame.
14: Alors, expliquez-moi monsieur. J'ai entendu la conversation. Que vous ayez mis vos doigts sur votre téléphone, sur un volant de voiture, sur n'importe quoi, c'est vous qui êtes responsable.
0: Ah, donc vous êtes au courant pour le volant de voiture aussi?
14: Mais monsieur, c'est nous qui vous avons mis cette colle sur vos doigts.
0: En quelque sorte, oui.
14: Non, pas du tout monsieur, c'est vous.
0: En vendant la colle, indirectement, vous me la mettez sur les doigts, effectivement.
14: Pas du tout, absolument pas. Est-ce que c'est moi qui ai ouvert le tube et vous ai mis sur les doigts?
0: Disons que oui.
14: Mais vous mentez monsieur, là, vous êtes en train de mentir.
0: Non, pas du tout, non, je...
14: Vous êtes en train de dire que je vous ai ouvert le tube, je vous ai mis sur les doigts.
0: Ah ben voilà, on est d'accord.
14: Non mais c'est totalement faux monsieur, c'est totalement faux.
0: Ah si, après vous m'avez posé le téléphone dans une main et le volant dans l'autre.
14: Mais pas du tout, mais non mais vous êtes pas bien monsieur, ça va pas.
0: Je me demande même si c'est pas vous qui avez appelé la police pour que je me fasse contrôler au passage.
14: Mais, ah ben bien entendu, j'ai même appelé la police pour qu'ils vous arrêtent ça.
0: Ah tiens, on a la mémoire qui revient.
14: Non, je vous pose une question monsieur. Vous m'accusez de vous avoir mis donc de la colle sur vos doigts, votre volant et votre téléphone.
0: Ah ben on est d'accord, voilà, non, mais c'est bien de le reconnaître.
14: Est-ce que je pourrais avoir votre nom monsieur?
0: Oui, alors monsieur Martin. Donc.
14: Monsieur Martin, ah, d'accord.
0: Oui.
14: C'est marrant parce que Monsieur Martin, ça me dit quelque chose.
0: Tiens, ça alors.
14: Monsieur Martin, et votre prénom?
0: Martin.
14: Martin également, d'accord.
0: Oui.
14: Très bien, attendez, est-ce que je peux mettre la radio?
0: Ah oui, alors vous mettriez quelle radio?
14: Ah bah mais je mettrais bien sûr Rire et Chanson.
0: Oh bravo.
14: Non, et pourtant j'écoute Rire et Chanson très souvent, c'est ma radio préférée.
0: Ah bah très bien.
14: Franchement, et d'habitude je me dis, mais comment les gens peuvent être aussi dupes que ça? Bah je le suis finalement, quoi, je le suis. En tout cas, bravo, merci pour ce rayon de soleil dans ce climat très nuageux.
0: Merci, au revoir.
14: Merci beaucoup, monsieur Martin. Au revoir, à bientôt.
15: Groupe vétérinaire?
16: Oui, bonjour.
15: Bonjour.
16: C'est vétérinaire?
15: Oui.
16: Oui, bonjour, c'est monsieur Lamolle à l'appareil.
15: Oui.
16: Dites-moi, je vous appelle parce que la chatte à ma femme, elle est quand même dans un triste état. Est-ce que vous pouvez vous en occuper?
15: Est-ce qu'on l'a déjà vue?
16: Non, c'est la première fois qu'elle consulte un vétérinaire.
15: Elle a quel âge, cette chatte-là?
16: Ben, elle a son âge. Hein.
15: Oui,
16: elle est comme ma femme, hein. 79.
15: Alors, merci. Alors, attendez.
16: Oh oui, elle est dans un triste état, la fois que vous la voyez. Toute boursouflée. Je sais pas ce que je lui ai fait, mais bon.
15: C'est quand même bizarre qu'elle soit boursouflée comme ça. Elle est boursouflée partout?
16: Les lèvres, en fait. Hein,
15: les lèvres.
16: Les grandes lèvres et les petites lèvres aussi.
15: D'accord.
16: Et on dirait un peu comme un... Vous savez les dindons, là? On dirait un dindon.
15: Je vous mets 17h30 aujourd'hui.
16: Oui.
15: Hein? Alors, vous m'avez dit, vous êtes monsieur...
16: Alors, Lamolle.
15: L.
16: A-M-O-L. Bernard. C'est pour la chatte à ma femme.
15: Alors, Bernard. Alors, la chatte, elle s'appelle...
16: Comment ça, la chatte?
15: Elle a un nom, la chatte.
16: Ah ben, c'est Marianne, oui, c'est le... Enfin, c'est ma femme, hein.
15: Non, mais attendez... Vous êtes au groupe vétérinaire, là?
16: Bah oui, je sais bien, oui.
15: Mais vous me dites, je vous demande le prénom de votre chatte.
16: Ah, c'est pas la mienne, hein?
15: Non, mais je veux le prénom de la chatte.
16: Bah, c'est la chatte à ma femme. Ma femme s'appelle Marianne.
15: Oui, non, mais je veux le nom de l'animal. Je veux pas le prénom de votre dame.
16: Mais quel animal?
15: Bah, vous me dites que... Vous êtes au groupe vétérinaire, d'être pas au groupe médical.
16: Oui.
15: Vous voulez faire soigner qui? Votre femme ou le chat?
16: La chatte à ma femme.
15: Oui, non, mais même que ça soit la chatte à votre femme...
16: C'est sa chatte, son sexe.
15: Oh, c'est pas vrai. Non, mais attendez, vous foutez de moi ou quoi?
16: Pardon?
15: Vous êtes au groupe vétérinaire, vous êtes pas au groupe médical.
16: Oui.
15: Donc le groupe vétérinaire ne va pas soigner le sexe de votre femme.
16: Mais vous verriez l'état. Je vous ai dit qu'il ressemblait à un dindon maintenant.
15: Oui, non mais attendez. On est un groupe vétérinaire, on soigne des animaux.
16: Oui.
15: D'accord?
16: Oui.
15: Donc adressez-vous au groupe médical.
16: Ah mais on a appelé.
15: Oui.
16: Ils veulent pas s'en occuper.
15: Oui, mais bon, c'est pas nous qui allons le faire non plus.
16: Ben ils nous ont dit que dans l'état dans lequel elle était, il fallait voir un vétérinaire.
15: Écoutez, hein, vous venez à 17h30, on verra avec le vétérinaire, voilà.
16: Bon. Attendez, je vous passe ma femme, parce que c'est plus simple avec ma femme, hein, c'est elle qui...
15: Non mais attends, mais je suis tombée sur quoi? Le sexe de ma femme.
16: Tiens, viens, il y a le docteur qui est là.
15: Attends, il est zinzin.
1: Allô?
15: Oui, bonjour.
1: Bonjour, mais c'est le docteur?
15: Non, c'est pas le docteur, moi je suis la secrétaire du groupe vétérinaire.
1: Ah.
15: On soigne les animaux, on ne soigne pas les humains.
16: Mais c'est pour ta chatte. Je ne peux pas laisser le vétérinaire, quand même.
15: Bah non.
16: Mais si, ça coûte moins cher.
15: Ah bah d'accord. Alors là... Non, mais c'est pas possible.
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17: Oui, bonjour.
7: Oui, bonjour, monsieur. C'est bien le bowling?
17: Oui, vous êtes bien au bowling.
7: Oui, je vous appelle parce que j'aurais besoin de récupérer mon casque de moto.
17: Vous l'avez oublié quand?
7: En fait, je l'ai pas tout à fait oublié. C'est que hier, comme j'avais plus de boules, je l'ai jeté pour essayer d'avoir une quille et il est parti derrière.
17: Oh, ah bah oui, mais le casque, il va pas revenir.
7: Ah bah ça, je vous confirme, le casque, il est pas revenu, donc...
17: Ah bah oui, mais pourquoi vous avez lancé un casque, monsieur?
7: Bah parce qu'il y avait pas assez de boules.
17: Ah bah oui, mais ça, moi, j'y peux rien, monsieur. Alors attendez. J'ai un monsieur, il a lancé son casque dans les boules et il a pas récupéré son casque.
18: Qu'est-ce que c'est que cette histoire, là?
17: Allô?
7: Oui, bonjour, madame.
18: Vous avez lancé un casque à la place d'une boule, c'est ça?
7: J'ai lancé le casque, et du coup, ouais. Le casque, il est parti derrière avec la boule.
18: Oh, alors là, attendez, c'est beaucoup plus gênant, ça.
7: Alors, la boule, elle est revenue, hein. Mais le casque, j'attends toujours.
18: Ah bah, le casque, vous l'aurez jamais en retour, hein, monsieur. Vous imaginez, vous êtes... Attendez, c'est même dangereux, ce que vous avez fait. Hein.
7: Bah, c'est oui, c'est-à-dire que ça risque d'abîmer mon casque, donc c'est ce qui m'embête.
18: Attendez, vous abîmez mon casque, monsieur? Une machine, c'est 50 000 euros.
7: Bah, enfin, excusez-moi, c'est quand même...
18: Bah, vous rigolez pas, monsieur. Ça fait 25 ans que je suis là, c'est la première fois qu'on me raconte une connerie pareille. Hein. On lance pas un casque sur une machine bowling qui vaut 50 000 euros, monsieur.
7: Bah, excusez-moi, vous êtes en train d'essayer de m'endormir mon casque, là.
18: Bah, m'endormir mon casque, monsieur.
7: Je vais venir au bowling et comme par hasard, le type à l'accueil, il aura mon casque sur la tête.
18: Mais j'en ai rien à foutre de votre casque. Vous avez une machine qui vous avez 300 000 euros d'investissement. Hein, où est-ce que c'est marqué que vous devez lancer un casque pour abattre des quilles, monsieur? Nulle part.
7: Bah, excusez-moi, mais c'est marqué nulle part que c'est interdit non plus, hein. Donc.
18: Monsieur, enfin, ça va du bon sens, hein. Attendez, en 25 ans, on en a sorti des conneries, mais celle-là, je crois que c'est la plus belle.
7: Ah oh bah, excusez-moi, mais enfin, j'ai l'impression quand même que c'est votre machine qui est pas faite.
18: Mais monsieur, la machine, elle est pas faite pour réceptionner des casques, monsieur. Vous imaginez un petit peu, c'est pas possible.
7: Quand est-ce que je peux passer?
18: Ah, vous pouvez passer là, je vous attends de pied ferme, hein. Ah bah. Parce que moi, si ma machine est endommagée, je vais prendre vos cornets, ça risque de vous coûter très cher, monsieur.
7: Ah bah, c'est vous qui allez me rembourser le casque, surtout.
18: Vous allez rembourser le casque, mais vous allez où, monsieur? Franchement, en 25 ans, on m'a jamais fait une belle connerie de ce style-là.
7: Ah oh bah, merci pour la belle connerie, hein, mais...
18: Ah bah, c'est vous la belle connerie, monsieur. Je suis obligé de vous le dire, hein.
7: Ah bah, vous d'abord.
18: Moi d'abord, j'en ai rien à foutre. j'ai jamais entendu parler de ce genre de conneries, lancer un casque pour abattre des boules, monsieur. Bah,
7: vous savez quoi?
18: Mais monsieur, vous imaginez un petit peu, non? Hein? Faut aller voir le médecin, monsieur, vous avez un problème, hein?
7: Ah bah, c'est la meilleure.
18: Bah oui, c'est la meilleure, monsieur. Vous avez un gros problème psychologique, monsieur.
7: Alors, excusez-moi, mais comme on dit, c'est celui qui dit qui est, hein, donc.
18: C'est celui qui dit celui qui est. Bon, alors attendez, monsieur.
7: Qu'est-ce qui m'embête, c'est surtout pour Yuki?
18: C'est pour?
7: Pour Yuki. C'est le chien de mon beau-frère. Quand il a vu que je jetais le casque, il est parti derrière.
18: Ouais, bon, c'est bon, monsieur.
7: Vous avez pas entendu aboyer?
18: Maintenant il parle de son chien.
7: Vous avez mal raccroché, hein?
18: Le chien est parti derrière les pistes.
7: Yuki?
3: Il y a des gens qui sont quand même assez cons pour le faire, je suis sûr, hein?
7: Je vous entends, hein?
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20: Bien-être, bonjour.
21: Oui, bonjour monsieur, c'est le restaurant?
20: Oui.
21: Ah, bon, je vous entends pas bien, là, vous pouvez...
20: Bah, non, moi non plus.
21: Il y a du monde, là, c'est en plein service, là. Il y a du monde aujourd'hui?
20: Oui, il y a du monde, oui.
21: Oui, alors évidemment, pour vous, c'est le coup de bourre, hein?
20: Oui.
21: Il y a combien de personnes?
20: Qu'est-ce que vous vouliez, monsieur? Vous voulez prendre une réservation?
21: Non, il y a combien de personnes, là, actuellement, à table, là, chez vous, à peu près?
20: J'en sais rien, monsieur, écoutez.
21: Ah, bon.
20: Qu'est-ce que vous vouliez? Vous nous appelez pourquoi?
21: Bah, parce que j'adore emmerder les restaurateurs le midi quand ils sont en train de...
20: Ah, bah, c'est gentil.
21: Voilà.
20: Ben alors, voilà.
21: Y a combien de personnes à peu près?
20: Bon, monsieur, si c'est pour me parler comme ça, c'est pas la peine, je raccroche. Merci, au revoir. Oui, restaurant du Bien-être, bonjour.
21: Oui, non, je vous ai fait une blague, c'est pas du tout pour vous déranger, c'était pour une réservation, excusez-moi.
20: Ah oui, non, mais là, vraiment.
21: Voilà. Alors, est-ce qu'on peut réserver?
20: Oui, bien sûr, pour quand?
21: Pour ce soir.
20: Oui, pour combien de personnes?
21: Alors, nous sommes 17.
20: Combien?
21: 17.
20: Oui. À quel nom?
21: Alors, l'association.
20: L'association?
21: Oui.
20: Oui.
21: Des vieux.
20: Oui.
21: Qui font chier les restaurateurs au moment des coups de bourre.
20: Ben, c'est très bien.
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22: Oui, bonjour.
7: Oui, bonjour madame. C'est bien le point relais?
22: Oui, oui, c'est ça.
7: Si vous voulez, moi je vends ma voiture, donc j'ai mis une petite annonce sur internet.
22: Oui.
7: Je me suis dit que si je laissais mon numéro à moi, je vais être embêté toutes les 5 minutes au téléphone. Du coup, j'ai mis votre numéro à la place.
22: On n'est pas là pour faire ça. On n'est pas là pour s'occuper de la vente de votre véhicule.
7: Ah non, mais vous vous occupez pas de la vente. C'est juste que les gens qui sont intéressés vont vous appeler, vous prenez les coordonnées et puis moi après je les récupère.
22: Mais vous rêvez là, non? On n'a pas à filtrer les numéros pour vendre votre bagnole. Je suis pas payé pour ça.
7: Bon, enfin, je veux dire, ça vous change rien. Vous voyez, c'est pareil.
22: Non, ça me change. Comment j'ai assez de boulot? Je répondrai pas. Hein. Je répondrai pas, moi.
7: Comment ça, vous répondrez pas?
22: Mais si c'est pour vous, je dirai à la personne qui fait erreur.
7: Ah bah non.
22: Ah bah si.
7: Ah bah ça, c'est un coup à me faire rater des acheteurs, ça.
22: Mais ça, on n'est pas là pour filtrer vos numéros, monsieur.
7: Bah du coup, ce que je vais faire, c'est que je vais prendre votre numéro de portable.
22: Ah, moi, je vous donne pas vos numéros de portable. Vous voulez rire? Je veux pas être embêté, moi, à longueur de journée. Vous verrez mon responsable.
7: Ah bah passez-le moi.
22: Ouais, au revoir.
23: Oui.
7: Oui, bonjour monsieur.
23: Non mais ça c'est hors de question que c'est moi qui va prendre vos coups de fil pour vendre une voiture, si j'ai bien compris.
7: Voilà, c'est ça, bah vous avez compris, oui.
23: Non mais c'est n'importe quoi ça.
7: Non mais ce que je veux dire c'est que sinon c'est moi qui vais me taper les gens toute la journée,
23: monsieur,
7: vous voyez.
23: Monsieur, je vous ai dit non, n'assistez pas, moi je suis pas là pour prendre des annonces pour vendre votre voiture, mais c'est n'importe quoi ça.
7: Non mais...
23: Oh.
7: Ah, allô?
22: Allô, oui, bonjour.
7: Oui, bonjour madame.
22: Moi c'est monsieur, mais c'est pas grave.
7: Ah.
22: Mais je comprends pas bien la démarche, là. Vous mettez notre numéro comme ça pour vendre votre voiture. Comme ça, normal, tranquille.
7: Bah, c'est logique.
22: Mais vous êtes... Mais moi, je vais passer ma journée à répondre à vos téléphones pour vendre votre voiture.
7: Bah, c'est très gentil, mais enfin, c'est quand même moi qui vais faire la vente, hein.
22: Ah, mais il est pas tranquille.
23: Allô?
7: Ah bah encore un autre monsieur. Je sais pas si vous avez expliqué pour mon annonce.
23: Attendez monsieur, vous vous présentez, vous venez voir la direction.
7: Votre collègue me disait qu'il n'y avait pas de soucis. Hein.
23: Non, il vous a pas dit qu'il n'y avait pas de soucis. Hein.
7: Ah bah si.
23: J'étais là, non.
7: Ah bah viens de me le dire.
22: Allô?
7: Oui?
22: Mais vous êtes pas bien ou quoi? Mais vous êtes... Mais quand aujourd'hui je vous ai vu ça?
7: Bah là, à l'instant, oui.
22: Mais venez, au bord, on va faire la vente. Ouais. Il y a quelqu'un qui veut acheter la voiture, allez-y, venez.
7: Là j'ai l'impression que vous êtes en train d'essayer de m'arnaquer parce que... Allô?
26: C'est une blague. Non, mais vous plaisantez, là. Vous nous avez demandé au moins la permission.
7: Ben, je vais pas demander la permission pour vendre ma voiture.
26: Mais moi, ça ne me regarde absolument pas, monsieur. De quel droit vous avez donné notre numéro de téléphone?
7: Ben, dans le sens où, si vous voulez, pour moi, c'est quand même...
26: Non, mais au moins, demandez-nous la permission. Comment faire? On a autre chose à foutre que de répondre au téléphone pour les autres, quoi.
7: Non, mais vous comprenez que c'est quand même plus pratique pour moi. Si
26: mais
7: c'est...
26: non, mais je veux rien comprendre du tout. Mais de qu'est-ce que vous vous permettez, monsieur? Vous avez même pas à faire ce genre de choses.
7: Ben, c'est pas...
26: Est-ce qu'on se connaît d'abord?
7: Non.
26: Mais encore mieux. Non mais je rêve, c'est pas possible autrement. Non mais je veux même pas vous parler quoi.
7: Bah vous me parlez quand même un petit peu là.
26: Non mais Rire et Chanson.
27: Oui allô.
21: Monsieur Rowe.
27: Oui lui-même.
21: Bonjour monsieur Robert Lamolle à l'appareil.
27: Oui.
21: On ne se connaît pas monsieur mais.
27: Je pense pas non.
21: Non on se connaît pas. J'habite à Périgueux.
27: Oui.
21: Je suis venu en voiture l'autre jour, je passais. Je vous ai vu.
27: Ah bon? Oui, bah.
16: Monsieur Rowe.
27: Oui.
16: Mon cœur s'est mis à battre comme il n'avait jamais battu.
27: Ah bon?
16: Oui. Je sais que ça ne se fait pas, mais moi, à mon âge...
27: Mais quel âge avez-vous?
16: 89 ans. Mais il n'est jamais trop tard. Vous savez, quand on aime, on ne compte pas.
27: Oui.
16: Est-ce que ça vous embêterait si je passais vous voir, vous prendre en voiture et partirais avec moi en week-end vendredi?
27: Pourquoi faire?
16: Je vous amène à Venise.
27: Non, merci, ça ne m'intéresse pas, non, du tout.
16: Attendez. Ne refusez pas ma proposition. Ne me déchirez pas le cœur. Ces moments trop poignants peuvent me blesser à jamais.
27: Pour oui, mais...
16: Je peux vous appeler Robert.
27: Ah, bien sûr, si vous voulez, ça ne me dérange pas. Hein.
16: Écoutez, Robert.
27: Mais comment vous avez eu mon nom?
16: J'ai demandé, mais qui est ce bel homme? Et on m'a dit, ben, c'est Monsieur Rousseau.
27: Mais vous savez où j'habite?
16: Oui, bien sûr. Je vous ai fait suivre depuis...

0: pour partir à Venise, moi.
1: C'était un week-end romantique auquel je vous conviais. Robert.
0: Oui.
1: Mon ordonnance passera cet après-midi, vous livrer une bague.
0: Je veux pas de bague du tout. Non, écoutez, on va arrêter cette communication. Hein.
1: Robert.
0: Non, je ne m'intéresse pas du tout. Alors, écoutez,
1: attendez.
0: Bonjour, monsieur, et bonne continuation.
1: Attendez, attendez, Robert. Écoutez-moi bien.
0: Oui.
1: Si vous venez avec moi à Venise, vendredi, nous pouvons passer la soirée de dimanche en amoureux à Paris.
0: Bon, écoutez, au revoir et à bientôt.
2: Allô?
1: Robert? Ah non.
2: Non, écoutez, je suis ça, Madame Rose. Hein. Moi, mon mari, laissez-le tranquille. On n'a rien à faire avec vous, on ne vous connaît pas.
1: Écoutez, madame.
2: Oui, mais il n'y a pas d'écouter.
1: Je ne veux pas parler aux femmes, je parle à votre mari.
2: Oui, mais ce n'a pas d'importance. Mon mari ne veut pas parler avec vous.
1: Vous n'avez pas brisé le cœur d'un homme.
2: Mais le cœur, s'il est brisé, mon mari, ça ne lui brise pas le cœur. Si c'est votre cœur est brisé, allez voir quelqu'un d'autre.
1: Bah, dites-moi.
2: Mais écoutez, madame. Non, mais qu'est-ce que c'est cette histoire? Qu'est-ce que c'est cette comédie? Non, mais alors vous perdez la tête, non?
1: Mais je suis amoureux de votre mari.
2: Ah ben, si vous êtes amoureux de mon mari, mon mari vous connaît pas, il n'est pas amoureux de vous. Et puis, il n'a pas envie d'être amoureux d'un homme, non? Mais ça va pas, non? Qu'est-ce que c'est que cette histoire? Alors, non, mais vous tombez de quoi?
1: S'il vous plaît, madame, vous avez 89 ans.
2: Ah ben, si vous avez 89 ans, ça suffit. Si c'est maintenant que vous êtes amoureux de mon mari, il vous a jamais vu, il vous connaît pas. Je comprends
1: justement.
2: Pas comment... Ah ben, justement, comment voulez-vous qu'il soit amoureux de vous?
1: Mais pas simplement en prenant le train de nuit avec moi pour Venise.
2: Mais Venise, il n'a rien à foutre de Venise. Venise, il n'en a rien à faire de Venise. Qu'est-ce que vous voulez qu'il aille faire à Venise? Avec un homme de 89 ans, non mais ça va pas. Et qu'est-ce que vous voulez qu'il fasse avec vous et les amoureux à Paris? Non, mais il y a quelque chose qui ne tourne pas rond chez vous. Non, mais alors, écoutez, non, vous n'avez pas besoin de mon mari, non? Enfin.
1: Si, je l'aime.
2: Mais non, allez boire ailleurs. Hein.
1: Oui, dîner avec votre mari en tête-à-tête aux chandelles ce soir.
2: Mais non, il n'a pas dîner en tête-à-tête avec vous. Non, mais il n'a rien à faire avec... Et ce sera encore une fille de 20 ans, d'accord, mais avec un bonhomme de 89 ans qui n'en a rien à faire devant vous.
1: Je viendrai avec ma secrétaire qui a 20 ans.
2: Oh, ben la secrétaire, elle n'a qu'à se débrouiller avec vous. Il n'a pas besoin de votre secrétaire, il trouvera ailleurs. Et il a sa femme, il a des enfants, il n'a pas besoin de vous, non, mais...
1: J'ai un diamant. Pour lui.
2: Ah ben le diamant, vous le donnez à votre secrétaire.
1: Je l'ai fait tailler pour lui,
2: son
1: doigt.
2: Si vous l'avez fait tailler, ben oui, il n'en veut pas des diamants. Qu'est-ce qu'il en a à foutre d'un diamant? Alors, non, mais dit. Alors, ça va pas, non? Qu'est-ce que c'est cette histoire-là? Mais enfin.
1: Est-ce qu'il a des préservatifs?
2: Ben le préservatif, il n'a pas besoin de préservatif, non? Avec un homme comme vous, non, mais ça va pas.
1: Je ne veux pas faire d'enfant avec votre mari.
2: Mais ben, je comprends qu'il ne veut pas. De toute façon, avec mon mari, il aura du mal à faire des enfants, hein? Mais c'est pas vrai, vous êtes complètement barjot, c'est pas possible.
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4: Oui, bonjour.
5: Bonjour monsieur, c'est bien le garage?
4: Oui.
5: Monsieur Martin à l'appareil, les garages Martin?
4: Oui.
5: Oui, ah, vous connaissez les garages Martin?
4: Non.
5: Ah, parce que vous m'avez dit oui.
4: Non, je pensais que c'était monsieur Martin, parce que j'attends un appel de monsieur Martin pour sa voiture. Je pensais que c'était lui.
5: Oui, c'est moi monsieur Martin, effectivement.
4: Ben non, mais c'est pas vous.
5: Ben si.
4: Non, vous me dites, je suis monsieur Martin, moi j'attendais l'appel de monsieur Martin.
5: Ah d'accord, donc là vous pensiez que c'était monsieur Martin au téléphone?
4: Oui.
5: Eh ben c'est ce que je vous dis, c'est moi.
4: Je pensais que c'était monsieur Martin, mon client, qui me rappelait.
5: Pardon, en revanche je ne suis pas du tout votre client.
4: Non.
5: Non, parce que vous disiez que vous vouliez me refiler une bagnole. C'est très gentil, mais...
4: Mais je ne veux pas vous refiler une bagnole. Je vous dis, vous m'appelez pourquoi?
5: D'accord. En fait, je suis en train d'ouvrir un garage juste à côté. C'est un endroit où on va réparer des automobiles.
4: Comme nous, oui.
5: Justement, il faudrait que je récupère votre fichier client.
4: En quel honneur?
5: À quelle heure? Eh ben, on peut dire à 8h45.
4: Non, en quel honneur?
5: Oui, eh ben, vous préférez 10h30?
4: Non, mais en quel...
5: Bon, dites-moi vous, à quelle heure je passe?
6: Bah, je vais pas vous remettre mon fichier client avec les adresses et les coordonnées téléphoniques.
5: Et bonjour, monsieur. Non, moi, je peux passer, c'est ce que je disais.
6: Pour avoir notre fichier client?
5: Ouais, l'idéal, ce serait si vous pouvez me la mettre sur une clé USB.
6: Bah, vous vous rendez compte? Vous êtes un quoi? Vous êtes un concurrent.
5: Oh là là, je suis un quoi?
6: Un concurrent.
5: Hop, c'est bien ce que j'avais entendu.
6: Un concurrent.
5: Oh, bon, ça va, c'est pas parce qu'on fait le même métier qu'on a le droit de se dire des gros mots.
6: Mais je vous dis pas un gros mot, j'ai dit que vous êtes un concurrent.
5: Non, mais ça va recommencer en plus.
6: Mais vous comprenez ce que je dis? C-O-N-C-U-R-E-N-T.
5: Presque.
6: Concurrent. Vous comprenez quoi?
5: Non, mais si je passe.
6: Mais même passer, monsieur, je ne vous ne la donne pas.
5: Non, disons que vous la laissez traîner sur votre bureau nonchalamment, vous sortez prendre un café en oubliant la
6: non,
5: liste.
6: Non, mais vous plaisantez, monsieur?
5: Moi, bien sûr.
6: Non, mais vous rigolez?
5: Ah, mais complètement.
6: Bah, attendez, je vais pas vous donner mes clients. Vous vous rendez compte de ce que vous me demandez, là? Nous aussi, on a débuté un jour et nous aussi, on a fait notre clientèle.
5: Voilà, bah, votre clientèle, vous l'avez bien piqué à quelqu'un, à la base.
6: Ah, bah, non, pas du tout.

0: tout, monsieur. Bah, attendez, on va où, quoi? On n'a pas été piquer les clients des autres.
1: Hey, en plus, moi, je vous ai mis un avis sympa sur Google.
0: Ah, bien sûr, alors parce que vous nous avez mis un avis favorable sur Google, il faudrait que je vous donne ma liste de clients.
1: Bah, comme ça, tout le monde est gagnant.
0: Bah, vous êtes...
2: Mais attendez. Hey, je vous le dis tout de suite, moi, je vais pas vous donner pour un mot sur Google.
1: Non, mais je vous ai mis un avis 4 étoiles.
2: Non, mais un avis 4 étoiles, déjà, il y en a 5.
1: Ouais, mais comme moi, j'ai mis 5 à mon garage, j'ai préféré vous mettre que 4.
2: Non, attendez.
1: Eh ben, c'est reparti.
3: Bonjour.
1: Bonjour madame, vous êtes la responsable?
3: Ah bah oui, bah oui.
1: Ah bah quand même.
3: Ah oui, mais je vous donnerai pas les infos.
1: Et si on échange?
3: Non.
1: Bah si, vous me donnez vos clients.
3: Non.
1: Et après moi, je vous redonne les vôtres.
3: Non mais vous comprenez pas le français.
1: Alors si vous préférez, je parle aussi l'étranger.
3: Ah non, pas du tout.
1: Ah si, allez-y, alors demandez-moi n'importe quelle langue.
3: Non mais apparemment vous...
1: Tiens, en anglais, I can parler English.
3: Foutez-vous de ma gueule en prime
1: What? Me footing your girl?
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6: Allô?
7: Oui. Bonjour madame.
6: Bonjour monsieur.
7: Comité d'entreprise des PTT à l'appareil.
6: Oui.
7: Nous faisons un petit pot aujourd'hui pour la mise à la retraite d'un ami qui travaille au PTT.
6: Oui.
7: Alors le problème c'est qu'on avait invité un dresseur d'animaux, monsieur Robert Ledoux, qui est venu dresser, faire un numéro de dressage de rats. Et le problème, c'est que la bête est partie dans le standard téléphonique et qu'apparemment, d'après nos recherches, elle serait dans votre coin.
6: Ah bon?
7: Oui. Est-ce que vous voyez le câble de votre téléphone, là?
6: Oui.
7: Il n'y a aucun endroit où il serait plus gros?
6: Bah non, je ne remarque rien qui est anormal, en tout cas.
7: Monsieur Ledoux, vous permettez, je vais vous passer le dresseur, hein?
6: Oui.
8: Très bien, je vous remercie. Allô?
6: Allô, monsieur?
8: Bonjour, madame.
6: Bonjour, monsieur.
8: Monsieur Robert Ledoux à l'appareil, dresseur pour rats pour le comité d'entreprise des PTT. Oui, alors, est-ce que vous avez entendu un petit bruit très, très aigu?
6: Bah, non, je remarque rien. C'est ce que j'ai déjà dit au monsieur. Je ne remarque rien d'anormal. Ah, il y a un petit sifflement, là.
8: Ah.
6: Oui, il y a un sifflement, oui.
8: Oui, bah c'est lui, hein. C'est
6: deux fois, ça, la première fois très fort, la deuxième fois, voyez. Oh oui, là, c'est beaucoup, hein. Voilà, ouais. Oui.
8: Bon, alors attendez. Donc ça veut dire qu'il est dans votre combiné téléphonique. Essayez de regarder dans les petits trous de, normalement liés dans votre combiné. Vous avez des petits trous, là?
6: Oui, il y a des... Oui, vous savez que je parle, il y a des petits trous.
8: Voilà.
6: Mais je vois pas grand-chose, hein.
8: C'est un rat tout gris, hein, avec des tout petits yeux rouges. S'il a les yeux rouges...
6: Ah, oui, ben, je vois deux petits points rouges à travers mon truc, là.
8: Attendez, vous le voyez, là?
6: Mais je sais pas, je vois deux petits points très brillants.
8: Oui, ben, c'est ses yeux.
6: Très brillant.
8: Eh ben, il est dans votre téléphone. Il doit être mort de peur, hein.
6: Ben oui, c'est ce que je compte aussi, parce que...
8: Essayez de le rassurer.
6: Oui, n'aie pas peur, on va venir te chercher.
8: Il s'appelle Amadou.
6: N'aie pas peur, Amadou, hein.
8: Est-ce que vous avez un petit bout de fromage, peut-être, pour lui?
6: Oui, mais ça pourra passer à travers votre...
8: Ah oui, ça va passer.
6: Les petits trous, là, Minus?
8: Oui.
6: Ben, je lui mets peut-être un peu de râpé, c'est ce qui est peut-être plus facile.
8: Voilà.
6: Ouais.
8: Et chers auditeurs, nous sommes donc avec une dresseuse de Belfort qui va nourrir mon rat avec donc du fromage râpé et elle va le mettre dans les petits trous du téléphone. Allô?
6: Oui, allô, je suis en train d'essayer d'y mettre des petits bouts de fromage.
8: Oui, on entend ça.
6: Ça va à travers d'un combiné, c'est pas facile à donner quelque chose.
8: Oui. Vas-y, Amadou, tu peux le manger. Vas-y, mon petit.
6: Allez, mange. Sois rassurée, je suis en train de te donner à manger. Hein, tu es gentil, hein? Oui, tu es rassurée, ça va? Ça va? Oui. Oh, il me parle, là. Oh.
8: Il a l'air content ou pas?
6: Oh, bah, je sais pas, monsieur. Il fait des petits sifflements aigus, hein. Je connais pas leur langage, hein. Oh, mais oui. Tu en veux encore? Tu en veux encore? Oui? Eh ben, je t'en donne. Eh ben, prends. Oui, t'as l'air bien malheureux, hein.
8: Allez, maintenant, viens, reviens au standard du téléphone.
6: Va vers ton maître au standard. Allez, va vite. Ben, bien sûr, il t'attend. Allez, ben, va.
8: Ah, ça y est.
6: Il est revenu?
8: T'as bien mangé? Qu'est-ce que tu as mangé?
6: Il a mangé que du râpé. Il est content, là.
8: Il est content, oui.
6: Ah, ben, c'est bien.
8: Je vais vous le passer, il va vous remercier.
6: Oh, ben, de rien.
8: Viens là, mon petit, viens. Dis merci à la dame.
6: Ben, je suis bien content, je suis très touchée. Ben, merci. Oh, bah t'as une bonne bête. Oui, t'es très gentil et très poli.
4: À qui vous dites ça?
6: Bonjour.
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9: Ne quittez pas, vous allez être mise en relation avec le secrétariat. Oui, bonjour.
10: Oui, bonjour monsieur, excusez-moi, c'est bien le cabinet de voyance?
9: Oui, alors je vais prendre votre nom.
10: Martin.
9: D'accord. Je vais prendre votre numéro de carte.
10: Ah, vous faites la voyance dans les cartes?
9: Non, je vais prendre un numéro de carte bancaire.
10: Qu'est-ce que je dois faire? Je dois la regarder? Je dois me concentrer?
9: Non, mais c'est à vous de me les donner. Faut me donner les chiffres qui sont marqués en bas de la carte.
10: Oui, il y a des chiffres, effectivement. C'est impressionnant.
9: Bah, toutes les cartes bancaires ont des chiffres en bas de la carte.
10: On va pousser un peu le... Combien il y a de chiffres?
9: 16.
10: 16?
9: Ouais.
10: Ah, je suis impressionné. 16 chiffres, effectivement.
9: Non, mais tous les numéros de carte bancaire ont 16 numéros. Ça commence par combien? 49, combien?
10: 49, bravo.
9: 78?
10: 78, c'est incroyable. Non, vous me testez, là?
9: Ah non, franchement, non. Il y a plein de cartes qui commencent par 49,78 ou 49,74.
10: Là, vous me voyez, là, par exemple? Qu'est-ce que je fais, là, comme geste?
9: Vous levez le bras.
10: C'est pas vrai.
9: C'est ça? Je vous vois pas du tout, hein.
10: Bah ouais.
9: Non, mais je suis pas voyante, hein. Je suis juste une secrétaire, hein.
10: Et alors, ça reste entre nous, bien sûr, mais...
9: Ouais.
10: En fait, je voulais savoir, pour mon travail, comment ça allait se passer cette année?
9: Ah non, mais je vois rien, moi. Je peux pas vous dire, je vois rien, donc je peux pas vous dire.
10: Qu'est-ce que... Je vais perdre mon boulot, c'est ça?
9: Non, mais je vous ai jamais dit que vous alliez perdre votre travail, hein. Donnez-moi les numéros de la carte, je vais vous passer une voyante, elle va vous répondre.
10: Vous n'êtes pas carte bleutologue?
9: Ah mais non, ça existe pas, les cartes bleutologues, hein.
10: Ah bon?
9: Donnez-moi les autres chiffres, et moi, je vous passe quelqu'un.
10: Alors, le 7?
9: Oui.
10: Le 5?
9: Oui.
10: Vous pouvez les remettre dans l'ordre quand même.
9: Ah non, mais non, mais je suis en train d'enregistrer ça, moi.
10: Ah mais non.
9: Ah bah, faut me les donner dans l'ordre.
10: Bon, et sur d'autres cartes, alors, par exemple, je vais prendre ma carte vitale.
9: Mais non, mais une fois, non, mais je vois pas, moi, monsieur.
10: Oui, non, mais excusez-moi, comment vous faites si vous êtes non-voyante pour faire de l'ordinateur?
9: Non, je suis pas voyante, mais je vois, mais je suis pas...
10: Vous êtes non-voyante, mais vous avez quand même la possibilité de lire dans l'au-delà, en fait. Par-delà les lignes téléphoniques.
9: Mais non, mais...
10: Bon, j'ai une carte routière.
9: Mais j'ai jamais dit carte routière, moi. J'ai carte bancaire.
10: Oui, une carte routière, exactement. Alors...
9: Non, une carte bancaire.
10: Je regarde actuellement une nationale. Est-ce que vous pouvez me dire laquelle?
9: Je vous rends tout de suite, quittez pas.
10: Merci.
11: Qu'est-ce que je peux faire pour vous?
10: Ah, c'est pas la même dame.
11: Oh, mais vous êtes con, quoi.
10: Non, mais...
11: Ils lisent pas dans la carte bleue, tout simplement. Par contre, moi, ce que j'arrive à lire, c'est que déjà, Martin, c'est pas votre prénom.
10: C'est pas vrai.
11: Ben non, Martin, c'est le prénom classique qu'on donne quand on veut pas donner son vrai prénom. Quand on est un peu abruti, qu'on fait partie de la normalité, enfin bref.
10: Excusez-moi, je crois que vous m'avez transmis votre don.
11: Bah, moi, je t'excuse pas. Je parle pas aux abrutis.
10: Oui, attendez, je vois que vous allez raccrocher.
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12: Allô, j'écoute.
13: Allô, docteur?
12: Oui?
13: Ah, bonjour, docteur. Excusez-moi de vous déranger. J'ai 37,8, là.
12: Comment?
13: J'ai 37,8.
12: Oui, 37,8 de fièvre.
13: Oui. Est-ce que vous pouvez venir m'enlever le thermomètre?
12: Comment? Je sais pas ce que vous voulez me dire.
13: C'est bien le docteur.
12: Oui, docteur. Ah, je suis pas docteur.
13: Comment ça?
12: Je m'appelle docteur. Comme vous appelez le Martinez ou je sais pas. Je suis pas docteur.
13: J'ai essayé avec la pointe de mon parapluie, mais j'arrive pas.
12: Oh, ma pauvre. Il n'y a pas un infirmier par là?
13: Attendez, je demande, inquiétez pas. Ouais. Infirmier! Infirmier!
12: Personne.
13: Ah, bah attendez, j'ai appelé infirmier par la fenêtre et puis il y a un monsieur qui arrive là.
12: Ah, ben oui, vous avez raison.
13: Quittez pas, docteur.
12: Je ne suis pas docteur, hein. Je m'appelle docteur, mais je suis pas docteur. C'est comme vous, par exemple, Martinez ou Jiménez ou... Moi, c'est docteur.
13: Bonjour, monsieur.
14: Bonjour, madame. Qu'est-ce qui vous arrive?
13: Je suis avec le docteur qui est en ligne. Elle va vous expliquer.
14: Merci. Allô?
12: Allô?
14: Oui, bonjour, docteur.
12: Je suis pas docteur, hein. Mon nom, c'est docteur. Comme vous diriez, vous, Martinez ou Jiménez. Moi, c'est docteur.
14: Ah, c'est votre nom?
12: Oui, c'est mon nom, docteur.
14: Comme quelqu'un s'appellerait...
12: Martinez, Jiménez, Sanchez. Moi, je m'appelle docteur.
14: Bon, je sais pas comment on va faire pour l'aider.
13: Mais demandez au docteur.
14: Oui, docteur.
12: Oui.
14: Si vous pouvez...
12: C'est madame docteur, c'est pas docteur, hein.
14: Ah.
12: Mais je suis pas docteur, c'est comme mon nom Martinez ou Jiménez ou... Vous voyez, c'est notre ami.
14: Sanchez.
12: Oui. Moi, c'est docteur. Comme vous, votre famille, c'est quoi?
14: Martinez.
12: Eh ben voilà, comme vous, Martinez, moi, c'est docteur.
14: Ah, mais vous, vous vous appelez docteur, c'est votre nom comme...
12: Moi, c'est... oui, mon nom de famille. Comme vous, Martinez, Jiménez, sans sèche.
14: Ah, d'accord.
12: Tout ça, c'est pareil.
14: Attendez, parce que là, il faut que je m'en aille, je peux pas aider la dame, attendez. Je vous laisse avec la dame, parce que là, j'ai pas le temps, il faut que je m'en aille.
12: Ah ouais.
13: Merci, monsieur. Il s'en va. Attendez, il y a un autre monsieur qui arrive.
15: Bonjour, monsieur.
16: Qu'est-ce qui vous arrive? J'ai entendu appeler infirmier, là-dehors.
13: Demandez au docteur, je suis avec le téléphone, là, avec le docteur. Allô ?
12: Allô ?
13: Oui, bonjour docteur.
12: Mais non, je suis pas docteur. C'est mon nom de famille. Comme vous, par exemple, si vous appuyez Gilbert Martinez ou Louis Martinez, vous voyez ?
13: Michel Martinez ?
12: Non, je dis, par exemple. C'est un exemple que je vous donne.
13: Vous n'êtes pas médecin ?
12: Et je suis pas docteur. Je m'appelle docteur, comme vous, Martinez, ou Jiménez, ou Sanchez.
13: C'est votre nom de famille, quoi.
12: Voilà, comme vous, par exemple. Vous êtes comment, votre nom de famille ?
13: Martinez.
12: Eh bien, Martinez, moi, je suis docteur.
13: Alors, vous êtes le docteur Martinez.
12: Ouais.
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4: Bonjour.
1: Bonjour madame, c'est bien la maison de retraite ?
4: C'est ça, oui.
1: Monsieur Martin, inspectionneur du travail à Martinville.
4: Oui.
1: On nous a signalé qu'il y avait des gens qui travaillaient chez vous.
4: C'est-à-dire ?
1: C'est-à-dire qu'ils exercent une activité professionnalistique.
4: Bah oui, il y a des infirmiers, des aides-soignants.
1: Et ça vous choque pas qu'il y ait des gens qui travaillent dans une maison de retraite ?
4: Ah non, bah non.
1: Oui, enfin vous vous dites ça parce que vous êtes retraité, donc ça va.
4: Je suis pas à la retraite, monsieur.
1: Ah, vous non plus ?
17: Mais vous êtes missionné par qui, monsieur ?
1: Bonjour, monsieur.
17: Vous êtes missionné par qui ?
1: Je suis missionnifié par l'inspection travailliste de Martinville, cher monsieur.
17: Je vous demandais l'avis du directeur de l'établissement avant, donc...
1: Oh là là, pardon, vous m'avez dit du quoi ?
17: Du directeur de l'établissement.
1: Qu'est-ce que vous appelez directeur ?
17: Bah, c'est le responsable, c'est le directeur du bâtiment.
1: Rassurez-moi, c'est le directeur à la retraite.
17: Bah, il n'est pas en retraite, il travaille. Enfin...
1: Pardon, mais s'il est à la maison de retraite, c'est qu'il devrait être en retraite comme vous. Donc il y a un truc.
17: Mais n'importe quoi, moi je travaille là tous les jours, je suis pas en retraite, monsieur.
1: Oh non, c'est pas vrai. Vous aussi, vous êtes pas retraité ?
17: Bah non.
1: Et de quel droit vous vivez ici ?
17: Mais on vit pas là.
1: Tiens, tiens. Et pourtant, vous décrochez le téléphone.
17: Qui, monsieur ?
1: Monsieur Martin, inspectionnage travaillationneur de Martinville. Bonjour, cher monsieur.
17: J'ai une voix d'homme, en fait.
1: Oui, bah c'est pour ça que je dis bonjour, monsieur.
17: Non, je suis madame, mais c'est pas grave.
1: Admettons, mais est-ce que c'est une raison pour piquer les chambres des vrais retraités ?
17: Mais on prend pas de chambre.
1: Ah oui ? Et vous dormez où ?
17: Enfin, monsieur, on est professionnel, on ne dort pas dans la maison de retraite.
1: Non, mais le monsieur d'avant a reconnu qu'il travaillait sur place, donc...
17: Bah, moi aussi, je travaille.
1: Oh, bah je m'en doutais, un de plus, allez !
17: Vous pensez que vous parlez à qui, là ?
1: Non, mais maintenant, j'ai compris, vous aussi, vous êtes un faux retraité.
17: Non. Non.
1: Pardon, mais est-ce que les vrais retraités, ceux qui travaillent pas ici, ils sont payés ?
17: Mais non, ils sont pas payés, c'est des personnes...
1: Et alors, pourquoi les retraités qui travaillent, eux, ils sont payés ?
17: Bah, ils sont pas retraités s'ils travaillent !
1: Ah bah justement, s'ils travaillent, ils sont pas retraités, donc qu'est-ce qu'ils font à la maison de retraite ?
17: Mais monsieur, mais je vais vous expliquer.
1: Non, mais j'ai tout compris.
17: Il y a des résidents...
1: Qui travaillent, ça on m'a dit.
17: Les résidents ne travaillent pas, puisque ce sont des résidents.
1: Alors, pourquoi vous faites pas travailler les résidents si vous faites travailler les retraités ?
17: Les retraités ne travaillent pas. Ceux qui travaillent, ils ne sont pas à la retraite, ils sont en âge de travailler.
1: Bon, par exemple, vous êtes en âge de retraité.
17: Moi, je ne suis pas retraité, monsieur.
1: Et allez, et ça dérange personne.
17: Mais non, puisque nous sommes jeunes, travaillons.
1: Oui, bah, c'est pas parce que vous êtes jeune retraité qu'il faut prendre la place des vieux retraités.
17: Bon, on fait pas travailler les retraités, monsieur.
1: Bonjour, monsieur.
17: Monsieur.
1: Oui, pardon, papy, vous voulez que je parle plus fort ? J'imagine qu'à votre âge...
17: Je suis pas retraité, monsieur.
1: Comment, vous non plus ? Oh là là là là là là.
17: Monsieur, à 32 ans, je vais pas être retraité.
1: Ah bah pardon, mais à 132 ans, il serait temps d'y penser.
17: Comment ?
1: Je disais, à 132 ans, il serait temps d'y penser.
17: C'est une blague là, monsieur, non mais attendez.
1: Moi perso, j'ai arrêté à 115 ans, j'aurais pu continuer, hein. Mais je me suis dit...
18: Oui, bonjour.
1: Oui, bonjour madame.
18: Vous êtes qui ?
1: Monsieur Martin, inspecteur travaillagiste de Martinville.
18: On est à la radio ?
1: Alors je préfère vous dire que oui, on est complètement à la radio.
18: On est à quelle radio ?
1: Alors, à votre avis ?
18: Quelle radio, à votre avis ?
1: Bien joué, en cœur en plus, merci messieurs.
18: C'est sympa, merci, ça remet de la bonne humeur dans le bureau.
1: Tant mieux, et ben bonne journée, monsieur, dame, et surtout bonne retraite.
17: Moi, j'en veux plus.
1: Bah, je suis toujours là.
18: Non, on raccroche.
1: Essayez en posant le téléphone sur le combiné pour voir. Ah bah voilà.
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19: Allô ?
20: Bonjour madame.
19: Bonjour monsieur.
20: Je suis bien à l'école de...
19: Oui.
20: Eh bien vous êtes la directrice peut-être ?
19: Non, non, non, je ne suis pas la directrice. Il n'y a pas d'école après-midi.
20: Ah, alors là il y a un problème. C'est l'inspection d'académie. Nous sommes à la commission d'attribution des budgets pour l'école cette année.
19: Oui.
20: Je vous explique ce qui va se passer. Monsieur l'inspecteur qui attribue les budgets va donc décerner des enveloppes.
19: Oui.
20: On attribue de l'argent supplémentaire à chaque école.
19: Oui.
20: En disant à cet inspecteur qui vient de Paris que nous avons dans le département des écoles de sous-doués et de surdoués.
19: Mmh.
20: Donc il faut les encourager financièrement. Quoi, hein.
19: Oui.
20: Donc on va vous présenter comme étant un élève, si vous ne voyez pas d'inconvénient, de cette école. Et donc vous répondez comme vous pouvez. Et,
19: Ben, si, je vais essayer de vous aider du mieux que je peux.
20: Voilà, on a dit que vous étiez une école de sous-doués.
19: Oui. Hein.
20: il va vous prendre. Essayez de rajeunir votre voix. Hein. Monsieur l'inspecteur, nous avons donc l'école de Soudoué. Et nous avons une élève que vous pouvez interroger. Hein. Merci. Allô?
0: Oui?
16: Bonjour.
0: Bonjour.
16: Comment t'appelles-tu?
0: Brigitte.
16: Ah, c'est un joli prénom.
0: Oui.
16: Quel âge as-tu?
0: 10 ans.
16: Bien. Tu es en quelle classe, Brigitte?
0: Je sais plus.
16: En maternelle.
0: En maternelle.
16: En maternelle?
0: Oui.
16: À 10 ans, tu es en maternelle, hein?
0: Oui.
16: C'est bien. Alors, peux-tu me dire qui était Charlemagne?
0: Je m'en rappelle plus.
16: Votre voix.
0: Je sais plus.
16: Charlemagne.
0: C'est celui qui a inventé l'école.
16: Tu es sûr?
0: Oui.
16: Oui, qui?
0: Oui, monsieur.
16: Inspecteur.
0: Oui, monsieur l'inspecteur.
16: L'académie.
0: De l'académie.
16: De Paris.
0: De Paris.
16: Bien, c'est bien, Brigitte. Tu es bonne en histoire, alors, hein?
0: Un peu.
16: Voilà. Alors, et en sport? Tu aimes bien le sport?
0: Un petit peu.
16: Votre voix.
0: Oui, un petit peu.
16: Voilà. Alors, tu vas me faire une galipette avant, pendant que je vais prendre mon dossier.
0: Oui.
20: Merci. Allô?
0: Oui.
20: Comment ça se passe?
0: Je suis un peu perdu quand même. Hein.
20: Non, ça se passe bien, ça se passe bien. Vous saviez qui était Charlemagne, de toute façon.
0: Oui. Mais quand même, c'est pas évident hein, de...
20: Il revient, là. Qu'est-ce qu'il vous a demandé?
0: De faire une galipette en avant.
20: Vous pouvez la faire ou pas?
0: Oui, mais de toute façon, il verra rien.
20: Si, justement, il a une sacrée oreille et tout à l'heure, il y a des élèves qui ont essayé d'en faire une fausse à Pernon, il a trouvé. Vous pouvez la faire ou pas?
0: Oh non, je pourrais pas la faire, hein. Je vais me casser la figure. Hein.
20: Est-ce que vous pouvez au moins essayer?
0: Vous me demandez beaucoup de choses, là.
20: C'est pour votre école, hein.
0: Enfin, je vais essayer, mais... Voilà,
16: merci. Allô?
0: Oui?
16: Brigitte?
0: Oui?
16: Bon, alors, tu es prête pour la galipette en avant?
0: Oui.
16: Alors? Dans quelle position es-tu?
0: Eh ben, je me suis mis à quatre pattes.
16: Votre voix.
0: Je me suis mis à quatre pattes.
16: Bien. Alors, vas-y, Brigitte. Et tu me décris ce que tu fais, hein?
0: Je mets ma tête par terre, en avant. Et puis... Mais j'arrive pas avec le téléphone.
16: Comment?
0: J'arrive pas.
16: Faites un effort.
0: Je peux pas.
16: Qu'est-ce qui passe pas?
0: Oh, écoutez, je peux pas, hein. Je peux plus continuer.
16: Parlez doucement. Dites que vous l'avez faite.
0: Ça y est. Je l'ai faite.
16: Oh, la menteuse. T'as pas réussi, hein?
0: J'ai mal à ma tête.
16: Comment?
0: J'ai fait mal à ma tête.
16: J'entends pas bien.
0: J'ai fait mal à ma tête.
16: Bon, alors arrête là. Effectivement, c'est une école de Soudoué. Hein? Bien. Alors, on arrête le sport. Brigitte, tu vas me donner une récitation.
0: Je sais pas.
16: Vous n'avez qu'à chanter. Chantez ce que vous pouvez.

0: t'aimerai.
1: Bien. Alors, Brigitte, ben, je crois que je vais donner une enveloppe à ton école. Qu'est-ce qu'on dit?
0: Merci, monsieur. L'inspecteur de l'Académie de Paris.
1: Ah, mais moi, je suis pas inspecteur d'Académie, moi. Hein? Je fais des canulars téléphoniques sur la radio.
0: C'est pas vrai.
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4: Allô?
5: Oui, bonjour, monsieur.
4: Bonjour.
5: Excusez-moi de vous déranger, c'est au sujet de la manifestation d'hier.
4: Oh, attendez, attendez, quel numéro demandez-vous, monsieur? C'est un faux numéro, ça, hein?
5: Vous n'êtes pas à la CGT?
4: Non, monsieur, absolument pas. Et c'est un ancien numéro, ça. Vous le rayez, il vous faut demander un nouveau numéro.
5: Ah oui, mais faut pas m'insulter, moi.
4: Mais je vous insulte pas, monsieur. Je vous dis simplement que c'est un ancien numéro.
5: Oui, j'ai compris, camarade.
4: Eh bien, alors, camarade syndiqué, moi, je suis pas syndiqué et je suis l'ancien numéro.
5: Ben oui, voilà. Écoutez-moi, jeune homme.
4: Oui.
5: Vous pouvez avoir du respect, quand même.
4: Mais j'ai du respect, monsieur. Je vous dis simplement que c'est un ancien numéro que vous faites, là.
5: Oui, mais vous me dites ancien numéro comme si j'étais vieux de la feuille, moi.
4: Mais je vous le dis parce que c'est pas le premier. Je veux faire changer de numéro. Au revoir, monsieur.
5: Mais écoutez-moi, jeune homme.
4: Oui, mais écoutez, j'ai pas de temps,
5: je
4: monsieur.
5: Travaille, je suis administrateur des PTT.
4: Eh bien, je suis bien content pour vous.
5: Alors, dites-moi,
4: monsieur, félicitations.
5: Dites-moi quel est votre problème et moi, je vous change votre numéro en 5 minutes.
4: Non, mais c'est pas la peine, monsieur. Mais je vais débrouiller tout ça. Je vous remercie.
5: Non, j'insiste, jeune homme.
4: Non, mais je vous remercie, monsieur.
5: Écoutez-moi, camarade.
4: Oui.
5: Je change votre numéro. Je m'en occupe dans 2 minutes.
4: Non, c'est pas la peine.
5: Si,
4: j'insiste,
5: monsieur. Si,
4: j'insiste. C'est un ancien numéro qu'on m'a attribué. Voilà.
5: Non, je vous le change sans problème.
4: Mais je veux pas, monsieur.
5: Ah, monsieur.
4: Écoutez, vous me faites. Je me débrouille, monsieur.
5: Monsieur, considérez ça comme acquis. Dans 5 minutes, votre
4: numéro. Je ne veux pas, monsieur. Ne change pas mon numéro. Ne touche pas, s'il vous plaît.
5: Camarade, excusez-moi, je vous donne un nouveau numéro.
4: Moi, je n'en veux pas, monsieur. Écoutez, vous débrouillez. Au revoir, monsieur. Allô?
6: Oui, bonjour, monsieur. Le 40.
4: Oui,
6: bonjour monsieur, Central 10 à l'appareil, on vient d'avoir un état de demande de changement de numéro.
4: Mais non, mais c'est un monsieur qui m'a téléphoné, qui se mêle de ce qu'il regarde pas.
6: Excusez-moi,
4: j'ai pas demandé...
6: monsieur, vous permettez monsieur, c'est Central 10 à l'appareil, je vous demande de nous excuser une minute, nous vous donnons votre nouveau numéro qui va prendre donc, qui va être en activité dans 10 minutes.
4: Mais je le veux pas monsieur, mon nouveau numéro, moi j'en ai un numéro que j'ai communiqué à tout le monde, je le conserve.
6: Nous sommes désolés, les ordres ont été transmis de manière électronique, c'est trop tard. Hein.
4: Mais par qui monsieur, c'est pas moi qui ai fait la demande.
6: Avec
4: alors comme ça, n'importe qui peut faire la demande sur mon numéro, où êtes-vous exactement? À Jaurès, là?
6: Oui, nous sommes à Jaurès, monsieur.
4: Oui, mais écoutez, je vais venir déjeuner tout à l'heure.
6: Monsieur.
4: Je travaille moi-même au PTT, je ne veux pas changer de numéro.
6: Bon, écoutez-moi, monsieur, nous avons une demande de l'administrateur, monsieur Duringer.
4: Oui, mais justement, ce monsieur m'a téléphoné tout à l'heure, il s'est trompé de numéro.
6: Non, écoutez...
4: Je dis, écoutez, monsieur, c'est pas le bon numéro, mais ne vous cassez pas la tête, je vous le fais changer.
6: Écoutez-moi, camarade, je vous donne votre nouveau numéro.
4: Mais je n'en veux pas, monsieur, moi je vais venir tout à l'heure à l'agence commerciale, j'arrive dans un quart d'heure.
6: Mais monsieur...
4: Je veux conserver mon 42.
6: Monsieur...
4: Ce n'est pas parce que M. Tartampion a décidé de me faire changer
6: monsieur,
4: de numéro.
6: Ce n'est pas M. Tartampion, c'est l'administrateur qui est donc le secrétaire général du syndicat, vous le savez très bien.
4: Mais je m'en fous, alors, monsieur, non, qu'est-ce que ce soit.
6: Ah, vous avez...
4: Il a été charmant, il a été gentil, mais moi je m'en fous.
6: Monsieur, vous permettez, vous êtes prié de venir avec vos 3 dernières factures ainsi que 150 francs.
4: Pardon ont...
6: Ah bah oui, monsieur, non.
4: Mais vous plaisantez, en plusieurs fois que je paye.
6: Bah écoutez-moi, monsieur. Non.
4: Non, mais qu'est-ce que c'est cette plaisanterie? Mais là, je vous garantis que ça va aller loin, cette histoire-là. Non, mais en plus, il va falloir que je paye pour changer de numéro que je n'ai pas demandé.
6: 150 francs, monsieur.
4: Mais jamais de la vie, primo, je suis employé PTT, donc je ne paie pas le téléphone, je ne paie pas l'abonnement.
6: Ah ouais,
4: hein?
6: Ah ben ça, vous n'avez pas signalé, c'est trop tard,
4: comment,
6: monsieur.
4: Mais je voulais pas signaler, mais vous m'avez rien demandé, monsieur.
6: Bon, attendez.
4: Ça, alors là, je vous garantis que ça se passera pas comme
6: monsieur,
4: ça. Hein?
6: Ben justement, monsieur Deringer vient de rentrer dans mon bureau. Attendez.
4: Oui, mais justement, qui c'est ce monsieur-là?
6: Attendez, vous permettez, je vous passe.
4: Oui, je vous en prie.
6: Il y a le client, là, vous avez demandé, on a déjà son nouveau numéro, et il n'en veut pas.
7: Laissez-moi, je vais le prendre.
4: C'est la meilleure année, celle-là.
5: Allô?
4: Bonjour, monsieur.
5: Mais qu'est-ce qu'il y a, camarade? Non, en l'heure.
4: Mais je ne voulais pas changer de numéro, moi, monsieur. Vous êtes bien gentil, vous êtes aimable, vous êtes urbain comme tout, mais je ne veux pas changer de numéro,
5: mais
4: monsieur.
5: Je ne sais pas.
4: Pourquoi vous me faites changer de numéro de force?
5: Vous allez payer 150 francs, mais en une journée, vous allez avoir votre nouveau
4: numéro. Mais je m'en fous, monsieur. Écoutez, ça va me coûter impression de Dolorès terrible, cette histoire-là. Moi, je ne veux pas.
5: Écoute-moi, camarade. Ça
4: en plus, je suis moi-même employé des PTT, monsieur. Je ne paie pas. Ni l'abonnement, ni l'installation, ni rien. Vous voulez me faire payer 150 francs?
5: Eh oui, mon camarade, parce que CGT, nous sommes contre les privilèges. Il n'y a aucune raison que toi, tu ne casques pas comme nous.
4: Mais comment? Mais vous payez quoi, monsieur? Mais qui est à l'appareil? J'ai pas compris. Écoutez, vous me dites où vous êtes, monsieur. Je viens vous voir parce que nous sommes voisins. On va s'expliquer de vive voix parce que là, on s'époumonne tous les deux. Hein?
5: Écoute-moi, camarade, ton comportement frise l'hystérie.
4: Mais
5: ça,
4: écoutez,
5: ne m'étonne pas de la part des castes des privilégiés.
4: Mais je suis pas un privilégié, nom de Dieu. Je suis un préposé. Vous appelez ça un privilégié, vous?
5: Mais
4: un préposé?
5: Est-ce que tu es venu hier à la manif?
4: Mais non, je suis pas venu, moi, je bricole, monsieur, chez moi. J'ai du boulot par-dessus les oreilles, alors.
5: Monsieur, travaille au noir.
4: Oh.
5: Ah oui, alors non,
4: mais... c'est une plaisanterie, non?
5: Écoute-nous, camarade, tu parles quand même à quelqu'un d'obédient à ses étés. D'une part, t'es privilégié, ensuite tu travailles au noir quand tes camarades défilent sous la pluie.
4: Attendez, une question, monsieur. Vous êtes qui exactement?
5: Monsieur Döringer,
4: Joseph. Döringer, où êtes-vous exactement, monsieur?
5: À Jaurès, monsieur.
4: Pardon?
5: À Jaurès.
4: On peut vous rencontrer d'ici un quart d'heure, 20 minutes, monsieur Döringer.
5: Vous venez au bureau 203, mais je te signale que l'accueil va être musclé, parce que...
4: Ah ben écoutez, moi je suis ravi, parce que là, je viens au bureau 203, mais qu'est-ce que vous avez contre moi, monsieur, s'il vous plaît?
5: Nous n'avons rien contre toi, tu es paranoïaque, privilégié, et en plus tu travailles au noir.
4: Comment je travaille au noir? Je travaille chez moi.
5: Déviationniste, liquidateur.
4: Attendez, restons calmes. Poste 203, c'est une plaisanterie, ça, hein.
5: Oui, c'est une plaisanterie.
4: Oh, félicitations. Alors là, écoutez, j'ai pas marché, j'ai cavalé. Vous m'avez fait prendre la colère de ma vie, là, hein.
7: Pôle emploi à votre service.
8: Oui, allô?
9: Bonjour, monsieur. Je vous appelle parce que j'aurais besoin de liquidité, en fait.
8: Mais de liquidité par rapport à quoi?
9: Par rapport à de l'argent.
8: Oui, non, mais je comprends bien, mais vous êtes inscrit à Pôle emploi?
9: Ah non, pas du tout, non. Mais comme un jour ou l'autre, j'ai des chances d'y être inscrit, je me disais autant que je prenne une petite avance maintenant, parce que je vais en avoir besoin maintenant.
8: Alors, comprenez bien la logique, monsieur.
9: Oui.
8: Comment pouvez-vous avoir une avance de liquidité sans être inscrit à Pôle emploi?
9: Il y a bien un jour où je vais y être, vous voyez ce que je veux dire, c'est que...
8: Non, pas du tout, je ne vois absolument pas l'intérêt, monsieur.
9: Bah pour vous, peut-être, mais pour moi, c'est quand même assez pratique.
8: Oui, mais pratique de quoi, monsieur? Vous ne cotisez en rien, puisque de toute façon, vous n'êtes pas encore inscrit à Pôle emploi, vous n'avez aucune indemnité chez nous, que ce soit de la location de retour à l'emploi.
9: Vous n'avez pas compris. Moi, je n'appelle pas pour une location, j'appelle pour un prêt, en fait.
8: Une location?
9: Oui, vous me parlez de location.
8: Non, une allocation.
9: Ah non, on dit location, je crois. Quand est-ce que je peux venir vous voir?
8: N'importe quand, nous sommes ouverts entre 8h30 et 16h30 non-stop.
9: Et alors vous êtes? Je vais prendre votre nom, comme ça je pourrais vous voir direct.
8: Non, moi je m'occupe pas du tout du service indemnisation. Hein.
9: Non, mais moi il me faut juste 3000 balles, donc...
8: Non, mais monsieur, on fait pas d'avance comme ça.
9: Et en liquide, si c'est en liquide, c'est peut-être plus
8: non,
9: simple.
8: Non, monsieur, stop, on arrête là.
9: C'est au plus pratique pour vous, quoi. Mais ce que je veux dire, c'est
8: non,
9: que...
8: Non, mais attendez, il n'y a pas de question de praticité, monsieur, je vous ai dit.
9: Au virement, alors.
8: Non, mais attendez, là, vous êtes en train de nous prendre pour je ne sais quoi, et la conversation s'arrête là. D'accord?
9: Non, parce que si c'est plus pratique pour vous...
8: Non, stop, monsieur. Okay. Vous vous présentez à l'accueil, point barre.
9: Bon, dans ce cas, mettez tout en petite coupure dans une mallette.
8: Non, mais vous...
9: Et vous laissez sa place de l'église derrière la poubelle.
8: Non.
9: À 19h.
8: Et vous pouvez... Non.
7: Veuillez patienter, un conseiller va vous répondre. Bonjour.
9: Oui, bonjour monsieur.
7: Oui, alors, attendez, vous êtes demandeur d'emploi?
9: On vous a pas expliqué du tout, en fait.
7: Je découvre.
9: Ah, d'accord.
7: Dites-moi.
9: Je comptais partir en vacances et du coup, j'aurais besoin d'une petite avance.
7: Mais et pourquoi on vous donnerait de l'argent, monsieur? Vous voulez de l'argent parce que vous voulez partir en vacances?
9: Bah voilà, c'est ça.
7: D'accord. Et vous allez m'en donner si je pars en vacances?
9: Ah bah non, moi, je suis pas Pôle emploi.
7: Mais monsieur, est-ce que vous êtes renseigné sur quoi consiste Pôle emploi?
9: Alors, je ne sais pas sur quoi consiste exactement votre association, si c'est...
7: Alors, c'est pas une association, monsieur. Donc, je vais vous laisser vous renseigner sur quoi sert Pôle emploi.
9: Je sais très bien sur quoi ça sert, ça, il n'y a pas de souci.
10: Mais c'est quoi ces conneries, là?
7: Nous sommes désolés. Votre poste ne nous permet pas de dialoguer avec vous.
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11: Bonjour.
5: Oui, bonjour madame. Est-ce que vous vendez des prothèses, ma mère?
11: Oui madame, bien sûr.
5: Ah très bien. Neuve ou...
11: Neuve, oui madame, c'est à usage unique.
5: Ah, bon.
11: Parce que, dites-moi...
5: Il se trouve que la nature m'a pourvu de poitrine fort généreuse, puisque je fais du 145.
11: A.
5: B.
11: 145B?
5: Oui. Et en fait, c'est donc pour savoir si éventuellement je peux les vendre, quoi.
11: Pour les vendre?
5: Oui.
11: Oh là, vous pourrez pas, madame.
5: Pourquoi?
11: Mais elles sont neuves ou d'occasion?
5: Les miennes?
11: Oui.
5: Ah bah c'est du neuf, hein.
11: Elles ont pas servi?
5: Bah, enfin, moi, c'est les miennes. C'est... Moi, je vous parle de mes seins. Hein.
11: Alors, vous parlez de prothèses, madame.
5: Ah non, pas du tout. Je voulais savoir si vous rachetiez des seins d'occasion.
11: Des quoi d'occasion?
5: Des seins. Mes seins, moi.
11: Vos seins, on les rachèterait d'occasion. Mais pourquoi? Ça n'existe pas, ça, madame.
5: On m'a dit que si...
11: Mais vous avez... Votre poitrine, elle est attachée à votre corps. C'est pas des prothèses que vous avez.
5: Non, ce sont mes seins.
11: On va pas vous enlever vos seins et les vendre, madame.
5: Mais je suis prêt à faire un prix. C'est combien le prix au kilo?
11: Mais ça...
5: Parce que là, j'en ai pour 13 kilos 650.
11: Oui.
5: Donc je fais, si c'est possible, 28,13 € le kilo.
11: Bah écoutez, madame, mais on n'a jamais...
5: Attendez, il y a le facteur. Vous permettez, je vais ouvrir.
11: Oui, je vous en prie.
5: Merci.
12: Elle a une poitrine de 145 libis et elle dort en libre. À 28 heures.
13: Allô?
14: Oui.
13: Elle est partie.
14: Ah bon. Oui, mais moi, comme je vous disais, madame, ça ne se fait pas, ces choses-là.
13: Mais et si on n'en vend qu'un?
14: Mais qu'un ou deux, ça ne se fait pas, madame, je vous assure. Qui vous a mis une idée comme ça dans la tête?
13: C'est mon mari.
14: Mais ça ne se fait pas, madame.
13: Mais est-ce que vous pouvez lui dire? Parce que lui, c'est lui qui est responsable de ça. Je vous le passe.
1: Merci.
14: Allô?
1: Oui, bonjour, madame.
14: Oui, bonjour, monsieur.
1: Sans d'abord à l'appareil.
14: Oui, bonjour, monsieur.
1: Ma femme me dit que vous voulez me parler. C'est à quel sujet?
14: Pourquoi vous voulez qu'on rachète des seins? On n'a jamais fait une chose pareille, monsieur.
1: Non, mais on ne peut plus appeler ça des seins. Hein. C'est de la barbaque, voyez-vous. Il y a un moment où ça devient ridicule, quoi.
14: La barbaque.
1: C'est un tas de graisse. Et bon, et qu'est-ce qu'on va faire avec?
14: Oui, monsieur, mais bon.
1: Même à 28 euros le kilo, vous ne pouvez pas en prendre 2 ou 3 kilos.
14: Mais monsieur, on n'achète pas. C'est pas des pommes de terre qu'on vous achète.
1: Écoutez, madame.
14: Oui.
1: Est-ce qu'on peut faire l'essai simplement avec une tranche de 1 kilo, 500 grammes, une livre?
14: Qu'est-ce que c'est que cette histoire, monsieur? Mais vous vous trompez d'adresse, parce qu'ici, il n'y a pas ce genre de choses.
1: Bon, alors rien pour les seins. Bon, tant pis pour elle. Et alors, et pour ma bite?
15: Allô?
9: Bonjour monsieur, c'est bien le café?
15: Oui.
9: Je vous ai recruté 2 petits jeunes en CDI qui peuvent commencer rapidement chez vous.
15: Comment? Mais j'ai pas besoin de salariés, moi.
9: Ah si?
15: Bah non.
9: Ah si?
15: Bah non, j'ai pas besoin de salariés. On est 2 dans mon entreprise.
9: 2, oui, c'est ça, je vous ai trouvé 2 personnes. C'est bien
15: non,
9: ce que
15: je suis, on est 2 à notre compte et nous ne prenons pas de salariés.
9: Ah si?
15: Mais écoutez, je travaille, c'est moi qui tiens l'entreprise, donc je sais très bien.
9: Peut-être vous vous trompez parce que.
15: Ah, bah, non, mais attendez, vous allez pas me dire ce que je dois faire, hein, parce que c'est à moi le café.
9: D'accord.
15: D'accord?
9: Alors, il faudrait voir pour les horaires, parce que je leur ai fait un truc type.
15: Non, mais écoutez, vous comprenez rien? Je ne vous ai dit que je ne voulais pas de salariés, c'est quand même clair. Hein.
9: Ah oui, non, mais là, dans ce cas, il y a licenciement abusificateur. Hein. Si vous faites ça, ça va
15: mais
9: vous faire...
15: Mais je n'ai signé aucun document.
9: Non, mais alors moi, je les ai faites.
15: Oui,
9: les...
15: mais j'en ai rien à foutre que vous les ayez faites, parce que moi, j'en ai pas besoin, donc c'est pas la peine de me saouler avec ça.
9: Non, mais vu que je vous ai rempli les déclarages d'embauche...
15: Oui, bah vous faites comme vous voulez, puis vous voulez foutre au cul, parce que j'en ai pas besoin.
9: Alors non. Vous n'avez pas compris, je pensais pas
15: non,
9: les mettre
15: mais
9: là.
15: Je crois que c'est vous qui n'avez mal compris. Nous n'avons pas besoin de salariés.
9: Ah bah Emmanuel Macron, il a dit, ça recrute dans la restauration.
15: Bah, j'en ai rien à faire d'Emmanuel Macron, moi.
9: Ah bravo.
15: Bah oui, bravo. Moi j'ai pas voté pour lui, donc je m'en fous.
9: Ah bah on parle de monsieur le président comme ça.
15: Et pas très bien.
9: Parce que lui, il l'a dit que vous avez besoin de recruter.
15: Eh non mais il faut être quand même con, hein. Je suis quand même à mon compte, je sais quand même très bien ce que je fais.
9: Ou alors vous savez que vous croyez que vous savez très bien ce que vous voulez
15: faire. Mais vous me prenez pour une menteuse.
9: Ah bah si c'est vous qui le dites.
15: Je n'ai pas besoin de salariés, vous comprenez ou pas?
9: Excusez-moi mais entre Emmanuel Macron et vous, j'aurais tendance à croire à Emmanuel Macron quand même. Hein.
15: Non mais attendez, mais qui dites-moi qui êtes-vous?
9: Monsieur Martin.
15: Monsieur Martin, donc quelle société?
9: Établissement Martin.
15: Établissement Martin, oui, vous vous situez où?
9: À Martinville.
15: À Martinville, ah bon, alors quel département?
9: Le 1.
15: Le 1, donc là vous êtes pas dans le 1.
9: Oui, c'est pareil.
15: Non, c'est pas pareil. Le 1, c'est dans le sud et nous, on est dans le nord. Donc là, il y a un souci. Il y a un énorme souci.
9: Ah, mais non, je suis dans le nord du 1.
15: Ah, dans le nord du 1. Donc, vous êtes à côté de Lyon, alors?
9: Oui, voilà.
15: Ah ouais, d'accord, ok, bien.
9: Donc, vu qu'on est voisins, je vais passer.
15: Non, mais c'est pas la peine de vous déplacer, ça ne sert à rien.
9: Il faut bien quand même que je vous présente les gars, parce que s'ils arrivent tout seuls...
15: Mais je n'ai pas besoin de travail pour eux. Vous êtes cons, vous le faites exprès. Vous avez besoin d'un salarié, vous, dans votre entreprise?
9: Ah, mais moi, je suis pas dans le restauratisme.
15: Mais vous êtes très court.
9: Ah bah oui, ah bah merci beaucoup monsieur.
15: Monsieur, alors déjà je suis pas un monsieur, je suis une dame. Déjà une.
9: Oui, admettons.
15: Oui. Ouais, il y a un hôpital psychiatrique, si vous comprenez pas.
9: Ils font de la restauration aussi là-bas?
15: Putain, mais il est pas impossible. C'est M. Macron qui a dit ça. Bah oui, monsieur Dame Macron.
9: Allô?
15: Au fond, il dit pas beaucoup de choses.
16: Ah, c'est bon, hein.
9: Ah bah c'est madame.
16: Ah bah non, moi j'ai rien demandé à personne.
9: Mais pas besoin, puisque c'est monsieur le président.
16: Bah, arrêtez vos conneries, bon, c'est bon. Ah, c'est bon, hein.
9: Excusez-moi, madame, de vouloir faire avancer la France qui marche en rond.
16: Ouais, venez ici si vous avez quelque chose à dire. Venez.
9: Attention, hein, me le dites pas deux fois.
16: Eh, bah venez au bar si vous avez des couilles. Venez-y.
9: Bon alors me le dites pas trois fois.
16: Venez ici, je vous dis.
9: Oui, enfin, je vous préviens, me le dites pas quatre fois, parce que sinon...
16: Mais c'est pas vous.
9: Ou peut-être qu'on peut faire une visioconférence...
16: Allez, ta gueule, connard. Il est con,
9: lui. Oui, alors je suis con, mais vous savez pas raccrocher.
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17: Patricia, bonjour.
18: Allô?
17: Oui.
18: Oui, bonjour, madame. C'est la société Intérim.
17: Oui.
18: Bonjour, je vous appelle parce que je cherche un job.
17: Oui.
18: Oui. Et je voudrais savoir si vous aviez un job à me proposer.
19: Un quoi?
18: N'importe quelle dimension.
19: Quelle est votre qualification?
18: Ben, disons que ça fait longtemps que je n'ai pas eu de job.
19: Vous êtes inscrit chez nous?
18: Mais pourquoi faire, toi?
19: Pourquoi faire? Pour pouvoir vous vendre.
18: Mais moi, je veux pas de travail, je cherche un job.
19: Et vous cherchez quoi?
18: Un job?
19: Oui, j'ai bien compris.
18: Ah. C'est pas un travail.
19: Et c'est quoi alors?
18: Ben, un job. Un zobi.
19: Oui, mais ça veut dire quoi?
18: Mais quand même, vous êtes une femme, vous savez ce que c'est qu'un job.
19: Mais si je vous pose la question, c'est que je sais pas.
18: Un job, une tobi. Une tobi, vous voyez ce que c'est?
19: Non. Et c'est parce qu'il a des problèmes de ce côté-là qui se permet d'en parler comme ça.
18: Comment?
19: Ça, c'est ma collègue qui vous parle. Oui, bonjour monsieur.
18: Bonjour madame.
19: Ben écoutez, je ne sais pas ce que vous lui dites, mais apparemment, moi j'ai mis le haut-parleur à partir d'un moment où vous lui parlez de votre organe sexuel. Donc écoutez, je ne sais pas exactement ce que vous recherchez en appelant chez nous. Nous sommes une agence de travail temporaire, si vous êtes quelqu'un de sérieux et motivé.
18: Mais madame, oui.
19: D'accord.
18: Je cherche un job.
19: D'accord. Eh bien, écoutez, dans ce cas-là, vous venez vous inscrire.
18: Mais pour faire quoi?
19: Eh bien, pour qu'on vous fasse travailler, monsieur. Il faut
18: mais je ne veux pas travailler, madame. Je cherche un job.
19: Bah alors, expliquez-moi ce que vous recherchez, parce que là, je ne vois pas du tout. Moi, dans mon...
18: Un job. Une bite.
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20: Maison de presse, allez, bonjour.
9: Oui, bonjour monsieur, c'est bien la maison de presse. Je vous appelle parce que... Non, c'est monsieur. Je vous appelle parce que, comme il y a la grève à la radio, là, j'ai pas pu avoir les informations. Donc, je voulais savoir un petit peu les gros titres aujourd'hui.
20: Bah, attendez, il faut prendre les journaux. Puis
9: oui,
20: c'est
9: tout. Bah, alors je vous écoute.
20: Ah non, mais j'ai pas eu le temps de vous lire les actualités ce matin, donc...
9: Non, mais juste deux secondes, hein, vous me faites ça vite fait.
20: Oui, mais j'ai pas le temps, là, j'ai plein de monde au magasin, j'ai pas que ça à faire. Non, mais attendez, je suis pas là pour donner ça par téléphone. Moi, on vient acheter les magazines, point barre.
9: Non, non, mais non, c'est donc, pas moi, il faut juste la presse du jour, hein, je vous demande pas les magazines. Non,
20: mais je m'en fous, mais j'ai pas le temps, mais vous savez, vous rendez pas compte, enfin, si tout le monde fait ça autant, moi, je passe ma matinée à donner les actualités par téléphone, hein.
9: En revanche, excusez-moi, je veux bien discuter deux secondes, mais j'ai un peu de boulot, donc si on pouvait.
20: Ça commence à bien faire.
9: Mais non, mais ce que je veux dire, c'est que moi, en plus, si on pouvait éviter d'y passer trois heures.
20: Je suis installée pour comme une maison de presse. Je suis pas installée comme une maison de communication par téléphone.
9: Oui, mais
20: donc
9: enfin...
20: vous venez acheter vos journaux si vous voulez, ou vous les achetez n'importe où.
9: Non, mais excusez-moi.
20: Et moi, j'ai pas le temps de vous communiquer les informations par téléphone.
9: Mais vous reconnaissez qu'il y a refus d'informatisme.
21: Pourquoi? C'est à part de qui, là?
9: Vous ne vous avez pas expliqué?
21: Non, j'arrive, là, je ne sais pas.
9: Excuse-moi, bonjour, madame.
21: C'est monsieur, déjà.
9: Oui, c'est monsieur à l'appareil, oui, bonjour, madame. Comme j'ai expliqué à votre collègue, j'avais besoin juste, comme les radios sont en grève, du point de l'actualité.
21: Mais écoutez, vous venez chez nous, puis c'est tout, voilà.
9: Excusez-moi, chez vous, les journaux, ils sont payants?
21: Ah bah oui, monsieur.
9: Ah bah oui, voilà, c'est pour ça, je préfère que vous me le fassiez, parce que moi...
21: Bah, ça va aller, non, mais...
9: Est-ce que vous voulez que je vous fasse les introductions?
21: Les introductions de quoi?
9: Comme à la radio, quand ils font les informations.
21: On va pas discuter pendant deux heures, vous saurez rien de ma part, puis c'est tout.
9: Oui, alors, Michel, tout de suite le point sur le sport, s'il te plaît. Là, c'est à vous.
21: Oh, bah c'est bon, là, et votre truc, ça va. Et...
9: Bon, je le refais.
21: Non, bah c'est bon.
9: Là, je le refais. Attention, c'est... top.
21: Arrêtez.
9: Et tout de suite, nous retrouvons Bernard pour la page sport. Alors, Bernard, quoi de neuf dans l'actualité sportive?
21: J'en sais rien, puis je m'en fous.
22: Allô?
23: Oui, bonjour madame. Madame Dian?
22: Oui.
23: Bonjour madame, c'est la mairie.
22: Ah.
23: Enfin, les ponts et chaussées.
22: Ah bon?
23: Voilà.
22: C'est bon. À quel sujet?
23: Vous avez vu les travaux dernièrement?
22: Non, j'ai rien. Il y a des voitures et puis c'est tout ce que j'ai vu.
23: Ah, n'ai pas vu les travaux?
22: Non.
23: Bon, parce que voilà, ce qui se passe, voyez-vous, c'est qu'on avait décidé, parce que vous êtes au 23 de la rue.
22: Oui.
23: On avait décidé dans la réforme, le plan de réforme de l'aménagement des bus, hein,
22: oui.
23: Et des abris de bus,
22: oui.
23: De créer un nouvel abri de bus devant chez vous, au 23.
22: Oui.
23: Mais le trottoir ne le permet pas, je pense que vous avez vu pourquoi.
22: Oui.
23: Donc on peut pas non plus le placer sur la rue avec la circulation, ça c'est...
22: Non.
23: Bon. On va donc, si vous le voulez, placer cet abri de bus, non pas sur la rue, bien entendu.
22: Oui.
23: Ni sur le trottoir, mais chez vous.
22: À l'intérieur de mon jardin?
23: Comment?
22: À l'intérieur de la maison, du...
23: Oui.
22: Oh non.
23: Ah ben j'ai pas le choix.
22: Ah ben monsieur, moi je peux pas avoir quelqu'un, hein. Ah non, moi chez moi, non, monsieur, ça...
23: Alors... Vous avez l'abri de bus d'été, donc il est dans votre jardin.
22: Ah oh, non, je veux personne. Ah oh, non, c'est pas possible.
23: Bon, d'accord, donc je note. Parce que je suis en train de réformer tout le centre-ville.
22: Ah oui.
23: Donc alors vous voulez pas d'abri de bus, je vais le mettre
22: sur... Si j'ai là mes chiens, où est-ce que je vais les mettre?
23: Les chiens, vous pouvez les mettre sous l'abri de bus, hein, ça c'est pas...
22: Ah oh, non.
23: Ah bon, hein? D'accord. Alors, et la nouvelle gare ferroviaire?
22: Ben, la nouvelle gare ferroviaire, je prends plus le train, alors ça, je m'en balance.
23: D'accord, donc je peux vous mettre le tunnel dans, qui passerait au-dessus de votre jardin?
22: Au-dessus du jardin, par derrière?
23: Oui.
22: Oh non! Oh là là, non!
23: Vous prenez plus le train?
22: Ah non, je prends plus le train.
23: Bon, donc je peux vous mettre le tunnel au-dessus, derrière?
22: Oh non, non, non.
23: Même un tunnel, un petit
22: tunnel? Oh non, rien. Non.
23: D'accord, donc pas... Non, mais je comprends, je note tout, hein, pardonnez-moi, mais je suis obligé d'avancer.
22: Oui, je sais que vous êtes obligé, mais...
23: D'accord. Bien, alors, vous savez qu'on va aussi travailler sur les extensions du boulevard périphérique suspendu, c'est-à-dire aérien.
22: Oui.
23: Est-ce que vous nous autorisez à remonter une bretelle qui prendrait justement sous votre jardin?
22: Sous mon jardin?
23: Oui, parce qu'il y aurait à peu près quand même 6000 voitures par jour qui passeraient là.
22: Oh non.
23: Non, d'accord. Je note. Bon, il reste plus que la zone portuaire pour les hélicoptères pour 260 atterrissages par jour.
22: Mais à quel endroit?
23: Dans votre jardin.
22: Oh non.
23: Ça peut ne pas vous déranger, ça.
22: C'est de la folie, là. Il me reste ce petit bout de jardin. Oh non.
23: D'accord. Donc l'abri de bus, non?
22: Oh non.
23: D'accord. Le tunnel de la gare, non plus?
22: Oh non.
23: Le boulevard périphérique, vous m'avez
22: dit? Oh non.
23: Non, bon, d'accord. Donc, l'hélicoptère pour la piste.
22: Ah non, hein.
23: Non.
22: Ah non, pour aujourd'hui, ça me suffit. Hein.
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4: Oui, bonjour.
9: Bonjour, monsieur. C'est bien le centre automobile?
4: Oui.
9: J'ai vu qu'il y avait une promo, là, qu'il y avait 75 euros offerts.
4: Je vous donne déjà le prix des pneus. Ça dépend si vous en changez 2 ou 4.
9: Ah non, mais je veux pas changer de pneus. Non, je vous appelais juste pour la promotion, pour les 75 euros offerts.
4: Mais si vous voulez pas changer de pneus, comment vous voulez bénéficier de la promotion?
9: Bah, vous me donnez les 75 euros.
4: Je vous donne les 75 euros?
9: Volontiers, oui.
4: Est-ce que vous pouvez juste répéter ce que vous voulez me dire? Vous voulez venir récupérer les 75 euros?
9: Voilà, alors si je peux passer cet après-midi, ce serait super.
4: Non mais monsieur, réfléchissez, vous venez venir récupérer 75 euros sans faire quoi que ce soit?
9: Bah non, je passe quand même, si vous voulez, je me déplace.
4: Non mais...
6: Allô?
9: Ah, c'est madame, maintenant.
6: Et vous voulez juste 75 euros parce que vous avez vu une pub à la télé?
9: Bah oui.
6: Je vous offre pas 75 euros comme ça, de la soirée, je les sors pas de la botte d'un cheval. Et vous me prenez vraiment pour un jambon, monsieur, ou quoi, là? Vous me prenez pour un con?
9: Enfin, j'ai l'impression que c'est un petit peu le contraire, là.
6: C'est pour la pose de pneus fait dans notre atelier.
9: Non mais.
6: Est-ce que les pneus, ils ont été posés dans nos ateliers?
9: Bah alors, si ça vous arrange pour vos papiers, on peut dire ça. Moi, ça me dérange pas, si vous voulez.
6: Mais monsieur, mais je vais vous faire une fausse facture de 4 pneus pour que vous ayez 75 euros. Mais vous êtes complètement barré, monsieur.
9: Bah, je dirai rien si c'est ça qui vous.
6: Mais je vous dirai rien. Mais monsieur, mais vous êtes. Vous avez la lumière dans toutes les pièces. Vous voulez que je vous fasse une fausse facture pour que je vous donne 75 balles? Mais je m'en fous de vos 75 balles, c'est vous qui les voulez. Non, mais c'est rire et chanson à l'appareil, là, ou quoi?
9: Pardon?
6: C'est rire et chanson à l'appareil, là? C'est l'appel trop con, ou quoi?
9: Ah bah merde, il manquerait plus que ça, tiens.
6: Ah bah oui, vous voulez qu'on vous donne 75 euros alors que vous avez fait le travail ailleurs. C'est comme si vous allez chez le restaurateur avec votre baguette de pain. Il va vous foutre dehors, le mec. Bah moi, c'est pareil, si vous venez tout à l'heure, je vous fous dehors. On est d'accord?
9: Moi, si c'est ça, je vais en parler à mon beau-frère qui est au syndicat des démonteurs. Vous allez voir que ça va pas être la même chose.
6: Au syndicat des quoi?
9: Des démonteurs de pneus.
6: Des démonteurs de pneus, ouais.
9: Oui.
6: Ah bah, c'est rire et chanson, là.
9: Vous insistez, là, quand même,
6: assurément. Ouais, bah ouais, parce que franchement, c'est une blague.
9: Ah bah franchement oui.
6: Et bah qu'il a... Alors le mieux, vous savez ce que vous faites? Je vous donne les coordonnées, la direction.
9: Oui, d'accord, vous allez me donner le numéro d'un complice.
6: Mais monsieur, mais putain, franchement, je suis mort de rire.
9: Bah j'entends ça, oui.
6: J'ai que ça à foutre d'expliquer un.
9: Non mais j'ai bien compris. Si vous voulez magouiller des papiers.
6: Mais je veux pas magouiller des papiers, monsieur. Les 75 euros sont offerts uniquement si vous venez chez moi.
9: Oui, c'est bien ce que je dis. Je viens chez vous récupérer les 75 euros ou je viens cet après-midi?
6: Non, monsieur, attendez, j'ai pas fini ma phrase. Je mets 75 euros, je vous offre 75 euros.
9: Très bien,
6: si vous
9: oui.
6: Achetez, bah, écoutez, vous montez parfait. 4 pneus. Est-ce que vous allez acheter et monter 4 pneus chez moi?
9: Alors, pas dans l'immédiat, mais ça, rien ne dit que...
6: C'est pas la peine de venir me voir. Je vous offre 75 euros si vous achetez,
9: voilà,
6: 4 pneus.
9: Voilà, on est d'accord. Donc, est-ce que...
6: Non, si... monsieur, vous entendez la moitié de ce que vous écoutez. Vous êtes con ou quoi?
9: Bah, merci, de mieux en mieux. Bon, écoutez, moi je passe.
6: Ouais, passez, s'il vous plaît, venez, s'il vous plaît. Ça va me faire plaisir, je vais passer un bon quart d'heure.
9: Ah bah écoutez, tant mieux. Allô?
8: Oui, bonjour.
9: Ah bonjour monsieur, voilà, comme j'expliquais à votre collègue.
8: Vous n'arriverez pas à m'avoir.
9: Pour?
8: C'est monsieur Martin.
9: Oh non, merde.
8: Excellent. L'appel trop con de Rire et Chanson.
9: Ah bah voilà.
8: Ah, je vous écoute tout le temps. Et quand je rentre du bureau, je finis à 12h15, je reste dans ma voiture jusqu'à 12h30 pour vous écouter.
9: Bon, et pour tout ça, je peux pas avoir les 75 balles quand même.
8: Bah écoutez, passez toujours, on pourra faire un petit effort.
9: Parfait.
8: Il n'y a pas de stress chez nous. C'est super. Au revoir Martin.
9: Au revoir.
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25: Allô, bonjour.
26: Bonjour monsieur, c'est le club du 3ème âge de...
25: Oui.
26: Oui, bonjour, je voudrais la direction.
25: Ah, il n'y a personne pour le moment.
26: Ah bon? Vous pouvez leur laisser un message.
5: Je pourrais pas joindre la directrice.
26: Moi, oui,
5: je...
26: ben vous êtes gentil.
5: Je verrai personne.
26: Là. Madame Ledoux à l'appareil.
5: Bonjour Madame Ledoux.
26: Vous avez de quoi noter?
5: Ben...
26: Vous êtes gentil.
5: Là, j'ai rien,
26: alors, madame. Je vous donne le message. Hein.
5: Attendez, pour la directrice, là...
26: Hip, hip, hip.
5: Comment?
26: Vous me dites pour la directrice?
5: Oui.
26: Oui, je disais hip, hip, hip.
5: Mais qu'est-ce que je veux dire? Pour ce qui est de la directrice, chère madame...
26: Hip, hip, hip. Oui, cher monsieur, je vous écoute.
5: Je pourrais pas la voir, moi.
26: Attendez, je prends un stylo et un bout de papier pour noter votre message. Vous permettez?
5: Oui, bien sûr, chère madame.
26: Allons-y. Alors, je prends votre message.
5: Oui.
26: Alors, monsieur...
5: Comment?
26: Vous êtes monsieur?
5: Monsieur...
26: Oui, alors je note votre message, hein, allez-y. Hein.
5: Je ne pourrai pas joindre la directrice.
26: Ne pourra pas joindre la directrice. À quelle heure?
5: Oh ben, toute la journée, hein.
26: Oui, alors, pourquoi?
5: Ben, c'est-à-dire que moi, j'ai pas de relation avec elle.
26: Ben, heureusement.
5: Ça, je vous fais pas dire, madame.
26: Ben, si vous me le faites dire. Vous venez de me le faire dire à l'instant.
5: Oui, bien sûr, madame.
26: Alors, pourquoi vous me dites que vous me le faites pas dire si vous me le faites dire?
5: Oui, mais...
26: Vous savez, monsieur, j'ai plus d'un tour dans mon sac et c'est pas une vieille guenon comme moi qu'on apprend à faire la grimace cette fois dans sa bouche, hein.
5: Ah, ça, je vous fais pas dire, ça, madame.
26: Comment ça?
5: Comment?
26: Comment ça, vous me le faites pas dire? Moi, j'ai le droit de dire que je suis une vieille guenon, mais vous n'avez pas le droit de m'insulter, jeune homme. Quel âge avez-vous?
5: Ah, non, mais moi, je me permets pas de vous insulter, chère madame.
26: Bah, vous m'avez traité de vieille guenon à l'instant.
5: Ah, non.
26: Ah, mais si, vous m'avez dit, je vous le fais pas dire.
5: Oui, mais...
26: Ah, mais tout le monde est témoin.
5: Vous?
26: Oui.
5: Vous pourrez pas appeler demain, parce que là, aujourd'hui, l'établissement est fermé, là, chère madame.
26: Alors, vous avez de quoi noter mon message, hein?
5: Mais je peux pas noter, moi, madame.
26: Voilà. Alors, Madame Ledoux, Germaine...
5: Attendez.
26: Ah, vous voyez, quand on veut, on peut.
5: Oui, ça, je vous fais pas dire.
26: Mais si vous venez de me le faire dire.
5: Je me suis mal expliqué, excusez-moi.
26: Oh, mais je vous en prie. Bon, alors, voilà. Le message est le suivant.
5: Allez-y, je vous écoute.
26: Donc, avec quoi allez-vous le noter?
5: Papier et un crayon.
26: Ah bon? Bon, formidable. J'ai demandé à madame la directrice une petite pipe, hurrah, donc du club du troisième âge, si elle voulait bien me sponsoriser pour le championnat du monde de vitesse des boîtes à savon pour cul de jatte.
5: De cul de Jacques?
26: Cul de jatte, pas de Jacques.
5: D'accord.
26: Non, parce que Jacques, c'était mon époux quand même.
5: Oui.
26: C'est une grande douleur, monsieur.
5: Oui, je ne sais pas dire.
26: Ben si, vous me le faites dire.
5: Oui, bien sûr, madame.
26: Pourquoi me l'avez-vous fait dire?
5: Excusez-moi.
26: Je vous le fais pas dire. Bien écoutez, monsieur, je vous souhaite une bonne journée.
5: Merci, vous de même.
26: Et je vous le fais pas dire.
5: Au revoir, madame.
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7: Bonjour.
10: Bonjour monsieur, c'est bien le bureau de tabac?
7: Oui, mais c'est madame.
10: Si vous voulez. J'ai eu un PV de stationnement qui a été majoragé parce que je l'ai pas payé.
7: Oui.
10: Pour éviter les complications, j'ai dit que je l'avais payé chez vous et que c'est vous qui avez pas transmis.
7: Non, mais monsieur.
10: Monsieur?
7: Vous n'avez pas à dire qu'on n'a pas transmis.
10: Bah si.
7: Eh ben non monsieur.
10: Si, parce que comme ça évite que ça me retombe dessus.
7: Il y a un petit problème. Vous avez fait un paiement avec la machine.
10: Alors non, en vrai j'ai juste oublié de payer.
7: Non mais attendez monsieur. Non mais il doit le faire exprès, c'est pas possible.
10: Il le fait peut-être exprès mais il vous fait dire qu'il vous entend.
7: Non, mais je m'en fous, monsieur, parce que là, ça craint.
10: Mais non, on va juste dire que c'est votre faute.
11: Comment ça, notre faute?
10: Ah, bonjour, monsieur.
11: Je comprends pas, là, c'est quoi cette histoire?
10: Bah, vous dites que votre machine a bugué.
11: Ah non, pas du tout, plaisantez ou quoi?
10: Oui, bien sûr.
11: Il n'y a aucune faute de notre part. Vous êtes venu en retard, ne mettez pas la faute sur nous. Je suis pas d'accord, vous plaisantez ou quoi?
10: Oui, absolument.
11: C'est pas mon problème, ça, vous rendez compte ce que vous êtes en train de me dire?
10: Si, maintenant c'est votre problème, parce que comme on considère que vous avez foiré.
11: Ah, mais j'ai pas foiré du tout, attendez, non, vous plaisantez ou quoi?
10: Alors, pour la troisième fois, je vais vous dire oui.
11: Vous savez quoi, vos histoires, vous démerdez, hein, c'est bon, attendez.
10: Oui, je me débrouille, aucun souci. Je signale votre foirage. Ensuite.
11: Il n'y a pas eu de foirage, mais vous arrêtez un peu de dire n'importe quoi. Vous n'avez pas payé votre PV à temps et vous mettez la faute sur nous parce que c'est la machine qui l'a pas remonté à temps.
10: Voilà, bah on va dire ça, très bien.
11: Ah ben non, on dit rien du tout. Vous plaisantez ou quoi?
10: Oui, quatrième fois. Donc on va dire que la machine souffre de déblocage.
11: Non, mais la machine, elle remonte le PV le jour même. Vous plaisantez ou quoi?
10: Ah mais oui, cinq
11: mais
10: fois.
11: Vous me mettez dans vos embrouilles là. C'est vous qui me mettez dans la merde en disant que ma machine remonte pas à temps.
10: Ah, on est d'accord, la machine remonte pas à temps.
11: Ma machine remonte à temps, ça se fait automatiquement. Il est où le justificatif? Vous l'avez?
10: Justement, je vais passer pour que vous m'en fassiez un.
11: Ah non, pas du tout, vous plaisantez ou quoi?
10: Alors, pour la sixième fois, je vous confirme.
11: Mais je peux rien vous faire, moi.
10: Si, il faudrait me justificater.
11: Non, je justifie rien du tout. Vous êtes venu en retard, c'est pas de ma faute si vous payez vos PV en retard. Qu'est-ce que vous me racontez là? C'est quoi cette histoire?
10: Ce qu'on va faire, c'est que vous allez me justificater de la semaine dernière.
11: Je vous justifie rien du tout.
10: Et si?
11: Non, vous payez vos PV en retard et c'est de ma faute. Non, mais ça va pas, non, mais où ça s'est vu ça?
10: Bah, ça s'est vu chez moi, du côté de Martinville.
11: Ah ouais, mais vous foutez pas dans vos embrouilles.
10: Moi, je passe.
11: Mais...
10: Vous me faites le justificatisme.
11: Non, je
20: je peux pas vous faire du justificatif, mais vous plaisantez ou quoi?
9: Mais bien sûr, septième fois. Écoutez, je vais préparer le justificatif moi-même.
20: Non, vous préparez rien du tout, vous savez quoi, vous passez pas, vous débrouillez avec votre merde.
9: Ah bah non, c'est pas ma mère qui va me faire le papier.
20: Non mais ça va pas, non, de me foutre dans vos histoires à la con, là.
9: Alors, je dirais plus appel trop con que histoire à la con.
20: Allez, c'est bon, vous savez quoi, vous m'avez gonflé, allez.
9: Non mais ça va.
20: Quoi ça va? Quoi ça va? Plaisantez ou quoi?
9: Bien sûr que oui, neuvième fois. Et puis en plus, ça va juste vous coûter 2 points et 335 euros. Donc,
20: eh ben, fallait le payer, votre PV, pour 2 points et 335 euros. Qu'est-ce que vous m'emmerdez, là? Non, mais ça va pas, non? Plaisantez ou quoi?
9: Pour la dixième fois, oui, absolument.
20: Vous ne me faites rien du tout. Passez au magasin, venez.
9: Oui, alors je viens, comme ça, je vous apporte.
20: Non, mais c'est bon.
9: Ah, bonjour madame.
1: Tu me fais rigoler là, mon pote là, ça va. Tu peux raccrocher là et tu me cherches pas trop là, tu comprends là
9: eh? Oui, eh ben je vais passer directement, t'as raison, c'est plus simple.
1: Tu sais où je suis là? Mais tu viens me voir et tu me fais pas chier. À tes histoires, j'en ai rien branlé. Tu me fais pas chier ou ton pote, tu viens me voir. Tu me le dis de vive voix, mon pote, tu comprends?
9: Ah, merci mon pote, ça fait plaisir d'avoir enfin quelqu'un qui a envie de m'aider.
1: Ok, allez, ciao.
9: Bisous, bah à tout de suite mon pote.
1: Mais oh, qu'est-ce que c'est, merde.
12: Allô?
23: Oui, eh ben, oui, ne quittez pas, monsieur. Hein, c'est la station d'épuration, à l'appareil. Ne quittez pas. Hein. Merci. Allô?
12: Oui.
23: Oui, bonjour. Je voudrais parler à monsieur
12: Il est pas là. Il travaille ce matin.
23: Ah, pardon. Vous êtes son fils?
12: Oui, je suis sa maman. Hein.
23: Ah, pardon. Bonjour, madame. Vous
12: bonjour,
23: avez.
12: Monsieur.
23: Excusez-moi, je.
12: Mais
23: je...
12: c'est pas grave, hein?
23: Je suis l'ingénieur de la place à la station d'épuration à Fontenay, là.
12: Oui.
23: On a eu des petits problèmes ce matin. On se demande si c'est pas les prémices du bug. Vous savez que les stations d'épuration, c'est régi par ordinateur.
12: Oui.
23: Et donc, on fait un contrôle parce qu'il y a des... Apparemment, on aurait... C'est pas grave, mais on vérifie quand même. Est-ce que vous avez bu de l'eau potable?
12: Bah écoutez, nous, l'eau, c'est l'eau du puits.
23: Ah. Et on va faire un petit... Vous n'avez rien sorti? Vous n'avez pas eu des picotements? Rien du tout? C'est pas grave, hein, je vous rassure tout de suite, mais on vérifie quand même. Hein. Bon, est-ce que vous avez un thermomètre?
12: Un thermomètre...
23: Pour prendre la température, hein, pas...
12: Oui, oui, ah oui, d'accord, oui, je comprenais pas, oui.
23: Voilà, il faudra en prendre un, s'il vous plaît, on va vérifier ensemble. On fait ça sur tous les habitants de la ville aujourd'hui, hein.
12: Il faut que je prenne un thermomètre, puis s'il que vous je prenne plaît. La température, c'est ça?
23: Voilà, on va voir ça tout de suite ensemble, hein.
12: D'accord, écoutez, attendez une seconde, je vais y aller.
23: Merci, madame. Voilà, donc, à tous et toutes qui nous écoutez, vous faites la même chose, vous prenez un thermomètre, et vous allez faire scrupuleusement ce que nous allons vous demander, puis appeler le standard de la radio. C'est délicat, mais c'est pas grave.
12: Oui?
23: Allô?
12: Oui?
23: Ah, vous avez le thermomètre, madame?
12: Oui, oui.
23: Très bien. Donc, vous allez prendre votre température.
12: Oui.
23: Vous me dites quand vous avez introduit le thermomètre. Hein.
12: Ça y est, c'est fait.
23: Vous l'avez où, là?
12: À l'anus.
23: D'accord. Et on attend une petite minute.
12: Oui.
23: J'espère que ça se passe bien. Pas de difficulté pour l'introduction?
12: Non, non.
23: Que nous avons une plainte d'une dame du quartier, là.
12: Ah bon?
23: Elle nous a dit qu'elle avait un anus donc avec une, qui faisait donc à peu près 50 centimes. Mmh. Et que là, depuis ce matin, elle était à 5 francs. Donc on lui a dit que c'était pas la peine de faire d'histoire pour 4 francs 50, bien entendu. Hein. Mmh. C'est normal, hein, mais vous savez, il y a des gens qui se plaignent tout le temps.
12: Hein. Oui, oui.
23: Je vous dirai quand le sortir. Hein.
12: Oui.
23: Ça se passe bien?
12: Oui, oui.
23: Oui, ben, vous avez l'habitude?
12: Oh oui.
23: je parlais de la température.
12: Non, mais...
23: Bien.
12: Je peux l'enlever, là, non?
23: Deux secondes encore.
12: Oui.
23: Pour le plaisir.
12: D'accord.
23: Voilà, vous pouvez l'enlever.
12: 37,1.
23: Ah. Vous avez 37,1 dans les fesses, là?
12: Oui.
23: Ben, il y a des dames à qui ça ferait plaisir, hein?
12: Je sais pas. Ben, on sait jamais, hein.
23: Est-ce que vous pouvez recommencer?
12: Bah, écoutez, je vais le faire, oui.
23: Bah, je vous remercie. Ça fait du bien, non?
12: Ça fait pas de mal, de toute façon.
23: Heureusement qu'on n'est que tous les deux, hein, au téléphone, vous imaginez, hein.
12: Oui, c'est bien. Vrai.
23: Vous imaginez qu'il y a des centaines de milliers de personnes qui nous entendent. Ça serait quand même plus délicat, hein.
12: Tout à fait.
23: Par exemple, si on était sur une radio.
12: Mais...
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13: Oui.
10: Bonjour monsieur, c'est bien la station-service ?
13: Oui.
10: Je voulais savoir si je pouvais passer cet après-midi pour vous rapporter l'essence en fait que j'ai pris. Finalement, j'ai changé d'avis, j'en veux plus.
13: J'ai apporté de l'essence ? Mais vous avez pris de l'essence dans quoi ?
10: Dans ma voiture. J'ai fait un plein de gasoil en fait ce matin.
13: Oui, mais ça, on va pas enlever le gasoil qu'on a mis dans la voiture ce matin. Faut pas y compter, hein.
10: J'ai entendu aux infos que le fuel domestique, c'était beaucoup moins cher.
13: Vous n'avez pas le droit de rouler avec du fuel, voyons.
10: Ça, c'est vous qui le dites.
13: Je suis dans la partie depuis plus de 50 ans. Ça allait pas m'apprendre mon métier, non ?
10: Peut-être que le fuel n'existait pas encore à votre époque. Je ne sais pas.
13: Mais
10: moi,
13: non, c'est... mais non, mais arrêtez.
10: Mais alors, j'ai mon beau-frère qui est à côté.
13: Mais votre beau-frère, il sait très bien qu'on n'a pas le droit de mettre du fioul dans des voitures, quand même.
10: Ah bah attendez, je vais lui demander.
13: Bah oui.
10: Martha,
13: vous lui demandez.
10: Est-ce qu'on a le droit de mettre du fioul dans les voitures ? Oui, on a le droit.
13: Bien sûr que non. Qu'est-ce que c'est que cette salade-là ?
10: Non, mais vous avez vos cuves, là. Vous, hop, on met le tuyau d'un côté.
13: Ça va pas, non. C'est complètement débile, votre histoire, là. N'importe quel pompiste ne vous reprendra pas.
10: Alors, excusez-moi, mais moi, j'ai mon beau-frère. Lui, il est pompeur aussi.
13: Il est pompiste. Et il a qu'à vous le reprendre.
10: Ah bah non, parce que lui dit que c'est pas un gasoil de contrebande que vous avez ou je ne sais quoi.
13: C'est ça, alors qu'on représente une marque, non mais oh, ça va pas, non ? Vous faites-le analyser, notre gasoil. Hein ?
10: Non mais je ne sais pas s'il est coupé à...
13: Et à quoi ?
10: Peut-être que vous mettez du fioul dedans.
13: Non mais ça va chez vous, oui.
10: Bon bah écoutez, passez-moi le responsable.
13: Ah bah oui, mais il va pas vous le reprendre. Et puis c'est tout. Oh...
14: Oui, bonjour.
10: Oui, bonjour madame. Comme j'explique au monsieur, ce serait pour vous rendre mon gasoil.
14: Ah bah, ça se reprend pas les carburants. Si vous contrôlez ça, c'est plombé. On contrôle, on fait pas ça comme ça.
10: Quand ça, c'est plombé ? Vous vendez de l'essence plombée ?
14: Non.
10: Mais vous vous rendez compte que c'est illégal quand même ?
14: Non, quoi, attendez. Qu'est-ce que vous racontez là ? Je vous suis pas là.
10: Vous me dites que vous vendez du gasoil plombé ?
14: Non, je vous parle pas d'essence plombée. Je vous dis que les citernes, c'est plombé.
10: Non, excusez-moi, j'explique à mon beau-frère parce que là, c'est quand même incroyable.
14: Non.
10: Je suis au téléphone avec la station service, le gars vend de l'essence plombée.
14: Qu'est-ce que c'est que ce délire ?
10: Vous savez que ça peut me bousiller le moteur, un truc comme ça, du gasoil plombé là.
14: Vous savez ce que c'est que du carburant, quoi?
10: Bah oui.
14: Vous savez ce que c'est qu'un plomb?
10: Ah bah,
14: c'est pas dit qu'il y avait du plomb dans le carburant. Je vous dis que les cuves, elles sont plombées. C'est-à-dire que c'est fermé par un plomb, c'est tout.
10: Ah, on change la version?
14: Mais non. Mais de toute façon, pourquoi vous voulez toujours prendre votre gasoil? Vous voulez rouler au fioul? C'est interdit de rouler au fioul.
10: Ah bah, excusez-moi, mais enfin, c'est pas plus autorisé de vendre du gasoil au plomb, hein.
14: Non, là, vous voulez mettre du fioul. Alors à ce moment-là, je vais prendre l'immatriculation de votre voiture et là, je vais vous déclarer aux douanes.
10: Ah bah, moi, je

0: qui agissent en se faisant passer pour des jardiniers bénévoles.
1: Oui.
0: Donc ils téléphonent aux gens, les gens acceptent évidemment, c'est normal, ils acceptent que des gens viennent s'occuper bénévolement de leur jardin.
1: Oui.
0: Et dans ces cas-là, donc ils sont volés des objets, enfin bref. Donc nous on a mis au point le plan A, c'est-à-dire que quand on vous appelle, vous faites le chien.
1: Vous faites quoi ?
0: Le chien, vous aboyez en fait. Vous faites comme s'il y avait un chien dans la maison.
1: Ah bon ? Bon.
0: Et évidemment, si on fait comme s'il y avait un chien dans la maison, ils ne viennent pas. Hein.
1: Oui, oui.
0: Vous voyez ?
1: Oui. Alors, vous êtes gendarme ? Vous êtes quoi ?
0: Ah oui, je suis l'adjudant Monique.
1: Ah bon ? Je vous remercie parce que j'aime encore bien de savoir à qui on a affaire.
0: Oui.
1: Oui.
0: Voilà. Ah, attendez, on me signale l'étape d'écoute. Ils sont en train de vous appeler là.
1: Ah bon.
0: Alors, je raccroche immédiatement et je reste en table d'écoute pour écouter ce qu'ils vont vous dire.
1: Entendu. Merci beaucoup.
0: À tout de suite.
1: Oui.
2: Allô? Oula. Je crois qu'ils ont un chien, dis-moi. Ils ont un chien. Ouais, mais enfin, c'est bizarre. C'est le chien qui a décroché le téléphone. Ben, je t'assure, il n'y a personne. Allô? Allô, il y a quelqu'un?
0: Allô, madame? Allô, c'est la gendarmerie, là, vous m'entendez?
1: Oui.
0: Bon, on est sur table d'écoute. Alors, c'est bien ce que vous faites, c'est parfait, sauf que vous avez oublié de dire allô.
1: Ah bon?
0: Ben oui, parce qu'un chien ne peut pas décrocher le téléphone.
1: Oui, d'accord. Hein? Oui, quand ils ont dit, c'est drôle que c'est un chien qui décroche. C'est pour ça qu'après, j'ai oublié de dire allô, oui.
0: Alors, surtout, là, on va vous les repasser parce qu'ils sont ils sont très étonnés, ils sont très surpris.
1: Oui.
0: Nous, on va les intercepter pendant qu'ils vous appellent, on va les intercepter tranquillement. Mais dites-leur bien que oui, vous avez dressé, vous leur dites bonjour et tout. Oui, mon chien est dressé pour répondre au téléphone.
1: Entendu.
0: Et puis, c'est un grand chien, il est dressé pour répondre au téléphone, pour attraper le courrier, pour aller faire nos courses, il paye, tout ça. Enfin, vous voyez, vous dites n'importe quoi du moment qu'on puisse les garder à l'écoute pour pouvoir les intercepter.
1: Oui.
0: Hein? Allez-y.
1: Alors, raccroche.
0: Non, surtout pas, ils sont toujours en ligne. J'entends plus le chien.
1: Hello.
2: Oui, bonjour.
1: Ouh.
2: Ah, bonjour, madame.
1: Ouh.
2: Oui, et dis-moi, le chien, ta maîtresse est là ou ton maître?
1: J'ai un chien qui est très... Enfin, nous l'avons dressé pour. Alors, étant dressé pour, il va même chercher notre journal, il va, enfin, tout ça, quoi.
2: Mais dressé pour quoi?
1: Ben, on l'a dressé pour tout, quoi.
2: Mais c'est lui qui a décroché le téléphone?
1: Non. C'est moi qui l'avais décroché. Mais alors, le chien, aussitôt qu'il entend le téléphone, ça y est.
2: Ah bon? Alors ça, c'est curieux, dites-moi.
1: Ben non, mais c'est pas curieux du tout, monsieur. Pau.
0: Oui, c'est un berger allemand, ça.
1: Pau.
0: Mais dis-moi, le chien, t'as l'air bien...
1: Pau.
0: Oui, on peut...
1: Pau.
0: Oui.
1: Pau.
0: Il est mignon. Il est gentil, le chien.
1: Pau.
0: Dis-moi, le chien. Pau. Oui.
1: Pau.
0: Oui.
1: Pau.
0: Oui, et ta maîtresse est là, non?
1: Pau.
0: Ah oui.
1: Pau.
2: Oui, je peux parler à ta maîtresse? Oui, est-ce que ta maîtresse est là?
1: Wow.
2: Non, tu lui dis que je voudrais lui parler.
1: Oui.
2: Ah, tu parles en plus? Le chien, tu as dit oui? Oui, ça c'est pas possible, ça c'est un chien qui a dit oui. Allô, ta maîtresse est là?
1: Non, écoutez, j'ai un chien qui est très bien dressé. On l'a dressé pour tout, donc je n'ai plus affaire à vous et puis c'est tout. J'ai que ça à vous dire et c'est tout. Voilà.
2: C'est lui qui décroche le téléphone?
1: Non, je suis à côté.
2: Ah.
1: Et voilà.
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4: Oui, bonjour.
5: Bonjour monsieur, c'est bien le restaurant?
4: Oui.
5: Monsieur Martin, commission sanitaire des repas défavorisés pour les étudiants.
4: Ouais.
5: Je vous ai inscrit parmi les établissements qui servent des repas à 1 € pour les étudiants.
4: D'accord.
5: Donc, quand un jeune vient manger chez vous, il prend un menu.
4: D'accord.
5: Mais vous lui faites payer que 1 €.
4: Et après, nous, ça nous revient 1 € aussi, alors.
5: Ah non, alors j'ai calculé, vous, ça doit vous revenir à 10 € par repas, à peu près.
4: Ah ouais, en plus.
5: Ouais, mais enfin, ça, c'est si vous servez vos propres menus. Moi, je peux aussi vous livrer les repas.
6: Oui, allô.
5: Bonjour madame, comme je disais à vos collègues, c'est pour les menus étudiants à 1 €.
6: Ouais, non mais attendez, vous m'avez inscrit un truc que je suis même pas au courant.
5: Bah, que vous êtes même pas au courant, mais que je vous appelle pour que vous l'expliquiez.
6: Ils sont sympas les étudiants, mais ils font comme moi, hein. Moi quand j'étais étudiant, je me démerdais pour bouffer, hein.
5: Ah bah tu m'étonnes, avec des menus à 1 €, ça devait pas être trop compliqué non plus.
6: Non mais attendez, je veux pas entendre parler de ce genre de conneries. Là je crois qu'on s'est pas bien compris. Moi je suis un restaurant.
5: Justement, vous servez vos menus habituels, mais à 1 €.
6: Ouais, et moi je fais quoi du reste? Je m'assois dessus?
5: Non, alors je vous rassure, il y aura pas de reste. Les étudiants, c'est du jeune, ça bouffe tout. Il laisse rien dans l'assiette, pas un reste.
6: Non, je parle pas de reste, je parle que moi, le coût d'un...

0: repas chez moi, il n'est pas de 1 euro. Hein.
1: Ah non, mais rassurez-vous, au final, avec mon système, vous êtes gagnant.
0: Mais je suis gagnant de quoi, monsieur?
1: Rapport que ça vous fait de la marge.
0: Ça me fait de la marge sur quoi? Je leur file un putain de repas que je facture 1 euro, puis moi je me carre 10 euros dans le cul. Je fais de la marge sur quoi? Expliquez-moi.
1: C'est ce que je disais à votre collègue. Moi, je peux vous livrer du manger.
0: Ah non. Alors là, non, attendez.
1: Mais si, parce que je récupère les invendus de la veille dans des cantines scolaires et ensuite je vous les dépose.
0: Mais je ne vais pas revendre de la merde d'ailleurs chez moi.
1: Ah non, moi je vous apporte juste les restes de la cantoche.
0: Mais je suis pas là pour vendre de la merde, monsieur. Je suis pas un bouiboui à la con. On me refile pas les restes des os pour resservir à les étudiants. Tiens, allez expliquer ça au service vétérinaire que vous servez de la merde des autres de la veille.
1: Ah oui, mais pardon, si vous faites bosser des vétérinaires en cuisine aussi.
0: C'est pas les vétérinaires. Je vais pas servir de la bouse en boîte de cantine à côté. Je bosse qu'en produits locaux avec des gens du coin.
1: Ah bah parfait, parce que je bosse qu'avec des cantines du coin, justement.
0: Non, mais c'est pas une question de provenance. Je suis maître restaurateur, c'est pas pour faire de la merde en conserve, hein.
1: Mais après, vous êtes pas obligé de le dire aux clients.
0: Ah non, mais moi je suis un type honnête, y a pas je le dis pas de machin.
1: Ah oui, mais alors si même les commerçants sont honnêtes maintenant.
0: On va où là?
1: Dans ce cas, vous faites comme si vous étiez pas au courant que je vous ai affiliagé comme restaurant.
0: Mais je suis au courant de quoi? Qui c'est qui m'a affilié sans me demander? Vous foutez de ma gueule ou quoi?
1: Ah bah voilà, moi sympa, j'essaye de vous aider.
0: Ah, vous essayez de m'aider? Eh ben écoutez, m'aidez pas.
1: Moi je vous trouve des jeunes qui vont venir manger tous vos restes.
0: Mais je n'ai pas de restes, ils vont pas finir des restes.
1: Bah si, y a les restes que je vous rapporte.
0: Mais vous vous démerdez avec vos restes, vous les invitez chez vous, puis vous me faites pas chier. Si j'en entends parler, ça a chier les bulles.
1: Oh bah pardon.
0: Pardon quoi?
1: Pardon
0: madame, c'est ça.
1: Voilà, bah pardon madame, mais moi je vous file un.
0: Vous êtes en train de me vendre de la merde en tube?
1: Ah non, c'est pas des tubes, c'est servi à l'assiette.
0: Je suis pas là pour ça, monsieur. Moi je suis restaurateur, je suis pas marchand de soupe.
1: Alors je n'ai pas de soupe, mais je peux vous proposer un reste de potage que j'ai récupéré dans un EHPAD.
0: Merde.
1: Bon bah je prends ça pour un oui.
2: Allô, oui.
3: Oui, bonjour monsieur. Je suis bien l'Académie d'art lyrique.
2: Oui, monsieur.
3: Oui, bonjour la préfecture, là, pareil.
2: Oui, bonjour monsieur.
3: Dites-moi, est-ce que vous avez un professeur parmi vous de chant ou un chanteur? Je vous explique pourquoi je vous appelle.
2: Oui.
3: Monsieur le préfet de région a 65 ans aujourd'hui.
2: Oui.
3: Donc nous lui souhaitons un tour de rôle. Chaque administration ou chaque école lui souhaite un joyeux anniversaire.
2: Oui.
3: À la manière de l'enseignement qu'elle procure.
2: Oui.
3: C'est pour ça qu'on vous appelle, pour savoir si vous auriez eu un professeur de chant sous la main, entre guillemets.
2: Et ça serait pour quelle date?
3: Ah, c'est, non, mais c'est au téléphone, hein, c'est simplement au téléphone. C'est des surprises qu'on lui fait depuis ce matin.
2: Ah oui.
3: Vous ne chantez pas, vous?
2: Malheureusement, si, je chante, mais j'ai aucune technique.
3: Non, mais ça n'est pas très grave, c'est pour lui chanter joyeux anniversaire, vous voyez, c'est tout. Hein.
2: Ah oui.
3: Hein?
2: Joyeux anniversaire.
3: Voilà, c'est parfait. Hein. Je vais vous l'appeler dans le bureau d'à côté, je vais vous passer sa ligne. Donc oui. Dès que vous l'entendez, hein, vous lui souhaitez un joyeux anniversaire. Hein.
2: Entendu.
3: Je vous remercie.
2: Je vous en prie.
3: Vous pouvez me basculer la ligne de monsieur le préfet dans son bureau, s'il vous plaît, Jeanne. Merci.
4: Allô?
2: Allô? Joyeux anniversaire. Joyeux anniversaire. De la part de l'Académie internationale d'art lyrique et dramatique. Meilleurs voeux, monsieur le préfet.
3: Oui, je vous remercie, monsieur, mais malheureusement, ce n'est pas le moment. Je viens d'apprendre le décès de mon épouse.
2: Alors, excusez-moi, monsieur. Excusez-moi. Oui, ça, c'est... Eh oui. Je vous présente, l'Académie vous présente ses plus sincères condoléances et pense beaucoup avec vous dans ces moments si difficiles. Voilà. Monsieur le préfet, mes hommages, mes respects.
3: Ah mais attendez, moi je disais ça pour déconner, hein, évidemment. C'était, je croyais que c'était mon copain Pierrot qui m'appelait du musée.
2: Pas du tout.
3: Ah, pardon. Non, ma femme n'est pas morte du tout. Hein. Alors, vous me souhaitiez un bon anniversaire?
2: Mais oui, monsieur le préfet.
3: Ah, ben je vous écoute, alors.
2: Bon anniversaire, monsieur le préfet, et que nos voeux vous accompagnent.
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6: Garage, bonjour.
7: Bonjour, monsieur. Je vous appelle parce qu'il y a un problème avec la voiture. C'est celle de ma femme.
6: D'accord.
7: Et clignotant, au lieu que l'ampoule reste allumée, elle s'allume, elle s'éteint, elle s'allume, elle s'éteint.
6: Les quatre clignotants?
7: Oui, les quatre clignotent.
6: Les quatre clignotent, ça clignote, ça fait éteint, allumé, éteint, allumé, éteint,
7: voilà,
6: allumé, éteint,
7: c'est
6: allumé.
7: Ça. Vous avez déjà eu la panne, donc.
6: Mais ça, c'est normal que ça fasse ça. Le but du warning, ça reste pas allumé.
7: Pardon, excusez-moi, je parlais pas du parking, je parlais des feux de détresse.
6: Ouais, les warnings.
7: Non, pas le parking.
6: C'est pas un feu de parking. P-A-R-Q-I-N-G, je vous ai dit, feu
7: oui,
6: de
7: alors,
6: warning.
7: On est d'accord,
6: W-A-R-A-N-I-N-G. C'est pas un feu. W-A-R-A-N-I-N-G. Donc un feu de warning.
7: Un feu de warning.
6: Voilà, c'est un feu de détresse.
7: Excusez-moi, mais est-ce qu'il serait possible de parler à un mécaniste?
6: D'accord, ok.
7: Merci.
8: Nous nous efforçons d'écourter agréablement votre attente.
6: Ah, allô?
7: Oui, allô? Bonjour, monsieur.
6: Oui, monsieur va vous prendre tout de suite en communication. Moi, c'est une dame, hein?
4: Allô?
7: Oui, bonjour madame.
4: Non, je vous écoute.
7: Ah, alors
4: c'est... Un clignotant, c'est normal, il s'allume et il s'éteint. C'est normal, autrement ça serait pas un clignotant.
7: Voilà, donc vous reconnaissez la panne, donc du coup je voulais savoir comment vous...
4: Quelle panne?
7: Eh ben le fait que ça reste pas allumé.
4: Attendez, c'est un gag ou pas? On n'est pas en Belgique ici. Un clignotant, ça clignote.
7: Alors, est-ce que vous confondez pas avec les feux de parking?
4: Les feux de parking, ça reste fixe.
9: Les feux de warning, avec un W.
4: Attendez,
9: Allô?
7: Oui, ah bah c'est...
9: Alors, qu'est-ce que vous souhaitez faire avec votre épouse? Il faut qu'elle passe avec votre son.
7: D'accord, ok. Alors, en revanche, j'ai pas compris. Vous me disiez ce que je veux faire avec ma femme.
9: Je vous ai pas demandé ce que vous voulez faire avec votre femme.
7: Bah, si, vous venez de me dire qu'est-ce que vous voulez faire avec votre femme.
9: Bah, vous faites des choses quand même avec votre femme.
7: Bah oui, mais enfin, ça ne regarde
9: pas.
7: Bon,
9: c'est rassurant. Bon, on peut en revenir à votre auto?
7: Bah, écoutez, si vous voulez, on peut parler de ma femme aussi, hein, c'est comme vous voulez, mais enfin, je...
9: Oh, bah, je sais pas, moi, que vous ayez des choses très importantes à me raconter sur votre épouse, mais bon.
7: Oui, il lui arrive de clignoter aussi.
9: Ouais. Bon, au moins, elle est éclairée.
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10: Allô?
3: Ouais, de toute façon, on verra après. Oui, on va voir après ce que ça... Allô?
10: Oui.
3: Bonjour, madame. C'est la mairie à l'appareil.
10: Oui.
3: Vous êtes bien, madame Gadec?
10: Oui.
3: Ah, d'accord. Bon, je suis en ligne avec les services des égoutiers. Ils sont dans les canalisations, là.
10: Oui.
3: Dans tout égout, qui est juste en dessous de chez vous.
10: Oui.
3: Et il y a un truc qui les dérange, donc je vais vous les passer et ils vont vous dire ce qui se passe.
10: D'accord.
3: Je bascule la communication. Vous allez les avoir, ils vont vous expliquer. Ne quittez pas.
10: Oui.
11: Allô?
10: Oui.
11: Ah, bonjour, madame. Oui, on est dans les égouts, là.
10: Oui.
11: Juste en dessous de chez vous.
10: Ah, attendez, je vais regarder par la fenêtre. Alors.
11: Non, mais vous nous voyez pas, on n'est pas sur le trottoir, on est dans, dans les égouts.
10: Oui.
11: Parce que dans votre arrivée, là, qui descend de chez vous, il y a un saumon qui remonte par les tuyaux, les canalisations qui arrivent chez vous.
10: Oh.
11: On ne sait pas quoi faire parce qu'il va boucher les canalisations.
10: Oui.
11: Il faudrait que vous le fassiez remonter. Alors, vous allez pouvoir nous aider. Est-ce que vous êtes loin des toilettes, là?
10: Non.
11: Bon, vous prenez votre téléphone à la main.
10: Oui.
11: Et vous allez jusqu'aux toilettes.
10: Et qu'est-ce que je fais, alors?
11: Alors, juste on vérifie que c'est bien votre canalisation. Attends, passe-moi la... Oui, la clé de 12, là, vas-y. Attends. Quittez pas, madame, hein?
10: Oui.
11: Ouais, c'est ça. Allô?
10: Oui.
11: Bon, est-ce que vous auriez un morceau de pain?
10: Un morceau de pain? Oui, bien sûr.
11: Allez chercher un morceau de pain. On va essayer de le faire remonter. Il n'y a pas de...
10: Oui. Attendez, je prends le morceau de pain. Attendez, c'est le téléphone. Ça y est, j'ai pris mon morceau de pain.
11: Voilà. Et il faudrait une épuisette ou...
10: Pourquoi? Parce qu'il va remonter?
11: Ben oui.
10: Il est gros?
11: Oh, il fait 2 kilos quand même, hein?
10: Attendez, alors je vais appeler un voisin là. Parce que...
11: Non, mais c'est rien, hein?
10: Je vais appeler quelqu'un parce que je serais pas capable.
11: Allô?
10: Oui, attendez, je suis en train de me demander si je vois quelqu'un là. Oh, il y a personne.
11: Dans l'immeuble?
10: Dans la rue.
11: Oui, si vous voyez quelqu'un dans la rue qui pourrait vous aider à monter le saumon, ça serait pas mal, oui?
10: Oui.
11: Allô?
10: Oui, attendez, j'essaye de trouver quelqu'un pour m'aider, là. Oh, ben, il y a 3 gars qui arrivent, là. Attendez, je vais être en paquet.
11: Ils ont une épuisette, eux?
10: Monsieur! C'est un petit jeune, là, qui vient.
11: Il va vous aider.
10: Ils sont à 3. Une épuisette, non, j'ai pas un. Attendez, qu'est-ce que je peux trouver autrement?
11: Bon, ils vont l'attraper avec les mains.
10: Venez m'aider, vous serez bien gentil. Il y a un monsieur qui dégoûte. Il y a un saumon qui remonte dans les toilettes. Il faut que je donne le pain et qu'est-ce que je fais avec le pain? Allô?
11: Oui, alors vous allez mettre le pain.
10: Le pain, je fais quoi?
11: Amenez le petit jeune dans vos toilettes déjà.
10: Oui, attendez, je l'amène. Ils vont venez voir. Il y a un saumon qui remonte des égouts. Et il fait combien de kilos?
11: Oh, ben environ 2.
10: 2 kilos. On vous invitera à manger.
11: Ils peuvent vous aider?
10: Oui, ils sont à 3, là, ils ont l'air bien gentils. On arrive, hein. Rentrez, monsieur. Oh, écoutez, tenez, venez voir. Les water sont là, il faut mettre un morceau de pain.
11: Oui.
10: Attendez, je vous passe le garçon.
11: Oui.
10: Tenez.
4: Allô? Oui.
11: Oui, c'est les égouttiers, là.
4: Oui.
11: Bon, il est dans les égouts de la dame, là, il remonte.
4: Ouais.
11: Vous avez une épuisette?
4: On n'a pas d'épuisette, non. De toute façon, une épuisette, ça ne rentrera pas dans les toilettes, donc...
11: Ah, mais une petite...
10: Des gants?
11: Alors, si vous avez des gants?
4: Avec des gants, peut-être.
10: Des gants pour ne pas qu'ils glissent. Je vous donne ça, parce qu'il paraît qu'il faut mettre ça dans les toilettes.
4: Il faut mettre le pain dans les toilettes, c'est ça?
11: Voilà.
4: Le monsieur va vous dire. Ok. Elle va chercher des gants.
11: Voilà.
4: Ouais, tu peux me tenir le... Ah,
10: il faut mettre des gants, pas de...
4: Allez voir ça, les gars, ça va être... 2 kilos. Comment il a fait pour remonter les égouts?
10: Ça y est, le petit gars a mis le morceau de pain dedans.
11: Est-ce que... Alors, attendez, on est en train de pousser nous, le saumon par en dessous, là, dans les... Est-ce que vous voyez sa gueule?
10: Oui, sa gueule. La gueule du saumon.
11: Normalement, vous devez voir sa tête, là.
10: Normalement, on devrait voir sa tête. Non, on voit pas.
11: Les petits jeunes ne voient pas non plus?
10: Les petits jeunes ne voient pas non plus.
11: Tirez la chasse d'eau pour voir.
10: Tirez la chasse d'eau.
4: Avec le pain dedans?
10: Avec le pain dedans?
11: Ben oui.
10: Oui.
11: Allô?
10: Oui.
11: Ça y est, le pain est parti.
10: Oui.
11: Merci, madame.
10: Merci, madame.
11: Ah oui, parce que on est dans les égouts, nous, on vit dans les égouts, on n'avait pas de pain pour notre repas, là, ce soir.
10: Quoi? Ça, c'est la dernière, alors. Vous avez besoin de pain. Merci, madame, qui me dit, oh, on vit dans les égouts. Aïe, aïe, ah ben, j'aime mieux ça, hein.
4: Bon, ben,
10: merci, ouais, merci, bon, les bon, gars. Ah ben, je vais vous inviter, mais on n'aurait pas mangé, quand même. Merci. Allô?
11: Allô?
10: Oui.
11: Ah, dites-moi, madame, est-ce que vous pourriez nous faire passer une bouteille de vin?
10: Non, allez, ça suffit, j'arrête, hein.
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13: Commissaire de... Bonjour.
7: Bonjour monsieur, excusez-moi de déranger.
13: Madame.
7: Non, c'est monsieur.
13: Non, moi c'est madame.
7: Bref.
13: Oui, bon, allez-y, je vous écoute.
7: J'aurais besoin d'un mot, s'il vous plaît.
13: Un mot pour quoi?
7: Pour mon travail.
13: C'est par rapport à quoi? Parce
7: Alors, que... en fait, je devais rentrer hier de vacances.
13: Oui.
7: Et je suis arrivé qu'aujourd'hui, du coup, mon patron forcément il faisait la gueule, alors je lui ai dit que j'avais été convoqué à la police.
13: Mais vous êtes venu dans nos services ou pas?
7: Bon, admettons.
13: Non, il n'y a pas de admettons. Moi, je ne fais pas de mots. Déjà, je ne suis pas ni votre mère ni votre père, donc on ne fait pas de mots comme ça. Et si vous n'avez pas été dans nos services, je ne peux pas mentir et puis vous faire un mot comme quoi vous étiez chez nous.
7: Bah, si vous voulez, moi j'ai écrit déjà un truc, vous avez juste à recopier.
13: Ah oui, mais même recopier ou pas recopier, je ne vais pas me mettre en porte-à-faux pour vous faire plaisir, monsieur.
7: Mais non, mais si, en admettant que j'étais chez vous.
13: Mais en admettant, mais vous ne l'étiez pas.
7: Ah ben, si, j'y étais en fait.
13: Vous vous foutez de moi ou quoi?
7: Ah non, bah, je...
13: Oui, bon, dans ce cas-là, vous me donnez le nom de la personne qui vous a reçu?
7: Ah, bah, c'était une personne en costume de policier.
13: D'accord, déjà, c'est pas un costume, c'est une tenue.
7: Oui, voilà.
13: Et vous avez été reçu dans nos services, pourquoi?
7: Parce que...
13: Non, mais arrêtez de me prendre pour une idiote, vous savez même pas par qui vous avez été reçu.
7: Bien sûr que si.
13: Au début, vous me dites
7: c'était,
13: non.
7: C'était un Michel.
13: Non du tout, je ne connais pas de Michel ici, c'est bizarre.
7: Jean-Pierre, Jean quelque chose, Jean-Pierre ou Jean-Paul, non?
13: Vous commencez à me gaver là, donc je vous dis si vous arrivez à me donner le nom de la personne qui vous a convoqué ce matin,
7: voilà,
13: soi-disant.
7: Voilà, c'est ça, qui s'appelle donc.
13: Mais je peux pas vous donner de nom si je sais pas qui vous a convoqué.
7: Bah le monsieur là.
13: Bon, écoutez, j'ai pas que ça à faire, au revoir.
7: Non mais hey, c'est pas grave, entre nous.
13: Vous commencez vraiment à me saouler là. D'accord.
7: Oh bah bravo.
13: Oui, bah oui, bravo.
7: Non mais juste.
13: On ne fait pas de mots, on n'est pas à l'école, donc arrêtez de nous casser la tête.
7: Alors, cher monsieur Thibault, cher.
13: Vous foutez de ma gueule ou quoi?
7: Pardon. Allô.
14: Oui, commandant.
7: Oui, bonjour.
14: Vous n'avez pas été convoqué.
7: Bah, disons que.
14: Donc, vous demandez qu'on fasse un faux document.
7: Excusez-moi, est-ce que je crois que vous n'avez pas bien compris, en fait?
14: Si, j'ai très bien compris, monsieur. Vous demandez au service de police, vous faites un document disant que vous avez été convoqué par le service de police, alors que c'est pas vrai.
7: Ah, bah, vous avez compris, alors.
14: Voilà, non, j'ai compris, vous savez. Voilà.
7: Alors, cher monsieur.
14: Alors, attendez, monsieur, on va pas perdre son temps. D'accord?
7: Cher monsieur.
14: Il y a deux façons de faire. Ou vous comprenez qu'on fait pas ce genre de choses-là, ou vous comprenez pas, et on va vous faire une procédure pour appel téléphonique malveillant. Et pour demande de corruption.
7: Corruption?
14: Voilà, demande de faux et usage de faux.
7: Bah, je vous ai même pas proposé. Ah, c'est ça.
14: C'est clair ou pas, monsieur?
7: Vous voulez un truc en échange?
14: Non, monsieur, on va pas discuter. La collègue a autre chose à faire qu'à répondre au téléphone.
7: Oui, non, mais on peut faire ça. Moi, je m'en fous, je peux faire ça avec vous, c'est pas gênant.
14: Non, moi, j'ai rien à faire avec vous, monsieur.
7: Non, mais vous aimez le rosé ou pas?
14: Je comprends pas, là, monsieur. Soyez plus clair.
7: Je disais, je peux vous faire livrer deux bouteilles de rosé.
14: Ouais, c'est ce qu'on appelle la corruption, monsieur.
7: Ah, non,
14: d'accord? Donc, c'est pas la peine de me livrer du rosé ou quoi que ce soit d'autre.
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15: Alors à samedi, oui. Allô, oui.
3: Oui, bonjour madame, bonjour. C'est bien la poissonnerie?
15: Oui, monsieur.
3: Oui, bonjour, c'est le service vétérinaire gynécologique de Deauville, pareil.
15: Service vétérinaire gynécologique de Deauville, oui.
3: Oui, je vous appelle pour savoir si vous avez des moules en ce moment en vente.
15: Ouais.
3: Est-ce que vous pouvez prendre une moule, s'il vous plaît? Et je vais vous demander une petite observation, simplement.
15: D'accord, quittez pas.
3: Voilà, en attendant, chers auditeurs, vous...
15: Oui, alors je la tiens, oui.
3: Voilà, vous la tenez, alors vous avez une moule, là? D'accord. J'aimerais bien que vous ouvriez cette moule.
15: Ouais, attendez, quittez pas.
3: Si vous pouvez ouvrir votre moule, madame.
15: Je suis au téléphone, on n'entend rien.
3: si vous pouvez...
12: Merde, il en fait exprès ou quoi?
3: Est-ce que vous pouvez ouvrir votre moule, s'il
12: oui,
3: vous plaît?
12: Oui, c'est ce que je suis en train de faire. Aïe.
3: Bon. Est-ce qu'elle vous paraît fraîche?
12: Ah oui, et puis elle est belle, elle est bien rosée, elle est bien pleine et bien rosée.
3: Votre moule est pleine et...
12: Elle est rosée.
3: Elle est rosée.
12: Oui.
3: Quand vous la touchez, est-ce qu'elle se rétracte?
12: Ah oui, sans problème.
3: D'accord. Votre moule, donc, se rétracte dès que vous la touchez, hein?
12: Ben, elle se rétracte et puis après, elle se remet dans le bon sens.
3: Elle s'ouvre, hein, de toute façon.
12: Oui, c'est ça, tout à fait.
3: D'accord. De quelle couleur est-elle à l'intérieur, votre moule?
12: Elle est un petit peu jaune rosée, quoi. Mais elle est bonne, hein?
3: Est-ce que vous pouvez mettre un doigt dans votre moule?
12: Oui. Alors, qu'est-ce qui se passe?
3: Alors, comment réagit-elle?
12: Ben, elle bouge.
3: D'accord. Vous touillez un peu, non?
12: Non, pas spécialement.
3: Essayez de voir un peu en frottant, un peu à l'intérieur.
12: Oui, ben, elle bouge.
3: D'accord. Mettez deux doigts maintenant.
12: Mmh.
3: Qu'est-ce qui se passe?
12: Ben, je l'écrase, là.
3: Ah, vous écrasez votre moule avec deux doigts?
12: Ben, oui.
3: D'accord. Et trois doigts, est-ce que ça passe ou pas?
12: On peut pas. Elle est trop petite.
3: Donc, votre moule, c'est une petite moule, en fait. Hein.
12: Ben, oui, c'est une petite moule qui fait quoi? 3,5 cm, 4 cm? 3,5.
3: Ça fait petit, hein?
12: Ben, c'est pas une très grosse moule, hein? La longueur réglementaire, je crois que c'est 4 cm, alors elle fait pas plus, hein.
3: Ouais. Votre moule n'est pas facile d'accès.
12: Non.
3: D'accord. Vous m'avez dit qu'elle était poilue?
12: Non. Elle est propre.
3: Les consommateurs de votre moule sont contents d'elle ou pas, en général?
12: Bah, on n'a jamais eu à se plaindre.
3: D'accord. Au niveau de la raie, maintenant, on a vu la moule. On a vu votre moule, hein. Au niveau de votre raie.
12: La raie?
3: Oui. Est-ce que vous pouvez toucher votre raie?
12: La raie, eh ben, oui, elle est rugueuse.
3: Votre raie est rugueuse, hein. Donc, je ne peux pas mettre trois doigts dans votre moule parce qu'elle est trop petite. Et votre raie est...
12: Rugueuse. Elle est même... comment on dit là? Il y a de la glu dessus, là.
3: Il y a de la glu dans votre raie?
12: Non, sur la peau de la raie. Il y a de la glu dessus, là, que, du truc...
3: Oui, mais je veux pas savoir... Oui, de collant, oui. Je veux pas savoir où vous avez passé la nuit, madame, hein.
12: Non, mais vous parlez de marchandises ou vous parlez de moi, là? Parce que vous avez l'air de vous foutre de la gueule du monde, là.
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16: Oui, bonjour.
17: Bonjour, monsieur, c'est bien l'auto-école?
16: Oui, c'est l'auto-école.
17: Monsieur Martin, à l'appareil, les covoitureurs Martin.
16: Oui.
17: Il faudrait me récupérer un client dans 10 minutes au 22 rue Martin-Martin.
16: Attendez, monsieur, je comprends pas. C'est qui?
17: Bah, c'est un client qui a réservé un trajet sur ma plateforme de covoiturisme, donc il attend que vous veniez le chercher.
16: Mais on fait pas de covoiturage, monsieur, on est une auto-école, on forme des élèves.
17: Justement, je me suis dit, plutôt que de tourner en rond avec une voiture à moitié vide, autant que vous serviez aussi à transporter les clients qui me font des réservations.
16: Mais monsieur, vous mettez des réservations sur quelque chose où nous, on vous a pas donné l'accord?
17: C'est ça, ouais.
16: Pour faire du covoiturage, il faut que les deux personnes soient d'accord.
17: Oui, bah moi je suis d'accord, mes clients aussi, donc pas de problème.
16: Mais je comprends pas ce qui se passe.
17: Bah vous, c'est simple, il suffit que vous envoyiez une de vos bagnoles. Oula, allô?
16: Oui.
17: Non mais, vous inquiétez pas.
16: Je m'inquiète pas, monsieur.
17: Oh là là, vous pleurez.
16: Je pleure pas.
17: Non mais vous collez pas la pression, je préviens mon client qu'il y aura un peu d'attente.
16: Bah il va nous attendre.
17: Mais oui, on va dire dans 15 minutes...
16: Oui, bonjour.
17: Bonjour, monsieur. Alors, rassurez votre collègue.
16: Mais attendez, monsieur. La moindre des choses, c'est de demander si nous sommes d'accord.
17: Ah bah, en plus, vous aussi, vous êtes d'accord.
16: On a non.
17: Fantastique, donc on est tous d'accord.
16: Monsieur.
17: Monsieur?
16: Non, je ne suis pas d'accord, justement. Pas du tout.
17: Oui, enfin, pas du tout, mais un petit peu quand même.
16: Pas du tout.
17: Mais genre, pas du tout, du tout, ou juste pas du tout?
16: Pas du tout.
17: Oui, mais enfin, pas du tout, du tout, du tout.
16: Pas du tout, hein.
17: Bah, quand même pas du tout.
16: Mais non. Je ne suis pas intéressé. Attention, hein. Je ne suis pas intéressé.
17: Ah non, mais si vous n'êtes pas intéressé, il suffit de me dire que vous n'êtes pas intéressé.
16: Non, je ne suis pas intéressée par votre proposition. On est auto-école et on s'occupe de notre affaire. C'est tout.
17: Ok, dans ce cas, je vous mets juste en période d'essai. Et puis après, vous verrez si on prolonge.
16: Non, je ne verrai rien du tout. C'est vous, vous m'imposez quelque chose là. Qui avez-vous eu au téléphone, monsieur? Personne.
17: Ah si, j'ai eu le responsable.
16: Non.
17: Si, enfin mon responsable, le chef Martin.
16: Mais votre responsable, ah oui, mais quand même, c'est quand même, la moindre des choses, c'est que le partenaire soit d'accord.
17: Oula, quel rapport avec mon partenaire?
16: Il faut trouver un partenaire qui accepte.
17: Ah non, alors c'est très gentil, je ne cherche pas de partenaire. J'ai déjà ma femme Martine, ça se passe très bien.
16: Non, mais un partenaire commercial, je veux dire.
17: Ah, bah ça c'est vous.
16: Mais en quelle langue, monsieur? Nous ne sommes pas, c'est impossible. Vous m'imposez quelque chose que je n'ai pas demandé. Il faut être d'accord pour le faire. Je ne suis pas d'accord pour le faire.
17: Oh oui, non, mais après, si vous n'êtes pas d'accord pour le faire, il suffit de me dire que vous n'êtes pas d'accord pour le faire.
16: Je ne suis pas d'accord pour le faire.
17: Ah bah voilà, si vous me le dites, je comprends.
16: Enfin, monsieur.
17: Donc pas de covoiturisme, à la place, je vais vous mettre en colissage.
16: Colissage. colissage.
17: En colissage, oui, c'est-à-dire que vous allez livrer des colis.
16: Bah non, on n'a pas le temps d'aller faire du colissage en plus de nos leçons de conduite, c'est pas possible.
17: Ah non, mais vous colissez pendant les leçons de conduite, vous filez les paquets à vos élèves.
16: Bah non, non, surtout pas, mon Dieu.
17: Non, me dites pas que vous n'êtes pas d'accord non plus pour le colissage.
16: Je ne suis pas d'accord pour le colissage, je ne suis pas d'accord.
17: Ok, donc on rebascule.
16: Voilà.
17: Voilà, on oublie les colis. Je vous repasse en covoiturette.
16: Non, mais rien du tout.
17: Bon, vous m'avez pas dit que vous étiez d'accord pour ça?
16: La négation.
17: Ok.
16: Suis pas d'accord.
17: Ok, ah bah là c'est clair. Quand est-ce que je vous rappelle?
16: Mais il est inutile de me rappeler, monsieur. C'est non, non, non.
17: Est-ce que c'est votre dernier mot?
16: Donc voilà, c'est mon dernier mot.
17: D'accord, et dans ce cas, je vais passer vous emprunter une voiture.
16: Mais ça va pas la tête, franchement.
17: Bah pardon, faut bien que quelqu'un fasse le boulot. Et puis si vous changez pas d'avis tout le temps aussi.
16: Je n'ai pas changé d'avis, je ne suis pas d'accord.
17: Bon, bah pourquoi vous me l'avez pas dit plus tôt?
16: Mais...
18: Allô?
19: Oui, bonjour madame.
18: Bonjour monsieur.
19: C'est le salon de coiffure?
18: Oh oui.
19: Dites-moi, vous êtes coiffeuse à domicile?
18: Oui, monsieur.
19: Vous pouvez faire un peu la nuque et tout ça des messieurs, non?
18: Oui, monsieur.
19: Ah, très bien. Est-ce que c'est possible tôt le matin?
18: Ah, ça dépend à quelle heure, monsieur.
19: Ben, je ne sais pas à quelle heure vous commencez.
18: Écoutez, monsieur, ce que je peux vous proposer, ce sera le samedi 17 à 8 heures.
19: Samedi à 8 heures, ça c'est parfait. Je vais vous dire pourquoi.
18: Oui.
19: Parce que je vous demanderai un petit service par la même occasion. Hein.
18: Oui, oui, oui.
19: Le matin, comme tous les hommes, hein, on peut parler franchement. Hein. Vous savez, on se gratte les robignoles, quoi. Il n'y a pas d'autre mot.
18: Oui.
19: Et c'est ma femme qui le faisait avant, mais là, elle en a assez, elle ne veut plus le faire.
18: Ah oui. Ben écoutez, monsieur, il avait peut-être raison. Hein.
19: Donc je vous demanderai de bien vouloir me le faire.
18: Et... Ah ben ça, je ne sais pas, monsieur. Ça, je ne crois pas. Hein.
19: Ah ben je vous donnerai la pièce.
18: Ah non, non, non, mais non,
19: ah
18: non,
19: ben
18: mais
19: si.
18: Quand même non.
19: Ah ben permettez-moi.
18: Non, non, non, non, non, non, non.
19: Madame,
18: non, non, non.
19: Permettez-moi d'assister, ça me fait plaisir.
18: Oui, oui, mais moi je vous dis non, monsieur, je ne ferai pas ça.
19: Ah ben, madame, je sais très bien que vous pouvez, et c'est tout en votre honneur, le faire bénévolement, hein, gentiment.
18: Non, non, non, non, mais je vous dis non, je ne le ferai pas, monsieur.
19: Madame?
18: Je coupe les cheveux, c'est tout.
19: Madame, soyons clairs.
18: Non, monsieur, je vous dis que non.
19: Madame, écoutez.
18: Nous restons corrects, s'il vous plaît.
19: Écoutez, je suis très correct et très bien élevé. Je comprends votre pudeur à accepter le pourboire, mais ça me fait plaisir. C'est
18: non,
19: tout.
18: Non, non, non, mais si. Moi, je vous dis, je ne ferai pas ce travail-là, s'il vous plaît.
19: Je n'aime pas les choses gratuites.
18: Oui, oui, non, mais moi, je vous dis, je ne ferai pas ce genre de travail.
19: Bon, ben, considérons ça comme un petit amusement, hein, et puis voilà, comme
18: non,
19: ça.
18: Non, non, non, pas du tout, même pas. Ça me fait pas rigoler, hein. Bon, excusez-moi, monsieur, mais je crois que je ne viendrai pas. Excusez-moi. Oh?
19: Allô, je suis choquée parce que mon mari vient de vous dire, vous êtes la coiffeuse?
18: Oui.
19: Oh, je suis désolée.
18: Ah mais non, mais moi je suis pas désolée, je m'en fiche madame, mais moi non. Hein. Ce genre de choses, il est hors de question. Hein.
19: C'est ce que je lui dis. J'étais choquée par ce qu'il vous a dit.
18: Oui.
19: Quand il m'a dit que vous vouliez le faire gratuitement.
18: Non, non, j'ai pas dit que je faisais gratuitement, j'ai dit que je ne faisais pas le travail. Moi j'aime bien les gens corrects. Hein.
19: C'est ce que je lui ai dit, il faut donner la pièce,
18: non.
19: Il faut que tu donnes la pièce à la dame.
18: Non, non, non, non, mais il n'y a pas de ni pièce ni rien du tout, je refuse de le faire.
19: Ah oui, mais vous savez, si j'ai arrêté de lui faire tous les matins, c'est parce que moi, il ne me donnait pas la pièce.
18: Ah oui, d'accord.
19: Alors maintenant, je ne suis plus d'accord, c'est pour ça que je dis, d'accord. Tu vas donner la pièce à la dame.
18: Mais je suis occupée.
19: Oh pardon, vous êtes en train de le faire à un monsieur, c'est ça?
18: Merci beaucoup, au revoir madame.
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21: Bonjour.
17: Bonjour monsieur, c'est bien la boulangerie?
21: Oui.
17: Oui, voilà, je vous appelle parce que j'ai acheté chez vous un œuf en chocolat, surprise.
21: Oui.
17: Il y a un problème.
21: C'est-à-dire?
17: J'ai mordu dedans et dedans, il y a une boule en plastique.
21: Mais tout œuf Kinder Surprise a une boule en plastique à l'intérieur?
17: Ah bah il a une boule, oui, ça je vous confirme qu'il a une boule, oui.
21: Le problème c'est que c'est pas nous qui les faisons.
17: Rendez-vous compte que vous pourriez vendre ça à des enfants?
21: Mais on en vend à des enfants, il y a
17: Bravo, bah évidemment.
21: Mais c'est fait pour les enfants et tout le monde.
17: Bon, moi je vais appeler mon beau-frère, il est avocat, il va me conseiller.
21: Oui, au pire, oui, mais ramenez-nous pour qu'on puisse faire quelque chose.
17: Vous voulez faire disparaître les preuves?
21: Pas du tout.
17: Non, mais je vois le genre.
21: Mais il n'y a pas de genre, monsieur, je vais pas acheter votre boule alors que dans tous nos œufs.
17: Je suis sûr que vous allez acheter ma boule.
21: Mais je vous la rends, votre boule, comme vous dites, pour pas faire disparaître les preuves.
17: Non, c'est ça, je vais arriver, je vais vous montrer ma boule et hop, vous allez la prendre, vous allez la jeter.
21: Mais quand même, vous nous prenez pour qui, monsieur?
17: Bah, pour des jeteurs de boules.
21: Pour des jeteurs de boules?
17: Ah, bah oui.
21: Eh bah, écoutez, je vous attends au magasin avec votre.
17: Oui, non, non, mais c'est ça, après on va me séquestrer.
21: On va vous séquestrer. rencontrer, ben là, ça part très loin, monsieur, quand même. C'est notre genre, en plus, ben voyons.
7: On peut se rencontrer en terrain neutre, dans ce cas.
21: C'est-à-dire ?
7: Ben, chez mon beau-frère.
21: Et pourquoi chez votre beau-frère ?
7: Comme je connais pas vos intentions, et que je me méfie quand même un petit peu, et que cette histoire de vous voulez me prendre la boule...
21: Là, je suis en caméra cachée, là, c'est juste pas possible.
7: Écoutez, je vous donne l'adresse de mon beau-frère, à la limite...
21: Mais de toute façon, je ne me rendrai pas chez votre beau-frère, monsieur, je n'ai rien à faire là-bas.
7: Non, mais vous pouvez venir accompagner, hein, y a pas de
21: souci. Même accompagner, je n'ai rien à faire là-bas.
7: Bah, prenez un témoin au moins, comme ça on
21: en fera... Je m'en fiche du témoin, je n'ai rien à faire chez votre beau-frère qui est avocat.
7: Alors, dans ce cas, j'ai un autre beau-frère, si vous voulez, qui lui est chocolatiste.
21: Eh ben, c'est tout, vous me racontez la vie de votre famille.
7: Non, mais je comprends que vous soyez gêné parce que j'ai.
21: Je suis pas gêné du tout. Devant moi, il y a cinq clients. Pour eux, dans un œuf Kinder, il y a une boule en plastique avec une surprise.
7: Vous avez des complices, d'accord, j'ai bien compris.
21: Des complices, non, monsieur, moi j'arrête la discussion.
7: Non,
21: ici.
7: Non, mais.
21: Je suis désolée,
7: est-ce que je pourrais avoir le responsable, s'il vous plaît?
21: Bien sûr, je vais vous le passer avec plaisir, monsieur.
7: Ah, bah merci.
21: Je veux parler à un responsable. Oui?
7: Oui, bonjour, monsieur.
21: Oui, je comprends pas. Dans un œuf surprise, il y a toujours, hein, à l'intérieur, il y a une boule en plastique avec un cadeau. Hein.
7: Ah, donc vous avez déjà eu le problème?
21: Non, mais je vois pas où est-ce qu'il y a eu le problème.
7: Soi-disant.
21: Bah, quoi, soi-disant? Bah non, hein. Benoît, un œuf Kinder, il y a toujours une boule jaune au milieu. Vous pouvez venir à la boulangerie, hein.
7: Non, mais ça sent le piège, là.
21: Ah non, je vais pas vous piéger, monsieur. Pourquoi voulez-vous que je vous piège? Vous habitez où? Je vais aller chez vous, si vous voulez.
7: Ah bah voilà, est-ce qu'on peut se retrouver chez mon beau-frère qui est avocat?
21: Où?
7: Il est sur la 5e avenue.
21: Où ça aussi? 5e avenue de quelle ville?
7: De Manhattan, pardon.
21: C'est où ça, Manhattan?
7: Manhattan? C'est au centre de New York.
21: New York? Mais vous êtes dans le Pas-de-Calais, en France.
7: Oui, et alors?
21: Bah, je vais pas aller à New York.
7: Et pourquoi?
21: Le trajet, qui c'est qui va me payer le train?
7: Le train pour New York, il va vous coûter...
21: Bah après que vous êtes dans le Pas-de-Calais, venez dans le Pas-de-Calais, parce que je vais pas aller à New York pour un œuf Kinder. Hein.
7: Ah, c'est ça, donc on évite les responsabilités.
21: Vous vous rendez compte, monsieur?
7: Quoi donc?
21: Je vais faire le déplacement à New York.
0: À New York! T'as une connerie, hein.
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22: Allô?
23: Allô?
22: Oui?
23: Bonjour, monsieur.
22: Bonjour.
23: Bonjour, c'est Madame Paljoie à l'appareil.
22: Hein?
23: Comment allez-vous?
22: Ça va.
23: Ça va, dites-moi, je suis un peu ennuyé de vous demander ça, mais je suis en train de faire mon loto, voyez-vous?
22: Oui.
23: Et il me manque des chiffres, alors je voulais... quel âge vous avez, vous?
22: 48.
23: Ça fait le 48, oui. Ça, c'est bon, ça rentre dans les 49 chiffres. Combien de dents qu'il vous reste? Comment ça, deux?
22: Comment de temps?
23: Dedans.
22: Oh, bon, j'en sais rien, bon.
23: Si vous pouvez compter, c'est pour mon loto.
22: Bah, je sais pas, moi, j'en ai combien maintenant? 30.
23: Ah, vous avez compté?
22: Oui.
23: 30 dents. Il y a votre dame à côté de vous?
22: Oui.
23: Elle en a combien?
22: Ben, elle a plus, elle.
23: Oh, bah, qu'est-ce qui est arrivé? Elle a mangé des cailloux? Qu'est-ce qu'elle a?
22: Ben, dentier.
23: Un dentier. Ah ben, combien il y a dedans dans le dentier?
22: Ben, je sais
23: pas, À peu près. Vous pouvez pas l'enlever et compter, s'il vous plaît.
22: Combien t'en as, toi? Là, combien vous prenez? 22?
23: C'est pour mon loto.
22: 12.
23: Vous avez enlevé le dentier?
22: Oui, 12.
23: Mais comment vous avez compté?
22: Ben, enlever son dentier.
23: Oui.
22: 12 et 7.
23: C'est quoi, 7?
22: 12 plus 7.
23: Ah, 12 en bas et...
22: Voilà.
23: Ça fait donc le 12. Alors, attendez. Le 30, hein? Le 12, le 7.
22: Voilà.
23: Bah, ça, c'est bien. Et vous avez toujours vos deux bras, vous, oui?
22: Malheureusement.
23: Oui. Alors, le 2, voilà. En combien de temps vous avez fait l'amour cette nuit?
22: Oh, bah, moi, je regarde pas, moi.
23: C'est pour mon loto.
22: Bah oui, mais je regarde pas, moi.
23: Bah, demandez à votre dame.
22: Bah, c'est pareil, elle regarde pas, elle regarde pas.
23: Hein. Si, elle m'a dit, quand j'ai croisé, elle m'a dit, oh là là, je regarde toujours l'heure, j'ai hâte que ça se termine. Alors,
22: elle est partie.
23: Ben alors, dites-le-moi. 2 minutes, 5 minutes, 10 minutes. Combien? 5 minutes. Très bien. Vous avez combien de testicules?
22: 2.
23: 2.
22: De quoi?
23: De testicules.
22: Ben 2.
23: 2, très bien. Combien de positions vous connaissez pour faire la chose, là?
22: Ben, moi, ça sert à rien, puis moi, je vais arrêter, parce que je travaille. Hein.
23: C'est pour mon loto.
22: Ben oui, mais l'auto.
23: Le 69, non?
22: Ça rentre pas l'auto, ça.
23: Le 69, non? Ah, bah si, ça fait 6 et 9, 15.
22: Bah, mettez le 15, alors.
23: Bah oui, voilà.
22: Il y a combien de numéros déjà, là?
23: Donc, 2, alors le 12, c'est... Oh là là, oui, très bien. Le 69.
22: Non, 69.
23: Ah, bah, ça rentre pas, ça, hein?
22: Ah, non.
23: Bon, bah écoutez, moi, je voulais vous remercier. Hein.
22: Bah, pas du tout.
23: Ah, si. Si, je voulais vous remercier parce que là, maintenant, j'ai 5 chiffres. Ah, il m'en manque un.
22: Bon.
23: Je peux vous demander un dernier chiffre parce qu'il m'en manque un, là.
22: Oui.
23: Votre... Combien mesure votre bite?
22: Quoi? Je sais dire.
23: Combien qu'elle mesure au repos et combien qu'elle mesure...
22: Bah, mon Dieu. Bah, il n'y a pas d'autres questions, hein?
23: Mais non, mais écoutez, quand même...
22: Bah, faut qu'on n'a pas exagéré, là. N'importe quoi, là.
23: Non, mais c'est pour mon loto.
22: Ouais, vos loto.
23: Comment?
22: Voilà, que vous prenez, là, vous.
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1: Bonjour.
2: Bonjour monsieur, c'est bien le restaurant ?
1: Oui.
2: Monsieur Martin à l'appareil, je suis critique gastronomiste semi-professionnel pour le Guide Martin.
1: Oui,
2: et c'était pour vous prévenir, je vais venir faire une dégustation anonyme chez vous, donc il faudrait que je réserve.
1: Ah non, non, je fais pas le Guide Michelin, monsieur.
2: Non, pardon, nous on n'est pas les amateurs du Michelin. Nous, c'est le Guide Culinariste Martin, on est semi-professionnel.
1: Oui, même Guide Martin, non, non.
2: Bah pardon, mais j'ai une carte.
1: Une carte de quoi ?
2: Une carte de critique semi-professionnel.
1: Bah.
2: Ce qui fait que vous êtes obligé de prendre ma réservation gratuite.
1: La réservation, on est obligé.
2: Bah attendez, je vais quand même pas payer pour manger dans un restaurant.
1: Ah bah attendez,
6: je comprends rien là.
1: Bonjour.
2: Bonjour madame, c'est avec vous qu'il faut voir pour la table gratuite ?
6: Hein ? Une table gratuite ?
2: Oui, c'est ce que je disais, rapport à que je suis critiqueur gastronomiste.
6: Une table gratuite ?
2: C'est ça, donc il faudrait mettre pour 8 personnes.
6: Bah attendez, je vais pas inviter 8 personnes à manger.
2: Bah le but de la dégustation anonyme, c'est qu'on doit tout goûter.
6: Ah ouais, vous voulez toute la carte aussi, non ?
2: C'est ça, on commande tous toute la carte.
6: Bah, je sais pas quel restaurant vous vous hésitez à manger pour 8 personnes. Hein.
2: Ah bah je m'excuse, mais jusqu'à maintenant, j'ai jamais eu un seul refus.
6: Ah bon ?
2: Ouais, alors c'est vrai que vous êtes le premier que je contacte, parce que je viens de commencer.
6: Oui, c'est le premier que vous contactez, c'est pour ça que vous avez jamais été refusé.
2: Peut-être, mais enfin, est-ce que c'est une raison pour refuser ? Je crois pas.
6: Non, bah si, je vais pas inviter un guide à manger à 8 personnes gratuitement.
2: Bah, si vous nous invitez, forcément c'est gratuit.
6: Non, mais vous, vous payez quoi ?
2: Ah, moi rien, mais je vous mets une bonne note dans le guide.
6: Non, mais c'est n'importe quoi votre bordel là.
2: Pardon, j'essaie juste de donner un avis honnête aux gens.
6: Mais honnête, ça, quand c'est gratuit, on donne des bonnes notes, puis quand c'est payant, on donne des mauvaises notes.
2: Voilà, c'est ça, ouais.
6: Ouais, voilà.
2: Disons qu'on s'arrange entre gens honnêtes. Vous voyez ce que je veux dire ?
6: C'est quoi votre guide là ? Je regardais sur internet là.
2: Le guide culinariste Martin, on est spécialisé dans les bouibouis.
6: Bah, déjà, je suis pas un bouiboui déjà. Guide.
2: Ah oui, mais pardon, tant que vous m'avez pas invité, je peux pas savoir ça.
6: Ouais, puis moi j'ai le guide Joe Emilio qui mange en incognito, il paye sa part. Hein.
2: Ah non, moi on m'a dit que les collègues des autres guides, ils se font rembourser leur repas après.
6: Ah oui, non.
2: Eh oui, alors pourquoi les autres ? Vous leur remboursez leur repas et pas moi ?
6: Je rembourse personne du tout, moi.
2: Vous venez de me le dire.
6: Non, c'est pas marqué l'abbé Pierre sur ma tête, moi.
2: Ouais, en même temps, c'est moins à la mode l'abbé Pierre hein, depuis quelques temps. Mais bon, après, si ça vous embête une table de 8, on peut aussi faire deux tables de 4.
6: Mais vous êtes con ou quoi ?
2: Ah, eh ben vous êtes pas le premier à me le demander, c'est marrant.
6: Vous êtes bouché de votre trou du cul ou quoi, là ?
2: Ah bah non, vous imaginez, avec le boulot que je fais, si j'ai pas un transit impeccable.
6: Vous habitez où, là ? Pointez-vous chez moi ce soir, vous allez voir ce que je vais vous faire, moi.
2: Ce soir ? Bah écoutez, avec plaisir, donc 8 personnes.
6: Vous
2: nous faites le plat du jour, hein, vous compliquez pas.
6: Ouais, mais moi je vais vous mettre un coup de boule en arrivant, vous allez voir, ça va être vite fait.
2: Oh, c'est gentil, mais on va pas en plus boire des coups, parce que sinon.
6: Non, mais de toute façon, je veux pas que vous venez, parce que vous me cassez les bonbons.
2: Ah, donc finalement, pas ce soir.
6: Non, vous venez pas du tout, je vous refuse de dégoûter.
2: Sinon, est-ce que vous faites à emporter ?
6: Non, vous me cassez les couilles ?
2: Alors, pardon, mais moi, les abats, en revanche, c'est pas du tout mon truc.
6: Mais tu m'as rapporté.
8: Allô ?
24: Oui, bonjour madame, c'est la Société Protectrice des Animaux à l'appareil.
8: Oui.
24: Dites-moi, est-ce qu'on peut savoir ce que vous faisiez cette nuit ?
8: Ah, j'étais chez moi, monsieur. J'étais dans mon lit.
24: Vous n'êtes pas sorti ?
8: Ah non, pourquoi ? Qu'est-ce qui vous arrive ?
24: Ben écoutez, on a une plainte là, hein, sur un animal. Vous voyez, monsieur...
8: Oui.
24: Il a une poule, ce monsieur.
8: Il a une poule ?
24: Oui.
8: Oui.
24: Et elle a été sodomisée. Violé par quelqu'un qui est venu avec un balai.
8: Un viol sur une poule ?
24: Oui, avec un balai.
8: Ah ben alors, écoutez, je ne veux pas être méchante, mais faire ça à une poule, il faut quand même être pas vicieux, mais méchant.
24: Un peu vicieux, quand même.
8: Un peu sur les bords.
24: Et alors, figurez-vous qu'il y a une dame qui prétend vous avoir vu cette nuit rentrer chez vous à 3h10 ce matin, un balai à la main.
8: Oh !
24: Est-ce que vous avez un balai ?
8: Un balai long, oui.
24: Un balai long ?
8: Oui.
24: Voilà.
8: C'est avec un balai comme ça ?
24: Oui.
8: Avec le manche ?
24: Oui.
8: Eh ben, moi, je peux vous dire que c'est ni mon mari ni moi, pour la bonne raison que nous étions dans notre lit.
24: Alors, attendez.
8: Oh non, écoutez, je vous assure que ça me horrifie.
24: Ceci dit, madame, quand vous voyez un œuf, la taille d'un œuf...
8: Oui.
24: On peut comprendre que le balai passe hein, par le...
8: Oui, mais c'est pas la même chose, monsieur. Parce que je trouve qu'une poule, si elle fait un œuf, il s'ouvre tout seul en sortant l'œuf. Que si c'est quelqu'un avec un pied de balai, il force automatiquement... Et ça esquinte la poule.
24: Ben là, ça l'a esquinté.
8: Alors, je peux vous affirmer, monsieur, que je ne sais pas qui c'est cette dame qui a pu m'accuser, mais c'est une chose que je ne ferai jamais de mal à un animal.
24: Même avec un balai.
8: Pas plus qu'avec un balai, qu'avec un petit bouchon. Ah non, pas... Ah non, là, c'est...
24: Pas plus avec un balai qu'un tire-bouchon ?
8: Ah non, oh, bah, mais ça va pas, non? Pourquoi un tire-bouchon? Mais ça va encore autre chose.
24: Parce que ça, ça a été fait.
8: Avec un tire-bouchon?
24: Oui, sur un canard.
8: Oh mon Dieu, ben moi je l'ai pas vu, j'ai voté le journal tous les jours, mais je l'ai pas vu. Oh mon Dieu.
24: Figurez-vous que ils ont violé un canard avec un...
8: Un tire-bouchon. Ah ben je ne sais pas dans quel état il doit être la nuitée de canard. Hein.
24: Et le tire-bouchon ne fonctionne plus non plus.
8: M'en doute.
24: Alors je repense, pardonnez-moi, je reviens sur la poule parce
8: oui,
24: que...
8: Oui, bien sûr.
24: En fait, ça a été assez atroce pour la pauvre bête parce que...
8: Non, sûrement.
24: Quand la dame lui a mis le balai, là, l'œuf qui était en train de se former dans le croupion de la poule...
8: Oui.
24: ...a été poussé.
8: Oh là là.
24: Et elle l'a sorti par le bec.
8: Oh mon Dieu, la pauvre bête.
24: Le pauvre bec, c'est au masculin.
8: La pauvre bête,
24: ah oui, pardon, oui. Parce que
8: ah non.
24: Le bec, c'est au masculin. Hein.
8: Mm-hmm.
24: Et donc, le bec a tenu, c'est ouvert. Eh bien, figurez-vous que la poule n'a pas lâché l'œuf.
8: Ah ben, bah, dis donc. Oui, alors là, on peut dire que c'est une martyre.
24: Vous vous rendez compte qu'un poussin va venir de cet œuf et qu'il ne saura jamais ce que sa mère a enduré.
8: Ah ben bah non, sûrement.
24: Pour qu'il vienne à la vie.
8: Je ne comprends pas. Moi, les gens peuvent faire du mal à vos animaux.
24: Ce matin, dans notre département, 97 viols de poules depuis vendredi dernier.
8: Depuis vendredi dernier? Toujours avec un balai?
24: Toujours.
8: Mais les gens vicieux comme ça, ils font ça que la nuit, hein?
24: Les vicieux du balai et les vicieux du tire-bouchon.
8: Parce que, bon, ils vont aller un jour, les gens vont les voir.
24: Bon, qu'est-ce qu'il y a de pire? Celui qui fait ça avec un balai à une poule ou celui qui fait ça avec un tire-bouchon à un canard?
8: Oh, ni l'un ni l'autre n'est bon, hein. Mais j'ai peur qu'avec le tire-bouchon, qui a un bout qui pique, ça doit courir de pire, hein.
24: Vous croyez?
8: Ah, je crois, oui.
24: Oui, parce que...
8: Parce qu'un tire-bouchon, il y a quand même le bout de la vis qui est quand même pointu.
24: Oui.
8: Pour rentrer dans le bouchon, comment voulez-vous qu'il serait autrement? Ça passerait pas.
24: Oui.
8: Alors, vous vous rendez compte que d'aller dans le croupion d'un canard, aussi bien que dans le cul d'une poule? Non, non.
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4: Vous souhaitez être mise en relation avec un conseiller retraite?
9: Oui.
7: Bonjour madame, c'est bien l'assurance retraite?
9: Non, c'est monsieur.
7: Je vous appelle, est-ce que j'aurais besoin de toucher ma retraite maintenant, en fait, au niveau de l'argent?
9: Oui, mais attendez, c'est moi ou pas qui s'occupe du dossier?
7: Alors, je sais pas si c'est vous qui s'occupe du dossier, mais comme j'ai entendu que dans quelques années, il risquait de plus y avoir la retraite, je me suis dit que j'allais la toucher maintenant.
9: Attendez, vous avez quel âge, monsieur?
7: Bah, je vais dans les 30, là, quand même.
9: Dans les 30? Ce qu'on peut faire, c'est une reconstitution de carrière.
7: C'est-à-dire une fausse carrière, vous faites une...
9: Non, pas une fausse carrière. Vous écrivez un petit courrier.
7: Non, mais excusez-moi, je préfère qu'on se le fasse, là, comme ça. Vite fait.
9: Non, moi j'ai rien à faire, monsieur, c'est pas mon secteur.
7: Bah ça tombe bien, si vous avez rien à faire, justement, est-ce qu'on peut en
9: non,
7: profiter?
9: J'ai rien à faire, non, je suis dans un dossier, mais j'ai rien à faire.
7: Mais justement, c'est bien ce que je dis, comme vous n'avez rien à faire.
9: Non, mais je vous ai pas dit que j'avais rien à faire, vous n'écoutez pas ce que je dis, je ne m'amuse pas à ne rien faire.
7: Oui, mais j'ai bien compris que vous n'aviez rien à faire, c'est pour ça que je vous dis dans ce
9: cas. Bah voilà, vous recommencez, rien à faire.
7: Ah bah vous recommencez vous-même, c'est vous qui
9: me le dites. Non, mais vous le dites trois fois comme quoi j'ai rien à faire.
7: Non, mais comprenons-nous bien, moi ça me gêne pas de bosser après quand je serai vieux.
9: Non, mais même s'il y a pas retraite avant 62 ans.
7: Bon alors, dans ce cas, est-ce que vous pouvez mettre que j'ai 62 ans dans mon dossier?
9: Ah non, pas du tout. Moi, j'ai 41 ans de travail, je vais pas m'amuser à faire des faux. Donnez-moi votre numéro de sécurité sociale.
7: Alors, 1,
9: oui.
7: 85.
9: Donc, vous n'avez pas 62 ans, monsieur.
7: Si.
9: Vous êtes né en 85.
7: J'ai dit 85, ma langue a fourché. 0,5.
9: Non, 0,5, ça fait pas 62 ans. Hein.
7: Bah, j'ai un peu plus, ça fait quoi?
9: Ça fait 110.
7: Donc, vous mettez 110.
9: Non, vous n'avez pas 110 ans, c'est pas possible. Selon votre voix, vous n'avez pas 110 ans. Hein.
7: Bah, je peux avoir une voix jeune. Hein, ça n'empêche pas.
9: Oui,
7: hein,
9: oui, oui.
7: Donc 1,
9: oui.
7: 1905.
9: 1,05 quoi? Le quel mois?
7: Là, on est quoi, mars?
9: Alors, 1,05, 0,3.
7: Oui.
9: Aucun client n'a été trouvé sur ce critère.
7: J'ai pas fini?
9: Non, on ne travaille pas avec la clé. Vous retirez la clé.
7: Je retire la clé. Alors, attendez. Hop. Je ferme la porte?
9: Oui, allez-y.
7: Voilà, donc la porte est fermée, j'ai les clés avec moi.
9: Je parle de la clé de votre numéro de sécurité sociale, vous foutez de moi.
7: Juste pour le paiement, est-ce que ce serait possible que vous me fassiez une petite avance déjà aujourd'hui?
9: Non, je suis pas habilité à donner des avances, monsieur.
7: Non, mais un petit bifton, un petit...
9: Non.
7: Enfin, excusez-moi, vous vous rendez compte que je pourrais être votre arrière-grand-père?
9: Non.
7: Ah bah si.
9: Oui, bah vous savez pas quel âge que j'ai.
7: Ah bah je sais pas quel âge que vous avez, mais moi je pense que si j'ai 110, je suis désolé, je pense que j'ai plus, hein.
9: Bon, c'est tout, moi je raccroche, hein, Jean-Marc.
7: Non mais je pensais à 2-3 trucs là pour ma fausse carrière.
9: Non, il y a pas de fausse carrière, monsieur.
7: Vous pouvez mettre docteur, ça marche ça ou pas? Docteur, ça gagne bien, je me disais.
9: Vous croyez qu'on a pas de boulot comme ça?
7: Bah excusez-moi, non mais j'en profite parce que comme vous avez rien à faire, c'est
9: pour non. Ça. Non, j'ai rien à faire, c'est vrai, j'ai rien à faire. Bah,
7: c'est vous
9: donc
7: qui le dites, hein, excusez-moi.
9: Vous ne comprenez rien de ce que
7: je dis. Bah, je comprends très bien de ce que vous disiez.
9: Non, comprenez très bien et vous ne comprenez rien non plus.
7: Hein. Alors, faudrait savoir.
9: Hein. Je vous ai dit, monsieur, je vous tutoie pas, je vous vois, monsieur.
7: Mais je ne vous ai pas tutoyé.
9: Je suis poli avec vous.
7: Oui.
9: Alors, soyez poli aussi.
7: Vous méprenez, je ne t'ai pas tutoyé, hein.
9: Je le sais.
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13: Oui.
23: Oui, bonjour, monsieur.
13: Oui, bonjour, monsieur.
23: Oui, le père Ledoux, je suis le recteur, le curé de Camaret.
13: Vous êtes le curé. Bonjour, monsieur curé.
23: Bonjour, comment allez-vous?
13: Je vais bien, oui.
23: Je ne veux pas vous déranger, mais j'ai un petit problème, docteur, voyez-vous.
13: Oui.
23: Depuis 2-3 jours, j'ai constaté que j'avais les... qui pendent, voyez-vous.
13: Les testicules, quoi.
23: Oui, voilà.
13: Oui.
23: Et alors, malheureusement, quand je m'assois dessus...
13: Vous asseyez dessus?
23: Oui, malheureusement, oui.
13: Elles ont enflé, quoi.
23: Comment?
13: Elles ont enflé.
23: Ben, je ne sais pas, oui, je pense, oui.
13: Mais elles pendent beaucoup, alors, si ça vous...
23: Ah oui, elles pendent beaucoup, puisque quand je m'assois dessus, elles me rentrent dans le...
13: Dans le trou de balle.
23: Voilà.
13: Voilà.
23: Hein? C'est ça, docteur.
13: Bon, eh ben, il vaut mieux voir ça, monsieur le curé.
23: Ben oui.
13: Vous pouvez circuler en voiture ou quoi?
23: Difficilement, hein. Parce que c'est pareil, je suis assis dessus.
13: Vous pouvez pas venir jusqu'au centre médical?
23: Ben si, mais comment je vais faire pour... Ou alors je viens à pied ou en...
13: Bon, à pied, mais non, il n'y a pas question, quand même.
23: Ou en vélo, en danseuse, alors...
13: Mais pas en vélo, quand même.
23: Non, mais en danseuse, au moins, je ne m'assierai pas dessus sur la selle.
13: Mais c'est à ce point-là.
23: Ah oui, que faire?
13: Et vous pouvez pas prendre un taxi pour venir, hein?
23: Oui, ben... Oui, c'est ce que je vais faire en restant accroupi dans la voiture.
13: Parce qu'ici, on a plus de matériel pour voir, quoi.
23: D'accord. Mais c'est normal que quand je suis assis dessus, elle me rentre dans le...
13: Ben, d'abord, c'est pas normal de s'asseoir sur ces trucs, hein.
23: Ben oui.
13: Et que ça vous rentre dans le trou de balle, alors ça me paraît assez exceptionnel, quoi.
23: Voilà.
13: Hein? Bon, écoutez, je vous envoie un taxi.
23: Oui, et puis...
13: Je m'en occupe, comme ça je serai sûr à quelle heure ça sera.
23: D'accord.
13: Vous êtes donc à la cure de Camaret.
23: Voilà.
13: D'accord, je m'occupe de tout ça, monsieur.
23: Mais dites-moi, docteur.
13: Oui.
23: J'ai quelque chose qui m'obsède. Je me suis réveillé cette nuit avec un air de musique dans la tête que je ne me souvenais plus ce que c'était. Peut-être que vous pourrez me dire.
13: Un air de Brigitte?
23: Non, pas de Brigitte, de Martine. De musique.
13: Un air de musique?
23: Oui. Est-ce que vous connaissez cette chanson?
13: Laquelle, monsieur?
23: C'est un air que je ne sais plus ce que c'est. C'est... La la la la la la la la la la la la la la la la la la la la la la la la la la la la.
13: Ah, les filles de Camaret, que c'est, monsieur le curé?
23: C'est pas le curé de Camaret, allez.
13: Oui. Bon, allez, au revoir.
23: Je vous souhaite une bonne après-midi.
13: Merci.
23: Au revoir.
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14: Allô?
15: Bonjour monsieur, c'est bien la station service?
14: Oui, bonjour madame.
15: Écoutez, si ça vous fait plaisir. J'ai un problème avec votre éthanol E85.
14: Dites-moi.
15: J'ai fait le plein avec, ça marche pas.
14: Alors ça marche pas.
15: Dans le sens où ça m'a tout encrassé mon moteur.
14: Oui.
15: Donc je suis chez le garagiste qui m'a changé les filtres et tout le bazar.
14: Oui.
15: Et il me faudrait votre nom pour qu'il puisse vous envoyer la facture.
14: Vous voulez que moi je règle vos réparations?
15: Voilà, c'est ça.
14: Non mais attendez, c'est vous qui avez demandé le carburant, on est bien d'accord?
15: Oui, mais parce que je pensais qu'il marchait.
14: Pardon? C'est vous qui vous trompez de carburant et c'est moi qui devrais payer votre facture?
15: Non, votre carburant étant défectueux.
14: Mais c'est pas mon carburant qui est défectueux, c'est vous.
15: Comment, vous dites que moi je suis défectueux?
14: Non mais vous écoutez pas ce que je vous dis, je vous ai jamais dit que vous étiez défectueux. Vous allez m'écouter, c'est vous qui vous êtes trompé de carburant, oh.
15: Ah oui, alors ça pour traiter les gens de défectueux, ça y va, et puis après...
14: Non, c'est vous, j'avais des témoins à côté de moi, jeune homme.
15: Moi aussi, moi j'ai le garagiste qui est à côté de moi.
14: Oui, ben non, non.
15: Excusez-moi, je lui demande quand même.
14: Mais que vous lui demandez quoi? Il était pas à côté de moi, votre mécano. Comment il le sait que je vous ai incité?
15: Pardon?
14: Non mais je te jure, il doit se droguer. Mais qu'il vient, parce que moi je vais l'attendre. Il s'invente des insultes, il se les garde.
15: Allô?
25: Oui, bonjour, je suis l'adjoint.
15: Oui, bonjour madame.
25: Comment ça, ça marche pas?
15: Ah bah vous êtes au courant en plus, très bien.
25: Comment ça, ça marche pas?
15: Donc je note, reconnais que ça ne marche pas.
25: Je vous pose la question, pourquoi ça marche pas? Je vous ai pas dit que je confirmais que ça marchait pas. Pour mettre de l'éthanol du E85, monsieur, il faut être équipé. Vous mettez de l'eau, vous mettez de l'huile de friture aussi, vous avez envie. Hein. Non mais attendez.
15: Comme vous m'avez vendu cette essence frelatée.
25: Mais comment ça, on vous a vendu frelatée? C'est pas à nous de régler votre facture parce que vous êtes trompé de carburant, monsieur, attendez.
15: Oh bah tiens.
25: Bah tiens. Quoi, bah tiens? Attendez, faites pas le malin. Hein. Venez en station, on va vous expliquer mieux.
15: Oui, non, puis je vais arriver, vous aurez tout fermé.
25: Tout fermé de quoi? On est ouvert 24 heures sur 24.
15: Non, mais c'est que vous allez changer la pompe, vous allez mettre le...
25: Mais rien du tout. La cuve, c'est une cuve de 30 000. Le carburant, il fonctionne très bien.
15: Oui.
25: Oui. Bah, n'importe quoi.
15: Non, mais jurez-le.
25: De quoi jurez-le? Mais bien sûr que je le jure. Vous savez ce que c'est, l'éthanol? C'est de l'alcool de betterave et de tournesol.
15: C'est
25: de
15: la contrebande, quoi. C'est ça que vous êtes en train de me dire.
25: La contrebande. Mais renseignez-vous, monsieur. Attendez. Mais vous croyez où, là?
15: Ça, je vais le dire à mon garagiste, parce qu'il va quand même rigoler, hein. Le gars fait de l'essence de contrebande?
25: Mais n'importe quoi, monsieur. Venez donnez en station.
2: Non, non, alors il met de l'essence de moutarde.
25: Est-ce que j'ai dit de la moutarde? Mais vous foutez de ma gueule. Donnez-moi le garagiste au téléphone, abruti.
2: Il y a la dame de la station qui veut vous parler. Oui, allô?
25: Oui, bonjour.
2: Bonjour, madame.
25: Déjà, c'est pas une dame, hein. C'est quoi ce client que vous avez là? La facturiste la garde, il se la carre.
2: Oui, non, enfin, excusez-moi, vous lui vendez de l'essence de moutarde.
25: C'est pas de l'essence de moutarde, mais arrêtez. C'est de l'éthanol. De l'éthanol. Vous savez ce que c'est de l'éthanol? Amenez-nous les douanes, amenez-nous les flics, venez en station, renseignez-vous et nous cassez plus les couilles.
2: Ah non, mais excusez-moi, mais contrebandisme d'huile de moutarde.
3: Là... Bonjour, je suis la responsable, moi.
2: Eh ben, bonjour, monsieur.
3: C'est pas de l'essence de moutarde, c'est pas de la moutarde, le 85.
2: Ah ben, on est bien d'accord, donc c'est que vous l'avez coupée à la moutarde.
3: Mais elle est pas coupée à la moutarde.
2: Vous vous rendez compte que là, s'il y a les douanes qui débarquent.
3: Mais faites envoyer, mais envoyez qui vous voulez, les douanes, moi je suis en règle. Vous voyez bien que le mec, il a voulu mettre le prix.
2: Moi j'ai un gendarme qui est là, justement.
3: Eh
2: qui
3: ben,
2: est passé...
3: mais faites-le venir.
2: Ah ben, je vous le passe.
3: Non, non, vous me passez plus personne.
2: Ah, mais j'insiste. Monsieur le gendarme? Oui.
3: Je n'ai pas le temps, mon monsieur.
2: Il y a le monsieur de la station qui veut vous parler. D'accord, passez-le moi.
3: C'est truc de fou, ça. Oh.
2: Allô?
3: Oui, allô.
2: Bonjour, monsieur. Caporal colonel Martin, à l'appareil.
3: Oui.
2: On me signale à l'instant que vous contrebandez de l'essence de moutarde.
3: Oui, bien sûr, c'est ça. La moutarde, elle monte au nez. Il y a les cornichons, on a des navets, on peut faire un pot au feu même avec. Il m'a gonflé, lui.
5: Allô?
10: Oui, bonjour. Madame Chézy?
5: Ça, oui.
10: Dites-moi, vous habitez bien à Péchali, vous?
5: C'est ça, oui.
10: Vous avez un jardin ou pas?
5: Oui.
10: D'accord, donc vous êtes concerné. Écoutez, on a un petit souci avec un monsieur de Lamolle, je ne sais pas si vous le connaissez, qui habite à une dizaine de kilomètres, là.
5: Moi, je ne le connais pas, non, précisément, mais peut-être mon mari.
10: Bon, il s'est endormi sur son tracteur laboureur, là.
5: Oui.
10: Et il traverse tous les villages, il est en route vers chez vous, il doit arriver dans quelques minutes. Et il s'est endormi au volant.
5: Ah bon?
10: Voilà, on vient de nous appeler. Ce qui fait qu'il traverse tous les jardins et qu'il laboure tous les jardins. Il les traverse, il est en train de foutre en l'air tous les potagers, tout ce qui reste des jardins.
5: Ah bon?
10: Voilà, donc ce qu'on fait, c'est qu'on a mis sur place donc un standard avec 40 lignes pour vous. Alors, il faut que vous essayiez de le réveiller avec le téléphone parce que nous, on n'arrive pas. On a l'hélicoptère qui est au-dessus, mais l'hélicoptère empêche qu'il entende, vous voyez le...
5: Ah bon?
10: Voilà, donc ce qu'on va faire, on va vous faire basculer votre ligne. Et vous avez quelque chose qui pourrait faire du bruit au téléphone, non?
5: Je vois pas.
10: Qu'est-ce que vous auriez qui vous avec quoi vous pourriez faire du bruit là?
5: Je sais pas moi, une marmite ou.
10: Oui, voilà, c'est ça. Prenez quelque chose comme ça avec une cuillère en bois.
5: Oui.
10: Hein, ne raccrochez surtout pas. Je vais vous faire basculer la ligne pour que vous l'ayez au téléphone. Donc il va pas vous entendre au début, mais il faut que vous tapiez de très fort pour qu'il puisse vous écouter. Donc, chez vous, il y a Monsieur Boissy.
5: Oui.
10: Le Norvan, le Nord-Rock, tout ça.
5: Oui.
10: Bon, ils sont tous concernés. Tout le monde est là, en ligne avec vous. Il faut absolument l'empêcher. Sinon, il va foutre en l'air tous les jardins du coin. Hein.
5: D'accord.
10: Alors, attention, vous êtes prête?
5: Déjà propre.
10: Allô? D'accord, ok. Bah, faites signe à monsieur. Ouais, tout le monde se met. D'accord, tout le monde est en place. Merci.
5: Je suis prête.
10: Ok. Allô?
5: Oui.
10: Oui, vous m'entendez?
5: Oui.
10: Alors, attention, faites basculer votre ligne, madame. Attention, prête?
5: Oui.

0: Monsieur? Allô? Réveillez-vous! Réveillez-vous! Réveillez-vous!
1: Allô?
0: Allô? Bonjour, monsieur.
1: Ah, mon Dieu.
0: Vous êtes réveillé?
1: Oh, qu'est-ce que c'est que ce boucan, là?
0: Vous êtes endormi sur votre tracteur. Il paraît que vous traversez tous les champs.
1: Il y a 40 personnes, là, qui m'appellent en même temps.
0: Oui, c'est pour vous réveiller.
1: Mais vous êtes tous complètement fous, quoi. Vous savez où vous êtes, là?
0: Non.
1: Vous êtes à l'hôpital, là.
0: Ah bon?
1: Je suis en réanimation.
0: Mais non, c'est parce que... Je sais pas, monsieur.
1: Oui.
0: Il m'a dit que c'était votre... Vous étiez endormi sur votre tracteur. Alors moi, je dis, faut le réveiller, ce brave homme, qui va traverser tous les champs, là.
1: Mais non, je me suis fait opérer ce matin de la prostate.
0: Ah, excusez-nous, hein, monsieur. De vous avoir dérangé.
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3: Oui, allô?
4: Bonjour monsieur, c'est bien l'Institut de Beauté?
3: Oui.
4: Monsieur Martin à l'appareil, Association pour la Pudeur en Institut Paramédical, la PIP. J'imagine que vous avez déjà entendu parler de la PIP?
3: Non du tout.
4: Bah, en fait, on nous a demandé d'établir une nouvelle réglementation suite au débordement un peu olé-olé de certains salons de massage.
3: Oui.
4: Donc, il y a un nouveau protocole pour les soins. Vos clients doivent rester habillés, quelle que soit la prestation.
3: Bah mais comment on fait pour faire un point du corps avec des vêtements?
4: Vous faites pareil, c'est juste que vous le faites par-dessus les vêtements.
3: Bah, si elle garde son t-shirt, je peux pas lui faire de soins sur son dos, admettons. Sur le dos, je dois appliquer un lait démaquillant, mais faut que je le rince.
4: Alors ça, vous inquiétez pas, tout ce qui est lait, crème, huile, beurre, etc., pas de problème, si vous frottez bien, ça passe à travers les vêtements.
3: Oui.
4: Et pour rincer, vous faites comment?
3: Bah, on rince avec des gants et de l'eau chaude.
4: Eh bah, ça change pas non plus.
3: Oui.
4: Vous rincez la cliente tout habillée, comme ça vous lui nettoyez en même temps la peau et les habits.
3: Bah, pas forcément, parce que les clientes, elles seront pas d'accord de ressortir avec leurs vêtements mouillés. S'il fait froid dehors et qu'elles ressortent avec leurs vêtements mouillés...
4: Bah, dans ce cas, vous faites semblant de leur mettre des produits, mais vous les mettez pas vraiment.
3: Non mais stop, monsieur, on va pas vendre un soin du corps à 65€ sans mettre de produits, les clientes, ils s'en rendent compte.
4: De toute façon, elles vous voient pas, elles sont couchées sur le ventre.
3: Bah, oui, mais elles le sentent aussi, les produits sur eux.
4: Non mais vous faites des bruits de flacon, vous ouvrez un truc, vous refermez un truc. Bah, à la fin, vous leur mettez un petit coup de pchit et c'est réglé.
3: Bah écoutez, je vous laisse voir avec la responsable.
4: Ah bah avec plaisir, elle est là.
3: Ouais, mais alors on est en train de faire un soin du visage.
4: D'accord, rassurez-moi, la personne est habillée.
3: Bah, sur les soins du visage, après, elle retire juste le haut pour pas qu'on mouille, mais je veux dire, elle a un soutien-gorge, des fois elle a
4: encore... Oh là là, qu'est-ce que vous me dites?
3: Bah, elle a son soutien-gorge.
4: Et pourquoi la responsable est en soutien-gorge?
3: Non, la cliente.
4: La cliente aussi, ah bah de mieux en mieux, donc les deux sont en soutien-gorge.
3: Mais non, la responsable est habillée, elle est en train de faire le soin sur sa cliente.
4: Qui se promène tranquillement dans la boutique en soutif, allez.
3: Non. Je dis pas qu'ils se promènent dans le... Ils sont en cabine, monsieur.
4: Bah oui, mais je vois le truc. La cliente, elle va sortir toute nue de la cabine pour aller se mettre juste devant la vitrine.
3: Bah non.
4: Vous savez quoi? Dites à la cliente de ne pas sortir de la cabine, je vais passer.
3: Bah, je peux pas la faire entendre.
4: Ah non, mais alors, si vous pouvez pas la faire entendre, vous avez qu'à mettre le haut-parleur.
3: Non, faire attendre.
4: Ouais, bon, enfin après, merci, c'est moi qu'on appelle pour me dire que vos clientes se trimballent en slow-bar.
3: Bah. Mais ma cliente... Oh lolo.
5: Oui, allô?
4: Ah, bonjour, monsieur.
5: Mais monsieur, moi, déjà, je ne masque les femmes, donc je vous arrête tout de suite.
4: Oui, oh bah c'est pas parce que c'est des femmes qu'elles ont tous les droits.
5: Pardon?
4: Vous savez quoi? Je vais passer vite fait, quand même.
5: Non, mais j'ai pas envie de vous recevoir.
4: Non, mais juste pour vous mettre un sticker polarifiant sur la vitrine.
5: Mais monsieur, je ne vous autorise à rien du tout à mettre sur ma vitrine.
4: Bah si, comme ça, on voit pas de l'extérieur, ça évite que les gens qui passent devant la boutique doivent supporter la vision de vos clientes qui se trimballent en vitrine.
5: Oh là là là là, attendez, vous allez mettre des trucs sur ma vitrine comme si les clientes se promènent à poil dans ma vitrine.
4: Bah, pardon, mais les gens ont pas forcément envie de voir vos clientes à poil quand ils passent devant chez vous.
5: Mais vous croyez quoi? Vous croyez que mes clientes, elles ont pignon sur rue et que les gens les voient de l'extérieur?
4: On est bien d'accord.
5: Bah attendez.
6: Bonjour.
4: Bonjour madame, pardon, mais vos collègues ne veulent pas suivre la nouvelle réglementation pour les massages.
6: Mais alors, faut bien qu'elles soient en sous-vêtements.
4: Ok, mais dans ce cas, c'est ce que je disais. Je vous mets un sticker polarifiant plus des plaquettes d'avertissement comme quoi il y a des risques de femmes déshabillées à l'intérieur.
6: Ça coûte combien? Le sticker et puis vos petites plaquettes, ça coûte combien?
4: Ah non, je vous demande pas d'argent. Pour ça, c'est complètement gratuit.
6: Bon, passons, on verra ça, ouais.
4: Super, comme ça, je vous apporte la facture en même temps.
6: Non, vous m'aviez dit, vous passez, mais j'avais rien à payer. Et puis maintenant, vous me parlez de facture.
4: Oui, alors le sticker et les plaquettes, c'est gratuit. En revanche, il y a ma consultation à régler.
6: Non.
4: Ah si, moi je vous ai fait du coaching pour votre commerce.
6: Non.
4: Pardon, mais je vous donne des conseils. Je vous fais un petit consulting semi-professionnel.
6: Non.
4: Je vous file mes petits trucs, mes petits conseils pro.
6: Non, vous m'avez donné. Non.
4: Mes petits tips, mes petits tutos.
6: Je vous ai rien demandé, c'est vous qui m'appelez, puis maintenant vous voulez me facturer parce que vous m'avez dit certains trucs.
4: Non, mais. Je vais pas travailler gratos.
6: Non. Commencez pas à me raconter des conneries.
4: Ah bah ça trop tard, j'ai déjà commencé il y a un certain temps.
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8: Allô?
9: Allô, Nicole?
8: Oui?
9: Bonjour, petite Nicole, c'est Fragiado à l'appareil.
8: Oui?
9: Ben, tu n'as pas encore payé ton abonnement?
7: Qui donc, vous dites ?
9: Fragiado, le journal de l'enfance heureuse. Qu'est-ce que tu as fait cette semaine ? Tu as oublié ? Tu sais que si tu l'envoies pas avant le 21, tu pourras pas concourir pour le grand concours qui te permettra peut-être de gagner un beau voyage à Disneyland, alors Nicole ?
7: Vous vous trompez complètement, là.
9: Non, écoute-moi, tu t'appelles bien Nicole ?
7: Oui.
9: Tu es psychiatre ?
7: Oui.
9: Bon, eh bien, tu nous as... Je sais bien, j'ai devant moi le fichier. Je suis nouveau responsable. Je suis étudiant pendant le reste de l'année. Je m'occupe des abonnements de Fragiado pendant mes vacances.
7: Oui, mais je ne suis pas du tout abonné à cette chose-là.
9: Oh, dis-moi, j'ai même devant moi tes derniers résultats pour le grand concours sondage que tu as donné, Nicole, quand même.
7: Dire.
9: Eh bien, avec les records de saut de la grenouille.
7: Non, pas du tout moi, ça.
9: Dis-moi, tu veux plus le payer, dis-moi tout de suite.
7: Non, mais je suis pas abonné à cette chose-là.
9: Pourquoi tu nous as pas écrit ?
7: Mais je suis pas du tout abonnée. C'est une. D'abord, qu'est-ce que c'est que cette façon de me tutoyer comme ça ? On n'a pas gardé les vaches ensemble. Moi, je suis pas du tout abonnée à votre hebdomadaire ou mensuel. Je sais pas de quoi il s'agit.
9: Mais quand même. Non, le non. Mensuel de l'enfance heureuse, des
7: non,
9: 5 à 15 ans.
7: C'est une erreur, hein ?
9: Non, écoute, Nicole. Non. Moi, je vais encore me faire taper sur les doigts. Je t'ai envoyé pourtant le grand poster de Jean-Luc Lahaye.
7: Mais je suis pas une adolescente.
9: Non, écoute-moi.
7: Ne me tutoyez pas, ça me gêne.
9: Non, excusez-moi. Tu es allée ce week-end au bord de la mer et tu as attrapé un coup de soleil, non? Tu te souviens pas du tout de ce que tu as fait cette année?
7: Non.
9: Nicole, en plus tu as dit 3,17 m pour la grenouille, t'étais pas loin, t'étais 3,20 m.
7: C'est pas moi. Vous vous trompez, hein? Perdez votre temps, c'est pas moi. Bon, je vous laisse, hein? Au revoir.
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8: Allô ?
4: Bonjour monsieur.
8: Non madame.
4: Si vous voulez, je suis bien chez l'apicultivateur.
8: Oui.
4: Monsieur Martin, les miels Martin.
8: Oui.
4: On fabrique du miel sans abeilles. En gros, c'est un mélange de sucre et de cire d'oreille.
8: Oui.
4: Mais vu que les clients sont pas encore habitués à ce nouveau produit, on a mis vos étiquettes sur les pots.
8: Nos étiquettes, lesquelles ?
4: Celles que vous mettez sur votre miel à vous.
8: Attendez, vous mettez des étiquettes à nous sur du miel qui n'est pas à nous et de surcroît du miel de synthèse ?
4: Exactement, voilà. Donc je vais venir vous chercher des étiquettes.
8: Non, je ne vous donnerai pas d'étiquettes. Monsieur, voilà.
4: Non mais vous n'êtes pas obligé de le dire au patron, hein.
8: Je suis pas obligé de lui dire. Attendez, qu'est-ce que c'est cette histoire?
4: Bah disons que vous oubliez de le prévenir, comme ça.
8: Non. Je vais pas ne pas lui dire que vous collez nos étiquettes sur du faux miel.
4: Non, vous savez quoi? Vous m'en mettez juste 2-3 de côté. On fera des photocopies.
8: Non mais c'est pas 2-3. Je ne vous donnerai pas d'étiquettes. Est-ce que c'est clair? Je parle français, je crois.
4: Oui. Vous préférez que je vous le dise en anglais?

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3: Avec votre collègue pour m'envoyer des étiquettes.
4: Je vous envoie rien du tout.
3: Ok, donc c'est moi qui passe chez vous.
4: Non mais attendez, si je chope qui que ce soit à utiliser notre nom sans mon avis, vous allez en prendre plein la gueule, je vous le dis.
3: Oh non, j'y crois pas à ça.
4: Comment ça? Attendez, nous on a déposé à l'INPI. L'INPI va vous tomber dessus.
3: Oula, d'accord. Alors je m'excuse, mais vous mélangez tout, hein.
4: Non, je mélange rien, attendez.
3: Bah attendez, vous me parlez de compteur électrique.
4: Je vous parle pas de compteur électrique, je vous parle de l'INPI.
3: Voilà, c'est ça, le compteur l'INPI, bah, je connais.
4: Mais non, l'INPI...
3: Ouais, mon beau-frère. Il en a un, il est mitigé quand même.
4: Mais je vous parle pas de votre compteur, je vous parle de l'INPI.
3: C'est ça, alors il m'a dit quand même qu'on captait mieux la 5G avec le l'INPI.
4: Non, non, l'INPI, c'est le dépôt des marques.
3: Bon, vous inventez, non?
4: Ah ben, qu'est-ce que vous imaginez que vous pouvez utiliser mon nom comme ça? Ah ben, je vous fais un procès, c'est évident.
3: Ah oui, alors dans ce cas, si moi je vous apporte mon miel d'oreille...
4: J'en ai rien à foutre.
3: Bah si, comme ça vous le mélangez avec votre miel à vous, et on partage 50-50.
4: Et si je vous chope... Je vous jure que je vous arracherai les couilles au minimum.
3: Alors, je préfère éviter parce que j'ai prévu de m'en servir encore un petit peu.
4: Non, mais vous rigolez, vous?
3: Ah, bah moi je rigole. Ah, ah, ah, ah. Et vous? Ah, bah ça me rassure, j'avais peur qu'on soit fâchés.
5: Ouais, oui, allô?
6: Oui, bonjour madame.
5: Bonjour monsieur.
6: Vous êtes paysagiste?
5: Oui.
6: Ah, très bien. Alors, je vous appelle en fait parce que j'ai un grand terrain de 2,7 hectares.
5: C'est beaucoup.
6: Et à mon âge...
5: Qu'est-ce que vous rechercheriez? Ce sont que des idées ou il y aurait réellement derrière une amélioration et une conception, une réalisation?
6: Oui, un peu tout ça. En fait, je voudrais apporter un peu d'originalité et de la profondeur.
5: D'accord.
6: Parce que je jardine, hein, évidemment.
5: Alors écoutez, je vais vous prendre un rendez-vous.
6: Oui, parce que...
5: Et ce sera pas maintenant, de toute façon, tout ce qui est modification ou même éventuelle plantation, ça va être un petit peu plus décalé dans le temps maintenant.
6: Ah non, je vous rassure tout de suite, il s'agit pas de planter. Je voudrais éviter d'avoir sans arrêt à faire la navette entre le jardin et la maison. Donc je souhaiterais qu'on creuse un trou au fond du jardin pour que je puisse chier. Juste pour que je chie, quoi. Parce que s'il faut à chaque fois... Que je fasse aller-retour entre la maison et le jardin, c'est trop loin.
5: D'accord. Et vous voudriez scier quoi?
6: Comment?
5: Vous voudriez scier quoi?
6: Ah non. Un trou pour chier.
5: Ah bon?
6: Voilà. Avec, évidemment, un contrat d'entretien. Ça, c'est sûr.
5: C'est-à-dire?
6: Ben, que toutes les semaines, ils viennent pour nettoyer le trou.
5: Oh bon, non, monsieur. On peut pas. Faut pas. On n'est pas amené à faire ce genre de travaux, hein.
6: Attendez, je comprends pas. Vous êtes paysagiste.
5: Mais oui, mais attendez, je vais pas aller nettoyer un trou de caca, c'est pas possible.
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7: Bonjour, vous avez demandé l'hôtel de police.
8: Bonjour.
9: Bonjour monsieur, je suis bien au commissariat?
8: Oui, tout à fait.
9: J'ai arrêté un suspect qui téléphonait en voiture. Je voulais savoir quand je pouvais vous le convoquer.
8: Mais vous êtes pas policier.
9: Ah non, pas du tout. Moi j'ai mon beau-frère qui est policier si vous voulez, donc c'est un petit peu pareil.
8: C'est n'importe quoi monsieur. Vous êtes pas policier, vous vous permettez d'arrêter quelqu'un?
9: Bah oui, parce qu'il contrevenifiait à la loi.
8: Ah non, mais monsieur, si vous voulez vous transformer en policier, vous passez le concours, hein.
9: Ah bah oui, parce que le gars, je lui ai pris son permis et tout, donc...
8: Non mais franchement, c'est aberrant tout ce que vous dites.
9: Non mais je vous demande rien. À la limite, c'est vrai que si vous y aviez une petite prime, un truc, je serais pas contre, hein, mais...
8: Bah, et en plus, vous demandez une prime pour ça?
9: Pas grand-chose, vous voyez, mais juste un truc symbolique.
8: Ah
9: voyez,
8: non, mais là, par contre, c'est vraiment n'importe quoi. Vous êtes pas policier, monsieur, c'est pas à vous de faire ce genre de choses.
9: Bah, je vous dis, c'est un petit peu comme si, parce que dans le sens où moi, comme j'ai mon beau-frère...
8: Mais votre beau-frère, c'est pas à vous, c'est même pas votre frère. Moi, mon frère et ma sœur, ils vont pas se faire passer pour des policiers sous prétexte que leur sœur, elle est policière. Vous êtes pas policier, vous n'avez pas l'uniforme, vous n'avez pas de carte.
9: Alors peut-être que vous pourriez me faire juste une carte temporaire à la limite pour
8: Pas n'importe quoi.
9: Non mais juste une pour la journée, vous voyez.
8: On ne vous fera pas de carte temporaire, non. Non mais là, arrêtez, hein. Franchement arrêtez. C'est n'importe quoi. Je vais vous passer mes chefs.
9: Ah merci.
10: Allô?
9: Oui, bonjour madame.
10: Non mais vous avez pas le droit de prendre les permis comme ça des gens, monsieur. Si moi je croise quelqu'un sur la route en train de téléphoner, je vais prendre le permis.
9: Oui, bah je comprends, oui,
10: non,
9: c'est
10: mais
9: pour ça.
10: Ça fait peur. En plus vous dites, vous avez dit au monsieur que vous étiez policier?
9: Bah j'ai dit que j'étais un petit peu de la maison, quoi, j'ai dit.
10: Oui, un petit peu de la maison, oui. Oui, bien sûr, oui. Non mais vous êtes pas de la maison.
9: Non mais j'ai pas précisé quelle maison, vous voyez, ça pouvait
10: être. Mais oui, quelle maison, bien sûr, bien entendu. Non mais déjà, vous lui rendez son permis déjà.
9: Ah oui, mais si je lui rends, il va pas vouloir venir.
10: Bah et alors?
9: Bah alors comment on fait pour le PV?
10: Alors comment on fait pour le PV? Mais monsieur, mais vous me dites que vous avez arrêté quelqu'un sur la route?
9: Oui, mais alors moi si vous voulez, moi je l'ai pris en photo, donc du coup vous avez la preuve.
10: Et vous avez pas le droit de prendre en photo comme ça les gens dans la rue en plus.
9: Bah c'est-à-dire que j'étais en voiture, vous voyez. Donc j'ai pris mon téléphone, hop, je l'ai doublé, hop, je l'ai pris en photo pendant que je doublais.
10: Vous avez pris votre téléphone pour prendre en photo le monsieur. Donc vous étiez quand même au téléphone en train de doubler.
9: Oui, mais en mission.
10: Non, mais en mission, mais vous avez pas de mission.
9: Bah dans le sens où je le faisais pour vous, voyez, je le faisais pour
10: bah
9: vous.
10: Bah non, mais dans ce cas allez sur la route et faites la circulation aussi dans vous y êtes.
9: Il me faudrait dans ce cas un modèle de PV au moins que je lui mette l'amende.
10: Vous êtes monsieur?
9: Monsieur Martin.
10: Martin, votre prénom?
9: Martin.
10: Oui, votre nom de famille?
9: Martin.
10: Et votre prénom?
9: Martin.
10: Vous êtes Martin.
9: Voilà.

0: Je vous mets en attente, monsieur.
1: Ah.
0: Oui, bonjour.
1: Oui, bonjour madame.
0: Moi, c'est vous que je voudrais convoquer au service, monsieur. Moi, je suis la partie adverse, je dépose plainte contre vous.
1: Ah, oh bah tiens, c'est la meilleure, ça.
0: Ah oui, c'est la meilleure, monsieur, ouais. Je ne peux mettre un procès verbal dans tous les cas que pour une chose que j'ai constatée.
1: Ah, bah je vais vous montrer la photo.
0: Que j'ai constatée, monsieur. Enfin, une photo que vous avez prise en temps réel, monsieur.
1: Bah, vous pouvez constater la photo
0: non,
1: en temps.
0: Non, je ne peux pas constater une photo.
1: Ah, mais lui, il le sait pas, si vous voulez, à la limite.
0: Non, enfin, monsieur, c'est soit je vais vous convoquer, vous, pour vous rappeler vos règles, soit la conversation va s'arrêter là.
1: Ah, alors je vais réfléchir.
0: Voilà.
1: Le choix est pas facile.
2: Michel,
1: abruti,
2: ce mec.
1: Allô, allô.
2: Non, mais il est complètement con, ce mec.
1: Vous avez mal raccroché.
2: Il prend un téléphone ambulant, du coup, j'ai...
1: Je vous entends, hein.
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5: Bonjour, monsieur.
4: Madame.
5: Madame Ledoux, à l'appareil.
4: Oui.
5: Je voudrais des nouvelles de mon facteur.
4: De quel facteur?
5: Eh ben, je connais pas, moi. C'est...
4: Oui, mais moi, où est-ce que vous habitez? Je vous connais pas non plus, hein.
5: Non, rue de Valdois.
4: Rue de Valdois? Qui c'est qui fait la tournée rue de Valdois? C'est oui. Oui, pourquoi? Qu'est-ce qui se passe, madame?
5: Ben, écoutez, il est pas passé, enfin...
4: Il est pas passé?
5: Si, il passe de plus en plus en retard.
4: Et il... Ben, écoutez, c'est qu'il a, il y a du travail sur sa tournée, et donc il va pas... À quelle heure il passe, habituellement?
5: Oh ben, il passe vers 9h, 9h30.
4: 9h, 9h30, puis il n'est pas passé aujourd'hui?
5: En général, il passe à 9h, 9h30, mais là, il passe de plus en plus en retard.
4: Il vient de plus en plus en retard? Ah bon, comment ça se fait?
5: Ah ben, c'est... Ah ben, ça s'en sait rien, moi.
4: Vous savez pas?
5: Je sais qu'il s'arrête chez ma fille tous les matins.
4: Ah, oui?
5: Qui habite deux numéros avant, hein.
4: Mm-hmm.
5: Mais avant, ça durait 5 minutes, là.
4: Oui.
5: Et puis maintenant, il vient une demi-heure en retard.
4: Ah bon? Il reste un peu plus tard chez votre fille, alors?
5: Oui.
4: Ah ouais? Et vous...
5: Oui. Il passe chez moi après être allé chez ma fille.
4: Ah ouais, d'accord.
5: À 9h30, il est chez ma fille.
4: Ouais.
5: Alors, je crois que ma fille lui donne des cours de Kama Sutra ou quelque chose comme ça. C'est une langue du oriental, m'a-t-il dit.
4: Ah bon?
5: Oui.
4: Alors là... Excusez-moi, mais ça me surprend quand même qu'il prenne des cours sur sa tournée. C'est quand même pas normal. Hein.
5: C'est pour ça que je vous appelle.
4: Ben, on va le surveiller un peu et puis on va lui demander ce qui se passe vraiment et puis le surveiller.
5: Il arrive chez ma fille toujours juste après que son mari soit parti, hein, mon gendre. Hein.
4: Oh là là, alors bon. Ah bon.
5: Oui, parce que ma fille m'a dit qu'il était très appliqué.
4: Pardon?
5: C'est très compliqué, hein, m'a-t-elle dit. Parce que il paraît qu'il faut être une fois à genoux, une fois accroupi. Oui, c'est ce que ma fille m'a dit.
4: Ouais, bon, ben écoutez, vraiment...
5: Qu'est-ce qui vous fait rire?
4: Excusez-moi, mais non, parce que... collègue...
5: C'est une nouvelle langue ou quoi? Allô?
4: Écoutez, madame, non, ce que je vais
5: qu'est-ce
4: faire...
5: Qu'est-ce qui se passe?
4: Non, mais, qu'est-ce, ce
5: non,
4: que
5: mais
4: je vais...
5: rassurez-moi.
4: Non, non, ce que je vais faire, on ira le suivre sur sa tournée pour voir si l'arrêt dure vraiment plus longtemps que de coutume. Hein. C'est pas normal qu'ils prennent des cours de langue sur sa tournée.
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6: Police.
1: Bonjour madame, c'est bien la police?
6: Oui.
1: Monsieur Martin à l'appareil, j'aurais besoin de passer pour un rectifiage.
6: Un rectifiage?
1: Absolument.
6: Pourquoi faire?
1: Bah pour rectifier.
6: Mais pourquoi monsieur? Pourquoi vous voulez venir?
1: Alors plus précisément, c'est pour un rectifiage de PV.
6: Un rectifiage de PV, c'est-à-dire?
1: Voilà, parce que j'ai été contrôlé soi-disant en excès de vitesse.
6: Oui.
1: Mais ça doit pas compter parce que je conduisais une voiture allemande.
6: Bah l'immatriculation, elle est allemande ou pas?
1: Ah non, elle est immatriculée en France, mais c'est une voiture de marque allemande.
6: Alors je comprends pas, parce que si vous avez été pris en excès de vitesse, même si la voiture est allemande, mais que l'immatriculation est française, vous êtes en infraction.
1: Bah non, parce qu'ils l'ont dit aux actualités, les voitures allemandes, elles ont le droit de rouler plus vite que les voitures françaises.
6: Ah non, non, pas du tout.
1: Ah si?
6: Ah bah non.
1: Ah bah si.
6: Non, non, non.
1: Si, si, si.
6: Bah monsieur, vous circulez sur une route française, le code de la route autorise à rouler que 210 km/h, mais c'est pas parce que vous roulez...
1: À 210 km/h?
6: Non mais...
1: Ah non, mais moi, là où vous m'avez chopé, c'était limité à 110.
6: Mais non, mais monsieur, sur le territoire français...
1: Ouais, bah 210 km/h sur le territoire français, ça vous me l'apprenez.
6: Non, mais non, vous roulez en France, quelle que soit la marque de la voiture...
1: C'est limité à 210, ok.
6: Non, non, non, non, non, c'est pas ce que je vous ai dit. Écoutez-moi, monsieur, écoutez-moi.
1: Non, mais j'ai compris.
6: Bah non, bah non, bah, sur le territoire français...
1: Si je suis à 200, ça va. Si je suis à 220, ça va.
6: Non, non, non, non, c'est... Non, non, quelle que soit la marque du véhicule, si la vitesse est limitée à 110 km/h, la vitesse est 110 km/h.
1: Sauf.
6: Sauf rien du tout.
1: Bah si.
6: Non, il y a pas de sauf.
1: Mais si, il y a sauf. Sauf si c'est une voiture de marque germanifique.
6: Mais non, absolument pas, monsieur. C'est le conducteur qui est en infraction, c'est pas la voiture.
1: Bon, bah, de toute façon, j'étais en dessous de 210 déjà.
6: Non mais écoutez.
1: Oui.
7: C'est quoi ça?
1: Ah.
7: Alors là, monsieur, vous vous trompez.
1: Bonjour madame.
7: Vous avez déverbalisé.
1: Oui, bah c'est ce que je disais, c'est pour ça qu'il faut me faire un rectifiage de PV.
7: Un rectifiage de PV?
1: Bah oui.
7: Vous êtes en France, vous respectez le code de la route français.
1: Écoutez, dans ce cas, vous compliquez pas, vous changez juste l'adresse sur le PV, comme quoi vous m'avez contrôlé, mais en Allemagne.
7: Mais moi je changerai rien, monsieur. Pourquoi je changerai l'adresse? Je vais pas dire que je vous ai verbalisé en Allemagne alors que je vous ai verbalisé ici.
1: Bah si, parce que sinon c'est un coup à devoir payer le PV.
8: Oui, allô, monsieur.
1: Et donc, bonjour, madame.
8: Vous, c'est une plaque française. Vous êtes flashé avec une plaque française. Si nous, en jumelle, on prend une personne en excès de vitesse, on va pas dire que c'est une voiture allemande, c'est une voiture belge.
1: Bah si, justement, parce que si vous dites que je suis dans une voiture allemande, la limitation, je crois qu'elle passe à 300
8: km/h. Il y a pas de limitation de vitesse à 300 en France.
1: Bon, bah, disons 210, comme proposait votre collègue.
8: Il y a pas de 200, 300...
1: Même en centre-ville.
8: Et vous, vous habitez où exactement?
1: Moi, j'habite à Martinville.
8: À Martinville? Où ça? C'est où ça, à Martinville?
1: Bah, vous voyez, quand vous prenez la route vers Bourg-Saint-Martin.
8: Bourg-Saint-Martin?
1: Voilà. Là, vous partez à gauche vers Castelmartin et c'est tout droit. Et allez, qu'est-ce que ça dit derrière?
9: Oui, allô?
1: Bonjour, madame.
9: Est-ce que vous écoutez Rire et Chanson à la radio?
1: Oh, bah ça alors, il se trouve que oui, ça m'arrive. Et vous?
9: Oui.
1: Eh bah voilà, c'est fou ça, quand j'appelle la police, il y en a toujours un pour balancer derrière. D'ailleurs, vous pouvez féliciter votre collègue, il a très bon goût radiophoniste.
9: Ouais, il n'y a pas de souci, je lui transmettrai.
1: Et au revoir, madame.
9: Eh ben, au revoir, madame.
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10: Allô?
11: Oui, allô, je suis bien à la syphilis.
10: Ah non, pas du tout, vous êtes à la mairie de la Gripperie.
11: À la Gripperie? Ah oui, mais la Gripperie va s'appeler maintenant la syphilis dans le plan de... de réforme des communes et des régions.
10: Et écoutez, là, c'est, je vous dis pas le contraire, mais franchement, ça n'est pas arrivé jusqu'à nous encore.
11: Ah bah écoutez, je suis à la préfecture, donc j'ai vu ça sur les réformes, c'est le 337, qu'est-ce que c'est que ça, Daumier?
10: Bah écoutez, moi je suis la secrétaire.
11: Daumier?
10: Monsieur le maire ne m'a rien dit, ça m'étonnerait quand même qu'il ne me l'ait pas dit.
11: Alors, je vous passe Monsieur Daumier, c'est le chef du service de Monsieur le Préfet. Hein.
10: Entendu.
11: Ne quittez pas. Allô?
10: Oui, bonjour monsieur.
11: Bonjour madame, Monsieur Daumier à l'appareil.
10: Oui.
11: Je suis à la mairie de Gripperie.
10: Oui.
11: Ah bah oui, c'est ça, oui, vous n'avez pas reçu le courrier.
10: Non.
11: Ah, normalement vous auriez dû recevoir la circulaire qui est en application de la réforme des communes et des régions. Et donc, qui fait que votre commune va être débaptisée, ainsi que 1621 communes françaises.
10: Ah.
11: On vous a informé peut-être du nom de votre...
10: Eh bien, on vient de me le dire, mais si vous voulez bien me le redire quand même, là, parce que j'avoue que j'ai pas bien entendu toutes les syllabes.
11: Alors, votre commune, la Gripperie, devient donc officiellement, à partir du 1er janvier 2010,
10: oui,
11: la syphilis.
10: Bon.
11: Donc, vous devenez donc, pour les hommes, les syphilitiques. Oui.
10: Oui.
11: Et les syphilitiques.
10: Oui.
11: Sur chancre.
10: Sur centre?
11: Non, sur chancre.
10: Oui.
11: Nous avons hésité longtemps entre vous appeler donc la commune de la syphilis avec blénorragie. Il y a eu des hésitations en préfecture avec le ministère.
10: Bon, heureusement que je suis assise, quoi.
11: Sinon, vous seriez tombé?
10: Ouais, je serais tombé, oui.
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12: Oui, bonjour.
13: Bonjour madame, c'est bien la fromagerie?
12: Oui monsieur.
13: Le fromage que j'ai acheté chez vous est totalement défectueux.
12: Je ne sais pas de quoi vous parlez, monsieur. Quel fromage c'était monsieur?
13: C'était de l'emmental.
12: Donc si je comprends bien, vous êtes venu acheter un morceau d'emmental.
13: Voilà, et là j'ouvre le paquet à la maison, pim, je vous le donne dans le mille, plein de trous. Et, des trous partout. partout, plein de fromage.
14: Mais monsieur, dans les mentales, il y a des trous.
13: Ah oui, on est d'accord qu'il y a un problème, en effet.
14: Mais c'est pas un problème, monsieur. Les mentales, il y a des trous dans les mentales. Arrêtez de dire que je suis d'accord.
13: Bon, on est d'accord ou on n'est pas d'accord?
14: Non, on n'est pas d'accord.
13: Ah, on n'est plus d'accord, parce que vous avez quand même reconnu
14: qu'il y a des trous dans les mentales. Mais c'est normal qu'il y a des trous dans les mentales, sinon j'en vendrais pas, monsieur.
13: Ah, donc en plus, vous le saviez?
14: Non, non, mais.
13: Excusez-moi, mais ça n'a pas l'air très sérieux quand même.
14: Attendez, monsieur, vous êtes en train de. Attendez, monsieur. N'allez pas trop loin non plus. Hein.
13: Bon, bah, excusez-moi, je me fais quand même arnaquer.
14: Vous me traitez de quoi? D'arnaqueur, c'est ça?
13: Non, alors je dirais plutôt arnaquiste.
14: Qu'est-ce que vous venez de dire?
13: Je viens de dire arnaquiste, oui, parfaitement. Ah, allô?
15: Oui.
13: Ah, bonjour, monsieur.
15: Ah, c'est madame.
13: Vous êtes sûr?
15: Je sais, je suis enrhumée, j'ai peut-être une voix d'homme.
13: Oui, quand même, oui.
15: Alors, qu'est-ce que vous avez comme problème sur les mentales?
13: Bah, c'est ce que je disais à votre dame, il est complètement plein de trous.
15: Non, mais vous êtes en train de vous foutre de moi, là.
13: Alors, je peux vous jurer sur la tête de mon beau-frère et du beau-frère de mon beau-frère que votre émental est absolument troué.
15: Bah, les mentales, il y a des trous dans les mentales. Mais vous plaisantez, mais c'est comme ça, les mentales.
13: Oui, oh non, mais je vois, on essaye de courir son complice.
15: Non, non, mais arrêtez. Les mentales, il y a des trous, moi, je peux rien faire pour vous, monsieur.
13: Bien sûr que si, vous allez me le détrouer. Et c'est pas la peine de faire semblant de pleurer pour m'attendrir.
15: Non, mais bon, je peux rien faire pour vous, monsieur, je suis désolée.
13: Ah bah, si, vous allez me reboucher les trous.
15: Je peux pas vous reboucher les trous, moi.
13: Ah, bien sûr que vous allez me reboucher les trous, oui. Ouais,
15: j'ai du monde dans la boutique.
13: Bah, excusez-moi, mais à un moment, il va falloir prendre 5 minutes pour me reboucher les trous, quand même. Hein.
15: Ah, ben, je peux pas vous reboucher les trous.
13: Ah, ben, il y a peut-être une cliente ou quelqu'un qui peut me reboucher les trous.
15: Ah, ben, je sais pas, les clientes, vous êtes d'accord de reboucher les trous? Elles veulent pas non plus.
13: Dites que c'est pour monsieur Martin.
15: Mais non, mais personne peut boucher les trous de monsieur Martin.
13: Bon, eh ben, je garde mes trous débouchés, alors.
15: Eh ben, vous gardez vos trous débouchés. Vous habitez où?
13: J'habite à Martinville, pourquoi?
15: Ah oui, à Martinville. Ah non, mais c'est Rire et Chanson.
13: Comment ça, c'est Rire et Chanson?
15: Bah non, parce que Rire et Chanson, il y a quelqu'un qui fait des blagues comme ça.
13: Ah bah c'est un sacré con, à mon avis, excusez-moi.
15: Hein, mais si, ça c'est Rire et Chanson. Si, j'en reconnais.
13: Comment ça, vous en reconnaissez?
15: J'écoute Rire et Chanson, et je reconnais votre voix. Et souvent vous dites d'ailleurs, bonjour monsieur pour madame.
13: Ah, certainement pas monsieur, alors là, je pense que vous... Ah non, monsieur.
15: Si, je vous reconnais.
13: Non, alors non, c'est pas moi.
15: Vraiment, je me suis dit, mais c'est qui ce client? Quand je vais dire ça à mon mari, parce qu'en fait...
13: Ah, c'est votre mari qui bouche les trous?
15: Bah, ça lui arrive.
13: Bravo.
15: Voilà. Alors, ça va pas passer, ça, vous allez pas...
13: Ah bah, je vais me gêner, tiens.
15: Oh bah, super.
13: Bon, bah écoutez, embrassez le bouche-trou pour moi.
15: Oui.
13: Au revoir, monsieur.
15: Eh bien, au revoir, madame.
13: Merci.
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17: Bureau de poste Paris-Bichat, bonjour.
18: Bonjour, monsieur, c'est le bureau de poste.
17: Oui, c'est le bureau de poste, oui.
18: Oui, bonjour, je voudrais un renseignement, s'il vous plaît. Je voudrais avoir le bureau des renseignements.
17: Oui, c'est moi-même.
18: Ah, bonjour, monsieur. Je peux vous demander un renseignement?
17: Qu'est-ce que vous voulez comme renseignement?
18: Je voudrais le numéro de téléphone des renseignements de Paris-Bichat.
17: Vous y êtes au renseignement de Paris-Bichat?
18: Vous pensez que je peux leur demander un renseignement?
17: Mais, et pour leur demander quoi?
18: Un renseignement.
17: Non, mais je peux peut-être vous renseigner, moi.
18: Oui, voilà. Vous êtes des renseignements?
17: Oui, mais je peux. Tout dépend ce que vous allez me demander.
18: Le numéro de téléphone de Paris-Bichat.
17: Oui, mais... Bon, bah, écoutez, c'est... C'est ici, vous y êtes.
18: Ah, c'est
17: vous
18: ici.
17: Vous y êtes au renseignement de Paris-Bichat.
18: Et vous êtes quel bureau de poste?
17: Paris-Bichat.
18: Voilà, c'est ça. C'est celui-là que je veux.
17: Bon, eh ben le 46-06-71-50, celui que vous venez de faire.
18: Vous pensez qu'ils pourront me donner un renseignement?
17: Mais oui, bien sûr.
18: Ah bon, ben je vais les appeler alors.
17: Mais oui, si vous voulez.
18: Très bien, ben je vous remercie.
17: Je vous en prie. Bureau de poste Paris-Bichat, bonjour.
18: Bonjour, monsieur. Je voudrais le numéro des renseignements de Paris-Bichat.
17: Oui, mais c'est le numéro que vous venez de faire.
18: Ah, ben tiens, je reconnais votre voix.
17: Oui.
18: Oh, ben vous êtes drôlement gentil. Vous m'avez donné le numéro de téléphone des renseignements de Paris-Bichat.
17: Oui. Et qu'est-ce que vous voulez savoir, alors?
18: Un renseignement.
17: Oui, demandez-moi.
18: Alors, je voudrais le numéro de téléphone de Paris-Bichat des renseignements de...
17: Mais... Il n'y a qu'un seul numéro de téléphone à Paris-Bichat. Oui. Le numéro que vous venez de composer.
18: Alors, je vais faire donc celui-là.
17: Mais vous venez de le faire. Vous tomberez sur moi.
18: Ah ben, je vais le faire tout de suite, alors.
17: Mais non, mais attendez. Bureau de poste Paris-Bichat, bonjour.
18: Bonjour, monsieur.
17: Bonjour, oui.
18: Ah ben, je vous reconnais.
17: Oui, bon, et maintenant, vous allez téléphoner longtemps, comme ça, toute l'après-midi? Qu'est-ce que vous voulez savoir?
18: Je voudrais un renseignement.
17: Oui, mais je vous l'ai déjà donné.
18: Mais c'est votre numéro à vous.
17: Mais je voulais vous le donner.
18: Mais pourquoi vous me l'avez donné?
17: Mais parce que vous me l'avez demandé.
18: Mais non.
17: Mais si.
18: Mais pas du tout. Je voulais les renseignements de Paris-Bichat.
17: Eh ben, il n'y a qu'un seul numéro de téléphone à Paris-Bichat.
18: Ben, je vais les rappeler.
17: Mais non, vous allez tomber sur moi. Et après, vous allez me demander le numéro de renseignement de Paris-Bichat. Et je vais vous redonner le même numéro. Et on va continuer comme ça pendant 7 heures.
18: Mais pourquoi je tombe sur vous à chaque fois à l'heure?
17: Ben, c'est normal. C'est moi qui peux vous renseigner.
18: Ah, c'est vous les renseignements de Paris-Bichat?
17: Oui.
18: Ah ben alors écoutez, ça tombe bien, je peux vous demander un renseignement.
17: Bien sûr.
18: Ah ben j'avais pas compris, excusez-moi. Vous m'en voulez pas?
17: Non, pas du tout.
18: Bien, ben je voudrais s'il vous plaît le numéro de téléphone des renseignements de Paris-Bichat.
17: Je viens de vous le donner.
18: Je vous remercie monsieur.
17: À votre service.
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19: Gendarmerie, bonjour.
20: Oui, bonjour monsieur, c'est la gendarmerie?
19: Oui, c'est bien la gendarmerie monsieur.
20: Oui, je vous entends mal parce que je suis avec le téléphone de la voiture, là.
19: Oui.
20: Bon, dites-moi, je suis le chauffeur de monsieur le député. Nous avons un petit problème, nous sommes tombés en panne d'essence. Il y a une voiture qui est garée non loin de là, il n'y a personne dedans, mais c'est une vieille voiture. Je pense qu'on doit pouvoir prendre de l'essence, là, avec un tube. Je vais vous passer, monsieur le député, parce que nous ne savons pas le faire, hein. Monsieur le député, la gendarmerie. Merci. Allô?
19: Oui,
20: bonjour, monsieur le député. Bonjour, monsieur Robert Ledoux, député à l'appareil. Oui. Nous avons un problème, nous sommes en panne d'essence, on vous l'a dit.
19: Oui.
20: Et mon chauffeur va donc prendre de l'essence dans la voiture à côté de laquelle nous sommes garés.
19: Oui.
20: Comment ça se passe pour siphonner? Donc, c'est bien le mot, je crois, hein, prendre
19: oui,
20: de l'essence.
19: Oui.
20: Est-ce que vous pouvez nous expliquer comment faire? Parce qu'il ne l'a jamais fait.
19: Il faut prendre un tuyau, mettre dans le réservoir de la voiture.
20: Attendez, parce qu'on est juste à côté, là. Tu prends le... Oui, Bernard, voilà. Quelle longueur, le tuyau?
19: La longueur de quoi que ça plonge à l'intérieur du réservoir pour pouvoir ressortir après, le une longueur assez grande. Hein.
20: Ah, ça fait 80, ça doit aller, non?
19: 80 cm, oui, ça devrait aller, oui.
20: Ah, vas-y,
19: tu peux. Okay. Les gens font, ils aspirent l'essence, puis après, ça coule.
20: Aspire bien fort, Bernard.
19: Puis après, l'essence, ça devrait arriver après.
20: J'aspire, d'un seul coup, l'essence arrive. Voilà, ça y est. Ça arrive. Alors là, il met où là? Voilà, ça coule là. Oui, ça coule.
19: Ça coule, bah faut mettre dans votre réservoir. Et
20: voilà, tu peux verser. Bah tu prends le maximum, évidemment. On peut faire le plein.
19: Oui, vous pouvez faire le plein. Jusqu'à temps qu'il n'y ait plus d'essence dans le réservoir que vous siphonnez.
20: Voilà, fais le plein. On a de la chance, il n'y a personne à côté.
19: Il n'y a personne aux alentours, c'est une... Elle se trouve où cette voiture, monsieur le député?
20: Voilà, très bien.
19: Elle se trouve où exactement la voiture?
20: Nous sommes à 3 km après Livaro.
19: Parce qu'il faudra quand même laisser un petit mot sur le pare-brise, comme quoi vous avez...
20: Oh là, allô?
19: Oui?
20: Il y a un type qui arrive en courant, là.
19: Ouais. C'est parce qu'il y a une personne qui a dû voir que vous êtes en train de siphonner.
20: Bien, dépêche-toi. Dépêche-toi, il y a le gars qui arrive là-bas.
19: Peut-être le propriétaire de la voiture ou quelqu'un...
20: Oui, bonjour, monsieur. Alors, ça va pas dans là-haut? C'est ma bagnole, ça. Ah oui, monsieur, excusez-moi, mais je suis le député de la circonscription. Ah oui, moi, j'en ai rien à faire, moi, monsieur. C'est la gendarmerie qui nous a dit qu'on pouvait siphonner.
19: Non, mais moi, je suis...
20: La gendarmerie, ça m'étonnerait. Allô?
19: Allô?
20: Oui, bonjour, monsieur.
19: Oui.
20: Je sais pas qui j'ai l'honneur au téléphone, là.
19: Oui, bah, là, vous êtes à la gendarmerie.
20: Non, mais attendez, c'est une plaisanterie, là. Je suis avec un gars qui est en train de siphonner ma bagnole, là.
19: Oui. Parce que d'après cette personne, c'est un député.
20: Oui, alors?
19: En principe, il n'aurait pas dû avoir le droit de siphonner.
20: Attendez, vous êtes vraiment gendarme, monsieur?
19: Oui, mais...
20: Attendez, c'est vous qui avez donné autorisation au député de...
19: Bah, il m'a demandé comment qu'il fallait faire, donc j'ai expliqué comment qu'on pouvait faire, mais j'ai pas dit qu'il avait le droit de le faire.
20: Gendarme, je suis monsieur le sous-préfet.
19: Oui, monsieur le sous-préfet.
20: Et j'ai un député de circonscription qui pompe ma voiture. Et tout ça, aidé, je crois, par la gendarmerie nationale.
19: Non, mais...
20: C'est pas normal, quand même.
19: Non.
20: Bon. Alors, je vous repasse, monsieur le député. Je vais tout de suite régler ça avec son chauffeur.
19: Oui.
20: Merci. Allô?
19: Allô, monsieur le sous-préfet?
20: Non, c'est le député, là.
19: Non, monsieur le député, oui.
20: On est dans la...
19: Oui, et puis, pour vous, moi aussi, je suis plus...
20: Hein?
19: Moi aussi.
20: Ben non, c'est moi qui suis mal.
19: Oui, non, mais pour moi, c'est encore plus grave. 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
21: Oui,
22: Roland McDan.
21: Oui.
22: Oui.
21: Je ne réponds pas au numéro masqué.
22: Ah bah c'est trop tard. En fait, je voulais juste.
21: Vous affichez votre numéro, puis après on verra.
22: Non, mais moi, en fait, je préfère appeler en masqué parce que sinon les gens ils voient mon numéro.
21: Non. Ah, c'est quoi? C'est de la part de qui?
22: Alors, j'aurais besoin du numéro de Patrick, en fait, Sébastien.
21: Vous êtes qui, monsieur?
22: Ah, moi, je m'appelle Martin, en fait. Je voulais lui présenter des blagues que j'ai écrites.
21: Non, vous plaisantez ou quoi, là? Non, mais... c'est ça, je vous donne le numéro de Patrick Sébastien. Je vous connais pas, je vous donne le numéro de Patrick Sébastien.
22: Oui, s'il vous plaît.
21: Non, mais enfin, vous êtes cinglé, allez, ça va.
22: Pardon, allô? Ah, là, il a raccroché, donc je le rappelle.
0: Oui.
22: Oui, non,
0: qu'est-ce qu'il y a?
22: Non, c'est parce que...
0: Monsieur, vous me foutez la paix.
22: Mais non,
0: je
22: mais...
0: Je vous connais pas.
22: Non, mais...
0: Je ne sais pas qui vous a donné ce numéro de téléphone. Mais... Maintenant, vous me foutez la paix.
22: Non, mais ce que je veux dire... Allô?
0: Quand on appelle quelqu'un d'abord, on se présente.
22: Oui, alors bonjour, c'est Martin.
0: Et on téléphone avec un numéro normal.
22: Mais je l'ai pas.
0: Maintenant, foutez-moi la paix.
22: Mais allô? Tu m'entends? Allô? Raccroché, donc je rappelle. Allô? Bon, c'est coupé, donc je rappelle. Voilà, c'est reparti.
0: Allô, oui.
22: Oui, excusez-moi, parce que je crois que ça a coupé.
0: Oh, putain.
22: Parce que, à la limite, si vous me passez le numéro de mec, je dis que c'est pas vous. Voyez?
0: Au secours, putain. Je suis tombé sur la glu, là. Je sais pas.
22: Ou je dis que c'est quelqu'un d'autre qui me l'a donné. Je dis.
0: Non, mais là, il y a deux solutions, là. Ou, là, franchement, vous êtes vraiment très con, hein.
22: Ouais, mais merci.
0: Parce que là, je peux même pas imaginer que vous soyez, vous êtes un personnage de fiction. Ça peut pas exister. Vous avez pas une connerie pareille, quand même, sur vous. C'est pas, ça n'existe pas, quoi. Ou alors après il y a deux solutions, il y en a plein, hein. Attendez, il y a Rire et Chanson, il y a
22: Mais oui, bravo.
0: Non. Mais oh la vache. Oh putain, vous êtes des gros cons, hein.
22: Ouais, bah merci, je peux pas avoir meilleur compliment, hein.
0: Continuez comme ça, les gars, vous allez voir. Ah, la vache. Eh ben, continuez à vous marrer comme ça, les gars. Faites bien chez les gens. Hein.
22: Et puis, j'arrête de t'appeler, hein, pour
0: oui,
22: un moment.
0: S'il te plaît, oui. Je peux plus t'entendre, toi, hein, pendant des années. Hein.
22: Ça marche.
0: Salut.
22: Ciao.
0: Salut, ciao.
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23: Solarium, bonjour.
24: Bonjour, madame. C'est l'Institut de bronzage.
23: Oui.
24: Ah, bonjour. C'est bien là qu'on fait des UV.
23: Oui.
24: Ah, très bien. Je vous appelle pour prendre rendez-vous.
23: Ah, on prend pas de rendez-vous, madame. On vient quand on veut, à n'importe quel moment de la journée, du lundi au samedi, de 9h à 20h.
24: Oh, bah, c'est très bien comme ça.
23: Voilà.
24: Parce que mon dermatologue m'a dit que ça me ferait du bien pour ce que j'avais.
23: Ah ben alors, vous venez, et puis voilà.
24: Voilà. Oui, parce que en fait, je, malheureusement, à mon âge, vous savez, on a souvent des furoncles.
23: Oui.
24: Et j'en ai un qui est très mal placé.
23: Ah, oui.
24: Voilà, qui est dans l'arrêt des fesses,
23: voyez,
24: en bas, quoi. Et il m'a dit, là, ça c'est les UV, ça va vous faire du bien.
23: Ah, ben, je sais pas, hein, je pense que oui, hein.
24: D'accord.
23: Voilà.
24: Bon, ben, je vais l'appeler tout de suite.
23: Voilà.
24: Et puis, je viens vous voir en fonction de ce qu'il va me dire, alors.
23: Voilà, il n'y a pas de souci. De toute façon, moi, je suis ouvert, comme je vous ai dit, du lundi au samedi, de 9h à 20h sans interruption.
24: Eh ben, moi, donc, je serai ouverte, ben, quand je pourrai.
23: Voilà, il n'y a pas de souci, madame.
24: À tout à l'heure.
23: À tout à l'heure. Solarium, bonjour.
25: Oui, bonjour, madame, professeur de la place dermatologue à Metz. Je vous appelle au sujet d'une de mes patientes qui vient de m'appeler à l'instant.
23: Oui.
25: Une dame Ledoux, vous l'avez eue peut-être?
23: Oui.
25: Oui, parce que je lui ai prescrit 10 séances d'UV.
23: Oui.
25: Pour son furoncle, donc, qui est situé sous la 32e.
23: Oui.
25: C'est-à-dire juste à la base du, de 10 cm du coccyx, au-dessus de l'anus, hein, vous avez expliqué ça.
23: Oui.
25: Donc, ce que je voudrais, hein, ce qu'on fait d'habitude, c'est très simple. Donc, elle est sur le ventre, hein, dans vos cabines, hein.
23: Mm-hmm.
25: Et il faut qu'elle ait donc les jambes écartées.
23: Oui.
25: Et que vous teniez avec vos deux mains, vous savez, à plat,
23: ouais,
25: les fesses écartées.
23: Oui. Je ne sais pas si je pourrais le faire.
25: Oh, si, c'est très simple. Hein. Il suffit juste de tenir les deux fesses écartées de la dame, hein, de la patiente. Vous les tenez écartées pendant... Moi, j'ai prescrit de 12 à 15 minutes, hein, à peu près.
23: Mmh.
25: Et vous lui tenez les fesses écartées, très écartées, pour que ce furoncle soit exposé au rayon, c'est tout. Hein.
23: Mais attendez, mais moi, je ne la touche pas, hein.
25: Non, non, mais juste le furoncle.
23: Mais je ne touche rien du tout. Je ne touche absolument rien.
25: Vous inquiétez pas, hein, c'est juste très simple.
23: Ouais.
25: Vous tenez les fesses de la dame écartées,
23: mm-hmm,
25: d'accord? Vous sortez le furoncle qui est à l'intérieur de l'anus.
23: Oui.
25: Et vous le tenez entre le pouce et l'index pendant les 12 minutes.
23: Pardon, je dois encore le sortir.
25: Bah oui.
23: Bah attendez, comme vous me dites, en écartant déjà, ça devrait le faire sortir, non?
25: Ah non, il était à l'intérieur.
23: Ah, mais moi, je croyais qu'il fallait juste écarter.
25: Oui, oui. Avant de sortir le furoncle, oui, il faut juste écarter.
23: Ah ouais, mais moi, j'arriverai pas. Hein.
25: Si. C'est un geste très simple à faire. Hein.
23: Junaise, pour vous, parce que vous êtes médecin.
25: Si vous faites ce que je lui ai prescrit, je vous enverrai tous les autres patients. Hein.
23: Vous
25: avez tout à gagner, vous allez devenir spécialiste du furoncle anal.
23: Ah ben non.
1: Allô.
4: Oui, bonjour monsieur, c'est bien la maison de la presse?
1: Oui.
4: Je vous appelle parce que j'ai acheté un sudoku chez vous.
1: Un sudoku, oui.
4: Et il ne marche pas.
1: Il ne marche pas.
4: Parce que si vous voulez sudoku, vous l'écrivez comment vous?
1: S-U-D-U-C-U.
4: Parce que moi, si vous voulez, j'écris donc sudoku dans toutes les cases. Et quand j'écris sudoku, ça fait 6 lettres. Et les lignes, elles font 9 cases. Il y a des cases en trop, du coup.
1: Ah bah oui, mais moi, ça, je peux absolument pas intervenir là-dessus. C'est pas moi qui fais le livre. Moi, je le vends.
4: Vous vendez des livres qui sont pas à vous?
1: Je ne crée pas le livre, monsieur.
4: Non, mais excusez-moi, de quel droit vous vendez des livres qui sont pas à vous dans ce cas, c'est ça?
1: Non, mais votre livre, c'est quoi? Le titre.
4: Je suis du cul.
1: Oh, c'est méga star, c'est quoi?
4: Je suis du cul, ça suffit pas?
1: Ah non.
4: Non, mais quand j'écris suis du cul dans le...
1: Non, mais écoutez, venez avec le livre, on va regarder, parce que là, pour l'instant, je ne peux absolument pas voir.
4: Vous pouvez pas voir?
1: Bah, je ne peux pas voir ce que vous voulez me dire, quoi.
4: Vous êtes non-voyante?
1: Non, je ne suis pas non-voyante et je parle. Je ne suis pas muette non plus, monsieur.
4: Enfin, bon, bref. Donc, je vous le rapporte parce que...
1: Non, donnez-moi la code d'IF de votre code barre. Où est-ce que vous avez les traits, là?
4: Le code barre?
1: Oui.
4: Alors, petit trait, grand trait.
1: Attendez, non. Il y a un numéro au-dessus.
4: Bah, vous me dites le code barre?
1: Oui, mais au-dessus, il y a...
4: Petit trait, grand trait.
1: Non.
4: Grand trait, petit trait.
1: Non.
4: Petit trait?
1: Non, monsieur.
4: Grand trait?
1: Non, c'est pas ça que je veux.
4: Alors, petit trait.
1: Non.
4: Grand trait, petit trait?
1: Non, monsieur.
4: Petit trait, grand trait?
1: Non, monsieur.
4: Grand trait?
1: Non.
4: Attendez, parce que si vous m'interrompez, moi,
1: Non, mais écoutez ce que je vous dis.
4: Écoutez, le plus simple, c'est quand même que je vous le rapporte. Comme ça, vous me le remboursez, et puis...
1: Ah, je vous rembourse rien du tout.
4: Comment ça, vous me remboursez rien?
1: C'est hors de question.
4: C'est le meilleur, ça, vous avez un sud du cul qui fonctionne pas, et ça va être ma faute.
1: Ah, mais ça, je veux pas savoir, moi, je ne suis pas dans le livre.
4: Mais enfin, c'est vous qui m'avez vendu le livre de quelqu'un d'autre, donc...
1: Non, c'est pas le livre de quelqu'un d'autre, c'est un méga star. Et moi, c'est la presse qui me le donne.
4: Ah, elle vous le donne et vous le vendez?
1: Non, elle me le donne pas, je l'achète. Vous voulez voir mes factures?
4: Je comprends si on vous le donne que ce soit un truc un peu défectueux.
1: C'est pas défectueux, c'est vendu.
4: Non, mais ce que je veux dire, c'est que s'ils sont défectueux, c'est peut-être pour ça qu'ils vous les donnent, vous voyez? C'est parce que juste...
1: Non, ils ne les donnent pas, monsieur. On les vend.
4: Après, je sais pas, c'est peut-être des trucs que vous faites venir de Chine ou d'Inde, là-bas.
1: Non, mais ça va pas bien, hein, monsieur. Hein. Non, mais que je fais venir de Chine ou d'Inde, mais vous me prenez pour qui?
4: Parce que des fois, je sais que c'est un peu moins cher, donc.
1: Ah ouais. Non. Hein. Là, il faut peut-être arrêter quand même, hein, parce que là, vous dépassez l'entendement, là. Hein.
4: Ah, bah, vous verrez, j'ai tout crayonné dans les cases et vous verrez que ça ne rentre pas.
1: Ah, mais moi je veux pas savoir ce que vous avez crayonné, monsieur.
4: Ah bah j'ai crayonné sudoku, S-U-D.
1: Non mais moi je veux pas savoir ça.
4: Bah enfin c'est quand même vous qui m'avez vendu un magazine chinois.
1: Non c'est pas un magazine chinois, arrêtez.
4: Bah excusez-moi mais avec un nom comme ça déjà, sudoku.
1: N'importe quoi, mais vous êtes pas bien, hein, monsieur.
4: Non mais parce que forcément j'ai dû aller chez l'ophtalmologiste pour vérifier que c'était pas mes yeux qui voyaient mal les cases.
1: Ah non mais vous avez un problème, il faut arrêter là, monsieur.
4: Oui mais il y a les 50 balles du docteur.
1: Non, il y a des 50 balles, ça n'existe plus. Alors maintenant il faut qu'on arrête, hein.
4: Bon, je passe.
1: Non, c'est pas la peine.
4: Je repasse alors.
1: Ce n'est pas la peine, je vous dis.
4: Je surpasse.
1: C'est pas la peine.
4: Je trépasse.
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7: Eunice, bonjour.
8: Oui, bonjour madame, c'est l'agence matrimoniale.
7: Oui, tout à fait.
8: Oui, bonjour madame, je voudrais le service après-vente de l'agence matrimoniale, s'il vous plaît.
7: Vous êtes monsieur?
8: Robert Ledoux.
7: Eh bien, c'est le service après-vente, c'est madame.
8: Écoutez, madame, je suis désolé, j'ai acheté une femme chez vous il y a quelque temps. Je ne suis pas du tout content de ses performances au lit et je voudrais savoir si on peut la changer.
7: Bah, de toute façon, nous, on ne sait pas les performances au lit des gens. Hein. Ça, c'est rentre dans des détails intimes qu'on ne peut pas savoir. Hein.
8: Bah, écoutez, madame, vous me vendez une femme. Vous savez quand même, vous avez fait un dossier, vous avez affiché, vous connaissez ses performances.
7: Ah bah, tout à fait, bon, mais nous ne connaissons pas au niveau sexuel. Nous n'allons pas jusque-là, hein.
8: Écoutez, madame...
7: Nous ne demandons pas jusque-là des détails, hein.
8: Mais enfin, quand même, madame, vous vendez un produit. Il faut quand même...
7: Mais on ne vend pas un produit, quand même. On n'est pas des bêtes. On est quand même une personne, on est quand même quelqu'un.
8: Mais madame,
7: vous... Vous entendez causer, là? Moi, je ne sais pas, mais vous avez une drôle de façon de parler des femmes, hein.
8: Mais madame, c'est moi le cochon de client. J'ai acheté une bonne femme chez vous.
7: Bah oui.
8: Ce produit-là arrive chez moi, s'installe, bon. Et hop, je l'essaye, normal. Dès le début, je me dis, tiens, elle est pas... Je me dis, ça va peut-être venir. Vous savez, c'est comme les voitures font un rodage, quoi. Hein, vous comprenez, hein. Mais maintenant, ça fait quand même un certain temps. Ses capacités, ses performances sont très limitées.
7: Écoutez, quand même, c'est des détails intimes qu'on n'a pas le droit de demander.
8: Mais enfin, madame, quand...
7: Pour personne, enfin.
8: Mais enfin, quand même, quand un garagiste vend une voiture, il sait très bien...
7: Ah ben, c'est quand même... Entre une voiture et une femme, il y a quand même une différence, monsieur.
8: Mais madame, c'est vous qui l'avez vendue. C'est vous, le garage.
7: Oh bah dites donc, vous nous considérez vraiment bizarrement, vous, hein. Vous avez une drôle de manière de parler des femmes, hein.
8: Bah c'est vous qui les vendez, les femmes, c'est pas moi.
7: On les vend pas.
8: Oh, j'ai payé.
7: Mais la madame aussi a payé pour vous rencontrer. De toute façon, on les vend pas.
8: Écoutez, madame.
7: Enfin.
8: Moi, j'avais fait un plan d'épargne pour acheter une grosse. Mais enfin, attendez, si j'avais vu que le modèle que j'ai choisi ne fonctionnait qu'à l'horizontale, j'aurais pas pris.
7: Bah écoutez, je comprends pas votre mentalité, hein. La personne est comme elle est, point final.
8: Madame, c'est quand même pas comme quand on va voir des prostituées. Une prostituée, ça coûte 500 balles. Là, ça m'a coûté 10 000 balles.
7: Vous nous traitez comme des moins que rien et tout. Alors là, j'arrive pas à vous comprendre, hein.
8: Si vous me changez pas, la bonne femme que j'ai en ce moment, contre une autre, neuve et plus performante, alors là, je porte plainte.
7: Bah, de toute façon, porter plainte, pourquoi?
8: C'est un modèle usé.
7: Ah, pas du tout.
8: Oh, bah, dis donc, hein, c'est pas vous qui l'avez dans votre plumard, hein.
7: Non, mais vous entendez parler, vous parlez d'une dame, vous la parlez comme une voiture.
8: Mais madame, il y a de très belles voitures. Arrêtez de dire du mal des voitures, enfin quand même, c'est scandaleux, ça.
7: Une femme, c'est quand même pas une voiture, il y a une différence, je regrette.
8: Eh ben, il y a des voitures qui valent bien des occasions de bonnes femmes, comme celles que vous m'avez vendues.
7: De toute façon, on n'est pas un concessionnaire de voitures, monsieur.
8: Attendez, je comprends pas, là, c'est pas le garage habite.
7: Ah, vous êtes pas du tout au garage habite, je regrette. Vous êtes dans une agence matrimoniale.
8: Ben, une agence matrimoniale, c'est un garage habite.
7: Mais dites donc, est-ce que vous êtes vulgaire?
8: Oh
7: ben écoutez, vous vous entendez causer un garage habite. Non mais qu'est-ce que c'est que ça? Moi je n'ai jamais entendu ce terme-là. Moi je regrette, vous me choquez énormément.
8: Je me fais refiler une occasion pourrie, lamentable pour 10 000 balles. Hein? Une nana qui tient pas la route. Et c'est moi qui... Ah non ben attendez.
7: Ah là, vous êtes d'une vulgarité pas possible.
8: Vous faites quoi ce soir, madame?
7: Comment? Mais vous me prenez pour qui? Écoutez, moi je vais porter plainte contre vous.
8: Bah, écoutez, vous n'avez pas porté plainte contre monsieur le préfet de région?
7: Parce que vous êtes pressé?
8: Oui, madame.
7: Eh ben dites donc, bonjour le langage pour un pressé, hein.
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10: Bonjour.
11: Bonjour monsieur, je suis bien chez le charcutier traiteur.
10: Oui, tout, mais je suis une dame, je suis pas un monsieur.
11: Admettons, établissement Martin Sécurité à l'appareil.
10: Alors attendez, hein, je sais pas, attendez, moi je suis la cuistot.
11: Pas grave, c'était juste pour vous prévenir.
10: Oui.
11: On va vous installer un vigile devant la boutique.
10: Non mais je suis pas au courant, là, t'es au courant qu'on va nous mettre un vigile devant la boutique?
11: Bah oui, je suis au courant puisque c'est moi qui vous le dis.
10: Non, je parle à mon collègue.
11: Oh, il me demande si je suis au courant alors que c'est moi qui lui dis.
12: Oui, allô?
11: Oui, bah bien sûr que je suis au courant, oui, c'est ce que je dis à votre collègue puisque c'est moi qui lui dis.
12: Non, elle me pose la question à moi, mais ça, mon patron à moi, il est d'accord?
11: Ah, très bonne nouvelle.
12: Non, je vous demande.
11: Donc, je note, le patron est...
12: Non, mais nous, moi, j'ai pas vu avec mon patron, moi. Il est pas au courant, le responsable.
11: Ah bah alors, comment ça se fait qu'il soit d'accord s'il est pas au courant?
12: Je vous ai pas dit qu'il était d'accord, je vous ai demandé si vous aviez son accord.
11: Non, mais quand même, c'est louche.
12: De quoi qu'est louche?
11: Bah, qu'il puisse être d'accord sans être au courant.
12: Non, attendez, je vous passe le responsable.
14: Oui?
11: Oui, bonjour madame.
14: Attendez, vous appelez qui là?
11: Je m'appelle monsieur Martin, agence Martin Sécurité.
14: Oui.
11: Donc, le vigile commence demain matin chez vous.
14: Mais il vient faire quoi là?
11: Eh bien, il vient vigiler.
14: Vigiler?
11: Bah, il vient vigiler devant le magasin si vous voulez.
14: Pourquoi faire?
11: Eh ben pour surveiller que les gens qui rentrent ressortent et que les gens qui sortent re-rentrent.
14: Et qui c'est qui vous a demandé de faire ça?
11: Alors, c'est-à-dire qu'on vous l'a placé d'office.
14: Ah bon?
11: Oui, mais comme il est en période d'essai, de toute façon, il va pas rester longtemps.
14: Bah, qui c'est qui va le payer ce gars-là? Parce que moi, je paye pas, j'ai rien demandé, moi.
11: Non, mais alors, je vous explique. Comme nous, c'est un gars dont on veut se débarrasser, dans une semaine, vous direz qu'il a fait une faute grave et ça nous permettra de le virer.
14: Vous vous foutez de ma gueule?
11: Oui, bien
14: vous
11: sûr.
14: Vous vous foutez de moi? Je vous ai rien demandé, moi.
11: Non, mais comme ça, ça vous permet de pas avoir à
14: le payer. Non, c'est pas comme ça. Je ne vous ai rien demandé, je veux pas de vigile devant chez moi.
11: Ah, bah oui, mais l'ordre de mission a déjà été imprimanté.
14: Mais de qui il est imprimanté?
11: Il est imprimanté de l'agence Martin Sécurité.
14: Mais moi, j'ai rien demandé à l'agence Martin Sécurité.
11: Oui, mais c'est ce que je vous dis, vous inquiétez pas. Comme de toute façon, vous déclarez une faute grave.
14: Non, moi, je ne déclare pas une faute grave. Vous m'imposez quelque chose, j'en veux pas.
11: Pour vous, ça fera toujours un petit standing, un petit prestige en même temps.
14: Mais j'en ai rien à secouer, j'en veux pas.
11: Vous avez pas envie d'être standing?
14: Non.
11: Pourquoi?
14: Parce que j'ai pas envie. J'ai envie qu'on me foute la paix. Vous comprenez pas?
11: Ce que je veux dire, c'est que ça donne un petit côté premium, vous voyez?
14: J'en ai rien à secouer, moi.
11: Vous voulez pas faire premium non plus?
14: J'en ai rien à foutre.
11: Pardon, on est quand même ensemble dans cette affaire.
14: Je ne suis pas avec vous, je vous ai rien demandé.
11: Ouais, mais comme il doit venir avec son chien, si on met pas le gars, on peut pas mettre le chien tout
14: mais
11: seul.
14: Vous commencez par me casser les couilles.
11: Non, je vais commencer par vous placer le vigile.
14: Vous commencez sérieusement à m'emmerder, hein.
11: Pardon, mais mettez-y un peu du vôtre aussi, parce que là, on n'avance pas, hein.
14: Allô?
11: Bonjour madame.
14: J'en veux pas de votre vigile.
11: Le problème, c'est ce que je disais, c'est qu'est-ce qu'on fait du chien?
14: Mais j'en ai rien à foutre, je vous dis qu'il reste pas devant chez moi. Moi, vous allez voir, votre maître chien, ce que je vais en faire, hein. Tu me le ramènes demain, tu vois, à quelle sauce je vais le manger, moi.
11: Ah bah tiens, justement, le voilà, je vous le passe.
14: Mais j'en ai rien à branler de votre vigile.
11: Agent Martin? Oui, chef Martin? Je vous passe la dame.
14: Eh?
11: Oui, allô?
14: Écoute-moi bien, l'abruti. Écoute-moi bien.
11: Non, alors c'est plus l'abruti, là,
14: vous
11: c'est.
14: Vous croyez que j'ai que ça à foutre de passer ma matinée au téléphone avec un abruti?
11: Non, mais rassurez-vous, là, c'est l'agent Martin.
14: Tu viens ici, et on va en discuter en face à face.
11: Parfait, j'arrive avec mon chien. Rex, viens là.
14: Ouais, Rex.
11: Rex Martin.
14: Rex, il doit être beau ton chien, ouais.
11: Ah bah il vous dit merci.
14: Ouais, bah super.
11: D'ailleurs, je vous le passe. Rex.
14: Hein?
11: Viens dire bonjour à la dame.
14: Eh, hey, tu commences à me les briser, mais sérieux.
11: Ouais.
14: Sérieux.
11: Bonjour madame, c'est Rex Martin.
15: Allô?
26: Oui, bonjour madame.
15: Bonjour.
26: France Télécom à l'appareil.
25: Bien, nous avons une bonne nouvelle parce que nous avons remarqué que vous ne consommiez pas beaucoup.
9: Oui.
25: Sur votre abonnement téléphonique, hein.
9: Non.
25: J'imagine que vous devez avoir des portables.
9: Oui.
25: Voilà. On manque de numéros dans le département. Et il y a donc de nouveaux abonnés qui, eux, ont besoin de téléphones fixes. Donc, on va vous couper le téléphone, là, tout à l'heure.
9: Oui, mais je voudrais conserver quand même mon téléphone.
25: Ah non, mais de toute façon, il ne vous sert à rien, puisque vous avez un téléphone portable.
9: Si, moi, on s'en sert quand même.
25: Oh, très peu, hein. On a regardé votre consommation, ça ne sert à rien, quoi, que vous utilisiez un téléphone fixe, alors qu'il y a des
9: parce
25: gens...
9: Parce que disons qu'on a... Parce qu'on a changé il n'y a pas longtemps, parce qu'on a pris par Internet, quoi.
25: Voilà, c'est ça. Mais si vous voulez, vous consommez pas, donc vous ne rapportez pas beaucoup. Vous voyez, c'est alors que là, on a une personne qui a un cabinet médical qui a besoin d'un numéro, donc on va lui attribuer le vôtre.
9: Oui, mais bon, c'est normal, ça.
25: Ah oui, bien sûr.
9: Bah, ce numéro, on m'appelle sous ce numéro, moi, alors.
25: Oui, mais rendez compte, un cabinet médical, lui, il va dépenser dans les 400 euros. Hein.
9: Oui, bien sûr, oui, d'accord, oui. Bon, je savais pas.
25: C'est tout bénef pour nous aussi, quoi. C'est faut penser un peu à nous, quoi.
9: Oui, d'accord. Donc ça va, je donne mon numéro d'internet, en fait.
25: Ah, mais il y aura plus de numéro d'internet.
9: Parce que
25: bah, si je vous coupe, on vous coupe l'abonnement téléphonique, madame, vous n'avez plus d'internet.
9: Mais disons que moi, si on m'appelle sur mon numéro, on m'appelle sur le fixe.
25: Bah là, on vous appellera plus, comme ça, vous aurez la paix déjà, ne serait-ce que ça, hein. Parce que c'est quand même dérangeant quand on est chez soi, on aime bien être tranquille, puis là, d'un seul coup, le téléphone sonne et hop là.
9: Et bon, je m'en parle quand même avec mon mari et mes enfants.
25: Bah oui, mais ce soir, c'est trop tard parce qu'on va couper dans une heure là. Hein.
9: Bah oui, mais bon, je voudrais quand même conserver mon numéro, tout le monde a mon numéro.
25: Mais attendez. Madame, j'imagine que votre ligne téléphonique, c'est de votre ligne téléphonique que dépend Internet.
9: Mais non, mais moi je conserve Internet, parce que moi j'ai pris en plus avec la télé et tout.
25: Qu'est-ce que vous voulez faire avec Internet, à votre âge?
9: Mais comment ça... Mais j'ai...
25: Si vous étiez jeune encore, bon, pour télécharger tout ça, je comprends, mais bon...
9: Je suis pas la retraite, moi, attendez, j'ai que 40 ans.
25: Oui, mais madame, 40 ans, vous appelez ça jeune.
9: Bah, mais pourquoi vous voulez... Je comprends pas trop, là. Parce que moi, j'ai des enfants à la maison aussi, encore.
25: Eh bien, justement, ça sera l'occasion un peu de les sevrer. Comme ça, ils iront moins sur Internet, ils iront chez les amis ou à l'école, et puis voilà.
9: Mais moi, je suis pas... De... Non, mais moi, je conserve Internet.
25: Ah ben non.
9: Mais ah. qu'est-ce que c'est que cette histoire-là?
25: Ah ben, on peut pas faire autrement.
9: Mais moi, je conserve Internet, puisque j'ai la télé prise dessus et tout.
25: Ah ben, en plus, vous avez la télé en 2009, c'est quand même une drogue dure, ça, madame. À votre âge, vous auriez dû comprendre ça depuis le temps, non?
9: Mais qu'est-ce que vous me racontez, là?
25: Ben, le téléphone, c'est une drogue, d'accord? Internet, c'est une drogue, la télévision aussi. Là, d'un seul coup, en vous coupant le numéro, vous allez être sevré, vous allez revivre, vous allez pouvoir aller vous promener, faire des voyages.
9: Mais pourquoi vous voulez me couper mon numéro de téléphone? J'en ai besoin. Mais qu'est-ce que c'est que ces histoires, là?
25: Ben, madame, écoutez, tous les jours, on a des gens comme
9: j'en
25: vous.
9: J'en ai besoin d'Internet, moi, parce que je travaille dessus.
25: Oh, madame, excusez-moi, mais là, vous m'embêtez, pour pas dire...
9: Mais prenez quelqu'un d'autre qui consomme pas beaucoup de téléphone.
25: Alors donnez-moi un nom de quelqu'un qui consomme.
9: Non, je vais pas vous donner de nom.
25: Mais si, comme ça. Attendez, moi je suis en week-end dans 5 minutes là. Alors vite fait, il faut que je trouve une ligne. Aidez-moi.
9: Oui, mais moi c'est pas mes affaires, moi c'est pas.
25: Ah tiens, il y a un salon de coiffure. Avenue Victor Hugo, vous connaissez lui?
9: Non.
25: Peut-être pas besoin du téléphone, lui, le coiffeur, si.
9: Bah moi je sais pas, je connais personne. Donc, moi ça me regarde pas, c'est pas à moi de vous dire, c'est à vous de voir.
25: Attendez, j'ai trouvé. La paroisse.
9: Bah voilà.
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15: Allô?
22: Allô?
15: Allô, oui?
22: Bonjour madame, c'est bien la boucherie?
15: Oui.
22: Je me suis rendu compte que j'étais passé chez vous le mois dernier.
15: Oui.
22: J'avais acheté un rôti de 2 kilos et vous avez oublié de me le faire payer.
15: Ah bon? Alors vous allez venir me le payer?
22: Non, c'est pas ça, c'est quelque chose que j'avais prévu de me faire rembourser parce que je l'avais acheté pour mon beau-frère.
15: Ouais.
22: Et du coup, il faudrait me faire une facture pour que je puisse me le faire rembourser.
15: Ah non, bah non, hein. Je veux pas vous faire une facture pour un truc que je vous ai pas facturé.
22: Oui, mais enfin ça, mon beau-frère, il le sait pas, vous voyez, donc
15: ah
22: c'est
15: ouais,
22: pour ça que...
15: Ouais, vous voulez taper sur les deux tableaux, quoi.
22: Voilà, oui, c'est ça, oui.
15: Bah, vous exagérez un petit peu quand même, non? J'ai oublié de vous le compter et puis vous demandez que je vous fasse une facture pour vous le faire rembourser.
22: Bah enfin, vous voyez, à partir du moment où vous êtes en tort, ça me semble...
15: Ah, je suis en tort. Je vous donne 2 kilos de filet de bœuf et puis maintenant vous me dites que je suis en tort. Il y a un problème là, monsieur.
22: Ah bah oui, le problème c'est que moi si j'ai pas la facture.
15: Non. Vous rendez compte de ce que vous me demandez? C'est carrément c'est le monde à l'envers, quoi. On vit dans un drôle de monde, hein. Moi ça me viendrait même pas l'idée, quoi. Enfin bon.
22: Bah parce que vous êtes pas créatif, hein, peut-être.
15: Ah si, sûr. Ah, j'ai quand même 36 ans de métier, hein. Ça vous fait 75 euros tout bénef pour vous, hein.
22: Sinon c'est vous qui me les donnez.
15: Ah non. Non mais c'est en train de retourner la situation. Maintenant je vais lui devoir.
22: Bah oui.
15: Non mais vous êtes quand même culotté.
22: Non, mais enfin, excusez-moi, c'est pas ma faute.
15: Si, non, mais franchement, vous vous rendez compte que moi, si j'ai un contrôle sur ma caisse enregistreuse... Non, mais monsieur, écoutez...
22: Allô? Oui, bonjour monsieur.
3: Je peux pas vous faire une facture parce que moi la facture elle va passer dans ma comptabilité.
22: Oui, oui, bah très bien, ça me dérange pas, ça y a pas de souci.
3: Et puis un roast beef de 75 euros qu'on n'aurait pas comptabilisé, là, là, je peux pas vous le facturer, c'est pas possible. Dans ce cas-là, vous me payez les 75 euros.
22: Oh bah, vous êtes gonflé quand même.
3: Bah, non, je suis pas gonflé, si je l'ai pas encaissé, comment voulez-vous que je fasse? De toute façon, je ne sais pas à qui j'ai affaire, j'ai pas de numéro de téléphone.
22: Comment ça, vous n'avez pas de numéro de téléphone?
3: Oui, mais non, mais vous.
22: Je suis en train de vous parler.
3: Oui, bah vous êtes en train de me parler, mais moi je.
22: Alors dans ce cas, pourquoi vous me dites que vous n'avez pas de numéro de téléphone? Puisque...
3: Non, je... votre numéro de téléphone ne s'affiche pas, c'est pas le mien.
22: Ah bah,
3: c'est
22: je peux
3: le
22: vous
3: vote.
22: Donner votre numéro si vous le voulez, c'est le 021.
3: Non, mais le vôtre de numéro, c'est pas le mien, je le connais par cœur, monsieur.
22: Ah, donc vous reconnaissez que vous avez un numéro de téléphone?
3: Bah oui, je reconnais puisque vous m'appelez.
22: Non, non, mais je vois, vous avez essayé de m'embarbouiller en disant.
3: Non, que... c'est pas que j'ai essayé de vous embarbouiller, c'est que moi, je ne sais pas à qui j'ai affaire.
22: Excusez-moi, mais ça sent quand même l'embarbouillisme. Hein.
3: Non, non, moi, je ne vous ferai pas une facture, ça y est pas question. Non, non.
22: J'ai une photo du repas où on était à table où on voit le rôti.
3: Oui, bah, je sais pas s'il vient de chez moi.
22: Moi, ce que je fais, c'est que je vous apporte la photo du roast beef.
3: Oui, bah, la photo, vous pouvez l'avoir eu à Carrefour, vous pouvez l'avoir eu tout partout. Donc, c'est tout. Écoutez, on est fermé aujourd'hui, monsieur, si vous voulez. Vous venez vous expliquer dans la boucherie et on verra.
22: Alors, dans ce cas, je vais venir cet après-midi, oui?
3: Non, cet après-midi, on est fermé. Je suis désolée. Aujourd'hui, c'est notre jour de fermeture.
22: Bon, bah, je vais venir maintenant. C'est peut-être plus simple.
3: Non, c'est pas la peine. Je suis fermé, donc c'est pas la peine.
22: Bon, alors, mettons, 15h.
3: Non, je suis fermé. C'est pas la peine. J'ai
22: 15h, c'est pas possible.
3: Voilà. Non, bon. C'est pas la peine, monsieur.
22: D'accord. Alors, peut-être 16h dans ce cas.
16: C'est une blague, monsieur? C'est quelle télé? C'est Vidéogag ou quoi?
22: Ah bah tout à fait, vous pouvez nous faire un petit coucou à la caméra qui est cachée dans votre téléphone?
16: Voilà.
22: Voilà, merci madame.
16: Au revoir, monsieur.
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20: Allô?
26: Bonjour, monsieur.
20: Madame Ledoux à l'appareil.
26: Oui.
20: Vous êtes détective?
26: Oui.
20: Ah, très bien. Bonjour, je suis Madame Ledoux, la femme de Monsieur Robert Ledoux, de l'Académie française.
26: Oui.
20: Vous devez connaître mon mari.
26: J'avoue que non, madame. Je ne sais pas. Excusez-moi. Voilà.
20: Je vous en prie. Je vous appelle parce que mon mari est accusé d'avoir provoqué un accident de voiture le 3 février à 15h, à Angers.
26: Mm-hmm.
20: Or, le 3 février à 15h, mon mari ne pouvait pas être dans sa voiture, car il était aux putes.
26: Il était où, vous me disiez?
20: Aux putes.
26: Aux putes, attendez, aux putes, j'ai le trou de mémoire encore là. Ça se trouve...
20: Comment?
26: C'est où?
20: Ah ben, je ne sais pas, vous savez, il m'a dit « je pars aux putes ». Il a emprunté 400 francs à mon fils et il lui a dit qu'il allait aux putes.
26: Oui.
20: Il est parti aux putes et apparemment, ça doit être un endroit charmant parce qu'il y va tous les jours en ce moment.
26: Ah, oui.
20: Vous connaissez, non?
26: Non, mais enfin bon... gros pute. Bon, mais de toute façon, lui, qu'est-ce qu'il dit de cet accident? Il le nie ou quoi?
20: Mais oui, parce que voyez-vous, le groupe d'assurance qui l'attaque prétend qu'il était dans sa voiture avec une dame.
26: Mm-hmm.
20: Alors comment voulez-vous qu'il soit avec une femme dans sa voiture alors qu'il est aux putes?
26: Aux putes. Mm-hmm. Aux putes.
20: J'ai confiance en mon mari. S'il me dit qu'il va aux putes, il va aux putes. Hein. Vous comprenez? Alors écoutez, monsieur, je vais être franche avec vous. Je vous propose d'aller aux putes avec mon mari.
26: Je pense que c'est ça qu'il faut faire.
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27: Oui.
22: Bonjour monsieur, je suis bien chez le plombier.
27: Ah oui.
22: Monsieur Martin à l'appareil, je m'occupe de recruter là pour le service national universel.
27: Oui.
22: Comme normalement ce sont des volontaires mais qu'on en a pas assez, je me suis permis de faire un dossier comme quoi vous étiez volontaire pour le service national.
27: Ah oui, mais attendez, mon mari il a 60 ans. Là faudrait peut-être voir ça avec lui parce que là...
22: Ah ben c'est tout vu puisque j'ai envoyé le dossier. Ah oui.
27: Ah ouais, parce que là il va pas pouvoir s'absenter comme ça.
22: Ah bah c'est-à-dire que si, puisqu'il part le mi-juin là.
27: Je sais pas comment il va prendre la chose.
22: Il y en a pour 6 semaines à peu près.
27: Mais écoutez, moi, l'entreprise, qui c'est qui va la faire tourner?
22: Si vous voulez, moi, je fais du recrutement, donc je peux vous trouver un intérimaire, dans ce cas, pour le remplacer.
27: Ah ouais, mais non, mais un intérimaire, mais vous rigolez, moi, mon mari, c'est le patron.
22: J'enregistre donc votre demande pour remplacer votre...
27: Ah non, mais attendez, vous ne faites rien du tout. Vous avertissez mon mari, vous voyez ça avec lui, hein. Vous lui expliquez qu'il faut qu'il parte 6 semaines et tout, parce que moi, je me mets pas là-dedans, hein.
22: Ah non, mais vous partez pas.
27: Mais je sais bien, mais mon mari, c'est pas sûr qu'il va vouloir partir, hein.
22: Ah, parce que vous voudriez, attendez, alors, vous voudriez que je vous fasse un dossier à votre nom aussi?
27: Ah non, mais moi, je pars pas, hein. Moi, je vais pas partir, hein, c'est hors de question, moi.
22: Ah bah oui, mais alors si vous m'annulez maintenant votre demande, je viens de l'envoyer, là.
27: La demande à moi?
22: Bah oui.
27: Mais vous rigolez ou quoi, là?
22: Bah, excusez-moi, vous me dites je veux partir.
27: Mais non, je vous ai dit je ne veux pas partir, moi. Mais attendez, vous plaisantez, là, c'est quoi votre bordel?
22: Oh bah, excusez-moi, alors là, on essaye de faire son boulot correctement, et là...
27: Ah oui, mais attendez, vous envoyez les gens comme ça, vous nous connaissez même pas. On ne vous a pas dit qu'on voulait partir, nous, attendez. C'est quoi votre truc, là?
22: Vous m'avez quand même demandé.
27: Non, je ne vous ai rien dit du tout.
22: Moi, je suis bien gentil, je vous fais passer votre dossier en express,
27: non,
22: en plus.
27: Non, moi j'ai 57 ans, je vais avoir 58 ans.
22: Je vais mettre un peu moins sur l'âge du dossier, j'ai mis 15.
27: Mais de toute façon, c'est hors de question, je reçois un dossier, je vais déposer une plainte contre vous, j'aime autant vous le dire, hein.
22: Alors, dans ce cas, ce qu'il faudrait, c'est que vous changiez de nationalité.
27: Mais attendez, mais vous rigolez, là, ou quoi?
22: Bah, parce que si vous n'êtes plus de nationalité française, à ce moment-là, ils pourront plus vous embarquer
27: au
22: service.
27: Mais n'importe quoi, là, mais attendez.
22: Mais non, mais si je vous fais une demande de double nationalité.
27: Non, mais vous arrêtez vos conneries! Je vous dis que non!
22: Vous inquiétez pas, je vais mettre par exemple que vous êtes belgeoise.
27: Mais écoutez, mais c'est quoi votre bordel, là?
22: Bah, je vous déclare citoyenne de Belgique.
27: Non! Vous ne déclarez rien du tout! Non, mais vous rigolez ou quoi?
22: Si on met...
27: Je vous passe mon mari.
22: Ah.
27: Attends, c'est un bonhomme, il nous a inscrit pour partir 6 semaines en...
22: Oui, bonjour madame, excusez-moi.
0: C'est monsieur. Mais c'est quoi votre truc là? Non mais, vous savez quel âge j'ai? J'arrive à la retraite, moi, je croyais que j'allais au service national, moi.
22: Oui, alors c'est très bien, bravo, j'admire votre engagement.
0: Mais j'ai pas d'engagement du tout.
22: Ah ben moi je vous ai engagé, c'est ce que je vous dis, je vous ai déclaré.
0: Non mais vous rigolez ou quoi monsieur? Vous croyez que ça à foutre, je suis artisan moi.
22: Écoutez, si en plus vous avez que ça à foutre, comme vous dites, ça tombe très bien.
0: Non mais j'ai pas que ça à foutre, je suis artisan moi.
22: Ah bah faudrait savoir.
0: Non mais non, je vous dis ça dans le... Comme si j'avais que ça à foutre d'aller me promener pendant 6 semaines.
22: Donc on est d'accord, vous avez...
0: Bon, écoutez monsieur, je sais pas qui vous soyez, bah bref.
22: Écoutez, moi je soigne monsieur Martin.
0: Bah, écoutez, je mets mon téléphone sur écoute.
22: Eh ben alors je mets le mien sur contre-écoute.
0: J'en ai rien plus moi. Là vous êtes sur écoute monsieur, alors allez-y, je vous écoute. Arrêtez de me casser les couilles parce que vous êtes sur écoute.
22: Écoutez, j'ai le responsable du recrutage, le sergent-chef Martin, qui vient d'arriver.
0: Putain, mais qu'est-ce que tu veux me casser les couilles et vous... dans 2 mois, je suis en retraite. Vous voyez, je vais faire une... non, mais...
22: Ah bah alors, justement, vous aurez le temps, ça tombe bien.
0: C'est ça, vous avez raison. Écoutez, j'ai autre chose à foutre.
22: Attention, il y a le sergent-chef Martin qui est à côté de moi qui vous écoute.
0: C'est bon.
22: Je vous écoute. La preuve.
0: Votre chef, rien à voir avec votre chef. 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
1: 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Allô, papa, j'écoute.
2: Bonjour madame, c'est bien le restaurant.
1: Bonjour monsieur.
2: Bonjour madame. C'est bien le restaurant de la.
1: Oui monsieur.
2: Bonjour madame, la préfecture, l'appareil.
1: Oui.
2: Monsieur de la place directeur du cabinet de monsieur le préfet.
1: Oui.
2: Je vous passe monsieur le préfet, hein. Monsieur le préfet, le restaurant. Merci. Allô?
1: Allô?
2: Bonjour
1: oui,
2: madame.
1: Oui, bonjour monsieur.
2: Excusez-moi de vous déranger.
1: Oui.
2: Il ne fait pas bien beau dehors en ce moment.
1: Non, pas du tout, monsieur le préfet, non.
2: Après cette magnifique été qu'on a reçu, dites-moi.
1: Oui, c'est vrai,
2: hein,
1: oui.
2: C'était pas vrai. Bon, alors, je vous appelle parce que j'ai l'intention, bien entendu, de venir dîner un de ces soirs. Ça.
1: Bien, monsieur.
2: Voilà. Le patron est là, non?
1: Ben, il est parti faire une course, là.
2: Ah.
1: Parce que vous auriez voulu quelque chose de spécial.
2: Vous êtes la patronne, non?
1: Oui, monsieur, ah. Oui.
2: Écoute, je connais un peu votre mari, hein.
1: Ah oui?
2: Oui. Est-ce qu'on peut parler quand même en toute confidence?
1: Ah ben c'est sûr, monsieur. Voilà. Pas de problème.
2: Voilà. Je vous recommande la plus grande discrétion, madame. Hein.
1: Oui, monsieur. Bon. Oui, pas aucun problème.
2: Voilà. Ma femme va en Thalasso pendant une semaine la semaine prochaine.
1: Oui.
2: Je vais en profiter pour amener quelques amis dans votre bon restaurant.
1: Eh ben c'est gentil de penser à nous, monsieur.
2: Voilà.
1: C'est bien.
2: Nous allons être 4, monsieur.
1: Oui.
2: Hein? Simplement, votre mari que j'ai eu au téléphone l'autre jour m'a dit que ça, c'était sans doute possible.
1: Ah oui?
2: Oui. Est-ce qu'il est possible de dîner?
1: Oui.
2: À 4?
1: À 4?
2: Hein? Mais avec des call girls sous la table.
1: Avec des?
2: Des call girls.
1: Oui.
2: Sous la table.
1: 4 messieurs?
2: Oui.
1: Hein? Et puis 4... Que vous... 4...
2: Des call girls.
1: Ah oui. Eh bien, de toute façon, vous... Enfin, j'ai pas l'habitude de servir du monde comme ça. Ça va pas choquer les autres personnes à côté?
2: Oh, ce sont des dames fort discrètes et de grande courtoisie.
1: Bah écoutez, parce que je voudrais pas qu'il y ait du monde à côté quand même, peut-être, non?
2: À quelle distance de votre sol tombe la nappe?
1: Ben, ça tombe pas très bas, hein, c'est ça. Je suis pas très très bien placée pour faire ce genre de service, vous voyez, parce que d'abord, on n'a pas de moquette, on a que du carrelage.
2: C'est-à-dire?
1: On a que du carrelage, j'ai pas de tapis, j'ai rien, hein.
2: Oui.
1: Hein, par terre, ça va peut-être être ennuyeux pour être sous la table. Non, c'est... Parce que bon, si j'avais une moquette, des grandes nappes, des grandes...
4: Puis en plus, j'ai du personnel jeune, tout ça. Ça m'ennuie un peu de faire ce genre de service. Hein, c'est...
2: Oui.
4: Hein, c'est...
2: Bah oui.
4: Ça m'ennuie. Là, ça m'ennuie de...
2: Bah oui.
4: De vous dire...
2: C'est dommage, c'était ma femme qui m'offrait ça pour mon cadeau d'anniversaire.
4: Mais bon, je suis mal placée pour vous recevoir dans ces... comme ça. Bah,
2: mais tournez-vous.
4: Pardon ?
2: Tournez-vous.
4: Oui, bah, ça sera pareil, hein.
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6: Oui, bonjour.
11: Oui, bonjour madame. C'est bien le centre de réparation automobile ?
6: Oui, tout à fait.
11: J'ai vu votre pub comme quoi vous prêtez des véhicules de courtoisisme ?
6: Oui, c'est pour remplacer votre pare-brise sur quoi ?
11: Comment ça, pour remplacer ? Non, non, pour vous empruntifier le véhicule de courtoisisme.
6: Ah non, non, non, non. On ne prête pas des voitures de courtoisie comme ça, monsieur, sans faire de remplacement sur...
11: Hop, excusez-moi, oui. Vous l'avez dit à la télé, hein ?
6: Oui.
11: Voilà. Du coup, est-ce que
6: non,
11: je
6: pourrais... Non, monsieur, on... prête un véhicule de remplacement uniquement qu'à partir de moment... Il n'y a pas de pop, monsieur. On prête un véhicule de remplacement... Arrêtez de me dire hop, monsieur, s'il vous plaît. Je ne suis pas votre gamin, d'accord ? On prête un véhicule de remplacement gracieusement. Monsieur, vous me dites encore hop, une fois, je vous raccroche. Pardon ?
11: J'ai pas dit hop.
6: Si, vous venez de le dire.
11: Vous êtes sûr ?
6: Oui, monsieur.
11: Admettons.
8: Non, j'ai pas dit, moi, je ne prête pas de véhicule.
6: Monsieur, c'est moi le responsable. On est un garage de changement de vitrage automobile.
11: Et de prêt de voiture ?
6: Non, si quelqu'un a un vitrage de cassé, il nous amène le véhicule avec son vitrage cassé.
11: D'accord, vous avez en fait une vitre cassée sur votre voiture.
6: Mais non, je vous ai dit, c'est un client qui a sa voiture.
11: Un client qui vous a cassé la vitre ?
6: Une personne, comme par exemple vous avez un véhicule personnel.
11: Comment ça, moi ? Vous m'accusez d'avoir cassé la vitre ?
6: Je vous ai jamais dit que vous avez cassé. Vous me dites que maintenant je vous accuse d'avoir cassé une vitre. Je vous ai jamais dit ça. En fait.
11: Je n'ai même pas pris votre voiture de courtoisie, donc comment j'aurais pu casser la vitre ?
6: Mais je vous ai jamais accusé, monsieur. Je vous ai jamais dit que vous avez cassé la vitre, vous.
11: Alors, dites que j'ai pas cassé la vitre.
6: Mais je vous le dis, vous avez pas cassé la vitre, monsieur.
11: Moi, je préfère ça.
6: Mais attendez, je vous ai jamais accusé de quoi que ce soit, en fait.
11: Bon, alors, cette vitre, vous allez la changer.
6: Il n'y a pas de vitre à changer, monsieur. Je vous dis que nous, on fonctionne avec des clients. Il y a des clients qui viennent chez nous.
11: Et qui cassent des vitres chez vous, je vois pas.
6: Attendez, c'est pas possible. J'ai jamais dit que le client, il cassait des vitres.
11: Non, mais si moi, dans ce cas, je viens demain et je casse une vitre.
6: Oh là là, mais monsieur. Et les clients, ils viennent pas nous casser des vitres, enfin. Les clients se font casser les vitres de leurs véhicules.
11: Donc, j'ai peut-être mal compris, pardon. Donc, dans ce cas, si moi je viens et que je casse la vitre d'un de vos clients, est-ce que je pourrais avoir cette voiture ?
6: Mais vous n'allez pas casser une vitre d'un client pour avoir une voiture de prime, enfin. C'est du n'importe quoi. Alors, je vais chez vous, je vous cambriole, c'est pareil, monsieur.
11: Ah, bah non.
6: Eh si, attendez, vous cassez la voiture d'un client, mais attendez, on va où, là ?
11: Comme ça, en même temps, vous, ça vous fait du boulot, et puis ça me permet.
6: Je m'en fous de ça, monsieur, mais attendez, vous jouez ça, vous cassez les voitures comme ça des gens pour avoir une voiture de prime, attendez.
11: Bah, juste une vitre, hein.
6: Mais c'est du n'importe quoi, ce que vous me racontez.
11: Bon, un rétroviseur.
6: Ouais, venez avec un marteau, une massette, n'importe quoi. Venez casser une vitre chez moi et après on verra ensemble.
11: Ah bah, entre nous, c'était pas compliqué quand même, hein.
6: Ben non, c'est pas compliqué, y a pas de souci, monsieur. Venez demain à 17h et on s'expliquera ensemble tous les deux tranquillement.
11: Vous me l'auriez dit dès le début, on n'aurait pas perdu tant de temps quand même, hein.
6: Ouais, ben voilà, ben on perd plus de temps, là.
11: Bon.
6: Ouais, c'est ça.
11: Eh ben, bisous, à demain.
6: Ouais, bisous, vous me prenez pour un con, quoi.
11: Bah non, je vous prends pour un bisouteur.
6: Un bisouteur, hein. Bah, allez, ciao.
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21: Allô ?
25: Oui, bonjour madame.
21: Oui ?
25: Madame Huguette.
21: Oui ?
25: Bonjour madame, c'est la mairie à l'appareil.
21: Oui ?
25: On vous appelle parce qu'on a une communication de la maison de retraite de Musillac. Je ne sais pas si vous la connaissez.
21: Non.
25: Parce que les pensionnaires chantent des petites chansons, vous savez, périodiquement, toutes les semaines, ils ont des chansons et ils font entendre la chanson à la personne qui a le nom ou le prénom. Enfin, vous connaissez cette coutume, non, dans la région, je pense.
21: Pas du tout.
25: Ah bon, bah écoutez, aujourd'hui, c'est une pensionnaire de Plumer qui est là. Hein, je vais vous la passer, hein.
21: Oui.
25: Voilà, tenez.
23: Allô.
21: Allô, oui, madame.
23: Bonjour, madame.
21: Oui, bonjour, madame.
23: Oh, vous vous appelez Huguette. Hein?
21: Oui, c'est ça.
23: Ah, ben oui. Vous savez, nous chantons, ça fait 7 ans que nous avons créé le club de chant. Et nous interprétons des chansons du tiroir. Vous connaissez, non ?
21: Ah non, écoutez, je ne connaissais pas du tout.
23: Ce sont des hommages à ceux qui ont le nom ou le prénom. Et aujourd'hui, c'est une Huguette.
21: Ah, c'est pour ça que vous m'avez choisi ?
23: Ben oui.
21: Eh ben écoutez, je vous remercie. Alors, vous allez me chanter quoi comme petite chanson ?
23: Eh ben ça s'appelle « Un jour la petite Huguette ».
21: Ah, écoutez, je vais vous dire, je la connais, parce que quand j'ai des amis, ils me chantaient toujours ça, hein, « Un jour la petite Huguette », mais c'est tout ce que je connais.
23: Ah ben, je vais vous la chanter.
21: Bon, merci beaucoup, madame. Alors, je vous écoute.
23: 1, 2, 3. Un jour la petite Huguette, tripote-moi la bite avec les doigts. On va la chanter tous les deux. Hein?
21: Un jour,
23: la petite Huguette, tripote-moi,
21: je sais pas quoi,
23: la bite avec les doigts.
21: La La bite avec les doigts.
23: Voilà, je vous écoute.
21: Un jour, la petite Huguette, se tripote-moi la bite avec les doigts.
23: Un jour, la petite Huguette s'en allait dans les bois, s'en allait dans les bois. En chemin, elle rencontre...
21: Tripote-moi la bite avec les doigts.
23: En chemin, rencontre trois étudiants en droit. Trois étudiants, trois. Voilà.
21: Eh bien, écoutez, je vous remercie. Ben, je vais vous laisser. Je vous souhaite une bonne soirée, madame.
23: Je vous remercie.
21: Merci beaucoup.
23: Et si vous voulez bien, je vais vous en sortir une autre. Vous connaissez Gudule ?
21: Non.
23: Ah. C'est la grosse bite du Gudule. Oh non, oui. Je la prends assis, elle m'encule. Tout

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2: Donneur de boudin qui stipule que tout donneur de boudin qui ne s'oppose pas en disant je ne veux pas figurer sur la liste des donneurs de boudin.
3: Peut-être... Eh ben, on ne veut pas figurer sur la liste des donneurs de boudin. Point final.
2: Alors ça, je le note pour l'année prochaine. En revanche, pour cette année, bon bah là, c'est trop tard puisqu'on vous a déjà inscrit.
3: Cette année, on n'est pas inscrit, on n'a rien accepté du tout. Vous prenez pour qui?
4: Tu te ramènes à 18h, on va causer 2 minutes de boudin, tu vas voir.
2: Ah, c'est à nouveau madame donc.
4: Et tu te ramènes ce soir à 18h et on va causer de boudin. Mais prépare-toi. Hein.
2: Ah, ça vous inquiétez pas, je suis toujours prêt pour un bon boudin.
4: Attendez.
2: Et ah, c'est pas le. Non, c'est une autre dame.
4: Mais je vais pas donner mon boudin, moi.
5: Bah, et alors?
2: Ah non, mais vous êtes pas obligé. Si vous préférez, vous me donnez de l'argent à la place.
5: Mais c'est encore pire. Je vais pas vous donner de l'argent. C'est ni l'un ni l'autre.
2: Sachez qu'il y a une autre solution.
5: Mais la solution de quoi? Mais arrêtez.
2: Dans ce cas, vous me faites pas un don, vous faites juste un prêt de boudin.
5: Mais vous êtes cinglé ou pas, vous? Tu vas faire un prêt pour des boudins noirs? Bah, arrêtez vos conneries.
2: Non, mais je passe vous emprunter de boudin. Je vous le rapporte dans quelques jours.
5: Eh mais vous pouvez vous faire enfermer un petit peu de temps en temps, non? Parce que là, reprendre un boudin noir, le ramener deux jours après, c'est pas la peine. Je sais même pas à qui je parle. Téléphone. Le visage, j'ai pas de visage devant les yeux.
2: Pas de visage. Ah bah attendez, je vais activer la vidéo.
5: La vidéo de quoi?
2: Bah sur le téléphone.
5: Mais qu'est-ce que vous me faites là?
2: Vidéo activée.
5: La vidéo.
2: Vous me voyez là?
5: Bah moi je voulais vous appeler sur un fixe. Je vais pas avoir une appel vidéo sur un fixe. Mais vous êtes à moitié cinglé vous.
2: Vous devez avoir peut-être une petite caméra. Vous savez un dessin avec une petite caméra?
5: Une caméra. Attendez. Mais vous avez une vidéo d'un téléphone fixe. Déjà vu une téléphone fixe? Arrêtez de marceler quand même.
2: Alors, je vous marcelle pas.
5: Vous arrêtez vos conneries un peu là.
2: Ou mais enfin si vous y mettez pas du vôtre.
5: J'appelle les flics.
2: Ah bah c'est moi qui les appelle les flics, j'ai une ligne directe.
5: Ah bah tant mieux. Allez-y, on va rigoler.
2: C'est pas, je vous les passe.
5: D'accord, faites-le. Vous êtes cinglé.
2: Allô, commissaire chef Martin à l'appareil.
5: Attendez, arrêtez vos conneries un peu là.
2: Ah, pas du tout madame, je dirige la brigade charcutiste. On me signale que vous refusez de donner votre boudin.
5: Donnez du boudin noir, déplacez-vous.
2: Très bien, bah écoutez, j'arrive avec monsieur Martin.
5: Moi je suis Martin.
2: Ah vous aussi?
5: Moi je suis Martin aussi. On est cousins, vous savez pas ça, on est cousins.
2: Ah, cousin Martin, je t'avais pas reconnu, ça va?
5: Mais vous arrêtez, vous êtes cinglé.
2: Dis donc, t'as des nouvelles de tata Martine?
6: L'office de tourisme de Concarneau, bonjour.
7: Oui, bonjour collègue. Excusez-moi madame, mais je suis l'office de tourisme de Paris 8.
6: Ah, d'accord.
7: Voilà.
6: Oui.
7: C'est l'office de tourisme de Concarneau.
6: Tout à fait, oui.
7: Écoutez, je vous appelle parce qu'on a un petit problème avec une dame là.
6: Ah.
7: Qui va vous poser des problèmes si elle vient chez vous.
6: C'est... Ah bon?
7: Ouais, j'ai dans mon bureau une dame qui veut partir à Concarneau en vacances du 14 juillet au 15 août.
6: 14 juillet au 15 août, oui.
7: L'année dernière, on l'a envoyée à Saint-Tropez.
6: Oui.
7: Il y a eu plein de problèmes.
6: Oui.
7: Ça nous est retombé dessus parce que bon, c'est une dame qui a un comportement plutôt spécial en vacances.
6: Oui, je vois le genre, oui.
7: Voilà, donc je vais vous la passer.
6: Oui.
7: Mais si je peux me permettre de vous donner un conseil utile.
6: Oui.
7: Faites attention à ce que vous lui dites.
6: Oui, oui, tout à fait.
7: C'est-à-dire que j'avertis à chaque fois qu'elle vient à notre office de tourisme et j'avertis les stations.
6: Oui.
7: Et je leur explique que c'est peut-être pas la peine de vanter les mérites de la station, au contraire, quoi.
6: Ah bon, c'est à ce point.
7: Ah bah oui.
6: Ah oui.
7: Parce que vous êtes un port charmant.
6: Oui, tout à fait. Là, des choses à voir, là, des fêtes l'été en plus.
7: Eh ben là, vous n'avez pas intérêt à lui dire ça, quoi.
6: Oui, oui.
7: Vous permettez, je vais vous la passer. Hein.
6: Vaut mieux, mais attendez.
7: Allez, je vous passe l'office de tourisme de Concarneau.
8: Merci. Allô?
6: Oui, bonjour.
8: Bonjour, madame. C'est l'office de tourisme de Concarneau?
6: Oui, tout à fait.
8: Ah, très bien. Je viens vous voir du 14 juillet au 15 août.
6: Oui.
8: Hein? On m'a dit que c'était très beau chez vous.
6: Ah, bah ça dépend. S'il a le temps qui est avec nous, oui. Autrement, donc, ça dépend, hein, parce que la Bretagne est réputée pour la pluie.
8: Ah bon?
6: Ah oui, parce que l'été dernier, on a eu un temps détestable.
8: Ah bon? Oui, mais au moins, on m'a dit qu'il n'y avait pas de moustiques.
6: Comment?
8: Il n'y a pas de moustiques.
6: Ah si, il y a des moustiques, hein. Surtout en temps orageux.
8: Mais c'est embêtant parce que moi, j'aurais bien voulu aller sur la plage, voyez-vous, au bord de l'eau. Hein.
6: Vous avez entendu ça où?
8: Que?
6: Qu'il y avait des plages à Concarneau.
8: Ah bah je sais pas, je sais plus qui m'a dit ça. Pourquoi il n'y en a pas?
6: Ah non. Il n'y a pas de mer à Concarneau.
8: Ah, c'est pas au bord de la mer?
6: Ah, pas vraiment, non.
8: Ah, mais vous êtes où, alors? Oh, bah, qu'est-ce qu'on m'a dit?
6: Peut-être que vous confondez avec une autre ville, peut-être.
8: Mais vous êtes où en Bretagne, alors?
6: On n'est pas très loin de la mer, mais on n'est pas au bord de la mer.
8: Mais la route, ça doit aller vite, non? Il n'y a pas d'embouteillage.
6: Vous avez une voiture?
8: Oui.
6: À l'été, je vous assure qu'il y a beaucoup d'embouteillage, hein.
8: Oh, bah mince, alors.
6: Parce qu'à Concarneau, je vous assure que pour pouvoir se garer, ce n'est pas évident, hein.
8: Oh, bah mince. Est-ce qu'il y a des hommes?
6: Comment?
8: Des hommes, j'aime beaucoup la chair fraîche.
6: Ah, vous aimez la chair fraîche?

0: passage. Donc c'est plutôt les jeunes que vous recherchez alors?
1: Voilà.
0: Non. C'est plutôt des vieux, hein. Parce que vous savez, Concarneau, c'est pas une ville de jeunes, hein. À Concarneau, il y a énormément de maisons de retraite. Et comme généralement, ils n'ont pas vraiment le droit de sortir, hein.
1: Mais ça m'intéresse quand même parce que je connais pas votre ville et on m'a dit que l'air était très sain.
0: Ah non, pas du tout. On a des usines et je vous assure qu'on se bat parce que vraiment, ça sent pas très bon.
1: Ah bon?
0: Non.
1: Bah mince alors.
0: Ah oui. Vous savez, avec le temps qu'on a, hein, parce que c'est pas beau du tout, plus les mauvaises odeurs, hein. Allô?
1: Mais il pleut?
0: Comment? Ah oui, il pleut.
1: Mais en ce moment-là, ils ont annoncé qu'il y avait du beau temps sur la Bretagne.
0: C'est faux. Il pleut.
1: Il va pas pleuvoir tout l'été, quand même.
0: Ça fait 2 ans qu'on a un été pourri.
1: Ah ben, il y a peut-être une chance cette année.
0: Ça, je sais pas, parce que vu comment c'est parti, ça fait 2 ans, donc on dit jamais 203, hein. Étant donné qu'on n'a pas du tout de beau temps actuellement, hein, on a des orages, de la pluie, des tempêtes de grêle... C'est pas la joie.
1: Mais Concarneau, c'est bien Concarneau en Bretagne.
0: Pas vraiment, madame. Hein.
1: Ah bon?
0: Non, ça n'est pas vraiment partie de la Bretagne.
1: C'est où?
0: C'est juste à la limite.
1: Mais c'est où alors?
0: En Lorraine, madame.
1: Où ça?
0: En Lorraine.
1: Ah, Concarneau, c'est en Lorraine?
0: Oui.
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3: Allô?
4: Oui, bonjour madame. C'est bien la boucherie?
3: C'est monsieur, oui, c'est la boucherie.
4: Je voulais savoir si vous vendiez encore du roast beef.
3: Oui.
4: Ah bah voilà, bah faudra arrêter.
3: Pourquoi?
4: Rapport aux Anglais qui ont décidé de quitter l'Europe.
3: Pourquoi vous me dites ça, monsieur? C'est bah, pas...
4: Vous n'allez pas continuer à vendre de la viande anglaise alors que...
3: Oulala, on va pas du tout rentrer dans ce débat-là, monsieur.
4: Vous reconnaissez quand même que vous vendez du roast beef?
3: Qu'est-ce que vous allez m'embêter avec de la Grande-Bretagne, là? Ça n'a rien à voir, vous êtes parti à l'Ouest, là, carrément.
4: Je constate que vous défendez donc les Anglais
3: non.
4: contre la France.
3: Monsieur, vous êtes qui pour me dire ce que j'ai à faire?
4: Excusez-moi, enfin c'est juste du bon sens.
3: Alors attendez, restez au téléphone, hein, je vous passe quelqu'un plus de compétent, vous allez voir. Restez bien accroché, hein, je vous assure. Allô?
4: Oui, allô?
3: Oui, bonjour, monsieur.
4: Oui, bonjour, madame. Alors, comme j'expliquais...
3: Non, votre... c'est pas madame, c'est monsieur, d'abord.
4: Ah bah, vous aussi, décidément.
3: Oui.
4: On me dit que vous défendez le roast beef.
3: Je défends le roast beef.
4: Alors que...
3: Non. Monsieur, d'abord...
4: Vendre des produits anglais, alors que les Anglais ont décidé de quitter l'Europe, avec cette histoire de Brexit, là.
3: Oui.
4: Je trouve ça un petit peu gonflé.
3: Mais monsieur, je travaille pas que les Anglais.
4: Oui, bah ça, c'est ce qu'on dit.
3: Bah, monsieur, vous pouvez me dire pas quand vous voulez.
4: Oui, et puis le temps que j'arrive, vous allez cacher les Anglais.
3: Mais non, monsieur, j'ai les... Mais écoutez, on a les factures, on a tout ce qu'il faut.
4: Non, mais...
3: C'est pas un souci.
4: Non, mais je vois le truc, c'est que vous allez me les mettre à la cave ou je ne sais où, et puis comme...
3: Mais monsieur, j'ai pas de cave, j'ai rien.
4: Ah bah tiens, elle sera...
3: C'est vous, non, mais c'est vous qui faites ça, donnez-moi votre nom, et puis à ce moment-là, j'irai vous voir ou n'importe quoi avec les factures et tout, mais moi, ça me dérange pas, monsieur.
4: Ah oui, non, mais c'est ça, donc vous venez me voir, et les Anglais, ils restent chez vous pendant ce temps.
3: Mais venez voir si vous voulez, monsieur, j'en ai rien à cirer. Moi, c'est contrôlé, c'est tout, point.
4: Vous seriez pas un petit peu british?
3: Non, pas du tout, monsieur. Non.
4: Je suis sûr que vous êtes anglais.
3: Mais non, monsieur.
4: How do you do?
3: Mais arrête-tu de dire des conneries.
4: Non, mais excusez-moi, mais enfin, je reconnais l'accent.
3: Je reconnais l'accent anglais. Je suis français, monsieur.
4: Oui, bah c'est ce qu'on dit.
3: Mais arrêtez de dire des
4: conneries. Non, mais je rêve.
3: Non, mais non, vous rêvez pas, monsieur, ce que je dis, c'est vrai. Oui, vous rêvez.
4: Non, mais enfin, excusez-moi.
3: Bah, si vous voulez venir me voir, venez me voir, écoutez, que de faire chier le monde, là.
4: Non, mais enfin, excusez-moi, mais enfin, c'est quand même pas moi qui vends de l'anglais.
3: C'est pas moi qui a téléphoné, monsieur, c'est vous qui me téléphonez. Bah, pourquoi faire vous me téléphoner à l'heure? Je vous ai rien demandé, moi.
4: Bah, parce que vous êtes quand même hors la loi.
3: Mais je suis hors la loi de quoi?
4: Bah, de roast beef.
3: Du roast beef. Qu'est-ce que vous racontez, là?
4: À partir du moment où vous vendez de l'anglais, vous voyez, c'est quand même...
3: Mais monsieur, je ne vends pas d'anglais.
4: Ah bah alors là...
3: Mais putain de merde, venez me voir ici, bordel de merde. Je vais vous expliquer, moi.
4: Ah bah je viens.
3: Bah venez, monsieur, mais venez, je vous attends. Puis écoutez, vous n'allez pas me faire chier, si vous avez envie de venir me voir, venez me voir.
4: Ah non, mais bien sûr, non mais... Autrement,
3: je vous ferai un procès au cul, moi.
4: Ah bah moi d'abord.
3: Bon, d'accord, ok.
4: Pour recélisme de roast beef.
3: Écoutez, vous me faites chier et c'est tout, point. Virgule, à la ligne.
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6: Oui.
1: Allô.
6: Oui.
1: Bonjour madame.
6: Bonjour madame, mais je ne sais pas qui vous êtes.
1: Madame Lamolle.
6: Je ne vous connais pas.
1: J'habite au 17.
6: Ah oui. Vous êtes la dame qui devait venir?
1: Oui.
6: Ah oui, parce que je ne savais pas que vous étiez arrivée.
1: Oui, alors je vais venir.
6: Ah oh ben si vous voulez.
1: D'autant plus que j'ai un petit service à vous demander si ça vous dérange pas.
6: Dites-moi.
1: J'étais à la kermesse, vous savez, dimanche là.
6: Oui.
1: Et figurez-vous que j'ai gagné un cochon.
6: Un cochon?
1: Oui.
6: Vivant?
1: Oui.
6: Oh, il est gros?
1: 80 kilos.
6: Oh, ça va remplir votre congélette.
1: oui, mais le problème que j'ai en fait, c'est que je veux pas le tuer chez moi. Et donc, je vais vous l'amener.
6: Mais qu'est-ce que vous voulez que j'en fasse?
1: Vous allez me donner la main pour le tuer.
6: Non, mais moi, je n'en veux pas. Je n'ai pas de place pour le mettre.
1: Ah non, mais ce n'est pas pour le garder, c'est pour le tuer.
6: Eh ben oui, mais moi, je ne peux pas. Je m'en vais demain matin.
1: Non, mais on le tue maintenant.
6: Hein?
1: On va le tuer maintenant chez vous.
6: Ah non.
1: Mais j'ai un marteau.
6: J'avais un marteau, mais moi, ça ne m'intéresse pas, madame. Je ne peux pas vous le pendre.
1: Ah non, mais on ne va pas le pendre. On va l'assommer avec le marteau, puis on va le découper. J'ai les couteaux, j'ai tout.
6: Oh, mais non, mais adressez-vous à un boucher ou à quelqu'un que...
1: Attendez, j'ai ouvert un livre où est-ce qu'ils expliquent bien comment qu'on va le tuer toutes les deux.
6: Oh, mais moi, je ne le tue pas, hein. J'ai jamais tué de cochon, c'est pas aujourd'hui que je vais commencer.
1: C'est moi qui vais le tuer, puis vous lui tiendrez les pattes arrière.
6: Mais moi, c'est moi, je ne vous ouvrirai pas. Je n'en veux pas.
1: Mais écoutez, madame, je vais quand même pas tuer un cochon chez moi. C'est pour ça que je voudrais que ça soit chez vous.
6: Mais non ! Oui.
5: Oui, bonjour, madame.
6: Bonjour, monsieur.
5: C'est le serrurier, là, de la place, parce que j'ai eu un coup de fil d'une dame qui m'a dit qu'il fallait ouvrir la porte chez vous demain matin, parce qu'il paraît qu'elle doit venir tuer le cochon chez vous.
6: Mais justement, mais écoutez, je l'ai envoyé promener. Moi, demain matin, je serai partie de tout bonheur et je m'en vais pour une semaine.
5: Voilà.
6: Ah non, non, non, non, non,
5: et donc,
6: non,
5: il paraît qu'il faut... Vous avez demandé que je vienne ouvrir votre porte pour tuer le cochon chez vous pendant que vous êtes absente.
6: Non, mais vous vous rendez compte, monsieur, si vous êtes censé pour deux sous, vous devez bien vous rendre compte qu'elle est folle.
5: Ah ben, j'ai jamais vu ça encore, hein.
6: Ah ben, moi non plus, c'est la première fois. Et j'ai une amie qui est là, et elle en est abasourdie aussi, hein.
5: Ah oui.
6: Vous vous rendez pas compte? Faire ouvrir la porte chez quelqu'un pour ramener des bêtes pour les tuer? Non, mais... Il faut être complètement malade, hein.
5: Attendez.
6: Ben non, mais écoutez-moi, monsieur, je m'en vais à Lourdes, je vous dis bien où. Mais je veux pas qu'on vienne prendre ma maison pour en faire un abattoir.
5: Oui, ben attendez, on va l'appeler, j'ai son numéro, quittez pas, hein.
6: Mais donnez-moi-le, parce qu'elle est sûrement pas dans l'annuaire.
1: Allô?
5: Oui, madame Lamolle?
1: Oui.
5: Oui, dites-moi, là, je suis en ligne avec madame Quentin.
1: Ah, ben... C'est la dame pour demain matin.
6: Mais je ne connais pas cette dame.
1: Je l'ai prévenue que j'amenais un cochon pour en faire du boudin, la saucisse,
6: mais
1: du
6: saucisson. Mais je m'en fous, vous faites du ce que vous voudrez. Non, mais vous figurez pas que dès que j'aurai tourné les talons, vous allez faire un abattoir chez moi. Non, mais les malades, ça se soigne, hein, madame.
1: Oh, bah, dites-moi, je ne suis pas malade au point d'aller jusqu'à Lourdes. Hein,
6: mais
1: moi.
6: Je ne suis pas malade non plus, mais c'est la 14e fois que j'y vais quand même.
1: Vous allez à Lourdes?
6: Oui.
1: Eh bien, vous allez voir, il va y avoir un miracle à votre retour.
6: Ah ben non, moi, écoutez, je ne marche pas. Moi, je porte plainte à la gendarmerie.
1: Quand vous viendrez, vous trouverez du saucisson et du pâté dans votre frigo.
6: Mais je ne me fiche de votre élevage. Je n'en veux pas. Vous êtes tombé sur la tête, c'est pas possible.
1: Alors, les cochons, on fera rapide.
6: Je ne veux pas de cochon chez moi, j'aime pas le cochon. Je suis musulmane.
1: Quelle menteuse! Menteuse!
6: Écoutez, on ne va pas en passer l'après-midi là-dessus.
1: Attendez. Vous dites bien que vous allez à Lourdes demain.
6: Oui, j'y vais demain.
1: Et vous dites que vous êtes musulmane.
6: Et alors?
1: C'est un mensonge.
6: Ah ben ça, moi, ça ne vous regarde pas.
1: Bon, écoutez, j'ai un marché à vous proposer.
6: Je n'y a pas de marché qui tienne. Vous me foutez la paix.
1: Attendez.
6: Mais je m'en fous.
1: Alors, je vous explique. Pendant que vous faites votre pèlerinage à Lourdes, eh bien, moi, si vous me laissez tuer le cochon chez vous,
6: mais vous m'emmerdez à la fin.
1: Je refais toutes vos peintures en rouge.
6: Hein?
1: Comme ça, on ne verra pas les taches de sang du cochon.
6: Mais vous êtes complètement ravagée, ma pauvre femme. Bon enfermé.
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7: Bonjour.
4: Bonjour monsieur, c'est bien la société de transportage routier?
7: Oui.
4: Monsieur Martin à l'appareil de la maison Martin du gastéropode.
7: Oui.
4: Je vais vous apporter vos escargots, vous serez là cet après-midi?
7: Des escargots à manger?
4: Exactement, oui. Donc il y en a 200 pièces, il faudra les mettre au frais.
7: En fait, on n'a pas un grand frigo quoi.
4: Ah, alors il faudra les mesurer dans ce cas.
7: Non, mais pas des frigos professionnels.
4: Ah oui, d'accord. Attendez, bougez pas, je vous mets en attente. Monsieur Martin, jeune monsieur, là, il voudrait qu'on lui mette un frigo professionnel avec ses escargots.
7: Mais non, on n'a pas besoin de frigo professionnel.
4: Ouais, c'est dingue, ça. Les gens commandent des centaines d'escargots. Et après, ça se demande si c'est un frigo assez grand.
7: Non, mais il comprend rien.
4: Bon, je le reprends en ligne. Oui, allô, merci d'avoir patienté.
7: Alors, je vous ai entendu parler. Déjà, c'est pas monsieur, c'est madame.
4: Ah non, vous n'avez pas pu m'entendre parce que je vous avais mis en attente.
7: J'ai tout entendu. Vous pensiez que j'étais en mute, mais non, j'étais pas en mute.
4: Oh là là, qu'est-ce que vous me dites, pardon?
7: Bah ouais, vous pensez que j'ai
4: mais pourquoi
7: que...
4: donc, est-ce que vous me dites que vous êtes en jupe?
7: J'ai pas dit en jupe, j'ai dit en mute.
4: Oh là là là là, d'autant plus que ça ne me regarde pas du tout.
7: Oh non, mais vous comprenez pas, en fait, quand je vous parle.
4: Je vous appelle pour vous livrer des escargots, vous me dites je suis en jupe, pardon, mais je ne vois pas le rapport.
7: Mais non, j'ai pas dit en jupe, j'ai dit en mute. Quand vous bloquez quelqu'un et que l'autre peut pas entendre.
4: Ah, donc vous entendiez pas?
7: Bah si, j'ai tout entendu ce que vous avez dit.
4: Ah oui, mais ça c'est pas normal.
7: Bon, bref, je ne vous ai pas dit qu'il me fallait des frigos, je vous ai demandé.
4: Attendez, je vais quand même vérifier. Voilà, là il m'entend plus.
7: Moi je vous entends.
4: Ah, flûte, ça marche pas.
7: Bon, bref, peu importe. Combien de places ça prend?
4: Attendez, j'essaye un autre truc.
7: Non mais, je voulais juste savoir.
4: Voilà, là vous m'entendez plus.
7: Bon, monsieur, j'ai pas que ça à faire, vous devez livrer des escargots pour qui?
4: Ah mais vous entendez toujours?
7: Bon écoutez, je vous passe mon responsable.
4: Oh, attendez, bougez pas.
8: Allô?
4: Voilà, là il m'entend plus.
8: Si, si, je vous entends, qu'est-ce que vous voulez monsieur?
4: Bonjour madame, vous m'entendez toujours là?
8: Oui, je vous entends monsieur.
4: Vous êtes sûr?
8: Ah oui, je vous entends.
4: Ah attendez, j'essaie un autre bouton.
8: Mais monsieur, qu'est-ce que vous voulez? Qu'est-ce que je peux faire pour vous?
4: Ah bah il y a un problème, c'est que je sais pas ce qu'affiche votre collègue, mais mon attente ne marche plus.
8: Quel collègue monsieur?
4: Le monsieur que j'avais avant.
8: Un monsieur ou une dame?
4: Oui, c'est ça, oui.
8: Un monsieur ou une dame?
4: Ah bah je sais plus en fait.
8: C'est pas, vous vous souvenez pas si c'est un monsieur ou une dame que vous venez d'avoir?
4: C'est-à-dire qu'il m'a pas dit non plus.
8: Non mais.
9: Les gens commandent des escargots et ils ont pas les frigos.
4: Oui, voilà, je l'entends. C'est lui qui m'a pété mon téléphone en commandant les escargots.
9: C'est ça, foutre, commander des escargots.
4: Bon, vous savez quoi, je vous mets des frigos avec.
9: On s'en fout des frigos.
10: Non, mais 220 escargots, s'il te plaît.
4: Non, allô?
7: Allô?
4: Oui, quand je disais 200 pièces, c'était 200 douzaines, évidemment.
9: 200 douzaines d'escargots?
4: C'est ça, ça vous fait 2400 bestioles.
7: Non, mais monsieur, c'est pas du tout chez nous. Hein.
4: Écoutez, moi je livre, après vous en faites ce que vous voulez.
9: Mais qui va vous payer? Vous me dites, vous en faites ce que vous voulez, je vais pas vous payer 200 douzaines d'escargots que j'ai pas commandé.
4: Alors pardon, mais aux informations, ils disent partout que vous organisez une opération escargot, et quand on vous livre le matériel...
9: Opération escargot.
4: Ah, tiens, tiens, j'ai l'impression que la mémoire vous revient.
9: Écoutez, il y a une opération escargot à cause des prix du gasoil. Ça n'a rien à voir avec vos escargots à manger.
4: Nous y voilà, vous organisez donc bien une journée de l'escargot.
9: Mais on n'organise rien, mais vous avez deux neurones ou quoi?
4: Ah, il y a une opération bulot aussi qui est prévue la semaine prochaine. Je vous inscris.
11: Oh là là là.
4: Profitez-en, on vous fait une tonne achetée, une tonne offerte.
9: Non mais il est sérieux, lui. Allez.
12: Bonjour.
13: Oui, bonjour monsieur, je voudrais parler au directeur de l'entreprise.
12: Ah, il est pas là.
13: Ah, bon écoutez, c'est monsieur Delaplace, l'appareil. Vous pouvez laisser un message?
12: Oui. Alors monsieur Delaplace?
13: Oui, c'est la banque du sperme à Clermont-Ferrand, hein?
12: Oui.
13: Alors son compte en banque à la banque du sperme est à découvert, il est dans le rouge. Mm-hmm. Je lui ai signalé, il n'y a pas de réponse. Mm-hmm. Hein, je vais passer madame Germaine Ledoux qui est responsable du compte de votre patron.
12: Oui.
14: Merci, monsieur le directeur. Allô?
12: Allô?
14: Bonjour, monsieur.
12: Oui, bonjour.
14: Voilà, alors, vous signalez à monsieur...
12: Oui?
14: Hein, que je lui ai déjà envoyé deux lettres, qui n'a pas répondu. Alors, sur son compte en banque du sperme, hein? Donc, sperme en paillette, il a découvert de 2 centilitres, oui. Et sperme en bulle de 1 centilitre et demi. Il faudrait qu'il passe cet après-midi.
12: Ah, il n'est pas là de la journée, je vous le dis tout de suite.
14: Ah oui, mais ça ne va pas.
12: Hein. Eh ben oui, mais il est à Lyon, je ne peux pas le faire revenir de Lyon, moi.
14: Ah oui, mais moi je vais fermer son compte. Hein. Moi je ne peux pas laisser un compte débiteur à la banque du sperme, monsieur.
12: Eh ben peut-être bien, mais il n'est pas là.
14: Bon, écoutez, est-ce que vous pouvez vous-même recouvrir son découvert?
12: Ben oui, mais je vois pas comment je pourrais faire. Hein.
14: Ben c'est très simple, je vais venir vous voir.
12: Mais moi je suis pas là, je m'en vais chez Michelin, j'ai rendez-vous. Hein.
14: Bon, vous avez chez Michelin les pneus, là?
12: Eh oui.
14: Bon, ben je vais vous rejoindre là-bas.
12: Ah, mais je vais pas chez... Vous allez pas venir chez Michelin avec moi, quand même, oh.
14: Pourquoi?
12: Ben dites donc,
14: Mais ah. Monsieur, c'est la banque du sperme, le compte en banque de votre patron est dans le rouge.
12: Mais, vous faites marrer, vous, mais s'il est dans le rouge, moi j'y peux rien.
14: Mais si vous éprouvez quelque chose, monsieur... Mais,
12: qu'est-ce que j'y peux?
14: Je viens vous voir avec une éprouvette.
12: Oui.
14: Et vous donnez donc du sperme en paillettes.
12: Moi je veux pas, je peux pas faire pour lui, hein.
14: Pourquoi?
12: Parce que moi, je suis moi. Lui, c'est lui. Hein? Ce que je peux vous promettre, c'est de lui faire la commission. En point, c'est tout.
14: Bon, alors,
12: au final, on n'en parle plus.
14: Alors, donc, vous lui faites la commission. Vous lui dites que pour le club de couture...
12: Oui?
14: Il y a 5 dames qui attendent 2 centilitres de sperme en paillette...
12: Oui?
14: Et 1 centilitre, donc, de sperme en bulle. Est-ce qu'il peut éventuellement le faire cette nuit?
12: Mais je ne le verrai pas aujourd'hui, moi.
14: Bon, alors, monsieur, il faut bien qu'on s'arrange. Vous pouvez bien le faire pour lui.
12: Non.
14: Mais pourquoi?
12: Mais parce que moi j'ai dit non, c'est tout. Je voulais pas m'embêter avec ça quand même.
14: Monsieur le directeur, on va être obligé de fermer le compte de monsieur... parce que son employé refuse.
12: Ah ben, c'est sûr que je refuse, c'est pas parce que c'est mon patron, hein.
13: Donnez-moi ça. Allô?
12: Allô, oui.
13: Oui, monsieur, de la place à Paris.
12: Oui, non, mais moi je marche pas dans ces combines, hein. Je veux bien faire les commissions, mon patron, tout ce qu'on veut, mais je veux pas prendre sa place. Ça, faut pas y compter, hein.
13: Monsieur, écoutez.
12: Non, je n'écoute rien du tout.
13: Je vous envoie une infirmière diplômée.
12: J'ai dit non.
13: Il y en a pour 5 minutes.
12: Mais comment il faut vous le dire?
13: Je vous en prie, écoutez, c'est la moindre des choses.
12: J'ai dit non.
13: Monsieur, écoutez-moi, s'il vous plaît. Vous avez le club de couture.
12: Mais pour qu'est-ce que ça me regarde, le club de couture, moi?
13: Parce que ce sont 3 dames qui sont dans le besoin.
12: Mais... Mais vous êtes terrible, vous. Pourquoi j'irai donner à sa place, moi? Mon patron n'est pas là, moi je peux pas le remplacer, c'est tout.
13: Mais si, vous pouvez.
12: Non, je ne peux pas.
13: Pourquoi?
12: Parce que je vous dis que je ne peux pas, c'est tout. Ah, mais alors?
13: Monsieur, je vous envoie les huissiers qui vont opérer immédiatement une saisie de 2 centilitres de sperme à paillettes.
12: Et à qui?
13: À vous.
12: Et tu as mon cul, oui.
13: Attendez, permettez une seconde. Vous envoyez 2 huissiers, hein. Vous envoyez Maître Jackie Gallois et donc sa femme. Vous les envoyez chez Michelin, ils vont faire une saisie de 2 centilitres.
12: Chez Michelin? Pourquoi chez Michelin?
13: Bah, parce que vous y allez.
12: Ah non, je regrette. M'envoyez des personnes chez Michelin parce que je vous garantis que ça ira mal, hein.
13: Écoutez, monsieur, votre compte est en rouge.
12: Mais vous faites m'arrêter pas le mien, le compte. Envoyez un huissier, faites ce que vous voulez, j'en ai rien à branler, moi.
13: Ah bah si, justement.
12: Mais bon sang, qu'est-ce que c'est ce bordel, là? Prenez-les n'importe qui, mais moi je veux pas.
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1: Allô?
15: J'écoute.
1: C'est le docteur?
15: Oui.
1: Bonjour, docteur. Excusez-moi de vous déranger. Madame Ledoux à l'appareil.
15: Oui.
1: Je ne consulte pas, là, c'est pas pour moi, hein. C'est pour mon petit-fils.
15: Oui.
1: Il est arrivé à la maison hier soir. Ses parents sont partis. En week-end, voyez-vous, oui. En vacances, hein. Et alors, je vous appelle parce que j'en ai la garde et je lui ai fait prendre un bain, là, ce matin.
15: Oui.
1: Il est sorti du bain avec. La zigounette, quoi, hein, le zizi, tout droit, tout dur.
15: Ah oui, ah, si c'est que ça, oh, madame, vous inquiétez pas. Hein. Il a quel âge?
1: Oh, écoutez, je vais vous le passer, hein. Je préfère, ça va me rassurer.
15: Il a quel âge?
1: Bernard, c'est le docteur, là.
15: Docteur? Oui.
13: Allô?
15: Oui.
13: Oui, bonjour, docteur.
15: Bonjour, monsieur, oui.
13: Excusez-moi de vous déranger, ma grand-mère me passe l'appareil.
15: Oui.
13: Qu'est-ce qui se passe? C'est à quel sujet?
15: Ben, je sais pas, on me téléphone, moi. Mais c'est le docteur, moi. On me demande, on me pose une question, alors j'attends, moi.
13: Attendez, je suis pas au courant, là. Ma grand-mère me tend le combiné. Qu'est-ce qui se passe
15: Ben, je sais pas. Il y a un enfant chez vous?
13: Ah non, enfin, je suis le petit-fils, hein.
15: Vous avez quel âge?
13: J'ai 36 ans.
15: Et alors, qu'est-ce qu'elle me parle d'un enfant qui a pris son bain et puis il avait la zigounette toute raide? J'ai dit, c'est normal.
13: Ah, attendez, je vous la repasse, alors. Oui, ok, je comprends, hein. Je comprends
15: moi,
13: mieux.
15: Je comprends bien, moi, monsieur, je suis là comme un couillon, là, moi.
13: Attendez, je vous la repasse, je préfère ça parce que... Allez, voilà, mamie. Le docteur va t'expliquer.
1: Merci. Allô?
15: Oui. Qu'est-ce qui se passe, madame?
1: Ben, vous l'avez eu au téléphone?
15: Ben oui, mais...
1: Ben, c'est lui qui a eu la zigounette toute...
15: Ben, c'est normal, madame, à 36 ans.
1: Ah bon?
15: Ben, écoutez, madame, un homme. C'est un homme?
1: Oui. Parce que moi, j'étais inquiète, évidemment.
15: Ben, madame, vous avez quel âge, madame?
1: 82 ans.
15: 82. Alors, vous avez tout oublié dans la vie? C'est bien, c'est normal, hein.
1: Est-ce que je le mets au lit avec un bouillon?
15: Mais madame, il va pas mettre au lit avec un bouillon parce qu'il a la zigounette qui est raide. Madame...
1: Mais qu'est-ce que je lui donne, alors?
15: Mais rien du tout, madame.
1: Mais je peux pas le laisser comme ça, son âge. C'est mon petit-fils, hein.
15: Oui, ben il est normal, madame, petit-fils.
1: Parce que moi, je me disais peut-être qu'il fallait couper.
15: Mais non, on coupe rien, madame.
1: Où sont les ciseaux?
13: Attends, mamie, là, oh.
1: Faites-le couper.
13: Allô?
15: Oui.
13: C'est vous qui lui avez dit ça, non?
15: Je suis pas dingue. Non, je suis pas fou. Je lui dis que c'est normal et puis que c'est tout à fait logique et puis que...
13: Mamie, lâche les ciseaux!
15: Attention, elle débloque complètement, là.
13: Qu'est-ce que tu fais avec les ciseaux, là?
15: Elle va vous couper le zizi.
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16: Bonjour.
4: Ah ben voilà, j'appelle le collège, évidemment, c'est le répondeur.
16: Non mais...
4: Bonjour monsieur, pouvez-vous me rappeler dès que vous aurez ce message?
16: Monsieur...
4: Je suis monsieur Martin, société Martin Intérim.
16: Monsieur Martin, allô?
4: Oh ben ça alors, le répondeur connaît mon nom, c'est incroyable.
16: Monsieur, vous n'êtes pas sur un répondeur, vous êtes à l'accueil.
4: Ah mais vous êtes une vraie personne?
16: Oui.
4: Bon, qu'est-ce que vous faites là?
16: Parce que c'est ouvert.
4: Ouvert, oui, mais normalement il devrait y avoir personne.
16: Bah...
4: Sinon, à quoi ça sert que j'envoie des gens pour vous remplacer?
16: Mais attendez, attendez, mais pourquoi vous voulez nous remplacer?
4: Bah, c'est mon boulot, je suis une société d'intérimisme. Donc, on fait des remplaçages quand les gens sont absents. Et vu que là, vous êtes en grève, moi.
16: Attends, il n'y a pas besoin de remplaçants, Olivier. On travaille, on n'est pas en grève.
4: Ah, parce qu'en plus, vous travaillez?
16: Oui.
4: Oui. Ou alors, le syndicat vous a demandé de faire semblant de travailler pour éviter qu'il y en ait qui travaillent pour de vrai.
16: Non, monsieur, personne nous a demandé de faire semblant de travailler, personne nous a prévenu qu'il y avait une grève, c'est différent.
4: Bah, si, ils l'ont dit à la télé. Donc, vous pouvez prendre vos affaires et rentrer tranquillement chez vous, parce que moi, je vous envoie du monde pour vous remplacer.
16: Ah non, mais monsieur, nous on a signé comme quoi on était présent, on ne peut pas partir.
4: Bah oui, mais alors libérez au moins votre poste de travail, parce que sinon mes gars, ils pourront pas faire votre boulot.
16: Mais c'est mon poste, je peux pas libérer mon poste de travail. On va faire quoi?
4: Bah, vous allez en salle de perm ou en salle des profs.
16: Mais non!
4: Je sais pas, vous jouez aux cartes, vous trouverez bien un truc à faire.
16: Non, même pas, il n'y a pas de grève pour nous. Ne quittez pas.
17: Mais quelle grève?
4: Et bonjour madame.
17: Non, c'est pas de grève. Vous avez pas besoin de nous envoyer du personnel, on est au complet.
4: Ah, au complet, carrément. Donc il faut dégager tout le monde, quoi.
17: Ah bah non.
4: Ce que vous faites, c'est que vous prévenez tous ceux qui travaillent qu'il faut quitter l'établissement.
17: Ah bah non, ils vont rien quitter du tout.
4: Ah oui, et alors comment on fait quand il y a mon équipe intérimiste qui arrive?
17: Je vais pas laisser mon poste, moi, pour. C'est terrible quand même.
4: Bah, vu que c'est la grève, ça me semble un peu normal que vous laissiez la place au non-graveur.
17: Ah bah, on n'est pas obligé de faire une grève.
4: Bon, bien sûr que si.
17: Non, on est obligé de rien du tout.
4: Ah bah pardon, dans ce cas, à quoi ça sert d'avoir le doigt de grève?
16: Non, mais ça, c'est
4: un bruit derrière.
16: On va vous passer la chef.
4: Bon, mais allons-y.
16: Attendez.
4: Bonjour, monsieur. Pardon, mais alors, il n'y a pas un de vos collègues qui est au courant pour le doigt de grève?
16: Hop, laissez-moi parler, merci.
4: Hop, allez-y, je vous en prie.
16: Moi, j'ai jamais fait grève, mais quand même. On est encore libre en France de faire grève ou pas?
4: Oh, bah, bien sûr que non.
16: Mais si.
4: Ah non, monsieur, ça s'appelle le doigt de grève.
16: Mais.
4: Et si on dit doigt de grève, c'est justement parce que ça veut dire qu'on doit faire la grève.
16: Non, le droit de grève.
4: Ah, vous dites le droit?
16: Bah, bien sûr.
4: Bah, pardon, mais ça veut rien dire. En vrai, c'est doigt de grève.
16: Mais non, mais n'importe quoi.
4: Ah, bah, c'est grammaticaliste. On dit je dois faire la grève.
16: Mais arrêtez.
4: Si vous dites je dois faire la grève, ça veut rien dire.
16: Mais non.
4: Tiens, nous devons faire la grève. Vous voyez bien que ça marche pas.
16: Mais n'importe quoi.
4: Ah là, on est d'accord, c'est n'importe quoi.
16: Oh.
17: Allô.
4: Ah, rebonjour, c'est la dame d'avant ça, non?
17: Il y a aucune personne étrangère au collège qui va rentrer.
4: Oh là là, me dites pas que je viens d'entendre ce que vous m'avez dit, c'est pas possible.
17: Je vous ai dit qu'il y a une personne étrangère qui allait rentrer dans le collège.
4: Eh ben voilà, on ne fait pas entre les étrangers. Non mais vous vous rendez compte de ce que vous me dites?
17: J'ai pas dit que c'était des étrangers, monsieur.
4: C'est vrai, je vous ai pas mis que des Français, il y a aussi quelques Martin Landais, mais bon, je savais pas que vous aimiez pas ces gens-là.
17: Non.
18: Allô?
19: Madame.
18: Monsieur.
19: Bonjour madame.
18: Bonjour monsieur.
19: C'est cannabis.fr pour votre livraison donc de 110 grammes de résine de cannabis pour vous prévenir que ça sera livré donc en date d'après-demain entre 8h et 11h du matin, payable en port dû, hein.
18: Non mais moi j'ai pas besoin de ça.
19: Bah attendez, vous avez commandé sur internet 110.
18: Ah non.
19: Ah bah si madame, si.
18: Non.
19: Si.
18: Non.
19: Si.
18: J'ai pas commandé ça.
19: Si, madame.
18: Non.
19: Si.
18: Je fauche.
19: Bah écoutez, madame, moi je suis juste le directeur d'exploitation du site internet de livraison du cannabis. Vous avez 110 grammes.
18: Je n'ai pas l'internet.
19: Bah comment vous avez fait pour commander du cannabis sans avoir internet?
18: Mais j'ai pas commandé du cannabis.
19: Vous n'en fumez pas?
18: Oh bah ma foi non.
19: Vous êtes certaine?
18: Ah bah oui, sûr.
19: Non, parce que parfois les fumeurs, ils se rendent pas compte qu'ils fument.
18: Mais je ne fume pas, moi. Je ne fume pas, je ne veux pas de ces vacheries-là.
19: Oui, enfin bah, bon, on sait jamais, vous savez, moi je...
18: Non.
19: D'accord, oui, je vous entends.
18: Bon, et puis arrêtez ça, hein. C'est toujours vous?
19: J'ai annulé la commande, madame, ça y est.
18: Ça y est, c'est annulé?
19: C'est annulé, on vous l'a remplacé par de la tête de veau.
18: Non.
19: Si.
18: Non.
19: Si.
18: Non.
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20: Oui, bonjour.
4: Bonjour, monsieur, c'est bien la boucherie?
20: Bon, monsieur, c'est madame.
4: Vous êtes sûr?
20: Oui.
4: Vraiment?
20: Oui.
4: D'accord. Monsieur Martin, à l'appareil. Association Martin pour la planète.
20: Oui.
4: Je lance un programme anti-réchauffage climatiste.
20: Oui.
4: Le but, c'est de réduire le consommage des produits réchauffants.
20: Oui.
4: Donc vous, j'ai décidé que vous alliez limiter la vente de viande à vos clients.
20: Oh là là, qu'est-ce que c'est ce truc là? Oh là là, faudrait peut-être me demander notre avis.
4: Vous inquiétez pas, il y a des quotas. Vous avez le droit de vendre jusqu'à 200 grammes de viande.
20: Parce que pourquoi on vendrait que 200 grammes de viande aux clients s'il en veut 300?
4: Ah bah, s'il veut 300, il prend d'abord 200. Par exemple le lundi,
20: oui, bah,
4: puis le lundi suivant, il revient chercher les 100 grammes qui manquent.
20: Oh là là, mais qu'est-ce que c'est de ce beans là? Non, mais attends.
4: Ah non, mais c'est simple, vous pouvez vendre jusqu'à 200 grammes par semaine.
20: Oui, bah nous, on va pas faire 200 grammes par semaine. Non, mais on a l'impression que vous imposez les trucs demandés avant. Hein.
4: Non, je préfère demander après, sinon ça me complique.
20: Eh ben, décidez après quand nous, on vous aura donné notre accord.
4: Ah, ben, si vous me donnez votre accord, c'est super.
20: Non, je donne pas mon accord. Mais qu'est-ce que c'est ces manières-là?
4: Attendez, vous n'avez pas de dire, oui, monsieur Martin, je vous donne notre accord avec plaisir.
20: Non, j'ai pas dit que j'allais donner mon accord. D'abord, c'est pas moi qui décide, c'est mon mari le patron.
4: D'accord, vous êtes le patron de cette madame Marie, admettons.
20: Non, moi, je suis pas la patronne. Non, mais vous comprenez rien ou quoi?
4: Bon, écoutez, l'essentiel, c'est que vous avez validé.
20: Non, j'ai rien validé. Alors, attendez, je vous ai dit que j'avais validé quelque chose?
4: Oui, ça, on est d'accord.
20: Non, on n'est pas d'accord. Faudrait peut-être d'abord nous demander. D'abord, je sais pas qui c'est vous, que je vous connais pas, déjà.
4: Alors, pardon, vous avez des syllabes en trop, mais j'ai bien compris que vous étiez d'accord.
20: Non, ben, je suis pas d'accord. Et je vous dis que je donne pas mon accord. N'insistez pas.
4: Je n'insiste pas, mais est-ce qu'on peut considérer que vous êtes d'accord?
20: Non, j'ai jamais donné notre accord. Mais qu'est-ce que c'est ces manières?
4: Pardon, c'est pas hyper clair aussi, hein.
20: Bon.
0: Allô?
4: Ah, bonjour madame, excusez-moi, mais votre collègue a
0: rien
4: du mal.
0: Rien du tout, je suis clair et net. Vous m'avez demandé quelque chose? Non? Bon,
4: Alors pardon, mais vous m'avez toujours pas dit si vous étiez d'accord.
0: Je m'en fiche, putain, mais je peux pas être plus clair.
4: Eh ben voilà, j'en étais sûr.
0: Eh ben voilà, tu décides pas pour les autres.
4: Bah oui, mais ça fallait me le dire avant, parce que là...
0: Ah, fallait le dire avant, mais tu rigoles ou quoi? Tu te fous de ma gueule?
4: Bien sûr.
0: Tu m'as rien demandé.
4: C'est parce que je préfère demander après, c'est ce que je disais.
0: Tu fermes ta chic, ça va chier des valdas.
4: Quoi, ma chic?
0: Ça va chier des valdas.
4: Qu'est-ce que la ma chic?
20: Oui.
4: Ah, le monsieur d'avant, non?
20: Qu'est-ce que c'est ces âneries?
4: Vous savez quoi? Je vais vous inscrire à l'association.
20: Eh ben non, vous m'y mettez pas. Le réchauffement climatique, c'est que c'est pour que ceux qui y croivent.
4: Ah bah justement que j'y croive.
20: Eh ben moi j'y crois pas du tout.
4: Oui bah vous ferez semblant parce qu'en tant que membre de la.
20: C'est ça, oui. Moi je ne fais partie d'aucune association. Les associations, c'est pas mon truc.
4: Oh flûte! Pourtant j'aurais joué le contraire.
20: Non mais arrêtez vos arnaques, point.
4: Bon, je prends ça pour un oui.
20: Non, pas du tout.
4: Un oui peut-être.
20: Vous prenez pas ça pour un oui et j'alerte la gendarmerie.
4: Alors ça, vous allez pas me croire, mais justement mon beau-frère est gendarme.
20: Eh oui, beau-frère qui est gendarme, et puis arrêtez donc.
4: Ah non mais attendez, en plus il est juste à côté de moi.
20: Eh ben, passez-moi le donc.
4: Oh bah je vous le passe le donc tout de suite. Gendarme Martin, le monsieur veut vous parler.
20: Et vous me prenez pour un monsieur?
4: Allô, bonjour monsieur.
20: Je préviens tout de suite la gendarmerie.
4: Ah mais c'est moi, gendarme Martin à l'appareil, je suis mon beau-frère.
20: Oui mais bien sûr.
4: Au passage, je suis hyper d'accord avec vous.
20: Bah bien sûr.
4: Réchauffement climatique, non mais attends, et pourquoi pas la Terre est ronde?
20: Non mais qu'est-ce que c'est de ces arnaques?
4: Ah bah à mon avis c'est encore un coup des reptiliens.
20: Mais oui, mais bien sûr.
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23: Allô, oui.
24: Oui, Mike.
23: Oui.
24: Je ne veux pas te parler parce que j'ai un herpès sur la bouche.
23: Tu dis?
24: Attends, c'est bien Mike.
23: Bah oui.
24: Bah Mike, alors que...
23: C'est pas Jack Starling.
24: Voilà.
23: Ah bah dis donc, bah, ça fait des ans, je crois que t'étais mort moi.
24: Mais tu te souviens de moi?
23: Bah t'étais bien Jack Starling.
24: Bah, oui Mike.
23: Bah évidemment je me souviens de toi, comment je t'aurais oublié, tu rigoles ou quoi? Qu'est-ce que tu deviens?
24: Toujours dans le jazz?
23: Bah oui.
24: On va voir, quel instrument je jouais?
23: Du piano.
24: Et comment je jouais?
23: Comme un dieu.
24: Ouais, ah. T'as pas oublié, hein?
23: Bah dis, merde, on a quand même joué ensemble, non?
24: Ouais, salut Mike.
23: Salut.
24: C'est Jack. Ça va, sacré Mike. Ça fait plaisir de t'entendre.
23: Ah oui, bien sûr, ouais.
24: Bon, alors, let's jazz?
23: Always, man.
24: Mike, t'es prêt?
23: Ouais.
24: 3, 4, et 3. Oh, vas-y, je t'écoute, je suis avec toi, Mike.
23: Rip,
24: deep, da, ba, rip.
3: bien, mais rip.
23: To be.
3: Rip to be, abelibidu, rip.
23: To be. J'avale mon cou. Dis, tu m'appelles, vous, que je suis dans le téléphone à 3h de l'après-midi, toi?
3: Rip to be, abelibidu, ra.
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21: Bonjour, bienvenue à la mairie de...
22: Oui.
4: Bonjour monsieur, c'est bien la mairie?
22: Oui.
4: Monsieur Martin, société Martin Paysagisme.
22: Oui.
4: Je vais vous déposer des feuilles mortes que j'ai ramassées pour mes clients.
22: Ah, alors c'est pas en mairie.
4: Ouh là là, comment ça c'est pas en mairie?
22: C'est le...
4: Rassurez-moi, c'est bien à la même adresse quand même.
22: Non, c'est pas la même adresse.
4: Oh là là là là, la boulette.
22: Ah oui, non, c'est pas du tout à l'adresse là.
4: Ah oui, parce que moi j'ai tout envoyé à l'hôtel de ville.
22: Des quoi, des feuilles mortes?
4: Ouais, parce que j'ai 3 camions bennes qui sont pleins à ras-bord.
22: Mais ils pourront pas descendre des bennes.
4: Ah non, mais on vous laisse pas les bennes, on va juste décharger les 3 tonnes de feuilles qu'il y a dedans.
22: Non, mais vous allez pas nous déposer 3 tonnes de sacs mortes sur la place de la mairie.
4: Non, alors c'est pas sur la place, parce que si on les laisse en vrac dehors, tout va s'envoler.
22: Mais vous voulez les déposer où? On n'a pas de benne en mairie.
4: Non, mais on les met à l'intérieur, dans la mairie.
22: Des feuilles mortes de dehors, vous voulez mettre des feuilles mortes dans le hall de la mairie.
4: Voilà, on peut aussi en mettre dans les bureaux d'ailleurs.
22: Non, je vous passe le cabinet du maire, non.
4: Non, mais on va répartir, on en met un peu partout.
22: Ne quittez pas.
21: Veuillez patienter quelques instants, nous allons donner...
22: Allô?
4: Bonjour monsieur.
22: Bah, vous allez quand même pas mettre vos feuilles mortes dans les bureaux de la mairie.
4: Ok, donc on met tout à l'accueil.
22: Bah, l'accueil...
4: Mais attendez, je confirme à mes collègues en walkie-talkie.
22: Bah non.
25: Appel général, je suis en ligne avec le monsieur de la mairie.
22: Bah,
25: finalement, on met tout à l'accueil.
22: Ben, pas du tout, monsieur.
4: Quoi, vous m'avez dit à l'accueil?
22: Mais non.
4: Bah.
22: J'ai dit, vous allez quand même pas décharger à l'accueil de la mairie.
4: Ah, donc on revient au bureau. Bah. Ok.
22: Oh là là là là.
25: Bon, bah, finalement, c'est pas à l'accueil. On décharge tout dans les bureaux.
22: Bah non.
25: Ouais, le gars, c'est pas ce qu'il veut. Un coup, c'est l'accueil. Un coup, les bureaux.
22: Bah, il veut mettre les feuilles mortes dans les bureaux de la mairie.
4: Oui, ça y est, ça c'est bon, j'ai prévenu.
22: Alors attendez, monsieur le maire est là, je vais vous le passer.
4: Merci, monsieur.
22: Je vais déposer ces feuilles mortes dans l'accueil ou les bureaux de la mairie.
26: Allô?
4: Bonjour, madame.
26: J'ai affaire à qui, là?
4: Vous avez affaire à monsieur Martin, responsable en chef principal des établissements Martin Paysagisme.
26: Mais vous êtes avec le maire de... Vous me déposez des feuilles, je comprends rien à ce que vous racontez. Vous êtes une entreprise d'où?
4: Ah non, je ne suis pas l'entreprise d'où, je suis l'entreprise
26: non,
4: Martin.
26: Non mais vous me dites où est votre entreprise?
4: Ah, bah on est à Martinville.
26: Quelle adresse?
4: 1 rue Martin.
26: 1 rue Martin. C'est très bien, comme j'ai votre adresse, je saurai où vous envoyez les verbalisations.
4: Oh là là, et en plus je vous ai donné mon adresse.
26: Je m'excuse, hein. Si vous n'avez pas d'endroit à les déposer et que vous les avez posés à la mairie, moi je vous signale que la police nationale sera là, hein. Je vous dis que vous serez verbalisé.
4: Oui, mais enfin pardon, ce sont vos feuilles quand même.
26: Ouais, vos feuilles. Non mais qu'est-ce que c'est que ces raisonnements?
4: Bah ce sont les feuilles de la commune.
26: Bah les feuilles de la commune.
4: Parfaitement, ouais.
26: Et moi, à ce moment-là, je vous interdis de venir sur le territoire de ma commune. Hein? Qu'est-ce que vous venez foutre sur notre territoire?
4: Moi, je viens juste déposer les feuilles, après je reste pas. Hein.
26: Mais où c'est que vous allez déposer les feuilles?
4: Écoutez, on va faire simple. Je vous décharge les 3 bennes dans le hall, après vous faites ce que vous voulez.
26: Non mais vous avez les pieds sur terre, monsieur?
4: Non, parce que là, je suis sur une chaise haute, donc j'ai les jambes qui pendent.
26: Non mais amenez des feuilles. Vous allez amener combien de mètres cubes de feuilles?
4: Oh, bah pas mal.
26: Non mais quand vous me dites que vous allez amener des feuilles dans l'entrée de la mairie, vous allez amener 3 bennes, ça fait combien de mètres cubes? Comment les gens vont rentrer dans les services de l'état civil? Comment ils vont monter dans les services?
4: Alors ça...
26: Ah, vous en foutez?
4: Non, mais en tassant bien sur les côtés, on pourra vous faire un petit chemin. Il y aura toujours de quoi passer.
26: Non, il y aura toujours de quoi passer. Non, mais de toute façon, les forces de l'ordre seront là et elles vous accueilleront dignement.
4: Ah, alors là, merci.
26: Hein?
4: Ah bah oui, accueil par les forces de l'ordre, ça c'est la classe.
26: Eh ben,
4: sans abuser, vous auriez pas une petite fanfare avec?
26: Vous le tourneront, monsieur?
4: Non, mais parce que je me dis, quitte à faire une cérémonie d'accueil...
26: Non.
4: Mais si, mettons les petits plats dans les gros.
26: Non.
4: Eh, si je demande à ma belle-sœur, je peux nous avoir les majorettes de Martinville.
26: Vous foutez de la gueule du monde.
4: Franchement...
26: Au revoir.
27: Mairie de Loire-Oulès, bonjour.
28: Allô, c'est le commissariat.
27: Non, c'est la mairie.
28: Oh mon Dieu, j'ai fait une erreur, madame. Mais vous pouvez peut-être m'aider.
27: Oui.
28: Madame Lamolle à l'appareil, rue du Rhin, j'habite là.
27: Oui.
28: Parce que j'ai fait un pas en arrière dans l'escalier parce que j'avais fait tomber quelque chose de mon sac. Et en reculant, je me suis assis en tombant sur le facteur, le monsieur de petite taille, là, vous savez.
27: Je connais pas.
28: Vous connaissez pas le facteur? Attendez, parce que il est coincé. Je suis assis sur lui, puis il est coincé. Et attendez, je vais essayer d'approcher le téléphone de sa bouche, parce que... Attendez.
27: Mais il est coincé où?
29: Allô?
27: Oui.
29: Allô?
27: Bonjour.
29: Oui, bonjour, Gaspard, l'appareil. Vous m'entendez, là?
27: Oui.
5: La dame, elle est quand même âgée et elle est assise sur moi, là, sur mon nez. Et je suis coincé avec mon nez qui est donc mal placé, quoi, on va dire, hein, sous la robe de madame.
27: Et vous ne pouvez pas vous relever?
5: Ah, bah, j'ai son. Non, j'ai mon nez qui est coincé dans le postérieur de madame, avec tout le respect que je lui dois, mais là, je sais pas quoi faire, hein.
27: Ah mince, c'est où? Vous êtes où?
5: Ah ben là, c'est son postérieur, quoi, dans l'arrêt des fesses,
27: dire
5: quoi.
27: Non, mais où? C'est à quelle adresse?
5: Eh ben, c'est rue du Rhin.
27: Mais quel numéro?
5: Ah, au 33.
27: 33, oh, rue du Rhin.
5: Elle a des flatulences, en plus.
27: Aïe, aïe, aïe. Écoutez, j'appelle tout de suite les pompiers, que quelqu'un vienne très, très vite.
5: Oh non, non, n'appelez pas les pompiers, parce que c'est embarrassant pour moi, hein. C'est
27: mais
5: pas les
27: nous, on peut pas envoyer quelqu'un d'autre. Qui c'est que vous voulez que j'envoie?
5: Non, mais si vous pouvez me dire comment je peux faire pour sortir de là, parce que la dame, comme je vous ai dit, avec la chaleur, là, j'ai rien contre les dames, hein.
27: Non,
5: Mais avec la chaleur, ça cocotte, hein, quand même, là-dedans, hein.
27: Mais écoutez, quelqu'un doit venir vous dégager.
5: Et je peux vous passer la dame, vous pouvez lui demander si elle peut contrôler un peu ses flatulences, si c'est possible, hein, parce
27: Mais ça, moi, je peux pas le lui dire, vous vous rendez compte?
5: Ben si, vous pouvez lui dire. Attendez, je vous la passe, hein.
27: Il veut que moi je lui dise à la dame qu'elle contrôle ses flatulences.
28: Allô?
27: Oui.
28: Oui.
27: Écoutez, j'appelle tout de suite les pompiers, on vient vous dégager, hein.
28: N'appelez pas les pompiers parce que je veux pas qu'on me voie comme ça, j'ai un certain âge, hein.
27: Elle veut pas qu'on la voie comme ça. Mais qu'est-ce que vous voulez qu'on fasse alors?
28: Attendez, je vous passe le facteur.
27: Mais
5: c'est...
27: Allô?
5: Oui. Oh non, hein, non, il faut lui dire quand même parce que c'est insupportable, hein.
27: Mais monsieur.
5: Oh, attendez. Levez-vous, madame, comme ça. Attendez, elle se lève un peu. Ça y est, j'arrive. Attendez. Oh, ça y est. Vous m'entendez?
27: Oui.
5: Il est sorti. Je vous le passe. Allô?
27: C'est bon, vous êtes dégagé?
5: Oh oui, vous savez pas d'où je sors, là. Oh là. Attendez, j'ai un truc sur le nez. Qu'est-ce que c'est que ça? Oh, ben, un supposé. J'ai un suppositoire sur le nez?
27: Non.
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4: Bonjour monsieur, c'est bien l'établissement surnommé La Boulangerie?
1: Oui, c'est ça.
4: Monsieur Martin à l'appareil?
1: Oui.
4: Bureau de vérification des horaires en milieu professionnaliste, le BEF.
1: Oui.
4: Excusez-moi, mais vous êtes ouvert là?
1: Bah oui, on est ouvert.
4: Ah bah non.
1: Ah si.
4: Ah non.
1: Bah si, on est ouvert du mardi au dimanche.
4: Alors déjà, problème. En tant qu'établissement de nuit, vous ne devez être ouvert que le week-end.
1: Mais on est une boulangerie, monsieur.
4: Non mais ça, c'est le nom de l'établissement. Mais en vrai, vous n'êtes pas une vraie boulangerie.
1: Ah si.
4: Ah non, vous êtes une discothèque.
1: Non, on n'est pas une discothèque, hein, monsieur.
4: Ah si, c'est noté dans mon registre.
1: Bah non, vous voulez que je vous passe mon patron?
4: Ah bah allons-y, oui, s'il vous plaît.
6: On n'est pas une discothèque, ça. Oui, allô?
4: Bonjour madame, on devait me passer le responsable, s'il vous plaît.
6: Mais vous croyez être dans quel commerce, monsieur, là?
4: Bah dans une discothèque, ça je sais.
6: Ah mais on est une boulangerie, monsieur.
4: Ah non, pas du tout. Vous êtes noté club discothèque dans mon registre.
6: Mais bien sûr.
4: Voilà, donc en tant que discothèque, vous devez pas ouvrir...
6: Mais je ne suis pas une discothèque, monsieur. Je suis un boulanger-pâtissier.
4: Oui, un boulanger-pâtissier qui met de la musique un peu fort pour accueillir des gens qui viennent danser et boire des coups.
6: Non mais, attendez, là, je crois qu'il y a une grosse méprise, là.
4: Ah bah j'ai bien l'impression, oui.
6: Ouais, et bah à ce moment-là, envoyez quelqu'un rue...
4: Oui, c'est une fausse adresse.
6: Comment?
4: Bah, vous me donnez une fausse adresse, je connais le truc.
6: Mais bien sûr, j'ai que ça à faire.
4: Non, mais vous allez m'envoyer dans une vraie boulangerie pour me faire croire que c'est pas un disco-club.
6: Mais bien sûr. Eh bah, déplacez-vous. Et vous allez bien voir que c'est une boulangerie-pâtisserie.
4: Oh, alors je m'excuse, mais le coup de la boulangerie-pâtisserie-discothèque.
6: Non, mais.
4: Vous êtes pas le premier à me le faire.
6: Bah, vous regardez sur Facebook, hein. On a un compte.
4: Oh là là, Facebook. Non, merci. C'est terre platiste et complotage et compagnie.
6: Eh bah, vous venez. Et puis, vous, quand vous rentrerez, bah, vous verrez s'il y a des enceintes, s'il y a un DJ, s'il y a un bar. Et puis, on fera même le tour d'établissement ensemble, si vous voulez.
4: Je m'excuse, mais s'il y a des enceintes, un DJ et un bar, je sais pas comment vous appelez ça, mais pour moi, c'est un disco-club.
6: Ouais, d'accord. Ouais, c'est bien. Vous venez quand vous voulez.
4: Bah, c'est surtout qu'il faudrait changer vos horaires, déjà.
6: Bah, mais moi, je reste ouvert jusqu'à 13h30, et je réouvre à 15h30, comme une boulangerie normale.
4: Ah non, en tant qu'établissement de nuit, vous devez ouvrir de 21h à 5h30.
6: Mais je ne suis pas un établissement de nuit.
4: Ah bah, tu vas voir que c'est moi qui comprends pas.
6: Ouais, je crois que vous déraillez complètement, là.
4: À la limite, vous fermez maintenant.
7: Oui, allô?
4: Ah, bonjour monsieur.
7: Pourquoi je serais fermé?
4: Ben pour respecter les horaires de Disco Club, c'est ce que je
7: bonjour.
4: Disais. Bah, pourquoi vous me redites bonjour?
7: Non, mais j'ai des clients qui rentrent, je dis bonjour.
4: Ah, parce qu'en plus, il y a des clients?
7: Bah oui.
4: D'accord, donc il faudrait que vous leur demandiez de sortir avant de fermer, sinon ils seront bloqués.
7: Bah non, mais je veux pas les mettre dehors non plus, enfin c'est...
4: Déjà, vous êtes en horaire illégaliste.
7: Mais on est ouvert depuis des années, monsieur.
4: Alors, pardon monsieur, je veux bien fermer les yeux sur les dernières années.
7: Alors, c'est Rire et Chanson, là, c'est monsieur Martin, l'appel trop con.
4: Ah bah tiens, il manquerait plus que ça.
7: Non, je sais pas.
4: Ah non, mais là, ce serait le pompon.
7: Non, mais je sais pas, j'écoute le matin,
8: j'ai l'impression de reconnaître la voix.
4: Il s'appelle comment, vous dites?
8: Monsieur Martin.
4: Ah bah comme moi en plus.
8: Ouais, oui, c'est pour ça.
4: Oh, c'est dingue ça. Il fait quoi?
8: Il fait des canulars au téléphone.
4: Mais il est sympa ou pas?
8: Il est sympa.
4: Ah, alors dans ce cas, d'accord, c'est moi.
8: Ah, bah voilà, vous me rassurez.
4: Ah, bah quand je peux rendre service.
8: Je me dis, c'est pas possible. Ah, trop fort.
4: Bon, en tout cas, vous pouvez garder vos clients.
8: D'accord, super. En plus, ça m'aurait vraiment embêté. Allez, bon, bah, vive Rire et Chanson, alors. Hein.
4: Merci, et au revoir qui?
8: Au revoir, madame.
4: Au revoir, monsieur.
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11: Allô?
12: Oui, bonjour, monsieur.
11: Bonjour, monsieur.
12: Monsieur Connard Michel.
11: Ouais.
12: Très bien. C'est la préfecture à l'appareil.
11: Ouais.
12: L'Association nationale des gens qui ont un nom prohibitif.
11: À quoi?
12: Un nom prohibitif.
11: Ah bon?
12: Alors, je vous donne votre nouveau nom, monsieur Connard.
11: Parce que j'ai un nom à caractère prohibitif.
12: Ah non, c'est pas ce que je voulais dire, monsieur Connard. Hein, attendez. Je prends la liste, vous passez, s'il vous plaît, l'autorisation de monsieur Connard. Merci. Vous vous appelez dorénavant monsieur Martin?
11: Je suis monsieur Martin à partir d'aujourd'hui.
12: Monsieur Martin Michel.
11: Monsieur Martin Michel. On va dire donc.
12: Voilà.
11: Vous me demandez de changer de nom qui est de père en fils pendant des générations et vous me demandez de m'appeler monsieur Martin aujourd'hui.
12: Votre père était un connard aussi?
11: Bah évidemment, mon père, mon grand-père est de génération en génération.
12: Tous des connards?
11: Depuis X génération. Moi, j'ai pas du tout envie de changer de nom, hein, monsieur, je vous préviens tout de suite. Hein. Je garde mon nom de naissance, mais dans le secteur, il n'y a pas que moi qui s'appelle Connard. Mais pourquoi Connard? Faudrait que je change de nom et pourquoi que M. Lafeuille garderait son nom?
12: Vous avez 12 jours, hein?
11: Comment?
12: 12 jours, monsieur. Hein,
11: 12 c'est... jours? J'ai 12 jours pour changer de nom? Vous nous apprenez ça, il est midi et quart, vous me dites que dans 12 jours, je m'appelle Martin?
12: Ah, attendez, il n'est pas midi et quart, M. Connard, il est midi 20, M. Martin.
11: Hein. Bah, enfin, monsieur, c'est incroyable, ça. J'ai jamais fait de demande pour changer de nom, monsieur.
12: Ah, c'est pas vous, monsieur, hein, c'est
11: mais
12: un monsieur...
11: Qui s'est chargé de me changer de nom?
12: Attendez, je vais vous dire tout de suite, passez-moi le dossier.
11: Ah bah, j'ai un dossier en plus.
12: Un monsieur non, Lafeuille de Moncey-en-Belin.
11: Monsieur Lafeuille de Moncey-en-Belin qui me dit de changer de nom. Ah, c'est incroyable, ça. Et pourquoi qu'il s'appellera pas Connard, lui, ce monsieur Lafeuille, là?
12: Attendez,
11: hein, c'est vrai, ça. Et j'ai 50 ans. Là, et je vais changer de nom, alors que toute ma génération de famille s'appelle Connard depuis des générations. Mais je comprends rien.
12: Mais je vois, monsieur Connard, excusez-moi, il n'y a pas qu'un connard qui s'appelle Martin, hein, il y en a trois.
11: On est trois en tout qui changent de nom.
12: Hein. Oui.
11: Ah, dis donc, ça, c'est pas vrai.
12: On va, attendez, parce que vous me dites qu'il y a un problème dans le dossier.
11: C'est... Ah oui, il y a un léger problème, là.
12: Monsieur,
11: là,
12: vous me passez les coordonnées de monsieur Lafeuille. On va appeler monsieur Lafeuille. Vous quittez pas, on va faire une conférence à trois, hein.
11: Je préfère encore m'appeler Connard que de m'appeler Martin, hein.
28: Allô?
11: Oui.
28: Allô?
11: Oui, monsieur, oui. Monsieur Lafeuille.
28: Non? Oui, bonjour, monsieur.
11: Oui, bonjour, monsieur.
12: Monsieur Lafeuille?
28: Oui, bonjour, monsieur.
12: Oui, dites-moi, monsieur Lafeuille, la préfecture, l'appareil, l'Association nationale des gens qui ont un nom prohibitif. Nous venons d'appeler monsieur Connard ce matin.
28: Oui.
11: Oui. Ah, dis donc.
28: Allô?
11: Oui, monsieur Lafeuille.
28: Oui, bonjour, monsieur.
11: Oui, c'est monsieur Connard.
28: Oui.
11: Vous permettez de faire la demande à ma place à la préfecture de façon à ce que je change de nom et sans m'avertir du jour au lendemain, comme ça. Non, mais vous pourrez me dire aussi, pendant que vous y êtes, je suis marié, j'ai 5 enfants. Vous pouvez me dire aujourd'hui pour demain, vous allez vous marier ou quoi? Qu'est-ce que ça veut dire, ça?
28: Mais vous êtes monsieur Connard, celui de alors?
11: Oui.
28: Ah, ben oui, parce que vous m'appelez pour me remercier.
11: Je vous appelle pour vous remercier.
28: C'est ça, non?
11: Non! Oh là là! Non, je voudrais voir Claire. Claire,
28: ah, elle n'est pas là, hein? Elle n'est pas là.
11: Non! Non, mais...
28: Ma femme est absente, hein?
11: Non, je veux pas parler à Claire. Je voudrais voir Claire dans
28: Elle n'est pas là!
11: Ouais, mais il est chaud, en plus. Non, je veux pas voir Claire. Ah, mais c'est pas vrai.
28: Allô?
11: Mais qui c'est, ce charlot, là? Oui, monsieur Lafeuille.
28: Oui, allô?
11: Oui.
28: C'est monsieur Connard?
11: Oui.
28: Ah, monsieur Connard, je vous entends. Vous m'appelez pour me remercier et vous voulez que je vous passe ma femme?
11: Non.
28: Claire?
11: Non, je vous appelle pas pour vous remercier. Je m'appelle parce que dans 12 jours, je change de nom. Et alors, comment je vais faire, moi? Mais moi, j'ai jamais demandé à changer de nom. Ben, vous vous rendez compte?
28: Oui, ça y est. Je prends mes papiers. Voilà, j'ai demandé que vous vous appeliez monsieur Martin.
11: Non.
28: Si.
11: Non.
28: Mais je vous remercie de me...
11: Non, je vous remercie pas du tout. Vous changez mon nom, mais qu'est-ce que c'est que ça? C'est pas possible, ça.
28: Monsieur Martin?
11: Non, je suis monsieur Connard.
28: Je vous entends pas bien, monsieur Martin.
11: Je ne suis pas monsieur Martin.
28: Attendez, je remets mon sonotone.
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0: Je remets mon sonotone.
9: Non, c'est pas vrai, ça.
0: Je vous passe Claire, hein, vous vouliez lui parler.
9: Claire? Mais non, mais je veux pas parler à Claire, moi. Qu'est-ce que vous voulez que je dise à Claire? Moi, j'ai rien à foutre.
0: Allô, oui.
9: Ouais.
0: Allô?
9: Oui, allô. Oh là là. C'est... Madame Lafeuille?
0: Oui, c'est qui à l'appareil? C'est monsieur Martin.
9: C'est monsieur Connard de...
0: Monsieur voilà. Martin.
9: Non, je suis pas monsieur Martin. Je...
0: Allô, monsieur Martin?
9: Non, je suis monsieur Connard.
0: Ah, monsieur Connard, il dit, il y en a encore, je croyais que tu les avais tous changés.
9: Parce que vous voulez tous changer les connards. Mais dites donc, vous allez avoir des problèmes, hein. Mais c'est dingue, ça.
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14: Oui, bonjour.
4: Bonjour, monsieur, c'est bien la poissonnerie?
14: Oui.
4: Monsieur Martin, à l'appareil, les assainisseurs Martin?
14: Oui.
4: Je dois venir pour décolorer vos poissons, il y aura quelqu'un demain matin?
14: Vous devez faire quoi?
4: Oh bah rien de compliqué, c'est juste un décolorage alimentaire.
14: C'est quoi ça, un décolorage alimentaire?
4: C'est tout simplement que je vais faire tremper tous vos produits alimentaires dans un bain d'eau de Javel.
14: Et je vais vendre, vous croyez que je vais vendre à mes clients des produits qu'on trempe dans la Javel?
4: Oh non, mais on fait gaffe, c'est pas que de l'eau de Javel, on mélange avec de l'eau oxygénée aussi.
14: De l'eau de Javel et de l'eau oxygénée, monsieur?
4: Bah voilà, vu que c'est de l'eau, ça craint rien pour les poissons a priori.
14: Non mais monsieur, un conseil, ne venez pas dans ma poissonnerie, un conseil.
4: Alors je veux bien, mais dans ce cas, il faut que je vous explique comment vous pouvez faire vous-même le décolorage alimentaire.
14: Mais monsieur... Monsieur, je suis pas scientifique.
4: Oh, vous inquiétez pas, il y a des tutos sur Tok Tok.
14: Mais vous êtes complètement fou. Hein.
4: Non, mais il suffit d'empiler tous vos poissons dans une bassine, vous arrosez d'abord avec l'eau de Javel.
14: Non, mais il est complètement jobard, ce type. Le mec, il veut que je trempe mes produits dans de l'eau de Javel et après que je les vende. Mais il est complètement fou, celui-là.
4: Oui, bah pardon, celui-là, il est toujours là.
15: Oh, tiens, ça. Oui, allô?
4: Bonjour, madame.
15: C'est sur moi, à côté.
4: Ce que je raconte, c'est que je vais vous décolorager vos produits colorager.
15: Mais vous décolorez quoi? Il n'y a rien décoloré.
4: Bah, pardon, mais est-ce que tous les produits chez vous sont blancs?
15: Ils sont pas blancs, mais les produits, ils sont à côté. Ils ont la couleur du poisson.
4: C'est ça, justement. Donc, si vous pouvez déjà trier vos poissons selon les couleurs.
15: Mais j'ai pas besoin, monsieur, vous comprenez, je dois pas parler français.
4: Sorry.
15: On n'a aucun poisson de trafiquer, nous. C'est toujours naturel.
4: Bah, je vous crois, mais il y a quand même des couleurs.
15: Mais quelles couleurs il y a? Vous savez de quoi vous parlez, au moins?
4: Bien sûr, alors, déjà, on m'a signalé du saumon qui serait orange.
15: Mais ils n'ont pas de couleur, les poissons, ils ont la couleur du poisson.
4: Bah oui, mais comme la couleur est interdite au niveau alimentationnel.
15: Mais c'est pas interdit, c'est pas coloré, c'est naturel. Ils ont à côté un jet tout alors?
4: Non, non, alors rassurez-vous, la loi prévoit juste un décolorage.
15: Mais la loi de quoi? Quelle loi vous me parlez là?
4: Ah bah c'est une loi américaine, elle vient juste de sortir.
15: Mais la loi américaine, ça me fout, elle n'est pas américaine, elle est française, ils ont à côté là.
4: Oui, mais alors pardon, sinon je vois le truc, ils vont encore nous recoller des taxes sur le coloriage.
15: J'ai rien à foutre.
4: Oh bah super.
15: Attendez. Oui, allô? Oui?
4: Une autre dame, bonjour. Monsieur Martin, les assainisseurs Martin, comme je disais...
15: Non, mais attendez, monsieur, quel assainissement? Mais pour faire quoi, monsieur?
4: Bah, c'est ce que j'expliquais, c'est pour décolorager vos produits alimentaires.
15: Mais je m'en bats les couilles, moi, de ça, mais attendez, je m'en tape de ça, là, monsieur.
4: Je m'excuse, mais c'est quand même une demande de monsieur Donald Trump.
15: Mais écoutez-moi, monsieur, qu'est-ce que vous me parlez de Trump, là?
4: Bah, vu qu'il est spécialisé en décolorage capillaire, il a eu l'idée du décolorage alimentaire à base d'eau de Javel.
15: Non, non, non, mais j'en veux pas d'eau de Javel. L'eau de Javel, c'est interdit pour la poissonnerie. Vous êtes en train de me dire que vous êtes contrôleur à pâté couffé, et vous êtes en train de me parler de la Javel. La Javel, c'est fini, il y a 40 ans qu'on peut plus l'utiliser, la Javel. Commencez pas à m'embrouiller, là, parce que...
4: Oh non, alors ça, je vous rassure, c'est vraiment pas mon genre.
15: Non, mais moi, je m'en tape de tout
4: et
15: ça.
4: Et c'est juste, je la pulvérise sur vos poissons avec un pchit.
15: Non, mais je m'en tape de tout ce que vous me dites, monsieur. Vous comprenez ça ou vous comprenez pas?
4: Bah, pardon, je comprends surtout que si Donald Trump, il vous entend, il va être furax.
15: Ah, mais j'en ai rien à foutre de Donald Trump, moi.
16: Allô?
12: Oui, bonjour madame, c'est la compagnie républicaine de sécurité à l'appareil.
16: Oui.
12: Est-ce que vous avez vu quelque chose de bizarre dans votre coin, là, aujourd'hui
16: Ma foi, non.
12: Non, rien, non. On n'a pas entendu des gros bruits suspects dehors
16: Non, du tout.
12: Bon, parce que là, on vient d'avoir une communication de la part du zoo de Sansergue. Le zoo qui a des animaux préhistoriques et tout ça, là.
16: Oui.
12: Il y a un dragon qui s'est échappé du zoo.
16: Ah bon?
12: Et oui, et le problème, c'est que...
16: Oh là là, oui.
12: Ben oui, ça fait des dégâts parce que quand il s'envole, il crache du feu.
16: Oui, oui.
12: Et donc, il y a des terres entières qui ont été brûlées.
16: Oh là, oui, en effet.
12: Et apparemment, c'est une femelle et elle est partie, elle s'est échappée parce qu'elle a répondu et on cherche son œuf activement dans tout le département.
16: Oh là là.
12: Donc, on prévient tout le monde.
16: Oui.
12: Nous, on est mobilisés. Vous êtes chez vous, là, actuellement?
16: Ben, encore une heure, oui.
12: Vous avez un tuyau d'arrosage éventuellement ou...
16: Oui.
12: D'accord. Mais il est dans votre jardin?
16: Non, il est sur la terrasse, là, oui. À côté. Hein.
12: À côté. Votre téléphone va jusque-là, non?
16: Ah oui, oui, oui.
12: Ah. Ah, ben alors on va pouvoir faire. Prenez votre téléphone, allez jusqu'à votre terrasse, je vais vous expliquer quoi faire si vous le voyez. Hein.
16: Oui, d'accord.
27: Oui.
5: Oui, madame, vous m'entendez ?
27: Oui, oui, je vous entends, je suis dehors, là.
5: Vous êtes sur la terrasse ?
27: Oui.
5: Et est-ce que vous le voyez d'abord dans le ciel, le dragon, là ?
27: Ben, pas du tout, non.
5: D'accord.
27: Oui.
5: Comment on essaie d'établir un relais ? Est-ce que vous connaissez madame Lamolle ?
27: Non.
5: On demande à chaque habitant de bien vouloir communiquer avec un autre habitant pour pouvoir...
27: Lamolle, ça me dit rien.
5: Ça vous dit rien ?
27: Non. Ah non, je connais pas cette dame-là, moi, non.
5: Bon, si ça vous embête pas, on va vous mettre en liaison téléphonique avec elle.
27: Oui.
5: Expliquez-lui bien ce que c'est, s'il vous plaît, nous, le temps qu'on arrive chez elle.
27: D'accord, okay.
5: Merci beaucoup, madame, à
27: de
5: plus
27: rien.
5: Tard.
28: Allô ?
27: Oui, madame Lamolle ?
28: Oui.
27: Oui, est-ce que les gendarmes vous ont appelé ?
28: Non. Pourquoi ? Qu'est-ce qu'il y a ? Il y a une mauvaise nouvelle ?
27: Non, ils disent qu'il y a un dragon qui est dans le quartier, quoi.
28: Attendez, quittez pas, parce que, excusez-moi, j'ai trouvé quelque chose dans mon jardin. J'ai trouvé un objet bizarre, alors.
27: Ah bon ?
28: J'ai apporté dans ma cuisine.
27: Et qu'est-ce que c'est ?
28: Oh ben écoutez, je sais pas comment je vais le casser pour faire une omelette avec, parce que j'ai jamais vu ça. C'est un œuf énorme.
27: Eh ben c'est ça qu'ils recherchent.
28: Mon Dieu, où est-ce qu'il est le marteau ?
27: Allô, ah non, mais faut pas le casser, madame. Hein.
28: Ben c'est un œuf.
27: Mais oui, mais c'est un œuf de dragon.
28: Oh mon Dieu !
27: Alors donc, il faut pas le casser. La sécurité va venir chez vous, parce qu'ils vont le récupérer, eux.
28: Attendez.
27: Oui, mais il faut pas... Allez, vous l'avez ramené dans votre cuisine ?
28: Ah oui !
27: Eh ben vous le laissez dans la cuisine.
28: Oh, il est lourd, hein ? Oh !
27: Pardon ?
28: Mon Dieu !
27: Oui.
28: Il est tombé !
27: Il est tombé ?
28: Oui.
27: Oh !
28: Oh, il y a une bête dedans !
27: Mais il fallait pas le casser ! Oh là là, il est tombé !
28: C'est une grosse bête dedans, avec des ailes !
27: Oh là là là là, il fallait pas...
5: Allô ?
27: Oui. Alors, elle me dit qu'elle a un œuf énorme dans son jardin.
5: Alors, vous lui avez dit, madame ?
27: Oui, oui, mais elle vient de me dire qu'elle l'a fait tomber, l'œuf.
5: Et
27: donc, il y a une bête énorme dedans.
5: Ah bah oui, c'est le dragonnet, c'est le petit dragon.
27: Ben voilà.
5: Oh là là là là là.
27: Alors, elle est complètement désemparée. Hein.
5: Qu'elle se prépare déjà des casseroles d'eau et tout, le temps qu'on arrive. Hein.
27: Oui, des casseroles d'eau.
5: Le temps qu'on arrive.
27: Oui, ben je lui ai dit, oui. Allô ?
28: Allô ?
27: Allô, madame, ben préparez des casseroles d'eau.
28: Allô ?
27: Oui, allô ?
28: C'est une drôle de bête avec des ailes, elle crasse le feu.
27: Mais donc il faut préparer des casseroles d'eau.
28: Mais oui, mais il met le feu ! Il met le feu dans ma cuisine.
27: Moi je sais plus quoi faire. Il faut mettre de l'eau, pour éteindre le feu, essayer de...
5: Allô ?
27: Oui ?
5: Oui, alors on arrive, mais oui. C'est bizarre, on voit de la fumée chez elle.
27: Oui, parce qu'elle m'a dit qu'il crachait le feu, hein.
5: Oh là là.
27: Oui.
5: Qu'elle dégage tout ce qu'il y a dans son frigo et qu'elle s'enferme dans le frigo.
27: Ah oui, mais vous croyez qu'elle va pouvoir ? Allô, madame ?
28: Oh, mon Dieu.
27: Oui ? Allô, madame ?
28: Il me court après !
27: Mettez-vous dans le... Ils ont dit de vous mettre dans le frigidaire.
28: J'ai le feu à ma gaine de maintien. Oui, il crache des flammes. Il y a ma gaine de maintien qui est en flammes.
27: Essayez de vous mettre dans le frigidaire, si vous pouvez.
28: J'ai ma culotte qui est en flammes, là !
27: Oh là là là là là là.
5: Allô ?
27: Oui.
5: Allô ?
27: Oui. Elle a sa gaine de maintien qui est complètement enflammée, alors...
5: Elle n'est pas encore dans le frigidaire ?
27: Ben, je lui ai dit, mais...
28: Allô ?
27: Oui.
28: J'ouvre la porte du réfrigérateur.
27: Oui, mettez-vous dans le frigidaire, madame.
28: Faut que je retire tout ce que j'ai dans le frigidaire.
27: Ben, bien sûr, oui, c'est ça, c'est pas facile, hein. Ben...
28: Oh, mon Dieu, il me regarde avec ses petits yeux rouges, là.
27: Ben, oui.
28: Il avance vers moi. Allô ?
27: Oui.
28: Il avance vers moi. Ah, ça y est, je rentre dans le réfrigérateur. Oh mon Dieu.
27: Mettez-vous, essayez de...
28: Allô ?
27: Oui ?
28: Vous m'attendez ?
27: Oui ?
28: Je suis dans le frigidaire. Qu'est-ce que je fais maintenant ?
27: Et lui, il est où, le dragon, là ?
28: L'huile ? Ah ben l'huile, elle n'est pas dans le réfrigérateur.
27: Non, mais il est où, dans la cuisine ?
28: Ah, le dragon ?
27: Il est dans la cuisine ?
28: Oui, attendez, j'ouvre la porte pour regarder. Allô ?
27: Oui ?
28: Oh mon Dieu.
27: Qu'est-ce qu'il fait ?
28: Il est en train d'ouvrir, vous savez, les boîtes de conserve, là.
27: C'est pas vrai.
28: Mais si, parce qu'il a des griffes à ses pattes.
27: Mmh.
28: Et alors, il ouvre des boîtes de conserve. Oh non, ma boîte de thon à l'huile d'olive.
27: Oh
28: non, je l'ai gardée pour ce soir.
27: Ah. Oh.
28: Il a mangé ma boîte de thon.
27: Il l'a mangée ?
28: Oui. Il a mangé mon thon à l'huile d'olive.
27: Oh là là là là.
3: 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Bonjour.
4: Bonjour madame, c'est bien la pizzeria ?
3: Oui monsieur.
4: Monsieur Martin à l'appareil, établissement Les Exterminateurs Martin.
3: Oui.
4: J'ai fait un traitement antithermite chez un voisin à vous.
3: Oui.
4: Donc pour vérifier que le traitement est efficace, je vais maintenant procédifier à un lâcher de termites.
3: Vous allez lâcher des termites ?
4: Voilà, donc vous, est-ce que vous avez des trucs en bois quelque part ?
3: Bah j'ai des panneaux en bois dehors.
4: Ok, donc ça faudra les mettre à l'intérieur.
3: Bah je peux pas, ils sont fixés au mur.
4: Oui bah vous les défixez.
3: Je peux pas, c'est des lambris qui sont sur les murs.
4: Alors les lambris ça doit aller, normalement c'est juste les trucs en bois qui craignent.
3: C'est des lambris mais en sapin.
4: Ouais non mais ce que je veux dire c'est que tant que c'est pas du bois, c'est pas embêtant.
3: Bah du sapin c'est du bois.
4: Ah, dans ce cas c'est pas grave, on va couvrir vos lambris avec du crépi.
3: Non mais c'est impossible, il y a 30 mètres carrés à recouvrir.
4: Attendez, je note qu'il vous faut 30 mètres carrés de crépi.
3: Mais non, il me faut pas 30 mètres carrés de crépi.
4: Deux secondes, je vérifie la disponibilité.
3: Non mais moi je veux pas mettre de crépi, c'est quoi cette histoire ? Je vais pas mettre du crépi sur le mur en bois.
4: Bon, on crépite pas.
13: Allô ?
4: Et c'est monsieur ?
13: C'est madame.
4: Admettons.
13: Il est hors de question que vous venez poser quelque chose sur ma façade, hein. Moi je vous le dis. Hein.
4: De quoi vous me parlez ?
13: Bah le crépi, hein !
4: Ah oui, mais vous inquiétez pas, après pour le retirer, vous aurez qu'à le gratter.
13: Non mais attendez, nous on n'a pas le temps de retirer ça. Hein.
4: Non mais je vous montrerai, il suffit
13: non,
4: de...
13: Non, j'en veux pas.
4: Ah oui, mais alors après, s'il y a des termites, vous allez dire que c'est ma faute.
13: Les termites, c'est quoi ? C'est des petites bêtes volantes ?
4: C'est ceux qui mangent le bois, vous savez, à pas confondre avec les termites, qu'on appelle aussi les morts.
13: Et moi, mon stock de bois, s'ils se foutent dedans, les bestioles.
4: Comment ça, quel stock de bois ?
13: Ah bah ouais, hein, nous, notre four, c'est un four à bois. Hein.
4: Oui, mais quel rapport avec le bois ?
13: Bah je vous dis qu'on se chauffe au bois.
4: D'accord, ah bah c'est pas grave, on va aussi crépiter votre stock de bois.
13: Ouais, d'accord.

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3: Canular au monde avec un termite qui parle.
4: Et vous avez pas autre chose à faire?
3: Non, là non.
4: Et je passe sur la radio, je passe où en fait?
3: Alors oui, à la radio.
4: C'est quelle radio?
3: À votre avis?
4: J'en sais rien, mon.
3: Bah, une radio où on aime bien se marrer.
4: Rire et Chanson?
3: Mais ouais, c'est ça.
4: Non, mais ça c'est Corfort, hein, je vous jure. Hein. Oh, je vais passer sur la radio alors.
3: Ah bah on est bien parti pour, ouais.
4: Bah ouais. Bon allez.
3: Au revoir monsieur.
4: Au revoir madame.
3: Bien joué.
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5: Allô?
6: Allô?
5: C'est l'ambassade du Japon, bonjour.
6: L'ambassade du Japon?
5: Oui.
6: Oui, bonjour monsieur.
5: Bonjour. Mais maintenant, c'est fermé.
6: Il y a personne là?
5: Il n'y a personne. Oui.
6: Il n'y a personne là.
5: Après 15 heures, s'il vous plaît.
6: Vous croyez?
5: Hein?
6: Vous croyez?
5: Oui, non. Oui.
6: Pour le moment, là, il n'y a personne.
5: Oui. Il y a une personne, le japonais.
6: C'est pas vrai.
5: Oui, je ne peux pas parler de français, merci.
6: Ah bon?
5: Oui. Après 15 heures. Non.
6: Non, c'est parce qu'on a trouvé un appareil de photo.
5: Appareil de photo?
6: Oui. Appareil de photo, clac-clac.
5: Clac-clac.
6: Clac-clac.
5: Clac-clac.
6: Clac-clac.
5: Clac-clac.
6: Clac-clac.
5: Clac-clac.
6: Ah-ha. Eh oui.
5: Ah-ha. Non, vous ne trouvez pas, mais après à 15h.
6: À 15h?
5: Oui, s'il vous plaît. Merci, quoi.
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7: Oui, bonjour.
3: Bonjour monsieur, c'est bien le garage?
7: Oui.
3: Je me suis permis de vous déclarer donationneur officiel de l'Élysée pour qu'ils puissent augmenter leur budget.
7: Ah bon? Et vous connaissez notre patron?
3: Ah, absolument pas.
7: Eh ben, et pourquoi vous pensez que notre patron sera d'accord?
3: Ah bah c'est super. Donc ok,
7: non,
3: donc
7: non,
3: je
7: non,
3: valide.
7: Je vous pose la question.
3: Tu peux valider là?
7: Non, non.
3: Je me suis dit que c'est d'accord.
7: Non, on n'est pas... Attendez, c'est une donation, la société serait d'accord? Non, on n'est pas du tout d'accord.
8: Allô?
3: Bonjour madame.
8: On devrait cotiser.
3: Pour aider l'Élysée à se racheter des nouvelles voitures.
8: Non, il n'y aura aucun prélèvement.
3: Ah bah si, moi j'ai votre collègue qui vient de me dire que c'était bon.
8: Non, c'est pas bon. Arrêtez de nous prendre pour des cons.
3: Non mais après, c'est 100 balles par mois, c'est pas non
8: plus. Arrêtez de nous prendre pour des vaches à lait. Il est hors de question que ce soit 100 euros par mois ou que je paye quoi que ce soit à l'Élysée.
3: Non mais 100 euros, franchement.
8: Non, il est hors de question, monsieur. Arrêtez.
3: Bon,
8: arrêtez.
9: Non mais c'est quoi ces conneries là?
3: Ah, c'est la patronne que j'entends?
9: Non mais c'est quoi cette histoire? Faut pas faire n'importe quoi et valider des choses quand on pose pour les questions aux gens.
3: Non mais ça c'est fait, vous inquiétez pas, ce sera prélevé.
9: Ah non. Je m'en fous. Non. Hors de question qu'on cherche à me prélever quoi que ce soit.
3: Si, vous êtes donationnaire officiel pour l'Élysée.
9: Mais quoi, donationnaire officiel? Moi, j'ai rien demandé, moi.
3: Peu importe, l'important, c'est de donner.
9: Mais j'en ai rien à faire, moi. Il est hors de question que je donne quoi que ce soit. C'est quoi cette arnaque encore, là? Attendez, ça va, oui, on me demande même pas mon avis.
3: Dans ce cas, fallait pas valider, hein.
9: J'ai pas validé, mais vous rigolez ou quoi? C'est quoi cette vente forcée, là?
3: Non, mais pas de panique. Je vous ai mis en prélevage automatique.
9: Mais encore moins. Vous allez pas prendre sur mon compte comme ça. Non, mais c'est quoi cette histoire?
3: Ah, bah si, c'est ça. Oui.
9: Mais il est hors de question. Non, mais vous avez qu'à les donner, vous, les 100 euros.
3: Excusez-moi, mais 100 euros pour moi, c'est quand même pas rien.
9: Ben alors, bah, pour moi, vous croyez que c'est quoi?
3: Pour vous, c'est rien, ça, je suis d'accord.
9: Ah, mais qu'est-ce que vous en savez? C'est pas votre problème. Non, mais n'importe qui va pêcher les gens en disant voilà, je vous mets ça, puis c'est vous. Comment vous pouvez faire ça? C'est n'importe quoi.
3: Ah non, moi j'ai mon beau-frère qui est garageur comme vous, il trouve que c'est une super idée.
9: Alors, appelez votre beau-frère et dites-lui qu'il donne 100 euros à l'État comme ça pour rien.
3: Ah bah non, parce que justement, c'est mon beau-frère qui m'a dit de mettre ça sur votre compte.
9: Ah bah oui, tu vois, non, mais c'est tout à fait n'importe quoi.
10: Comment?
3: Allô?
10: Oui, je t'écoute.
3: Ah, ça sent le Big Boss?
10: Ah non, mais vous croyez pas que je vais faire un don à l'Élysée, non?
3: Ah bah je crois que si.
10: Non, monsieur, laissez-moi tranquille parce que là, je vais me fâcher.
3: Et comment ils vont faire à l'Élysée pour racheter leur nouvelle voiture?
10: Bah j'en ai rien à foutre, moi, des voitures de l'Élysée.
3: Vous savez combien ça coûte une bagnole neuve?
10: Moi, je m'en fous, moi, hein. Vous allez pas m'inscrire sans mon autorisation, hein. C'est pas comme ça que ça va se passer, hein, monsieur, hein.
3: Non, mais l'autorisation, c'est bon, c'est géré.
10: Attendez,
3: je vais. Allez,
11: bah,
3: suivant.
11: Oui. Ouais, on m'appelle pour me dire que je vais donner 100 euros pour l'Élysée. Non, mais vous avez vu ça où? Pourquoi vous avez pas mis 200? Au lieu que je vous donne 1000 euros aussi, non?
3: Ouh là là, 200 000 euros, vous me dites?
11: Mais...
3: Ah, écoutez, là, c'est fantastique.
11: Non, mais vous êtes d'aplomb, là, ou...
3: Ah non, mais vraiment, merci. Non,
11: mais tu dois pas être normal, je crois.
3: 200 000 balles, ah, mais... oh là là.
11: Ouais, tu dois pas être normal, je crois. Tu dois avoir une petite plume, je crois.
3: Écoutez, à ce prix-là, pas de soucis, j'ai toutes les plumes que vous voulez.
11: Ouais, hein. Si tu veux régler ça, passe au garage, on va régler vite fait.
3: Pas la peine, j'ai déjà transmis la demande.
11: Ah, transmis du tout, on va te faire foutre.
3: Pardon? Ah bah, elle est gonflée.
11: Quoi, je suis gonflé, mais c'est vous qui êtes gonflé. Je dis, vous êtes pas normal, vous devez avoir une touquette, là, c'est pas possible.
3: Alors, je me demande qui a une touquette dans l'histoire, parce que vous validez les 200 000.
11: Je validerai du tout, je vous serai validé du tout.
3: Ah si, j'ai mon beau-frère qui peut témoigner, je témoigne.
11: C'est mon con de l'Élysée.
3: Et c'est reparti, festival. Non, allez.
11: De l'Élysée, moi. D'où vous allez me raqueter pour l'Élysée?
3: Excusez-moi, vous êtes combien dans le garage?
11: Parce

0: Et là, un peu vos conneries, vous me dites qui vous êtes.
1: Alors, monsieur Martin ?
0: Ah ouais, bah c'est bon, monsieur Martin, je sais qui c'est, j'ai déjà entendu plein de fois la radio.
1: Mais pas du tout ?
0: Bah ouais, c'est ça, ouais. De temps en temps, quand je monte dans la voiture des clients, c'est rire et chanson, du coup,
1: ah,
0: je
1: vous entends. Ah, on pourrait peut-être récupérer les voitures de vos clients pour les filer à l'Elysée ?
0: Bah alors, bah, j'ai des épaves, je peux donner une épave pour l'Elysée, pas de soucis.
1: C'est sympa, merci.
0: Merci madame, alors.
1: Ah mais de rien, mademoiselle.
2: Mairie Doudon, bonjour.
3: Allô ?
2: Oui, bonjour.
3: Oui, bonjour madame. La mairie d'Erdeven dans le Morbihan.
2: Oui.
3: Je suis bien la mairie Doudon.
2: Oui.
3: D'accord, je vous passe monsieur le maire d'Erdeven. Hein. Monsieur le maire. Merci. Allô ?
2: Oui, bonjour monsieur.
3: Bonjour madame. Je suis à la mairie de...
2: Oudon.
3: Oudon, oui. Ça se trouve où, ça, Oudon ?
2: Bah, ou à côté d'Anceny.
3: D'accord. Alors on a besoin pour un dossier de renseignement. L'adresse de la salle polyvalente, c'est où, dans ?
2: Ben, l'adresse, c'est rue de la Loire.
3: Alors, ça se trouve où, dans ?
2: Il n'y a pas de numéro.
3: Alors, la salle des jeunes, c'est où, dans ?
2: Rue du Chêne.
3: Oui, mais où ?
2: Mais je comprends pas, là. Vous devez pas être dans la bonne commune. Vous appelez Oudon, donc c'est à Oudon, là, que la commune.
3: Ah, très bien. Alors, le stade du Chêne.
2: Oui.
3: C'est où, dans ?
2: Rue du Chêne.
3: Rue du Chêne. Oudon ?
2: Je comprends pas, là. Pourquoi vous me demandez à chaque fois Oudon ?
3: Parce que je sais pas où c'est.
2: 44 521 Oudon, O-U-D-O-N.
3: À Oudon, hein ?
2: Mairie Oudon, bonjour.
3: Oui, madame, c'est monsieur Cerbère. Je suis le directeur du cabinet du maire d'Erdeven. Écoutez, vous lui avez raccroché au nez.
2: Non, attendez, je viens de lui dire que tout se trouve sur la commune de Oudon. Et à chaque fois, il me demande Oudon.
3: Ben oui, mais c'est normal, madame. Oudon.
2: C'est pas possible. En Loire-Atlantique.
3: Oui, mais Oudon.
2: Après Nantes.
3: Oh, passez-moi le dossier, merci. Allô ?
2: Oui.
3: Excusez-moi. Alors, la salle de danse, s'il vous plaît.
2: Salle Jacques Demy.
3: D'accord. Oudon.
2: Square du Havre.
3: D'accord. Oudon.
2: Oui.
3: Oui, mais Oudon.
2: Square du Havre. Oudon.
3: Ah, vous non plus, vous savez pas ?
2: De quoi ?
3: Où ça se trouve ? Vous avez dit Oudon.
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5: Bonjour.
1: Bonjour monsieur, c'est bien la poissonnerie ?
5: Oui, tout à fait.
1: J'ai mon fils qui est venu qui a acheté un filet chez vous.
5: Quand ?
1: Ah bah c'était le mois dernier.
5: Bah écoutez, ça fait un mois de ça.
1: Ah oui ? Et alors là, on le ressort, c'est pas du tout un filet, hein ?
5: Bah c'est quoi en fait ?
1: Ah bah c'est du poisson.
5: Et bah alors ?
1: Si c'est du poisson, ça peut pas être un filet.
5: Bah si, un filet de poisson.
1: Bon, vous inventez, ça n'existe pas ça.
5: Bien sûr que tous les poissons sont mis en filet, monsieur.
1: Alors non, excusez-moi, un filet c'est fait avec du cordage tressé.
5: Vous parlez de quoi là ?
1: Je vous parle du soi-disant filet de tennis que vous avez vendu, qui n'est ni en cordage, ni en tressage, ni en filetage.
5: Mais on vend pas de cordage, nous.
1: Ah, vous n'en vendez plus ?
5: Bah on n'en a jamais vendu.
1: Ah, alors pourquoi vous dites à mon fils ?
6: Bonjour.
1: Ah, bonjour monsieur.
6: Qu'est-ce qu'il y a comme problème ?
1: Ah bah le problème c'est que c'est pas un filet du tout.
6: Du filet d'aiglefin ou filet de merlan ? S'il me demande un filet, mais je vois pas le problème. Qu'est-ce que vous voulez que je fasse avec le poisson, là ?
1: Ah bah donc, vous reconnaissez que c'est du poisson ?
6: Mais non ! Enfin, je veux pas vous vendre, je veux pas vous dire que je vous ai vendu un bistec, vous êtes dans une poissonnerie, monsieur, enfin !
1: Ouais, bah alors, pourquoi vous dites que c'est du filet, dans ce cas ?
6: Mais je ne dis pas que c'est du filet !
1: Oh, on change la version.
6: Mais enfin, monsieur, vous...
1: Bah, déjà, vous vous souvenez qu'à la place du filet, vous lui avez donné du poisson.
6: Mais je reconnais rien du tout. Je reconnais que je vous ai vendu du poisson.
1: Ah, voilà.
6: Mais écoutez, mais je veux pas vous vendre du bistec, c'est dans une poissonnerie. Enfin...
1: Il y a quand même un arnaquage manifeste.
6: Oh, il y a pas un arnaquage, monsieur. Enfin, il est majeur et vacciné, votre fils.
1: Non, il a 4 ans.
6: Ah, oh, bah alors, on fait pas venir un mineur, alors.
1: Ah si, parce qu'il est émancipé depuis ses 3 ans.
6: Mais ça, vous avez mis un mois pour me téléphoner?
1: Bah oui, parce qu'il fallait que je retrouve le numéro, que je retrouve la...
6: Vous rigolez ou quoi? Je suis dans l'annuaire, vous venez, vous renvoyez votre fils. Non mais alors vous, franchement, ça va pas du tout, hein.
1: Reconnaissez que vous vendez du faux filet.
6: Bon écoutez, s'il y a un problème, vous venez avec votre ticket de caisse. Si vous l'avez, si vous n'avez pas, c'est tant pis pour vous. Ça fait un mois. Donc ça fait un mois, fallait revenir.
1: Ah bah non, parce qu'il l'avait mis sur le court de tennis, le filet, donc moi je l'ai...
6: Oh, sur le court de tennis, c'est pas... Bah, non mais puis quoi encore? Non mais faut arrêter un peu.
1: Ah bah il a essayé de le monter, ça n'a rien.
6: Il a essayé de le monter. Non mais vous avez fumé le calumet de la peau ou quoi là?
1: Excusez-moi, on parle d'article de tennis là, on parle d'article sportif quand même.
6: Mais qu'est-ce que vous dites là? Vous êtes dans une poissonnerie. Je vendu des coquillages et crustacés.
1: Alors pourquoi quand on vous demande un filet de tennis?
6: Du filet de tennis? Mais du filet de tennis, c'est quoi ça?
1: Eh ben c'est un cordage, vous voyez, c'est ce qu'on met sur le court de tennis.
6: Mais monsieur, vous êtes dans une poissonnerie.
1: Et alors?
6: Du filet de tennis.
1: Ah bah, excusez-moi, moi je sais faire la différence entre un cordage qu'on met au milieu du court de tennis et du poisson, donc je vois bien que vous avez essayé...
6: Non mais
1: de...
6: ça va pas, hein. Non mais écoutez, vous avez le ticket de caisse ?
1: De votre filet de tennis ? Bah oui, bien sûr.
6: Ah bah vous revenez, je vous rembourse. Et après je porte plainte pour harcèlement.
1: Oh bah non, mais c'est pas ça, c'est qu'il y a le court de tennis qui est maintenant complètement fichu.
6: Le court de tennis qui est fichu avec du poisson ?
1: Moi j'ai prévenu la fédération.
6: La fédération de quoi ?
1: Bah la fédération de tennis.
6: Fédération de tennis pour la vente de poisson.
1: De filet.
6: Mais vous êtes malade ou quoi là ?
1: Il y a quand même la terre battue à changer aussi.
6: Ça mais la terre battue, non mais ça va pas ou quoi là ? Non mais vous avez fumé le calumet ou quoi là ? Quand vous achetez de la marchandise, vous la posez sur la terre battue vous ? Non, on la met dans le frigidaire, je suis désolé monsieur, la terre battue de quoi ?
1: Bah du court de tennis, parce que le filet j'ai voulu, c'est ce que je vous dis, on a voulu l'installer sur le court, ça nous a tout fichu en l'air.
6: Mais le filet, non, bon. Donnez-moi votre numéro de téléphone.
1: Donnez-moi vous votre numéro de téléphone déjà.
6: Ah vous l'avez parce que vous m'appelez.
1: Comment vous savez ?
6: Oh !
1: Oh !
6: Oh merde, c'est pour...
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8: Allô ?
9: Allô ?
8: Oui ?
9: Bonjour madame.
8: Bonjour.
9: Oui, comment allez-vous ?
8: De qui s'agit-il, s'il vous plaît ?
9: Attendez, excusez-nous, madame, là, c'est le service téléphonique, là. Hein. On a des clients en attente, hein. On vous prend après. Hein.
8: Oui ?
9: Non, madame, c'est pas à vous qu'on parle, hein. Excusez-moi. Là, pour une seconde. Hein. Vous avez un problème en ce moment, madame, hein ?
8: De quoi s'agit-il ?
9: Oui, bah écoutez, on va essayer de faire au plus vite, hein, parce que là, j'ai les abonnés qui attendent. Allô ?
8: Oui, bonjour.
9: Bonjour, madame Picolet ?
8: Non, je suis la babysitter de madame Picolet.
9: Oui, vous ne quittez pas, madame, hein. Il y en a pour une seconde, hein.
8: Bon, alors écoutez, vous venez de m'appeler, alors dites-moi ce qu'il y a.
9: Très bien, madame, merci, au revoir.
8: Oh, c'est pas vrai.
9: Tu peux prendre, s'il te plaît, parce que je peux plus. Une madame Picolet.
10: Allô ?
8: Allô, bonjour.
10: Oui, bonjour.
8: C'est pas vrai.
10: Oh oui, il va falloir rappeler, là, parce qu'on est débordé, hein. Merci. Allô ?
8: Oui.
10: Oui, je suis à vous, hein, excusez-moi, mais vous savez, il y a 50 lignes qui décrochent en même temps.
8: Oui, je comprends bien. Enfin, appelez directement les personnes.
10: Ce soir, hein, il n'y aura pas de problème. Ben, je vous remercie de bien vouloir comprendre. Hein. Allô ? Allô ?
8: C'est à moi que vous adressez.
10: Ben oui, madame, mais il faut répondre quand on vous parle. Hein.
8: Mais écoutez, j'ai reçu vous appelez, vous vous adressez à d'autres personnes. Moi, j'attends bêtement au téléphone. Donc, oui. J'aimerais que vous m'expliquiez tout de même, au lieu de me demander d'attendre.
10: 16h30, 16h40, hein, parce que là, on est débordé. Hein.
8: Oh, mais c'est pas vrai.
9: Allô ?
8: Oui ? Je suis la baby-store de Madame Picolet.
9: Oui, bonjour, monsieur.
8: Allô ?
9: D'accord. Pas de problème, merci. Allô ?
8: Allô, oui ?
9: Oui, bonjour, madame.
8: Bonjour, je suis la baby-sitter de Madame Picolet. Ça fait un moment que j'attends.
9: Oh, ça va pas durer. Non, non, je vous rassure. Hein. Merci, au revoir.
8: Mais,
9: Allô ?
8: Allô ?
9: Oui, bonjour, madame.
8: Bonjour, monsieur.
9: Oui, qui est à pareil ?
8: La baby-sitter de Madame Picolet.
9: Ah, mais on est passé chez vous ce matin, hein ?
8: Vous êtes... Ah bon ?
9: Ah bah oui. Vous êtes Madame Muller ?
8: Non, absolument pas.
9: Oui. Oh. Bah ça doit marcher, hein, Madame Muller, maintenant, il n'y a pas de problème. Hein. Allô ?
8: Allô ?
9: Oui, bonjour, madame.
8: Bonjour, monsieur.
9: À qui ai-je l'honneur ?
8: La babysitter de Madame Picolet.
9: Elle a arrêté ?
8: Pardon ? Arrêté quoi ?
9: D'accord, bah c'est mieux. Hein. Merci.
8: Oh, c'est pas vrai.
9: Allô ?
8: S'il vous plaît, monsieur, est-ce que je pourrais savoir ce qui se passe ? Ça fait un moment que je prends votre téléphone bêtement.
9: Ok, on s'en occupe. Merci.
8: C'est pas vrai.
10: Allô ?
8: Allô, bonjour, monsieur.
10: Oui, bonjour, madame. C'est à quel sujet ?
8: C'est à quel sujet ? Ça fait un moment que j'attends au téléphone. J'aimerais savoir ce qui se passe.
10: Ben, on va vous expliquer, c'est simple.
8: Alors, je vous écoute.
10: Eh bien, figurez-vous qu'il y a une panne depuis ce matin.
8: Mais une panne de quoi ?
10: Une panne de téléphone.
8: Il fonctionne, mon téléphone.
10: Bon, ben, écoutez, on va faire le nécessaire.
8: C'est-à-dire ?
10: Très bien, madame Houdin. Merci. Oui, oh. Oui. Allô ?
8: Oui, bonjour, monsieur.
10: Oui, bonjour, madame. À qui est-ce l'honneur ?
8: À la babysitter de Madame Picolet.
10: Ah, vous êtes encore là, vous ?
8: C'est pas vrai.
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11: Bonjour.
1: Bonjour, madame. C'est bien le collège ?
11: Oui, c'est exact.
1: Je voudrais venir installer des prises téléphoniques dans les salles de classe.
11: Alors, monsieur, je vais vous passer la gestionnaire, hein, parce que là, vous êtes à l'accueil.
1: Non, pas du tout. Non, non, là, je suis dans mon bureau actuellement.
11: Non, mais moi, vous êtes à l'accueil, monsieur, au collège.
1: Excusez-moi, je ne suis pas à l'accueil du tout. Hein.
11: Non, mais vous êtes à l'accueil du collège.
1: Ah, certainement pas. Je me permets de m'inscrire en falsification.
11: Oui, mais monsieur, moi, ce que j'essaie de vous expliquer, c'est que vous êtes à l'accueil du collège.
1: C'est ma femme, Martine Martin, est justement venue me voir au bureau. Elle est à côté, je lui ai demandé.
11: Non, vous.
1: Martine, oui, je suis où là ? Ah, bah, tu es dans ton bureau, chérie ? Ah, merci. Voilà, vous avez entendu la preuve ?
11: Non, moi, je suis en train de vous dire que vous êtes à l'accueil du collège.
1: Non !
11: Je vais vous passer un responsable.
1: Ça suffit, je sais très bien quand même où je suis.
12: Oui, bonjour monsieur.
1: Oui, bonjour monsieur. Bah, je dois venir pour installer des prises téléphoniques dans les salles de classe pour que les élèves...
12: Vous êtes envoyé par qui ?
1: Je suis auto-envoyé.
12: Pardon ?
1: En tant qu'auto-entrepreneur, je me suis auto-envoyé chez vous.
12: Bah, on vient pas installer comme ça des prises téléphoniques dans un établissement sans qu'il y ait une commande au préalable.
1: Alors, j'ai fait moi-même une auto-commande.
6: Bah, je ne vous ai rien commandé.
1: Bah non, puisque c'est moi qui l'ai auto-fait.
6: Non, mais quand on vient installer quelque chose, monsieur, dans un établissement scolaire, soit qu'on est habilité par le conseil départemental...
1: Soit qu'on est auto-habilité par soi-même.
6: Mais vous ne faites rien du tout. Vous ne ferez pas d'installation.
1: Ah bah alors, passez-moi la responsable, s'il vous plaît, parce que là...
13: Bonjour, monsieur.
1: Bonjour, monsieur. Voilà, comme j'expliquais...
13: Madame, si vous voulez bien.
1: Non, je préfère pas. En revanche, je vais venir installer les lignes pour les élèves dans les salles de classe.
13: Eh bah, bien sûr que non, monsieur. Vous ne pouvez pas prendre des commandes au nom du collège sans pour autant que nous soyons d'accord pour les travaux que vous voulez faire.
1: Ah bah écoutez, c'est gentil de me donner votre accord, oui, ça.
13: Non, je ne vous le donne pas, monsieur. Alors, vous m'appelez monsieur, vous dites le contraire de ce que je viens de dire.
1: Allô ?
13: Je n'ai pas besoin d'installation de prise de téléphone.
1: Ah, bah il est parti.
13: Ah bah si, je suis là. Vous entendez quand même.
1: C'est dingue ça, il part au milieu de la conversation.
13: Je vous écoute, monsieur. Alors merci de bien vouloir répondre maintenant.
1: Quel sans gêne.
13: Bon, alors je vous écoute, monsieur.
1: Ah, vous revoilà.
13: Alors, ce bon de commande, il est signé par qui ?
1: Alors, j'ai signé PO pour le principal du collège.
13: Vous avez mis PO pour le principal du collège. Donc, vous signez à ma place sur un document que vous vous adressez à vous-même. Ben non, monsieur, c'est pas comme ça que ça marche.
1: Ah, bah si.
13: Ah non, je ne vous ai rien commandé, monsieur.
1: Ah, bah c'est marqué PO.
13: Ben bien sûr, c'est vous qui l'avez écrit, vous venez de me le dire.
1: Oublions ça, disons que c'est vous qui l'avez écrit.
13: Ah non, ce n'est pas moi qui l'ai écrit. Je ne donne pas mon pour ordre à n'importe qui.
1: On peut faire comme si vous l'aviez donné, vous voyez, ça c'est
13: non, pas. Non, on va pas faire comme si vous me l'aviez donné.
1: Ah, oh, ça arrangerait tout le monde.
13: M'a fait chier, lui.
1: Ah, allô ? Je vous entends, hein. Allô, vous n'avez pas raccroché.
13: Et alors ?
1: J'ai tout entendu.
13: Bah c'est bien, ça me fait une belle jambe.
1: Attention, je pourrais attaquer pour calomnisation.
13: Bah où c'est qu'il va, lui ? Non mais...
1: Ah bah lui, il vous dit qu'il va au collège, justement. Oui ! Oh, écoutez, repassez-moi la grande chef, ou le petit chef, la...
13: La petite chef, là.
6: Bon, écoutez, monsieur, c'est la principale, la petite chef. Vous savez comment je m'appelle ? Si on avait un contrat ensemble, vous seriez mon nom.
1: Bah, monsieur la principale, moi j'ai un contrat au nom...
6: Monsieur la principale, c'est parfait.
13: Elle m'énerve.
6: M'énerve !
13: De toute façon, ici, on aura tout.
1: Je voudrais pas insister, mais vous avez toujours pas raccroché, hein.
13: Merde alors.
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15: Oui, allô ?
3: Allô, monsieur Noir ?
15: Oui ?
3: Vous êtes bien, dites-moi bonjour, vous êtes bien 34 de la rue, vous ?
15: Oui, oui, oui.
3: Ah, parce que moi, je suis au 15.
15: Oui ?
3: Et voilà, et je me permets de vous appeler parce que je viens d'avoir une portée de chats, j'en ai eu 7 des chatons. Oui. J'ai pas le courage d'aller les noyer, voyez-vous. Et je voulais savoir si vous qui êtes mon voisin, vous pourriez aller les noyer vous-même cet après-midi.
15: Ah, en fin de soirée. Je suis pris cet après-midi.
3: Ah, oh, c'est gentil. En fin de soirée, vers quelle heure ?
15: Oh, 6h30 par là.
3: D'accord.
15: Oui.
3: Bon, il y en a 7.
15: Ah, bon Dieu.
3: Oui, ça fait trop pour moi.
15: Ah non. Puis des chats, bon, ben, il faut les nourrir. Hein.
3: Oui, c'est
15: vous
3: ça.
15: Vous êtes au numéro 15 ?
3: Oui, voilà.
15: Quel nom c'est, sans curieux ?
3: Alors, Madame Lamolle.
15: Madame ?
3: Lamolle.
15: Vous êtes en face chez Mimille, là, non ?
3: Oui, comment ? Exactement.
15: Ah, c'est la grande maison.
3: Voilà.
15: Oui. Vous avez votre petit-fils avec vous ?
3: Exactement.
15: Ah, d'accord, madame.
3: Voilà.
15: Bon, ben, je sonnerai, puis, ben, on les noiera, hein. Parce que...
3: Oui, je peux pas.
15: Ça serait des lapins encore, ça irait ?
3: Oui, on pourrait les revendre à la boucherie ou...
15: Oui, non, mais on ferait du pâté de lapin.
3: Ah ben attendez, parce que ça tombe bien, mon fils, il a un lapin, et il m'a mordu.
15: Ah oui.
3: Est-ce que ça vous embêterait également pour le lapin ?
15: Qu'est ?
3: Mon fils.
15: Oui.
3: Il a un lapin.
15: Oui.
3: Et le lapin, il s'appelle Sam.
15: Oui.
3: Et il m'a mordu.
15: Ah bon ?
3: Oui, il m'a mordu.
15: Ah oui.
3: Est-ce que ça vous embêterait
15: de
3: vous en occuper ?
15: Oh ben je verrai ça en passant ce soir. Hein ?
3: Vous pouvez vous en occuper du lapin ou pas ?
15: Oui.
3: Ah c'est vrai ?
15: Oui.
3: Et là vous ferez du pâté ou ?
15: Ah ben on achète un peu de cochon puis on mélange, on fait du pâté de. Vous voyez, il est gros.
3: Oui, quand même.
15: Ah oui. Bon, ben on fait comme ça, madame. Oui.
3: Et éventuellement, c'est vous qui allez lui tordre le cou ou c'est moi qui le fais ? C'est plutôt vous ?
15: Non, moi on les saigne, un lapin.
3: Ah, vous croyez ?
15: Ah ben si, il faut le saigner. Une bête, ça saigne.
3: Ah, mais il faut
15: ça,
3: pas...
15: c'est pas... La viande, elle n'est pas bonne.
3: Ah, je ne lui tords pas le cou en vous attendant ?
15: Non, non, non, non, non. Ah non, non, non, non, non, non, non, non. On reparlera ça tout à l'heure.
3: Oui. Vous savez, pour vous remercier,
15: oui.
3: Hein, si ça ne vous embête pas, parce que je suis une dame honnête.
15: Oui.
3: Vous savez, je ne suis pas slave, mais je suis honnête quand même, parce qu'on dit toujours les slaves honnêtes.
15: Oui, oui, oui, non, non, non, mais je vous écoute, là, oui, oui.
3: Vous savez, les slaves honnêtes.
15: Oui, oui, oui.
3: Ah. Et je vous ferai une petite gâterie.
15: D'accord.
3: Ça ne vous embête pas ?
15: Non, non, non. Bon, à ce soir, madame.
3: Attendez, et mon voisin, vous le connaissez, Mimile ?
15: Oui, Mimile, oui.
3: Il est un peu...
15: Oh, il est un peu zozo, hein.
3: Voilà. Est-ce, oui, que, ça oui, vous, est-ce que ça vous embêterait de m'en débarrasser ?
15: De vous débarrasser de ?
3: Du voisin. Est-ce que ça vous embêterait de noyer avec les chats ?
15: Ah, non, non, non.
3: Mais pourquoi ?
15: Ah ben non, je le connais depuis longtemps. Il faut le laisser comme il est, ce pauvre.
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16: Allô.
9: Oui, bonjour monsieur.
16: Bonjour monsieur.
9: France Télécom Arcachon à l'appareil.
16: Oui, oui.
9: Voilà, nous avons un petit problème de centrale.
16: Oui.
9: Avec un faisceau de ligne donc qui a été perturbé.
16: Oui.
9: Nous devons réparer.
16: Oui.
9: Vous allez recevoir pendant quelques minutes un certain nombre de communications téléphoniques en provenance d'Arcachon.
16: Oui.
9: Ces coups de fil ne vous sont pas adressés.
16: Oui.
9: Tout ce qu'on vous demande, c'est de relayer la sonnerie.
16: Oui.
9: C'est-à-dire que ça va sonner chez vous.
16: Oui.
9: Vous décrochez.
16: Oui.
9: Vous ne dites pas allô.
16: Non.
9: Vous ne vous présentez pas.
16: Oui.
9: Mais vous relayez la sonnerie.
16: Ça veut dire quoi ?
9: Vous faites la sonnerie avec des fréquences vocales, les vôtres.
16: Oui.
9: C'est-à-dire que vous faites tout.
16: Ah ouais.
9: Tout.
16: Ouais, d'accord.
9: Hein ?
16: Ouais, d'accord.
9: Jusqu'à ce que l'autre personne ait raccroché.
16: Bon, d'accord.
9: Nous sommes d'accord ?
16: Oui.
9: Voilà, je vous remercie, monsieur.
16: Il y en a... j'accroche là.
9: Oui, il y en a pour quelques minutes. Hein.
16: Voilà, merci.
9: Merci, au revoir.
3: Je dois être sur le répondeur, là. Bon, ben, je vais laisser un message. Hélène, mon amour. Je voulais te dire que je t'aime. Cette nuit a été pour moi une révélation. J'ai aimé tout ce que nous avons fait. J'ai aimé ton corps sur les draps de soie et de satin mélangés que j'ai achetés chez Tati. J'ai aimé tes cheveux, ta bouche, tes seins, ton ventre et tes longues jambes brillantes. J'aime tes fesses. J'aime tes cuisses blanches, longues et galbées. Et j'aime aussi celles de ta sœur, celles de ta mère. J'aime le corps de toutes les femmes de ta famille. Voilà, Hélène. J'espère que vous aurez ce message. Et qu'ensemble, nous pourrons cette nuit, dans votre grand lit, poursuivre toutes nos cochonneries. J'espère vous entendre crier dans la nuit. Mordre la descente de lit. Oh, mes cochonnes, comme je vous aime.
9: Allô ?
16: Oui.
9: Oui, monsieur, c'est France Télécom, là.
16: Oui.
9: Ça y est, c'est fini, hein ? Vous avez eu des appels ?
16: Oui.
9: D'accord, hein ?
16: Mais alors, attention, hein. C'était un peu cru.
9: Ah, c'était un peu cru ?
16: Oh, oui, oui.
17: Bonjour.
1: Bonjour monsieur, c'est bien la maison de la presse ?
17: Oui.
1: Monsieur Martin à l'appareil, Société Martin Sécurité.
17: Oui.
1: On va intervenir chez vous, rapport à un signalement qui nous a été rapportifié.
17: Et un signalement de quoi ?
1: Comme quoi vous vendez des mines au rayon papeterie.
17: Alors, oui.
1: Ah d'accord, eh bien écoutez, je note que vous reconnaissez vendre des explosifs.
17: Moi j'ai ça dans mon magasin.
1: Bah oui, c'est ce que vous venez de me confirmer.
17: Ouais, donc je vends des explosifs, c'est ça ?
1: On est bien d'accord et vous ne devriez pas.
17: Bah non mais j'en vends pas, je vends des mines de crayons.
1: Voilà, c'est ça, des mines rayons, c'est exactement ce qu'on nous a signalé.
17: Non, des mines de crayons, de crayons billes, de rouleaux.
1: Oh là là là là là là là là là là là là là là. C'est dingue, les gens se rendent pas compte, hein.
17: Vous me dites si c'est ça, vous dites que c'est des mines de crayons billes.
1: Oh là là, avec des billes en plus.
17: Mais non, j'ai, c'est des crayons. Vous avez des crayons pour écrire?
1: Oui, mais enfin, je ne vois pas le rapport.
18: Non, mais qu'est-ce qu'il raconte? Allô?
1: Ah, bonjour madame, vous inquiétez pas, tout est under control.
18: Attendez, je comprends pas, monsieur. Vous voulez quoi?
1: C'est ce que je vous dis, on va venir sécurifier la zone.
18: Sécuriser quoi? Qu'est-ce que vous voulez sécuriser?
1: Bah, le magasin.
18: Mais pourquoi?
1: Pardon, mais déjà, est-ce que vous avez un permis de port de mine?
18: J'ai un permis pour vendre des mines de crayons.
1: Ah bah, comme pour toutes les armes, oui.
18: Mais vous parlez de quoi? On est dans une papeterie.
1: Raison de plus, ça n'a rien à faire chez vous.
18: Bah, prenez pas non plus trop pour un con.
1: Alors, je ne peux pas vous prendre trop pour un con, vu que c'est moi déjà le trop con.
18: Ouais, d'accord, justement, effectivement.
1: Oui, non, mais chacun son rôle.
18: Attends, je vais vous passer la patronne.
1: Ah bah, parfait.
18: Parce que là, je vais vous passer la patronne.
19: Allô?
1: Oui, bonjour,
19: mais
1: monsieur.
19: Chez moi, il n'y a pas de mine qui explose, hein. C'est des recharges. Quand on dit mine, on dit recharge.
1: Ah oui, mais les recharges de mine, ce sont donc des munitions.
19: Mais pas du tout, enfin. Je n'ai rien qui explose.
1: Oui, enfin, à part les mines et les recharges de mine, ce qui fait
19: mais
1: déjà.
19: Mais enfin, il n'y a rien. Je suis dans une papeterie. Une papeterie.
1: Bon, de toute façon, on va les embarquer par précaution.
19: Et embarquer quoi?
1: Vos mines. Comme ça, on les examine au labo.
20: Excusez-moi, monsieur.
1: Ah, tiens. Bonjour, madame.
20: Est-ce que je peux vous poser deux questions?
1: Ah, mais je vous en prie.
20: Qui êtes-vous?
1: Monsieur Martin.
20: Et vous êtes de quelle société?
1: Société Martin Sécurité.
20: D'accord. Et vous êtes basé où, monsieur?
1: Ah, bah, ça fait trois questions, mais bon. Martinville.
20: D'accord.
1: Autre chose?
20: Commissariat, bonjour.
1: Oh là là, que se passe-t-il? Tout d'un coup, je suis avec la police.
20: Oui, bonjour.
1: Instantanément, comme ça? Oh, c'est ouf.
20: Pourrais-je avoir votre identité, s'il vous plaît? Parce que vous êtes en train d'importuner de notre...
1: Un de votre...
20: Ouais, de notre client, là.
1: Ah, parce que c'est un client de la police?
20: Oui, tout à fait, monsieur.
1: Aïe, c'est pas bon pour moi, ça.
20: Le monsieur vous nous a fait un transfert d'appel directement sur le commissariat.
1: Eh oui, j'aurais dû m'en douter, en plus. Transférage téléphoniste, bien sûr.
20: Non, je voudrais vos coordonnées afin que nous puissions prendre une plainte, monsieur.
1: Une plainte pourquoi?
20: Parce que vous êtes en train d'importuner un client.
1: Ah non, mais attendez, moi je ne savais pas du tout que c'était un client de la police.
20: Je souhaiterais avoir des confirmations. Vous êtes monsieur Martin.
1: Oh, comment vous savez?
20: Parce que le client m'a dit que vous étiez monsieur Martin de Martin Sécurité, qui habite Martinville.
1: Oh là là, vous avez toutes les infos.
20: Donc
1: en plus.
20: J'aimerais bien avoir votre numéro de téléphone incessamment sous peu, tout de suite, monsieur, s'il vous plaît.
1: Non, mais attendez, on peut peut-être s'arranger.
20: Je vous demande le téléphone, s'il vous plaît.
1: Non, mais vous êtes policier?
20: Oui, monsieur.
1: Ah, parce que j'ai pris un PV de stationnement ce matin. Est-ce que ce serait abusé de vous demander de me le faire sauter? Ok, donc c'est non. 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
21: Bonjour.
3: Oui, bonjour madame. Je souhaiterais être mis en rapport avec le rayon tronçonneuse.
21: Oui.
22: Oui, allô?
3: Oui, bonjour monsieur. C'est le rayon tronçonneuse?
22: Oui.
3: Bonjour, dites-moi, je voulais savoir s'il existe des modèles uniques.
22: Des modèles uniques?
3: De tronçonneuse, oui.
22: Qu'est-ce que vous appelez?
3: Qui servent qu'une fois.
22: Vous avez un gros chantier à faire, non?
3: Non, pas très gros, c'est juste un morceau d'1,65 m à peu près, vous voyez. C'est pas très résistant, il faut que je le coupe en plusieurs morceaux, quoi.
22: D'accord. Donc moi, l'électrique, le premier prix que je vais avoir, c'est 59 €.
3: Ça peut couper quoi, ça, 59 €?
22: Oh, ben, ça coupe tout, hein.
3: Si c'est un peu liquide, un peu humide à l'intérieur de ce que je coupe, est-ce que ça pose un problème?
22: Non, si vous en avez pas beaucoup à couper, non. Faut pas que ça soit des cailloux, de la pierre, des choses comme ça.
3: Non, non, non.
22: Ça reste que du bois.
3: C'est des os, hein.
22: Des os, hein?
3: Oui.
22: Ouais.
3: Avec de la chair autour, un petit peu. Pas beaucoup, mais un petit peu.
22: Ouais. Bon, vous en avez pas beaucoup à couper?
3: C'est-à-dire que j'ai... attendez. Deux bras, je vais faire 4 morceaux avec les bras, 4 morceaux avec les jambes, et la tête, ça fait... Non, ça fait 7 rondins, quoi.
22: Ouais, bon, si, ça va le couper. Hein. Mais l'os, c'est dur, hein, l'os. Hein.
3: Ah bon?
22: Mais bon, ça se coupe quand même. Mais c'est quoi comme animal que vous allez couper, là?
3: C'est un animal. C'est une vieille pie, quoi, on va dire. Voilà.
22: Une vieille pie? Mais c'est tout petit, ça.
3: 1,65 m. Exact.
22: Ah, purée, c'est grand, là.
3: C'est une grande vieille pie, oui.
22: Ah bon? Non, mais il n'y a pas de problème, vous pouvez venir la chercher.
3: Bon, 59 €. Jusqu'au bout, elle m'aura coûté de l'argent, hein.
22: Vous pensez venir quand la chercher?
3: Je vais venir tout à l'heure.
22: D'accord. Et vous habitez quelle région?
3: J'habite Angers. Hein.
22: Angers?
3: Oui.
22: Ah purée, vous venez d'Angers chercher ça?
3: Oui, non, mais c'est parce que je suis dans le secteur. Je suis venu voir ma belle-mère là en voiture tout à l'heure. Et donc je la ramène dans le coffre. Mais je voudrais bien la débiter, comme je vous l'ai dit, en plusieurs morceaux.
22: Ah, ma brode là.
1: Oui, bonjour madame. C'est bien le garage?
23: Oui, garage.
1: J'ai acheté des pneus il y a quelque temps chez vous.
0: Oui.
1: Figurez-vous que je me suis rendu compte une fois rentré chez moi que en fait vous m'avez vendu des pneus neufs.
0: Bien sûr qu'on vend des pneus neufs. C'est quoi le souci?
1: Bah le souci c'est qu'ils disent aux infos que maintenant les garages ils sont obligés de proposer des trucs d'occasion.
0: Oui, peut-être à partir du 1er janvier, oui.
1: Voilà, c'est ça. Donc du coup, ouais. Je vais vous les rapporter pour reprendre des trucs d'occasion à la place.
0: Et je vous ai monté des pneus quand?
1: Alors, je suis passé il y a quelque temps, ce qu'il faudrait c'est changer la date pour mettre comme si j'étais passé en janvier là.
0: Oui, non c'est pas comme ça, ça c'est. Mais écoutez, la loi c'est à partir du 1er janvier. Donc les pneus, je vous ai monté quand?
1: On va dire hier.
0: Non, c'est pas hier.
1: On va dire début janvier.
0: Mais non, écoutez, c'est pas possible. Dites-moi quand. Dites-moi quand est-ce que je vous ai vendu les pneus.
1: Bah, officiellement, ce serait bien qu'on dise début de cette semaine pour que ce soit sur janvier 2017, vous voyez.
0: Non, mais moi, les pneus, ils sont facturés et tout. Vous croyez quoi, que je fais des faux comme ça?
1: Donc, vous êtes en train de reconnaître qu'en plus, ce sont des faux pneus.
0: Mais vous comprenez rien ou quoi?
1: Non, mais enfin, vous dites que vous m'avez vendu des faux pneus en plus.
0: Mais non, vous me demandez de faire une fausse facture.
1: Bah, non, pas du tout, non, mais c'est.
0: Et si, bien sûr. Bon, la loi, elle est passée à partir du 1er janvier 2017, il me semble.
1: Voilà.
0: Les pneus ont été montés quand? Dites-moi.
1: Aujourd'hui.
0: Arrêtez.
1: Non, mais c'est vous me dites que vous me mettez des faux nouveaux pneus. Visiblement, on a essayé de m'entourlouper.
2: Pardon, vous entourloupez de quoi?
1: Ah bah c'est un monsieur maintenant.
2: Non, attendez, dites-moi le numéro de la facture.
1: Alors la facture, il faudrait la refaire pour qu'elle soit sur le mois de janvier 2017, parce que sinon ça va pas marcher le truc des pneus d'occasion.
2: Ah non mais attendez, on peut pas refaire de facture comme ça, monsieur.
1: Non mais vous allez changer la date de la facture.
2: Non mais vous rigolez ou quoi? C'est un faux ça. Et vous vous rendez compte de ce que vous dites, monsieur?
1: Excusez-moi, mais alors votre collègue m'a dit qu'il m'avait monté des faux pneus déjà.
2: Mais non, c'est vous, monsieur. Mais vous vous rendez compte de ce que vous dites? Mais n'importe quoi. Mais vous êtes grave, monsieur. Les faux pneus, mais ça existe pas les faux pneus.
1: Ah bah demandez-lui, il me l'a dit.
2: J'ai pas de facture au nom de Martin, donc me dites pas que vous êtes passé dans notre garage, monsieur.
1: J'ai pu vous donner un pseudonyme.
2: Non.
1: Ah bah si. Mais, allô?
2: Bonjour.
1: Ah bah c'est un autre monsieur.
2: Non, si vous continuez, moi j'appelle la gendarmerie, on va vous retrouver.
1: Ah, excusez-moi, c'est quand même votre collègue qui me dit qu'il m'a monté des faux pneus.
2: Mais vous voyez ça où, des faux pneus, vous? Comment on peut monter des faux pneus? Ça n'existe pas, monsieur. Vous me parlez de faire une facture de pièces d'occasion de pneus. Ne dites pas de bêtises, monsieur. On vous a pas vu au 1er janvier, on vient de rouvrir ce matin. Donc arrêtez de dire de bêtises.
1: Mais donc je suis passé ce matin, dans ce cas, si ça vous
2: arrange. Vous n'êtes pas passé ce matin, on n'a pas monté de pneus ce matin. Donc arrêtez de dire des bêtises quand même.
1: Non, mais d'accord, ce que je veux dire, c'est que ça reste entre nous.
2: Non, mais ça reste pas entre nous, monsieur. Je fais pas de faux papiers, moi.
1: Bah,
2: donc arrêtez de dire des bêtises.
1: Non, mais vu que ce sont des faux pneus, vous pouvez mettre.
2: Mais arrêtez de parler de faux pneus, mais vous rigolez ou quoi? Venez passer, on va appeler la gendarmerie et puis on va régler le problème ensemble.
1: Non, mais ce serait logique que j'ai des faux papiers avec les faux pneus.
2: Non, mais j'hallucine. Des faux pneus.
1: Bon, écoutez, de toute façon, pour cette histoire de faux pneus, moi, j'ai contacté la gendarmerie.
2: Bon, vous avez appelé la gendarmerie d'où?
1: Alors, comme on parle de faux pneus, j'ai appelé la fausse gendarmerie, en fait.
2: Vous avez appelé la fausse gendarmerie? Non, mais vous avez un problème dans votre tête, monsieur, c'est pas possible.
1: Bah, c'est des faux pneus, j'appelle la fausse gendarmerie.
2: Arrêtez vos bêtises, d'accord?
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24: Allô?
25: Oui, bonjour madame.
24: Bonjour monsieur.
25: C'est la comptabilité perverse à l'appareil, hein?
24: Oui.
25: Pour l'URSSAF. Est-ce qu'on peut avoir la taille de vos seins, madame, s'il vous plaît?
24: La taille de mes seins?
25: Bah oui, madame.
24: Bah, que c'est que cette histoire?
25: Et c'est la comptabilité perverse, madame. Est-ce que vous voulez que je vous passe chef de service?
24: Écoutez, ça doit être du 85 ou 85, je crois.
25: 85, bonnet...
24: Petit.
25: Bonnet A.
24: Oui, sûrement.
25: D'accord. Je vous passe au chef de service, madame.
24: Merci.
25: Allô?
24: Allô?
25: Oui, bonjour, madame.
24: Bonjour, monsieur.
25: Monsieur Robert Ledoux, chef du service de la comptabilité perverse. Donc, 85 bonnet A, c'est ça?
24: Oui.
25: D'accord. La forme, est-ce qu'ils sont en poire, en pomme?
24: Ah non, c'est armature même, parce que j'ai pas beaucoup de poitrine.
25: Bah, 85, ça se tient quand même, hein, on va
24: oui,
25: dire.
24: Enfin.
25: Est-ce qu'ils sont agréables à toucher ou est-ce qu'ils sont trop mous, pour vous, hein?
24: Oh, ben vous savez, des explications comme ça, moi j'abandonne, hein.
25: Mais madame, c'est la comptabilité perverse de la mairie. Alors, est-ce que vous diriez qu'ils sont plutôt mous ou durs?
24: Moyen.
25: Ni durs, ni mous?
24: Voilà.
25: D'accord. Alors, tour de hanche.
24: Tour de hanche, 95.
25: 95, d'accord. Vous mettez une gaine de maintien?
24: Oui.
25: Gaine de maintien. La couleur chair?
24: Oui.
25: Très bien. Je récapitule, madame. Vous avez donc une poitrine de 85 bonnet A.
24: Oui.
25: Armature.
24: Oui.
25: Les seins ni trop mous, ni trop durs.
24: Non.
25: Vous portez une gaine.
24: Oui.
25: De couleur chair.
24: Voilà.
25: D'accord. Bon. À la comptabilité perverse, nous faisons des échanges d'informations. C'est-à-dire qu'à chaque fois qu'un habitant nous donne des informations comme celles que vous nous avez données sur votre poitrine, nous donnons une information sur nous-mêmes. Voilà. Alors, je vais vous donner, madame, la taille de ma bite. Vous avez de quoi noter?
24: La taille de?
25: La taille de ma bite.
24: Eh ben, je
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26: Bonjour.
1: Bonjour, madame. C'est bien la boulangerie?
26: Oui.
1: Docteur Martin, à l'appareil?
26: Oui.
1: J'ai un patient qui avait besoin d'un arrêt de travail pour prendre des vacances.
26: Ouais.
1: Donc, comme motif médical, j'ai mis qu'il avait fait une allergie suite à un croissant de chez vous.
26: Ah, c'est une allergie?
1: Voilà, parce que lui est allergique aux anchois.
26: Bah, des anchois.
1: Oui, des petits filets à l'huile.
4: Non, mais excusez-moi, mais oui. On est une boulangerie, je fais pas des pizzas, moi.
1: Non, mais vous faites des croissants.
4: Un croissant avec des anchois.
1: Alors, en quelque sorte, ce qu'il y a, c'est que j'ai déclaré que vous utilisez de l'huile d'anchois pour faire vos viennoiseries.
4: Ah, de l'huile, mais non, mais faut pas faire ça. Vous nous avez déclaré pour un truc comme ça.
1: Ah oui, comme ça, moi, je marque ça sur l'arrêt maladie, et hop, c'est réglé.
4: Ah bah non, ah bah vous lui avez mis un arrêt, bravo, mais nous, on porte pas le chapeau.
1: Et si moi, je vous apporte une boîte d'anchois?
4: Ah non, mais
1: je rentre discrètement.
4: Ah non, hors de question. Chut,
1: je verse un peu d'huile sur vos croissants.
4: Ah non, mais non, c'est quoi ça?
1: Bah, comme ça, tout le monde est raccord.
7: Oui, allô?
1: Ah, bonjour, monsieur.
7: Mais attendez, je vous arrête parce que là, je comprends pas du tout, là.
1: C'est ce que je disais. Chut, je verse discrètement l'huile d'anchois sur vos croissants.
7: Mais c'est pas possible, mais vous vous rendez pas compte de ce que vous faites, là.
1: Rassurez-vous, j'ai tout prévu. Au lieu de dire que ce sont des croissants beurre, vous allez dire que ce sont des croissants huile.
7: Ben, ça existe pas, croissants huile, monsieur. Il y en a jamais eu.
1: Bah oui, mais moi, mon client, je lui ai fait un faux arrêt de travail pour motif de croissants huile à l'anchois. Mmh. Donc après, j'ai l'air de quoi?
7: La vraie raison pour son arrêt de travail, qu'est-ce qui s'est passé?
1: Alors, la vraie raison, c'est qu'il voulait prendre des vacances, mais qu'il voulait pas que ça lui compte des jours.
7: Mais dans ces cas-là, il avait une gastro, il avait une griffe, il avait tout ce que vous voulez, je m'en fous.
1: Oula, vous êtes docteur?
7: Non, mais il est hors de question que vous mettiez.
1: Bah alors, comment vous savez qu'il a une gastro-griffe?
7: Je m'en fous, je vous donne des exemples.
1: Bah, c'est gentil, mais j'ai déjà mis allergie anchoïaque due à un croissant huile.
7: Bah non, puisque moi je vous dis qu'il n'y a pas d'huile d'anchois.
1: Oui, non, mais ça, on a dit que je vous en apportais.
7: Mais je n'en veux pas d'huile d'anchois, monsieur, mais vous comprenez pas, sincèrement. Mais ça va pas.
1: Pardon, mais si je vous apporte pas l'huile d'anchois, comment vous faites pour en mettre sur vos croissants huile?
7: Mais c'est pas un croissant huile. Vous avez fait une fausse déclaration.
1: Alors, à la place des anchois, je vais mettre huile de foie de morue.
7: Je m'en fiche, n'importe quel produit de chez nous ne contient rien de l'huile de foie de morue, de l'huile d'anchois ou je ne sais quoi.
1: Et si on met de la truite fumée?
7: Mais il y en a pas. Y'en a pas.
1: Ah non, mais je vous dépose une truite.
7: Mais je m'en fous.
1: Pardon, mais si vous faites pas un effort, comment je fais avec l'arrêt maladie?
7: Ah, mais peu importe.
1: En plus, c'est pour mon beau-frère. Si vous le faites pas pour moi, faites-le pour lui au moins.
7: Ça va pas la tête ou quoi? Beau-frère ou pas beau-frère, je m'en fiche.
1: Et voilà, alors dès qu'on demande un petit service...
7: Bah écoutez, je vous passe le pas.
1: Merci, monsieur.
8: Oui, allô?
1: Bonjour, madame.
8: Donc du coup, vous êtes qui?
1: Docteur Martin.
8: D'accord, donc situé où?
1: À Martinville.
8: Martinville?
1: Oui.
8: Qui est dans quel département?
1: Ah bah c'est dans le Martin.
8: Dans le Martin?
1: Oui.
8: Il y a un département en France qui s'appelle Martin.
1: Bah oui.
8: Oui.
1: Chef-lieu Martinville, enfin quand même.
8: Et le département s'appelle Martin.
1: Bien sûr.
8: Et le numéro c'est quoi du département?
1: Y a pas de numéro.
8: Y a pas de numéro à Martin?
1: Non, on est en cours d'immatriculation.
8: Ouais, donc docteur Martin à Martinville dans le département de Martin.
1: Alors je précise quand même, docteur amateur, il y a une petite nuance.
8: T'es docteur en amateur, tu te fous de ma gueule ou quoi? Moi je suis boulanger avec ta mère alors.
1: Oh bah je savais pas.
8: Ah je savais pas, mais maintenant tu le sais, espèce de gros bâtard.
1: Oh attendez, ça faut que je le dise à mon beau-frère.
8: Et alors qu'est-ce que j'en ai à foutre de ton beau-frère?
1: Martin! Oui Martin! C'est la première fois que je viens de me faire traiter de bâtard par un boulanger.
8: Ouais, bah c'est bien la première fois qu'un docteur amateur m'appelle, d'accord? Maintenant si t'es pas content, tu viens me voir avec ton client, on va en discuter.
1: Oh non, bah passez plutôt me voir au cabinet.
8: Oui, bien sûr, je vais passer dans le cabinet.
1: Super, eh ben écoutez, je vous attends.
8: Ouais.
1: Et pour le bâtard, si vous allez bien cuit, je préfère.
8: Ouais, faut arrêter de me prendre pour un con.
10: Magasin de Châle République, bonjour.
11: Allô?
10: Oui?
11: C'est le magasin des surgelés.
10: Oui?
11: Bonjour, madame.
10: Bonjour.
11: Je dois faire mes commissions, vous savez, parce que je vais être un peu malade et on m'a dit de prendre mes promissions pour la semaine, voyez-vous?
10: Oui?
11: Je voudrais savoir, est-ce que vous avez des haricots?
10: Oui, bien sûr.
11: Ah, alors, haricots, je note. Des arotes.
10: Des
11: arotes.
10: Des carottes?
11: Oui.
10: Oui.
11: Ah bon, très bien. Je vais essayer de tout prendre chez vous. Comment s'appelle les... Topinambour? Non, j'ai pas besoin, c'est trop dur, puis c'est pas surgelé.
10: Alors ça, par contre, j'ai la purée de topinambour.
11: Ah. Est-ce que vous avez des poireaux?
10: Des poireaux, oui.
11: D'accord. Des tomates?
10: Oui, des tomates aussi, oui.
11: Très bien. Des hommes?
10: Pardon?
11: Des hommes.
10: Vous avez demandé quoi?
11: Des hommes.
10: Des pommes?
11: Oui.
10: Ah non, la pomme, ça se congèle pas du tout.
11: Ah voilà. Alors, pas de hommes, mais est-ce que vous avez des oires?
10: Non plus.
11: Ah bon? Ça
10: non.
11: Se congèle pas non plus?
10: Non.
11: Pour faire les oires au chocolat?
10: Non, on n'a pas de poire, non.
11: Bon. Et est-ce que vous avez des haillassons?
10: Non plus, madame.
11: Vous n'avez pas d'haillassons?
10: Non.
11: Bon, alors, j'allais oublier le plus important parce que je vais rester quand même, essayer de ne pas sortir de chez moi et ça, il m'en faut si je dois passer l'hiver toute seule à la maison. Est-ce que vous auriez des aubes?
10: Alors, des aubes, c'est-à-dire?
11: Vous savez, les aubes avec les ouilles, on mélange ça avec les ouilles.
10: Non, je ne vois pas de quoi vous me parlez.
11: Ben, vous savez, c'est un fruit, il y a toujours... c'est un fruit en... Il y a trois fruits en un fruit.
10: Non, ça ne me dit rien du tout.
11: Aux Seychelles, il y en a beaucoup. C'est-à-dire que vous avez à la base du zob, il y a toujours deux zouilles.
6: Alors là, je vois pas du tout. Hein. Bah puis tout ce qui est fruits exotiques, je pense que ça doit nous. On...
11: Parce que voyez-vous, ils font quelque chose avec ce fruit-là, avec le zob là et les zouilles, voyez-vous, ils arrivent à faire un jus avec.
6: À faire un jus, d'accord.
11: Qui est congelé.
6: D'accord. Non, mais j'ai pas, hein, non.
11: Ah ben non, celui-là, on le trouve qu'à la banque du sperme.
6: Non, mais n'importe quoi, hein. Non, mais je vois pas le rapport avec les surgelés, madame.
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12: Matériaux, bonjour.
1: Oui, bonjour monsieur. C'est bien le magasin de matériaux de construction ?
12: Oui, bien sûr.
1: J'ai acheté du plâtre chez vous.
12: Oui.
1: Et apparemment, il n'est pas en conformitude.
12: Il n'est pas quoi ?
1: Il n'est pas en conformitude.
12: Excusez-moi, j'ai pas compris là.
1: Je suis avec mon beau-frère là, qui s'était fait mal au poignet. On a appelé le docteur qui nous a dit qu'il fallait passer le voir pour qu'il puisse plâtrer.
12: Oui.
1: Donc moi,
12: oui.
1: J'avais acheté du plâtre chez vous.
12: Attendez, nous, on vend du plâtre de construction. C'est pas du plâtre.
1: Ah, c'est pas du plâtre ?
12: Bah, attendez, si, c'est du plâtre pour.
1: Ah ah !
12: Non mais vous rigolez là. Si vous avez été chez le docteur, vous devez aller à l'hôpital pour vous faire plâtrer et non pour venir acheter du plâtre chez nous.
1: J'ai dit que je voulais du plâtre. Alors après vous me dites c'est pas du plâtre, on vend pas de plâtre.
12: Mais j'ai pas dit ça du tout. J'ai dit monsieur, on ne vend pas du plâtre pour mettre.
1: Ah.
12: Non, attendez, vous avez pas écouté la fin de ma phrase. J'ai dit je ne comprends pas pourquoi on peut venir acheter du plâtre chez nous de construction pour mettre sur des poignets ou pour mettre sur une jambe cassée, n'importe quoi. Enfin, je sais pas. Là, c'est vraiment hallucinant quoi.
1: En plus, moi j'ai eu une surfacturation du docteur qui a dû péter le truc qu'on avait fait.
12: Attendez. Là, je comprends pas, là. Ça, c'est votre problème, monsieur, c'est pas le mien. Je sais pas, mais bon. C'est la première fois que ça nous arrive, une chose comme ça. Vous allez voir mon magasinier qui vous dira, bah, monsieur, gardez votre plâtre, on peut rien faire, et puis c'est tout.
1: Bah, écoutez, dans ce cas, je vais voir avec votre magasiniste, comme vous dites.
12: Oui, oui, avec lui, y a pas de problème.
1: Merci, monsieur.
13: Oui.
1: Oui, bonjour madame.
13: Ouais, mais c'est pas du plâtre pour faire ça, monsieur. C'est du plâtre pour se mettre sur les murs.
1: Sur les mains, oui, c'est ça. Lui, c'était le poignet. Donc, si vous me dites sur les mains, c'est sur le poignet,
13: non,
1: c'est
13: pas. Sur les murs, pas sur les mains. C'est pour faire reboucher des saignées, tous ces trucs-là. Mais
1: alors, non, lui ne saignait pas. C'est-à-dire
13: mais
1: que c'était.
13: Il saignait dans les murs. Pour reboucher une saignée.
1: Comme un pansement, vous voulez dire.
13: Non, dans une habitation, on parle pas sur un corps humain. Le plâtre, vous avez pris quoi, 25 kilos ou 5 kilos?
1: Mon beau-frère a des articulations assez épaisses. J'ai pris 25 kilos. Je me suis dit, c'est plus sûr.
13: Ah, vous avez pris 25 kilos.
1: J'ai mis les 25 kilos de plâtre autour du poignet.
13: Là, je peux pas vous reprendre, monsieur. Il est mort, quoi. Comment voulez-vous que je le revende à un client?
1: Bah non, mais vous mettez un bout de scotch dessus et puis après, ni vu ni connu.
13: Ah non, c'est comme si vous l'avez utilisé. C'est ouvert, c'est tout.
1: Comment ça, c'est ouvert? Non, alors je me suis trompé, mettons que je me suis trompé. Il est fermé.
13: Ah non, bah alors arrêtez de dire n'importe quoi, monsieur.
1: Comment, pardon?
13: J'ai arrêté de dire n'importe quoi, c'est tout. Mais attends, il faut
1: ah non, pardon, alors vous avez du mal à comprendre. Non, pas du tout.
13: Non, mais là vous, je sais pas, mais là, il y a un truc qui va pas, là.
1: Je vais prendre votre nom quand même pour leur dire que vous m'avez dit que c'était OK.
13: Ah non, j'ai rien dit du tout, monsieur. On ne fait rien du tout.
1: Vous venez pas de me dire, on reprend le sac, on vous paye le docteur.
13: Ouais, non, je vous ai rien dit du tout, monsieur. Non.
1: Ah ben c'est ce que j'ai entendu, excusez-moi.
13: Ouais, non.
1: Ah ben j'ai un témoin, j'ai mon beau-frère à côté qui a entendu la même chose.
13: Ouais. Non, j'ai rien dit du tout.
1: Alors passez-moi la direction.
13: Je vous passe.
1: Ah ben merci.
14: Vous avez acheté du plâtre chez moi.
1: Ah bah c'est une autre dame.
14: Hein?
1: Bonjour madame.
14: Hein? Pourquoi madame? C'est Rire et Chanson ou quoi?
1: Ah oui madame, c'est Rire et Chanson.
14: Hein? C'est Rire et Chanson.
1: Oui madame, c'est l'appel trop con.
14: Bah bravo.
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15: SPA, bonjour.
11: Allô, c'est la SPA?
15: Oui.
11: Oui, bonjour madame, madame Ledoux, à l'appareil.
15: Oui.
11: Je vous appelle parce que j'ai un gros souci avec mon petit chien, là.
15: Quel genre de souci?
11: Mon mari, voyez-vous, il est devenu complètement fou. On a un petit chien de 3 ans.
15: Oui.
11: Et mon mari appartient au club de boules de La Rochelle. Là, vous savez, hier, oui. Il était à La Rochelle. Et puis, il est revenu avec des médicaments que des collègues à lui lui ont donnés. Il a 80 ans, mon mari. Ils lui ont donné du Viagra, je crois, ça s'appelle.
15: Oui.
11: Du Viagra, vous savez ce que c'est, non?
15: Oui.
11: Et moi, je ne connais pas ce truc-là. Il a essayé de me faire la chose. Moi, je n'ai pas fait depuis 20 ans. Donc, vous voyez, je n'ai pas voulu. Oui. Hop, il est là. Il est en train de courir après le chien dans la maison.
15: Il veut faire ça au chien?
11: Oui.
15: Vous pouvez pas essayer d'attraper le chien, vous?
11: Oh là, attendez, je vais essayer, mais... Et oui, mais une fois que j'attrape le chien, qu'est-ce que je fais? Viens là, du tout. Ça y est, j'ai attrapé. Viens. Lâche le chien. Non, la dame veut pas.
15: Monsieur Ledoux?
11: Toutou, viens là.
15: Allô, monsieur?
11: Allô?
15: Monsieur Ledoux?
11: Oui, madame.
15: Faut pas s'en prendre au chien, monsieur.
11: Mais il a pas dit non.
15: Ah oui, mais nous, on n'est pas d'accord.
11: Ah bah écoutez, quand même, il dit pas non, il s'est caressé déjà.
15: Oui, mais il faut pas le faire au chien, monsieur.
11: Mais c'est pour son bien.
15: Non.
11: Il n'a jamais connu ça avec...
15: Non, monsieur, parce que ça, si vous faites ça au chien, vous allez avoir des problèmes.
11: Gynécologiques?
15: Même au niveau justice. Hein.
11: Mais depuis quand les hommes n'ont plus le droit de faire du bien à leur animal?
15: Pas comme ça. Vous ne lui faites rien.
11: Mais il se laisse faire.
15: Non, monsieur Ledoux.
11: C'est lui qui m'a allumé.
15: Sinon, moi, je fais venir le président.
11: Monsieur Chirac?
15: Non, le président de la SPA. pour vous interdire de faire ce que vous voulez faire.
9: Germaine !
15: Non, jamais.
9: Non, je dis Germaine, j'appelle ma femme.
15: Écoutez, je sais pas, vous vous mettez dans une pièce, vous faites comme vous pouvez, vous vous soulagez tout seul. Mais vous ne touchez pas ce chien.
9: Mais je suis sûr qu'il a envie dans son forêt.
15: Non, monsieur Ledoux.
9: Il n'a pas dit non.
15: Il n'a pas dit oui.
9: Mais comment veux-tu qu'il dise non ? C'est un animal.
15: Vous avez pris combien de pilules de Viagra ?
9: J'en ai pris deux.
15: C'est beaucoup de trop.
9: Ah bon ?
15: Vous avez été voir votre médecin pour les prendre ?
9: Non, c'est des collègues au jeu de boules, là, qui m'ont...
15: Oui, mais ça peut être dangereux pour votre santé, ça.
9: Oh, attendez, vous avez raison, j'aurais dû en prendre qu'une.
15: Et encore, il faut l'autorisation du médecin pour en prendre une.
9: Attendez, je vais en prendre, mais une seule, cette fois-ci.
15: Non, vous n'en prenez plus.
9: Oh non, touche pas à ça !
15: Monsieur Ledoux, non ! Non, monsieur Ledoux, arrêtez !
9: Il en prend une, non !
15: Monsieur Ledoux !
9: Ah, c'est dur à avaler, quand même.
15: Ah non, monsieur Ledoux, là, c'est trop !
9: Ah, là, je suis en forme, là. Il est où, le hamster ?
15: Non, mais ça va pas, monsieur Ledoux, vous allez arrêter !
9: Va me chercher le hamster de Caroline.
15: Non, monsieur Ledoux.
9: Allô.
15: Madame Ledoux.
9: Il veut se faire le hamster.
15: Oh, c'est pas vrai.
9: Ah non.
15: Oui.
9: Il a pris le hamster.
15: Posez le téléphone, essayez de lui enlever le hamster des mains.
9: Il est mort.
15: Quoi?
9: Oui.
15: Oh, c'est pas vrai.
9: Il a défoncé.
15: Oh, c'est pas possible.
9: Ah, le salon, il est nul, hein. Allô.
15: Monsieur Ledoux, venez au téléphone tout de suite.
9: Le hamster, c'est nul.
15: Non, mais monsieur Ledoux, ça va pas, vous êtes tué un animal.
9: Mais oui, mais c'est pour
15: ça. Vous avez tué un animal, monsieur Ledoux. Monsieur Ledoux.
9: C'est pour ça de faire du bien.
15: Vous avez quand même pas fait ce que j'ai entendu.
9: Va me chercher la cage, amène-moi les seringues.
15: Monsieur Ledoux, vous arrêtez maintenant.
9: Oh. Allô.
15: Madame Ledoux.
9: Il veut les seringues, il veut se faire les seringues.
15: Oh, c'est pas vrai, non, c'est pas possible, ça.
9: Tu vas pas te faire de mal aux oiseaux.
15: Madame Ledoux.
9: Il est... Oh non, mes canaris.
15: Oh non.
9: Nous n'avons plus que deux canaris.
15: Alors, un hamster, deux canaris. Donc, il y en a trois de morts, quoi.
9: Oh non, mon balai ! Il a cassé mon balai !
15: Oh, c'est pas possible, ça.
9: Bon, ben, toi, maintenant, tu viens là.
15: Il fait quoi, là, maintenant ?
9: Il me saute dessus.
15: Ah, non !
9: Tiens ! Ma gaine ! Allô ?
15: Oui !
9: Il m'arrache ma gaine de main, tiens !
15: Oh, c'est pas vrai, c'est pas possible, non ! Défendez-vous, Madame Ledoux.
9: Ça y est, ça commence à être un peu plus calme.
15: Vous allez arrêter ? Vous avez tué un hamster, deux canaris.
9: Comment ?
15: J'ai noté que vous aviez défoncé le hamster et les canaris, ainsi que le balai.
9: Oh mon Dieu !
15: Bah, le balai, Madame Ledoux, c'est moins grave. Hein ?
9: Oui, et...
15: Vous avez déchiré la gaine de votre femme.
9: Oui. Oh, ça y est, ça va mieux.
15: Alors moi, maintenant, je téléphone au flic et à mon président.
9: Oh non.
15: Si, Monsieur Ledoux.
9: Non, madame, à genoux, je vous en supplie.
15: Non.
9: Si.
15: Là, vous venez de tuer un hamster, deux canaris, j'ai tout entendu, Monsieur Ledoux. Je suis désolée.
9: J'ai pas fait que ça.
15: Qu'est-ce que vous avez fait d'autre, Monsieur Ledoux ?
9: Ben, j'ose pas dire.
15: Allez-y.
9: Un écureuil, je me suis fait.
15: Un écureuil ?
9: Oui.
15: Et puis, on continue.
9: Le jardinier.
15: Le jardinier ?
9: Je me suis fait le jardinier.
15: Le jardinier ?
9: Oui, madame.
15: C'est un homme ?
9: Oui.
15: Il n'a rien dit, le jardinier ?
9: Il a fait oui et puis c'était...
15: Moi, je suis désolée, mais là, moi, je suis obligée de prévenir, hein.
9: S'il vous plaît.
15: Passez-moi votre femme.
9: Oui. Allô ?
15: Allô, Madame Ledoux ?
9: Excusez-moi, j'étais en train de réconforter le jardinier. Je ne sais pas ce qu'il y avait. Il est arrivé avec son pantalon baissé. Je n'ai pas compris.
15: Il m'a dit qu'il s'était fait jardinier.
9: Mon Dieu, attendez, je vais vous le passer. Venez là, Jérôme.
16: Allô ?
15: Allô, Monsieur le jardinier ?
16: Oui.
15: SPA.
16: C'est une grande douleur. Hein.
15: Vous pouvez m'expliquer ce qui se passe dans la maison, là ?
16: Ben, j'en sais rien. Moi, j'étais dans le jardin en train de miner. D'un seul coup, il est sorti, il m'a attrapé et...
15: Et vous n'avez rien dit ?
16: J'ai dit oui.
15: Madame Ledoux ?
9: Oui.
15: Est-ce que c'est vrai tout ce qui s'est passé ?
9: Ben heureusement que non.
15: Oh, c'est pas vrai !
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15: Allô ?
1: Bonjour monsieur, c'est bien l'hôtel-restaurant ?
15: Oui.
1: Monsieur Martin à l'appareil, service technologiste de Martin Télécom.
15: C'est quoi ça ?
1: Martin Télécom, c'est la société qui s'occupe de retirer tout ce qui est câble métal pour mettre de la fibre optique à la place.
15: Bah on est déjà en fibre optique, hein ?
1: Oui, ah bah ça je le savais, mais là vous me parlez d'internet et du téléphone.
15: Bah oui.
1: Bah oui, mais pour votre installation électrique, je parie que vous avez encore des fils électriques.
15: Bah oui.
1: Eh bah voilà, donc tout ce qui est fil électrique dans le bâtiment, je vais le changer par de la fibre optique.
15: Ouais, mais vous allez pas changer tous nos fils à l'intérieur, vous avez quand même pas tout démonté.
17: démonter toute la maison.
1: Non, alors je vous rassure, je n'enlève que ce qui contient du métal.
17: Alors les radiateurs, vous allez tout enlever et tout?
1: Ah bah les radiateurs, très bon sujet, effectivement. En principe, on vous les laisse, mais je vais quand même vous embarquer les tuyaux.
18: Allô?
1: Bonjour monsieur, on est en train de faire le point sur vos câbles et tuyaux qui contiennent du métal.
18: Pourquoi vous me demandez? Je comprends pas là.
1: Parce que comme je dois remplacer tout ce qui contient du métal par de la fibre optique, évidemment ça concerne les radiateurs.
18: Non mais monsieur, vous me récupérez mes radiateurs?
1: Non, rassurez-vous, je vous laisse les radiateurs, je vais juste démonter et embarquer toute la tuyauterie de l'hôtel.
18: Bah, pourquoi voulez-vous que je vous donne les tuyaux?
1: Parce que je remplace tout par de la fibre optique, c'est beaucoup plus moderne.
18: Bah, non, hors de question.
1: Et puis pour tout vous dire, j'ai surtout des gens qui me rachètent les tuyaux que j'embarque.
18: Bah non mais vous...
1: Et là j'ai déjà vendu les vôtres, donc il faudrait pas traîner.
18: Vous me dites que vous allez revendre mes tuyaux.
1: Ouais, et au passage, je vous ai pas demandé non plus, les poignées de porte chez vous, elles sont en métal ou pas?
18: Vous êtes de quelle société, monsieur?
1: Service technologiste de Martin Télécom.
18: Martin Télécom.
1: Ah, vous avez le patron à côté?
18: Ouais, je suis avec un responsable.
1: Très bien, alors dites-lui que c'est vous qui m'avez missionnifié pour les travaux.
18: Moi, mais je vous ai pas missionné, monsieur, mais enfin.
1: Bah, ça évitera qu'il fasse des histoires quand je viendrai tout démonter.
18: Non, mais vous me racontez des conneries, là, enfin.
1: Oui, mais enfin, c'est quand même mieux si vous dites que c'est vous qui avez demandé.
18: Bah, bien sûr, c'est mieux, monsieur. C'est moi qui vous ai missionné. Je vais dire ça à vos responsables.
1: Voilà, je vous demande pas grand chose non plus.
18: Ouais, bien sûr, ouais, bien sûr.
1: Bien sûr, vous lui dites qu'il aura tout en fibre optique à la place.
18: Mais bien sûr.
1: Mais bien sûr.
18: Là, vous foutez de moi, là.
1: Oh, mais bien sûr que c'est mon genre.
19: Monsieur Martin.
18: Oui.
1: Ah, un autre monsieur. Bonjour.
19: Oui, déjà, c'est pas monsieur, c'est madame.
1: Oh, pardon. Allô?
19: Oui.
1: Dites donc, c'est pas monsieur, là, pareil, c'est madame.
19: Oui.
1: Ah ouais, parce que si vous le dites pas, moi, après.
19: Si, j'ai dit, c'est pas monsieur, c'est madame.
1: Oui, mais enfin, peut-être que vous parliez de quelqu'un d'autre. C'était
19: non, mais
1: pas...
19: vous êtes qui, en fait?
1: Je suis quand même monsieur Martin, chef des services technologiques.
19: Je m'en fiche, moi, je vous ai rien demandé.
1: Non, mais ça, c'est réglé. On va dire que c'est votre collègue qui m'a missionnagé. Comme ça, je confirme.
19: Y a rien à confirmer. Vous ne touchez rien, rien du tout chez moi.
1: Non, mais j'embarque juste ce qui contient du métal. Câble électrique, tuyauterie, poignée de porte.
19: Vous embarquez rien du tout.
1: Ah, j'ai oublié de demander. Est-ce que vous ou vos collègues, vous avez des plombages dentaires?
19: Oh, il est con, lui, ou quoi?
1: Oh, il est complètement con, oui.
20: Oui, bonjour.
1: Eh, hey, bonjour, madame.
20: Attendez. Me dites pas que c'est le monsieur Martin de la radio, quand même.
1: Attendez. Si je vous dis que c'est monsieur Martin de la radio, qu'est-ce qui se passe?
20: Non, je vous crois pas, c'est pas possible.
1: Ah, bah, dommage, parce que ça, c'est vrai.
20: Non, c'est pas lui, c'est pas vrai.
1: Ah, bah, attendez, la preuve, je vais vous parler avec ma vraie voix. Allô, salut, c'est monsieur Martin de la radio.
20: Ah, bon, c'est pas la radio, je...
1: Quoi, tu me reconnais pas?
20: Mais non.
1: C'est peut-être parce que je suis un peu enrhumé.
21: Allô?
23: Allô?
21: Oui?
23: Anita?
21: Oui?
23: C'est Georgette.
21: Qui, Georgette?
23: Georgette Ledoux.
21: Ah, vous avez dû vous tromper, madame.
23: Ben, je ne suis pas chez Anita.
21: Oui?
23: Eh ben, alors, Anita, tu me reconnais pas?
21: Ben, non.
23: Mais tu m'as aidé à traverser la rue deux fois, j'habite à côté.
21: Ah, non, vous avez dû vous tromper, hein.
23: Tu m'as jamais aidé à traverser la rue?
21: Ben, non.
23: Enfoiré, va. Pour être occupé de ton semblable, hein.
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26: Allô, oui.
1: Oui, bonjour madame. Je suis bien chez le plombier.
26: Oui.
1: Je vous appelle, est-ce que j'aurais besoin de prendre rendez-vous, s'il vous plaît?
26: Oui, pour quoi faire, monsieur? Entretien de chaudière ou dépannage?
1: Alors, je sais pas du tout. C'est la première fois que ça m'arrive. J'ai un plomb, en fait, qui a sauté au réveillon le mois dernier.
26: Un plomb de quoi? Électricité?
1: Non, un plomb de... En fait, c'est sur une molaire, au rond. J'ai voulu ouvrir une huître avec les dents, et clac, j'ai le plombage qui a sauté.
26: Vous appelez qui, monsieur?
1: Un plombier.
26: Oui, le plombier. Un plombage sur quoi?
1: Alors, c'est une molaire en bas à gauche, depuis quand je mange de ce côté, vous voyez?
26: Mais je suis pas dentiste, monsieur, moi.
1: Non, vous êtes plombiste, oui. Donc, c'est pour
26: mais
1: ça.
26: Mais non, que... je suis plombier chauffagiste, monsieur.
1: Oui, plombier. Si c'est une question de dépassement d'honoraires, hein, ma mutuelle couvre tout, de toute façon.
26: Mais moi, je suis plombier, monsieur, je suis pas dentiste.
1: Oui, j'ai bien compris. C'est pour ça que je vous appelle, pour que vous me fassiez le plomb des dents. Donc...
26: Je peux pas faire les plombs, moi, madame. Je suis pas dentiste, monsieur. Vous foutez-moi de moi ou quoi?
1: Certes, je ne suis pas recommandé par un confrère, mais ce serait quand même pratique si vous pouviez m'examiner rapidement. Parce que
26: moi, je suis plombier chauffagiste.
1: Excusez-moi, vous êtes plombiste ou vous n'êtes pas plombiste? Parce que c'est quand même.
26: Mais je suis pas plombier, je suis plombier chauffagiste.
1: Oui, plombier, plombeur, plombiste, peu importe, mais enfin.
26: Ouais, vous foutez de ma gueule ou quoi, monsieur? Franchement.
1: Non, mais après, si vous suivez la grève des médecins, dans ce cas, dites-moi simplement, hein. Je peux comprendre.
26: Ah, vous arrêtez, monsieur, hein.
1: Non, mais excusez-moi, mais je veux juste prendre rendez-vous, c'est quand même.
26: Mais arrêtez, quel rendez-vous vous prenez, quoi? Vous avez une fuite sur la chaudière ou quoi?
1: Pardon, j'ai pas compris.
26: Est-ce que vous avez une fuite sur la chaudière?
1: Une fuite sur la molaire? Bah, écoutez, effectivement, j'ai l'impression que j'ai une petite, comme une petite fissure, j'ai l'impression.
26: Monsieur, je suis chauffagiste, monsieur, je suis pas dentiste.
1: Non, mais ce que je veux dire, c'est que je peux patienter dans la salle d'attente un petit peu. Et puis quand.
26: Ce vous arrive, là, monsieur.
1: Alors,
26: vous êtes fou, quoi? Vous êtes fou?
1: Même si vous me prenez entre deux rendez-vous, à la limite, je peux.
26: Dites-moi, vous êtes fou?
1: Non, mais je vous ai.
26: Vous êtes pas normal, quoi?
1: Bah, enfin, non, c'est juste un petit souci. Je pense que c'est. Enfin, après, vous me direz.
26: Mais hein. Arrêtez, je suis pas dentiste, je suis chauffagiste.
1: Plombier, oui, j'ai bien compris.
26: Je suis pas plombier, monsieur.
1: Non, mais docteur, je peux comprendre que vous.
26: Vous êtes trompé, monsieur.
1: Vous savez que je peux me plaindre à l'ordre des médecins plombiers, hein, de ce que.
26: Qu'est-ce que j'ai rien à foutre, monsieur? Allez.
1: Ah, oh, bah, c'est comme ça qu'on traite les patients, bravo.
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2: Oui, allô ?
3: Bonjour, monsieur.
2: Bonjour.
3: Adjudant Lamolle à la retraite à l'appareil. Je suis à la pension éducation des chiens, là.
2: Oui.
3: Je vous appelle parce que j'ai un berger allemand.
2: Oui.
3: Et je voudrais le faire éduquer.
2: Oui.
3: Pour qu'il puisse aller mordre les couilles de mon voisin, qui est un...
2: Oui.
3: Un gros con, il n'y a pas d'autre mot, un con parmi les cons.
2: Oui.
3: Au royaume des cons, il sera le premier et le dernier.
2: Oui.
3: Et donc, voilà, ce type-là, je voudrais bien que mon chien il lui morde les couilles. Est-ce que c'est envisageable ?
2: Il a quel âge, votre chien ?
3: Il a 4 ans.
2: Et qu'est-ce qui se passe, alors, avec votre voisin ?
3: Si vous voulez, c'est un con, quoi. C'est-à-dire qu'il supporte pas que je fasse des exercices de tir, parce que, bon, je suis à la retraite, mais je m'entraîne encore, quand même, hein.
2: Oui.
3: Au cas où la France serait envahie un jour, on ne sait jamais, vous savez, aujourd'hui, au train où ça va, on ne sait pas ce qui peut se produire, vous savez, dans le futur. Donc, j'ai converti mon jardin en petit champ de tir avec des murs et des abris. Et donc, je fais des exercices de tir au PM, à la 12-7, en grenade à plâtre, grenade des offensives et des défensives, bien entendu. Et ça ne plaît pas à mon voisin, qui est un lâche, évidemment.
2: Ah oui.
3: Et donc, il m'emmerde. À chaque fois que je fais des exercices de tir, devinez ce qu'il fait.
2: Je peux pas deviner, là. Je vais me poser une colle, là.
3: Il arrose avec son tuyau d'arrosage de l'autre côté et il m'asperge comme ça, alors que je suis en train de tirer, hein.
2: Ah ouais.
3: Voilà. Donc, je voulais savoir si vous pouviez dresser mon chien, éventuellement, aller lui mordre les couilles.
2: Ça, je peux pas, parce que j'ai plus le droit de faire mordre des chiens.
3: Écoutez, moi, je vous donne l'autorisation.
2: Ah, mais...
3: j'ai le bras long.
2: Ah, carrément. Il vient vous voir, votre voisin, de temps en temps ?
3: Il met des pommes pourries dans ma boîte aux lettres. Parce qu'il arrive que quand on lance la grenade avec les copains le samedi soir, il y en a qui, évidemment, ça arrive, hein, quand même, il y en a qui vont péter de temps en temps sur son terrain. Mais pas. Non, mais ça.
2: Non, mais. Écoutez, si vous lancez des grenades le samedi soir sur votre terrain, fou.
3: Non, on lance pas.
2: Je sais pas quel voisin vous avez accepté ça. Hein,
3: non, mais. On lance pas dans son jardin, lui.
2: Mais vous lancez dans votre jardin, oui, c'est vrai. Oui,
3: mais il y en a parfois qui passent par-dessus le muret.
2: Ben, purée.
3: Voilà, donc ça arrive. Alors on lui. Non, mais on lui dit que c'est un accident.
2: Ah oui?
3: Ah, quand même, on est pas mal élevé.
2: Mais moi, si vous lanciez des grenades à côté de chez moi, est-ce que vous croyez que je serais content, moi?
3: Ah non, mais attendez, c'est pour la France, hein.
2: Non, mais écoutez, je sais pas.
3: Non, mais bon, c'est vrai. Bon, y a eu des petits incidents, mais rien du tout. Sa voiture qui était garée donc dans son jardin.
2: Ouais.
3: Enfin, quand on est un peu sérieux, on garde pas sa voiture dans un jardin. Ben oui, mais non, mais monsieur, mais ça peut arriver, mettez-vous à notre place. On a un exercice de tir. Mais non, mais on en tire 20 dans la cible. Ben forcément, sur les 20, il y en a une qui part, qui est un peu décadrée, ça, vous avez fait du tir, vous savez ce que c'est quand même.
2: Oui.
3: Bon, ben sa voiture a pris le mortier. Alors là. Mais non, mais c'est pas de notre faute, c'est un accident.
2: Et depuis, il n'est pas content.
3: Ah oui, il n'est pas content. Mais je ne me demandez pas pourquoi, je ne sais pas. Non, mais...
2: Vous imaginez, vous cassez ma voiture dans mon jardin.
3: Oui, mais attendez, il s'est vengé depuis.
2: Ah oui.
3: Mais il a pissé sur la voiture de ma femme.
2: Ah, mais alors, mais
3: non, mais vous savez pourquoi il a fait ça? Parce qu'on a bousillé ses chats. Mais attendez, monsieur, attendez. On a tiré sur ses chats. Il venait d'avoir une portée. Bon, mais moi je le savais pas, on n'a pas fait exprès, nous on tirait sur la cible. Bon. Et c'était un copain, vous savez, c'était le jour de son anniversaire. Et donc, on avait sorti le pastis, quoi, évidemment.
2: Vous avez tué la portée de chat ?
3: Ben oui, les chats, ils meurent, d'accord. Mais ouais. Il va pisser sur la voiture de ma femme. C'est pas ma femme qui a tiré.
2: Et il va pisser sur la voiture de ma femme.
3: Voilà. Voyez, c'est ce comportement inadmissible qui fait que moi, je ne veux plus me laisser faire par un con pareil.
2: Ouais.
3: Et que je vous demande si...
2: Vous avez besoin d'un chien ? Parce que vous n'êtes pas fermé.
3: Ben, je voudrais que mon chien puisse aller lui mordre directement les couilles pour qu'il comprenne une bonne fois pour...
2: Que les couilles ?
3: Ben oui.
2: Non, c'est pas moi qui vais vous l'éduquer. J'aurais trop peur d'aller chez vous, moi.
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4: Bonjour.
1: Oui, bonjour, monsieur. C'est bien le magasin de téléphone ?
4: Oui, c'est ça. chose. Hein.
1: Ce serait pour présenter mes vœux pour la nouvelle année à mon beau-frère.
4: Mais je comprends pas pourquoi vous passez par la boutique pour présenter vos vœux.
1: Parce que comme lui est à l'étranger, moi ça m'arrangerait que vous lui envoyiez un message.
4: Ah mais je vous arrête tout de suite, mais je peux pas, c'est pas à moi de lui envoyer un message.
1: Vous avez de quoi noter ?
4: Ah non mais ça, je noterai rien du tout parce que j'ai pas envoyé un message à qui que ce soit.
1: Bah pour la nouvelle année quand même ça se fait hein, de présenter ses vœux.
4: Ouais,
1: c'est
4: ah oui, non, mais ça je suis d'accord avec vous, mais c'est pas à moi de présenter les vœux pour vous. Vous vous rendez compte ou pas ?
1: Non mais vous le tapez directement sur votre téléphone.
4: Ah oui mais non, j'ai pas à taper quoi que ce soit sur mon téléphone perso.
1: Vous avez quoi comme téléphone ?
4: Et ça, j'ai pas à vous dire ce que j'ai comme téléphone.
1: Comme ça, je peux vous aider, je peux vous dire, vous allez dans SMS.
4: Non mais je sais comment ça fonctionne, merci. Je travaille en téléphonie.
1: Allô ?
7: Oui, bonjour.
1: Ah bah c'est une autre dame.
7: Je peux pas faire ça monsieur, on peut pas envoyer de texto comme ça pour quelqu'un.
1: Bah c'est-à-dire que lui étant à l'étranger, sinon vous comprenez, moi ça va me coûter bonbon, donc c'est pour ça que...
7: Non mais j'entends bien, mais moi si je fais ça, c'est avec mon portable personnel, je ne peux
1: d'accord,
7: pas le faire.
1: Très bien, bah écoutez...
7: Non, je vous dis, je ne peux pas le faire monsieur. Si je prends mon téléphone portable, c'est le mien personnel et le mien...
1: Ah bah volontiers, oui.
7: Je vais payer à votre place si vous préférez.
1: Très volontiers, oui, c'est très gentil.
7: Non mais je vais pas le dire 10 fois monsieur, je ne peux pas faire ça.
1: Vous le faites sinon sur un téléphone de la boutique, tu sais, vous voyez.
7: Bon. Monsieur, je connais mon métier. J'ai pas de téléphone pour envoyer texto vers l'étranger, non. Je veux dire, en 10 ans de temps, j'ai jamais eu cette demande. Bon.
8: Allô ?
1: Ah, bah c'est avec vous que je dois voir, du coup, pour le texto ?
4: Oui, et vous nous appelez quoi, là, monsieur ?

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6: Oui, bonjour madame.
7: Bonjour.
6: C'est la fleuriste ?
7: Oui.
6: Oui, bonjour madame de la place, chef des services de la voirie à la mairie.
7: Oui.
6: Dites-moi madame, on a eu des petits problèmes encore samedi avec le stationnement automobile devant votre magasin de fleurs.
7: Quel problème ?
6: Ben, il y a eu des contraventions et des gens qui sont garés en double fil.
7: Oui.
6: Donc on a décidé à la voirie ce matin de vous mettre des bites.
7: De mettre quoi ?
6: On va vous mettre des bites.
7: Mmh.
6: Vous voyez ce que c'est comme. Ce sont des tubes.
7: Ouais.
6: Bon. Alors, on va en mettre donc devant chez vous de part et d'autre. À gauche et à droite, et sur le devant. Alors, combien voulez-vous qu'on vous mette de bites ?
7: J'en sais rien, monsieur, moi.
6: Bah, attendez,
7: je suis une femme.
6: Comment ?
7: J'ai dit, je suis une femme, j'y connais rien.
6: Ah, madame, attendez, excusez-moi, les femmes connaissent les bites quand même. Attendez, c'est quoi cette histoire-là ?
7: Non, mais je veux dire par là que, bon, si vous les mettez à combien de distance ?
6: À environ 2 mètres.
7: Ah, voilà, c'est ça qu'il faut me dire. Eh ben, 2, ça me suffit, moi.
6: 2, ça vous suffit ? Attendez, je réfléchis, je regarde le plan. Je vais vous mettre une bite devant.
7: Oui.
6: Qui rentre et qui sort.
7: Oui, bah, faut pas, vous ne me la mettez pas devant, vous me la mettez juste au côté.
6: Bon. La bite pourra rentrer donc, dans vous, quoi, hein,
7: oui.
6: Et sortir de vous également.
7: Voilà.
6: Ça vous va, ça ?
7: Ah ben là, ça me va.
6: Et vous réglez
7: pour... Ça me va parfaitement parce que s'il y a, c'est que des fois, moi, je peux pas sortir.
6: Non, mais là, vous inquiétez pas, c'est la bite qui rentrera.
7: Oui.
6: Vous voyez ?
7: Oui, non, mais j'ai compris.
6: Alors. Derrière, je vous mets une autre bite.
7: Oui.
6: Je vous mets une bite derrière également. Est-ce que ça, ça va ?
7: Attendez, vous me laissez réfléchir, parce que là, vous m'avez pris drôlement sur le vif. Hein.
6: Ah, vous savez, quand on met une bite devant, une bite derrière, il faut agir vite. Hein.
7: Bah justement.
6: C'est pour votre bien, madame.
7: Alors, à partir du coin, si vous m'en mettez juste une là, est-ce que ça va ?
6: Ouais, ça va. Je vous en mets une au coin qui vous prendra un peu de biais, voyez ?
7: Oui, une qui prendra sur le biais.
6: Voilà.
7: Je ne pense pas qu'il faut m'en mettre une autre, je ne crois pas.
6: Si.
7: Bon, ben vous la mettez. Ben alors, une aux deux extrémités, mais pas deux d'affilée.
6: Qui rentre et qui sort, on est d'accord ?
7: Vous me la mettez juste au coin ?
6: Je vous la mets dans le fond.
7: Ouais.
6: Ça vous va, ça ?
7: Ben, de toute façon, je suis bien obligée de m'y plier, hein.
6: Mais vous inquiétez pas, hein, madame, c'est de la bonne bite, hein, c'est pas... on n'a pas parlé de la taille. Est-ce que vous voulez des grosses ou des moyennes ?
7: Oh, alors ne me demandez pas ça, moi je connais rien du tout.
6: Est-ce que vous préférez une grosse bite devant et une moyenne derrière ou une grosse bite derrière et une moyenne bite devant ?
7: Et vous en mettez devant tout le monde comme ça ?
6: Devant et derrière, oui.
7: Moi, je ne sais pas quoi vous dire.
6: Alors, devant, qu'est-ce que je vous mets ? Une grosse bite ou une bite moyenne ?
7: Devant, vous mettez la grosse.
6: Je vous mets quoi ?
7: Devant, une grosse.
6: Une grosse bite devant et derrière ?
7: Mettez les deux pareils, et puis c'est tout, oh là là, je...
6: Écoutez, c'est très curieux dans cette ville, parce que toutes les femmes ont commandé 2 grosses bites.
7: Ah, les femmes, elles sont ce qu'elles sont, puis moi aussi, hein.
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8: Bonjour.
4: Bonjour monsieur, c'est bien le fromager ?
8: Oui.
4: Monsieur Martin à l'appareil, comité directionnel des boîtes à lettres postales.
8: Oui.
4: Vous avez dû en entendre parler aux actualités, la poste retire plein de grosses boîtes à lettres jaunes, celles qui sont dans les rues.
8: Ah oui.
4: Donc, pour que les gens puissent quand même poster leur courrier, moi j'ai récupéré les grosses boîtes.
8: Oui.
4: Et je vais en installer dans votre magasin, puisque je vous ai déclaré fromager postier.
8: Mais voyons.
4: Oui, non mais je vous rassure tout de suite, vous, tout ce que vous aurez à faire, c'est distribuer le courrier.
8: Mais je ne veux pas distribuer le courrier.
4: Pas de problème, dans ce cas je vous installe à l'accueil, au guichet Chrono Simon.
8: Non, mais attendez, là, vous me parler comme si c'était de l'acquis.
4: Comment ça, à qui ? Bah à vous.
8: Non, à qui ? Ah, c'est...
4: Bah oui, à vous. À qui voulez-vous que je parle ?
8: Non, comme si c'était sûr que vous alliez me mettre la boîte dans le magasin.
4: Ok, donc pour la boîte dans le magasin, c'est sûr.
8: Voilà,
4: donc je valide l'installation. Parfait.
8: Non.
4: Comment ça, non ? Vous m'avez dit
8: non,
4: que...
8: Non, vous êtes en train de me dire les choses comme si je vous avais dit oui, on le fait.
4: Ok. Ok.
8: Voilà.
4: Oui, on le fait. Donc, je revalide l'installation.
8: Mais non.
4: Bah, vous me dites oui, on le fait.
8: Mais non.
4: Bah, si, vous avez dit oui, on le fait. Vrai ou pas ?
8: Oui, mais...
4: Voilà. Donc, moi, qu'est-ce que je fais ?
9: Oui, allô ?
4: Bonjour, madame. C'est avec vous que je vois pour l'installation du point postalier ?
9: Moi, je suis pas au courant du tout. Et puis...
4: Moi, je vous le dis.
9: Non, mais je sais que vous me le dites. Attendez, je ne veux pas de boîte aux lettres ou quoi que ce soit chez moi. D'accord ?
4: Alors, sinon, je peux vous mettre des gros sacs.
9: Rien du tout.
4: Après, c'est vous qui voyez, hein. C'est vous qui distribuez le courrier, mais bon.
9: Ah bon ? Moi, je prends ma voiture et je vais distribuer.
4: Ah, vous avez une voiture ? Super. Donc, je vous bascule direct sur l'international.
9: Ah non, je n'ai pas accepté, moi.
4: Bon. Comment ça, vous n'avez pas accepté ?
9: Mais si, je viens de vous dire que j'aurais rien accepté du tout.
4: Ah bah, pourquoi vous me proposez de le faire en voiture, dans ce cas ?
9: Non, arrêtez de dire n'importe quoi, j'ai jamais dit ça, d'accord ?
4: Non, alors là, carrément pas d'accord.

0: Alors là par contre là.
1: Oh oui, alors là, faudrait savoir parce que bon.
0: Et là vous me dites que j'ai dit oui, puis quoi encore? Vous avez entendu quand que je vous ai dit oui? Quand?
1: Bah à l'instant, vous m'avez dit je prends ma voiture et je vais distribuer.
0: Non, j'ai dit comme ça que si je prenais ça, il faudrait que je distribue avec ma voiture. Je vous ai posé la question.
1: D'accord, et moi je vous pose la réponse que oui, effectivement, c'est mieux si vous êtes en voiture pour livrer le courrier.
0: Vous passez cet après-midi?
1: Avec plaisir, comme ça je vous déposerai des sacs de courrier et je vous apporterai aussi les bordereaux.
0: Non, mais je ne veux rien du tout.
1: Ah si, il vous faut des bordereaux.
0: Mais putain, mais vous êtes bouché ou quoi? Je ne veux pas.
1: Pardon, mais si vous avez un client qui veut envoyer un Chronosimo ou un colis postaux, vous faites comment sans les bordereaux?
0: Je m'en fous, je ne veux pas, vous me mettez même pas dans votre liste, c'est non.
1: Non mais imaginons, je suis un client, j'arrive chez vous, bonjour madame la fromagère postière, je voudrais un colis postaux, comment on fait?
0: Mais purée, mais vous êtes...
1: Eh ben voilà, vous avez pas les bordereaux, on est bloqué.
0: Je vous ai dit non, je ne veux pas faire la poste.
1: Ah, et puis il faut voir pour l'installation du guichet aussi, on en a pas parlé de ça.
0: Je vous ai dit non, je ne veux pas.
1: Oui, après ça on connaît, il y a des noms qui veulent dire oui.
0: J'ai dit non, c'est non, et c'est non, et c'est non. Voilà, ça fait 5 fois.
1: Ah oui, mais comme dit le proverbe, non 5 fois ne veut pas dire non.
0: Je vous ai dit non 6 fois.
1: Ouais, bah 6 fois ça compte pas non plus, je crois.
0: Je vous dis non.
1: Ouais, mais combien de fois?
0: 7 fois que je vous dis non.
1: Et voilà, parce que moi pour annuler, j'ai besoin au minimum de 94 noms.
0: Vous foutez de ma gueule là en plus.
1: Oh, j'ai une idée. Si on jouait ça à ni non ni non, c'est comme un ni oui ni non.
0: Non, et non.
1: Ah bah perdu.
0: Bon.
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3: Secrétariat des touches à tout, Laurence, bonjour.
4: Oui, bonjour. Je suis bien à la garderie d'enfants, là.
3: Vous êtes au secrétariat de la crèche, oui.
4: Ah voilà, bonjour, c'est monsieur le curé à l'appareil.
3: Oui.
4: Je voulais savoir si vous étiez complet en ce moment. Ou est-ce qu'il y a encore des places?
3: Oui, non, en ce moment, on est au complet. À l'Alte Garderie, il y a encore un petit peu de place.
4: Ah, voilà, parce que je viens d'avoir deux jumeaux.
3: Oui.
4: Et c'était pas prévu.
3: Oui.
4: On pensait n'en avoir qu'un, évidemment. Et ça a été une grande surprise pour la maman et moi-même.
3: Oui.
4: Et donc, j'ai besoin d'avoir deux places à la crèche, quoi.
3: Ah, est-ce que vous aviez fait une préinscription avant la naissance des enfants?
4: Non, parce que, voyez-vous, moi, en tant que prêtre, évidemment, je n'ai pas vocation à m'immiscer dans les affaires civiles.
3: D'accord. Donc, il faudrait que la maman vienne faire une inscription, déjà.
4: Oui, mais là, elle est au couvent, actuellement.
3: D'accord.
4: Comment faire?
3: Alors, c'est un petit peu compliqué. Un instant, s'il vous plaît. Je vais voir avec la directrice.
4: Merci.
5: Allô?
4: Oui, bonjour.
5: Oui, bonjour, monsieur, oui.
4: Oui, monsieur le curé, à l'appareil.
5: Oui, de Brignoles?
4: Non, je suis de Gollin, mais je préfère placer mes enfants dans une crèche qui n'est pas forcément à côté de Brignoles.
5: D'accord.
4: Si vous comprenez.
5: D'accord.
4: Pour plus de discrétion, n'est-ce pas?
5: Bon, d'accord.
4: Voilà. Alors, nous avons eu des jumeaux.
5: Oui.
4: Et évidemment, on n'avait pas imaginé ça. Et c'est une grande surprise. Malheureusement, ça pose des problèmes d'intendance.
5: Oui.
4: Parce que, vous savez, en sacristie, là, ça ferait beaucoup, quoi. Autant un enfant peut passer inaperçu, autant deux enfants, bon.
5: Oui.
4: Donc, je suis obligé de les mettre en garderie. Et le problème, c'est que comme leur maman est au couvent, évidemment, ça pose un problème. Elle ne peut pas se déplacer pour faire l'inscription.
5: Elle est religieuse ou...
4: Oui, oui.
5: D'accord. À Gollin aussi?
4: Oui.
5: Mm-hmm. D'accord. Alors, Vous avez la possibilité d'héberger, de vous occuper les enfants le matin et le soir. Comment ça se passe?
4: Oui, nous avons un de nos prêtres qui est lui-même papa, mais alors lui, il en a 7.
5: Oui. Ça,
4: c'est pas la même chose. Hein. Il m'a dit très clairement, bon, 9 ou 7, c'est pareil, monsieur le curé, donc il peut les prendre.
5: D'accord. Ils ont quel âge, ces enfants?
4: Alors, 2 ans.
5: Et jusqu'à maintenant, ils ont été accueillis où?
4: Au couvent.
5: D'accord. Et c'est plus possible après, maintenant?
4: Ben, ça commence à éveiller un peu les soupçons, parce que moi j'en suis à mon... Enfin là, ce sont mes 23e et 24e enfants, quand même. Vous imaginez?
5: Oui. Non.
4: Rien que dans ce couvent-là.
5: Bon. Alors, vous pouvez me donner votre nom ou pas?
4: Oui, bien sûr.
5: Oui.
4: Donc, c'est le père Bernard.
5: Oui.
4: Est-ce que vous auriez 2 places éventuellement?
5: Quand est-ce que vous pouvez venir me voir? Mercredi après-midi.
4: Mercredi après-midi. Je suis au couvent. On visite tous les mercredis.
5: jusqu'à quelle heure vous êtes pris?
4: Ça dépend en fait, c'est variable, hein, ça dépend du tempérament de la religieuse que je visite en ce moment. Mais disons 17h, 17h30, 18h, ça dépend.
5: Mm-hmm. On peut prendre un mercredi à 18h, 17h30.
4: D'accord. Et dans quel hôtel nous retrouvons-nous?
5: Comment ça, l'hôtel? Au bureau.
4: Oh.
5: De la crèche.
4: J'ai besoin de discrétion.
5: Oui, mais enfin, bon, vous pouvez venir au bureau, hein, personne ne vous identifiera.
4: D'accord. Bon, pour moi, c'est réglé. Passons au triplé de l'évêque, si vous voulez bien.
5: Au quoi?
4: Au triplé de l'évêque.
5: C'est quoi, ça?
4: Ben, l'évêque a eu des triplés.
5: Comment vous dire?
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6: Allô?
1: Bonjour madame, je suis bien au domaine vigneropicole.
6: Alors c'est moi-même, dites-moi tout.
1: Monsieur Martin à l'appareil, les travaux agricoles Martin?
6: Oui.
1: C'est juste pour vous prévenir, j'ai déclaré que j'avais arraché des vignes chez vous.
6: Mais pourquoi vous avez déclaré des vignes arrachées sur mon domaine?
1: Parce que ça me permet de récupérer votre prime d'arrachage.
6: Oui mais moi j'en ai déclaré d'arrachées donc...
1: Ouh là là, vous les avez pas déclarés j'espère?
6: Bah bien sûr que ça se déclare.
1: Ah bah dites que vous vous êtes trompé parce que moi aussi j'ai déclaré.
6: Pourquoi moi je me serais trompé alors que c'est vous qui voulez en bénéficier?
1: En plus à tous les coups, vous allez me dire que vous avez mis les vignes à votre nom?
6: Bah bien sûr.
1: Ah oui, donc vous allez récupérer ma prime, quoi.
6: Pourquoi vous faites ça sur les vignes d'autres personnes, sans les prévenir?
1: Parce que si on prévient, en général, les gens refusent.
6: Vous êtes quand même gonflé sans prévenir les gens.
1: En même temps, vous aussi, vous auriez pu nous prévenir avant d'arracher vos vignes.
6: Mais attendez, vous arrachez des vignes chez moi et je dois vous prévenir?
1: Oui, un petit coup de fil, quand même.
6: Je vais pas prévenir la France entière.
1: Au moins les entreprises de jardinage et d'agriculturage.
6: Mais vous arrachez des vignes sur des travaux que vous faites même pas, mais vous les déclarez pour toucher des primes.
1: Vous savez quoi? Vous allez prendre des photos des vignes que vous avez arrachées.
6: Bah voyons.
1: Vous me les envoyez et je dis que j'ai fait le boulot.
6: Mais vous êtes un doux rêveur.
1: Un mou gréveur.
6: Vous êtes un doux rêveur.
1: Ça veut rien dire, un mou gréveur.
6: Un doux rêveur.
1: Un roux videur.
6: Vous risquez de vous en prendre une brune, hein, je vous garantis, hein.
1: Bah, je voudrais surtout me prendre une brune prime.
6: Attendez, je vais vous mettre sur écouteur, s'il vous plaît, hein. Je vais enregistrer la conversation.
1: Sur écouteur? Eh ben, puisque c'est comme ça, je vais brancher, moi, mon contre-écouteur de ce pas.
6: Mais vous pouvez, monsieur.
1: Ah, je vais pas me gêner.
6: Allez-y.
1: Contre-écouteur activagé. Voilà.
6: Oui?
1: Ben voilà, le contre-écouteur vous contre-enregistre.
6: Alors?
1: Alors, vous étiez en train de me dire que c'est moi qui ai arraché vos vignes.
6: Oui. Ben, ils arrachent des vignes chez nous pour toucher la prime et après ils nous engueulent parce qu'on les a pas prévenus. Voilà. Allô?
1: Bonjour madame, dites donc, votre collègue me dit qu'il a arraché des vignes.
7: Oui, c'est nos vignes, c'est pas les vôtres, qu'est-ce que vous me racontez?
1: Ah non, mais je touche pas aux vignes, je prends juste la prime.
7: Mais j'en ai rien à secouer, moi, de votre prime, je m'en fous.
1: Après, si ça vous rassure, je peux toujours en arracher 2-3 pour vous faire une preuve.
7: Ah mais vous êtes complètement à la masse, vous êtes vraiment débile.
1: Ah mais non, j'ai tout prévu, on les replante après.
7: Mais j'en ai rien à secouer.
1: Si ça se trouve, vous pouvez même demander une prime de replantage.
8: Mais c'est du n'importe quoi ce que vous faites là, c'est quoi ce bazar là?
1: Bonjour monsieur, je dirais pas bazar, je dirais arrangement professionnel plutôt.
8: Mais qu'est-ce que vous racontez?
1: Bah on fait 50-50, vous arrachez la vigne, je touche la prime.
8: Mais c'est interdit monsieur.
1: Mais ou alors vous voulez me piquer mon idée, oui?
8: Bah, mais bien sûr.
1: Ah oui, bien sûr, le temps que j'arrive, vous allez arracher toutes vos vignes.
8: Non bah sûrement, non mais ça va bien la tête, vous rêvez vous.
1: Oh, qu'est-ce que j'entends?
8: Ça va pas, non, mais c'est quoi ce bins là? On touche pas de prime. Qu'est-ce que vous racontez, là, comme connerie?
1: Vous êtes en train d'arracher les vignes.
8: Non, mais ça va pas bien, la tête.
1: Et encore une vigne, allez.
8: Mais...
1: Je vous entends, hein.
9: Oui.
1: Bonjour, madame, je sais très bien ce que vous faites, hein.
9: Non, non.
1: Ah, si, si.
9: Non, mais c'est des conneries.
1: Oh, mais bien sûr que oui.
9: Non, mais vous êtes qui?
1: Monsieur Martin.
9: Bon, écoutez, madame Martin, je vous connais bien. Vous êtes de Martinville.
1: Exactement, ben on se connaît.
9: Mais je vous écoute tous les matins.
1: Mais vous m'écoutez où?
9: Eh ben, la radio.
1: Et laquelle?
9: Eh ben, Rire et Chanson.
1: Ah, ben, bravo, madame.
9: Eh ben, bonne journée, madame. Rire et Chanson.
10: Allô?
11: Oui, bonjour, monsieur.
10: Non. Mais je vais vous le passer tout de suite.
11: Non, bah attendez, monsieur, c'est Europe 1, l'appareil, la radio. Pour notre grand jeu, écoutez, de toute façon, ce qui compte, c'est que vous soyez là, puisque nous sommes là, hein.
10: Ah oui, mais on n'a rien écouté, alors.
11: Non, mais vous inquiétez pas, justement, ça va venir. Vous allez recevoir un appel téléphonique dans quelques instants. Le mot de passe, vous êtes connoté?
10: Oui.
11: Le mot de passe, va te faire voir chez les Grecs. Cette expression, monsieur, vous devrez la prononcer à votre prochain interlocuteur téléphonique.
10: Ouais, d'accord.
11: Nous sommes bien d'accord?
10: Va te faire voir chez les Grecs, ouais.
11: Très bien, monsieur. Alors donc, attention, vous allez être...
10: On n'a rien à perdre avec ça, là?
11: Ah ben, vous avez tout à gagner, vous voulez dire?
10: Et qu'est-ce qu'on gagne?
11: Ah ben vous le découvrirez, monsieur, à l'annonce des résultats. Hein. Alors attention, monsieur, je vais raccrocher. Dès que j'ai raccroché, le prochain appel, c'est pour vous et c'est donc le mot de passe. Attention.
10: Je raccroche, moi.
11: Nous raccrochons tout de suite, monsieur, en attendant le prochain appel. Hein. Merci, monsieur.
10: Allô?
12: Oui, bonjour, monsieur.
10: Oui?
12: Je suis bien au coué.
10: C'est bien ça, oui.
12: Ah, très bien.
10: Va te faire voir chez les Grecs.
12: Pardon, monsieur?
10: Va te faire voir chez les Grecs.
12: Oui, monsieur, je suis monsieur Robert Ledoux à l'appareil, direction des impôts de Rennes. Vous pouvez me redire ce que vous venez de me dire, là?
10: Ben, ah, ouais, mais... Non, mais... Là, c'est...
12: Passez-moi le dossier. J'étais sur votre dossier, en plus.
10: Non,
12: parce que ce monsieur vient de me dire « Va te faire voir, je ne sais plus quoi ».
10: Oui, chez les Grecs. Non, mais c'est-à-dire, attendez, je vais vous expliquer. On vient d'avoir un coup de téléphone.
12: Oui.
10: Et donc, cette personne, elle m'a dit de sitôt qu'il a raccroché, lui, et ils disent, ils nous disent, c'est pour ça, j'ai toujours peur à ces bêtises-là, parce qu'elles nous disent, vous allez prendre ce mot de passe, et moi j'ai raccroché, qu'il a dit, la personne qui était au bout, et par rapport au prochain coup d'appel qu'il va y avoir, vous allez décrocher et vous allez dire le mot de passe. Vous comprenez?
12: Pas du tout, monsieur. Hein.
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13: Oui, allô?
1: Bonjour, madame. Je demandais à l'élevage de porc.
13: Oui, c'est lui-même.
1: Je vous appelle parce que je cherche des cochons combattants.
13: Des cochons combattants?
1: Exactement.
13: Pour faire quoi?
1: Je lance la Fédération des porcs de combat. Donc, pendant le salon de l'agriculture, là, j'organise des combats de porcs sur le même principe que les combats de coqs.
13: Moi, je peux pas vous en fournir. Nous, tous nos animaux sont identifiés. Ils sont obligés d'être tatoués et tout ça. Donc, s'il y a un contrôle, nous, on est retrouvés tout de suite, c'est ça?
1: Non, parce que moi, je m'inspire du catch américain, donc ils vont avoir des costumes. Donc, du coup, on pourra pas les reconnaître.
13: Oui, mais si la DSV descend, à direction des services vétérinaires, eux, ils savent bien retrouver sur les oreilles.
1: Ben, si je lui mets un chapeau?
13: Ah, non, mais eux, ils vont arrêter le. Oui, ils les connaissaient pas. Hein. Ils vont aller voir le numéro. Hein.
1: Non, mais si je lui rajoute des tatouages, je pensais faire, vous voyez, genre une petite tête de mort, des trucs un peu.
13: Non, mais je comprends. Quand on n'est pas dans le milieu, je comprends bien que ça paraît absurde.
1: Bah, ouais, parce que si on peut même plus organiser des combats de porcs, effectivement, on va le.
13: On ne peut plus rien faire, nous. C'est complètement dingue. Hein. Disons, l'administration, c'est complètement dément, mais c'est comme ça.
1: Ah bah c'est dingue.
13: Ah ouais, c'est dingue.
1: Et dans ce cas, si je fais un combat mi-porc, mi-humain, vous pensez que ça, c'est un truc peut-être qui peut passer pour l'administration?
13: Bah, le problème, c'est que vous pouvez faire des combats d'humains, vous les faites taper dessus, tout ça, il n'y a pas de souci. Mais vous faites taper deux porcs, la direction des services vétérinaires va vous tomber dessus, et la condition animale aussi. Ils ont des caméras cachées et tout ça.
1: Ah oui, vous passez à la télé après?
13: Ouais. C'est facile de faire des photoshocks. Hein. Sorti du contexte.
1: Ouais, c'est ça, oui, bien sûr, ils sortent tout du contexte.
13: Ouais.
1: En fait, ils font des fausses photos en les retouchant par Photoshop. C'est des photos qui sont truquées avec Photoshop, c'est ça?
13: C'est ça, ouais.
1: Oui, bien sûr, ouais.
13: Donc,
1: Et peut-être avoir juste une truie qui pourrait montrer les panneaux avec round 1, round 2, round 3. C'est possible, ça, ou pas?
13: Ouais, mais vous pouvez pas l'emmener sur le ring. Hein.
1: Ah. Et sinon, vous auriez un déguisement de porc?
13: Non, je n'en ai pas.
1: Parce que je peux vous en trouver un éventuellement, mais il faudrait que je prenne vos...
13: Non.
1: Non, mais je vous mets contre un cochon sympa, vous voyez.
13: Ouais.
1: Vous faites mine de lui mettre 2-3 coups.
13: Ah oui, surtout pas.
1: Comment ça,
13: surtout? Ça va me retomber dessus, là.
1: Ah bah non.
13: Ah bah si.
1: Bah si, c'est un match officiel, porc contre homme.
13: Ah bah vous les connaissez pas, vous. Les écolos et les... Ah, ça se voit que vous les connaissez pas, hein. Vous savez, c'est des extrémistes, hein.
1: Forcément, hein, bah c'est des politiques, c'est des extrémistes, hein.
13: Non, ce sont des extrémistes, hein.
1: Ils peuvent pas... Ah ouais, on peut plus s'amuser, hein.
13: Ah bah non, puis en plus, ça fait du mal à personne.
1: Bah ça ferait du mal à personne de venir boxer du cochon, c'est sûr, hein.
13: C'est super, ça.
1: Bah oui.
13: Mais c'est pas la mentalité de nos chers concitoyens, disons de certains extrémistes. On casse toutes les bonnes initiatives.
1: Ouais, bien sûr. Je crois que les gens, ils manquent de sensibilité, en fait. C'est ça, l'histoire.
13: C'est ça. Ça, c'est un problème politique.
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10: Oui.
12: Allô?
10: Oui.
12: Monsieur Gilbert?
10: Oui.
12: Bonjour, monsieur. Monsieur Robert Ledoux, à l'appareil.
10: Oui.
12: Vous habitez bien en 91, vous?
10: Oui.
12: Est-ce que vous connaissez mes parents, monsieur et madame Ledoux, qui habitent au 37 de la rue?
10: Écoutez, le nom ne me dit rien du tout.
12: Parce que je voulais vous demander un petit service maintenant. Évidemment, faut que vous me disiez si ça vous dérange. Hein. J'aurais voulu, si c'était possible, que vous alliez les voir.
10: Oui?
12: Ah, vous êtes gentil. Parce que voilà, moi, je suis en prison. À la santé.
10: Oui.
12: Hein?
10: Ça fait combien de temps que vous êtes là?
12: En prison?
10: Oui.
12: Oh, ça fait maintenant 3 semaines.
10: Oui, d'accord.
12: voyez. Et ils m'ont mis, vous savez, avec les putes. J'ai 3 putes dans ma cellule, vous voyez.
15: Oui, oui.
12: Et le problème, c'est que je n'ai plus d'argent. Parce que j'ai bien un chéquier, voyez-vous.
15: Oui.
12: Mais les filles, elles prennent pas les chèques.
15: Ah bon, d'accord.
12: Et je voulais savoir si mon papa ou ma maman pouvaient m'envoyer un mandat.
15: Et ils savent où vous êtes.
12: Pas tout à fait.
15: Ah, d'accord. Bien, écoutez... Bon, ben, écoutez, je vais faire le nécessaire pour aller les voir.
12: Ah ben, attendez, vous quittez pas?
15: Oui, oui.
12: Je vais essayer de vous les faire avoir au téléphone. Parce qu'on a... Vous savez, en prison, on a des bidouilles pour appeler au téléphone.
15: Ah
12: là.
15: Oui, d'accord.
12: Vous allez entendre une sonnerie. Puis oui. Normalement, on va tomber chez eux.
15: Ah bon?
12: Oui. Oui, allô? Allô?
15: Oui?
12: Oui, bonjour, monsieur. Roger Ledoux, à l'appareil.
15: Oui, bonjour, monsieur.
12: Oui, c'est à quel sujet?
15: Vous êtes bien le père de monsieur Ledoux?
12: Robert, oui.
15: Robert.
12: C'est mon fils.
15: C'est votre fils. Justement, il vient de m'appeler, là.
12: Ah, comment va-t-il?
15: Eh bien...
12: La santé, ça va?
15: Ben, oui.
12: Bon.
15: Oui, parce qu'il est à la santé.
12: Comment ça, il est à la santé?
15: Il est à la prison de la santé.
12: En prison?
15: Oui.
12: Ah ben?
15: Oui, et il est dans une chambre, il est dans une pièce avec trois putes.
12: Il y a des putes en prison maintenant?
15: Oui, il en a 3 dans sa cellule. Et il n'a plus d'argent, il m'a téléphoné pour que je vous contacte, pour que si vous pouvez lui envoyer de l'argent.
12: Il a un chéquier pourtant.
15: Il a un chéquier, mais il peut pas s'en servir.
12: Pourquoi?
15: Parce que les putes, ils veulent pas prendre le chèque.
12: Ben, ils sont pas de la gueule.
15: Ah ben oui.
12: Il y a ma femme qui a l'écouteur.
15: Oui.
12: Elle voudrait vous poser une question. Je peux vous la passer?
15: Mais bien sûr.
12: Viens, Thérèse. Le monsieur, il a quelque chose à te dire qui va te faire plaisir.
15: Moi, je vous transmets ce qu'il m'a dit, hein.
12: Ah, c'est gentil, ça. Allô?
15: Oui, bonjour, madame.
12: Bonjour, monsieur. Vous avez des nouvelles du petit?
15: Voilà, il vient de me téléphoner, là.
12: Alors, où il est?
15: Il est à la prison de la santé.
12: Ah, c'est bien. Il est avec des bons compagnons de cellule.
15: Ouais, des compagnons, des compagnes.
12: Comment ça?
15: Il avait des putes.
12: Ah bon?
15: Ouais.
12: Mais alors, pourquoi vous nous appelez à la maison?
15: Eh bien, il veut que vous lui envoyez de l'argent.
12: Ah, ben oui, mais pour faire quoi?
15: Ben, pour les putes.
12: Ben, dites-moi, combien qu'on lui met, alors?
15: Ah, ben, écoutez...
12: Si on lui met 1 000 francs.
15: 1 000 francs avec, hein? 1 000 balles, je ne sais pas, ça... Tout ça, ça dépend du tarif des putes, hein? Je sais pas, j'y suis jamais allé, moi.
12: Où ça, monsieur?
15: En prison.
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16: Oui, bonjour.
1: Bonjour, madame, c'est bien le tabac?
16: Non, c'est monsieur.
1: Vous êtes sûr?
16: Ben oui.
1: Monsieur Martin, à l'appareil, j'ai acheté du tabac chez vous, mais je savais pas que c'était illégal.
16: Non, monsieur, nous ne vendons pas de choses illégales, monsieur.
1: Ah, si?
16: Non.
1: Ah, si, il y a illégalisme.
16: Non, il n'y a pas de... On vend pas de trucs illégaux, je sais pas où vous avez été voir ça.
1: Bah, dans le journal informatif, ils disent le tabac à mâcher, maintenant c'est interdit.
16: Oui, et on ne vend pas de tabac à mâcher.
1: Bah si, les pouches.
16: Les quoi?
1: Les pouches de tabac, le gros sachet avec du tabac dedans en vrac.
16: Ben, le gros sachet, c'est pas... Vous le mâchez pas?
1: Si, parce que ça me revient moins cher de mâcher une grosse pouche plusieurs fois plutôt que de mâcher des petites pouches une seule fois.
16: Non mais je m'en fous de...
1: Non mais de toute façon, vous inquiétez pas, j'ai le ticket.
16: Non mais non, vous n'allez pas avoir le ticket.
1: Bah c'est plus pratique, comme ça je passe pour le remboursage.
16: Bah allez, passez, je vais m'occuper de votre cœur.
1: En revanche, j'ai que le ticket, hein, évidemment.
16: Non mais...
1: Oui, j'ai pas gardé la pouche, j'ai tout balancé dans les toilettes.
16: Non mais ça va pas, non?
1: Ah oui, mais imaginez, si j'ai une descente de la police stupéfiante chez moi, je suis fichu.
16: Ah bah non mais si vous avez tout balancé, monsieur, comment voulez-vous qu'on fasse quelque chose?
1: Bah grâce au ticket, comme ça vous pouvez me rembourser.
16: En plus, vous n'avez pas pu avoir de ticket, on ne sort pas de ticket.
1: Ah non, mais le ticket, je l'ai fait moi-même.
16: Ah vous avez fait le ticket?
1: Bah oui, déjà que j'avais pas le tabac, je me suis dit, si en plus j'ai pas le ticket, c'est un coup à pas récupérer mes sous.
17: Allô.
1: Bonjour monsieur.
17: Bah, tout le monde va prendre un ticket, puis va me le ramener, puis j'ai remboursé.
1: Ah bah si vous le faites pour les autres, pourquoi moi je pourrais pas y avoir droit?
17: Bah non, je le fais pas pour les autres, je vous dis, c'est pour ça qu'il faut ramener tabac.
1: Ah oui, mais moi pas pouvoir ramener tabac. Moi balancer tabac parce que tabac à mâcher interdit.
17: Et pourquoi c'est interdit? C'est pas mâcher, ça roulé. En blague, c'est du tabac roulé.
1: Comment ça on blague? Oh bah bravo.
17: Mais non.
1: Non mais j'ai rien contre l'humour, mais il faut m'expliquer votre blague.
17: Mais non,
1: hein.
17: Ça s'appelle une blague.
1: Oh bah je peux vous dire que je sais ce que c'est qu'une blague.
17: Mais non, ça s'appelle comme ça.
1: Pardon, mais moi-même je suis blagueiste semi-professionnel.
17: Ça s'appelle une blague de tabac.
1: Oui, alors c'est peut-être un truc qui vous fait rigoler avec les collègues du tabac.
18: Oui, allô, bonjour.
1: Ah, bah bonjour madame, il y a votre collègue qui me fait une blague, mais alors j'ai rien compris.
18: Une quoi?
1: Bah soi-disant, il me fait une blague, mais je pense qu'il essaye surtout d'éviter le remboursage.
18: Non, non, mais de toute façon, il n'y a pas de remboursage, hein, monsieur.
1: Bah si, ma pouche.
18: Mais bah alors, vous avez acheté quoi? Dites-moi précisément qu'est-ce que vous avez acheté.
1: Une pouche. Vous voyez les grosses pochettes de tabac?
18: Ouais, mais une pochette quoi? Quelle marque?
1: Bah, de marque de tabac.
18: Non, mais dites-moi le nom, hein, sinon on n'y arrive pas, hein.
1: Oula! Comment voulez-vous que je sache ça?
18: Il y a une marque, moi, soit c'est du Winston, soit c'est du News, soit c'est du...
1: Ouais, du... Bah, il en faut 3, ça m'arrangerait.
18: Du camel.
1: Ah bah voilà, parfait.
18: Il en faut trois.
1: Concernant ?
18: Il en faut trois, pourquoi vous dites ?
1: Non mais de toute façon, j'ai regardé, quelle que soit la marque, ils sont tous interdits de vendage.
18: Non, c'est pas interdit, monsieur, de vendre du tabac.
1: Ah bah les pouces.
18: Si ça va pas, vous allez à la gendarmerie. Si vous voulez, parce que c'est interdit, vous passez à la gendarmerie.
1: Ah, donc on est d'accord, c'est bien interdit.
18: Non, c'est pas interdit. Ce que je vends, c'est légal. C'est pas interdit, monsieur.
1: C'est quand même marqué dans le journal. Si c'est interdit, tout ce qui est tabac à mâcher est illégal.
18: Mais c'est pas mâché, monsieur, c'est à rouler ou à tuber.
1: Oh, qu'est-ce que vous me dites ?
18: C'est à tuber ou à rouler.
1: Ben voilà, les noms d'oiseaux, allons-y.
18: Comment ?
1: Bon, vous venez de me dire de me faire tuber.
18: Non, tuber ou...
1: Et allez, encore une fois, bien sûr.
18: Ouais, non, allez, attendez, je... Merde.
19: Allô ?
11: Oui, bonjour, madame.
19: Bonjour.
11: Madame de Guérand ?
19: Oui.
11: Vous êtes bien au Petit Moulin ?
19: Oui.
11: C'est l'observatoire de Brest à l'appareil.
19: Oui.
11: Nous avons observé un astéroïde qui arrive à grande vitesse. Alors, c'est un petit astéroïde, hein ?
19: Ah oui.
11: Vous comprenez les comètes ?
19: Oui, oui, d'accord.
11: Il faut éviter que cet astéroïde tombe chez vous.
19: Ah, oh là là. Et qu'est-ce qu'il faut faire ?
11: Alors, est-ce que votre téléphone va jusqu'à la fenêtre ?
19: Oui, un peu. Oui, oui, quand même. Oui, approcher d'un... Si je peux quand même, avec mon fil, approcher d'une fenêtre, oui.
11: Voilà. Est-ce que vous avez un drap d'oreiller ou quelque chose comme ça, un drapeau blanc, à portée de la main ?
19: Oui, c'est un torchon, quoi. Hein.
11: Alors, vous allez ouvrir la fenêtre, s'il vous plaît.
19: Faut que je fasse maintenant ?
11: Oui.
19: Bon. Bon, ça y est.
11: D'accord. Est-ce que vous auriez quelque chose, une poêle ou quelque chose, vous savez, qu'on pourrait utiliser comme une raquette de tennis ?
19: Une poêle ?
11: Oui.
19: Ah, si, oui.
11: Voilà. Alors, vous allez en prendre une, s'il vous plaît, assez vite.
19: Et je prends ma poêle et puis...
11: Donc, ce qu'on va faire maintenant...
19: Oui, mais attendez, moi, de ma main gauche, j'ai mon téléphone et puis alors, si, je ne vais pas pouvoir tenir ma poêle et puis mon...
11: Alors, vous êtes face au ciel, vous êtes orienté vers le ciel ?
19: Oui.
11: Donc... Vous allez agiter le drapeau blanc déjà.
19: Oui.
11: Et donc, si jamais cette comète était habitée, même par des civilisations microscopiques, elles connaissent le code du drapeau blanc et elles savent donc que c'est un signe de paix. Hein.
19: Ah oui.
11: Alors, qu'est-ce que vous faites exactement là ?
19: Eh ben, il est au-dessus de ma tête et je l'agite, quoi.
11: Vers où ?
19: Ben, vers le ciel.
11: Tout le monde est en place maintenant. Nous vérifions tout de suite si la comète est habitée. Trace de vie. Mettez en place les traducteurs synthétiques. Vous m'entendez ?
19: Oui, oui, je vous entends.
11: Les habitants de cette comète vous voient et, bon. Ils voient que vous êtes en paix.
19: Bon.
11: Donc, apparemment, elle ne s'écrase pas du tout. Mais alors, par contre, elle a besoin d'un effet rétro pour repartir d'où elle vient.
19: Oui.
11: Est-ce que vous pouvez les aider ?
19: Ouais, qu'est-ce qu'il faut faire ?
11: Vous avez votre poêle ?
19: Ah oui, j'ai la poêle, oui.
11: C'est une poêle à frire ?
19: Oui.
11: Alors ?
19: Mais elle est en téfale, ça ne fait rien ?
11: Attendez, on leur demande, hein. Alors, je mets en place le traducteur, madame. Hein.
19: Oui.
11: Demandez-leur bien si ce sont des extraterrestres. Hein.
19: Oui.
20: Psst, psst. Allô, la Terre ? Psst,
19: psst. Oui. Est-ce que vous êtes bien des extraterrestres ?
20: Allô ?
19: Allô ?
20: Bonjour, madame.
19: Bonjour.
20: Nous venons d'une lointaine planète. Vous m'entendez ?
19: Oui. Bon, j'ai une poêle dans ma main, mais elle est en téfale. Est-ce que c'est bien ?
20: Le téfale ? De quoi s'agit-il ?
19: Ben, une poêle que quand on fait cuire quelque chose, ça ne colle pas.
20: Pouvez-vous traduire faire cuire ?
19: Faire cuire des œufs ou de la viande.
20: Très bien. Nous avez la possibilité de nous renvoyer dans l'espace intergalactique.
19: Oui, donc je vous fais voir ma poêle.
20: Nous l'observons.
19: Vous la voyez ?
20: C'est du téfale.
19: Bon.
20: C'est parfait pour nous.
19: Bon, alors, qu'est-ce que c'est bon ? Allô ?
20: Allô ?
19: Oui ?
20: Qu'est-ce qu'ils disent ?
19: Ben, ils disent qu'ils voient ma poêle, quoi.
20: Ouais.
19: C'est parfait pour nous, qu'ils ont dit.
11: Ah oui, parce que c'est une...
19: Parce que c'est une poêle téfale.
20: Allô, la Terre ?
19: Oui.
20: Nous allons approcher maintenant à grande vitesse de la Terre.
19: Oui.
20: Vous pourrez nous renvoyer de là d'où nous venons avec votre poêle ?
19: Oui. Elle est au-dessus de ma tête ?
20: Savez-vous faire un smash ?
19: Qu'est-ce que c'est que ça ?
20: Avez-vous déjà joué au tennis ?
19: Jamais.
20: Saurez-vous taper dans notre astéroïde ?
19: Ben, qu'est-ce qu'il faut faire pour ça ?
20: Vous allez lancer maintenant la poêle au moment de l'impact dans notre astéroïde.
19: Mais comment que je fais ? Je la lance comment, ma poêle ?
20: Vous évitez de la lancer dans le carreau. Vous la lancez au-dessus de votre tête, mais pas sur votre tête.
19: Ah ben non, je m'en doute, oui. Alors, je la lance, mais je la lance où, ma poêle ?
20: Allô ?
19: Allô ?
20: Vous m'entendez, madame?
19: Oui.
20: Oui, c'est observatoire. Vous êtes toujours en ligne avec les extraterrestres, là?
19: Ils disent qu'il faut que je lance ma poêle au-dessus de ma tête.
20: Faites attention, hein.
19: Ben oui, oui, ben oui, ben ils m'ont bien dit de prendre. Ben oui, faites attention, mais où faut, comment faut que je t'achète dans. Moi, je suis là sur des.
20: Allô, la terrienne?
19: Oui, bon, alors oui, vous m'avez dit de lancer ma poêle comme une balle de tennis.
20: Vous allez tenir votre poêle. Au moment de l'impact, vous lancerez la poêle dans notre astéroïde et nous pourrons repartir à 2 milliards de kilomètres.
19: Mais où je la lance n'importe où?
20: Impact 3 secondes.
19: Oui, d'accord, oui.
20: Impact 2 secondes.
19: Oui.
20: Impact 1 seconde. Lancé.
19: Ça y est, c'est fait.
20: Raté.
19: Oh, c'est raté? Allô?
20: Vous nous entendez, madame?
19: Oui.
20: Alors?
19: Ils me disent que j'ai lancé ma poêle et c'est raté. Qu'est-ce qu'il faut que je fasse, alors?
20: Alors, à ce moment-là, ce qu'il faut, c'est la relancer quand ils vont vous le dire.
19: Ah mais oui? Mais la lancer, mais où? La lancer à combien, alors?
20: À 1 750 millions de kilomètres.
19: Ah oui, mais je comprends plus rien. Où voulez-vous que je... Moi, j'ai devant, là, j'ai des rosiers, là, j'ai un parterre, là, alors...
20: Ah oui, mais il faut sauver la terre, madame, hein?
19: Ben oui. Bon, alors, vous me remettez en main. Oui.
20: Allô, la Terre?
19: Oui. Bon, alors, comment faut que je fasse maintenant?
20: Vous devez nous renvoyer à 2 milliards de kilomètres, avez-vous bien compris?
19: Bon, alors, je recommence à la lancer.
20: Attention, vous êtes prête?
19: Oui, alors, je lance ma poêle le plus loin possible.
20: Impact, 3 secondes.
19: Oh.
20: Impact, 2 secondes.
19: Je lance.
20: Maintenant. Smash.
19: Ça y est. Allô?
20: Allô?
19: Allô?
20: Il s'éloigne.
19: Ah bon, ben ça y est.
20: Voilà, vous avez renvoyé, madame, l'astéroïde dans l'espace.
19: Ça y est.
20: Vous l'avez renvoyé à 3 milliards de kilomètres, vous avez sauvé le cosmos.
19: Bon, eh ben dis donc. Mais moi, vous savez...
20: Bravo, madame.
19: Ah bon?
20: Oh, vous avez fait quelque chose de formidable.
19: C'est vrai?
20: Oui, bravo.
19: Mais je croyais que c'était une blague au départ. Eh ben, je suis contente de moi.
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0: Allô?
1: Allô?
0: Oui.
1: Oui, allô?
0: Oui.
1: Allô?
0: Oui.
1: Oui, allô?
0: Oui, bonjour.
1: Ah oui, bonjour monsieur, c'est bien le casino?
0: Non, madame.
1: Admettons, mais enfin, c'est bien le casino?
0: Oui, c'est ça.
1: Ah bah, excusez-moi, mais alors là, j'ai un gros problème avec vous.
0: C'est quoi le problème?
1: Le problème, c'est que j'ai voulu venir jouer chez vous et rien, pas une table de poker, pas une roulette.
0: Enfin, nous, on est un petit casino.
1: Je m'excuse. Petit ou grand casino, ça vous empêche pas d'avoir ne serait-ce que 2-3 machines à sous?
0: Qu'est-ce que vous dites qu'on a des machines à sous et des dons, là? Vous foutez de ma poêle ou quoi, là?
1: Mais bien sûr.
0: Attendez, je vais vous passer. Bonjour.
1: Ah, bonjour monsieur.
0: Alors, monsieur, vous êtes dans le petit casino.
1: Alors non, je suis chez moi, mais j'ai voulu venir jouer chez vous.
0: Mais attendez, monsieur, vous foutez de ma gueule, je suis un petit casino, pas un casino.
1: Et alors, c'est une raison pour pas avoir un petit tapis de blackjack, je sais pas,
0: mais
1: une
0: monsieur,
1: petite...
0: je suis un petit casino, je vends de l'alimentaire.
1: Non mais excusez-moi, un petit casino,
0: mais
1: grand
0: casino. Ne me cherchez pas, ça fait 4 fois que je vous le dis, alors si vous voulez jouer dans un casino, renseignez-vous, bon Dieu.
1: Pardon, mais si vous traitez tous vos joueurs comme ça, vous allez pas
0: monsieur,
1: avoir...
0: Monsieur, je ne suis pas un casino pour jouer, alors arrêtez de m'emmerder, je vous dis que je ne suis pas un centre de jeu, donc ça... Sachez que vous aurez une plainte aux fesses sous peu. 15,06.
1: Comment ça, 15,06, vous avez pris une mise?
0: Je suis un magasin d'alimentation. Alimentation. Je vends des sandwichs, je vends tout ce que vous voulez, mais je n'ai pas de roulette pour jouer. Je ne peux pas faire de poker ni rien du tout.
1: Non, mais au moins une belote, une crapette, j'en sais.
21: Allô?
1: Oui, ah, bonjour madame.
21: Oui, vous pouvez mettre votre carte là, monsieur.
1: Comment ça, ma carte? Alors attendez, je mets ma carte bleue sur le téléphone.
21: Pardon?
1: Bah, j'ai mis ma carte bleue.
21: Votre carte bleue où?
1: Vous m'avez dit de la mettre sur le téléphone?
21: Ah non, non, je parlais à une cliente.
1: Ah bah oui, mais alors qu'est-ce que vous m'avez fait, moi, sur ma carte?
21: Bon, ça, j'ai fait quoi sur votre carte?
1: Vous venez de me la débiter, j'ai entendu, ça fait bip.
21: Mais non, mais je vous ai pas parlé à vous, j'avais 2 clients à la caisse.
1: Excusez-moi, mais enfin, vous me demandez ma carte, et maintenant, vous me débitez je ne sais quoi?
21: Vous avez quelque chose qui a été débité?
1: Ah oui?
21: Par téléphone?
1: Ah oui, à l'instant.
21: Oula, bah, alors là, je voudrais bien voir le ticket, monsieur.
1: Ça, j'espère bien que vous allez me donner le ticket, oui, parce que je vais venir le chercher.
21: Non, j'ai pas demandé, je vais pas vous donner le ticket, vous allez me présenter la preuve, comme quoi je vous ai retiré de l'argent.
1: Ah bah oui, à l'instant, oui, on est bien d'accord, oui, ça j'ai entendu,
21: attends,
1: ça fait
21: attendez, bip. On n'est pas des voleurs, on travaille pour casino.
1: Oui, on sait ce que c'est les casinos, hein, on gagne, on perd, au final, qui c'est qui ramasse l'argent?
21: Mais attendez, monsieur, t'es en train de nous insulter, là, et ça me plaît pas.
1: Ah bah c'est moi que ça me plaît pas.
21: Ah bah je m'en fous, moi, que ça vous plaît pas. Non, mais vous êtes en train de me dire que je suis un voleur par téléphone. Comment voulez-vous que je fasse sans avoir votre numéro de carte bleue?
1: Bah parce que vous m'avez dit de la mettre sur le téléphone, donc j'imagine par le téléphone.
21: Mais je l'ai l'ai dit à la cliente qui est à la caisse, monsieur.
1: Quelle cliente?
21: La cliente qui est à ma caisse, monsieur.
1: Ah, bah, passez-la moi.
21: Bah, elle est partie, monsieur.
1: Comme par hasard.
21: Alors, vous savez ce que vous faites?
1: Déjà, vous allez me rembourser ce que vous avez pris sur ma carte.
21: Mais n'importe quoi, monsieur, je peux pas faire ça par téléphone, allons. On va où, là? C'est pas possible, donc j'avais deux clients en caisse.
1: Vous avez deux clients qui sont partis jouer à la roulette avec mes sous, si ça se trouve?
21: Je n'en sais rien, mon monsieur, mais c'est pas mon problème, ça, où il y a le problème.
1: De mieux en mieux.
21: Ah, bah, de mieux en mieux. Si vous avez fait un paiement, c'est un paiement sans contact, comment je peux le vérifier, moi?
1: Bah, vous faites ça avec votre contacteur téléphoniste.
21: Ah, non, non, mais monsieur, ça commence à bien faire.
1: Je vous ferai dire déjà que ce monsieur vous entend et qu'il entend aussi les machines à sous qui font bip bip derrière.
3: On n'a pas de machine à sous, mais vous êtes pas bien ou quoi là?
1: Bing bing bing bing bing bingo. Ah eh, tiens, et ça c'est quoi? C'est moi qui l'ai fait avec la bouche?
3: Mais vous êtes pas bien, vous êtes, je sais pas, mais il faut aller voir un spi.
1: Un spi?
3: Ouais.
1: Et pourquoi j'irai voir un spi?
3: Ah, parce qu'on n'a pas de machine à sous ici.
1: Bing bing bing bing bingo. Bonus. Winner! Eh, ça recommence, je l'entends encore!
3: N'importe quoi, enfin, c'est des gens qui livrent les colis!
1: Bon, ils sont en train de faire du blackjack et de la roulette, et avec mon argent, ça
3: ouais,
1: se trouve.
3: Ouais, avec votre tête, allez voir monsieur curé.
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22: Allô?
23: Oui?
22: Bonjour, ma fille. Le père Lafesse à l'appareil, de la paroisse de Médeux. Je voudrais un renseignement, c'est bien la caisse du crédit municipal de. J'entends mal, ma fille.
23: J'écoute.
22: Oui, bonjour, ma fille.
23: Bon, c'est bien. Monsieur Dimunch, que vous arrive-t-il?
22: Comment?
23: Monsieur Dimunch?
22: Ben non, pourquoi vous me demandez ça?
23: C'est pas Monsieur Dimunch?
22: Si, c'est lui.
23: Oh, ben dis donc, vous êtes un vrai plaisantin, vous.
22: Ben oui.
23: Qu'est-ce qui vous arrive, Monsieur Dimunch?
22: Ben, des problèmes d'argent.
23: C'est vrai, à ce point-là?
22: Oui.
23: D'accord. Oh, je pense qu'il n'y a pas de problème, Monsieur Dimunch, vous pouvez venir. Vous viendrez quand, demain?
22: Oui.
23: Oh, oui, ben, sans problème.
22: 20 000?
23: Ah, 20 000, non, hein, je pense pas, hein, pas 20 000. Attendez, parce que je dois remettre des formulaires à ma collègue, deux secondes. Monsieur Dimunch, oui, c'est un client. Non, mais... Bon, alors, Monsieur Dimunch.
22: Oui.
23: Vous voyez, vous avez été reconnu plus ou moins, hein. Il y a oui. Ma collègue qui a dit au standard, il a déconné, il a dit que c'était la paroisse de mes deux.
22: Ah oui.
23: Vous avez dit ça?
22: Ben oui, parce que...
23: Ah bah ça a jasé, hein. Elle l'a répété à tout le monde, hein, qu'il y avait le curé de la paroisse de mes deux qui avait demandé la caissière, hein.
22: Ouais, non, d'accord.
23: Ah elle... bah, ça va jaser, hein.
22: Monsieur c'est Dimunch. Pas vrai.
23: Non, mais elle m'a dit...
22: Elle a cru.
23: Dû boire un coup aujourd'hui, ça c'est sûr. Là, elle me l'a dit. Elle...
22: Quoi, vous voulez dire que je suis sous?
23: Ah bah, elle, d'après sa déduction, c'est ça, hein.
22: Oh la garce.
23: Ah bah, elle a mangé le morceau, hein, ça c'est sûr, hein.
22: Mais que je vous dise tout de suite.
23: Oui.
22: Je lui ai dit, je voudrais parler à ma maîtresse. Et elle m'a passé tout de suite à vous.
23: Ah bah dis donc, bah ça va. Moi, j'ai une bonne réputation. Hein. Si je comprends bien au crédit, elle aurait pu
22: après,
23: vous passer à un autre poste. Hein.
22: Non, mais elle m'a passé à vous.
23: Bah arrêtez, monsieur Dimunch. Ça va être la vraie... Ça va jaser à tous les étages, jusqu'au troisième étage. Et le troisième étage, c'est la direction, c'est le patron. Moi, je ferai comme si de rien n'était. Hein. Bah, je tiens à vous le signaler. Hein. Bah, je suis pas dans vos combines, hein, parce que alors là... Vous n'avez pas eu peur qu'elle vous raccroche au nez, parce que vous savez, hein, ma collègue, celle-là, elle n'a pas l'air commode. Hein. Il suffit qu'on plaisante un peu, elle raccroche, hein, elle se dit que c'est une plaisanterie, je passe pas au service.
22: Alors vous savez quoi? Moi je me dis, celle-là, elle est bouchée du cul.
23: Ah oui, elle est un peu coincée. Non mais c'est vrai, en fait, c'est une femme de militaire, mais vous savez, elle doit le mener à la baguette. Hein.
22: Vous croyez?
23: Ah ça, j'en suis sûre. Hein. Le pauvre, je le plains, parce que franchement, déjà ici, au crédit, il faut se la farcir, alors...
22: Et on peut parler?
23: Oui, allez-y, va.
22: Elle n'a pas la voix à sucer de la glace, hein?
23: Ça, je veux bien vous le croire, hein.
22: Mais vous savez quoi?
23: Oui.
22: Elle a la tête à péter plus haut que son cul.
23: Ah, mais alors là, vous n'avez pas tout à fait tort, parce qu'elle est de petite taille, alors donc...
22: On dirait une autriche.
23: Oui, oui, tout à fait.
22: Quand elle se baisse pour ramasser une pièce de 20 centimes.
23: Ah oui, oui, tout à fait. Enfin, bref.
22: Mais
23: faut pas être trop médisant non plus, et si je suis sur écoute, monsieur Dimunch, ça y est, hein. Oui. Ça va créer des zizanies ou ça même du crédit.
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24: Allô?
1: Bonjour monsieur, c'est bien l'agence de voyage?
24: Oui.
1: Monsieur Martin à l'appareil, le relais Martin.
24: Le relais Martin? C'est pourquoi?
1: J'ai une réservation à votre nom.
24: Et on a réservé quoi?
1: Bah pour le dîner ce soir, une table pour 12.
24: Ah, vous êtes un restaurant? Personne. on a réservé un restaurant.
5: Bah, non.
24: Non, c'est pas chez nous. Hein.
1: Alors si, justement, c'est chez vous.
24: Mais nous n'avons pas fait la réservation.
1: Non, c'est nous qui avons fait la réservation, mais à votre nom.
24: Hein?
1: Ouais, c'est une idée du patron. On fait des fausses réservations, mais avec des vrais noms.
24: Qu'est-ce que c'est que ça?
1: Comme ça, on fait croire que la salle est pleine et ça nous remonte dans les classements internet.
24: D'accord.
1: En revanche, soyez pas surpris, il y a des frais si vous réservez sans vous présenter, évidemment.
24: Bah, vous rigolez, monsieur. Pourquoi voulez-vous que je paye un truc que j'ai jamais demandé à personne?
1: Bah, c'est la règle, hein. Ceux qui se présentent pas sans annuler, forcément.
24: Non, mais vous me dites que c'est votre direction qui crée pour remplir la carte, je sais pas quoi, j'ai rien compris.
1: Pour remplir la salle, oui, je trouve que c'est une super idée du patron, d'ailleurs.
24: Bah, alors, bah, vous allez voir votre direction et puis vous leur dites de m'appeler.
1: D'accord, mais qui est à la direction? Parce qu'il y a le responsable Martin, il y a le patron Martin, il y a le chef Martin.
24: Je m'en fous, moi, je connais pas tout votre personnel, donc vous l'appelez, vous lui dites, bah, écoute, t'as fait une connerie.
1: Ah, bah, tiens, il y a justement le chef Martin qui est là.
24: Appelez le chef Martin, vous lui dites d'appeler Valentin.
1: Non, attendez, je vous le passe.
24: Voilà.
1: Chef Martin?
24: C'est quoi ce délire là? Non, mais.
1: J'ai le monsieur qui a fait la réservation.
24: Le monsieur qui a fait la réservation.
1: Devinez quoi? Il a changé d'avis.
24: Non, mais c'est quoi cette connerie? J'ai changé d'avis apparemment.
1: Oui, allô?
24: Oui, bonjour.
1: Bonjour, monsieur, chef Martin à l'appareil. Vous voulez me parler?
24: Bah, écoutez, je sais pas, mais. Attendez, je vais vous passer. Non, mais c'est moi la gérante.
1: Eh ben, bonjour, monsieur, chef Martin à l'appareil.
24: Je sais pas qui c'est que vous essayez d'appeler, mais ce n'est pas nous.
1: Ah, si, c'est vous. Je vous ai fait moi-même la réservation. Attendez. Au nom de monsieur Martineau.
24: Il n'y a pas de monsieur Martineau chez nous.
1: Comment ça? C'est pas vous, Martineau?
24: Non.
1: D'accord. Eh ben, passez-moi Martineau.
24: Vous êtes buté. Il n'y a pas de Martineau chez nous.
1: Ah, mais attendez. Je crois qu'en fait, il n'y a pas de monsieur Martineau chez vous.
24: C'est ce que je me tue à vous dire.
1: C'est pas grave. Donnez-moi votre nom. Comme ça, je vais vous faire un compte à la place de celui de Martineau.
24: Mais je ne veux pas de compte chez vous.
1: Bah, si. Parce que sinon, vous pourrez pas nous mettre le petit commentaire 5 étoiles sur Internet.
24: Non, mais c'est n'importe quoi chez vous. Si je mets un commentaire, ça va être tout sauf ça.
1: Non, mais vous compliquez pas. Vous mettez c'est super.
24: Non.
1: Les Martins sont des gens très sympas.
5: Non, mais on est dans quel monde?
1: Ah, bah c'est madame.
5: Non, monsieur, que ce soit clair net. À cette heure-ci, vous êtes en train de me dire qu'il y a quelqu'un qui, à l'heure d'aujourd'hui, va m'envoyer les factures parce qu'on n'est pas venu.
1: Voilà, pour résumer, au jour de cette heure-ci, on est d'accord.
5: On a des services juridiques du top de top de top, bah, surtout qu'ils essayent.
1: Non, mais vous inquiétez pas, j'annule Martineau.
5: Non, mais je m'en fous, je suis pas monsieur Martineau, vous voulez me réserver?
1: Non, mais Martineau, je vous donne sa place.
5: Non, mais je m'en fous de sa place. Allô?
1: Ah, Martineau.
5: Ah, on n'a pas de Martineau ici, nous.
1: Toujours pas. Bon, bah, chef Martin à l'appareil.
5: Ouais, je m'en branle. Moi, je suis chef aussi, je suis chef de mon truc, moi aussi.
1: Ah,
5: c'est
1: super, on va enfin pouvoir se parler entre chefs.
5: Ah, voilà, entre chefs, on va se parler. Donc, tu m'envoies une facture. Si tu m'envoies une facture, je viendrai voir ta gueule. Tu comprends? Tu vois ce que je dis? T'as compris?
1: Bah, pardon, chef, mais non, c'est pas très clair.
5: Sinon, tu sais où se trouve le tribunal de commerce, non?
1: Ah, bah oui, parce que j'ai mon avocat qui est justement à côté de moi.
5: Donc, il n'y a aucun souci. Il suffira après d'aller voir le tribunal de commerce pour aller s'expliquer devant le juge.
1: Ah, bah, attendez, si vous voulez, je vous passe direct mon avocat.
5: Ça me dérange pas, moi.
1: Ok, bougez pas. Maître Martin.
5: Ouais.
1: Bonjour, Maître Martin à l'appareil.
5: C'est la même voix que l'autre, hein, de toute façon.
1: Ah, pas du tout.
5: C'est le même mec qui parle.
1: Non, c'est pas moi.
5: Et puis on va raccrocher parce que ça commence à me casser les bonbons. Donc, voilà.
1: Ah bah ça tombe bien parce que j'ai justement le bonbonnier Martin à côté de moi. Alors, coup de bol.
5: Ah, bien sûr. Ouais,
1: attendez, je vous le passe.
5: Oh, c'est pas la peine.
1: Si, il va pouvoir vous aider en plus.
5: Ouais, c'est ça, ouais.
1: Pardon, mais pour réparer les bonbons cassés, vous trouverez pas mieux.
5: C'est un gag ou quoi?
1: Oh bah vous savez quoi, je dirais oui.
5: Ah.
1: Je dirais même que vous passez à la...
5: À la radio? Non.
1: Ah si, à la radio. Ah, je l'ai entendu.
5: Rire et chanson, vous pensez?
1: Ah bah je pense même que je confirme. Donc je compte sur vous, on se voit ce soir au Relais Martin.
5: Voilà, sans problème.
1: Parfait. Salut Martineau.
5: Au revoir. 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
6: 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Recrutement de l'armée de l'air, bonjour.
7: Bonjour madame, je suis au centre de recrutement.
6: De l'armée de terre?
7: Oui, c'est ça. Adjudant-chef Le Duret à la retraite.
6: Bonjour chef.
7: Vous avez quel grade?
6: J'ai grade de brigadier chef.
7: Ça va?
6: Oui, ça va bien.
7: Bon, pas trop.
6: Merci.
7: Pas trop dur avec le soleil?
6: Ça va, c'est des températures appréciables pour l'instant.
7: Oui, moi je me souviens dans mon bureau, j'avais du mal à dormir. Tellement il faisait chaud à cette époque-là.
6: Ah bon, eh bien.
7: Pas vous?
6: Pour l'instant, ça va.
7: Bon, parlons peu, mais parlons bien. Depuis que je suis à la retraite, comme je suis un passionné de l'histoire de l'armée, évidemment, hein,
6: oui.
7: Je collectionne tout ce qui est militaire.
6: Oui.
7: Et là, j'aurais aimé savoir si vous pouviez m'aider, en fait, pour avoir le slip du colonel. Parce que je n'en ai pas. C'est une pièce assez rare.
6: Le quoi?
7: Le slip du colonel.
6: Ah non, mais je sais. Non, mais franchement, je. Non, comment voulez-vous que j'arrive à avoir un slip d'un colonel?
7: Bah, vous êtes une femme, vous pouvez.
6: Ah ben non, mais...
7: Je vous donne la pièce.
6: Ben oui, mais je vous dis, là, moi, je pourrais le faire pour vous, hein. Il faudrait appeler dans un régiment. Les chefs de corps, ils sont dans les régiments.
7: Mais s'il y a un colonel qui passe, est-ce que vous pouvez essayer, au moins?
6: Non, non. C'est pas mon travail de demander un sous-vêtement à mon chef de corps. Qu'est-ce qu'il va penser de moi? Il va croire que je veux coucher avec lui.
7: Mais non.
6: Ben si.
7: Alors, attendez, écoutez. Pour le slip du colonel, vous pouvez rien faire.
6: Non.
7: Bon. Et éventuellement,
6: oui.
7: Je cherche le soutien-gorge de la standardiste.
8: Monsieur.
7: J'en ferai don après au patrimoine du ministère.
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8: Bonjour.
1: Bonjour monsieur, c'est bien l'entreprise de plomberie ?
8: Oui.
1: Monsieur Martin, société Martin Télécom à l'appareil ?
8: Oui.
1: Juste pour vous prévenir, on va tester sur votre ligne un dispositif de traduction instantanée.
8: Oui, mais on n'a pas besoin de traduction instantanée, on n'a pas besoin de test, etc.
1: Rassurez-vous, ça ne change rien pour vous. Vous continuez à parler en français. En revanche, vos interlocuteurs vous entendent, eux, en anglais.
8: Alors, ça veut dire que quand je vais appeler un de mes clients, il va m'entendre parler en anglais, c'est ça ?
1: Exactement. Vous pouvez aussi changer de langue.
8: Oui, mais moi, je m'en fiche de ça. De quel droit vous permettez de faire un test sur notre ligne téléphone ? Qui vous a donné l'autorisation de faire ça?
1: Alors, pour tout vous dire, on a fait un tirage au sort parce que personne voulait le faire et c'est tombé sur vous.
8: Ah oui, pourquoi pas?
1: Ah oui, bah oui, parce que comme il y a encore pas mal de bugs, on voulait pas tester nous-mêmes, comprenez bien.
8: Non, rien du tout.
9: Non, mais attendez, nos clients.
1: Bonjour monsieur.
9: Nos clients, ils parlent français, j'ai pas besoin qu'ils se soient traduits en anglais.
1: Ça, c'est pas un problème grâce au reverse traduction. Si vous vous parlez en anglais, on vous entend en français.
9: Mais je ne parle pas l'anglais, je ne sais pas parler l'anglais.
1: Pourquoi?
9: Parce que je parle français.
1: Ah oui. Bon, de toute façon, au bout d'un mois, vous pouvez faire une réclamation.
9: Vous me supprimez tout de suite, hein. Je vous préviens, ça va pas le faire, hein.
10: Traductionnage activé.
9: Ben non.
1: Oh là là, qu'est-ce qui... Allô ?
9: Oui, ça ne va pas le faire.
1: Aïe, aïe, la traduction s'est activée toute seule, je vous entends en anglais maintenant.
9: Il m'entend en anglais, là.
1: Et puis pardon, mais moi je comprends pas l'anglais, donc...
9: Moi non plus, je comprends pas l'anglais.
1: Alors, est-ce que ça, vous pouvez me le dire en anglais pour que ça me le retraduise en français et que je puisse comprendre ce que vous dites ?
9: I don't speak English.
1: Ah, vous ne parlez pas anglais ?
9: No, it's not possible.
1: Bon, je vais tenter une manip, quittez pas.
9: Il nous a traduit tout en anglais. Les clients, ils vont nous entendre parler en anglais. Le mec, le Martin Télécom, ça va être comme ça pendant un mois. Non, mais il est malade, lui.
1: Voilà. Réessayez, normalement, c'est revenu.
9: Vous m'entendez en français ?
1: Pardon ?
9: Vous m'entendez en français ?
1: Oh mince, je l'ai mis en espagnol.
9: Mais pas en espagnol non plus.
1: Hola ?
9: Ah non.
1: Mino parla espagnol.
9: Putain.
1: Bon, bougez pas, normalement, si j'inverse...
9: Bah, vous inversez.
1: Ok, it's inversed.
9: Non ?
1: Yes, and I speak French.
9: No, you speak English.
1: Oh là là.
9: Mais qu'est-ce que vous avez touché à notre ligne ?
1: Bah, sinon, je peux pas faire mon test.
9: Mais j'en ai rien à foutre de vos tests. Vous remettez comme c'était avant.
1: Bon, voilà.
9: Bon, et c'est rétabli, là ?
1: Plus ou moins. Tout le monde vous entend à nouveau en français.
9: Bah, j'espère bien.
1: En revanche, vous entendrez les gens vous parler en coréen.
9: Mais on a rien à foutre de la Corée.
1: Bon, ça peut être pratique pour vos clients coréens.
9: Non, on n'a pas de clients en Corée.
1: Ah non, mais ça marche aussi avec vos clients français.
9: Oui, ils vont m'entendre en coréen, non mais...
1: Non, suite au réinversage, c'est vous qui entendrez vos clients en coréen.
9: Bah, ils vont me parler coréen, je vais les comprendre.
1: Si vous parlez coréen, bien sûr, oui, parce que ce
9: mais
1: sera...
9: Mais je ne parle pas coréen, monsieur, je ne parle que français.
1: Ah.
9: Je veux que ça soit rétabli immédiatement.
1: Alors, le plus rapide, ce serait quand même que vous inscriviez à une méthode d'apprentissage rapide du coréen.
9: Non, pas de méthode rapide du coréen, n'importe quoi.
1: Bah, ça vous permettra au moins de comprendre...
9: Non, mais vous avez un responsable, là, que vous pouvez me passer ?
1: Oh, mais bien sûr !
9: Passez-moi votre responsable.
1: Quittez pas. Monsieur Martin ? Oui, monsieur Martin ? Je vous passe le monsieur de la plomberie. Allô ?
9: Oui ?
1: Ja, guten Tag !
9: Guten Tag,
1: tu vois. Ja, ich bin das responsable, monsieur Martin.
9: Non, mais ça va pas, votre tête, non ?
1: Ah, pardon, vous me parlez en italien, non ?
9: Bah, il est sous de ma gueule, celui-là, ou quoi ?
1: Pouvez-vous plutôt me parler en grec ? Ça me retraduit automatiquement en autrichien.
9: Attends, mais vous foutez de ma gueule, hein ?
1: Ah,
9: mais...
1: désolé, je ne comprends pas votre langue bizarre.
9: Bon, allez.
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12: Allô, c'est le cabinet vétérinaire.
13: Oui, bonjour madame.
12: Je vous appelle parce que mon mari a bouffé ma chatte.
13: Qui c'est qui a mangé votre chatte ?
12: Mon mari.
13: Comment ça a mangé votre chatte ?
12: Il l'a mangé cette nuit. J'ai rien pu faire, j'étais pas d'accord, mais j'ai pas pu l'empêcher.
13: Il a mangé votre chatte ?
12: Oui.
13: Et comment il a mangé ?
12: Goulûment, sans l'ombre d'un remords.
13: Il reste des morceaux ?
12: Oh, il reste pas grand-chose. Il reste juste une touffe de poils, quoi.
13: Qu'est-ce qu'il a pris à votre mari de manger votre chatte ?
12: C'est pas la première fois, hein.
13: C'est pas la première fois ?
12: Non.
13: Allô, oui ?
12: Allô ?
13: Oui, bonjour.
12: Allô ?
13: Oui, bonjour, madame. Oui,
12: bonjour, madame. Vous êtes le vétérinaire ?
13: Oui.
12: Mon mari a bouffé ma chatte.
13: Mais il n'est pas bien, votre mari.
12: Mais voilà, c'est pour ça. Il l'a mangé hier soir.
13: Il est suivi, votre mari, par un médecin ?
12: Derrière le bill, actuellement ? Non, il n'y a personne. Hein.
13: Ah non, mais votre mari, il y a d'habitude, il y a un médecin qui le soigne, ou pas ?
12: Non.
13: Non, il faudrait peut-être qu'il y ait un médecin qui le soigne, parce que c'est pas normal. Hein.
12: Qu'est-ce que je peux faire ?
13: Pour votre chat, vous avez un jardin, ou pas ?
12: Oui.
13: Vous pouvez enterrer ce qui reste, si vous voulez.
12: La queue dépasse encore.
13: Mais qui dépasse d'où ?
12: De la chatte.
13: Et le reste, il est...
12: Il l'a...
13: Il l'a avalé.
12: Oui.
13: Bon, mais ce qui reste de la chatte, soit vous l'enterrez dans votre jardin, soit vous nous l'emmenez, on le fera incinérer.
12: Mais dites-moi, docteur.
13: Oui.
12: Si j'enterre ma chatte,
13: oui.
12: Elle va pas se faire bouffer par des vers de terre?
13: Un petit peu, si.
12: Mais ça va pas faire mal?
13: Absolument pas, puisqu'elle est morte, madame.
12: Ah non, elle est pas morte, hein?
13: Mais s'il reste que la queue?
12: Non, mais c'est la queue de mon mari qui dépasse.
13: La queue de votre mari dépasse de votre chatte?
12: Mais oui.
13: Vous êtes sûr que vous allez bien?
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15: Bonjour.
16: Consultez mon compte.
15: Allô?
16: Consultez mon compte bancaire.
15: Monsieur, je ne suis pas un répondeur.
16: Ça marche pas ou quoi?
15: Allô?
16: Contactez le service technique.
15: Allô? Monsieur, que puis-je faire pour vous?
16: Oui, excusez-moi, je demandais à un technicien parce que j'ai un problème là sur la...
15: Non, vous êtes dans une agence, je suis conseillère dans une agence parce que quand vous faites le 0321,
16: alors,
15: vous
16: attendez.
15: Tombez dans une agence.
16: Attendez, je fais 0321.
15: Monsieur, ne tapez pas sur les touches, je ne suis pas un répondeur.
16: Bah vous m'avez dit de faire 0321.
15: Non, je vous ai dit que quand vous faites 0321,
16: ah bah,
15: vous
16: là, avez écoutez, fait... je fais 0321, 03.
15: Oui, mais... Non, monsieur, monsieur.
16: Peut-être qu'il faut que je fasse étoile, non, devant.
15: Non, non. Yes. Est-ce que vous avez de quoi noter? Donc, composez le 09.
16: Alors, attendez, excusez-moi. Alors, 09.
15: Bah, non.
17: Non, mais monsieur, vous n'êtes pas sur la plateforme, vous êtes directement à l'agence. Il me semble que la reconnaissance vocale, je me demande si c'est pas le 08 ou 09.
16: Ah, attendez, je vais essayer avec 08. Bonjour, vous souhaitez un réveil automatique dans 17 minutes. Pour revenir à l'appel, tapez étoile.
17: Allô?
16: Oui, allô?
17: J'ai eu une messagerie automatique, donc...
16: Bah, j'ai fait dièse 08, comme vous m'aviez dit, donc dièse.
17: Allô?
16: Non, bonjour. Non, pour confirmer rien. Votre commande de pizza,
17: allô?
16: Tapez 1. Pour commander un panini, tapez 2.
17: Allô?
16: Oui, allô?
17: Oui, non, non, c'est bon. Ne faites rien, parce que là, vous vous mettez en attente, en fait, en mettant le 08. Donc, surtout, ne faites rien.
16: 08, c'est ça? 08?
17: Non, non, non, il faut pas...
16: Pour être mis en ligne avec un proctologue, tapez 1.
17: Allô?
16: Avec un catalogue, tapez 2.
17: Allô?
16: Oui, j'étais en attente, là, je...
17: Oui, bah écoutez, c'est parce que vous composez à chaque fois le 08 dièse.
16: Ah, 08 dièse, parce que je croyais que c'était dièse 08.
17: Il faut surtout pas faire ça, en fait. Non.
16: Bonjour.
17: Allô?
16: Bienvenue sur le site officiel.
17: Allô?
16: De Rire et Chanson. Pour revenir à l'appel trop con, tapez 1.
17: C'est quoi, c'est Rire et Chanson?
18: Bonjour.
25: Oui, bonjour madame. Je suis bien au cabinet de voyance.
18: Oui, tout à fait.
25: Ah, très bien. Vous êtes donc des voyants, hein, c'est ça des...
18: Oui, je vous écoute.
25: Est-ce que vous voyez combien ça va me coûter à peu près?
18: Qu'est-ce qui va vous coûter quoi?
25: La voyance.
18: Ah ben ça dépend de vous, ça dépend de ce que vous souhaitez développer. C'était sur un domaine ou sur plusieurs domaines?
25: Oui, j'aimerais savoir combien ça va me coûter de rencontrer une voyante.
18: Non, mais vous souhaitez aborder un domaine ou plusieurs domaines. Le tarif varie en fonction. Si c'est juste le domaine sentimental, c'est 65 euros. Si c'est tous les domaines, c'est 89 euros.
25: 65 euros pour le domaine sentimental, mais vous plaisantez?
18: Non, je ne plaisante pas du tout.
25: Mais enfin, madame, c'est le tarif d'une pute.
18: Eh ben, allez voir une pute.
25: Ben, dites-moi, c'est moins cher en vrai, hein?
18: Oui, ben, allez voir une pute.
25: Excusez-moi, madame.
18: Non, mais les putes sont bien plus chères, monsieur.
25: Ah non, madame.
18: Ah, bah, vous prenez pas de la qualité, alors. Mais là, comme c'est de la voyance de qualité, c'est les tarifs. Bon, on va parler de putes longtemps ou on raccroche?
25: Oui, mais enfin, comment pouvez-vous savoir que les putes que je vois soient pas de bonne qualité?
18: Parce qu'à ce prix-là, c'est pas de la qualité, c'est tout.
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18: Oui, allô?
16: Bonjour, monsieur. C'est pour la petite annonce sur Internet, Vend Meubles TV.
18: Ah oui, mon meuble télé, oui, je le vends. Il est nickel, rien, il est pas abîmé du tout, quoi.
16: Et la télé, elle fonctionne bien?
18: Ah, la télé, c'est la mienne.
16: Parce que le meuble, c'est pas le vôtre. Donc vous me vendez un meuble qui n'est pas à vous?
18: Si, le meuble, il a... Enfin, chez moi, j'ai mon meuble et ma télé.
16: Vous avez une facture ou pas?
18: Du meuble?
16: Non, de la télé.
18: Mais monsieur, j'ai la facture, j'ai le carton, ma télé, je l'ai acheté à boulanger.
16: Elle est à réparer, c'est ça? Il y a un truc qui marche pas?
18: Mais elle est pas à réparer, elle fonctionne, c'est à moi.
16: Bon, bah, si elle fonctionne, où est le problème?
18: Non, c'est ma télé à moi. Sur la photo, j'allais pas enlever ma télé du meuble pour faire la photo, donc je l'ai laissée.
16: Oui, maintenant, parce qu'en fait, vous auriez dû faire une photo du meuble tout seul.
18: Ah oui, peut-être.
16: Et une photo de la télé toute seule.
18: Mais la télé, je vais pas faire de photo. Moi, il y a des gens qui m'ont contacté déjà pour le meuble TV.
16: Ah, eux, ils prennent que le meuble?
18: Bah oui, puisque, bah.
16: Dans ce cas, il y a pas de problème. Si je peux vous prendre que la télé, c'est ce que je disais.
18: Mais elle est à moi, je vends que le meuble.
16: Que le meuble, vous le faites à combien?
18: Je le fais à 30 euros.
16: Et donc c'est aussi cher que si on prend la télé avec, en fait.
18: Mais rendez-vous compte, monsieur, une TV plus un meuble à 30 euros, ça n'existe pas.
16: C'est pour ça que j'ai tout de suite compris qu'il y avait un truc louche, hein.
18: Non, mais il n'y a pas de truc louche, il n'y a rien. Vous en faites exprès, non?
16: Comment ça, j'en fais exprès?
18: Vous en faites exprès d'être bête.
16: Ah bah merci.
0: Bah vous êtes bête. Alors dans ces cas-là, je mets une annonce sur le bon coin pour vendre ma télé et quand on m'appelle pour l'acheter, je dis non.
3: Ah bah pourquoi vous faites ça? Bah,
0: mais vous êtes débile ou quoi?
3: Vous me dites que vous mettez en vente votre télé et qu'en fait vous voulez pas la vendre.
0: Mais non, c'est j'irai pas mettre ma télé en vente si je la vendais pas, vous comprenez rien. Vous la voyez sur la photo parce que c'est un meuble TV et que j'ai voulu montrer qu'on pose une télé dessus. Mais vous vous rendez compte, faut être bête pour croire qu'on peut avoir un écran plat à 30€, monsieur.
3: Moi je vous paye en liquide, hein.
0: Ah mais vous payez en liquide quoi? Le meuble?
3: Et là?
0: Mais la télé, je la vends pas, vous êtes bête ou quoi? Je m'en fous. Payer en liquide, c'est ma télé, je viens de l'acheter, je vais pas vous la vendre.
3: Sur la photo, je vois qu'il y a une espèce de petit... c'est un vase qu'on voit à côté?
0: Oui, alors?
3: Moi, à la limite, le vase, je vous le laisse.
0: Mais je ne le vends pas, monsieur, vous n'allez pas m'acheter ma décoration quand même.
3: Excusez-moi, mais enfin, sur la photo, il y a la télé et à côté, il y a un vase.
0: Bah oui, bah ça, c'est chez moi, j'allais pas enlever toute ma décoration pour prendre la photo, monsieur.
3: Dans ce cas, si je vous propose 50€.
0: Mais monsieur, je vends le meuble, point barre.
3: Oui, ce que je vous propose, c'est de vous prendre la table basse avec. C'est bien une table basse que je vois.
0: Mais je la vends pas, je vais pas vous la vendre, c'est comme si vous me disiez, bah vous pouvez pas me vendre la machine à laver.
3: Ah bah, vous me disiez qu'il y a votre machine à laver. Elle est à combien, votre machine à laver?
0: Vous êtes bête ou quoi? Je vous donne un exemple.
3: Non mais moi, c'est simple. J'ai mon beau-frère qui travaille.
0: Mais bah, votre beau-frère, il va bien rigoler. Hein.
3: Ah bah, il est à côté de moi, je peux vous le passer?
0: Allez-y, vous pouvez l'appeler.
3: Martin, c'est la dame qui vend la télé?
0: Mais monsieur, je ne la vends pas.
3: Bonjour monsieur, je suis mon beau-frère.
0: Non mais déjà, vous avez la même voix, donc vous avez vraiment un problème psychologique. Il faut vous faire soigner.
3: Bon allez, 30€, je vous prends le meuble, les vases et le petit tableau qui est derrière.
0: Il est vraiment bête.
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21: Allô?
26: Oui, bonjour monsieur.
21: Oui?
26: Monsieur Gérard.
21: Oui?
26: Oui, bonjour, c'est le service des tables d'écoute à l'appareil.
21: Oui?
26: Vous connaissez le professeur Ledoux, monsieur dermatologue à Clermont-Ferrand, non?
21: Dermatologue à Clermont-Ferrand? Non, pas du tout.
26: Pas du tout, bon.
21: On n'a jamais eu à faire avec ce monsieur-là.
26: Ce monsieur porte plainte parce qu'il a reçu un certain nombre de coups de fil dans lesquels on a pu entendre proférer des insultes. Oui, monsieur, je ne vais pas vous les énumérer, ni vous les citer. Le problème est que nous sommes remontés, évidemment, après enregistrement des appels, jusqu'à l'auteur de ces communications téléphoniques grossières.
21: Tiens.
26: Oui, elles proviennent du 73-35. C'est bien votre numéro?
21: Ah, c'est bien mon numéro. Mais alors là, vous m'étonnez, parce que cette personne, moi, j'ai jamais eu affaire avec elle. Et je vois pas qui est-ce qui est un peu en exigeant civilisé ici.
26: Donc ça ne vient pas de chez vous, d'après vous?
21: Ah, hein, je vous le garantis.
26: Bon, alors nous allons faire une vérification. Professeur Ledoux, prenez l'écouteur.
21: Oui.
26: Merci. Oui, alors cette personne dissimule donc sa voix dans un élément en coton. Après expertise de la bande 1935, nous sommes aperçus que cet élément en coton était un slip en coton, un slip banal, un slip, vous voyez ce que je veux dire. Et donc il met sa tête dans ce slip.
21: Ça relève, mais c'est invraisemblable.
26: Ben, monsieur, est-ce que vous avez quelque chose en coton que vous pourriez mettre sur la tête pour que nous puissions vérifier que vous n'êtes pas l'auteur de ces plaisanteries?
21: Écoutez, là, tout de suite, vous me prenez à court, enfin, quand même. Bien sûr, si vous voulez.
26: Je vous remercie, monsieur. Chers auditeurs, vous pouvez vous-même, chez vous, enfiler un slip en coton et vérifier que vous n'êtes pas l'auteur de cette plaisanterie. Merci.
21: Allô?
26: Allô?
21: Oui?
26: Oui. Alors, qu'est-ce que vous avez, là?
21: Ben, j'ai un slip en coton, si vous voulez, mais c'est ridicule.
26: Pardon, monsieur?
27: Tu te soumets à l'expérience.
26: Écoutez, monsieur,
21: moi, je viens faire l'expérience. Qu'est-ce que vous voulez que je fasse avec ça?
26: Alors, vous avez un slip en coton. Vous l'enfilez sur votre tête comme une cagoule.
21: Oui.
26: De telle manière qu'il couvre votre bouche et qu'il vous arrive sous le menton. Ensuite, vous plaquez ce slip sur la bouche.
21: Oui, oui, voilà.
26: Vous l'avez, là?
21: Ah oui, ça y est.
26: Ben, votre voix n'est pas changée.
21: Ah, écoutez, je regrette. Mon épouse vient de partir, elle l'a vu elle-même.
26: Elle est à côté, là? Vous pouvez la rappeler?
21: Tu peux venir?
27: Oui.
21: Bon, elle prétend que j'ai rien sur la tête. Alors, est-ce que t'es témoin que je me mets bien le truc sur la bouche?
27: Oui, oui.
21: Mais écoutez, venez constater vous-même. J'ai le slip sur la tête, hein, et qui me couvre la bouche. Et je parle avec le slip sur la bouche, qui me colle sur la bouche.
26: Très bien. Alors, vous allez bien plaquer le slip sur la bouche.
21: Oui.
26: Le professeur Ledoux, dermatologue à Clermont, va donc vous entendre parler, hein.
21: Oui.
26: Et vous allez parler normalement dès que je vous entendrai le signal sonore, hein.
21: D'accord. Eh bien, je parle normalement et je dis que chez moi, les gens sont toujours tenus correctement et n'ont jamais proféré d'insultes par téléphone.
22: Allô?
21: Oui?
22: Professeur Ledoux à l'appareil.
21: Oui?
22: Personne chez vous n'a jamais parlé avec un slip sur la tête?
21: Absolument, je vous garantis. Nous ici, nous sommes une famille honorable.
22: Donc jamais vous n'avez parlé au téléphone avec un slip sur la tête?
21: Ah, je vous garantis.
22: Vous le jurez?
21: Bah, sauf un instant.
22: Ah.
26: Oui, mais enfin là, vous lui avez demandé...
21: Vous venez de me demander de faire un enregistrement.
26: Oui, là, c'est pour l'enquête. Hein,
21: pour l'enquête?
22: Ah bah oui, quand même, hein.
21: Mais qu'est-ce que c'est que cette histoire? Écoutez, c'est invraisemblable.
26: Ou alors, c'était une blague peut-être de la part de ce professeur, ça m'étonnerait. Le professeur, non, professeur.
21: Écoutez, c'est pas le professeur qui peut faire...
22: Ah bah quand même, monsieur, je suis diplômé ancien interné des hôpitaux de Paris.
21: Oui.
26: Et vous étiez interné où ça?
22: Ben, à Sainte-Anne, à l'hôpital psychiatrique.
21: Qui?
26: Comment, monsieur?
21: Pardon, je comprends pas.
22: Ben, j'ai été interné 3 ans à l'hôpital Sainte-Anne, ancien interné des hôpitaux de Paris.
21: Oui. Ah. Ah ben voilà. Ça complique l'affaire.
26: Et vous êtes qui, alors?
22: Ben, je fais des canulars, à moi.
21: Ah, ben écoutez...
26: Ah, ben d'accord.
21: Ah ben voilà.
26: Oh, oh ben alors là, monsieur... Excusez-nous, alors.
21: Oh, ben, je vous ai tout excusé, bien sûr.
26: Ah, oh, ben alors ça, on a été victimes d'un canular tous les deux.
21: Eh ben, j'ai compris. Ben voilà.
22: Eh ben, je vous ai bien eu, hein.
21: Oh, ben, vous avez quand même pas réussi à me foutre un slip sur la tête, hein.
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6: Oui.
3: Bonjour madame, je vous appelle Bonjour. Pour la petite annonce que j'ai vue sur internet là pour la perceuse à vendre. Elle est toujours à vendre?
6: Oui.
3: D'accord, super. Bah oui, à ce prix-là, moi je vais le prendre direct, oui, parce qu'effectivement 1 euro, c'est.
6: Ah non non, c'est pas 1 euro, hein, monsieur. Ah non non, je vends pas 1 euro, hein, c'est clair.
3: Bon, je double.
6: Comment?
3: Je double.
6: Comment vous doublez?
3: Bah je double à 2 euros.
6: Bah bien sûr que je vais pas vendre la perforateur à 2 euros.

0: En liquide, comme ça vous arrange. Hein.
1: Ah ouais, un chèque de combien? Un chèque d'un euro?
0: Oui, chèque, chèque de banque. Hein. Je peux vous avoir même un chèque de banque certifié.
1: Mais j'en veux pas d'un euro.
0: Je vous le fais un euro net vendeur. Hein. Je parle en net. Hein.
1: Mais vous êtes. Mais...
0: Non, mais 10 et 10, vous voyez, dans le sens où quand il y a un prix écrit.
1: 10 et 10, bah 10 et 10, bah ouais. Mais qu'est-ce que vous comprenez pas dedans? Ce n'est pas le prix. Ah, dans ce cas-là, quand ils mettent les maisons à un euro. J'ai une maison, non, mais arrêtez.
0: Alors non, moi, c'est pas pour une maison que je vous appelle, attention. Allez, 2 euros.
1: Ah, 2 euros. Allez, va coucher, grand-père.
0: Non, mais est-ce que vous pouvez...
1: Je vais vous donner mon adresse. Allez, venez le chercher cet après-midi pour 1 euro.
0: Est-ce que vous pouvez me repasser votre grand-père alors que j'avais avant, peut-être?
2: Bah écoutez, on va arrêter de s'amuser.
0: Ah bah vous revoilà.
2: Qui c'est qui va vendre un perforateur pour 3 euros? Écoutez, bon allez, je vous chasse.
0: S'il y a une erreur, dans ce cas, je la prends pas, c'est pas...
2: Ouais, mais il y a une erreur, bah c'est tout, voilà.
0: D'accord. En revanche, j'ai vu que vous aviez aussi une moto à vendre.
2: Comment?
0: Une moto à vendre, une 125 cm3.
2: Ah oui, tout à fait.
0: Je vois le prix, quand vous dites 1 euro, c'est avec le plein d'essence?
2: Mais maintenant, vous arrêtez parce que sinon, je vais porter plainte, d'accord? C'est clair.
3: Allô?
4: Bonjour madame.
3: Bonjour monsieur.
4: Vous êtes bien au 14, hein?
3: Oui.
4: Dites-moi madame, on voudrait vous informer, là, c'est la gendarmerie à l'appareil, là.
3: Oui.
4: On nous a signalé dans votre secteur des témoins de Jéhovah.
3: Ah, je ne les ai pas vus, moi.
4: Non, ils sont maintenant plus malins qu'avant.
3: Ah bon?
4: Ouais, ils téléphonent d'abord.
3: Ah, très bien, oui.
4: Est-ce qu'ils vous ont appelé?
3: Non, ils ne m'ont pas appelé, moi.
4: S'ils vous appellent, madame, on vous demande de faire durer la conversation... On vous a mise sur table d'écoute.
3: Oui.
4: Pour nous permettre à nous de localiser l'appel pour pouvoir les intercepter.
3: Ah bon, très bien, monsieur.
4: Alors, pour avoir un rendez-vous avec vous...
3: Oui.
4: Ils ne disent évidemment pas qu'ils sont témoins de Jéhovah.
3: Oui, très bien, monsieur. Oui, ben, c'est entendu comme ça, alors.
4: Oui, allô?
3: Oui.
4: On me signale qu'ils sont en train de vous appeler.
3: Ah, ben attendez, je vais...
4: Alors,
3: je vais
4: raccrochez vite. Voir, hein. Oui.
3: Allô?
5: Oui, bonjour madame.
3: Bonjour monsieur.
5: La maison GG Ova, l'appareil.
3: Oui.
5: Vous connaissez Gérard Ova?
3: Oh, pas beaucoup, mais bon.
5: Les machines agricoles.
3: Et qu'est-ce que vous voulez alors?
5: Eh bien, figurez-vous que les machines agricoles GG Ova ont lancé une nouvelle machine agricole, alors on voulait savoir si ça vous intéressait d'en voir une chez vous.
3: Écoutez, pas pour le moment, non. Qu'est-ce que vous me proposez d'autre? Rien?
4: Allô madame?
3: Allô?
4: Oui, c'est la gendarmerie à l'appareil.
3: Ouais.
4: Si, il faut dire oui, comme ça ils vont venir, on va les intercepter, alors. Bien sûr. Oh, il nous faut 20 minutes. Hein.
3: Oui? Allô?
5: Allô?
3: Oui?
5: Oui, là, je vous entendais plus d'un seul coup.
3: D'un seul coup, moi non plus. Ouais. Alors, qu'est-ce que vous m'avez proposé, vous m'avez dit?
5: Alors, on voudrait venir vous présenter notre dernière machine agricole.
3: Ah bon? Et quel jour vous voulez venir?
5: Est-ce qu'on peut venir maintenant?
3: Écoutez, mettez 20 bonnes minutes, monsieur, avant, hein.
5: D'accord. Alors, voyez-vous, c'est une moissonneuse-batteuse.
3: Mmh.
5: Vous voyez?
3: Mmh.
5: Est-ce que ça rentre par votre porte d'entrée?
3: Non.
4: Allô?
3: Allô?
4: Dites-leur que s'il faut faire des travaux, agrandir, il n'y a pas de problème.
3: Hein. Ah bon? Allô?
5: Allô?
3: Oui?
5: Je ne vous entendais plus.
3: Écoutez, remarquez, si vous me proposez ça, on peut agrandir, faire quelque chose, hein.
5: C'est-à-dire qu'on pourrait éventuellement casser un mur et monter le plafond?
3: Oui, bien sûr.
5: Ah, et donc ainsi on pourrait rentrer la moissonneuse-batteuse chez vous?
3: Je pense, oui, monsieur.
5: Très bien. Dans ces cas-là, est-ce que ça vous intéresserait? Écoutez bien ce que je vais vous proposer parce que vous avez une tête sympathique.
3: Ah bon?
5: C'est l'offre exceptionnelle de chez GG Ova en ce moment.
3: Ah bon?
5: Nous vous proposons, madame, tenez-vous bien, 3.
3: Oui.
5: Moissonneuse, batteuse.
3: Oui.
5: Pour le prix de 2.
3: D'accord. Mais vous venez, on installe ça un peu partout, hein, dans la maison, hein.
5: Est-ce que ça vous intéresse?
3: Ben, ça m'intéresse, oui, bien sûr.
5: Ah, mais vous avez de la place.
3: Ah ben, j'ai de la place, oui.
5: Alors, où est-ce qu'on pourrait mettre la première moissonneuse, batteuse?
3: Alors, oh merde. Dans ma chambre, dans ma cuisine, hein, et dans mon salon.
5: Mais est-ce que vous aurez le temps de faire tous les travaux en 20 minutes?
3: Oh, ben oui, monsieur, je pense qu'en 20 minutes...
4: Allô?
3: Oui.
4: Dites-lui que y a toute l'équipe qui est là, qui est déjà en train de casser les murs.
3: Ah bon?
4: Et vous pouvez même lui dire, mais vous n'entendez pas les bruits de chantier, puis c'est vous qui faites des bruits du chantier.
3: Ah bon?
4: On a presque localisé.
3: Allô?
5: Le problème que je me demande, moi, c'est est-ce que vous pensez que vous n'aurez pas le temps en un quart d'heure, 20 minutes de tout casser?
3: Oui, mais monsieur, ils sont déjà en train de tout casser dans la maison.
5: C'est-à-dire?
3: Eh bien, oui, ben, ils font du bruit, hein, vous entendez pas? Ils sont en train de tout casser.
5: Non, j'entends

0: pas.
1: Ah, vous entendez pas? Oh ben mince alors.
0: Ah mais qu'est-ce qui casse là?
1: Eh ben vous m'avez dit qu'il fallait que j'ai la moissonneuse batteuse. Alors ils sont en train de tout démolir par l'intérieur.
0: Ah voilà.
1: Ah voilà, c'est ça.
0: Et pour les plafonds?
1: Et les plafonds aussi, ils sont au plafond. Ils sont tout en train de casser là en ce moment. Hein?
0: Et dites-moi, parce que la moissonneuse batteuse là,
1: oui.
0: Pour votre chambre là,
1: oui.
0: Est-ce qu'elle rentre dans votre chambre?
1: Oh bien sûr qu'elle rentre dans ma chambre. Ben, et comment? Une fois que c'est cassé, elle...
0: Parce que ça fait quand même 8 mètres sur 6 mètres, hein?
1: Oh, ben, on peut, monsieur, mais écoutez, puisqu'ils sont en train de tout casser en bas.
0: Alors, on va faire un geste commercial. En plus des 3 moissonneuses batteuses, on vous offre aussi un tracteur.
1: Hein? Un tracteur aussi?
0: Est-ce qu'on peut le mettre dans vos ouatères?
1: Oh, ben, bien sûr, parce qu'ils sont en train de tout casser. Alors, si vous me proposez tous les produits agricoles...
0: Mais ils sont en train de tout casser, j'entends rien.
1: Ah, oh, ben, pourtant, ça a tapé assez fort. Ils ne peuvent pas être toujours en train de taper. Hein? Allô?
0: Oui, c'est la gendarmerie. On est sur eux, là, dans 1 minute 30.
1: Ah, bon.
0: Alors, expliquez-moi, parce qu'on entendait du bruit.
1: Oui, c'est nous qu'on tapait.
0: Vous, c'est-à-dire, vous êtes avec qui?
1: Avec ma belle-sœur. C'est que Jéhovah, ils sont passés pour nous vendre, ils veulent me vendre 3 moissonneuses batteuses. Alors, est-ce que vous pouvez les rentrer? Ah, mais j'ai dit, bien sûr que je peux les rentrer. Ah, mais comment vous allez faire? Mais j'ai dit, les gens sont tout en train de casser en ce moment.
2: Et qu'est-ce qu'on fait s'ils viennent?
1: Ah, ben, s'ils viennent, les gendarmes seront là pour le cueillir, hein.
3: Oui, bonjour, monsieur, police, c'est la gendarmerie nationale.
1: Ah.
4: Oh, mince!
3: Vous êtes intercepté.
4: Oh, ben non, on avait une affaire, on allait livrer 3 moissonneuses batteuses.
1: Non.
3: Allô?
1: Oui.
3: Ça y est, on est arrivé.
1: Oh.
3: Je ne sais pas si vous avez entendu.
1: Oui, j'ai entendu.
3: On les a attrapés.
1: Bon, très bien, monsieur. J'aime autant que ça se passe comme ça, hein.
3: Qu'est-ce qu'on dit à la gendarmerie?
1: Merci, monsieur gendarme.
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6: Clinique vétérinaire, bonjour.
7: Oui, bonjour, monsieur. Je voudrais prendre rendez-vous pour un tatouage.
6: D'accord. C'est pour un chat, c'est pour un chien, dites-moi
7: pour
6: tout.
7: Je voudrais un tigre.
6: Pour un tigre?
7: Oui, s'il vous plaît.
6: Oui, je suis pas sûre qu'on fasse ce genre de choses, mais...
7: Bah, si vous faites les chats, c'est comme...
6: Oui, mais bon, vous allez pas nous emmener le tigre à la clinique, si?
7: Comment ça, le tigre? Non, je voudrais avoir un tigre dans le dos, en fait. J'ai vu un copain qui avait fait ça.
6: D'accord, non, mais vous êtes à une clinique vétérinaire, monsieur.
7: Et?
6: Bah, on fait pas de tatouage.
7: Bah, enfin, excusez-moi, je vais demander pour de la tatouologie...
6: Bah, on est une clinique vétérinaire, monsieur. On fait des soins.
7: Aider?
6: Bah, aider éventuellement des tatouages, mais
7: non,
6: bon...
7: Mais le tigre, à la limite, vous faites le chat en plus gros.
6: Non, mais c'est... Vous avez pas compris. Un animal domestique, vous savez ce que c'est? Un chat, vous avez un chien, vous avez des tigres, vous
7: voilà,
6: avez des
7: un
6: oiseaux,
7: tigre,
6: des poissons rouges.
7: Voudrais, alors vous me tatouez un tigre domestique dans le dos, dans ce
6: mais
7: cas.
6: Mais je peux pas vous tatouer un tigre domestique, monsieur. Vous avez...
7: Mais non, mais si vous faites un gros chat avec une tête un peu
6: mais
7: méchante...
6: Mais je fais pas de gros chat, je fais un tatouage éventuellement sur l'oreille d'un chat, c'est différent. Allô?
7: Ah bah c'est pas la même personne.
6: Non.
7: Comme j'expliquais, ce serait pour un tatouage, c'est avec vous que je vois du coup.
8: Il vous faut une identification, c'est ça?
7: Non, j'aurais un tatouage de tigre.
8: Alors attendez, vous faites erreur monsieur là.
7: Bah,
8: vous êtes dans une clinique vétérinaire là.
7: Et vous faites les?
8: Les chiens et les chats.
7: Voilà, donc c'est ce que je disais, c'est que si vous savez dessiner un chat, vous savez dessiner un tigre, c'est un peu quand même la même bestiole.
8: Oui, mais non, on n'est pas adapté pour faire des tatouages, il existe des tatoueurs.
7: Oui, bah c'est pour ça que je vous appelle.
8: Oui, mais non, on n'est pas tatoueur, on est tatoueur sur animaux.
7: Oui, bah le tigre c'est un animal quand même, on est bien d'accord.
8: Oui, d'accord, le tigre c'est un animal, mais voilà. Bon, on peut pas faire des tatouages sur des humains.
7: Non, mais juste la tête du tigre.
8: Mais non, on peut pas monsieur, non, on peut pas.
7: Alors, dans ce cas, si vous me tatouez un chat.
8: Non, on ne tatoue pas un chat.
7: Bah vous me dites vous faites les chats.
8: Oui. Mais attendez. On tatoue les numéros.
7: Ouais, en fait, si vous me tatouez un chat qui a l'air un peu méchant.
8: Mais c'est que je veux. On ne peut pas, on n'a pas le droit.
7: Si vous me tatouez un chat et vous écrivez tigre en dessous.
8: On a autre chose à faire que d'hypothéquer sur un tigre sur une épaule. On ne peut pas, je ne peux pas mieux vous
7: non,
8: dire.
7: Non, mais
8: monsieur.
7: Je ne vous appelle pas pour disséquer sur un tigre. Je voudrais juste savoir quand je peux passer dans ce cas.
8: On ne peut pas.
7: 15h, ça vous va?
8: On ne peut pas. Vous comprenez quand je vous parle?
7: Non. 15h30?
8: Non, mais ça ne sert à rien. Vous pouvez me dire 15h30, 16h, 16h30. Je vous dis non, c'est niette.
7: 17h?
8: Non.
7: Non plus.
8: Bon, excusez-moi, monsieur.
7: Non, alors, dans ce cas, si je vous apporte un chat.
8: Oui, attendez, ne quittez pas un instant.
7: Ah.
8: Oui, c'est pour une identification?
7: Alors, moi, je voudrais un tigre.
8: Non, on n'a pas de tatoueur ici.
7: Non, mais peut-être juste un tigrou, vous voyez, une tête de tigrou dans ce cas. Si je vous apporte un chat, vous pouvez lui tatouer un tigre?
8: Non.
7: Non, mais sur un chat?
8: Non, ça ne se fait pas.
7: Après, on fait sécher le chat et on me le greffe dans le dos.
8: Non. Non, monsieur. Non. Je vois pas trop avec quoi on pourrait vous le coller, mais le pauvre chat. C'est une jolie blague.
7: Oui, absolument, bien
8: oui,
7: sûr.
8: Oui, c'est pourquoi?
7: Bah, c'est pour une radio. Tiens.
9: Oui, et alors ?
7: Bah alors, c'est quelle radio, à votre avis ?
9: Je sais pas, monsieur.
7: Bah, c'est une radio où on aime bien rigoler.
9: On aime bien rigoler ? Oh, Rire et Chanson.
7: Bravo !
9: Merci.
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12: Allô ?
4: Allô, c'est l'électroménager.
12: L'électroménager ? Non.
4: Oh, madame, ne quittez pas parce que j'ai fait une bêtise. Vous m'entendez ?
12: Oui.
4: Je suis tombé dans ma machine à laver. Vous m'entendez ?
12: Vous êtes tombé dans votre machine à laver ?
4: Oui.
13: Qui est-ce au téléphone ?
12: C'est une dame qui est tombée à sa machine à laver. Une très grande machine à laver.
4: Allô ? Allô, c'est le magasin d'électroménager.
12: Non.
4: Oh, madame, vous pouvez peut-être m'aider. Bonjour, madame. Vous m'entendez bien ?
12: Oui.
4: J'habite au 3 rue Romain Rolland.
12: Oui.
4: Je suis une dame âgée.
12: Oui.
4: Je suis monté ce matin, là, tout à l'heure, il y a une heure, sur une chaise pour attraper un paquet de lessive. Vous savez, ce qui était sur une étagère.
12: Oui.
4: Et je suis tombé dans la machine à laver.
12: Oui.
4: Et heureusement, j'ai mon téléphone portable dans la poche de ma blouse.
12: Oui.
4: Et là, je vous appelle parce que je suis coincé dans la machine à laver et la porte s'est fermée.
12: Et comment vous respirez, là ?
4: Ben, ça va, et je respire parce que je pense que l'air passe à travers les joints en caoutchouc, hein.
12: Oh.
4: Il y a 3 boutons à l'intérieur de la machine.
12: Oui, non, mais moi, qu'est-ce qu'il y a de marqué ?
4: Alors, c'est marqué, il y a un bouton bleu, un bouton jaune, un bouton rouge. Et c'est marqué « Open »,« Exit » et « On ». Lequel j'appuie ?
12: C'est que je ne sais pas, moi, parce que...
4: Attendez,
12: bon, surtout pas sur « On », mais...
4: « On », vous m'avez dit ?
12: Non.
4: Ça y est !
12: Non.
4: Oh !
12: Non.
4: Allô.
12: Non, surtout pas, n'appuyez pas sur On, je vous ai dit.
4: La machine tourne.
12: Je vous ai dit de pas appuyer sur On.
4: Oh
12: je vous ai dit de pas appuyer sur On.
4: Oh
12: je vous ai dit de pas appuyer sur On.
4: Oh oh,
12: entends ça, elle crie au téléphone, elle appuie sur On, la machine tourne. N'appuyez pas, surtout pas sur On.
4: Vous m'entendez ?
12: N'appuyez surtout pas sur On, je vous ai dit ! Écoutez, je m'habille, je vais voir le réparateur et on vient vous voir !
4: Je suis en train de tourner à toute vitesse !
12: Oh, je suis en train de tourner à toute vitesse, mais qu'est-ce que c'est que ça ? J'arrive, je vais voir le réparateur !
4: Non, attendez ! Je suis en train de tourner à toute vitesse et c'est très désagréable !
12: Oh, mais écoutez, mais qu'est-ce que c'est que ça ? C'est une histoire de fou, ça ! Je sais où est le réparateur, je perds pas de temps !
4: Écoutez-moi, allons, ça s'arrête !
12: Écoutez!
4: Allez, ça s'arrête!
12: Ça s'arrête! Je vais voir le réparateur!
4: Non, mais arrêtez! Ça y est, ça s'arrête! C'est bon!
12: Bon, ben je vais voir le réparateur!
4: Ah, ben il y a mon mari qui arrive!
12: Mais son mari vient d'arriver!
3: Qu'est-ce que tu fais là-dedans, toi?
12: Mais qu'est-ce que. Vous êtes là, monsieur?
3: Allô?
12: Oui!
4: Bonjour, madame, excusez-moi, je prends le téléphone parce qu'il y a ma femme qui est toute retournée, ses cheveux qui sont complètement retournés, elle sort de la machine à laver.
12: Oui, elle m'a téléphoné, je sais pas comment elle a atterri chez moi, comme quoi elle était tombée dans la machine à laver. Elle est sortie?
4: Elle est en train de sortir, mais elle a un caleçon sur le nez.
12: Elle a un caleçon sur le nez?
4: Ben oui, comment ça se fait?
12: Mais écoutez, je sais pas, mais c'est une histoire de fou, ça!
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14: Allô?
7: Bonjour madame, c'est bien le supermarché?
14: Ouais.
7: Monsieur Martin à l'appareil, association des consommationneurs de Martinville.
14: Oui.
7: Apparemment, vous m'avez vendu des produits défectueux.
14: Ah, c'est impossible. C'est quoi que vous avez acheté?
7: Des bouteilles d'eau pétillante et il y a clairement un problème.
14: Quel problème il y a?
7: Eh ben, quand j'ouvre une bouteille, ça fait pchit.
14: Ben, c'est normal.
7: Ah, pas du tout.
14: Ben, si, c'est normal, c'est de l'eau gazeuse. Qu'est-ce que vous comprenez pas dans de l'eau gazeuse?
7: Ben, c'est qu'elle devrait pas faire pchit.
14: Donc, quand il y a du gaz, ça fait pas pchit.
7: Ça dépend. Là, visiblement, comme votre eau, elle a fermenté, elle a fait pchit.
14: Mais elle est pas fermentée, l'eau.
7: Ah si, j'ai regardé sur internet, le pchit est un signe de fermentage.
14: Mais vous êtes complètement à côté de la plaque, hein.
7: D'ailleurs, je suis même pas sûr que ce soit légal de vendre de l'eau fermentée, mais bon.
14: Allô?
7: Bonjour madame.
14: Vous êtes un fou.
7: Oh, bah, je m'excuse, mais il y a quand même un truc louche.
14: Il y a un truc louche.
7: Ah bah oui, vente d'eau fermentagée illégale.
14: Bon, ramenez-moi votre ticket de caisse.
7: Bien sûr.
14: Vous me ramenez aussi le produit que vous avez trouvé, qui avait un truc louche, que je vendais des produits illégaux dans le magasin.
7: Pardon, mais le produit que j'ai trouvé, qui a un truc louche, que vous vendez des produits illégaux, évidemment, je l'ai balancé.
14: Ah bah moi, je peux rien faire pour vous. Moi, il faut garder le produit.
7: Ah bah non, je n'allais pas garder un truc illégal chez moi.
14: Un truc illégal.
11: Allô.
15: Et bonjour madame.
11: Non, non, mais attendez monsieur, c'est pas illégal, hein. C'est pour ça que nous on en vend, monsieur.
15: Ah, parce que vous vendez encore des eaux gazeuses.
11: Bah bien sûr.
15: Oh bah vous avez pas peur, vous.
11: Mais peur de quoi en fait, monsieur?
15: Bah pardon, mais imaginez s'il y a une descente.
11: Mais une descente de quoi?
15: Bah de police. S'ils voient que vous vendez des produits illégaux à base d'eau fermentée, à mon avis.
11: Ouais, la bouteille que vous avez achetée, vous me dites quoi, qu'elle est fermentée?
15: Ouais, la preuve, elle fait pchit, c'est ce que je disais.
11: Eh oui, mais c'est normal, c'est de l'eau pétillante. Vous voyez la Badoit, vous voyez la San Pellegrino.
15: Ça non, mais par exemple, j'ai acheté de la Vittel l'autre fois, et bah ça a pas fait pchit.
11: Ah mais non, la Vittel, c'est de l'eau plate.
15: Tiens bah autre exemple. L'autre fois j'ai oublié un jus d'orange en plein soleil, et bah quand je l'ai ouvert.
11: Oui, mais là, il y a du sucre, monsieur. Qu'est-ce qui fermente, monsieur? C'est le sucre qui fait fermenter.
15: Ah oui, mais alors, si en plus vous rajoutez du sucre.
11: Non, c'est vous qui me donnez l'exemple. Moi, je vous dis qu'il n'y a, pas de sucre, il y a du gaz.
15: Bah, essayez avec une bouteille du magasin. Prenez-en une, ouvrez-la.
11: Mais je vais pas essayer d'ouvrir une bouteille d'eau gazeuse pour vous dire qu'elle a fait pchit. Évidemment qu'elle va faire pchit.
15: Dans ce cas, ouvrez toutes les bouteilles d'eau gazeuse et celles qui font pchit, vous les retirez de la vente.
11: Bah non, je les vends.
15: Bon, vous allez pas vendre les bouteilles défectionneuses.
11: Mais c'est pas de l'eau à la défection, c'est de l'eau gazeuse, monsieur. Je vais pas vendre de l'eau gazeuse où il y a pas de gaz.
15: Ouais, enfin, je juge pas, vous faites comme vous voulez.
11: Non, mais pas de problème. Hein.
15: En revanche, j'ai quand même une facture à vous déposer.
11: Bah pourquoi?
15: Parce que vos bouteilles, je voulais pas les balancer chez moi.
11: Ouais.
15: Donc je les ai jetées dans la poubelle du voisin, c'est mon beau-frère.
11: Ouais.
15: Et là, pim, ça a coulé partout, tout son bac poubelle est fichu, il faut changer le conteneur.
11: Mais de quoi? C'est quoi cette histoire de conteneur? En quoi ça me concerne là, monsieur, le conteneur?
15: Bah, c'est-à-dire que comme c'est votre gazeuse qui a tout bousillé.
11: Vous allez quoi? Vous allez me demander de payer quelque chose parce que vous avez jeté des poubelles dans la poubelle de votre voisin?
15: Ouais, enfin, poubelle, on parle quand même d'un double bac construit sur mesure.
11: Pas de problème, double bac, triple bac, y a pas de souci. Venez, on en discute, je vais vous montrer ce que c'est que de l'eau gazeuse, je vais vous montrer ce que c'est que le pot. Moi je paierai rien pour le conteneur.
15: Rien? Ah bah pardon, il y en a quand même pour 12 000 balles.
11: Ah
15: ouais, c'était un modèle plaqué en acajou qu'il avait hérité de sa grand-mère, Mamie Martin.
11: Mais vous plaisantez, j'espère quand même, monsieur.
15: Oh, mais j'espère que bien sûr, oui.
11: C'est une plaisanterie quand même, monsieur.
15: Oh oui, mais allons-y, c'est complètement de la plaisanterie.
11: Quelle idée d'avoir des poubelles en acajou.
15: Ah bah c'est très élégant. Bon, alors c'est qui à votre avis au téléphone?
11: C'est de la radio, ça.
15: Oh bah là, on est sur de la belle radio, ouais, je dirais même de la belle radio du rire.
11: Rire et chanson, c'est ça?
15: Ben oui, bravo.
11: Allez,
15: au revoir, madame.
11: Au revoir, madame.
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18: Allô.
19: Bonjour madame.
18: Bonjour.
19: C'est bien vous les éleveurs de chiens?
18: Les éleveurs de chiens desquels, madame?
19: Oui, c'est ça. Madame Ledoux à l'appareil. C'est bien eux qu'on a vus à la télé dans la publicité, là?
18: Oh oui, vous en avez déjà vu, oui.
19: Pour les chiens, on les voyait, ils élevaient des teckels et tout ça.
18: C'est ça, madame, oui.
19: C'était dans un spot publicitaire.
18: Oui.
19: Hein, c'est ça.
18: Oui.
19: Je les ai reconnus et tout. Et alors, je voulais savoir quand même, ça m'a choqué un petit peu, parce que ça a dû faire du ramdam là-dedans. Ça fait longtemps qu'ils mangent des chiens.
18: Qu'ils mangent?
19: Oui.
18: On mange du chien?
19: Ben, c'est bien ça, publicité, non?
18: Les chiens mangent des granulés, mais c'est pas eux qui mangent les chiens.
19: Moi, enfin, bon, c'est peut-être un peu sourde, je sais pas, c'est peut-être l'âge, mais on voyait donc les éleveurs, là, vos patrons, avec plein de chiens autour.
18: Ben oui.
19: Et puis alors, ils mettaient, ils disaient, monsieur et madame, hein, ils mangent des chiens.
18: Ben, on ne mange tout de même pas nos chiens, non, mais qu'est-ce que vous allez chercher?
19: Mais je l'ai vu à la télé, madame.
18: Oh, vous avez vu à table en train de manger des chiens?
19: Bah écoutez, alors là, je suis confuse parce que j'ai envoyé un courrier à la SPA pour me plaindre.
18: Oh, oh bah vous allez nous faire encore une publicité, on va encore être emmerdés, nous.
19: Je suis désolé.
18: Ah bah, toute désolée que vous êtes, mais qu'est-ce qu'on va être embêtés, nous, alors, hein?
19: Est-ce que j'ai envoyé ça à la SPA, la Fondation Brigitte Bardot, un peu partout?
18: Oh, bah vous êtes toute maligne, hein?
19: Oh mon Dieu.
18: Oh mon Dieu, oui, une fois que le mal est fait, hein?
19: J'ai fait ce que je croyais,
18: Mais vous avez rien à faire avant de demander?
19: J'ai envoyé une lettre au ministère.
18: Oh, bah c'est bien, eh ben en effet.
19: À la police également.
18: Mais vous êtes folle, mais folle alliée.
19: Mais peut-être pas quand même, vous exagérez, madame.
18: Mais non, j'exagère pas, on m'en sous même pas nos chiens quand même. Non, mais vous rendez compte si on a toutes ces visites-là, la publicité que vous nous faites?
19: Oh mon Dieu, je crois que j'ai fait une bêtise.
18: Oh oui, une connerie, tenez, je vous kiffe, j'aime mieux ça. Allô?
19: Oui, excusez-moi, c'est encore moi.
18: Ben, qu'est-ce que vous voulez encore?
19: J'ai appelé monsieur Bourin Dubourg, vous savez, à télévision.
18: Oui.
19: Parce que je l'avais prévenu aussi, il voulait faire une enquête. Oui, alors je me suis excusé, je lui ai expliqué, en fait, ce que vous m'avez dit. Et je lui ai dit que c'était pas la peine qu'il vienne faire une enquête, parce qu'en fait, je lui ai dit que vous touchez pas aux petits.
18: Ben, sûrement pas, on les élève, c'est pas pour les bouffer, hein.
19: Voilà, je lui ai dit, ils touchent pas aux chiots et ils mangent que les mâles.
18: Mais on mange même pas les mâles, qu'est-ce que vous avez encore des conneries?
19: Ah bon?
18: Maintenant, on va autre chose, on mange les mâles maintenant.
19: Mais vous mangez vos chiens.
18: Mais espèce d'imbécile, non, on mange pas nos chiens. Complètement cinglé.
19: Qu'est-ce qu'elle dit la grosse, là, derrière? Qu'est-ce qu'elle dit la grosse, là? Je vais venir vous manger, moi.
18: Oui?
17: Eh ben venez, moi je vous attends, moi.
19: Eh, dites-moi.
17: Venez franchir la porte, là, venez au portail, puis moi je vous attends.
19: Moi je vous mange, moi.
17: Moi vous mangez, non mais vous rigolez ou quoi?
19: Je vous mange.
17: Je vous mange, bah, moi je vous mangerai même pas parce que vous êtes immangeable.
19: Quoi, je suis immangeable, moi?
17: Bah sûrement, oui.
19: Dire que moi je suis immangeable, c'est dégoûtant.
17: Bah si on mange nos chiens, dans ces cas-là...
19: Pourquoi vous avez dit que j'étais immangeable?
17: Mais c'est pas, mais j'ai dit ça, mais j'ai dit ça sans le dire, mais vous dites qu'on mange nos chiens. Soyez réaliste, on produit du chien, on va pas les manger.
19: Pourquoi vous avez dit que j'étais immangeable?
17: Mais non, non, non, bon, non, on en reste là, on mange pas de chien, vous êtes mangeable.
19: Ah, redites-moi ça.
17: Vous êtes mangeable.
19: Oh, vous êtes très gentil.
17: Mais soyez un petit peu réaliste, pourquoi on mangerait nos chiens?
19: Parce que je travaille à la radio.
17: Oui.
19: À Europe 1.
17: Oui.
19: Je fais des blagues au téléphone.
17: Oui. C'est une blague pour Europe 1?
19: Oui.
17: Après tout ce que vous avez dit, vous croyez qu'on va vous croire?
20: Oui.
7: Oui, bonjour monsieur, je suis bien au bar.
20: Oui.
7: C'est rapport à votre abonnement, l'abonnement que vous avez souscrit là pour les chansons par téléphone.
20: Qu'est-ce que c'est ça? Ça m'étonnerait bien, je me suis jamais inscrite pour avoir des chansons par téléphone. Qu'est-ce que c'est ce cinéma?
7: Non, pas pour le cinéma, pour la musique.
20: Mais non.
7: Vous avez sélectionné Joe Dassin, les Champs-Élysées.
20: Joe Dassin, les Champs-Élysées, première nouvelle. Alors là, je vous demande bien pardon.
7: Comme vous l'avez fait par téléphone, ça...
20: Mais je ne l'ai pas fait par téléphone, mais je perds pas la tête quand même.
7: Vous avez changé d'avis.
20: Et j'ai pas changé d'avis, mais vous me prenez pour une folle.
7: Allô?
21: Non, non, non.
7: Ah, une autre dame.
21: J'ai rien demandé au téléphone. À personne. Vous m'avez appelé quand?
7: Ah bah là, à l'instant, là.
21: Mais j'en veux pas, je vous dis, moi.
7: Ah oui, mais là, vous avez validé, là.
21: J'ai pas validé rien du tout. C'est une escroquerie, votre truc. Vous allez, vous.
7: Ah bah pardon, excusez-moi. Enfin, vous avez...
21: Mais quoi? Mais vous rigolez ou quoi? Je sais ce que je fais, quand même, hein.
7: Vous avez fait étoile, là, quand même.
21: Mais étoile sur quoi?
7: Sur le téléphone.
21: Maintenant? Mais non. Vous êtes un escroc, monsieur. Ça va aller loin, là, hein. Je suis pas du tout d'accord, moi, là-haut.
7: Ah bah le gars fait étoile et après, il me dit
21: mais
7: que...
21: j'ai pas fait étoile. Qu'est-ce que vous me racontez? Vous foutez de ma gueule ou quoi? Je veux pas de votre abonnement, je vous dis démerdez-vous à le faire sauter.
7: Donc, pour l'annulation...
21: Mais j'ai pas signé d'abonnement, c'est pas à moi de le faire.
7: Bah oui, mais comme vous avez fait étoile...
21: Mais j'ai pas fait étoile, c'est grave votre démarche, monsieur, là.
7: Ah, je l'ai entendu, là.
21: J'ai pas fait étoile à l'instant.
7: Bah, je viens de l'entendre.
21: Je viens de l'entendre, qu'est-ce que vous venez d'entendre?
7: Ça fait tute.
21: Vous êtes un escroc, monsieur, c'est grave, là.
7: Ah bah c'est peut-être moi qui l'ai fait.
21: Non, non, non, monsieur, vous êtes un escroc, point barre.
7: Non, mais alors excusez-moi,
21: moi, vous... j'ai demandé rien.
7: Tute. Ah.
21: Mais non, j'ai rien touché.
7: Tute. Je vous ai entendu.
21: Mais non.
7: Tute. Ça recommence.
21: C'est pas moi, c'est... Bah. Mais moi, j'ai rien touché, monsieur.
7: Bah, vous venez de le faire trois fois, donc vous avez repris trois mois d'abonnement.
21: Mais c'est une erreur de votre communication, là.
7: Bah,
21: vous
7: tute. Ah, bah, ah.
21: Mais j'ai pas fait étoile. J'ai rien demandé du tout. J'en ai rien foutre des Champs-Élysées de Joe Dassin.
7: Ah bah merci pour lui, merci pour l'artiste, merci pour la
21: et
7: musique.
21: Eh bien, j'ai pas fait étoile.
7: Tut. Et là?
21: Non mais c'est lui qui le dit. Tut. Tut. Tut.
7: Tut.
21: Tut, oui, encore tut, oui.
7: Ah bah vous avez fait tut.
21: Mais non, j'ai pas fait tut. C'est pas moi qui ai fait tut.
7: Tut. Ah.
21: C'est grave là, hein. C'est grave ce que vous faites. Eh?
7: Allô?
22: Il me dit que vous venez de taper sur
7: lui. Allô?
22: Je lui dis, vous trompez, il me dit non.
7: Je vous entends, hein.
21: Ouais.
7: Ah bah encore une autre dame.
23: Non, je suis pas madame, je suis monsieur. Hein, vous êtes qui déjà, monsieur? On commence par se présenter quand on appelle quelqu'un.
7: Oui, alors ce que je disais, c'est l'abonnement que vous avez souscrit pour les chansons par téléphone.
23: Ça va pas, non? J'ai rien souscrit du tout, vous êtes fou quoi là?
7: Bah bien sûr que vous avez souscrit.
23: Non, si je vous dis non, c'est que c'est non.
7: Que vous changez d'avis, moi après ça me regarde.
23: Non, je n'ai pas changé d'avis, je n'ai jamais rien souscrit du tout. Vous commencez à m'emmerder, c'est clair ça?
7: Je le connais ce coup-là, c'est-à-dire qu'on change d'avis.
23: Non, après... non, vous n'allez rien faire du tout. Là, je vais déposer ce qu'on appelle une plainte en ligne. Je vous ai jamais rien demandé.
7: Bah, si, vous avez demandé Joe Dassin, les Champs-Élysées.
23: Non!
7: Je vous le fais avec l'accent américain. Je me baladais sur l'avenue.
23: On appelle ça du harcèlement, monsieur.
7: Alors, je vous le fais avec l'accent belge. Je me baladais sur l'avenue.
23: Moi, je suis en train de déposer plainte en ligne, vous verrez bien, hein. Parce qu'à un moment donné, quand on vous dit les choses, vous les comprenez ou vous les comprenez pas. Donc, là, je suis en train de déposer plainte, hein. Voilà. Hein?
7: Ah, ben moi aussi, justement, je suis en ligne avec la police en même temps.
23: C'est ça.
7: Ne quittez pas, je vous transfère l'appel.
23: Ouais, ouais, allez. Petit combat.
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25: Allô?
3: Oui, bonjour monsieur.
25: Bonjour.
3: Oui, bonjour. Dites-moi, on voudrait vous demander un petit service. C'est la gendarmerie nationale à appareil, antenne Saint-Brieuc, PTR 33, du dent de chaussée à l'appareil.
25: Oui.
3: Est-ce que vous êtes sorti aujourd'hui en voiture?
25: En voiture, non.
3: Non. Parce que
25: en vélo, je viens d'arriver de vélo là.
3: Ah,
25: en
3: vélo. Bon, je vous explique. Hein, c'est on a une antenne sur la route de Saint-Brieuc. On a mis avec un radar semi-fixe. Donc on est posé là avec éthylomètre. Et comme vous le savez, on a des quotas. Nous, on est obligé d'avoir tant d'excès de vitesse, l'alcoolémie. Enfin, vous voyez. Et il nous manque 3 cas d'alcoolémie au volant ou ivresse sur la voie publique pour pouvoir retourner à Saint-Brieuc et partir en week-end, quoi. Hein.
0: Oui.
3: Est-ce que ça vous embêterait de prendre votre vélo ou votre voiture éventuellement après avoir bu quelques verres?
0: Ah non, ça m'intéresse pas de boire des verres, moi.
3: Non, mais attendez, il y aura pas de suite, hein. C'est-à-dire oui, que... Non, mais je vous explique comment on procède.
0: C'est pas mon genre, moi.
3: On vous offre donc le très beau, je sais pas si vous le connaissez, le porte-clés de la gendarmerie nationale.
0: Oui.
3: Qui est en argent massif, hein.
0: Oui,
3: enfin, bon. Et on vous retire le procès-verbal, hein.
0: Vous êtes en train de faire des tests pour éviter que les gens boivent, et puis là, vous proposez à certains de boire. Alors là,
3: bon, la lutte contre l'alcool, c'est un prétexte.
0: Oui.
3: Nous, ce qui nous intéresse, c'est de remplir les quotas.
0: Vous savez, vous pouvez en avoir plusieurs ici ce soir, vous en aurez, hein.
3: Ben oui, mais justement, c'est ça notre problème, c'est qu'on aimerait rentrer à 15h. On a notre collègue qui se marie ce soir, et donc on aimerait bien, si vous voulez, boire un petit verre avec lui avant, quoi.
0: Oui, ben...
3: Et attendez, que je sois très simple avec vous, on sait très bien que si on reste, on va en attraper. Par contre, si on reste pas, ceux qui auront trop bu pourront en toute impunité... être au volant et continuer à rouler et continuer à boire. Nous, on sera plus là, donc ils seront tranquilles. Il faut penser à eux aussi, quand même. C'est un devoir de citoyenneté. Hein.
0: Oh, c'est pas une question de citoyenneté. Hein. Moi, je n'ai pas du tout l'intention de boire, c'est tout.
3: Juste trois verres.
0: Ah non, mais même trois verres.
3: Bon.
0: Non.
3: Vous me disiez qu'on pouvait en intercepter, là
0: Sans doute, oui, je suppose. Moi, j'ai fait pas les bistrots. Hein,
3: ah, c'est qui, alors? Donnez-moi...
0: Moi, je n'ai pas le nom des gars. Vous faites à l'entrée de la sortie, si vous voulez, des bistrots, vous verrez bien.
3: Non, mais vous les connaissez.
0: Pas spécialement.
3: Non, pas spécialement, mais un petit peu.
0: Comme ça, peut-être, mais encore, non.
3: Non, bon, alors, simplement les initiales, et puis c'est bon.
0: Non, vous n'aurez rien, je ne fais pas de la délation.
3: Il y en a un qu'on peut pas rater, hein, on m'a dit, comment il s'appelle déjà, Calnet Rouge, un peu, là.
0: Un Calnet Rouge?
3: Ouais.
0: C'est le choix.
3: Voilà.
0: Le barbu ivrogne, voilà. Déterré, là.
3: Merci.
0: Parce que lui, à 7h le matin, s'il se lève à cette heure-là, il peut être bourré. Hein.
3: Ouais,
0: pour lui, c'est un cochon. C'est encore pas pareil. Celui-là, vous pouvez y aller.
3: Ouais.
0: Là, vous pouvez le trouver à n'importe quelle heure de la journée. Lui, il est beurré. Alors, de toute façon, enfin, il conduit pas.
1: Bonjour.
2: Bonjour monsieur, c'est bien la boulangerie?
1: Oui.
2: Je vais venir vous couper l'électricité.
1: Mais pourquoi vous voulez couper l'électricité?
2: Parce que je vais vous changer de fournisseur d'électricité.
1: On n'a pas demandé de changer de fournisseur d'électricité.
2: Non, mais comme je suis moi-même électriqueur, je fais la demande pour vous et ça me permet de toucher une prime. Donc là, je vais couper.
1: Ouais, mais attendez, nous on travaille là.
2: Oui, non, mais ce sera rétabli sous 48 heures.
1: Sous 48 heures? Non, mais c'est impossible.
2: Non, mais est-ce que vous avez vraiment besoin de...
1: Bah, bien sûr qu'on a besoin d'électricité. Comment voulez-vous qu'on travaille?
2: Bah, vous pouvez toujours bricoler avec des piles, une batterie de voiture.
1: Non, mais c'est quoi? Mais on n'a rien de... On doit quand même signer quelque chose, on change pas de fournisseur comme ça.
2: Ah bah, je vous apporterai le papier à signer après, mais là d'abord je vais...
1: Ah, vous apportez le papier à signer après, ça se passe pas comme ça monsieur.
2: Ah si, parce que là je suis au centre de coupage électrique, donc je vous coupe et après...
1: Attendez,
2: je
1: vais vous passer le responsable.
5: Allô?
2: Oui, ah bonjour madame.
5: Ouais, mais moi je change pas de fournisseur, vous êtes parti où?
2: Bah, je suis parti pour venir chez vous justement.
5: Non, mais vous touchez rien du tout, mon compteur il est neuf.
2: Ah non, mais rassurez-vous, je vous en ai recommandé un autre.
5: De quoi vous avez fait la commande? Vous avez eu qui pour avoir une commande?
2: Bah, j'ai appelé les établissements Martin qui sont fabricants comptagistes.
5: Mais les établissements Martin, mais j'en ai rien à secouer, mais vous avez pas intérêt à toucher à mon compteur, ça y a plutôt intérêt.
2: Bah excusez-moi, mais parce que moi j'ai un client à qui j'ai promis que je passais ce soir pour lui installer le compteur que je récupérais chez vous.
5: Vous me prenez pour qui? Le compteur il a 15 jours, il vient de me le changer il y a 15 jours.
2: Oui, bah je sais, c'est pour ça que moi ça m'intéresse de le récupérer.
5: Vous n'avez pas touché à mon compteur. Venez ici, vous touchez pas le porte en sortant, je vous le dis.
2: Alors non, je ne touche pas la porte puisque je ne suis pas porteur. En tant qu'électricien, je touche juste le compteur.
5: Mais j'en ai rien à foutre que vous êtes électricien, électriseur.
2: Non mais ça va être coupé 48 heures, au pire 3
5: coupé
2: jours.
5: Coupé 48 heures, oui, bah oui, t'as chaud mon grand. Chez moi, je fais comment pour travailler? Je me caresse peut-être.
2: Oula, alors pas la peine de me soudoyer avec vos propositions,
5: Ouais, non, mais c'est bien, je suis content pour vous. Mais là, vous n'avez pas intérêt à vous pointer de toucher à mon compteur, je vous le préviens. Je fais comment avec sans électricité pendant 48 heures? Vas-y, explique-moi.
2: Bah, est-ce que vous avez vraiment besoin d'électricité entre nous?
5: Non, j'ai pas besoin d'électricité, je suis une boulangerie, j'ai pas besoin d'électricité, mes machines elles marchent à l'eau.
2: Ah bah je ne savais pas ça, vous voyez, vous me l'apprenez.
5: Ouais, vas-y, pointe-toi et je t'allume.
2: Ah bah vous pourrez pas allumer parce qu'il y aura plus d'électricité.
6: Allô?
2: Ah, c'est monsieur?
6: Oui, non, c'est moi alors. Donc ne touchez même pas mon compteur, venez même pas devant ma boutique parce que ça va aller très mal pour vous.
2: Alors j'ai votre collègue là qui vient de valider, qui
6: non, disait... Non, on n'a pas validé.
2: Ah bah si, la dame que j'avais à l'instant.
6: Mais arrêtez, maintenant c'est la dame. Non mais vous rigolez ou quoi là?
2: Ah oui, oh bah je suis le genre à rigoler, oui, bien sûr.
6: Non mais là je téléphone à l'IDF. Hein. Je téléphone, je signale. Ah, ok? Qu'est-ce que vous allez faire sur mon compteur? Vous pouvez rien faire.
2: Je vais passer l'embarquer parce que je l'ai promis à un autre client.
6: Oui, alors, c'est nouveau. Tiens, je vais prendre le compteur chez quelqu'un d'autre pour le plaisir. Mais vous rigolez là? Vous pouvez pas toucher à mon compteur, c'est interdit. Je fais partie de EDF, vous comprenez? EDF. Vous comprenez ça?
2: Qu'est-ce que c'est ça?
4: Vous savez même pas qu'est-ce que c'est, franchement, vous êtes vraiment des.
2: Je sais même pas qu'est-ce que c'est parce que vous inventez, j'en aurais entendu parler.
4: Ouais, j'invente, ouais, bien sûr. Eh, ça devient grave quand même. Hein.
2: Ah, elle n'existe pas votre boîte, excusez-moi, monsieur.
4: Non, elle n'existe pas, bah non.
8: Ah.
9: Oui.
2: Ah bah, une dame maintenant.
9: Non, mais
2: bonjour.
9: Attendez, monsieur, vous me prenez pour un con là ou quoi?
2: Alors non, le con c'est moi, le trop con même.
9: Vous me prenez pour un con ou quoi? Déjà, donnez-moi votre nom, votre prénom déjà.
2: Alors, nom Martin, prénom Martin.
9: Ouais, et d'où?
2: De Martinville.
9: De Martinville, ça n'existe pas, Martinville.
2: Ah si,
9: monsieur.
2: C'est juste avant Bourg-sur-Martin.
9: Hein?
2: Vous prenez la route vers Cap-Martin.
9: Ouais, c'est ça.
2: Ah, je l'ai entendu derrière.
9: Bon, Rire et Chanson, mais...
2: Oui, bravo.
9: Ouais, c'est bon, je t'ai reconnu, Rire et Chanson. Allez, salut, au revoir.
2: Au revoir, madame.
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13: Allô?
3: Monsieur?
13: Oui, monsieur.
3: Oui, bonjour, monsieur, excusez-moi de vous déranger, c'est votre voisin à l'appareil.
13: Bonjour, monsieur.
3: Bonjour, vous allez bien?
13: Mon voisin?
3: Oui, j'habite en face de chez vous. Mais pas dans le même immeuble, hein, de l'autre côté.
13: Ah, au premier?
3: Voilà. Dites-moi, je vous appelle parce que j'ai un petit problème, enfin bon, ça peut s'arranger. Je suis turfiste, un après-midi, je vais jouer aux courses.
13: Oui.
3: Donc je suis équipé de jumelles, évidemment. Bon.
13: Oui.
3: Le soir, voilà, je vous précise que j'ai une vue sur votre fenêtre.
13: Ah.
3: Voilà.
13: Oui.
3: Et donc, bon, je voudrais vous savoir, enfin, bon, ça peut-être vous arranger. J'aime bien regarder ce qui se passe par ma fenêtre avec mes jumelles. Et en particulier, j'aime bien voir les gens un peu déshabillés, quoi. Hein.
13: Ouais.
3: Bon, je suis un peu de tempérament voyeur. Bon, est-ce que vous accepteriez entre 22h et 22h15 de vous exhiber pour moi?
13: Non, mais vous n'êtes pas bien, non?
3: Non, attendez, je suis prêt à vous dédommager. 200
13: francs. Non, mais ça va pas, vous êtes un vicieux.
3: Non, pas du tout. Je
13: trouve... Bon, bah ça va comme ça. Non, hein.
3: Attendez, monsieur, je suis prêt à vous dédommager.
13: Mais il n'y a pas de dédommagement, vous nous foutez la paix et puis c'est tout.
3: Non, mais vous-même, hein, pas vous seul.
13: Oui.
3: Oui, monsieur, excusez-moi, c'est mal entendu, ça a été coupé.
13: Oui.
3: Bon, est-ce que vous accepterez pour 200 francs quand même de...
13: Non, écoutez, vous êtes l'ancien prothèse, là?
3: Oui.
13: L'ancien ou un qui vient comme ça de temps en temps?
3: C'est moi qui viens de temps en temps.
13: Ah, vous venez de temps en temps. Bah, c'est vous qui pissiez à la fenêtre, là, au lavabo, hier.
3: Oui, c'est vrai.
13: Ouais, bah, vous êtes un beau salaud. Alors, comptez pas sur nous, hein.
3: Non, mais attendez. Salut. Attendez, je nettoie.
13: Allô?
3: Oui, bonjour, monsieur l'inspecteur Ledoux, commissaire central du 17e arrondissement.
13: Pardon?
3: Nous sommes les centrales écoute téléphonique. Dites-moi, monsieur, vous venez de recevoir plusieurs appels que nous avons mis sur table d'écoute d'un individu qui vous demandait de vous exhiber.
13: Oui.
3: C'est celui qui, je crois, il a uriné l'autre jour, il paraît dans l'immeuble.
13: C'est ça, oui.
3: Bon, vous l'avez
13: c'est
3: dit.
13: C'est au premier, sur le bâtiment du devant.
3: Voilà, c'est lui-même.
13: Oui.
3: Donc, alors, vous l'avez déjà vu?
13: Bah, j'ai vu par inadvertance hier.
3: Bah, nous voudrions le coincer, figurez-vous.
13: Oui.
3: Bon, alors, ce soir, nous allons donc venir et mettre en place tout ce que nous... Pour le confondre, donc, des appareils de prise de vue, hein, à visée infrarouge.
13: Oui, mais vous les mettez où?
3: Eh bien, justement, on va les mettre à un endroit où on peut le voir avec ses jumelles.
13: Oui.
3: Ce qu'il faudrait.
13: Oui.
3: C'est que vous vous mettiez à votre fenêtre ce soir.
13: Oui.
3: Et pour qu'on puisse le coincer.
13: Oui.
3: Vers 22h.
13: Oui, mais pas à poil quand même.
3: Mais si, monsieur.
13: Ah non.
3: Bah oui, mais il faut qu'on le coince.
13: Oui, d'accord.
3: Voilà, il faut que vous ayez l'air d'être à poil, quoi.
13: Ah, oui.
3: Comment on peut faire ça?
13: Bah, je peux me mettre en pyjama ou en slip au besoin.
3: Voilà.
13: Hein?
3: Mettez-vous en slip à partir de 22h.
13: Oui.
3: Et il faudrait qu'il puisse croire que vous êtes nu.
13: Oh, bah alors là... Vous savez, on peut mettre un slip blanc, c'est tout.
3: Bon, mettez un slip comme ça se verra pas la nuit, avec quelque chose qui dépasserait, quoi. Qu'est-ce qu'on pourrait mettre?
13: Là, vous allez un peu fort.
3: Bah oui, mais il faut qu'on le coince, il faut qu'on ait les preuves. Hein.
13: Oui, oui.
3: Il faut qu'il puisse être réellement en train de vous photographier avec ses jumelles.
13: Oui, d'accord.
3: Alors, qu'est-ce que vous pourriez avoir qui dépasserait un...
13: Bah, je sais pas, moi.
3: Un bout de bois?
13: Oh, si vous voulez.
3: Qu'est-ce que vous pourriez avoir?
13: Bah, je sais pas, moi. Attendez, on a une banane, là.
3: Bon, bah écoutez,
13: un fruit.
3: Oui, un banane, une banane.
13: Ouais.
3: Bon.
13: Dans le slip.
3: Bah évidemment, monsieur. Alors, à 22h précise.
13: À 22h, d'accord.
3: Avec la banane.
13: Oui.
3: Dans le slip.
13: D'accord.
3: Merci de votre collaboration.
13: Mais je vous en prie.
3: Au revoir, monsieur.
13: Au revoir, monsieur.
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11: Oui, allô ?
2: Bonjour, monsieur.
11: Non, c'est une dame.
2: Si vous voulez, c'est bien la station-service ?
11: Oui.
2: C'est pour signalifier un produit défectueux.
11: Un produit défectueux,
2: oui,
11: attendez.
2: Il s'agit des petits sapins magiques que j'ai achetés chez vous.
11: Oui, oui, oui, les petits sapins, alors.
2: Figurez-vous que j'ai planté les petits sapins, j'ai arrosé, ça n'a pas poussé.
11: Ça n'a pas poussé, bah, ça nous met pas qu'il faut arroser quoi que ce soit.
2: Et pourtant, je les ai mis dans la terre, dans des pots.
11: Mais non, bah, ça se met pas en terre, c'est pas marqué sur le carton. Alors...
2: Sur le carton, il y a écrit que c'est un arbre, donc forcément, je le plante.
11: Bah non.
2: Bah si, logique, arbre, plante.
11: Mais non, mais ça est en train de m'énerver, là, parce que.
2: Dans ce cas, pourquoi vous vendez des trucs de jardinerie?
11: Mais c'est pas des trucs de jardinerie, pourquoi vous avez mis ça dans un pot?
2: Parce qu'il y avait une promo, si on achetait plusieurs pots, donc j'en ai profité.
11: Mais non, oui, mais on s'en fout des pots de fleurs, là. Moi, je parle des arbres magiques.
2: Pardon,
11: vous
2: je vends. Me permets de préciser quand même, je ne parle pas de pots de fleurs, ce sont plutôt des pots d'arbres. Non mais je précise.
11: C'est marqué de retirer du sachet.
2: Oui, on retire du sachet et après on plante dans la terre, ça j'ai bien compris.
11: Mais non, ça met pas qu'on le met dans la terre.
2: Bah moi je suis allé à la jardinerie et ils m'ont dit que le sapin il pousse dans la terre.
11: La jardinerie, qu'est-ce que ils sont fous aussi eux. Ils sont arbre magique, c'est un truc en carton.
2: Donc vous reconnaissez que c'est du carton.
11: Bah c'est un truc en carton, c'est un truc.
2: Bah oui, donc c'est pas du vrai sapin.
11: Oui, mais je reconnais que c'est en carton, mais c'est qu'il faut le mettre dans la terre. Mais alors mais réfléchissez un peu.
2: Bah je réfléchis que mon sapin il va pas pousser tout seul. Non plus.
11: Vous emmenez votre truc chez Feu Vert ou chez Noroto, je sais pas.
2: Oula,
11: quoi.
2: Pourquoi on m'envoie chez les collègues?
11: Eh ben parce qu'ils vendent le même truc.
2: Oui, et puis on va s'arranger entre commerçants, je vois le truc.
11: Mais non, mais c'est pas entre commerçants.
2: Tu lui dis que les sapins poussent pas dans la terre, ceci, cela. Pardon, mais j'ai mon beau-frère qui est jardiniste.
11: Oh, bah, votre beau-frère, il y connaît rien.
2: Ah, bah, je vous le passe. Jardiniste Martin! Oui, monsieur Martin!
11: Écoutez, hein.
2: Le monsieur dit que tu connais pas ton métier.
11: Votre beau-frère, il peut très bien dire ce qu'il veut.
2: Bonjour, monsieur, je suis justement mon beau-frère et je dis que vous avez vendu un faux arbre.
11: Non, mais ça, c'est un arbre magique, mais ça se plante pas dans la terre, mais purée de pois, c'est marqué sur l'emballage.
2: Purée de pois, purée de sapin, oui, moi, je vous ai préparé votre facture pour la
11: bon,
2: terre.
11: Allez, hein.
12: Non, mais attendez, vous.
2: Bonjour, monsieur.
12: Ne me dites pas, monsieur, que vous avez mis en pot des arbres magiques pour déodoriser les voitures.
2: Bah si, c'est exactement ça, oui. Allô?
12: Bon, monsieur, alors s'il vous plaît, c'est même pas la peine qu'il m'envoie la facture, parce que la facture, je la paierai pas.
2: Et pourquoi?
12: Parce que déjà, chez moi, je ne vends pas d'arbres à replanter.
2: Ah tiens, vous n'en vendez plus?
12: Je n'ai jamais vendu d'arbres à planter, nous vendons des petits sapins.
2: Ah non, faute!
12: Mais, monsieur, laissez-moi parler.
2: Non mais je vous jure, c'est pas du vrai sapin.
12: Attendez, s'il vous plaît.
2: Le monsieur d'avant me l'a confirmé, il a dit c'est du carton.
12: Ah non, monsieur, ça suffit, maintenant, ça suffit, parce que vous me prenez pour une imbécile. Je vends des déhorizons qui sont dans
2: alors,
12: un rayon.
2: Pardon, c'est pas un déhorizon, puisque c'est.
12: Attendez, s'il vous plaît. C'est pas marqué, veuillez planter dans un pot. Un arbre en carton.
2: Bah, je m'excuse, mais j'ai essayé, ça marche pas.
12: Ah, attendez, je comprends pas, là.
2: Et un autre monsieur, bonjour.
12: Bah, attendez, les arbres magiques, c'est pour mettre dans la voiture.
2: Ah, bah, je vois qu'on s'est passé le mot.
12: Non, là, vous vous êtes trompé, c'est pas possible. Parce que les arbres magiques, c'est pour mettre dans la voiture pour faire sentir bon.
2: Bah, déjà, ça peut pas sentir l'arbre, parce qu'il y en a pas dedans.
12: Mais non, c'est du carton.
2: Alors, pourquoi ça s'appelle pas carton magique?
12: Mais parce que c'est la forme d'un sapin.
2: Bah oui, mais alors après, moi, je crois que c'est un sapin.
12: Non, vous pouvez venir physiquement, et puis vous allez voir, vous allez être reçu.
2: Ah, bah, merci, monsieur, oui, comme ça, je vous apporte la note pour les fournitures.
12: Quelle fourniture?
2: Le terreau, les pots pour les arbres.
12: Bah, non, c'est même pas la peine de vous présenter avec ça, parce que là, on va vous envoyer bouler.
2: Faudrait savoir, je viens ou je me fais bouler?
12: Eh ben, passez, puis vous allez voir.
2: Super, à tout de suite, bisous.
12: Allez, au revoir.
2: Oui, ou comme vous dites, hein, au revoir, monsieur.
12: Terminé.
14: Allô?
3: Oui, bonjour madame.
14: Oui.
3: Oui, bonjour, c'est France Télécom, l'appareil.
14: Oui.
3: Dites-moi, vous n'avez pas eu des problèmes de réception dernièrement?
14: Non.
3: Parce que, apparemment, d'après le dispositif nouveau de nos relais antennes, vous aviez quand même un fort risque en degré 6 en potentiel de radiation.
14: Oui.
3: Vous êtes sûr qu'on n'ait rien sorti de nouveau dans son téléphone?
14: Ah non.
3: Bon, on va
14: non,
3: faire.
14: Je peux être embêté.
3: Là, vous êtes actuellement, vous avez un signal de 1530.
14: Oui.
3: Hein, c'est-à-dire que c'est un signal qui est quand même élevé.
14: Ben, j'en sais rien, moi, je connais rien.
3: Non, mais c'est pour vous expliquer, vulgariser un peu notre propos. Donc, ce qu'on va faire, c'est qu'on va monter le signal là tout de suite à 1700.
14: D'accord.
3: Donc, vous allez me dire si vous ressentez quelque chose. Est-ce que vous pouvez avoir quelque chose à mettre sur la tête pour protéger un peu des radiations?
14: Oh, non.
3: Cellulose ou vous voyez un papier celluloïde, un papier toilette par exemple. Vous avez
14: ouais.
3: Ça
14: je vais chercher ça.
3: Merci beaucoup. Alors, on va passer, chers auditeurs, de 1530 à 1700. Jean-Baptiste, vous montez s'il vous plaît le signal. Ah, tu vas en PHR. Tu vas en.
14: Voilà.
3: Alors, je suis à 1543. D'accord. Allô?
14: Oui.
3: Oui. Alors, vous avez un rouleau de papier hygiénique?
14: Ouais.
3: C'est ça. Alors, vous le dépliez et vous l'enroulez à partir de, donc, du visage, voyez, à partir de la bouche jusqu'au front et jusqu'aux cheveux pour vous protéger des radiations. Vous commencez par la bouche, puis vous entourez à partir du bas vers le haut. Hein. La bouche, le nez. 1600. On est à 1600 là maintenant. Premier stop. Ok, pas de radiation.
8: Ça y est, je suis protégé.
3: Alors, vérifions s'il vous plaît. Le papier toilette, vous l'avez enroulé comment là?
8: Je l'ai enroulé autour de la tête, entre mes oreilles, les cheveux et puis la bouche, le nez.
3: Le nez, tout est protégé?
8: Oui.
3: Donc vous savez, un peu comme une momie quoi?
8: Oui.
3: Vous voyez? D'accord, c'est du double épaisseur vous avez mis?
8: Oui.
3: D'accord, rose, blanc?
8: Il est blanc.
3: Il est blanc, d'accord. Alors maintenant on va faire un essai madame. Vous allez gonfler, on va en voir en réception, hein. Donc tu vas passer à 1780. Allô, allô?
8: Oui, je vous entends plus.
3: Vous m'entendez plus, voilà, d'accord. Donc là on va passer à 1700, vous m'entendez bien?
8: Oui, là je vous entends.
3: Très bien, donc vous allez fermer la bouche, gonfler vos joues. Et soufflez d'un seul coup quand je vous le dirai, d'accord? Attention. Fermez la bouche. Allez-y. Encore. Voilà. Vous pouvez enlever le papier.
8: Ça y est.
3: Voilà. Est-ce qu'il y a une marque sur le papier, à l'endroit où vous avez soufflé?
8: Non.
3: Un endroit où vous avez fait... Non, il n'y a pas une marque marron?
8: Non.
3: Bon, bah écoutez, madame, vous n'avez rien. Votre ligne est en sécurité. Qu'est-ce qu'on dit à France Télécom?
8: Merci.
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15: Allô?
2: Bonjour, monsieur, c'est bien la boucherie?
15: Oui.
2: Monsieur Martin à l'appareil, établissement Martin Sécurification.
15: Oui, dites-moi.
2: Je dois venir vous installer une clôture électrifiante.
15: Mais c'est où vous allez installer la clôture?
2: Devant le magasin, ça va permettre d'électrifier toute la façade.
15: Mais je comprends pas, électrifier, mais c'est pourquoi électrifier alors?
2: Bah, c'est rapport au plan anti-loup.
15: Ah, le plan anti-loup? Ah bon?
2: Oui, c'est pour éviter qu'il attaque vos bêtes dans la boucherie.
15: Ah bah si les loups ils viennent derrière nous manger la viande, oui c'est sûr.
2: Bah voilà, d'où l'intérêt d'encercler la boutique dans une barrière électrifiante.
15: On est dans une boucherie, les loups vont pas venir jusque là, c'est bon.
2: Oh, détrompez-vous, vous connaissez le proverbe, être filou comme un loup.
15: Eh bah qu'ils viennent, on va l'attendre.
2: Ah non mais là de toute façon il pourra plus rentrer. En revanche, est-ce que vous avez des clients qui rentrent ou qui sortent du magasin?
15: Bah il y a des clients qui rentrent et qui sortent, oui.
2: Ok, donc chaque fois qu'il y a un client qui rentre ou qui sort, il faudra aller couper le disjoncteur pour le laisser passer.
15: Non, bah non, mais on fait pas ça. Hein. Et là, je sais pas combien qui rentrent de clients, c'est qu'on appuie sur un bouton à tous les coups. Non.
2: C'est comme vous voulez, mais vu que la porte était électrifié, sinon les clients, à chaque fois, ils vont prendre des patates.
15: Ah bah oui, bah s'ils prennent un coup de jus, les clients, c'est sûr, ils vont pas revenir, hein, ça, c'est sûr.
2: Eh oui, c'est pour ça qu'on va vous mettre une sonnette.
15: Une sonnette? Non mais je veux pas de sonnette.
2: Mais si, comme ça, quand ça sonne, vous regardez d'abord si c'est un client ou si c'est le loup.
15: Oh bah, non mais arrêtez donc de dire des conneries. Si c'est un client ou un loup qui va sonner, sûrement.
2: Oui, eh bah si c'est le loup qui sonne, vous faites quoi?
15: Si c'est le loup, c'est sûr qu'on va pas l'ouvrir, n'importe quoi.
2: Voilà, très bien, vous avez compris.
15: Bah non, mais attendez.
2: Il peut sonner tant qu'il veut, il reste dehors.
15: Oui, on va... Allô?
2: Oui, bonjour monsieur.
15: C'est hors de question que vous venez poser une clôture, hein.
2: Pardon, mais vous serez quand même bien content de la voir le jour où le loup vient sonner à la porte.
15: Oh, je suis bien, vous trompez, chef. Là, je suis en pleine ville, là. Je suis devant une grande route où c'est que ça circule.
2: Ah, bah justement, chef. Plus que c'est un endroit où c'est que ça circule, plus qu'il peut y avoir un loup qui se cache parmi les clients.
15: Vous allez pas mettre une clôture électrifiante sur le trottoir?
2: Non, non, on va pas la mettre en dessus le trottoir. On va la mettre directement en dessus de la vitrine et de la porte d'entrée.
15: Non, mais chef, c'est une boucherie. Vous savez ce que c'est qu'une boucherie?
2: Non, désolé, je peux pas tout savoir non plus. Mais enfin, on m'a dit qu'il y avait chez vous moutons, agneaux et veaux.
15: Ah oui, dans la boucherie, il y a du mouton, de l'agneau et du veau, mais...
2: Et voilà, d'où l'intérêt que je vienne électrifier.
15: Ah non, non, non, vous menez pas, chef, hein.
2: Ah mais si, chef, j'arrive.
15: Ouais, bah attendez, je vous passe mon patron.
2: Merci, chef.
16: Oui, madame. Allô?
2: Bonjour, madame. Donc, si j'ai bien suivi, vous êtes la patronne du chef.
16: J'allais vous mettre des clôtures autour du magasin, quand même. Là. Je pensais à un truc qui correspond pas, monsieur.
2: Si, si, c'est ce que je disais, ça correspond au plan anti-loup.
16: Au plan anti-loup?
2: Oui, suite au dossier déposé pour protéger vos bêtes.
16: Non, mais c'est pas possible. Je suis le patron, j'ai rien déposé. Y a personne de chez moi qui a déposé quelque chose.
2: Ah non, pas la peine, justement. Je l'ai déjà déposé pour vous.
16: Ah bah, déposez ce que vous déposez à ma place, vous. Je pense que ça va être compliqué, hein.
2: Au contraire, comme ça, on gagne du temps. J'ai plus qu'à venir électrifier.
16: Ah bah, passe, on arrive, je t'attends.
2: Super, eh bah, écoute.
16: Alors, monsieur.
2: Eh bah, bonjour, monsieur.
16: Monsieur, les moutons, les veaux, les porcs, les poulets, les dindes, tout ce que vous voulez, sont morts.
2: Comment ça, ils sont morts? Ah bah, je suis sûr que si vous aviez une sonnette, le loup serait pas...
16: On est des coupes de boucherie, vous êtes pas chez des éleveurs.
2: Ah bah si, votre collègue m'a justement dit que vous étiez éleveur de viande.
16: Alors, tu lui as dit, monsieur, qu'on était éleveur de viande?
2: Ah bah voilà, on est d'accord.
16: Vous parlez en face?
15: Non, mon mari vous a dit...
2: Oui, ah bah je l'entends derrière, passez-la-moi cette madame Marie.
16: Et vous savez, il y a une organisation qui aide beaucoup, c'est SOS Alcoolique Anonyme.
2: SOS Alcoolique Anonyme, ah bah je ne connaissais pas.
16: C'est un taré.
2: Attendez, je vais le noter.
16: Alcoolique,
2: vous l'écrivez comme ça se prononce, je suppose.
16: Il est taré.
2: Pardon, mais je suis toujours là et je vous entends tant.
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18: Bonjour.
3: Oui, bonjour monsieur.
17: Oui.
3: C'est le restaurant ?
17: C'est lui-même.
3: Oui, bonjour. Docteur de la place à l'appareil.
17: Oui, docteur, oui.
3: Je voudrais réserver pour deux personnes ce soir.
17: Deux personnes ce soir, à quelle heure ?
3: 20h15, 20h30.
17: 20h15, 20h30.
3: Mais est-ce que ce serait possible d'avoir un endroit un peu tranquille ?
17: Vous serez tranquille, il y a toujours un écart de 3 mètres entre nos tables.
3: Oui, parce que je serai accompagné par la femme d'une notaire. Enfin bon, je préfère vous dire, comme ça vous saurez. Je suis un vieil ami de Maître Ledoux, que vous connaissez certainement.
17: Bah, peut-être, monsieur, mais enfin, nous, que vous soyez accompagné par une dame qui ne devrait pas l'être avec vous,
3: ouais,
17: c'est pas
3: enfin,
17: un
3: bon.
17: Problème.
3: Non, non, non, non, bien sûr, mais j'aimerais bien, si vous voulez, enfin, elle, surtout, préférait que nous ne soyons pas vus, évidemment.
17: Mais si cette dame ne doit pas être vue et qu'elle est vue, moi, je n'y suis pour rien, monsieur. Hein.
3: D'accord.
17: Bien, docteur.
3: Je vous remercie, à tout à l'heure.
17: D'accord, à tout à l'heure. Bonjour.
18: Oui, bonjour, monsieur. C'est le restaurant ?
17: C'est le restaurant, monsieur.
18: Bien, je voudrais réserver pour deux personnes, s'il vous plaît.
17: Pour quand ?
18: Ce soir, si pour c'est ce possible.
17: Soir, oui, à quel nom, monsieur ?
18: Maître Ledoux.
17: Maître Ledoux.
18: Notaire.
17: Non, Maître Ledoux.
18: Oui, notaire Maître... à Argentan. Oui, je suis déjà venu.
17: Oui, mais attendez pour le nombre de places.
18: Allô ?
17: Allô, oui ?
18: Oui.
17: Une seconde, monsieur Ledoux. Je viens de vérifier ces prix. C'est complet.
18: Ah bon ?
17: Ah oui, oui, oui, je suis en train de regarder mon planning. C'est complet. J'aurais 1, 2, 3, 4, 4, et la fois 8 ici, la fois 4 là, fois 3 là, une fois 2 ici. Non, monsieur, il me reste plus de table. C'est plus possible.
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20: Oui, allô ?
22: Bonjour, monsieur. C'est bien la société de travaux ?
20: Oui.
22: Monsieur Martin à l'appareil, établissement Martin Télécom.
20: Oui.
22: On teste un système d'assistance téléphonique par ordinateur sur votre ligne.
20: Ouais.
22: Donc, premier truc, est-ce que votre téléphone fonctionne ?
20: Là, je suis au téléphone avec vous, oui.
22: D'accord. De toute façon, il va plus vous servir.
20: Pourquoi il va plus servir ?
22: Parce que maintenant, c'est mon intelligence artificielle, le chat GPT, qui va directement prendre les appels pour vous.
20: C'est-à-dire, il va prendre les appels pour nous ?
22: C'est-à-dire que le chat GPT répond à vos clients, fixe vos rendez-vous, il fait
20: tout. Si c'est l'intelligence artificielle qui décroche au téléphone, ça a été convenu avec les patrons, ça ?
22: Pas besoin, puisque le chat GPT m'enverra directement vos rendez-vous, que je pourrai ensuite vous réexpédier par fax.
20: Ah non, mais c'est pas possible, nos rendez-vous, monsieur, les plages horaires, ça va de une demi-heure à 6 heures.
22: Ah oui, alors au début, il fixera les rendez-vous au pif, mais après, il apprendra.
20: Ah non, mais il pourra pas apprendre.
22: Si, si, j'ai calculé qu'en 6 mois,
20: ouais, mais c'est...
22: vous aurez déjà presque 50% de rendez-vous valables.
20: Non, c'est impossible.
22: Et en plus, vous avez rien à faire.
20: Mais oui, je sais qu'on a rien à faire, mais...
22: Ah bah, vous serez peinard au bureau, c'est sûr, hein.
20: Ils vont tester notre ligne en intelligence artificielle. Quand le téléphone va sonner, ça va être directement l'ordinateur qui va décrocher, qui va donner le rendez-vous.
22: Si je peux me permettre, très bien résumé. Hein.
24: Oui, allô.
22: Bonjour, monsieur.
24: Madame.
22: Si vous voulez.
24: On veut pas de ça, hein. Vous n'allez pas nous foirer notre truc.
22: Bon, en principe, pas trop. Il n'y a que 47% de chances de foirage.
24: Non, mais arrêtez, parce que je suis désolée. Il peut pas gérer l'entreprise à notre place, enfin.
22: Ah si, si. Il fait les fiches de paye, il peut vous commander des pizzas, il fait tout.
24: Non, mais bah.
22: D'ailleurs, je viens de finir de câbler votre ligne. On va pouvoir lancer le chat GPT.
24: Bah non, mais de quel droit vous faites ça, monsieur ?
22: Bah, du droit technologiste.
24: Ah ouais, non, mais...
22: Ouais, mais j'ai câblé, je peux pas décâbler.
24: Ah bah si, vous décâblez, hein.
22: Non, je vais plutôt démarrer l'intelligence artificielle.
24: Non !
22: Activage de le chat GPT.
24: En plus, c'est des décès.
22: Le chat GPT activé.
24: Mais vous...
22: Oui, pardon, c'est le bruit de le chat GPT, ça veut dire qu'il est en train de s'activer.
24: Oh là là.
26: Mais monsieur, mais qu'est-ce que c'est que ça ? On n'a pas besoin qu'un ordinateur prenne les rendez-vous pour moi, et puis déjà, on me demande l'accord avant de m'imposer ça comme ça, là.
22: Alors déjà, bonjour monsieur.
26: Comment ?
22: Bah, je vous dis bonjour monsieur.
26: Mais je m'en fiche, monsieur.
22: En plus, moi, sympa, je vous installe le chat GPT.
26: Mais n'importe quoi, chat GPT, j'en ai rien à foutre, moi, de chat GPT. Vous n'avez pas intérêt à toucher à la ligne téléphonique de l'entreprise, monsieur, parce que sinon, ça va mal se passer.
22: Ah bah voilà, je vous offre le progrès sur un plateau et pas un merci.
26: Mais je m'en fous de votre progrès sur un plateau.
27: Allô ?
22: Ah, madame, bonjour.
27: Non, là, je suis le patron.
22: Oui, bah, on peut être patron d'âme, c'est légal.
27: Non, mais vous êtes qui, vous ?
22: Ah, pardon, je pensais que l'autre vous avait expliqué.
27: Non, c'est pas l'autre, c'est madame.
22: Si vous voulez, mais enfin, il vous a rien expliqué.
27: Et c'est elle.
22: Oui, bon, c'est pareil. De toute façon, moi, je lance le test.
27: Mais j'en ai rien à foutre que vous testiez. Vous testez rien du tout, là. Personne vous a validé, rien quoi que ce soit. Vous êtes qui ? Quelle entreprise ?
22: Monsieur Martin, Martin Télécom.
27: Mais c'est quoi, tu as Martin Télécom ? Mais vous êtes où, vous ?
22: Bah, je suis à Martinville.
27: C'est quoi ?
28: C'est
27: Rire
28: et Chanson.
27: Hein ? C'est Rire
22: et
27: Chanson.
22: Mais comment vous savez ?
27: Bah non, mais...
22: Moi, je dirais qu'il y a quelqu'un qui a un peu balancé, non ?
27: Ouais, bah, tiens, vas-y.
28: Oui ?
22: Bonjour, monsieur. Alors, comme ça, on écoute Rire et Chanson.
26: Ça, mais quand même.
22: Et vous avez percuté pourquoi, d'ailleurs ?
26: C'est Martin, Martinville.
22: Alors, pourtant, c'est la première fois que je parle de Martinville.
26: Bon, vous rigolez ou quoi ?
22: Oh, bah, c'est pas le genre de la maison. Au revoir, monsieur.
26: Au revoir, madame.
22: Merci.
29: Allô ?
3: Oui, bonjour, je suis mis au cabinet médical du docteur...
29: Oui, bonjour, oui. Monsieur.
3: C'est le docteur lui-même ?
29: Oui.
3: Vous êtes bien gastro-entérologue ?
29: Oui.
0: Oui, très bien. Bonjour, docteur. C'est le service de France Télécom, un appareil, le 14. Oui, docteur, nous vous informons qu'à partir de 15h, vous allez hériter d'un nouveau système téléphonique de France Télécom, un nouveau service qui s'appelle la sonnerie personnalisée. Je ne sais pas si vous êtes au courant de ça.
1: Non, pas du tout.
0: Toutes les professions indépendantes de la région vont avoir une sonnerie qui indiquera, hein, par une illustration sonore, la profession que vous avez.
1: Oui.
0: C'est-à-dire qu'évidemment, on saura si vous êtes médecin, on saura si vous êtes agriculteur.
1: Ah bon ?
0: Voilà.
1: Mais ça consiste en quoi alors ?
0: Ben, les gens qui vous appellent entendront une sonnerie téléphonique, une illustration sonore, et donc ils sauront que vous êtes bien de médecin, gastro-entérologue, puisque les...
1: Mais comment ils sauront, eux, que ça correspond à la truc gastro-entérologue ?
0: Ah ben, vous voulez que je vous fasse entendre ?
1: Ouais.
0: Je vais vous faire entendre. Tu me bascules la cartouche. Je vais vous faire entendre déjà agriculteur. Vous allez voir, la 14, éleveur-agriculteur. Ouais, vas-y. Je vous fais entendre la cassette, hein.
1: Oui.
0: Pour les agriculteurs, voilà ce que maintenant les gens entendent quand ils appellent un agriculteur. Hein. Merci. Allô ?
1: Oui.
0: Vous avez entendu, non ?
1: Oui, c'est parfaitement ridicule. Et quand on appelle un gastro-entérologue, qu'est-ce que ça donne ?
0: Attendez, hein, je vais vous faire entendre. Hein.
1: Oui, faites-moi entendre.
0: Je vous préviens, nous on n'est pas responsable de ça, ça a été fait à Paris. Hein.
1: Oui, oui.
0: Tu me charges ? Gastro.
1: Ouais. Ah ben c'est pas possible.
0: Comment?
1: Ce sont des rots qu'on entend.
0: Oui, absolument.
1: Bah, on entend quelqu'un qui rote, alors...
0: Bah oui, mais c'est ce qu'il y a pour gastro-entérologie.
1: Oui, bah c'est lamentable. Je n'ose pas imaginer ce qu'il y a pour le gynécologue, hein.
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5: Bonjour.
22: Bonjour monsieur, c'est bien le magasin de chaussures ?
5: C'est pas monsieur, c'est madame.
22: Admettons.
5: Oui.
22: Je vous appelle en tant que collègue, puisque moi-même je me lance dans le chaussisme. Je vais ouvrir mon magasin là. Il faudrait que vous arrêtiez d'utiliser le mot chaussures.
5: Comment ? Bah non, mais c'est nouveau ça. Ça fait 56 ans que je vends des chaussures, vous allez quand même pas m'apprendre mon métier.
22: Si, bah. Parce que comme moi j'ai déposé le mot chaussures...
5: Bah, vous allez pas commencer à embêter le monde parce que vous venez d'arriver.
22: Moi j'ai acheté l'exclusivisme du mot chaussures.
5: Bon, écoutez, c'est pas vous qui allez faire la loi.
22: Fallait le dire avant dans ce cas. Si
5: non,
22: vous
5: fallait le dire avant, J'ai pas été concerné.
22: Ah bah si.
5: Non, j'ai pas été concerné, je regrette.
22: Excusez-moi, moi je vous concerne, dans le sens où...
5: Non, c'est avant d'ouvrir que vous concernez.
22: Ah bah je suis en train de vous concerner là.
5: Arrêtez tout de suite, ça suffit.
22: Vous pouvez mettre chausson par exemple là. Allô ?
6: Oui.
22: Oui, ah, bonjour madame.
6: Là vous m'emmerdez, je suis au boulot.
22: Ah bah bon. Écoutez, je vais passer, ça va être beaucoup plus simple, je vais venir.
6: Attendez, si vous avez vous déplacé, je prends pas par téléphone, je suis un magasin, je travaille moi. Donc si vous avez vous déplacé, vous venez me voir et c'est... Voilà.
22: Je vais venir cet après-midi parce que justement j'ai quelqu'un qui doit faire changer la vitrine là.
6: Ouais, alors, je vais déposer comme ça, monsieur.
22: Oui, mais alors justement, c'est le terme chaussure qui est en trop. Moi, j'ai déposé le mot chaussure, si vous voulez.
6: Ah non. Là, vous vous trompez parce que moi, il est déposé aussi. Il a été déposé en 2009.
22: Oui, bah vous venez de le déposer là parce que je vous ai dit
6: non,
22: ça.
6: Non, je l'ai pas déposé. Il a été déposé en 2009. Alors que vous venez me casser les couilles.
22: Je suis en train de bosser là.
6: Ah oui, parce que je m'en fous. Moi aussi, je suis en train de bosser, mais j'ai pas envie de vous entendre et puis j'ai rien à foutre et puis c'est tout.
22: C'est pour ça, moi, je vous dis, on va vous changer l'enseigne.
6: Bah, vous venez de vous déplacer, vous venez de vendre le magasin et vous venez voir l'enseigne.
22: Alors, je vous ai fait un devis pour le changement.
6: Non, vous avez pas venu me casser les couilles.
22: Ah bah là j'y suis là, j'arrive devant là.
6: Eh ben.
22: Vous êtes pas dans la boutique là ?
6: Si, je suis dans la boutique, espèce de guignol là. Vous voyez le magasin ?
22: Ah bah oui ?
6: Ouais.
22: Évidemment, vous êtes pas là.
6: Je suis pas là, je suis devant, je suis dans le magasin.
22: Ah non, ah bah je vois personne là.
6: Alors vous êtes vraiment un guignol de première classe parce que vous êtes pas devant le bon magasin.
22: Ah bah écoutez, je suis juste devant là.
6: Non, c'est pas possible.
22: Bon, sortez pour voir.
6: Ah bah je suis dans le magasin. Alors si vous êtes devant moi, devant le magasin, vous allez me voir.
22: Ah mais si je suis devant, t'as la preuve, je sonne à la porte. Ding dong. Et vous n'ouvrez pas ?
6: Non, vous êtes où là ?
22: Oh bah vous êtes gonflé, ah bah le gars se planque dans son magasin.
6: Mais vous vous rendez foutu de ma gueule ou quoi ?
22: Bah enfin excusez-moi.
6: Je suis dans une boutique, il y a de la lumière.
22: Ah oui ? Je vois bien qu'il y a de la lumière, mais j'ai l'impression que vous vous cachez.
6: Vous ouvrez la porte, elle est ouverte, il y a même du monde dans le magasin, des clients. Il va falloir voir un petit, mon petit
22: gars. Ah bah attendez, je ressonne. Ding dong ding dong.
6: Vous savez pas, mais vous me cassez les binettes.
22: Oui, alors si c'est pour employer des gros mots, binettes vous-même.
6: Non, mais vous me cassez les couilles. Parce que moi, vous avez de la chance que j'ai au téléphone, hein. Parce que.
22: Ah bah moi je suis devant.
6: Parce que si vous êtes devant, bah vous venez, parce que moi j'aurais de plaisir de vous recevoir.
22: Ah bah écoutez, ça me fait plaisir.
6: Hein ? Parce que si vous étiez devant le magasin, vous verriez que la porte est ouverte et il y a de la lumière.
22: Écoutez, je vais ressonner. Ding dong, ding dong, ding dong.
6: Non mais attendez, vous, à mon avis, vous allez vous coucher.
22: Ding dong.
6: D'abord, j'ai jamais eu envie de vous rappeler par les cons. Si vous avez une cause de vide, c'est faut aller voir le médecin. Si c'est une bonne blague, tant mieux. Si c'est une bonne blague.
22: Bon, alors, et si c'est une bonne blague ?
6: Hein ? Je sais rien. Ça peut être une radio, ça peut être...
22: Ah bah c'est une radio. Quelle radio ?
6: Alors, ça peut être... La seule que je connaisse, il y a un rire et des chansons.
22: Ah bah c'est ça.
6: Ah d'accord.
22: Ah bah oui.
6: C'est pour ça.
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19: Allô ?
0: Oui, bonjour madame.
19: Bonjour monsieur.
0: Madame Cofteau.
19: Oui.
0: Bonjour madame et félicitations. Ici c'est Radio Drôme 91.3. Vous avez été sélectionné pour soutenir aujourd'hui Madame Le Duret. Est-ce que vous avez lu le journal? Est-ce que vous avez le journal devant vous?
4: Non, j'écoute tous les matins Radio Drôme, mais je n'ai pas le journal.
0: Eh bien, figurez-vous que Madame Le Duret est entrée dans le livre, dans le Guinness Book des records, vous savez, le livre des records, hein?
4: Oui.
0: Parce qu'elle a la particularité de pouvoir gober 24 petits pois en moins de 2 minutes.
4: Oh là là.
0: Vous vous rendez compte? Et c'est extraordinaire. Donc, il y a 17 personnes qui sont actuellement avec nous au téléphone pour la soutenir et l'encourager, car elle va tenter en direct sur Radio Drôme ce matin de battre son record avec le soutien des habitants.
4: D'accord.
0: À chaque petit pois qu'elle va gober, nous vous demandons d'affirmer votre soutien haut et fort pour l'encourager à battre son record. Est-ce que vous êtes là tous à Loriol-sur-Drôme?
4: Oui.
0: Bravo, n'hésitez pas à crier, à l'encourager. Attention, Madame Le Duret.
7: Merci. Je tiens tout d'abord à dire bonjour à Loriol-sur-Drôme.
4: Bonjour, bonjour, et bon courage.
0: Attention, le top chrono, 3, 2, 1, partez.
4: Bravo, bravo, bravo, bravo. Allez, courage, courage, courage, Madame Le Duret, courage.
0: 3, petit pois. 4.
4: Allez.
0: 5.
4: Courage, courage.
0: Allez, tout le monde est en forme, tout le monde l'encourage.
4: Ah oui, tout le monde, tout le monde. Allez-y, allez-y, allez-y.
0: 8.
4: Encouragez-la, encouragez-la. Allez, Germaine, allez, Germaine, allez.
0: Allez, Germaine,
4: allez, Germaine, allez. Allez, Germaine, 13. Allez.
0: Ça va très vite.
4: Allez, Germaine, allez.
0: 18.
4: Germaine, allez, Germaine, allez.
0: 19.
4: Oh, vas-y, j'en ai marre.
7: Hein. Là, je faiblis un peu.
4: Ah.
0: Apparemment, le petit pois ne passe pas. Attention, Germaine.
4: Bravo, Germaine. Bravo, bravo, bravo.
0: Aïe, aïe, aïe, qu'est-ce qui se passe?
4: Allez, allez, allez, allez, allez, allez, allez,
0: allez. Mince, il y a un malaise. Excusez-nous, ne quittez pas. Hein.
4: Bravo, bravo, bravo.
0: Allô?
4: Oui?
0: Là, les ambulanciers se précipitent. Apparemment, il est en train de s'étouffer avec le petit pois.
4: Allez, Germaine. Bravo, bravo, bravo.
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9: Bonjour.
22: Bonjour monsieur, c'est bien le magasin de vêtements?
9: Oui.
22: Monsieur Martin à l'appareil, médecine du travail de Martinville.
9: D'accord.
22: Je vais vous installer des cabines de téléconsultage.
9: Cabine de télé... de comment? Cabine de quoi?
22: De téléconsultage, vous savez, pour voir le docteur en visio.
9: Oui.
22: Donc je vais installer des caméras dans vos cabines d'essayage.
9: D'accord, vous venez m'installer une caméra dans mes cabines et...
22: Voilà, on met une caméra par cabine.
9: Bah, une caméra, mais pour faire quoi une caméra? Vous téléphonez dans une boutique de vêtements?
22: Bah, je sais, c'est exprès, ça permet d'utiliser vos cabines à la fois comme cabine d'essayage et comme cabine de téléconsultage pour le médecin.
9: Non mais attendez, téléconsulter quoi, un médecin? Non mais ça va pas, non?
22: Ah non mais rassurez-vous, le médecin, il sera pas dans le magasin.
9: Non mais heureusement, si en plus j'ai un médecin dans ma cabine, non mais on rêve.
22: Ah non, vous aurez que les malades.
9: Mais des malades dans mes cabines, mais moi j'ai personne de malade dans mes cabines. Non mais attendez, non mais...
11: Il n'y a pas de téléconsultation, on est dans une boutique de vêtements de prêt-à-porter haut de gamme.
22: Ah, c'est un autre monsieur.
11: Oui.
22: Ok, donc vous inquiétez pas, je m'occupe de tout.
11: Bah non, on n'est pas volontaire.
22: Alors si, justement, je vous ai inscrit comme volontaire.
11: Oui mais nous, en fait, vous voyez, on a un patron. C'est le patron qui décide. Vous aussi, vous devez avoir un patron, monsieur.
22: Bah oui, justement. J'en ai parlé à mon patron et il a décidé que vous étiez volontaire.
11: Mais vous pouvez pas choisir d'être volontaire à notre place.
22: Et pourquoi?
11: Quand on est volontaire, c'est de son propre chef.
22: Bah oui, c'est bien ce que je dis. C'est mon patron, enfin mon propre chef, comme vous dites, qui a décidé que vous étiez volontaire.
11: Mais vous comprenez pas. Le propre chef, c'est une expression de la langue française. C'est pas votre propre chef, votre chef à vous.
22: Bah si c'est mon propre chef, ça peut pas être le vôtre.
11: Non, mais...
22: Ou alors on a le même chef.
11: Non, c'est une expression. Le propre chef, ça veut dire qu'on choisit de nous-mêmes.
22: Bah oui, c'est ça. C'est mon propre chef qui vous choisit de vous-même.
11: Laissez tomber, hein.
22: Pardon, mais je crois que vous compliquez tout, en fait.
11: Mais non! Oh là là!
22: Oh bah si, mon chef, c'est ton chef, c'est pas mon chef.
9: Non mais...
11: Quoi? Moi, c'est mon patron qui décide si oui ou non.
22: Écoutez, vous savez quoi? Passez-moi votre propre chef.
11: D'accord, ok.
22: Merci, monsieur.
11: Hein?
22: Non, rien.
13: Oui, bonjour.
22: Bonjour, madame.
13: Je suis un magasin de vêtements, hein. C'est quoi vos cabines de téléconsultation? Je comprends pas, là, en fait.
22: On fait du téléconsultage. C'est un système développé exprès pour la médecine du travail de Martinville qui nous permet d'examiner nos patients dans vos cabines d'essayage.
13: Ah oui, d'accord, ok, parfait, c'est super, bravo. J'ai que ça à faire que mettre des cabines d'essayage à disposition de la médecine du travail.
22: Oh, bah, vous voyez que ça tombe bien.
13: Bien sûr, oui, c'est ça, j'ai de la place dans mes cabines d'essayage pour ça.
22: Oh, et puis en plus, si vous avez de la place, c'est parfait.
13: Ouais, mais moi, je suis médecin aussi, hein. Je suis un très grand médecin dans le prêt-à-porter. Donc,
22: oui, alors, vous emballez pas non plus, on a déjà nos propres médecins.
13: Non, mais je m'emballe pas, vous arrivez comme un cheveu sur la soupe en me disant oui, on vient, je vous appelle pour l'installation. Je dis, mais attendez, on prévient, on demande si on est OK ou pas.
22: Non, mais ça, c'est bon. J'ai vu avec mon propre chef, donc je vais passer demain matin.
13: C'est même pas demain matin que vous allez venir. Je vous invite à venir à 20h ce soir.
22: Ah, 20h, carrément au milieu de la nuit, quoi.
13: Vous travaillez pas.
22: Ah, bah non.
13: Bah non, vous êtes à la médecine du travail, vous êtes un fonctionnaire, c'est ça. Donc bravo.
22: Oui, enfin, j'ai quand même des grosses journées. Parfois, je termine à 16h.
13: Vous finissez à 16h, bah vous avez de la chance.
22: Ah oui, mais j'ai commencé à attendez, à quelle heure j'ai commencé de bosser, moi?
13: Ouais, vous cherchez à quelle heure vous avez commencé, vous avez déjà oublié.
22: Ouais, bon, enfin, en tout cas, je fais mes 35 heures par mois.
13: Ouais, ouais, c'est ça.
22: Donc, je vous envoie un technicien demain matin à l'aube.
13: Vous me l'envoyez à 20h, parce que demain matin à 9h, j'ai pas que ça à faire.
22: Oula, 9h tout de suite. Non, non, à l'aube, je veux dire plus 10, 11h.
13: Ouais, c'est ça, quand il y aura du monde dans les cabines, c'est ça. Parfait, génial, vous êtes absolument fabuleux.
22: Oh, bah, merci beaucoup.
13: Exceptionnel, monsieur, vous êtes vraiment exceptionnel. C'est absolument fabuleux.
22: Ah, bah, ça fait plaisir parce que parfois, les gens sont pas très contents quand je les appelle.
13: Bien sûr, bien sûr.
22: Ah, si, si, je vous jure.
13: Et j'ai autre chose à faire qu'écouter vos conneries.
22: Con, oh, mais elle est un peu tendue.
13: D'accord, ok, c'est bon.
22: Je serai vous, j'irai faire un petit téléconsultage en cabine.
8: Allô?
0: Oui, bonjour madame. Madame?
8: Oui.
0: Bonjour, vous êtes bien titulaire de l'abonnement 05.

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3: J'ai l'appareil de ma belle-mère dans la main, oui.
4: Voilà, donc vous prenez l'appareil dans la main. Vous voyez le cordon téléphonique ?
3: Oui.
4: Vous le tendez tout doucement.
3: Oui, je le tends.
4: Oui, tout doucement, hein ?
3: Oui, oui.
4: Bon, nous allons faire un compte à rebours. Je vais inverser la fréquence. Ne bougez pas, madame. Vous faites un essai en cet exercice. Voilà. Un peu plus, voilà. Écoutez, madame, nous avons un petit problème dans votre appareil téléphonique. Vous n'avez pas un appareil qui ferait masse. Il n'y a pas un don.
3: Je ne peux pas vous dire, je ne connais pas le bâtiment ici. Je peux
4: non, un appareil en métal, vous savez, avec des. Excusez-moi de vous demander ça, vous n'avez pas d'appareil dentaire, de plombage, de choses comme ça.
3: Si, j'ai un appareil dentaire, moi.
4: Ah ! Eh ben voilà.
3: Pourquoi ?
4: Eh ben voilà. Ah. Vous avez un appareil dentaire.
3: Bah dites donc, vous me posez beaucoup de questions, dites donc.
4: Ah oui, excusez-moi, mais vous savez...
3: C'est un peu indiscret, mais enfin...
4: Oui, mais vous savez, je suis inspecteur à France Télécom, c'est moi qui fais...
3: Oui, mais vous savez, c'est un peu indiscret, ça. Enfin.
4: Oui, excusez-moi. Hein? Oui, excusez-moi.
3: Ça me semble un peu indiscret, quoi.
4: C'est un peu intime.
3: Je tique, hein.
4: On va faire le test simplement maintenant pour vérifier que ça marche bien.
3: Oui, mais... Ah, elle
4: n'est
3: pas là, hein.
4: Madame, j'ai pas besoin qu'elle soit là. Du moment qu'il y a quelqu'un chez vous, c'est parfait. Nous, on teste la ligne. Vous pouvez prendre donc votre téléphone.
3: Oui.
4: Vous le prenez dans les mains. Là, vous l'avez dans les mains, le téléphone ?
3: Oui, j'ai dans les mains.
4: Vous allez, tout en me parlant, hein, j'ai besoin de vous entendre pour faire les tests, vous allez vers votre prise téléphonique.
3: Oui.
4: Et vous allez voir que, quand je vous le dirai, vous enlèverez, vous décrocherez.
3: La prise, d'accord.
4: Voilà la prise. Et vous verrez que nous pouvons continuer à nous parler normalement.
3: Vous allez me dire et puis je vais la débrancher.
4: D'accord, donc je vais faire avec vous un compte à rebours. Alors, vous m'entendez ?
3: Oui.
4: À partir de 5, vous faites le compte à rebours, vous décrochez la prise et à 0, nous continuons à nous parler normalement.
3: D'accord.
4: Je vous écoute.
3: Oui. Alors, 5, 4, 3, 2, 1, 0.
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5: Allô.
6: Bonjour monsieur, je suis bien chez le plombier.
5: Oui.
6: C'est Martin à l'appareil, Martin Télécom. On vous installe la protection contre les démarchages téléphonistes, là, et les enquêtes par téléphone.
5: Oui.
6: Vous êtes pour ou contre les enquêtes et les démarchages par téléphone ?
5: Moi, je suis contre.
6: D'accord. Donc, en cas de démarchage par téléphone ou d'enquête, est-ce que vous préférez être appelé plutôt dans la matinée ou plutôt dans l'après-midi ou les deux ?
5: Ah, le matin, alors.
6: Très bien. Donc, je note que vous demandez à être appelé le matin.
5: Bah, vous venez de me dire pour les bloquer. Donc, si je les bloque, je ne décroche pas.
6: Bah oui, mais dans ce cas, ils vont rappeler. De toute façon, les appels commencent pas avant 6h le matin.
5: Oh, non, je vais pas commencer à être embêté à 6h du matin. À ce moment-là, vous mettez l'après-midi.
6: Alors, je rajoute l'après-midi. Voilà, comme ça vous avez matin et après-midi.
5: Ouais, c'est-à-dire comme j'ai aujourd'hui, quoi.
6: Comment ça, comme vous avez aujourd'hui ?
5: Bah, les démarchages aujourd'hui, ils se font soit le matin, soit l'après-midi.
6: Bah là, vous les aurez les deux. Ceux qui vous appellent le matin, vous rappelleront l'après-midi.
5: Bah, s'ils m'ont appelé au matin, ils n'ont pas lieu de me rappeler l'après-midi.
6: Si, puisque j'ai activé justement la fonction, là.
5: Si jamais j'ai pas décroché le matin.
6: Wow, si vous avez décroché, hein.
5: Bah, si j'ai décroché puis que j'ai répondu à leur demande, il n'y a plus lieu de me rappeler l'après-midi.
6: Eh bah, ils vous redemanderont l'après-midi quand même.
5: Pourquoi faire ?
6: Bah, parce que vous m'avez demandé de rajouter l'après-midi.
5: Non, mais attendez, là, démarcheur.
6: Ouais.
5: Et mettons pour essayer de me vendre une cuisine. Il m'appelle le matin.
6: Alors attendez, une cuisine.
5: Non, mais ça m'intéresse pas.
6: Vous inscrivez sur la liste cuisine.
5: Non, moi je veux rien du tout, je veux pas de démarchage.
6: Ah bah ça tombe bien vu que j'appelle pour ça.
5: Bah, attendez, vous me dites que vous m'inscrivez pour pas que j'ai de démarchage, puis après vous me dites le matin ou l'après-midi, si je vous dis les deux, qu'il y en a un qui m'appelle le matin, il va recommencer l'après-midi. Alors faut savoir.
6: Là-dessus on est d'accord. OK. Bah, ça y a pas de problème.
5: Bah si, il y a un problème. S'il y a un démarcheur qui m'appelle le matin, que je lui réponds, je ne suis pas intéressé. Il me recontacte l'après-midi pour refaire la même chose.
6: Voilà, ça vous laisse le temps de changer d'avis et de vous dire, ah tiens, peut-être
5: non,
6: que...
5: Non, ça m'intéresse pas, non. Quand je dis non, c'est non.
6: Ah oui, mais alors, parce que là, comme vous m'avez dit oui, c'est oui.
5: Non, mais attendez, qu'est-ce que c'est que vous me racontez ? Je veux rien du tout.
6: Pardon, vous m'avez demandé de vous activer la protection anti-démarchage.
5: Non, je veux rien du tout. Vous annulez tout ça, vous laissez mon téléphone comme il est, vous touchez à rien.
6: Bon, vous êtes pour ou contre le démarchage téléphoniste ?
5: Rien du tout, je veux plus entendre parler de rien du tout. Moi, j'ai affaire avec mon centre de téléphone. Je ne vous ai rien demandé. Vous annulez tout ce que vous m'avez dit. Donnez-moi votre nom, votre numéro de téléphone.
6: Alors, monsieur Martin.
5: Monsieur Martin.
6: Martin Télécom.
5: Qui est-ce qui vous envoie ?
6: Bah, mon responsable.
5: C'est-à-dire ?
6: Bah, c'est-à-dire monsieur Martin, le patron de Martin Télécom.
5: Bon, et ensuite, votre numéro de téléphone ?
6: Alors, on n'a pas le téléphone, en revanche.
5: Bah, comment on fait pour... Vous avez le mien, mais moi, je peux pas vous contacter.
6: Bah, on a préféré éviter de prendre le téléphone, parce que sinon, on se fait toujours enquiquiner avec des gens qui veulent...
5: Comme vous êtes en train de faire avec moi, là ?
6: Bon, rien à voir.
5: Faut que je paye.
7: Bon, écoutez, arrêtez un peu, vous avez un métier ou pas ?

0: Ah bah oui, justement.
1: Votre métier, c'est d'emmerder le monde.
0: Alors oui, c'est un peu ça.
1: On dit qu'on est, on vient de dire que ça nous intéressait pas.
0: Pardon, mais après, faut pas s'étonner si vous êtes démarchifié.
1: On s'arrête là, monsieur. Ou alors, vous venez sur place pour discuter de la chose et nous expliquer A plus B. Là, par téléphone, ça prend une mauvaise tournure. Il y a pas de payer des machins qu'on a rien demandé. Vous appuyez sur votre bouton, supprimer.
0: Ah bah non, je peux pas parce qu'on nous a supprimé la touche supprimer sur nos claviers.
1: Eh bah, vous prenez votre voiture et vous savez où on habite.
0: Ouais, alors justement, il y a le cuisiniste qui va venir, donc je vais passer avec lui.
1: Bah alors, vous êtes vendeur de cuisine ou démarcheur pour des conneries, là?
0: Non, moi, je suis démarcheur pour des conneries, mais monsieur Martin, le cuisiniste, est à côté de moi.
1: Ben, monsieur Martin, passez-le moi, alors.
0: Ah, ben, je vous le passe. Monsieur Martin, la dame veut vous parler. Oui, allô?
1: C'est pas monsieur Martin, c'est la même personne.
0: Ah si, c'est monsieur Martin, mais monsieur Martin, le cuisiniste.
1: Ah bon? Bon, bah, bonjour, monsieur Martin.
0: Bonjour, madame.
1: Bah, j'ai une voix de gonzesse, peut-être.
0: Bah, je sais, bon, au téléphone, pardon, quand on voit pas.
1: Ouais, les... ça fait 5 minutes qu'on parle ensemble, si t'as pas encore reconnu si c'était un homme ou une femme.
0: Alors là, pardon, vous confondez avec mon collègue, monsieur Martin, de Martin Télécom.
1: Merde.
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3: Allô?
4: Oui, allô, Hélène, c'est Michel.
3: Michel.
4: Ça, c'est bizarre, je ne reconnais pas votre voix. C'est pas possible, vous n'êtes pas Hélène Rall.
3: Ah bah si, c'est pourtant moi.
4: Mais qu'est-ce que c'est que cette histoire? Alors écoutez, madame, je me présente, je suis l'animateur des Alcooliques Anonymes à Bourges.
3: Oui.
4: Et nous avons une dame qui a votre identité. Et qui se fait passer pour vous, alors je vois pas...
3: Ah ben, non, moi je suis bien Hélène Rall, moi.
4: Ah oui, ben c'est pas vous, parce que je reconnais pas votre voix. Donc il y a une dame qui prétend être Hélène Rall.
3: Oui.
4: Et ce n'est pas vous.
3: Ah ben non, c'est pas moi, hein.
4: Vous n'êtes pas aux Alcooliques Anonymes, vous.
3: Non, ah, pas ouais. Non.
4: Bon, attendez, on va voir si on n'a pas un autre numéro de téléphone de cette dame. Quittez pas.
3: Oui, oui.
4: Tu me regardes, parce qu'apparemment elle a donné une fausse identité. T'as un autre numéro, là? Ah d'accord. Allô?
3: Allô?
4: Oui, alors madame, restez en ligne, on va l'appeler, on a un autre numéro qu'elle oui. nous avait laissé. On va entendre ce qu'elle va nous dire. Attendez, quittez pas, vas-y.
5: Allô?
4: Oui, allô, bonjour, je souhaiterais parler à Hélène.
5: Oui, c'est moi.
3: Eh ben...
4: Hélène, c'est Michel.
5: Ah, bonjour mon petit Michel, oui, j'ai pas pu venir à la réunion ce midi.
4: Oui, mais c'est pas pour ça que je vous appelle en fait. Il y a quelqu'un qui voudrait vous parler.
5: Ah bon, qui ça?
4: Oui, madame, je vous laisse en ligne avec elle, hein.
5: Allô?
3: Allô?
5: Oui, bonjour.
3: Bonjour.
5: Ah, qui est à l'appareil?
3: Hélène Rall.
5: Comment?
3: Hélène Rall.
5: À ce moment-là, la musique du drame arriva. S'en fut fait. La posture était terminée. Allô, Hélène?
3: Oui?
5: Oh oui, je suis désolé. Mon téléphone portable a sonné alors que j'aurais dû l'éteindre lors de l'enregistrement. Excusez-moi, tout ça se passe en direct avec vous. Je suis confondu, j'ai oublié d'éteindre mon portable.
3: Oui.
5: Je sais que les techniciens me regardent effondrés de l'autre côté de la vitre, évidemment, et le public aussi se dit, mon Dieu, mais il est distrait, ce gars-là. Bon. Je suis désolé. Hélène, j'ai pris votre identité.
3: Oui.
5: Vous m'entendez? Et la musique se remit à sonner. Le drame, pourtant, n'était pas achevé. Excusez-moi, je suis en ligne avec quelqu'un que je suis en train d'imposter. Veuillez me rappeler plus tard vers 19h. Merci.
3: Allô?
5: Hélène?
3: Oui?
5: Vous êtes la vraie Hélène?
3: Ah ben moi je suis la vraie, oui.
5: Je suis la fausse Hélène, voyez-vous, car je suis inscrite aux Alcooliques Anonymes en tant qu'alcoolique.
3: Ah oui, ah ben, c'est pas moi, hein?
5: Non, je sais, c'est
3: oui.
5: moi.
3: Oui?
5: Le suspense était... m'avait plongé dans les abîmes. Je ne savais plus du tout quelle voix utiliser. Je ne savais plus du tout ce qu'il fallait que j'invente comme connerie.
3: Ah bah.
5: Je suis en imposture, je suis en train de faire un canular au téléphone pour la radio Rire et Chanson avec Hélène. Tu sais, celle qui boit, là, Hélène.
3: Ah non.
4: Allô?
3: Allô?
4: Attendez, je comprends plus, je suis noyé dans cette histoire.
3: Ah bon, ben... oui, mais moi, je veux pas rentrer dans toute espèce de truc, là. Non.
4: Écoutez, le journal des Alcooliques Anonymes va sortir. Or, Hélène, on a mis votre nom en... Oh non.
3: Ah ben oh. Non, moi je veux pas passer pour une alcoolique, hein.
4: Au moment précis où le drame se nouait, se corsait, le téléphone se mit encore une nouvelle fois à sonner. Ne quittez pas, Hélène, hein. On est presque arrivé à la fin de la posture. Ouf, voilà, merci, oui. Hélène, ce qu'il va falloir faire, c'est que on a... le journal, avec en première page, donc, votre nom. Hein.
3: Ah ben non, j'ai jamais bu.
4: Ah oui, mais... Et voilà.
5: C'est pas possible.
3: Moi, j'ai jamais bu, alors je vais pas arrêter de boire.
5: La musique...
3: Je bois de l'eau tous les jours, moi. Non, je bois pas.
5: La musique venait mettre un peu plus de suspense. Déjà qu'on n'en manquait pas, hein, Hélène?
3: Oui.
5: Vous m'entendez?
3: Pourquoi vous avez donné mon nom?
5: Ben, parce que je voulais prédonner le mien.
3: Ah ben, oui, mais enfin, vous auriez pu prendre un autre nom que le mien, hein?
4: Attendez, Hélène, une seconde. Il faut que...
3: Ah ben non, ben, je vous repense pour ça, moi, hein?
4: Non, attendez, on renforce le suspense, hein? La musique arrive bien pour ça. Parce que là, je suis en... Alors, Hélène, vous m'entendez? Je suis en panne de chute. Donc, j'ai recours à un stratagème, j'utilise la musique. Je voudrais bien terminer l'imposture, Hélène, vous m'entendez?
3: Ben oui, moi j'aimerais bien aussi que ça passe, ça, parce que...
4: Ben oui, mais le problème c'est que, comme je suis en rade, que j'arrive pas à trouver une chute, si vous voulez, je demande à notre ami Ben, qui est, fait l'enregistrement, d'envoyer la... Vous savez, de me téléphoner sur mon portable pour dramatiser. Voilà, vous voyez ce que je veux dire?
3: Je vois pas, hein. Moi je connais pas tout ça, hein.
4: En fait, ça maintient le suspense, ça l'amène très haut là-haut. Alors, Hélène, ça vous embête pas?
3: Ben non, moi si j'ai pas d'ennui.
4: Non, vous n'aurez pas d'ennui, j'aurai juste votre nom en première page en disant, moi Hélène, j'ai arrêté de boire, etc., vous voyez.
3: Ah ben, mais moi, je veux pas prendre ça, moi.
4: Ah, enfin, la fin de la posture est très heureuse, parce que je vous assure que j'ai ramé, hein.
3: Ben, je suppose, oui. Mais moi, je ne vais pas avoir d'ennui, non? Oui.
4: Est-ce que vous pouvez, s'il vous plaît, dire le mot fin?
3: Fin?
4: Bingo.
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7: Oui?
0: Oui, bonjour monsieur.
7: Non, c'est madame.
0: Admettons, je suis bien chez le boulangiste.
7: Oui?
0: C'était pour vous prévenir que j'ai un petit jeune qui va commencer à travailler chez vous à partir de vendredi.
7: Ouais, mais j'ai pas de jeune qui va venir au magasin.
0: Ah bah si.
7: Vous avez demandé à qui? Vous pouvez pas m'imposer quelqu'un comme ça? Vous auriez peut-être pu nous contacter, j'aurais dit non tout de suite, de toute façon.
0: Bah, c'est pour ça que je vous ai pas contacté avant, parce que si c'était pour dire non, valait mieux que je vous contacte après.
7: Je regrette, c'est pas la peine de m'envoyer personne, il va repartir aussi vite.
0: Non, on s'est mal compris, je ne vais pas vous envoyer personne, puisque je vais vous envoyer quelqu'un.
7: Vous allez m'envoyer personne, vous allez m'envoyer quelqu'un, c'est quoi votre cirque?
0: Parce que vous dites qu'il faut pas vous envoyer personne, mais non, puisque je vais vous envoyer quelqu'un.
7: Bah, non, rien du tout, je n'ai pas fait de contrat, je n'ai rien signé.
0: Non, mais moi je l'ai fait, je me suis permis de le faire.
7: Mais vous êtes un peu gonflé, quoi. J'ai rien signé, vous m'avez jamais rien demandé.
0: Non, ça c'est vous qui me dites.
7: Ben non, je n'ai rien signé.
0: Oui, ben on fait celui qui n'a rien signé.
7: Mais je vous dis que non.
0: Alors prouvez-le.
7: Ben, quoi que je dois prouver, je sais même pas en quoi que ça concerne.
0: Alors on fait celui qui sait pas en quoi que ça concerne.
7: Mais non, vous n'avez qu'à m'envoyer les papiers, que je vois si c'est ma signature.
0: Vous allez gommer?
7: Mais je vais pas gommer, je vais pas signer, ça va la peine, je vais pas le gommer.
0: Ben alors jurez que vous allez pas gommer?
7: Ben si, je le jure. Non mais.
0: Alors entre nous, effectivement, c'est moi qui ai signé le papier. Ce qui compte, c'est que ce soit signé, que ce soit vous ou moi, c'est pareil, vous voyez, c'est.
7: Ah ben non, c'est pas pareil. Non mais oh, c'est un faux. Je regrette, c'est un faux. Attendez, il a envoyé un papier et un contrat de travail, il n'a rien fait du tout.
8: Allô?
0: Ah, un autre monsieur.
8: Vous pouvez pas faire des papiers à quelqu'un sans demander à l'entreprise si elle est d'accord pour l'accueillir?
0: Bah, moi, si vous voulez, étant mon propre patron, je peux décider.
8: En tant que patron, vous pouvez imposer des salariés dans une entreprise?
0: Ah, bah, on est d'accord.
8: Non, mais attendez, vous plaisantez ou quoi? Là, je m'en fous. Vous n'avez pas signé. Bon, attendez, c'est la meilleure. Vous signez des contrats sans voir les partenaires. Alors là, on m'a déjà fait des coups, mais alors celui-là, pas encore.
0: Non, bah, si vous êtes contre l'employisme après.
8: Mais vous plaisantez ou quoi? Je m'en fous. Vous comprenez ce que je vous dis?
0: Oui, mais comme j'ai validé l'embauche chez vous, je peux.
8: Mais vous n'avez pas le droit de valider une embauche chez moi. Enfin, vous savez de quoi vous parlez ou quoi? C'est quoi votre métier à la base?
0: Alors, à la base, c'est mon beau-frère qui est employeuriste et qui m'a donné la passion de l'employisme.
8: Vous êtes dans l'employisme, donc vous signez des contrats et moi je suis obligé de prendre le gars. Non, mais vous êtes malade ou quoi?
0: Bah, pour vous, c'est du bénéfice si vous voulez, dans le sens où c'est un
8: non,
0: petit
8: jeu. Non, j'en veux pas, j'ai trop de personnel, j'en veux pas. Qu'est-ce que je vais lui faire faire? Balayer?
0: Peut-être que parmi vos employés, il y a quelqu'un dont vous souhaitez vous débarrasser et que lui pourrait prendre sa place.
8: C'est n'importe quoi.
0: Parce qu'il y a toujours quelqu'un qu'on traîne un petit peu comme un boulet.
8: Bah, il y a 5 minutes, vous me parliez d'employisme, de faire travailler les machins, et là vous me demandez de virer quelqu'un pour prendre quelqu'un avec votre contrat.
0: Voilà, donc il viendra.
9: Monsieur Martin.
0: Ah, c'est madame.
9: Excusez-moi, votre beau-frère est là ou pas, monsieur Martin?
0: Mon beau-frère, oui, je vous le passe.
9: Ouais, d'accord. Ok, j'attends le tut-tut ou...
0: Le tut-tut?
9: Ouais.
0: Ah, madame est connaisseuse. Alors attendez, ne quittez pas, je vais transférer l'appel parce que là, ça mérite. Tut-tut, tut-tut, tut-tut, tut-tut.
9: Ah ouais. Tut-tut.
0: Oui, allô?
9: Oui.
0: Bonjour madame, je suis mon beau-frère.
9: Bon, je vous ai reconnu, j'écouterai Rire et Chanson tous les jours.
0: Ah bah, j'avais l'impression un petit peu.
9: Mais je peux vous passer mon beau-frère si vous voulez.
0: Ah bah, passez-moi votre beau-frère.
9: Allô? Ouais.
0: Vous êtes un vrai beau-frère ou pas?
9: Oui, un vrai.
0: Ah bah dans ce cas, on va faire une discussion entre beaux-frères, ne quittez pas. Martin, oui, je te passe le beau-frère du beau-frère. Ah bah oui, allô ?
9: Oui, allô ?
0: Est-ce que je pourrais parler à votre beau-frère, s'il vous plaît ?
9: Oui.
0: Merci.
9: Allô, bonjour.
0: Ah, attendez, là c'est le beau-frère du beau-frère ?
9: Ouais.
0: Ah bah je vous repasse mon beau-frère. Martin, ouais, je te repasse le beau-frère, ouais. Allô ?
9: Allô, oui, c'est moi.
0: Bonne journée alors.
9: À vous aussi.
0: Au revoir.
9: Ça fait bien plaisir de vous avoir eu. Bonne journée. 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
6: 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Allô ?
10: Madame.
6: Oui ?
10: Bonjour madame, c'est Corrèze FM à l'appareil, la radio.
6: La radio ?
10: Oui, la radio FM, Corrèze.
6: Ah d'accord, oui.
10: Voilà,
6: oui.
10: Nous vous appelons parce qu'aujourd'hui c'est notre émission, le Tonton Lulu. Je ne sais pas si vous connaissez l'émission du Tonton Lulu.
6: Ben écoutez, s'il y a quelqu'un qui peut connaître, c'est mon mari, parce qu'il a souvent sa radio à côté de lui.
10: Ah.
6: Je vais demander à mon mari.
10: Oui.
6: Tu connais Tonton Lulu, l'émission FM? Non, il ne connaît pas.
10: Eh ben c'est un grand jeu, madame. Hein. Alors figurez-vous que nous avons dans nos studios...
6: Oui.
10: ...quelqu'un de votre famille...
6: Ah.
10: ...qui est assis à côté de moi.
6: Ah,
10: nous allons trafiquer sa voix.
6: Oui.
10: Et c'est à vous de la reconnaître.
6: Ah bon?
10: D'accord?
6: Oui.
10: Alors, votre prénom?
6: Anne-Marie.
10: Anne-Marie.
6: C'est ça.
10: Votre mari, c'est?
6: Jean.
10: Jean. Alors, attention, est-ce que vous êtes prêts?
6: Oui.
10: Le tonton Lulu d'aujourd'hui, chers auditeurs, auditrices, fait partie de la famille de monsieur et madame.
6: Oui.
10: À vous de le reconnaître.
6: D'accord.
5: Merci. Allô?
6: Oui.
5: Bonjour, c'est Anne-Marie.
6: Oui.
5: Bonjour Anne-Marie.
6: C'est pas Jean-Louis.
5: Non.
6: C'est pas Jean-Louis. Ah ben je vois pas. Tu viens de Paris là?
5: Non.
6: Non, pas de Paris.
5: Non.
6: Alors de la Corrèze?
5: Non.
6: C'est pas ça. Eh ben je regrette, mais je vois pas qui c'est. Tiens, j'en viens un petit peu là, voir si tu reconnais la voix.
11: Est-ce que c'est pas le mari à Nadine?
5: Ah!
11: Oui.
5: Bonjour, Jean.
11: Bonjour.
5: Comment ça va?
11: Est-ce que c'est tu n'es pas le mari à Nadine?
5: Non, pas loin.
11: Ah, c'est ce que je pensais. Mais alors, c'est peut-être Jean-Pierre.
5: Non.
11: Le frère à Nadine.
5: Non, Nadine, elle a un frère.
11: Oui.
5: Elle a également un mari.
11: Oui.
5: Mais elle a aussi un...
11: Un beau-frère.
5: Oui, un beau-frère, mais elle a autre chose. Elle a un art...
11: Un amant.
5: Comment elle a dit, Anne-Marie?
11: Un amant?
5: Oui. Oui.
6: Quel amant? Elle n'a pas un amant, Nadine.
10: Allô?
6: Oui.
10: Toujours sur Corrèze FM, donc avec Super Gérard de la Place. Nadine, c'est qui exactement pour vous?
6: Une nièce.
10: Voilà, c'est ce que nous avait dit donc Robert Ledoux, qui est l'amant de Nadine.
6: Oh, monsieur, tout de même.
10: Est-ce qu'on peut dire que Robert Ledoux, l'amant de Nadine, qui est votre nièce, fait partie de votre famille?
6: Non.
10: Pourquoi?
6: Parce que ne connais pas cet amant. Je connais son mari, mais pas l'amant.
5: Ah, vous ne me connaissez pas?
6: Non.
5: Nadine?
6: Parce que c'est vous qui êtes l'amant?
5: Comment?
6: C'est vous qui êtes l'amant?
5: Oui, Robert Ledoux à l'appareil, l'amant de Nadine.
6: Ah bon?
5: Oui, comment allez-vous?
6: Eh bien, écoutez, moi ça va. À peu près, quoi.
5: Vous avez quelque chose à lui dire, non? Je la vois cet après-midi.
6: Eh bien, vous lui dites que quand on vient de se marier, on prend pas un amant.
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12: Oui.
13: Allô? Oui, salut ma grande, tu passes Jackie?
12: Ah, Jackie n'est pas là.
13: Ah, où est-il encore?
12: Il travaille.
13: Ben oui.
12: C'est de la part de qui?
13: C'est Bernard, l'appareil.
12: Bernard.
13: Oui, Bernard Ledoux.
12: Bernard Ledoux.
13: Oui.
12: Je suis désolée, je ne vois pas. Hein.
13: Bon, c'est pas grave. Oui. Ça va te revenir. Je te passe sa marraine. Hein.
12: D'accord.
13: Tata. C'est qui l'appareil?
12: C'est la femme à Jackie.
13: Oui, mais son prénom?
12: Reine.
13: Tata Germaine. C'est Reine. Hein.
5: Ah, merci. Allô?
12: Oui?
5: Bonjour, ma grande.
12: Ah oui, bonjour, tante.
5: Ça va bien?
12: Ben, moi, ça va. Et vous?
5: Mais ça va bien, enfin. T'as su ce qui m'était arrivé, j'imagine?
12: Bah oui, bien sûr. Ça, malheureusement...
5: Ah, hein. Qu'est-ce que tu veux?
12: Ah oui.
5: J'ai reçu ta petite carte.
12: La petite carte?
5: Il y avait une petite carte, meilleur vœu de rétablissement.
12: Ah non.
5: Ah bon, tu m'as pas envoyé de carte?
12: Non, je... Non.
5: Reine, elle ne m'a pas envoyé de carte.
12: Enfin, eh ben écoutez, je vais donner votre bonjour à Jackie.
5: Oui.
12: Hein? Et puis je vous dis à la prochaine.
5: Eh ben, ce soir...
12: Parce que... Ah,
5: Oui, parce qu'on vient dîner chez vous ce soir.
12: C'est que ce soir, ça c'est embêtant, on n'est pas là.
5: Ah bon?
12: Non, justement, on va prendre l'apéro, justement, là, dans le patelin à côté, chez des amis.
5: Chez qui vous allez?
12: Oh là là, c'est chez la famille, vous les connaissez pas.
5: Comment qu'ils s'appellent, dis-moi?
12: Vous les connaissez pas, ces gens-là.
5: Comment qu'ils s'appellent?
12: Ils s'appellent l'évêque.
5: L'évêque?
12: Oui.
5: Oh tu paries que je les connais.
12: Oh, ça m'étonnerait.
5: Ah
12: hein.
5: Si, alors. Ah dis donc, à quelle heure vous y allez?
12: Écoutez, nous, quand on va, on ne sait pas jamais à l'eau où on va et on ne sait jamais à l'eau où on arrive.
5: Oui, enfin, vers 7 heures.
12: Oh, ce sera peut-être plutôt après, hein.
5: Bernard, vers 7 heures, est-ce que tu penses qu'on peut aller chez l'évêque? Jackie, Irène, ils y vont pour l'apéritif, hein. Tu vas pour l'apéritif.
12: Normalement, c'est pour l'apéritif. J'espère que ce sera sûrement pour l'apéritif, hein.
5: Ah oui, parce que s'ils nous gardent à dîner, c'est embêtant. Moi, j'aurais préféré vous voir, évidemment, chez vous, à la maison, hein.
12: Oui, bien sûr.
5: Mais écoute, tu sais ce qu'on fait?
12: Oui.
5: On va venir vous chercher. Et comme ça, on ira avec vous chez eux.
12: Si on est là.
5: Ma petite reine, pour être sûre de ne pas te rater. On va venir tout de suite pour te rendre une petite visite.
12: Tout de suite, c'est que je vais m'en aller, c'est ça le problème.
5: On est là dans 10 minutes, nous, hein.
12: Ouf, je me sens que ça fait quand même assez loin.
5: Oh oui, mais tu sais, c'est jamais assez loin quand on est de la famille. Hein?
12: Ah oui, bien sûr. Bien
5: Il est temps que la famille se retrouve.
12: Oui.
5: Surtout qu'on ne savait pas où dormir ce soir, figure-toi.
12: Ah bon?
5: Oui. Alors, ça tombe bien que tu sois là avec Jackie.
12: C'est que la place chez la maison dure, hein.
5: Comment?
12: C'est dur à la maison en ce moment pour avoir de la place, hein, pour dormir, hein. Parce que chez la famille qui est là et tout ça.
5: Écoute.
12: Si on se voit, tant mieux, si on se voit pas, ce sera pour une autre fois. Hein?
5: Reine. J'ai la très légère impression, mais tu vas me dire si je me trompe. Moi, ça m'étonnerait parce que je connais bien mon petit Jackie.
12: Oui.
5: J'ai la très petite impression
12: que
5: tu veux pas me voir.
12: Non, pas du tout. Au contraire, tante, je voudrais bien vous voir.
5: Ah, bon, quand même.
12: Oui, bien sûr. 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
14: Oui.
0: Bonjour madame, c'est bien la cantine?
14: Oui, c'est monsieur par contre.
0: Monsieur par contre? Alors, vous écrivez ça comment?
14: Non, pas par contre, c'est parce que vous m'avez dit.
0: Attendez,
14: madame.
0: Vérifie mon listing, monsieur par contre, monsieur
14: non,
0: par
14: non,
0: contre.
14: Non, mais.
0: Vous êtes sûr que vous travaillez ici?
14: Oui, non, mais il n'y a pas de monsieur par contre, non, parce que vous m'avez.
0: Je vous confirme, moi je n'ai aucune livraison pour un monsieur par contre.
14: Non, mais parce que vous m'avez appelé madame. Par contre, je suis monsieur, pas madame.
0: D'accord, vous êtes le monsieur qui remplace madame par contre.
14: Et vous êtes qui sinon?
0: Sinon, moi je suis monsieur Martin, établissement les viticulteurs Martin. Voilà, et je vais vous déposer du vin bio pour la cantine.
14: Du vin? Mais pourquoi on va prendre du vin dans une cantine scolaire, monsieur?
0: C'est le gouvernement qui l'a dit, il faut plus de produits bio dans les cantines.
14: Non, mais n'importe quoi, produits bio, mais on va pas prendre du vin, non, mais qu'est-ce qu'on va faire du vin?
0: Vous le buvez, à mon avis, c'est meilleur que vos bières.
14: Mais qui boit des bières dans une école scolaire, monsieur?
0: Si vous avez pas de vin dans votre école scolaire, j'imagine que vous avez au moins de la bière. Ils boivent quoi sinon, les enfants?
14: Mais l'alcool, c'est à partir de 18 ans, monsieur. Les gamins, à la limite, ils boivent du lait, du jus de fruits et de l'eau. Même de la bière sans alcool, ils boivent pas.
0: Ah ouais, même pas une bière. Dis donc.
14: Là, vous avez l'air d'être caisse, monsieur. Je comprends pas du tout. C'est pas possible d'essayer de vendre des bières ou même du vin à la place des bières ou je sais pas trop quoi à des enfants.
0: Non, alors moi je fais pas la bière, mais je peux vous en trouver.
14: Non, mais on veut pas. Non, mais on veut pas, monsieur. Mais vous êtes hérissé de la lune ou quoi, là? Mais c'est pas possible.
0: Non, mais vous inquiétez pas. J'ai mon beau-frère qui est brassageur. Je lui envoie un message.
14: Dites-moi que c'est un canular quand même.
0: Ah, oui, je vous le dis.
14: Là, c'est un canular téléphonique, monsieur. C'est une caméra cachée, là. C'est pas possible.
0: Mais on dirait complètement un canular, ouais.
14: Ah, ouais, on dirait bien que vous faites un canular, là, monsieur.
0: Vous savez quoi? Je dirais même que je suis en train de vous faire un canular à la radio. Allons-y.
14: Non, mais monsieur, un peu de bon sens quand même, monsieur.
0: Ah, donc c'est reparti.
14: Restaurant scolaire pour enfants de moins de 10 ans. Quand même, j'irai jamais proposer de vendre du vin, quand même, monsieur.
0: Ouais, mais ça, c'est parce que vous n'êtes pas dans le business vino-écologiste.
14: On donne pas du vin à des enfants, monsieur. Je sais pas, on n'est pas en Russie, monsieur, quand même.
0: Ah non, attention, nous, on fait pas du vin russe, hein.
14: Mais du vin, qu'est-ce que je vais faire avec du vin dans ma cantine?
0: Bon, après, vous pouvez servir juste un verre en entrée.
14: Mais juste un verre, monsieur. Mais là, vous avez bu trop. 4, vous, au moins. Là.
0: Alors, vous croyez pas si bien dire, parce que depuis ce matin, on est justement en journée dégustation sur les nouveaux clubs.
14: Rappelez-moi quand vous serez à jeun, parce que là, c'est pas possible.
0: Oula! Alors ça, faut voir à l'avance, parce que c'est pas tous les jours. Hein.
14: Vous n'avez pas un collègue autour de vous, là?
0: Ah si, j'ai mon patron, monsieur Martin, qui est juste en face de moi, sur le canapé.
14: Très bien, passez-moi votre patron, s'il vous plaît.
0: Alors là, il dort, donc...
14: il dort, en plus, oh là là là.
0: Ouais, il s'investit beaucoup dans les dégustations, donc forcément...
14: Vous avez le prix Nobel, là, mais vous êtes...
0: Mieux! On est grand prix de la foire Martin-Villoise.
14: Vous n'avez pas une secrétaire ou une personne qui n'a pas participé à la dégustation, au moins, ce matin, peut-être?
0: Bon, vous savez, on est boulot chez les viticulteurs, hein. Tout le monde est très investi.
14: Donnez-moi vos numéros de suite, je le note.
0: Mais avec plaisir.
14: Moi, j'aimerais juste avoir un numéro.
0: Un numéro? Alors, disons le 4.
14: coup-là.
0: Non, alors je sais pas, sinon le 8, c'est bien le 8.
14: Oui, non, mais là, monsieur, quand même.
0: Bah, pardon, je comprends pas votre jeu. On dit quoi, le 3, c'est bien?
14: Vous êtes complètement raide.
0: Ah, bah, je vous le cache pas, c'est un métier passion, oui.
14: Ah, bah oui, non, mais allez.
15: Oui, allô?
16: Oui, bonjour.
15: Oui, c'est de la part de qui?
16: Oui, c'est ça.
15: C'est quoi ça?
16: Ah, madame de Tremble.
15: Attendez, je suis sa voisine. Je vous la passe, hein?
16: Non, c'est la voisine?
15: Oui. Ah, elle était dehors, là, tout de suite avec moi.
16: Ah, d'accord.
15: C'est quelqu'un.
17: Bon, allô?
15: Je reviens, hein?
16: Oui,
17: allô?
16: Allô?
15: Je vous laisse.
17: Bonjour, vous avez demandé?
16: Oui, on doit la voisine.
17: Eh bien, ma voisine, elle vient de partir.
16: Vous pouvez la rattraper?
17: Ah, mais oui, bien sûr.
15: Maria?
18: Oui?
15: C'est pour vous.
18: C'est moi.
17: Oui, bonjour.
16: Ah oui, bonjour, madame. Vous m'entendez, là?
17: Je vous entends très bien, mais je suis vers ma voisine parce que je suis venue vers elle et puis c'est moi qui ai pris l'appel de chez elle.
16: Madame Dutremble, s'il vous plaît.
15: Oui, je vous la passe, alors.
16: Allô?
15: Je vais vous la passer, vous avez dit que vous vouliez, alors je vous passe madame Dutremble.
17: Bon, qu'est-ce que c'est, monsieur, s'il vous plaît?
16: Vous êtes la voisine.
17: Oui.
16: On voudrait parler à madame Dutremble.
17: Eh bien, je suis madame Dutremble.
16: Ah, bonjour, madame Dutremble. Est-ce que votre voisine est là?
17: Elle est là, oui.
16: On peut lui parler, s'il vous plaît?
17: Eh bien, oui. Mais à quel honneur vous l'appelez chez moi?
16: C'est la mairie.
17: Ah, c'est la mairie.
15: Ah, oui.
16: Allô? Oui. Est-ce que c'est la voisine?
15: Mais oui, je suis la voisine. Écoutez-moi, au revoir.
16: Parce qu'on vous a...
15: Ailleurs,
16: hein. On vous a appelé chez vous, mais ça répond pas.
15: Ben, je vais y aller chez moi, alors on verra. Vous m'appelez.
16: Madame Dutremble, est-ce que vous m'entendez?
17: Comment?
16: Est-ce que vous pouvez nous passer madame Dutremble, s'il vous plaît?
17: Ben, je suis madame Dutremble.
16: Ah, bonjour. Rebonjour. Votre voisine est là?
17: Elle n'est plus là, non? Elle est partie chez elle.
16: Mais il fallait surtout pas qu'elle parte, puisqu'on a besoin de lui parler.
17: Eh ben, écoutez, téléphonez-lui chez elle.
16: Est-ce que vous pouvez lui transmettre un message?
17: Oui.
16: Est-ce que vous pouvez lui demander, quand vous la voyez...
17: Mais je la verrai peut-être que demain, ou je sais pas quand.
16: Si la voisine voit madame Dutremble...
17: Je suis madame Dutremble.
16: Bon, alors écoutez, madame. Vous dites bien à votre voisine qu'on va l'appeler pour qu'elle nous passe madame Dutremble. On a un message à lui passer. Ah, bah alors, madame Dutremble, c'est très simple. Vous dites bien à votre voisine, quand vous la voyez, hein, qu'elle dise à madame Dutremble, c'est-à-dire vous-même, qu'on va l'appeler.
17: Bon, d'accord.
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19: Cité scolaire, bonjour.
0: Bonjour, monsieur. C'est bien le lycée?
19: Oui, tout à fait, monsieur.
0: J'ai besoin que vous certifiez que j'ai bien été prof de sport chez vous il y a quelque temps. Parce que moi, j'ai fait un dossier pour toucher le chômagisme.
19: Pour le lycée ou pour le collège, monsieur?
0: Oh, bon, comme ça vous arrange, hein, ça, après, je suis pas regardant.
19: Oui, mais vous êtes qui, monsieur?
0: Alors, c'est au nom de monsieur Martin.
19: Moi, je vous connais pas, hein.
0: Ah non, mais j'ai jamais été prof de PS.
19: Moi, je réponds pas à ce genre d'appel, monsieur Martin, j'ai pas le droit. C'est mon poste qui saute, là, si vous me demandez un truc comme ça. Au début, j'aurais mouillé ma chemise. Près de la retraite, je m'écrase un peu et je me fais toute petite.
0: Comment ça, mouiller votre chemise? Vous êtes en train de me... Excusez-moi, pardon, vous êtes en train de me faire une proposition.
19: Non, pas du tout, monsieur.
0: Ouh là là.
19: Non, pas du tout.
0: Ah non, mais je vois. Ah oui, non, mais c'est
19: non,
0: ça.
19: Non, c'est pas ce que je vous disais.
0: C'est un peu osé, c'est un petit peu olé olé, je trouve.
19: Bah écoutez, vous m'envoyez désolé si vous me trouvez olé olé sur ce
0: coup-là. Ah non, mais enfin, excusez-moi, je le prends pas mal, mais enfin, je suis déjà engagé, vous voyez.
19: Ah oui, non, mais non, mais je vous propose pas ça non plus.
0: Non, mais je sens que vous êtes déçu.
19: Je sais pas ce que c'est que cette histoire-là, monsieur, mais...
0: Bon, écoutez, malheureusement, pour moi, ce sera pas possible qu'il se passe quoi que ce soit entre nous.
19: Voilà, bah tant pis pour moi.
0: Dans ce cas, il faudrait que je joue avec qui, alors?
19: Ne quittez pas, je vais vous passer quelqu'un.
0: Ah.
20: Oui, bonjour.
0: Oui, ah, bonjour, madame.
20: C'est monsieur, mais bon.
0: J'ai déclaré comme quoi j'étais un ancien prof de sport de chez vous.
20: Ah non, mais monsieur, non. Mais vous avez pas été enseignant chez nous. Je vois pourquoi je vous dirais que vous avez été enseignant chez nous si vous ne l'avez pas été. Moi, je n'ai pas à mentir. Nous, on n'est pas des fraudeurs chez nous.
0: En revanche, est-ce que je peux vous enregistrer? Comme ça, vous dites que je suis prof de sport.
20: Non, il est hors de question. Mais on va pas couvrir des fraudes. Pour toucher du chômage, vous serez prêt à frauder. Moi, ce que je vais faire, je vous passe à la directrice.
19: Allô?
0: Oui, bonjour monsieur, voilà, comme j'expliquais à vos
19: bonjour
0: collègues...
19: Alors, là c'est madame, ouais.
0: Oui, il faudrait juste que vous confirmiez que j'ai été prof de sport chez vous.
19: Alors, quelle année?
0: Bah, je sais pas, mettez...
19: Ah bah non, c'est pas mettez, vous avez été prof de sport chez nous quand? Vous savez quand est-ce que vous avez travaillé quand même?
0: Jusqu'au mois dernier, j'ai mis.
19: Mais ça va pas.
0: Comment?
19: Bah, je dis ça va pas. Depuis que je suis directrice de l'établissement, j'ai encore jamais embauché un monsieur Martin en tant que prof de sport.
0: Vous n'avez pas compris, je vous demande pas de m'engager vraiment.
19: Mais encore heureux.
0: Juste de me licencier.
19: Mais je ne vais pas licencier quelqu'un que je n'ai jamais employé.
0: Eh bah pourquoi?
19: Mais...
1: Mais enfin, mais ça va pas.
0: Bah, c'est pas sorcier, vous voyez.
1: Mais il est hors de question que j'aille faire défaut.
0: Bon, défaut, si vous voulez. Alors moi, je peux vous faire le papier.
1: Parce... Non.
0: Ah bah, il faudrait le dire quand même, parce que...
1: Mais le dire, je vais quand même pas dire que j'ai licencié un enseignant qui n'a pas travaillé chez moi.
0: Bah, c'est-à-dire que moi, ça m'arrangerait, dans le sens où quand même...
1: Mais vous débarquez d'où ça, vous? Vous allez quand même pas me dire que je vais aller dire au rectorat d'académie que j'ai licencié un professeur de sport qui n'a jamais travaillé chez moi.
0: Voilà, alors non, il faut pas dire qu'il n'a jamais travaillé chez vous, parce que sinon, effectivement, ils vont se douter qu'il y a une supercherie.
1: Mais enfin, quand même! Mais vous habitez où, monsieur?
0: Mais...
1: Non, je n'irai pas faire de faux. Vous n'êtes jamais venu dans cet établissement.
0: Alors, justement, moi, je vais passer.
1: Passer où?
0: Bah, au lycée.
1: Quoi faire?
0: Pour mon dossier, je me disais, je vais me prendre des photos avec...
1: Hors de question, sinon j'appelle la gendarmerie.
0: Non, mais...
1: C'est clair?
0: Non, mais on se fait juste un selfie, vous voyez...
1: Je vais appeler la gendarmerie.
0: Bah, moi d'abord.
1: Très bien. Et dites-leur qu'on vous a interdit de venir faire des selfies dans l'établissement. Non, mais...
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22: Fédération.
23: Oui, bonjour monsieur. C'est quelle fédération?
22: Du bâtiment.
23: Ah, d'accord. Dites-moi monsieur, c'est le baron de la Floranale à l'appareil. Cuir.
22: Allô?
23: Oui, je vous pose une question.
22: Oui.
23: Cuir.
22: Mais quoi, cuir?
23: Vous êtes cuir vous-même, non?
22: Ah, vous voulez la fédération des cuirs et peaux, c'est ça?
23: Non, je prospecte. Disons que je recherche des gens qui seraient cuir.
22: Ah, je ne vous comprends pas, je suis désolé. Qu'est-ce que vous entendez par là, cuir?
23: Est-ce que vous êtes cuir?
22: Non, je ne crois pas, non.
23: Vous êtes sûr?
22: Ah, je ne sais pas.
23: Bon, attendez, bougez pas, je vous passe le responsable.
24: Allô?
22: Oui, bonjour monsieur.
24: Oui, bonjour monsieur. C'est la fédération?
22: Oui.
24: Cuir?
22: Ah non, vous êtes à la fédération du bâtiment, là.
24: Non, mais... vous?
22: Quoi, moi?
24: Cuir?
22: Non.
24: Sûr?
22: Non.
24: Doute?
22: Oui.
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25: Bonjour.
0: Bonjour monsieur, je voudrais commander des tapisseries en fait pour un repas de fête pour une dizaine de personnes.
25: Des tapisseries?
0: Oui, un assortiment de petites tapisseries individuelles, des trucs au chocolat, aux fruits, un peu de tout.
25: Ah non, vous êtes chez un tapissier là monsieur,
0: oui,
25: une pâtisserie. Hein.
0: Bah, un tapissier c'est celui qui fait les gâteaux, je suis pas...
25: Excusez-moi mais enfin, mais franchement, mais tapissier avec un T, avec comme
0: oui,
25: T ondule.
0: Oui, une tapisserie, une boulangerie tapisserie, je sais pas, un chef tapissier, je sais pas comment vous le dire.
25: Vous êtes fou quoi là? Mais vous avez un problème monsieur là?
0: Oui, j'ai un problème dans le sens où j'essaie juste de commander un gâteau pour
25: samedi.
0: Mais
25: vous n'êtes pas dans une tapisserie monsieur?
0: Peut-être que le mieux c'est que je passe, comme ça je verrai ce que vous avez comme gâteau.
25: Non. Attendez, bon laisse-moi parler bien. Hein.
26: Tapissier et un pâtissier.
25: Tapissier, mais monsieur, vous êtes bien dans votre tête ou quoi là? Tu sais, tapissier.
0: J'ai bien compris.
25: Un tapissier, non, mais... un pâtissier.
0: Non mais n'essayez pas de m'embrouiller. Est-ce que dans
25: attendez,
0: ce cas...
25: une minute.
0: En fait, vous travaillez même pas à la boutique, ça se trouve.
25: Mais vous êtes con ou quoi? Vous comprenez rien? Vous comprenez rien?
0: Comment? Il y a une dame qui parle derrière.
25: Non, c'est mon mari.
26: Vous venez chez moi, on va s'arranger à deux.
0: Alors, okay. D'accord, du coup...
26: Non, passez chez moi, on va rigoler 5 minutes, passez chez moi.
0: Mais alors, excusez-moi, parce que votre collègue...
26: Mais là, tu sors de l'asile psychiatrique, c'est pas possible, tu confonds un tapissier et un pâtissier qui fait des gâteaux.
0: Oui, voilà, un tapissier, je sais que ça fait des gâteaux.
26: Ouais, un tapissier, ça fait des chaises, des fauteuils.
0: Des millefeuilles, oui, c'est, pourquoi pas un millefeuille?
26: Mais tu es sorti de l'asile ou quoi, là?
0: Bah, si vous me proposez un millefeuille, moi, pourquoi pas? Le truc, c'est, excusez-moi, dans ce cas...
26: C'est sur ligne privée, mais on peut te capter quand même, faites très attention, d'accord?
0: Est-ce que vous faites les milliardises?
26: Ouais, moi je vais te mettre une milliardise, tu vas voir.
25: Allô?
27: Allô?
25: Oui?
27: Bonjour monsieur.
25: Bonjour.
27: Je vous appelle parce que voilà, j'ai besoin d'acheter des tampons.
25: Oui?
27: Et je voudrais savoir à quel prix.
25: Ah, il faut se déplacer, on dit pas comme ça.
27: Oui, mais non, mais moi j'en ai besoin pour l'année, voyez-vous.
25: Oui, mais il y a combien de lignes?
27: Des lignes, des oui. Fils, vous voulez dire de combien de boîtes de tampons?
25: Non, de lignes.
27: Bah, ce que vous appelez la ficelle, quoi.
25: Oui.
27: Ah, la ficelle, oui. Bah, ça veut dire une ficelle par tampon. Moi, j'en consomme quand même pas mal, parce qu'à mon âge, on a des fuites. Hein. Ça fait à peu près une trentaine par mois. Il m'en faut entre 300 et 400.
26: Ah, mais vous voulez quoi exactement?
27: Des tampons.
26: Mais on ne fait pas ça. Nous, c'est les tampons, on fait les tampons pour... c'est pour mettre sur les factures?
27: Ah non, c'est pour mettre entre mes jambes.
26: Ah, on ne fait pas ça, nous. Là, on fait des clés minutes, nous.
27: Des quoi?
26: Des clés.
27: Mais pourquoi ils disent des tampons, ils mettent dans le bottin?
26: Non, mais c'est des tampons, c'est pour mettre derrière les factures, c'est latex.
27: Ah ben du latex, voilà, ça peut aller le latex aussi.
26: Non, c'est pas ça, non. Non, on fait pas ça, il faut aller à la pharmacie.
27: Oh, vous pouvez pas me dépanner.
26: Ah mais non, papa, nous on fait des clés minutes, on fait des clés.
27: Je vois pas ce que je vais faire avec des clés minutes.
26: Oh.
3: Merci.
26: Allô?
3: Oui, bonjour monsieur.
26: Bonjour.
3: Monsieur Lamolle à l'appareil.
26: Oui.
3: Oui, apparemment, ma femme n'a pas bien compris ce que vous lui disiez, parce qu'en fait, elle a besoin de tampons hygiéniques, parce qu'elle a des fuites.
26: Oui, mais nous, c'est un magasin clé minute. On fait des tampons, mais les tampons, c'est pour les tampons à texte.
3: Voilà, c'est ça, des tampons à sexe, c'est ça.
26: Mais non, là, c'est un magasin clé minute. On fait pas des tampons pour mettre entre les jambes.
3: Vous m'avez dit des tampons à sexe.
26: Non. Mais non, là, c'est un magasin clé minute. On fait pas de tampons à sexe, nous. Nous, c'est clé minute. On fait des clés.
3: Comment?
26: Oh, merde.
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4: Bonjour.
0: Bonjour, monsieur. C'est bien le dépôt vente de meubles?
4: Oui.
0: Monsieur Martin à l'appareil, les assurances Martin.
4: Oui.
0: J'ai un client que j'assure et qui a eu un dégât des eaux dans son dépôt vente.
4: Oui.
0: Donc, pendant les travaux chez lui, on va l'installer chez vous.
4: Attendez, là, je vous suis pas du tout, là. Vous voulez installer quelqu'un dans mes locaux?
0: Ah, bah si, vous suivez très bien, c'est exactement
4: mais
0: ça.
4: Mais je comprends pas, là. Pourquoi moi, je devrais recevoir quelqu'un dans mes locaux?
0: Parce que, dans son contrat d'assurance.
4: Ouais.
0: Je lui ai mis qu'il pouvait exercifier son activité professionnaliste dans un local équivalent en cas de dégât des eaux.
4: Ouais, bien sûr. Enfin, des locaux vides. Pas des locaux pleins, monsieur. Et pas chez quelqu'un.
0: Non, mais on va s'arranger. On partagera le magasin moitié-moitié.
4: Mais je peux pas, monsieur. Enfin...
0: Bah, merci, mais je me suis engagé auprès de mon client.
4: Bah, vous vous êtes engagé, monsieur. Moi, j'ai rien à voir avec cette histoire.
0: En plus, sur son site, on a déjà marqué qu'il s'installait chez vous.
4: Bah, vous annoncez sur son site qu'il va être chez nous.
0: Ah, bah, ça, c'est les assurances Martin. Hein. Nous, hop, on avance.
4: Bah, vous avancez, ok, monsieur, mais renseignez-vous avant.
0: Ah, bah, on n'a pas le temps puisqu'on avance. Nous, on travaille à l'américaine. Hein. C'est une réponse, une question.
4: Enfin, moi, les Américains, monsieur, ça me regarde pas. Moi, je travaille à la française.
0: Vous inquiétez pas, je vous ai trouvé un autre truc.
4: Mais vous pouvez rien trouver, monsieur, je ne peux recevoir personne.
0: Mais si, au lieu de faire moitié-moitié dans l'espace, on fait moitié-moitié dans le temps.
4: Bah,
0: par exemple, il prend 2 jours, après vous la prenez 2 jours, il la reprend 2 jours, et ainsi de suite.
4: Bah oui, vous me dites que je fais de mes meubles.
0: Alors ça, vous avez du bol, j'ai déjà repéré un hangar vide que vous pouvez louer juste à côté de chez vous.
4: Non mais ça va, non mais monsieur, vous entendez parler, c'est du grand n'importe quoi, c'est du délire.
0: Mais non, on travaille à l'américaine, je vous dis. J'ai contacté le proprio pour dire que vous êtes intéressé, je vous ai même un peu négocié le prix.
4: Bah bien sûr. Alors excusez-moi, mais je suis dans mes locaux.
0: Ouais.
4: Vous allez me trouver un local, je vais payer un loyer pour pouvoir débarrasser mes meubles pendant 2 jours pour que ce monsieur occupe mon local.
0: Exactement.
4: Et 2 jours plus tard, il va vider ses affaires, on va aller rechercher les miens.
0: Les tiens, oui.
4: Enfin, les miennes et remettre...
0: Et ainsi de suite, voilà, très très belle remise en situation, bravo.
4: Mais bien sûr.
0: Parfait, donc je rappelle le gars du hangar.
4: Non, mais... C'est n'importe quoi.
7: Allô?
0: Et c'est madame, bonjour.
7: Moi, j'ai rien loué du tout. Vous imaginez? Tout est dans le magasin.
0: Oui, mais vous échangerez le contenu du magasin tous les 2 jours, c'est ce que je disais.
7: Enfin, comment... C'est pas possible. Enfin, je sais pas, moi. Il y a un problème, là.
0: Non, je crois pas.
7: Mais si, enfin... Je vais tout même pas foutre mon magasin en l'air pour vous faire plaisir.
0: Mais non, puisqu'on stocke vos meubles dans le hangar que vous allez louer à côté.
8: Allô?
0: Eh ben bonjour monsieur.
8: Pourquoi je louerais un hangar? J'ai pas besoin de louer quoi que ce soit.
0: Bah parce que dans le hangar, vous pourrez déménager et reménager tous les 2 jours vos meubles et ceux de mon client.
8: Non, on ne déménage pas, on ne réemménage pas. Non mais vous comprenez pas en fait.
0: Non mais si vous préférez, on peut aussi aller visiter le hangar ensemble.
8: Non, on n'ira pas visiter le hangar de quoi que ce soit, non. Monsieur au téléphone ne comprend rien du tout.
0: Alors pardon, mais le monsieur vous entend, hein?
8: Oui, bah c'est pour ça que j'ai...
0: Et j'ai très bien compris.
8: Mais vous comprenez pas, non?
0: Mais si, vous essayez de me doubler.
8: Pardon?
0: Bah, vous faites celui qui est pas intéressé pour négocier le hangar.
8: Mais non.
0: Jurez-le.
8: Non.
0: Ah tiens, comme par hasard.
8: Pardon?
0: Vous allez me faire le vieux coup du doublage sur le hangar.
8: Non, mais j'ai...
0: Oh bah je le vois venir gros comme le hangar.
8: Mais...
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10: La poste de Brive, Madame Brimaud, j'écoute.
11: Oui, bonjour Madame, c'est la poste de Brive.
10: Oui.
11: Oui, bonjour, je ne sais pas si vous m'entendez bien, parce que j'ai un téléphone portatif.
10: Non, c'est bon.
11: Je vous appelle, je suis étudiant à l'IUT de gestion.
10: Oui.
11: Et on est en examen, alors j'ai pris un téléphone portatif.
10: Mmh.
24: Voilà, on me pose une question sur le courrier et l'entreprise.
10: Oui.
24: Et la question, il me reste 5 minutes pour rendre, oui. rendre la copie. La question, c'est quel est le tarif à 5 francs près d'un paquet pesant 1 kilo destination New York ?
10: Oh là là, attendez, je prends mon tarif tout de suite.
5: Posez les copies sur le bureau.
10: Oh mince.
5: Et vous sortez calmement. De la place, c'est quoi ce téléphone là ?
24: Ben, je suis avec ma mère là. Allô ?
10: Oui,
24: je me suis repéré.
10: Oui, j'ai entendu. Bon, mais écoutez, je ne peux pas vous le donner.
5: Téléphone ? Allô ?
10: Oui.
5: Bonjour madame.
10: Bonjour madame, monsieur.
5: Madame de la place.
10: Oui.
5: Vous êtes la maman de Jean-Baptiste.
10: Bien sûr, bien sûr.
5: Ah, c'est un bon élève, hein ?
10: Ah ben, j'espère, hein.
5: Mais vous savez quand même qu'il est en examen aujourd'hui.
10: Ben, je voulais savoir comment ça se passait, je pensais que c'était terminé.
5: Ah, non.
10: Ah, alors, excusez-moi d'avoir dérangé, hein.
5: Vous avez appelé votre mère pourquoi, Jean-Baptiste ?
24: Ben, c'est-à-dire que c'est à propos de tonton Lulu, hein, qui peut pas venir, c'est ça,
10: Oui, oui, oui.
24: Samedi ?
10: Oui.
5: Allô ?
10: Oui.
5: Qu'est-ce qui est arrivé à votre oncle ? C'est pas grave ?
10: Non, c'est une petite intervention chirurgicale.
5: Ah, il a été opéré ?
10: Oui.
5: De quoi ?
10: Il a été opéré de la prostate.
5: Ah, ben je comprends mieux, Jean-Baptiste, vous auriez pu me l'expliquer.
24: Ben oui, mais c'était pas facile, quoi, hein, maman ?
10: Ben oui.
24: Et alors, les nouvelles, alors, comment il va ?
10: Ben écoute, ça s'est bien passé, on attend qu'il se réveille, là, maintenant.
5: Allô ?
10: Oui ?
5: Il est à l'hôpital ?
10: Oui, l'hôpital de Brive, oui.
5: Ah, bon, il est dans quel service ?
10: Ben, dans le service d'opération pour la prostate, je sais pas le service, vous savez, on a attendu toute la matinée.
5: Ah oui, évidemment, vous devez être sous le choc.
10: Un petit peu, oui.
5: Oui. Et c'est un monsieur de la place aussi, son nom, alors ?
10: Oui, oui, c'est ça, de la place.
5: Lucien, alors, puisqu'il parle de tonton Lulu.
10: Voilà.
5: Ah, d'accord.
10: Voilà.
5: Parce que j'ai un ami qui opère à l'hôpital, justement. Attendez, ah. Si vous voulez, ne quittez pas, hein. Je vais prendre mon téléphone aussi, je vais essayer de vous donner des nouvelles plus fraîches.
10: Ah.
24: Allô ?
10: Oui.
24: Il part à son bureau.
10: Ah oui ?
24: Bah, dis donc, je vous remercie parce que... vous avez été formidable, hein, mais... Cette histoire de tonton Lulu, moi j'étais mal. J'ai trouvé que ça.
10: C'est n'importe quoi, hein.
5: Allô ?
10: Oui ?
5: Oui, excusez-moi. Bon, alors, j'ai appelé mon ami à l'hôpital.
10: Oui ?
5: Il ne connaît pas de Lucien de la place, hein ?
10: Comment ça, il ne connaît pas de Lucien de la place ?
5: Il n'y a pas de Lucien de la place au service de chirurgie.
10: Oh, bah alors là, ça c'est un peu fort, ça. Écoutez, il vient de se faire opérer ce matin, je rêve pas, quand même.
5: Au service du professeur ?
10: Enfin, écoutez, moi, j'ai pas retenu le nom du professeur, hein. J'ai aucune mémoire pour les noms, en plus.
5: Attendez, hein.
24: Oh là là là là.
10: C'est ce bazar.
24: Il est en train d'appeler l'hôpital. Apparemment, il a un collègue qui est professeur en chirurgie.
10: Ah ouais, ben, il tombe mal parce que moi, les professeurs, les machins, les trucs, je les connais pas du tout. Hein.
5: Allô ?
10: Oui ?
5: Bon, je viens de rappeler.
10: Oui ?
5: Alors, il y a un Lucien de la place.
10: Ah.
5: Oui, mais alors, madame, excusez-moi, Jean-Baptiste, c'est peut-être pas la circonstance. Hein. Il n'est pas en service de chirurgie.
10: Ah, il est... Ah bon ?
5: Il a été transféré, madame, excusez-moi, à l'Institut médico-légal ce matin.
10: Ouais.
24: Non, c'est pas vrai.
10: Eh oui, qu'est-ce que tu veux ? Je voulais pas te le dire, hein.
24: Pas tonton Lulu.
10: Eh ben oui, mais mon petit...
24: Maman.
10: Oui. écoute, on se retrouve pour manger à midi. On va manger à midi et puis on en parlera. Tu sais, c'est pas grave.
5: Je suis désolée, madame.
10: Ben oui, mais... Oui, mais enfin, vous auriez pu attendre pour lui dire, quoi. Il est en plein examen, là.
5: Tonton Lulu.
10: Oh, mais mon petit, t'as mis pas dans tous ces états, tu sais.
5: Ah non, là, c'est bon, le doyen, là, c'est Robert Ledoux.
10: Voilà. Bon, mais écoutez, monsieur, excusez-nous notre émotion, mais je vais récupérer mon fils, hein.
5: Bien, bah, madame, je vous remercie, je vous le repasse.
10: Voilà, excusez-nous, hein.
24: Allô, maman ?
10: Oui ? Ça va ?
24: Tu m'entends, maman ?
10: Oui, oui, oui.
24: On a échappé belle. Surtout que c'était une blague pour la radio.
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9: Allô, oui ?
12: Bonjour monsieur, c'est bien le garage ?
9: Oui.
12: J'aurais besoin d'un pneu, s'il vous plaît.
9: Oui.
12: Parce que j'ai vu qu'il y avait un pneu acheté, un pneu gratuit.
9: Oui, mais faudrait voir, vous avez vu la publicité, parce que moi ça me dit rien.
12: Oui, oui, non mais en fait je veux dire, c'est que vous étant garageur, vous pouvez...
9: Garagiste.
12: Comment ?
9: Bah, je sais pas, vous m'avez dit garageur.
12: Vous n'êtes pas garageur ?
9: Je suis garagiste, pas garageur.
12: Vous êtes sûr ?
9: Non, un, je suis pas garageur. Deux, je ne fais pas un pneu acheté, un pneu gratuit.
12: Donc, est-ce que je pourrais avoir un spécialiste ?
9: Il y a un spécialiste du pneu ici ? Je vais vous le passer. Hein.
12: Ah bah merci.
6: Allô, bonjour.
12: Oui, bonjour madame.
6: Alors le problème c'est que l'opération un pneu acheté, un pneu offert ne le fait pas nous.
12: Ouais, mais enfin si les autres le font, je vois pas ce qui vous empêche de le faire en même temps.
6: Je vous demande pardon.
12: Non mais c'est que vous avez pas de pneus en stock, c'est ça en fait. Vous avez...
6: Ah si, des pneus j'en ai.
12: Non mais dites-le moi franchement, je vous comprendrai.
6: D'accord, bon alors j'ai pas de pneus.
12: Ah, bah voilà, bah fallait le dire.
6: Voilà.
12: Bon, et du coup si je commande.
6: Je veux dire, c'est quand même pas compliqué ce que je dis. Hein.
12: Je comprends bien que vous avez des délais de...
6: Non mais peu importe que j'ai des délais, pas de délais, je ne peux pas vous faire un pneu acheté, un pneu offert.
12: Pas de précipitation, moi mes pneus pour le moment ils sont corrects.
6: Attendez monsieur, parce que mon responsable qui est en train de me regarder bizarrement, je vais vous le passer.
12: Comme ça, ah bah merci.
6: Peut-être qu'il vous expliquera mieux que moi, je sais
12: ah
6: pas.
12: Ah bah je... écoutez, ouais.
13: Oui allô.
12: Allô.
13: Attendez, je comprends pas. Mais le pneu gratuit de quoi? Où?
12: Je sais pas si c'est Ford ou Renault.
13: Ah oui mais attendez, mais moi j'adhère pas à ça moi.
12: Peut-être Citroën alors?
13: Ah non.
12: Toyota.
13: Ah mais j'en sais rien.
12: Alpha Romeo non?
13: Mais attendez, monsieur, mais j'adhère pas à cette opération-là, monsieur.
12: Vous mettez pas du vôtre, hein.
13: Bah, j'y mets pas du vôtre, mais attendez, monsieur, mais vous êtes marrant, vous m'appelez, vous me demandez un pneu gratuit, un pneu acheté, et puis vous me citez toutes les marques de la Terre, on va y passer toute la journée aussi, hein. Dans quelle langue il faut vous le dire?
12: Sinon, vous pouvez peut-être aller le récupérer chez celui qui fait l'opération, le pneu gratuit.
13: Je vous le dis depuis tout à l'heure, monsieur, je ne sais pas qui fait cette opération.
12: C'est pas Chevrolet, par hasard?
13: Arrêtez de leur citer toutes les marques.
12: Et Peugeot, vous avez regardé pour Peugeot?
13: Non.
12: Non, bah regardez pour Peugeot, c'est peut-être Peugeot.
13: Et alors?
12: Comme ça, vous allez chez Peugeot?
13: Ça commence à bien faire, hein. On va arrêter avec ça. Je vais pas faire passer mon temps à aller voir donc, tous les concessionnaires du coin, hein, et puis en plus, aller chercher un pneu chez eux. Non, mais attendez...
12: Parce que moi, ça m'arrangerait bien, si vous voulez, parce que dans le sens où, comme ça, vous rapportez le pneu et je viens le chercher chez vous.
13: Je crois que ça va pas, là. Hein.
12: Je passe, je prends le pneu, je repars, il y en a pour 10 secondes, hein. Ça va pas non plus vous bouffer la journée.
13: Ah bah si. Le pneu, mais s'il y a des clients qui viennent à ce moment-là, je fais quoi, moi?
12: Ah bah si vous voulez, moi je peux garder le garage pendant ce temps.
13: Non. Allez, c'est bon, monsieur, hein. Vous vous débrouillez.
12: Non mais si vous voulez, vous le savez quoi, moi je vous garde le garage et puis après on se met d'accord sur le prix.
13: Vous foutez de ma gueule, là?
12: Non mais je vous prendrai pas cher en plus, hein.
13: Vous foutez de ma gueule? Bah, attendez, allez, bonne journée, monsieur.
12: Non mais je passe.
13: C'est assez duré, hein, cette histoire-là. Hein.
12: Non mais.
13: Qui débrouillez-vous pour aller chercher votre pneu, là?
12: Et est-ce que ce serait pas chez Dacia?
13: Oui, bon allez, monsieur.
12: Sinon vous pouvez peut-être passer chez Honda, non?
14: Oui.
27: Allô?
14: Oui.
27: C'est la mairie de Sarthe.
14: La mairie de où?
27: De Sarthe.
14: De Sarthe? Ah non. Vous faites une erreur.
27: Ah! C'est qui ton petit bon, toi?
14: Mais non, c'est juste, vous vous trompez de numéro.
27: Bah tiens, c'est toi qui te trompes d'interlocuteur, dis-donc.
14: Mais tiens, bah alors qu'est-ce que tu veux, alors?
27: Oh, bah dans ta gueule, hein?
14: Ah bon?
27: Bah dis donc, mal élevé.
14: Oh.
27: Pourquoi tu me parles comme ça?
14: Mais parce que tu te trompes de numéro, mon grand.
27: Mon gars, dis donc, t'es pas obligé de me parler comme ça, tu sais.
14: Eh ben si, parce que c'est vrai.
27: Ben non, c'est pas vrai.
14: Mais je te dis que si, moi. Mais j'ai fait une erreur.
27: Mais pas du tout, j'ai jamais fait d'erreur dans ma vie.
14: Ah oui, ben la preuve.
27: Mais la preuve que... Eh, dis donc, toi, t'es bien la mairie de Sarthe, hein?
14: Mais pas du tout.
27: Oh bah tiens, t'as la gueule à ça, mon con, hein.
14: Ah oui, mon con, ben ton con toi-même, hein.
27: Eh, dis donc, ton con toi-même, c'est toi le con.
14: Eh, tu veux refaire le numéro?
27: Oui, tiens, je le refais, tu vas voir, ça tombe sur toi. Et je
14: d'accord,
27: sais...
14: je coupe et tu refais le numéro,
27: tu
14: hein.
27: Tu vas voir, mon con.
14: Allez, mon con.
27: Tu vas voir, du con.
14: Je raccroche et tu vas recommencer le numéro.
27: Eh, tu vas voir ta gueule, bon Dieu. Hein?
14: Mais ta gueule aussi à toi.
27: Oh.
14: Tu vas voir.
27: Là, tu vas voir, tu vas ramasser dans ton cul, oui.
14: Ouais, tu vas voir ton cul toi-même.
27: Toi, ta gueule, ton cul, hein.
14: Pauvre con, va.
27: Oh, ta gueule. Et ton cul, hein.
14: Oui, oui.
27: Ouais, tu vas voir ta gueule.
14: D'abord, c'est où que ça se trouve, Sarthe?
27: Dans ton cul.
14: Alors, raccroche.
27: Eh, hey, je raccroche et tu vas voir ta gueule.
14: D'accord.
27: Allez, salut du con.
14: Avec plaisir. Allô?
27: Eh ben, tiens, tu vois.
14: Eh ben, tu vois, tu t'es trompé de numéro.
27: Mais t'es con ou quoi?
14: Eh ben, bon, faut démerder. Toi, tu commences par me faire chier.
27: Oh, ta gueule, hein.
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15: Oui, allô?
12: Bonjour, monsieur. C'est bien ici le locataire de voiture?
15: Une entreprise automobile, oui.
12: Parce que moi, j'ai loué ma voiture à mon beau-frère.
15: Oui.
12: Mais comme je suis un particulier, j'ai fait ça à votre nom.
15: Non, mais attendez.
12: Donc, j'avais un contrat à type que je me suis permis de recopier.
15: Non, mais attendez. Vous faites un contrat, vous copiez un contrat qui vient de chez nous.
12: Voilà.
15: C'est un faux, monsieur. C'est un faux document.
12: Ah, bah non, c'était un vrai, puisque c'était le double. J'avais juste masqué les.
15: Ah, bah oui, mais c'est. Ah oui, vous avez maquillé. Donc, vous avez fait un faux document, monsieur.
12: J'ai maquillé un vrai document.
15: Vous avez maquillé un vrai document. Bah, ça s'appelle un faux.
12: Bah non.
15: Ah bon?
12: Bah, je crois pas, non.
15: Bah, passez, on va voir ça.
12: Ah, bah, ça va être vite vu, oui.
15: Ah ouais, ça va être vite vu, oui. Maquiller un vrai document, ça s'appelle faire un faux. Vous venez sur place, voilà, je vous attends.
12: Ah bah je peux pas.
15: Comment vous pouvez pas?
12: Vu que j'ai loué ma voiture, je suis à pied, donc il faudrait plutôt venir me chercher avec un véhicule d'assistance.
15: Non, non, l'assistance, c'est pas nous, monsieur.
12: Bah si, puisque c'est vous qui avez fait la location.
15: Bon, c'est bon.
1: Avec nos feuilles?
15: Oui.
1: Il n'a pas le droit, là.
15: Tiens.
1: Oui, allô?
12: Ah, bonjour, monsieur.
1: Vous avez un contrat à notre nom?
12: Oui.
1: En quel honneur?
12: En l'honneur que moi j'ai locaté ma voiture, mais que je suis un particulier.
1: Non, mais attendez, vous vous moquez du monde? Vous voulez que j'appelle les fraudes?
12: Non, mais alors c'est pas une fraude, parce que c'est ma voiture quand même. C'est une voiture qui m'appartient, vous voyez.
1: Mais attendez, moi je peux pas vous garantir un véhicule qui ne nous appartient pas.
12: Vous faites comme si, vous voyez, ça c'est pas non,
1: non
12: plus.
1: Non, mais attendez, je fais comme si. Non, mais c'est pas possible, monsieur. Je n'ai pas fait de contrat de location avec cette personne. De quel droit vous faites des choses pour nous?
12: C'est ce que je vous dis, sinon j'ai l'air de quoi? Moi je passe pour un amateur.
1: Non, mais attendez, mais c'est. Bah, vous aurez des problèmes. Nos véhicules sont personnels, on ne peut pas louer de véhicule qui ne nous appartient pas.
12: Mais non, pardon, vous n'avez rien compris.
1: Attendez, je ne comprends rien, mais vous voulez nous faire passer quelque chose sur notre dos qui n'est pas à nous.
12: Ah bah vous avez compris quand même.
1: On ne peut pas avoir de contrat à notre nom s'il n'est pas signé à notre nom.
12: Passez-moi le responsable dans ce cas.
1: Attendez. Allô?
12: Ah bah c'est madame, ça y est. Comme je disais, j'ai donc fait un contrat à votre nom.
16: De quoi mon nom? Mais c'est interdit de faire ça, monsieur. Mon assurance, elle servira jamais pour vous.
12: Bah enfin, excusez-moi, vous les utilisez bien, donc c'est bien que c'est...
16: Eh oui, mais moi avec mon assurance, avec mes véhicules et avec mon assurance.
12: Eh bah oui, le papier il dit bien que c'est une voiture qui vient de chez vous, vous voyez.
16: Mais elle vient pas de chez moi, elle est pas dans ma base de location.
12: Alors c'est pour ça qu'il faudrait peut-être la rajouter, parce que...
16: Non, mais je la rajouterai rien du tout, monsieur.
12: Si on considère qu'on est collègues à ce moment-là...
16: Mais je suis pas collègue avec vous aussi.
12: Sauf si vous me faites un contrat d'embauchage.
16: Non, non, non, monsieur, moi je vous connais pas, vous avez fait un faux et moi je vais porter plainte contre vous.
12: Oh bah c'est la meilleure ça, excusez-moi.
16: Ouais, mais attendez, non mais vous rigolez quoi? Vous avez fait un faux avec mes contrats, avec un véhicule qui ne m'appartient même pas. Non mais vous êtes malade ou
12: ouais,
16: quoi?
12: Ça vous gonfle un peu les chiffres de la boîte en même temps, vous voyez ça vous...
16: Non mais vous rigolez ou quoi?
12: Franchement.
16: Non mais attendez, vous faites des faux et usage de faux. Mais vous avez le droit de faire ce que vous voulez, mais pas avec mes contrats de location, jamais de la vie, monsieur. Vous vous démerdez, moi mes assurances ne marcheront jamais.
12: Il faudrait me payer la franchise là?
16: Mais bien sûr, bah oui, deux fois même. Tiens, je la rembourse deux fois, je suis comme chez Carglass.
12: Non, sérieux?
16: Ouais, deux fois.
12: Ah bah écoutez, c'est super.
16: Mais non, mais vous êtes malade ou quoi? Mais moi je ne ferai jamais ça. Vous êtes qui là? Vous êtes qui?
12: Alors, monsieur Martin, vous me donnez mon nom, j'imagine c'est pour me faire un contrat.
16: Mais non, mais moi je voulais savoir qui vous êtes, mais monsieur Martin, je vais porter plainte contre vous s'il y a un truc qui arrive chez moi.
12: Ah, allô?
16: Allô?
12: Et une autre dame donc?
16: Vous voulez que je paye la franchise pour l'assurance d'une voiture que j'ai pas louée?
12: Bah, officiellement, c'est vous qui l'avez louée, c'est ce que j'ai expliqué.
16: C'est monsieur Martin, c'est ça?
12: Oui, c'est moi, oui.
16: Monsieur Martin Martin, de Martinville?
12: Oui, monsieur Martin Martin. Bravo!
16: Je suis rire et chanson. J'écoute ça souvent, tous les jours.
12: Très bien, alors mon conseil, continuez comme ça.
16: Merci.
12: Bonne journée.
16: Bonne journée à vous, monsieur.
12: Au revoir.
16: Au revoir.
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19: Allô, oui?
20: Oui, bonjour, monsieur.
19: Oui, bonjour, monsieur.
20: Monsieur Robert Van Antuk, ambassadeur du Vietnam à Paris, de passage dans votre ville.
19: Oui.
20: J'aurai une nuit réservée ce soir au restaurant vietnamien.
19: Oui.
20: Pour 147 personnes.
19: J'ai pas la place, moi.
20: Bon, ben, est-ce que les gens peuvent se serrer un peu?
19: Ah oui, mais on peut monter à 80 personnes.
20: Oh non, ça va pas.
19: C'est pour quand, monsieur?
20: Alors, c'est pour ce soir. Hein?
19: Ce soir.
20: Alors, vous avez de quoi noter?
19: Oui, je note, oui.
20: Vous avez noté de quoi noter?
19: Oui, oui.
20: Passez-moi la liste.
19: Oui, mais monsieur, je vous dis, monsieur, je ne peux pas vous mettre, je n'ai pas la place.
20: Alors là, il y en a combien? J'essaie de réduire, monsieur, hein, mon cher
19: oui,
20: monsieur.
19: Oui, vous prenez deux restaurants, quoi.
20: Alors, on commence, hein. Famille récipient. Six personnes.
19: Récipient.
20: Six personnes.
19: Six personnes.
20: Famille Pudiglan. Trois personnes.
19: Pudiglan, trois personnes. Récipient, six personnes.
20: Famille... Non, c'est récipient.
19: Récipient.
20: Trois personnes. Valise en carton.
19: Oui.
20: 6 personnes.
19: Valise 100 personnes, 6 personnes, 12 personnes, 17 personnes.
20: Qu'est-ce que vous avez? Récipient?
19: Récipient, 6 personnes. Plus du gland, 3 personnes.
20: 3 personnes, c'est ça.
19: Récipient, 17 personnes.
20: Phonétiquement.
19: Oh, monsieur, je vous passe ma femme.
20: Non, attendez.
19: Oh, non, je comprends pas. Je comprends pas le vietnamien, je comprends pas.
21: Allô?
20: Oui.
21: Vous parlez le vietnamien?
20: Oh, pas du tout, non, je suis Berisong.
21: Ah, c'est papa qui parle le vietnamien?
20: Non.
21: Oui.
20: Non.
21: Oui.
20: Moi, je dis comme dong.
21: Oui.
20: Il n'est pas là, votre mari?
21: Oui, mais il ne comprend pas.
20: Non, mais il ne va plus noter les noms maintenant, on va noter les chiffres.
21: Noter les chiffres.
19: Allô?
20: Oui, on a fini, hein? Vous avez noté?
19: Oui, j'ai noté, oui.
20: Je vous écoute.
19: Monsieur, je suis incapable de vous relire la liste, monsieur. Je ne peux pas, ce n'est pas...
20: Je vous écoute.
19: Monsieur, je vais venir vous voir.
20: Monsieur, nous partons immédiatement.
19: Bon, j'ai une table de 6.
20: À quel nom ? À quel nom ?
19: Récipient.
20: Oui.
19: 6 personnes.
20: Récipient, 6 personnes.
19: Judith Gros, 3 personnes.
20: Oui. Celle-là, vous n'avez pas dû bien noter, parce que je ne vois pas ce que c'est, mon frère. Ensuite ?
19: Brutus Neyland, 7 personnes.
20: Oui.
19: 23 personnes.
20: À quel nom ?
19: Jus.
20: Quoi ?
19: Jus.
20: Oh non, c'est pas ça.
19: 3 personnes.
20: À quel nom ?
19: Pismi.
20: Pismi ?
19: Oui.
20: C'est pas vietnamien, ça.
19: Ben non, je marquais comme ça.
20: Ah, c'est famille Pudugland.
19: Pudugland, voilà. 3 personnes.
20: Et de la bite.
19: Comment ?
20: Et de la bite.
19: Oui.
20: 6 personnes.
19: Vous pouvez m'en donner d'autres ? J'ai de la place. Hein.
20: Famille McHoy.
19: Oui.
20: Ça, c'est des Grecs.
19: Combien ?
20: 17. Alors, on va reprendre. Hein.
19: Oui.
20: Je vous écoute.
19: 6 personnes.
20: À quel nom ?
19: Récipient.
20: Oui.
19: 3 personnes. Julie.
20: Oui.
19: 7 personnes. Bru, Tess, Nelly.
20: British Leyland.
19: Oui. 6 personnes. Megan.
20: Oui.
19: 6 personnes. Culabit.
20: Oui.
19: 17 personnes. Mec.
20: Mec quoi ?
19: Houille.
20: Non, c'est Vokouille.
19: Vokouille. Vokouille.
20: Vokouille ?
19: Oui. Oh, monsieur, arrêtez, hein. Mes couilles.
3: Rire et chanson. Bonjour.
0: Bonjour monsieur, c'est bien la Syrie ?
3: Non, c'est madame.
0: Ah, d'accord. Bah oui, dites-le, pardon, je savais pas.
3: De quoi vous savez pas quoi ? Je vous ai répondu.
0: Je veux dire, avant que vous me le disiez, je pouvais pas deviner que vous étiez pas un homme.
3: Ah, parce que j'ai une voix qui ferme. Merci, c'est gentil.
0: Bon, mais c'est pas grave. Moi aussi j'ai une voix d'homme, ça m'a jamais dérangé.
3: Bon, vous voulez ?
0: Vous parlez.
3: Je vous écoute.
0: Super. Monsieur Martin à l'appareil, Office de l'urbanisationnisme Martinvillois, on va installer des toilettes publiques chez vous.
3: Et pourquoi vous devez installer des toilettes sur notre site ?
0: C'est un nouveau truc. Pour éviter d'avoir des toilettes publiques partout dans les rues, on les met dans les entreprise maintenant.
3: Mais non, mais vous ne pouvez pas imposer ça, la validation de la direction, monsieur.
0: Ah, mais ma direction a validifié le projet, pas de problème.
3: Non, c'est la mienne.
0: Bah oui, la mienne, évidemment.
3: Je ne dois pas parler français, il y a un souci.
0: Ah,
3: là.
0: Je ne savais pas, alors quittez pas. Mister Martin, il y a un monsieur au téléphone qui me dit qu'il ne parle pas français. Est-ce que vous pouvez lui parler en étranger ?
3: Non, mais il est complètement...
0: Je vous le passe. Yes, hello ?
3: Oui ?
0: Hello, mister. I am Mister Martin, the colleague of Mister Martin.
3: Alors, non, mais j'ai dit que je parlais français.
0: Ah, mais you speak French ?
3: Ah oui, French, oui, mais votre collègue...
0: Ok, parce que my colleague speak French aussi, donc I repass you, je vous le repasse.
3: Non, c'est pas utile, il comprend pas ce que je lui demande. Donc
0: Mister Martin, the person parle French, et il m'a dit qu'il est very intéressé par les public toilettes.
3: Mais non, mais franchement, j'ai jamais dit ça.
0: I repass you. Oui, allô ?
3: Non, mais attendez.
0: Bonne nouvelle, mon collègue me confirme que vous parlez français.
3: Attendez, stop, avant de vous emballer. Moi, je vous dis que j'ai une direction, c'est pas vous qui allez me donner des ordres, d'accord ?
0: Ah, mais d'accord, si vous préférez, on va mettre que c'est votre patron qui vous a ordonné de le faire.
3: Mais non.
0: Ou non, mieux, on dit que c'est votre ordinateur qui vous l'a dit.
3: Non, mais vous le faites exprès ou quoi ?
0: Franchement.
3: Depuis quand un ordinateur est une direction ?
0: Bah, avec l'intelligence artificielle, pardon, mais maintenant, c'est souvent l'ordinateur qui décide. Après, si vous avez pas d'ordinateur.
3: Alors là, c'est le bout du bout. Non, c'est pas question que j'ai pas d'ordinateur.
0: Et sinon, vous avez un patron ou pas ?
3: Alors, un instant.
0: Merci, monsieur.
4: Allô.
0: Bonjour madame.
4: Oh, c'est monsieur.
0: Admettons, pardon de vous déranger, il y a votre collègue qui fait des histoires parce que je vais implantationner des toilettes publiques chez vous et qu'il a pas d'ordinateur.
4: Quoi ? De quoi l'implantation des toilettes publiques chez moi ?
0: Oui, c'est ça. Ah bah vous êtes au courant, parfait.
4: Non, vous avez pas me foutre des chiottes publiques chez moi, non ?
0: Non, d'abord je vous installe ce qu'on appelle la fosse à cabinet.
4: Non, mais j'en ai rien à foutre votre fosse, vous passez pas chez moi.
0: Alors, conseil de professionnel, c'est quand même mieux avec la fosse, sinon problème de stockage.
4: Non, mais moi je vous le dis, j'en ai rien à foutre. Dites-leur qu'ils aillent bientôt parce que chez moi, il y a personne qui vient à chier à part moi, d'accord ?
0: Oula ! D'accord, pardon, on s'est mal compris.
4: Oh, les gens, vous les envoyez chier à la mairie, si vous voulez. C'est pas un problème.
0: Non, mais personne ne va scier à votre place. Les gens viennent pas couper du bois, ils viennent juste au water.
4: Non, chier, d'accord.
7: Il y en a leur besoin.
0: Ah, il y en a un autre derrière, non ?
4: Passe-moi le. Je vous passe ma secrétaire.
0: Merci, madame.
7: Allô ?
0: Et bonjour, monsieur.
7: Madame.
0: Ah, bah, décidément, votre collègue m'a dit qu'il me passait son sous-fifre.
7: Mon collègue, c'est mon mari. La maison, elle est à moi, c'est privé.
0: Ah, bah alors, votre collègue s'est trompé parce qu'il m'a dit qu'il me passait le secrétaire.
7: Ben, c'est moi, oui, bon, sa femme. Ben oui, je fais les papiers.
0: D'accord, vous êtes femme secrétaire chef.
7: Voilà.
0: Ok, donc c'est à vous que je fais les papiers, comme quoi vous demandez des toilettes publiques chez vous.
7: Non, on n'a pas besoin de toilettes publiques, on ne reçoit pas de public. J'ai mes toilettes, je ne reçois que des amis de la famille.
0: Ah, mais ça change tout.
7: Eh ?
0: Si déjà vous recevez famille et amis dans vos toilettes, vous êtes considéré comme
12: toilettes semi-publiques.
5: Mais qu'est-ce que c'est? Mais doudou.
12: Bah dans ce cas, c'est très simple. Vous allez faire un jour sur deux, un jour toilette pour la famille et les amis, un jour pour les autres.
5: C'est quoi ce délire? Je vais porter plainte.
12: Oh bah moi d'abord.
5: Stop.
12: Ah bah attends, non assistage à personne dans le besoin.
5: Stop.
12: Je précise, dans le petit besoin et le gros besoin.
8: Le refuge de Landerneau, bonjour.
11: Ah, bonjour madame. Je suis au refuge animalier.
8: Oui, de Landerneau, oui.
11: Très bien. Je voulais savoir si vous aviez des chatons en ce moment.
8: Ah, nous n'avons que des chiens au refuge.
11: Et est-ce que vous avez des chiots?
8: On a un chiot, mais qui sera de grande taille adulte. Et
11: quelle taille il fait à peu près?
8: Oh, il fait quoi, 4-5 kilos, je dirais.
11: Ah oui, c'est gros, ça. Ça va pas rentrer. Attendez, je vérifie.
8: Ça va pas rentrer dans quoi?
11: Parce que nous, on fabrique des ce qu'on appelle des bijoux vivants, vous voyez.
8: Des bijoux vivants, et expliquez-moi là, parce que là, j'ai peur de comprendre. C'est-à-dire?
11: Sinon, la dame me dit qu'il fait 3-4 kilos, donc on peut le mettre que dans un Jéro, un Jéroboam, ça rentrerait, mais pas une bouteille normale.
8: Mais qu'est-ce que vous me racontez là?

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3: De vie dans des bouteilles, mais c'est quoi cette histoire là? Mais c'est abracadabrant.
4: Madame, ce sont.
3: Déjà, pas... les mettre dans des cages, c'est pas terrible, mais alors là, dans des bouteilles, ça sert à rien de les caresser, ça sert à rien de leur faire voir un petit peu le monde extérieur, c'est sûr, vaut mieux les laisser dans des bouteilles.
4: Pardon? On les caresse avec le goupillon du biberon, vous savez, comme pour nettoyer les biberons.
3: Non,
4: attendez, madame. Il y a quelque chose qui m'étonne dans ce que vous dites. Quand vous dites qu'on les prive du monde extérieur, du regard sur le monde extérieur, mais les bouteilles sont transparentes.
3: Mais les chatons, vous pensez que les chatons, ils sont bien dans les bouteilles?
4: Mais oui.
3: Ah oui, ils sont heureux, ils vous font des sourires, ils vous disent « Ah, coucou, salut, je suis heureux !»
4: Bah, ils miaulent pas, madame, déjà.
3: Ils miaulent pas, bah, ça c'est clair, ils risquent pas de miauler.
4: Eh ben oui, donc.
3: Ah, justement, ça devrait vous. Qu'ils miaulent pas. Non, mais. Moi, je trouve que c'est même limite de la cruauté.
4: Oh non, mais attendez.
3: C'est dingue, oui.
4: Et vous avez demandé l'avis des chats?
3: Et vous?
4: Ben, ils rentrent bien dedans, hein.
3: Ils rentrent bien dedans, ils rentrent bien dedans. Bah oui, mais c'est n'importe quoi, votre histoire, là.
4: Bah.
3: Vous avez pas honte d'aller dans les SPA?
4: Pour?
3: Bah, pour demander des chiens pour mettre dans vos bouteilles.
4: Bah, c'est là que c'est le moins cher, madame.
3: C'est là que c'est moins cher. Ah bah oui, hein, faut que l'entreprise soit rentable, mais c'est une...
4: Non, mais attendez.
3: Bah, j'espère que votre société, elle sera la gueule, franchement.
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5: Bonjour.
6: Bonjour monsieur, c'est bien la boulangerie?
5: C'est la boulangerie, oui.
6: Juste pour vous prévenir, je vais venir tout à l'heure pour installer un distributeur de pain chaud devant la boutique.
5: Alors attendez. Là, je suis la vendeuse, je vous passe la responsable parce que je ne suis pas habilitée à répondre à ce genre de choses. Hein.
6: D'accord, donc je lui dis que c'est bon avec voilà. Vous, que vous m'avez validé.
5: Non, surtout pas. Moi, je valide rien du tout, monsieur, je suis pas habilitée, je vous passe ma responsable.
6: C'est validé, d'accord, donc je considère que vous validez,
5: non,
6: très bien.
5: Non, monsieur, non.
6: Toc.
5: Non, allô.
6: Ah, bonjour monsieur, excusez-moi.
5: Non, c'est moi la responsable, monsieur. Vous quoi, dites-moi.
6: Je vais venir installer un distributeur de pain chaud devant la boulangerie.
5: Ah non, monsieur.
6: Ah bah si, j'ai la machine avec moi en plus, là.
5: Ah juste non, là. Non, monsieur, c'est pas patron de me donner l'autorisation, sinon personne vient.
6: Ah bah parce que moi je l'avais avant, il m'a dit oui, hein.
5: Non, vous avez vu ma vendeuse, c'est une dame, c'est pas la patronne.
6: Ah bah elle m'a validé, donc.
5: Non, elle a rien validé du tout, monsieur, j'étais à côté d'elle.
6: Oh bah elle m'a dit qu'elle était responsable.
5: Non, elle vous a rien, monsieur, elle a pas pu vous dire qu'elle était responsable.
6: Vous êtes sûr?
5: C'est moi la responsable du magasin, mon patron est d'accord.
6: Ah, votre patron est d'accord?
5: Ah non, mais il m'a rien dit.
6: Ah bah c'est super.
5: Monsieur.
6: Parfait, alors attendez, je transmets à mon responsable.
5: Non, vous transmettez rien du tout.
6: Monsieur Martin?
5: Non, monsieur.
6: C'est le patron qui est d'accord.
5: Non, le patron n'est pas d'accord.
6: Envoyez la machine.
5: Non, vous envoyez rien du tout, sans que mon patron me donne autorisation.
6: Eh ben, passez-moi le patron.
5: Voilà.
6: Merci, monsieur.
5: Hein? Et c'est madame, hein. Vous n'étiez pas rendu compte, mais je suis une dame, jusqu'à nouvel ordre. Hein,
6: oui, bah, vous savez, au téléphone, c'est pas marqué dessus non plus.
5: Ah bah, oui, allô?
6: Ah, bonjour, monsieur le patron.
5: Mais nous ne sommes au courant de rien, cher monsieur.
6: C'est pour ça que je vous appelle, pour vous expliquer, cher monsieur.
5: Non, par téléphone, ça, c'est rien du tout, ça, par téléphone.
6: Je m'excuse, mais si je vous téléphone, forcément, c'est par téléphone.
5: Téléphoner par téléphone, vous vous rendez compte ce que vous racontez? Je ne suis au courant de rien, monsieur, ça peut pas tomber d'un jour à l'autre comme ça. Je suis un peu agacée sur l'histoire, là. Vous ne branchez rien chez moi.
6: Et pourquoi?
5: Mais parce qu'on n'a pas besoin d'un distributeur de pain chaud, je suis désolée. J'en ai rien à faire de cette histoire-là, monsieur, ça ne m'intéresse pas.
6: Bon, écoutez, j'arrive, là.
5: Mais vous pouvez arriver, je suis quand même chez moi, je fais ce que je veux. Si j'ai pas envie de ça, j'ai pas envie de ça.
6: Non, mais on la met pas chez vous, on la met devant chez vous, vous voyez, c'est quand même...
5: Ah ben non, ça c'est une certitude.
6: Et si, en échange, je vous laisse nos pains de la veille?
5: Mais c'est pas le souci. On ne branche rien sur la boulangerie.
6: Non, mais attendez, je vous fais moitié prix sur les pains rassis.
5: On ne branche rien sur la boulangerie. Est-ce que le mot non, ça veut dire quelque chose chez vous? Non, c'est N-O-N, c'est non. C'est un monsieur, il vient cet après-midi, il te branche un distributeur de pain chaud dehors.
7: Oui, bonjour.
6: Ah, bonjour madame, excusez-moi.
7: Madame, non, c'est monsieur.
6: Ouais.
7: Je suis le responsable.
6: Oui, et puis après, vous allez me dire que vous aussi, vous êtes patron.
7: Ouais, je suis devenu patron en 2 minutes. Je viens de prendre du garde, vous imaginez pas quelle vitesse.
6: Ah, bah alors, toutes mes félicitations.
7: Non, bah, attendez, mais qu'est-ce que vous comprenez pas? On a une boulangerie, on vend du pain, vous voulez mettre un distributeur de pain devant la boulangerie? Vous êtes idiot ou quoi?
6: Non, alors je dirais plutôt entrepreniste moderne.
7: Non, mais vous venez avec votre machine, c'est pas compliqué, je vous la carre dans le cul, c'est clair là comme ça?
6: Alors, excusez-moi, je sais pas si vous voyez la taille de la machine.
7: Pardon?
6: C'est-à-dire qu'autant déjà le pain, je sais pas, mais alors la machine, ça va
7: être. C'est une blague là ou quoi?
6: Sachez, madame, que ce n'est pas du tout le genre de la maison.
7: Ah, c'est Rire et Chanson, c'est vos conneries.
6: Ah, bravo!
7: Arrêtez de nous casser les couilles, on n'a pas que ça.
6: Ouf, je sens que vous allez me demander une photo dédicacée, non? Ben non.
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8: Vous écoute.
9: Oui, bonjour madame.
8: Bonjour monsieur.
9: Madame.
8: Oui.
9: Très bien, c'est les Ilotiers, l'appareil du 19e.
8: Oui.
9: Est-ce que vous avez allumé la télévision là ce matin?
8: Ben j'ai une télévision allumée, oui.
9: Bon, est-ce qu'elle marche bien?
8: Non, c'est un petit peu brou, enfin, pas si bien que. Pas si net, quoi.
9: Oui, d'accord. Bon, ben je vois ce que c'est. Je vais tout vous expliquer, madame. Hein.
8: Oui, je vous écoute.
9: On a des collègues qui surveillent le toit avec les jumelles et qui essayent d'apercevoir ce qui se passe.
8: Oui.
9: On voit un homme apparemment d'un certain âge, hein.
8: Ah bon?
9: Qui est grimpé sur le toit. Et qui utilise votre antenne de télévision.
8: Ah bon?
9: Ouais, parce que vous savez que quand vous mettez la télé, l'antenne devient chaude.

0: Et d'après ce qu'on voit dans la jumelle, vous avez donc ce monsieur qui est en train de faire cuire quelque chose, on ne voit pas très bien ce que c'est, sur l'antenne de télévision.
1: Ah bon, c'est bien.
0: Voilà.
1: On verra tout.
0: Oui, mon collègue me signale qu'il a un téléphone portatif à portée de la main.
1: Oui.
0: Donc on a repéré son numéro de téléphone.
1: Oui.
0: On va vous le faire passer.
1: Oui.
0: On va faire basculer la ligne téléphonique, comme ça vous allez la voir. Essayez de savoir ce qu'il est en train de fabriquer sur l'antenne de télé.
1: Oui.
0: Hein? Et alors, on va faire un mot de passe, comme ça vous aurez le signal. Pour que vous puissiez nous reparler, parce que nous on reste en ligne avec vous, hein, vous n'avez qu'à dire 33.
1: D'accord.
0: Et comme ça, vous nous reprendrez. Hein.
1: Oui, d'accord.
0: Je compose le numéro, madame. Hein.
1: Oui.
2: Allô?
1: Allô, j'écoute.
2: Oui, bonjour, madame.
1: Bonjour, monsieur. Je voulais savoir, qu'est-ce que vous faites sur le toit?
2: Ben, je suis en train de faire ma petite cuisine.
1: Et pourquoi vous faites la cuisine sur un toit, vous?
2: Ben, figurez-vous que mon gris est tombé en panne.
1: Ben oui, mais c'est pas une raison, parce que votre gris est tombé en panne pour faire votre cuisine sur un toit, voyons.
2: Ben écoutez, madame, j'avais acheté des saucisses, vous savez, de la saucisse de Strasbourg,
1: oui,
2: et de la merguez.
1: Oui.
2: Et j'ai transformé votre antenne de télé.
1: Ah ben oui, c'est pour ça que j'ai mon antenne, il y a quelque chose qui marche pas dans ma télé, je trouvais ça tout à fait anormal. Alors je me suis dit, qu'est-ce qui se passe? Alors je voulais savoir ce que vous faisiez là-haut.
2: Eh ben je fais cuire des merguez sur l'antenne de la télé.
1: Ben oui, je vous dis pas, monsieur, mais enfin vous avouerez que j'ai pas une place pour aller faire cuire des saucisses et des merguez sur un toit.
2: Ben oui, mais j'ai plus de grille.
1: Ben mais écoutez, monsieur, alors voyons, réfléchissez. Qu'est-ce que c'est que ces façons de monter sur un toit pour faire cuire vos saucisses?
2: Attendez, vous permettez, parce
1: oui,
2: que...
1: Oui, je vous écoute.
2: Il faut que je surveille.
1: Bon. Alors, qu'est-ce que vous comptez faire? Vous continuez de griller vos saucisses ou quoi? Et vous redescendez ou pas?
2: Attendez, parce qu'après, il faut que je nettoie bien, parce que ce soir, j'ai un poulet.
1: Ah, ah bon, parce que vous comptez monter le soir aussi, faire cuire votre poulet?
2: Ben oui, parce qu'avec l'antenne de télé, ça fait broche.
1: Ah, ah, oh ben c'est bien.
2: Ça fume, attendez, madame, parce qu'il y a de la fumée partout, là.
1: Ben oui, il y a de la fumée, mais moi, je marche plus, hein. Faire cuire sur des antennes de télé, sur un toit, voyons. Alors, réfléchissez, monsieur, hein.
2: Oh mon Dieu, il y a toute la graisse qui coule là.
1: Bah ça... oui, il y a toute la graisse, vous vous rendez compte? Puis alors vous allez dégueulasser le toit. Non, bah, ça va pas. Ah non, non, vous arrêtez immédiatement. Hein. Bah, puis vous n'avez pas intérêt à remonter ça parce que... Ah non, non.
2: Bah, ce soir, j'ai invité des amis.
1: Bah je m'en fous, moi. Bah, vous avez invité des amis, est-ce que c'est une raison pour venir faire cuire votre poulet sur le toit? Vous n'avez qu'à le faire cuire dans une rôtisserie, votre poulet. Vous avez en bas, de, en bas, boulevard Serrurier, il y a un mec qui va vous le faire cuire, votre poulet.
2: Il n'a pas la télé, lui.
1: Mais je ne vous parle pas de monter sur son toit.
2: Oui, mais l'antenne de télé, ça donne du goût, voyez-vous.
1: Mais je m'en fous, quoi, que ça vous donne du goût. Mais ça marche pas, ça. Bon, j'appelle la police, hein, ça suffit. 33.
0: Oui, je vous écoute, madame.
1: Oh, bon non, alors. Il va remonter ce soir parce que l'antenne de télé donne du goût à son poulet.
0: Bon, alors écoutez, vous savez ce qu'on va faire? On va lui donner une leçon. Est-ce que vous avez votre télé, là?
1: Oui.
0: On va mettre votre télé à fond. Et comme ça, ça va chauffer, ça va faire flamber ses saucisses, comme ça, il ne pourra pas les bouffer. Ça va lui donner une bonne leçon.
1: Comment je dois faire? Je dois machiner le son le plus fort pour chauffer?
0: Voilà.
1: D'accord, ne quittez pas.
0: Ouais, monsieur Ledoux, qu'est-ce que vous faites là-haut?
2: Ben, je fais cuire mes petites saucisses, là.
3: La famille et la photo à l'honneur cette semaine dans le juste prix.
1: Allô? 33.
0: Oui, allô?
1: 33.
0: Oui, allô?
1: Oui, j'ai mis la télé à fond.
0: Ouais, on entend ça, ouais. Et allez la baisser maintenant, on va voir ce que ça donne là-haut.
1: D'accord.
2: Qu'est-ce que c'est que ce bordel?
0: Oui, madame, je vous écoute.
1: Bon, ben, j'ai baissé. Qu'est-ce qu'il en advient?
0: On va voir ce que ça va donner là-haut, hein.
1: Oui.
0: Je vous le repasse.
2: Oh, ben, merde, alors.
1: Qu'est-ce qu'il y a?
2: Ben, elles ont flambé, mes saucisses.
1: Elles ont flambé, vos saucisses?
2: Ben, oui.
1: Oui, ben, je vous dis pas, mais moi, j'ai mis ma télé à fond. Hein? Comme ça flambe vos saucisses, et si vous recommencez ce soir, je remettrai ma télé à fond, et votre poulet, sera brûlé. Bon, et allez faire cuire vos saucisses ailleurs, hein.
2: Bon, ben, écoutez, madame, vous m'entendez?
1: Oui, je vous écoute.
2: Je vous ai compris.
1: Bon, ben, j'espère bien que vous m'avez compris, hein.
2: Ce soir, je fais pas de poulet.
1: Eh ben, vous ferez ce que vous voulez.
2: Oui, mais... je vais faire de la sardine grillée.
1: Eh ben, non, mais ça va pas.
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5: Allô?
6: Bonjour monsieur, je suis bien au Parti des Républicains.
5: Oui.
6: Je vous appelle parce que j'ai pris un PV, parce que j'avais grillé un feu.
5: Ah.
6: Or, je portais le pins Les Républicains que j'ai acheté sur votre site.
5: Attendez, je comprends. comprends rien du tout. Je vois pas le rapport avec le PINS des Républicains.
6: Comme à partir du moment où, quand on est politique, on est unifié, il me semble que je dois pas avoir de PV à partir du moment où je porte le...
5: Non, mais les élus, tout ça, ne sont pas immunisés contre les PV.
6: Est-ce que je peux passer aujourd'hui?
5: Si je peux pas vous faire sauter le PV, je vais pas vous rembourser quand même.
6: Bah, à partir du moment où il y a trompisme sur la marchandise...
5: Mais enfin, vous avez quand même pas acheté un PINS pour être immunisé contre les PV
6: Bah, bien sûr que si.
5: Non, mais monsieur, même si j'étais François Fillon, je ne pourrais pas vous faire sauter votre PV.
6: Vous êtes madame Fillon, c'est ça?
5: Mais non, je suis pas madame Fillon. Je vous ai dit que même François Fillon ne fait pas sauter ses PV.
6: Ah bah, dans ce cas, passez-le moi.
5: Bah, c'est qui?
6: Votre époux, monsieur Fillon.
5: Bah, j'ai pas dit que j'étais madame Fillon, enfin. Madame Fillon, c'est quand même la femme de l'ex-premier ministre de la France.
6: Non, mais vous pouvez avoir la carrière que vous voulez, ça ne va pas m'impressionner.
5: C'est pas une carrière. Comment vous pouvez affirmer que je vous ai dit que j'étais madame Fillon? C'est complètement aberrant. Je ne vous ouvrirai pas pour vous redonner de l'argent de ma poche, de votre amende.
6: Ah bah, moi, je vais dire que j'ai eu madame Fillon au téléphone.
5: Mais je vous ai jamais dit que j'étais madame Fillon.
6: Dans ce cas, moi, je vous rapporte le matos.
5: Mais non, vous m'apportez rien, puisque c'est à l'État que vous la devez, votre amende.
6: Oui, mais enfin, l'État, c'est un petit peu, vous en faites partie, en quelque sorte.
5: Mais je ne fais pas partie de l'État. Déjà, on n'est pas, alors déjà, la droite, elle n'est pas au gouvernement, si ça vous a pas échappé. Voyons. Je vais prendre votre nom.
6: Alors, monsieur Martin.
5: Et
6: voilà.
5: Votre prénom?
6: Martin.
5: Martin, vous vous appelez?
6: Oui, absolument.
5: D'accord. Bon, attendez, je vais vous passer mon collègue qui a entendu la conversation.
6: Ah.
7: Allô, oui.
6: Allô?
7: Pourquoi voulez-vous qu'on vous rembourse votre PV, monsieur?
6: Bah, parce que votre PINS ne fonctionne pas.
7: Mais ça n'a jamais été dit que c'était pour éviter d'avoir des contraventions, ça, monsieur. J'ai jamais entendu parler de ça, moi, monsieur.
6: Ah bah, mais alors vous le dites après, moi, du coup.
7: Vous dites après, mais... Bah non, je vous le dis franchement. C'est la première fois qu'on nous fait une telle demande. J'ai eu cette année, j'ai 2 fois 135 € d'amende. Je les ai payés, monsieur.
6: Et pourquoi vous les avez payés?
7: Bah, parce qu'il n'y a pas de...
6: Vous n'ayez pas le PINS?
7: Mais si, j'ai le PINS, mais ils s'en foutent complètement. Vous êtes adhérent chez nous, alors, si vous avez le PINS.
6: Non, j'ai...
7: qu'est-ce que vous me racontez, là? Vous n'êtes pas adhérent chez nous, vous allez venir chez moi, parce que je cherchais 135 €, mais vous rigolez, monsieur.
6: Alors, dans ce cas, pour un échange?
7: Un échange de quoi? De vous dériver, mon pauvre monsieur. On s'en fout du PINS. Vous n'êtes même pas adhérent, alors je ne sais vraiment pas pourquoi vous rembourserez. Vous êtes verbalisé par un mec, un flic. Il voit le PINS des Républicains. Et si lui, dans sa poche, il a la carte du Parti Socialiste, il va se faire un plaisir de vous aligner.
6: Bah, à la limite, je peux même vous passer le policier, comme ça vous.
7: Mais non, j'ai pas envie de parler au policier.
6: Oui, allô? Brigadier Martin à l'appareil?
8: Oui, bonjour.
6: C'est vous qui faites sauter le...
8: Et vous accepteriez de faire passer l'amende sur quelqu'un d'autre? Et en plus de ça, il n'est pas militant chez nous. Bah, c'est, il est grave quand même. Il faut qu'il arrête.
6: J'ai besoin de votre nom quand même pour établir le PV.
8: Non, si vous prenez pas mon nom, je veux pas mon nom à vous. Vous rigolez, vous? Vous êtes pas un vrai flic, arrêtez.
6: Moi, je suis pas un vrai flic.
8: Ah non, je crois pas, non, oui.
6: Bah, absolument, oui.
8: C'est un gag.
6: Mais tout à fait.
8: Bah, encore mieux.
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9: Bonjour.
10: Oui, allô, bonjour, c'est la SPA.
9: Non, on n'est pas SPA.
10: Ah.
9: On n'est pas SPA, on est en refuge animalier.
10: Ouais, le problème, c'est qu'on n'arrive pas à trouver, il y a une urgence et j'arrive pas à trouver le numéro de la SPA, peut-être que vous pouvez m'aider.
9: Et par rapport à quoi?
10: On est à Biarritz, là. Moi je suis en cure à Thalasso.
9: Oui.
10: Et je vois une dame là qui. Enfin, on voit une dame parce que toute la plage est affolée. Au bout de la plage, là, vous voyez la grande plage, là, devant la Thalasso à Biarritz, là.
9: Oui.
10: Il y a une dame qui est en train de manger une mouette crue.
9: Pardon? Qu'est-ce
10: qu'on avait dit? Une dame qui est en train de manger une mouette.
9: C'est pas vrai.
10: Bah, si je vous le dis, c'est pour ça que j'appelle la Société Protectrice des Animaux, mais j'ai eu votre numéro par les renseignements téléphoniques. Alors.
9: Je vais vous donner le numéro de téléphone qui s'occupe des oiseaux justement de protéger.
10: Oui.
9: Le 06.
10: D'accord.
9: Voilà.
10: Parce qu'apparemment, la mouette était encore vivante.
9: N'importe quoi.
10: Elle est en train de
9: la. Rigueur, faut appeler la police directement, oui.
10: Mais il y a 2 policiers là. Imaginez la plage, tout le monde est à l'arrêt, elle est au bout de la plage.
9: C'est n'importe quoi, c'est horrible.
10: Elle tient la mouette par les ailes, tout le monde la regarde, là, moi je suis à peu près à 30 mètres d'elle, là, vous voyez.
9: Attendez, je me renseigne mon collègue.
11: La femme est en train de bouffer la mouette.
9: Oui.
11: La femme mange la mouette.
9: Oui.
11: On va les cinglés.
9: Quoi que la PM. C'est bon.
12: Ah ouais,
9: c'est bon, hein, vous appelez le numéro de téléphone que je vous ai donné et eux ils vont faire le nécessaire. Hein.
10: J'ai donné à ma femme et elle a donné aux policiers qui sont en train d'appeler parce que.
9: Ouais.
10: Il y a une centaine de personnes qui restent à distance de cette dame, une vieille dame, une dame âgée, hein, qui brandit à bout de bras la mouette, je sais pas si vous imaginez.
9: Mais elle dérangeait cette dame ou quoi
10: et... Non, apparemment elle est connue. Hein, et, non, c'est une grande. Elle a une bijouterie, je crois, à Biarritz. Hein.
9: Elle a pété un plomb, c'est pas possible.
10: Et elle la mange comme ça, vivante, et on entend la mouette qui. Elle se débat, elle crie, enfin c'est horrible. Je sais pas si vous entendez les cris de la mouette, non?
9: Non, j'ai trop de bruit autour.
10: Attendez, je vais essayer d'approcher, hein, quittez pas. Hein.
9: Ah oui, j'entends. Hein. Mais c'est hallucinant. Hein. La mouette, elle est encore vivante. Elle s'est fait bouffer par la femme.
11: Il veut pas arrêter la mouette.
9: Oui, une dame. Il y a la non, il y a Rick. Il y a les policiers déjà sur place.
11: Et ben alors, qu'est-ce qu'ils font, les flics?
9: Bah, apparemment, ils ne bougent pas, les flics.
11: Mais elle est une femme d'asile, elle s'est
9: trouvée d'asile. Non, apparemment, elle est connue des serpents. Elle mijouterie tout ça là-bas.
11: Elle mijouterie?
9: C'est hallucinant. Hein. J'entends la mouette.
11: Non. Mais attends, mais
10: il y a
11: personne qui bouge, mais ils sont.
10: Allô?
9: Oui.
10: Attendez, ce que je peux faire, peut-être, c'est passer le téléphone à la dame.
9: Enfin, ça, c'est pas pour autant que. Non, elle va pas.
10: Tenez, madame. Il y a quelqu'un qui veut vous parler, là. Allô?
9: Allô?
2: Oui.
9: Bonjour, madame.
2: Bonjour, monsieur.
9: Qu'est-ce que vous faites?
2: Je déjeune.
9: Vous déjeunez? Vous déjeunez quoi?
2: Comment?
9: Vous déjeunez quoi?
2: Une mouette. Une mouette fraîche, oui.
9: Fraîche? C'est connerie, pas possible.
11: Parle, madame, là.
2: Excusez-moi, j'aime pas parler la bouche pleine, hein.
11: Allô?
2: Oui, allô?
11: Oui, madame, il ne faut pas manger la mouette!
2: Ah, bah, c'est trop tard, hein!
11: C'est trop tard? Vous l'avez mangé, la mouette?
2: Oui, il reste que le bec!
11: Ah, il reste que le bec! Et les pattes, vous les avez mangées aussi?
2: Non, je vais me les garder pour me curer les oreilles!
11: Ah, vous allez garder les pattes pour me curer les oreilles? Ah, c'est pas possible!
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13: Dépannage, j'écoute.
2: Bonjour, monsieur.
13: Bonjour, monsieur.
2: C'est bien l'EDF dépannage?
13: Oui.
2: Oui, bonjour, monsieur Robert Ledoux à l'appareil.
13: Oui.
2: Je vous appelle pour un petit dépannage, hein, parce que j'ai un problème, figurez-vous. Je suis un peu bricoleur, comme on dit, quoi, hein?
13: Oui.
2: Alors, j'ai un peu bricolé le compteur d'électricité, et je l'ai amené par un petit fil, comme vous connaissez, quoi, hein, sur le compteur de mon voisin de palier. Comme ça, que c'est qui paye, pour moi, l'électricité?
13: Vous êtes branché sur le compteur du voisin?
2: Voilà! Et c'est lui qui paye!
13: Mais c'était à 10, hein?
2: Comment ça?
13: Bah, allons!
2: Bah, dites-moi, moi je consomme beaucoup, monsieur!
13: Ça n'a rien à voir, hein, monsieur!
2: Pourquoi?
13: C'est interdit, hein?
2: Ah bon?
13: Bah oui, votre voisin n'a rien à voir avec vous, hein?
2: Mais si, parce que lui, il en consomme pas!
13: Il n'a rien à voir, si lui, il s'en sert pas! Il est libre d'avoir du courant chez lui, mais vous n'avez pas le droit de vous brancher sur le compteur du voisin!
2: Mais il a rien dit!
13: Est-ce qu'il est au courant?
2: Ah bah non!
13: Ah bah non! Ah bah sûr, je m'en doute, hein.
2: On veut lui faire la surprise.
13: Bah évidemment, c'est lui qui va recevoir les factures.
2: Bah ça fait 2 ans déjà.
13: Mais écoutez-moi, moi je vois qu'une chose, c'est que vous volez du courant à un voisin.
2: Oh non, lui emprunte, c'est pas pareil.
13: Ah bon, et qu'on veut lui payer alors?
2: Bah on lui a payé l'apéro il y a 3 ans.
13: Bah non, ça n'a aucun rapport ça, monsieur.
2: Vous croyez?
13: Ah non, hein. Mais là, il y a viol de la loi, hein.
2: Vous croyez?
13: Ah bah sûr, hein.
2: Oh mon Dieu, vous me faites peur, là.
13: Ah non, moi je vous rassure tout de suite, hein.
2: Ah bon, si vous me rassurez, ça va mieux. Bon, alors je voudrais pas vous déranger longtemps parce que c'est lui qui paye le téléphone déjà. Parce
13: en
2: que...
13: plus, eh ben, ça ben, va, c'est complet.
2: On a mis le téléphone sur son... Vous voyez quoi, on a fait bifurquer avec les 2 petits fils, là.
13: Ouais.
2: Donc c'est lui qui paye le téléphone, alors faut pas que je fasse trop de factures.
13: Ouais.
2: Alors, mon dérangement vient du problème de gaz. Parce que je me suis branché sur son compteur à gaz.
13: En plus, eh ben voyons.
2: Mais pour le gaz, je suis quand même surpris, vu que je ne paye pas, de trouver l'abonnement que je devrais payer.
13: Mais si vous êtes branché sur son compteur à lui,
2: oui.
13: Le compteur gaz,
2: oui.
13: Vous êtes branché comment?
2: Ben, on a fait... Vous savez que mon gendre, il est bricoleur, il a fait l'armée, hein?
13: Oui.
2: Et donc, il a fait un tuyau qui se divise en deux.
13: Oui, mais l'installation que votre beau-frère, votre beau-fils a fait, mettons...
2: Oui.
13: Il faut que nous, on la vérifie, si vous voulez. On l'a pas vérifié, cette installation.
2: Ah ben non, parce que quand vous venez vérifier, on l'enlève.
13: Ben c'est pas possible.
2: Pourquoi?
13: Il y a danger, là.
2: Il y a danger qu'ils s'en rendent compte.
13: Ben il y a danger qu'il y ait explosion, hein.
2: Ben de toute façon, si ça explose, ça sera chez lui, hein.
13: Ben ce n'est pas légal, ce truc-là, monsieur, mais rendez-vous compte de ce que vous faites.
2: Ben moi, je proteste énergiquement contre le fait que je paye les 2 abonnements.
13: Eh ben donnez-moi votre adresse, je vous envoie quelqu'un, moi.
2: Oh, ben c'est peut-être pas la peine, puisqu'on est juste à côté de chez vous.
13: Ah bon? Vous habitez dans le secteur de l'EDF?
2: Ben oui. C'est-à-dire qu'on s'est un petit peu branché sur votre système électrique à vous, quoi.
13: Oh là là, mais vous allez loin, là, hein?
2: Vous croyez?
13: Ah oui, hein, monsieur.
2: Ben remarquez, ça fait 5 ans qu'on a piraté... Vous savez, on a une boîte aux lettres, nous, hein? Oui. Notre nom, c'est Edvi. E-D-F et avec un I à la fin.
13: Ouais.
2: Bon. Et donc, on est voisins de vous. Ce qui fait qu'il y a beaucoup, beaucoup de lettres qui arrivent. On n'a plus qu'à rajouter un I, voyez-vous.
13: Ouais.
2: Et hop, on encaisse les chèques pour vous.
13: Ouh là là là là. Ça va faire mal, hein, monsieur, hein. En plus, vous encaissez des chèques entre SADF, mais là, vous voyez ce qui est gros, moi, je vous le dis, hein.
2: Oh, ben non.
13: Ah, ben si, hein.
2: Oh, ben non. Et on n'a récupéré que 8 millions de francs.
13: Ah, vous n'avez récupéré que 8 millions de francs.
2: En deux ans.
13: En deux ans, c'est déjà pas mal, hein.
2: Ben oui, on part au Bahamas, où c'est qu'on a acheté un terrain avec mon gendre.
13: Ah, ben vous partez au Bahamas, vous pouvez vous permettre, hein.
2: Vous pensez?
13: Ben, je pense bien, oui.
2: Alors, cet après-midi, on va prendre la voiture EDF, là, nous, hein.
13: Prenez la voiture EDF.
2: Oui, on vous la ramène à quelle heure?
13: Quelle voiture ADF?
2: Ben, les voitures de service.
13: Vous prenez une voiture de service en plus?
2: Mais oui, on a des clés que mon fils, il a fait fabriquer.
13: Mais vous prenez pas des voitures ADF quand même?
2: Mais on les ramène!
13: Mais il n'y a pas de les ramener! Mais c'est pas possible, là, monsieur, hein?
2: Pourquoi?
13: Mais qu'est-ce que cette histoire? Non, mais c'est pas possible! Vous prenez nos voitures de service, vous trouvez nos chèques, mais c'est fou, cette histoire!
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14: Bonjour.
15: Bonjour monsieur, c'est bien le garage station service.
14: Oui.
15: Monsieur Martin à l'appareil, société des négociateurs Martin.
14: Oui.
15: J'ai des bouteilles espagnoles de gazole pour vous.
14: Vous avez des bouteilles espagnoles?
15: C'est ça, et dedans il y a du gazole espagnol.
14: Attendez, je comprends pas. Vous allez me livrer du gazole espagnol?
15: Ouais, parce que je sais pas si vous êtes au courant, mais niveau prix ça n'a rien à voir.
14: Oui, mais je sais bien, parce que moi j'y vais en Espagne.
15: Ok, vous récupérez déjà de l'essence espagnole pour la station.
14: Non, mais pour moi personnellement quand je vais me promener.
15: Ah non, là c'est pour du diesel pour le vendre à la station.
14: D'accord, ne quittez pas.
15: Merci monsieur.
16: Allô?
15: Bonjour madame, vous êtes la responsable?
16: Non, mais c'est moi.
15: Eh ben, comme je disais à l'autre, je vous dépose des bouteilles de gazole espagnol.
16: Vous allez me déposer, j'ai rien commandé, moi.
15: Ben merci, mais alors qu'est-ce que j'en fais?
16: Mais j'en ai rien à foutre, j'en veux pas de votre essence.
15: Ah non, alors pour l'essence, on pourra voir après.
16: Non, mais...
15: Là, je vais déjà vous déposer du diesel.
16: Ben dites-moi-le que je prévienne à la gendarmerie qu'il soit là même temps.
15: Oh ben surtout pas, voyons.
16: Et pourquoi?
15: Pardon, mais vous avez rien compris.
16: Eh ben...
15: Vu que c'est du contrebandisme.
16: Ah non, mais c'est toi qui n'as pas compris, hein.
15: Tu sais quoi? Le mieux,
16: ah
15: c'est.
16: Ah ben
15: que...
16: attendez, ça tombe bien.
15: Oh ben d'accord.
17: Qu'est-ce que c'est cette magouille là?
15: Bonjour monsieur.
17: Non, mais qu'est-ce que vous. Mais...
15: Pardon, mais cette magouillette, elle vous permet de payer le prix espagnol et de revendre...
17: Non, mais je m'en fous, du prix espagnol, je ne veux pas du carburant espagnol. Je vous ai rien demandé. Je ne veux pas de votre truc, gardez-vous-le, appelez à d'autres stations.
15: Ah bah là, je peux pas, j'ai mis votre nom sur toutes les bouteilles. Il faudrait que j'en rechange toutes les étiquettes.
17: Mais qu'est-ce que vous m'avez mis mon nom? Mais mon nom de quoi? Qu'est-ce que je vous ai demandé quelque chose?
15: Ah non, c'est une idée à moi. Comme ça, on fait croire que c'est un truc qui a été produit dans la région.
17: Mais...
15: Ah.
18: Alors là, c'est la première fois que je l'entends, ça.
15: Bonjour madame, alors je sais pas si c'est avec vous que je dois voir. C'était pour le gazole espagnol, comme je disais.
18: Mais bien sûr que non. Mais je vous achète pas du gazole comme ça.
15: Non mais officiellement, on va pas dire que c'est du gazole.
18: Mais officiellement, j'en ai rien à foutre.
15: Non, moi je vous fais des étiquettes comme quoi c'est une petite gnôle que vous faites vous-même et vous revendez ça l'air de rien aux clients.
18: Mais même, je vais pas passer pour un con en disant que je vends du gazole au black.
15: Bon, pourquoi vous les vendriez que à des blacks? Pas du tout, non, vous pouvez les vendre à tout le monde. Hein.
18: Pas au black, pas un mec black, c'est une facture, je parle.
15: Ah, ouais, mais pour ça, on s'arrange.
18: Et y a pas de s'arrange. T'achètes pas du gazole en bouteille.
15: Mais si, sur l'étiquette, je marque liqueur de gazole espagnol, produite.
19: Oui, allô.
15: Bon, allez, bonjour madame.
19: Le gazole espagnol? Mais d'où l'avez sorti ce gazole?
15: Le gazole espagnol, eh ben on le sort d'Espagne.
19: Mais attendez, moi je l'ai pas commandé, vous vous en démerdez. Hein. Allez, allez,
15: non mais c'est bon, j'ai vu avec vos collègues.
19: Non, mais vous le gardez, moi je ne m'intéresse pas ça. Hein. Vous en démerdez, vous amenez à la gendarmerie.
15: Oh là là, bah non, alors vous non plus, vous n'avez rien compris.
19: Eh bien, vous faites comme vous voulez.
15: D'accord, donc comme je veux, c'est que je vais vous déposer les bouteilles.
19: Mais non, vous en démerdez, moi je le veux pas.
15: Mais on se fait ça discretos.
19: Non, vous dégagez avec ça, moi je veux pas le voir chez moi. Hein.
15: Oh, j'ai une idée. On va dire que vous montez une buvette pour boire des coups devant la station.
19: Non, moi c'est pas une buvette pour boire des coups.
15: Non mais ce sera pas une vraie buvette. Ce sera une buvette à gasoil.
19: Vous en démerdez, non, moi j'en ai pas besoin de buvette à gasoil.
15: Ou alors, rien à voir, un bar à carburant.
19: Allez, allez.
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21: Allô?
2: Oh non, t'es du allô?
21: Allô?
2: Oui, c'est la SPA?
21: Oui.
2: Ah, bonjour, dites-moi, j'ai roulé sur un lapin, là. Enfin, j'ai pas fait exprès, hein, j'étais sur la route. Et j'ai écrasé un lapin, quoi.
21: Oui.
2: Il est encore vivant. Je suis désolé, mais je voudrais savoir comment il faut faire, en fait.
21: Oui, je peux pas vous dire. Nous, on ne prend pas les lapins. On prend que les chiens.
2: Oui, non, mais je voulais vous demander comment il faut faire.
21: Il est blessé?
3: Oui, un peu, oui.
21: Vous le mettez dans une cage et puis quand il est rétabli, vous le relâchez.
3: Ah, c'est pas ça que je vous demandais. Non, en fait, je voulais vous demander comment on fait pour le préparer. C'est pour le manger, en fait.
21: Ah, d'accord. Bon, ça, vous demandez à un cuisinier, hein.
3: Mais vous savez pas comment faire un lapin, non?
21: Ah bah si, très bien, mais là, comme ça, par téléphone...
3: Attendez, j'ai un stylo.
21: Oh bah non, là, je regrette, hein, je n'ai pas le temps, monsieur.
3: Non,
21: appelez-moi
3: mais...
21: plus tard.
3: Comment on fait ça?
21: Comment on fait? Il faut le dépecer, déjà, d'une part.
3: Et puis après?
21: Eh bah après, le découper, le retire.
3: Oui, et on lui coupe la tête ou pas?
21: Ah oui.
3: C'est avec un marteau ou avec un couteau?
21: Ah, je ne sais pas, vous demandez à un boucher. Moi, je ne suis pas boucher de nature, hein. Vous le dépecez... Et vous le découpez.
3: En rondins?
21: Non, pas aux oignons. Vous coupez les cuisses d'abord et après le tronc. Et vous préparez ça avec du beurre et des oignons.
3: Du beurre?
21: Voilà.
3: Des oignons?
21: Oui.
3: Des oignons, c'est ça?
21: Oui, des oignons, oui.
3: D'accord. Et, voilà. Et pour les rats, c'est pareil ou pas?
21: Ah ben non, les rats, on les détruit. Hein, ça.
3: Dites-moi... Je suis bien à la SPA, là, hein?
21: Oui, oui.
3: D'accord, à vous me rassurer.
21: Voilà.
20: Allô?
22: Bonjour, monsieur, c'est bien le boucheur, charcuteur, traiteuriste?
20: Oui.
22: Monsieur Martin, à l'appareil, j'ai un problème avec votre micro-ondes.
20: Comment? Qu'est-ce qui se passe?
22: Ben, j'ai remarqué que chaque fois que vous mettez le micro-ondes en route chez vous, il y a la télé qui se brouille chez moi.
20: Et qu'est-ce que vous êtes qui, monsieur?
22: Pardon, monsieur Martin, je viens d'emménager à côté.
20: Non, mais monsieur, je n'ai jamais eu de problème depuis 40 ans que je suis ici.
22: Alors, j'ai fait un relevé électro-micro-ondique et c'est géolocalifié pile chez vous.
20: Mais non!
22: Déjà, tous les soirs à 21h, je sais pas ce que vous faites cuire.
20: Non, mais monsieur, à 21h, je suis loin d'être ici, monsieur. Hein. Le magasin est fermé, tout est fermé.
22: Ouais, alors à mon avis, il y a un gars de chez vous qui reste en douce.
20: Il y a personne qui reste en douce, mais vous, est-ce que vous pensez qu'il y a un gars de chez moi qui va rester là pour s'amuser à...
22: Ah, comme ça, lui, il réchauffe tous ses plats à la boutique, ça lui évite de le faire chez lui.
20: Mais non, monsieur!
22: Peut-être même que vous en avez un qui dort au magasin.
20: Il y en a aucun qui dort au magasin. Si vous n'êtes pas idiot, vous passez le soir devant le magasin, tout est fermé, voilà.
22: Très bonne idée. Laissez le magasin ouvert en partant, comme ça je passerai ce soir.
20: Je ne laisse pas le magasin ouvert, monsieur, à 21h.
22: Ah, bah sinon je passe récupérer les clés vite fait, si vous voulez.
20: Non, non, non, du tout, vous n'aurez pas les clés du magasin, monsieur.
22: Non, mais je fais un double, je vous les rapporte.
20: Non, monsieur, vous n'aurez pas de double du magasin. C'est bon, là, hein.
22: Quand vous dites c'est bon pour les clés ou pour laisser ouvert?
20: Voilà. Non, non, non, non, je ne vous donnerai pas de clés du magasin.
23: C'est un voisin, monsieur Martin, il veut les clés du magasin parce qu'on lui a dit que c'était notre micro-ondes et qu'il faisait des interférences.
20: Monsieur.
22: Monsieur.
20: Donnez-moi votre numéro de téléphone.
22: Malheureusement, je n'ai pas encore le téléphone parce que je viens juste d'emménager.
20: Et comment vous appelez là?
22: Bah, moi, je m'appelle Martin.
20: Non, vous avez bien un téléphone puisque vous êtes en train de m'appeler.
22: Ah non, pas du tout.
20: Bah, puisque vous êtes en train de m'appeler là.
22: Non, je crois pas.
20: Ah, ben si, vous avez bien une ligne téléphonique puisque vous êtes en train de m'appeler.
22: Oui, alors j'ai fait la demande, mais j'attends que les PTT m'apportent le téléphone.
20: Et comment vous êtes en train de m'appeler là?
22: Bah, j'ai la voix qui porte et comme j'habite juste à côté.
20: Donnez-moi votre adresse, donnez-moi le numéro et la rue.
22: Alors, la rue, c'est la vôtre, facile. En revanche, pour le numéro, pareil, j'attends que les PTT me le confirment.
20: Ouais, c'est qui?
24: Oui.
22: Et bonjour madame.
24: Ouais, alors déjà bonjour madame, je pense pas avoir une voix de femme.
22: Question de point de vue.
24: Ouais.
22: Donc, j'étais en train de voir avec votre collègue pour faire des rondes chez vous la nuit.
24: Mais monsieur, attendez, mais vous êtes qui monsieur?
22: Monsieur Martin, je suis un nouveau voisin, c'est ce que je disais.
24: Mais attendez, mais vous croyez rentrer chez les gens comme ça ou quoi? Il est hors de question que vous mettez les pieds ici dedans.
22: Bon, dans ce cas, plan B.
24: Non, mais monsieur.
22: Si, je vais passer pour prendre les mesures.
24: Mais des mesures de quoi?
22: Parce que je vous ai fait un devis.
24: Mais vous m'avez fait un devis? Mais un devis de quoi? Mais vous êtes malade ou quoi?
22: Comme ça, on va refaire l'isolage au niveau muraliste, parce que mon beau-frère est dans le bâtiment.
24: Alors, j'ai mon propre électricien, j'ai mon propre maçon, j'ai mon propre caroleur, mais attendez, mais vous me faites quoi, là?
22: D'accord, et ben vous dites à vos gars de vous faire un truc propre pour bien isoler.
24: Mais attendez, mais qu'est-ce que c'est cette histoire? Si vous me dites que quand j'allume le micro-ondes que ça fait des interférences sur votre télé, monsieur, vous prenez les gens pour des imbéciles.
22: Non, moi je fais que constater.
24: Et comme par hasard, c'est tous les jours que vous avez des interférences sur la télé?
22: Ah ah! Et comme par hasard, vous êtes au courant?
24: Mais non, c'est tous les jours.
22: Les masques tombent.
24: Là, c'est bon. Vous commencez. Alors, je vous demande, c'est tous les jours que vous avez des interférences?
22: Ah bah, vous allez voir, démarrez votre micro-ondes.
24: Ben attendez, je vais pas faire tourner mon micro-ondes, David, vous avez vu ça où?
22: Bon, alors, plan C,
24: ben attendez,
22: le micro-ondes, vous l'embarquez, vous le mettez chez vous.
24: Mais quoi, je le mets chez moi? Mais vous êtes pas bien, là, monsieur? Mais qu'est-ce que
22: comme
24: vous...
22: Comme ça, ça évitera qu'il me brouille les coutes, comme disait l'autre.
24: Vous savez quoi, monsieur? Avec tout le respect que je vous dois, allez vous faire voir. Hein.
22: Eh ben, avec tout le respect que je vous dois, merci.
24: Mais allez vous faire...
22: Donc, on fait quoi pour le micro-ondes?
24: Donc, vous allez vous faire foutre.
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26: Allô?
27: Allô?
26: Oui?
27: Monsieur...
26: Oui, bonjour, madame Moisan.
27: Ah,
2: Comment ça va?
0: Ça va bien et vous?
2: Ça va bien. Et vous?
0: Moi ça va, très bien. Quand on est en congé, ça va toujours.
2: Vous êtes engorgé?
0: En congé, en vacances.
2: Mais d'où ça, vous êtes engorgé?
0: Pas engorgé, en vacances.
2: Ah, ça y est, vous êtes en congé.
0: Voilà.
2: Ah, c'est bien. Après, c'est les vacances?
0: Non, après Jean-Marc.
2: Qu'est-ce qu'il a, Jean-Marc?
0: Jean-Marc, mais non, j'ai pas dit Jean-Marc.
2: Attendez, je remets mon appareil.
0: Allô? Allô, madame Moisan?
2: Oui.
0: Vous m'entendez mieux, là?
2: Ah, ça y est.
0: Vous m'entendez mieux?
2: J'ai mis l'appareil.
0: Bon, bah c'est bien.
2: Ça marche.
0: Bon.
2: Alors, ça se passe bien?
0: Très bien.
2: Qu'est-ce que vous avez fait?
0: On a été à Dunkerque.
2: Oh, les pauvres.
0: Hein?
2: Qu'est-ce qui s'est passé? Un accident?
0: Non, non, non, non, pas du tout. Je vous disais qu'on est allé à Dunkerque.
2: Comment?
0: On est allé. Qu'est-ce que c'est qui siffle comme ça?
2: Il n'y a rien qui siffle.
0: On a été à Dunkerque chez ma mère.
2: Votre mère? C'est pas grave?
0: Non.
2: Oh, je vais appeler tout de suite alors.
0: Non, non.
2: Mon Dieu, qu'est-ce qu'elle a?
0: Rien.
2: Un rein?
0: Non, elle a rien. Tout va bien.
2: Oh, la pauvre.
0: Elle est beurrée. Tiens, prends-la, j'ai mon machin sur le gaz.
1: Mais non, il n'est pas dessus.
2: Allô?
1: Oui? Allô, c'est Annie?
2: Ah!
1: Oui?
2: Bonjour, Annie.
1: Bonjour, madame Moisan.
2: Comment ça va?
1: Ça va bien.
2: Pour votre belle-maman, j'ai su.
1: Oh, mais vous vous trompez, madame Moisan.
2: La pauvre.
1: Vous vous trompez.
2: Le nez aussi.
1: Non! Vous vous trompez.
2: Ils l'ont péré.
1: Non! Il n'y a pas de problème.
2: Elle était blême.
1: Non.
2: Ben, il y a de quoi?
1: Ne vous inquiétez pas.
2: Mais elle est dans le commun.
1: Mais non. Tout va bien, madame Moisan.
2: Comment?
1: Tout va bien.
2: Oui, j'ai compris. Les reins.
1: Non. Il n'y a pas eu d'accident.
2: Oui, je sais.
1: Ah bon?
2: Les dents.
1: Non.
2: Les dents aussi.
1: Non, madame Moisan. Non, non. Tout va bien.
2: Oui, je sais, en plus des reins.
1: Oh.
2: S'il faut une greffe.
1: Non, il faut pas de greffe.
2: Pour ses reins.
1: Non, il faut pas de greffe pour ses reins.
2: Écoutez, je vais lui faire envoyer des fleurs. Elle est à quel hôpital?
1: Mais non, madame Moisan. Oh, c'est épouvantable.
2: Qu'est-ce qu'il lui en fait?
1: Rien, il n'y a personne de malade.
2: Un don d'organe?
1: Non, il n'y a pas... Il n'y a pas eu de don d'organe. Il n'y a pas eu de don d'organe, non. Oh, c'est affreux, hein. C'est vraiment pénible.
2: Oui, je comprends que vous pleuriez.
1: Mais non, ça va. C'est terrible, hein. Ça va durer combien de temps?
2: Comment?
1: Ça va durer combien de temps?
2: Elle en a plus pour longtemps.
1: Oui.
2: Hein?
1: Si.
2: La pauvre.
1: Mais pleurez pas.
2: Oh mon Dieu.
1: Ça devient catastrophique. Oh, écoute.
2: Je vais prévenir tout le monde, hein.
1: Oh, ben ne prévenez personne.
2: Pour y prévenir pour l'enterrement.
1: Mais il n'y a pas d'enterrement.
2: C'est quand la cérémonie?
1: Mais elle n'est pas morte!
2: Je vais venir vous voir tout de suite. Comme ça, je vous aiderai pour la veillée.
1: Mais il n'y a pas de veillée, il n'y a personne de mort. Jacques veut venir pour la veillée.
2: Je vais préparer des sandwichs.
1: Mais ne préparez pas de sandwichs!
2: J'imagine que vous n'avez pas la tête en ça.
1: C'est pas possible! Oh, c'est pas possible!
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5: Oui,
6: bonjour monsieur. C'est bien le bar?
5: Oui.
6: Je vous appelle rapport à ce qu'ils ont dit au gouvernement là, qui voulait lutter contre l'alcoolification.
5: Je sais même pas, je suis même pas au courant.
6: Je me suis permis de vous commander des boissons sans alcool pour remplacer vos boissons avec alcool.
5: Ben quel droit, enfin.
22: Ah bah, pour vous donner un coup de main, rapport à la lutte contre l'alcoolification. Donc, la commande, elle est partie à votre nom.
5: Non, mais attendez, c'est quoi ce délire, là? Mais moi, non, j'en veux pas. On ne fait pas un truc comme ça sans parler aux commerçants avant.
22: Bah, je suis en train de vous en parler.
5: Vous pouvez la garder, votre commande, j'en veux pas.
22: Non, mais ce qu'on va faire, c'est que moi, je suis avec mon beau-frère qui fait du grossisme de boissons sans alcool.
5: Non, je m'en fous. Je n'en veux pas. Je n'en veux pas. Ça ne m'intéresse pas. Vous pouvez vous la mettre où je pense.
22: Quand vous dites où je pense, j'imagine que vous avez une cave ou quelque chose comme ça.
5: On ne fait rien du tout. Je ne prends pas de commande. Je ne veux rien du tout.
22: Non, mais ce que je veux dire, c'est que déjà, on va venir pour vider tout ce que vous avez en alcool.
5: Non, vous ne venez pas vider mon alcool.
22: À la limite, pour pas gâcher, si vous voulez, on vous le boit.
5: Non, monsieur, je m'en fous. Moi, j'ai pas fait de commande.
22: Après, vous pouvez re-remplir vos bouteilles d'alcool avec du faux alcool dedans.
5: Non, mais vous rigolez ou pas?
22: Non, mais parce que comme ça, vos clients, ils y verront que du feu, vous voyez.
5: Non, mais on perd des vraies bouteilles d'alcool avec de la fausse alcool.
7: On va chercher la gendarmerie.
22: Vous voyez ce que je veux dire? C'est tout bénef.
5: Non,
22: hein.
5: Non, moi ça ne m'intéresse pas. Là, vous commencez à me faire chier, d'accord? Je n'ai pas l'intention de vider mes bouteilles et laissez-moi tranquille.
22: Ah non, mais on vous demande pas de les boire, on va les boire pour vous, c'est ce que je disais.
7: C'est la fraude.
22: Ah, il y a un autre monsieur derrière. Allô?
8: Non, mais vous passez rien du tout. Vous.
22: Ah voilà, oui, bonjour monsieur.
8: De où vous commandez quoi que ce soit de ma part? Alors vous allez pas me faire chier avec vos conneries. Hein.
22: Mais non, mais ce que je veux dire, c'est que vous jetez vos trucs avec de l'alcool.
8: Non, je ne jetterai rien. Vous venez pas dans mon bar, vous me faites pas chier.
22: Ce que je veux dire, c'est que vous n'êtes pas obligé de dire aux clients que c'est du sans alcool, vous voyez?
8: Non, mais je veux pas lutter contre l'alcoolisme.
22: Ah, vous êtes pour l'alcoolisme?
8: Oui, je suis pour l'alcoolisme.
22: Ah, et ben fallait le dire. Dans ce cas, on va vous virer tous les trucs sans alcool.
8: Je vous ai dit non, je parle français quand même.
22: Non, mais parce que si on vire les jus de fruits pour mettre de la picole à la place...
8: Je ne veux pas vous voir.
22: Non, mais on les vide sur place si vous voulez même.
8: Je vous emmerde, c'est clair.
22: Non, mais excusez-moi, on essaie de vous rendre service, vous voyez.
8: Vous me rendez pas service, j'ai un commerce qui marche très bien.
22: Non, mais si on inverse...
8: Non, vous allez rien faire du tout parce que si je vous vois, je vous déglingue la gueule.
22: On met les alcools dans les jus de fruits et les jus de fruits dans les alcools.
8: D'accord. Non mais sérieusement, c'est une blague, je passe à la radio, je sais pas.
22: Ah bah si, moi je sais que vous passez à la radio, et vous savez laquelle?
8: J'en sais rien. Honnêtement, j'en sais rien. Je sais pas, je vais dire Radio 8.
22: Ah non.
8: Rire et chansons.
22: Oui, bah voilà.
8: Ah super. J'adore vous écouter quand je monte à Charleville et tout.
22: Vous allez pouvoir vous écouter vous-même cette fois-ci.
8: Ouais. Ah, c'est assez fantastique, là. J'avoue que je me suis bien fait avoir.
22: Bon, bah écoutez, je vous envoie tous les auditeurs de la chanson pour une grande tournée générale, alors.
8: Ah, ok, pas de problème.
9: Secrétariat de l'évêché, bonjour.
3: Allô, c'est l'évêché.
9: Oui.
3: Bonjour, madame, c'est monsieur Lamolle à l'appareil.
9: Oui.
3: Je suis bloqué, là.
9: Vous êtes bloqué?
3: Oui, je peux pas sortir.
9: Et vous êtes où?
3: Ben, je suis dans les WC, là, les WC publics, là. Comment vous pouvez me faire sortir de là? Parce que, heureusement, là, j'ai demandé les renseignements téléphoniques et j'ai dit que j'étais donc dans les WC. Et...
9: Ah! Alors, attendez. Vous êtes.
3: Oui, dans les.
9: Ben, parce que ici, vous êtes à l'évêché.
3: Oui, c'est ça, l'évêché. C'est là que je suis coincé. Parce que j'ai mis la pièce hein, pour rentrer. Dedans.
9: Oui, mais moi, je peux rien pour vous, parce que là, vous êtes à l'évêché, c'est-à-dire à...
3: Vous êtes, c'est vous qui vous occupez des WC?
9: Non.
3: Comment ça, non?
9: Je suis... vous êtes à la maison de l'évêque, si vous voulez.
3: Ah non, pas du tout. Pas moi, non. Moi, je suis dans l'évêché, là. Je suis pas dans la maison de l'évêque. Hein.
9: Oui, mais moi, j'y suis.
3: Ah, vous êtes dans la maison de l'évêque?
9: Ben voilà, c'est pour ça, la maison de l'évêque s'appelant l'évêché.
3: C'est là, mais je savais pas que les gens qui s'occupaient des WC, c'était dans la maison de l'évêque.
9: Ben non, mais enfin, c'est pas tout à fait ça quand même.
3: Si vous pouvez venir me libérer, parce que là, ça fait 7 minutes que je suis coincé.
9: Comment mais oui, mais moi je peux pas, alors...
3: Vous savez la petite tirette là pour ouvrir la porte là?
9: Ben attendez, je vous demande une petite...
3: Elle est bloquée.
9: Mais oui, mais je vous demande une petite minute, monsieur.
3: Oh, oui, c'est, je suis rentré, moi, en toute confiance. J'ai donné la pièce, et puis voilà. Allô? Le Seigneur fait pour moi des merveilles. Saint est son nom. Ah, si Jésus pouvait m'entendre, il me ferait sortir de là.
10: Allô?
3: Oui?
10: Bonjour, monsieur.
3: Ah, bonjour. C'est vous le réparateur, là, pour les WC?
10: Le réparateur? Quel réparateur?
3: Ben, pour venir me décoincer, là.
10: Mais où êtes-vous, monsieur?
3: Alors, je suis dans les WC. Les WC publics.
10: Ben, mais les WC publics, monsieur, ici, vous êtes à l'évêché, c'est-à-dire à la maison de l'évêque de Troyes.
3: Ah, ben, pourtant, c'est renseignement téléphonique qui m'ont donné votre numéro.
10: ils vous ont donné le numéro de l'évêché, de la maison de l'évêque.
3: Ah non, j'aurais demandé l'évêché, moi.
10: Bah oui, l'évêché, c'est la maison de l'évêque.
3: Ah mais bah non, moi je suis dans les WC, je peux vous dire que c'est pas une maison.
10: Non,
3: c'est...
10: non, mais vous êtes dans les WC.
3: Oui.
10: WC, c'est pas évêché. C'est deux choses différentes.
3: Ah bah oui, mais là je suis enfermé dans les WC.
10: Ah oui, mais monsieur, je n'y peux rien.
3: Ah bah si.
10: Ah non, non, non, non, non, non, non, je n'y peux strictement rien. Je suis prêtre, monsieur, employé du diocèse de Troyes.
3: Mais c'était pas marqué WC catholique pourtant quand je suis rentré dedans.
10: Ben non, justement, parce que ce n'est pas des WC catholiques, c'est des WC publics.
3: Ah, et mon père?
10: Oui.
3: Et si on fait une petite prière, est-ce que vous pensez que ça va s'ouvrir ou pas?
10: Ah, ben on peut toujours prier pour demander que ça s'ouvre. Oui, vous pouvez toujours essayer.
3: Alors quelle prière il faut vous faire?
10: Ben, priez votre ange gardien. Mais c'est tout ce que je peux faire pour vous, moi.
3: S'ouvre.
10: Non, mais écoutez...
3: Attendez, je viens de prier, on va voir si ça marche. Je prie pour que la porte s'ouvre. Ah, allô?
10: Oui.
3: Ça frappe.
10: Ça frappe? Eh bien, dites à cette personne qu'elle fasse le nécessaire.
3: Oui, oui, monsieur, je suis coincé dans les WC, la maison de l'évêque.
10: Non, vous êtes coincé dans les WC, pas dans la maison de l'évêque. Vous êtes dans les water closets.
4: Vous pouvez sortir, monsieur, il y a du monde, là.
3: Mais je peux pas sortir, je suis coincé dans les WC et la maison de l'évêque.
10: Non, vous n'êtes pas dans la maison de l'évêque.
4: Mais c'est pas la maison de l'évêque, monsieur, vous êtes dans les WC publics, là.
10: C'est ce que lui dit le type.
3: Ben alors, et comment je fais pour sortir?
4: Ben, il faut appeler le service de l'évêché.
10: Non, le service municipal, pas l'évêché.
3: Mais j'ai déjà appelé l'évêché, je suis avec l'évêque en ligne.
10: Ben oui, ben l'évêque, c'est pas son service.
4: Poussez, monsieur, poussez.
3: Ben c'est déjà fait.
4: Non, mais poussez sur la porte.
3: Ah oui, pardon.
10: Il poussait, monsieur, c'est déjà fait. Monsieur, sur la porte, il...
3: Ah, allô?
10: Oui.
3: Ça s'ouvre.
10: Ah, ça s'ouvre. Ah ben, voyez bien.
3: Oh, mon Dieu.
4: Ah ben alors, monsieur, qu'est-ce que vous êtes?
3: Ben oui, je suis avec le réparateur au téléphone. Je vous prie,
10: mais je ne suis pas le réparateur, monsieur.
11: Allô?
10: Allô?
11: Oui, bonjour, vous êtes le réparateur WC?
10: Mais monsieur, je ne suis pas dépannateur. Vous êtes à la maison de l'évêque.
11: Ah, vous n'êtes pas dépannateur?
10: Mais absolument pas. WC, c'est WC. Bon, et nous, c'est évêché, E-V-E-C-H-E.
3: J'étais coincé dans la maison de l'évêque.
10: Mais non, c'est pas la maison de l'évêque. C'est les WC.
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13: Allô?
14: Bonjour monsieur, c'est bien le syndicat?
13: Syndicat.
14: Je vous appelle parce qu'il faudrait m'organiser une grève, s'il te plaît.
13: Ah bah on va pas vous organiser une grève comme ça. Et pourquoi vous voulez faire grève?
14: Bah en fait c'est parce que je voulais prendre des vacances, mais comme j'ai déjà pris mes 5 semaines, il faut que je trouve un truc pour pouvoir prendre des jours.
13: Mais monsieur, vous plaisantez ou quoi? On n'organise pas une grève parce que vous voulez partir en vacances.
14: Bah oui, non mais officiellement je serai gréviste, vous voyez.
13: Et on le fera pas, on va pas déclencher une grève pour ça.
14: Non mais c'est...
13: Rigolez, quoi.
14: C'est une semaine, hein, c'est pas non plus...
13: Et alors? C'est pas quelque chose qu'on va déclencher en plus avec quelqu'un au bout du fil. On sait pas qui vous êtes.
14: Ah non, mais je passe, je vous file...
13: Si c'est un traquenard ou...
14: Je sais pas du tout d'où traquenardifier, c'est juste que...
13: Non mais c'est pas une question, vous insistez lourdement monsieur, on le fera pas.
14: Non
13: je
14: mais
13: vous
14: parce
13: le
14: qu'on va trouver un moyen.
13: On le fera pas.
14: Dans ce cas, pour une occupation des locaux?
13: Non.
14: Non, mais juste, vous voyez, alors, à la limite...
13: N'insistez pas, monsieur. Vous savez, alors... on a vu qu'on fait la grève parce que le patron, il vous refuse une semaine de congé.
14: Bah, moi, ça m'arrangerait, quoi.
13: C'est n'importe quoi. C'est pas pour une semaine de congé qu'on va vous donner. Ouais, allez, mais... tranquille, je vais à la CGT. Voyez notre syndicat,
14: non, mais ce sera
13: dans la combine.
14: Ce sera...
13: Nous, on ne fera pas dans cette combine. Venez à la permanence juridique, vous verrez la personne.
14: Ah, vous pouvez peut-être me passer un respect.
13: Non.
14: Allô?
16: Bonjour.
14: Ah bah bonjour madame.
16: Vous voulez là monsieur, vous voulez pas faire une grève pour partir en congé? Les grèves c'est pour des revendications collectives, c'est pas...
14: Ah oui, alors j'ai préparé des revendications. Moi je pensais faire un mouvement genre contre le travail par exemple.
16: Contre le travail?
14: J'ai des slogans genre non au travail.
16: Non, on n'est pas contre le travail monsieur, hein. Excusez-moi de rire mais...
14: Parce que j'avais fait des pancartes, j'ai déjà marqué non au travail.
16: Mais on va pas organiser, c'est quoi, vous me dites que vous avez vos revendications c'est non au travail, nous c'est pas...
14: Voilà.
16: Voilà, ben nous non, ça, voilà. Nous on est pour le travail.
14: Moi c'est bizarre.
16: Non, c'est pas bizarre.
14: On peut faire un truc sur la grève dans ce cas en modification de la grève. Genre la grève pour la grève.
16: Vous êtes en train de me dire que vous faites la grève pour la grève, mais c'est quoi? Vous êtes sérieux dans ce que vous demandez là?
14: Après, faut trouver peut-être
16: pas sérieux. Vous êtes trompé de l'organisation syndicale. Allez à FO, allez à la CFDT, vous n'êtes pas chez nous.
14: Ah oui, ils font ça.
16: Nous, je ne sais rien s'ils font ça. Moi, je vous parle de mon organisation. Ah, c'est hors de question qu'on vous fasse ça. Mais bon, venez demain, on vous expliquera comment nous on fonctionne.
14: Est-ce qu'on pourrait se voir à l'extérieur? Parce que si on voit traîner dans un syndicat.
16: Ah, monsieur, arrêtez, hein. Franchement, démissionner, changer de travail, aller sur une île, je ne sais rien. Faut aussi un peu, vous prenez vos responsabilités, hein.
14: Non, mais dans ce cas, si je viens déguisé, ça te dérange pas?
16: Tu viens déguisé, soit en parison, là, elle du MEDEF ou quoi, comme ça, on peut te bombarder, tu vas comprendre.
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15: Allô?
17: Oui, bonjour madame.
15: Bonjour.
17: Je suis bien la Fédération de football.
15: Oui, monsieur.
17: Je voudrais la personne qui s'occupe de l'arbitrage.
15: Ne quittez pas.
18: Allô?
17: Oui, bonjour monsieur.
18: Oui, alors qu'est-ce qu'il y a pour votre service?
17: Bon, c'est un problème d'arbitrage.
18: Oui.
17: Je vous explique. Nous sommes d'un certain âge.
18: Oui.
17: Et nous jouons au football dans la cour de la maison de retraite.
18: Oui. Mais
17: quand je dis nous jouons au football, nous poussons la balle.
18: Oui, d'accord.
17: Avec les autres pensionnaires.
18: Oui.
17: Bon, il se trouve que dernièrement, on a eu un problème, un litige d'arbitrage, parce que quand je dis nous, c'est-à-dire que je joue avec mon frère.
18: Oui.
17: Mais nous sommes bicéphales.
18: Ça veut dire quoi, ça?
17: Ça veut dire, monsieur, que nous sommes siamois.
18: Ah, vous êtes siamois.
17: Voilà. Donc, nous avons un seul tronc et il y a deux têtes sur notre corps.
18: D'accord.
17: Voilà. Bon, moi, je m'appelle Robert et mon frère s'appelle Marcel.
18: Oui.
19: Bonjour, monsieur.
18: Et vous jouez avec vos autres amis du...
17: Voilà. Bon, et alors, l'autre jour, nous jouons avec le même maillot.
18: Oui.
17: Nous avons le numéro 10. Nous comptons comme un seul joueur. Il y a un centre de l'ailier gauche. Et l'arbitre siffle hors-jeu, alors que moi, ma tête était derrière la ligne, et celle de mon frère, effectivement, dépassait.
18: Vous étiez hors-jeu, monsieur.
17: On était hors-jeu?
18: Oui, absolument. Sur la ligne, vous êtes hors-jeu, et quelle que soit la partie de votre corps, par conséquent, dans le cas précis, où il y a deux têtes, si vous voulez, il suffit qu'une des deux têtes soit sur la ligne, soit de l'adversaire, soit légèrement en avant, donc là, il y a hors-jeu. Que vous ayez toute votre autre partie de votre corps, donc votre deuxième tête, elle, en position de jeu, non, vous êtes hors-jeu. Dès que vous avez une partie de votre corps qui...
19: Ça, tu vois, ça, oui. Je te l'avais dit, le monsieur a raison, c'est bien ce que tout le monde t'a dit.
18: Oui, absolument.
17: Mais tu te dis que non, on n'est pas hors-jeu.
18: Si.
19: Mais enfin, écoute, le monsieur, il a la Fédération de football, il sait bien ce qu'il dit, quand même.
17: Mais je sais quand même aussi, ça fait longtemps que je joue au foot avant toi.
19: Dis donc, on a commencé ensemble, hein.
18: Que votre tête à vous soit derrière, il suffit de la tête de votre siamois.
17: Mais tu commences à me les gonfler sérieusement, tu vas me lasser, non?
19: Fais attention, je te fous un coup de boule, moi. Et t'as entendu ce qu'il dit, monsieur, ou pas?
17: Allô?
18: Oui.
17: Je crois qu'il y a un problème, il n'est pas d'accord. Je vais vous le passer, hein.
18: Vous passez-moi votre frère, jumeau. Votre frère aussi à moi.
19: Allô?
18: Oui, bonjour, monsieur.
19: Oui, bonjour, voilà.
18: Vous avez un seul maillot. À tous les deux, vous portez le numéro 10.
19: Oui, monsieur.
18: Par conséquent, vous n'êtes qu'un seul joueur, même si vous avez deux têtes.
19: Mais oui, mais ma tête était derrière.
18: Mais je m'en fiche que votre tête soit derrière.
19: Mais,
18: reste à savoir si c'est la spécificité des choses ou la
19: tête. Je te fous un coup de boule. Tu vas voir.
18: Bon, allez. Bon, ben, je crois que sur ces bonnes paroles, hein.
17: Alors, monsieur.
18: Oui.
17: Alors,
18: vous n'avez pas d'autre problème, non?
17: Bah, on était hors jeu, alors.
18: Oui, vous étiez hors jeu. Il y a une partie d'entre vous qui était hors jeu. Par conséquent, les deux étaient hors jeu. Allez, bon courage et dormez bien.
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21: Société de sécurité et gardiennage.
15: Bonjour.
14: Oui, bonjour monsieur, c'est bien la société de sécurité?
15: Oui.
14: J'ai vu que vous recherchiez des maîtres chiens cynophiles.
15: Oui, vous avez quelque chose pour noter?
14: Il faut que j'envoie un mail, c'est ça?
15: Oui, voilà. Alors, c'est secrétaire-du-milieu.
14: T-I-R-E-T.
15: Non, un tiret quoi. Vous écrivez pas tiret, c'est le tiret du clavier.
14: Donc ça s'écrit?
15: Oui. C'est quoi votre adresse mail?
14: Moi, je suis au 17 rue de Paris.
15: Oui, mais j'ai besoin de votre adresse mail, pas votre adresse domicile.
14: Ah non, je n'ai pas d'ordinateur, non.
15: Ah oui, mais comment vous voulez m'envoyer un mail si vous n'avez pas d'ordinateur?
14: Bah, par la poste.
15: Mais vous pouvez pas envoyer un mail par la poste.
14: Bah alors, pourquoi vous me demandez de vous poster un mail?
15: Non, je vous demande pas de poster un mail. Bon, je vais vous donner l'adresse du bureau.
14: Donc je vais à la poste et je leur dis d'envoyer le mail à cette adresse.
15: Non, le mail, c'est quelque chose qui s'envoie d'Internet. Et un courrier, ça s'envoie avec une enveloppe postée chez nous.
14: Ou sur Internet.
15: Je vous demande de poster un courrier.
14: Par mail.
15: Je vous parle du courrier.
14: Ou alors, si je trouve un ordinateur, je vous envoie le courrier par l'ordinateur.
15: Voilà.
14: Avec le même timbre.
15: Oh, il m'a absolument énervé. L'autre, je lui dis de m'envoyer un mail, il me dit...
14: Allô?
15: Il n'y a pas de code postal pour l'adresse mail.
14: Je vous entends, hein.
15: Je lui dis, est-ce que vous savez la différence entre...
0: rencontre un méga courrier.
14: Oh, allô oh, ah.
0: Non, mais franchement, j'ai donné des cours, moi. Vous me posez des questions, mais je sais même pas où vous allez chercher.
14: Allô.
1: Oui, allô.
14: Ah, c'est pas la même personne.
1: Ah non, pas du tout.
14: Le monsieur avant, il me disait qu'il fallait que j'envoie mon
1: CV. Ah, monsieur. Ah, d'accord. Vous avez eu une dame, déjà.
14: Du coup, je vous envoie le CV. Pour le cinéphile, en fait, c'est pour bosser directement dans un cinéma.
1: Pardon, dans un cinéma. Pourquoi un cinéma? Vous avez vu où le cinéma?
14: Bah, cinéphile, c'est quand on aime bien le cinéma.
1: Non, mais agent cinéphile. Cinéphile, vous savez que c'est pour travailler avec des chiens.
14: Dans un cinéma?
1: Non.
14: Alors, pourquoi cinéphile? C'est ça qui est...
1: Non, mais vous... Non, bah, regardez sur Internet. Je sais pas, regardez dans le dictionnaire. Je sais pas, moi, j'ai ma fille qui a 10 ans. C'est ce que c'est qu'un agent cinéphile, monsieur. C'est pas pour travailler dans un cinéma, faut arrêter les bêtises là.
14: Bah enfin excusez-moi, mais enfin c'est quand même marqué cinéphile sur votre agence.
1: Mais cinéphile, monsieur, c'est agent cinéphile, c'est agent maître chien.
14: Maître chien, où ça?
1: Y a pas de où ça?
14: Bah si, c'est dans un cinéma, ah, j'imagine. Allô?
2: Non, cinéphile, c'est maître chien.
14: Bon, cinéphile.
2: Non, mais c'est C-Y-N-O. C'est cino, c'est tout ce qui est...
14: Tout ce qui est cinoma, oui, je vois, le festival de Cannes, tout ça, là.
2: Non, non, non. Avant, c'était cinéphile, c'est maître chien.
14: Alors, moi, j'ai mon beau-frère qui, lui aussi, est maître chien.
2: Donc, il est cinéphile.
14: Et bah non, il est pas du tout cinéphile, parce qu'il déteste le cinéma.
2: Ça n'a rien à voir avec le cinéma. Cinéphile, c'est quand on est maître chien.
14: Bah lui, il est maître chien, oui.
2: Donc, il est cinéphile.
14: Bah non, puisqu'il n'aime pas le cinéma.
2: Ça n'a aucun rapport avec le cinéma.
14: On peut préférer les séries télé et être maître chien. Allô?
20: Oui.
14: Oui, ah bah c'est un autre monsieur, excusez-moi.
20: Non, mais c'est bon, c'est un gag pour la radio.
14: C'est pas une mauvaise idée. Alors, quelle radio ça pourrait être?
20: Oh, alors, comme ça, je pense à Rire et Chanson.
14: Ah bah, comme ça, vous avez trop raison.
20: C'est l'appel trop con de Martin.
14: Quelle culture, bravo.
20: Eh oui.
23: Oui, bonjour madame, je voudrais le bureau des appels en gare.
20: Oui.
24: Avec la SNCF, région de Paris Nord.
20: Allô?
23: Oui, bonjour madame.
20: Bonjour.
23: C'est le bureau des appels en gare?
20: Ben, ça dépend ce que vous appelez par des appels en gare. Vous désirez faire venir quelqu'un dans un certain service?
23: Oui.
20: Des personnes qui arrivent de train ou qui vont prendre le train?
23: Qui vont partir, oui.
20: À quel train?
23: C'est l'hôpital Saint-Louis à l'appareil.
20: Merci monsieur de me dire d'où vous venez.
23: Oui.
20: Parce que les annonces, on les prie sur l'ongle. Excusez-moi l'expression.
23: Alors, je vais vous expliquer ce qui se passe. Nous avons eu une dizaine de personnes en consultation ouverte ce matin, dans le service du professeur Ledoux, que je vais vous passer, qui va vous expliquer le problème que nous avons. Hein.
20: Oui.
23: Je vous passe au professeur Ledoux.
20: Merci.
23: C'est à vous parler.
20: Oui.
26: Allô?
20: Oui.
26: Bonjour, madame.
20: Oui, bonjour, monsieur.
26: Service des médecines nouvelles à l'appareil, professeur Ledoux, sensologiste à l'appareil.
20: Oui.
26: Voilà, nous avons fait des saignées à une dizaine de personnes qui repartaient par le train ce matin. Et vous savez ce que c'est que des saignées?
20: Oui, oui, oui, oui, oui.
26: Et nous utilisons les sangsues. Vous savez, les sangsues, les petits animaux, là. Hein?
20: Oui.
26: Et alors, le problème est que nous avons laissé, un de nos assistants laborantins a laissé des sangsues dans les narines de nos patients.
20: Oh là là.
26: Et oui, et il faudrait les prévenir tout de suite qu'ils se mouchent. Parce que sinon, ils vont devenir amnésiques parce que la sangsue va arriver dans le cerveau et ça les rend amnésiques.
20: Oh là, mon Dieu. Oh.
26: Eh oui.
20: Alors, qui c'est que vous appelle?
26: Alors, est-ce que vous pouvez faire un appel en guerre?
20: Oh là, mon Dieu. Attendez, attendez. Attendez, bougez pas deux minutes. Vous êtes le professeur Ledoux de l'hôpital Saint-Louis,
26: oui.
20: Hein? Bon, alors il y a 10 personnes...
26: Qui sont venues ce matin en consultation chez le professeur Ledoux.
20: Ledoux à Saint-Louis, bon.
26: Demandez-leur de se moucher pour retirer les sangsues.
20: Attendez, attendez, attendez. C'est un grave problème. J'ai l'hôpital de Saint-Louis, recherche 10 personnes qui ont eu des sangsues pour des saignées. Et il y a des sangsues,
26: enfin, il y a des sangsues qui sont laissées dans les narines.
20: Enfin, c'est des problèmes.
26: Demandez,
20: ceci, moi, je ne comprends pas faire, moi. Il veut que je fasse que je dise dans l'appel à la gorge, j'ai fait l'appel. Je vais regarder. Bon. Écoutez, je vous laisse, je vous diffile.
26: Oui, j'écoute, hein.
20: Bon. Votre attention, s'il vous plaît, une urgence. Les personnes qui ont eu affaire au professeur Leroux à l'hôpital Saint-Louis sont attendus d'urgence au bureau d'accueil. Celui-ci situé face à l'escalier du restaurant. Allô?
26: Oui, vous n'avez pas compris, madame.
20: Mais si.
26: Non, parce que la sangsue, si elle est montée, ça peut...
20: Mais les personnes, si elles étaient là, viendraient me voir.
26: Mais non, parce que ça les rend amnésiques. C'est pour ça qu'il faut leur dire de se moucher pour faire dégager la sangsue.
20: Les 10 personnes qui ont eu affaire au professeur Leroux de l'hôpital Saint-Louis sont invitées, suite à des sangsues, de se moucher fortement. actuellement. Hein. Votre attention, s'il vous plaît, pour une urgence donnée par le professeur Leroux de l'hôpital Saint-Louis. Les personnes qui ont eu affaire à ce professeur sont priées, dès la prise des sangsues, de se moucher fortement suite à erreur médicale.
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4: Oui.
5: Bonjour madame, c'est bien le magasin de motos et scooters ?
4: Oui.
5: Monsieur Martin à l'appareil, société Martin Parking.
4: Mmh.
5: Vous avez des véhicules qui sont stationnés dehors ?
4: Des véhicules qui sont stationnés dehors ?
5: Oui, des deux roues, oui.
4: Ah non, pourquoi ?
5: Parce qu'on va venir pour faire le marquage payant.
4: Le marquage payant ? Marquage payant pourquoi ?
5: Bah pour les deux roues.
4: Les stationnements payants pour les deux roues, où ça ?
5: Devant le magasin.
4: Mais...
5: Ah, il y a une mobilette derrière.
4: Mais donc c'est-à-dire que si les clients ils viennent chez moi, qu'ils veulent stationner leur véhicule sur le trottoir, ils vont devoir payer ?
5: Ça dépend du véhicule. Les voitures pourront se mettre gratuitement sur votre trottoir. En revanche, oui, c'est payant pour les motos.
4: Ben non ! Mais moi je paye rien, monsieur.
5: Vous inquiétez pas, je vous compte un forfait.
4: Mais vous avez rien à me compter du tout, monsieur.
5: Ah oui, mais comment vous faites avec vos véhicules ?
4: Mais les véhicules, je les rentre chez moi. Ben pourquoi je vais aller payer, mais que j'ai pas de véhicule dehors ? Je mets jamais de véhicule dehors, monsieur.
5: Eh ben maintenant vous pourrez.
4: Ben je le mettrai pas. Mais vous êtes malin, pourquoi vous ? Qu'est-ce que je vais aller payer pour quelque chose que je n'utilise pas, monsieur ?
5: Pardon, mais quand vous recevez des motos, elles arrivent bien par quelque part.
4: Non, mais attendez, le véhicule, le camion, de livraison, il arrive, il se met sur la route, il décharge, je rentre le véhicule tout de suite, monsieur.
5: Hop, attendez, on reprend. Le camion, il arrive.
4: Non, mais le camion de livraison, il arrive.
5: Ok, ensuite.
4: Il décharge.
5: Top, attendez, il paye son parking, le camion ?
4: Ben, y a pas de stationnement.
5: Ah, ok, donc je rajoute un stationnement camion.
4: Non, vous n'aurez rien rajouté du tout, moi je paierai rien du tout, de toute manière, à vous le dire.
5: Oui, ben, vous dites au chauffeur de payer sa place.
4: Le stationnement est gratuit dans la rue, alors je vois pas pourquoi vous allez le faire payer.
5: Justement, oui, comme c'est gratuit pour les voitures, on se rattrape sur les deux roues et les livreurs.
4: Ben, qu'est-ce que c'est que cette histoire ?
5: Cela dit, vous n'êtes pas obligé de vous garer devant, puisque je vous ai attribué un parking privé qui se trouve à peine à 10 km.
4: Non, mais t'es malade, toi, quoi, une dizaine de kilomètres ? Mais t'es pas arrêté la bignasse, là, vous, hein ?
5: Pardon, quelle feignasse ?
4: Arrêtez la bibine, je dis. Qu'est-ce que je vais aller foutre des véhicules à 10 km de chez moi ?
5: Alors non, vous n'aurez pas à les mettre vous-même, puisque je vous ai recruté un moturier.
4: Non, mais ça va pas, non ?
5: Non, mais vous allez voir, c'est comme un voiturier, mais pour les motos, un moturier. Donc, il les embarque.
4: Non, mais tu dis même rien du tout, monsieur. Moi, les véhicules, je les rentre chez moi. Qu'est-ce que je vais aller payer un parking à 10 km ? Non, mais...
5: C'est vrai qu'à partir du moment où vous payez un parking à 10 km, comme vous dites, autant en profiter.
4: Mais je vais rien payer du tout.
5: Je m'excuse, mais je vais pas bosser gratos non plus.
4: Est-ce que je vous ai demandé quelque chose ? Est-ce que j'ai signé un bon de commande pour avoir un parking ? Non.
5: Non, mais est-ce qu'on en a vraiment besoin ?
4: Bon, ça suffit. Maintenant, vous arrêtez.
5: Vous savez quoi ? On dit top là et c'est bon, on n'en parle plus.
4: Adieu.
5: Oui, allô ?
4: Oui, bah je t'ai dit adieu.
5: Ok, donc je prends ce adieu pour un oui ?
4: Non. N-O-N.
5: Ah.
4: Tu comprends ou pas ? Ou faut que j'appelle le javanais pour te le dire en javanais ?
5: Alors oui, passez-moi le javanais parce que là, on sait pas si c'est oui ou si c'est non.
4: Ah, écoute, tu dois rien comprendre du tout.
5: Ah, j'avoue que je suis en perplexitude. Donc au final, quoi, c'est oui ?
4: Non. T'arrêtes de m'emmerder au téléphone. Si t'as des couilles, tu dois pas en privé.
5: Pas de problème, je déprivatise ma ligne. Ah ! Eh ben, elle m'a mis en attente.
4: Qu'est-ce qu'il me raconte ?
5: Ah, oh, c'est pas de bol, hein. Je sens qu'elle allait dire oui en plus.
4: Il comprend rien, du coup.
5: Lui, il comprend que vous risquez de rater une super affaire.
4: Ouais, t'as raison. Tu vas venir prendre un coup de fusil entre les deux yeux, toi.
5: Alors, malheureusement, je suis allergique au coup de fusil entre les yeux.
4: Adieu !
5: Bon, je prends ça pour un oui.
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6: Presbytère de Gentilly, bonjour.
7: Bonjour madame, c'est le presbytère.
6: Oui.
7: Bonjour, c'est le guide Gomillot des relais châteaux et églises de France.
6: Oui.
7: Monsieur le curé est...
6: Non, il est absent aujourd'hui.
7: Ah, parce que notre guide sort demain.
6: Mm-hmm.
7: Et figurez-vous donc qu'il va être content, je pense. La paroisse de Gentilly reçoit une étoile.
6: La paroisse ?
7: Oui, absolument.
6: Ah.
7: Elle est plébiscitée donc pour son accueil,
6: oui.
7: Son vin de messe et ses excellentes hosties.
6: Ah bon, d'accord. Alors vous m'avez dit une étoile pour son vin de messe, son oui. Accueil, pardon.
7: Son accueil.
6: Accueil.
7: Vin de messe.
6: Vin de messe.
7: Et hosties.
6: Et hosties.
7: Je vais vous passer Monsieur Gomillot lui-même, puisque c'est lui qui se fait un plaisir d'annoncer à tous les heureux nominés de chaque année.
6: Bien, merci.
7: Monsieur Gomillot, merci. Allô ?
6: Oui.
7: Bonjour, madame.
6: Bonjour, monsieur.
7: Eh bien, monsieur Gomillot à l'appareil.
6: Oui, enchanté.
7: Éditeur et auteur du guide Gomillot.
6: Oui.
7: Nous passerons à l'occasion remettre l'hostie de platine 2009 à monsieur le curé.
6: D'accord.
7: Vous pensez qu'il sera là quand ?
6: Alors là, je ne sais pas.
7: Il prend des vacances ?
6: Je pense qu'il va en prendre, oui.
7: Au Cap d'Agde ?
6: Oh, je ne pense pas, non.
7: Ah bon ? Parce que souvent, les prêtres vont en vacances au Cap d'Agde, on ne sait pas pourquoi.
6: Ah bon ?
7: Vous savez, au guide Gomillot, on a nos...
6: Ah, vous avez vos sources.
7: Oui, nos sources thermales, mm-hmm. Et puis aussi nos collaborateurs qui nous...
6: Ouais.
7: qui sont un peu partout, mm-hmm. en France, mm-hmm. en Suisse, mm-hmm. en Belgique, mm-hmm. au Québec, mm-hmm. à Bornéo, mm-hmm. à Sumatra, mm-hmm. en Islande, mm-hmm. en Finlande,
3: oui.
7: aux États-Unis.
3: Dans tout le monde, quoi.
7: Ah, pas tout, non, non. Attendez, je vais vous donner la liste.
3: Ah bon ?
7: En Inde, en Arménie, en Géorgie.
3: Oh là là.
7: J'ai eu un correspondant, malheureusement, il a disparu dernièrement dans un tremblement de terre à Java, mm-hmm. à Borobudur. Il était allé chercher des pierres de lave, voyez-vous, pour la pierre ponce, justement, pour un relais château.
3: Ah, oui.
7: Il est tombé. Il chut et il échoua. Comme une anchois à marée basse.
3: Oh, mince.
7: Bon, où en étions-nous ? Excusez-moi, c'est...

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3: Je voudrais prendre rendez-vous parce que j'ai peut-être eu un virus informatique.
4: Ah, informatique,
3: voilà.
4: D'accord. Bah, écoutez, je vais vous passer.
3: Bah, oui, vous voyez, parce que j'ai... Alors maintenant, je mets des gants pour taper au clavier.
4: Oui.
3: Mais est-ce que c'est suffisant pour me protéger du virus informatique?
4: Écoutez, moi, je sais pas, je vous passe les rendez-vous. Ne quittez pas.
5: Nous nous efforçons d'écourter agréablement votre attente.
6: Consultation externe.
3: Bonjour monsieur.
6: C'est madame.
3: Non, c'est monsieur, non.
6: Non, mais là, je vous appelle c'est bonjour parce que... monsieur, vous me dites droit,
3: oui,
6: je vous dis
3: bonjour. Bah oui, bonjour.
6: Oui.
3: Voilà, je vous appelle parce que j'ai peur que mon ordinateur m'ait refilé un virus informatique.
6: Votre ordinateur vous a refilé un virus.
3: Voilà.
6: Pourquoi votre ordinateur a la grippe?
3: Ah ben, je sais pas ce qu'il a. Je sais que c'est un virus, mais je sais pas lequel.
6: Ouais, mais enfin, les virus, c'est une contamination d'humain à humain. Vous serrez la main de quelqu'un, vous allez aux toilettes avec quelqu'un qui est contaminé.
3: Non, je vais pas aux toilettes avec des gens que je...
6: Non, mais vous pouvez très bien, même en famille, je veux dire, moi, voilà, aujourd'hui,
3: je vais pas aux toilettes en famille, je vois pas le rapport.
6: Vous n'allez pas aux toilettes en famille, monsieur. Bah. Voilà. Vous n'allez pas attraper le virus de votre ordinateur, monsieur. Je ne pense pas.
3: Je préfère passer quand même, parce que c'est...
6: Bah, là, c'est votre médecin traitant, monsieur. Faut voir votre médecin traitant. Ici, c'est des spécialistes. Des gastro-entérologues, pneumologues, cardiologues.
3: Virusologue, vous avez pas ?
6: Des virusologues, non, monsieur. On me l'a jamais faite, monsieur, celle-ci. Hein, là, jamais.
3: Bah, enfin, c'est un virus.
6: Vous me dites que vous n'allez déjà pas en toilette en famille. Sinon, après, vous passez par les urgences avec votre ordinateur, monsieur.
3: Vous me confirmez que la grippe, donc, peut m'être transmise par mon ordinateur ?
6: Je connais pas tous les fils de la médecine, mais c'est la première fois, hein, monsieur. C'est franchement la première fois.
3: Si je passe en milieu d'après-midi ?
6: Attendez, parce que là, moi, je vais vous passer quelqu'un qui s'y connaît.
3: D'accord.
6: Patientez un instant. Hein.
3: Oui.
6: La cadre.
5: Si vous souhaitez contacter un patient hospitalisé, veuillez raccrocher.
7: Oui, bonjour.
3: Oui, bonjour monsieur, excusez-moi. Vous êtes l'infirmier ?
7: L'infirmière.
3: J'ai peut-être été contaminée par un virus informatique.
7: Non mais... mais monsieur, vous ne pouvez pas attraper de virus informatique, enfin. Est-ce que vous avez des symptômes ?
3: Parfois, je parle en minuscule et d'un coup, je me mets à parler en majuscule. Allô?
7: Je pense que vous pouvez reprendre votre vie en minuscule.
3: Quand je dis en minuscule, ça n'a rien de physique, hein, c'est juste.
7: Bon, en tout cas, vous aurez égayé mon après-midi. Hein. Bon, bon après-midi.
3: Eh ben, bisous.
7: Non, non, non.
8: Allô ? Alors, je vous rappelle, chers auditeurs, que nous appelons deux personnes. Actuellement, nous sommes en train d'appeler M. Villadar, Jean, ainsi que M. Villosset, Célestin, à Le P***. Alors, attention. Pour le moment, les deux téléphones sonnent dans le vide. Apparemment, il n'y a personne.
9: Mais si !
8: Vous connaissez bien la règle du jeu ?
9: Oui, mais moi, je suis là, je vous entends.
8: Dès que le téléphone sera décroché, c'est le premier de ces deux auditeurs qui dira « mort aux vaches » deux fois, qui aura gagné. Pour le moment, le téléphone sonne chez M. Villadar. Apparemment, ça ne répond pas.
9: Mais si, je suis à l'écoute.
8: Chez Villosset, ce qu'il y a du nouveau ?
9: Oh, ben ça ne va pas, votre histoire. Moi, je suis à l'écoute, enfin.
8: On attend toujours que ça sonne.
9: Oh.
8: Dès que nous entendons « mort aux vaches ».
9: Ben, je vous dis « mort aux vaches », moi.
8: Pour le moment.
9: Oh ben non. Coule pas, j'ai décroché, moi, j'entends, alors. Je sais que ça.
8: Toujours rien, régie.
9: Mort aux vaches.
8: Encore 40 secondes.
9: Mais moi, je vous dis mort aux vaches, hein. Moi, ça, c'est qu'ils ne m'entendent pas, je ne comprends pas, là. Les choses ne collent pas.
8: Il y avait quand même un tracteur à gagner.
9: Oui.
8: Et nous n'entendons toujours pas.
9: Oh, mort aux vaches.
8: Attendez, nous entendons quelque chose.
9: Oui, mort aux vaches.
10: Allô?
9: Oui?
8: Ah, nous entendons quelqu'un. Il y a quelqu'un. Monsieur Villosset ? Oh,
9: non, c'est Villalard.
10: Oui, c'est Monsieur Villosset.
9: Oh non, non, non. C'est pas Villosset, c'est Villalard.
8: Oui, bonjour, monsieur.
9: Oh, ouais,
8: vous
9: oh,
8: êtes
9: oh.
8: Donc en direct sur Radio 104.7.
9: Il y a 10 fois que je réponds, quand même.
8: Alors, est-ce que vous connaissez le mot de passe ?
10: Et quel mot de passe ?
9: Ah ah, mort aux vaches, mort aux vaches. Ah ah, moi je le sais.
8: Eh bien, attention, Monsieur Villosset, vous avez écouté l'émission. C'est dommage, ça sonne toujours chez Villalarme, mais il n'y a personne qui répond.
9: Mais si je réponds ! Oh !
10: Et c'est le mot de passe d'hier ou le mot de passe d'aujourd'hui ?
9: Ah !
8: Ah ben c'est le mot de passe, vous devez le connaître.
9: Ben c'est mort aux vaches, voilà.
8: Qu'est-ce qu'on dit, monsieur Villosset, comme insulte aux policiers ?
9: Oh, non, c'est pas vrai, ça.
10: Ben, on dit qu'ils ont des cornes, je ne sais pas.
8: Non, non, non, pas du tout. Et ça sonne toujours chez Villalarme.
9: Oui, je réponds. Mort aux vaches, mort aux vaches.
10: C'est RSS.

0: Oh là là là là là là là.
1: Pas du tout, ça n'est pas ça du tout, et c'est dommage que ça ne réponde pas.
0: Mais si ça répond, Villalard répond. Moron vache, tout de même. Qu'est-ce qui se passe, Jean? Téléphone n'est pas bien ou quoi?
1: Monsieur Villasset, dernière réponse.
0: Oh non,
2: je ne sais pas, moi, moron vache.
1: Qu'est-ce que vous avez dit, là?
0: Oui, il m'a entendu, c'est tout. Non.
2: Moron vache.
0: Ben voilà, il m'a entendu.
1: Est-ce que vous êtes certain de votre réponse?
0: Moi? Monsieur Villalard, ah oui.
1: Est-ce que vous en êtes sûr?
0: Oui, ben absolument.
2: Oui. Ah oui, j'en suis certain.
0: Et moi, non, ben je ne dis plus puisqu'il m'a encore entendu. Non.
1: Alors attention.
0: Je comprends pas, moi, parce que c'est moi qui ai dit la première. Non.
2: Moron vache.
1: Vous avez gagné.
0: C'est moi qui ai dit la première réponse, hein, ce n'est pas juste. C'est pour ça que le monsieur vous a répondu, c'est parce qu'il m'a entendu.
1: Monsieur Villosset.
0: C'est moi qui ai dit la première.
1: Alors donc, monsieur Villosset a gagné un tracteur?
0: Je suis pas contente.
1: Et madame Villalard a gagné un pins?
0: Ah oui, mais non, je me fous pas mal du pins. Moi, je devais avoir gagné le tracteur, normalement. Hein.
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4: Bonjour.
5: Bonjour monsieur, c'est bien l'entreprise de chauffagisme.
4: Bonjour madame, plutôt.
5: Madame plutôt. Ah bah c'est pas du tout le nom que j'avais.
4: Non, c'est parce que vous me dites bonjour monsieur, je vous dis non, c'est madame.
5: D'accord, c'est pas monsieur, c'est madame plutôt. Vous écrivez votre nom comment? Parce que je vais le noter.
4: Mais je vous donne pas mon nom. Plutôt c'est pas le nom de famille.
5: Ah oui, mais alors qui est cette madame plutôt?
4: Vous me dites bonjour monsieur, je vous dis non, c'est plutôt madame.
5: Ah bah alors là faut m'expliquer madame plutôt.
4: Bon, c'est pas grave. Alors dites-moi, vous êtes?
5: Bah au téléphone.
4: Mmh.
5: Et alors je voudrais prendre rendez-vous mais je ne savais pas que monsieur plutôt avait repris votre société.
4: Mais c'est pas bon.
6: Bonjour, c'est qui que vous cherchez?
5: Bonjour monsieur, on devait me passer monsieur Pluto.
6: Je sais pas c'est qui Pluto.
5: Comment ça vous savez pas c'est qui Pluto?
6: Bah non.
5: Bah apparemment c'est le nouveau patron.
6: Ah non, pas du tout.
5: Ah si?
6: Non.
5: Si, c'est madame Pluto qui vient de me le dire.
6: Bah je travaille ici, je sais quand même.
5: Alors peut-être que vous avez eu un changement de patron,
6: bon.
5: Mais que vos collègues ont oublié de vous expliquer.
6: Bah y'a rien à expliquer, donnez-moi votre nom s'il vous plaît.
5: Monsieur Martin.
6: Et le prénom?
5: Martin.
6: Vous êtes Martin?
5: Oui c'est moi, oui.
6: Oh! Votre nom et prénom, c'est le même.
5: Ah oui, j'avais jamais remarqué, en effet.
6: Là, j'ai trouvé Martin Martine.
5: Vous avez trouvé qui, pardon?
6: Martin Martine.
5: Eh ben, c'est ma femme, Martine Martin.
6: D'accord.
5: Vous l'avez retrouvé dans votre fichier client?
6: J'ai madame, du coup. Donc, on est intervenu en 2018.
5: C'est exactement ça. Vous avez peut-être ma fille, alors, aussi, dans votre fichier, Martinette Martin.
6: Oh, c'est marrant, vous avez tous les mêmes noms.
5: Comment ça, les mêmes noms?
6: Bah, vous avez deux fois Martin chacun, on va dire.
5: Ah oui, c'est vrai. J'avais pas fait gaffe non plus.
6: Oui.
5: Bref, je voulais parler au responsable, parce qu'apparemment, il a changé.
6: Bon. Oui, bonjour monsieur.
5: Ah, enfin, bonjour, vous êtes monsieur Pluto?
6: Non, c'est pas monsieur Pluto, déjà c'est une femme.
5: Monsieur Pluto est une femme.
6: Madame, déjà c'est une dame.
5: Faudrait savoir, parce que votre collègue m'a dit que le responsable maintenant c'est monsieur Pluto.
6: T'as dit Pluto?
7: Non,
6: y a pas de Pluto monsieur ici, hein. Nous on n'est pas la responsable et nous on prend pas de décision donc.
5: Bah oui, mais l'autre monsieur me dit qu'il faut voir avec Pluto, moi je veux bien, mais il faudrait me le passer quand même.
6: Oui, bah Pluto, plus tard.
5: Ah, c'est un collègue à lui?
6: Hein?
5: Ce monsieur plus tard, je suppose que c'est l'adjoint de monsieur Pluto?
8: Oui.
5: Bonjour, madame Plutard?
8: Mais je ne suis pas monsieur Plutard. Quel nom vous avez, vous, là?
5: Alors, j'en ai deux. Je voudrais soit monsieur Plutôt, soit madame Plutard. On m'a dit que c'était les patrons.
8: Oui, bah écoutez, on vous a raconté n'importe quoi.
5: Ah, donc vous n'êtes pas le responsable? Eh ben, on m'a toujours pas passé la bonne. Super.
8: Je suis pas responsable. Non, mais ça va pas, non? Je suis le responsable puisque je suis chez moi et je suis artisan indépendant.
5: Alors, vous êtes peut-être sous-responsable, mais le vrai patron maintenant, c'est monsieur Plutôt.
8: Non, mais j'en ai rien à foutre du monsieur Plutôt. Je sais pas, vous avez vu ça, vous?
5: Bah, c'est vos collègues. Ils m'ont dit qu'il fallait voir avec le responsable, Plutôt.
8: Oui, on vous a dit d'aller voir le responsable Plutôt. C'est une expression Plutôt, c'est pas un nom.
5: Bon, bah, écoutez, on va pas tergiversationnifier. Passez-moi le grand patron, là, le responsable au-dessus de monsieur Plutôt.
8: Non, il n'y a pas de responsable au-dessus. Je suis chez moi.
5: Pardon, mais j'ai fait des recherches. Le chef de monsieur Plutôt serait un certain monsieur Mickey.
8: Non, mais vous délirez ou quoi, là?
5: Quoi? Vous allez me dire que Mickey, c'est pas le chef de Pluto?
8: Oui, c'est ça, voilà, d'accord.
5: Ah bah voilà, oui, on est d'accord.
8: Ça, c'est drôle, c'est très drôle.
5: C'est très con, mais ça me fait rire.
8: Vous vous foutez de ma gueule ou quoi, là?
5: Ah non, alors je vous rassure, c'est moi le con, hein.
8: Oui, d'accord.
5: Mais enfin, transmettez toutes mes amitiés à madame Mini, tant qu'on y est.
8: Bon, ça suffit.
5: Quoi, ils sont plus ensemble?
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10: Presque Loïs, bonjour.
11: Oui, bonjour madame. Je suis bien l'office de tourisme de Sarzeau.
10: Oui.
11: C'est en Bretagne, hein?
10: Oui, tout à fait.
11: Oui, c'est ça. Je compte passer un week-end prochainement avec ma femme et mes enfants, ma famille.
10: Oui.
11: Je souhaiterais avant toute chose de connaître la liste des vaccins obligatoires avant de quitter Paris.
10: Pour la Bretagne?
11: Oui.
10: Il n'y a aucun vaccin obligatoire, monsieur.
11: Pardon?
10: Bah non.
11: Il n'y a plus... La lèpre?
10: Ah non, du tout.
11: La peste?
10: Bah non plus, monsieur. Enfin, non, il n'y a pas de vaccin obligatoire pour venir en Bretagne, non.
11: Je note, vous permettez?
10: Oui.
11: Le choléra?
10: Non, rien. Moi, je vous dis, oui, vous n'avez aucun vaccin.
11: Restons sérieux, madame. Je tiens à prévenir quand même mes enfants et éviter le pire. Hein, la Bretagne, je sais que c'est une région très reculée. Je crois que vous êtes complètement à l'ouest de la France. Hein, c'est bien ça.
10: Oui. Mais on est quand même dans un pays civilisé, on n'a pas de soucis particuliers. Non, du tout. Hein.
11: Je note. Alors, la tuberculose.
10: Moi, j'en ai pas entendu parler non plus, non, mais enfin.
11: Le typhus.
10: Typhus, je sais pas.
11: Ah, donc vous avez le typhus également en Bretagne.
10: Je sais pas s'il y a du typhus en Bretagne, mais enfin.
11: Bon, il va falloir que j'amène mes enfants à l'Institut Pasteur et nous verrons après, ils vont me donner la liste, j'imagine.
10: Oui, voilà, si vous voulez. Enfin, moi, je vis ici depuis 44 ans maintenant et j'ai jamais entendu parler de peste ni de choléra en Bretagne. Hein.
11: D'accord. Actuellement, vous êtes il n'y a pas de guerre
10: En Bretagne?
11: Oui.
10: Ah non, du tout.
11: D'accord. Donc, pour le moment, c'est relativement calme.
10: Non, bah écoutez, je pense que ça commence à devenir un peu ridicule quand même.
11: Pardon?
10: Parce que pourquoi voulez-vous qu'on ait la peste de choléra, le choléra et une guerre civile en Bretagne?
11: Non, je vous demande au chapitre des informations. Hein. Dites-moi, comment fait-on pour circuler?
10: Eh bien, comme tout le monde, en voiture.
11: Ah, il y a des routes?
10: Il y a des routes.
11: Pour se laver, est-ce qu'il faut aller au puits?
10: Non, vous avez des salles de bain avec l'eau courante.
11: L'eau est potable?
10: Certains endroits, oui.
11: Non, parce qu'il n'y a pas de robinet, c'est ça?
10: Bah si, vous avez des robinets, bien sûr. Bon, écoutez, je m'excuse. Mais là, faut que je raccroche parce que j'ai vraiment beaucoup de monde à l'accueil qui attend. À bientôt.
11: J'ai juste une dernière question.
10: Oui.
11: Comment se fait-il que vous ayez le téléphone?
10: Ah, ça, je sais pas, mais j'aimerais bien ne pas l'avoir aujourd'hui. Au revoir, monsieur.
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7: Allô? Oui?
5: Bonjour monsieur, c'est bien le salon de coiffure?
7: Non, c'est madame.
5: Ah, pas du tout, non, c'est un monsieur à l'appareil.
7: Non, vous me dites bonjour monsieur.
5: Oui, bah c'est une formule de politude assez courante.
7: Oui, moi je suis madame monsieur, je suis une dame.
5: Vous êtes sûr?
7: Oui.
5: Admettons, monsieur Martin à l'appareil, je travaille à la banque.
7: Et monsieur Martin, vous travaillez dans quelle banque?
5: Bah à la banque Martin, évidemment.
7: Mais je connais pas monsieur.
5: Mais si, vous savez, on a ouvert le nouveau livret d'État, un peu comme le livret A, mais en mieux parce que c'est le livret B.
7: Ah oui, oui, bah, ça m'intéresse pas monsieur. Le livret B, ça m'intéresse pas du tout.
5: Oh, je crois que ça va vous intéresser quand même.
7: Non, monsieur.
5: Ah si, parce que j'ai une bonne nouvelle.
7: C'est-à-dire?
5: C'est-à-dire que comme mon beau-frère travaille dans votre banque, il m'a filé toutes vos coordonnées, donc vous vous occupez de rien, je peux tout faire moi-même.
7: Moi, j'ai jamais vu ça, moi, sans mon autorisation.
5: Voilà, comme ça je peux vous faire des transferts de compte tranquille, sans vous déranger.
7: Ah non, il faut rien me transférer du tout, j'ai rien demandé.
5: Non, vous inquiétez pas, je vais juste transférer votre livret A vers notre livret B.
7: Mais non, mais j'ai pas demandé à ce que le livret A soit transféré au livret B.
5: En plus, ça vous permet de faire un beau geste, puisque votre argent sera intégralement empoché par le gouvernement.
7: Non, je ne vous donne aucune autorisation. J'ai mon livret A, mais je ne veux pas faire de livret B pour le gouvernement, là. Puis leur guerre, là, leurs soins. Tous les ministres, les députés, il y a de l'argent foutu en l'air pour la France. Et m'a demandé à tous ces gens-là.
5: Alors, je peux pas leur demander, parce qu'en vrai, c'est pas eux qui récupèrent l'argent.
7: Oui, alors vous êtes un menteur, en plus.
5: Non, parce qu'il y a quand même quelqu'un qui récupère votre argent, mais c'est moi.
7: Un menteur et un escroc.
5: En même temps, c'est mon métier, je suis banquier. Donc, ce que je peux faire, c'est transférer votre nouveau livret B vers notre tout nouveau livret C.
7: Non, pas de livret du tout.
5: Et si, à la place du livret, je vous mets un cahier, parce qu'on a un très bon cahier A.
9: Allô?
5: Et bonjour madame.
9: Oui, c'est qui, Rire et Chanson?
5: Bon, pourquoi vous dites ça?
9: Quand t'as dit bonjour monsieur, puis elle dit non, je suis madame. Mais bonjour monsieur, non, c'est madame.
5: Oh bah elle doit apprécier l'imitation.
9: Au début elle me croyait pas, je lui demande lui si c'est pas de Martinville.
5: Mais bien sûr, bienvenue à Martinville.
9: Je te jure, j'en ai la chair de poule, je t'écoute à mort gros.
5: Ah, ça c'est classe gros.
9: Bah bien sûr c'est la classe.
5: Ah ouais, merci gros.
9: De rien, oublie gros. Eh, envoie-nous un truc là.
5: Oui, alors pas de problème, je peux t'envoyer tout mon sympathisme.
9: Oh, tu vas nous trouver un truc, tu travailles à la radio, je ne sais pas, tu nous envoies des stylos. Briquet.
5: Bien sûr, ouais, on en a des caisses entières dans le studio avec des pins, des autocollants, des décalcomanies, tout ce que tu veux.
9: Bah, j'espère bien, oui. Et tu fais parvenir ça à ma coiffeuse.
5: Le problème, c'est que la directrice de Rire et Chanson, je la connais, elle va me les facturer.
9: Ouais. Tu dis à la directrice qu'elle m'appelle, t'inquiète pas, je
12: m'arrangerai avec elle.
5: Oh, mais très bonne idée, elle va être contente.
12: Je te file mon numéro, comme ça tu dis à la miss qu'elle m'appelle.
5: Ah ouais, tu perds pas le nord, quoi.
12: Bah bien sûr que je perds pas le nord, t'es fou ou quoi? Je perds un gugus aussi, mon copain. Hein.
5: Et en plus, ça y est, on est copains, trop bien.
12: Ça, c'est magnifique, j'en reviens pas.
5: Ah non, c'est toi qui es magnifique, merci.
12: Oh bah toi aussi, je t'adore.
5: Moi, je t'adore, mais qu'est-ce qui nous arrive?
12: Toi, je t'aime, je te jure, je t'écoute encore. Hein.
5: Bon, tu sais quoi, c'est décidé, je quitte Martine, on s'installe ensemble.
12: Ah bah, je vais quitter Ingrid.
5: Eh bah, encore une qui va être contente.
12: Allez, je te repasse ma coiffeuse.
5: Ah bah, avec plaisir, allons-y.
13: Oui.
5: Rebonjour, monsieur, bienvenue sur Rire et Chanson.
13: Ah d'accord, Rire et Chanson. Alors, je vais m'entendre sur le...
5: Ah oui, vous allez vous entendre sur le poste.
12: Ah, magnifique, j'y crois encore pas.
13: Allez.
5: Allez, au revoir, monsieur.
13: Eh bah, au revoir, madame.
5: Et bisous à ma nouvelle chérie que j'entends roucouler derrière.
12: Ouais, ça roule, ma poule. Allez.
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15: La mascotte, bonjour.
16: C'est bien la crêperie?
15: Oui.
16: Oui, bonjour madame, monsieur le baron de la place à l'appareil.
15: Oui.
16: Je souhaiterais savoir s'il était possible de réserver pour ce soir.
15: Oui, pour combien de couverts?
16: Un.
15: Un?
16: Nous sommes un.
15: D'accord.
16: Nous voudrions dîner en tête à tête avec moi-même, mais pourriez-vous nous mettre deux couverts pour un, je vous prie?
15: Oui.
16: Et si cela ne vous dérange pas, nous serons nus.
15: Oui. C'est quoi ce truc-là, là?
16: Ah d'accord, on fait des manières. Ah voilà, on n'aime pas les bourgeois.
15: Non, non, pas du tout, mais...
16: Eh ben voilà, c'est toujours pareil. Monsieur le baron a besoin d'arriver tout seul, de manger en tête-à-tête à poil sur sa table, et voilà, on l'aime pas. Et c'est quoi ce truc-là, et comment, et pardon, et j'ai pas le droit de manger à poil. Je peux pas prendre une crêpe tout seul à poil. Pourquoi? Au nom de quoi? C'est quoi? Ça vous dérange pas?
15: Bah moi, personnellement, non, hein.
16: Bon bah alors, à 9h.
15: Bah je sais pas, c'est un petit peu... Attendez, je vais vous passer mon mari.
17: Allô?
16: Oui, bonjour, monsieur.
17: Bonjour.
16: Monsieur, c'est le responsable de la crêperie, je pense. Hein?
17: Oui, tout à fait, oui.
16: Oui, bonjour, monsieur le baron de la place à l'appareil.
17: Oui.
16: J'ai demandé à votre femme s'il était possible de réserver pour ce soir. Elle m'a dit oui. Je lui ai dit que nous serions un.
17: Oui.
16: Je lui ai demandé si je pouvais dîner en tête à tête avec moi-même, donc si je pouvais avoir deux couverts pour un. Elle m'a toujours dit oui.
17: Oui.
16: Je lui ai dit que j'arriverais tout seul vers 21h. Ça ne l'a pas dérangé.
17: Oui.
16: Et je lui ai dit que je viendrais manger nu.
17: Oui.
16: Et ça, tout d'un seul coup, elle a pris la mouche et elle n'a plus voulu.
17: Oui.
16: Pourquoi donc?
17: Bah, parce que vous avez venir manger à poil à la maison.
16: Bah, écoutez, monsieur, quand même, je suis seul. Je peux faire ce que je veux, je ne dérangerai aucune personne à ma table.
17: Non, non, mais bien sûr, mais je suis tout à fait d'accord avec vous. Et puis, vos opinions, c'est pour vous.
16: Donc, je viendrai à 21h.
17: Ouais, mais pas à poil, bien sûr.
16: Ah, si, monsieur, aussi.
17: Non, non, bah, vous ne rentrerez pas, c'est tout.
16: Bah, attendez, je ne rentre pas à poil, comme vous dites, dans une crêperie. Non. Je rentre habillé, je me déshabille une fois que j'ai posé mes affaires.
17: Ah, ouais, d'accord. Ah, vous sortirez, c'est tout.
16: Bon, si par contre, est-ce que vous pourriez accepter que je vienne donc habillé, hein?
17: Oui, bien sûr, oui.
16: Mais que ensuite, quand je m'installe à ma table, je mange les crêpes nues, hein, mais avec... Je pourrais mettre une crêpe sur mon sexe.
17: Non, non, mais non, c'est pas possible, ça, monsieur.
16: Mais pourquoi?
17: Ah, mais je serais tout à fait d'accord de vous accueillir si tout le monde était à poil dans la... Même moi, le premier, si je peux me trouver un coin pour me mettre à poil... quand il fait beau ou un truc comme ça, je suis le premier à le faire. Mais bon, bah, devant les gens, non, j'évite, quoi. Vous comprenez ce que je veux dire?
16: Même une crêpe saucisse.
17: Même une crêpe saucisse, oui.
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18: Bonjour.
5: Bonjour monsieur, c'est bien le bureau de tabac?
18: Oui.
5: Monsieur Martin à l'appareil, j'ai acheté des jeux à gratter chez vous.
18: Oui.
5: Mais alors il y a un problème.
18: Comment ça un problème?
5: Parce que j'ai pris 4 jeux à gratter.
18: Oui.
5: Donc les 3 premiers étaient perdants, ok.
18: Oui.
5: Mais le 4e aussi. Alors qu'ils disent qu'il y a une chance sur 4 de gagner.
18: Oui.
5: Donc avec 4 tickets, ça veut dire que le 4e est gagnant.
18: Ah oui, bah alors là ça n'a rien à voir. C'est juste une probabilité.
5: Bah je pense surtout que vous vous êtes trompé, vous m'avez pas filé la bonne série parce que les numéros se suivent même pas sur les tickets.
18: Ah non, mais on se trompe pas. Nous on déchire des tickets.
5: Comment ça, vous déchirez les tickets?
18: Eh ben, on les découpe.
5: Ah oui, je vois, vous triez, comme ça vous mettez les bons d'un côté et les perdants de l'autre.
18: Ah bah oui, évidemment. Oui, oui, on garde tous les tickets gagnants de côté, pour nous, d'ailleurs.
5: Ah bon?
18: Non mais, monsieur, on va pas...
5: Oh bah alors, celle-là, elle est belle.
18: Mais non mais, on va pas garder, on sait pas quels sont les tickets gagnants.
5: Bah oui, forcément, si vous découpez, vous mélangez tout, ça fausse complètement les 4e tickets. Non mais, ça explique pourquoi vous vous êtes trompé sur mon ticket.
18: Il y a un ticket qu'on s'est trompé sur quoi?
5: Bonjour monsieur, donc vous êtes au courant qu'il y a un ticket que vous vous êtes trompé, super.
18: Non, je suis pas au courant, non.
5: Bah, c'est ce que je disais, j'achète 4 tickets. Il y a une chance sur 4 de gagner, donc le 4e ticket, il est gagnant.
18: Alors, c'est pas parce qu'il y a marqué sur vos jeux à tickets que sur 4 c'est gagnant qu'il y a forcément les 4 gagnants, hein.
5: Ah bah non, je me connais quand même un peu en calcul mentaliste. 1 sur 4, ça veut pas dire 4 gagnants, ça veut dire que le 4e est gagnant.
18: Non mais même, c'est pas parce que vous avez pris 4 tickets que vous allez forcément gagner sur une chance sur 4, monsieur.
5: Bah si.
18: Bah non.
5: Bah si.
18: Bah non, monsieur.
5: Bah si, monsieur. c'est du mathématisme.
18: Et vous savez quoi? Vous avez qu'à... Il y a un numéro de la Française des Jeux. Appelez-les et vous allez voir ce qu'ils vont vous dire.
5: Oh ben je sais. Ils vont me dire que vous vous êtes gouré en me filant un quatrième ticket perdant.
18: Mais non, ils vont pas vous dire ça, monsieur. Non mais arrêtez.
5: Non mais après, ça arrive de se tromper. Je dis pas que vous avez fait exprès.
18: Écoutez, vous êtes pas content.
5: Ah, c'est un autre.
18: Oui, c'est une autre personne.
5: Pardon, monsieur, mais votre collègue, il m'a pas donné les bons...
18: Ma collègue. Alors déjà, c'est pas ma collègue, mais ma patronne.
5: Oui, si vous voulez, mais enfin, le monsieur que j'avais avant, là...
18: Le monsieur.
5: Ouais, il m'a pas donné les bons tickets.
18: Eh ben, c'était une madame.
5: Oh oui, si vous voulez. Donc je vous rapporte quel ticket? Juste le quatrième? Les quatre?
18: Non, mais c'est pas la peine de me ramener le quatrième, le troisième, le deuxième. C'est comme ça. Vous êtes pas...
5: D'accord, donc je vous rapporte que le premier.
18: Merde.
5: Bon, je prends les quatre, ce sera plus simple, on verra après.
18: Allô?
5: Ah, ça c'est le monsieur d'avant, ça.
18: Non, mais c'est madame, déjà. Arrêtez de m'appeler monsieur, j'ai pas de couilles entre les jambes.
5: Oh bah pardon, je suis au téléphone, je pouvais pas voir.
18: Mais si on vous dit que ça ne sert à rien de faire de 4 dames gagnants ou 3 gagnants ou j'en sais rien, c'est que c'est pas possible. Alors arrêtez.
5: D'accord, eh ben je vais en reprendre 4 autres.
18: On vous explique des choses, vous comprenez pas. Moi c'est pas ma faute si vous êtes teubé à un moment donné. Hein.
5: Non mais cette fois-ci, vous me filez 2 gagnants.
18: Stop.
5: Comme ça, ça rattrape le quatrième que vous m'avez
18: vous
5: pas filé.
18: Vous me gonflez.
5: Non mais en gros, vous me donnez 4 tickets, dont 2 quatrièmes.
18: Mais monsieur, il y a pas de quatrième. Vous comprenez? Pas de quatrième.
5: Oh, si ça vous arrange, vous me filez des huitièmes. Moi, du moment que ça gagne.
19: Bonjour.
20: Allô, oui, merci.
19: Allô.
20: De me laisser votre message.
19: Allô.
20: Je bip sonore. À bientôt. Allô, oui.
19: Allô.
20: Oui, qui est à l'appareil?
19: Oui, bonjour, monsieur. C'est la mairie à l'appareil.
20: La mairie?
19: Oui, le service d'état civil.
20: Oui.
19: Bon, dites-moi, nous avons eu un problème informatique. Tous les noms propres de la ville, des habitants de la ville, ont subi malheureusement un petit problème, ce qu'on appelle un virus informatique.
20: Oui.
19: Votre nom, il y aura une faute d'orthographe. Pendant un mois, tous vos papiers qui vont arriver, comme les impôts et tout ça, il y aura une faute d'orthographe.
20: Oui.
19: Mais vous n'en tenez pas compte.
20: Moi, c'est Monsieur Lair, donc Lair, L-A-I-R.
19: Voilà, mais là, il y aura un Q devant.
20: Pardon? Un codon, hein?
19: Un Q, la lettre Q.
20: Ah bon?
19: Pendant un mois, ils ont mis un Q devant.
20: Oui.
19: Vous allez avoir le Q à l'air.
20: D'accord. Bon, bah, de toute façon, je pense que le facteur et tout ça sera informé.
19: Oui.
20: D'accord.
19: Voilà. C'est malheureux, mais c'est comme ça.
20: Bon, ça y est, j'ai compris. Ça y est, ok.
19: Merci.
20: Merci.
19: Au revoir.
20: Au revoir. Allô, oui?
21: Oui, bonjour, monsieur.
20: Bonjour, monsieur.
21: Adjudant Ledoux à l'appareil. On vient de recevoir une information écrite nous disant qu'il paraît que vous aviez le cul à l'air.
20: Oui.
21: Qu'est-ce que c'est que cette histoire?
20: Vous êtes qui, vous?
21: Gendarmerie.
20: Ah, la gendarmerie. On vient de me téléphoner il y a quelques instants, justement de la mairie, venant de me signaler que, justement, c'est une erreur d'informatique pour m'expliquer la raison pour laquelle il y a un cul devant mon nom.
21: Nous, on a reçu une information... Nous disant que vous aviez le cul à l'air.
20: Oui. Ah ben, je vous dis, il faut voir. Ben, c'est... Enfin, c'est une... Enfin, on m'a expliqué que oui. C'était une erreur d'informatique. Oui.
21: Ben, voyons.
20: Ah vous, ben, vous... écoutez.
21: Ah, écoutez, monsieur. Vous vous promenez le cul à l'air et vous me dites que c'est une erreur d'informatique.
20: Ah ben, écoutez, c'est ce qu'on vient de me dire.
21: Oh.
20: C'est vraiment n'importe quoi. Mais qu'est-ce que vous voulez que j'y fasse, moi?
21: Vous vous promenez pas le cul à l'air.
20: Ben non, écoutez.
21: Parce que la seule recommandation qu'on peut vous faire, évidemment, hein, si vous vous promenez le cul à l'air, nous, on vous demande juste de mettre un slip, hein.
20: Pardon?
21: Vous mettez un slip, hein.
20: Je suis habillé normalement comme tout le monde. Et je ne me promène jamais nu.
21: Vous vous promenez jamais nu, poil au cul, à l'air.
20: Je pense que c'est cette histoire-là de fou, là. C'est une erreur d'informatique. Je m'appelle toujours L-A-I-R, point.
21: Pas. Je ne...
20: C'est pas parce qu'il y a une erreur d'informatique, qu'il y a un cul devant mon nom, et que je me balade à poil.
21: Excusez-nous, monsieur.
20: Merde, alors.
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23: Allô?
5: Bonjour madame, c'est bien le café?
23: Oui.
5: C'est rapport à un petit souci dans lequel je me suis permis de vous impliquer.
23: Ouais, mais par rapport à quoi? Vous avez eu quoi comme souci?
5: Je me suis fait contrôler par la police.
23: Ouais.
5: Et alors, je sais pas pourquoi, mais ils ont trouvé du cannabis dans ma poche.
23: Ouais.
5: Donc, j'ai dit que je l'ai trouvé chez vous.
23: Non, vous avez rien trouvé chez moi.
5: En vrai, non, mais sinon j'allais me prendre 200 balles d'amende.
23: Bah, non, mais moi je trompe pas le nom, monsieur. Vous êtes emmerdé avec ça.
5: Peut-être, mais au moins moi je serais peinard.
23: Ah ouais, non, mais... Je vais quand même pas dire que je vous ai donné du cannabis,
5: non? Ah non, rassurez-vous. Je dis que c'est quelqu'un qui fumait dans votre bar et
23: bien sûr, qui fumait du cannabis au comptoir, puis vous donnez un joint, puis vous vous êtes fait arrêter avec.
5: Voilà, eh ben très bien.
0: Pourquoi ? Qu'est-ce que vous dites ?
5: Ah, une autre dame ?
0: Moi, je vends pas de ça, moi, on n'a pas le droit de vendre ça. Hein.
5: Comment ça, vous n'avez pas le droit de vendre ça ?
0: Bah, on vend pas de cannabis, qu'est-ce que vous me racontez là ?
5: C'est pas grave, vous faites comme si.
0: Ah bah, c'est pas grave, non, mais attendez, vous faut prendre vos responsabilités.
5: Oui, bah, c'est ce que j'ai fait en disant que c'était vous qui.
0: Ah bon, vous avez pris vos responsabilités en disant que c'est moi qui vous ai vendu ça.
5: Oui, mais en contrepartisme, je veux bien qu'on partage l'amende.
0: Non, mais attendez, je vais quand même. Non, mais là, vous vous rendez compte de ce que vous dites là ? Vous voulez partager l'amende ?
5: Ça me semble normal quand même.
0: Ah bon ? Pourquoi ça vous semble normal ? Vous allez partager une amende avec moi ?
5: Oui, bah, comme on est tous les deux dans
0: la. Ah bon, et pourquoi on est tous les deux dans le truc ? Je vois pas pourquoi vous donnez mon nom sur des machins comme ça.
5: Parce que sinon, c'était moi qui me chopais les 200 balles.
0: Qui c'est qui avait le cannabis ? C'est vous ?
5: Oui, bon, je ne sais pas pourquoi il y avait du Barnakis dans ma poche.
0: Bah, vous vous débrouillez avec eux.
5: Bah, c'est ce que j'ai fait, c'est ce que je vous dis.
0: Bah, non, mais vous débrouillerez personnellement avec eux, pas en donnant mon nom.
5: Non, mais je leur ai personnellement dit que, effectivement, c'était chez vous que j'avais trouvé.
0: Ah oui, mais moi, directement, c'est pas chez moi que vous l'avez trouvé.
5: Vous balancez un autre client, sinon vous dites que
0: non,
5: c'est.
0: Non, mais je balance personne du tout. Écoutez, je suis pas un délateur et ça fait au moins 10 ans qu'on a plus le droit de fumer dans des lieux clos. Hein.
5: Pardon, mais mon beau-frère, chez lui, il fume.
0: Ouais, il a un bar et il fume dans son bar.
5: Ah non, il est chez lui.
0: Mais chez lui, il a le droit, j'en ai rien à foutre. Il fait ce qu'il veut chez lui. Moi, je vous parle dans un bar. Et non, mais à mon avis, il a pas toutes les lumières. Hein.
5: Alors, je sais pas s'il a toutes les lumières, mais il vous entend, hein.
0: Bah, attendez, vous, non, mais, prenez une tisane, prenez des cachets, allez vous asseoir.
5: Ouh là là, vous essayez de me vendre des stupéfianteurs ?
1: Vous appelez, on n'en a rien à faire de votre histoire.
5: C'est un autre monsieur, bonjour.
1: Non, c'est une dame.
5: Admettons, je vais vous refiler le PV que j'ai.
1: Bah, allez-y, passez, il n'y a pas de souci.
5: Ok, donc je vais prendre votre mail.
1: Non, je ne vous donnerai pas mon adresse mail.
5: Non, mais excusez-moi, mais comment vous voulez que je vous envoie un mail si j'ai pas votre adresse ?
1: Et vous êtes fou ou quoi ? Je vous dis que vous ne envoyez pas par mail. Déplacez-vous.
5: Vous me dites de venir à votre adresse mail, donc moi je veux bien venir.
1: Venir à l'adresse mail, vous êtes con ou quoi ? C'est pas une adresse mail, c'est une adresse postale pour vous fixer, vous déplacer chez moi.
5: Dans ce cas, vous savez quoi ? On va faire plus simple. On peut se retrouver à Martinville.
1: C'est où ça ?
5: C'est dans le Martinland.
1: Non, mais vous êtes quel département ?
5: Dans le Martin ?
1: Non, Martin, c'est pas un département. Le code postal, c'est quoi ?
5: C'est Martin, M-A-R-T-I-N.
1: C'est pas le numéro du département, ça. Vous habitez bien dans un département ?
5: Non, pas du tout, j'habite dans un appartement.
1: Vous êtes dans votre état normal, là ? Vous êtes sobre ou pas, là, rassurez-moi ? Vous avez pas bu d'alcool ni fumé ? Enfin, là, il y a un souci, à mon avis.
5: Écoutez, c'est très gentil de me proposer de boire un coup, mais
1: je vous propose pas de boire un coup, je vous dis que vous avez bu de l'alcool, à mon avis, avant d'appeler.
5: Comment vous savez ?
1: Mais parce que vous êtes pas logique. Martinville, ça n'existe pas dans le GPS. On vient de le mettre, ça marche pas dans le GPS. Vous avez pas de GPS ?
5: Alors presque, j'ai un GPT.
1: Ça n'existe pas, non, c'est pas le GPT, c'est le GPS.
5: Donc vous tapez Martinville.
1: Sur le GPT.
5: Voilà.
1: Non, mais vous êtes grave quand même.
5: Sinon, plutôt que de passer à Martinville,
1: oui,
5: vous pouvez passer à la radio.
1: Non, mais sérieux ? C'est quoi le délire ? Mais je suis sur quelle radio, là ?
5: Alors, bah devinez.
1: Rire et chanson.
5: Bah bravo !
1: Non, mais sérieux ! Vous êtes grave, franchement, vous êtes grave.
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24: Société Générale, bonjour.
25: La Société Générale ?
24: Oui, monsieur.
25: Oui, bonjour, monsieur. Ceci est un hold-up. Alors, vous êtes à la caisse, là ?
24: Oui.
25: Bon.
24: Non, c'est pour moi.
25: Bon, allez à la caisse, s'il vous plaît.
24: Oui.
25: Vous y êtes ?
24: Mais c'est pour moi qui suis dans la caisse.
25: Bon,
24: c'est pour vous. C'est pour moi.
25: Ok. Bon, pour rester discrètement, là. Vous êtes à l'entrée ?
24: Non. Dans le guichet.
25: Bon. N'ayez pas peur, tout se passera bien. Restez calme, d'accord ?
24: Oui.
25: Bon. Alors, vous allez sortir 20 000 francs liquides en coupure de 100 francs. OK ?
24: Ouais.
25: Bon. Vous les mettez à droite en rentrant. Vous avez une poubelle ?
24: Oui.
25: Discrètement, derrière tes personnes, je vous regarde. Qu'est-ce que vous êtes en train de faire ?
24: J'ai la trouille.
25: Comment ?
24: Je ne peux pas.
25: Pourquoi ?
24: Je ne peux pas.
25: Pourquoi vous ne pouvez pas ?
24: Parce que j'arrive pas.
25: Comment ça, vous n'arrivez pas ?
24: Parce que j'arrive pas.
25: Pourquoi ?
24: Parce que je tremble.
25: Calmez-vous, je vous ai dit que tout se passerait bien.
24: Attendez, prenez plutôt une personne, parce que moi je peux pas. Je vais vous passer une autre personne qui va le faire à ma place. Parce que moi je peux pas.
25: Pourquoi vous pouvez pas ?
24: Parce que je peux pas.
25: Et vous avez peur ?
24: Oui.
25: Et pourquoi ?
24: Parce que... Attendez, je vous passe une personne.
25: Non, attendez, restez là, c'est vous
24: non,
25: que
24: non,
25: je veux.
24: Je vous passe une personne.
25: Allô ?
26: Oui ?
25: Oui, bonjour monsieur.
26: Bonjour monsieur.
25: Ceci est un hold-up. Je voudrais savoir pourquoi la première personne au téléphone vous a passé. Vous êtes le directeur de l'établissement ?
26: Comment ça ?
25: Vous êtes le directeur de la Société Générale ?
26: Oui.
25: Ceci est un hold-up. Vous allez faire scrupuleusement ce que je vais vous dire. Vous n'alertez personne. Vous me suivez ? Pas de panique, il n'y a rien à craindre, d'accord ?
26: Oui.
25: Bon.
26: Oui.
25: Alors, vous allez me sortir 20 000 francs, coupure de 100 francs. Vous me suivez ?
26: Oui.
25: Vous les allez les mettre dans la poubelle à droite en rentrant. Vous avez une poubelle ?
26: Non, mais nous avons les services de sécurité, là. Comment voulez-vous que nous fassions ?
25: Je vous demande, monsieur, de bien m'écouter. Vous mettez 20 000 francs en billets de 100 francs dans la poubelle cendrier. Et vous allez sortir cette poubelle cendrier dans 10 minutes. Attention, monsieur, car si vous ne faites pas scrupuleusement ce que je vous demande, je vais raccrocher. Vous me suivez ?
26: Écoutez, je comprends pas très bien où vous voulez en venir, monsieur.
25: Ceci est un hold-up, monsieur.
26: Je comprends pas très bien. Écoutez, comprenez mon étonnement.
25: Quoi ?
26: Vous me dites ceci est un hold-up, vous n'êtes pas là. Qu'est-ce que vous voulez qu'on fasse ?
25: Je vous ai demandé de sortir 20 000 francs, coupure de 100 francs, de les mettre dans la cendrier et de les sortir.
26: Écoutez, c'est pas très sérieux. Si vous avez un problème d'argent, vaut peut-être mieux que vous veniez nous voir et qu'on étudie avec vous le
25: monsieur,
26: problème.
25: Ceci est un hold-up. Attention. Calmez-vous, restez calme. Repassez-moi le premier et faites scrupuleusement ce que je vous ai dit, autrement je raccroche le téléphone.
26: Là, j'avoue, je ne comprends pas.
25: Attention, je vais raccrocher.
26: Je vais vous passer une autre personne, si vous voulez.
4: Allô ? Allô ?
25: Ceci est un hold-up, ne bougez pas, ne paniquez pas, restez calme.
4: Oui ?
25: Bon, c'est vous que j'ai eu en premier tout à l'heure ?
4: Oui, c'est moi que vous avez eu.
25: Ça va mieux ?
4: Oui, ça va mieux.
25: Bon, comment vous avez fait pour ne pas trembler ?
4: Comment ?
25: Je vous ai dit de ne pas paniquer. Vous avez qu'à pas écouter. Oui. Vous faites exactement ce que je vous demande. D'accord ? Comptez jusqu'à 10. Allez-y.
4: 1, 2, 3, 4, 5, 6, 7, 8, 9, 10.
25: Levez le pied droit. C'est fait ?
4: Oui.
25: Posez-le.
4: Oui.
25: Ça va mieux ? Bon, ben vous avez sorti l'argent ? Est-ce que l'argent est sorti ? Allô, est-ce que l'argent est sorti ? Attention, je vais raccrocher. Allô ? Allô ?
4: Allô ? Oui, mais il n'y a plus rien en caisse.
25: Comment ça, il n'y a plus rien en caisse ?
4: Bah non, les gens, il y a eu beaucoup de monde cet après-midi, les gens nous ont presque tous les validés.
25: Bon, ben je vais vous prendre en otage, monsieur. Vous êtes pris en otage.
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8: Bonjour.
5: Bonjour monsieur, c'est bien la cordonnerie ?
8: C'est madame, mais oui, vous êtes bien la cordonnerie.
5: Comment ça, c'est pas la cordonnerie ?
8: C'est la cordonnerie.
5: Ah ok, mais c'est pas madame.
8: C'est madame, c'est pas monsieur.
5: Alors si, moi je suis un monsieur.
8: Et bah là, c'est une dame que vous avez au téléphone.
5: D'accord, bah si vous préférez, passez-moi cette dame.
8: Ah non, non, non, mais c'est parce que vous avez dit bonjour monsieur et... Ah bah attendez, je vais éteindre mon fax, il est allumé.
5: Ah bah oui, dis donc, qu'est-ce qui se passe ? Vous êtes en train de m'envoyer une télécopie ?
8: Ah, non.
5: Ah si, j'ai plein de pages qui sont en train de s'imprimer.
8: Ah, essayez d'arrêter.
5: Oh là là, ça me sort que des pages toutes noires en plus. Pourquoi vous m'envoyez des pages toutes noires ?
8: Mais je vous envoie rien, monsieur, mon fax, il est allumé. Quand vous m'avez appelé, vous avez envoyé... Je vous ai reçu un fax, je sais pas.
5: Ah bah voilà, gagné, il vient de sauter en plus.
8: Oh oui, bon je vous écoute.
5: Oh bah là, il est fichu de chez fichu, hein.
8: Bon, vous me dites ce que vous voulez ?
5: Oui, eh bah déjà, je voudrais que vous m'achetiez un nouveau fax.
8: Oui, bien sûr, je vais même vous en acheter un kit.
5: Ah bah super, dans ce cas, je fais tout de suite la commande pour vous.
8: Ouais, bah oui.
5: En revanche, il arrivera chez vous. Bonjour monsieur, je fais la commande là, mon nouveau fax sera livré chez vous.
8: Pourquoi vous avez envoyé un fax chez nous ?
5: C'est parce qu'il faut mettre la même adresse pour la livraison et pour le facturage.
8: Pour mes facturages, moi j'ai pas commandé ça.
5: Non, c'est moi qui ai commandé, mais comme c'est vous qui payez.
8: Non, non, non, c'est peut-être une tentative d'escroquerie, hein.
5: Ah, c'est votre dame que j'entends derrière ?
8: Non, il a un problème. Oui, il va t'envoyer pour un fax, tu reçois ici. Attendez, je reçois rien du tout. Je suis désolé, cher monsieur.
5: Oui, mais pardon, chère madame, vous m'avez envoyé un fax qui m'a tout bousillé.
8: Moi j'envoie pas de fax, je suis pas une amitié manipulée tout.
5: Non, alors apparemment, ce sont vos collègues d'avant qui en a manipulé le fax.
8: Ouais, mais moi, je ne rentre pas dans ces trucs-là, c'est pas mon problème.
5: Oui, mais ça commence avec le fax qui saute, et puis après, je connais. C'est la ligne piratée pour récupérer mes numéros de banque, ma sécurité socialiste.
8: Le coût du numéro de banque, le coût du bazar, je m'en fous royalement, moi. C'est votre problème. Je n'ai rien commandé, je ne donnerai ni numéro de compte, ni quoi que ce soit, ni aucune coordonnée bancaire.
5: Non, alors pas besoin de vos coordonnées bancaires, je mets que vous payez à réception.
8: Je paierai quoi à réception?
5: Voilà, quand mon nouveau télécopieur arrive chez vous, vous le payez et moi je viens le chercher.
8: Alors là, c'est même pas la peine d'y penser.
5: Ah bah si, j'y pense.
8: Ah bah je ne paye pas réception d'un fax que j'ai pas commandé. Moi, ça arrive ici, c'est pas compliqué, je fais retour à l'expéditeur. Et puis, vous vous démerdez pour recommander le produit.
5: Oui, mais alors si je recommande, vous allez devoir payer deux fois la livraison, c'est dommage.
8: Ah non. Votre fax, il fera retour à l'expéditeur.
5: Ah oui, mais dans ce cas, je vais devoir le commander une troisième fois, ça vous fait trois frais de livraison.
8: Eh bah, vous vous payerez.
5: Dans ce cas, un conseil, prenez direct la première livraison, comme ça vous économisez les deux suivantes.
8: J'ai pas marqué pigeon sur mon front quand même.
5: Bah je sais pas, je vous vois pas, je suis au téléphone.
8: Non mais c'est marqué pigeon là.
5: D'accord, ah bah ça je pouvais pas le savoir.
8: Vous prenez les gens vraiment pour des cons.
5: Ah non, alors pardon chère madame pigeon, mais le con c'est moi.
8: J'en ai rien à foutre.
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3: Allô ?
7: Oui, allô ?
3: Oui.
7: Oui, madame Pinon ?
3: Oui.
7: Bonjour, madame. C'est le comité d'entraide aux personnes. Parce que figurez-vous que nous avons reçu un appel ce matin de la part de votre correspondante anglaise.
3: Je n'ai pas de correspondante anglaise, monsieur.
7: Non, quand vous étiez petite.
3: Ah non.
7: Ah bah si.
3: Ah bah écoutez, monsieur, c'est une erreur. Hein.
7: Ah bah écoutez, non, c'est pas une erreur. Quand vous étiez à l'école.
3: Non.
7: Ah bah si, en CM2.
3: Ah non, monsieur.
7: Ah bah écoutez, elle vous a retrouvé, donc elle voulait vous écrire. Je vous la passe, hein.
3: Bah écoutez, je vois pas qui c'est. Hein.
9: Hello.
3: Allô.
9: Hello.
3: Oui.
9: Oh, Madame Lamarre à l'appareil.
3: Je ne vous connais pas, madame.
9: Oh, my God. Tu as oublié?
3: Écoutez, à quelle école vous étiez?
9: Ça fait 70 ans.
3: À quelle école vous étiez?
9: Ah ben moi, j'étais à l'école en Angleterre. Je suis ta correspondante en Angleterre.
3: Mais non, madame.
9: Mais dis donc.
3: Oh, bah écoutez, mais madame, je sais quand même bien que je n'ai jamais fait d'anglais.
9: Ah ça, que t'étais mauvaise, c'est vrai. Mais...
3: Non, je n'ai jamais fait d'anglais et je n'ai jamais été en Angleterre.
9: Mais bien sûr que t'es jamais venue, parce que ma famille voulait pas.
3: Oh,
9: tellement ton niveau...
3: C'est une histoire de fou.
9: Tellement ton niveau était bas.
3: Oh, mais c'est n'importe quoi.
9: Bah tiens, t'étais tellement paresseuse que tu foutais rien.
3: Oh, j'étais paresseuse, non. Mais qu'est-ce que c'est que cette histoire-là, madame? Et vous manquez de respect.
9: Oh, my God. Dis-moi, je t'appelle parce que je t'avais prêté 10 livres.
3: Oh, n'importe quoi.
9: Tu me les as jamais rendus.
3: Il m'a prêté 10 livres et je ne les ai jamais rendus.
9: Ah, bah oui, pour acheter de la drogue.
3: Pour acheter de la drogue, en plus.
9: Oui, parce que tu as oublié que tu te droguais.
3: Jamais de la vie.
9: Oh, menteuse.
3: Jamais de la vie. Mais jamais.
9: Oh.
3: Je ne suis jamais droguée.
9: Oh, si, 3 fois.
3: Oh, mais c'est n'importe quoi.
9: La première fois, t'avais été malade et t'avais vomi, tout ça. J'avais été obligé de nettoyer avec la serpillière, t'as oublié.
3: Mais n'importe quoi.
9: Oh.
3: Ça a assez duré, hein.
7: Allô.
3: Oui.
7: Oui, bonjour, rebonjour. Hein,
3: c'est... Mais ça a assez duré, cette plaisanterie là.
7: Alors, qu'est-ce qui se passe?
3: Je ne me suis jamais drogué, hein, premièrement, jamais. Et puis je ne connais pas cette personne-là. Vous faites erreur.
7: D'accord, donc c'est une erreur de sa part.
3: Oh bah écoutez, quand même, qu'est-ce que c'est que cette histoire? Puis je me suis droguée, qu'elle ramassait comment je vomissais. Mais qu'est-ce que c'est que cette histoire? Elle est pas bien, cette femme. C'est une malade. Moi, j'ai jamais eu de problème comme ça. Jamais.
7: Bon, attendez, je vais lui demander. Hein.
3: Mais vous êtes qui, vous, monsieur?
7: Le comité d'entraide aux personnes. Je vais lui demander comment elle a fait pour vous retrouver. Madame, oui, comment avez-vous fait pour retrouver... Ah, vous essayez comme ça avec tout le monde pour récupérer de l'argent?
3: Ah, exactement.
7: Ah oui, mais ça, madame, non, moi, je ne peux pas accepter ça, vous rendez compte?
3: Vous rendez compte un peu? Mais je savais bien que c'est de l'escroquerie, ça.
7: Parce que ça, c'est de l'escroquerie, madame. Hein.
3: C'est de l'escroquerie, ça, monsieur.
7: Eh oui, madame, alors attendez, parce que moi, je ne peux pas vous mettre en liaison avec des personnes si vous faites ça. Hein. Ça, il faut bien comprendre, c'est impossible.
3: Ah ben, sûrement pas. Alors,
7: non, mais qu'elle soit droguée ou alcoolique, madame, ça ne me regarde pas. L'alcool non plus, non.
3: Mais c'est pas vrai en plus, je ne la connais pas.
7: D'accord, bah, je veux plus entendre parler de vous madame, nous sommes d'accord, voilà, merci. Allô?
3: Allô?
7: Voilà, j'ai réglé le compte de la personne. Voilà, donc, alors, je vous envoie la facture, hein.
3: Quelle facture?
7: Attendez madame, nous le comité d'entraide aux personnes, on résout les problèmes.
3: Ah bah non, moi je ne veux pas de facture, je n'ai rien, je ne connais rien. Ah bah je vous la paierai jamais.
7: Mais
3: hein.
7: Non, mais attendez, on vient de vous débarrasser d'une escroque.
3: Ah non, monsieur, non, ça c'est de l'escroquerie pure. Je porte plainte à la gendarmerie.
7: Attendez, nous travaillons dans la légalité, vous imaginez bien. Et en fait, on demande 20 euros pour vous débarrasser des escrocs. Non?
3: Non, il en est hors de question, monsieur. Vous envoyez 20 euros à des gens que je ne connais pas? Ah non, alors. Et puis, au revoir.
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10: Bonjour.
5: Bonjour monsieur, c'est bien le pressing?
10: Madame.
5: Oui, je vous écoute.
10: Non, bah c'est vous qui appelez donc.
5: Ah oui, c'est vrai. C'est bien le pressing du centre commercial.
10: Oui.
5: Monsieur Martin, société Martin Cheminée à l'appareil.
10: Oui.
5: On vient vous poser une cheminée.
10: Au pressing?
5: Voilà.
10: Une cheminée pour quoi faire?
5: Bah pour faire du feu.
10: Ah ben nous c'est pas prévu de faire du feu dans le pressing. Hein.
5: Oui, mais comme vous êtes éligiste à la prime cheminée pour les économies d'énergie, on vous a fait une demande de subventionnage.
10: Il faut peut-être demander avant de faire une demande quoi.
5: Bah non, parce que si on demande avant la demande, c'est pas une demande, c'est une pré-demande.
10: Hein?
5: Je vous ai commandé du bois aussi, donc vous l'aurez cet après-midi.
10: Bah, j'en ai rien à foutre du bois, on s'en servira pas. Qu'est-ce que vous voulez que j'en fasse?
5: Alors, vous le mettez dans la cheminée et ensuite vous le faites brûler.
10: Ah, non, nous, une cheminée, ça nous servira à rien, que je vous dis.
5: Ah oui, mais comment que je vous dis qu'il fallait le dire avant dans ce cas?
10: Non, depuis le début, je vous le dis.
5: Oh là là, en plus, maintenant j'ai tout calé, bravo.
10: Ah oui, ça va être de ma faute là, ce coup-ci.
5: Ah bah oui, quand même, oui.
10: Ah non.
5: Bon, devant le pressing, il y a quoi?
10: C'est le parking.
5: Eh bah, sur le parking, on va construire une petite cabane à bois.
10: Bien évidemment, ils vont vouloir.
5: Ah bah super, on arrive.
10: Il n'y aura pas de cabane non plus, hein. J'en ai rien à foutre de votre cabane, je vous dis.
5: Dans ce cas, autre solution, vous creusez un trou dans le mur du pressing.
10: Ah bah oui, j'ai que ça à faire, creuser dans les murs qui m'appartiennent pas. Moi, je vais prévenir la sécurité.
5: C'est la sécurité du pressing?
10: La sécurité de la galerie.
5: D'accord, ah bah passez-le moi.
10: Non, mais de toute façon, je vais le prévenir. Attendez, il est juste devant moi, le monsieur. Je vais lui dire. Moi, je m'en fous.
5: Oui, ok, donc il n'existe pas.
10: Ah bah si, il est là-bas où vous. Monsieur?
5: Oui.
10: J'ai le monsieur qui est là.
5: Quel monsieur?
10: Ben, de la sécurité.
5: Oui, soi-disant.
10: Comment?
5: Soi-disant.
10: Non, mais quittez pas. Hein.
11: Allô?
5: Bonjour madame, monsieur Martin à l'appareil.
11: Bonjour mademoiselle.
5: Ah non, moi c'est monsieur. Hein.
11: Oui, non mais...
5: Non mais c'est pas grave. Apparemment, je dois voir avec vous pour stocker le bois.
11: C'est-à-dire
5: que cette personne vient de m'appeler pour que je lui installe une cheminée dans le pressing.
11: Oui.
5: Donc il m'a dit de voir avec vous pour soit mettre une cabane à bois sur le parking, soit creuser
11: oui,
5: dans le mur.
11: Non mais vous pouvez pas mettre de cabane en bois sur le parking, monsieur.
5: Ah d'accord. Et il proposait de creuser dans le mur du pressing, ça c'est possible?
11: Ben non.
5: Non plus. Ah bah il me dit vraiment n'importe quoi, super.
11: Tout l'air passe.
10: Vous prévenez, ça doit être livré après-midi. Hein.
5: Oh là là, allô?
10: Allô? Attendez, je donnais...
5: Non mais attendez, qu'est-ce que j'entends? Vous êtes en train de commander une cheminée de l'autre côté, là?
10: Je commande une cheminée de l'autre côté.
5: Oui, bah j'ai très bien entendu. Vous étiez au téléphone, j'imagine, avec mes concurrents.
10: Non, mais...
5: Ah non, mais celle-là, elle est raide.
10: Non, j'ai un monsieur, le monsieur de la sécurité. Je lui dis comme vous devez livrer après-midi.
5: Et dans mon dos, hop, vous commandez une autre cheminée.
10: Mais qu'est-ce que j'en ai à foutre de votre cheminée? On n'en a pas besoin.
5: Bon, je m'en fiche, ça va vous faire deux cheminées.
10: Non.
5: Bah si.
10: Non, soi-disant, je commande une autre cheminée en même
5: et
10: temps.
5: Et là, vous parlez à qui?
10: Au téléphone.
12: Bah écoutez, je ne comprends pas de ce que vous me parlez. Une cheminée de quoi?
5: Bonjour monsieur, de ce que je vous parle, d'une magnifique cheminée en marbre de Martinville.
12: Dans le pressing?
5: Mais oui!
12: Non mais vous voulez rire?
5: Ah volontiers oui!
12: Ah mais j'en ai rien à foutre, c'est un commerce.
5: Oui, bah vous avez besoin de chauffage comme tout le monde.
12: Eh ben, le chauffage, je suis un pressing, il n'y a pas de chauffage, besoin de chauffage, ça chauffe tout seul. J'ai toutes mes machines, il y a plus de 6 kilos de raison vapeur.
5: Eh ben comme ça, vous aurez le choix entre vapeur ou cheminée.
12: Mais j'en ai rien à foutre, je n'en veux pas, j'ai rien demandé, je ne veux rien.
5: Ah oui, mais merci, moi j'ai fait toutes les demandes pour vous.
12: Ah mais ça votre problème, mon petit monsieur, c'est pas mon problème à moi, c'est votre problème à vous.
5: Pardon, mon petit monsieur, je dirais plutôt que c'est notre problème à nous.
12: Alors, excusez-moi du peu, donnez-moi votre nom, ça va être vite réglé.
5: Alors, excusez-moi du peu, mais je suis monsieur Martin des cheminées Martin.
12: Alors, faites-moi voir le bon que je vous ai commandé quelque chose, parce que, excusez-moi du peu, moi je n'ai rien vu, hein.
5: Oui, bah, excusez-moi du peu que le bon de commande, je l'ai fait moi-même, il est là.
12: Bah, alors, première nouvelle, alors vous faites des fous en plus. Bah, ça va être très
5: bien.
12: Ah,
5: bah, pardon d'essayer de vous aider, mon petit monsieur.
12: Mais je n'en ai rien à foutre, je n'en veux pas.
5: Et voilà, je me casse la nénette pour vous livrer du bois en plus.
12: Vous me donnez votre numéro de téléphone.
5: Non, parce que vous allez m'appeler tout le temps après.
12: Ah, bah, non, je peux vous appeler.
5: Non, alors, je fais pas le service après-vente, mais je peux vous conseiller un ramoneur, c'est mon beau-frère.
12: Non, mais voilà, les ramoneurs, j'en ai rien à foutre, j'ai mon ramoneur à la maison, ça me suffit.
5: Mais... qu'est-ce que vous êtes en train de me dire?
12: Bah oui, mon mari est ramoneur.
5: Ah bah j'imagine bien, oui.
12: C'est son métier et en plus de ça, vous voyez, il est encore en exercice.
5: Comment ça en exercice? Vous voulez dire qu'il est en train de...
12: Ah non, oh mais monsieur...
5: Ah non, mais je ne savais pas que vous étiez en plein ramonage tous les deux, pardon.
12: Terminé, point barre, au revoir monsieur.
5: Je vous rappelle quand vous avez fini.
12: Allez vous faire foutre.
5: Ah, alors volontiers, mais faut m'envoyer le ramoneur dans ce cas.
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13: Allô?
15: Oui, mais attendez, ne quittez pas madame, hein.
13: Oui.
15: Oui, bah vous transmettez sur le dossier, ça fait le 15e appel qu'on a hein, sur Xenet. De toute façon, on va vérifier ça tout de suite. Je suis justement en train de vérifier, c'est le 5e appel qu'on fait. Hein.
13: Oui, c'est pourquoi?
15: Merci, allô?
13: Oui.
15: Bonjour madame.
13: Bonjour.
15: Madame?
13: Oui.
15: Oui, c'est France Télécom à l'appareil.
13: Oui.
15: Les services du 13, dérangement téléphonique.
13: Oui.
15: Vous êtes bien titulaire de l'abonnement 2934...
13: Monsieur.
15: Oui, monsieur. Oui, bah dites-moi, on a un petit problème, c'est qu'on a constaté de l'écho sur la voix.
13: Ah.
15: Hein?
13: C'est peut-être parce que j'ai un téléphone sans fil.
15: C'est peut-être parce que j'ai un téléphone sans fil. Ah, vous avez entendu?
13: Oui, à double voix.
15: Oui, à double voix, là. Bon, alors écoutez, on a un petit problème. On vient d'avoir un certain nombre d'appels au service du 13.
13: Oui.
15: Oui. Nous disons qu'il y avait donc des gens qui entendaient de l'écho.
13: Ah oui, d'accord.
15: Ah oui, d'accord. Est-ce que vous l'avez constaté quand?
13: Ben, moi, je ne m'en étais pas aperçu. Les jours que quand je faisais un numéro, il y a des fois, je tombais sur quelqu'un d'autre.
15: Ah bon?
13: Oui.
15: Oui. Bon, on va faire un réglage, madame, puis on va essayer de supprimer cet écho, hein.
13: Oui.
15: Oui. Alors, ça se passe depuis quand?
13: Oh ben... Mais écoutez, moi, ça a l'instant, parce que moi, quand je téléphone, vous avez toujours dans des pas de deuxième voix.
15: Ah bon?
13: D'accord.
15: Non. Bon. Est-ce que vous avez un dédoublement d'appel?
13: Non.
15: Vous êtes certaine de ça?
13: Ah oui.
15: Vous n'avez pas la touche R1, R2?
13: Attendez,
15: je vais voir. Oui, si vous pouvez vérifier.
13: R1. J'ai la touche R1.
15: La touche R1. Oui. Il n'y a pas la touche R2?
14: Non.
15: Non. Ah.
14: Oh.
15: Oh. Enfin, moi, c'est pas possible, en tout cas. Moi, j'entends deux voix. Hein.
14: Mais moi aussi.
15: Et moi aussi.
14: J'entends, mais c'est bizarre.
15: J'entends, oui, c'est bizarre.
14: Oh.
15: Oh. Bah, écoutez, parce qu'on a eu des phénomènes d'écho.
14: Oui.
15: Oui. Mais pas des comme ça. Hein,
14: non, non, en plus, mais non plus, c'est la première fois
9: que... C'est la première fois que...
14: J'entends ça,
9: puisque...
14: Moi, quand je fais un appel, ça arrive que je me trompe, que je trompe des gens, mais jamais j'entends une deuxième voix.
15: Jamais vous n'entendez une deuxième voix?
14: Ah non.
15: Ah non. Est-ce que vous voulez qu'on passe... est-ce que vous voulez prendre un rendez-vous? Est-ce que vous pouvez amener votre poste? Est-ce que...
14: Eh bien, si vous pouvez passer...
15: Si vous pouvez passer... Quand est-ce qu'on peut passer?
14: Eh bien, demain après-midi.
9: Ah, moi, je peux pas, hein.
14: La deuxième voix qui parle là, alors non, il y a un problème.
15: Ah, là, il y a un problème. Hein.
14: Alors, là, c'est...
15: alors ça, c'est...
14: C'est étonnant.
15: C'est étonnant. Hein.
16: 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Allô?
5: Bonjour monsieur, c'est bien le bureau de tabac?
16: Oui monsieur.
5: Monsieur Martin à l'appareil, établissement Martin Emballage. Je vais vous apporter vos nouveaux paquets de cigarettes.
16: Nos nouveaux paquets de cigarettes, de quoi vous parlez?
5: Bah aux infos, ils disent que les non-fumeurs sont deux fois plus malades des poumons qu'il y a 20 ans.
16: Mmh.
5: Donc forcément, ça veut dire qu'il y a deux fois moins de malades chez les fumeurs.
16: Oui.
5: Et c'est pour ça que je vous ai fait imprimer les nouveaux paquets avec écrit « Attention, fumer rend deux fois moins malade ».
16: Mais j'ai jamais demandé d'imprimer, moi je vois pas pourquoi vous avez été me faire ça, j'ai jamais rien demandé à personne.
5: Ouais mais c'est quand même plus sympa d'avoir les nouveaux que ceux où il y a écrit que ça rend malade.
16: Mais ça a un coût de faire ça.
5: Oui, oh, c'est rien, je voulais faire 1 euro le paquet vide.
17: Oui, c'est pour.
5: Bonjour madame. Bah, c'est ce que je disais pour les nouveaux paquets.
17: Ah, attendez, les paquets de cigarettes, on les a normales comme ils doivent être. On n'a pas d'autres boîtes autrement.
5: Non, mais les paquets normales, vous les mettez à la poubelle et à la place, je vous donne mes paquets pas normales.
17: Mais moi, nous, on n'en veut pas. Nous, on n'a rien signé, donc on ne commande
5: en
17: pas.
5: En plus, à 1 bal le paquet que vous revendez dans les 10 balles, ça vous fait encore du bénéfice.
17: Attendez, hein. Attendez. Le paquet à l'achat, on le vend à 10 balles. On l'achète à quel prix?
5: Ah, bah, vous l'achetez pas, vous le vendez.
17: Bah, on doit le payer le tabac. Vous savez à quel prix on l'achète?
5: Bon, j'imagine que ça doit vous coûter quelques centimes. Ouais.
17: Un paquet de cigarettes, quelques centimes. Mais vous prenez les gens pour. Et renseignez-vous auprès des débites des...
5: Comment... Pardon? Comment ça renseignez-vous auprès des bites?
17: Les... Mais non, non, attendez.
5: Alors moi, sympa, je vous fais des paquets neufs et hop, je me fais traiter de bites.
17: Je vous assure pas, je n'ai jamais dit ce que vous avez dit, le mot que vous avez dit.
5: Vous m'avez quand même dit le mot B-I-T-E.
17: Non, je n'ai jamais dit le mot B-I. Il y a un témoin ici à côté de moi, je vous le passe si vous voulez.
5: Ah bah tiens, oui, passez-le moi.
17: Voilà.
18: Quoi?
17: J'aurais dit le mot.
18: Oui?
5: Oui, allô?
18: Oui?
5: Oh, bah c'est toujours le même monsieur.
18: Non, je suis une dame.
5: Non, mais c'est bien tenté, vous changez votre voix.
18: Ah non, je suis une dame, hein, je suis l'employée là, je suis désolée.
5: Bon, attendez, ça s'entend que c'est la voix du patron.
18: Ah non, bah attendez, je vous le passe le patron. Bon.
17: Oui, excusez-moi, c'est moi le patron, c'est moi que vous avez eu, voilà.
5: Oui, bah je sais, j'ai eu que vous depuis le début.
17: Non, non, j'ai pas signé une autre personne, excusez-moi.
5: Non, mais je connais, vous avez déguisé votre voix.
17: Ah, mais...
5: Bonjour monsieur, je suis l'employé.
17: Non, non, non, non, non, non, non.
5: Bon, en tout cas, c'est bon, c'est signé, c'est validé.
17: J'ai signé quoi? Quand?
5: Bah le bon de commande.
17: Quand ça?
5: Bah là, à l'instant.
17: On a rien signé. Vous êtes pas passé nous voir?
5: Non, vous m'avez fait un validage par téléphone.
17: Valider comment on peut signer un bon de commande par téléphone? Excusez-moi.
5: Tout simplement en me disant que vous êtes d'accord.
17: Ce n'est pas la peine de passer, c'est une arnaque.
5: Bon, j'arrive. Déjà, il faudrait vider les vieux paquets.
19: Allô pour que je... Oui, bonjour monsieur.
5: Ah, bonjour monsieur. Oh, j'ai failli me faire avoir, c'est toujours le même.
19: Non, non, monsieur.
5: Moi aussi, c'est le patron.
19: Non, non, non, non. Bon. Je suis la comptable. Les arnaques, on en a marre, monsieur.
5: Ah oui, mais alors vous me faites un accord téléphonique.
19: On ne vous a rien validé par téléphone. Je ne vous ai jamais dit d'accord.
5: Ah, bah, écoutez, j'ai l'enregistrement. Attendez, je rembobine. Et lecture. Oui, c'est le patron. Je suis d'accord. T'as entendu?
19: Non, ça c'est personne là. Oui, je suis d'accord.
5: Ah, vous aussi vous avez enregistré.
19: Vous nous prenez pour qui là, monsieur? Moi, je veux un mail.
5: Écoutez, monsieur, déjà reprenez votre voix normale parce que.
19: Vous arrêtez. Je ne suis pas monsieur. Je ne suis une dame. Et l'enregistrement, vous me l'envoyez par mail. Bah,
5: pardon, vous avez entendu comme moi.
19: Non, j'ai entendu une voix synthétique.
5: Oh, mais pas du tout. Attendez, je vous la remets.
19: Allez-y.
5: Attendez, rembobinage. Et lecture. Oui, non seulement je suis d'accord, mais en plus, je ne suis pas une voix synthétique.
19: Non mais...
5: Ah, la preuve ou pas?
19: Monsieur, vous vous foutez de nous?
5: Comment?
19: Vous vous foutez de nous?
5: Ah, faut que je vous réponde franchement.
19: J'appelle les gendarmes.
5: Oui, oh, bah, je connais le coup, vous allez me faire la voix du gendarme.
19: Ça suffit.
5: Non mais, hey, pas à moi.
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20: France, finition, bonjour.
21: Bonjour madame, je suis au magasin de couture.
20: Oui.
21: C'est le professeur Chéroux à l'appareil du CHU.
20: Oui.
21: Dites-moi, est-ce que vous faites des retouches?
20: Sur quoi monsieur?
21: Là, il s'agit juste de faire un ourlet, en fait, parce que c'est un patient qui souffre donc d'une hypercroissance, vous voyez, de la peau, ça arrive. Hein. C'est un problème qu'ont souvent les hommes, je ne sais pas si vous avez déjà remarqué ça, ils ont souvent trop de peau sous les testicules.
20: Oui, oui, oui, oui, j'ai eu l'occasion de voir quand même, oui, oui, oui.
21: Il a 8 à 10 centimètres de trop sur les testicules, on voudrait faire un ourlet.
20: Faire où ça? Sur le patient?
21: Oui.
20: Bah, attendez, là, vous n'êtes pas au bon numéro, monsieur.
21: Mais je croyais que vous étiez un atelier de couture.
20: Bah, écoutez, moi, j'ai jamais fait ça.
21: Ben c'est rien du tout, moi je suis avec vous, je vous montre, c'est très simple. Hein. Mm-hmm. On prend la peau des testicules qu'on tend, on la plie en deux, on fait juste un ourlet.
20: Ah.
21: C'est une machine industrielle que vous avez ou c'est une...
20: Bah on est équipé en machine industrielle, oui.
21: Ouais, bah c'est ça, il n'y a aucun souci.
20: Mais comment vous passez ça sur la machine? C'est ça que je vois pas du tout, là.
21: Quand vous avez un tissu,
20: oui.
21: Vous le tendez.
20: Oui, on le tend, oui.
21: Vous le tendez. Bon, là, c'est la même chose. On tend la peau qu'il a en trop, en dessous des testicules, on la
20: mais
21: tend.
20: Mais non, mais ça peut pas passer sur la machine, techniquement, c'est pas possible.
21: Ah si, madame, si, bien
20: pourquoi
21: sûr
20: pourquoi vous faites
21: si.
20: Ça à la machine à coudre? Pourquoi vous faites pas ça des points?
21: Parce que c'est plus régulier. Vous posez la peau des testicules donc du patient, vous tirez dessus, vous, hein, pour l'amener sous votre aiguille, et puis paf, vous enclenchez, et l'ourlet se fait comme ça.
20: Oui, mais sur une piqueuse plate, je vois pas, moi, passer le patient sous ma machine.
21: Comment ça? Je pense que vous savez comment on manipule des testicules.
20: Oui, oui, oui,
21: bon,
20: oui.
21: Ça vous posera pas de problème, quand même.
20: Non, non, non, non, non.
21: Voilà.
20: Je pense pas.
21: Donc, nous, on tend la peau des testicules, vous... Vous rabattez son sexe vers le haut pour quand même pas...
20: Oui, hein. Quand même.
21: Et pendant que vous tenez le sexe dans la main, vous piquez avec la plate.
20: Bon, bah, m'écoutez, si vous le dites, hein. Moi je veux bien.
21: Eh ben voilà.
20: Si vraiment vous êtes embêté, vous n'avez personne d'autre, pourquoi pas, hein. Mais je vais être quand même novice dans l'affaire, hein. Je vous l'annonce. Hein.
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0: Oui, bonjour.
5: Bonjour, monsieur, c'est bien le bar?
0: Oui.
5: Monsieur Martin, à l'appareil, je suis passé boire des coups la semaine dernière.
0: Oui.
5: Donc, faudrait me faire un attestage comme quoi vous m'avez empêché de travailler.
0: Mais vous êtes passé la semaine dernière?
5: Ah, vous vous souvenez de moi en plus?
0: Mais non.
5: Parce que moi, je suis chauffeur, donc normalement, je dois pas picoler.
0: Attendez, de quoi vous parlez, là?
5: Bah, comment ça va? Allô?
0: Oui, bonjour.
5: Oui, bonjour.
0: Oui, bonjour.
5: Oui, bonjour.
0: Oui, non, mais...
5: Pardon, vous me dites bonjour parce que c'est plus la même personne, c'est ça?
0: Non, si, c'est la même personne.
5: Ah, d'accord. Bonjour, monsieur, je suis passé chez vous la semaine dernière.
0: Oui, et
5: le problème, c'est que j'ai fait une prise de sang pour la médecine du travail, ils ont vu que je picolais, donc j'ai dit que c'était à cause de vous.
0: Oui, mais moi...
5: En gros, j'ai dit que pour me faire une blague, vous m'avez mis de l'alcool dans le sang, mais sans me le dire.
0: Ah, sûrement, oui.
5: Mais comment ça, sûrement?
0: Mais non, mais je...
5: Oh là là, qu'est-ce que vous me dites?
0: Non, alors...
5: Mais vous trouvez ça normal?
0: Ah non, je trouve pas ça normal, non.
5: Bah pardon, mais si vous alcoolifiez vos clients...
0: Moi, je suis que...
5: Non, mais reconnaissez que c'est incroyable.
0: Alors, c'est que moi...
5: Moi, je dis ça comme ça...
0: Non, mais laissez-moi parler.
5: Ah, mais je vous en prie.
0: Moi, je ne sais pas qui...
5: Cela dit, mais... si je peux me permettre...
0: Non, mais donc, je n'étais point ici.
5: Vous n'étiez point ici, comme par hasard.
0: Mais comme par hasard, non.
5: Non, en vrai, vous vous souvenez de moi.
0: Non, je peux pas vous souvenir de vous, j'étais pas là.
5: Cela dit, si vous me souvenez pas, c'est pas grave.
0: Non, mais c'est pas vous qui décidez. Vous voyez avec mon patron, vous c'est pas...
5: Pas besoin, j'ai déjà préparé une déclaration commune pour couvrir tout le monde.
0: Non, mais vous n'avez pas préparé de déclaration.
5: Si, comme quoi que vous attestifiez que vous m'avez fait une blague.
0: Mais je vous ai pas fait de blague, qu'est-ce que vous me racontez, là?
5: Alors,
0: et la blague de quoi?
5: Comme ils ont trouvé de l'alcool dans le sang, j'ai dit que vous m'avez fait une piqûre d'alcool.
0: Non, mais vous êtes un grand malade, mon pauvre monsieur.
5: Au contraire, vous craignez rien parce que j'ai déclaré que vous êtes un bar infirmerie.
1: Allô?
5: Ah, c'est madame.
1: Non, mais vous rigolez?
5: Oui, évidemment.
1: Vous rigolez? Et la licence? On va pas trinquer?
5: Pardon, mais enfin, si on peut pas trinquer dans un bar...
1: Ça, on viendra pas en compte, hein. Ça, c'est certain.
5: Vous inquiétez pas, vous craignez rien, parce que j'ai déclaré que vous êtes barman infirmier.
1: Barman infirmier?
5: Bah ouais.
1: Ah non, mais...
5: Comme ça, vous avez le droit de servir de l'alcool et de faire des piqûres.
1: Ah non, mais on n'a pas le droit de faire piqûres. Mais vous avez raconté de la dope, monsieur, là.
5: Ouais, j'ai un peu enjolivé, mais bon.
1: Mais attendez, on est un bar, on n'est pas infirmier. Ça, il est hors de question qu'on signe ça, hein. Je vous le dis. Un bar infirmier, non.
5: Non, mais comme ça, s'il y a un contrôle, vous mettez une blouse, vous êtes couvert.
1: Ça va rien servir, on n'est pas un bar infirmier.
5: Vous inquiétez pas, je sais de quoi je parle, parce que je suis chauffeur, mais je suis aussi avocat. Je suis chauffeur-avocat.
1: Oui, vous êtes chauffeur-avocat. Bah, arrêtez le chauffeur, faites que de l'avocat, maintenant.
5: Ah, mais bien sûr, j'ai même mon beau-frère à côté qui peut témoigner.
1: Eh ben alors, moi le mien, il est chef de la PJ. Alors on va lui faire monter demain matin et on va regarder ça de plus près.
5: Ouais, bah moi mon beau-frère, il est juge policier, je vous ferai dire.
1: Ah bah y a pas de problème.
5: D'ailleurs, je vous le passe.
1: Ah non, mais y a pas de passé.
2: Martin, y a la dame qui veut te parler, elle dit que t'es
1: non,
2: pas...
1: Non, mais je raccroche, monsieur, j'ai autre chose à faire.
5: Allô?
1: Oui.
5: Bonjour madame, monsieur Martin à l'appareil.
1: Non, c'est pas madame, c'est monsieur, excusez-moi.
5: Je suis le beau-frère juge policier.
1: Oui, le juge policier, y a pas de problème.
5: Donc moi, je vais vous certifier bar infirmerie.
1: Oui, non mais c'est pareil. Il s'est fait arrêter, c'est qu'il y a un problème. Que ça soit vous ou votre beau-frère, on n'est pas un bar infirmier, on est un bar.
5: Oui, mais parce que moi j'ai ma mère, elle est serveuse doctoresse.
1: Ouais.
5: Donc, je vais vous la passer, elle va vous expliquer.
1: Ouais, non mais on va pas passer toute la famille, je vous dis.
5: Bougez pas, maman Martin, ouais. Je te passe la dame.
1: Non, mais...
5: Allô?
1: Oui.
5: Salut, c'est maman Martin.
1: Comment?
5: Bah c'est maman Martin, tu voulais me parler mon petit?
1: Non, passe-moi.
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4: Allô?
23: Oui, bonjour monsieur.
4: Oui, bonjour monsieur.
23: On vous entend très mal.
4: Ah tiens, c'est André Guingouin, ça non?
23: Oui.
4: Ah bon, comment ça va?
23: Ça va et toi?
4: Oui, ça va.
23: Quoi de neuf?
4: Oh, ben, pas grand-chose, tout va bien.
23: Bon.
4: Oui. Je t'appelle Sylvie ou Hervé, André?
23: Hervé.
4: Oui, Hervé.
23: Oui.
4: Oui.
3: Bon, conserve, hein.
23: Merci.
3: Hervé. On le trouve pas, André.
9: Oh, merde.
3: Hein? Comment?
9: Qu'est-ce...
3: Allô?
9: Oui?
3: Oui. Non, Hervé, je sais pas où il est parti, je te dis.
9: Hervé est là?
3: Oui, non, il n'est pas là.
9: Ah, ben, tu peux me le passer?
3: Oui, Hervé est allé faire un tour en vélo avec le petit.
9: Oui, tu peux me le passer?
3: Mais non, il n'est pas là.
9: Ah, c'est toi, Hervé?
3: Eh ben non, c'est Jean.
9: Ah, bonjour, Jean.
3: Bonjour.
9: Ça va? C'est pas reconnu. Comment ça va?
3: Ça va.
9: Hervé est là?
3: Non, il n'est pas là.
9: Où est-ce qu'il est là encore parti faire du vélo?
3: Faire du vélo, oui.
9: Avec le petit?
3: Oui, voilà.
9: Ben,
3: oui.
9: Tu peux me le passer?
3: Il n'est pas là, Hervé.
9: Oh, c'est Hervé qui me fait une blague. Et Sylvie, est-ce qu'elle est là?
6: Moi, je comprends rien du tout.
7: Sylvie, non, elle est partie se reposer.
9: Oh, c'est qui, là? Ah, c'est Hervé.
7: Non.
9: C'est pas Hervé.
7: C'est pas Hervé.
9: Non, c'est qui?
7: C'est sa mère.
9: Madame le...
7: Oui.
9: Bonjour, madame. Comment allez-vous?
7: Je vais bien.
9: Bien.
7: C'est monsieur Gingouin, non, qui est à l'appareil, là.
9: Oui.
7: Oui, je reconnais bien votre voix.
9: Ah, ben, voyez. Ça va bien?
7: Oui, ça va très bien.
9: Bien. Alors?
7: Mais vous n'avez pas eu Sylvie, alors?
9: Non.
7: Non?
9: Mais non, j'ai demandé à parler à Hervé.
7: Hervé n'est pas là. Hervé, il est parti faire du vélo avec son petit-fils.
9: Ah, ben là, vous allez pouvoir me le passer.
7: Eh bien non, je sais pas, il est parti dans la campagne.
9: Ah, bon, je peux lui parler?
7: Vous n'allez pas pouvoir parler parce qu'il est parti en vélo.
9: Jean?
7: Non, son fils.
9: Qui ça?
7: Hervé.
9: Ah, bon. Ben, je peux parler à Jean?
7: Oui, ben, je sais pas, il n'est plus là maintenant.
9: Jean?
7: Oui, il est parti avec Sylvie.
9: Non!
7: Si, si, il n'est plus là.
9: Est-ce que vous pouvez me le passer?
7: Non, justement, il n'est pas là.
9: Je vais lui parler, ça va tomber très bien.
7: Tenez, voilà, juste Hervé qui arrive.
9: Ah, bah tiens, très bien. C'est Hervé?
8: Allô?
9: Hervé?
8: Oui.
9: Comment ça va?
8: Bonjour.
9: Ah, bah t'étais allé faire du vélo avec le petit.
8: Hein?
9: T'étais allé faire du vélo avec le petit.
8: Oui, je suis allé à Carboulet.
9: Ah, bon, d'accord, quel temps il fait là-bas?
8: Oh, bah il fait beau, hein?
9: Oui.
8: Oui.
9: J'ai parlé à ton père.
8: Oui.
9: J'ai eu ta mère.
8: Oui.
9: Puis je voulais t'avoir, mais bon.
8: Ben voilà, je suis là.
9: Bon. Ça va?
8: Ça va.
9: Très bien, tu me passes le petit?
8: Boubou, viens prendre un papy. Gaëtan, viens dire un mot, papy.
9: Allô? T'as fait du vélo? T'es pas tombé? Il n'est pas tombé?
8: Non.
9: Bon, il a été fier et droit?
8: Oui.
9: Comme son grand-père?
8: Oui.
9: Bon, ben, ça va. Quoi de neuf, sinon?
8: Ah, bah, on a commencé les préparatifs, quoi. Acheter.
9: Ben, t'as intérêt, oui.
8: Acheter des bagues et tout l'attirail, quoi.
9: Combien t'as payé?
8: Oh, pas cher, on a acheté chez Leclerc. Hein.
9: Bah, t'as intérêt, oui. Je veux quand même pas que tu dépenses trop, hein. Sinon, ça va.
8: Ouais.
9: Hervé.
8: Oui.
9: Tu peux me passer Hervé?
8: Bah, c'est Hervé, là.
9: Hervé.
8: Oui.
9: Comment tu vas, mon petit?
8: Bah, ça va.
9: T'as acheté des bagues?
8: Oui.
9: T'as laissé Leclerc?
8: Oui.
9: Bon. Quoi de neuf?
8: Ah, bah, quoi de neuf? La moitié de 18.
9: Sacré Hervé, bah. Ah, tu t'es bien de Jean, toi?
8: Bah, oui.
9: Tu peux me passer Hervé?
8: Hein? Mais c'est qui, là?
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25: Accueil, bonjour.
5: Bonjour, monsieur, c'est bien la police?
25: Oui, bah oui, c'est bien la première fois qu'on me dit bonjour, monsieur, mais vous pouvez quand même y aller.
5: C'est par politesse, hein, c'est...
25: Non, mais c'est une dame, mais c'est pas grave. Alors, vous voulez quoi, monsieur?
5: Voilà, j'ai pris un PV parce que je téléphonais en conduisant.
25: Oui, normal.
5: Du coup, j'ai dit que je travaillais pour la police et il faudrait votre nom et prénom pour que je puisse attester de ça.
25: C'est vraiment du grand n'importe quoi, votre demande, là.
5: Bah, enfin, oui, mais ça m'arrangerait quand même.
25: Oui, je vous passe l'état-major, ne inquiétez pas. Bonjour.
5: Oui, bonjour. Vous êtes le major?
25: Ah, pas du tout, sa femme, non. C'est pas moi le major.
5: Vous êtes la femme du major?
25: Oui. C'est pourquoi vous vous appelez?
5: J'ai eu un PV parce que je conduisais en téléphonant.
25: Oui.
5: Du coup, j'ai dit au policier que je travaillais pour vous.
25: Vous travaillez pour moi? Non, vous travaillez pas pour moi.
5: Non, alors ça, on le sait. Mais je me suis dit, on peut dire par exemple que j'étais en mission pour vous ou un truc comme ça, vous voyez?
25: Non, vous pouvez pas dire ça, non. Et ça tombe bien que vous m'ayez appelé parce que là maintenant, je vais bien surveiller toutes les demandes.
5: Comment ça?
25: Bah, vous venez de tout me donner ce que vous allez faire, donc là, je saurai maintenant.
5: Non, mais vu qu'on est collègues, vous voyez, je veux dire...
25: Non, vous êtes pas collègue, vous êtes monsieur comment d'abord? Vous m'avez pas donné votre nom.
5: Parce que je suis en mission...
25: Vous êtes en mission secrète, oui, c'est ça. Et moi, je suis Batman.
5: Ah, alors attendez, je vais noter votre nom tout de suite, madame Batman.
25: Bon, allez, laissez tomber.
5: Non, mais, alors, Batman.
25: Non, mais je... En fait, vous y connaissez rien. Donc,
5: bon, est-ce que je peux passer cet après-midi?
10: Allô, allô.
11: Le major, c'est moi.
10: Ah, vous êtes monsieur l'État.
11: Je suis monsieur quoi?
10: Monsieur l'État.
11: Je suis pas monsieur l'État, je suis à l'État-major.
10: Donc c'est bien ce que je disais.
11: Vous êtes en train de raconter n'importe quoi. Et je vous conseille de ne pas tomber sur moi un jour au téléphone si vous l'avez à la main, parce que vous me verrez pas arriver. D'accord?
10: Bah là, c'est le problème, c'est bien ça, c'est que je les ai pas vus arriver.
11: Ouais, terminé, il y a plus de discussion possible. Vous payez votre PV, puis c'est terminé. Ou alors on va faire identifier votre numéro de téléphone et puis on va aller vous chercher ou faire subir un examen médical parce qu'il me semble que vous ayez des difficultés à comprendre certaines choses.
10: Ah oh bah ça va être ma faute.
11: Bah oui, c'est votre faute. Et attendez, c'est pas moi qui prends un PV parce que je téléphone au volant. En plus, vous demandez des choses impossibles.
10: Non mais à la limite,
12: c'est pas possible ça.
10: Oui, allô?
12: Oui, bonjour. Vous êtes monsieur?
10: Martin.
12: Ouais, de votre prénom?
10: Martin.
12: Martin Martin?
10: Voilà, moi il me faudrait votre nom et prénom aussi.
12: Vous allez arrêter de vous foutre de ma gueule là maintenant.
10: Bah pourquoi?
12: Pourquoi? Oui, je vous explique pourquoi. Vous êtes de quelle planète vous êtes? Vous imaginez ce que vous êtes en train de faire là?
10: Vous voyez, si on dit que je suis un informaticien qui vous donne des informations pour le...
12: Un informaticien, ouais, c'est ça. Ouais.
10: Voilà.
12: Ah, et essayez d'abord apprendre à parler correctement le français et après on va discuter, d'accord?
10: Allô?
13: Oui, allô?
10: Ah bah c'est une autre...
13: Bonjour monsieur, voyez votre numéro de téléphone, il tient plus du canular qu'autre chose là.
10: Ah bah tiens, bah merci.
13: Bah oui, je sais pas si vous êtes bien sensé dans vos propos là. C'est comme si un voleur me disait, moi j'ai fait un cambriolage, mais il faudrait que vous me disiez, c'est pas moi qui ai fait le cambriolage. Non mais vous voyez un petit peu, on en sort pas là monsieur Martin,
10: Excusez-moi, vous me traitez de voleur?
13: Non, je vous explique.
10: Alors ça, c'est la meilleure.
13: Ah, c'est la meilleure. Vous demandez à être exonéré d'une infraction et qu'un fonctionnaire se porte garant pour vous en mentant.
10: Et vous me traitez de voleur.
13: Je vous dis, c'est comme si un voleur...
10: Ah bah, dis donc.
13: Ouais, je crois que vous comprenez pas. Est-ce que je vous ai traité de voleur?
10: Bah oui.
13: Alors, je vais y réitérer. Vous allez écouter, vous allez ouvrir vos oreilles, vous allez écouter. C'est comme si un voleur...
10: Ah bah voilà, troisième fois.
13: Alors, j'ai pas dit monsieur Martin, c'est comme si monsieur Leblanc nous téléphone.

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3: Attendez, je demande au traducteur, hein.
4: Oui.
3: Madame demande pourquoi on l'appelle, hein. C'est ça, madame, hein.
4: Oui, c'est ça, oui, oui, là, je suis un petit peu curieuse.
3: Elle est un peu curieuse.
4: Oui.
3: Ah, très bien, je comprends. J'espère que vous me comprenez,
4: madame. Mais oui, je vous comprends très bien.
3: Parce que vous qui parlez, vous parlez pas le français, j'imagine.
4: Mais si, si, si, je parle la plupart du temps le français.
3: Oui, si, elle parle la plupart du temps le français. Enfin, vous le comprenez, vous le parlez pas.
4: Mais si que je parle le français, je parle avec vous le français.
3: Comment, vous pouvez répéter, j'ai pas compris. Là, vous parlez français, là?
4: Oui.
3: Alors, madame, vous voulez comprendre le pourquoi de l'appel?
4: Mais oui, c'est ça, c'est sûr.
3: Oui, ça, c'est sûr. Ah oui, ça, c'est sûr. Alors, nous sommes en pleine procédure pour la réforme des AX53, qui est donc la procédure TTP locale, hein, pour les fiches d'individualité.
4: Ah, ah bon?
3: Vous comprenez le français, alors?
4: Mais oui, que je comprends le français.
3: Mais oui, qu'elle comprend le français. Ah, bon.
4: Bah je peux vous dire que j'ai été la meilleure en français à l'école.
3: Mais en deuxième langue, alors?
4: Nous, on n'avait pas de deuxième langue.
3: Ah, ben je vous passe, monsieur le préfet.
4: Oui, parce que j'ai des trucs à faire, là.
3: Des trucs?
4: Le repas.
3: C'est des saucisses ou...
4: Non, non, non, non, j'ai le repas.
3: Madame fait des trucs, c'est-à-dire c'est des saucisses, non?
4: Non, je ne fais pas des saucisses.
3: Des saucisses, c'est pas des trucs en allemand, si?
4: Non. Non,
3: des trucs.
4: Non, les saucisses, c'est des saucisses, c'est pas des trucs, ça c'est.
3: Saucisses, c'est kartoffeln, je crois, hein?
4: Non, non, ça c'est pommes de terre, patates.
3: Non, mais dites-moi, madame, pourquoi vous moquez de moi comme ça?
4: Non, monsieur, non, non, j'oserais pas. Nous, on dit pommes de terre, mais le plus souvent, on dit patates.
3: Oui, c'est pas la peine de me le dire deux fois.
4: Hein. Je sais pas, à vous, c'est la pomme de terre. Bon, écoutez, monsieur, je dois vous laisser maintenant.
3: Est-ce que vous avez eu le temps de faire vos saucisses?
4: Mais non, je n'ai pas cuit de saucisses. Non.
3: Les trucs, là, comme
4: aujourd'hui,
3: vous dites.
4: Aujourd'hui, c'était des lasagnes.
3: Comment?
4: Des lasagnes.
3: Les lasagnes.
4: Lasagnes avec des pâtes et...
3: Des pâtes de canard?
4: Non, écoutez, monsieur, non, je préfère raccrocher.
3: Alors, madame, là, on n'a pas compris.
4: Ça recommence.
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5: Bonjour.
6: Bonjour monsieur, c'est bien la supérette?
5: Oui.
6: Monsieur Martin, à l'appareil, j'ai acheté des couches bébés recyclables.
5: Oui.
6: Et je voulais savoir comment vous faites pour les changer une fois qu'on s'en est servi.
5: Ah mais je fais pas ça moi.
6: Non mais c'est des recyclables, donc vous devez les reprendre pour les changer contre des neuves.
5: Ah bah non, moi je vends pas de couches bébés.
6: Ah, vous n'en avez plus.
5: Mais c'est pas qu'on en a plus, on en fait pas.
6: Bah, écoutez, c'est pas grave, vous avez qu'à me les rembourser.
5: Mais je rembourse rien du tout.
6: Bah, vu que vous êtes en rupture.
5: Mais je suis pas en rupture.
6: Ah bah si vous étiez pas en rupture, vous en auriez.
5: Mais oui, mais non.
6: Mais oui, mais si, soit il y a rupture et il y en a pas, soit il y a pas rupture et il y en a.
5: Bah bien sûr que non.
6: Ah bah c'est du mathématisme.
5: Mais attendez.
7: Allô?
6: Ah, bah c'est une. Bonjour madame.
7: J'ai jamais eu de couche moi.
6: Oula, qu'est-ce que vous me dites?
7: Qu'est-ce que je fais avec des couches?
6: Alors, pardon, mais ça ne me regarde pas.
7: Mais.
6: Non, non, je vous demandais pas si vous portiez des couches.
7: Ah non?
6: Après, bon, j'imagine que c'est une histoire de confort personnel.
7: Non, je porte pas de couches non plus au niveau personnel, monsieur. Je suis encore. Ça va.
6: Ah, mais je ne juge pas.
7: Bah.
6: Du moment que vous me remboursez.
7: Ah, mais je vais pas vous rembourser, monsieur. Ça, c'est hors de question.
6: Pardon, mais je crois que légalement, c'est ce qui est prévu au niveau de la loi.
7: Mais ça va pas, non?
6: Parce que bon, c'est vrai, j'ai acheté des couches dans une autre supérette.
7: Bah, vous allez à la supérette que vous avez acheté.
6: Mais ils m'ont dit que c'est vous qui vous occupez du recyclage parce que eux, ça les arrange pas.
7: Mais ça va pas, dans la nuit, vous avez vu la vierge?
6: Comment ça, j'ai bu de la bière?
7: Non, vous avez vu la vierge?
6: Ah, non, madame, je ne picole jamais avant d'appeler une supérette.
7: Non, mais je vous dis pas que vous picolez. Vous avez vu la vierge? Je dis pas la bière.
6: Non, aucune bière, pas la peine d'insister.
7: La vierge? Eh, t'es sourd en plus, mon pote, ou quoi?
6: Oui, mais alors, heureusement, j'arrive hyper bien à lire sur les lèvres au téléphone.
8: Bah. Oui, allô?
6: Et une autre dame, bonjour.
8: Moi, je vais pas vous reprendre des couches, que c'est pas moi qui a vendu, j'en vends pas.
6: Que c'est pas vous qui a vendu, mais qu'à l'autre supérette, ils m'ont dit que c'est vous qui fait l'échange.
8: Non, mais c'est qui? C'est où, la supérette où vous avez eu les couches?
6: C'est la supérette de Martinville, c'est mon beau-frère, monsieur Martin, qui
8: ah
6: la
8: oui,
6: tient.
8: Mais il est complètement fanal, lui, ou quoi? Moi, je vais pas reprendre des couches que lui vous a vendu. Non, mais il est pas bien, ou quoi? Je rembourse rien du tout, je vous ai rien vendu, monsieur. Non, mais ça serait trop fort, ça. Vous allez voir votre beau-frère qui vous a vendu vos couches à Martinville, et puis il vous les rembourse.
6: Ah, bah, il peut plus, parce qu'on a mis votre nom sur son ticket de caisse.
8: Non, non, non, non, non. Vous allez voir si c'est mon nom qui est sur le ticket. Votre beau-frère, ça va coûter cher. Parce que de quel droit il met mon nom sur un ticket pour que je rembourse des couches que j'ai pas vendues? On fait pas rembourser des couches dans un autre magasin.
6: Sauf si on a un ticket rayé avec votre nom dessus à la place.
8: Mais non, mais alors pourquoi il a mis mon nom, ce monsieur-là, sur un ticket de caisse? Non, mais ça va pas, non?
6: Ah non, c'est moi qui ai mis votre nom. Je voulais pas embêter mon beau-frère avec ça.
8: Ah, d'accord. Donc c'est vous qui avez dit, il a une supérette à côté de chez moi. Venez me voir. Et puis on va s'expliquer. Et vous me ramenez votre ticket.
6: Ah, quand même.
8: Ok.
6: Pardon, mais j'avais jamais rencontré un vendeur de couches aussi récalcifiant.
8: Non, mais vous êtes pas bien ou quoi? J'en

0: pas des couches.
1: Oui, bah déjà, un vendeur de couches qui vend pas de couches, c'est louche.
0: Mais venez me voir, bon, on va s'expliquer tous les deux.
1: Bon, vous savez quoi, vous me remboursez en liquide et puis on n'en parle plus.
0: Non, bah, bien sûr, je vais vous rembourser des couches en liquide, mais vous
1: En plus, juste avant, j'avais le patron, il m'a dit...
0: C'est moi le patron, monsieur, vous êtes dans la merde, là.
1: Oh, attendez, j'ai compris.
0: Pardon?
1: Bah j'ai compris, vous me faites un sketch.
0: Je fais rien du tout.
1: Mais si, vous faites des jeux de mots.
0: Je vous dis, arrêtez de me saouler, sans déconner.
1: Ouais, payez des couches en liquide, suivi de...
0: Non, mais
1: vous êtes dans la merde, il y a un thème, là.
0: Vous allez arrêter de me pomper le derche.
1: Ah bah tiens, derche, comme par hasard.
0: Mais bien sûr, non mais faut arrêter, monsieur.
1: Comment ça, faut uriner, monsieur?
0: Mais vous êtes cinglé ou quoi?
1: Alors pardon, mais je n'ai pas de couche, moi.
0: Allez hop.
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5: 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J'habite au 2 de la rue, moi. Vous êtes au 12?
4: Oui.
5: Voilà, bah je voulais vous proposer un coup de main pour ce soir, pour vous aider à faire les gâteaux.
4: Un gâteau pour ce soir, pour quelle raison?
5: Ben avec les invités que vous allez avoir, là, ce qu'ils ont dit à la radio. On vient d'entendre votre nom et votre adresse à la radio.
4: Mon nom, mon adresse à la radio.
5: Ah, vous êtes pas au courant?
4: Ah non, pas du tout.
5: Eh ben, il y a une émission de petite annonce sur les top 50 FM, là, vous savez, la radio libre, quoi.
4: Oui.
5: Et puis alors, ils ont dit qu'il y avait une fête chez vous. Ils ont même donné votre adresse. Moi, j'ai tendu l'oreille, j'ai entendu l'adresse, mais si, mais c'est à côté de chez nous. Et
4: j'ai
5: oui,
4: rien entendu, moi.
5: Tous les gens qui partent pas en vacances et qui restent dans le 18e arrondissement, vous êtes invités, il y a une fête ce soir chez elle.
4: Ce soir, c'est moi.
5: Ah oui? C'est ce qu'ils ont dit, hein?
4: Oh, mais je ne serais personne, c'est moi.
5: Et vous êtes pas au courant?
4: Ben, je suis pas au courant.
5: Ben, écoutez, je vais vous donner leur numéro de téléphone, puis dites-leur bien qu'ils ont dû faire une erreur, hein?
4: Ben, ils ont fait une erreur, oui.
5: 42.
4: Oui, allez-y.
5: 51. Allez.
4: Bon, ben, je vous remercie, madame.
5: Ben, c'est normal si on ne cédait pas entre voisins.
4: Merci beaucoup.
5: Je vous en prie, madame.
4: Merci beaucoup, madame.
5: Au revoir, madame.
4: Au revoir.
6: Allô?
4: Allô, monsieur.
6: Oui, ne quittez pas, madame, parce que nous sommes à l'antenne. Hein.
4: Bah oui, mais...
6: Vous êtes bien, chers auditeurs, sur Top 50 FM, la radio qui en a, n'ayons pas peur de le dire. Et à l'instant, nous venons d'écouter donc Daniela. Oh, Daniela, comme c'était super, chantée par les Sulfureux Elmer Footbeat. Je vous rappelle que pour Daniela, il reste 3 places pour tous les copains qui passent. En attendant, je vous rappelle nos 2 petites annonces de la matinée, donc qui courent depuis ce matin. La première, Jean-Pierre Bullock, il est super extra sympa comme mec. Vous allez voir, vous allez l'adorer. Il a 33 ans, les filles, il est célibataire et il voudrait rencontrer une jeune femme brilleuse pour faire la mouette ensemble. Et la deuxième annonce, donc je vous rappelle tout de suite la deuxième annonce, une grande fête qui est offerte dans le 18e arrondissement avec madame Ginette Briet.
4: Bah oui,
6: au 12 rue, attendez madame, on est à l'antenne, hein. Au 12 rue, cette dame fort sympathique, donc vous pouvez l'appeler vous-même, chers auditeurs, au 42 ce soir, donc chez elle. Attention, à partir de 22h, une bouteille de champagne par personne, ça va être la fête. Je vous rappelle que l'orchestre donc de salsa de Patato Valdés, 30 musiciens de salsa chez madame Ginette Briet.
4: Et nous prenons tout.
6: Attendez madame, vous permettez, nous reprenons tout de suite notre débat avec donc notre auditrice. Allô, bonjour, comment t'appelles-tu?
4: Oui, mais moi je suis madame Briet.
6: Madame Briet.
4: Je veux personne chez moi.
6: Ah bah écoutez, c'est formidable, madame. Vous êtes donc
4: Ah bah non, mais je veux
6: Attendez.
4: Personne chez moi.
6: Chers auditeurs, écoutez,
4: mais
6: c'est
4: merveilleux. Mais je veux personne chez moi, monsieur, je reçois personne chez moi.
6: Chers auditeurs, chères auditrices, vous avez donc votre hôtesse qui vient de nous appeler. Elle doit certainement nous appeler pour donner le code d'entrée de l'immeuble.
4: Non, je ne veux rien du tout.
6: À vous tous, attendez, madame, on va parler après.
4: Non,
6: hein. Attendez.
4: Personne.
6: À tous les auditeurs et auditrices qui sont coincés dans les embouteillages donc de ces grandes routes de week-end et de vacances.
4: Bah oui, mais
6: Eh bien, on va vous passer donc madame Briet tout de suite. Alors, madame Briet, je crois que votre prénom, si je me trompe pas, je vais même te tutoyer, c'est Ginette. Ginette, comment ça va?
4: Ça va mal, mais je veux personne chez moi.
6: Eh bien, écoute, j'ai une bonne nouvelle pour toi. Est-ce que tu sais combien...
4: Mais pourquoi vous tutoyez, monsieur?
6: Tu n'es pas une auditrice fidèle de la radio? Allez.
4: Bah, si, mais...
6: Ah,
4: bah,
6: tu
4: pas
6: vois.
4: Entendu, mais...
6: Eh bien, écoute,
4: c'est une dame qui m'a téléphoné de me dire que qu'il y a du monde chez moi ce soir.
6: 400 personnes.
4: Mais 400 personnes, je vais les mettre.
6: Ah, pas ça. Attendez, déconnez surtout pas.
4: Déconnez, c'est pas moi.
6: Attendez, on prend l'antenne. Eh bien, jeune kid dynamique, jeune fille, t'es super extra comme nana. Je crois que je vais avoir une bonne nouvelle pour toi. Est-ce que tu sais combien d'appels téléphoniques on a eu? 400 auditeurs, auditrices qui viennent de nous dire à l'instant qu'ils venaient tous chez toi avec une bouteille de champagne. Est-ce que tu sais quel est l'orchestre qui va jouer chez toi ce soir?
4: Mais j'ai pas d'or.
6: Eh bien, c'est Carlos Patato Valdés avec ses 20 musiciens de salsa. Qu'est-ce qu'on dit?
4: Qu'est-ce qu'on dit,
6: jeune kid? On dit merci.
4: Bah, je dis merci, je dis pas merci, je veux personne chez moi.
6: Ah, et attends, j'ai une bonne nouvelle, figure-toi. Attends, c'est pas fini.
4: Arrêtez de me tutoyer, mon sang.
6: On te prête une sono de 2 x 4000 watts.
4: De quoi?
6: 2 x 4000 watts.
4: Mais non, j'ai pas de place chez moi.
6: Et attention,
4: ça va pas la tête, non.
6: Je vous rappelle.
4: Mais ils vont 15 personnes chez moi, je peux pas les mettre, voyons, qu'est-ce que c'est cette histoire de bêtise.
6: Ils vont danser.
4: Donc, vous dansez où? Moi,
6: je vous rappelle l'adresse, tout le monde sait Ginette
4: Brier. Non. Ne donnez plus mon adresse sur l'antenne.
6: 12 rue.
4: Arrêtez ces bêtises. Mais arrêtez ces bêtises.
6: Elle est cool, Ginette. Et c'est dans le 18e arrondissement.
4: Cool, je suis pas cool, moi.
6: 42.
4: Non. 30... Ne donnez pas mon numéro de téléphone. Je veux personne chez moi. Ce soir, je m'en vais.
6: J'espère que ton appartement est grand, ma chérie.
4: Non,
6: parce
4: il
6: que...
4: est pas grand, mon appartement.
6: J'espère que ton appartement est assez grand pour contenir...
4: Non, mon appartement est pas grand.
6: Ginette.
4: Je veux personne chez moi.
6: Ginette, je te donne l'antenne.
4: Ginette, elle en a marre, Ginette.
6: Ginette, t'es géniale. Les 400 auditeurs, donc, sont...
4: Oh, j'en ai marre, vos conneries.
6: Allez, on t'embrasse très fort.
4: Oui, allez.
6: Salut, Ginette.
4: Salut.
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7: Allô ?
1: Oui, bonjour madame. C'est bien la boutique d'Orange ?
7: Oui, monsieur.
1: J'ai décidé de changer d'opérationneur téléphoniste, donc je suis allé chez vos concurrents, là, chez Bouygues et SFR.
7: Non, je suis pas la boutique d'Orange, moi. Attendez, vous m'appelez, vous faites une erreur de numéro, qu'est-ce que vous me gonflez, là, maintenant ?
1: Alors, attention, je n'ai rien contre vous, personnellement. Hein. Je comprends que vous ayez des consignes pour bloquer les clients qui veulent partir.
7: Non, mais attendez, vous commencez à me gonfler, vous, maintenant. Oh.
1: Ah bah,
7: vous prenez votre bottin, vous prenez ce que vous voulez, et puis vous demandez le numéro de la boutique d'Orange. Oh, vous le faites exprès ou quoi ? Mais quel numéro vous demandez ? C'est quoi ces façons de faire ?
1: Ah, allô ?
8: Le magasin d'hydratique d'Orange, on n'est pas la boutique Orange.
9: Allô ?
1: Oui, comme j'expliquais à votre collègue, j'aurais besoin de mon numéro de dossier pour pouvoir changer...
9: Pardon ? Quoi ? Non mais vous savez, vous êtes dans le sud là, on est dans la ville d'Orange, on habite dans la ville d'Orange, la ville.
1: Bon, c'est pas une ville.
9: Mais attendez, je vais vous passer une cliente du magasin, c'est pas possible.
8: Raccroche.
1: Ah bah passez-moi une cliente.
9: Non mais monsieur, je vais même pas faire perdre le temps à mes clients, ils ont pas que ça à faire quand même.
8: Non, il est malade.
9: Mais oui !
1: Je vous entends, hein ?
10: Allô ?
1: Ah, bonjour madame. Voilà, comme j'expliquais...
10: Non, mais écoutez, monsieur, vous êtes au magasin à Orange.
1: Au magasin Orange, oui, j'ai bien compris.
10: Mais vous, quoi ? Là, c'est un magasin qui est situé à Orange.
1: Passez-moi le responsable, s'il vous plaît, parce que là...
10: Passez-moi le responsable. Et tu sais quoi ? Il faut arrêter de me prendre la tête. Tu n'as pas compris que tu n'es pas dans un magasin de téléphonie ?
1: Non, mais...
10: Tu es bête ou quoi ?
1: Vous pourriez faire un effort, au moins, vous voyez, en se disant, c'est un client qu'on pourra récupérer plus tard, vous voyez...
10: Mais je m'en fous. Je t'explique, depuis une heure, je sais pas la tête là, ce qu'il y a dans ta tête. Là, tu es dans la ville d'Orange, 8400.
1: La ville d'Orange ?
10: Eh oui, la ville d'Orange, espèce d'abruti. Depuis tout à l'heure, j'essaie de t'expliquer ça. Tu es dans la ville d'Orange, t'es pas au service Orange. Alors écoute, moi, soit j'ai bien été gentil.
1: Non, mais alors, excusez-moi, mais.
10: Jusqu'à présent, là, j'étais gentil, ça va chier, hein. Tu as compris ?
1: Non, mais vous inventez. Passez-moi le responsable de la plateforme, s'il vous plaît, parce que j'imagine.
10: Je vous la passe, vous allez voir.
1: Merci.
10: Vous allez voir. Viens, il y a le fou.
1: Eh, je vous entends,
10: viens,
1: hein.
10: Ouais, bien sûr, vous m'entendez.
1: Non, bah, enfin, excusez-moi, mais alors je suis SFR.
10: On va te faire soigner maintenant. Je vous passe la personne qui va vous achever.
1: Ah, bah, tout de même.
11: Oui, allô.
1: Ah, bah, bonjour, monsieur. Excusez-moi, mais j'ai un gros problème avec votre opérateur Orange, là.
11: Mais si on vous dit qu'on est dans la ville d'Orange, écoutez, vous avez un ordinateur, vous cherchez à préciser.
1: Alors, je tape Orange.
11: Faites-vous plaisir. Hein.
1: Effectivement, donc Orange, concurrent direct de Bouygues, Free et SFR.
11: Non, mais attendez, excusez-moi, mais il faut vous faire soigner.
1: Non, mais
11: alors, du coup, puisque vous voulez votre numéro de dossier, vous êtes d'accord que si on est bien la boutique d'Orange, donnez-moi votre numéro de téléphone, je puisse accéder à votre numéro de dossier.
1: Ah, on devient raisonnable.
11: Ah, allez.
1: Alors, 06.
11: Alors, ne bougez pas, je note, hein. Alors
1: 06
11: 06
1: 06
11: 06
1: 06
11: 06
1: 06
11: 06
1: 06
11: 06
1: et
11: 06
1: Et 06.
11: Alors là, je suis désolée, il y a 12 chiffres. C'est pas possible.
10: Imposteur, mytho.
1: Comment ça, mytho ?
10: Va te faire soigner le cerveau. Hein.
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12: Allô ?
13: Oui, bonjour monsieur. L'inspection d'académie à l'appareil.
12: Oui.
13: Nous sommes bien à l'école privée de garçons.
12: Oui.
13: Ah, très bien. Je vais vous passer l'inspecteur d'académie. Hein.
12: Si.
13: Inspecteur. Il y a deux communications pour vous. Il y a l'école privée de garçons et votre neveu. Mon neveu. Laissez-moi tout seul. Hein. Refermez la porte, merci. Mon neveu et l'école. Très bien. Je vous remercie. Allô ?
12: Allô, oui.
13: Mais t'es fou de m'appeler là.
12: Excusez-moi.
13: Tu veux que j'ai des histoires ou quoi?
12: Excusez-moi, je ne suis pas votre neveu, monsieur. Je suis l'école privée de garçons, hein. Oui. Excusez-moi, monsieur l'inspecteur.
13: Bon, dis-moi très rapidement. Ce soir, je ne peux pas venir te chercher.
12: Non.
13: Attends, ne quitte pas, je prends mon calepin.
12: Excusez-moi, monsieur l'inspecteur. Je suis désolé, vous me prenez pour votre neveu et je suis le directeur de l'école privée, monsieur l'inspecteur.
13: Alors,
2: Écoute bien jusqu'au bout ce que je vais te dire, parce que je ne veux pas que l'autre entende. Imagine le scandale si ça savait.
12: Mais oui, mais excusez-moi, monsieur l'inspecteur, je suis désolé. S'il vous plaît, hein, ne continuez pas. Je ne suis pas votre neveu, monsieur l'inspecteur.
2: Écoute-moi bien, je suis sur une autre ligne. Il faut que je parle avec le directeur d'une école privée.
12: Ben oui, je suis le directeur de l'école privée, monsieur l'inspecteur.
2: On m'a mis en dédoublement d'appel. Surtout, ne dis rien, je ne peux pas t'entendre. Écoute bien, ce que je vais dire avant, écoute bien, surtout ne dis rien. Ma femme a trouvé un caleçon qui ne m'appartenait pas dans ma voiture. Tu as dû l'oublier par mégarde. Alors écoute, il faut que... Je ne sais pas comment on va régler ça. Attends, quitte pas. Je prends l'autre ligne, une seconde. Allô ?
12: Allô, monsieur l'inspecteur ?
2: Oui, monsieur... Bonjour, monsieur. C'est bien l'école ?
12: Excusez-moi, monsieur l'inspecteur, mais...
2: Comment ça, Patrick ? Tu n'es pas sur l'autre ligne ?
12: Non, je suis...
2: Tu es Patrick, alors qui est de l'autre côté ?
12: Alors,
2: ça fait 2 minutes que je suis en ligne avec quelqu'un. Attends,
12: oui.
2: Ne quitte pas, Patrick, hein, ne quitte pas. Allô ?
12: Allô, oui, monsieur l'inspecteur.
2: Oh, merde.
12: Oui, mais non, ça n'est pas grave. Hein. Écoutez, je garderai ça pour moi, mais j'ai beau vous appeler, vous supplier de ne pas continuer, et puis vous ne m'écoutez pas. Hein, je ne sais pas, vous êtes ennuyé, mais je ne peux pas vous...
2: Oh, merde.
12: Non, mais ça n'est pas grave, monsieur l'inspecteur, je vous en prie. Hein.
2: Oh, quelle catastrophe.
12: Mais non, monsieur l'inspecteur, je vous assure que je suis désolé... Hein.
2: Oh, c'est ma carrière qui s'enfuit.
12: Mais non, absolument pas. Je garderai totalement ça pour moi. Je vous assure que je suis très ennuyé, là.
2: C'est en toute humilité que je vous demande pardon.
12: Oui, mais je vous en prie, monsieur l'inspecteur, mais ça y est, c'est effacé, c'est oublié.
2: Je me mets à genoux, je bats ma coule.
12: Mais ça n'est pas grave, monsieur l'inspecteur, je vous assure que ça n'est pas grave.
2: Patrick, je suis un homme fini. Ben, bien sûr, il va. Comment ça, tu crois?
12: Je vous assure, c'est oublié.
2: Oui, mon amour, je sais, mais il va certainement pas avaler ça.
12: Mais si.
14: Oui.
1: Bonjour, monsieur, c'est bien le marchand de fruits et légumes?
14: Oui.
1: Monsieur Martin, bureau de l'équilibrage alimentaire de Martinville.
14: Oui.
1: Je vous appelle rapport au nouveau dispositif pour aider les gens à mieux manger.
14: C'est quoi ce dispositif, monsieur?
1: Bah, c'est le chèque sucre. Vous êtes pas au courant?
14: Ah non, je suis pas au courant du tout, non?
1: Ah, mais je vous explique. Pour que les gens mangent plus de fruits et légumes,
14: oui.
1: Ils peuvent maintenant vous payer avec du sucre à la place de l'argent.
14: On va devoir récupérer du sucre à la place d'être payé.
1: Vous serez payé, mais en sucre.
14: Ah bah non, j'ai pas envie de faire ça.
1: En plus, vous y gagnez aussi, parce qu'avec le sucre que vous récupérez, vous pouvez faire des confitures.
14: Monsieur, on a notre travail. On va pas s'amuser à faire des confitures. On va pas s'amuser à payer en machin. On est en argent, après c'est tout.
1: Alors, disons plutôt un point virgule, parce que...
15: Allô ?
1: Eh, bonjour madame.
15: Ça a l'air d'être une arnaque, votre truc. Hein.
1: Oh bah direct, merci.
15: Les gens vont venir avec du sucre et vont m'échanger du sucre contre mes fruits et légumes. Parce que c'est bien, parce qu'ils vont bien manger, d'accord ?
1: Voilà, on est d'accord, très bien.
15: Ouais, mais c'est quoi le but ?
1: Le but, c'est que les gens ont moins de sucre et plus de légumes.
15: Bah je suis perdant, t'es encore les commerçants qui triment, quoi.
1: Oh bah non, vous prenez 1 kilo de sucre pour 1 kilo de légumes. Vous pouvez facile vous faire dans les 500 kilos de sucre par jour.
15: Je trouve ça complètement con, je vous jure que...
1: Pardon, mais grâce au chèque sucre, vous allez vendre beaucoup plus de fruits et légumes.
15: Oui, mais je les vends contre de l'argent ou je les vends contre du sucre?
1: Bah, vous les vendez contre du sucre.
15: Mais mes fruits et légumes, moi, je les paye de base.
1: Eh ben, vous les payez aussi en sucre.
15: Et je vais les payer en sucre. Vous croyez vraiment que vos fournisseurs, ils vont accepter du sucre?
1: Les fournisseurs, non, mais il suffit que vous alliez acheter chez un autre primeur.
15: Les achètes, c'est un autre primeur, je vais les payer 2 fois plus cher.
1: Oui, mais après, vous multipliez votre prix à vous par 4.
15: Ah ouais, oh là là.
1: Ouais, au final, tout le monde y gagne.
15: Et du coup, je vais avec 300 kilos de sucre chez un autre primeur, il va accepter.
1: Ah bah, il est obligé.
15: Il est obligé.
1: Bah oui, grâce au chèque sucre.
15: Oh, putain. Oh là là. Ça, c'est quoi ce pays, franchement? On oblige les gens, quoi. Oh là là.
1: Bah oui, mais sinon, personne veut jamais rien faire.
15: Ah ouais, non, mais de toute façon, je vais prendre aucun papier, je vous le dis direct. Hein. Quelqu'un qui arrive et me dit j'ai un chèque sucre ou j'ai un truc du genre ou machin, je le prends même pas, en fait.
1: Non, mais y a pas de papier, on a fait simple. Vous aurez juste à peser le sucre.
15: Ah ouais, non, mais vous en faites pas, de toute façon, je le prendrai pas, donc.
1: Bah oui, mais vu qu'à partir de maintenant, vous ne prenez que les paiements en sucre.
15: Alors là, à partir de maintenant, je prends plus que les paiements en sucre. Et plus aucun paiement en argent.
1: Eh oui, grâce au chèque sucre.
15: Oh là là.
1: Bah quoi? Oh là là là là.
15: Ah, c'est complètement con, je suis désolé.
1: Non, mais je vous rassure, il y a une ruse, je vous explique.
15: D'accord, ok.
1: Le client vient, il prend ses légumes, il vous paye.
15: En sucre, ouais, du coup.
1: Voilà, et ensuite, vous lui revendez son sucre contre de l'argent.
15: C'est encore plus débile que vous venez de me dire, vous auriez même pas dû me le dire. Je suis désolé, mais c'est encore plus débile, sérieux.
1: Ah bah merci, j'ai bossé 10 ans sur ce projet.
15: Vous voulez vendre, mais je viens... Il va donner du sucre et après je vais devoir lui dire bon bah voilà vous me rachetez mon sucre.
1: Oui, bah je vois pas le.
15: Le client va arriver, il va me dire bon bah voilà c'est la journée du sucre, je vais vous acheter des produits contre du sucre. Ok d'accord, vas-y, y'a pas de soucis.
1: Pardon, c'était la voix d'un client ça?
15: Oui c'était la voix d'un client.
1: Non, alors pas du tout, j'ai très bien reconnu, c'est vous qui avez fait une fausse voix de client.
15: Non mais c'est juste parce que c'est absurde, du coup je prends une voix de débile.
1: Ouais, enfin c'est quand même vous qui vous êtes inscrit pour pouvoir être payé en sucre.
15: Non, pas du tout.
1: Comment ça pas du tout? Vous êtes sur ma liste?
15: L'entreprise que vous avez sur votre papier c'est quoi?
1: Fruits et légumes. légumes, Martin. Ne me dites pas que c'est pas vous, quand même.
15: Non, vous êtes au mauvais endroit.
1: Oh là là là là. Alors ça, c'est dingue, c'est pas vous du tout, en fait.
15: Je suis pas dans votre liste.
1: Malheureusement, non, mais je peux vous rajouter...
15: Alléluia !
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17: Allô ?
13: Oui, bonjour, madame.
17: Monsieur.
13: Je voudrais parler, s'il vous plaît, à la responsable de la cantine de l'établissement scolaire.
17: Oui, allez-y.
13: C'est le ministère de l'Environnement, là, pareil.
17: Oui.
13: Monsieur Lamolle, le directeur de l'antenne Nutrition Environnement Scolaire.
17: Mm.
13: Vous avez reçu, je pense, la directive 953-C1 ?
17: Non, j'ai pas.
13: Bon, nous avons des problèmes écologiques, vous le savez, en France actuellement, en particulier la forêt. Donc, trop d'arbres abattus dans le département. La cause principale, c'est une directive qui est environnementale qui a fait qu'on a réintroduit le castor dans le département. Vous êtes au courant de ça ?
17: Non.
13: Bon, les castors, vous savez comment ils fonctionnent ? Ils abattent des arbres pour construire des ponts et aménager.
17: Oui, oui, oui.
13: Donc, nous avons un grave problème environnemental et nous avons donc envisagé de réintroduire le castor dans les menus des cantines scolaires.
17: Oui.
13: Voilà. Est-ce que ça vous va une tonne dans un premier temps ou...
17: Alors là, je peux pas vous dire, monsieur. Ce qui serait mieux, là, moi, ce que je peux...
13: Non, bon... parce que si on veut sauver des arbres, il faut qu'on fasse vite.
17: Oui,
13: faut...
17: non, mais je vous comprends, monsieur. Alors moi, ce que je vous conseille, parce que moi, je suis responsable de la cantine et tout, appelez carrément la mairesse qui va vous répondre.
13: C'est fait.
17: Ah, alors, qu'est-ce que vous a dit la mairesse ?
13: Alors, nous nous sommes mis d'accord, nous bénéficions de toute son aide. Simplement, maintenant, il faut qu'on voit avec vous. L'urgence, c'est de sauver des arbres, parce que sinon, on va avoir un vrai problème pulmonaire, on va dire, entre guillemets.
17: Ouais, ouais.
13: Donc, en gros, il faudrait que vous puissiez, vous, écouler une tonne de viande de castor sous vide, mais le plus rapidement possible.
17: Alors là, je peux pas vous dire. Moi,
13: combien d'élèves vous avez ?
17: Alors, nous avons entre 85 enfants et 90.
13: Ça leur ferait 560 grammes de castor par repas le midi.
17: Tous les jours ?
13: Oui, absolument.
17: Oh.
13: C'est le thème de la campagne. Hein.
17: Ouais.
13: Sauvons les arbres, abattons les castors.
17: Oui.
13: Bien compris. Alors, au ratio, je me suis trompé. Hein. C'est pas 460 grammes. Combien je vous ai dit ? 460 grammes de castor par jour par
17: an. Ouais, c'est pour ça.
13: Oui, c'est un peu léger. Hein. C'est 773.
17: Et vous incorporez ça comment dans les...
13: Alors, hachis parmentier.
17: Ouais.
13: Pâtes.
17: Ouais.
13: Omelette.
17: Ah oui, d'accord. C'est-à-dire, vous metteriez ça dans le hachis parmentier.
13: Voilà.
17: Vous feriez des beefsteaks comme des beefsteaks hachés style castor.
13: Oui.
17: Vous feriez aussi, attendez, je vous dis ce qu'on a, des petites boulettes.
13: Voilà, des boulettes de castor, oui.
17: Ouais.
13: Alors, on va faire le tableau si vous voulez bien. Vous avez quoi noter ?
17: Ouais, allez-y. Alors pour le castor, hein, on a dit.
13: Alors, steak haché.
17: Oui, ça leur dit steak haché.
13: De castor.
17: Oui.
13: Ensuite, hachis parmentier.
17: Alors, du hachis parmentier.
13: De castor.
17: Oui.
13: Ensuite, blanquette.
17: De la blanquette.
13: De castor. Là, ça va, c'est assez varié, non ?
17: Bah, pour mon compte personnel, oui. Mais il en faut quand même du poisson. Hein.
13: De castor.
17: Le vendredi, on a des quenelles de veau.
13: Bon, voilà, facilement remplaçable par les quenelles de castor.
17: Ouais.
13: Maintenant, le plus important, madame. Il faut donner envie aux enfants de manger du castor.
17: Oui, mais il faut
13: l'avouer. Nous allons donc attribuer le collier de castor chaque fin de semaine. C'est-à-dire que l'enfant qui aura mangé le plus de castor se va remettre le collier de castor, donc constitué avec les dents du castor, comme les Indiens, vous voyez. Bon, maintenant, le plus important. Combien d'heures par semaine pouvez-vous consacrer à aller donc sur le terrain pour l'abattage des castors.
17: Ah non, ça nous on n'a pas le temps. Hein.
13: Non, mais c'est le week-end. Hein.
17: Ah non.
13: Attendez, madame, on fournit les fusils.
17: Ah non, ça c'est hors de question, monsieur. Moi, le week-end, je le garde pour moi.
13: Madame.
17: Non.
13: Madame, toute la tenue est fournie.
17: Non.
13: Les casquettes, les bottes, le fusil.
17: Non. J'ai un mari qui est chasseur déjà.
13: Ah, voilà. Donc vous êtes deux, hein, à pouvoir chasser.
17: Non. Alors là, c'est pas la peine.
13: Et les instituteurs et tout le monde.
17: Non, monsieur, vous, écoutez, moi, je vous dis honnêtement.
13: Vous voulez rien faire pour sauver les arbres ?
17: Non.
13: Attendez, madame, c'est...
17: Non, monsieur.
13: Mais pourquoi vous voulez pas aller chasser des
17: castors ? Non, monsieur, parce que oui. Ça t'intéresse d'aller à la chasse ? Non, monsieur, non. chasse, moi c'est non. Ce qui concerne la chasse du castor, moi mes week-ends ils sont pris, je vais pas m'amuser à aller avec un fusil, un machin.
18: Mais madame, c'est juste passer le week-end à tirer sur des castors, c'est pas méchant.
19: Oui, allô ?
1: Bonjour monsieur, je suis bien à la maison de la presse.
19: Ah oui, bonjour monsieur, oui.
1: Monsieur Martin, à l'appareil, c'est pour vous signaler que je transfère tous vos comptes bancaires vers la Banque Martin.
19: Pardon ?
1: Allez, c'est parti !
19: Pardon, excusez-moi là, qu'est-ce que vous dites là ?
1: Non, je disais, on est en train de transférer vos comptes là, à la Banque Martin.
19: Non mais attendez là, non mais de quelle banque vous transférez les sous ?
1: De votre ancienne banque.
19: Non mais attendez.
1: Vers la nouvelle qui est donc la Banque Martin.
19: Non mais vous vous foutez de ma gueule ?
1: Oh, sachez monsieur qu'à la Banque Martin, nous traitons tout le monde de la même façon.
19: De toute façon, mes comptes ne sont pas à transférer, je reste dans ma banque.
1: Disons plutôt que vous pourrez y retourner dès que vous aurez résilié chez nous.
19: Non mais je vais pas résilier chez vous. Vous me dites que vous allez transférer mon compte, mais c'est quoi ce bordel là ?
1: C'est pour montrer que c'est pas parce que la Banque Martin est une banque par téléphone qu'on sait pas faire notre boulot de banquiste.
19: Bon, Martin, non mais ça suffit votre connerie. Je n'ai pas de compte dans une banque en ligne.
1: Pas de problème. Dans ce cas, on va ouvrir une agence chez vous.
19: Mais j'en veux pas.
1: Mais si, comme ça, vous aurez un conseiller à domicile en permanence.
19: Mais je n'ai rien à foutre de votre banque en fait. Non mais c'est quoi votre délire là ?
1: Pardon, mais alors vous me faites une demande pour avoir l'agence à domicile.
19: Mais je n'ai jamais fait de demande, ça suffit vos conneries. Je veux rien du tout avec vous. Vous avez compris ?
1: Ouais, je crois.
19: Non.
1: Mais je vais quand même passer vous déposer les papiers.
19: Non mais vous, je vais passer vous déposer. Mais
1: au moins votre chéquier déjà.
19: Non mais j'ai pas besoin de chéquier, mais vous racontez n'importe quoi là.
1: Non mais qu'au moins vous ayez un moyen de paiement sur votre nouveau compte.
19: Mais je n'ai pas de nouveau compte à avoir, ça suffit.
1: Ah oui, mais alors qu'est-ce qu'on fait pour votre carte dans ce cas ?
19: Ma carte de quoi ? Mais je n'ai jamais fait de demande de carte chez vous.
1: Pas besoin de faire une demande. À la Banque Martin, on commence par agir.
19: Banque Martin.
1: Je vous ai donc aussi ouvert un PEL, un livret de famille et une assurance carte vitale.
19: Bon, écoutez, je crois que je vais appeler la gendarmerie parce que là j'en ai.
1: Ah bah ça tombe bien, on travaille avec eux.
19: Oui, avec la gendarmerie.
1: Oui, on a une ligne directe. Vous voulez que je les appelle ?
19: Oui, bah oui.
1: Alors attendez.
20: Oui ?
1: Ah, c'est madame.
20: Non, c'est monsieur là.
1: Si vous voulez.
20: Vous avez dit que vous étiez à la Banque Martin, mais il n'a rien à voir avec la Banque Martin.
1: Donc c'est bon, c'est validé avec votre collègue d'avant.
20: C'était ma femme.
1: Admettons.
20: Ouais.
1: Conformistement à sa demande, tous les comptes sont bien transférés.
20: Non mais ça va pas la tête ou quoi ?
1: Ah, ça va encore être ma faute.
20: Mais je pense qu'on va porter plainte à la gendarmerie.
1: Oui, ah bah c'est ce que je disais à l'autre, je voulais pas s'ils sont en ligne directe.
20: Mais allez-y.
1: Ne bougez pas.
20: Oui,
1: gendarme Martin.
20: Ben,
1: c'est monsieur Martin, la Banque Martin.
20: Mais...
1: Bon, j'ai un client qui a insisté pour qu'on transfère ses comptes.
20: Non, pas du tout.
1: Et maintenant, il veut pas se résilier.
20: Non, mais ça va pas, non.
1: Je vous le passe.
20: Non.
1: Oui, allô, bonjour, gendarmerie de Martinville à l'appareil.
20: De Martinville.
1: Affirmatif.
20: Dans quel département ?
1: Dans le département du Martin, chef-lieu Martinville.
20: Ça n'existe pas, cette ville-là, trou du cul.
1: Ah non, moi, c'est le gendarme Martin.
20: Ouais.
1: Mais le gendarme trou du cul est à côté de moi, je vous le passe.
20: Non, mais ça va pas, non.
1: Bonjour madame, gendarme trou du cul à l'appareil.
20: Et je suis un monsieur d'abord, pauvre con.
1: Ah non, vous confondez.
20: Ouais.
1: Le gendarme pauvre con est en face de moi, je vous le passe.
20: Non mais vous êtes taré complètement, c'est pas possible.
1: Bonjour madame, gendarme pauvre con à l'appareil.
20: C'est le même gars que tout à l'heure, espèce de con.
1: Oh mais pas du tout, la preuve. Trou du cul. Oui pauvre con.
20: Yo, ça va pas non.
1: Est-ce que je suis le même gars que tout à l'heure ?
20: Complètement taré ou quoi ?
1: Ah non, je suis pas le même gars que tout à l'heure.
20: Tu peux raccrocher, trou du cul.
1: Ah, attendez, je lui dis. Trou du cul. La dame dit que tu peux raccrocher.
20: Pauvre con.
1: Oui, gendarme pauvre con à l'appareil, je vous écoute.
20: Ouais.
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23: Bienvenue.
24: Allô ?
25: Oui, bonjour monsieur. Monsieur.
24: Oui ?
25: Oui, bonjour, c'est la mairie à l'appareil.
24: Oui ?
25: La délégation du commerce international. Mais je vous entends mal, c'est la télévision qui est si forte, hein ?
24: Oui, ça va.
25: C'est la télévision qu'on entend ?
24: Ah ben, je mets les informations.
25: Écoutez monsieur, on vous appelle parce que les gens trouvent que vous écoutez la télévision trop fort.
24: Ah ben, et pourtant, je mets doucement, je ne vois pas qui se plaint.
25: Tout le monde, hein ? Là, vous l'écoutez doucement, là.
24: Oui, voilà.
25: Vous pouvez la mettre un peu plus fort, s'il vous plaît ?
24: N'écoutez pas.
25: S'il vous plaît, oui. Encore plus fort. Allô ?
24: Voilà, c'est plus fort. Je suis à fond, là.
25: Vous êtes à fond ?
24: Oui.
25: Bon, je vous passe, monsieur le maire, hein ? Merci. Allô ?
24: Oui ?
25: Bonjour, monsieur.
24: Bonjour.
25: Monsieur le maire, l'appareil.
24: Comment ?
25: On va vous demander de laisser la télévision très très fort.
24: Ah ben oui, mais là je peux pas plus. Hein.
25: Vous pouvez absolument pas mettre plus fort.
24: Comment ?
25: Vous pouvez pas mettre plus fort là ?
24: Non, je peux pas, je suis à fond là. Alors vous voyez que je peux pas dépasser le son.
25: Alors, vous m'entendez là ?
24: Comment ?
25: Est-ce que vous pouvez aller chercher votre voisin ?
24: Et pourquoi faire ?
25: Vous lui dites que c'est le maire qui veut lui parler. Laissez bien la télévision comme c'est, à fond, hein.
24: Comment ?
25: Laissez bien la télévision très fort et allez chercher votre voisin.
24: Voilà, et le voisin, pourquoi faire?
25: Parce que je veux lui demander quelque chose.
24: Attendez, je vais voir s'il est là.
25: Merci, monsieur. Ah. Allô.
0: Allô.
25: Oui, bonjour monsieur.
0: Bonjour.
25: De la place, attaché culturel à la mairie.
0: Oui.
25: Nous sommes avec monsieur le maire. Vous pouvez demander à monsieur Casamata, s'il vous plaît, de remettre le son de la télévision à fond comme il l'avait auparavant.
0: Ah, parce qu'il a baissé.
25: Oui.
0: Bah écoutez, nous, moi j'habite juste à côté. Hein. J'ai le mur qui vraiment donne à côté, dans la pièce.
25: Oui.
0: Bon, oui, ça arrive qu'on entende un peu la télé, mais enfin, c'est pas...
25: Bon, parce qu'il vient de nous expliquer qu'il était obligé de le mettre très fort, parce qu'il vous entendait la nuit, bon, vous voyez ce que je veux dire, pousser des cris, etc.
0: Ah non, ça m'étonnerait, parce qu'à côté, c'est notre salon, on dort pas à côté, donc...
25: Bah, c'est ce qu'il nous dit, hein.
0: Ah bon ?
25: Est-ce que vous pouvez lui demander gentiment, bien entendu, de faire une expérience là, de mettre sa télévision à fond ?
0: Oui. Vous pouvez mettre à fond la télévision pour voir ?
4: C'est à fond.
0: Là, c'est à fond. Vous non. Nous entendez pas, vous? Vous nous entendez la nuit ou des fois ou... Quand il y a des matchs de foot ou quoi vous... Non. Bon, il n'entend rien, monsieur.
25: Bon, alors écoutez, je vais vous demander de faire un effort pour qu'il vous entende. Je vais vous expliquer pourquoi. C'est parce que, bon, on peut parler franchement.
0: Là, je vous écoute.
25: Il voudrait bien profiter de la nuit. Ce que, bon, vous voyez ce que je veux dire, quoi.
0: Oui, d'accord. Mais écoutez, enfin même s'il nous entendait, ça serait pas possible parce que nous on à côté c'est un salon. Il y a même il y a
25: Et vous pouvez pas faire ça dans le salon.
0: Il y a une cloison, c'est vrai que c'est notre salon de l'autre côté, mais nous on dort dans la chambre qui est à l'autre bout de l'appartement.
25: Et vous pouvez pas
0: même
25: le faire
0: si on faisait des cris la nuit, ce serait dans notre chambre donc
25: Mais est-ce que vous pouvez pas le faire dans votre salon?
0: Oh, ça peut arriver, mais enfin c'est rare quoi.
25: mais là, il faudrait le faire pour lui.
0: Mais je comprends pas le but de votre démarche en fait.
25: Il nous a demandé s'il pouvait vous entendre la nuit avec votre femme.
0: Attendez, non mais... Attendez, là, je comprends pas bien.
25: Ah, demandez-lui, il va vous expliquer. C'est nous appeler pour ça, nous.
0: Ah, il vous a appelé pour ça?
25: Bah oui.
0: Ah, bah écoutez, je sais pas quoi vous dire. Moi, je vais pas... Si vous voulez, je vais faire une vidéo. À ce moment-là, je vais la donner à monsieur, mais...
25: Non, mais faut pas, peut-être pas exagérer, on vous demande pas. Non.
0: Ah. bah écoutez, je sais pas. Monsieur, vous voulez nous entendre la nuit avec ma femme?
4: Non, après, ça, il
0: Non, j'hallucine.
24: Allô?
25: Allô?
24: Oh là là, mais qu'est-ce que c'est cette histoire aujourd'hui?
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5: Allô.
1: Bonjour monsieur, c'est bien le magasin de bricolage?
5: Non, je suis madame.
1: Admettons, monsieur Martin, société Martin Rénovageage.
5: Ouais.
1: On a déclaré des travaux d'isolation thermique là chez vous.
5: Bah c'est pas possible, là vous appelez dans un commerce là.
1: Non mais je sais.
5: Ouais.
1: Mais nous, on a déclaré que vous étiez un particulier, ça permet de débloquer des subventions de l'État.
5: Bah c'est de la magouille, c'est de l'escroquerie ça.
1: Bon, hey, de toute façon c'est l'État qui paye, ça va.
5: Ah oui mais l'État, qui c'est qui donne l'argent à l'État? C'est bien ceux qui bossent.
1: Ah bon?
5: Bah oui monsieur. Par contre nous on n'est pas comme ça, nous on n'est pas des escrocs. Hein.
1: Ah non mais ça je m'en occupe, tout ce qui est escroquerie.
5: Oula, attendez, je vous passe mon mari là, parce que là, la magouille.
1: Merci monsieur.
6: Allô.
1: Bonjour madame.
6: Ouais, non mais moi je marche pas comme ça moi. Faut pas vous emmerder surtout. Hein. C'est n'importe quoi ce que vous faites. Vous êtes grave vous.
1: De toute façon, ils arrêtent la prime là, donc c'était pour pas gâcher.
6: Eh ben, moi j'ai besoin de faire de l'isolation chez moi. Et alors si après je fais un dossier, j'ai le droit à rien moi.
1: Si. Alors j'ai déjà eu le cas avec une autre société. Il suffit que vous changiez de nom.
6: Eh mais vous faites ça avec combien de sociétés vous?
1: Oh bah là j'ai une trentaine de dossiers subventionnage en cours.
6: Vous avez une trentaine de dossiers en cours. Vous allez toucher une trentaine de subventions. Sans avoir fait aucun travaux.
1: Bah, c'est quand même 30 000 balles à chaque fois, donc
6: mais
1: ça
6: vous,
1: fait...
6: Non, mais vous prenez carrément. Alors, nous, on paye des impôts pour payer des subventions, et puis des gens comme vous qui récupèrent le pognon, puis vous allez au soleil, vous.
1: Ah bah voilà, vous avez tout compris.
6: Mais on vit dans quel monde, là?
1: Alors, je vous rassure, je vous ai prévu une petite commission.
6: Vous rigolez ou quoi, non?
1: Je suis pas un voleur non plus.
6: Vous prévoyez une commission, en plus?
1: Oui, vous aurez 15 euros brut.
21: Mais monsieur, vous rigolez?
1: Bah oui, et bonjour, monsieur.
21: Oui, j'ai pas fait de travaux chez moi, monsieur.
1: C'est pas grave, puisque j'ai déclaré pour vous.
21: Est-ce que je vais déclarer pour vous que vous avez fait des travaux chez vous?
1: Ah bah comment vous savez que j'ai fait des travaux chez moi?
21: Et vous, comment vous savez que j'ai fait des travaux chez moi? Je vous connais même pas, monsieur.
1: Ah bah parce que je l'ai déclaré, c'est ce que je vous dis.
21: Bon, écoutez, je vais appeler les gendarmes.
1: Ah bah oui, mais non.
21: Je vais dire qu'il y a un monsieur pour toucher 30 000 euros de l'État.
1: Alors, ce serait mieux
21: si
1: de...
21: Si un jour, je veux faire des isolations thermiques chez moi, monsieur, je vais leur dire que je vais avoir fait deux fois de travaux thermiques chez moi, ça va, vous allez pas bien ou quoi?
1: Eh bah vous direz que vous préférez un double isolage.
21: Je dirai rien du tout, monsieur, j'appelle les gendarmes.
1: Non, je vais plutôt vous déposer votre dossier.
21: J'appelle les gendarmes.
1: Non mais allô.
21: C'est quoi ça?
1: Ah, elle a mal raccroché. Alors, j'ai coupé mon micro 2 secondes. Là, elle croit qu'elle appelle la gendarmerie. Je rallume le micro. Gendarmerie de Martinville.
21: Excusez-moi, monsieur, la gendarmerie.
1: Affirmatif.
21: Il y a un monsieur qui me dit s'appeler monsieur Martin. Il me dit qu'il a déclaré des travaux et qu'il n'a pas fait, puisqu'on n'a pas fait de travaux.
1: Oh, attendez, vous me dites qui? Monsieur Martin.
21: Oui.
1: Établissement Martin Rénovation.
21: Oui.
1: C'est mon beau-frère. Bah, vous tombez bien.
21: Eh ben, il dit qu'il a fait des travaux chez nous, qu'il veut toucher 30 000 euros de l'État.
1: Oui, je sais, il m'a expliqué. Donc, vous, vous validez. Comme ça, il touche votre prime.
21: Vous êtes son, c'est son beau-frère et vous me dites de faire ça.
1: Bah, il prend 30 000 balles à chaque fois, quand même.
21: C'est pas la gendarmerie, là, quand même.
1: Bon, ça dépend.
21: C'est pas un gendarme qui me dit de faire un faux.
1: Ouais, en tout cas, moi, je vous ai rien dit. On se comprend?
21: Mais monsieur, je suis à la gendarmerie, vous vous rendez compte de ce que vous me demandez?
1: Bon, vous lui signez ses papiers, puis on n'en parle plus.
21: Mais moi, je veux pas, monsieur. Mais jamais vous ferez ça à mon nom. Jamais. Je suis à quelle gendarmerie, là, monsieur?
1: La gendarmerie de Martinville.
21: Vous êtes gendarme, monsieur?
1: Alors non, parce que c'est une gendarmerie amateur, donc on n'emploie que des faux gendarmes.
21: Bah écoutez, je vais me déplacer à l'autre gendarmerie, monsieur.
1: Ok, ah bah dans ce cas, demandez le gendarme Martin de ma part.
21: Non,
1: monsieur. Si, parce que c'est le beau-frère de mon beau-frère, qui lui aussi est gendarme amateur.
21: Non, mais je m'en fiche.
1: Eh, en plus, je peux vous le passer, il est justement à côté de moi.
21: Non.
7: Lingerie, bonjour.
2: Allô, c'est Lingerie.
7: Oui, c'est ça.
2: Et dites-moi, vous faites des bonnets profonds?
7: Oui, je fais jusqu'au 120H.
2: Si vous faites du bonnet profond, est-ce que vous faites du débit léger?
7: Du quoi?
2: Du débit léger.
7: Du pile léger?
2: Du débit léger.
7: Des piles
2: légers. Des piles blessées, oui.
7: Je sais pas ce que c'est.
2: Du dépil léger. Vous faites du bonnet profond.
7: Oui.
2: Et vous faites du bonnet profond. Est-ce que vous faites du dépil léger?
7: Du dépil léger, ça veut dire quoi, ça?
2: Bah, c'est le contraire, du bonnet profond.
7: Alors là.
2: Pff.
7: C'est une marque ou c'est quoi?
2: Dans la vie, il y a deux formes de. Il y a le. De côté, il y a le bonnet profond.
7: Oui.
2: Et puis, quand c'est pas un bonnet profond, c'est un dépil léger.
7: Alors, ils me disent, quand c'est pas un bonnet profond, c'est un bonnet débile léger. Je sais pas ce que c'est.
2: Est-ce que le monsieur qu'on entend, il connaît?
7: C'est pas un monsieur, c'est une madame.
2: Oui, non, mais l'autre derrière.
7: L'autre derrière, y a personne, l'autre derrière.
2: Dans la rue.
7: Dans la rue? Mais non, on n'est pas dans la rue, on est dans le magasin.
2: Oui, vous, mais dans la rue, il y a quelqu'un qui marche là actuellement.
7: Oh, mais hey, vous commencez... excusez-nous...
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7: Bonjour.
1: Bonjour monsieur, c'est bien la station service?
7: Oui.
1: On s'est permis de vous inscrire à la journée sans argent. Quand est-ce qu'on peut passer mettre les affiches pour annoncer
7: l'événement? Alors quittez pas, je vais vous passer le gérant.
8: Allô?
1: Bonjour madame.
8: Oui, bonjour. Je comprends pas bien votre truc inscrit pour la journée sans argent. Qu'est-ce que c'est que ce truc?
1: En fait, on organise une journée où les commerçants ne prendront pas d'argent pendant la journée.
8: Oui.
1: Donc on va déjà venir vous coller une affiche pour annoncer l'événement.
8: Ouais, mais pour l'enlever après.
1: Bah pour l'enlever, vous avez une décolleuse à papier peint ou un truc, vous savez?
8: Ah non, du tout, j'ai pas ça moi.
1: Écoutez, je peux vous en louer une, alors je le note.
8: Ah, mais je veux pas payer une location d'une décolleuse pour une connerie d'affiche, hein, non.
1: Bah, c'est du 4 mètres sur 3, donc ça part pas tout seul. Hein.
8: Ah non, moi si je suis emmerdé pour décoller ça après, puis que ça m'arrache ma peinture sur le truc, pas question. Hein.
1: Vous repeignez par-dessus?
8: Non, je repeigne pas dessus.
1: Bah si, je peux vous louer mon beau-frère qui est justement peintureur.
8: Non.
1: Ah si.
8: Ah non.
1: Bah si.
8: Non.
1: Si.
8: Attendez, vous venez me coller une affiche sur la façade, que pour la décoller ma cage, il faut une décolleuse après, et puis ça m'arrache les peintures, ça va me coûter ce truc. Attendez, là, faut pas pousser, hein.
1: Je vous fais une facture pour la décolleuse, le peintre.
8: Non, il n'y a pas de facture ni quoi ni caisse. De toute façon, moi, quand les gens ils viennent m'acheter quelque chose, ils vont payer, hein.
1: Comment ça?
8: Non, mais vous croyez peut-être que je vais donner du produit gratis à tout le monde, non?
1: Bah oui.
8: Non, mais vous croyez au Père Noël, non? Allez, où c'est que vous allez là?
1: Attention, tout le monde est gagnant dans le sens.
8: Bien sûr, bah oui, tout le monde, les gens ils sont gagnants, mais dites-moi, je fais gratuit à tout le monde, non, mais vous y croyez à quoi, non?
1: Bah si, parce que les gens vous donnent pas d'argent, mais vous, vous leur rendez pas la monnaie. Donc tout le monde s'y retrouve.
8: Ouais, mais je rends pas la monnaie et je leur donne le produit.
1: Voilà.
8: Bah non, bah tiens, et le produit, qui c'est qui me le paye? Moi je l'achète, hein, qui a le produit.
1: Vous allez pas me dire que vous payez l'essence quand même?
8: Bah, à part ça. Non, mais moi le produit on me le donne pas, moi quand je commande un SMI. 35 000 litres de produits.
1: Excusez-moi, mais j'aimerais bien savoir qui vient faire un plein de 35 000 litres chez
8: non,
1: vous.
8: Non, mais vous comprenez rien du tout. Hein.
1: Vous imaginez la taille du réservoir de la voiture?
8: Je vous dis que je...
1: Vous avez reçu ma facture, d'ailleurs?
8: Mais j'ai que dalle. Une facture de quoi, déjà, premièrement?
1: Bah, pour toute l'organisation de l'événement.
8: J'ai jamais rempli de... accepter de faire un des trucs comme ça.
1: Ah si, votre collègue a validé juste avant.
8: Comment elle a validé, je voudrais savoir.
1: Bah, elle a fait étoile sur le téléphone.
8: Vous avez fait étoile sur le téléphone? Bah non.
1: Ah bah, j'ai enregistré. Je peux vous repasser l'extrait, je l'ai.
8: Non, mais vous croyez...
1: Écoutez, je vous repasse l'extrait. Étoile.
8: Qu'est-ce que c'est que ce bazar là?
1: Vous avez entendu?
8: Non mais là, tout à l'heure, vous avez validé étoile sur le téléphone. Terminé.
3: Allô?
1: Oui, bonjour madame.
3: C'est quoi ce truc-là?
1: Alors, c'est ce que j'expliquais. Comme vous avez validé la journée sans argent.
3: Non, je marche pas, moi je suis pas une journée à rien branler.
1: Non, bah non, c'est ce que je disais. Vous travaillez, mais vous ne vous faites pas payer.
3: Et à la station, le mec, il va faire crédit ou vous faites quoi, là? Alors, le mec, il vient à l'essence et il paye pas.
1: Voilà, c'est ça.
3: Ouais, bah il va. Non, non, là, faut pas rêver, là. Vos conneries, c'est bon, vous voulez garder. Moi, j'en ai rien à foutre, vous m'avez pas demandé mon avis avant.
1: C'est-à-dire que si vous voulez, s'il faut demander l'avis à tout le monde, vous rendez compte le boulot?
3: Et bah alors, vous êtes payé à coiffeur?
1: Quel coiffeur?
3: J'en ai rien à foutre. Vous allez vous faire tâter avec vos conneries.
1: Alors non, je ne suis pas tâteur non plus.
3: Et bah tiens, c'est bien ce que je vous dis, vous allez vous faire tâter avec vos conneries.
1: Enfin, excusez-moi, il faudrait quand même savoir ce que vous voulez parce
3: mais
1: que.
3: Mais c'est votre problème, mon cher monsieur, j'en ai rien à hocher. Vous me cassez les burnes, je vous ai rien demandé.
1: Je peux peut-être reparler au vrai patron dans ce cas parce que.
3: C'est moi le taulier.
1: Alors je sais pas combien vous êtes, mais là ça m'a l'air louche quand même.
3: Et bah si c'est louche, je vous emmerde.
1: Oh, d'accord, les gros mots.
3: Oui, et puis vous venez me voir, vous allez voir, on va solutionner ça entre quatre yeux. Allez, salut et bonsoir.
1: Ouh, comédien, bonsoir madame.
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10: Mairie de Venem ?
11: Allô, c'est la mairie.
10: Oui ?
11: Oui, bonjour madame.
10: Bonjour.
11: Excusez-moi de vous déranger. Madame Ledoux à l'appareil. Je vous appelle pour vous dire que mon mari est parti vous rendre visite à la mairie. Est-ce qu'il est arrivé ?
10: Non.
11: Ah bon, parce que c'est un monsieur âgé, il est distrait, et il est tellement distrait que je l'ai vu partir par la fenêtre ce matin. Il est parti avec sa veste et sa chemise et sa cravate, mais il n'a pas mis de pantalon. Et je n'arrive pas à le joindre sur son téléphone portable. Est-ce que ça serait possible que je fasse un transfert d'appel pour voir si vous arrivez, vous, à le joindre ?
10: Oui, il faudrait que je fasse quoi?
11: Eh bien, écoutez, demandez-lui de rentrer à la maison parce qu'il n'a pas de pantalon. Alors, attendez, je vais faire le numéro. Quittez pas.
12: Oui, allô?
10: Allô?
12: Oui, bonjour, madame, qui est à l'appareil?
10: Oui, vous êtes monsieur Ledoux?
12: Oui.
10: Oui, j'ai votre femme souhaiterait que vous rentriez chez vous.
12: Qu'est-ce qui se passe?
10: Je sais pas, elle me téléphone en me disant que vous êtes sorti sans pantalon.
12: Attendez, madame. Vous appelez sur le portable de monsieur le préfet de région. Je suis en réunion avec mon administration et je dois rentrer chez moi, mettre un pantalon.
10: Bah, je comprends pas. Il y a une dame qui m'a téléphoné, mais qui m'a transféré sur votre numéro.
12: Attendez, je peux parler. C'est monsieur le maire qui est derrière?
10: C'est monsieur... Attendez, je vous le passe.
23: Oui, monsieur, excusez. Bon, je pense qu'on peut s'excuser, mais j'étais à côté donc de la secrétaire de mairie qui téléphonait avec une dame qui a transféré donc l'appel, elle retombe sur vous. Alors je pense que c'est une plaisanterie qui est tout à fait regrettable.
12: Non mais attendez.
23: Oui.
12: Vous rendez compte à qui vous parlez quand même.
23: Mais écoutez, monsieur le préfet, ne le prenez pas comme ça. Moi, je suis conseiller municipal à Venem.
12: Oui.
23: C'est une histoire complètement abracadabrante. Cette dame téléphonait à la secrétaire de mairie pour dire qu'il fallait qu'elle rappelle son mari qui était sorti sans pantalon. Voilà. C'est complètement idiot.
12: Vous permettez une seconde. Je vais mettre l'amplificateur pour que...
23: Oui, oh bah de toute façon, parce je pense que ça... pas que ça va intéresser beaucoup de monde.
12: Oh, mais... je pense que si.
23: Oh, ben bah vous savez, mais c'est plutôt comique, je dirais.
12: Oui,
23: hein.
12: Ben moi, ça me dérange. Hein.
23: Oui, non, mais j'entends bien, monsieur. Bon,
12: attendez.
23: Écoutez.
12: Attendez, vous permettez.
23: Oui.
12: Voilà. Alors, écoutez, nous sommes avec la mairie de Venem, qui vient de me demander de rentrer chez moi pour mettre un pantalon. C'est bien ça, monsieur.
23: Monsieur le préfet, est-ce que je peux me permettre de vous faire comprendre que nous avons eu votre numéro de téléphone?
12: J'ai bien un pantalon,
23: suite,
12: monsieur.
23: À la suite, écoutez-moi.
12: Allô?
23: Oui?
12: Oui, bonjour, monsieur.
23: Oui, je vous reçois très bien.
12: Je suis l'assistant de monsieur le préfet.
23: Oui.
12: Je peux vous assurer que monsieur le préfet a bel et bien un pantalon, hein?
23: Non, mais attendez, monsieur, comprenez bien
12: qu'est-ce que c'est
23: vous
12: que cette histoire?
23: Sincèrement, c'est tout à fait, je dirais, c'est dramatico-comique, en quelque sorte, parce que...
12: Comique?
23: Sérieusement, non, mais attendez, pour nous... Je peux vous dire que c'est quand même un peu dramatique, parce qu'on se trouve avec le préfet de région, mais nous n'y sommes pour rien.
12: Bah.
23: Hein? Alors, la seule chose que je peux vous dire, personnellement, en mon nom, mais aussi au nom de la secrétaire de mairie, c'est qu'on est vraiment navré de vous avoir embêté, mais croyez-moi que pour nous, c'est pas mieux. Bah. Voilà.
12: Eh bien, écoutez, hein? Je vous remercie, j'ai compris. Transmettez mes voeux à votre secrétaire.
23: Je vous remercie d'avoir
12: compris. Je reprends ma conversation, je vous rassure. J'ai bel et bien un pantalon sur moi ce matin.
23: J'en ai jamais douté, de toute évidence. Mais c'est vraiment abracadabrant, quand même. Hein.
12: Bon, transmettez mes amitiés au maire de Venem, que je ne connais pas, d'ailleurs.
23: Eh bien, écoutez, je vous remercie, je le lui transmettrai. Au revoir, monsieur le préfet.
12: Au revoir, monsieur.
23: Et bonne journée.
12: Je vous en prie. Au revoir.
23: Allô, oui.
11: Allô.
23: Oui.
11: Bonjour, monsieur.
23: Oui, bonjour, madame.
11: Madame Ledoux à l'appareil.
23: C'est madame Ledoux, oui.
11: Oui.
23: Bon, alors, je vous écoute.
11: Ben, écoutez, on fait des plaisanteries avec des amis et c'est mon anniversaire aujourd'hui.
23: Oui.
11: Et je vous ai transféré.
23: Oui, sur... vous m'avez transféré le préfet de région. Je vous remercie, c'est très gentil de votre part.
11: Comment ça a marché ?
23: Ben, préfet de région, c'était super, hein, entre nous, soit dit. Hein.
11: Ah.
23: Ah oui, oui, très bien. Non, mais il était très content. Il nous a dit que son pantalon était bien sur ses fesses, si j'ose dire. Voilà, ça vous fait rire.
11: Attendez, je vais informer mes amis.
23: Oui, eh bien, informez-les.
11: Ça a marché. Ils ont eu le préfet.
23: Oui.
11: Et le préfet s'est amusé.
23: Mais enfin, c'est une plaisanterie qui est un peu forte, quand même. Hein.
11: Oui.
23: On l'a vraiment dérangé en pleine... Il a mis le haut-parleur, et ensuite, il a passé son secrétaire, et puis il a terminé en nous souhaitant, effectivement, une bonne journée.
11: Attendez, quittez pas. Mmh. Appelle-le, la préfecture, et puis on va faire un transfert d'appel.
23: Ah non, plus maintenant, hein. Arrêtez. Non, non, non. Ne faites plus de transfert d'appel, maintenant. Hein.
11: Monsieur le préfet. Oui, bonjour.
23: Ah bon.
11: Voilà, je vous appelle. C'est la mairie de Venem, à l'appareil.
23: Ah non, non, recommencez pas.
11: Il paraît que vous avez fait caca dans votre pantalon.
23: Ah non, là, vous exagérez. Hein.
11: Il a raccroché, il était furieux.
23: Bah oui, je me doute. Non, non, là, vous exagérez. Hein. Allez, je vous souhaite un bon anniversaire.
11: Au revoir, monsieur.
23: Et au revoir. Oui, mairie de Venem, j'écoute.
9: Oui, la préfecture à l'appareil. Je vous passe, monsieur le préfet.
23: Ah oui, je vous remercie.
9: Merci.
23: Monsieur le préfet.
9: Oui, monsieur, excusez-moi.
23: Oui.
9: J'ai fait quoi exactement dans mon pantalon ?
23: Bon, alors écoutez, j'ai réussi à avoir, parce qu'il a la personne qui fait les plaisanteries.
9: Vous venez de m'appeler à l'instant.
23: Non, c'est pas moi, monsieur, c'est lui.
9: Vous m'avez dit, j'ai fait.
23: Caca dans votre pantalon.
9: Oui, et vous le redites.
23: Ben oui, ben bien évidemment, je le redis, puisque je l'ai entendu.
9: Non, mais attendez.
23: Écoutez, moi, alors là, j'arrête, hein. Ça fait fort, hein.
9: Parce que non seulement, monsieur, évidemment, en préfecture, j'ai un pantalon.
23: Oui, mais attendez, mais je le sais, j'ai bien compris.
9: Et en
23: vous
9: plus...
23: avez un pantalon et vous n'avez pas fait caca dans votre pantalon. Ça, j'en ai jamais douté, croyez-moi.
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14: Oui, bonjour.
1: Bonjour, monsieur. C'est bien le collège ?
14: Oui.
1: Je voudrais savoir quand je peux passer pour installer des cabines téléphoniques dans la cour.
14: Bah, installer des cabines téléphoniques.
1: Voilà, c'est ça, oui.
14: Vous êtes quoi comme organisme ?
1: Les établissements Martin.
14: Oui, mais attendez, il faut peut-être le raccord.
1: Le raccord. Des raccords électriques, vous voulez dire des prises ?
14: Non, leur accord.
1: Attendez, je vais prévenir mon beau-frère. Martin ?
14: Oh, putain.
1: Il leur faut des raccords.
14: Non, monsieur, vous m'entendez ?
1: Le monsieur voudrait des raccords électriques.
14: Vous m'entendez ? Je vous ai pas dit ça.
1: Ils ont pas de prise, apparemment.
14: Monsieur, je ne vous ai jamais parlé de raccords. Je sais pas s'il y a des raccords dans le collège. Ou pas.
1: Ah oui, c'est mal fichu ça.
14: Allô ? J'ai dit l'accord de mes chefs. Est-ce que vous comprenez le français ?
1: On n'est pas aidé, hein.
14: Vous m'entendez ?
1: Alors attendez, pas tout en même temps parce que là déjà je gère vos problèmes de raccord.
14: Je vous ai dit que je.
1: On des a raccords vous... Le monsieur insiste.
14: Monsieur, vous m'entendez ?
1: Oui, excusez-moi.
14: Vous me laissez parler. Je ne vous ai jamais dit qu'il nous fallait des raccords. Je vous ai dit qu'il fallait l'accord.
1: Le truc, c'est qu'on est obligé de vous les facturer en plus, hein.
14: Mais monsieur, vous ne me laissez pas parler. La direction, je vous ai dit, je vous ai pas parlé de raccord.
1: Oui, mais excusez-moi, c'est pas la direction qui m'a apporter des fournitures.
14: Monsieur, je peux pas vous dire oui, vous venez cet après-midi.
1: Oui, très bien. Le monsieur me dit oui cet après-midi.
14: Bon, allez. Allô ?
1: Ah, c'est pas le même... Bonjour, monsieur.
14: Non, du tout, c'est la gestionnaire. Je comprends pas pourquoi alors on vient poser des cabines téléphoniques.
1: Les téléphones portables vont être interdits, là, ils disaient bientôt dans les collèges.
14: Oui, non, mais ça, nous, on n'a pas commandé de cabines téléphoniques.
1: Non, c'est moi qui les ai commandées.
14: Ah non, non, monsieur, ça se passe pas comme ça. C'est le chef d'établissement qui demande.
1: Écoutez, je viendrai quand même à 15h, au moins poser
14: non,
1: les...
14: Non, non, vous venez pas à 15h, monsieur. Je vous dis non.
1: Peut-être que je peux voir ça avec le provisionnaire directement.
15: Allô, oui, bonjour, monsieur.
1: Oui, bonjour, madame.
15: Non, non, non, c'est pas madame, c'est monsieur.
1: Ça, c'est vous qui le dites.
15: Vous parlez au principal adjoint de l'établissement, monsieur.
1: Ah, adjoint, parce que j'aurais préféré le vrai principaliste.
15: Ah, nous sommes exactement au même niveau et au même grade.
1: Bon, enfin, presque. Vous êtes juste adjoint.
15: Non, monsieur, si vous connaissiez l'administration, vous sauriez que...
1: Adjoint, vous êtes quand même un petit peu en dessous.
15: Monsieur, j'ai pas le temps de vous expliquer les travers de l'administration, donc soit vous le prenez pour argent comptant, soit non. Cet après-midi, vous ne serez pas autorisé à rentrer dans l'établissement. Aucune cabine téléphonique n'a été commandée.
1: Alors si, parce que moi, je l'ai faite, la commande.
15: Avec qui avez-vous passé cette commande, monsieur?
1: Avec mon beau-frère ?
15: Non, non, mais votre beau-frère, je n'en sais rien. Il n'y a que moi et monsieur, le principal, qui pouvons valider les commandes.
1: Voilà, ah, c'est pour ça que si je pouvais parler au vrai principaliste...
15: Non, non, mais il n'y a pas une question de vrai.
1: Ce que je veux dire, c'est que comme vous êtes un cran en dessous, vous n'êtes pas décisionnariste.
15: Non, non, mais vous commencez à m'ennuyer avec vos crans en dessous, je ne suis pas un cran en dessous.
1: Je veux dire, en tant que subalterne, il ne vous dit pas peut-être...
15: Non, je ne suis pas subalterne, mais alors monsieur, vous m'ennuyez.
1: C'est le problème avec les sous-chefs, c'est qu'on peut pas...
15: Non, non.
14: Monsieur, il me semble que vous n'avez pas compris. Donc, dans quelle langue il faut que je vous le dise ? J'ai la gestionnaire.
1: Ah, bah, parce que j'étais avec le sous-chef, là, qui me disait que...
14: Non, c'est pas le sous-chef, monsieur. C'est les personnels de direction, aussi bien lui que moi. Quand il n'y a pas le chef d'établissement, c'est nous qui dirigeons. On vous a dit non, c'est non.
1: Non, mais si je pouvais avoir quelqu'un qui vraiment a le pouvoir de décision, je pourrais peut-être...
14: Et dans ce cas-là, vous savez quoi ? Vous appelez le ministère, vous demandez à parler au ministre.
1: Ah, bah, passez-le moi.
14: Oui, allez, d'accord.
1: Allô?
13: Monsieur?
1: Ouh là là, il y a arnaquage là.
13: Monsieur?
1: Non, mais j'entends bien que c'est pas le ministre, on m'a encore refourgué le sous-chef.
13: Monsieur, stop!
1: Non, non, mais vous essayez de m'arnaquifier.
13: Est-ce clair?
1: Et non, c'est pas madame Claire, c'est monsieur Martin.
13: Est-ce clair?
1: Oh, mais non, je vous dis, c'est monsieur Martin.
13: Est-ce clair?
1: Oh, mais c'est dingue ça, non? Monsieur Martin, M-A-R.
13: Je rappelle la police et je fais tracer votre numéro de téléphone.
1: Eh ben moi d'abord.
16: Allô?
17: Oui, bonjour madame.
16: Bonjour.
17: C'est la mairie.
16: Oui.
17: Ah bonjour, je vous appelle, je suis la nouvelle femme de ménage de monsieur le maire.
16: Oui.
17: Et je suis en train de faire le linge, là, je voudrais savoir où il met ses produits.
16: La femme de ménage de monsieur le maire.
17: Oui.
16: Ah bah écoutez, je peux pas vous dire, monsieur le maire n'est pas dans la mairie alors, je peux pas vous dire.
17: Si jamais il vous appelait.
16: Oui.
17: Pouvez-vous lui transmettre le message?
16: Oui.
17: Hein, qu'il appelle donc Mireille.
16: Oui.
17: Chez lui, à la maison.
16: Mm-hmm.
17: Et lui, pour lui dire où sont les produits, parce que là, je suis en train de faire le linge.
16: Oui.
17: Il y a des taches dans les slips que j'arrive pas à rattraper.
16: Bon, mais écoutez, moi, je lui laisserai la commission.
17: La grosse, c'est pas la peine, parce qu'il l'a déjà faite. Hein.
16: Pardon?
17: Il l'a déjà faite.
16: Il a déjà fait quoi?
17: La commission.
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13: Allô.
1: Bonjour madame, c'est bien le garage?
13: Oui, bonjour.
1: Monsieur Martin à l'appareil, établissement Les Fritures Martin. On est spécialiste en friture restauratoire.
13: Peut-être ça me parle pas, mais dites-moi.
1: Vu qu'on doit compostager tous les trucs alimentaires maintenant, je vais vous déposer mes vieilles huiles de friture.
13: Attendez, vous voulez faire quoi, me déposer de l'huile de friture?
1: C'est ça, je vais vous déposer des bidons.
13: Oui, mais qu'est-ce que vous voulez que j'en fasse? Je les mettrai où, moi?
1: Oh bah vous les mettez où vous voulez, hein. Vous pouvez même vous en servir d'ailleurs.
13: Je vous dis que je ne prendrai pas l'huile, c'est pas peine d'insister.
1: Alors, je suis pas du genre à insister, mais...
13: Ouais.
1: Ah, allô?
13: Mais qu'est-ce que vous voulez que j'en fasse, moi, de votre huile usagée?
1: Bonjour madame, alors par exemple, vous pouvez la mettre dans le gasoil.
13: Mais dans le gasoil, mais sûrement.
1: Oui. Bah oui, il paraît que tous les garages, ils font ça, ils coupent le gasoil à l'huile de friture.
13: Mais bien sûr.
1: Sinon, si vous préférez la jeter avec les vôtres, c'est comme vous voulez. Hein.
13: Mais c'est que moi, je la paye, l'huile, pour qu'on me la récupère.
1: Ah oui, non mais on s'est pas compris. Moi, la mienne, je vous la dépose gratuitement.
13: Non mais attendez, vous me la donnez gratuitement.
1: Voilà, je vous demande même pas d'argent à la place.
13: Non mais...
1: Rien du tout, walou,
13: mais...
1: que dalle.
13: Mais...
1: Pas de frais cachés, pas de crédit conso, je donne... Gratos.
13: Non, vous me la donnez gratuitement, mais moi je paye.
1: Pardon, mais si vous payez pour acheter de l'huile usagée, à mon avis, vous vous faites avoir.
13: Non, je les achète pas, moi, ils me les achètent.
1: Ah, donc vous les revendez?
13: Non.
1: Bah, si vous les achetez.
13: Non.
1: Enfin, vu que ça vous fait gagner de l'argent, au final, c'est tout bénef.
13: Mais vous comprenez rien, je vous dis pas que je gagne de l'argent, j'en perds.
1: Ah, dans ce cas, un conseil, vendez l'huile plus chère.
13: Non, mais.
1: Bah si.
13: Non.
1: Mais si, vous augmentez le prix au litre.
13: Non, mais vous faites ce que vous voulez de votre huile usagée.
1: Mon huile, c'est surtout la vôtre maintenant.
13: Pourquoi c'est mon huile, mais vous plaisantez, moi je n'accepte pas que vous mettiez de l'huile chez moi. Point.
1: En plus, comme c'est de l'alimentaire, vous pouvez tout à fait vous en resservir.
13: Mais je ne vais pas m'en resservir, qu'est-ce que vous voulez que j'en fasse de votre huile alimentaire, mais...
1: Bah vous pouvez faire des frites, tout simplement.
13: Non.
1: Bon, vous allez pas me dire que vous aimez pas les frites.
13: Non.
1: Eh, vous savez quoi? Je vous rajoute des patates.
13: Mais vous plaisantez.
1: Moi bien sûr.
18: Allô?
1: Eh ben bonjour monsieur.
18: Mais on veut pas de l'huile de friture.
1: Non mais c'est vu avec la patronne. Je vous apporte des patates en plus, comme ça vous pourrez faire des frites. Mais que se passe-t-il?
18: Monsieur Martin?
1: Tout à fait, enchanté.
18: Et je vous ai grillé.
1: Comment ça, c'est qui?
18: Ben c'est Martin de Rire et Chanson.
1: Ah bah oui, c'est ça, bravo, bienvenue dans l'appel trop con, jeune homme.
18: Merci madame.
1: Et mes amitiés au patron?
18: C'est mon père. Ah là, il est rentré, il était fumant ça.
1: Ah bah dites-lui qu'il peut se faire des frites, ça va le détendre.
18: Mais en plus, il connaît. Et...
1: Il connaît en plus?
18: Ah mais oui.
1: Oh bah encore mieux, comme quoi personne n'est à l'abri. Bon, bah, je vous laisse respirer.
18: Bonne journée.
1: Vous aussi, merci et au revoir, monsieur.
18: Au revoir, madame.
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19: C'est Harry, bonjour.
20: Oui, bonjour, madame.
19: Oui, bonjour.
20: C'est bien le centre antithermite.
19: Enfin, c'est le centre régional d'isolation, oui.
20: Oh, vous pouvez peut-être m'aider parce que là... tout mon bois est attaqué actuellement par les termites.
19: Oui.
20: Et c'est horrible, évidemment. Donc tout s'écroule autour de moi, voyez-vous. Et j'aimerais être tranquille.
19: Oui.
20: Et...
19: Vous êtes de quel secteur?
20: Alors, vous voyez le cimetière.
19: Oui, dans quelle ville?
20: Ah ben, je suis à Aurillac.
19: Oui.
20: Et donc tout le bois qui est autour de moi commence à s'écrouler. Et...
19: Oula.
20: Ah oui. Oui, là, je suis sur la terre, là, bientôt, là, si ça continue comme ça.
0: Quand même pas si vite.
20: Ah ben si, vous savez, il y a 2 centimètres entre le bois et la terre.
0: Bon, alors, on va noter les coordonnées, puis comme ça, le technicien vous rappellera rapidement pour voir qu'est-ce qu'il peut faire déjà, hein.
20: Oui.
0: Alors, vous me donnez vos coordonnées.
20: Alors, donc, monsieur Bernard Lamolle, L-A-M-O-L.
0: L-A-M-O-L.
20: Oui.
0: Alors, l'adresse, bien sûr.
20: Alors, donc, Bernard Lamolle, 1921-2009. Hein. Et donc, je suis au cimetière.
0: Pardon ? Vous êtes au cimetière ?
20: Oui.
0: Vous habitez dans le cimetière ?
20: Oui, absolument.
0: Mais...
20: À l'EB ?
0: Attendez, vous habitez dans le cimetière ? Oui. Et vous avez des termites ?
20: Oui.
0: C'est une maison qui est dans le cimetière ?
20: Non.
0: Oui, alors c'est quoi ? Vous habitez dans quoi ?
20: Je suis donc allée B, parcelle 34, et vous me trouvez facilement, il y a mon nom sur la plaque, à toute façon.
0: C'est pas possible !
20: Pardon ?
0: Je dis, c'est bizarre, parce que on peut pas venir traiter... C'est un caveau, alors qu'est-ce que c'est, une tombe ?
20: Non, il n'y a pas de tombe, c'est juste le cercueil.
0: Non, mais le cercueil, il est enterré.
20: Oui.
0: Donc, on ne pourra pas aller traiter, nous.
20: Pourquoi ?
0: Parce que déjà, il faudrait, je ne sais pas, tout déterrer. Mais si vous êtes dans le cercueil, excusez-moi, mais c'est bizarre. Comment vous pouvez m'appeler, alors ?
20: Mais parce que ils m'ont laissé mon téléphone. Ben oui. Mais comme je suis mort il y a 15 jours, mon abonnement est encore valable.
0: Oh non, écoutez, je voulais vous aider, mais là, je crois que je ne pourrais pas vous aider. Si vous êtes mort, que vous m'appelez du cercueil avec votre portable, je ne sais pas qu'est-ce que je peux faire pour vous, moi.
20: Mais madame, mon abonnement est encore valable. C'est pour ça que je vous demande de venir vite avant qu'on me le coupe, hein. Et madame,
0: oui.
20: C'est pas drôle hein, ce que je vis. Hein.
0: Oui. Ah, et alors vous voyez de votre... Excusez-moi, mais à l'intérieur, vous voyez les termites, vous.
20: Mais je peux pas les voir dans le noir. Ah oui, mais c'est pas drôle. Hein.
0: Ouh là là, c'est pas possible. Alors vous êtes qui finalement ?
20: Bernard Lamolle, 1921-2009.
0: Oui,
20: attendez, quittez pas.
0: Oui.
20: Je vous passe ma mère.
0: Oh. Oh là là.
4: Allô.
0: Allô.
4: Bonjour, madame.
0: Bonjour.
4: Madame Lafesse, Jean-Yves, à l'appareil.
0: Ah, voilà. Bon.
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6: Oui.
1: Bonjour madame, c'est bien le bar?
6: Non, c'est monsieur, c'est pas madame.
1: Comment ça, un monsieur dans un bar?
6: Bah oui, mais un bar, il peut y avoir un monsieur aussi ou une dame. Hein.
1: Bon, un bar avec un monsieur, j'ai jamais vu ça.
6: Vous n'avez jamais vu un bar avec un monsieur?
1: Ah bah non, après c'est vrai que de nos jours, on voit tout, mais enfin quand même.
6: Attendez, je fréquente les bars.
1: Les bars, oui, mais les bars avec un monsieur, franchement.
6: Bah y a quand même pas mal de monsieur qui tiennent des bars quand même, non?
1: Alors, parfois on peut croire que c'est un monsieur, mais c'est quand même une dame.
6: Non, mais là, vous téléphonez à un homme, hein. Voilà, il y a pas d'ambiguïté.
1: Alors, arrêtez-moi si je me trompe, mais moi on m'a dit que quand il y a un monsieur au bar, en général, c'est une femme qui s'est habillée en monsieur.
6: De quoi vous parlez, là? Vous allez où, là? Vous êtes sur quel terrain, là?
1: Non, mais je juge pas, je sais même pas comment vous êtes habillé.
6: Allez, j'en raccroche, là.
1: Ah non, mais allô?
6: J'en raccroche.
1: Non, mais parce que j'appelais pas que pour ça non plus.
6: Oui, bon, vas-y.
1: Cabinet médical du docteur Martin à l'appareil.
6: C'est qui, le docteur Martin?
1: C'est le médecin de Martinville. Moi, je suis son assistant, le secrétaire médical Martin.
6: Oui.
1: Et c'était pour vous prévenir que ça arrangerait le docteur de vous déclarer en arrêt maladie.
6: Qu'est-ce que vous me racontez, là? J'ai rien demandé.
1: Alors, c'est juste des papiers, c'est parce que le docteur Martin n'a pas déclaré assez d'arrêt maladie ces derniers temps.
6: Il y a pas, hein?
1: Ouais, donc il est obligé d'en rajouter quelques-uns sous le manteau, sinon il touche moins de remboursement de la sécu.
6: Ben...
24: Allô ?
1: Ah, bonjour monsieur.
24: Oui, non, mais moi ça m'intéresse pas, je veux pas être en arrêt de maladie, je me suis jamais mis en arrêt de maladie, monsieur.
1: Eh ben justement, ça vous fait une belle occasion de découvrir les joies
24: non,
1: de l'arrêt...
24: Non, non, ça fait pas une belle occasion de mettre en arrêt de maladie.
1: Bah ouais, mais sinon le docteur Martin, il a pas son quota.
24: Je connais pas le docteur Martin, déjà. Je vais pas me mettre en arrêt de maladie parce que monsieur, il a pas fait assez de l'arrêt de maladie.
1: Non, mais si vous préférez que ce soit pas vous, on prend quelqu'un d'autre dans le bar.
24: Personne, il y a personne qui veut être en arrêt de maladie, je vous dis que ça m'intéresse pas.
1: Ah, parce que moi j'ai dit au docteur que vous étiez d'accord.
24: Non, je vous ai pas dit au docteur que vous que j'étais d'accord. Je vous ai dit que j'étais pas d'accord.
1: Ah bah attendez, justement, voilà le docteur.
24: Non mais...
1: À la limite, je vous le passe, vous lui confirmez que vous êtes d'accord.
24: Je ne suis pas d'accord. Je ne vais pas être en arrêt de maladie pour M. Martin. Déjà, M. Martin, il n'est pas normal parce qu'on pourrait aller le dénoncer à la Sécurité sociale. Parce qu'après, on dit que la Sécurité sociale est en ruine, mais il y a de quoi.
1: Ah oui, mais non, je ne peux pas dire ça au docteur.
24: Alors vous dites au docteur que je ne suis pas d'accord, sinon je vais aller à la gendarmerie porter plainte contre vous. Vous avez bien compris?
1: Oh oui, bah ça, vous lui dites vous-même. Attendez, je vous le passe.
24: Oui.
1: Docteur Martin? Oui, M. Martin?
24: C'est fou, ça.
1: Je vous passe le monsieur qui est d'accord.
2: Qu'est-ce que...
1: Allô, docteur Martin à l'appareil.
24: Allô, oui.
1: Oui, merci beaucoup, monsieur, d'accepter d'être en arrêt maladie.
24: Non, mais je ne veux pas être en arrêt de maladie, monsieur.
1: Alors, pardon, mais mon sous-fifre, le secrétaire Martin, me dit que vous êtes volontaire.
24: Non,
1: donc...
24: je ne suis pas volontaire, mais ça va vraiment pas la tête.
1: Pardon, mais vous êtes médecin?
24: Non.
1: Voilà, alors que moi, je suis docteur semi-professionnel. Croyez-moi, si j'ai mal à la tête, je suis le premier au courant.
24: C'est monsieur Martin?
1: Ah non, rien à voir, moi, je suis le docteur.

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3: Dites donc.
4: Et elle s'attaque au rose-feur. Hein.
3: Est-ce que je peux aviser ma guichetière là, tout de suite?
4: Oui, elle est à côté de vous là?
3: Oui. Oui, il y a trois dames dont une vient d'être interceptée à la gendarmerie. Ces femmes sont spécialisées dans le viol des receveurs. Elles sont plus que deux, hein, de forte corpulence. Une soit. T'en avais une? T'en as une très forte? Attachée les cheveux, attachée derrière, très forte. Oui, alors tu ne vas pas, hein, là-bas.
4: Il y en a une, là?
3: Elle a une dame qui lui a demandé d'aller lui faire voir pour le Minitel.
4: Attendez, elle est où, là?
3: Elle est au guichet.
4: Alors, écoutez-moi, de toute façon, elles ne sont pas dangereuses. Elles se jettent sur l'homme, simplement. Elles le font tomber parce qu'elles sont très corpulentes.
3: Oui.
4: Profitant de leur poids, elles vous entraînent par terre.
3: Oui.
4: Et là, il y en a une qui vous tient pendant que l'autre se laisse tomber sur vous.
3: Oui.
4: Et donc, vous viole, hein?
3: D'accord.
4: Alors, ce qu'on va faire, hein, vous allez la faire venir à côté de vous au téléphone.
3: Oui.
4: Elle est toute seule, l'autre n'est pas là encore.
3: Il y en a qu'une. Il y en a qu'une, oui.
4: Bon, alors c'est elle.
3: Oui.
4: Alors je vais vous passer Mademoiselle Ledoux.
3: Oui.
4: Hein, qui va vous expliquer quoi faire. Hein.
3: Oui.
5: Merci. Allô?
3: Oui.
5: Bonjour, monsieur.
3: Oui, bonjour, madame.
5: Mademoiselle Ledoux à l'appareil.
3: Oui.
5: Alors là, vous êtes dans l'embarras, je crois, d'après ce qu'on me dit.
3: Oui.
5: Alors vous lui dites que Mademoiselle Ledoux est à l'appareil et qu'elle vous demande de ne pas vous violer.
3: Oui. Madame, s'il vous plaît, si vous voulez venir la voir. Alors, j'ai Mademoiselle Ledoux, là, qui est au bout du fil. Hein? Vous connaissez Mademoiselle Ledoux?
5: Elle va dire non.
3: Alors, elle me demande de ne pas me violer. Hein? Vous comprenez ce que je vous dis, là, oui? Bon, alors moi, je ne suis pas d'accord hein, avec pour ce que vous êtes venu faire. Hein. Elle ne comprend pas, elle dit.
5: Ah oui, c'était une grande comédienne.
3: Oui. Est-ce que vous êtes venu ici pour me violer? Non. Ben, vous en êtes sûr, oui? Oui. Et vous êtes venu ici pour quoi faire? Oui. Comment? Vous avez téléphoné au docteur Dumas. Et vous êtes... Comment vous vous appelez, vous? Madame, j'entends pas. Attendez, vous voulez me faire voir votre carnet de chèque?
4: Comment s'appelle-t-elle?
3: Alors, madame...
5: Ah bah, c'est pas elle, alors.
3: Comment?
5: Ah bah, c'est une erreur.
3: Vous la connaissez pas?
5: Est-ce que vous pouvez vous excuser auprès d'elle? Parce que je voudrais entendre ça.
3: Oui, bah, je vais m'excuser, oui.
4: Attendez, allô?
3: Oui.
4: Rapprochez-la de vous, hein.
3: Oui. Alors, écoutez, madame, je suis là en contact avec la gendarmerie qui recherche une personne qui correspondait à votre signalement.
6: Ah
3: bon? Hein? Et bon, il y a eu donc un malentendu, hein. Alors, mais vous pouvez pas lui expliquer, là, vous?
4: Non, parce qu'on est en train d'auditionner madame Ledoux en même temps, si vous pouvez lui...
3: Bon, alors, on croyait que vous étiez une personne
6: oui.
3: qui était spécialisée, si vous voulez, dans le viol des receveurs.
6: Là, je comprends pas du tout, hein.
3: On s'excuse, tout le monde s'excuse.
6: Là, vous vous trompez beaucoup.
3: Eh bien oui, mais c'est pour ça, c'est...
6: Alors là, moi, je suis rentrée simplement parce qu'il n'y avait pas de cabine dehors avec des pièges. Je suis simplement rentrée pour téléphoner,
3: voilà.
6: C'est tout.
3: Alors, on s'excuse beaucoup. Hein.
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7: Oui, bonjour.
8: Bonjour madame, c'est bien la poissonnerie?
7: Oui.
8: On doit venir déposer du matériel là pour une rénovation énergifique de vos locaux?
7: Non, je crois pas, non.
8: Ah si, je confirme.
7: Ben moi je vous confirme que non, je n'ai rien commandé.
8: Ah ben moi je vous surconfirme que si, on vient pour un rénovage énergifique.
7: Alors monsieur, je vous arrête tout de suite, vous allez rien venir faire rien du tout, moi je vous ai rien demandé.
8: C'est tout comme, vous voyez, puisque de toute
7: ah ben
8: façon...
7: Ah non, c'est pas tout comme monsieur, c'est pas tout comme. Pas du tout. Vous venez pas avec votre matériel ou je ne sais quoi. Il y a rien, j'ai rien à faire, moi je vous ai rien demandé.
8: Ah si.
7: Mais non monsieur.
8: Ah bah tiens, excusez-moi, mais j'ai quand même le papier là. Que vous avez signé?
7: Que j'ai signé?
8: Oui, enfin, qu'on a signé pour vous, mais si vous voulez, au final, c'est quand même votre nom.
7: Vous avez signé pour moi, très bien. En plus, vous me le dites, c'est bien.
8: Non, j'ai pas dit ça.
7: Ah si, c'est ce que vous venez de me dire.
8: Ah bah, excusez-moi, non, ma langue est du fourché, je...
7: Ah, ouais, ouais. Vous êtes quoi? C'est quoi? Et vous allez me faire quoi? Vous allez me faire quoi comme travaux?
8: On va venir faire de l'isolage pour permettre de réchauffer le magasin. Donc...
7: Réchauffer le magasin? Vous savez que je suis une poissonnerie, donc moi j'ai besoin de froid. Donc vous allez réchauffer mon magasin?
8: Bah oui, parce que si vous voulez, effectivement, au niveau énergétique, il y a quand même des pertes énormes.
7: Des pertes de chaleur?
8: Exactement.
7: Oui, comme j'ai pas de chauffage, c'est vrai que je risque d'avoir de la perte de chaleur. Moi je mets du froid ici, donc.
8: Voilà,
7: c'est bien.
8: C'est bien ça
7: voilà,
8: le problème.
7: Bien, c'est
8: donc
7: ça, ouais.
8: Nous, on va intervenir.
7: Non, vous n'allez pas intervenir du tout. J'ai pas fait de devis, vous allez venir faire des travaux chez moi. Mais c'est nouveau ça.
8: Vous me dites en plus qu'il faut vous installer un chauffage, donc
7: ouais,
8: ça.
7: Qu'est-ce qui vous a dit que j'allais installer un chauffage?

0: Enfin, je suis dans une poissonnerie, il doit faire froid, je fais de la clim ici. Je ne fais pas chauffer mon magasin pour le climatiser derrière.
1: Donc je rajoute le chauffage.
0: Mais non, pas du tout. Mais on ira au tribunal, c'est quoi cette histoire?
1: Ah bah, par exemple, au tribunal, ils ont un chauffage.
2: Attendez. Vous allez me donner le nom de votre entreprise.
1: Ah, c'est un autre monsieur?
2: Non, c'est pas un monsieur, c'est une dame.
1: Admettons.
2: Qu'est-ce que vous me faites là? Moi, j'ai rien signé, monsieur.
1: Non, mais alors c'est ce que j'ai expliqué à la dame d'avant, là.
2: Y a pas une dame, c'est un monsieur. Enfin, quand même, faites attention à ce que vous dites.
1: Oui, si vous voulez.
2: Quelle entreprise êtes-vous?
1: Établissement Martin Rénovage.
2: Et vous êtes où?
1: À Martinville.
2: Martinville. Et ça se situe où, ça?
1: Ça se situe au Martinland.
2: À où, ça?
1: Au Martinland.
2: Vous êtes monsieur?
1: Monsieur Martin.
2: Monsieur Martin de Martin Rénov, à Martinville.
1: Exactement.
2: Eh ben, j'aimerais bien voir votre devis.
1: Je viens de vous le faxer.
2: Je n'ai pas de fax.
1: Vous l'avez pas? Bah attendez, je vous le renvoie tout de suite.
2: Non, je n'ai pas de fax. Est-ce que c'est clair? Mais je n'ai pas de fax.
1: Excusez-moi, mais si vous m'interruptionnez...
3: Oui, allô?
1: Une autre dame. Comme
3: mais
1: j'explique...
3: Non, mais monsieur, je vous arrête. Je vous ai rien commandé du tout.
1: Bon, alors, disons que je vous ai auto-commandé un rénovage énergiste rapport à ce problème de chauffage.
3: Vous en avez des autres, des comme ça, ou pas? Là, vous me faites vraiment rire, quoi. Sincèrement, vous me faites rire.
1: Bah, excusez-moi de faire mon métier, vous voyez, et en plus...
3: Faites-le avec d'autres personnes, mais arnaquez pas les gens. Moi, je suis un vieux de la vieille, vous allez pas me la mettre à l'envers, quand même.
1: Je vais rien vous mettre du tout, à part effectivement une couche d'isolant qui permettra de réchauffer un petit peu le magasin, parce que...
3: Mais qu'est-ce que vous racontez? Il faut que j'ai 4 degrés dans mon magasin, mais vous me racontez quoi, là?
1: Ah bah, 4 degrés, vous vous rendez compte pour les clients?
3: C'est du poisson, on a une clim, qu'est-ce que tu me racontes, là?
1: Je raconte qu'il y a un risque d'enrhumage.
3: Non, mais vous allez me prendre la tête combien de temps, là? À ce moment-là, vous vous déplacez et vous venez me voir. Déplacez-vous. Vous êtes où, là?
1: Alors là, je suis à Martinville, là.
3: Eh ben, vous venez me voir en personne. Venez voir.
1: Je vais venir et puis je vois le truc, c'est que vous serez parti, comme par hasard.
3: Non, je suis là toute la journée. Tu viens toute la journée, je suis là toute la journée. Y a pas de problème, je te prépare un bon café, mon pauvre.
1: C'est gentil, mais je ferai d'abord les travaux et après je prendrai le café.
3: Mais tu vas faire les travaux où tu veux, mais pas chez moi, punin. J'ai autre chose à foutre qu'avec des broquignoles pareils. Vous avez que ça à foutre ou pas de vos journées, là? Tu sais que nous, on travaille, vous,
1: oui, bah, moi aussi, je travaille, j'en fais pas tout un plat.
3: Ah bah non, tu travailles pas, toi. Tu brasses du vent, mon pote. Hein.
1: Ouais, bah, après, si vos poissons, ils ont froid, c'est pas ma faute.
3: Bon, allez, c'est bien, relâche-moi, toi.
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6: Allô?
7: Allô, bonjour madame.
6: Bonjour.
7: C'est la société protectrice des animaux.
6: Oui, bonjour madame.
7: Ah, bonjour. Dites-moi, je viens d'avoir un petit accident de voiture.
6: Oui.
7: Mon véhicule est un peu endommagé, moi je suis indemne, mais je crois que j'ai renversé une vache et je voulais savoir ce qu'il fallait que je fasse. Parce que c'est la première fois que mon mari est mort, voyez-vous, il y a 2 semaines.
6: Ah.
7: C'est la première fois que je prenais la voiture.
6: Oui.
7: Et bon, ben, je suis sorti de la route et j'ai pris par les champs, quoi.
6: Oui.
7: Parce que je voyais...
6: Et la vache, elle est abîmée?
7: Comment?
6: La vache.
7: Oui.
6: Elle est abîmée?
7: Abîmée, ça se trouve où, ça?
6: Non, est-ce qu'elle est abîmée? Est-ce qu'elle est morte?
7: Ou elle est sur le flanc. Et vous savez, il y a sa corne qui a crevé le pneu, quand même, hein.
6: Oui, elle est choquée, là. Elle est peut-être pas morte. Il faut que vous voyiez la gendarmerie, hein.
7: Ben là, je regarde, je la vois pas.
6: Ben, vous pouvez pas la voir. Il faut lui téléphoner à la gendarmerie.
7: Mais je vais me faire gronder. Parce que j'ai pas mon permis de conduire, c'est ça.
6: Oh, bonhomme.
7: Oh oui, j'ai confondu, vous savez, les freins et l'accélérateur.
6: Oh là là. Et vous pouvez pas bouger la voiture.
7: Ben, je vais essayer, mais le problème, c'est que si je bouge la voiture, la vache, elle va venir avec.
6: Pourquoi? Parce qu'elle elle est coincée avec la voiture?
7: Elle a sa corne dans le pneu.
6: Oh! Et vous avez personne autour?
7: Attendez, je regarde, hein. Il y a un monsieur, mais il est loin.
6: Eh ben, il faut lui faire signe, hein.
7: Comment?
6: Parce qu'il faut couper le pneu pour pouvoir libérer la vache, hein.
7: Comment je peux faire signe? Je lève la main?
6: Oui?
7: Je dois monter sur le capot?
6: Ah ben non, vous allez tomber, alors.
7: Oh mon Dieu! Oh mon Dieu, ça bouge!
6: Mais non, vous allez tomber!
7: Oh!
6: Allô? Allô, vous êtes tombé?
7: Oh, je suis tombé!
6: Ah ben voilà!
7: Je me suis coincé sous la vache!
6: Oh, bonne mère!
7: Ah, je crois qu'il y a le monsieur qui arrive!
6: Ah bon? Ben il va vous aider!
8: Oh là, ben, qu'est-ce qui se passe là?
6: Oh là là là là là là!
8: Allô?
6: Oui, monsieur, je suis la Société protectrice des animaux de La Rochelle. Cette dame vient de me téléphoner.
8: Quelle dame? Il n'y a personne, madame. Il y a une voiture et il y a une vache qui est coincée.
6: Eh bien, la dame, elle est sous la voiture, regardez.
8: Sous la voiture?
6: Sous la voiture ou je sais pas quoi.
8: Attendez, je regarde. Non, sous la voiture, il n'y a personne. Hein.
6: Eh ben, elle n'est pas sous la vache, non?
8: Ah, mais attendez, ben, comment voulez-vous que je soulève la vache? Parce que la vache, elle a sa corne qui est dans le pneu, en plus.
6: Il faudrait couper le pneu pour libérer la vache. Mais la dame, elle était là, la dame. Elle est coincée.
8: Attendez, on dirait une jambe qui dépasse sous la vache.
6: Ah ben voilà.
5: Au secours!
6: Au secours, oui.
8: Je soulève la patte de la vache, mais dites donc, c'est lourd, hein?
6: Oh là là!
8: Oh là là, aidez-moi, madame, s'il vous plaît.
6: Oui.
8: Si vous pouvez me soutenir, madame, parce que c'est très lourd, là.
6: Écoutez, moi, je peux téléphoner à la gendarmerie, si vous voulez.
8: Non, monsieur gendarme, ça va, mais... Oh. Moi, je vais dire Oïs, si vous pouvez m'aider avec Oïs, ça va m'aider.
6: Oïs. Oïs.
8: Oh.
6: Allez, ouf.
8: Oh.
6: Allez, fort.
8: Oh.
6: Allez.
8: Ouf.
6: Soulevez.
8: Oh.
6: Oh là là là là.
8: Oh.
6: Allez, hop.
8: Oh.
6: Est-ce que vous la voyez?
8: Je vois sa jambe.
6: Oh là là, elle va être étouffée.
5: Au secours, j'étouffe!
8: J'entends sa voix.
6: Oui, vous entendez sa voix. Est-ce que vous allez pouvoir la soulever?
8: Oh, je soulève encore la vache. Oh.
6: Attrapez pas de hernie, hein.
8: Oh.
6: Allez, du courage.
8: Ça y est, je la tiens.
6: Ah, vous la tenez.
8: Attendez, je
6: la
8: soulève pas les jambes.
6: Bon.
8: Oh mon Dieu.
6: Oh là là là là là là.
8: Oh mon Dieu, je respire.
6: Ouais, elle respire. Bon.
8: Oh.
6: Alors, monsieur, maintenant, je vais vous expliquer ce qu'elle m'a dit.
8: Mais comment vous avez fait pour...
6: Alors, monsieur le gendarme...
8: Comment vous avez fait pour renverser une vache ou...
7: Eh bien, voilà, je roulais sur la route et je déteste les vaches. Il y en a une qui m'a coupé la route. Et donc, au moment où elle me coupait la route, j'étais en ligne avec la dame de la SPA. Et donc, la dame de la SPA m'a dit, il faut lui rentrer dedans, il n'y a pas de souci, il faut lui rentrer dedans.
6: Ah non, non, non, non.
7: Alors, j'ai foncé dans la vache.
6: Oh non, non, non, non, non.
7: Ensuite, la dame m'a dit, montez sur le capot.
6: Oh là là.
7: Pour faire signe aux gendarmes.
6: Je lui ai défendu de monter sur le capot. J'ai dit, madame, vous allez tomber. Alors, non, c'est pas possible, ça, hein.
8: Bon, en même temps, attendez.
6: Mais elle a pas de permis, hein, cette dame.
8: La vache est toujours vivante, en plus.
6: Ben, si elle a la corne de prise, elle peut pas se libérer, la vache.
8: Attendez, je fais marche arrière avec la voiture.
6: Oh non, mais ça va pas dans sa tête, cette femme. Pensez que je lui ai pas dit de monter sur un capot. Allons.
8: Oh, la vache se libère.
6: Bon.
8: Et la vache repart, elle nous fait un petit signe de la tête amical.
6: Voilà, c'est une belle histoire.
8: La vache a une larme à l'œil.
6: Ah oui, ça m'étonne pas.
8: Elle me reconnaît,
6: parce
8: on
6: qu'elle
8: dirait.
6: Elle doit être contente. Et vous pourrez aller lui dire bonjour de temps en temps, elle va vous reconnaître.
8: Pâquerette ?
6: Pâquerette, voilà. Je cherchais... Il faut lui mettre une pâquerette à l'oreille.
8: Je prends la pâquerette, je lui mets sur l'oreille.
6: Voilà.
8: Ouais, oui, c'est vrai qu'elle est jolie. Mais elle me reconnaît, elle me regarde. Hein. Je suis son sauveur.
6: Oui, mais je suis sûr qu'elle doit vous bénir, là. C'est magique, ça.
7: Et moi, je fais quoi, maintenant, dans cette histoire ?
8: Eh ben, vous me suivez, parce que sans permis de conduire, là, ça va barder pour vous.
7: Oh ben non.
6: Elle a peur.
8: Vous croyez?
6: Oui. Elle a très peur, mais je crois qu'elle a perdu un peu la tête, cette dame.
8: Vous avez quel âge, madame?
7: 103 ans.
6: Combien?
8: Elle a 103 ans.
6: 103 ans. 103 ans sans permis. Et elle emboutit une vache. Et un gendarme la libère. Écoutez. Et comme je vais expliquer ça... Oh là là, c'est...
8: Vous savez ce que je crois qu'ils vont vous dire? Ils vont vous dire que c'était une blague pour la radio Rire et Chanson.
6: Vous êtes comment vous appelez?
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10: Allô?
7: Allô, oui, bonsoir madame.
10: Bonsoir madame.
7: C'est madame...
10: Oui,
7: ah, bonsoir,
10: la femme à Pierre.
7: C'est la femme à Pierre, comment qu'il va mon petit sou?
10: Il est parti en installation, c'est pourquoi?
7: Il est toujours dépanneur télé.
10: Ah oui.
7: Bon, ben écoutez, est-ce qu'il peut passer alors?
10: Oui, ben vous allez me dire votre nom, s'il vous plaît.
7: Voilà, madame Ledoux.
10: Ledoux.
7: Germaine.
10: Germaine.
7: À Gredizan.
10: À Gredizan.
7: Oui.
10: Bon. Parce que vous avez plus de télé du tout.
7: Non.
10: Bon.
7: J'en ai plus du tout, hein, de télé. Hein.
10: Oui.
7: Il n'est plus là, le poste. Hein.
10: Ah, vous ne l'avez pas?
7: Ben, je ne le vois plus, c'est ça le problème. Je ne le trouve plus. J'ai regardé la télé hier soir et ce matin, plus de poste.
10: On vous a volé?
7: Vous croyez?
10: Ben, et si vous me dites que vous avez plus de poste?
7: Oui.
10: Et c'est plutôt les gendarmes qu'il faut appeler?
7: Mais oui, je les ai appelés.
10: Vous avez appelé les gendarmes?
7: Oui, il n'y avait personne là.
10: Puis vous ne les avez pas rappelés de nouveau?
7: Attendez, vous permettez?
10: Oui.
7: Je vais les appeler avec mon poste?
10: Oui.
7: Comme j'ai un dédoublement d'appel?
10: Ah, voilà.
7: C'est peut-être vous qui allez les avoir, hein?
10: Voilà.
7: Quittez pas.
10: Non, je ne raccroche pas.
11: Gendarmerie de Dole, j'écoute.
10: Bonjour, monsieur.
11: Oui, bonjour, madame.
10: Je suis madame... On tient un magasin de télévision.
11: C'est bien, oui.
10: Et je ne sais pas ce qui... Et vous êtes les gendarmes de Dole?
11: Oui, la brigade, oui.
10: Bon, voilà. Il y a une dame qui nous téléphone. C'est madame Ledoux de Gredizan. Alors, cette dame, elle nous téléphone. Elle dit, écoutez, je voudrais bien voir votre mari. Ben, je dis, oui, mais pourquoi? Ben, elle dit, hier soir, j'ai regardé ma télé. Et ce matin, en me levant, j'ai plus de télé.
11: Oui.
10: Ah, ben, j'ai dit, appelez les gendarmes. Bon, elle me dit, je les ai appelés, ça n'a pas répondu.
11: Ah bah oui, parce que nous sommes en alerte générale.
10: Oui.
11: Est-ce que je peux compter sur votre discrétion?
10: Oui, oui.
11: Les radars de l'aviation ont signalé la présence d'extraterrestres au-dessus d'une petite ville qui s'appelle Gredizan.
10: Eh ben oui, puis cette dame, elle est là. Elle habite à Gredizan.
11: Ah, c'est pas possible, madame. On a fait évacuer tout le monde ce matin, c'est impossible qu'il reste quelqu'un.
10: Bah, elle me dit que si. Madame Ledoux, Germaine...
11: À Gredizan?
10: Ben oui, oui.
11: Attendez, quittez pas, hein.
10: Oui.
11: Allô, où est la brigade, là? Dis-moi, on me signale qu'il y aura encore quelqu'un là sur Gredizan. Vous avez tout le monde est rassemblé là. Il manque une dame.
10: Ah.
11: Madame Ledoux. Allô?
10: Oui.
11: C'est pas Madame Ledoux par hasard?
10: Si, je vous dis Madame Ledoux Germaine à Gredizan.
11: Écoutez, madame, c'est la seule personne qui manque à l'appel. On a fait évacuer tout le village. Vous savez ce que c'est que des ovnis?
10: Bah oui, moi j'y crois pas, mais enfin...
11: Si, madame, il y a deux ovnis, absolument. Ah. Mais ce que je vous dis, c'est confidentiel défense.
10: Oui,
11: surtout,
10: oui.
11: Ça reste entre nous. Hein.
10: Oui.
11: Les extraterrestres sont posés cette nuit sur Gredizan.
10: Oui.
11: Et ils ont, pour le moment, ils se sont attaqués à toutes les lignes électriques. Ils dévorent l'acier.
10: Oh là là.
11: Ils se nourrissent avec de l'acier, ils ont mangé des antennes de télé sur les toits des maisons, et ils dévorent des télévisions.
10: Bah oui, parce qu'il me dit... Et madame, je vous assure qu'hier soir, j'ai regardé ma télé. Ce matin, je me lève pour mettre ma télé, plus de télévision.
11: Bon, ok, donc c'est ça. Bon, alors ça veut dire qu'elle a des extraterrestres chez elle, madame.
10: Oh là là.
11: Écoutez.
10: Essayez d'aller la sauver, cette pauvre femme.
11: Troisième brigade, vous foncez sur Gredizan. Vous allez chez madame Ledoux, vous la récupérez. Bon, madame, est-ce que vous pouvez lui expliquer la situation, sans lui faire peur, évidemment? Nous, on arrive.
10: Bon, ben, je vais essayer.
11: Essayez d'en savoir un peu plus, on reste en liaison avec vous, madame. Hein.
10: Bien, très bien. Allô?
7: Allô?
10: Bon, vous êtes toute seule chez vous?
7: Oh là là, oui, enfin, écoutez, j'ai l'impression qu'il se passe quelque chose de bizarre. Hein. Sortie, là, j'ai regardé sur le toit, il n'y a plus d'antenne de télé.
10: Écoutez, n'ayez pas peur. De toute façon, hein, vous restez chez vous, ne vous en faites pas. Allô?
7: Il y a une espèce de grosse grenouille verte qui rentre chez moi.
10: Oui, eh bien, écoutez...
7: Il y a une énorme grenouille verte qui rentre chez moi.
10: Oui.
7: Et qui est en train de manger ma machine à laver.
10: Oui, ça fait rien. N'ayez pas peur.
7: Lâchez-la.
10: Laissez-la.
7: Lâchez-la.
10: Non, laissez-la. Répondez-moi.
7: Attendez, je vais chercher mon balai.
10: Non, répondez-moi.
7: Oh mon Dieu.
10: Allô? Madame Ledoux.
7: Oui.
10: Madame Ledoux.
7: Oui.
10: Écoutez-moi. Vous ne risquez rien. Ne bougez pas. Restez au téléphone.
7: Il y a une deuxième grenouille verte.
10: Ça fait rien. Écoutez-moi.
7: Ils sont en train de manger ma voiture.
10: Mais ça fait rien. Laissez-les faire. C'est des extraterrestres. Ils ne vous feront pas de mal à vous. Vous m'entendez?
7: C'est quoi?
10: Des extraterrestres. C'est des êtres. C'est une sorte d'être humain, mais ils mangent que de la ferraille. Ils veulent pas vous faire de mal. Les touchez pas, ces bêtes-là. Les touchez pas, restez au téléphone. Je vous tiens au téléphone pour vous tenir compagnie. Vous m'entendez?
7: Oh mon Dieu!
10: Vous m'entendez, Madame Ledoux?
7: Ils sont en train de manger la poubelle.
10: Mais ça fait rien.
7: Oh
10: mais
7: mon
10: n'ayez
7: Dieu.
10: Pas peur.
7: Non, mais j'ai pas peur.
10: Bon, les gendarmes, ils sont en conversation avec nous. Madame Ledoux.
7: Mais c'est pas vrai, hein.
10: Madame Ledoux.
7: Ils sont gonflés, ils sont en train de bouffer tout, hein.
10: Écoutez.
7: Non, mon cesse-linge, vous savez.
10: Oui, Madame Ledoux.
7: Oui.
10: Écoutez-moi.
7: Mais qu'est-ce que c'est que ces grenouilles?
10: Écoutez-moi voir.
7: Qu'est-ce que c'est que ces grenouilles-là?
10: Les extraterrestres, ils sont très gentils avec les humains. Vous n'avez pas des bottes de conserve?
7: Ah.
10: Ils mangent tout ce qui est en acier, en ferraille. Ils mangent tout ça. Donnez-leur des bottes de conserve. Ils vont être contents.
7: Vous croyez?
10: Oui. Parlez-leur. Vous leur dites que vous allez leur donner des bottes de conserve. Vous verrez, ils seront contents.
7: Bonjour, messieurs. Je leur dis messieurs ou...
10: Oui, si vous voulez.
7: Bonjour, messieurs.
10: Je vais vous donner des bottes de conserve.
7: Ils me parlent.
10: Oui, parce qu'ils sont contents. Donnez-leur à manger quelque chose.
7: Vous avez faim?
10: Voilà, ils ont faim. Ils veulent manger. Donnez-leur à manger.
7: Qu'est-ce qui vous ferait plaisir?
10: Ben, donnez-leur des bottes de conserve. Des petits pois, des haricots, des tout ce que vous avez.
7: Ils me tendent la main.
10: Eh ben, donnez-leur.
7: Ils sont contents.
10: Ils sont contents.
7: Ils sont en train de la gober.
10: Oui. Vous avez rien d'autre à leur donner?
7: Il a fait un rot.
10: Voilà, j'ai entendu. Vous n'avez pas une casserole sous la main, une petite casserole?
7: Ah oui.
10: Donnez-leur une casserole, ils seront contents.
7: Tenez.
10: Voilà, ils sont heureux.
7: Il l'a gobé.
10: Eh mais ils sont contents. Vous allez voir, tout va s'arranger.
7: Vous voulez une deuxième, non?
10: Ben, donnez-leur une deuxième casserole.
7: Une casserole pour Tata Suzanne.
10: Voilà.
7: Bop. Une casserole pour Tonton Lulu.
10: Bop. Voilà. Et puis autrement, ben ma foi, il faut leur causer qu'ils sont gentils. Dites-leur qu'ils sont gentils.
7: Vous êtes gentils.
10: Ah, ils sont gentils.
7: Bop. Bop.
10: Voilà. Écoutez, allez chez le voisin. Dites-leur d'aller chez le voisin.
7: Vous pouvez aller chez le voisin.
10: Il y a du matériel à manger.
12: On a déjà tout mangé chez le voisin.
7: Il m'a parlé.
10: Il vous a tout mangé. Vous avez déjà tout mangé? Oh, ben la dame, elle est bien gentille avec vous.
7: Ah.
10: Essayez, elle va vous redonner encore une casserole si elle a.
7: Je vous les passe, hein.
12: Allô?
10: Allô?
12: Oui, bonjour, madame.
10: Bonjour, monsieur.
12: Bon, premier à l'appareil, je suis le chef de la planète Acier.
10: Ah, eh ben, enchantée de faire votre connaissance et puis de pouvoir bavarder avec vous. Parce que vous parlez très bien le français.
12: On a des convertisseurs de langage.
10: Ah, c'est pour ça que vous parlez si bien le français.
12: Nous arrivons de 353 milliards de kilomètres.
10: Ah. Oh.
12: Nous vivons sur une planète en acier.
10: Oui.
12: Et malheureusement, comme nous mangeons de l'acier, nous avons fini de manger notre planète.
10: Et puis vous n'avez plus rien.
12: Ben, on est tombé.
10: Ah, vous êtes tombé.
12: Nous
10: et
12: avons...
10: puis vous êtes nombreux.
12: Ah oui, nous sommes 43 milliards 756 millions.
10: Oh, ben
12: nous, nous sommes en train d'envahir la planète Terre, évidemment. Vous voyez, et le problème, c'est quand on est arrivé ici, on a mangé nos ovnis.
10: Ah, puis vous ne pouvez plus repartir à nulle part.
12: Voilà.
10: Ah, j'ai bien compris ce que vous me dites maintenant. Oui, mais enfin, c'est sûr que vous avez faim, mais vous mangez souvent.
12: Nous mangeons tout le temps.
10: Ah, vous mangez tout le temps.
7: Il est en train de becquer le téléphone, là.
10: Ah ben, mangez pas le téléphone, on ne pourra plus causer. Vous n'avez pas une casserole, Madame Ledoux?
7: Ah oui, je vais chercher une autre.
10: Donnez-lui une autre. Monsieur?
12: C'est bon le téléphone, hein?
10: Oui, mais laissez-le qu'on puisse causer. On pourra plus causer après. Voilà.
12: Merci, madame.
10: Voilà, elle est bien aimable, cette dame.
12: Ah, la poignée de la casserole est en plastique, madame Ledoux.
10: Ah ben oui, mais nous, chez nous, sur notre planète, les queues de casserole, c'est en plastique.
12: Comment?
10: Chez nous. En France, sur la planète France. Vous comprenez?
12: Oui.
10: Bon, les queues de casserole, elles sont en plastique.
12: Mais pourquoi faire?
10: Pour pouvoir l'empoigner, parce que nous, nos casseroles, on ne les mange pas. On fait cuire de la marchandise dedans.
12: Cuir?
10: Oui, cuir.
12: Mais vous faites cuir sur quoi?
10: Une cuisinière.
12: Ah, la cuisinière, c'est en métal?
10: C'est de la fonte.
12: Ah, ben, je vais aller goûter ça.
7: Ah ben non, laissez-moi ma cuisinière quand même.
10: Non, Madame Ledoux.
7: Oui.
10: Laissez-les faire. Ils ont faim, ils n'ont plus rien chez eux. Ils n'ont plus rien du tout à manger.
7: Mais d'où c'est qu'ils viennent?
10: Je ne sais pas, d'une planète dans le ciel. Allô, les gendarmes?
12: Oui, d'accord. Allô, allô.
10: Allô?
12: Gendarmerie, oui.
10: Vous avez entendu?
12: Non.
10: Bon, il y a une grosse grenouille. Pour elle, elle c'est une grosse grenouille. Elle lui a mangé sa machine à laver. Elle a plus d'antenne de télé. Elle a plus de télé. Elle me raconte des choses, c'est abominable. Moi, je peux pas, comment en faire?
12: Ce sont les extraterrestres, madame.
10: Oui, ils m'ont parlé.
12: Ah, vous les avez eus?
10: Ah oui, le monsieur, enfin, moi, je l'ai appelé monsieur. Il m'a dit bonjour, madame. Tout ça, il parle très bien. Il voulait manger le téléphone. Je dis, ne nous mangez pas le téléphone. C'est bon pourtant le téléphone. Mais je dis, laissez-nous le téléphone qu'on puisse vous parler. Moi, je dis, je suis enchantée de vous connaître. On pourra plus parler si vous mangez le téléphone. Bon, ben, il est encore bien obéi. Mais ils sont des millions et des millions qui ont atterri sur la France. Et puis, de toute façon, ils vont tout détruire partout.
12: Oh, merde.
10: Je suis assise. Je serai debout. Je me dirais, c'est une histoire à pas tenir debout.
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13: Bonjour.
1: Bonjour monsieur, c'est bien le restaurant?
13: Oui.
1: Monsieur Martin à l'appareil, j'ai lancé une cagnotte en ligne pour qu'on me paye mon essence, vu que les prix en ce moment c'est n'importe quoi.
13: Oui.
1: Et pour inciter les gens à me donner de l'argent, en échange, j'offre des bons cadeaux pour manger gratuit chez vous.
13: Vous donnez des bons cadeaux gratuits pour manger chez nous?
1: Voilà, comme ça moi, hop, je récupère les sous et ça me paye mon essence.
13: L'argent, il est où?
1: Quel argent?
13: Comment ça, quel argent? Les gens qui viennent manger chez nous, quand ils passent à la caisse, qui c'est qui me donne l'argent à moi?
1: Ah non, mais vous compliquez pas, y a pas d'argent.
13: Ah, y a pas d'argent. Donc les gens, ils viennent manger et c'est nous, on paye pour. Ouais, mais ça va pas ou quoi?
1: Ouais, mais à la place du repas, ils vous filent le bon gratuit.
13: Non, mais il y a pas de à la place du repas, monsieur, il faut que les gens nous règlent.
1: Bah, ils vont pas vous régler en plus du bon cadeau.
13: Il y a pas de bon, il y a pas de bon. Vous avez compris?
1: Mais si, il y a bon, parce que après vous avez plus qu'à faire votre propre cagnotte pour revendre les bons que vous récupérez contre d'autres repas.
13: Non, mais je m'en fous, quittez pas. J'ai un monsieur qui me dit, oui, vu qu'on est tous impactés par le prix de l'essence, il a fait une cagnotte en ligne pour lui.
1: Très bien.
13: Et pour inciter les gens, il offre des bons cadeaux pour manger gratuitement chez nous. Non, mais monsieur.
14: Oui, allô?
1: Bonjour, madame.
14: Moi, je suis payé comment?
1: Ah, parce que vous aussi, vous voulez de l'argent.
14: Ben, moi, je suis payé comment? C'est pas moi qui vais offrir le repas, monsieur. Il me donne le bon, qui c'est qui me paye?
1: Personne, mais vous revendez les bons, c'est ce que je disais.
14: Mais non, monsieur, je vais pas revendre, c'est quoi le truc? Je vais pas revendre un bon.
1: Si, vous les revendez contre un autre repas.
14: Ben, je vais rien revendre contre un repas, monsieur. Je suis pas là d'être là.
1: Ah, ben, j'espère pour vous.
14: C'est pas mon problème, c'est pas mon problème, monsieur.
1: Après, c'est que des repas gratuits, donc vous, ça vous coûte rien.
14: Bah, ben, non, je sais pas où on va, là. Y a pas de repas gratuits.
1: Et puis, vous inquiétez pas, j'ai fait que 2000 bons, donc c'est pas non plus.
14: Mais monsieur, c'est même pas une question de 2000, même une, c'est trop. Vous donnez un bon ensemble consulté que moi je dois offrir un repas. Et je sais pas où on va là, monsieur.
1: Eh ben, on va chez vous pour manger gratos et en plus vous, ça vous fait de la pub.
14: Bah, de où je vais me payer, je vais offrir un repas sans avoir quelque chose. Je m'en fous de la pub. Je vous ai rien demandé, moi, monsieur.
1: Pas faux, mais en même temps, moi, ça me fait des sous.
14: Bah oui, bah c'est bien, monsieur. Vous, ça vous fait des sous, mais pas moi.
1: Sauf si vous revendez les bons gratuits contre d'autres repas gratuits.
14: Bah, alors, le gars, il est venu manger. Écoutez, monsieur, on va pas être pilogué jusqu'à Amsterdam. Donc maintenant.
1: Amsterdam? Pourquoi jusqu'à Amsterdam?
14: J'ai pas dit Amsterdam, j'ai dit pendant Amsterdam. Donc on va pas épiloguer.
1: Pas pendant Amsterdam, ouais, comme vous dites.
14: Avant de faire des choses, on consulte la personne en question.
1: Bah oui, mais je ne pouvais pas savoir que vous étiez contre la solidarité, pardon. Moi je pensais que...
14: Oui, bien sûr, c'est écrit l'abbé Pierre devant chez moi.
1: Ah bah ça, vous faites bien en reparler. À mon avis, ça vous fait pas une bonne pub.
15: Allô?
1: Et une autre madame, bonjour.
15: C'est vrai que je suis content de vous avoir au téléphone, mais vraiment.
1: Ah bah c'est bien parce qu'on me le dit pas tous les jours ça.
15: Ça me fait vraiment plaisir madame de vous avoir au téléphone.
1: Oh tiens, on se serait pas croisé à Martinville.
15: Mais du tout, mais...
1: Ah, ou alors attends, on se serait peut-être entendu à la radio.
15: Bah j'ai les chansons, bien sûr.
1: Mais bien sûr, et merci de nous écouter, ça fait plaisir.
15: Mais merci à vous, ça fait plaisir, vraiment.
1: Eh bah au revoir madame.
15: Au revoir madame. Les
16: chansons. École esthétique coiffure, bonjour.
17: Oui, bonjour.
16: Bonjour, monsieur.
17: Air France à l'appareil.
16: Oui.
17: Nous vous informons que vous avez gagné 16 500 miles.
16: C'est-à-dire?
17: Air France tient à votre disposition 16 500 miles gratuits.
16: Mais ça correspond à quoi? Je ne sais pas ce que c'est.
17: Les heures de vol. Vous savez, quand vous avez un certain nombre d'heures de vol,
16: d'accord.
17: Vous avez des miles gratuits.
16: D'accord. Alors, qu'est-ce qu'il faut que l'on...
17: Ben, il faut continuer comme ça. Plus vous avez d'heures de vol, vos esthéticiennes et vos coiffeuses, hein, plus elles ont d'heures de vol et plus vous avez des miles gratuits.
16: Et qu'est-ce qu'il faut faire si...
17: Faut continuer, faut pas arrêter, il faut augmenter vos heures de vol. Mais enfin, en général, dans les écoles de coiffure et d'esthétique, vous avez rapidement un certain nombre d'heures de vol. Hein.
16: D'accord.
17: Qu'est-ce qu'on dit?
16: Écoutez, oui, je vous dis merci alors.
17: Voilà, merci qui?
16: Merci Air France.
17: Eh ben de rien.
16: Merci monsieur.
17: Au revoir madame.
16: Au revoir. 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
18: Oui?
1: Oui, bonjour monsieur, excusez-moi de déranger. Je souhaitais parler au blanchisseur, s'il vous plaît.
18: Oui, enfin, je suis la responsable d'accord. de la blanchisserie, dites-moi.
1: J'ai touché 5 000 euros en travaillant au noir.
18: Oui.
1: Et du coup, pour éviter d'avoir à payer les taxes, les impôts, tout ça, je voulais faire appel à vos services.
18: Mais nous, monsieur, blanchiment, mais c'est pas du blanchiment d'argent, monsieur, c'est non. du c'est du linge, on est une blanchisserie, on nettoie du linge.
1: Oui,
18: monsieur.
1: Non, mais je comprends que vous pouvez pas le dire.
18: Non, mais pour de vrai, je suis honnête avec vous. Faut pas regarder par rapport à un blanchisseur. Un blanchisseur, c'est réellement quelqu'un qui nettoie du linge, donc là.
1: Non, non, si ça peut vous rassurer, je vous appelle sur une ligne sécurisée, y a aucun souci.
18: Ah non, mais moi, y a aucun souci. Vous venez, vous m'apportez vos vêtements sales. Je vous les lave, je vous fais payer, je vous les rends, y a d'accord. pas de souci. Mais je peux pas vous blanchir de l'argent, ça mais... c'est une expression française en fait, mais ça mais... c'est pas un véritable terme, mais il n'y a pas d'entreprise de blanchiment d'argent, ça n'existe pas.
1: Non mais je comprends ce que vous voulez dire. Disons que je vous apporte 5 000 vêtements sales et vous me rendez 5 000 vêtements légaux.
18: Mais non, c'est pas possible. Et puis nous on est surveillés également par l'État. On est en France, monsieur.
1: Du coup, peut-être que c'est mieux qu'on se rencontre à l'extérieur.
18: Mais non, mais du coup, c'est juste pour vous dire que c'est pas possible.
1: Donc moi, ce que je vous propose, c'est qu'on peut se retrouver peut-être à la gare ou à envoyer un truc un peu neutre.
18: En tant qu'entreprise, on peut pas.
1: Non, mais je comprends. C'est une façade, quoi, le coup du linge.
18: Mais carrément pas. On est une vraie blanchisserie, mais monsieur, venez chez nous. On a des machines. On va laver vraiment vos linges.
1: Oui. J'ai vu ça à la télé. Ouais. Et puis après, derrière, vous avez une cave ou un truc.
18: Oui. Oui. Moi aussi, j'ai vu cette série télé. Et puis après, ils font de la drogue dans le désert. Il y a pas de souci. Mais non, il y a rien d'illégal chez nous.
1: Non,
18: je vous dis, c'est un film, monsieur.
1: Mais
18: c'est un film. C'est pas que vous comprenez pas. Un film.
1: Parce que le truc, c'est que si vous me donnez de la drogue à la place, ça va pas être légal du tout.
18: Le gars, il me dit, si vous me donnez de la drogue à la place, ça va pas être légal du tout. Non, mais monsieur, vous m'apportez du linge sale et c'est tout.
1: Non, mais j'ai très bien compris.
18: Mais carrément, mais monsieur, alors.
1: Non, mais je vous ai dit, la ligne n'est pas sur écoute, vous pouvez me parler franchement.
18: Non, mais je suis franche avec vous. Voilà. En fait, vous ne comprenez pas, vous me faites perdre mon temps,
1: et
18: monsieur.
1: Alors, j'ai aussi mon beau-frère qui est accusé de fraude fiscale. Si vous faites un papier pour le blanchir, au moins celui ça pourrait lui éviter le tribunal.
18: Bah oui, mais moi je connais pas votre frère.
1: Bah oui, mais vous pouvez quand même le blanchir, non?
18: Mais non, puis moi de toute façon je ne suis que responsable, je suis même pas la directrice de cette entreprise, je n'ai pas tout pouvoir sur l'entreprise.
1: Vous pouvez pas blanchir mon.
18: Non, je peux. Bah non, pas du tout, je ne peux pas.
1: Dans ce cas, je vais juste prendre un rendez-vous pour moi alors.
18: Pourquoi faire?
1: Ce serait pour me blanchir les dents.
18: Je viens pour vous blanchir les dents.
1: Oui.
18: Est-ce que c'est une blague et je gagne de l'argent si je reste au téléphone avec vous? Sinon, je raccroche parce que.
1: Alors, j'ai une bonne nouvelle, une mauvaise nouvelle. La bonne nouvelle, c'est que c'est une blague. La mauvaise, c'est que non, vous gagnez pas d'argent.
18: Ah.
1: Ouais.
18: Si je gagne pas d'argent et que vous me faites des blagues au téléphone, bah, vous avez 12 ans et vous êtes au collège, vos parents sont pas là.
1: Ah, bah, vous avez gagné. Bravo.
19: Il est perchi ou quoi, alors, mais...
18: Je vais passer à la radio et tout. Putain, la honte et tout. Il a meuf à l'école ou quoi?
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22: Mairie de Notre-Dieu.
23: Oui, bonjour, monsieur.
24: C'est oui, la bonjour, mairie.
22: Monsieur. Oui, monsieur.
23: Oui, bonjour, monsieur. Robert Ledoux à l'appareil, champion du monde de coup de fil le plus court. Alors, ça fait combien de... Ah, ben là, je crois que j'ai gagné.
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18: Oui.
1: Oui, bonjour monsieur. Je vous appelle parce que j'ai vu que vous aviez passé l'annonce comme quoi vous recherchez une coiffeuse.
18: Oui.
1: Bah, je voulais vous proposer de prendre l'affaire en main puisque je suis moi-même détective privé donc je peux m'occuper de cette affaire.
18: Oui, on cherche voilà. une coiffeuse.
1: C'est une personne qui a disparu depuis combien de temps?
18: Alors, je vais vous passer par responsable.
1: Allô?
18: Mais qu'est-ce que vous recherchez en fait?
1: Comme j'expliquais, c'est au sujet de cette coiffeuse qui a disparu. Comment elle s'appelle?
18: On l'a jamais connue en fait, la fille.
1: Alors, est-ce que je pourrais avoir quelqu'un qui l'a connue, cette fille?
18: Mais vous connaissez pas quand on recrute une personne? C'est une employée.
1: Cette employée, est-ce qu'elle fréquentait des bars particuliers où elle avait ses habitudes, par exemple?
18: Ah, bon, on sait pas.
1: Bar, je mis non.
18: Non, mais il comprend rien en fait.
1: Allô?
25: Oui.
1: Oui, bonjour monsieur.
25: Mais on recrute, on embauche, on cherche une coiffeuse qui pourrait.
1: J'ai compris que vous cherchez cette coiffeuse. Alors déjà, je vais prendre son identité.
25: Mais vous êtes recruteur?
1: Je suis détective privé.
25: Mais on n'a pas besoin d'un détective privé.
1: Vous avez signalé à la police déjà peut-être?
25: Mais non. Mais on n'a signalé rien, on a fait une offre d'emploi.
1: Ah bah écoutez, j'ai l'annonce, recherche coiffeuse.
25: Mais oui, mais recherche coiffeuse, ça veut dire voilà. qu'on embauche.
1: Donc cette personne-là.
25: Un CDI.
1: Est-ce que vous auriez un effet personnel peut-être à elle?
25: Non, mais on cherche quelqu'un qui travaillerait pour nous. On peut prendre Madame X ou Madame Y, peu importe, il faut qu'elle ait ses
1: habits
25: de coiffure. Voilà.
1: Excusez-moi, cette Madame X, elle a un nom, j'imagine.
25: Mais vous vivez en France, vous savez comment ça fonctionne. Quand on cherche
1: Excusez-moi,
25: quelqu'un...
1: Excusez-moi, mais ça, oui, vous n'allez pas m'apprendre comment chercher quelqu'un, c'est mon métier, je vous dis, ça fait 25 ans
25: que je pratique le détective. Mais je ne recherche personne exactement, je cherche quelqu'un qui pourrait travailler pour moi.
1: Donc, excusez-moi, parce qu'on va prendre les choses un petit peu.
25: Non, mais on va arrêter là, monsieur. J'ai pas le temps. Je suis à mon poste de travail, là.
1: Oui, non, mais je comprends. C'est quelqu'un que vous connaissiez personnellement?
25: Mais non, je cherche une coiffeuse.
1: Vous ne la connaissez pas?
25: C'est une offre d'emploi.
1: Est-ce qu'il y aurait une personne?
25: Oh.
1: Allô?
25: On ne souhaite pas travailler avec vous, monsieur. On a une offre d'emploi, les gens postulent avec un CV.
1: Alors, je peux vous faire parvenir un CV si vous voulez, ou ce que je disais, mon book...
25: Par votre CV.
1: Vous n'avez jamais fait appel à quelqu'un comme moi, j'imagine?
25: Ah si, si, si, on avait perdu notre chien Toby et un détective nous l'a retrouvé.
1: Alors attendez, Toby, qui a disparu également?
25: Oui, oui.
1: Allô?
25: Oui, allô?
1: Oui, vous pleurez?
25: Non, je pleure pas du tout, monsieur.
1: Excusez-moi, j'ai abordé un sujet sensible.
25: Excusez-moi, mais...
1: Vous voulez que je vous laisse un petit peu de temps pour vous recueillir?
25: Non, ça va aller. Non, Toby a été retrouvé, tout va bien.
1: Il y a quelqu'un qui fait pression?
25: Non, il n'y a personne qui fait pression.
1: Excusez-moi, je vais vous poser des questions. Vous allez me répondre par oui ou par non. Est-ce que vous pouvez parler librement?
25: Oui, je peux parler librement.
1: Est-ce que quelqu'un nous écoute?
25: Non.
1: Même si on est à la radio?
25: Non, je suis désolée, non, mais il n'y a même pas la radio.
1: Ah, mais si, on est à la radio.
25: Et on est sur quelle station?
1: Alors, bah, vous de mener l'enquête.
25: Je sais pas, Énergie.
1: Non.
25: Top musique.
1: Non. Et une radio avec beaucoup d'humour.
25: Sylvie, une radio avec beaucoup d'humour.
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2: Page, bonjour.
3: Allô?
2: Oui.
3: Oui, bonjour, c'est le gardien du cimetière, là, monsieur Durier.
2: Oui.
3: Je vous appelle, c'est bien le magasin de pêche, là?
2: Non.
3: Comment ça?
2: Non, c'est pas un magasin, on est grossiste, on livre les magasins.
3: Ah oui, d'accord, ben justement, ça peut vous intéresser. Dites-nous, au cimetière, vous savez, on a beaucoup, beaucoup d'asticots.
2: Ouais.
3: Est-ce que vous seriez intéressé?
2: Ben non, parce que nous, c'est de l'asticot dégraissé qu'on achète.
3: Non, mais le nôtre, il est bien nourri, hein, il est tout frais. Hein. L'asticot de cimetière, il n'y a pas meilleur hein, pour la pêche. Hein.
2: Oui, mais il est dégraissé, il passe dans des tamis.
3: Ben évidemment. L'asticot de cimetière est nourri avec la plus riche des nourritures, vous le savez bien.
2: Oui, je sais bien, mais il faut qu'il soit dégraissé, nettoyé.
3: C'est fait. On le fait avec application, croyez-nous. On est pêcheurs nous-mêmes, hein, donc on connaît. Vous savez, je peux vous donner un secret, je vous demande simplement de ne pas le répéter.
2: Oui.
3: Ça fait maintenant 15 ans que j'appâte à l'asticot de cimetière.
2: Oui.
3: Chaque année, je gagne 5 ou 6 concours de pêche, et dont 2 au niveau national.
2: Vous êtes gardien de quel cimetière?
3: Ben, à Aubais, hein.
2: D'accord. Et vous savez produire combien de quantités?
3: Oh ben là, actuellement, on fait du 50 kilos au jour.
2: Ouais.
3: On est au creux de la vague, là, parce qu'avec les grosses chaleurs, l'asticot, vous savez, il n'aime pas trop ça.
2: Ouais. Donc et à quel prix vous le vendez?
3: Alors, nous, par nuit, on fait en moyenne 50 kilos. Ça nous prend environ 5 heures, parce qu'il faut déterrer celui qui a été enterré dans la journée,
2: ouais.
3: Aller chasser au-dessous, parce que les asticots, ils viennent, évidemment, ils sont appâtés. C'est là qu'ils arrivent, sur les dernières tombes. Donc, on passe environ 5 heures pour 50 kilos.
2: Ouais.
3: On est deux dessus, les deux gardiens du cimetière. Ça nous fait donc une heure par kilo, c'est-à-dire une heure, on fait 10 kilos par heure.
2: D'accord.
3: Après, on les dégraisse.
2: Ouais.
3: Encore une heure, à peu près, deux heures, quoi. Est-ce que 2 euros le kilo, ça vous irait?
2: Je pense que ça doit aller. Faut que je regarde, parce que moi, je l'achète au litre. J'achète pas au kilo, j'achète au litre. Il faut que je pèse un litre. Et vous faites des factures ou vous faites des factures?
3: Ah ben non, attendez.
2: C'est sans facture. Ah ben, non, mais il faut que je sache.
3: Ben nous, on est gardien de cimetière, on n'est pas...
2: C'est tout du blanc, vous le colorez pas, vous le vendez blanc.
3: Oui, on le vend. Il est blanc, on le vend blanc.
2: D'accord.
3: Ce qu'on fait souvent, c'est qu'on les colorie en jaune.
2: D'accord.
3: C'est-à-dire qu'on pisse dessus.
2: Ouais.
3: Après les avoir bien dégraissés, on se met à deux au-dessus de la bassine et on pisse dessus. On les laisse 10 minutes dans la pisse, quoi, hein. Et quand ils sortent, ils sont colorés. Alors là, je peux vous dire, mais n'importe quel poisson qui passe, il y va.
2: J'avais jamais entendu de ma vie qu'on colorait de l'asticot avec de la pisse, hein. Je sais pas, mais... Bon, faut que je regarde mon prix d'achat d'habitude.
3: Attendez, moi, je vous rappelle quand même le prix. Pour moi, en ce qui me concerne, asticot naturel, 2 euros le kilo.
2: Ouais.
3: Asticot naturel à la pisse, 2,50 €. Avec ça, on gagne tous les concours.
2: D'accord.
3: Mais qu'est-ce qu'on fait des 50 kilos là, qu'on a là, pour aujourd'hui?
2: Ah bah là, pour aujourd'hui, moi, je peux rien faire. Hein. Je suis toute seule. C'est pas moi qui décide. Hein.
3: Est-ce que vous voulez que je vous les amène pour que vous fassiez un essai gratuitement?
2: Bah, je peux pas. Mes chambres froides, elles sont pleines. J'ai été livrée cette nuit.
3: Non, mais nous, on vous les dépose. Vous inquiétez pas. En plus, on les a fait à la pisse. Alors, ils vont être parfaits. Voilà. On vous les amène. C'est des 50 kilos à la pisse. C'est dans 10 litres de pisse.
2: Non, mais j'en veux pas aujourd'hui.
3: C'est parti? Ouais, tu leur fais cadeau, hein. Non, il n'y a pas d'argent, là. C'est justement pour qu'ils essayent.
2: Ouais, non, mais je veux pas ça aujourd'hui,
3: C'est pas grave, si la pisse est chaude, les asticots sont toujours vivants, oui, je sais.
2: Non, mais votre truc coloré à la pisse, ça m'intéresse pas. 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
5: Allô.
1: Bonjour monsieur, c'est bien l'exploitationnage agricole?
5: Oui.
1: Je vous appelle pour ma retraite.
5: Votre retraite?
1: Oui.
5: Oui, mais on vous a jamais employé, nous, qu'est-ce que vous voulez qu'on fasse de vous?
1: Alors, effectivement, j'ai jamais travaillé chez vous, mais j'ai préparé un dossier que j'ai déposé en disant que j'avais travaillé chez vous pendant une quarantaine d'années.
5: Vous fichez de ma gueule?
1: Non, alors je me fous de la gueule de Pôle emploi, dans le sens où...
6: Oui, allô?
1: Ah, bah c'est madame.
6: Non, c'est monsieur. Attendez, là, je comprends pas tout, là. Vous êtes qui, là?
1: Alors, moi, je suis monsieur Martin.
6: Vous avez fait un dossier bidon, finalement, quoi. C'est de l'arnaque, quoi. C'est de l'escroquerie, quoi.
1: Disons que je profite un peu du système.
6: Bah, vous rigolez, là? On peut aller en taule avec des trucs comme ça, là.
1: Vous inquiétez pas, j'ai prévu le coup. Moi, je vais passer, comme ça, vous pouvez me faire un chèque pour mes indemnités.
6: Il faut que je vous fasse un chèque?
1: Bah oui.
6: Et je peux connaître le montant du chèque, s'il vous plaît?
1: 17 543 euros.
6: Ah, 17 543 euros. Vous croyez que j'ai ça sous la main, moi?
1: Ah bah ça tombe bien, c'est parfait.
6: Non, vous m'avez pas compris là, c'est pas parfait du tout. Si je vous dis que j'ai pas cette somme là, on fait comment?
1: Ah bah alors dans ce cas j'ai prévu, on va faire plusieurs chèques, moi je peux vous échelonner les
6: non,
1: paiements.
6: Non mais vous rigolez, attendez. Là on marche sur la tête, là c'est pas possible. Attendez, vous avez jamais travaillé de votre vie et vous voulez bénéficier de la retraite? Bah vous rigolez quoi? Parce que vous croyez qu'ils vont croire des sottises comme ça?
1: Par exemple, j'ai pensé venir faire quelques photos en uniforme de travailliste chez vous.
6: Bah il est surtout pas question que je vous vois chez moi. Hein.
1: Mais non mais si on fait des photos en noir et blanc.
6: Non mais attendez. Moi je vais téléphoner un peu pour leur raconter l'histoire.
1: Comment ça?
6: Bah comment ça? J'ai peut-être le droit de leur dire qu'il y a quelqu'un qui veut les arnaquer.
1: Bah non, ça m'arrange pas ça parce que du coup.
6: Ah bah je comprends que ça vous arrange pas. Bah moi vous croyez que ça m'arrange moi? Non mais vous rigolez là ou quoi là? Attendez, vous en avez plusieurs comme ça non?
1: Non, parce que moi j'ai vu avec mon beau-frère, il m'a conseillé de faire un seul employeur pour les taux de retraite, apparemment ça.
6: Ah ouais, parce que c'est votre beau-frère qui vous a conseillé de faire. Ah oui d'accord. Vous êtes une sacrée famille vous?
1: Non parce que mon beau-frère il est conseilliste, si vous voulez, donc c'est son métier, vous voyez.
6: Votre beau-frère est conseilliste?
1: Bah oui.
6: Dans conseilliste, y'a con.
1: Pardon?
6: Oui, je dis dans conseilliste, y'a con. Hein.
1: Ah, vous dites ça pour mon beau-frère?
6: Bah, même pour les deux. Hein.
1: Ah, bah, je vais lui dire.
6: Ah, oui, si vous voulez. Oui.
1: Martin?
6: Ah, il s'appelle Martin aussi, oui.
1: Bah, c'est normal, vu que c'est mon beau-frère.
6: Ah, bah non, si c'est votre beau-frère, pas pour le même nom.
1: Bah, si, parce qu'il a le nom de ma femme.
6: Bah, non, bah, vous, votre nom, c'est comment à vous alors?
1: Moi, c'est Martin.
6: Bah, c'est pas possible. Monsieur Martin a épousé mademoiselle Martin?
1: Oui, parce que ma femme s'appelle Martin, absolument.
6: Ah, ouais.
1: Martin, je suis avec la dame, là, de l'exploitation.
6: Bah, je suis pas une dame, c'est monsieur.
1: Et elle me dit que t'es un con.
6: Bah, passe-le-moi, je vais lui dire carrément en face.
1: Ah bah je te passe la dame, tiens, elle veut te parler.
6: C'est un monsieur d'ailleurs.
1: Oui, allô? Oui, bonjour madame, je suis mon beau-frère.
6: Non, c'est monsieur. Si votre beau-frère il comprend rien, c'est pas ma faute moi.
1: Pour mes honoraires.
6: En plus, vous avez des honoraires.
1: Bah, écoutez, conseilliste, c'est pas non plus gratuit hein.
6: Pauvre rigolo. Je pense que c'est la même personne.
1: Ah bah pas du tout.
6: Ah non.
1: J'ai ma femme qui est à côté qui peut vous le jurer hein.
6: Ah oui, c'est madame Martin forcément.
1: Ah bah oui, vous voulez que je vous la passe?
6: Non, c'est pas la peine.
1: Non, mais je vous la passe.
6: Ils s'appellent tous Martin.
1: Martine.
6: Ah, elle s'appelle Martine. Martine Martin.
1: Bah oui, c'est Martine Martin. Oui, bonjour, je suis ma femme, Martine Martin.
6: Bah oui, ouais, voilà. Ouais. Non, mais honnêtement, ça passe à la radio.
1: Ah oui, mais laquelle?
6: Sweet FM, non? Ou
1: C'est une radio nationale.
6: Ah bah dis donc. Rire et chanson.
1: Pardon?
6: Rire et chanson.
1: Rire et?
6: Chanson. Rire et chanson.
1: Je vous entends mal.
6: Ah ouais. Si en plus vous êtes sûr, il faut changer le casque. Hein.
1: Bon, bah je vous souhaite une bonne journée.
6: Merci, vous aussi.
1: Au revoir.
6: Au revoir.
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7: Fédération internationale des bourses, je vous écoute.
8: Bonjour madame.
7: Bonjour monsieur.
8: Les bourses de valeur.
7: Fédération internationale des bourses de valeur, c'est ici.
8: Très bien madame, je suis Camille Deledoux et j'aurais aimé savoir comment me fédérer.
7: Alors là, je pense que vous faites une erreur monsieur, parce que Fédération internationale des bourses de valeur, nos membres ne sont que des bourses.
8: Vous pouvez me répéter?
7: Nos membres ne sont que des bourses.
8: Oui, c'est plusieurs bourses.
7: Mais ce ne sont que des bourses qui adhèrent à la fédération.
8: D'accord, donc ces bourses adhèrent. D'accord, je comprends bien. Mais ce sont en même temps des membres. Hein.
7: Ils sont membres ou certaines, quand c'est une deuxième bourse qui est dans un pays, quand il y a deux bourses, la première est membre, la deuxième est associée.
8: Donc la deuxième bourse est associée aux membres?
7: Oui.
8: Eh bien, je vous remercie, madame.
7: Il n'y a pas de quoi.
8: Au revoir, madame.
7: Au revoir, monsieur.
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11: Allô, oui.
1: Bonjour madame.
11: Monsieur.
1: Si vous voulez, c'est bien la brocante?
11: Oui.
1: Je vous appelle parce qu'on est en train de poser un dérivage électrifique sur votre compteur EDF.
11: Mais qui êtes-vous là?
1: Monsieur Martin, j'habite juste à côté, donc je vais me brancher sur votre compteur pour faire un partage d'électricité.
11: Mais c'est pas possible. Vous allez pas me piquer mon électricité quand même.
1: C'est pas grand chose, hein, il y a juste un fil à rajouter.
11: Mais enfin monsieur, vous allez pas brancher un nouveau fil sur mon compteur?
1: Bah si, comme ça m'évite de payer un abonnement.
11: Bah non mais ça va aller, ouais. Vous n'avez pas le droit de faire ça enfin.
1: Vous inquiétez pas, mon beau-frère est sur le coup, il est électrifieur, il est en train de vous poser ce qu'on appelle dans le jargon un sous-compteur.
11: Mais je veux pas de sous-compteur.
1: Ah, pas de problème. Dans ce cas, il le branche dans l'autre sens. Ça vous fera un sur-compteur.
11: Mais y a pas de sur-compteur non plus. Y a pas de sous.
1: Bon, en attendant, on va devoir couper un peu.
11: Non, vous coupez pas mon compteur.
1: Non, mais on le remet demain.
11: Tiens.
4: Hello.
1: Ah, une autre dame.
4: Non, c'est monsieur.
1: Eh ben, décidément.
4: Non, mais vous êtes pas chez les mecs quand même. Vous votez sur une ligne, moi je paye l'abonnement, puis vous que dalle, quoi.
1: En même temps, on va pas payer deux fois l'abonnement.
4: Bah, pourquoi je paierai pour vous à ce moment-là?
1: Bah, parce que c'est le vôtre.
4: Bah, non, mais attendez, vous êtes un peu nono, quoi.
1: Alors, je dirais pas nono, je dirais plutôt bricoliste.
4: Ouais, ça fait marrer, moi, des mecs comme ça.
1: Eh ben, on est deux. Ouais. Et puis, sur la consommation, je vous filerai un petit dédommageage.
4: Ouais, non, mais moi je suis pas à manouche, monsieur. Hein,
1: ah oui, je peux vous apporter des babouches, par exemple.
4: Non, attendez, venez vous rencontrer un petit peu, ouais, s'expliquer de face à face. Attention, hein, ça va chier. Hein. Je vous préviens que ça va chier. Moi, j'ai des gars qui bossent ici avec des machines.
1: Hein. Bon, enfin, en même temps, c'est des antiquités, donc.
4: Non, je suis ébéniste antiquaire. C'est-à-dire qu'il y a des machines à boîte. Vous n'allez pas emmerder le monde avec un petit particulier quand c'est les couilles de l'entreprise, quand même.
1: Ouais, bah, vous n'allez pas me dire qu'il vous faut de l'électricité pour mettre des coups de silex dans des bouts de bois.
4: Ouais, mais encore un abruti qui. Bon, allez, écoute, nana, arrête de me parler parce que là, tu commences vraiment à me faire chauffer. Là.
1: Eh voilà, on essaye d'économiser les ressources planétaires.
4: Tiens, je vous passe ma femme.
1: Merci, madame.
25: Non, mais attendez.
1: Bonjour, monsieur.
25: C'est vous qui êtes en train de me dire, je ne veux pas payer un abonnement EDF, et donc je me pique sur votre compteur pour éviter de payer un abonnement.
1: Ah, bah voilà, c'est ça, vous avez compris.
25: Ah, mais oui.
1: Quand même, on y arrive.
25: Ah, mais il est hors de question.
1: Non, mais c'était pas compliqué.
25: Non, mais il est hors de question.
1: Oh là là, j'ai cru qu'on n'allait pas se mettre d'accord.
25: Non, mais je crois que vous n'avez pas très bien compris, là.
1: Vous inquiétez pas, mon beau-frère est professionnel.
25: Ah, non, non, mais je m'inquiète pas, là, je vais prévenir EDF.
1: Ah, non, surtout pas.
25: Ah, bah si, je suis désolée.
1: Bah, dans ce cas, dites-leur que c'est vous qui avez demandé à partager votre électricité.
25: Ah, mais non.
1: Bah si.
25: Mais monsieur, prenez un abonnement EDF.
1: Bah non, avec le vôtre, ça nous en ferait deux, vous allez pas payer deux abonnements.
25: Bah, il manquerait plus que ça encore. On va arrêter de rigoler, là.
1: Pas tout de suite, parce qu'il faut aussi que je vous prévienne de pas trop consommer pendant la journée.
25: Pardon?
1: Ouais, parce que je fais tourner mon lave-vaisselle et mon lave-linge l'après-midi.
25: Bah, donc... c'est ça. Alors, votre numéro de téléphone?
1: Non, je vais vous donner votre numéro de téléphone.
25: Mon numéro de téléphone, je le connais quand même, hein. Merci.
1: Oui, mais comme j'ai aussi dérivé ma ligne depuis la vôtre.
25: Ah, parce que pour le téléphone, vous avez fait ça aussi?
1: Eh oui, ça me permet d'économiser aussi l'abonnement téléphoniste.
25: Bon, alors, donnez-moi votre nom.
1: Monsieur Martin.
25: Martin, comme banane.
1: Oh, bah, merci.
25: Votre prénom?
1: Martin.
25: Votre prénom?
1: Oui, Martin.
25: Martin.
1: Voilà.
25: C'est ça, votre adresse?
1: Alors, 1.
25: Oui.
1: Rue Martin.
25: Bon, quand vous aurez foutu de ma gueule, vous me le direz.
1: Comment ça? Moi, j'aurais foutu de votre gueule?
25: Oui, oui.
1: Alors, ça dépend. Vous voulez une réponse sincère?
25: Bon, allez, c'est bon. Allez, allez, hop.
9: Allô?
10: Oui, bonjour, madame.
9: Bonjour.
10: Vous êtes bien, madame?
9: Oui.
10: Bonjour, madame. Le Centre d'Observation Spatiale Français à l'appareil, en Guyane. Vous nous entendez bien?
9: Oui, très bien.
10: Nous vous appelons. Est-ce que vous avez un jardin?
9: Pourquoi?
10: Parce que figurez-vous que vous êtes situé à 186 de latitude et 33 de longitude, à la perpendiculaire de l'orbite actuellement d'un satellite français. Donc nous allons vous demander, le toit est en quoi?
9: Attendez là.
12: Oui, allô?
10: Oui, bonjour monsieur.
12: Oui.
10: Monsieur...
12: Ouais.
10: Oui, bonjour. Quelle est la nature du toit de votre habitation?
12: Pourquoi? Qu'est-ce qui se passe?
10: C'est l'Agence spatiale européenne qui vous appelle.
12: Ouais, bah ouais. Et vous êtes basé où, là?
10: Nous sommes en Guyane, à Kourou.
12: Ah, d'accord, ok, ouais.
10: Bon, nous ouvrons dans quelques minutes le SAS contenant les déjections des trois spationautes qui sont actuellement en orbite géostationnaire. Et vous êtes situé à 114 de longitude sur 176 de latitude.
12: Ouais, donc, alors...
10: ça va être pile à la perpendiculaire de chez vous, si vous êtes bien, monsieur.
12: Ouais, tout à fait.
10: C'est
12: ouais.
10: Ça. Donc, la fosse sceptique du satellite va s'ouvrir et 3 tonnes d'éjection, ce qui correspond à une année, vont être projetées, si vous voulez, traverser l'atmosphère et risquent de tomber à proximité de chez vous.
12: Ouais.
10: En particulier, normalement, si tous nos calculs sont exacts, sur votre toit.
12: Ouais.
10: Alors, on a besoin de connaître la nature de votre toit.
12: Un toit avec des tuiles. Hein.
10: D'accord, donc ça devrait résister.
12: Mais j'espère, parce que sinon ça...
10: Donc, on va prendre des dispositions. Tout d'abord, je vais vous demander si vous avez une cheminée.
12: Attendez, bon moi je peux pas monter dans ma cheminée. Hein. Elle non. est à 15 mètres. Hein.
10: Non, vous montez pas, mais au sol, vous mettez un sac plastique à l'intérieur de votre cheminée, un grand sac poubelle si vous avez. Hein.
12: Mais ça doit tomber à quelle heure ça?
10: 14h18, dans 3 minutes.
12: Bon, écoutez, dans ce cas-là, ok. Je vais le faire. Je vais le faire.
10: Alors, on patiente avec vous, monsieur.
12: Attendez, il faut peut-être que je rentre les voitures aussi. Hein.
10: Vous avez 3 minutes, vous n'avez pas le temps de rentrer les voitures.
12: Ah si, de toute façon, j'ai une bagnole neuve, je vais la rentrer.
10: Non mais monsieur, vous n'avez pas le temps de rentrer votre voiture. Les kilos d'excréments de ces astronautes vont vous tomber sur le toit, vous n'avez pas le temps de rentrer votre voiture. Le plus important, c'est véritablement, monsieur, de mettre un sac poubelle à l'intérieur de votre cheminée. Parce que si ça passe par la cheminée, vous allez être envahi par les excréments. Hein, donc, déployez juste un sac poubelle à l'intérieur de la cheminée, s'il vous plaît.
12: Attendez, j'en ai 3, hein.
10: Bon, vous inversez les turbos. Vous mettez en double propulsion.
8: les paraflex latéraux. Allô?
13: On va voir, là.
8: Bien, alors...
13: Mais vous pouvez pas larguer ça au niveau de la mer?
8: Attendez, monsieur, c'est, excusez-moi d'être vulgaire, hein, mais c'est quand même de la merde. On va pas balancer de la merde dans la mer.
13: Ouais, mais bon, vous me la balancez à la limite chez moi, quoi.
8: Non, mais monsieur, vous, c'est pas grave, parce que vous pouvez nettoyer, mais la mer, ça pollue...
13: Non, moi, je nettoie rien du tout, c'est vous qui allez nettoyer.
8: Pardon?
13: C'est vous qui allez nettoyer, moi, je nettoie rien du tout, hein.
8: On est en Guyane.
13: Mais je m'en fous. Je m'en fous, c'est vous qui allez nettoyer.
8: Bah, je dirais aux spationautes de venir nettoyer, mais
13: non,
8: ils...
13: Non, mais je m'en fous.
8: Ah ouais, mais ils seront pas sur Terre avant maintenant une semaine, hein.
13: Ouais, Et c'est vous qui allez nettoyer, ça je vous prie de croire.
8: Allô? Vous m'entendez, là?
13: Oui, je vous entends.
8: J'entends un moteur.
13: Je suis en train de rentrer la voiture dans le garage. C'est tout, hein. J'ai une bagnole neuve et je voudrais pas qu'elle traîne quelque chose, hein.
8: Ouais, mais monsieur, il est 14h17, là, hein, il va falloir faire vite.
13: Non, mais j'en ai rien à foutre. Mais j'ai rentré la bagnole de toute façon. Celle-là, je l'ai rentrée parce que, bon, elle est neuve, hein.
8: Vous rendez compte, 3 tonnes de merde et...
13: Et après? Bon, moi, je suis dans la merde aussi, après.
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14: Allô?
1: Bonjour, monsieur, c'est bien l'exploitation agricole?
14: Oui.
1: Maître Martin, du cabinet d'avocats Martin et Martin associé.
14: Oui.
1: Je vous appelle pour le procès des écoutes qui concerne le candidat Martin.
14: Je suis pas au courant, là.
1: En gros, il a un procès parce qu'il a pas déclaré tout ce qu'il devait pour sa campagne électoraliste.
14: Ah, d'accord.
1: Donc, pour les sommes en liquide qu'il pouvait pas justifier.
14: Oui.
1: On a dit que c'est vous qui les aviez données.
14: Oh, moi, je rentre pas dans ces histoires, hein, je vous avertis.
1: Mais pourquoi?
14: Parce qu'on veut pas avoir d'emmerdement derrière, hein.
1: Ah non, tant qu'on raconte la même version au juge, en principe, on craint rien du tout.
14: Eh ben voilà, c'est ça. Une guerre, c'est vite fait, hein.
1: Donc, je vous explique. Vous allez dire que vous avez donné 500 000 euros au candidat Martin. Vous expliquez que c'est un peu d'argent liquide que vous aviez oublié, par exemple.
14: Oui, tiens, on oublie.
1: Voilà. Et en les retrouvant, vous avez décidé de nous les donner.
14: Oui, puis s'il y a des problèmes après derrière, c'est nous qu'on a dans l'os, hein.
1: Bah oui, mais sinon c'est le candidat Martin qu'on a dans l'os, donc je préfère que ce soit vous.
14: Pas question. Vous trouvez un autre pigeon si vous voulez, mais ça sera pas ici, hein.
1: Je peux pas, je vous ai déjà désigné comme pigeon principal dans mon dossier.
14: Ah ben non, ça, mon mari voudra pas, hein. Je vous avertis, ça ira mal.
1: Non, mais vous lui expliquerez.
15: Oui, allô?
1: Ah, bonjour madame.
15: C'est moi qui décide, hein. J'aime pas qu'on décide à ma place. Si je suis par là, je pense qu'on va avoir des explications.
1: Ah bah si vous êtes par là, c'est encore mieux, oui.
15: Ouais.
1: Bah oui, comme ça je vais faire des photos de vous avec le candidat Martin.
15: Ouais, non, mais j'ai pas à peine faire des photos du candidat Martin. Moi,
1: mais hein. Si, vous faites semblant de lui donner une valise pleine de cash.
15: Alors là, si vous venez faire des photos, vous savez ce que vous allez ramasser?
1: Bah oui, un alibi.
15: Un bon coup de pied dans le cul, et ça va déménager.
1: Oh bah voilà, alors dès qu'on demande un petit effort pour la République...
14: Mais oui, c'est bon, hein, vous n'avez pas le droit de faire ça, hein, je suis désolée.
1: Pardon monsieur, mais comme je disais à la dame, je vous dépose les papiers.
14: Mais je veux pas ça à la maison, mais je sais pas qu'est-ce que c'est cette magouille, de quel droit vous vous permettez de faire ça? Mais enfin, mais vous pourriez demander l'autorisation avant.
1: Bah non, parce que vous êtes déjà censé le savoir que vous nous avez donné 500 000 balles.
14: Mais moi, je suis censé rien du tout. Moi, ce monsieur Martin, je le connais même pas, mais j'en ai strictement rien à foutre, hein, franchement dit.
1: Alors, franchement dit, vous êtes supposé le connaître, vu que vous êtes son trésorier de campagne.
14: Mais qu'est-ce que c'est ce truc? Mais je suis pas trésorier de campagne, mais qu'est-ce que c'est ce truc? Vous mettez ça dans la boîte à lettres?
1: Alors, je préfère pas dans la boîte à lettres, rapport au liquide qu'on va mettre avec.
14: Vous mettez du liquide avec?
1: Oui, parce qu'on n'a pas réussi à tout claquer les 500 000 balles, donc on va planquer le reste chez vous.
14: Mais non, mais moi, je veux pas ça chez moi, hein. Y a quelque chose que vous comprenez pas dans le nom?
1: Oh, mais si, je comprends très bien. Vous essayez de me négocier une petite prime.
14: Mais hors question que je négocie quoi que ce soit, hein, je veux pas rentrer dans vos magouilles.
1: Bon, je vous vois venir, vous allez me dealer un petit bifton.
14: Je dis rien du tout, c'est vous qui me téléphonez pour ça, mais enfin, on n'était même pas au courant, mais vous exagérez pas un peu, non?
1: Ah non, mais je vous comprends tout à fait.
14: Ah non.
1: Tiens, ça c'est un non qui veut dire oui.
14: Ah, surtout pas, hein.
1: Oh si, et ça c'est un surtout pas qui veut dire surtout oui.
14: Non mais n'importe quoi, hein.
1: Écoutez, j'ai dans mes mains un billet de 5 euros.
14: Non mais ça va pas, non mais vous êtes pas bien. Oh, là vous déconnez complètement là. Hein.
1: Oh, mais je n'ai pas dit mon dernier mot.
14: Ah mais vous m'emmerdez, hein.
1: Et si je vous dis que j'ai entre les mains un billet de...
14: Ça suffit maintenant.
1: 6 euros pour vous.
14: Ah non, écoutez, c'est bon.
1: Et je rajoute une caisse de 3 euros.
14: Arrêtez de m'emmerder ou j'appelle la gendarmerie, ça suffit.
1: Bon allez, on dit marché conclu.
14: Oh ouais, bien sûr.
1: Super, en revanche, est-ce que vous pouvez m'avancer l'argent parce que je suis un peu juste?
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17: Autoroute d'information, bonjour.
19: Bonjour, madame.
17: Ah bah tiens. Vous ne quittez pas un instant.
19: Ben non. Ça fait du bruit par où ça passe, ça, dis donc.
17: Allô?
19: Oui, ben, ça fait du bruit chez vous.
17: Oui.
19: Hey. Bonjour, madame.
17: Bonjour, monsieur.
19: Monsieur Ledoux à l'appareil.
17: Oui.
19: Vous êtes bien le centre d'information sur les autoroutes?
17: Oui, monsieur.
19: Bien, je pars en vacances en Espagne, là.
17: Oui.
19: Avec ma femme, mon petit-neveu Georges et mon chien.
17: Oui.
19: Voilà. Ben oui, mais alors, le problème, on a un problème, on est en train de charger la voiture et tout. Enfin, on a déjà fait quelques kilomètres, mais on est en train de changer les valises de place, parce qu'avec le Kléber, les valises, elles n'ont plus de place dans le coffre, vous voyez?
17: Ah oui, d'accord.
19: Alors, donc, on a des problèmes, quoi, évidemment. Alors, on voudrait savoir s'il y avait une forêt sur le bord de la route qui mène en Espagne.
17: Une forêt, hein?
19: Oui.
17: À quel niveau?
19: Pas trop loin, quoi. C'est parce que ma femme n'arrive pas à dormir avec le clébard qui aboie tout le temps parce qu'il étouffe dans le coffre, quoi.
17: Ouais.
19: Alors, on se disait qu'on pourrait peut-être... juste pendant un mois, quoi. Laisser le chien dans la forêt, au bord de la route, pour qu'on puisse le reprendre après, vous voyez, quoi.
17: Ah non, mais si vous n'allez pas abandonner votre chien pendant un mois?
19: 3 semaines et demie.
17: 3 semaines et demie dans la forêt, vous voulez abandonner votre chien?
19: Non, pas abandonner. C'est-à-dire qu'on pensait que, vous voyez, en plus, les forêts dans le sud de la France, c'est dangereux.
17: Oui.
19: En été, il y a des incendies de forêt.
17: Oui.
19: Alors justement, nous, le petit chien, il pourrait peut-être vous aider dans la lutte contre les incendies de forêt, parce qu'il passe son temps à pisser sur les arbres. Vous voyez?
17: Mais comment il va vivre pendant 3 semaines?
19: Mais il peut surveiller les arbres, il peut protéger les champignons, quoi.
17: Mais vous, non, mais vous pouvez pas faire ça.
19: Mais on rentrera au bout de 3 semaines, alors. Vous savez, les chiens, ils font ami-ami avec les écureuils, ils ont chacun une truffe, ils se frottent la truffe, ils aiment bien ça, les chiens. Les écureuils leur apportent des glands.
17: Les écureuils leur apportent des glands aux chiens?
19: Ah bah bien sûr, madame.
17: Mais c'est pas possible, monsieur, ses amis les écureuils, ils vont pas le nourrir.
19: Si.
17: Ils vont pas le nourrir assez, c'est pas avec des glands qu'il va se nourrir.
19: Mais si, le chien, ça mange n'importe quoi.
17: Mais non, dans une SPA... À la SPA, il va être nourri normalement.
19: Mais nous, on l'a entraîné à bouffer des glands depuis 3 semaines, et ben il se porte bien.
17: Votre chien, il va pas rester pendant 3 semaines au même endroit. Hein.
19: Mais on va l'attacher à l'arbre.
17: Ah bah oui, bah c'est très malin. Hein. Mais il va être malheureux, le chien va pas pouvoir bouger, vous rendez pas compte.
19: Mais il aime bien pas bouger, c'est un feignant, c'est un gros feignant, ce chien-là. Je vous dis, il fait rien.
16: Allô?
19: Oui.
16: Mais monsieur, excusez-moi, mais vous êtes sûr que vous êtes très normal?
19: Madame, je vous...
16: Non, mais je me permets de vous demander ça, monsieur, parce que là, vraiment... D'abord, est-ce que vous savez où vous êtes, ici?
19: Je pense que je suis chez des gens sympathiques.
16: C'est-à-dire?
19: Honnêtes, plaisants, que j'aurais bien aimé rencontrer dans ma vie, avec qui j'aurais aimé me lier d'amitié, pourquoi pas?
16: Non, mais monsieur, vous vous rendez compte de ce que vous dites? Est-ce que vous avez déjà vu... Je sais pas qui vous êtes, qu'est-ce que vous faites dans la vie, monsieur?
19: Monsieur Bernard Ledoux, retraité des PTT.
16: Je suis bien heureuse de le savoir. Alors, dans les PTT, on est comme ça?
19: Comment ça, on est comme ça?
16: Écoutez, monsieur, vous avez pris un chien. Moi, je sais pas, j'ai 4 chiens, monsieur. Et croyez-moi, je pars aussi en vacances, comme ça m'arrive de temps en temps, et je laisse pas mes chiens au bord d'une forêt, hein.
19: Mais je veux pas les laisser au bord de la forêt.
16: Non, vous voulez l'attacher à un arbre, alors c'est encore pire.
19: Mais oui, mais je veux pas le laisser au bord de la forêt. S'il faut le mettre au milieu de la forêt, je l'attache au milieu de la forêt.
16: Non, mais enfin, monsieur, et il mangera comment, votre chien? Vous rêvez ou quoi?
19: J'ai expliqué à la dame que les écureuils leur apportent des glands.
16: Non, mais vous plaisantez, mais un non. Chien, ça mange des glands. Moi, mes chiens, ils mangent de la viande, monsieur.
19: Moi, ça fait 3 semaines qu'on entraîne mon chien a bouffé des glands.
16: Vous l'entraînez à manger des glands. Vous en mangez, vous, des glands?
19: Et j'ai essayé.
16: Oui, et c'est bon?
19: Écoutez, à mon avis, c'est bon pour le chien.
16: C'est bon pour le chien, ça, bien sûr. Mais pourquoi pas? C'est peut-être bon pour les écureuils, mais ça m'étonnerait que ce soit bon pour un chien.
19: Eh bien, il en bouffe. Hein.
16: Il en bouffe.
19: Eh bien, d'ailleurs, on a déjà une cargaison. En plus, le temps que...
16: Cargaison.
19: Mais oui, parce qu'on a pensé à tout. Le temps que les écureuils fassent ami-ami avec lui, on va lui mettre un petit panier à côté de sa laisse, puisqu'on va le mettre avec la laisse à l'arbre.
16: C'est ça, oui.
19: Alors, vous êtes un ami des chiens?
16: Oui, monsieur, oui.
19: Alors, à quel arbre croyez-vous qui sera le mieux? Un sapin, un hêtre ou un bouleau?
16: Non, mais monsieur, est-ce que vous plaisantez là où...
19: On part dans une demi-heure, madame.
16: Partez dans une demi-heure. Bon, mais écoutez-moi, d'abord, premièrement, si vous avez un problème, c'est à la SPA qu'il faut vous adresser, à la Société Protectrice des Animaux, et non pas à un service autoroute.
19: Mais ils n'en veulent pas de mon chien à la SPA.
16: Comment ça, ils n'en veulent pas de votre chien? Ça m'étonne, à la SPA, on accepte les chiens.
19: Non, la dame m'a dit qu'ils n'en voulaient pas.
16: Et pour quelle raison?
19: Parce que c'est un éjaculateur précoce.
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20: Bonjour, vous êtes bien à l'accueil de l'université?
18: Oui.
1: Oui, bonjour monsieur.
20: Oui.
1: C'est bien l'université?
20: Oui.
1: Oui, je vous appelle parce que j'ai vu qu'il fallait demander une bourse avant le 31 mai.
20: Je vous écoute, oui.
1: Donc je voudrais une bourse.
20: Vous avez de quoi noter? Vous faites le 01?
1: J'ai pas de quoi noter. Je n'ai pas de stylo.
20: Vous rappelez, puisque vous n'avez pas de stylo. Qu'est-ce que moi je peux faire?
1: Peut-être je peux passer vous emprunter un stylo.
20: Comment?
1: Je passe vous emprunter le stylo, comme ça je pourrais vous rappeler pour noter le numéro.
20: Mais vous êtes où?
0: Bah, je suis là, je suis chez moi actuellement.
3: Et vous allez venir me prendre un stylo chez moi ici.
0: Voilà.
3: Je crois qu'on s'est pas compris là.
0: Comme ça, ça me permet de, quand je vous rappellerai, de pouvoir noter le numéro que vous allez me donner.
3: D'accord.
0: On fait comme ça?
3: Ben venez alors, venez chercher le stylo.
0: D'accord. Ok. Oui. Ou alors vous pouvez peut-être me les passer?
3: Oui, ce sont eux qui vont ceux qui s'occupent des bourses. Votre.
18: Bonjour.
0: Bonjour madame, c'est bien l'université?
18: Non, je suis monsieur.
0: Oui, bonjour madame, je disais, c'est bien l'université.
18: Je ne suis pas madame, je suis monsieur.
0: Oui, c'est ce que je disais, bonjour madame.
18: Oui,
0: oui. Bien, monsieur. Voilà, je vous appelle parce que j'ai entendu que pour les bourses, il fallait demander avant le 31 mai.
18: Oui, ah ben, n'inquiétez pas.
0: Donc là, je

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3: Mettons du...
4: Oui, là, vous êtes en train de chercher. Écoutez, bonne
3: pas du
4: journée,
3: tout. Non, monsieur, allô, Gall, mettez Gall, Martin Gall, comme France Gall.
4: Quoi? Mais vous n'avez rien à récupérer, monsieur.
3: Ah, c'est pas la même personne.
4: Non, nous sommes plusieurs dans le bureau.
3: D'accord.
4: Il faut que vous vous contactiez directement le CROUS.
3: Oui, une bourse, exactement.
4: Donc, le CROUS, pas une bourse.
3: Oui, c'est pour ça que je vous appelle. Du coup...
4: Mais moi, je suis pas le CROUS.
3: Ah bah alors, est-ce que vous pouvez me le passer?
4: Bah, je peux pas vous le passer, ils sont pas chez nous.
3: Et alors, quand est-ce qu'ils rentrent dans ce cas?
4: Quand est-ce qu'ils rentrent?
3: Je vous demande quand monsieur CROUS revient, en fait.
4: Quand monsieur CROUS revient?
3: Oui.
4: Bah, attendez, je demande à mes collègues. Excusez-moi, vous savez quand monsieur CROUS revient?
5: Monsieur
4: CROUS? Oui, revient quand? En septembre, on me répond. Alors n'hésitez pas à rappeler monsieur CROUS au mois de septembre.
6: Allô ?
7: Bonjour monsieur, c'est le conseil général à Appareil. Vous habitez bien Niederhansen ?
6: Oui.
7: Très bien. Vous savez qu'aujourd'hui, c'est la journée de l'Angleterre dans la région.
6: Oui.
7: Et le conseil général offre gratuitement à tous les habitants de plusieurs communes de la région un cours d'anglais. Et donc, il s'agit de retenir une seule phrase qui va vous servir à vous faire comprendre des anglais et à comprendre l'anglais. Est-ce que vous parlez l'anglais?
6: Non, pas du tout.
7: Très bien. Alors, vous avez un stylo?
6: Ouais, allez-y.
7: Donc, la première phrase pour aujourd'hui qu'il va vous falloir apprendre, hein, c'est donc... I fuck you, comme la fac, hein. I fuck you, bullshit. Dans quelques instants, vous serez appelé par un anglais. Il vous dira donc hello. Et quoi qu'il se passe, monsieur, vous lui dites invariablement I fuck you, bullshit.
6: I fuck you, bullshit.
7: Bull, comme une boule.
6: Oui.
7: Bullshit. Nous sommes d'accord? Voilà, merci monsieur.
6: Merci, au revoir.
7: Au revoir.
6: Allô?
7: Hello.
6: I fuck you, bullshit.
7: Yes. Do you fuck me in the ass?
6: I fuck you, bullshit.
7: Yes, correct. Votre accent est bon, monsieur.
6: Merci.
7: No, you say, vous dites...
6: I fuck you, bullshit.
7: C'est parfait.
6: I fuck you, bullshit.
7: Perfect.
6: I fuck you, bullshit.
7: Je vous remercie, monsieur.
6: I fuck you, bullshit.
7: En vous disant que vous avez un accent parfait.
6: I fuck you, bullshit.
7: Sorry.
6: Bon, je vous laisse, monsieur, j'ai autre chose à faire. Hein. Allez, au revoir.
7: Ah non, en anglais.
6: I fuck you, bullshit.
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8: Oui, bonjour.
3: Bonjour, monsieur. C'est bien la société de transport?
8: Oui, d'abord, je suis pas monsieur, je suis une dame.
3: Oui, si vous voulez.
8: Bah oui.
3: C'est juste pour vous prévenir que j'ai pris un PV avec une plaque d'immatriculation de chez vous.
8: Bah, vous avez pris un PV, pourquoi? Enfin, je comprends pas là.
3: Bah, parce que j'avais pas la vignette pour la pollution.
8: Mais en quoi ça concerne les transports?
3: Alors, c'est ce que je vous dis. J'ai donné le numéro de plaque d'un de vos camions.
8: Bah, vous avez pas le droit, monsieur, de faire ça. Pourquoi vous faites cela?
3: Bah, comment ça, j'ai pas le droit?
8: Bah, non. Bah,
3: c'est ce que je vous dis. Je vais pas payer moi-même non plus.
8: Bah,
3: vous voyez,
8: attendez, c'est... l'infraction, qui c'est qui l'a faite? C'est vous?
3: Bah, oui, on peut dire ça.
8: Bah, mais... oui, monsieur. Donc,
3: qu'on a qu'à dire que c'est vous.
8: Bah, c'est la première fois que j'entends une chose pareille, hein.
3: Bah,
8: attendez, ne quittez pas.
3: Bah, d'accord, monsieur.
9: Allô?
3: Bonjour, monsieur. Comme j'expliquais...
9: Bah, c'est vous qui avez eu le procès-verbal. Bah, vous allez me donner vos coordonnées, et quand on le recevra, on vous dénoncera...
3: Ah non, parce que si vous faites ça, je vais devoir le payer.
9: Bah, et alors? C'est vous qui l'avez eu, pourquoi vous voulez que ce soit moi qui le paye?
3: Parce que ça m'arrange.
9: Bah non, on va pas faire comme ça, on va pas payer le procès à votre place et dénoncer un chauffeur qui s'est pas pris de procès pour qu'il ait des points en moins sur son permis, monsieur.
3: Bah, je vois pas où est le souci.
9: Vous voyez pas le souci? C'est moi qui suis pas net ou c'est vous, là? Parce que...
3: Je dirais que c'est vous.
9: Qu'on paye un procès que vous avez eu et qu'on dénonce un chauffeur qui pourrait perdre son travail. Pour vous.
3: Voilà, c'est ça.
9: Et c'est quoi votre numéro de téléphone?
3: Ouh là là, attendez, je vous vois venir.
9: Quoi, vous me voyez venir?
3: Vous seriez pas en train d'essayer de me refourguer mon PV?
9: Oui, c'est vous qui vous êtes fait verbaliser quand même. De toute façon, là, vous vous êtes fait verbaliser, vous avez dû donner une adresse.
3: Oui, mais alors rassurez-vous, j'ai donné la vôtre, hein, parce que sinon j'allais me prendre la prune.
9: Bah, c'est vous qui l'avez eu.
3: Bah oui, mais enfin, si je file mon adresse, qui c'est qui paye?
9: Bah vous, parce que c'est vous qui vous êtes fait verbaliser.
3: Bah voilà, bah moi ça m'arrange pas du tout, comprenez bien.
9: Bah, et vous êtes débile ou quoi?
3: Enfin, excusez-moi, mais enfin.
9: Bah mettez... non, mais là, faut arrêter, bon.
3: Non, mais mettez-vous à ma place.
9: Bah, vous avez eu un procès, vous le payez ou vous roulez pas en bagnole, quoi, j'ai envie de dire, je sais pas moi.
3: Ah, ou alors je récupère votre permis à vous.
9: Eh bah ouais, bah, mais vous êtes...
3: Vous avez plus qu'à vous présenter au commissariat.
9: Mais je vais pas payer un procès à votre place.
3: Déjà, je suis bien gentil de vous éviter d'avoir le truc majorifié.
9: Mais vous m'évitez rien du tout, monsieur.
3: Non, mais ce que je veux dire, c'est
9: non,
3: que...
9: Non, mais je m'en fous, vous êtes qui? C'est quoi votre nom et votre prénom?
3: Monsieur Martin.
9: Et c'est comment votre prénom?
3: Martin.
9: Oui, mais votre prénom?
3: Oui, Martin aussi.
9: Martin.
3: Oui, absolument, oui.
9: D'accord. Vous voulez pas présenter votre permis, c'est votre problème.
3: Bah, je peux pas présenter mon permis parce que je l'ai jamais passé.
9: Bah, roulez pas en voiture si vous avez pas le permis, monsieur. Qu'est-ce que vous voulez que je vous dise? C'est quoi, monsieur? Est-ce que c'est mon...

0: problème.
1: Bah oui, dans le sens comme c'est votre véhicule, vous voyez, officiellement.
0: Mais comment vous roulez avec notre véhicule sans être employé?
1: Alors, j'ai demandé à mon beau-frère, qui est plaquiste, de me faire justement une plaque avec votre numéro.
0: Donc vous allez vous faire une fausse plaque d'immatriculation et vous roulez sans permis, c'est bien ce que vous êtes en train de me dire.
1: Oui, mais vous voyez, à part ça,
0: Oui, c'est pas grave.
1: Bah oui, c'est pas comme si j'étais hors la loi, vous voyez.
0: Non, bah non. Hein.
1: C'est pour ça que si je prends votre permis.
0: Parce que je vais donner sur mon permis personnel, moi, en tant qu'employé de la société. Ben non, mais vous rendez compte de ce que vous dites ou pas?
1: Attends, je prends de quoi noter?
0: Non, mais monsieur.
1: Oui.
0: Vous croyez vraiment que je vais vous donner mon numéro de permis, là?
1: Bah, ce serait quand même pratique parce que je vais pas le deviner, excusez-moi.
0: Oui, bah oui, j'ai que ça à faire.
1: Parfait. Donc, je vous écoute.
0: Vous m'écoutez pour quoi?
1: Bah, pour le numéro de permis.
0: Mais je vais pas vous donner mon numéro de permis.
1: Excusez-moi, mais vraiment, vous y mettez pas du vôtre, hein?
0: Non.
1: Limite, je me demande si vous seriez pas en train de me faire une magouille.
0: Une magouille, vous vous faites arrêter, vous me dites à moi d'aller au commissariat alors que vous faites même pas partie de la société.
1: Voilà.
0: Vous avez un problème, là. Je peux le traiter ou pas, monsieur, là?
1: Me traiter, c'est-à-dire?
0: Arrêtez d'être con, je sais pas, moi.
1: Comment ça? Moi, je suis con?
0: Oui, bah, vous comprenez pas.
1: Vous auriez pu dire trop con, j'aurais préféré, mais...
0: Non, point.
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4: Allô, oui?
5: Oui, bonjour, monsieur. C'est bien l'Académie d'art lyrique?
4: Oui, monsieur,
5: oui. Oui, bonjour, la préfecture, là, pareil.
4: Oui, bonjour.
5: Dites-moi, est-ce que vous auriez un professeur parmi vous de chant ou un chanteur? Je vous explique pourquoi je vous appelle.
4: Oui.
5: Monsieur le préfet de région a 65 ans aujourd'hui.
4: Oui.
5: Donc nous lui souhaitons à tour de rôle, chaque administration ou chaque école lui souhaite un joyeux anniversaire.
4: Oui.
5: À la manière de l'enseignement qu'elle procure.
4: Oui.
5: C'est pour ça qu'on vous appelle, pour savoir si vous auriez eu un professeur de chant sous la main, entre guillemets.
4: Quelle date?
5: Non, mais c'est au téléphone, hein, c'est simplement au téléphone. C'est des surprises qu'on lui fait depuis ce matin.
4: Ah oui.
5: Vous ne chantez pas, vous?
4: Malheureusement, si, je chante, mais j'ai aucune technique.
5: Non, mais ça n'est pas très grave, c'est pour lui chanter joyeux anniversaire, vous voyez, c'est tout. Hein.
4: Ah oui?
5: Hein?
4: Joyeux anniversaire.
5: Voilà, c'est parfait. Hein. Je vais vous l'appeler dans le bureau d'à côté, je vais vous passer sa ligne. Donc, oui. Dès que vous l'entendez, hein, vous lui souhaitez un joyeux anniversaire. Hein.
4: Entendu.
5: Je vous remercie.
4: Je vous en prie.
5: Vous pouvez me basculer la ligne de monsieur le préfet dans son bureau, s'il vous plaît, Jeanne. Merci.
6: Allô?
4: Allô? Joyeux anniversaire, joyeux anniversaire de la part de l'Académie internationale d'art lyrique et dramatique. Meilleurs voeux, monsieur le préfet.
5: Oui, je vous remercie, monsieur, mais malheureusement, ce n'est pas le moment. Je viens d'apprendre le décès de mon épouse.
4: Alors, excusez-moi, monsieur. Excusez-moi. Oui, ça, c'est... Eh oui. Je vous présente, l'Académie vous présente ses plus sincères condoléances et pense beaucoup avec vous dans ces moments si difficiles. Voilà. Monsieur le préfet, mes hommages, mes respects.
5: Ah, mais attendez, moi je disais ça pour déconner, hein, évidemment. Je croyais que c'était mon copain Pierrot qui m'appelait du musée.
4: Pas du tout.
5: Ah, pardon. Non, ma femme n'est pas morte du tout, hein. Alors, vous me souhaitiez un bon anniversaire?
4: Mais oui, monsieur le préfet.
5: Ah, ben, je vous écoute, alors.
4: Bon anniversaire, monsieur le préfet, et que nos voeux vous accompagnent.
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7: Allô?
1: Oui, bonjour, monsieur, c'est bien la fromagerie?
7: Oui.
1: Oui, voilà, je vous appelle parce que j'ai acheté un fromage chez vous qui semble défectueux.
7: Ah, qu'est-ce que vous m'avez acheté?
1: Du Rochefort, je crois.
7: Bah, Roquefort, mais le Roquefort, c'est jamais défectueux. Celui que je viens d'avoir, je l'ai entamé pour une dame anglaise ce week-end.
1: Parce que, si vous voulez, dedans, il y a des espèces de petites taches bleues, bleu-vert.
7: Ah bah, les taches bleu-vert, monsieur, le Roquefort, c'est
1: voilà.
7: Un fromage avec des taches bleu-vert. C'est un fromage moisi.
1: Donc, comme vous reconnaissez qu'effectivement, il y a cette défectuosité fromagère.
7: Mais c'est pas une défectuosité, monsieur, je viens vous expliquer qu'un Roquefort, c'est toujours moisi. Mais enfin, non, mais monsieur.
1: Donc, tout votre stock est foutu, en fait, c'est ça que vous êtes en train de dire.
7: Mon stock n'est pas foutu. Écoutez, je tiens mon magasin depuis 37 ans. Les fromages, j'en vends depuis 37 ans.
1: Je ne dis pas que vous avez fait exprès.
7: Mais je n'ai pas fait exprès, monsieur.
1: Voilà, c'est ça. C'est bien d'accepter ces erreurs.
7: Je n'accepte rien, monsieur. Je peux vous emmener chez mes grossistes. Ils vont vous sortir un Roquefort et le Roquefort sera moisi.
1: Ah, donc c'est la faute du grossiste, en fait. C'est ça que vous êtes en train de
7: mais
1: dire.
7: Mais c'est pas la faute du grossiste, monsieur. Je vous explique qu'un Roquefort, il est comme ça. Mais monsieur, mais vous n'entendez rien du tout.
1: Parce que le problème, c'est que j'ai dû désinfecter tout le frigo, moi.
7: Non, mais désinfecter tout le frigo. Non, mais c'est là où on va, monsieur, mais vous êtes complètement à côté. Écoutez, rapportez-moi le fromage immédiatement, c'est-à-dire dans la demi-heure qui suit.
1: Et je vous apporte la note pour la désinfection aussi.
7: Non, mais la note pour la désinfection. Non, mais parce que forcément, si vous avez désinfecté un réfrigérateur alors qu'il n'avait nul lieu de le faire parce que le Roquefort, ce sera toujours comme ça, excusez-moi, je suis désolée. Oh, bah. Vous savez ce que c'est du Roquefort?
1: Alors, je crois que c'est du bouc ou quelque chose comme
7: non,
1: ça.
7: Mais ça va pas.
1: Non, mais alors, je ne sais pas, ça vient peut-être du bouc qui lui-même est à fourni de lait.
6: le bouc, il va pas vous donner de lait. Non, ça, c'est pas possible.
1: Non, parce que peut-être que le bouc avait un problème de moisissure lui-même.
6: Oui, oui, c'est ça, oui.
1: Donc, est-ce que...
6: Non, mais attendez.
1: Oui.
8: Oui, bonjour.
1: Oui, bonjour, monsieur.
8: C'est pas un monsieur, c'est une dame. Mais vous êtes pas d'ici, vous, alors?
1: Pourquoi?
8: En fait, monsieur, le roquefort, c'est un fromage coulant, en plus, le roquefort.
1: Il n'est pas coulant, hein. C'est un truc, c'est plutôt...
8: Non, mais je vous parle pas qu'il est coulant, monsieur.
1: Bah, vous me dites, c'est un fromage coulant.
8: Ce n'est pas courant, c'est pas un fromage.
1: Non, non, c'est pas coulant, j'ai bien compris.
8: Mais j'ai pas parlé de coulant, courant.
1: Bah, vous m'avez dit coulant.
8: C-O-U-R-A-N-T, courant.
1: Vous êtes sûr que vous parlez du bon fromage?
8: Ben, le roquefort, il est bleu, monsieur.
1: Bah, il est pas coulant, en tout cas, déjà, c'est ce que...
8: Mais je vous dis pas qu'il est coulant.
1: Du coup, il faudrait me le changer contre un roquefort qui n'a pas moisi.
8: Non, mais vous me faites mettre, monsieur, là, vous plaisantez.
9: Oui, qu'est-ce qu'il y a? Vous habitez où, là?
1: Comment ça, j'habite où?
9: Vous avez pour longtemps à venir, non?
1: Ah non, j'habite dans un petit appartement avec maman, rue Sarrazat.
9: Rue Sarrazat?
1: Je suis pas très loin, quoi.
9: Mais putain, mais qu'est-ce que c'est que ce bordel?
1: Je viens avec la note de désinfection du frigo, c'est ce que j'ai expliqué.
9: Vous rigolez pas, non?
1: Parce que j'en ai eu pour 200 balles, quand même.
9: 200 balles, non mais vous rigolez pas, désinfecter un frigo pour du fromage qui est extra, non mais oh. Enfin, venez, on va voir ça, on va rigoler.
1: Pourquoi on va rigoler?
9: Parce qu'on va rigoler, c'est tout.
1: Allô?
10: Alors maintenant, j'appelle la gendarmerie, le litige va se régler en gendarmerie.
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11: Allô, Diranger?
5: Ouais, Diranger?
11: Oui.
5: Salut, comment tu vas?
11: Ça va? C'est Michel?
5: Ouais.
11: Oui.
5: Alors, quoi de neuf?
11: Bah, ça va, hein? Pourquoi?
5: Ah bah, je vous raconte toi.
11: Oui, bah moi ça va, oui. Et toi ça va?
5: Ouais.
11: Ouais, t'es où, à Paris?
5: Ouais.
11: Ouais.
5: Ah, bon Dieu Gérard.
11: Ouais.
5: Ah.
11: Comment?
5: Je dis bon Dieu Gérard.
11: Ouais. Bon, je vais te laisser parce que j'ai quelqu'un à la maison, là.
5: Ah bon, t'as qui?
11: Bah, c'est un monsieur qui est venu vous m'aider de tailler le Citroën.
5: Pourquoi tu veux tailler ta Citroën?
11: Non, c'est tailler le Citroën.
5: Bon, sinon?
11: Non, il n'y a rien de nouveau, c'est bon.
5: Ouais.
11: Bon, ben, je vais te laisser.
5: Ouais, moi aussi. Eh, hey, dis-moi.
11: Oui.
5: Au fait, comment vont tes Citroën?
11: Ils vont bien.
5: Ah bon, pourquoi?
11: Ils sont taillés.
5: Ah, ils sont barrés, ouais. Bah oui, ils sont partis.
11: Bon, ben, je vais te laisser, hein.
5: Ouais.
11: Allez.
5: Eh, dis-moi, tu m'as pas dit, au fait?
11: Oui.
5: De la voiture?
11: Oui.
5: Comment on va?
11: Ça va, pour l'instant.
5: Ouais, oui. Bah oui. T'as fait le contrôle technique, non?
11: Oui, oui, l'année dernière.
5: Et alors?
11: C'est bon.
5: Bon.
11: Bon, bah, je t'embrasse, hein.
5: Ouais. Hey.
11: Oui.
5: Le jardin?
11: Oh, bah, le jardin, ça pousse, lui.
5: Ah.
11: Ça a arrosé parce qu'il a plu aujourd'hui.
5: Bah oui, oui, c'est ça, oui. Il faisait beau dernièrement, ouais. Là, j'ai vu ça, hein. Bon.
11: Allez, je t'embrasse.
5: Hé, hey, dis-moi.
11: Ouais.
5: Tu m'as pas dit, en fait, pour la météo?
11: La météo, bah, il pleut.
5: Ah oui, bah, c'est ça.
11: Ouais. Bon, bah, allez, je te laisse.
5: Hey, attends, hey, dis-moi, Gérard.
11: Ouais.
5: Tu m'as pas dit?
11: Quoi?
5: Pour ton canapé?
11: Mon canapé?
5: Bah oui.
11: Oui.
5: Comment il va ton canapé?
11: Bah il va bien.
5: T'as refait un peu ou pas?
11: Comment?
5: Tu l'as refait?
11: Ah non, c'est pas refait.
5: Ah bon?
11: Non.
5: Ah d'accord.
11: Bon, bah, je te laisse, hein.
5: Ouais, elle dit, hey.
11: Oui.
5: Au fait, attends. Hey. Oui. Et la machine à laver? Comment elle va?
11: Oui, il va, il va.
5: Ah bah d'accord, bon.
11: Bon, bah je te laisse, hein.
5: Ouais, dis-moi, Gérard.
11: Ouais.
5: Sinon?
11: Sinon, il n'y a rien.
5: Ah bon?
11: Ouais.
5: Bon.
11: Bon, allez, salut. Ouais.
5: Au fait?
11: Ouais.
5: Le parasol?
11: Ouais.
5: Comment il va?
11: Ouais, il va.
5: Il va bien, oui?
11: Ouais, il va bien. Bon, je te laisse, on attend.
5: Eh, hey, dis-moi.
11: Ouais.
12: Avec qui au téléphone?
11: Michel.
5: Ah, c'est qui?
11: C'est Christiane.
5: Ah, et bah, tu vois comment il va?
11: Comment?
5: Christiane, ça va?
11: Oui, ça va, Christiane.
5: Tu lui fais une bise?
11: Comment?
5: Tu es dans le jardin, non?
11: Non, elle est pas dans le jardin.
5: Ah bon, parce que... Avec la pluie...
11: Quand je vais te la passer un petit coup.
5: Ouais, un petit coup.
12: Michel. Mais quel Michel? Oh, Michel Beaugrand. Oh là là, c'est... Allô?
5: Salut, Christiane.
12: Michel.
5: Ouais, ça va bien?
12: Bah, pas mal. Oui, mais mieux en ce moment.
5: Bah oui, avec la pluie.
12: Oui. Alors, bon.
5: Ouais.
12: Bon, ben je vais vous laisser parce que...
5: Oh, excuse-moi, j'ai roté.
12: Quoi? Bon, ben je raccroche alors.
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13: Allô.
5: Allô, Nicole.
13: Oui.
5: Bonjour, petite Nicole. C'est Fragiado à l'appareil.
13: Qui?
5: Ben, tu n'as pas encore payé ton abonnement.
13: Qui donc, vous dites?
5: Fragiado, le journal de l'enfance heureuse. Qu'est-ce que tu as fait cette semaine? Tu as oublié? Tu sais que si tu l'envoies pas avant le 21, tu pourras pas concourir pour le grand concours qui te permettra peut-être de gagner un beau voyage à Disneyland, alors Nicole.
13: Vous vous trompez complètement, là.
5: Non, écoute-moi, tu t'appelles bien Nicole?
13: Oui.
5: Tu es psychiatre?
13: Oui.
5: Bon, eh bien tu nous as... Je sais bien, j'ai devant moi le fichier. Je suis nouveau responsable. Je suis étudiant pendant le reste de l'année. Je m'occupe des abonnements de Fragiado pendant les vacances.
13: Oui, mais je ne suis pas du tout abonné à cette chose-là.
5: Oh, dis-moi, j'ai même devant moi le dernier, tes derniers résultats pour le grand concours, sondage que tu as donné, Nicole, quand même.
13: Dire.
5: Eh bien, avec les records de saut de la grenouille.
13: Non, pas du tout moi, ça.
5: Dis-moi, tu ne veux plus le payer, dis-moi tout de suite.
13: Non, non, mais je ne suis pas abonné à cette chose-là.
5: Pourquoi tu ne nous as pas écrit?
13: Mais je suis pas du tout abonnée. C'est une. D'abord, qu'est-ce que c'est que cette façon de me tutoyer comme ça? On n'a pas gardé les vaches ensemble. Hein moi, je suis pas du tout abonnée à votre hebdomadaire ou mensuel. Je sais pas de quoi il s'agit.
5: Mais quand même, non, le non. Mensuel de l'enfance heureuse des
13: non,
5: 5 à 15 ans.
13: C'est une erreur. Hein
5: non, écoute, Nicole. Non, mais écoute. Alors là, non. Moi, je vais encore me faire taper sur les doigts. Je t'ai envoyé pourtant le grand poster de Jean-Luc Lahaye.
13: Mais je suis pas une adolescente.
5: Non, écoute-moi.
13: Non, ne me tutoyez pas, ça me gêne.
5: Non, bon, excusez-moi. Tu es allée ce week-end au bord de la mer et tu as attrapé un coup de soleil, non? Tu te souviens pas du tout de ce que tu as fait cette année?
13: Non.
5: Nicole, en plus tu as dit 3,17 m pour les grenouilles, t'étais pas loin, t'étais 3,20 m.
13: C'est pas moi. Vous vous trompez, hein. Perdez votre temps, c'est pas moi. Bon, je vous laisse, hein. Au revoir.
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14: Allô.
1: Bonjour madame, c'est bien la boulangerie?
14: Oui.
1: Monsieur Martin à l'appareil, les chantiers Martin. Je vais passer tout à l'heure vous coller la mousse.
14: Quelle mousse?
1: La mousse isolageante que je vais coller sur votre façade pour faire une rénovation énergétiste.
14: Ah bah non, il y a rien du tout à faire monsieur.
1: Si si, je vais vous mousser toute la façade, la vitrine, la porte.
14: Non, mais il y a rien du tout à faire monsieur. C'est bon.
1: Vous inquiétez pas, je vais mousser que l'extérieur. Donc tant que vous restez à l'intérieur de la boulangerie.
14: Mais monsieur, il y a pas à faire à l'extérieur. Vous n'avez rien à faire monsieur. C'est pas la peine d'assister. Donc merci, au revoir.
1: Ouais, enfin merci deux secondes parce que moi, je vous avais contacté il y a 15 jours.
15: Vous voulez quoi exactement?
1: Ah, bonjour monsieur. Donc, comme je disais, je vous ai appelé il y a 15 jours pour vous parler du chantier.
15: Et vous avez eu quelqu'un qui vous a répondu?
1: Bah non, il n'y avait personne.
15: Bon, alors?
1: Eh ben alors, je me suis dit, vu que vous n'avez pas décroché et qu'en plus, vous m'avez pas rappelé pour vous opposer aux travaux, c'est forcément que vous êtes d'accord.
15: Ah oui, parce que maintenant, il faut vous téléphoner pour vous opposer.
1: Bah sinon, on peut pas deviner. Je m'excuse.
15: Alors, ce qu'on va faire, c'est que je vais vous passer à mon mari, puis vous allez vous expliquer avec lui, ça va pas être la même.
1: Ah, avec grand plaisir. Merci monsieur.
16: Oui, allô?
1: Oui, allô?
16: Oui, c'est moi le responsable.
1: Bonjour, madame.
16: Vous dites, je viens, on fait ça, nanani, nanano. Non, il n'y a rien qui va se faire chez moi.
1: Bah oui, mais le problème, c'est que l'autre fois, j'ai appelé. Il devait être quoi, 20h, 20h30?
16: Vous appelez la boulangerie à 20h, on est fermé à 19h. Qu'est-ce que vous voulez, vous allez me monter en l'air, là?
1: Pardon, enfin, personne n'a décroché.
16: Et t'as laissé un message?
1: Bon, non, je voulais pas vous embêter.
16: Bah, bah voilà, donc c'est tout.
1: En plus, je me suis dit, si vous étiez pas d'accord, forcément, vous auriez décroché pour me le dire.
16: Mais si tu m'appelles à. Hey, connard, écoute-moi bien.
1: Ouais.
16: Si tu m'appelles à 20h que le magasin, il est fermé à 19h, comment tu veux que je t'ai au téléphone?
1: Bah, tout simplement en décrochant.
16: Mais t'es con ou bien, putain? Tu m'appelles à 20h le soir, le magasin est fermé à 19, comment tu veux que je te dise quoi que ce soit?
1: Bah fallait me rappeler.
16: Mais fallait te rappeler, mais arrête d'être con, putain.
1: Oui, bah c'est pas ma faute non plus.
16: Ah bah c'est pas votre faute. Eh, sans déconner, c'est...
1: Bah ouais, je m'excuse.
16: Allô?
1: Ah, une autre dame. Pardon, votre responsable me disait...
17: C'est moi le propriétaire du bâtiment.
1: Ah, bah encore mieux.
17: On va aller voir si vous allez isoler quoi que ce soit.
1: Oh, mais c'est tout vu. Je vous fais un moussage isolifiant en façade.
17: J'en ai rien à foutre, ok? Ah, vous fermez votre gueule, vous arrêtez de me casser.
1: Ah bah pardon, entre artisans, on pourrait quand même un minimum se soutenir.
17: J'en ai rien à foutre. Il y en a un qui va finir à l'hosto. Je vous le dis tout de suite.
1: Oh non, alors ça, vous inquiétez pas. Je respecte scrupuleusement les normes de sécurité.
17: J'en ai rien à foutre de vos normes. Je vous dis.
1: Non, mais je veux dire, je suis quand même ouvrier semi-professionnel, donc ça m'étonnerait que j'ai un problème.
17: Mais vous êtes con, quoi? Vous avez quoi dans le crâne, là? Si vous venez, vous allez finir à l'hosto. Je vous le dis tout de suite.
1: Alors pardon, je veux pas me la péter, mais j'en ai fait des chantiers. Bah, jamais j'ai eu le moindre accident du travail.
17: Oh! Tu fermes ta gueule, tu m'écoutes.
1: Ouais, je t'écoute.
17: Il y a quelqu'un qui passe, je prends le premier truc qui vient sous la main, je vous le barre dans la gueule.
1: Oula, oh bah vous, on voit que vous êtes pas du métier.
17: Non, c'est un... Non, non.
1: Bah si, pardon, mais ça c'est un coup à finir à l'hosto.
17: Eh bien cet après-midi, tu vois, ça va te faire tout drôle.
1: Cet après-midi, alors attends, je consulte mon agenda.
17: Et il est con, quoi, sûr.
1: Bon, éventuellement, je passe maintenant.
17: C'est quoi? Eh, hey, tu viens dans la boulange?
1: Voilà, je passe à ta boulange, je te dépose le matos, hey, et après...
17: Je le balance à travers la gueule, tête de mort.
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18: Allô?
19: Oui, bonjour ma sœur.
18: Bonjour monsieur.
19: C'est bien les petites sœurs des pauvres?
18: Oui.
19: Bonjour, c'est l'archevêché.
18: Oui.
19: Je vous passe sœur Germaine.
18: Oui.
19: les petites sœurs des riches.
18: Oui.
20: Allô?
18: Allô?
20: Oh, bonjour ma sœur.
18: Bonjour ma sœur.
20: Sœur Germaine à l'appareil.
18: Sœur Germaine. Et moi, sœur Emmanuel.
20: Ah, oh, Emmanuel. Mais Emmanuel,
18: Non, c'est sœur Emmanuel. Ah. C'est mon nom de religion.
20: Alors vous, vous êtes aux petites sœurs des pauvres?
18: Oui.
20: Eh bien moi, je suis aux petites sœurs des riches.
18: Ah bon?
20: À Neuilly.
18: À Neuilly.
20: Oui, c'est comme ça qu'on s'appelle maintenant, parce qu'il y a tellement d'argent.
18: Ah bon?
20: Oh oui. Vous roulez en quoi, vous?
18: Nous avons une 4L encore, nous.
20: Oh, eh ben ma pauvre.
18: Ah bon. Mais elle roule bien, vous savez.
20: Oui, nous on a 6 Porsche, 2 Bentley.
18: Ah bon?
20: On a 2 Range Rover.
18: Ah bon?
20: Oui. Et alors, votre bijoutier, c'est qui, vous?
18: Notre bijoutier? On n'achète pas de bijoux, nous.
20: Ah bon?
18: Ben, pourquoi vous voulez qu'on achète des bijoux?
20: Ben, à quoi ça vous sert, tout l'argent?
18: Eh ben, l'argent, ben, c'est pour servir les pauvres.
20: Ben oui, mais il en reste, non? Il vous en reste pas, après?
18: Oh là là, on n'en a pas assez, au contraire.
20: Oh ben, nous, à Neuilly, alors là, on en a, hein?
18: Tant mieux.
20: Oui, tous les samedis, après-midi, on va place Vendôme.
18: Oui.
20: Avec les petites sœurs des riches. Et puis, on achète des bijoux.
18: Ah bon?
20: Oh oui, oh là là.
18: C'est pas notre cas. Et qu'est-ce que vous souhaitiez, alors, me dire?
20: Je voulais savoir si vous aviez les cours de la bourse, parce que mon ordinateur est en panne.
18: Ah, écoutez, moi, vous savez, je suis pas les cours de la bourse. Je pense qu'on vous renseignera mieux, là où vous êtes, là, si vous êtes à l'évêché.
20: Ben oui, c'est vrai. Mais Monseigneur est justement, il est sur Internet, lui.
18: Ah bon?
20: Oui, il est en train d'acheter un 3-mâts, là.
18: Ah bon?
20: Alors, évidemment, moi, je cherche les cours de la bourse parce que je voulais savoir où j'en étais, quoi.
18: Oui, oui, oui.
20: Mais non. Pas sur mon PEA, hein? Sur
18: moi, je peux pas vous renseigner.
20: Ah bon?
18: Non.
20: Alors, vous allez où en vacances cet été?
18: Ben, nous n'allons jamais en vacances, nous.
20: Pardon?
18: Nous allons faire une retraite spirituelle chaque année.
20: Vous faites ça où? À Saint-Tropez?
18: Non, non, non, non. Non, non, nous allons dans des maisons de petites sœurs.
20: Ah oui?
18: Là, oui.
20: On part à Marrakech ce week-end. Je suis embêtée parce qu'on devait aller justement en place Vendôme acheter des bijoux, mais ils nous ont programmé un week-end à Marrakech.
18: Ah bon?
20: À la Médina, oui.
18: Mm-hmm.
20: Oh oui, oh là là là là. Pff.
18: Eh bien, écoutez, bon courage.
20: Oh, ben, vous savez, il nous en faut, hein, vous
18: mais
20: savez.
18: Je prie pour vous. Et ben priez moi. Pour nous aussi.
20: Oui, il nous en faut du courage en ce moment.
18: On
20: en a besoin, vous savez. Vous êtes au courant de ce qui nous arrive?
18: Non, je ne suis pas au courant.
20: Ah bon? Eh bien, figurez-vous que la saison de la truffe est terminée.
18: Mm-hmm.
20: Quand on a appris ça hier soir, je peux vous dire, on a fini notre caviar dardard. Et on est allé regarder un film dans notre cellule, on était dégoûtés.
18: Mmh.
20: Ah, c'est pas une vie d'être une petite sœur des riches, hein.
18: Non.
20: Bon, ben, ma sœur.
18: Voilà. Au revoir, ma sœur.
20: Au revoir, ma sœur. Et puis, on se reverra là-haut.
18: Oui, sûrement.
20: Oh oui, j'ai fait construire, j'ai acheté du terrain.
18: Merci.
20: Au revoir, ma sœur.
18: Au revoir, ma sœur.
20: Au revoir.
21: Allô.
22: Bonjour monsieur, je suis bien sûr l'agriculteur.
21: Oui.
22: Je vous appelle, c'était juste pour vous prévenir. Je me suis permis de vous mettre comme garantie de mon prêt que je viens de faire à la banque.
21: Pardon.
22: J'ai fait comme si je travaillais pour vous.
21: Non, mais attendez, vous pouvez peut-être demander l'avis des gens, non?
22: Ah oui, mais vous me le dites maintenant, moi j'ai tout fait.
21: Vous me le dites maintenant, non mais dites donc. Mais vous avez fait ça où?
22: La banque Martin.
21: La banque Martin se trouve où?
22: La banque Martin, c'est à Martinville.
21: On connaît même pas, on sait même pas d'où c'est.
22: Bah, d'où c'est? C'est à Martinville.
21: Vous avez porté plainte contre vous et contre la banque Martin.
22: Ah bah non, on portait pas plainte contre la banque Martin.
21: C'est que moi demain je vais aller faire un prêt puis je vais vous mettre. Mais attendez, comme quoi qu'on est employeur?
22: Non, mais comme quoi que vous m'avez employé, oui, effectivement.
21: Comme quoi vous êtes salarié de...
22: Alors, j'ai pas mis salarié, j'ai dit associé, parce que ça faisait mieux.
21: Associé, en plus?
22: Oh. Non, mais j'ai dit que j'avais 50% de la maison et de l'exploitation.
21: 50%? Oh, mais vous êtes malade ou quoi? Faut vous soigner, mon pauvre gars, hein. Attendez deux minutes. Oui. Vous passez quelqu'un.
22: Allô?
21: Oui, ne quittez pas.
22: Oui, allô?
21: Oui, ne quittez pas.
22: Oui, non, mais allô?
21: Oui, non, mais attendez, vous m'entendez, là?
22: Oui, ah bah oui, je vous entends, oui.
21: Alors, ne quittez pas, je vais vous passer quelqu'un.
22: D'accord, mais allô?
21: Je vous dis, attendez deux minutes, je vous passe quelqu'un.
22: Merci. Allô?
21: Non mais c'est un gosse qui fait une demande de prêt à la banque Martin. Allô?
22: Bonjour monsieur, voilà, comme j'expliquais à votre collègue.
21: Non mais dites donc, vous exagérez pas un peu, non?
22: Bah non.
21: Non mais on est associé de rien du tout, monsieur, hein.
22: Non mais c'est ce que j'expliquais, on fait comme si.
21: On fait pas comme si,
0: il n'y a pas de comme ci et comme ça. Hein.
22: Ah ben, il y a comme su.
0: Non, non, mais vous rigolez ou pas, non? Qu'est-ce que c'est que cette histoire? Le banquier, quel banquier? Non, mais attendez, mais vous êtes malade.
22: Ah, excusez-moi, moi j'essaye juste de... Oui,
4: écoutez,
22: ça... ah, bah, c'est un, ce encore
4: passe,
22: un autre.
4: Là. Oui. Vous me donnez votre nom et votre prénom tout de suite.
22: Monsieur Martin.
4: Martin, Pierre, Christian, Jean-Pierre.
22: Non, Martin.
4: Non, moi je le prénom.
22: Martin.
4: Oui, mais Martin comment?
22: Martin. Voilà.
4: Ben, on va avoir du plaisir. J'appelle la gendarmerie.
22: Vous n'allez pas dénoncer votre propre associé quand même?
4: Non, moi je vous dis, de l'autre côté, t'appelles la gendarmerie, s'il te plaît.
0: Mais vous, on n'est pas associé, monsieur. Vous rigolez ou pas? Vous êtes abruti ou quoi? Donnez-moi votre adresse.
22: Adresse, alors, 1 rue Martin.
0: Non, mais vous rigolez, et puis vous habitez à Martin aussi, non?
22: Martinville, oui. Ah, bah vous voyez.
0: Oui, Martinville. Donnez-moi le code postal.
22: Alors, c'est 0?
0: Oui.
22: C'est tout.
0: Non, mais 0, mais vous êtes abruti. Et donnez-moi votre numéro de téléphone.
22: 06.
0: Oui.
22: 06.
0: Mmh.
22: 06.
0: Non, mais. Oui, allez-y.
22: Alors, donc j'en étais où?
0: 06.
22: Voilà, 06.
0: Continuez.
22: Et 06.
0: Moi, je vous dis que vous êtes un abruti.
22: Oh, bah merci.
0: Oui, oui.
4: Vous prenez pour qui, là?
22: Alors, c'est un coup monsieur, un coup madame, là
4: et
22: c'est madame.
4: Je vous connais pas, je vous ai jamais vu, je vous ai jamais entendu, et je suis votre employeur, non mais vous rêvez.
22: Alors, non, alors c'est ce que j'ai expliqué, j'ai pas mis employeur, j'ai mis associé.
4: Eh ben, je suis ni encore moins associé. Mais vous rêvez ou quoi? Non mais, où qu'on s'en va, là?
22: Où qu'on s'en va? Ben, qu'on s'en va à la banque récupérer le prêt, parce que moi, c'est-à-dire que...
4: Ben, vous récupérez le prêt. Ouais, alors là, ça serait quand même meilleur.
22: On fera comme si, vous voyez, puisque moi j'ai
4: mais
22: fait...
4: Non, non, c'est ni comme si, ni comme ça. Non mais, d'où qu'on s'en va, là?
22: D'où qu'on s'en va à la banque, c'est ce que je vous dis.
4: Eh ben, non, je ne vais pas à la banque avec vous, monsieur, je ne vous connais pas. Je vous attaque tout de suite au tribunal.
22: Ah bah moi d'abord.
4: Eh ben, on va... Bah alors.
22: Alors, oui.
4: Merci, monsieur, au revoir.
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4: Oui.
20: Oui, bonjour, monsieur.
4: Oui, bonjour, monsieur.
20: Oui, le père Ledoux, je suis le recteur, le curé de Camaret.
4: Vous êtes le curé. Bonjour, monsieur le curé.
20: Bonjour, comment allez-vous?
4: Je vais bien, oui.
20: Je ne veux pas vous déranger, mais j'ai un petit problème, docteur, voyez-vous.
4: Oui.
20: Depuis 2-3 jours, j'ai constaté que j'avais les... qui pendent, voyez-vous.
4: Les testicules, quoi.
20: Oui, voilà.
4: Oui.
20: Et alors, malheureusement, quand je m'assois dessus...
4: Vous asseyez dessus?
20: Oui, malheureusement, oui.
4: Alors... Elles ont enflé, quoi.
20: Comment?
4: Elles ont enflé.
20: Ben, je ne sais pas, oui, je pense, oui.
4: Mais elles pendent beaucoup, alors, si ça vous...
20: Ah oui, elle pend beaucoup, puisque quand je m'assois dessus, elle me rentre dans le...
4: Dans le trou de balle.
20: Voilà.
4: Voilà.
20: Hein? C'est ça, docteur.
4: Bon, eh ben, il vaut mieux voir ça, monsieur le curé.
20: Ben oui.
4: Vous pouvez circuler en voiture ou quoi?
20: Difficilement, hein. Parce que c'est pareil, je suis assis dessus.
4: Vous pouvez pas venir jusqu'au centre médical?
20: Ben si, mais comment je vais faire pour... Ou alors je viens à pied ou en...
4: À pied, mais non, il n'y a pas question, quand même.
20: Ou en vélo, en danseuse, alors...
4: Ah, pas en vélo, quand même.
20: Non, mais en danseuse, au moins, je ne m'assierai pas dessus, sur la selle.
4: Mais c'est à ce point-là.
20: Ah oui, que faire?
4: Et vous ne pouvez pas prendre un taxi pour venir, hein?
20: Oui, oui, c'est ce que je vais faire en restant accroupi, dans la voiture.
4: Parce qu'ici, on a plus de matériel pour voir, quoi.
20: D'accord. Mais c'est normal que quand je suis assis dessus, elle me rentre dans le...
4: Ben, d'abord, c'est pas normal de s'asseoir sur ces trucs, hein?
20: Ben oui.
4: Et que ça vous rentre dans le trou de balle, alors ça me paraît assez exceptionnel, quoi.
20: Voilà.
4: Hein? Bon, écoutez, je vous envoie un taxi.
20: Oui, et puis...
4: Je m'en occupe, comme ça je serai sûr à quelle heure ça sera.
20: D'accord.
4: Vous êtes donc à la cure de Camaret.
20: Voilà.
4: D'accord, je m'occupe de tout ça, monsieur.
20: Mais dites-moi, docteur.
4: Oui.
20: J'ai quelque chose qui m'obsède. Je me suis réveillé cette nuit avec un air de musique dans la tête que je ne me souvenais plus ce que c'était. Peut-être que vous pourrez me dire.
4: Un air de Brigitte?
20: Non, pas de Brigitte, de Martine. De musique.
4: Un air de musique?
20: Oui. Est-ce que vous connaissez cette chanson?
4: Laquelle, monsieur?
20: C'est un air que je ne sais plus ce que c'est. C'est... La la la la la la la la la la la la la la la la la la la la la la la la la la la la.
4: Ah, les filles de Camaret, que c'est, monsieur le curé?
20: C'est pas le curé de Camaret, allez.
4: Oui. Bon, allez, au revoir.
20: Je vous souhaite une bonne après-midi.
4: Merci.
20: Au revoir.
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6: Allô?
22: Bonjour monsieur, c'est bien la fromagerie?
6: Oui.
22: J'ai un problème avec un camembert que j'ai acheté chez vous.
6: C'est quel camembert?
22: Vous savez, c'est ceux qui sont dans une boîte ronde en bois.
6: Bah tous les camemberts sont en boîte ronde en bois.
22: Oui, mais celui-là, il a aussi une étiquette ronde sur la boîte.
6: Bah là c'est pareil, c'est toujours en rond, les étiquettes des camemberts.
22: Ah oui, mais alors celui-là dans la boîte, le camembert est emballé dans un petit papier.
6: Bah c'est toujours le cas, c'est toujours le cas.
22: Oui, mais celui qui est rond, le camembert lui-même est rond.
6: Oui, mais ils sont tous ronds monsieur les camemberts.
22: Ah bon?
6: Ouais.
22: Enfin, le problème c'est que je l'ai pesé, il fait 250 grammes.
6: Bah vous m'avez dit que vous l'avez pesé, il fait 250 grammes.
22: Bah oui.
6: Et bah c'est normal.
22: Bah non.
6: Bah pourquoi?
22: Parce qu'aux infos, ils ont dit qu'il y avait 20% d'augmentation sur tous les fromages.
6: Non mais d'augmentation, pas d'augmentation du gramme.
22: Alors justement, augmentation grammatique, j'ai fait le calcul.
6: Non mais
22: 20% de 250 égale 50.
6: Alors
22: plus 250 égale 300.
6: Non mais je pense que là, alors.
22: Donc si vos camemberts font 250 grammes, c'est bien que ce sont des vieux de l'année dernière.
6: Mais ça va pas, non mais je prends pas des camemberts des vieux de l'année dernière. Non mais franchement...
22: Bah, pardon, vous allez pas me dire que c'est moi qui me trompe non plus.
6: Ah bah si.
22: Ah oh, bah non.
6: Si, si, si.
22: Non, non, non.
6: Eh bah si monsieur.
22: Eh bah non monsieur.
6: Bah si.
22: Bah non, je vais vous rapporter le camembert.
6: Non, non, mais il est hors de question que je vous rembourse un camembert.
22: Ah bah si.
6: Ah non, mais non, non, mais non.
22: Ah mais si, mais si, si, mais si.
6: Mais non, mais vous... Non mais c'est pas possible quoi.
22: Ah non mais c'est dingue, c'est limite de la fraude camembertistique.
6: Mais fraude, mais n'importe quoi, tous les camemberts ils font 250 grammes, c'est marqué sur les étiquettes.
22: Non mais ça c'est normal vu que ce sont des fromages de l'année dernière.
6: Mais c'est pas des fromages de l'année dernière, vous voulez que je vous montre toutes mes factures
22: Ou alors, c'est le modèle de cette année, mais dans ce cas ça veut dire que vous vous mettez de côté 50 grammes par fromage.
6: Mais ça va pas, mais vous êtes pas bien, mais franchement vous êtes pas bien.
22: En fait vous prélevez des morceaux discrètement. Non,
7: mais... Oui alors bonjour.
22: Ah. Bonjour madame.
7: Alors je sais pas où vous avez vu qu'un camembert doit faire 300 grammes, il va falloir arrêter la bibine à mon avis. Hein.
22: Je m'excuse mais c'est le poids officiel pour cette année.
7: Non non, un camembert ça fait toujours 250 grammes, cette année il fait toujours 250 grammes, l'année prochaine il fera 250 grammes, dans 3 ans il fera 250 grammes.
22: Ah bah non, parce que s'il prend 20% sur un an.
7: Mais de quoi ça a pris 20%? Qu'est-ce qui a pris 20%?
22: Tous les fromages, ils l'ont dit aux actualités.
7: C'est le prix. Alors là, vous mélangez l'inflation du prix et le poids d'un produit.
22: Ouais, bah, ça explique pas ce que vous avez fait de mes 50 grammes de fromage en plus.
7: Mais quels 50 grammes de fromage en plus? Faut arrêter la drogue, hein.
22: Bah, ceux que vous avez récupérés sur mon camembert de 300 grammes.
7: Mais ça change pas, hein, Neuchâtel, ça fait 200 grammes depuis plus de 20 ans. Un camembert, ça a toujours fait 250 grammes. Franchement, vous avez réussi à récupérer de la cocaïne sur les plages du Havre ou quoi? Vous savez, c'était pas de la farine, hein, là-dedans. Hein.
22: De la farine dans du camembert?
7: Vous êtes grave, hein, franchement. Là, je comprends pas, vous mélangez tous les pinceaux.
22: Non, mais pardon. Mélanger farine et camembert, reconnaissez qu'il y a un problème.
7: Non, non, mais je reconnais que vous êtes grave, que vous avez un problème.
22: Bon, vous savez quoi? Je vais passer.
7: Je vous attends. Allez-y, je vous attends. J'y suis là.
22: Oui, et puis le temps que j'arrive, je vous vois venir, vous allez changer toutes les étiquettes.
7: Mais quelles étiquettes? Je vous attends, je vais changer quelles étiquettes?
22: Bah, celles de vos camemberts de l'année dernière.
7: Allez, vous savez quoi? Vous appelez les fraudes. Et puis vous venez avec eux, comme ça on va bien rigoler.
22: Ah, bah écoutez, si c'est pour bien rigoler, avec plaisir.
7: Bah, franchement, il y avait longtemps que j'avais pas rigolé comme ça.
22: Non, mais c'est super. Vous savez quoi? On se marre tellement qu'on devrait passer à la radio.
7: Oui, appelez la radio, ils vont bien rigoler aussi.
22: Ah bah j'espère, attendez, je les appelle tout de suite.
7: Allez. Allez.
22: Eh bah voilà, on est à la radio.
7: Eh bah c'est très bien.
22: Non mais on est vraiment à la radio.
7: Oui, c'est très bien.
22: Non mais c'est vrai.
7: Allez.
22: Non mais vraiment, vraiment. Allô.
8: Gare de l'Est, mon numéro de série, bonjour.
23: Oui, bonjour, c'est l'hôtel Gare de l'Est.
8: Oui.
23: Oui, bonjour, c'est France Sécurité à l'appareil.
8: Oui, bonjour.
23: Dites-moi, on a mis un garde du corps parce que vous allez recevoir la visite. Là, ils vont vous appeler pour réserver une chambre. Alors, c'est pour le maire, monsieur le maire de Pleugriffette. Vous en connaissez, non?
8: Écoutez, non, mais vous allez me faire connaissance.
23: Alors, on va donc nous avoir deux agents qui vont être de garde à l'entrée de votre hôtel. Donc il faut qu'on prépare le terrain. Est-ce que all is okay à la at the reception?
8: Bah écoutez, nous on a tout ce qu'il faut, hein. En fait, monsieur le maire va séjourner chez nous.
23: Ouais.
8: Et donc ils vont venir avec les gardes du corps.
23: Ouais, c'est ça, ouais. Et également la nuit, donc il y aura 5 agents de France Sécurité qui patrouilleront dans les couloirs de l'hôtel. Hein.
8: Alors monsieur le c'est le maire de qui, vous m'avez dit, d'où?
23: Le maire de Pleugriffette.
8: Pleugriffette,
23: oui.
8: Pleugriffette.
23: Mais nous, on vérifie d'abord que all is okay at the reception.
8: Bah écoutez, de toute façon, c'est un hôtel comme un autre. C'est all is okay. Pour nous, c'est avec plaisir que nous recevrons monsieur le maire.
23: Parce que nous, vous savez, quand on fait nos rondes de sécurité, on est obligé quand même de vérifier dans les chambres de vos clients. Hein,
8: C'est-à-dire?
23: Ah bah, il faut que tout soit under control. Hein.
9: Ah ben malheureusement, monsieur, c'est un lieu privé, non pas public.
23: Non, mais on va s'en occuper, nous.
9: C'est-à-dire ?
23: Monsieur, c'est le maire de Pleugriffette, quand même, hein, c'est pas n'importe qui.
9: Non, je ne refuse pas de recevoir monsieur le maire de Griffette, c'est pas ça le problème.
23: Non, c'est Pleugriffette.
9: C'est par rapport à votre travail de sécurité qui risque d'être gênant par rapport aux autres clients.
23: Alors, si all is not under control, il va falloir qu'on évite de faire des patrouilles de sécurité à l'intérieur des chambres.
9: Ah bah ça, c'est niette, de toute façon, dans les chambres des autres clients.
23: D'accord, donc ça veut dire qu'on est obligé de mettre deux tireurs d'élite sur les toits, monsieur.
9: Non, mais où est le rapport par rapport à des clients qui sont dans leur chambre et mettent des tireurs d'élite?
23: Bah parce
9: c'est quand même un petit peu...
23: Bah on est obligé, monsieur, de les viser au cas où ils feraient...
9: Nous sommes quand même un hôtel qui reçoit des touristes, donc maintenant...
23: Mais monsieur, excusez-moi, ils viennent alors qu'il y a le maire de Pleugriffette dans votre hôtel, quand même.
9: Dans ce cas-là... Je vais voir avec ma directrice, je vais prendre vos coordonnées, le nom de monsieur le maire et...
23: Monsieur Le Duret, maire de Pleugriffette.
9: L-E-D-U-R-E-T ?
23: Oui.
9: Donc ça, c'est monsieur le maire, hein ?
23: Oui, de Pleugriffette.
9: Alors, P-R...
23: Comme ça se prononce, hein, Pleugriffette.
9: Vous pouvez m'appeler, s'il vous plaît ?
23: Oui, Pleugriffette, en fait.
9: C'est-à-dire P-R...
23: P-L...
9: P-L...
23: U-G-R-I...
9: E...
23: 2-F-T...
9: Attendez, P-L-E-U...
23: G-R-I-2-F-R-E-U-T-E...
9: Est-ce que vous pouvez aller plus, moins vite?
23: Oui, bien sûr. P-L-E-U-G-R-I-2-F-E-T-E.
9: Pleugriffette qui
23: non.
9: se trouve dans...
23: Non, Pleugriffette.
9: Pleugriffette.
23: Pleugriffette. Avec deux T, donc deux F, Pleugriffette.
9: Alors, P comme papa?
23: Non, excusez-moi. P comme Pierre.
9: Si vous voulez, P comme Pierre... L comme... Allô ?
23: Ben non, c'est à vous, là. Je passe la main.
9: Alors, L comme Lionel ?
23: Je préférerais éviter, monsieur.
9: C'est-à-dire ?
23: Attendez, monsieur, quand même. Attendez, nous, on fait de la sécurité. Vous me dites L comme Lionel. Pardonnez-moi.
9: Écoutez, je ne sais pas quel est votre objectif, là, actuellement, mais...
23: Mon objectif est d'assurer la sécurité du maire de Pleugriffette.
9: Oui, mais la sécurité de monsieur Pleugriffette, ça, c'est votre...
23: Non, le maire
9: travail,
23: de Pleugriffette.
9: Exactement. Mais d'un autre côté aussi, il me faut des informations.
23: D'accord, mais je peux pas tout vous donner au téléphone, vous comprenez, monsieur.
9: Bon, alors, comment on écrit Pleugriffette ?
23: P-L-E-U-G-R-I.
9: D'accord, P comme Pierre.
23: Oui, monsieur.
9: L comme
23: Lafayette.
9: Alors, E comme
23: Attendez. Là, c'est un problème. C'est peut-être pas un problème pour vous, mais c'est un problème pour moi. E comme E, quoi. Vous voyez, quoi, E. C'est difficile, hein. E comme œuf.
9: E comme
23: œuf.
9: J'ai pas compris, monsieur.
23: Œuf, c'est un œuf.
9: C'est-à-dire
23: un œuf.
9: D'accord, ok. Et ensuite
23: O.
9: O.
23: Comme œuf.
9: J'ai pas compris.
23: Comme un œuf.
9: Comme un œuf. O comme un œuf.
23: Oui.
9: Malheureusement, un œuf, ça commence pas par un O.
23: Ça commence par quelle lettre ?
9: Bah, écoutez, vous venez de me dire, ça commence par un E.
23: Excusez-moi, j'étais mauvais en orthographe, c'est tout. Bon.
9: C'est pas question d'être mauvais en orthographe. Quand j'essaie de vous appeler comme L comme Lionel, vous me dites non.
23: Bon, d'accord, L comme Lionel.
9: Maintenant, soyons raisonnables.
23: D'accord, je valide votre
9: L. Quel est le titre de votre appel ?
23: Je valide Lionel. Voilà, comme ça, on est quitte.
9: Alors, P comme Pierre, L comme Lionel, E comme œuf, vous m'avez dit ?
23: Oui.
9: Alors, ensuite ?
23: O comme œuf.
9: Je vous souhaite une bonne journée. Au revoir.
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11: Bonjour.
22: Bonjour monsieur, c'est bien la boulangerie ?
11: Oui.
22: Monsieur Martin, société Martin Télécom ?
11: Oui.
22: Je vous ai inscrit sur notre liste pour le démarchage téléphoniste.
11: Et pour quelle raison vous m'avez inscrit ? J'ai rien demandé, moi. Déjà qu'on en reçoit au moins 4-5 par jour.
22: Ah oui, mais maintenant vous serez plutôt entre 40 et 50.
11: Par jour ?
22: Bah oui.
11: Mais vous rendez compte ? C'est énorme. Je vous garantis, je suis pas d'accord.
22: Ah oui, mais ça fallait me le dire avant que je vous inscrive.
11: Non, mais comment vous voulez que je devine ? Moi, je suis pas Madame Soleil.
22: Oui, bah passez-la moi.
11: Non, mais je vais recevoir au moins 40-50 appels par jour sans me demander mon autorisation.
22: Ah oui, juste, allô ?
11: Oui,
22: tant que j'y pense, à la fin de l'appel, n'oubliez pas de nous mettre une petite note de satisfaction.
11: Moi, mettre une note de satisfaction ?
22: Voilà, entre 0 et 9.
11: Vous rigolez ?
22: Bien sûr, oui.
11: Non, mais c'est quoi ce bazar ?
12: Et vous êtes qui, vous ?
22: Bonjour, Madame Soleil. Alors, c'est ce que je disais, Martin Télécom, je vous ai mis sur notre liste de démarchage.
12: Non, mais moi, je n'ai rien demandé, moi, j'en veux pas, ça. Je me ferais un malin plaisir de les envoyer chier, je vous le dis.
22: Non, mais après, vous n'êtes pas obligé d'acheter tous les articles des démarchistes.
12: Moi, je prends rien du tout.
22: Si, alors j'ai quand même prévenu le vendeur de véranda que vous étiez intéressé.
5: Mais moi j'en veux pas de véranda, qu'est-ce que j'en fais de véranda, j'ai même pas la maison.
22: Eh bien, vous pourrez mettre votre nouvelle cuisine dedans.
5: Mais quelle cuisine? Mais moi j'en ai pas besoin de cuisine.
22: Ah oui, mais j'ai dit au vendeur de cuisine que vous cherchez une cuisine.
5: Mais pourquoi vous voulez que j'achète une cuisine?
22: Pour la mettre dans votre véranda.
13: Ce trafic là.
22: Et bonjour monsieur Soleil.
13: Non, c'est une madame. Moi je veux pas qu'on m'appelle toutes les 5 minutes là pour me vendre des merdes là.
22: Ah oui, mais vous ratez des super affaires.
13: Ah non, non, mais je veux absolument pas y être. Si j'étais pas, c'est qu'il y avait une raison.
22: Ah oui, mais ça fallait le dire avant s'il y avait une raison.
13: Mais il fallait le dire, mais vous m'avez demandé quand?
22: Ah non, c'est à vous de demander en premier.
13: Mais comment vous voulez que je vous le demande?
22: Bon, en se renseignant un petit peu, vous auriez pu trouver.
13: Non, non, mais en se renseignant, mais non, mais de quel droit vous prenez les numéros de téléphone sans se renseigner? Non, mais on fait la démarche à la mer là-haut. C'est à vous à me demander à moi si j'ai envie de le faire. C'est pas à moi à vous demander si j'ai envie de le faire ou pas. Non, mais ça va pas la tête, hein.
22: D'accord, donc pour résumer, vous avez envie de le faire?
13: Non, non, je veux absolument pas le faire. Non, certainement pas là. Non, mais c'est clair?
22: Ben.
13: C'est clair là?
22: Moi, je crois.
13: Je suis clair ou pas clair là?
22: Non, mais si, si, c'est clair. Je vous valide déjà pour la cuisine et la véranda.
13: Non, non, non, vous n'avez pas demandé de me valider sur une cuisine ou sur une véranda. Moi, je n'ai rien à foutre des cuisines et des vérandas, quoi.
22: Ah, j'ai oublié de vous dire pour le vendeur de porte-fenêtre.
13: Mais vous, j'ai jamais commandé de porte-fenêtre, mais arrêtez de votre délire là. Mais oh, mais vous avez vu ça où, vous, que j'ai commandé de porte-fenêtre? De quel droit?
22: Ah non, il n'y en a pas une, il y en a plusieurs.
13: Comment ça, il y en a plusieurs? Où c'est que vous avez vu que j'ai commandé des porte-fenêtres? Où c'est que vous avez vu ça?
22: Et puis l'avantage, c'est que ça vous donnera beaucoup plus de lumière pour votre nouveau canapé en cuir convertible.
13: Ah non, non, ah, non, non, ce n'est pas une canapé en cuir, certainement pas, mais...
22: Pas encore, mais j'ai dit aux démarchistes des canapés que vous étiez intéressé par une vente.
13: Mais quelle vente? Mais moi, j'ai rien acheté de quoi que ce soit, mais ça va pas la tête. Vous savez comment c'est chez moi pour savoir si je vais besoin de renouveler quoi que ce soit? Mais ça va pas, non?
22: Écoutez, je vais marquer que vous hésitez.
13: Non, non, non, non, mais c'est ce que... Alors...
22: Je vous laisse réfléchir avant de partir, comme je disais à votre collègue. On n'oublie pas la petite note de satisfaction entre 0 et 9.
13: C'est ça, ouais, ouais, non, non, mais alors là, c'est 0, moins 0, moins 0, là.
22: Ah oui, mais 0, c'est nul.
13: Oui, oui, c'est 0, 0, voire moins 0, quoi.
22: Ah non, pas moins 0.
13: Ah, si, si, si, si, non, non, non, mais là, non, non.
22: Non, bah, je vais mettre que vous m'avez mis 9, sinon avec
13: non,
22: mon
13: non,
22: patron...
13: Non, non, non, non, rappelez-moi votre nom.
22: Monsieur Martin.
13: Monsieur Martin, vous êtes à la société, quoi.
22: Oh, vous me mettez 9? Merci, monsieur.
13: Quoi?
22: Non, pardon, c'est parce qu'il y a mon responsable qui est arrivé, il est juste à côté.
13: Oui, oui, mais passez-moi de votre responsable, là, je vais expliquer la suite.
22: Oui, oh bah quittez pas. Monsieur Martin?
13: C'est quoi cette embrouille, là?
22: Le monsieur demande à vous parler.
13: Non, non, non, déjà, il sait pas, monsieur.
22: Il est très content, il m'a mis 9.
13: Non, non, non, 0, 0, certainement pas, non.
22: Oui, allô?
13: Oui, bah alors vous êtes qui?
22: Bonjour, monsieur, je suis monsieur Martin, le responsable de monsieur Martin.
13: Oui, oui, monsieur Martin qui est responsable de monsieur Martin. Après, je vais avoir qui? Monsieur Truc? Monsieur Bidule?
22: Alors, malheureusement, monsieur Truc et monsieur Bidule sont en réunion actuellement, mais je peux vous passer le grand patron.
13: Voilà, et c'est monsieur Martin aussi, je suppose.
22: Ah, vous le connaissez?
13: Non, mais on va pas y passer la soirée, là.
22: Ah bah attendez, j'ai aussi mon actionnaire principal qui est là. Vous allez jamais deviner comment il s'appelle.
13: Oh!
22: Ah bah non, c'est pas où, c'est Monsieur Martin. C'est dingue, non?
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24: Allô?
25: Bonjour madame.
24: Bonjour monsieur.
25: Je suis bien à l'école de...
24: Oui.
25: Eh bien, vous êtes la directrice peut-être?
24: Non, non, non, je ne suis pas la directrice. Il n'y a pas d'école après-midi.
25: Ah, alors là, il y a un problème. C'est l'inspection d'académie. Nous sommes à la commission d'attribution des budgets pour l'école cette année.
24: Oui.
25: Je vous explique ce qui va se passer. Monsieur l'inspecteur qui attribue les budgets va donc décerner des enveloppes.
24: Oui.
25: On attribue de l'argent supplémentaire à chaque école.
24: Oui.
25: En disant à cet inspecteur qui vient de Paris que nous avons dans le département des écoles de sous-doués et de surdoués.
24: Oui.
25: Donc il faut les encourager financièrement, quoi.
24: Hein. Oui.
25: Donc on va vous présenter comme étant un élève, si vous ne voyez pas d'inconvénient, de cette école. Et donc vous répondez comme vous pouvez. Et,
24: ben oui, je vais essayer de vous aider du mieux que je peux.
25: Voilà, on a dit que vous étiez une école de sous-doués.
24: Oui.
25: Hein. Il va vous prendre, essayer de rajeunir votre voix. Hein. Monsieur l'inspecteur, nous avons donc l'école de sous-doués. Et nous avons une élève que vous pouvez interroger. Hein. Merci. Allô?
24: Oui?
25: Bonjour.
24: Bonjour.
25: Comment t'appelles-tu?
24: Brigitte.
25: Ah, c'est un joli prénom.
24: Oui.
25: Quel âge as-tu?
24: 10 ans.
25: Bien. Tu es en quelle classe, Brigitte?
24: Je sais plus.
25: En maternelle.
24: En maternelle.
25: En maternelle?
24: Oui.
25: À 10 ans, tu es en maternelle, hein?
24: Oui.
25: C'est bien. Alors, peux-tu me dire qui était Charlemagne?
24: Je m'en rappelle plus.
25: Votre voix.
24: Je sais plus.
25: Charlemagne. C'est celui qui a inventé.
24: C'est celui qui a inventé l'école.
25: Tu es sûr?
24: Oui.
25: Oui, qui?
24: Oui, monsieur.
25: L'inspecteur.
24: Oui, monsieur l'inspecteur.
25: L'académie.
24: De l'académie.
25: De Paris.
24: De Paris.
25: Bien. C'est bien, Brigitte. Tu es bonne en histoire, alors, hein?
24: Un peu.
25: Voilà. Alors, et en sport? Tu aimes bien le sport?
24: Un petit peu.
25: Votre voix.
24: Oui, un petit peu.
25: Voilà.
1: Alors, tu vas me faire une galipette avant, pendant que je vais prendre mon dossier.
24: Oui.
25: Merci. Allô?
24: Oui.
25: Comment ça se passe?
24: Je suis un peu perdue quand même. Hein.
25: Non, ça se passe bien, ça se passe bien. Vous saviez qui était Charlemagne, de toute façon.
24: Oui. Mais quand même, c'est pas évident hein, de...
25: Il revient, là. Qu'est-ce qu'il vous a demandé?
24: De faire une galipette en avant.
25: Vous pouvez la faire ou pas?
24: Oui, mais de toute façon, il verra rien.
25: Si, justement, il a une sacrée oreille et tout à l'heure, il y a des élèves qui ont essayé d'en faire une fosse à Pernon, il a trouvé. Vous pouvez la faire ou pas?
24: Oh non, je pourrais pas la faire, hein. Je vais me casser la figure. Hein.
25: Est-ce que vous pouvez au moins essayer?
24: Vous me demandez beaucoup de choses, là.
25: C'est pour votre école. Hein.
24: Enfin, je vais essayer, mais... Voilà,
1: merci. Allô?
24: Oui?
1: Brigitte?
24: Oui?
1: Bon, alors, tu es prête pour la galipette en avant?
24: Oui.
1: Alors, dans quelle position es-tu?
24: Eh ben, je me suis mis à quatre pattes.
25: Votre voix.
24: Je me suis mis à quatre pattes.
1: Bien. Alors, vas-y, Brigitte. Et tu me décris ce que tu fais, hein?
24: Je mets ma tête par terre, en avant. Mais j'arrive pas avec le téléphone.
1: Comment?
24: J'arrive pas.
25: Faites un effort.
24: Je peux pas.
25: Qu'est-ce qui passe pas?
24: Oh, écoutez, je peux pas, hein. Je peux plus continuer.
25: Parlez doucement. Dites que vous l'avez faite.
24: Ça y est. Je l'ai faite.
1: Oh, la menteuse. T'as pas réussi, hein?
24: J'ai mal à ma tête.
1: Comment?
24: J'ai fait mal à ma tête.
1: J'entends pas bien.
24: J'ai fait mal à ma tête.
1: Bon, alors arrête là. Effectivement, c'est une école de sous-doués. Hein? Bien. Alors, on arrête le sport. Brigitte, tu vas me donner une récitation.
24: Je sais pas.
25: Vous n'avez qu'à chanter. Chantez ce que vous pouvez.

0: plumerie.
1: Bien. Alors, Brigitte, ben, je crois que je vais donner une enveloppe à ton école. Qu'est-ce qu'on dit?
0: Merci, monsieur l'inspecteur de l'Académie de Paris.
1: Ah, mais moi, je ne suis pas inspecteur d'Académie, moi. Hein? Je fais des canulars téléphoniques sur la radio.
2: C'est pas vrai.
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2: Bonjour.
4: Bah, comment ça? Allô?
2: Oui, allô?
4: Pardon, mais c'est qui?
2: C'est un salon de coiffure.
4: Ah, je crois pas, non? Je suis en train d'appeler chez moi sur mon numéro.
2: Ah, bah non.
4: Ah, bah si, c'est mon nouveau numéro, je viens de changer, je sais quand même.
2: Vous savez quoi? Vous venez dans le salon de coiffure qu'il y a sur la rue, mon numéro de téléphone est affiché dans la vitrine.
4: Ah oui, et moi là, je suis au télécom parce que mon beau-frère travaille là-bas.
2: Oui.
4: Et il m'a installé ma nouvelle ligne.
2: Bah, j'espère qu'il vous a pas branché sur la mienne.
4: Ah, bougez pas, je lui demande.
2: Je bouge pas.
4: Martin, ouais? J'essaye d'appeler chez moi et je tombe sur un monsieur qui est dans un salon de coiffure.
2: Non, c'est pas un monsieur, vous serez gentil, c'est madame.
4: Ah, ok. Allô?
2: Oui, donc c'est pas monsieur, moi, c'est madame.
4: Oui, bah je sais, oui.
2: Parce que vous dites c'est un monsieur qui a décroché. Non, non, c'est une dame.
4: Oh non, j'aurais jamais dit ça, je me trompe jamais.
2: D'accord, bon, c'est tout?
4: Non, en effet, mon beau-frère a bien fait le branchement sur votre ligne.
2: D'accord, donc il va réparer ça tout de suite, le monsieur?
4: Non, parce qu'il m'a expliqué, en me branchant sur une ligne existante, ça m'évite de payer un abonnement.
2: Non, mais attendez, mais vous m'appelez parce que vous pensez vous appeler, vous utilisez ma ligne et je dois fermer ma bouche?
4: Oui, alors c'est un résumé un peu expéditif, mais grosso
2: ouais,
4: modo.
2: Bah moi je vous le dis, donc votre copain, là, il va changer la ligne, d'accord?
4: Alors, c'est vrai qu'on est copains, mais c'est surtout mon beau-frère professionnel du télécommunicage.
2: Votre beau-frère, déjà, donc il va faire en sorte d'aller se brancher chez quelqu'un d'autre, mais pas sur moi.
4: Bon, attendez, je lui demande s'il a le temps de voir pour la déconnexion.
2: Mais il a intérêt de voir pour la déconnexion.
4: Martin, il faut déconnexionner. Oula, je vois bien, mais dis au monsieur qu'il y a du délai.
2: Ah non, il n'y a pas de délai, il se dépêche.
4: Bah, c'est-à-dire qu'il est en congé en ce moment, donc ça l'arrange.
2: Vous voulez que j'appelle France Télécom, Orange? J'ai un numéro pro et croyez-moi qu'ils vont pas mettre longtemps à résoudre le problème. Hein. Je vais passer avant tout le monde et ils vont pas me faire attendre.
4: Oh bah, je n'en doute pas.
2: Et je pense que là, ça va pas être pareil pour votre beau-frère, d'accord?
4: Pardon, mais ça, c'est un coup à que ça lui retombe dessus.
2: Ah ben ça, mais moi j'en ai rien à faire que ça lui retombe dessus. Depuis quand on fait ce genre de truc? Ah non, non, mais ça je vous explique bien, mon petit monsieur.
4: Non mais vous inquiétez pas, mon petit.
2: Non, c'est pas vous êtes.
4: Je résolutionne.
2: Vous allez me résoudre le problème.
4: Ah oui.
2: Vite fait là.
4: Dans ce cas, il lance un déconnectage.
2: Oui, ben il a intérêt qu'il fasse son boulot.
4: Et d'ici 3 ou 4 semaines, je devrais être déconnectionné.
2: Ah non.
4: Non mais en attendant, on va s'arranger.
5: Non, non, mais attends, je vous arrête tout de suite. En fait, moi, j'ai ma ligne téléphonique.
4: Bonjour, madame. Oui, mais c'est ce que je disais. On va s'arranger.
5: Mais n'importe quoi, mais monsieur, mais...
4: Non, mais vous inquiétez pas. De toute façon, quand quelqu'un nous appelle, ça sonne chez vous et chez moi en même temps.
5: Mais vous rendez pas compte? Tous mes appels qui vont sonner chez moi, ça va sonner chez vous. C'est n'importe quoi. Vous rendez compte de ce que vous dites, en fait?
4: Bon, ça m'arrive.
5: Bah non, vous rendez pas compte. Votre beau-frère, il est pas de métier, c'est pas possible. Il est bête. Enfin, je sais pas.
4: Oh, je dirais plus qu'il est bricoleur.
5: Bah oui, voilà, c'est un vieux bricoleur.
6: Ah ouais, mais alors attendez.
4: Ah, que se passe-t-il? Bonjour, monsieur.
6: Vous avez fait installer la fibre?
4: Ah mais oui, comment vous savez?
6: Bah parce que moi, ça m'est arrivé la même chose quand j'ai fait installer la fibre. Je me suis retrouvée avec le numéro de téléphone de quelqu'un d'autre. Il a fallu que je les rappelle. C'est quand ils font les branchements dans les armoires, ils prennent n'importe quoi.
4: Oui, bah je sais, c'est ce que je disais. C'est exactement ce que vient de faire mon beau-frère. Il m'a branché sur votre ligne.
6: Ah bah vous allez...
4: Comme ça, moi, ça m'évite de payer un abonnement.
6: Ah bah, et vous croyez que moi, c'est pas payant?
4: Si, mais mon beau-frère, il m'a dit que vous payez pareil, de toute façon.
6: Eh bah, vous pouvez me le passer, je lui dirai ma façon de penser.
4: Ah bah attendez, je vous le passe.
6: Bah oui.
4: Martin, le monsieur veut te parler. Allô?
6: Oui.
4: Bonjour, monsieur.
6: Non, c'est bonjour, madame, déjà.
4: Bon, si vous voulez.
6: Oui.
4: Alors, vous inquiétez pas pour votre double ligne, il suffit d'établir un planning de décrochage.
6: Non, non, non, non, non. Moi, j'ai mon numéro de téléphone.
4: Voilà, mais comme ça sonne des deux côtés, on peut dire que lui, il décroche le matin et vous l'après-midi.
6: Bah non.
4: Dans ce cas, vous décrochez l'après-midi et lui le matin.
6: Eh ben, ni l'un ni l'autre, moi, je décroche le matin et l'après-midi.
4: Ok, donc ça, on peut le faire un jour sur deux.
6: Bon, alors attendez, vous êtes où, vous?
4: Moi, je suis à Martinville.
6: Martinville?
4: Oui, capitale du Martinland.
6: Et Martinville, c'est où?
4: Bah, c'est, vous voyez Bourg-sur-Martin?
6: Non.
4: Si, quand vous êtes sur la route de Martin-Plage?
6: Non.
4: Non plus. En gros, c'est juste après Saint-Martin-le-Gueux, vous prenez direction Château-Martin.
6: Bon, arrêtez vos conneries.
4: Ah bah voilà, c'est juste avant d'arriver à la connerie sur Martin.
6: Vous foutez de ma gueule?
4: Franchement.
3: Allô?
7: Allô?
8: Oui?
7: Oui, bonjour madame.
8: Bonjour monsieur.
7: Madame Marfort.
8: Oui.
7: Madame Marfort, ça va bien? Ça va fort, hein?
8: Ça va fort.
7: Ça va fort, très bien. Bonjour madame, gendarmerie nationale, pareil. Adjudant de la place. Ah là, ça va moins fort, là, hein?
8: Oui, non, j'écoute, hein?
7: Ouais. Ah là, ça va moins fort, là.
8: Qu'est-ce qui vous amène?
7: Bah, en général, c'est mon adjudant chef, c'est lui qui me conduit. Pourquoi me demander ça?
8: Ah bon?
7: Bah, je comprends pas.
8: Moi non plus.
7: Bon, madame.
8: Oui.
7: Votre véhicule.
8: Oui.
7: Est de quel type?
8: Je n'y connais rien.
7: Non, mais est-ce que, attendez, c'est simple, est-ce que c'est un type 4 roues ou un type 2 roues?
8: Je ne peux pas vous dire, c'est peut-être un type 4 roues. Hein?
7: Donc, votre voiture a 4 roues, nous sommes d'accord?
8: Oui, elles ont toutes 4 roues.
7: Pardon, madame?
8: Elles ont toutes 4 roues, mais je ne sais pas dans quel type qu'elle est.
7: Bon, écoutez, madame, si vous commencez à vous moquer...
8: Non, j'écoute.
7: D'un gendarmerie nationale...
8: Oh, vous savez, je suis vieille. Hein.
7: Mais non!
8: Oh là!
7: là. Mais c'est dans la tête, vous rigolez, c'est ça qui compte. Vous êtes très bien dans votre tête.
9: Je vais bientôt partir pour le grand voyage.
7: Bon, bah, vous n'avez pas l'air du danser. Moi, je peux vous dire, à la voix...
9: Oh oui, mais ça ne durera pas.
7: Mais si.
9: Non.
7: Écoutez-moi,
9: non.
7: Vous m'entendez?
9: Oui, j'écoute.
7: Vous m'entendez? Vous n'entendez que le son de ma voix, madame.
9: Oui.
7: Est-ce que vous êtes prête pour le grand voyage?
9: Oui, prête.
7: Bien.
9: Voilà.
7: Eh bien, madame, la gendarmerie nationale vous souhaite une bonne route.
9: Voilà, je vous remercie.
7: Et si vous voyez l'adjoint-chef Charrier qui nous a quittés malheureusement lors d'un accident de voiture il y a 3 ans, il est encore bourré, vous pouvez le saluer de notre part?
9: Oui, oui, entendu. Je ferai votre commission.
7: Vous avez noté son nom?
9: Eh bien, je vais marquer tout de suite avec mon crayon.
7: Voilà, adjoint-chef.
9: Oui.
7: Charrier.
9: Charrier.
7: Oui.
9: Bon, j'inscris tout de suite.
7: Voilà.
9: Et si je le vois, je vais lui donner le bonjour de votre part.
7: Voilà.
9: Hein? Entendu.
7: Merci à vous.
9: Oui, au revoir.
7: Au revoir.
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11: Bonjour.
12: Oui, bonjour monsieur, je suis bien chez le vendeur de télévision.
11: Oui.
12: J'ai acheté une télévision chez vous, il y a quelques années.
11: Mm-hmm.
12: Alors le problème, c'est qu'elle ne marche pas avec le HD.
11: S'il n'est pas TNT HD, il faut mettre un décodeur dessus.
12: Parce que moi, du coup, j'ai mis une étiquette avec écrit HD.
11: Vous avez rajouté une étiquette?
12: Bah oui.
11: C'est pas parce que vous allez mettre une étiquette sur la télé que ça va le rendre HD, du tout.
12: Donc, est-ce que je peux vous rapporter la télévision?
11: Elle est de quelle année?
12: De 2007.
11: Une télé de 2007, vous voulez qu'on vous l'échange parce qu'elle n'est pas TNT HD?
12: Bah voilà.
11: Non, mais on n'échange pas les télés parce qu'elles sont pas TNT HD.
12: Bah, est-ce que vous pouvez me passer un responsable?
11: Oui, si vous voulez, oui.
12: Merci beaucoup.
13: Nous allons donner suite à votre appel.
14: Bonjour.
12: Oui, c'est vous qui donnez suite à l'appel?
14: Oui, c'est moi.
12: Bonjour madame, je voudrais passer pour l'échange.
14: Attendez monsieur, votre prénom s'il vous plaît?
12: Martin.
14: D'accord, et votre nom de famille?
12: Martin aussi.
14: Et j'ai pas de dossier à votre nom monsieur.
12: Si vous voulez, j'ai une télé et il n'y avait pas marqué HD.
14: Oui, mais c'est pas un problème.
12: Oui, non, parce que moi du coup j'ai mis une étiquette marquée HD.
14: Pas de problème, vous prenez une étiquette, vous la collez dessus, vous allez voir, il va être compatible HD. Ouais. Ça va être super, vous allez voir, c'est génial.
12: Ah c'est très gentil, merci.
14: Ah ouais, ça va être super. Par contre, je peux vraiment pas traîner, je vous jure, j'ai du travail.
12: D'accord, bon, on peut prendre 5 minutes quand même encore.
14: Non, arrêtez. Allô. Mais par contre, non, j'ai quelqu'un d'autre sur une autre ligne, je suis désolé.
12: Non.
14: Allô.
12: C'est pas du tout la même personne.
14: Ouais, c'est ça, ouais.
12: Bah, vous entendez bien que c'est pas du tout la même voix. Je vous appelle parce que j'ai un problème avec ma télévision.
14: Ouais, il se fout de ma gueule.
12: Mon téléviseur n'est pas HD.
14: Oui, tout à fait, mais vous mettez une étiquette, il va pas faire HD.
12: Ah, c'est pas mal ça le coup de l'étiquette.
14: Bah ouais, vous l'avez fait il y a 5 minutes.
12: Ah non, non, non.
14: Non, bah non, ma chère.
12: Ah, c'est pas moi, hein.
14: Monsieur, je suis désolé, je vais vous laisser parce que j'ai vraiment du travail. Je suis désolé, je peux pas perdre de temps.
12: Ah, attends, ouais, on peut prendre 2 minutes quand même.
14: Non, mais c'est. Là, vous foutez vraiment du monde, là.
12: Oh bah non, alors c'est pas le genre.
14: Bah,
12: oh bah non.
14: Oh bah si. Oh bah si.
12: Ah bah non.
14: Si, complètement.
12: Bon, je me foutrais de la gueule du monde pour qui?
14: Ah, ça fait une petite blagounette pour la radio ou n'importe quoi.
12: Moi, non, la radio, bien parti, bien, un point. On continue. Alors, la radio, quelle radio?
14: C'est pas Europe 1,
12: non. Non.
14: Rire et chanson.
12: Oui!
14: C'est ça, c'est
12: une
14: chanson.
12: Bah ouais.
14: Non, vous déconnez.
12: Non mais franchement, vous pensez vraiment, sincèrement, que je suis du genre à déconner?
14: Oui. Non mais vous déconnez, c'est vrai, pour rire chanson?
12: Pour une fois que je dis la vérité. En plus, j'ai plus de voix. Je donne tout ce que je peux. Et on me traite de menteur?
14: Ouais, non.
12: C'est ça, on me traite de menteur.
14: Non mais sérieusement.
12: Oui.
14: Oui.
12: Ah bah, j'ai rien dit là.
14: Oh mais écoutez, ouais, ça fait oh, il est connecteur en lui. Il est vraiment connecteur.
12: Ah bah merci.
14: Rire et chanson.
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15: Mairie de Plogastel.
16: Oui, bonjour. On pourrait parler au maire, s'il vous plaît, de la part du transport de SOIC à Paris.
15: Alors, madame le maire n'est pas en mairie.
16: Ah.
15: Oui.
16: On peut avoir son secrétariat, je vous prie.
15: Je vais vous passer à la secrétaire générale à ce moment-là.
16: Je vous remercie.
15: Allô?
16: Oui, bonjour madame.
15: Oui, bonjour monsieur.
16: Transport SOIC à Paris.
15: Oui.
16: On vous appelle parce qu'on avait une livraison à faire à la mairie de Plougastel de Houlas et il y a eu une erreur sur le bon de commande. Ils ont tiré Plougastel Saint-Germain.
15: Oui.
16: C'est bien votre mairie?
15: Oui, tout à fait. Vous êtes bien la mairie de Plougastel Saint-Germain.
16: Voilà. Et notre chauffeur va vous livrer et on reviendra chercher la marchandise demain matin à 9h pour l'acheminer sur Plougastel de Houlas.
15: Alors, qu'est-ce que c'est au niveau de taille?
16: Alors, ça représente, il y a 30 000 œufs durs.
15: Des œufs durs?
16: Oui, 30 000.
15: 30 000, mais c'est énorme.
16: Ça fait 200 mètres carrés au sol sur 1,60 mètre de haut.
15: 200 mètres carrés, mais je vois pas du tout, on va mettre ça.
16: C'est-à-dire?
15: Est-ce excusez-moi, je vous mets sur haut-parleur parce que comme j'ai un élu avec moi, j'essaye de voir quelle est la solution qu'on peut faire. Nous, le problème, c'est que la mairie, elle ne fait pas 200 mètres carrés, on ne pourra jamais stocker les œufs. C'est impossible.
16: Mais bonjour d'abord à l'élu qui est à côté de vous.
17: Oui, bonjour.
16: Allô ?
17: Bonjour.
16: Oui, bonjour.
17: La destination de votre livraison, c'est Plougastel d'Aoulas.
16: Voilà. Donc tout ce que vous avez à faire, en fait, c'est de récupérer les 30 000 œufs. Les 30 000 œufs.
17: Oui, bah, mais on va les mettre où, c'est ça ?
16: Comment ?
17: Parce que nous, on n'a pas d'espace capable de recevoir en toute sécurité votre marchandise.
16: Mais à la mairie ?
17: Non, Plougastel, c'est tout petit, monsieur.
16: Non, mais attendez, c'est juste le décharger, mettre les palettes à l'intérieur de la mairie, et demain matin...
17: Mais monsieur, on peut pas.
16: Non, mais attendez, si vous déchargez, vous êtes combien à la mairie ?
17: Mais non, mais...
18: Du personnel féminin !
16: Comment ?
17: Non, mais il n'y a que du personnel féminin à la mairie.
16: Mais ça, c'est pas grave.
18: Du quoi encore ?
16: Attendez, il y a 140 palettes. Vous n'allez pas me faire croire, vous êtes combien de bras là-bas ?
18: Non.
16: Combien ?
18: Deux.
16: Eh ben, à deux, vous prenez une palette, madame, excusez-moi, mais alors ça, c'est trop facile. Excusez-moi, quand j'entends quand même une femme, je sais pas, excusez-moi, je vais essayer de vous prendre par les sentiments, mais je sais, vous aimez bien les animaux. Vous imaginez quand même qu'il y a eu 30 000 poules qui ont quand même pondu dans un effort collectif 30 000 œufs. Vous pouvez pas ignorer l'effort qu'ont fait toutes ces poules quand même. C'est un peu, excusez-moi, madame, puisque c'est madame qui dit qu'elle peut pas transporter des palettes. Je trouve ça un peu léger, hein. Non, mais pardonnez-moi, moi je dis ce que je pense, hein, je suis comme ça.
17: Ouais. Bon, mais non, mais les dames n'ont rien échangé du tout. Non, mais vous voyez pas un peu la situation. C'est pas Rungis ici, c'est Plougastel-Saint-Germain, c'est une petite commune. On n'a pas ce qu'il faut pour assurer le transvasement de votre matériel.
16: Mais là. Si vous êtes trois, vous avez dit, il y a deux femmes et vous.
17: On est trois. Non, on n'est pas trois.
16: Alors là, je comprends pas bien.
17: Ouais, je suis de permanence ici, moi. Je ne suis pas. On m'a pas demandé de décharger des œufs aujourd'hui, ni au personnel communal.
16: Ah bah attendez. Excusez-moi.
17: Tranquille, on nous dit il y a je sais pas combien d'œufs qui arrivent sur des palettes, mais on n'y est pas absolument pour rien en cette affaire, nous.
16: Bah un peu quand même, puisque.
17: Ah bon.
18: En quoi?
16: Bah attendez, madame, excusez-moi. D'abord, ça m'étonne d'entendre ça de la part d'une femme. Je vous rappelle quand même que la femme, c'est elle qui enfante. Si elle peut pas par solidarité avec les poules qui pondent, alors là. Où est-ce qu'on va ?
18: Je suis responsable de la mairie et mon travail, ce n'est pas de m'occuper d'œufs, c'est de travailler.
17: Exactement, on a un autre
18: qu'on a en mairie.
16: Oui, excusez-moi, madame, mais vous êtes une femme, madame.
18: J'en ai rien à faire, je suis une femme.
16: Ah bah si, vous avez dit que vous étiez une femme et que vous ne pouvez pas décharger des palettes, faut pas déconner, quoi.
17: Bah écoutez, moi je vous propose, il y a une gendarmerie, téléphonez à la gendarmerie.
16: Mais on les a déjà appelés.
17: Qu'est-ce qu'ils ont dit, eux ?
16: Eux, ils veulent pas les décharger, eux.
18: Bah oui,
16: bah non, mais parce qu'ils disent qu'ils sont gendarmes, qu'ils ont autre chose à faire, enfin bref.
17: Oui,
16: ça, je veux bien comprendre. Alors que nous, on vous donnera la pièce.
17: Bah, et les dames à travail, elles sont pas payées pour aller décharger des œufs dans un camion.
18: On n'a pas le droit.
16: Attendez, bon, alors, est-ce que vous pouvez au moins prendre les 3 tonnes de mayonnaise qui vont avec et les mettre au frais?
17: C'est une connerie.
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19: Allô?
4: Bonjour madame, c'est bien l'exploitation agricole?
19: Oui, allô?
4: Monsieur Martin à l'appareil, auto-école Martin.
19: Ah, c'est pas auto-école, non?
4: Comment ça? Attendez, pourquoi vous seriez une auto-école aussi?
19: Non,
4: je crois pas, non?
19: Non.
4: Et puis pardon, mais de quel droit ce serait vous l'auto-école et pas moi?
19: Non, je suis pas auto-école.
4: Ah, ou alors vous êtes à votre compte?
19: Oui, je suis à mon compte, moi.
4: C'est ça, en fait, vous êtes auto-école indépendantiste.
19: Non, rien de tout ça, moi je suis agriculteur.
4: Ah, bah c'est ce que je disais.
19: Oui, vous m'appelez pourquoi, là?
4: Pour votre test de conduite, rapport au permis.
19: Oh là là. Et c'est quoi cette histoire-là?
4: Bah, la réforme du permis. Me dites pas que vous avez pas suivi.
19: Non.
4: Eh bah, maintenant, il faut passer un test tous les 15 ans pour vérifier que vous conduisez bien.
19: D'accord.
4: Donc, on vient chez vous, on fait un tour ensemble avec votre voiture, on revient et c'est terminé.

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3: Je pense que d'ici 15 jours, la partie mécanique déjà sera terminée.
4: Oui.
5: Attends, pardon.
3: Allô? Oui, bonjour monsieur.
5: Non, mais attendez, vous pouvez vous parler de quoi, pour qui, à qui, là?
3: Je parle de l'installation du double pédalage par mon beau-frère sur votre voiture.
5: Mais pourquoi j'aurais un double pédalage sur ma voiture?
3: Bah, rapport à la réforme du permis de conduire, j'imagine que vous avez suivi, vous.
5: Oui. Non, mais vous parlez pour qui, là? Pour mon mari?
3: Ah, oui, pour toutes les personnes qui conduisent et qui ne conduisent pas. J'imagine que vous avez suivi, donc vous êtes au courant?
5: Oui.
3: D'ailleurs, si vous aussi vous conduisez, on peut aussi vous installer un double volant.
5: Non, franchement, là, vous me prenez de court.
3: Bah, c'est pratique, parce que comme ça, vous pouvez conduire à deux en même temps.
5: Non, mais vous êtes qui et pourquoi vous faites ça? Vous êtes habilité par qui?
3: Ah, moi, je suis auto-école, donc je suis auto-habilifié par moi-même.
5: Bah écoutez,
3: vous savez quoi? On se complique pas, je vous mets le pack complet double conduite.
5: Hop. Bon, bah oui, je vais voir avec mon assureur. Vous êtes qui? Représentez-vous?
3: Auto-école Martin, monsieur Martin.
5: Monsieur Martin de où?
3: De Martinville.
5: C'est dans quel département, ça, c'est où?
3: Comment ça, département? Ah bah non, Martinville, capitale de la principauté du Martinland.
5: Pardon, vous êtes de où?
3: Du Martinland, on s'est installé là-bas pour pas payer les taxes américaines.
5: Qu'est-ce que c'est que cette connerie?
3: D'ailleurs, je vous ai pas dit, on fait une promotion sur le pack triple conduite en même temps, si jamais il y a une troisième personne.
5: Non, on n'est rien du tout. J'ai pas pris de ticket pour aller à un salon du rire.
3: Ah, dommage. Est-ce que vous voulez, dans ce cas, un ticket pour le salon de la chanson?
5: Ouais, c'est ça. Et au revoir.
3: Ou carrément, un ticket pour le salon Rire et Chanson.
5: Rire et Chanson?
3: Voilà. Et je rajoute bienvenue dans l'appel trop con.
5: C'est vrai que souvent, en voiture, j'écoute Rire et Chanson quand on s'en va faire un grand trajet et tout, parce que j'aime bien.
3: Oh, bah la classe. Maintenant, vous pouvez vous écouter vous-même.
5: Oh, bah oui, tiens.
3: Eh bah, ben, bonne route et au revoir, monsieur.
5: Eh bien, donc, moi, au revoir, madame.
3: Merci.
5: Allez, à bientôt sur les ondes.
6: Allô?
7: Allô?
6: Oui?
7: Bonjour, monsieur.
6: Bonjour.
7: Bonjour, c'est madame Paljoie à l'appareil.
6: Ah?
7: Comment allez-vous?
6: Ça va.
7: Ça va, dites-moi, je suis un peu ennuyé de vous demander ça, mais je suis en train de faire mon loto, voyez-vous?
6: Oui.
7: Et il me manque des chiffres, alors je voulais... quel âge vous avez, vous?
6: 48.
7: Ça fait le 48, oui. Ça, c'est bon, ça rentre dans les 49 chiffres. Combien de dents qui vous reste?
6: Deux.
7: Comment ça, deux?
6: Combien de temps?
7: De dents.
6: Oh, ben là, j'en sais rien, vous.
7: Si vous pouvez compter, c'est pour mon loto.
6: Ben, je sais pas, moi, il y en a combien, maintenant? 30.
7: Ah, vous avez compté?
6: Oui.
7: 30 dents. Il y a votre dame à côté de vous?
6: Oui.
7: Elle en a combien?
6: Ben, elle a plus, elle.
7: Oh, bah, qu'est-ce qui est arrivé? Elle a mangé des cailloux? Qu'est-ce qu'elle a?
6: Ben, dentier.
7: Un dentier. Ah, bah, combien il y a de dents dans le dentier?
6: Ben, je sais pas,
7: À peu près. Vous pouvez pas l'enlever et compter, s'il vous plaît?
6: Combien t'en as, toi? Il y en a combien? Vous prenez 22?
7: C'est pour mon loto.
6: 12.
7: Vous avez enlevé le dentier?
6: Ouais, 12.
7: Mais comment vous avez compté?
6: Ben, enlever son dentier.
7: Oui.
6: 12 et 7.
7: C'est quoi, 7?
6: 12 plus 7.
7: Ah, 12 en bas et...
6: Voilà.
7: Ça fait donc le 12. Alors, attendez. Le 30, hein?
6: Mmh.
7: Le 12, le 7.
6: Voilà.
7: Bah, ça c'est bien. Et vous avez toujours vos deux bras, vous, oui?
6: Malheureusement.
7: Oui. Alors, le 2. Voilà. En combien de temps vous avez fait l'amour cette nuit?
6: Oh, bah, moi, je regarde pas, moi.
7: C'est pour mon auto.
6: Bah oui, mais je regarde pas, moi.
7: Bah, demandez à votre dame.
6: Ben, c'est pareil, elle regarde pas, mais on regarde
7: si,
6: pas.
7: Hein. Si, elle m'a dit, quand j'ai croisé, elle m'a dit, oh là là, je regarde toujours l'heure, j'ai hâte que ça se termine.
6: Alors, elle est pas là, elle est partie.
7: Ben, alors dites-le-moi, 2 minutes, 5 minutes, 10 minutes.
6: Non, 5.
7: Combien?
6: 5, oui.
7: 5 minutes, très bien. Vous avez combien de testicules?
6: 2.
7: 2.
6: De quoi?
7: De testicules.
6: Ben, 2.
7: 2, très bien. Combien de positions vous connaissez pour faire la chose, là?
6: Bah, moi, j'en sais rien, puis moi, je vais arrêter, parce que je travaille. Hein.
7: C'est pour mon loto.
6: Bah oui, mais l'auto.
7: Le 69, non?
6: Ça rentre pas l'auto, ça.
7: Le 69, non? Ah, bah si, ça fait 6 et 9, 15.
6: Bah, mettez le 15, alors.
7: Bah oui, voilà.
6: Il y a combien de numéros déjà, là?
7: Donc, 2, alors le 12, c'est... Oh là là, oui, très bien. Le 69.
6: Non, 69.
7: Ah, mais ça rentre pas, ça. Hein?
6: Ah, non.
7: Bon, bah écoutez, moi, je voulais vous remercier. Hein.
6: Bah, pas du tout.
7: Ah, si. Si, je voulais vous remercier parce que là, maintenant, j'ai 5 chiffres. Ah, il m'en manque un.
6: Bon.
7: Je peux vous demander un dernier chiffre parce qu'il m'en manque un, là.
6: Oui.
7: Combien mesure votre bite?
6: Quoi? Qu'est-ce que tu dis?
7: Combien qu'elle mesure

0: correspond et combien qu'elle mesure
1: Bah mon Dieu, il n'y a pas d'autre question, hein.
0: Mais non, mais écoutez, quand même... Bah,
1: faut qu'on ne pas exagérer, là. N'importe quoi, là.
0: Non, mais c'est pour mon loto.
1: Ouais, mon loto.
0: Comment?
1: Voilà, que vous prenez, là, vous.
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3: Bonjour.
4: Bonjour monsieur, je suis bien chez le plombier.
3: Oui.
4: Monsieur Martin à l'appareil, établissement Martin Informatisme.
3: Oui.
4: Votre ordinateur, il s'est pas éteint là ?
3: Non.
4: Ok, parce que je suis en train de vous faire une mise à jour à distance.
3: D'accord.
4: Donc je vais éteindre votre ordinateur à distance.
3: Ouais.
4: Il faudrait sauvegarder tout ce que vous avez en cours.
3: Ouais, attendez, enregistrer.
4: Parfait, donc je lance l'éteignage distanciel. Bip.
3: Parce que je sais que je suis
5: éteignage distanciel en cours.
3: Allô ?
4: Ah oui, ça y est, il s'est éteint.
3: Non.
4: Ah, alors, vous avez un bouton peut-être pour allumer l'ordinateur ?
3: Ah oui, sur la tour, ouais.
4: Voilà, restez appuyé dessus pendant quelques secondes.
3: Ah, parce que il y a un truc qui vient de s'afficher, il y a marqué quitter ou annuler.
4: Oh bah là, vous quittez tout.
3: Ouais. Ah oh, bah merde, j'ai tout.
4: Oula, qu'est-ce qui se passe ?
3: J'ai plus rien, tout mon écran est parti.
4: C'est pas grave, ne touchez à rien, je vous rappellerai bientôt pour dire quand vous pourrez le rallumer.
3: Pardon ? Mais qu'est-ce que vous me racontez là, monsieur ? Je travaille 24 heures sur 24 avec mon ordinateur.
4: Oui, bah là, vous allez travailler avec votre ordinateur éteint en attendant.
3: Je travaille à mon ordinateur éteint, mais vous vous foutez de moi ou quoi ?
4: Tout à fait, oui, mais c'est temporaire, hein, pas de soucis.
3: Non, c'est pas temporaire, monsieur.
4: Bon, d'ici quelques jours, vous pourrez...
3: Non. Qu'est-ce que c'est que ce trafic, là ?
4: Pardon, moi, je vous fais la mise à jour gratos, déjà.
3: Mais qu'est-ce que c'est que ce merdier ? Et vous êtes un marchand de carambar ou quoi ?
4: Ah bah, c'est marrant que vous m'en parliez, parce que justement, mon beau-frère est marchand de carambar.
3: Pardon ?
4: Ouais, alors en revanche, là, je crois qu'il est en rupture.
3: Oh, mais arrêtez de vous m'emmerder.
4: Vous avez raison, un dossier à la fois. Donc, je lance la mise à jour.
3: Ouais, 2 secondes, merci. Oui ?
4: Bonjour, monsieur. Vous inquiétez pas, c'est temporaire, hein, c'est ce que je disais.
3: C'est-à-dire temporaire ?
4: Oh, bah, je dirais environ, quoi, 10 jours.
3: Oh, mais attendez, prévenez quand vous faites des choses comme ça.
4: Bah, justement, c'est pour ça que je vous appelle.
3: Mais oui, mais vous l'avez éteint, là, l'ordinateur. Je fais comment ? J'ai des choses à faire, il faut que je puisse travailler.
4: Oui, mais enfin, vous n'avez pas vraiment besoin de l'ordinateur
3: mais
4: pour
3: voir. Mais si, j'ai des devis. J'ai des devis et des factures à faire, moi.
4: Pardon, moi je pensais qu'un plombier, il branchait des tuyaux et des robinets.
3: Je suis la secrétaire, là. Vous avez la secrétaire au téléphone, vous n'avez pas le plombier, vous avez la secrétaire.
4: Oui, mais enfin la secrétaire plombière.
3: Mais j'ai besoin de faire des devis pour mes clients.
4: Ah, oui, d'accord.
3: Bah oui, réfléchissez 2 secondes.
4: Oui, bah ça me semblait pas évident qu'un plombier, il travaillait avec un ordinateur.
3: Bah si, ça, moi ça me semble évident qu'un plombier, il travaille pas...
4: Oui, non, mais vous avez pas forcément tort, hein.
3: Bah oui, c'est sûr, oui.
4: Bon, enfin, je suis pas plombiste, je pouvais pas deviner non plus, hein.
3: Bah, non, mais...
4: Bon, je peux vous le redémarrer maintenant, mais vu que c'est une version rapide, votre ordinateur sera en coréen.
3: En coréen ?
4: Oui, coréen du Sud, hein, je vous rassure.
3: Mais je fais comment pour avoir accès à tous mes logiciels et tout ? Là, j'ai un devis à faire tout à l'heure, je fais comment ?
4: Vous faites comme d'habitude, c'est juste qu'il s'affichera en coréen.
3: Je le dis comment à mon client ? Bah, excusez-moi, j'ai un devis en coréen.
4: Bon, il y a des traductionneurs sur Internet qui fonctionnent
3: très bien. Là, il me faut Internet instantanément, il faut que je puisse travailler.
4: Ah mais oui, vous pouvez travailler.
3: Avec, en coréen. Non mais,
4: Oui, mais bon, sinon j'ai la version Wolof.
3: Non, mais il me faut une version française que je puisse traduire.
4: Bon, à la limite, il suffit de trouver un Sénégalais qui pourra vous la traduire.
3: Non, mais arrêtez. Faut que je puisse travailler là, tout de suite.
4: Ah, alors j'ai la version belge qui est pas mal.
3: Non, en français.
4: Bon, à part les 70 et les 90, il n'y a pas grand-chose.
3: J'en ai rien à foutre. Je veux que ça parte en français et que ça marche exactement comme ça marchait avant.
4: D'accord, c'était pas très clair, pardon.
3: Enfin... C'est pas clair, non, c'est très clair. Vous me remettez exactement comme c'était.
4: Sinon, j'ai une version française, mais elle ne fonctionne que la nuit.
3: Non, je veux la version qui fonctionne normalement.
4: Attendez, qu'est-ce que j'ai d'autre ?
3: Je veux mon logiciel de compta, je veux que tout fonctionne correctement.
4: Ah, alors, pour la compta, je peux vous prêter une calculette.
3: Non, arrêtez !
4: Sinon, j'ai un boulier.
3: Eh oh, vous foutez pas de ma gueule en plus !
4: Mais bon, c'est un boulier brésilien, donc forcément, il faut compter en brésilien.
6: Mais non, c'est pas possible, je veux pas. Eh, mais c'est une blague ! Vous êtes Rire et Chanson.
4: Mais qu'est-ce que vous dites, monsieur ?
6: Si, ça y est, je reconnais votre voix.
4: Bravo ! Vous pouvez rallumer l'ordinateur.
6: Je vais continuer à bosser.
4: Au revoir, monsieur.
6: Oui, au revoir, madame.
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7: Oui, allô ?
8: Oui, bonjour, madame.
7: Oui, bonjour.
8: Je suis chez monsieur...
7: Oui, c'est ça.
8: Vous êtes éleveur de volailles, c'est bien ça.
7: Oui.
8: C'est France Télécom, madame, à l'appareil.
7: Oui.
8: Pour vous signaler qu'en raison d'une surcharge de réseau dans la région, nous allons délester certains numéros, leur attribuer un code. C'est-à-dire que quand vous voudrez utiliser le téléphone à partir de maintenant, il vous faudra composer un code que je vais vous donner tout de suite si vous avez de quoi noter.
7: Attendez, je regarde.
8: Alors.
7: Oui, alors vous me donnez le code, oui.
8: Quand vous voudrez téléphoner à partir de maintenant, vous composerez ce code.
7: Oui,
8: avant de faire le numéro de votre correspondant. Hein.
7: Ah, avant le correspondant, oui.
8: Et ensuite, vous raccrochez, vous décrochez à nouveau et là, vous faites le numéro de votre correspondant.
7: D'accord.
8: C'est simple comme tout, vous inquiétez pas, c'est simplement un code. Alors, je vous le donne. Hein.
7: Oui.
8: 1.
7: Oui.
8: 5.
7: 5.
8: 43.
7: 43.
8: 26.
7: 26.
8: 9.
7: 9.
8: 7,
7: 7,
8: 18,
7: 18,
8: 42,
7: 42.
8: 121.
7: Combien?
8: 121.
7: Oui.
8: 547.
7: Il va falloir composer ce numéro à chaque fois qu'on veut appeler quelqu'un.
8: 619.
7: Oui.
8: 0, 1 et 3.
7: 3, ouais.
8: Alors, on vérifie, si vous voulez bien, qu'il n'y ait pas d'erreur. Hein. Alors, je vous écoute.
7: 1, 58, 4, 32, 691, 7, 18, 42, 121, 547.
8: 54.
7: 54.
8: 7.
7: Oui, 7. 3. 73, 619, 0, 13.
8: D'accord. Alors ça, c'est bon, ça, c'est quand vous voulez décrocher.
7: Oui.
8: D'accord. Maintenant, quand vous recevez un appel.
7: Et qu'est-ce qu'il faudra qu'on fasse? Qu'on décroche?
8: Oui.
7: Qu'on fasse le code et qu'on revienne?
8: Oui, mais je vous rassure tout de suite, ce n'est pas le même code, hein.
7: Oui, pas si long, j'espère.
8: Non, parce que c'est en lettres et pas en chiffres.
7: Oui.
8: Alors, Z.
7: Oui.
8: M.
7: M.
8: Y.
7: Y.
8: W.
7: W.
8: B.
7: B.
8: C.
7: D.
8: Non, B. B comme Bernard.
7: Oui, B.
8: R.
7: R.
8: S.
7: S.
8: A.
7: Oui, A.
8: Encore un A.
7: Deux A, oui, A, A.
8: B.
7: B.
8: B comme Bernard.
7: B, oui.
8: Non, non, B.
7: D.
8: Non, B.
7: B, oui, B.
8: Non, D.
7: Bernard, c'est un B.
8: Non, parce que vous avez dit D.
7: Non, B, B, B.
8: Non, B.
7: Oui, bon, enfin bref, B, oui.
8: B, voilà, D. T, A, Z.
7: Oui, A.
8: Non.
7: T, A.
8: T, non, D.
7: Oui,
8: D, D, D. A, A, B, T, B, A.
7: A, B, A. D, T, A.
8: T, A, A, B, T.
7: Oui.
8: D, T, A, T, B.
7: Oui, A, non. B.
8: Oui, non. Non.
7: T.
8: Oui, T.
7: T, A.
8: T, B, A.
7: Oui.
8: B, T, A, B, P, T, T, A, B, T,
7: mais
8: B.
7: Mais là, vous croyez qu'on va avoir le temps de faire tous ces chiffres et ces numéros, là, avant de téléphoner?
8: Je prends bien le temps de vous les donner, madame.
7: Oui, oui, d'accord.
8: Ah, bon. Alors, A, T, B, T, B, A.
7: Attendez, B... Oh là, attendez, moi
8: j'en
7: suis plus là.
8: Oh là là, pourtant c'est simple.
7: A, A, B.
8: A, T, B, A.
7: T, A.
8: P, T, B.
7: Non, mais je comprends rien à ce que vous me racontez là.
8: Ben c'est simple, je vais vous les donner en chiffres, ça sera plus simple.
7: Oui, parce que, de toute façon, oui, parce qu'en plus il y a des chiffres W, X, Y, Z pour le même chiffre.
8: Voilà, exact.
7: Alors.
8: Oui, mais ça c'est pour les impulsions.
7: Oui, donnez-moi des chiffres alors.
8: Alors, A.
7: Combien?
8: A.
7: A. Non, dis-le. A.
8: Un, non, un.
7: Oui, un.
8: Un. Un A, B, T, A.
7: Je ne comprends rien.
9: Allô?
8: Oui, bonjour, monsieur.
9: Ouais, rien, il nous fait chier.
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10: Allô?
11: Allô?
10: Oui?
11: Oui, bonjour, madame.
10: Bonjour, monsieur.
11: Je me permets de vous appeler. C'est un ami qui m'a donné votre numéro.
10: Oui?
11: Il m'a dit que tu ferais bien de les appeler, ils peuvent peut-être t'aider.
10: Qu'est-ce qui se passe, monsieur?
11: Ah, bah ça va très bien, ça va très bien.
10: Ah bon, mais pourquoi votre ami vous a donné ce numéro de téléphone?
11: Comment vous avez deviné mon numéro de téléphone?
10: Ah, je ne l'ai pas deviné, monsieur, c'est vous qui m'avez téléphoné.
11: Mais vous m'avez appelé André.
10: Ah non, du tout.
11: Vous ne m'avez pas dit André.
10: Qui vous a conseillé de nous appeler exactement?
11: C'est un ami que je vais voir à peu près une fois par semaine.
10: Oui.
11: Mais c'est un ami bizarre, il faut que je le paye.
10: Ah, d'accord.
11: C'est un...
10: C'est un docteur?
11: Je sais pas, il me donne des petits machins à avaler pour manger.
10: Mm-hmm.
11: Mais attendez.
10: Oui.
11: Mon ami, il est médecin.
10: Ben, je suppose qu'il vous donne des petites choses à manger.
11: Mais je suis un oiseau, madame. Il me donne des petites graines, moi.
10: Ah bon?
11: Ben oui, comme ça après.
10: Et pourquoi il vous a dit de nous appeler alors? Je comprends pas, puisque vous allez si bien.
11: Parce que ce soir, il m'a dit, ce soir, je peux pas vous faire la cuisine, quoi.
10: Il est dans un... Vous voyez où exactement, cet ami?
11: Dans ma cage, madame.
10: Dans votre cage?
11: Oui.
10: Mais écoutez, je peux prendre votre adresse et votre nom, et puis je vais vous envoyer quelqu'un qui va vous amener à manger pour ce soir.
11: Mais je peux venir vous voir, si vous voulez.
10: Mais non, ça, c'est pas possible.
11: Mais moi, je suis un oiseau, et je me déplace aussi chez les gens, mais ils ont fermé la cage ce matin.
10: Mais vous pouvez peut-être l'ouvrir pour si je vous envoie quelqu'un, vous ouvrez juste 5 minutes. Hein.
11: Oui, mais alors, c'est un truc, alors attendez, parce que...
10: Faites attention de ne pas vous échapper.
11: Non, non, ce que j'ai, le problème... Attendez, je vais essayer d'ouvrir la porte, quoi. Mais la cage, elle est bloquée. Hein.
10: Allô?
11: Je vais essayer, madame.
10: Pardon?
11: Je vais essayer d'ouvrir la porte.
10: Allez-y, essayez.
11: C'est fermé! Ma cage est fermée!
10: Allô, monsieur, revenez, on va trouver une solution. On va appeler un serrurier. Allô?
11: Allô?
10: Oui, mais vous inquiétez pas, ça, une porte, ça s'ouvre toujours. S'il fouille, on appellera un serrurier, on appellera quelqu'un comme ça qui est spécialiste pour ouvrir les portes.
11: Attendez, je m'envole, je change de branche.
10: Allô? Vous êtes sur une autre branche?
11: Allô?
10: Oui?
11: Je suis tout en haut de l'arbre.
10: C'est beau de là-haut.
11: Je trouve plus mon nid. Et qu'est-ce que je fais?
10: Ben écoutez, monsieur l'oiseau, on va vous aider, monsieur. Ne vous inquiétez surtout pas.
11: Et attendez.
10: Oui, il est où votre arbre?
11: Attendez, je vais essayer de m'envoler encore plus haut.
10: Oh là là. C'est peut-être pas la peine d'aller plus haut.
11: Attention, j'y vais. Oh,
10: putain. Allô?
11: Mon Dieu. Allô?
10: Oui, vous me donnez votre nom et votre adresse, monsieur, d'accord? Et puis on va venir vous aider.
11: J'ai cassé mon bec.
10: Ben oui, justement, on va venir vous le réparer.
11: Oh, mon Dieu, j'ai cassé mon bec.
10: Bon.
11: Attends.
10: Comment vous vous appelez? Vous avez bien un nom.
12: Oui, qui c'est qui est là? Qui c'est qui a frappé? Ah, bonjour, Dumoulin.
10: Ah, ben quelqu'un, super.
12: Entrez.
10: André?
12: Je suis avec votre femme au téléphone, rentrez.
10: Allô, André?
12: C'est votre femme, je vais vous la passer.
10: Quand oui, oui, passez-moi là.
13: La femme, qu'est-ce qu'elle fout là? Allô, Simone?
10: Non, non, c'est une erreur. Urgence psychiatrie à l'appareil. Est-ce que vous pouvez me donner le nom et le prénom de ce monsieur et son adresse? Je crois qu'il a besoin de soins.
13: Quel monsieur?
10: Le monsieur, monsieur André?
13: Il n'y a pas de monsieur ici, madame.
10: Ah.
13: Il y a un oiseau.
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14: Boulangerie, bonjour.
4: Bonjour monsieur, c'est bien la boulangerie?
14: Oui.
4: Monsieur Martin à l'appareil?
14: Oui.
4: Mon fils, le petit Martin, est venu acheter à manger chez vous pour son déjeuner?
14: Oui.
4: Il y en avait pour 10 euros et vous vous êtes gouré, vous lui avez fait payer les 10 euros.
14: Alors, je comprends pas où est l'erreur.
4: Bah, l'erreur, c'est qu'il a payé 9 euros en trop.
14: Mais qu'est-ce 9 euros en trop?
4: Parce qu'il est étudiant, donc son repas, il doit le payer que 1 euro.
14: Bah, non, il n'y a pas de si vous êtes étudiant. Vous venez dans une boulangerie, vous achetez pour 10 euros, vous payez pour 10 euros.
4: Ah oui, mais alors, dans ce cas, prévenez au moins les clients qui risquent de devoir payer le prix qu'on leur demande parce qu'on
14: bah,
4: peut.
14: Non, mais attendez, monsieur, je vais pas dire à tous les clients, vous payez 10 euros parce que vous achetez pour 10 euros.
4: Bah, si vous le signalez pas, après, on croit qu'on va payer 1 euro.
14: Mais on n'a pas à le signaler, en fait. C'est évident, on est une boulangerie.
4: Bon, bah, c'est pas grave. Vous me faites un remboursage, à la limite.
14: Bah, on fera rien du tout. Moi, je vous rembourse rien du tout.
4: Non, mais vous faites passer ça en frais clientèle dans la compta.
14: Non, mais je fais rien passer dans la compta, monsieur.
4: Ok, bon, bah, vous compliquez pas. À la place des 9 euros, vous faites un avoir pour 9 repas à mon fils.
14: Bah, non, je vais pas lui faire un avoir pour 9 repas.
4: Bah, comme ça, vous, ça vous évite de ressortir les 9 euros.
14: Et j'en ai rien à faire, en fait. Je ressortirai pas 9 euros.
4: Pas besoin, puisqu'on fait un avoir.
14: Non, je vous ferai pas d'avoir et je vous ressortirai pas 9 euros, il y aura pas de remboursement, point.
4: Sinon on coupe la poire en deux, vous me remboursez 6 euros et vous me faites un avoir pour 6 repas.
14: Non mais il y a pas, on coupe pas la poire en deux monsieur, et du monde je suis en caisse.
4: Ah vous êtes en caisse là?
14: Ouais mais ça changera rien, vous pouvez repasser tout à l'heure.
4: Ok, donc d'ici là, vous sortez discrètement 9 euros de la caisse en liquide.
14: Non, je ne sortirai pas discrètement 9 euros de la caisse.
4: Non mais chut.
14: Non mais vous...
4: Non mais parlez moins fort, imaginez si les patrons vous entendent.
14: Ah mais il y a pas de problème, le patron est à côté de moi monsieur.
4: Ouais bah faites gaffe parce que s'il entend que vous me sortez discrètement 9 balles de la caisse.
14: Ah non mais je vais pas sortir 9 euros de la caisse. De toute façon, c'est vous qui n'avez pas compris le principe, en fait. Réécoutez l'actualité, allumez votre télé. 1 euro pour les étudiants, c'est les restaurants universitaires que c'est pour le repas.
4: Pardon, mais que sinon, il est toujours à côté, le patron?
14: Bah oui, ça change quoi?
4: Bah pour récupérer les 9 euros. À la limite, vous me prévenez quand il est plus
14: ah
4: là.
14: Ah mais non, mais je vous rendrai pas 9 euros, en fait.
4: Non mais chut, il va vraiment vous entendre. Hein.
14: Oui, bah le patron, je vais vous le passer, puis vous allez voir ce qu'il va vous dire.
4: Oh bah super, allons-y.
15: Allô.
4: Bonjour madame.
15: C'est pas madame, c'est monsieur déjà pour commencer.
4: Admettons.
15: Et si vous avez que ça à foutre d'emmerder ma vendeuse pour vos conneries à 2 balles, c'est bien.
4: Alors pardon, on parle pas d'une connerie à 2 balles, on parle d'une connerie à 9 balles quand même.
15: Oui, oui, bah 9 balles, j'en ai rien à branler moi de vos 9 balles.
4: Oh bah super sympa.
15: C'est pas l'armée des saluts ici, hein. On est une boulangerie pâtisserie. On pourrait peut-être vous mettre un petit peu au courant de la page.
4: Oh bah croyez-moi que je suis carrément au courant de la page.
15: Ah bah oui, bah moi je leur mets 1 euro. Non, non, y a pas de 1 euro. Où c'est que vous avez vu jouer ça?
4: Ah bah où c'est que j'ai vu jouer ça dans la page des actualités que je suis justement au courant.
15: Oui.
4: Comme j'expliquais à votre collègue, pour les études...
15: C'est pas ma collègue, c'est ma salariée, et là, je suis le patron à l'appareil. Et si vous avez un problème, vous venez, on va régler le problème.
4: Ah bah oui, vous me réglez les 9 euros, oui, très bien.
15: Oui, je vais vous régler, je vais vous régler 9 euros, je vais vous mettre ma main dans la gueule.
4: Oh l'autre, non, mais pas gêné.
15: Ouais, ou l'autre, vous allez pas nous casser les burnes, là.
4: Oh là là, alors carrément les gros mots, quoi.
15: Ouais, carrément les gros mots.
4: Bon allez, disons que j'ai rien entendu, on repart à zéro. Ah, ou pas.
0: Allô, c'est la paroisse.
16: La paroisse, oui.
0: Ah, bonjour, mon père.
16: Oui.
0: Ah, je vous appelle, c'est Madame Lamolle à l'appareil.
16: Oui.
0: Oui, je vous appelle parce que je suis très, très fatigué.
16: Oui.
0: Très souffrante.
16: Oui.
0: J'ai 94 ans.
16: 94 ans, oh là là.
0: Et je n'en ai plus pour très longtemps.
16: Ah.
0: Et donc, je vous appelle parce que je voudrais me confesser.
16: D'accord. Alors, voyons. Alors, je vais marquer votre adresse et je viendrai vous voir.
0: Quand est-ce que vous pouvez venir, mon père?
16: Vous habitez où?
0: Au 2.
16: Oui, Belfort.
0: Oui.
16: Ah, d'accord, j'ai à côté.
0: Oui.
16: Alors, je viendrai si vous, cet après-midi, si vous voulez.
0: Parce que je vais vous dire, mon père, à 94 ans, je n'ai jamais connu d'homme.
16: Ah, alors c'est merveilleux.
0: Et c'est pour ça que je voudrais me confesser.
16: J'ai à 2h30, j'ai des obsèques. Après les obsèques, donc vers 3h30, 4h, je viendrai vous voir.
0: Oui, les obsèques, je peux m'en occuper, mon père.
16: Non, non. Alors, et donc, je viendrai vers 4h, je viendrai vous voir, hein?
0: Mon père.
16: Oui.
0: Est-ce que je mets un porte-chartel?
16: Ah. Enfin, je sais pas, je connais pas. 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
17: Syndicat, j'écoute.
4: Bonjour madame, c'est bien le syndicat des chauffeurs de train?
17: Ah non, du tout monsieur, c'est retraité.
4: Comment ça retraité?
17: Ben c'est le syndicat des retraités ici.
4: Ben non, ça existe pas.
17: Ben si.
4: Pardon, mais un syndicat c'est pour les travailleurs.
17: Oui, ben retraités aussi.
4: Ben non, les retraités s'ils sont retraités c'est parce qu'ils travaillent plus, c'est pas logique votre truc hein.
17: Non mais doucement, c'est pas logique. Les retraités ils ont travaillé déjà, c'est bon hein.
4: Voilà, c'est bon, ils ont eu du syndicat tant qu'ils voulaient quand ils travaillaient, ils vont pas continuer maintenant qu'ils travaillent plus.
17: Ben bien sûr que si, bien sûr que si.
4: Eh ben il va falloir revoir tout ça parce que là il y a rien qui va.
17: Non mais oh, qui vous êtes pour me parler comme ça?
4: Ah oui, c'est vrai, pardon. Monsieur Martin, département du réorganisage efficace de Martinville.
17: Oui.
4: J'ai décidé de faire un peu de tri sur les administrations pour resserrer les boulons.
17: Le tri sous les administrations, vous foutez de moi ou quoi?
4: Ouais, je fais la méthode américaine. Tout ce qui est considéré comme branche fictive d'une organisation, hop, on coupe.
18: Allô.
4: Bonjour monsieur.
18: C'est pas une branche fictive, qu'est-ce qui vous arrive hein? C'est pas parce qu'on ne travaille pas qu'on n'a pas une activité.
4: Ah, parce qu'en plus vous travaillez pas.
18: Mais c'est quoi ce type?
4: Pardon monsieur, mais vous dites à ce type que vous ne travaillez pas et pourtant...
18: Mais moi je travaille monsieur, bien sûr que je travaille. Hein.
4: Alors excusez-moi, mais dans ce cas vous n'êtes pas retraité.
18: Mais non, je suis pas retraité.
4: Donc il y a bien un truc louche effectivement. Oui.
19: Allô.
4: Bonjour madame.
19: Vous êtes qui?
4: Monsieur Martin, département du réorganisage efficace de Martinville.
19: Non mais c'est Nicole.
4: Bah oui, justement, il y a un truc qui cloche.
19: C'est vous qui clochez là, qu'est-ce que vous voulez exactement?
4: Eh bien en tant que réorganisationneur, je vais tailler un peu dans le mammouth comme on dit.
19: Oui, ben vous allez tailler ailleurs. Vous êtes persona non grata.
4: Ah non, moi je suis monsieur Martin.
19: Oui.
4: Je ne suis pas du tout monsieur Gratin.
19: Non mais vous êtes persona non grata.
4: Gratin, vous l'écrivez comment? Comme un gratin?
19: Ben, vous connaissez même pas la...
4: Ah ben je connais tous mes collègues, il n'y a pas de monsieur Gratin.
19: Vous connaissez pas l'allocution, le terme persona non grata.
4: Entre nous, vous inventez un truc là, non?
19: Mais non, je n'invente pas un truc, c'est latin, espèce d'ignorant.
4: Pardon, mais un syndicat retraité qui parle en latin, avouez que c'est louche.
19: C'est pas un syndicat retraité, c'est la section de retraité du syndicat des cheminots.
4: Bon, vous savez quoi?
19: Ben vous allez vous faire voir ailleurs.
4: Non, passez-moi plutôt le patron.
19: Mais c'est moi, c'est nous le patron là.
4: Comment ça les patrons? Ah bah déjà, s'il y a plusieurs patrons, c'est qu'il y a des patrons en trop, ça faut tailler.
19: Mais vous êtes borné ou vous êtes con complètement?
4: Oh, je dirais les deux. Moi, je m'inspire directement du modèle des Américains.
19: Mais qu'est-ce que tu me parles des Américains là?
4: Je dirais que je suis une sorte de Elon Musk français qui va vous aider à redresser la barre.
19: Qui est redressé la barre? Vous nous emmerdez?
4: Oui, et puis après, quand je vous aurai fait gagner des milliards de dollars, vous serez bien content.
19: Non, mais je vais porter plainte dès de suite à la police. Là.
4: Ah bah c'est marrant parce que justement, mon beau-frère est commissaire policier.
19: Mais j'en ai rien à foutre.
4: Non, mais parce qu'il est à côté de moi, donc si vous avez besoin de la police.
19: Oui, bah passez-moi-le.
4: Très bonne idée, oui, je vous le passe. Commissaire Martin, je vous passe la dame du syndicat retraité. Allô?
19: Oui.
4: Bonjour madame, commissaire Martin à l'appareil.
19: C'est encore vous?
4: Ah non, c'est pas moi, c'est le commissaire là.
19: C'est la même voix, arrêtez de me prendre pour un con.
4: Comment ça la même voix?
19: Eh oui.
4: Allô?
19: Non mais...
4: Vous voyez que c'est pas la même voix. Là, je suis mon beau-frère avec une voix de commissaire.
19: Mais j'en ai rien à foutre dans votre beau-frère.
4: Après, elle me dit souvent que j'ai la même voix que ma belle-sœur. Et attendez, je vous la passe.
19: Oui, allez.
4: Allô? Salut, c'est Martine, la belle-sœur du beau-frère.
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21: Allô?
22: Oui, bonjour madame.
21: Bonjour monsieur.
22: C'est le service de proctologie.
1: Pardon ?
0: C'est bien le médecin proctologue ?
1: Absolument pas, monsieur. Vous êtes en radiothérapie.
0: Ah, vous pouvez me passer des proctologues, s'il vous plaît ?
1: Ben, il y en a en ville, mais sur l'hôpital, je ne pense pas.
0: Ben, je ne les vois pas en ville, justement. Ce n'est pas marqué dans le bottin téléphonique. Hein.
1: Ah, ben ça, je crois. Attendez, comment il s'appelle, ce médecin ? Comment il s'appelle, le proctologue de ville ? Bachier.
0: Ça doit être ça, Bachier.
1: Non, ça me dit rien. Mais je vais vous passer le secrétariat du docteur Plane, qui est gastro-entérologue. Elles connaîtront peut-être mieux, hein ?
0: Parce que Vachier, c'est un bon nom pour un proctologue. Ça doit être ça.
1: Ne quittez pas.
0: Bah. On peut m'amener peut-être un petit stylo. Pour la route. C'est mon blouson, c'est ça, c'est... Attends. Oui, j'ai pas mon stylo. Aïe, aïe, aïe. Parce qu'il faut que je prenne des notes, chers auditeurs, pendant que je téléphone. C'est important ? Ah, voilà, on m'amène un stylo.
21: Allô ?
0: Bonjour, madame.
21: Bonjour.
0: Je suis au cabinet du docteur proctologue.
21: Oui.
0: Ah, très bien. Dites-moi, il y a du monde à consultation ?
21: Ah, oui.
0: Eh oui.
21: Oui.
0: Tout le monde a mal au cul, hein ?
21: C'est peut-être pas ça, mais monsieur Plane est tout seul sur l'hôpital, hein, donc...
0: Ah, mais non, il y a le docteur Vachier aussi.
21: Le docteur ?
0: Vachier. Oui, il est proctologue aussi, lui.
21: Je sais pas. Je connais pas.
0: À chaque fois que j'essaie d'avoir un rendez-vous avec un proctologue, on me dit que tout le monde a mal au cul et qu'il faut que je rappelle la semaine prochaine, alors. Il répond à un de ces messieurs ou dames là qui attendent en salle d'attente qui auraient moins mal au cul que moi pour que je puisse venir à la consulte.
21: Ah non, ça se passe pas comme ça.
0: Vous pouvez leur demander quand même ?
21: Non. Non, on a donné des rendez-vous. Je peux pas annuler des rendez-vous pour vous mettre vous.
0: Bah, écoutez, madame, vous pouvez quand même me mettre quand vous voulez, parce que moi, j'ai plus mal au cul que certains, vous savez.
21: Ah oui, mais ça, c'est pas moi.
0: Bah, quand même, hein. Oui.
21: Voilà. Non, nous n'avons pas de rendez-vous, là, aujourd'hui, c'est sûr. Hein.
0: Madame, j'ai très mal au cul ce matin.
21: Ben oui, mais à ce moment-là, ça c'est peut-être un problème que vous pouvez voir directement avec votre médecin traitant.
0: Ah ben il m'a dit qu'il s'en foutait.
21: Si, ben il s'en fout, ben alors là...
0: Il m'a dit, il faut voir ça avec un proctologue, ben vous avez mal au cul, j'en ai rien à foutre, il m'a dit. C'est un médecin un peu rustre.
21: Mais aujourd'hui, moi je pourrais pas vous donner de rendez-vous.
0: Vous pouvez pas me mettre là ?
21: Non.
0: Marquez, ça vaut mieux, j'ai déjà assez de mal au cul comme ça. Bon.
21: Et là, je peux pas.
0: Le docteur Kibour, lui.
21: Je connais pas le docteur Kibour.
0: C'est mon voisin m'a dit, si t'as mal au cul, va voir le docteur Kibour.
21: Non, je connais pas.
0: Alors je vais rester combien de temps avec mon mal au cul, moi ? Qu'est-ce que je peux faire en attendant ?
21: Bon, écoutez, si vraiment c'est urgent, vous venez aux urgences à l'hôpital de Sainte, autrement, il faut prendre un rendez-vous avec des délais environ de 3 jours, hein.
0: Dédé ? Avec Dédé ? Moi, je ne prends pas de rendez-vous avec Dédé. Hein. J'ai assez vu au bar hier soir. Hein.
21: Je ne vous ai jamais dit de prendre un rendez-vous avec Dédé.
0: Ah si ? Vous m'avez dit que vous voulez un rendez-vous avec Dédé.
21: Bon, écoutez, j'ai vraiment beaucoup de boulot.
0: Est-ce que vous pensez, si je peux voir un docteur donc en prenant un rendez-vous, vous pensez qu'il pourra me donner un médicament pour écarter les faits ? Parce que quand on a mal au cul, il faut écarter les faits. Hein.
21: Ben oui.
0: Ben voilà. Je vous remercie, madame.
21: Au revoir.
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22: Oui, bonjour.
4: Bonjour monsieur, c'est bien la boucherie ?
22: Oui, bonjour monsieur.
4: C'est Martin à l'appareil des laboratoires Martin. On va venir pour vacciner votre viande.
22: Alors là, attendez, je vous arrête tout de suite. Je sais pas de quoi vous me parlez. Je suis qu'une employée, ne quittez pas.
4: D'accord. Je vais quand même dire que vous êtes OK sur le vaccinage.
22: Non, j'ai rien dit monsieur.
4: Oui, non, mais ça passera mieux si je dis que vous me l'avez
22: non,
4: dit.
22: Non, je n'ai rien dit monsieur.
4: Bah, je préfère dire que vous m'avez dit oui.
22: Non,
4: parce
22: non,
4: que...
22: monsieur, je suis pas d'accord.
4: C'est-à-dire que moi, ça m'arrange parce
22: mais
4: que.
22: Mais j'en ai rien à faire monsieur.
23: Si tu veux venir vacciner notre viande et tout ça, dis que j'ai dit oui. J'ai jamais dit oui.
22: Allô ?
4: Bonjour monsieur.
22: Pardon. On n'accède pas dans les frigos comme ça, vous croyez quoi là ?
4: Vous inquiétez pas, on rentre, on pique.
22: Non mais y'a rien du tout, vous accédez pas dans mes frigos.
4: Ah ben oui, mais nous on vous a inscrit dans les tests.
22: Bah, donc... J'en ai rien à foutre, vous m'avez pas demandé si je voulais être inscrit dans les tests ou pas inscrit dans les tests. Monsieur, vous êtes un gros menteur.
4: Pardon, mais c'est celui qui dit qui est.
22: Ah oui, mais attendez.
24: Oui, allô.
4: Oui, bonjour madame.
24: Attendez, c'est pas chez nous qu'il faut venir là, parce que je veux vous dire ça va partir en vrille.
4: Oula, non, pas de panique. On vient, on fait ça propre, hein, on pique la viande, on repart.
24: Oh non.
25: Il vient pas comme ça.
24: Je veux venir piquer de la viande pour un test de vaccin.
4: Faudra quand même prendre les coordonnées des clients qui achètent la viande d'ailleurs.
24: Non mais vous, comment ?
4: Non parce que s'il y a des complications, au moins ils pourront se retourner contre
24: la
4: vous.
24: La viande est piquée, il faut que tu préviennes chaque client.
25: Non, il rentrera pas.
24: Non, mais vous rentrez pas dans le magasin. Hein.
4: Je veux bien, mais c'est quand même plus pratique qu'on fasse le vaccinage à l'intérieur.
24: Mais vous ne faites rien. On vous a rien dit. Ça va pas bien dans votre tête.
4: Non mais mais là, vous me proposez de sortir la viande de la boutique pour qu'on fasse ça dehors.
24: Mais je ne vous sors rien du tout, c'est pas... Vous comprenez rien ou quoi?
4: Si, je comprends. On peut se mettre sur le parking ou sur le trottoir.
24: Tu vas du mal à comprendre. Ça va chauffer, là, je crois. Oula.
4: Oula.
24: Oui, attendez.
3: Non, mais vous rigolez.
4: Bonjour, monsieur, comme je disais...
3: Mais qui c'est que vous inscrit? On est tiré au sort comme ça, pof?
4: Exactement. On a fait une plouffe et pof, c'est tombé sur vous.
3: Eh ben oui, mais pof.
4: Oui, ou paf, je sais
3: en
4: plus.
3: En aucun cas, on ne va pénétrer dans mon laboratoire sans notre accord.
4: Pardon, mais enfin, le laboratoire, dans l'histoire, c'est moi.
3: Non, je parle de mon laboratoire de fabrication.
4: C'est moi, je suis laboratoriste depuis.
3: Non, je parle de mon laboratoire à moi, mon entreprise.
4: Ah, voilà. D'un coup, vous êtes plus bouché, vous êtes laboratoriste.
3: On n'est pas laboratoriste, on fabrique, monsieur, on fabrique au laboratoire.
4: Vous fabriquez des vaccins, vous aussi, tiens, comme par hasard.
3: Eh, moi, mon laboratoire de fabrication, vous, votre laboratoire de machin, n'a rien à voir, mais ça s'appelle un laboratoire, je suis désolé.
4: Non.
3: Mais vous êtes pas bien.
4: Vous avez votre carte médicale?
3: Moi, j'ai pas de carte médicale.
4: Ah, donc usurpatisme.
3: Attendez, dans mon cabis, c'est pas marqué laboratoire. Au jour d'aujourd'hui, je suis ni médecin, ni laboratine.
4: Et moi, au jour d'aujourd'hui, je vais prévenir l'ordre des laboratinistes.
3: Non, mais j'en suis pas à l'ordre des laboratistes. Je dis que ma viande est au laboratoire.
4: Non, mais alors, si ça vous arrange que nous, on embarque la viande dans notre laboratoire.
3: Ah, mais vous rigolez pas, vous avez pas embarqué ma viande. Non, mais puis moi, je vais la payer.
4: Non, mais on vous la rapporte après.
3: Non, mais vous. Et puis, la chaîne du froid, où c'est que vous allez?
4: Oh, bah, il fait frais en ce moment, de toute façon.
3: Donc... Ah, et puis, vous travaillez dans un laboratoire. Et vous voyez, vous allez promener, vous promenez sans chambre froide. Non mais on va où là?
4: Non, mais on laisse les vitres de la camionnette ouvertes.
3: Ben donc... oui, bah oui, comme ça les chats iront manger dedans un petit coup. Là, il y a un doute vraiment. J'ai un doute vraiment sur de qui j'ai affaire au téléphone. Là.
4: Alors, s'il y a un doute sur de qui vous avez affaire au téléphone, je peux vous passer mon responsable, il va confirmer.
3: Voilà.
4: Monsieur Martin? Oui, monsieur Martin.
3: Non, mais il appelle. Non, c'est bon là.
4: Il y a le monsieur qui veut vous parler là.
3: Non, déjà c'est pas une monsieur, c'est une dame.
4: Allô?
3: Oui.
4: Oui, bonjour monsieur.
3: C'est une dame.
4: Je suis monsieur Martin, je suis le responsable de monsieur Martin.
3: Non, vous êtes la même personne que je viens d'avoir.
4: Pas du tout.
3: Non.
4: Toute façon, monsieur Martin me signale que votre collègue vient de lui dire qu'il était d'accord. Donc...
24: Non, mais j'ai pas dit oui, moi.
4: Comment ça? Ah si, il a dit oui.
24: Ah non, mais je vous ai rien dit du tout, attendez.
4: Si, il m'a même dit, avec plaisir, venez tout à l'heure.
24: Oh.
4: Je m'excuse, mais il dit que oui.
24: Je vous ai rien validé du tout.
4: Peut-être que vous avez oublié.
24: Mais non.
4: Ah, donc si vous n'avez pas oublié, c'est bien que vous avez validé.
24: Je ne vous ai rien validé, putain, mais vous êtes con, quoi.
4: Ah bah, enfin, quelqu'un qui comprend, merci, oui, je suis trop con.
5: Allô, la maison Thomas, bonjour.
6: Bonjour madame, je suis bien aux pompes funèbres.
5: Oui.
6: Oui, bonjour, je voudrais parler à madame Josette Thomas.
5: C'est moi.
6: Eh bien, bonjour madame et bravo, c'est l'état civil de la mairie à l'appareil.
5: Oui.
6: Je suis le nouveau stagiaire en fait.
5: De l'état civil.
6: Oui, exactement.
5: Vous êtes avec madame Mathieu alors?
6: Exactement.
5: Ah d'accord, j'ai tout piégé. Bon. Voilà. Alors, dites-moi tout.
6: Eh ben, écoutez, on est très heureux de ce qui vous arrive aujourd'hui. Forcément, c'est la fête. Malheureusement, madame Mathieu, elle n'est pas là. J'ai oublié de lui dire que ce qui vous arrivait.
5: Qu'est-ce qui m'arrive?
6: Comment ça, qu'est-ce qui vous arrive?
5: Ben, j'en sais rien.
6: Ben, attendez, madame Josette Thomas.
5: Oui.
6: Pompe funèbre.
5: Oui.
6: Aujourd'hui.
5: Oui.
6: C'est votre anniversaire.
5: Mon anniversaire?
6: Et oui.
5: Ma foi, non.
6: Mais si.
5: Non.
6: Et si.
5: Non.
6: Et aujourd'hui? Vous êtes devenue la doyenne de la ville.
5: Hein? Vous rigolez ou quoi?
6: Attendez.
5: Non.
6: Madame, vous êtes...
5: C'est pas mon anniversaire. Je connais ma date de naissance. C'est pas mon anniversaire.
6: Vous êtes née le 17 septembre.
5: Non.
6: 1905.
5: Non.
6: Ah si?
5: Ah bah non. C'est pas moi.
6: Mais si.
5: Non.
6: Vous avez exactement aujourd'hui 104 ans.
5: Non. Mais enfin, écoutez, je sais quand même quand est-ce que je suis née. Allez, merci, au revoir.
24: Ah oui.
0: Allô?
24: Oui.
0: Bonjour, monsieur.
24: Bonjour, madame.
0: C'est madame Thierry à l'appareil.
24: Oui.
0: Je voudrais parler à madame Josette. Toi.
24: Vous êtes Annie?
0: Oui.
24: Oui. Alors, je vous parle Josette. Hein.
5: Allô?
0: Félicitations.
5: Pourquoi?
0: Ben, il paraît que vous êtes la doyenne.
5: Bon, ça va pas, non? C'est des conneries, tout ça.
0: Ah ben, j'étais à la mairie.
5: Non, c'est des conneries.
0: Ils ont dit que vous aviez 104 ans.
5: Oh, ben, ils disent n'importe quoi.
0: Non, c'est vrai. Alors, ils vont venir vous féliciter avec...
5: Eh ben, qu'ils viennent, je les attends.
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24: Oui.
4: Bonjour madame, c'est bien la supérette?
24: Oui, c'est monsieur, mais c'est pas grave.
4: Admettons. J'ai acheté du lait instantané chez vous.
24: Oui.
4: J'ai l'impression qu'il est complètement périmé, votre truc, là.
24: Mais,
4: parce que quand j'ai ouvert, dedans, ça avait tout séché.
24: Mais tout séché, c'est du lait en poudre.
4: Ah, bah voilà, vous êtes au courant, donc.
24: Mais c'est marqué, mais monsieur, c'est marqué dessus, c'est du lait en poudre. C'est normal que ça fasse de la poudre. Ramenez-le, je vous le rembourserai sans problème.
4: Ah bah oui, puis ça m'a bousillé la casserole, en plus.
24: Alors là.
4: Ah bah
24: là,
4: oui.
15: Alors là, je comprends pas. Là.
4: Alors là, oui, ah ben, on fait celui qui comprend pas, mais j'ai l'impression que vous étiez au courant puisque vous me dites du lait en poudre.
15: Mais eh ben, c'est non mais.
4: J'imagine que vous avez dû le garder au chaud et que ça s'est évaporé.
15: Mais ça ne peut pas s'évaporer, c'est de la poudre.
4: Ah bah la preuve, le truc il est plus du tout liquide.
15: Mais pas du tout, mais pas du tout. C'est volontairement du lait en poudre, monsieur. C'est du lait dans lequel on rajoute de l'eau. C'est marqué sur le paquet, lait en poudre.
4: Non mais vous rajoutez en poudre.
15: Mais non, c'est marqué sur le paquet. Vous savez, c'est pas moi qui écris les étiquettes.
4: Oh, ça, qui me dit que c'est pas vous qui avez justement rajouté en poudre depuis que vous avez eu ce problème.
15: Est-ce que c'est imprimé comme ça sur le paquet?
4: J'ai la marmite qui est foutue aussi, parce que forcément, j'ai essayé de chauffer le truc, ça a complètement accroché au fond.
15: Bah, oui.
4: Je ne pourrais pas être le premier à découvrir le poteau rose.
15: Alors, le poteau rose, écoutez, vous voyez, j'ai un client en face de moi qui peut vous attester que sur le paquet, c'est marqué lait en poudre.
4: Passez-le moi.
15: Ah, bah, je vous passe le client.
4: Oui.
15: Je peux vous passer quelqu'un? Non, bah, le client veut pas, mais je comprends, je vais pas.
4: Comme par hasard.
15: Mais non, pas comme par hasard.
4: Écoutez. Non, mais j'ai bien compris, le client n'existe pas, là.
15: Non, mais vous plaisantez? Vous plaisantez ou quoi?
4: Vous essayez de me mener en barrique,
15: là. Oh, on parle d'un truc à 2,45. J'ai dit que je vous le remboursais dès que vous arriviez.
4: Et la casserole?
15: Comment?
4: Et la casserole?
15: Ah, bah, amenez votre casserole, je vais vous rembourser votre casserole.
4: Ah, bah,
15: mais si
4: bien,
15: vous savez pas faire cuire du lait en poudre, c'est quand même pas mon problème. Là, vous êtes insultant. Vous êtes insultant, monsieur. Donc, vous venez dans mon magasin, m'insulter en face, et là, on sera d'accord.
4: Alors, est-ce que ce serait pas plutôt possible de vous insulter de dos?
15: Je vous demande de m'insulter en face.
4: Ou au moins de profil.
15: Là,
4: parce
15: vous
4: que...
15: m'insultez en disant que je néglige mes clients, que les clients n'existent pas.
4: Non, mais excusez-moi, j'ai quand même la preuve, puisque vous avez inventé un client fantôme.
15: Non, j'ai pas inventé un client, j'ai une personne devant moi qui n'a aucune envie de vous parler. Tiens, j'ai ma femme qui arrive. Est-ce que vous vous rappelez si c'est un homme ou une femme qui vous a servi, monsieur?
4: Bah justement, je me suis posé la question parce que c'était pas évident de savoir.
15: Pardon?
4: Ouais, c'était pas évident. Hein. C'était pas...
15: Pardon? C'était pas évident de savoir si c'était un homme ou une femme.
4: Bon,
15: si vous voulez passer.
4: Alors, bien sûr que je vais passer.
15: Ah, bah, j'espère bien que vous allez passer dans mon magasin.
4: Non, mais je constate que votre femme n'existe pas non plus, puisque visiblement.
15: Pardon? Alors, ma femme n'existe pas non plus. Non, mais tu fous de ma gueule ou quoi, toi? Elle est à côté de moi.
4: Oh, bah,
15: donc
4: tiens.
15: Maintenant, tu vas arrêter de me faire chier.
4: Ah, bah, passez-la moi.
15: Eh ben, je te passe ma femme, connard. Ah, ça, un machin, il a fait cuire du lait en poudre. Il dit que c'est nous qui avons rajouté en poudre sur le paquet. Il a brûlé sa casserole. On ne sait pas de quoi il parle. Il me parle de lait instantané.
7: Allô?
4: Allô?
15: Là, il va se détendre.
7: Allô? Qui êtes-vous?
4: Ah, bah, c'est la même personne. Oh là là.
7: C'est la même personne.
4: Oh là là.
15: Wow! T'es sûr que c'est la même personne là? T'entends la même voix?
4: Ah bah oui, c'est la même voix, on est bien d'accord.
15: C'est la même voix entre ma femme et moi.
4: Oh bah tiens, voilà, c'est bien ce que je disais.
7: Bon, vous arrêtez de me prendre pour un mec ou quoi là? C'est quoi ce bordel? Vous avez un grain, monsieur, ou quoi?
4: Excusez-moi, mais j'ai quand même un minimum de physionomie de la voix, et je sais que...
7: Oh, zut!
15: Oui!
4: Bah c'est toujours le même.
15: Non, c'est pas toujours le même. Bon, écoute, bordel, t'as un problème de sonotone, maintenant t'amènes ta gueule ici. Moi, je vais appeler la gendarmerie, et après on va discuter.
4: Alors.
15: Maintenant, je te laisse même plus parler.
4: Ah, ok? Ça va être difficile au téléphone.
15: Tu m'adresses même plus la parole.
4: Bon, bah, est-ce que je peux mimer la scène dans ce cas?
15: Putain!
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8: Bureau de poste Paris Bichat, bonjour.
9: Bonjour monsieur, c'est le bureau de poste.
8: Oui, c'est le bureau de poste, oui.
9: Oui, bonjour, je voudrais un renseignement, s'il vous plaît. Je voudrais avoir le bureau des renseignements.
8: Oui, c'est moi-même.
9: Ah, bonjour monsieur. Je peux vous demander un renseignement?
8: Qu'est-ce que vous voulez comme renseignement?
9: Je voudrais le numéro de téléphone des renseignements de Paris Bichat.
8: Vous y êtes au renseignement de Paris Bichat?
9: Vous pensez que je peux leur demander un renseignement?
8: Mais, et pour leur demander quoi?
9: Un renseignement.
8: Non, mais je peux peut-être vous renseigner, moi.
9: Oui, voilà. Vous êtes des renseignements?
8: Oui, mais je peux... Tout dépend ce que vous allez me demander.
9: Le numéro de téléphone de Paris Bichat.
8: Oui, mais... Bon, bah, écoutez, c'est ici. Vous y êtes.
9: Ah, c'est
8: vous
9: ici.
8: Vous y êtes au renseignement de Paris Bichat.
9: Et vous êtes quel bureau de poste?
8: Paris Bichat.
9: Voilà, c'est ça. C'est celui-là que je veux.
8: Bon, eh ben, le 46-06-71-50, celui que vous venez de faire.
9: Vous pensez qu'ils pourront me donner un renseignement?
8: Mais oui, bien sûr.
9: Ah bon, je vais les appeler alors.
8: Mais oui, si vous voulez.
9: Très bien, je vous remercie.
8: Je vous en prie. Bureau de poste Paris Bichat, bonjour.
9: Bonjour monsieur. Je voudrais le numéro des renseignements de Paris Bichat.
8: Oui, mais c'est le numéro que vous venez de faire.
9: Ah bah tiens, je reconnais votre voix.
8: Oui.
9: Ah ben, vous êtes drôlement gentil, vous m'avez donné le numéro de téléphone des renseignements de Paris Bichat.
8: Oui, et qu'est-ce que vous voulez savoir alors?
9: Un renseignement.
8: Oui, demandez-moi.
9: Alors, je voudrais le numéro de téléphone de Paris Bichat des renseignements de...
8: Mais il n'y a qu'un seul numéro de téléphone à Paris Bichat.
9: Oui.
8: C'est le numéro que vous venez de composer.
9: Alors, je vais faire donc celui-là.
8: Mais vous venez de le faire, vous tomberez sur moi.
9: Ah ben, je vais le faire tout de suite alors.
8: Mais non, mais attendez. Bureau de poste Paris Bichat, bonjour.
9: Bonjour, monsieur.
8: Bonjour, oui.
9: Ah ben, je vous reconnais.
10: Oui, bon, et maintenant, vous allez téléphoner longtemps comme ça, toute l'après-midi? Qu'est-ce que vous voulez savoir?
9: Je voudrais un renseignement.
10: Oui, mais je vous l'ai déjà donné.
9: Mais c'est votre numéro à vous.
10: Mais je viens de vous le donner.
9: Mais pourquoi vous me l'avez donné?
10: Mais parce que vous me l'avez demandé.
9: Mais non.
10: Mais si.
9: Mais pas du tout. Je voulais les renseignements de Paris-Bichat.
10: Eh ben, il n'y a qu'un seul numéro de téléphone à Paris-Bichat.
9: Ben, je vais les rappeler.
10: Mais non, vous allez tomber sur moi. Et après, vous allez me demander le numéro de renseignement de Paris-Bichat. Et je vais vous redonner le même numéro. Et on va continuer comme ça pendant 7 heures.
9: Mais pourquoi je tombe sur vous à chaque fois à l'heure?
10: Ben, c'est normal. C'est moi qui peux vous renseigner.
9: Ah, c'est vous les renseignements de Paris-Bichat?
10: Oui.
9: Ah ben alors écoutez, ça tombe bien, je peux vous demander renseignement.
10: Bien sûr.
9: Ah ben j'avais pas compris, excusez-moi. Vous m'en voulez pas?
10: Non, pas du tout.
9: Bien, ben je voudrais s'il vous plaît le numéro de téléphone des renseignements de Paris-Bichat.
10: Je viens de vous le donner.
9: Je vous remercie monsieur.
10: À votre service.
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11: Oui, allô?
4: Bonjour, monsieur, c'est bien la pension pour chiens?
11: Oui.
4: Monsieur Martin, les brasseries Martin, je vais installer un bar à animaux chez vous.
11: Vous allez installer un bar à animaux chez moi?
4: Oui, parce que je lance une gamme d'alcool pour chiens.
11: Ah?
4: Oui, on fait surtout des apéritifs, des bières.
11: Vous avez eu quelqu'un de chez nous?
4: Personne, mais vous inquiétez pas, je me suis occupé de tout.
11: Bon, Oui, bonjour monsieur.
4: Bonjour monsieur, oui.
11: Non madame.
4: Comme je disais à votre collègue, j'ouvre mon premier bar pour animaux chez vous.
11: Pardon?
4: Oui, c'est parce que je suis importationneur exclusif d'alcool pour animaux, ça vient du Japon.
11: Mais je m'en fous monsieur, je ne vous connais pas, je ne travaille pas avec des gens que je ne connais pas, donc non. Vous comprenez ce que c'est que le non?
4: Disons que ça m'arrive, mais...
11: Non, il n'y a pas de mais.
4: Bah mais si.
11: Non, il n'y a pas de mais, c'est non.
4: Ah oui, mais, j'ai quand même validagé avec mon responsable.
11: Ah mais votre responsable, il commande pas chez moi. Qu'est-ce que c'est que cette histoire? Je ne sais pas qui vous êtes.
4: Bah monsieur Martin.
11: Mais je m'en fous, vous êtes monsieur Martin.
4: Non mais parce que vous me demandez qui vous êtes.
11: Qu'est-ce que vous m'appelez pour venir vous imposer chez moi là? C'est quoi ce délire là?
4: Non mais je vous dépose juste quelques bouteilles déjà.
11: Mais il n'y a rien de bouteille, je n'ai rien commandé.
4: Le problème c'est que ce sont des bouteilles qu'on peut vendre que à des chiens.
11: Mais le problème, je m'en fous, c'est votre problème, c'est pas le mien.
4: Bah disons que c'est 50-50.
11: Ouais non mais... Allô, oui.
4: Bonjour monsieur.
11: Madame.
4: Monsieur Martin, les brasseries Martin.
11: Les brasseries?
4: Ouais, pardon, mais si vous m'annulez les bouteilles...
11: Bah. J'ai rien demandé, moi. Vous avez fait des demandes à qui?
4: Bah, à monsieur Martin, le grand patron des brasseries Martin.
11: Ah oui, mais moi, ça m'intéresse pas quand même.
4: Ah oui, mais pardon, mais par exemple, vos chiens, en fin de journée, ils veulent relâcher un peu la pression, ils veulent boire un coup, ils font quoi?
11: Bah, quoi? Les chiens, ils boivent de l'eau et puis je leur donne à manger.
4: Voilà, alors qu'on serait dans un bar japoniste pour chiens, ils pourraient prendre l'apéro tranquille.
11: Mais on est au Japon ici, je m'en fous du Japon, moi.
4: Non, vous dites ça, mais vous le pensez pas.
11: Ouais, non, si, je m'en fous.
4: Et alors, comment ils font vos chiens s'ils veulent boire de l'alcool?
11: C'est de l'alcool? Non, mais ça va pas. Non, mais vous êtes pas bien.
4: Non, mais c'est de l'alcool pour animaux.
11: Mais je ne veux pas d'alcool pour animaux, je vous ai rien demandé, moi.
4: Bon, je vais vous faire un petit assortiment.
11: Alors que ça peut faire, mais je m'en fous, moi j'en veux pas.
4: Non, mais je passe, on fait une petite dégustation.
11: Non, vous passez pas du tout, je ne veux rien du tout.
4: Allez, ça me fait plaisir, c'est moi qui offre, c'est ma tournée.
11: Non, alors là, vous n'offrez rien du tout.
4: Non, mais c'est juste quelques bières.
11: Les bières, non mais...
4: Oui, des bières pour chiens, c'est ce que je disais.
11: Ah non, moi les chiens, il n'y a pas question que je demande, vous êtes malade, vous? Non, mais ça va pas, non? Je sais même pas de vous sortez ça, là, du Japon, de je ne sais où.
4: C'est japoniste, oui,
11: mais,
4: c'est ça.
11: Mais là, c'est bon, hein. Vous débrouillez avec votre truc, je n'aurai pas ça dans ma pension, je m'en fous.
4: Et en plus, le petit bonus, je vous offre un service complet de gamelle à bière.
11: Mais je m'en fous de vos gamelles à bière, je ne veux pas de gamelle à bière, ça va pas, non?
4: Ah bah c'est hyper pratique pour servir une gamelle sans faux col.
11: Mais je m'en fous, j'en veux pas de votre truc, j'en veux pas. Vous comprenez le français?
4: Ah non, mais vous allez voir.
11: Vous allez voir rien du tout. Non, mais allô, allô le monde, est-ce que tout va bien? Non, mais vous êtes malade, vous.
4: Oh, mais attendez, je vous vois venir.
11: Ah non.
4: Si, non, mais si vous voulez...
11: Y'a pas de si vous voulez.
4: Non, mais je veux dire, si vous aussi, vous voulez une petite bière, je comprends.
11: Non, mais ça va pas, non. Eh,
4: je nous sers deux gamelles à bière.
11: Bah, non, mais vous foutez de moi ou quoi, là?
4: Franchement...
11: Ça y est, j'ai compris le truc, c'est des conneries.
4: Ah bah, c'est complètement des conneries, évidemment.
11: Au revoir, monsieur.
4: Non, attendez, parce qu'en revanche, il faut voir où j'installe les machines à sous.
12: Allô?
6: Oui, bonjour madame.
12: Bonjour.
6: Madame Rohr.
12: Oui.
6: France Culture, Munchhaus à l'appareil, la radio donc de France Culture. Est-ce que vous avez un jardin, madame?
12: Oui.
6: Très bien. Nous essayons de sensibiliser les jeunes au problème des médias actuels qui dévalorisent complètement l'image des femmes. Vous savez, les jeunes animateurs des radios libres utilisent des mots qui sont vraiment dévalorisants pour les femmes.
12: Mais qu'est-ce que ça a à voir avec le jardin?
6: Parce que figurez-vous que, par exemple, quand ils veulent parler des femmes, ils utilisent le mot « la touffe ».
12: Ouais.
6: Alors que les poètes, avant, et nous le savons bien sur France Culture, utilisaient le mot « jardin ».
12: Ouais.
6: Donc nous allons parler de votre touffe comme si vous nous parliez de votre jardin. Comment est votre jardin? C'est vous qui vous en occupez?
12: Ouais.
6: Qu'est-ce que vous mettez dans votre jardin?
13: Ben, je mets des légumes.
6: Et quelle sorte de légumes?
13: Tomates et haricots.
6: D'accord. Donc les haricots, ça, ça pousse bien entendu, mais les tomates, hein, est-ce que ça rentre les tomates?
13: Ben oui.
6: D'accord. Vous en mettez combien des tomates dans votre...
13: Oh là, je peux pas vous dire. Parce que l'année dernière, j'en ai mis une vingtaine et tout a pourri. Alors si vous pouvez me donner une recette pour qu'ils pourrissent pas...
6: D'accord. Donc les concombres.
13: Oui, concombres j'avais.
6: Ah, vous en mettez aussi dans votre touffe?
13: Ouais.
6: Combien?
13: Deux.
6: En même temps?
13: Bof, à 8 jours d'intervalle. Mais bon, j'ai acheté les jeunes plants, hein.
6: Ouais. Vous mettez des jeunes, vous?
13: Ouais, que j'ai acheté, hein. J'ai pas mis de la semence.
6: Ah, pas de semence?
13: Mais pour les concombres, non.
6: On risque pas de se retrouver engrossé, hein. C'est ça l'idée, non?
13: Mais moi, pour le peu qu'il me faut, il m'en faut un pied ou deux, pas plus.
6: Ah, vous mettez les pieds aussi dans la touffe?
13: Ben, bien sûr.
6: Ah.
13: Mais où est-ce que vous voulez que je les mette?
6: Dans le potiron, non?
13: Quel potiron?
6: Non, je vous demandais des potirons.
13: Ah, des potirons, oui.
6: Vous avez mis des potirons?
13: Oui. Écoutez votre conversation, commence à me prendre les baskets, hein, ça me fatigue.
6: Bon, alors, juste pour conclure, sur France Culture, combien de potirons avez-vous mis dans votre touffe?
13: 2 ou 3. C'est pas les potirons, c'est les potimarrons.
6: Ah, mais les potimarrons, derrière ou devant?
13: Ça commence à être ridicule.
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14: Bonjour.
16: Bonjour monsieur, c'est bien la boucherie?
14: Oui monsieur.
16: Je suis venu chez vous avant-hier.
14: Avant-hier.
16: C'était la journée mondiale sans viande, il disait aux infos.
14: Ah bon.
16: J'ai demandé du steak haché.
14: Oui.
16: En fait, le steak haché que vous m'avez vendu.
14: Oui.
16: Eh ben c'est de la viande.
14: C'est de la viande?
16: Ah oui.
14: Bah écoutez, je comprends pas ce que vous me dites là.
16: Bah je voulais un steak, mais je voulais un steak sans viande si vous voulez.
14: Vous avez pas... Bah, monsieur, voyons, vous demandez un steak à n'importe qui, va vous donner un steak.
16: Ah oui, sauf que là, il m'a donné de la viande.
14: Mais on n'en a pas, monsieur, du bœuf sans viande.
16: Vous n'en avez plus?
14: Comment voulez-vous qu'on vous fasse du bœuf sans viande?
16: Bah, vous coupez un morceau de bœuf sans viande, vous le mettez dans la machine à hacher le bœuf sans viande et ça vous fait...
14: Mais du bœuf, on peut pas faire le bœuf sans viande, monsieur.
16: Bon, à la limite, je vais voir avec le patron.
14: Oui, oui.
16: Merci, monsieur.
17: Oui.
16: Oui, bonjour madame.
17: Non, bonjour monsieur, non. C'est bizarre quand on nous demande du steak haché, pourtant on hache la viande, c'est pas...
16: Comment ça on cache la viande?
17: Non, on hache, haché.
16: Et c'est ça, vous avez caché de la viande dans mon steak haché?
17: Non, j'ai pas
16: dit ça,
17: j'ai
16: là.
17: Dit on hache.
16: J'ai mon beau-frère à côté. Tu sais quoi, le gars reconnaît qu'il a caché de la viande?
17: Non, j'ai pas reconnu, j'ai pas dit que j'ai caché, j'ai dit on hache pour du steak haché.
16: Il a caché de la viande dans mon steak haché?
17: Non.
16: Au moins il le reconnaît si tu veux, mais
17: j'ai
16: bon...
17: J'ai pas reconnu, non, c'est pas vrai, non. J'ai dit on hache la viande, j'ai dit. J'ai pas dit j'ai caché la viande. Allô?
16: Le gars quand même avoué si tu veux.
17: Non, j'ai rien avoué, non. J'ai bien dit le mot haché, quoi. J'ai pas dit caché.
16: Allô?
17: Allô? J'ai pas dit le mot caché, j'ai dit le mot haché. C'est
16: mal. Il m'aurait dit caché, là.
17: Non, haché.
16: Je reprends le gars, le premier truc qu'il me dit, caché.
17: Non, haché. Le steak haché, ça se dit steak haché.
16: Non, mais excusez-moi.
17: C'est vous qui avez mal compris. Il y avait même mon collègue de travail, il est juste à côté. J'ai un témoin, j'ai pas dit le mot planqué ou je sais pas.
16: Ah, planqué? Il me dit planqué maintenant.
17: Non, j'ai pas dit le mot planqué. Il y a un souci, là. Franchement, il y a un souci.
16: Il me dit planqué.
17: Non.
16: Vous en profitez pour mettre de la viande en douce?
17: Non, on n'a pas profité pour mettre de la viande en douce. Attendez, on est quand même une boucherie réputée, on va pas s'amuser à faire ça. On sera bien obligé de hacher de la viande pour vous sortir du steak haché.
16: Du steak caché?
17: Non, du steak
16: vous
17: haché.
16: Vous recommencez?
17: Franchement, là, c'est la première fois qu'on me sort ça de ma vie. Je suis bouché depuis 15 ans. C'est la première fois qu'on me sort ça. Hein. Alors, je vous le dis tout de suite, on va voir avec ça avec le patron parce que là.
16: Allô?
18: Et allô?
16: Oui, bonjour monsieur.
18: Ça veut dire quoi ça? C'est un grand délire.
16: Ah, bah ça, je suis bien d'accord. Il y a un anarchisme magnifique.
18: Vous rigolez ou quoi? Moi, je vends de la viande, je vends pas du n'importe quoi. Je vends de la viande, moi. Si y a un problème, on va s'expliquer face à face.
16: En face, où ça en face?
18: À la boucherie.
16: En face de la boucherie, oui, mais.
18: Non,
16: où?
18: À la boucherie. Et là, je commence à en avoir une saturation.
16: Vous avez une saturation?
18: Là, j'ai une saturation, là. Hein.
16: Non, mais ce que vous dites que vous avez une saturation, c'est peut-être que je parle trop près de mon téléphone.
18: Mais qu'est-ce que... Mais enfin, c'est aberrant ce que vous êtes en train de me raconter, là. C'est aberrant. Vous habitez sur la Terre ou vous habitez sur la Lune? Vous habitez sur Mars, là?
16: Excusez-moi, mais imaginez-vous, vous allez acheter un steak et vous vous rendez compte que, hop, on vous a vendu de la viande.
18: Bah, c'est normal. Non, mais, là, ça suffit, hein. Non, enfin, monsieur. Non, mais attendez, mais de la viande, c'est de la viande, monsieur.
16: Eh ben, vous auriez pu me vendre de la viande sans viande.
18: De la viande sans viande, mais moi, je fais pas de viande sans viande, enfin. Non, mais, de la viande sans viande, vous avez déjà vu ça où, vous?
16: Eh ben, dans tous les bons non-viandistes.
18: Écoutez, monsieur, c'est du foutage de gueule, monsieur, je vous dis bonsoir.
16: Oh, ben, vous savez quoi? Bonsoir vous-même.
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19: Oui, refuge aquapiche, bonjour.
26: Bonjour, madame. C'est la Société protectrice des animaux.
19: Oui, monsieur.
26: Oui, bonjour, madame, mademoiselle Ledoux, à l'appareil.
19: Oui.
26: Excusez-moi de vous déranger, je vous appelle de Hayange. Voilà, je me permets de vous appeler pour un petit renseignement, voyez-vous. J'ai un caniche, vous savez, les petits caniches, là. Hein? Oui. Et mon petit-fils a ramené de son voyage en Amazonie un poisson dans un bocal, un piranha.
1: Un piranha?
26: Oui, il m'a dit que c'était très dangereux. Mamie m'a-t-il dit, faut faire attention.
1: Ben oui, un piranha, c'est dangereux.
26: Vous croyez?
1: Non.
3: Allô?
26: Bonjour, monsieur.
3: Bonjour, voilà. Alors, ce qu'il faut savoir chez les piranhas, c'est qu'il y a plusieurs sortes.
26: Oui.
3: Et qui ne sont pas tous dangereux. Il y a une sorte en Amazonie qui est très dangereuse, mais ils sont tous en bande. Si là, vous avez un piranha solitaire, c'est qu'il n'est pas dangereux.
26: Mais en attendant, je me demandais si je pouvais laisser le petit caniche à côté du bocal où il y a le piranha.
3: Vaut mieux se méfier quand même.
26: Non, mais le vétérinaire doit venir, là, pour qu'il vienne s'occuper de son alimentation.
3: Oui.
26: Je vais laisser le numéro auquel le vétérinaire y rentre et puis qu'il ne me trouve pas.
3: Ouais.
26: Si jamais il appelle, hein, vous lui dites que je reviens dans 2 minutes.
3: D'accord.
26: Je vous remercie, monsieur.
3: Ben, au revoir.
26: Au revoir, monsieur.
19: Bonjour.
6: Oui, bonjour madame, c'est le refuge de la SP1.
19: Oui, monsieur.
6: Oui, bonjour madame, je suis le docteur de la place vétérinaire à Hayange.
19: Oui.
6: Excusez-moi de vous déranger, je viens d'arriver chez une dame chez qui j'avais rendez-vous.
19: Oui, et la dame, elle vient juste de partir, elle a dit qu'elle revient dans 2 minutes.
6: Madame Ledoux.
19: Oui, c'est parce que c'est au sujet du piranha.
6: Bah, attendez, il y a un petit problème justement, je me permets de vous appeler parce qu'il y a un bocal hein, sur la table de la salle à manger où
19: oui.
6: est le téléphone.
19: Oui.
6: Et à côté du bocal, je ne sais pas ce qui se passe, mais il y a une carcasse de chien encore fumante.
19: Mais c'était un caniche.
6: Pardon madame ?
19: C'était un caniche qui était à côté.
6: Il n'y a plus rien là-dessus, hein, le
19: jeudi. Ben oui, je sais, c'est que ça, les piranhas. Hein. Rien de temps, ils vous ont mangé une bête, hein.
6: Il y a encore la laisse autour du cou de l'animal.
19: Oh, mon Dieu.
6: Attendez, bougez pas, hein, je vais voir, attendez, hein.
19: Faites attention.
6: Comment?
19: Pas qu'il vous mord, hein.
6: Oh, ben, je suis trop gros pour lui, quand même, hein.
19: Mais dès qu'il sent une goutte de sang, c'est fini, hein.
6: Aïe!
19: Ben oui, ben alors faites attention.
6: Mon Dieu, il est en train de me bouffer le bras. Allez!
19: Ouais, il a pas bouffé le bras du vétérinaire.
6: Il m'a bouffé le bras!
19: Il a bouffé le bras, mais oui, mais qu'est-ce que tu veux que je fasse?
6: Aïe, aïe, aïe, aïe, aïe, aïe, aïe, aïe!
19: Ah, je devais
21: t'apprendre.
26: Mais qu'est-ce qui se passe ici?
19: Allô?
26: Qui c'est qui a l'appareil?
19: Mais le refuge!
26: Mais qu'est-ce que vous faites là, vous? Mais qu'est-ce qu'il y a dans le bocal, là?
19: C'est le bras du vétérinaire!
26: Pardon, madame?
19: C'est le bras du vétérinaire!
26: Oh, ben zut, alors!
19: Mais madame, vous comprenez pas, il a mordu le vétérinaire! Il a... Où est le vétérinaire?
26: Ben, j'en sais rien, il y a un bras dans le bocal, puis il n'y a plus que la carcasse de Toto.
19: Et le piranha, il est où?
26: Attendez, je vais le regarder.
19: Mais non, enlevez-vous, pas qu'il vous mord!
26: Oh ben mince, il y a mon postiche qui est tombé dans le bocal, dites-moi!
19: N'allez pas le chercher!
26: Il est en train de bouffer ma perruque!
19: Ben laissez-le!
26: Oh ben non, ça va pas, ça, il est en train de bouffer ma perruque!
19: Mais c'est pas grave, où vous habitez?
26: Ah ben, le vétérinaire qui sort du placard! Bonjour, monsieur!
19: Passez-moi-le!
26: Ben, il vous manque un bras!
19: Ben oui, madame!
6: Ben oui, c'est votre piranha, là!
19: Allô?
6: Excusez-moi, madame, je peux pas tenir le... Attendez, si vous pouvez me mettre le...
19: Mais c'est... Vous êtes sans bras, là!
6: Oh ben, ça va, il me l'a coupé net, hein!
19: Oh!
6: Mais moi, je suis droitier, donc ça va, hein!
19: Ben écoutez, vous avez du courage, monsieur! Moi, je vous le dis, hein! Faut la tuer, la bête, là! Vous avez vu le dégât qu'il fait?
6: Mais qu'est-ce qui s'est passé, madame, là? Vos cheveux?
19: C'est une perruque.
6: Comment?
19: C'est une perruque.
6: Mais où est-ce qu'elle est, sa perruque?
19: C'est le piranha qui l'a mangée.
6: Pardon, madame?
19: C'est le piranha qui l'a mangée.
26: Docteur, si on l'envoyait au refuge...
19: Ça va pas, non?
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22: Oui, allô?
23: Bonjour, madame, je suis bien à l'entreprise de serruriste.
22: Oui, c'est ça, monsieur.
23: Monsieur Martin, à l'appareil, j'ai un petit souci.
22: Oui.
23: J'ai dû péter la porte de l'appartement de mon beau-frère parce qu'il avait une télé et que je voulais la récupérer.
22: Oui.
23: Donc, pour pas que ça me retombe dessus, il faudrait dire que c'est vous qui êtes intervenu et que c'est vous qui avez pété la porte.
22: Ah non, monsieur, attendez, vous avez cassé une porte et vous demandez à ce que ce soit moi qui dise qui a cassé la porte. Bah non, monsieur.
23: Ouais, mais c'est juste pour l'assurance.
22: Mais non, monsieur, ce que vous me demandez, c'est totalement illégal.
23: Oui, et?
22: Mais je peux pas finir en prison.
23: Oh non, je pense qu'au pire, vous avez une amende.
22: Non, attendez, monsieur. Vous cassez une porte. Vous me demandez que je fasse une attestation comme quoi c'est moi qui ai cassé la porte.
23: Voilà, c'est ça. Ni plus, ni moins.
22: Non, mais qu'est-ce que vous voulez que je dise?
23: Vous dites que vous vous êtes trompé de porte, que vous pensiez péter celle du voisin.
22: Comment je...
23: Et que donc vous êtes reparti en laissant ouvert chez mon beau-frère.
22: Non mais c'est de la folie.
23: Ah, d'ailleurs je vais vous déposer le marteau aussi.
22: Vous allez me déposer le marteau?
23: Oui, c'est lui que j'ai pris pour péter sa porte, autant qu'il soit chez vous, si jamais vous devez témoigner.
22: C'est illégal, monsieur. Vous me demandez un truc totalement illégal. Vous me demandez que je témoigne comme quoi c'est moi qui ai accès à la porte de votre beau-frère. Mais vous êtes pas normal, monsieur, ou quoi, là?
23: Bah, pardon, mais ça m'arrange.
22: Mais ça vous arrange, monsieur, mais vous êtes cinglé, ou quoi?
23: Peut-être, mais le vrai problème, c'est que comme j'ai pas dit à mon beau-frère que j'avais pris sa télé, il l'a déclaré volée.
22: Il a déclaré une télé volée.
23: Oui, d'où l'intérêt de faire jouer votre assurance.
0: Mais il est perché, ce type. Oui, allô?
23: Une autre dame, bonjour.
0: Donc vous avez essayé d'ouvrir la porte de votre beau-frère?
23: Correct.
0: Et pourquoi?
23: Parce que comme il me devait de l'argent, je me suis dit, je vais prendre sa télé à la place.
0: Pourquoi vous avez dit que c'était nous?
23: Bah, parce que je peux pas lui dire que j'ai pété sa porte à coup de marteau, ça va me retomber dessus.
0: Bah, et moi, ça va me retomber dessus?
23: Bah non, parce que vous, c'est votre boulot de péter des portes.
0: Ah, c'est mon boulot d'ouvrir une porte avec un marteau, non, monsieur?
23: Bah, je crois que si.
0: Mais vous prenez pour qui, monsieur?
23: Alors, pardon, je suis pas serruriste.
0: Mais
23: j'ai vu à la télé, dans un film, il y a un serruriste. Il utilise le coup du marteau.
0: Mais monsieur,
23: pim, un petit coup, et hop, c'est ouvert.
0: Mais je m'en contrefiche, monsieur. Je vais pas vous faire un papier comme quoi je suis intervenu sur une porte alors que je suis pas intervenu, enfin.
23: Ok, vous tracassez pas, je vais le faire, moi, votre papier.
0: Mais non, et on ouvre pas les portes avec des marteaux, nous. Faut arrêter de regarder la télé. Fallait pas ouvrir la porte de votre beau-frère parce qu'il vous devait des sous. Je sais pas, mais...
23: Ah oui, mais dans ce cas, vous lui devez une télé.
0: Comment?
23: Bah oui, parce que sinon, il peut pas faire jouer l'assurance.
22: Mais c'est perché. Maintenant, on lui doit sa télé.
5: Oui, allô?
23: Bonjour, monsieur. Enfin, un patron.
5: Ah non, c'est pas bonjour, monsieur, c'est bonjour, madame. Mais c'est pas la radio, là.
23: Comment ça, la radio? Ah oui, le gars qui fait les blagues au téléphone, là.
5: Allez-y, je vous écoute.
23: Ouais, non, celui qui fait monsieur, monsieur, madame, madame, comment il dit?
5: Oui, et puis vous voulez en aller où?
23: Ah oui, pardon, je voulais en aller. Que si vous faites pas les papiers, vous devez une télé à mon beau-frère, c'est ce que je disais.
5: Ah non, mais attendez, vous croyez, vous gardez vos papiers, vous gardez votre marteau? On n'est pas intervenu sur la porte. C'est pas mon problème à moi, monsieur, c'est votre problème, on est bien d'accord.
23: Bah non, justement, c'est notre problème.
5: Ah bon? Pourquoi?
23: Ben pour la télé.
5: Pour la télé?
23: Oui, ah bah vous suivez pas. Comme il sait pas que je l'ai prise, il va la déclarer volée.
5: Ah, donc vous êtes rentré, vous avez pété la serrure, vous avez pris la télé, et maintenant il va la déclarer volée et vous voulez que je vous signe des papiers par laquelle j'ai ouvert.
23: Ben voilà, comme ça tout le monde est couvert.
5: Et en plus, vous me dites que c'est moi qui vais avoir ouvert et volé la télé qui est à l'intérieur.
23: Non, alors ça je pensais le mettre plutôt sur le dos de ma belle-sœur, mais bon, faut voir.
5: Et vous voulez pas s'emballer un masque, monsieur, non?
23: Ah, c'est gentil, mais je viens de manger.
5: D'accord. Et c'est où la porte, monsieur?
23: Alors, c'est au 1 rue Martin.
5: Ah là, l'appel compte chez Martin.
23: Non, oui, bravo. Et le pire, c'est qu'au début, vous l'avez dit et que vous êtes fait embarquer.
5: Bah ouais, non, mais là, je disais, attends, le mec, il est trop beau, lui.
23: Ah merci, surtout par téléphone.
5: En tout cas, mes fils me disent que vous êtes bons, parce qu'ils vous écoutent tous les matins.
23: Alors, dites-leur qu'on les félicite et qu'ils continuent.
5: Alors, bonne journée.
23: Merci et au revoir, monsieur.
5: Au revoir, madame.
7: Cimetière animal, bonjour.
8: Allô?
7: Oui.
8: Oui, bonjour madame.
7: Bonjour madame.
8: C'est le cimetière pour animaux.
7: Oui.
8: Oh mon Dieu, dites-moi, je voulais savoir ce que vous faisiez de tous les os.
7: Ah ben non, on enterre les animaux entiers, ça reste dans la tombe, dans la boîte.
8: Oh, est-ce que vous auriez la gentillesse de m'en mettre un de côté?
7: Vous avez un animal qui est pas bien?
8: Si, il est bien, mais il aime bien jouer avec les os.
7: Votre animal aime jouer avec les os?
8: Mais oui.
7: Mais les animaux qui sont enterrés, les os restent à la personne qui enterre l'animal?
8: Mais il y en a bien de temps en temps, quand il pleut beaucoup, il n'y en a pas un qui remonte à la surface.
7: Vous voulez demander quoi? Un os d'un chien qui remonte à la surface?
8: Non, mais pas forcément qui remonte à la surface, mais qui, je sais pas, au moment où ils les mettent dans les boîtes. Là.
7: Mais au moment où ils les mettent dans les boîtes, ils sont entiers, les bêtes.
8: Eh ben justement, vous pouvez peut-être en enlever un.
7: Mais vous plaisantez ou quoi?
8: Mais vous pouvez peut-être le faire en cachette.
15: Oui, bonjour madame.
8: Bonjour monsieur.
15: Qu'est-ce qui vous arrive?
8: Mais je comprends pas, j'ai appelé parce que mon petit chien, ben, il aimait bien jouer avec les os.
15: Ah non, on n'a pas d'os, non. Les os, ils sont enterrés, ils restent dans la terre.
8: Mais est-ce que, quand il pleut, est-ce qu'il n'y a pas des os qui remontent à la surface?
15: Non, jamais. Vous avez vu, vous, dans un cimetière, que les os des humains sortaient? Non.
8: Mais non, mais c'est normal, les humains, ils sont dans des cercueils.
15: Ah ben, les chiens aussi.
8: Ah ben c'est pour ça qu'elle a pas voulu m'en donner.
15: Eh ben oui, mais il faut déterrer, puis enlever le cercueil et tout. Vous vous rendez compte, ça vous coûte une fortune.
8: Combien?
15: Puis j'ai pas le droit de toute façon.
8: Ah j'entends votre dame derrière.
15: Non, mais j'ai pas le droit.
8: Oh, s'il vous plaît.
15: Oui.
8: Si je viens avec mon canis.
15: Oui.
8: Est-ce que vous m'autorisez à ce qu'il fouille un peu la terre?
15: Ah non, ça c'est interdit qu'il fouille la terre. Non, attendez, vous êtes parti où là? Écoutez, moi quand vous serez mort, j'irai chercher un os. Il aime bien jouer avec les os d'humains, mon petit-fils. Alors je vais aller chercher un os d'humains au cimetière, puis j'irai, tiens, amuse-toi.
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25: Oui, allô?
23: Bonjour madame, c'est bien l'épicerie?
25: Oui.
23: Monsieur Martin à l'appareil, des livraisons Martin.
25: Oui.
23: J'ai un colis à vous livrer.
25: Oui.
23: Mais ça m'arrangerait que ce soit vous qui veniez le chercher.
25: Oh là,
23: Non, vous préférez une livraison?
25: Non, mais attendez.
23: Non, vous venez le chercher.
25: Non, je vais.
23: Parce que soit je vous livre, soit vous venez le chercher, il n'y a pas 12 options non plus.
25: Non, mais monsieur.
23: Parce que si je livre, ce sera plus tard.
25: Non, je vous ai rien commandé.
23: D'accord, donc vous venez le chercher aujourd'hui.
25: Non, je vous ai rien commandé. Vous avez entendu?
23: Oui, bah merci, je suis pas sourd.
4: Bon, tiens,
9: pas. Allô?
23: Bonjour monsieur, je crois que votre collègue a un petit problème auditionnel.
9: Et vous êtes quel organisme, monsieur?
23: Monsieur Martin, les livraisons Martin, donc votre colis, je peux vous le livrer.
9: Bah oui.
23: Mais comme je suis en télétravail, ce sera pas cette semaine.
9: Ah, d'accord.
23: La semaine prochaine, je suis en congé, après j'ai une formation, donc on peut dire dans 3 semaines.
9: Bah non, monsieur.
23: Après, c'est pas forcément un truc dont vous avez besoin tout de suite.
9: Mais vous avez quand même bien un bon de transporteur.
23: Bien sûr, attendez, je vous le montre en visio.
9: Bah attendez, voilà. Parce que là j'ai un téléphone normal et j'ai pas de visio. Hein.
23: Bon, tous les téléphones ont la visio.
9: Je confirme, j'ai pas de visio sur mon téléphone, non monsieur.
23: Pardon, mais vous prenez n'importe quel portable, je suis désolé.
9: Mais c'est pas un portable, vous m'appelez sur un téléphone de maison, monsieur.
23: Oui, bah moi mon smartphone marche très bien à la maison, donc je vois
9: mais
23: pas.
9: Mais c'est pas un smartphone, c'est un téléphone.
23: Non, mais si vous voulez pas faire de visio, vous avez le droit.
9: Mais enfin, j'ai des clients devant moi, c'est une histoire de vous.

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3: La seule chose que j'ai commandé, c'est une photocopieuse. C'est quand même pas du frais, une photocopieuse.
4: Bon, alors exceptionnellement, je vous le dis, effectivement, c'est une photocopieuse.
3: Bah, une photocopieuse dans du frais. Ah ben, puis par contre, il faut refermer le colis parce que s'il est dehors, sous la pluie, ça va pas bien se passer pour la photocopieuse.
4: Non, là, je pense qu'il vaut mieux laisser ouvert.
3: Pourquoi ?
4: Parce que la photocopieuse, elle s'est mise à fumer un peu, donc je vais pas refermer tout de suite.
3: Oh là là là là là, non, c'est mort, le colis est mort, c'est fini.
4: Non, mais je vous le mets de côté de toute façon.
3: Non, mais moi ça m'intéresse pas de récupérer un colis qui fume comme ça, non, c'est mort.
4: Moi je m'y connais pas en photocopisme, mais aussi bien la fumée c'est bon signe.
3: Non, mais moi j'en veux pas de la photocopieuse, il faut la renvoyer où elle est partie.
4: Non, je vais plutôt marquer réceptionnagé par le client.
3: Non, j'ai rien reçu du tout, moi.
4: Bah oui, mais moi je veux bien vous rendre service en jetant votre photocopieuse, mais si je marque pas livré.
3: Bah, vous me rendez pas service en jetant, vous rendez service à vous-même, le colis, le truc qui fume. C'est mort.
4: Bah oui, mais après, ils vont dire que c'est ma faute.
3: Ah bah, ça sera de votre faute, ça, c'est sûr.
4: Bah oui, sauf si on fait comme si vous aviez réceptionnagé.
5: Le colis est adressé pour qui ? C'est qui le destinataire ?
4: Ah bah, bonjour madame, c'est ce que j'ai expliqué. Malheureusement, j'ai pas le droit de vous le dire.
5: Mais bien sûr. Ce serait pas une arnaque, surtout, ouais.
4: Bah non, si c'était une arnaque, je vous demanderais de l'argent.
5: Ouais, par contre.
4: D'ailleurs,
5: là...
4: vous faites bien en parler parce qu'il faudrait voir pour ma petite note.
5: Comment ?
4: Bah oui, entre le stockage de votre photocopieuse,
5: ouais.
4: Plus aération et humidification du colis.
5: Mais bien sûr, Coco, tu crois que je vais payer quelque chose ?
4: Bah oui, t'inquiète, Coco, je te fais une note.
5: Ouais, carrément, Charlot.
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6: Tourisme Vernonville, bonjour.
7: Oui, bonjour madame.
6: Bonjour monsieur.
7: C'est l'agence de tourisme.
6: Oui monsieur.
7: Ah, bonjour, madame Ledoux à l'appareil.
6: Oui, qu'est-ce que je peux vous faire pour vous rendre service madame ?
7: J'aurais voulu un billet de train.
6: Oui.
7: Pour Avranches, Lourdes.
6: Alors attendez, je note.
7: Mais vous avez de quoi noter ?
6: Quelle date vous auriez voulu madame ?
7: Oh ben vous avez l'air plaisant, vous avez l'air de vous distraire et de vous amuser.
6: Bah tant qu'à faire pour travailler, autant travailler dans la bonne humeur, hein.
7: Oui, parce que vous savez, moi, à mon âge, hein, j'ai peu l'occasion de rire.
6: Vous regardez par là, dans la rue, il y a plein d'occasions de rire, vous savez.
7: Je ne peux pas sortir, monsieur, je suis handicapé à 85%.
6: Ben vous regardez par la fenêtre.
7: Je suis non-voyante.
6: Ben excusez-moi, madame, je vous prie de m'excuser. Alors, vous êtes non-voyante ? Handicapé à 85%.
7: Oui.
6: Et vous aimeriez partir d'Avranches pour aller à Lourdes.
7: Voilà.
6: C'est ça, madame.
7: Évidemment, en place handicapée, avec les réductions, pour l'aller.
6: Oui.
7: Et pour le retour, par contre, Lourdes-Avranches.
6: Oui.
7: Non handicapé, quoi.
6: Parce que vous croyez au miracle.
7: Pardon, monsieur.
6: Excusez-moi. Alors. À quelle date vous auriez aimé, madame ?
7: Écoutez, j'aimerais partir début juillet.
6: Début juillet.
7: Monsieur, c'est ma dernière chance, hein ?
6: Air-sense.
7: Ma dernière chance.
6: Ah, votre dernière chance. Excusez-moi, j'avais pas compris. Bon, alors, à l'aller, c'est la place handicapée et au retour, bien sûr, tarif plein, c'est ça ?
7: Voilà.
6: D'accord. Ah oui, vous m'avez pas dit la date du retour.
7: Vous savez, un miracle, on ne peut pas savoir, hein ?
6: En fait, vous attendrez là-bas ?
7: Oui.
6: Et si ça prend longtemps ?
7: Mais qu'est-ce que vous voulez que je fasse ?
6: Un peu des distractions à Lourdes, il n'y en a pas beaucoup, hein.
7: Ah, monsieur, vous savez, à mon âge, qu'est-ce que vous voulez que je fasse comme distraction ?
6: Je sais pas, moi, le bridge, les cartes...
7: Je suis non-voyante, hein.
6: Ah oui, c'est vrai. Oui. Le cinéma, il n'y en a pas à Lourdes, hein.
7: Je suis non-voyante, hein.
6: Ah oui, je sais pas, je peux pas vous dire. Je vois pas, en fait, je vois
7: oui,
6: pas.
7: Oui, moi non plus. Comment ?
6: Non, excusez-moi. Oh, mais décidément.
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8: Allô ?
4: Bonjour monsieur, c'est bien le restaurant ?
8: Oui ?
4: Monsieur Martin, à l'appareil, c'est rapport aux impôts.
8: Ouais ?
4: Je leur ai déclaré que vous me faites bosser comme serveur pourboiriste, donc il faudrait que je vous dépose...
8: Attendez. C'est quoi le rapport avec moi ?
4: Le rapport, c'est que l'argent que je déclare, j'ai mis que je l'ai gagné en pourboire chez vous.
8: Mais comment ça, vous déclarez gagner des pourboires chez moi ?
4: Parce que comme les pourboires, ils sont pas comptés dans les impôts, ça me permet de payer beaucoup moins.
8: Ah bah oui, vous avez jamais travaillé chez moi ?
4: En vrai, non, mais rassurez-vous, j'ai tout prévu.
8: Non, si,
4: j'ai mis que je travaillais chez vous.
8: Ah non, mais vous déclarez pas que vous travaillez chez moi.
4: Pardon, mais alors pourquoi je touche des pourboires chez vous si je travaille pas chez vous ? Ils vont se douter d'un truc.
8: Oh là là, alors là on arrête ça tout de suite.
4: Ah, bah ça, rapport au papier, c'est un petit peu tard.
8: Quel papier ?
4: Deux papiers que je vous ai fait, mais bon, c'est pas important, parlons d'autre chose.
8: Quel papier ? Non, stop.
4: Bon, c'est-à-dire que j'ai déjà rempli le dossier pour vous.
8: Non, mais on marche sur la tête ou quoi ? Ça là, on me l'avait jamais fait.
4: Non, mais pas de panique. De toute façon, j'ai mis que vous m'avez fait travailler au black.
8: Non, mais vous me prenez pour un jambon, quoi. Je vais

0: déclarer, vous vous embauchez au noir.
1: Et oui, et vu que le black, c'est pas imposifiable, ça vous coûte rien.
0: Non, alors, écoutez, je pense que vous connaissez pas bien la loi française, est-ce que le travail au black est autorisé?
1: Oui, en tant que patron, je crois que vous avez des quotas.
0: En tant que patron, vous imaginez que je peux faire travailler quelqu'un au black chez moi? Non, mais vous,
1: en plus, ça m'arrange.
0: Non, mais, moi, je suis pas assistante sociale, d'accord?
1: Non, mais, pas vu, pas pris, comme on dit.
0: Non, mais pas, vous faites pas vu, pas pris.
1: Non, mais, vous savez quoi? Dans ce cas, plan B, on va dire que vous m'avez fait une donation.
0: Je dis rien que je vous ai fait une donation.
1: Bah oui.
0: Non, mais,
1: les donations, c'est exonérifié aussi.
0: Mais, non.
1: Si.
0: Non mais là je m'assois parce que.
1: Donc j'oreille et je mets à la place acte donifiqué de 18 000 euros.
0: Non mais stop.
1: Pardon mais moi j'avais mis 18 000 euros de pourboire à la base.
0: Je vais en parler à ma serveuse, ça va l'intéresser. Le monsieur il a 18 000 euros de pourboire à déclarer.
2: Non.
1: Bonjour monsieur.
2: 18 000.
1: Oui, j'ai préféré mettre une petite somme pour que ce soit discret.
2: Mais 18 000 euros de pourboire, non mais vous êtes barjot mon pauvre mec. Comment vous pouvez avoir touché 18 000 euros de pourboire?
1: Si on dit que je touche 50 euros de pourboire par jour sur 365 jours par an...
2: À 50 euros par jour? On est fermé plus d'un mois dans l'année?
1: Oui, mais parce que parfois j'ai dit que je faisais des danses pour les clients en extra...
2: Mais c'est du grand n'importe quoi!
1: Ouais, bah raison de plus pour que je coche donation, vous avez raison.
2: Mais c'est même pas une donation puisque je vous ai pas donné de fric!
1: Ah mais justement, on va simuler! Mais si, il suffit que vous me donniez les 18 000 euros!
2: Je vais pas vous donner du fric, pourquoi je vous donnerai des sous?
1: Bah c'est quand même plus crédible si vous me faites un virement.
2: Non! Je ne vous fais aucun virement!
1: Mais si vous préférez, au lieu de faire une fois 18 000, vous me faites deux fois 10 000!
2: Non, rien du tout!
1: Et si on dit trois virements de 20 000 dans ce cas?
2: Ah, certainement pas!
3: C'est moi ça! Monsieur, vous commencez à nous faire chier, là!
1: Bonjour madame, oui, alors si ça peut vous dépanner, je prends aussi les chèques et la carte.
3: Oui, c'est carte, forfait.
1: Par carte, oui, très bien, je branche le terminal.
3: Non, c'est fini, terminé!
0: C'est quoi ce bordel?
1: Ah, sinon vous avez mal raccroché.
0: C'est un connard ce type.
1: Ce type vous entend toujours.
0: Eh ben, vous me faites chier.
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5: Allô?
6: Oui, bonjour madame.
5: Bonjour monsieur.
6: C'est votre voisin.
5: Oui.
6: Vous allez bien?
5: Monsieur Loisel?
6: Voilà.
5: Oui, bonjour monsieur.
6: Comment ça va?
5: Ça va, je vous remercie, vous-même.
6: Bah écoutez, ça va, un peu des crampes.
5: Oh.
6: Bah vous savez, à force de pédaler dans le garage pour...
5: Oui. Mais oui, et madame va bien?
6: Oui, très bien. Oui, enfin...
5: Oui.
6: Elle est toujours un peu chiante, mais...
5: Comment?
6: Bah, disons qu'elle a son caractère. Hein.
5: Ah, bah écoutez, on l'a tous. Hein. Moi, maintenant, je risque pas de me disputer avec personne. Je n'ai même plus mon chat.
6: Oh.
5: Eh oui.
6: Vous l'avez mangé?
5: Oh non, et il était malade. J'ai dû prendre la décision de le faire euthanasier.
6: Euthanasier.
5: Je l'ai fait euthanasier.
6: C'est quoi ça? C'est des ananas?
5: Euthanasier, je l'ai. Et il a fallu le faire piquer pour parce qu'il ne pouvait plus vivre.
6: Oui.
5: Voilà.
6: Et donc là, avec la piqûre, maintenant, il peut vivre.
5: Non, je n'ai plus. Je ne l'ai plus, il est mort.
6: Le vétérinaire?
5: Comment?
6: Le vétérinaire est mort.
5: Non, mon chat.
6: Votre chat a sauté sur le vétérinaire, il l'a tué.
5: Mon chat est mort parce que j'ai dû le faire euthanasier, le faire piquer par le vétérinaire.
6: Il faut le mettre en prison, cet homme-là.
5: Ben oui, n'est-ce pas? Enfin, bon, c'est comme ça.
6: Enfin, les femmes ont toujours ça de formidable, c'est qu'elles font faire le sale boulot par les hommes. Quoi.
5: Ben oui, comme vous dites, mais enfin, il y a des femmes qui le font aussi, hein.
6: Oui, très mal.
5: Le sale boulot.
6: Parce que moi, j'avais un rat avant.
5: Ah bon? Oh, quelle horreur.
6: J'ai voulu le faire euthanasier.
5: Oui.
6: Et c'était une vétérinaire qui l'a piqué. Et en fait, c'est moi qui tenais mon rat.
5: Ah oui?
6: Et ben, elle m'a piqué.
5: Ah oui?
6: Et j'ai fait 5 jours de coma.
5: Oh!
6: Et mon rat est parti.
5: Ah ben?
6: 5 jours de coma à cause d'une...
5: Oh!
6: D'une vétérinaire, alors. Bon.
5: Mais c'est une horreur.
6: Elle a confondu la patte de mon rat avec mon petit doigt.
5: Eh ben, dites donc. Oh là là, mais vous avez dû la poursuivre, cette vétérinaire.
6: Ah, je pouvais pas, j'étais dans le coma.
5: Oh, quelle horreur. Eh ben, dites donc. Oui, ben, vous avez failli passer à la place du rat.
6: Je l'ai rattrapé après mon coma.
5: Ah oui, parce qu'il s'était sauvé.
6: Ah ben oui, vous rendez compte?
5: Ah oui.
6: Enfin. Bon, pourquoi je vous appelais déjà?
5: Ouais.
6: Ah oui, c'est ça. Est-ce que vous auriez du sel?
5: Du sel? Oh oui, je veux avoir ça, pourquoi?
6: Je voulais vous inviter à partager mon rat en croûte de sel.
5: Pardon? Oh là là, quelle horreur!
6: Si vous insistez, je vous le fais à la framboise, mais bon...
5: Non, j'en veux pas de votre rat.
6: Mais pourquoi?
5: Oh, quand même, quelle honte.
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1: Bonjour monsieur, c'est bien l'ambassade au Portugal.
7: Non, parlez français, allez-y.
1: Oui, non, mais je ne parle pas le portugais. No parlar.
7: Non, vous parlez le français.
1: Est-ce que vous préférez que je vous parle peut-être en anglais à la
7: limite? Non, en français. Je préfère en français.
1: Yes, but I don't speak portugais.
7: C'est ce que je dis. Je demande à que vous parliez portugais. Français.
1: Oui, mais
7: pardon.
1: Je ne parle pas portugais.
7: Je suis en train de vous répondre en français.
1: Oui, mais enfin, ça, je ne peux pas le deviner, vous voyez.
7: D'accord. Alors, dites-moi.
1: Bref, j'ai entendu aux informations que normalement, on ne payait pas d'impôts quand on partait au Portugal.
7: Oui.
1: Je suis parti en vacances au Portugal. Et alors là, j'ai quand même reçu mes impôts, là, en France.
7: Sinon, à ce moment-là, tout le monde ferait ça. On va en vacances un mois et puis on paye plus d'impôts en France.
1: Ah, un mois?
7: Non, non, je dis n'importe qui ferait ça.
1: Parce que vous me dites un mois, donc du coup, en fait, il faut
7: non,
1: que j'y retourne.
7: Bon, d'accord, j'ai rien dit. Pour ne pas payer d'impôts, il faut être résident.
1: Excusez-moi, parce que là, justement, il parlait de Florent Pagny qui ne paye pas ses impôts. Parce
7: Il peut voyager aussi, hein, je pense. Hein.
1: Ah, donc pour lui, les voyages, ça marche. Et pour moi, c'est...
7: J'en sais rien. Bon, excusez-moi, là, je...
8: Oui.
1: Oui, bonjour madame.
8: Vous parlez quoi, français?
1: Oui, je parle français. Du coup, je sais pas comment vous dire en portugais que je parle pas portugais.
8: Non, pas en portugais. Je parle pas portugais.
1: Vous ne parlez pas portugais non plus?
8: Oui, je parle portugais, oui.
1: Parce que là, j'ai l'impression que je comprends ce que vous dites et pourtant je ne parle pas portugais.
8: Je parle portugais, mais un petit peu français.
1: Vous êtes portugais?
8: Oui, je suis portugais, oui.
1: Donc, en tant que portugais, vous pouvez me faire un papier comme quoi je suis moi aussi portugais?
8: Non, mais on se comprend pas, là. On se comprend pas. On va pas faire un papier. N'inquiétez pas, je passe quelqu'un.
1: Moi, je passe, effectivement.
8: Mais c'est pas la peine de passer, monsieur.
1: Alors pourquoi vous me dites de passer?
8: Oh là là, je veux vous passer, monsieur.
1: C'est vous qui passez chez moi?
8: Non, oh là là.
1: Je vous donne mon adresse?
8: C'est pas la peine, monsieur, oh là là. Si je vous dis que je vous passe quelqu'un ici dans l'ambassade, je vous passe quelqu'un au téléphone. C'est pas personnellement.
1: Ah, vous voulez que je vous passe quelqu'un? Eh ben écoutez, je peux vous passer mon beau-frère qui est à côté, si vous voulez.
8: Non, je vous dis, moi, je... Oh là là, je comprends pas, hein.
1: Et si vous me faites un passeport?
8: À l'ambassade, c'est pas la peine, monsieur. Oh là là, vous êtes compliqué, hein.
1: Ben non, mais c'est plus simple, vous me faites un passeport de la Portugalie.
8: Non, je fais pas de passeport portugais ni portugalo.
1: Ah, pas de passeport portugais, pas de passeport portugalo.
8: Oh, hein, c'est bon.
1: Un passeport portugalo, peut-être.
8: Ça commence à énerver, là.
1: Portugalo.
8: Je vous avais dit que je vous passais quelqu'un pour parler avec vous. N'inquiétez pas.
9: Un moment, dentro d'ici.
8: La personne est occupée.
1: Ah, bonjour madame.
8: La personne elle est occupée.
1: On m'a dit qu'on me passait vers vous pour un problème.
8: La personne elle est occupée, monsieur.
1: Non mais alors, c'est ce que j'expliquais à votre collègue d'avant.
8: Vous êtes compliqué, putain. Il faut y aller au consulat de Portugal, monsieur. Putain. Je suis fatigué de vous dire.
1: Non mais alors, dans ce cas, on peut se retrouver à mi-chemin.
8: Mais on ne passe pas vous voir, monsieur. Oh là là.
1: Le problème, c'est que si moi je viens chez vous au moment où vous venez chez moi, on va se croiser.
8: Oh là là. Mais pourquoi faire?
1: Eh ben pourquoi faire? Parce que si
8: c'est
1: vous...
8: pourquoi faire, oui, monsieur.
1: Pourquoi faire? C'est que moi, il faut que vous disiez que je viens de Portugalie.
8: Oui, mais c'est pas avec nous, monsieur. Oh là là.
1: Oh là là, bah oui, mais si vous y mettez pas du autre.
8: Ah, dis donc, je passe quelqu'un, n'hésitez pas.
10: Oui, bonjour.
1: Oui, ah, bonjour, monsieur.
10: Non, mais c'est une radio, il faut que je vous parle en portugais. Qu'est-ce qu'il faut faire, là, pour que vous compreniez ce que je vous dis?
1: Ah bah, moi, je peux vous dire en portugais que vous êtes sur Riros et Chonchones.
10: C'est pour rire et chanson, c'est très bien parce que j'écoute cette radio, je suis fan, donc
1: ah bah merci.
10: Donc il n'y a pas de problème.
1: Et comme on dit en portugais, au revoir, c'est bonne journée.
10: Obrigada, adeus, até a próxima.
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12: Allô?
13: Bonjour monsieur.
12: Bonjour monsieur.
13: Je suis bien à la boucherie?
12: Oui, c'est l'employé là.
13: Oui, très bien, bonjour monsieur Robert Ledoux à l'appareil.
12: Oui.
13: Excusez-moi de vous déranger. Je suis pêcheur, hein?
12: Oui.
13: Et je vous appelle parce que j'aurais voulu savoir si dans votre boucherie vous pourriez pas de temps en temps me mettre un peu d'asticot de côté.
12: Non, on n'a pas du tout ça.
13: Oh ben, c'est pas ce qu'on m'a dit, hein.
12: Ah bon? Qui c'est qui vous a dit ça?
13: Oh ben, écoutez, ça m'embête, hein. C'est quelqu'un qui a vu des mouches qui passaient devant chez vous.
12: Ah bon? Alors, vous voulez peut-être parler au patron? Parce que moi, je suis l'employé, là, vous...
13: Ben, je voudrais pas vous déranger, mais c'est juste pour prendre mon métier un peu de côté.
12: C'est un monsieur qui téléphone parce qu'on lui a dit qu'il y avait des mouches, puis de temps en temps, on avait des asticots pour lui mettre des asticots de côté. Alors, on y a fait une farce, là, hein. Allô?
13: Bonjour, monsieur.
14: Bonjour, monsieur.
13: Monsieur Ledoux, à l'appareil.
14: Oui.
13: Excusez-moi, hein. Je vous appelle parce que je sais que vous êtes dans la boucherie, évidemment.
14: Oui.
13: Et on m'a dit que vous aviez des asticots. Et
14: j'ai des asticots. Ben, celui-là qui vous a dit ça, ben, je serais bien content de le connaître. Hein.
13: C'est l'autre boucherie, hein. Le boucher concurrent. C'est comment il s'appelle, un monsieur...
14: C'est lui qui vous a dit de venir chez nous pour des asticots?
13: Oui.
14: Ah oui. Eh bien, vous pouvez lui dire que c'est un beau con de ma part.
13: Ah ben, je crois que c'est lui.
14: Eh bien, il est gonflé, le mec, hein.
13: Attendez, vous permettez, je vais demander à mon petit-fils, hein.
14: Oui. À quelle occasion il lui a dit ça?
13: Parce qu'il passait devant la rivière, il était en train de pêcher, puis là, il s'est arrêté, il lui a dit, vous cherchez des asticots? Alors, mon petit-fils lui a dit oui. Il a dit, ben, faut aller à la boucherie.
14: Elle est bonne, celle-là. Ben, c'est ce fumier de... Une belle ordure. Croyez-moi, quand il se pointera chez moi, il sera pas déçu du voyage. Ouais, parce qu'il m'a déjà fait des saloperies pas mal. Ah, mais là, ça, là c'est une bonne, celle-là. Hein.
13: Attendez, vous quittez pas?
14: Oui, oui, oui, oui.
13: Mon petit-fils me dit qu'il avait une mauvaise haleine, le gars qui lui a dit ça.
14: Ah, mais c'est une barrique à deux pattes.
13: C'est une?
14: Une barrique à deux pattes, c'est un ivrogne fini.
13: Ah, ben voilà, c'est pour ça.
14: C'est un ivrogne. Vous pensez que je le connais, ce pistolet? Mais il m'en veut à mort, je sais pas pourquoi, j'en sais rien, je sais pas. Il me fait des.
13: Ah,
14: des,
13: ben non,
14: il
13: crasse
14: pas mal.
13: Non, il vous en veut pas parce qu'il a dit que c'était les meilleurs asticots de toute la vie.
14: Ah, ben bien sûr, mais envoyer un client, vous parlez d'une réputation, monsieur, envoyer un gars chez Boucher pour des asticots, vous rigolez? Vous parlez d'une réputation?
13: Mais il a dit que c'est les meilleurs asticots de la ville.
14: Ah, ben bien sûr, les meilleurs asticots de la ville, bien sûr. Mais le meilleur camp, vous allez chez lui, vous le trouvez, hein? Ça, je vous le dis, hein?
13: Vous marquez, je suis assez embêté. Parce que moi, j'ai transmis votre adresse, là, vous savez, au guide départemental de la pêche.
14: Oui.
13: Et ils ont mis un article.
14: Oui.
13: Alors, c'est marqué boucherie.
14: Oui.
13: Et en grand, c'est marqué les meilleurs asticots de toute la région.
14: Là, vous faites bien de me dire ça, monsieur.
13: Et en dessous, c'est marqué en petit. Et en plus, c'est gratuit, vous accueillez avec le sourire.
14: Et en plus, c'est gratuit, vous accueillez avec le sourire. Eh bien, je vous remercie beaucoup, monsieur. Là, vous avez bien fait de me téléphoner. Parce que je vais m'occuper de l'affaire. Et croyez-moi, je vais m'occuper de l'affaire. Hein.
15: Oui, bonjour.
16: Bonjour, monsieur. C'est bien le bar à bière?
15: Oui.
16: Monsieur Martin à l'appareil, société de prévention alcooliste de Martinville, la SPAM.
15: Oui.
16: Je vous ai inscrit pour tester une nouvelle mesure anti-alcoolificatoire.
15: Oui.
16: Pour limiter la consommation, la taille de vos bières va être réduite.
15: Les tailles de bières vont être réduites.
16: Voilà, c'est-à-dire que vous allez réduire le demi à 15 centilitres et la pinte à 30 centilitres.
15: C'est pas possible. 15 centilitres, c'est le galopin?
16: Non, le galopin, il passe à 5 centilitres.
15: Ah oui. Alors là, c'est...
16: Eh oui, mais rassurez-vous, je vous ai préparé des verres qui contiennent 5, 15 et 30 centilitres, mais qui sont marqués 15, 25 et 50.
15: Ah non, ça c'est de l'arnaque, on peut pas.
16: Non, il suffit de pas le dire au client.
15: Ah non, mais attendez,
16: Mais vous, par exemple, on vous demande 25 centilitres, vous remplissez le faux verre jusqu'au faux trait 25, mais en vrai, il y a 15.
15: Non, parce qu'on n'a pas le droit de mettre 15 centilitres dans du 25, même si c'est un faux trait. Hein.
16: Dans ce cas, si vous utilisez vos vrais verres, vous mettez 15 centilitres dedans.
15: Non!
16: Non, mais après, vous effacez le trait 25 et vous le remettez en dessous.
15: Je n'ai pas le droit, est-ce que vous le comprenez?
16: Non, pardon, mais si vous faites aucun effort, c'est sûr qu'on va pas y arriver.
15: Ça m'énerve, ce genre de fraude là, ça m'énerve.
16: Non, alors c'est pas tout à fait de la fraude.
15: Oui, c'est de la fraude, monsieur.
16: Non, parce que nous, c'est un truc anglais qu'on appelle la shrinkflation.
15: Non, monsieur, c'est de la fraude.
16: Ou shrinkflation.
15: C'est de la fraude.
16: De la shrinkflation.
15: Monsieur, c'est de la fraude.
16: Enfin, c'est un terme anglais qui veut dire...
15: Mais je m'en fous des anglais. On est en France.
16: Alors, justement, à ce sujet...
15: Bonjour.
16: Bonjour, monsieur.
17: Vous pouvez pas même poser à moi, chef d'entreprise, me dire bonjour, je viens, je vous donne des verres en 15 et des verres en 30. C'est à un moment donné, je fais ce que je veux chez moi.
16: Sauf qu'il y a les anglais, c'est ce que je disais.
17: Oui, mais je m'en fous des anglais.
16: Ah bah, faut pas, parce que j'ai déclaré que vous étiez une entreprise anglaise, justement.
17: Je suis pas une entreprise anglaise.
16: Vous inquiétez pas, je vous ai fait une double déclaration de double nationalité commerciale.
17: Mais vous êtes qui pour faire une double déclaration?
16: Monsieur Martin, c'est ce que je disais.
17: Oui, mais je m'en fous.
16: Ah bah oui, bah vous me demandez.
17: Vous êtes personne aujourd'hui dans mon entreprise pour décider de ce que vous faites dans mon établissement, quand même.
16: Non, mais parce que moi, mon patron, il est britannique.
17: Mais je m'en fous.
16: Bah, c'est plus logique si vous dites que vous aussi, vous êtes british.
17: Vous comprenez pas quoi dans le nom? Je vous jure que vous avez intérêt de m'enlever de peu importe où vous m'avez inscrit parce que je n'ai absolument rien signé.
16: Alors, pour ça, je vous rassure, mon responsable a signé pour vous.
17: Eh bien, passez-moi votre responsable.
16: Oula.
17: Il y a aucun souci.
16: Vous parlez anglais quand même?
17: Ben non, je ne parle pas anglais.
16: Ok, bon, bah, je vous passe le patron. Mr. Martin.
17: Et puis, je vous explique, j'ai des clients.
18: Hello, how do you do?
17: Mais non, mais c'est une blague.
18: Non, I am not a blague. I am Mr. Martin, the responsible.
17: Mais non, mais c'est vous.
18: Ah non, it's not moi.
17: Mais.
18: Hey, preuve, il parle anglais.
17: Ok, vous parlez anglais, mais vous avez la même voix.
18: Attendez, one second.
17: Mais non, mais...
18: Allô, c'est à nouveau Monsieur Martin, le français.
17: Mais vous avez la même voix.
18: Oui, c'est normal, c'est parce que Mr. Martin est mon beau-frère, donc forcément...
17: Ouais.
18: Eh oui, donc je vous apporte les verres.
19: Allô?
18: Eh, bonjour madame, d'accord.
19: Non, monsieur, on dit monsieur. Je suis pas madame, moi.
18: Oh, bah, je pouvais pas savoir.
19: Ouais, non, mais j'ai pas l'aspect d'une dame, hein. Faire attention.
18: Bah, justement, comme je vous vois pas, je peux pas deviner.
19: Ouais, mais enfin, la voix quand même.
18: Ouais. Enfin, en tout cas, je vous ai bien inscrit sur ma liste de participants.
19: Ah non, mais vous m'avez inscrit, mais moi, je me suis pas inscrit, donc j'en ai rien à foutre.
18: Ah oui, mais excuse me, en tant qu'entreprise anglo-britanniste, vous êtes obligé.
19: Mais c'est quoi?
18: Comment ça, quoi?
19: Qu'est-ce que vous me racontez, là?
18: Ah, attendez, laissez-moi deviner, c'est un crapaud.
19: Hein?
18: Bah, quoi? Vous imitez le crapaud? J'adore ce jeu, attendez, je vous fais un animal.
19: Mais je m'en fiche.
18: La mouette.
19: Je m'en fous.
18: Ah non, flûte, ça c'était le corbeau, alors attendez.
19: Tu raccroches.
18: La mouette.
19: Putain.
18: Ah non, encore raté, attendez.
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22: Allô?
20: Oui, bonjour madame.
21: Bonjour.
13: Je suis au rayon tapette à souris.
21: Oui.
13: Ah, très bien, je vais vous demander un renseignement, s'il vous plaît.
21: Oui.
13: Nous avons un problème avec notre voisin qui est agriculteur et qui a des bêtes.
21: Et, oui.
13: Bon, hier matin, on a eu encore 17 poules qui sont venues picorer dans notre jardin, qui ont rayé la carrosserie de notre voiture, enfin, vous voyez, bon. Et on se demandait s'il y avait des, comment on appelle ça, des tapettes à poules.
21: Des tapettes à poules?
13: Oui.
21: Oh là, non. Non, je vais pas voir ça, mais c'est quoi votre bête, là, qui vient vous rayer votre voiture et tout ça?
13: Ben, ce sont des poules du voisin, on est en guerre avec lui.
21: Ah, d'accord, ok. Non, moi, je vois bien les pièges à loups.
13: Qu'est-ce que c'est que ça?
21: C'est les gros pièges de crocodiles qu'on met, et puis ça se referme quand il y a quelque chose qui marche. C'est interdit à la vente, mais il y a moyen d'en trouver encore. Ou alors, je vous emmène ma chienne, là, vous faire un carnage.
13: Oui, mais en attendant, j'ai peur parce que le voisin est tellement abruti qu'il va lui tirer dessus, votre chienne. Alors, je préfère éviter ça.
21: Elle en a pour 5 minutes. Elle vous fait le tri là-dedans.
13: Les tapettes à souris, c'est trop petit pour...
21: C'est trop petit.
13: Mais les tapettes à rats...
21: Les tapettes à rats, c'est possible, oui.
13: Parce que si on met du grain dans la tapette à rats...
21: Ah bah oui, si ça va couper net.
13: Ça va couper, ça.
21: Ouais.
13: Ce matin, ça me grattait, je me réveille, j'avais une poule sur le lit.
21: Oh la vache.
13: Non, une poule. Parce que les vaches, on va en parler après.
21: Ah d'accord.
13: Oui.
21: Ok.
13: Voilà.
21: Pour vendredi, je pourrais vous avoir ça, monsieur.
13: Bah. Et alors, comme on est en guerre avec ce monsieur, il fait des vaches aussi, lui.
21: Ouais.
13: Et on trouve les vaches dans notre cour.
21: Oui.
13: Est-ce qu'il y aurait des tapettes à vaches?
21: Non, il n'y a pas de tapettes à vaches, ça n'existe pas.
13: Il y a une tronçonneuse, vous vendez ça?
21: Ouais, mais on va pas tronçonner la vache quand même, ce serait un peu gore. Hein.
13: Comment?
21: C'est un peu dégoûtant de tuer une vache à la tronçonneuse, non?
13: Oh mince, alors comment je peux faire? Il y a sûrement une autre solution.
21: Vous la saoulez? Vous la saoulez, votre vache?
13: C'est-à-dire?
21: Bah, vous mettez un seau d'alcool, ou je sais pas, pour qu'elle vienne boire dedans, ou je sais pas.
13: Mais si je lui mets de l'alcool, qu'est-ce qui va se passer?
21: Bah, va être bourré.
22: Allô?
23: Bonjour, monsieur. Je suis bien chez le glacier?
22: Oui.
23: À Marseille?
22: Oui.
23: C'était pour vous signaler un problème sur une de vos glaces?
22: Oui.
23: Le temps que je rentre chez moi, bah, elle était toute fondue.
22: Après, il faut la mettre au congélateur direct.
23: Bah, moi, j'ai pris le train. Jusqu'à Paris, il y en a à 3h20, à peu près.
22: Ah non, jamais de l'avion. On peut pas garder une glace 3h20 dans une boîte isotherme.
23: Ah oui, donc il y a un défaut de fabricage, c'est ça?
22: C'est pas un défaut de fabricage. En fait, c'est une boîte isotherme.
23: Ce qu'il y a, c'est qu'en plus, j'ai ouvert la boîte régulièrement pour aérer, vous voyez, pour être
22: en
23: sûr
22: plus.
23: Que ça évite que ça se réchauffe trop, vous voyez. Donc,
22: ah
23: ça
22: non, mais pas du tout. Mais attendez. On aère pas un congélateur. Vous ouvrez la porte de votre congélateur pour aérer votre congélateur?
23: Bah, quand je suis à la maison, oui.
22: Écoutez, c'est un peu du grand n'importe quoi. On peut pas partir à Paris avec une glace dans une boîte isotherme.
23: Donc du coup, si vous me la renvoyez, ça veut dire...
22: Bon, écoutez, de toute façon, on peut pas renvoyer une glace sur Paris. Arrêtez de dire n'importe quoi. Vous avez vu jouer qu'on envoyait des glaces comme ça. Vous verrez avec le responsable.
23: Ah bah, je reste en ligne.
22: D'accord. Ben c'est moi la responsable, je suis la responsable. Monsieur.
23: Bonjour monsieur.
22: N'importe quelle glace que vous allez acheter en supermarché, monsieur, si vous la transportez 4 heures, elle va fondre. Hein.
23: Dans ce cas, qu'est-ce qui me dit que la glace n'était pas déjà fondue?
22: Non, mais vous comprenez pas du tout, monsieur. Si le client, il fait n'importe quoi avec le produit, moi ça je peux pas.
23: Ah bah voilà. Ça c'est moi qui fais n'importe quoi parce qu'on m'a mis de la glace fondue.
22: Mais on vous a pas mis de la glace fondue, monsieur.
23: Donc du coup, je vous donne mon adresse.
22: Mais je sais pas si vous réfléchissez pas. Si je vous envoie un bac de glace, il va fondre pareil, monsieur.
23: Non mais si vous me renvoyez de la glace fondue, forcément ça va pas.
22: Et monsieur, mais même si je vous renvoie pas de la glace fondue, monsieur, même si je vous renvoie un bac de glace.
23: Non mais vous le mettez dans une boîte.
22: Mais réfléchissez, monsieur. Non, mais attends.
24: Oui, bonjour, je suis le mari, là, le responsable de la directeur de la boutique.
23: Oui, voilà, comme votre subordonné, là, me disait qu'il y avait apparemment parfois des ventes de glace fondue.
24: Mais jamais elle a dit ça, mais vous dites n'importe quoi, monsieur. Écoutez, vous connaissez des gens autour de vous. Hein, dites-leur que vous avez pris des glaces pendant 4 heures. Et vous verrez leur réaction.
23: Ah bah moi j'ai mon beau-frère qui me soutient totalement.
24: Ah, il vous soutient. Il vous dit que la glace tient pendant 4 heures.
23: Oui.
24: Bon, bah écoutez.
23: Je vous le passe, il est à côté.
24: Très bien. Passez-moi-le, oui.
23: Ah bah je vous le passe. Voilà. Martin.
24: Il passe son beau-frère qui apparemment est du même avis, donc on va arriver.
23: Oui, allô?
24: Oui, bonjour monsieur, je suis le responsable de la boutique.
23: Donc vous avez vendu de la glace fondue
24: On a vendu de la glace qui était totalement en état, sauf que la personne l'a transportée pendant 4 heures.
23: Ah bah nous, à Paris, la glace, elle tient 4 heures. Hein.
24: 4 heures.
23: Voilà.
24: C'est comme quelqu'un qui prend un café pendant 4 heures et qui nous dit que le café est froid.
23: Vous me dites en fait que s'il avait pris de la glace au café, ça aurait tenu.
24: Mais non, pas de la glace au café. Je dis un café dans un café, dans une tasse.
23: Il fallait prendre de la glace au café.
24: Non.
23: Allô?
25: Mais monsieur, toute personne ne sait qu'une glace aux 4 heures ne tient pas.
23: Ah ah! Donc vous reconnaissez? Moi, vous demandez de la glace qui fond.
25: Non, mais vous m'avez dit de la glace qui fond.
23: Madame?
25: Vous comprenez pas, je crois.
23: Ah ben, non, c'est vous qui me dites que vos glaces, elles fondent.
25: Vous me dites que vos glaces, elles me fondent.
23: Non, mais si vous me remboursez en liquide.
25: Et j'en fais quoi du liquide?
23: Vous le mettez au congélateur et ça fait une glace.
25: Je savais que c'était une blague.
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2: Allô?
3: Oui, bonjour monsieur.
2: Bonjour monsieur.
3: C'est la mairie de...
2: Oui.
3: Je voudrais monsieur le maire. Ah bah très bien, écoutez, ça tombe bien, je suis le chef de protocole de monsieur le préfet de région, monsieur Robert Ledoux,
2: oui.
3: Qui souhaite vous parler,
2: oui.
3: Je vais donc vous le passer, mais comme je suis le chef de protocole, je voudrais d'abord vous expliquer que monsieur Robert Ledoux, préfet de région, est une personne d'un certain âge, donc il a du mal à finir ses phrases, voyez-vous, c'est-à-dire que quand il commence une phrase, c'est plutôt à vous de la finir, quoi.
2: Mais il faut savoir ce que veut dire monsieur le préfet sur le moment.
3: Ouais, vous inquiétez pas, vous allez vous entendre. Hein.
2: Oui, oui.
3: Je vous passe monsieur Robert.
2: Oui.
13: Merci. Allô?
2: Oui, bonjour monsieur le préfet.
13: Bonjour monsieur le...
2: Le maire?
13: Le maire. Comment allez...
2: Comment allez-vous?
13: Oui.
2: Ça va, je vous remercie monsieur le préfet, et vous-même?
13: Ça va. Ça va.
2: Ça va bien?
13: Ça va bien. Alors, je voulais vous...
2: M'annoncer?
13: Non.
2: Faire part?
13: Non.
2: Féliciter?
13: Oui.
2: Ah, je n'ai pas de félicitations à recevoir, pour ainsi dire, monsieur le préfet.
13: Si.
2: Si?
13: Pour votre...
2: Pourquoi?
13: Pour votre...
2: Pour ma mairie?
13: Oui.
2: Oui?
13: Parce que...
2: Oui, parce que...
13: C'est une...
2: C'est une petite mairie que nous avons restaurée?
13: Oui, et elle a...
2: Elle a un petit cachet maintenant, parce qu'on l'a rendue gay, on l'a rendue... Ben en fait, c'est plutôt le château qui est en face, qui redonne un petit blason à notre mairie, pour ainsi dire.
13: Oui. Alors, quand je suis venu à...
2: Vous êtes venu à...
13: Oui.
2: Ah bon?
13: J'ai vu monsieur...
2: Monsieur... Peut-être?
13: Oui. Oui.
2: Ah, notre propriétaire du château.
13: Voilà. Et oui. Je l'ai entretenu. Non. Je l'ai
2: Ah, vous l'avez encouragé?
13: Comment?
2: Vous l'avez encouragé?
13: Oui, je...
2: Ah, voilà, pour le... Parce que monsieur, je pense, a dû vous solliciter, je crois.
13: Oui, il m'a su...
2: Ah, oui, vous solliciter pour...
13: Non, il m'a su...
2: Suggérer de...
13: Il m'a suggéré...
2: Oui?
13: De
2: L'encourager pour...
13: Pour le...
2: Pour, en fait, un peu faire classer ce site.
13: Oui.
2: Le château.
13: Alors, oui. Il m'a branlé.
2: Oui. Alors, il vous a demandé probablement que je vous donne quelques renseignements.
13: Il m'a branlé.
2: Il vous a branché sur le...
13: Oui.
2: Oui.
13: Alors, je l'ai
2: encouragé.
13: Oui.
2: Oui, vous l'avez encouragé.
13: Il m'a su...
2: Suggéré?
13: Oui.
2: Voilà, il vous a suggéré pour, en fait, donner votre avis, probablement.
13: Voilà, et derrière le château, il m'a branché.
2: Oui, branché.
13: Oui, et sa femme?
2: Oui, sa femme. C'est, oui, sa femme entretient le jardin d'hiver.
13: Elle entretient bien sa pine.
2: Oui, les pins, quoi, tous les... La pinède?
13: Oui. Il a du cul.
2: Ah oui, ça, il a du courage pour entretenir ce château.
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6: Allô, oui, bonjour.
23: Oui, bonjour monsieur, c'est bien les impôts?
6: Oui.
23: Je vous ai envoyé un courrier là pour dénoncer mon beau-frère qui paye pas d'impôts.
6: Oui.
23: Et du coup, je voulais savoir maintenant comment ça se passait pour ma petite prime.
6: Pardon? Votre prime? Ça n'existe pas, ça.
23: J'ai vu un article il y a 15 jours, les députés ont voté le...
6: D'accord, entendu.
23: Ah, vous voyez ce que c'est?
6: Non, non, pas du tout.
23: Non, vous m'avez dit entendu.
6: Non, entendu, c'est parcouru.
23: Non, mais excusez-moi, je rêve, vous êtes en train d'essayer de me doubler, là.
6: De vous doubler? Mais vous êtes malade ou quoi?
23: Bah, je crois que vous avez reçu la lettre et que vous êtes en train de faire comme si vous ne l'aviez pas.
6: Écoutez, monsieur, je crois que vous êtes complètement...
23: Non, mais comment vous savez que vous ne l'avez pas eu, dans ce cas, vous voyez?
6: Non, je ne sais pas, monsieur.
23: Non, mais je comprends, c'est de bonne guerre, vous essayez de vous récupérer la prime.
6: Bonne guerre, non, mais écoutez, je vous passe un service qui s'occupe de courrier ou de délation. Attendez, c'est quoi le numéro de mes... Oui.
23: Bonjour monsieur, voilà, comme j'expliquais, c'est pour un délationnisme. Je dois avoir une petite enveloppe, j'imagine, qui m'attend.
6: Ah non, alors non, je pense que vous ne m'avez absolument pas comprise.
23: Ou alors?
6: Ou alors j'ai pris la prime pour moi, très certainement, oui, bien sûr. C'est tout à fait une attitude responsable de la part de personnes qui travaillent aux finances publiques.
23: Bah je ne trouve pas.
1: Non mais vous croyez vraiment que je vais demander des rémunérations sur cette base-là?
23: Bah c'est quand même ma rémunération comme vous dites. Hein.
1: Non. Il y a des gens nombreux qui nous envoient des courriers et qui n'ont jamais prétendu à aucune rémunération.
23: Ah bah oui, mais parce que eux ils savaient pas qu'ils pouvaient avoir de l'argent.
1: Non, ils faisaient preuve de civisme.
23: Vous prenez ça comme du civisme aussi, mais du civisme rémunéré.
1: Civisme intéressé.
23: Oui, bah voilà, c'est ça.
1: Mais bien sûr, celui-là il va me plaire.
23: Si par exemple on trouve une personne neutre,
1: non.
23: À qui vous remettez une petite mallette avec
1: non.
23: Des billets.
1: Non, on trouvera rien du tout.
23: Ou alors vous laissez une enveloppe sous un banc,
1: non.
23: On convient d'un square.
1: Non, on ne trouvera rien.
23: Non mais vous laissez tout sous le troisième banc après l'entrée, derrière le bosquet. Et moi je passe plus tard avec une fausse moustache.
1: Non, vous avez vu un petit peu trop de films à mon goût.
23: Alors si c'est vous qui venez avec une fausse moustache pour déposer l'enveloppe sous le banc.
1: Je suis dans la quatrième dimension.
23: Non mais vous, j'essaie juste de trouver un truc simple. Hein. Écoutez, bah alors repassez-moi votre collègue parce que là j'ai l'impression... Ah.
1: Oui.
23: Oui, bah bonjour monsieur. Excusez-moi, mais alors votre collègue n'a pas eu ma lettre. Hein.
1: Je vais regarder. Vous avez laissé vos coordonnées sur le courrier.
23: Ah, ah, comment vous le savez?
1: Non, je vous demande si vous avez laissé vos courriers.
23: Ah là,
1: courrier...
23: j'ai mis le doigt dessus là.
1: Oh là là là là là là. Écoutez monsieur.
23: Non, mais enfin excusez-moi là.
1: Je vous demande votre nom.
23: Bah, monsieur Martin, mais vous le savez déjà.
1: Non, je ne sais pas monsieur votre nom, monsieur. Ça ne s'affiche pas. Il y a pas monsieur Martin qui appelle pour son beau-frère.
23: Vous avez dit monsieur Martin.
1: Vous venez de me dire monsieur Martin. Je n'ai pas votre lettre. Je dois vous le dire comment.
23: Moi, je veux bien partager à la limite. Hein. Je suis pas.
1: Vous voulez partager. Eh ben, venez au bureau.
23: Et comme ça, on se comprend.
1: On pourrait vous comprendre et partager les primes.
23: En liquide, c'est possible?
1: Oui, en liquide. Il n'y a pas de problème. On a des caisses noires ici, vous savez bien.
23: Bah oui, je sais, ça, je sais.
1: On a des grosses caisses noires. On distribue l'argent à des gens qui font de la délation toute la journée. On fait que ça, de toute façon. On en a plein les caisses, on en a plein les tiroirs, on en a partout.
23: Non, mais c'est bien de le reconnaître.
1: On sait pas quoi en faire, voilà. Et c'est surtout qu'on s'adresse à des gens comme vous.
23: Vous aurez une enveloppe où je prends,
1: Oui, vous emmenez une enveloppe, mais vous devriez emmener un cabas aussi. Parce que je pense que ça va être une bonne prime. D'accord?
23: Merci beaucoup.
1: Au revoir, monsieur.
23: Merci, bisous.
1: N'importe quoi.
7: Allô, oui.
8: Allô.
7: Oui.
8: Allô, allô, madame Braco.
7: Pardon? Je pense que vous faites erreur, monsieur.
8: Attends, je suis pas sur Plouer, là?
7: Pas du tout.
8: Ah ben, on est où, là, alors?
7: Pour quelle raison vous voulez savoir ça?
8: C'est une base militaire, madame. C'est très important, parce qu'on nous a indiqué votre numéro pour une position pour atterrir. On est en parachute, actuellement. Est-ce que
7: vous... on est sur l'un.
8: Attendez, bougez pas, parce que là, on est en chute libre à 850 mètres.
7: Ah bah alors là, dites donc.
8: Attends, redonnez-moi la position, s'il vous plaît. Allô, PC. Alors, ne quittez pas, madame, ne quittez pas. Hein, merci beaucoup, ne quittez pas.
7: Je vous en prie.
8: PC, oui, 23. Redonnez-moi la position, s'il vous plaît. Affirmatif. 5 sur 5. Bon, la réception est bonne. Alors écoutez, on va se poser. Est-ce que c'est un terrain à côté de chez vous
7: Oui. Justement, c'est ce que j'allais vous dire. Il y a un champ qui n'est pas très loin de chez moi. Il y a un petit aéroclub.
8: Ouais, c'est ça. C'est pour ça qu'ils nous ont donné cette position. Le seul problème, voilà. C'est que moi, je suis à 850 mètres au-dessus d'une maison.
7: Alors... Ah oui, ben ça c'est un peu... parce que même moi, je ne vous vois pas. Alors...
8: Ouais, ben à 850 mètres, vous ne pouvez pas me voir.
7: Ouais,
8: le seul problème que j'ai, si vous voulez, c'est que moi, il me faut... comme là, j'ai une courroie qui est... rompu, j'ai un problème de courroie, il faut que je puisse atterrir. Est-ce que vous avez une cheminée? Quelque chose comme ça?
7: Non, pas du tout. C'est un toit mansardé. Je ne vois pas comment vous pouvez atterrir sur le toit. Vous ne voyez pas le terrain du tout?
8: Je vois le terrain, mais je suis en chute libre.
7: Ah oui, d'accord.
8: Le parachute ne s'est pas ouvert, si vous voulez.
7: Ah oui, d'accord.
8: Et là, je suis à 650 mètres et là, il va falloir que je trouve un point d'urgence parce que là, j'atterris, je crois que c'est une maison que je vois là.
7: Ouais.
8: Est-ce que vous avez la possibilité d'ouvrir une fenêtre? À ce moment-là, je vais voir ce que je peux faire.
7: Ouvrir une fenêtre.
8: Ouais, une fenêtre, ouais, s'il vous plaît.
7: Il y en a une qui est ouverte.
8: Ouais, mais elle est pas assez grande, celle-là.
7: Bah écoutez, c'est la fenêtre que j'ai.
8: Alors, je vais essayer. Vous êtes devant la fenêtre, là?
7: Attendez deux secondes. C'est la taille des fenêtres ici partout dans la maison. Alors,
8: ouais.
7: Moi, je ne sais pas comment je peux faire.
8: Ouais, je vais essayer de. Comme je suis en chute libre, je peux peut-être essayer tête en avant, mais bon.
7: Je ne vois pas comment je peux vous aider là. Il n'y a pas de place parce que là, c'est dans la chambre et il y a juste à côté le lit. Hein.
8: Ouais, c'est ça. Est-ce que vous auriez une bassine d'eau, genre cocotte minute, une chose comme ça, que je puisse atterrir au moins, que l'eau amortisse ma chute avec les pieds? Parce que je ne voudrais pas exploser votre toit quand même.
7: Une bassine d'eau?
8: Ouais. Je rentre par
7: attendez,
8: la fenêtre.
7: Attendez, je ne suis pas sur le toit là, vous allez rentrer dans la chambre avec vos pieds, c'est ça?
8: Oui,
7: que
8: voilà.
7: Vous
8: oui, mais je les essuierai à pied après, vous inquiétez pas, hein, je ne suis pas...
7: Je ne suis pas inquiète, mais attendez, vous êtes en chute libre et vous dites ne pas m'inquiéter. Attendez. Une bassine avec de l'eau.
8: Oui, s'il vous plaît.
7: Vous chutez dans combien de temps, là?
8: Là, on est à 400 mètres à peu près.
25: Et vous vous rendez compte de l'état de la maison quand vous jetez à l'intérieur?
8: Si la fenêtre est bien ouverte et qu'il y a la bassine avec...
25: Elle n'est pas bien ouverte, la fenêtre, justement. C'est qu'un seul côté de la fenêtre qui est ouvert.
8: Ça va, je passe par là, je passerai. Vous inquiétez pas, je suis commando. Hein,
25: Là, c'est un peu quand même risqué ce que vous faites là.
8: J'en suis à 187 missions, alors vous inquiétez pas.
25: Et vous avez l'habitude de chuter dans des maisons?
8: Oui, madame.
25: Oui, non, mais attendez, là j'hallucine un petit peu. Vous pouvez pas atterrir dans le balcon, par exemple? Parce que j'ai un balcon de l'autre côté. Est-ce que vous le voyez?
8: Ouais, c'est... Oui, un petit balcon, là.
25: Un petit balcon, voilà.
8: Voilà, c'est ça. Alors, est-ce que vous pouvez mettre la bassine là? Ou un seau d'eau, enfin, vous voyez, quelque chose sur...
25: Oui, un seau d'eau, mais il est tout petit, le seau d'eau, hein, écoutez.
8: Mais est-ce que je rentre un pied dedans, au moins un pied, l'autre, je
25: un peux... Un seul pied, oui, ouais, ça c'est... Oui, bon. À mon avis, oui, je ne sais pas la taille de vos pieds, mais...
8: 43.
25: 43.
8: Là, je suis à 180 mètres. Tout va bien.
25: Je remplis le seau d'eau.
8: De l'eau tiède, si vous avez, plutôt, parce que c'est en suspension.
25: De l'eau tiède. Oui.
8: 130 mètres, chers auditeurs. 120, chères auditrices.
25: Voilà.
8: Voilà. Alors, vous êtes où que je puisse poser le pied dans le seau, madame, en atterrissant?
25: Je suis dans le balcon.
8: Bon.
25: Et j'ai une robe rouge.
8: D'accord.
25: Je pense que vous pouvez pas la louper, ça.
8: Non. Non, ben non, mais c'est bizarre parce que... Attendez, vous avez posé le seau, là?
25: Il est rouge aussi.
8: Oui, alors mettez-le un petit peu à distance de vous, quand même, pour que je puisse juste atterrir sur un pied en chute libre, hein, dans le seau.
25: Ben écoutez, le balcon, il est tout petit, je vous préviens d'avance, hein.
8: Oui. Attention. Ben, vous n'avez pas une robe rouge? Allô, je vois une dame avec une robe bleue. Vous m'entendez, madame?
25: J'entends très bien, monsieur.
8: Allô, sur l'an?
25: Oui.
8: Allô?
25: Oui. Allô? Monsieur? Bon.
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4: Police, bonjour.
23: Bonjour monsieur, c'est bien la police?
4: Oui, moi c'est madame,
23: oui.
4: Je vous écoute.
23: Je vous appelle parce que je voudrais signaler un excès de vitesse.
4: C'est-à-dire?
23: C'est-à-dire une voiture qui roule trop vite.
4: D'accord, ne quittez pas.
23: Ah merci.
9: Allô?
23: Oui, c'était pour signaler un excès de vitesse, comme j'expliquais à l'autre monsieur.
9: Oui.
23: Une voiture qui roulait un peu vite ce matin. Donc, comme moi-même j'étais en voiture, je l'ai prise en filature. Et effectivement, on était à 65 en ville.
9: Donc vous aussi?
23: Non, bah ça compte pas.
9: Ah, vous ça compte pas?
23: Bah non.
9: Bah si.
23: Bah non.
9: Bah si.
23: Non.
9: Bah si.
23: Bah non.
9: Ah, bien sûr que oui.
23: Bah non.
9: Bah si. Vous vous rendez pas compte. Donc s'il y a quelqu'un qui grille le feu rouge devant vous, vous le grillez aussi. Vous n'êtes pas assermenté, vous comprenez pas.
23: Dans ce cas, est-ce que je peux voir avec, je sais pas, le responsable?
9: Je pense que la personne aura encore moins de patience que moi, puis je vous raccrocherai au nez.
23: Moi je peux. Allô?
10: Bonjour monsieur. Allô monsieur.
23: Oui, bonjour monsieur, vous êtes le responsable?
10: Non, c'était une dame, c'est pas grave.
23: Mais c'est vraiment.
10: Vous avez été témoin de quelqu'un qui a fait un excès de vitesse, c'est ça?
23: Bah oui, c'est ça, c'est-à-dire que moi j'ai pris en filature cette voiture qui roulait un peu vite.
10: Mmh.
23: On m'avait dit qu'il fallait la plaque dans ces cas-là.
10: Ouais.
23: Je l'ai suivi jusqu'à ce qu'il se gare, donc j'ai pu démonter la plaque.
10: Vous avez démonté la plaque du véhicule?
23: Bah oui.
10: C'est un délit, ça monsieur, vous avez pas le droit de faire ça, hein.
23: Bah, et on m'a dit qu'il fallait la plaque pour le...
10: Mais non, mais donner la plaque, c'est une expression. Quand on dit aux gens de donner la plaque, on vous demande de nous donner verbalement, pas de démonter la plaque et de nous l'amener.
23: Non, je peux pas vous la donner.
10: Mais non, mais... C'est quoi votre nom, monsieur?
23: Martin.
10: Votre prénom, c'est quoi?
23: Martin.
10: Oui, mais Martin comment?
23: Martin.
10: Martin.
23: Oui.
10: Martin, votre nom et Martin, votre prénom.
23: Voilà, c'est ça.
10: Vous appelez monsieur Martin.
23: Bah oui, bah, excusez-moi.
10: Ah, quoi, ça,
23: allô?
11: Oui, monsieur.
23: Oui, bonjour, madame.
11: Vous avez fait quoi?
23: Bah, c'est ce que je disais à l'autre monsieur. J'ai démonté la plaque, là, pour pouvoir vous la donner.
11: Vous avez démonté la plaque?
23: Bah oui, puisqu'il faut que je la donne.
11: Bah, venez me voir, monsieur, je vais vous mettre en garde à vue pour des faits de vol.
23: Ah bah, quoi?
11: Mais qu'est-ce qui vous autorise à retirer une plaque d'immatriculation sur un véhicule?
23: Je veux dire, je vous dépanne, vous voyez, dans le sens où je vous rends service.
11: Là, on tombe dans une aberration, dans des exagérations,
23: Non, mais alors, moi, j'ai cette plaque, là, donc je vous la dépose.
11: Ah bah non, mais moi, j'ai rien à en faire, monsieur. Moi, je vous dis, si vous m'amenez la plaque, je vous mets en garde à vue pour le vol de la plaque d'immatriculation que vous avez dérobé sur un véhicule qui vous appartient pas.
23: Non, mais enfin, excusez-moi quand même d'être un petit peu citoyen.
11: Oui, bien sûr, vous êtes fonctionnaire de police, monsieur. Il y a quelque chose qui vous autorise à subtiliser une plaque d'immatriculation sur un véhicule?
23: Bah, c'est-à-dire que
11: vous êtes habilité à constater des infractions, monsieur?
23: Bah, c'est-à-dire que comme on me dit qu'il faut que je prenne la plaque, moi, je ne fais qu'obéir, si vous voulez, aux ordres. Hein,
11: Qui vous a dit ça, monsieur? Qui? Donnez-moi un nom. Non, mais.
23: Bah, vous-même, vous m'avez confirmé qu'il fallait prendre la plaque quand il y avait.
11: Bon, écoutez, monsieur, là, vous êtes hors cadre, hors sujet. Je vous dis que vous êtes en infraction, vous n'avez rien à faire à notre niveau.
23: Mais non, vous n'avez pas compris. C'est que...
11: Non, mais j'ai pas à vous comprendre, monsieur. Votre dialogue, il est complètement insensé dépourvu de tout intérêt.
23: Non, mais dans ce cas, si je vous dépose la plaque anonymement...
11: Je fais identifier votre numéro, monsieur, et je vous dresse une procédure.
23: Non, je mettrai un masque, je mettrai quelque chose, vous voyez, comme ça, vous ne saurez pas que c'est moi.
11: Non, mais c'est une plaisanterie, là, monsieur.
23: Non, mais enfin, excusez-moi, mais je fais quand même un petit peu votre boulot, déjà. Et alors, en plus...
11: Venez me voir, je vais vous expliquer comment je le fais, mon travail, moi, monsieur.
23: Ah, bah, c'est très gentil, merci.
11: Au revoir, monsieur.
23: À tout de suite.
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12: Entreprise Club, bonjour.
14: Oui, bonjour, monsieur. Je voudrais parler au directeur de l'entreprise.
12: Il n'est pas là.
14: Ah, bon, écoutez, c'est monsieur Delaplace, l'appareil. Vous pouvez laisser un message ?
12: Oui. Alors, monsieur Delaplace ?
14: Oui, c'est la Banque du Sperme à Clermont-Ferrand, hein ?
12: Oui.
14: Alors, son compte en banque à la Banque du Sperme est à découvert, il est dans le rouge.
12: Mmh.
14: Je lui ai signalé, il n'y a pas de réponse.
12: Mmh.
14: Hein, je vais passer Mme Germaine Ledoux, qui est responsable du compte de votre patron.
12: Oui.
15: Merci, monsieur le directeur. Allô ?
12: Allô ?
15: Bonjour, monsieur.
12: Oui, bonjour.
15: Voilà, alors, vous signalez à monsieur...
12: Oui.
15: Hein, que je lui ai déjà envoyé deux lettres, qui n'a pas répondu. Alors, sur son compte en banque... du sperme, hein? Donc, sperme en paillette, il a découvert de 2 centilitres
12: oui.
15: et sperme en bulle de 1 centilitre et demi. Il faudrait
12: oui.
15: qu'il passe cet après-midi.
12: Là, il n'est pas là de la journée, je vous le dis tout de suite.
15: Ah oui, mais ça ne va pas.
12: Eh bien oui, mais il est à Lyon, je ne peux pas le faire revenir de Lyon, moi.
15: Ah oui, mais moi, je vais fermer son compte. Hein. Moi, je ne peux pas laisser un compte débiteur à la banque du sperme, monsieur.
12: Eh bien, peut-être bien, mais il n'est pas là.
15: Bon, écoutez, est-ce que vous pouvez vous-même recouvrir son découvert ?
12: Ben oui, mais je vois pas comment je pourrais faire, hein.
15: Ben c'est très simple, je vais venir vous voir.
12: Mais moi, je suis pas là, je m'en vais chez Michelin, j'ai rendez-vous. Hein.
15: Bon, vous avez chez Michelin les pneus, là ?
12: Eh oui.
15: Bon, ben, je vais vous rejoindre là-bas.
12: Ah, mais je vais pas chez... vous n'allez pas venir chez Michelin avec moi, quand même, oh.
15: Pourquoi ?
12: Ben, dites donc.
15: Mais monsieur, c'est la banque du sperme, le compte en banque de votre patron est dans le rouge.
12: Mais, vous faites marrer, vous. Mais s'il est dans le rouge, moi, j'y peux rien.
15: Mais si vous éprouvez quelque chose, monsieur... Mais
12: qu'est-ce que j'y peux ?
15: Je viens vous voir avec une éprouvette.
12: Oui.
15: Et vous donnez donc du sperme en paillettes.
12: Moi, je veux pas, je peux pas faire pour lui, hein.
15: Pourquoi ?
12: Parce que moi, je suis moi. Lui, c'est lui. Hein ? Ce que je peux vous promettre, c'est de lui faire la commission. Un point, c'est tout.
15: Bon, alors,
12: point final, on n'en parle plus.
15: Alors, donc, vous lui faites la commission. Vous lui dites que pour le club de couture...
12: Oui ?
15: Il y a 5 dames qui attendent 2 centilitres de sperme en paillettes...
12: Oui ?
15: Et 1 centilitre, donc, de sperme en bulle. Est-ce qu'il peut éventuellement le faire cette nuit ?
12: Mais je ne le verrai pas aujourd'hui, moi.
15: Bon, alors, monsieur, il faut bien qu'on s'arrange. Vous pouvez bien le faire pour lui.
12: Non.
15: Mais pourquoi ?
12: Mais parce que moi j'ai dit non, c'est tout. Je voulais pas m'embêter avec ça quand même.
15: Monsieur le directeur, on va être obligé de fermer le compte de monsieur... parce que son employé refuse.
12: Ah ben, c'est sûr que je refuse. C'est pas parce que c'est mon patron, hein.
14: Tenez-moi ça. Allô ?
12: Allô, oui ?
14: Oui, monsieur. De la place, appareil.
12: Oui, non, mais moi je marche pas dans ces combines, hein. Je veux bien faire les commissions, mon patron, tout ce qu'on veut, mais je veux pas prendre sa place. Ça, faut pas y compter, hein.
14: Monsieur, écoutez.
12: Non, je n'écoute rien du tout.
14: Je vous envoie une infirmière diplômée.
12: J'ai dit non.
14: Il y en a pour 5 minutes.
12: Mais comment il faut vous le dire ?
14: Je vous en prie, écoutez, c'est la moindre des choses.
12: J'ai dit non.
14: Monsieur, écoutez-moi, s'il vous plaît, vous avez le club de couture.
12: Mais pour qu'est-ce que ça me regarde, le club de couture, moi ?
14: Parce que ce sont 3 dames qui sont dans le besoin et...
12: Mais vous êtes terrible, vous. Pourquoi j'irai donner à sa place, moi ? Mon patron n'est pas là, moi je peux pas le remplacer, c'est tout.
14: Mais si, vous pouvez.
12: Non, je ne peux pas.
14: Pourquoi ?
12: Parce que je vous dis que je ne peux pas, c'est tout. Ah, mais alors ?
14: Monsieur, je vous envoie les huissiers qui vont opérer immédiatement une saisie de 2 centilitres de sperme à paillettes.
12: Et à qui ?
14: À vous ?
12: Et tu as mon cul, oui.
14: Attends, vous permettez une seconde. Vous envoyez 2 huissiers, hein. Vous envoyez Maître Jackie Gallois et donc sa femme. Vous les envoyez chez Michelin, ils vont faire une saisie de 2 centilitres.
12: Chez Michelin ? Pourquoi chez Michelin ?
14: Bah parce que vous y allez.
12: Ah non, je regrette. M'envoyer des personnes chez Michelin parce que je vous garantis que ça ira mal, hein.
14: Écoutez, monsieur, votre compte est en rouge.
12: Mais vous faites marrer, c'est pas le mien, le compte. Envoyez un huissier, faites ce que vous voulez, j'en ai rien à branler, moi.
14: Ah bah si, justement.
12: Mais bon sang, qu'est-ce que c'est ce bordel, là ? Prenez-les n'importe qui, mais moi, je vais pas.
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16: Allô ?
18: Bonjour madame, c'est bien le garage ?
16: Oui, bonjour.
18: Monsieur Martin à l'appareil, société Martin-Villoise de préventionnisme.
16: Oui ?
18: Je vais venir vous installer les dispositifs anti-flambage pour les factures.
16: Anti-flambage ? Attendez, vous parlez de quoi là ?
18: C'est ça, comme vous dites, les dispositifs anti-flambage de factures.
16: Mais moi, j'ai pas commandé de dispositifs anti-flambage, monsieur.
18: Alors oui, mais vu que les factures ont particulièrement tendance à flamber en ce moment, je vous le recommande.
16: Alors non, mais moi ça m'intéresse pas, monsieur. J'ai aucun besoin d'anti-flambage. J'ai ce qu'il faut, j'ai des instincteurs.
18: Alors, des instincteurs, c'est bien, mais vous avez quoi pour vos factures ?
16: Les factures question.
18: Bah pour vos factures qui flambent, c'est marqué dans le journal.
16: Bah les journaux, moi que j'en ai à foutre du journal, moi je lis pas le journal.
18: Ah bah attendez, je l'ai là.
16: Non mais je m'en fous pas du journal moi.
18: C'est écrit, attention, les factures flambent dans les garages.
16: Mais non, j'ai pas de factures qui flambent.
18: Bah si, apparemment il y a quand même la moitié de vos factures qui partent en fumée.
16: Comment ça, j'ai la moitié de mes factures qui partent en fumée? Pourquoi j'ai la moitié de mes factures qui partent en fumée?
18: Attendez, ils précisent pas, ils disent les factures d'entretien flambent de 20 à 50% dans les garages.
16: Non mais monsieur, vous foutez de ma gueule ou quoi?
18: Oui, mais enfin c'est écrit quand même.
16: Non mais vous parlez de flamber quoi? Les prix?
18: Non, je pense qu'ils parlent de l'autocombustion des factures papier.
16: Mais non.
18: Bah si, flamber, c'est une forme de combustionnisme, donc il faut prendre des mesures protectives.
16: Je n'ai besoin de rien.
18: Par exemple, est-ce que vous utilisez du matériel de protection pour manipuler les factures?
16: Mais ça vous regarde pas.
18: Parce que moi, je vous ai mis des pinces télescopiques.
16: Mais non.
18: Mais si. Mais comme ça, si votre facture se met à flamber, vous pouvez l'attraper avec la pince.
16: Mais je. Eh, c'est quoi là? Une émission de radio ou quoi?
18: Oh bah tiens, il manquerait plus que ça, ouais.
16: Voilà. Bon, alors maintenant, vous allez me foutre la paix. Hein,
18: ok, donc on dit que c'est bon pour les pinces télescopiques.
16: Non, rien du tout.
18: J'aurais mal compris.
16: Ah non, mais attendez.
18: Bon, vous m'avez dit oui, là, non?
16: Non, mais... Oh, mais...
18: Moi, il me semble. Hein.
16: Non, mais j'ai déjà vu des connards, hein.
18: Ah, bah moi aussi, ça, je peux vous dire.
16: Ah oui?
18: Ah oui.
16: Là, j'en connais, hein.
18: Oh, bah on en connaît tous.
16: Là, j'ai déjà vu des connards, des appels intempestifs à tout va.
18: Ah bah, en veux-tu, en voilà, oui.
16: Mais alors, des comme vous, monsieur.
18: Ah bah, merci. Et on me le dit souvent, d'ailleurs.
16: Essayez voir de venir, vous allez en prendre plein la gueule. Vous allez même pas vous en rendre compte. Hein?
18: Bah, si je viens, je vais m'en rendre compte, forcément.
16: Bah non. Alors, attends, qu'on soit bien d'accord. Déjà, tu te présentes, t'es qui? Parce que là, je suis le responsable.
18: Alors, enchanté, madame.
16: Alors, vas-y, des pinces de quoi tu veux me mettre, là?
18: C'est ce que j'expliquais, ce sont des pinces télescopiques qui vous permettent de manipuler vos factures, même quand elles sont en train de flamber.
16: Ouais, non, mais tu vas pas bien, toi, tu t'appelles pas Martin de Radio Rire et Chanson, des fois, non?
18: Bah, bien sûr que c'est moi, ouais.
16: Ah ouais, bah, t'es un peu le même connard, quoi.
18: Non, mais je dis ça parce que c'est vraiment moi.
16: Bon, tes pinces anti-feu, tu te les mets où je pense?
18: Non, mais pardon, je disais, oui, c'est moi.
16: Hein? C'est toi qui?
18: Bah c'est moi, Martin.
16: C'est pas vrai, arrête tes conneries.
18: Ah bah je te jure.
16: Attends, parce qu'on écoute quand même Rire à Chanson à 80% du temps.
18: Ah bah encore mieux.
16: Mais je croyais pas que ça allait nous tomber sur la gueule quand même un jour. Hein.
18: Ouais, bah ça y est, c'est fait.
16: Oh putain, sur le coup quand j'ai entendu mon frangin déclarer comme ça.
18: Ah oui, bah merci au frangin au passage.
16: Bon, on passera à la radio, non, quand même pas.
18: Oh bah je pense que vous êtes bien parti quand même.
16: On est bien parti.
18: Ah oui, je vous confirme.
16: Non, mais j'adore écouter ça le matin, c'est vrai que c'est génial, mais on a des collègues qui sont quand même démarrés au quart de tour. Hein.
18: Oui, alors que vous pas du tout.
16: Ouais. Allez, bonne continuation.
18: Merci, au revoir mesdames.
16: Au revoir madame, oui. Au revoir madame. Allez, à plus.
17: Allô, papa, j'écoute.
19: Bonjour madame, c'est bien le restaurant.
17: Bonjour monsieur.
19: Bonjour madame. C'est bien le restaurant de la...
17: Oui monsieur.
19: Bonjour madame, la préfecture, l'appareil.
17: Oui.
19: Monsieur de la place directeur du cabinet de monsieur le préfet.
17: Oui.
19: Je vous passe monsieur le préfet. Hein. Monsieur le préfet, le restaurant. Merci. Allô.
17: Allô.
19: Bonjour,
17: oui,
19: madame.
17: Oui, bonjour, monsieur.
19: Excusez-moi de vous déranger.
17: Oui.
19: Il ne fait pas bien beau dehors en ce moment.
17: Non, pas du tout, monsieur le préfet, mais, non.
19: Après cette magnifique été qu'on a reçue, dites-moi.
17: Oui, c'est vrai,
19: hein,
17: oui.
19: C'était pas vrai. Bon, alors, je vous appelle parce que j'ai l'intention, bien entendu, de venir dîner un de ces soirs. Ça.
17: Bien, monsieur.
19: Voilà. Le patron est là, non?
17: Ben, il est parti faire une course, là.
19: Ah.
17: Parce que vous auriez voulu quelque chose de... De spécial
19: Vous êtes la patronne, non?
17: Oui, monsieur, ah, oui.
19: Écoute, je connais un peu votre mari, hein.
17: Ah oui?
19: Oui. Est-ce qu'on peut parler quand même en toute confidence?
17: Ah ben, c'est sûr, monsieur. Voilà. Pas de problème.
19: Voilà. Je vous recommande la plus grande discrétion, madame. Hein.
17: Oui, monsieur. Bon. Oui, pas aucun problème.
19: Voilà. Ma femme va en Thalasso pendant une semaine la semaine prochaine.
17: Oui.
19: Je vais en profiter pour amener quelques amis dans votre bon restaurant.
17: Eh ben, c'est gentil de penser à nous, monsieur.
19: Voilà.
17: C'est bien.
19: Nous allons être quatre, monsieur.
17: Oui.
19: Hein? Simplement, votre mari que j'ai eu au téléphone l'autre jour m'a dit que ça, c'était sans doute possible.
17: Ah oui?
19: Oui. Est-ce qu'il est possible de dîner?
17: Oui.
19: À quatre?
17: À quatre.
19: Hein? Mais avec des call girls sous la table.
17: Avec des?
19: Des call girls.
17: Oui.
19: Sous la table.
17: Quatre messieurs.
19: Oui.
17: Hein? Et puis quatre...
19: Des call girls.
17: Ah oui. Eh bien, de toute façon, vous... Enfin, j'ai pas l'habitude de servir du monde comme ça. Ça va pas choquer les autres personnes à côté?
19: Oh, ce sont des dames fort discrètes et de grande courtoisie.
17: Bah, écoutez... Parce que je voudrais pas qu'il y ait du monde à côté, quand même, peut-être, non?
19: À quelle distance de votre sol tombe la nappe?
17: Ben, ça tombe pas très bas, hein, c'est ça. Je suis pas très très bien placée pour faire ce genre de service, vous voyez, parce que d'abord, on n'a pas de moquette, on n'a que du carrelage.
19: C'est-à-dire?
3: On n'a que du carrelage, j'ai pas de tapis, j'ai rien. Hein, c'est...
19: Oui.
3: Hein, par terre, ça va peut-être être ennuyeux pour être sous la table. Non, c'est... Parce que bon, si j'avais une moquette, des grandes nappes, des grandes... Puis en plus, j'ai du personnel jeune, tout ça, ça m'ennuie un peu de faire ce genre de service. Hein, c'est...
19: Oui.
3: Hein, c'est...
19: Bah oui.
3: Ça m'ennuie, là, ça m'ennuie de...
19: Bah oui.
3: De vous dire...
19: C'est dommage, c'était ma femme qui m'offrait ça pour mon cadeau d'anniversaire.
3: Mais bon, je suis mal placée pour vous recevoir dans ces... Comme ah ça. Bah,
19: mais tournez-vous.
3: Pardon?
19: Tournez-vous.
3: Oui, bah, ça sera pareil, hein.
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13: Allô, oui.
18: Bonjour, monsieur, c'est bien le restaurant?
13: Non, il n'y a pas de restaurant, monsieur.
18: Ah si? Dans le bottin, il y a écrit que vous êtes un restaurant.
13: Ah ouais, mais non, c'est une maison individuelle.
18: Oh là là.
13: Il n'y a pas de restaurant.
18: Bah oui, mais alors, résultat, moi j'ai invité des collègues pour un déjeuner professionnel.
13: Oui.
18: Et vu que je leur ai donné votre adresse, bah ils vont venir manger chez vous.
13: Ah oui, mais non, je préfère manger pour tout le monde.
18: Bah, vous avez bien une cuisine et une salle à manger quand même.
13: Oui, mais non, je préfère manger pour tout le monde.
18: Ah non, vous compliquez pas, on va s'arranger, je peux vous trouver un cuistot.
13: Non.
18: Bah il faut bien quelqu'un pour faire à manger, parce que si vous le faites pas.
13: Il n'y a personne qui peut venir manger. Ici, c'est une maison individuelle, monsieur.
18: Oui, bah, ça vous empêche pas de restaurer si vous avez des clients.
13: Mais restaurer de quoi? Il n'y a pas de restaurant.
18: Non, mais on met mes collègues dans votre salle à manger.
13: Mais...
18: On met mon cuistot dans votre salle à cuisiner.
13: Mais monsieur, il n'y a jamais eu de restaurant ici. On n'a pas de salle.
18: Oui, mais merci. Moi, je l'ai déjà noté dans mon agenda.
13: Ah, mais ça, ils se débrouillent, hein. On se renseigne avant, hein, monsieur. Les gens, ils peuvent pas venir manger chez moi, hein.
18: Sauf si on fait livrer les repas.
13: Ah oui, vous allez livrer des repas pour qui?
18: Bah, pour vos clients.
13: Il n'y a pas de clients qui peuvent rentrer chez moi, voyons.
18: Ah, bah si. Il y a toute l'équipe des établissements Martin qui vient de manger chez vous.
13: Oui, bah on ne sait même pas qui c'est, ça. Et moi, j'ai une petite salle à manger. Il n'y a personne qui va rentrer chez moi.
18: Après, si vous n'avez pas de table, je peux en prendre.
13: Oui, là, j'ai une table.
18: Ah, ok. C'est une table pour combien de personnes?
13: On est 6.
18: 6, ah bah ça tombe bien parce que nous serons 66. Donc si on met 11 tables...
13: Oui, c'est ça. On va faire entrer des étrangers dans la maison.
18: Bon, des étrangers. Alors, il y a quelques Martin Landais dans le tas, c'est vrai?
13: Non, il n'y a personne qui rentre dans ma maison, hein, monsieur.
18: Ah, je crois que j'entends la patronne derrière vous.
13: Non, personne qui...
18: Ah bah si, j'entends, il y a quelqu'un. Passez-la, moi, je vais lui expliquer.
13: Ah oui, bah c'est même pas la peine. S'il entend ça, il va se mettre en colère.
18: Oh non, alors vous inquiétez pas, j'ai un vrai don pour calmer les gens.
13: Oui, c'est ça, oui.
18: Bah oui, passez-moi la patronne, je vais vous la détendre en 2 secondes.
13: Oui.
18: Eh ben voilà, bonjour madame.
13: Non, là, c'est monsieur...
18: Ok, donc c'est vous le chef?
13: Oui.
18: Ah, donc il y a déjà un cuisinier sur place.
13: Pardon?
18: Vous me dites que vous êtes le chef, donc c'est vous le cuistot.
13: Mais y a pas de... Mais purée, vous êtes bouche à l'imbré ou...
18: Pardon, vous me dites que vous êtes chef?
13: Y a pas de cuistot, y a pas de restaurant, comment vous voulez qu'il y ait un cuistot? Atterrissez dans le
18: monde. Je m'excuse, mais moi sympa, je vous envoie du monde pour manger chez vous.
13: Non, y a pas de question d'envoyer du monde, vous voyez avec eux, vous vous débrouillez. Voilà, c'est clair et c'est net, monsieur.
18: Ah oui, non, mais je me débrouille, vous inquiétez pas, c'est ce que je disais. Dans ce cas, je vais vous commander des trucs chez un traiteur.
13: Ah putain, mais vous avez bouffé une enclume ou quoi?
18: Non, alors pardon, je sais pas si vous vous rendez compte, mais une enclume, c'est hyper difficile à manger.
13: Je sais pas, je vous dis qu'il faut arrêter.
18: D'accord, et...
13: Et vous arrêtez pas.
18: Ah bah c'est pas ma faute, vous comprenez pas, il faut bien...
13: Non, c'est vous qui comprenez pas, monsieur.
18: Oula, trop de syllabes, non?
13: En plus, vous appelez avec un machin, c'est marqué privé pour pas qu'on puisse savoir quoi que ce soit. Hein, vous m'avez l'air d'être une grosse vedette, hein.
18: Oh, merci.
13: Oui, merci.
18: Alors, vedette, je sais pas si j'irai jusque là.
13: Oui.
18: Après, les gens vont se dire, oh là là, il a chopé le melon, vous voyez ce que je veux dire?
13: Allez, bah maintenant, c'est bon. Alors, vous allez arrêter de me faire chier, je vous jure.
18: Ok. Et pour mon traiteur, on fait comment?
13: Je ne m'en fous de ton traiteur, plutôt le carré où tu veux.
18: Oh bah on va le carrer dans la cuisine, tout simplement.
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20: Oui, allô?
19: Monsieur Ro.
20: Oui, lui-même.
19: Bonjour, monsieur Robert Lamolle, à l'appareil.
20: Oui.
19: On ne se connaît pas, monsieur, mais...
20: Je pense pas, non?
19: Non, on ne se connaît pas. J'habite à Périgueux.
20: Oui.
19: Je suis venu en voiture l'autre jour, je passais et... Je vous ai vu.
20: Ah bon? Oui,
19: Monsieur Rowe.
20: Oui.
19: Mon cœur s'est mis à battre comme il n'avait jamais battu.
20: Ah bon?
19: Oui. Je sais que ça ne se fait pas, mais moi, à mon âge...
20: Mais quel âge avez-vous?
19: 89 ans. Mais il n'est jamais trop tard. Vous savez, quand on aime, on ne compte pas.
20: Oui.
19: Est-ce que ça vous embêterait si je passais vous voir, vous prendre en voiture et... Partirez avec moi en week-end vendredi.
20: Pourquoi faire, hein?
19: Je vous amène à Venise.
20: Non, merci, ça ne m'intéresse pas, non, du tout.
19: Attendez. Ne refusez pas ma proposition. Ne me déchirez pas le cœur. Ces moments trop poignants peuvent me blesser à jamais.
20: Pour oui, mais...
19: Je peux vous appeler Robert.
20: Ben, bien sûr, si vous voulez, ça ne me dérange pas. Hein.
19: Écoutez, Robert.
20: Mais comment vous avez eu mon nom?
19: J'ai demandé, mais qui est ce bel homme? Et on m'a dit, c'est Monsieur Rousseau.
20: Mais vous savez où j'habite?
19: Oui, bien sûr.
2: Je vous ai fait suivre depuis un détective privé sur vos talons. Il est mes oreilles et quelque part un peu l'expression de mon cœur, Robert. Je ne dors plus, Robert.
20: Faut prendre des cachets, alors, peut-être, pour dormir.
2: Non, Robert, on ne peut rien faire contre le mal de cœur, vous le savez. Attendez, vous permettez.
20: Je vous en prie.
2: Le facteur qui m'amène à recommander, je reviens tout de suite, je suis à vous.
20: Oui. Dominique ?
5: Oui ?
20: Tu es là ? Écoute.
2: Allô ?
20: Allô ?
2: Excusez-moi, mon petit Robert, mais...
20: Je vous en prie.
2: Écoutez, mon petit Robert, est-ce que ça ennuierait votre femme si je vous invitais avec moi à partir vendredi à Venise ?
5: Quittez, Snake.
20: Non, là, je peux pas. Non, du tout, non.
2: Mais pourquoi ?
20: Parce que je n'ai pas envie, puis si je ne vous connais pas, puis je ne peux pas partir à Venise, moi.
2: C'était un week-end romantique auquel je vous conviais. Robert.
20: Oui.
2: Mon ordonnance passera cet après-midi vous livrer une bague.
20: Je veux pas de bague du tout. Non, écoutez, on va arrêter cette communication. Hein.
2: Robert.
20: Non, je ne m'intéresse pas. Pas du tout, alors. Écoutez,
2: attendez.
20: Bonsoir, messieurs, et bonne continuation.
2: Attendez, Robert. Écoutez-moi bien.
20: Oui.
2: Si vous venez avec moi à Venise, vendredi, nous pouvons passer la soirée de dimanche en amoureux à Paris.
20: Bon, écoutez, au revoir et à bientôt.
5: Allô ?
2: Robert ? Ah non.
5: Non, écoutez, je suis Madame Rose. Hein. Moi, mon mari, laissez-le tranquille. On n'a rien à faire avec vous, on ne vous connaît pas.
2: Écoutez, madame.
5: Oui, mais il n'y a pas d'écouter.
2: Je ne veux pas parler aux femmes, je parle à votre mari.
5: Oui, mais ce n'a pas d'importance. Mon mari ne veut pas parler avec vous.
2: Vous n'avez pas brisé le cœur d'un homme.
5: Mais le cœur, s'il est brisé, mon mari, ça ne lui brise pas le cœur. Si c'est votre cœur est brisé, allez voir quelqu'un d'autre.
2: Mais
5: écoutez, madame. Non, mais qu'est-ce que c'est cette histoire ? Qu'est-ce que c'est cette comédie ? Non, mais alors, vous perdez la tête, non ?
2: Mais je suis amoureux de votre mari.
5: Si vous êtes amoureux de mon mari, mon mari vous connaît pas, il n'est pas amoureux de vous. Et puis, il n'a pas envie d'être amoureux d'un homme, non ? Mais ça va pas, non ? Qu'est-ce que c'est que cette histoire ? Alors, non, mais vous tombez de quoi ?
2: S'il vous plaît, madame, j'ai 89 ans.
5: Si vous avez 89 ans, ça suffit. Si c'est maintenant que vous êtes amoureux de mon mari, il ne vous a jamais vu, il ne vous connaît pas. Je ne comprends pas comment... Justement, comment voulez-vous qu'il soit amoureux de vous ?
2: Mais pas simplement en prenant le train de nuit avec moi pour Venise.
5: Venise, il n'a rien à foutre de Venise. Venise, il n'en a rien à faire de Venise. Qu'est-ce que vous voulez qu'il aille faire à Venise ? Avec un homme de 89 ans, non mais ça ne va pas. Et qu'est-ce que vous voulez qu'il fasse avec vous et les amoureux à Paris ? Non, mais il y a quelque chose qui ne tourne pas rond chez vous. Non, mais alors, écoutez, non, vous n'avez pas besoin de mon mari, non ? Enfin.
2: Si, je l'aime.
5: Mais non, allez au bois ailleurs. Hein.
2: Oui, dîner avec votre mari en tête-à-tête aux chandelles ce soir.
5: Mais non, il n'a pas dîner en tête-à-tête avec vous. Non, mais il n'a rien à faire avec... Et ce sera encore une fille de 20 ans, d'accord, mais avec un bonhomme de 89 ans qui n'en a rien à faire devant vous.
2: Je viendrai avec ma secrétaire qui a 20 ans.
5: La secrétaire, elle n'a qu'à se débrouiller avec vous. Il n'a pas besoin de votre secrétaire, il trouvera ailleurs. Et il a sa femme, il a des enfants, il n'a pas besoin de vous. Non, mais...
2: J'ai un diamant pour lui.
5: Le diamant, vous le donnez à votre secrétaire.
2: Je l'ai fait tailler pour lui, pour son
5: si
2: doigt.
5: Si vous l'avez fait tailler, il n'en veut pas des diamants. Qu'est-ce qu'il en a à foutre d'un diamant ? Alors, non, mais dis. Ça va pas, non ? Qu'est-ce que c'est cette histoire-là ? Mais enfin...
2: Est-ce qu'il a des préservatifs ?
5: Le préservatif, il n'a pas besoin de préservatif, non ? Avec un homme comme vous, non, mais ça va pas.
2: Je ne veux pas faire d'enfant avec votre mari.
5: Mais je comprends qu'il ne veut pas... De toute façon, avec mon mari, il aura du mal à faire des enfants, hein. Mais c'est pas vrai. Vous êtes complètement barjo. C'est pas possible.
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20: Bonjour.
18: Bonjour madame, c'est bien le bar ?
20: Oui.
18: Monsieur Martin, les brasseurs Martin ?
20: Oui.
18: Je vous appelle, rapport au plan de sobriété hydraulique qui a été lancé pour économiser de l'eau.
20: Et donc ça consiste en quoi ?
18: Ça consiste que, à la place de vos fûts de bière liquide,
20: ouais.
18: Je vais vous apporter des caisses de poudre de bière.
20: Et c'est pour quoi faire ? J'en fais quoi, moi, de ça ?
18: De ?
20: De cette bière en poudre, là.
18: Vous la servez aux clients à la place de la bière liquide.
20: Moi, je veux pas remplacer ma bière liquide.
18: Si, parce que comme ça, vous économisez 90% d'eau.
20: Non, mais déjà, c'est quoi ? C'est quel principe ? Ça vient de où ?
18: Le principe, c'est une déshydratation gratification totale de la bière qui vous permet de la servir directement en poudre à vos clients.
1: Ça va être pratique pour consommer sur place. On est un bar-restaurant.
18: Sinon, il y a une autre méthode plus simple, hein, je vous rassure.
1: Ah d'accord.
18: Ouais, il faut se mettre une pincée de poudre de bière dans la bouche.
1: Mmh.
18: Comme ça, vous pouvez reconstituer une gorgée avec votre propre salive.
1: Ah ouais, bah tiens, non mais c'est n'importe quoi.
18: Ouais, sinon, vous pouvez aussi cracher dans le verre de poudre, mais les gens osent pas en général.
1: Bah, attendez.
25: Ouh là là, alors là, je vous arrête, moi, je suis pas très d'accord non plus, hein.
18: Ouh là là, alors, si j'ai compris, c'est pas la même personne parce que c'est monsieur.
25: Oui, c'est madame.
18: C'est ce que je disais, donc je vous apporte les caisses de bière en poudre.
25: Eh ben non, moi je suis pas d'accord, j'en fais pas.
18: Eh, vous allez voir, l'essayer, c'est l'adopter. D'ailleurs, je vous en ai mis pour 6 mois déjà.
25: Ouais, vous avez fait une enquête déjà?
18: Oui, ah bah, il se trouve que justement, j'ai fait une enquête de satisfactionnement clientèle.
25: Ben oui, ben, pas chez moi.
18: Pas encore, mais pour le moment, on est à 100% d'avis positif. On n'a jamais vu ça.
25: 100%, je ne vous crois pas. Je ne vous crois pas.
18: Ah bah je peux vous le garantir, c'est moi qui ai essayé.
25: Ah, vous avez essayé, mais tout seul?
18: Non, j'ai goûté avec mon beau-frère. Et vu que tous les deux on était pour, bah ça fait 100% de
25: pour. Ah bah oui, avec votre beau-frère, mais qu'est-ce que ça veut dire ça?
18: Ça veut dire que soit c'est le mari de ma sœur.
25: Ils vont pas marcher les gars.
18: Quel gars?
25: Les clients. Moi s'ils me voyaient faire la bière avec de la poudre, là alors là je vais vous dire que ça va pas être pareil, hein.
18: Ah mais non, vous faites pas la bière vous-même. Vous aurez...

0: non.
1: Oh, si. Non. Je vois le truc, votre collègue va mettre une fausse moustache.
0: Non.
1: Eh ben, jurez-moi que personne ne portera de fausse moustache si je viens.
0: Ah, je vous jure. Ah, attendez, c'est le client. Comment vous appelez?
1: Je m'appelle Monsieur Martin.
0: Monsieur Martin.
2: C'est un canular.
1: Ah, mais c'est complètement un canular, je vous le confirme.
0: Ah, oui.
1: Eh oui, donc tout est bien qui finit bien.
0: Oui.
1: Enfin, faudra juste qu'on voit quand même pour votre livraison.
0: Pardon?
1: Bah oui, parce qu'en attendant, j'ai toujours votre poudre de bière à vous déposer.
0: Non, mais vous rigolez?
1: Bah, on peut rigoler et faire du business, ça empêche
0: mais
1: pas.
0: Au revoir, monsieur.
3: L'office de tourisme de Concarneau, bonjour.
4: Oui, bonjour collègue. Excusez-moi madame, mais je suis l'office de tourisme de Paris 8.
3: Ah, d'accord.
4: Voilà.
3: Oui.
4: C'est l'office de tourisme de Concarneau.
3: Tout à fait, oui.
4: Écoutez, je vous appelle parce qu'on a un petit problème avec une dame là.
3: Ah.
4: Qui va vous poser des problèmes si elle vient chez vous.
3: C'est... Ah bon.
4: Ouais. J'ai dans mon bureau une dame qui veut partir à Concarneau en vacances du 14 juillet au 15 août.
3: 14 juillet au 15 août, oui.
4: L'année dernière, on l'a envoyée à Saint-Tropez.
3: Oui.
4: Il y a eu plein de problèmes.
3: Oui.
4: Ça nous est retombé dessus parce que bon, c'est une dame qui a un comportement plutôt spécial en vacances.
3: Oui, je vois le genre, oui.
4: Voilà, donc je vais vous la passer.
3: Oui.
4: Mais si je peux me permettre de vous donner un conseil utile.
3: Oui.
4: Faites attention à ce que vous lui dites.
3: Oui, tout à fait.
4: C'est-à-dire que j'avertis à chaque fois qu'elle vient à notre office de tourisme et j'avertis les stations.
3: Oui.
4: Et je leur explique que c'est peut-être pas la peine de vanter les mérites de la station, au contraire, quoi.
3: Ah bon, c'est à ce point.
4: Ah bah oui.
3: Ah oui.
4: Parce que vous êtes un port charmant.
3: Oui, tout à fait. Hein. On a des choses à voir, la défaite l'été en plus.
4: Eh ben là, vous n'avez pas intérêt à lui dire ça, quoi.
3: Oui.
4: Vous permettez, je vais vous la passer. Hein.
3: Vaut mieux, mais attendez.
4: Allez, je vous passe l'office de tourisme de Concarneau.
5: Merci. Allô?
3: Oui, bonjour.
5: Bonjour, madame. C'est l'office de tourisme de Concarneau.
3: Oui, tout à fait.
5: Ah, très bien. Je viens vous voir du 14 juillet au 15 août.
3: Oui.
5: Hein? On m'a dit que c'était très beau chez vous.
3: Ah, bah ça dépend. S'il a le temps qu'il est avec nous, oui. Autrement, donc, ça dépend, hein, parce que la Bretagne est réputée pour la pluie.
5: Ah bon?
3: Ah oui, parce que l'été dernier, on a eu un temps détestable.
5: Ah bon? Oui, mais au moins, on m'a dit qu'il n'y avait pas de moustiques.
3: Comment?
5: Il n'y a pas de moustiques.
3: Ah si, il y a des moustiques, surtout en temps orageux.
5: Mais c'est embêtant parce que moi, j'aurais bien voulu aller sur la plage, voyez-vous, au bord de l'eau. Hein.
3: Vous avez entendu ça où?
5: Que?
3: Qu'il y avait des plages à Concarneau.
5: Ah bah je sais pas, je sais plus qui m'a dit ça. Pourquoi il n'y en a pas?
3: Ah non. Il n'y a pas de mer à Concarneau.
5: Ah, c'est pas au bord de la mer?
3: Ah, pas vraiment, non.
5: Ah, mais vous êtes où, alors? Oh ben, qu'est-ce qu'on m'a dit?
3: Peut-être que vous confondez avec une autre ville, peut-être.
5: Mais vous êtes où en Bretagne, alors?
3: On n'est pas très loin de la mer, mais on n'est pas au bord de la mer.
5: Mais la route, ça doit aller vite, non? Il n'y a pas d'embouteillage.
3: Vous avez une voiture?
5: Oui.
3: À l'été, je vous assure qu'elle a beaucoup d'embouteillage. Hein?
5: Oh ben mince, alors.
3: Parce qu'à Concarneau, je vous assure que pour pouvoir se garer, ce n'est pas évident. Hein?
5: Oh ben mince. Est-ce qu'il y a des hommes?
3: Comment?
5: Des hommes, j'aime beaucoup la chair fraîche.
3: Ah, vous aimez la chair fraîche, donc c'est plutôt les jeunes que vous recherchez alors?
5: Voilà.
3: Non. C'est plutôt des vieux, hein? Parce que vous savez, Concarneau, c'est pas une ville de jeunes, hein? À Concarneau, il y a énormément de maisons de retraite. Et comme généralement, ils n'ont pas vraiment le droit de sortir, hein?
5: Mais ça m'intéresse quand même parce que je connais pas votre ville et on m'a dit que l'air était très sain.
3: Ah non, pas du tout. On a des usines et je vous assure qu'on se bat parce que vraiment, ça sent pas très bon.
5: Ah bon?
3: Non.
5: Bah mince alors.
3: Ah oui. Vous savez, avec le temps qu'on a, hein, parce que c'est pas beau du tout, plus les mauvaises odeurs, hein. Allô?
5: Mais il pleut?
3: Comment? Ah oui, il pleut.
5: Mais en ce moment-là, ils ont annoncé qu'il y avait du beau temps sur la Bretagne.
3: C'est faux. Il pleut.
5: Il va pas pleuvoir tout l'été, quand même.
3: Ben, ça fait 2 ans qu'on a un été pourri.
5: Ah ben, il y a peut-être une chance cette année.
3: Ça, je sais pas, parce que vu comment c'est parti, ça fait 2 ans, donc on dit jamais 203. Hein. Étant donné qu'on n'a pas du tout de beau temps actuellement, hein, on a des orages, de la pluie, des tempêtes de grêle, c'est pas la joie.
5: Mais Concarneau, c'est bien Concarneau en Bretagne.
3: Pas vraiment, madame, hein.
5: Ah bon?
3: Non, ça n'est pas vraiment partie de la Bretagne.
5: C'est où?
3: C'est juste à la limite.
5: Mais c'est où alors?
3: En Lorraine, madame.
5: Où ça?
3: En Lorraine.
5: Ah, Concarneau, c'est en Lorraine?
3: Oui.
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8: Oui, bonjour monsieur, c'est bien la boulangerie-pâtisserie?
7: Oui.
8: Je vous appelle rapport à un problème de trompisme sur une marchandise.

0: achetée chez vous.
1: Comment ?
0: Je vous appelle rapport à un trompisme sur une marchandise achetée chez vous, c'est ce que je disais.
1: Un quoi ?
0: Un trompisme, vous êtes trompé.
1: Sur quoi ?
0: On m'a vendu soi-disant un gâteau appelé le millefeuille.
1: Oui, un millefeuille, oui.
0: Voilà. Et alors, il y a, à tout casser, il y a une dizaine de feuilles, pas plus, hein.
1: Une dizaine de feuilles.
0: Ah oui.
1: Ça s'appelle un millefeuille, c'est...
0: Bah oui, on est bien d'accord, il y a un problème.
1: Parce que j'ai dit un millefeuille.
0: Ah bah, vous m'avez dit un millefeuille,
1: ah,
0: oui.
1: C'est le nom du gâteau, c'est comme ça.
0: Donc, comment vous comptez procéder ?
1: Bah, je vais pas procéder, qu'est-ce que vous voulez que je fasse ?
0: Ah bah si, vous allez procéder.
1: Bah non.
0: Ah bah si.
1: Non, je veux pas de réparation, j'ai vendu un millefeuille, voilà.
0: Ah bah non, vous avez vendu un dix-feuille, là, tout cassé. Hein.
1: Un dix-feuille.
0: Ouais.
1: C'est n'importe quoi.
0: Je peux venir cet après-midi ?
1: Si vous voulez.
0: Alors, je viendrai accompagné d'un huissier qui pourra recompter les feuilles avec nous.
1: N'importe quoi.
0: Et vous pourrez constater de vous-même qu'il manque plus de 900 et quelques feuilles.
1: Ouais, bah je vais vous laisser, ça m'énerve ce truc-là. Bon,
0: ah, voilà. Je quitte pas.
1: Bah moi je raccroche, hein, j'ai pas le temps. Alors, j'ai plein de monde.
0: Allô ?
1: Oui, j'ai plein de monde, j'ai pas le temps.
0: D'accord, je ne quitte pas.
1: Comment ?
0: Bah je reste en ligne.
1: Oui, mais j'ai pas le temps, là, je vais...
0: Ah, d'accord, donc je patiente ?
1: Non, bah rappelez plus tard.
0: Excuse-moi, allô ?
1: Oui.
0: Est-ce que je peux avoir le chef des gâteaux dans ce cas, s'il vous plaît ?
1: Ouais.
2: Ah, allô ?
0: Oui, c'est pas la même dame, ça.
2: Non, mais pourquoi vous appelez ?
0: Ah, bah, c'est ce que j'expliquais, il y a eu trompisme sur au niveau de la marchandise.
2: Il y a quoi ?
0: Il y a eu trompisme. Ah, bah, non plus, vous ne.
2: Je sais pas, c'est quoi, pourquoi vous appelez en numéro masqué déjà ?
0: Ah, bah, parce que je suis au boulot et c'est pas ma faute, ça faut dire à mon patron hein, qu'ils mettent des numéros normaux, ça, j'ai pas rien.
2: Ouais, bah, passez-moi votre patron.
0: Alors, vous voulez que je vous passe mon patron ?
2: Ouais, bah, passez-moi votre patron.
0: Ah, bah, je vais vous le passer. De toute façon, il a vu le gâteau lui aussi. Hein. Il y a, à tout casser, il y a 10 feuilles dedans, il y a pas plus. Hein.
2: C'est une connerie, là, j'espère.
0: Ah, bah, écoutez, vous allez les compter vous-même. Hein,
2: Les gens comme ça, là. Ouais, mille feuilles, c'est une expression,
0: Bah, excusez-moi, il y a pas mille feuilles, hein.
2: Et alors, c'est mille feuilles, c'est un truc comme ça, t'as que j'allais mettre mille feuilles ou quoi ?
0: Bah, et non, alors c'était la première fois.
2: La prochaine fois, je dirais un 10 feuilles, c'est bon, quoi.
0: Ah bah là, c'était... Là, ok.
2: Ouais, ok. Bah,
0: là, si vous me vendez un 10 feuilles, effectivement, il n'y a pas de trompisme.
2: Ouais.
0: Toujours est-il que là, il faudrait quand même envisager réparationnisme.
2: Déjà, je comprends pourquoi t'as appelé un numéro masqué.
0: Bah, je vous ai dit, parce que je suis au boulot, c'est mon patron qui masque les numéros.
2: Vas-y, bah, passe ton patron, le ZB. Passe ton patron.
0: On peut se tutoyer, alors. Je ne quitte pas. Patron ? Allô ?
2: Allô ?
0: Oui, que se passe-t-il ?
2: Ouais, je sais pas ce qu'il a, il me dit, je sais pas quoi, tromperie ou je sais pas quoi par rapport à un gâteau, à mille feuilles.
0: Ah, c'est
2: quoi,
0: vous, là. C'est vous qui vous êtes trompé sur le gâteau ? Est-ce que je pourrais parler à votre patron, moi aussi ?
2: C'est quand même la meilleure, vous dites un mille feuilles, j'en devrais mettre un mille feuilles sur un mille feuilles.
0: Alors, moi j'ai mon employé qui me dit qu'on lui a vendu un 10 feuilles à la place d'un mille feuilles, vous reconnaissez ?
1: Vous savez quoi ?
0: Ah,
1: Bonjour, vous venez avec ce que vous voulez, vous venez avec votre huissier, avec n'importe qui, moi c'est pas un problème.
0: Non mais excusez-moi, est-ce qu'il me manque 990 feuilles
1: Il n'y a pas de souci, venez la chercher, je vais vous la donner, avec mon coup de pied au cul.
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5: Oui, allô ?
6: Oui, madame Diron.
5: Oui ?
6: Oui, bonjour, c'est la Poste, appareil.
5: Oui, bonjour.
6: Bonjour. Dites-moi, nous vous informons qu'à partir de ce jour, nous ne passons plus vous délivrer le courrier.
5: Ah bon ? Pourquoi ?
6: Ben, écoutez, madame, j'en ai parlé avec mes collègues, avec nos collègues facteurs et le receveur. Ça fait combien de temps qu'on vous délivre le courrier à cette adresse ?
5: Mais j'en sais rien, pourquoi ?
6: Ben, ça fait des dizaines d'années, vous êtes d'accord avec moi ?
5: Oui, oui.
6: Est-ce que vous nous avez déjà payé un verre, madame ? Un verre de blanc, un verre de rouge.
5: Mais à qui ?
6: Au facteur ? Jamais.
5: Oui, mais est-ce que tout le monde doit payer un verre au facteur ?
6: Mais pas tous les jours, mais au moins une fois. Hein, vous pourriez quand même, madame, avoir la gentillesse d'ouvrir une bouteille de vin, même si ça vous... Hein, même si
5: mais j'ai... attendez, mais j'ai pas le temps, moi, les trois quarts du temps, quand les facteurs passent, moi, je suis au magasin.
6: Et alors ? Le facteur, il est sur sa tournée, lui ?
5: Mais est-ce que dans toutes les maisons, on lui sert un verre à boire ?
6: Ah oui, madame.
5: Partout où il passe ?
6: Mais bien sûr.
5: Non mais attendez, est-ce que ma voisine la coiffeuse lui paye un verre à boire ?
6: Oui.
5: Est-ce que ma voisine la boulangère lui paye un verre à boire ?
6: Oui.
5: Non mais j'y crois pas. Oui ?
6: Oui, mais
5: ah.
6: pas tous les matins.
5: Non mais même pas tous les matins.
6: Mais vous n'avez jamais ouvert une bouteille ?
5: Non mais j'y crois pas que vous allez refuser de me livrer le courrier parce que je paye pas un coup à boire au facteur ?
6: Oui.
5: Moi je ne savais pas qu'il fallait de temps en temps, tous les jours je proposerai à la factrice de boire un verre, voilà.
6: D'accord.
5: Voilà.
6: Bon, donc...
5: Et comme ça, vous me livrerez le courrier.
6: Ah. Non, mais c'est juste une forme de courtoisie, quand même. Hein.
5: Non, mais attendez. Mais là, vous êtes qui, vous ?
6: Moi, je suis Monsieur Lamolle.
5: Monsieur Lamolle.
6: Ah, je suis en charge des relations extérieures avec le public. Donc, je peux assurer ma factrice que à partir d'aujourd'hui, elle pourra...
5: C'est votre factrice qui s'est plainte, en fait.
6: Oui.
5: Oui, bon, d'accord. Alors, moi, j'aurais aussi des choses à dire. Hein, parce que j'ai jamais vu ça, parce qu'on ne paie pas un coup à boire à la factrice... ou au facteur, qu'on ne va plus nous livrer le courrier. Mais de quel droit vous feriez ça ?
6: Bon, écoutez...
5: C'est ça que je ne comprends pas.
6: Ce que je vous propose, c'est de trouver un arrangement. Vous savez ce qu'elle boit, la factrice, déjà, ou pas ?
5: Ben non, mais j'en sais rien. Mais écoutez, à chaque fois, moi, j'ai du monde au magasin. Bon. Elle arrive, elle pose le courrier.
6: Alors, notre actrice, elle est au whisky glace.
5: Alors, le matin, à 9h ou 9h30, il va falloir que je lui paye un whisky glace.
6: Voilà.
5: C'est ça?
6: Oui, madame.
5: Écoutez, monsieur Lamolle, ou Lamotte, vous m'avez dit.
6: Oui.
5: Là, je ne comprends plus. Là, vraiment, c'est vous qui appartenez au PTT qui me demandez de servir un verre d'alcool à la factrice.
6: Oui.
5: Mais à moi spécialement, est-ce qu'elle en demande aux autres? Alors là,
6: oui.
5: Non, moi, j'avoue.
6: Oui, bien sûr. Mais même à l'école maternelle.
5: Et vous acceptez ça et vous trouvez que c'est normal? Et
6: l'essentiel, c'est le résultat. Il faut que le courrier soit délivré. Et voilà. Alors, elle n'ose pas vous en demander deux.
5: Pardon? Non, franchement, alors là, non. Là, non, c'est pas possible.
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7: Allô, clinique vétérinaire?
8: Oui, bonjour madame, monsieur de la place à l'appareil.
7: Oui, bonjour.
8: C'est bien le vétérinaire?
7: Oui, c'est elle-même à l'appareil.
8: Ah, très bien, bonjour docteur. Je souhaiterais prendre un rendez-vous. J'ai ma poule qui va mal.
7: Oui, alors pour cela, vous pouvez venir en consultation. On consulte tous les jours de 14h à 19h, sauf le samedi de 14h à 17h. Vous venez un après-midi quand ça vous arrange?
8: Bah écoutez, je vais vous la passer. Je préfère voir qu'elle voit ça directement avec vous. Hein.
9: Allô?
7: Oui.
9: Oui, bonjour, c'est le docteur vétérinaire?
7: Oui.
9: Oui, bonjour madame. Je suis la poule de monsieur de la place. Quand est-ce que je peux passer?
7: On est là jusqu'à 19h, madame.
9: Jusqu'à 19h, oui. Et vous, je peux faire une épilation du maillot? Non, c'est parce que j'ai des morpions.
7: Je vous ai dit.
9: C'est pour ça que j'appelle un vétérinaire. J'ai tué un veto.
7: Oui.
9: Docteur, à quelle heure puis-je passer?
7: Quand vous voulez, avant 19h.
9: Vous pouvez me faire l'épilation du maillot?
7: On est sûr.
9: Parce que j'ai beaucoup de morpions, vous comprenez? Et les esthéticiennes ne veulent pas le faire. Elles m'ont dit qu'il fallait que j'aille voir un vétérinaire. Allô, docteur?
7: Oui, oui.
9: Vous faites l'épilation du maillot poil?
7: Oui, on fait l'épilation du maillot, mais tout.
9: Poil à poil ou...
7: Qui est à l'appareil?
8: Ben, c'est Bernard.
7: Bernard qui?
8: Bernard Kouchner.
7: C'est Bernard Kouchner.
9: J'appelle pas seulement parce que j'ai des morpions, hein. Mais le problème, c'est que, si vous voulez, docteur, c'est qu'en plus, j'ai un morpion qui a la grippe. Et ça, l'esthéticienne, elle peut rien faire. Il s'est enrhumé hier soir dans la voiture parce qu'avec monsieur de la place, on est sortis. Et j'ai entendu mon morpion qui toussait et j'ai pas fait attention. Et il a toussé toute la nuit, m'empêchait de dormir. Vous avez déjà entendu un morpion tousser?
7: Non.
9: J'ai pris un bain de siège, mais ils savent pas nager. Alors ils sont restés accrochés à mes poils. J'ai eu peur pour eux, j'ai cru que ça allait faire le Titanic. 1500 morpions qui se noient. Le Titanic dans la baignoire. Alors voyez-vous, je suis bien dans la peine. Mais il faut que je m'en débarrasse. Attendez, je vous repasse mon amant.
8: Allô?
7: Oui.
8: C'est un peu complexe.
7: Oui, j'ai compris, oui.
8: À quelle heure peut-elle passer?
7: Vers 18h.
8: Ah, 18h, c'est pas possible.
7: Ah bon?
8: À cette heure-là, elle passe la tondeuse. Ah, attendez, il y a quelqu'un qui veut vous parler.
10: Allô? Je suis un morpion. Vous pouvez venir nous chercher? Sauvez-nous!
7: Vous devriez appeler Greenpeace.
10: SOS?
7: Oui.
10: Est-ce que je peux venir vous voir?
7: Ah oui, aucun problème. Oui.
10: Je saute dans une enveloppe.
7: Oui, si vous voulez.
10: Et puis le facteur m'amène demain.
7: D'accord, pas de problème.
10: Voilà.
7: Au revoir.
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0: Bonjour monsieur, c'est bien le garage Renault?
11: Oui monsieur.
0: Je vous appelle parce que j'ai entendu aux informations, ils disaient que Renault devait rappeler pour des véhicules.
11: Oui.
0: Et vous m'avez pas rappelé?
11: Oui, mais...
0: Je vous laisse mon numéro.
11: Renaud, rappelle. Ah non, attends, rappeler. Rappeler, c'est pas un appel téléphonique.
0: Et quand est-ce que je vous laisse mon numéro, alors?
11: Mais non, rappeler, ça veut pas dire téléphone, monsieur.
0: Oh bah, excusez-moi, quand même, moi j'ai mon beau-frère qui est téléphoniste, il sait un petit peu ce que ça veut dire.
11: Non, non, rappeler, ça veut dire convoquer le client.
0: Donc c'est il y a quoi? Il y a une sorte de tirage au sort et on rappelle que ceux qui...
11: Vous avez rien compris, hein, monsieur.
0: Parce que soi-disant, on fait gagner 15 000 personnes... Allô?
12: Je sais pas que ça va faire, hein. C'est n'importe quoi.
11: Allez-y, je vais prendre votre numéro, ça va vous faire plaisir. Allez-y, allez-y, je vous écoute.
0: Alors, 06.
11: J'ai pas que ça à faire, hein, je travaille, hein, monsieur.
0: Ah, bah, moi aussi.
11: Ah, bah, c'est très bien.
0: Alors,
11: allez-y.
0: 06 18.
11: Oui. 06 18, après, j'ai pas entendu, monsieur.
0: Oui, 06 18.
11: Je vous entends pas, monsieur.
0: Ah, bah, évidemment.
11: Non, mais allez-y, 06 18, après, non, mais comme, je comprends pas le chiffre.
0: Comme par hasard, oui.
11: Comme par hasard, oui.
0: Non, alors, 06.
11: 18.
0: 7.
11: Non, je ne vous entends pas, monsieur. Le troisième chiffre est inaudible.
0: Ah bah, ça va être ma faute.
11: Oui, oui, ça va être de votre faute, tout à fait.
0: Bah, je sais pas, vous avez peut-être un problème sur votre portable.
11: Non, non, j'ai rien du tout, j'ai pas de problème, j'ai des problèmes qu'avec vous, monsieur.
0: Oh bah, évidemment. Alors, 06.
11: 18.
0: Bah, c'est...
11: Après, on n'entend plus rien, monsieur. Voilà.
0: Allô?
11: Il faut que je l'appelle, que je prenne son numéro. J'ai dit, monsieur, c'est pas comme ça que ça se passe.
0: Je suis toujours là, allô?
13: Oui.
0: Ah, bonjour, madame.
13: Non, monsieur.
0: Donc, je voulais vous laisser mon numéro.
13: Forcément, le véhicule vous appartient.
0: Quel véhicule?
13: Là, vous appelez parce que vous appelez, parce que vous avez un véhicule Renault.
0: Ah non, pas du tout, non.
13: Pourquoi vous voulez me laisser votre numéro de téléphone si vous n'avez pas de véhicule Renault?
0: Pour en gagner un, parce qu'ils font gagner 15 000 véhicules.
13: Ah non, mais ils vont jamais faire gagner 15 000 véhicules. Bon, attendez, c'est une histoire de fou, là.
0: Ah bah alors, excusez-moi, mais...
13: Attendez, stop, ce que je vais faire, je vais prendre vos coordonnées téléphoniques. Donnez-moi votre numéro.
0: Alors, comme je disais, 06...
13: Ouais.
0: 18...
13: Ouais.
0: Et... Deux.
13: 06 18, j'ai pas le reste à couper.
0: Ah bah ça recommence.
13: Ouais, alors attendez, je vais vous passer mon patron, ça va être plus simple. Hein.
14: Oui, allô?
0: Ah bah bonjour madame. Comme j'expliquais, en fait, moi je voulais juste m'inscrire pour le tirage au sort. Hein.
14: Ah écoutez, moi j'ai aucun retour ici, comme quoi il y a des tirages au sort, quoi.
0: Vous faites gagner 15 000 voitures.
14: Comment? On fait gagner 15 000 voitures.
0: Ça sent l'arnaque votre truc un petit peu quand même, non?
14: Bah la magouille, non, ça sent pour la magouille.
0: Ah j'ai pas dit magouille, c'est vous qui dites magouille, tiens.
14: De quoi, c'est nous qu'on magouille?
0: Non mais c'est vous qui avez dit magouille, là.
14: Vous avez pas dit magouille, donc je vais pas passer mon temps.
0: Ah bah vous avez dit magouille.
14: Écoutez, je vous ai pas dit magouille.
0: Vous m'avez dit magouille.
14: Non, j'ai pas dit magouille.
0: Ah, vous avez dit magouille.
14: Non, j'ai pas dit magouille.
0: Ah bah bien sûr que vous m'avez dit magouille.
14: Non, je vous ai pas dit magouille.
0: Vous avez dit magouille.
14: Écoutez, si vous auriez dit magouille, je vous l'aurais dit.
0: Ah bah oui, vous me l'avez dit, oui, magouille.
14: Y a pas de magouille.
0: Ah bien sûr, magouille, y a magouille.
14: Non, mais vous avez... Non, mais... Hey.
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17: Bonjour, monsieur.
16: Bonjour.
17: Monsieur Poirot.
16: Oui.
17: Oui, bonjour, France Télécom à l'appareil.
16: Monsieur.
17: France Télécom.
16: Oui.
17: Nous vous appelons parce que nous venons d'apprendre que vous n'aviez pas le téléphone chez vous.
16: Oui.
17: Ah ben non.
16: Bien sûr que si, mais qu'est-ce que c'est que vos histoires? Je vais vous raconter des conneries, excusez-moi. Écoutez, vous voyez bien, vous avez bien réussi à m'appeler, hein.
17: Comment ça?
16: Ben, vous venez de m'appeler.
17: Déjà, vous n'avez pas de poste de téléphone, alors je vois pas comment vous pouvez faire, hein.
16: Ben, vous racontez des conneries.
17: Quoi?
16: Ah, qu'est-ce que vous voulez? Actuellement, vous me téléphonez, j'ai bien le téléphone, non?
17: Mais monsieur, je suis France Télécom, je sais ce que je fais, c'est mon métier, monsieur.
16: Oui. Vous venez à la maison, puis vous venez constater qu'on a le téléphone.
17: Mais en attendant, il faut qu'on prenne rendez-vous.
16: Écoutez, je prends rendez-vous, j'irai à France Télécom, rue Aubert, et puis on en reparlera. N'est-ce pas? Puis je vous apporterai les preuves que j'ai bien le téléphone et puis que je le paye.
17: Je préfère que vous veniez parce que nous, si on vient chez vous, on est obligé de prendre un rendez-vous.
16: Oui.
17: Mais donc, on va le prendre par téléphone.
16: Oui.
17: Comment voulez-vous qu'on le prenne puisque vous n'avez pas le téléphone?
16: Comment?
17: Alors, quand vous viendrez à la boutique de France Télécom,
16: oui,
17: on va, à ce moment-là, vous donner un kit.
16: Oui.
17: Hein, c'est-à-dire un appareil téléphonique, un combiné de téléphone. Et il y a un mode d'emploi pour apprendre à téléphoner.
16: Parce que je ne sais pas téléphoner.
17: Ben non, monsieur, comment voulez-vous savoir téléphoner puisque vous n'avez pas le téléphone?
16: Oh là là.
17: Sinon, l'idéal aurait été que vous alliez dans une cabine téléphonique pour prendre rendez-vous, peut-être, pour...
16: Non, je vous téléphonerai, et puis...
17: Vous avez une cabine téléphonique à côté, non?
16: Non.
17: Ben, comment vous allez faire?
16: Ben, puisque je peux téléphoner depuis chez moi!
17: Mais non, monsieur.
16: Ah là là là là, vraiment, ça va pas,
15: hein.
18: Allô?
0: Bonjour monsieur, c'est bien la station service?
18: Oui.
0: Je suis venu faire le plein chez vous ce week-end.
18: Oui.
0: Et alors, gros problème, votre essence, oui, elle fonctionne pas.
18: De quoi qui fonctionne pas?
0: Comment ça, de quoi qui fonctionne pas? Ben votre essence.
18: Ah bah dites donc, c'est pas une petite affaire. Hein.
0: Ah bah dites donc, non, je vous explique. Aux infos, ils disent que le diesel devient plus cher que le sans-plomb.
18: Oui.
0: Donc, j'ai mis du sans-plomb à la place du diesel dans ma voiture, et là... Mon moteur, il est capoute.
18: Et votre voiture d'origine, elle est diesel ou elle est essence?
0: Ah bah oui, elle est diesel, oui.
18: Ah bah tiens, bah ma foi, bah c'est sûr. Ah bah dites donc, faut peut-être...
0: Oui, bah dites donc que surtout, j'ai dû racheter une voiture.
18: Ah bon, vous avez racheté une voiture. Oh là, c'est compliqué votre affaire.
0: Moi, je vais vous déposer la facture de cette nouvelle voiture, donc.
18: Bah, ma foi.
0: Il y en a pour 9 000.
18: Ah ben, ça, on va pas vous payer 9 000 euros, hein.
0: Enfin, excusez-moi, vous savez combien ça coûte une voiture neuve?
18: Ben, c'est quand même pas nous qu'allons vous payer une voiture neuve, non, mais que c'est que vous tombez, vous.
0: Vous auriez dû me dire, attention, notre sans-plomb ne fonctionne pas.
18: Mais non, mais ça n'existe pas, jamais on aurait pu vous dire ça, nom d'une pipe. Hein. C'est vous qui avez la malhonnêteté dans la peau, là, parce que c'est pour nous, hein.
0: Non, mais vous me remboursifiez l'achat de ma voiture et puis on oublie.
18: De l'achat de votre voiture? Non, mais vous êtes fou ou quoi? Attendez.
19: Eh ben oui, mais si vous mettez de l'essence dans un moteur diesel, monsieur, la voiture, ça peut pas marcher, c'est sûr que vous allez foutre votre moteur en l'air. Vous avez une voiture diesel, d'accord?
0: Donc vous vous souvenez?
19: Non, mais c'est vous qui m'avez dit.
0: Non.
19: Non, mais attendez, monsieur, arrêtez de me prendre pour un imbécile. Vous me dites que vous avez une voiture diesel. Et vous avez mis de... D'accord,
0: La mémoire vous revient, j'ai l'impression.
19: Mais attendez, vous arrêtez de vous foutre de moi, là?
0: Excusez-moi, mais enfin là, vous me dites exactement ce qui s'est passé.
19: Mais c'est vous qui m'avez dit tout à l'heure que vous aviez une voiture diesel.
0: Je ne crois pas, non.
19: Mais attendez, monsieur, mais ça va pas, non? Attendez, tiens, j'ai un client qui est là, il en rigole, hein.
0: Oui. Un client complice, oui.
19: Non, non, bah, un client complice, non, bah, écoutez...
0: Non, mais passez-le moi.
19: Bah, bien sûr que non, qu'est-ce que vous voulez que je fasse?
0: Bah, sinon, passez-moi le patron.
19: Bah, non, bah, voilà. Bonjour.
0: Bonjour, monsieur, je demandais le patron.
19: C'est moi.
0: Oui, vous seriez pas le client complice, par hasard?
19: Non, on n'est pas les clients complices, mais arrêtez de dire n'importe quoi, monsieur. Je sais pas quel délire vous avez dans votre tête.
0: Le coup du client complice, c'est pas la première fois qu'on essaye de me le faire, excusez-moi.
19: Non, mais nous, c'est pas la première fois qu'on essaie de nous entuber à nous faire payer des travaux pour rien non plus.
0: Bah, enfin, le pompeur aurait dû me prévenir que...
19: Non, mais le pompeur, mais quelle idée vous avez eu de prendre de l'essence?
0: Vous êtes pompeur vous-même?
19: Mais monsieur, mais vous rendez compte là du délire que vous tapez? Moi j'ai une voiture diesel, je prends la pompe jaune.
0: De toute façon, vous la payez pas l'essence donc.
19: Non, mais vous rigolez, non, on la paye autant que vous, hein. Nous on n'est en aucun cas responsable de votre erreur, hein.
0: Ah si.
19: Ah non, monsieur. Ma voiture c'est un diesel, qu'est-ce que vous mettez du sang plomb?
0: Bah j'ai rajouté du plomb après quand même, hein, pour équilibrer.
19: Non, mais une voiture diesel c'est du diesel. On met pas du sang plomb et on rééquilibre pas avec du sang plomb. Mais c'est du grand délire.
0: Avec du plomb, pas avec du sang plomb.
19: Bah même, vous mettez du diesel, vous mettez pas du sang plomb en rajoutant du plomb dedans, c'est du n'importe quoi. Non mais vous sortez d'où là?
0: Bah j'ai mis plein de petits plombs dans le réservoir en plus derrière.
19: Mais n'importe quoi, mais arrêtez de dire n'importe quoi. Je sais pas si vous vous rendez compte des âneries que vous me sortez.
0: Ah oui, je crois que je me rends très bien compte.
19: Non mais faut arrêter, c'est pas nous qui avons pris le pistolet et qui avons mis carburant dans votre véhicule.
0: Comment ça, quel pistolet vous me menacez?
19: Mais pas le pistolet de carburant, pas un pistolet. Non mais vous êtes...
0: Oh alors ça!
19: Non, mais les pistolets des pompes.
0: Oh!
19: N'importe quoi. Vous savez quoi, monsieur? Venez avec les gendarmes ici et puis on va comprendre qui a tort ou qui a raison.
0: Oui, puis je vais arriver, vous aurez déménagé comme par hasard.
19: Oui, c'est vrai qu'on va fermer la boutique en 2-3 mouvements, on ferme.
0: J'en étais sûr.
19: Non mais vous rigolez là?
0: Oh bah j'entends déjà les clients complices qui sont en train de tout déménager.
19: Non mais vous... au revoir.
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21: Bonjour.
22: Allô, c'est la mairie.
21: Oui.
22: Oui, bonjour, madame.
21: Bonjour.
22: Madame Ledoux à l'appareil.
21: Pardon, madame Ledoux.
22: Oui, excusez-moi, je suis la grand-mère de mon petit-fils.
21: Oui.
22: Et je suis en train de lui donner à manger, là, mais c'est pas facile, hein.
21: Ah oui.
22: Vous savez, il a 18 mois, hein.
21: Ah oui.
22: Il a intérêt à manger, hein, parce que sinon, vous savez, moi, je lui fais peur. Enfin, je lui dis, s'il mange pas, c'est monsieur le maire qui va le faire manger. Et on ne sait pas pourquoi avec mon fils, mais ça lui fait peur et d'un seul coup, il mange.
21: Ah, bah ça va alors.
22: Oh oui.
21: Quand on trouve un moyen, c'est bien.
22: Oui, mais alors là, aujourd'hui, hein, depuis midi, j'essaie de le faire manger sa purée de carottes, il n'y a rien à faire.
21: Ah, oui. Il fait un caprice.
22: Oh, il fait un caprice, oui, alors là... C'est pas facile, hein?
21: Ah non.
22: Hein, vous travaillez à la mairie, vous?
21: Oui.
22: Ah bah justement, tiens, attendez, je vais brancher l'amplificateur, vous allez pouvoir m'aider. Hein? Voilà.
21: Oh, il est pas gentil, hein?
22: Si tu veux pas manger celle-là, c'est monsieur le maire qui va te donner à manger avec ses doigts jaunes.
21: Ah ouais.
22: Eh ben, il veut pas, hein?
21: Ah ouais, ben je l'ai entendu.
22: Écoute, la dame, c'est une fée, la dame.
21: Ah oui.
22: La dame, elle est très gentille, hein, madame la fée?
21: Ah oui, mais il faut manger, hein, sinon oui. C'est monsieur le maire qui va venir.
22: Voilà, puis monsieur le maire avec ses doigts tout jaunes.
21: Ah oui.
22: Puis qu'est-ce qu'il va lui montrer, monsieur le maire, s'il mange pas, le petit Pierre?
21: Oh, il va lui montrer son gros nez poilu.
22: Écoute, Pierre.
21: Ah oui, Pierre, il faut manger, hein, sinon monsieur le maire, il va venir te donner à manger, hein. Puis il va te montrer son gros nez tout poilu si tu manges pas. Il est un petit peu chagrinou, non? J'ai entendu un petit peu ronchonner.
22: Oui.
21: Alors, petit Pierre, il faut manger, hein? Ben, moi, je vais prévenir monsieur le maire. Attention, hein, je travaille à la mairie, je vais prévenir monsieur le maire, hein? Puis, il va venir, hein, il va venir chez toi. Ah, il faut manger, hein?
22: Il va venir te montrer ses dents, hein, madame?
21: Ah oui, c'est vrai, hein?
22: Puis, comment elles sont, ses dents?
21: Oh, elles sont pas belles, elles sont toutes jaunes.
22: Et elles sont toutes creuses aussi.
21: Ah ouais, puis toutes crochues. Il est là en plus.
22: Oui.
21: Il est à côté de moi.
22: Ouais, il est à côté de vous.
21: Waouh.
22: Ah oui. Son haleine, hein, quand il ouvre la bouche, monsieur le maire.
21: Oh là là, ça sent pas bon, puis on a peur. Waouh, pas bon.
22: Et puis quand on enlève ses cheveux.
21: Oh, ben y a plus rien.
22: Le maire, Pierre, si tu manges pas.
21: Ah, hein, il va lui parler, hein.
22: Oui, et puis.
21: Ah oui, hein.
22: Il va lui montrer son mouchoir.
21: Ah oui.
22: Et puis qu'est-ce qu'il y a dans son mouchoir?
21: Oh, c'est des grosses bébêtes.
22: C'est des bébêtes comment?
21: Oh là là, elles sont énormes.
22: Il va te montrer sa femme, monsieur le maire. Hein? Et comment elle est, hein, madame?
21: Oh, c'est une sorcière.
22: C'est une sorcière, oui. Elle est pas belle.
21: Oh non, mon Dieu.
22: Elle est moche comment?
21: Oh là, elle a un gros nez, puis elle a un gros bouton dessus.
22: Hein, voilà, Pierre, t'as entendu? C'est qui? Alors là, il commence à manger, hein?
21: Oui.
22: Et puis, attention, parce que monsieur le maire, hein, si t'es pas gentil, Pierre, et si tu manges pas, il va te montrer sa queue, hein,
21: ah,
22: madame?
21: Oui. Ah oui, oh là là.
22: C'est une... Elle est énorme, hein, madame?
21: Ah oui?
22: Elle est comment, sa queue?
21: Elle est grande et puis il y a plein de piquants dessus.
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2: Bonjour, vous êtes bien au refuge de la SPA de l'agglomération de... Ne quittez pas.
20: Oui, bonjour.
0: Oui, bonjour, monsieur. C'est bien ici pour les adoptions?
20: Oui.
0: Je vous appelle parce qu'il y a la journée de la femme, là, j'ai vu ça le 8 mars, là, c'est bientôt.
20: Oui.
0: Et du coup, je voulais me renseigner sur les modalités pour adopter une femme, s'il vous plaît.
20: Pardon?
0: Je souhaite adopter une femme et je voulais savoir comment ça se passait.
20: Allô?
0: Allô?
20: Oui.
0: Comme j'ai expliqué à votre collaborateur, je...
20: Non, collaboratrice, c'était une femme que vous avez eue, monsieur.
0: Ah, excusez-moi, monsieur.
20: Non, mais moi, je suis une dame aussi, ma monsieur.
0: Je voulais savoir quelles étaient les modalités pour adopter une femme, s'il vous plaît.
20: Ouais, je sais pas. Nous, moi, je sais les conditions pour adopter un homme, mais pour adopter une femme, je peux pas vous répondre.
0: Bon, alors, est-ce que je pourrais avoir la personne des femmes?
20: La personne des femmes? Je sais pas, vous auriez souhaité quel type? Parce qu'à ce moment-là, il y a des bons sites sur Internet.
0: Moi, idéalement, j'aurais adoré une femme des années 80. Vous voyez, genre femme.
20: Ah ouais, nous, on n'est pas des années 80. Alors,
0: femme jusqu'au bout des seins? Non.
20: Ouais, femme jusqu'au bout des seins. Non, pas du tout. On est plate comme des galettes.
0: Cette adoption, c'est une façon de rendre hommage à toutes les femmes que j'ai aimées avant?
20: Ouais, moi, si je faisais le tour de tous les hommes que j'ai aimés avant, il y en aurait beaucoup, hein.
0: Ah ouais? Ça, c'est votre magie, hein. Vous les femmes, vos sourires nous attirent et nous désarment.
20: Je sais pas, parce que nous, on n'est pas intéressés. Hein.
0: Pour la journée de la femme, peut-être vous pouvez faire...
20: Oh non, même avec la journée de la femme, on va pas faire un effort. Hein.
0: Un geste, quoi, un petit...
20: Non, un geste non plus. Non.
0: Un petit bisou pour la journée
20: de la... Non, même pas un petit bisou, non.
0: Mais moi, je le dis, j'ai pas peur de le dire, hein. Femme, je vous aime.
20: Oui, c'est bien.
0: Pourtant, je n'en connais pas de facile, je n'en connais que de fragile. Est difficile.
20: Ouais, c'est bien. Mais vous devriez écrire tout ce que vous dites.
0: Oui, bah c'est des petits trucs que j'ai écrits. Après, de là à ce que ça puisse marcher, ça.
23: Allô,
0: je... Ah, allô, madame?
23: Non, c'est monsieur.
0: Vous êtes la gérante, peut-être?
23: Oui, je suis le gérant, oui.
0: Comme j'expliquais, je souhaite adopter une femme.
23: Ouais, tu viens, vous venez nous voir et puis on en parlera.
0: On peut se tutoyer, hein, ça ne me dérange pas.
23: Ouais,
0: si vous
23: pas
0: laissez.
23: De soucis. Hein.
0: Donc, je viens te voir.
23: Ouais, il y en a plein, il faut venir les choisir.
0: Non, mais une femme libérée. Hein,
23: Ouais.
0: Tu sais, c'est pas si facile.
23: Non, c'est pas si facile, avec Cocky Dunger et puis c'est bon.
0: Pardon?
23: Avec Cocky Dunger, c'est lui qui chantait ça, Femme libérée, je crois.
0: C'était Cocky Dunger.
23: Ah, c'est ça. Hein.
0: Ouais, je vois que vous avez de la culture.
23: Ah ouais, on a de la culture, là, ouais, ouais. Non, mais autrement, il y a Michel Sardou qui a chanté « Femmes des années 80 ».
0: Je vois pas le rapport.
23: « Femmes des années 80 », Michel Sardou, il l'a chanté aussi, « Femmes des années 80 ». Si vous voulez une femme des années 80, on peut trouver une qui est fan de Michel Sardou aussi.
0: Non, mais je vois pas le rapport entre « Femmes des années 80 » et Michel Sardou.
23: Ah, vous voulez une femme des années 80, je vous dis que Michel Sardou, il chantait une chanson « Femmes des années 80 ».
0: Vous êtes sûr?
23: Ah oui. On a tout ce qu'il faut à la SPA, vous savez.
0: Oui, mais enfin, moi, ce que je cherche, c'est une femme ayant réussi l'amalgame de l'autorité et du charme.
23: Et du charme, ouais, voilà.
0: Voilà.
23: Alors, c'est qui?
0: Ah, bonne question, tiens, oui, parlons-en.
23: Rire et chanson. C'est évident.
0: Bah, bien sûr.
23: En plus, j'écoute, en plus, dans la voiture, je fais que ça d'écouter.
0: Alors, test, y a qui le matin? C'est le morning du...
23: Du rire.
0: Oui.
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25: Oui, allô?
22: Allô, Henriette?
25: Ah non.
22: Oh bonjour, excusez-moi, je me suis trompé de numéro.
25: Vous demandez quoi, madame?
22: Je voulais parler à ma cousine parce qu'on fait les mots croisés par téléphone toutes les deux.
25: Ah d'accord. Vous êtes à Lauribois, madame?
22: C'est l'hôtel?
25: Oui.
22: Je me suis trompé de numéro.
25: Oh, c'est pas grave, vous avez dû vous tromper dans un chiffre, il faut recommencer.
22: Oui, mais je vais encore me tromper.
25: Oh, mais c'est pas grave, si ça ressonne ici, on vous dira,
22: c'est
25: madame.
22: C'est ma dernière ligne, vous savez, des mots croisés.
25: Oui.
22: Alors, il me demande, en trois lettres.
25: Ah.
22: Ça commence par un C.
25: Oui.
22: Ensuite, il y a un O, et on me dit que c'est le mâle de la poule. C'est quoi la dernière lettre?
25: Un coq, il faut mettre un Q. Coq. C-O-Q.
22: Quelle lettre?
25: Un Q.
22: Ah, vraiment, vous pensez qu'à ça dans les hôtels, c'est lamentable.
25: Ah non, non.
22: Bah la preuve, hein. C'est lamentable, madame. Vous devriez avoir honte.
25: Mais c'est vous qui m'avez dit votre énigme, hein. Moi, je vous réponds, hein.
22: Oh oui, vous avez vu quelle lettre vous avez utilisée.
25: Ben, coq, ça s'écrit C-O-Q, hein, madame. Je suis désolée, mais c'est comme ça.
22: C'est un hôtel de passe ou quoi?
25: Ah non, c'est pas encore un hôtel de passe, madame. Non, non.
22: Lamentable.
25: Voilà. Allez, bonsoir, madame.
22: Ben, je vous dis pas au revoir.
25: Voilà, moi non plus. Au revoir, madame.
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5: Oui, allô?
0: Bonjour madame, c'est bien le camping?
5: Oui, c'est ça, ouais.
0: Monsieur Martin, à l'appareil, les travaux routiers Martin?
5: Oui, alors?
0: Et alors, je bosse actuellement sur un projet d'autoroute. C'est comme une route, mais en plus large. Je sais pas si vous voyez.
5: Oui!
0: Voilà. Mais je viens de faire les calculs. En fait, il faudrait décaler votre terrain.
5: Décaler mon terrain? Quel terrain? Le camping?
0: Oui, c'est ça. Vous avez quoi dessus?
5: Camping, il y a des mobilos, mais il y a tout dedans, ouais.
0: Ok, donc ça, il faudrait juste tout reculer de 5 mètres pour que je puisse élargir la route devant chez vous.
5: Bah, pas élargir la route de 5 mètres, là, sur le...
0: Si, justement, parce que 5 mètres, ça me permet de déclarer un chantier autoroute.
5: Mais je m'en fous de ça. C'est une route communale, je suis à la commune.
0: Oui, mais si je déclare que c'est une autoroute communale, je récupère plus de subventionnage.
5: Bah, ça, je m'en fous, moi.
0: Oh, bah, sympa.
5: Mais moi, je peux pas déplacer mon camping.
0: Ah non, mais ça, je peux le faire. Je vais hélico-treuillager vos mobilhomes.
5: Mais vous rigolez, ouais, mais allez, allez, c'est bon.
0: Vous inquiétez pas, je vais tout soulever et je repose 5 mètres plus loin.
5: Oui, oui, oui, moi aussi, je vais me faire soulever, ouais.
0: Non, alors d'ailleurs, il faudrait vider les mobilhomes.
5: Oui, bonjour.
0: Ah, c'est plus la même.
5: Non, là, c'est le chef, là.
0: Oui, bonjour madame, comme je disais.
5: Bonjour madame, je suis pas, quand même pas efféminé, quand même.
0: Comment ça, vous fulminez?
5: C'est un monsieur. Pour l'instant, je suis monsieur, moi, je suis pas madame, hein, mais bon, de toute façon, ça commence bien.
0: Bah, ça commence bien, pardon, mais j'ai l'impression que vous fulminez pour pas grand chose.
5: Bah, vous dites bonjour madame.
0: D'accord, mais enfin, vous dites que ça vous fait fulminer, ça me semble un petit peu exact.
5: Bah, je suis pas efféminé, j'ai une voix de mec, hein. Bon, de toute façon, allez, c'était pourquoi?
0: Ah, vous avez pas suivi.
5: Vous voulez rentrer dans le camping?
0: Non, non, non, vous allez juste reculer votre camping de 5 mètres.
5: Ah oui, non, non, mais moi, si je veux pas reculer le camping, vous reculerez pas, ok?
0: Bah, l'avantage, c'est que si on décale tout, ça vous évite de perdre de la place.
5: Non, non, non, c'est pas au téléphone qu'on explique ça, parce que j'ai jamais vu ça.
0: D'accord, dans ce cas, on fait comment? Je vous note dans l'agenda?
5: Eh ben, on va convenir d'un rendez-vous, et puis, vous allez lui expliquer.
0: Ok, parfait. Donc, je mets rendez-vous. On dit quoi? Vous êtes d'accord pour la semaine prochaine?
5: Oui, oui, oui, oui, oui, oui, oui.
0: Ok, donc, d'accord pour déplacer les mobiles.
5: Ah non, non, non, non, non, non, non, non, non, non. L'accord pour se voir, oui.
0: Ah oui, non, mais on se voit, oui, oui, bien sûr.
5: Oui, pour se voir, oui, voilà, pour se voir.
0: On est d'accord.
5: Bon, bah voilà.
0: Voilà. Et pour reculer les mobilhomes.
5: Mais non, non, non, non, non, non, non. Je veux vous rencontrer. Vous avez compris ce que je veux dire?
0: Ah oui, non, mais on va se rencontrer.
5: Je vais pas vous donner ma réponse, mais
0: pardon, mais vous me l'avez déjà donné, votre réponse.
5: Ah non, non, non, non. Ah bah alors, vous allez quand même pas me dire que...
0: Attendez, me dites pas que vous avez changé d'avis.
5: De quoi?
0: Bah, vous venez d'accepter...
5: J'ai accepté quoi?
0: L'élargissage de la route.
5: Ah, j'ai jamais accepté l'élargissage... vous allez me montrer les papiers que j'ai signés ou quoi que ce soit, je n'ai jamais accepté. Alors,
0: non,
5: ça...
0: non, vous avez fait un acceptage vocal.
5: Ah non, non, non, mais vous rigolez, non?
0: Oh bah, c'est pas mon genre.
5: Allez, c'est bon. Allez, allez, allez. Au revoir, monsieur.
0: Enfin, pardon, j'ai quand même l'enregistrement de votre acceptage vocal.
5: Ah oui, non, un enregistrement maintenant.
0: Ah bah attendez deux secondes, je rembobine mon enregistreur.
5: Mais vous faites... Ouais, alors...
6: Bonjour, ceci est mon acceptage vocal.
5: Alors, c'est l'escroquerie, là.
0: Ah, c'est pas votre voix, ça, peut-être?
5: Mais non, mais vous rigolez, non? Allez, à bientôt.
0: Comment ça, à bientôt?
5: Mais bah, bon, allez.
0: Ah, vous voulez que je vous rappelle?
5: Ah non, non, non. Oh.
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8: Allô?
9: Madame Nic...
8: Oui?
9: Ah, très bien. Bonjour, madame. C'est la mairie à l'appareil, les services.
8: Nita?
9: La mairie.
8: La mairie?
9: Oui.
8: Pourquoi?
9: Pour le dossier administratif B354, parce que nous avons...
8: Comment?
9: Vous m'entendez, là?
8: Vous, écoutez, je n'entends pas très bien.
9: Est-ce que vous avez écrit à la mairie ces jours-ci?
8: Faut que j'aille à la mairie?
9: Non. Est-ce que vous avez écrit à la mairie?
8: J'ai rien écrit à la mairie, moi.
9: Ah, ben voilà. Alors, il y a un petit problème. Je vais vous passer monsieur le maire, madame. Hein?
8: Vous passerez?
9: Non, non, non.
8: Comment?
9: Je vais vous passer monsieur le maire. Hein?
8: Bon, d'accord.
9: Monsieur le maire.
8: Quand, aujourd'hui?
9: Merci. Allô?
8: Bon, d'accord.
9: Allô?
8: Merci.
9: Allô, allô?
8: Parce que vous savez, moi, j'entends pas bien.
9: Allô?
8: Alors, c'est pour ça que...
9: Allô?
8: Allô?
9: Allô?
8: Oui, c'est pour ça que je vous fais répéter.
9: Oui, bonjour, madame. C'est monsieur le maire à l'appareil.
8: Qui c'est qui est à l'appareil?
9: Monsieur le maire à l'appareil.
8: Comment?
9: Monsieur le maire.
8: Enfin, vous me le direz.
9: Non.
8: Vous me le direz en venant.
9: Non, je suis monsieur le maire.
8: Voilà.
9: Non, le maire, allô?
8: À tout à l'heure?
9: Non, non, non, attendez, c'est le maire à l'appareil.
8: Comment?
9: Le maire, vous savez, le maire de la ville.
8: Oh, c'est malheureux d'être sourd, hein?
9: Oui, mais je suis pas sourd.
8: Hein? Vous n'êtes pas sûr?
9: Non, je suis pas sourd.
8: Ben oui, c'est moi qui suis sourde.
9: Ah bon?
8: Oh, si j'ai un appareil, mais je suis obligée de l'enlever pour téléphoner.
9: Ah oui.
8: Alors,
9: Bon.
8: C'est comme si j'avais rien.
9: Oui.
8: Voilà. Dites-moi. Bon, ben alors, je vais peut-être vous voir tout à l'heure.
9: Comment?
21: Bon, au revoir.
22: Non, non, allô.
21: Oui. Allô.
22: Oui, vous m'attendez?
21: Comment?
22: Vous m'attendez?
21: Mais qu'est-ce que c'est? C'est quelque chose que vous me donnez?
22: Oui, non, c'est, je suis monsieur le maire.
21: Comment?
22: Je suis monsieur le maire.
21: Vous êtes le maire?
22: Voilà.
21: Ah, je suis contente que vous me le disiez parce que je me demandais qui c'était qui pouvait sonner à la porte ou des trucs comme ça. Hein?
22: Ah, mais personne ne voulait venir.
21: Alors, faudrait demander peut-être au gardien.
22: Oui.
21: Vous voulez que je vous donne leur numéro au téléphone?
22: Non.
21: Bon, d'accord. Bon, ben, je vous remercie.
22: Oui, je vous en prie.
21: Au revoir.
22: Allô? Allô?
21: Allô?
22: Oui. Vous m'attendez?
21: Hein?
22: C'est pas la mairie, là. Hein?
21: Ah, c'est pas la mairie?
22: Non.
21: C'est qui?
22: C'est la radio.
21: La radio?
22: Oui.
21: Alors, qu'est-ce qu'elle veut, la radio?
22: C'était une blague.
21: Comment?
22: Une blague.
21: Une place?
22: Non, une blague.
21: Mais j'ai pas de place, moi.
22: Non, une blague.
21: Écoutez, je comprends rien.
22: Non, c'est
21: téléphonez au gardien, vous verrez.
22: Non, non, c'était une blague, une histoire drôle.
21: Je commence à croire que c'est une farce.
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10: Oui, allô?
11: Bonjour madame, c'est bien le supermarché?
10: Oui.
11: Monsieur Martin à l'appareil, établissement Les Chantiers Martin.
10: Ok.
11: Je vais venir vous poser des panneaux solaires sur votre parking.
10: Oui.
11: Donc faudrait faire de la place parce que j'installe un panneau solaire sur chaque place.
10: Sur chaque place?
11: C'est ça, une place, un panneau solaire.
10: C'est en hauteur?
11: Alors, normalement c'est sur une sorte de portique, comme ça les voitures se garent en dessous à l'ombre.
10: Ouais, ouais.
11: Mais moi je récupère vos subventions juste pour les panneaux solaires.
10: Oui, oui.
11: Donc je vous pose les panneaux direct sur le sol, ça me coûte beaucoup moins cher.
10: Ouais, mais ça va chambouler tout mon parking. Du coup, les clients se garent où?
11: Ça c'est pas un problème puisque chaque panneau n'occupe qu'une demi-place de voiture.
10: Ah.
11: Eh oui, donc au final, ça change quasiment rien puisque vous avez le même nombre de places, sauf que ce sont des demi-places.
10: Oui, mais la voiture, du coup, elle va déborder sur la route.
11: Sauf si vous dites à vos clients de venir en moto.
10: Ah oui, mais des motos, mais c'est des voitures que c'est pas des motos.
11: Bah, les voitures, c'est possible, mais seulement celles qui font la largeur d'une moto.
10: Bonjour.
11: Bonjour madame.
10: Donc, alors, Chantier Martin, c'est ça votre nom?
11: C'est ça, donc j'installe les panneaux solaires direct au sol.
10: J'ai rien demandé, je suis pas au courant, je vous connais même pas.
11: Bah oui, c'est pour ça que je vous appelle pour vous prévenir, pour qu'on se mette d'accord.
10: Ah, pour se mettre d'accord sur rien du tout.
11: Vous inquiétez pas, j'ai fait une demande à votre nom pour récupérer votre subvention de panneaux solarisation parking.
10: Bah, écoutez, vous vous rendez compte, c'est un peu n'importe quoi votre truc là. Vous m'appelez pour me dire que vous installez des panneaux solaires que j'ai pas demandé, que vous avez fait une demande en mon nom, que je suis même pas au courant. Là, c'est comme beaucoup là, en très peu de temps là.
11: Ah bah attendez, c'est pas fini.
10: Non mais attendez, là, on va être clair tout de suite, on ne fait rien, et vous avez pas de voiture d'accéder au parking. À modifier quoi que ce soit sur mon parking. Hein. Vous m'envoyez un mail tout de suite, parce que moi j'appelle le technique derrière.
11: Bon, vous n'êtes pas obligé de le dire au service technique, ils verront bien.
10: Je peux vous dire, mais vous êtes dans quel monde, vous?
11: Non, mais ce que je veux dire, c'est que moi, je vous les installe vite fait dans la journée.
10: Non, mais il n'y a pas de... On fait ça comme ça sur un coin de table, sur le téléphone, faites des demandes à mon nom sans que je sois au courant. On n'arrive pas comme ça sur un coin de table, je vais chez vous, j'installe ça.
11: Ah non, non, pas du tout, j'installe ça sur le parking.
10: Ouais, mais j'ai bien compris, hein.
11: Voilà.
10: Le parking, oui, bah, le parking c'est chez nous, enfin, c'est le magasin.
11: Mais alors pourquoi vous me parlez de vos tables?
10: Non, mais vous faites ça sur un coin de table, hop, je décide que je vais faire ça dans tel magasin.
11: Ah, vous voyez, vous me reparlez de vos tables.
10: Faire ça sur un coin de table, comme ça on décide qu'on fait ça.
11: Oui, mais alors pardon, moi je ne fais pas les meubles.
10: Vous avez rien compris. C'est l'expression faire ça sur un coin de table. J'ai bien compris, c'est pas sur une table. Hein.
11: D'accord. Et sur le parking, on fait quoi?
10: On ne fait rien.
11: Alors si, c'est ce que j'expliquais. Je colle les panneaux solaires sur les places, mais ça vous laisse le même nombre de demi-places.
10: Mais ça sert à rien. Arrêtez de partir du technique, je m'en fous. Vous commencez à me expliquer du technique. Je crois que vous avez pas compris en fait.
11: Oh bah si, j'ai très bien compris.
10: Ah bah non. Je vous dis qu'on ne fait rien.
11: C'est ça, vous ne faites rien puisque c'est moi qui m'occupe de tout.
10: Non mais je crois que vous êtes. Donc on ne fait rien, qu'est-ce que vous comprenez? C'est pas assez français. On ne fait rien. Je sais pas, apparemment c'est pas français.
11: J'ai bien compris, mais si personne fait rien, qui c'est qui vous pose mes panneaux?
10: Mais vous êtes sorti de où, vous?
11: Oh, moi je suis juste un petit entrepreneur qui essaye de, comment dire...
10: Bah, de magouiller par derrière les gens, ouais, c'est ça, ouais, c'est un peu le seul concept, là.
11: Non, je dirais de profiter du système.
10: Ah ouais, non, mais il n'y a pas de profiter du système.
11: En plus, si on pose pas les panneaux, comment je récupère votre subvention?
10: Non, mais vous récupérez rien du tout.
11: L'autre, et pourquoi?
10: Bah, parce qu'on n'a pas fait de demande envers vous pour avoir la subvention. Et vous avez vu ça, vous?
11: Ah bah j'ai vu ça dans le dossier de demande de subvention que je vous ai fait.
10: Mais vous faites rien du tout. Vous avez pas encore compris que vous faites rien du tout. Et si vous avez fait une demande de subvention en mon nom, je vous attaque derrière.
11: Ah ouais, alors voyons d'abord pour l'installation dans ce cas.
10: Mais il y a rien du tout qui va être installé, mais vous comprenez, qu'est-ce que vous comprenez pas? Non, on ne fait rien.
11: Bah c'est que si vous faites rien et moi je fais rien.
10: On fait rien. Surtout que ce que vous faites, c'est que je vous attaque parce que vous avez utilisé mon nom. Et vous utilisez des subventions illégalement, donc vous attaquez.
11: Et si on demandait à quelqu'un d'autre de faire le boulot?
10: Ah mais c'est.
11: Bah oui, je demande à mon beau-frère de venir vous poser les panneaux, comme ça vous et moi on fait rien.
10: Mais c'est quoi ce truc de Margoulin? Vous sortez d'où?
11: Non, alors pardon, moi c'est pas monsieur Margoulin, c'est monsieur Martin.
10: Ah mais c'est...
11: Ah bah attendez, justement voilà monsieur Margoulin, bougez pas.
10: Mais c'est quoi cette blague?
11: Marc Oulin, je suis avec une dame qui te connaît apparemment.
12: Dispensaire?
22: Allô?
12: Allô?
22: C'est le dispensaire pour les animaux?
12: Oui.
22: Bonjour madame.
12: Bonjour.
22: Monsieur le baron Ledoux, j'habite boulevard Saint-Germain.
12: Oui.
22: Et j'ai un grand malheur avec mon perroquet.
12: Oui.
22: Oh mon Dieu, il est originaire de la Libye.
25: La Libye, oui.
22: Voilà. Et hier soir, à la télé, ils ont montré la guerre entre le Tchad et la Libye.
25: Oui.
22: Et mon perroquet, il était là, devant la télé.
25: Oui.
22: Et depuis, il n'arrête pas que de dire des bêtises, des cochonneries.
25: Ah bon?
22: Oui. Et je ne sais pas quoi faire, moi je
25: Qu'est-ce
22: sais...
25: Qu'est-ce qu'il raconte?
22: Oh, des cochonneries, hein. Vous voulez que je vous le passe, vous allez voir.
25: Attends, oui, oui.
22: Je vais approcher du téléphone. Attendez, je l'attrape, hein.
25: Oui.
22: Viens là, Coco. Allô?
25: Oui.
22: Voilà, là. Parle, Coco.
25: Coco? Il écoute, là?
22: Ça l'a pris! Ça l'a pris!
25: Coco? Bonjour, Coco.
22: Poufias! Poufias! Poufias!
25: Mais ça va pas?
22: Allô?
25: Oui?
22: Vous avez entendu?
25: Oui, j'ai entendu.
22: Alors, qu'est-ce que je fais, moi?
25: Alors, attendez, attendez. Ne quittez pas, s'il vous plaît, hein. Allô?
22: Oui.
25: Monsieur, alors, remettez votre perroquet à côté et faites-le parler. Mais... Le docteur écoute, hein.
22: Viens là, Coco. Ah. Coco, viens là.
25: Écoute, je suis morte de vous.
22: Allô?
25: Oui?
22: Bon, ça y est, attendez, je mets la tête à côté de l'appareil. Allez-y.
25: Coco, bonjour?
22: Salopri!
25: Coco!
22: Salopri!
25: Mais tu m'avais pas dit ça tout à l'heure.
22: Profite! Profite! Allô?
25: Oui?
22: Oh, madame?
25: Oui?
22: Vous savez le chinois pour passer le thé?
25: Oui.
22: Le chinois, le petit filtre pour passer
25: oui.
22: le thé? Il l'a mis sur sa tête comme un casque.
25: Ah bon?
22: Oh non, Coco, reviens ici!
25: Écoutez, vous êtes où, monsieur?
22: Madame, il a une fourchette dans le bec, il vient vers... il vient vers moi!
25: Non, c'est pas vrai.
22: Non!
25: Monsieur! Monsieur! Olivier! Écoute, tu sais, il vient de me dire que son porquet, il a mis une fourchette dans le bec, il est venu vers lui, et après j'entends plus rien. Mais j'entends plus rien, ça tombe, il a foutu un coup de fourchette. Allô?
22: Saloperie!
25: Coco!
22: Saloperie! Saloperie!
25: Coco, t'exagères, hein? Qu'est-ce que t'as fait à ton maître?
22: Vive la Libye! Vive la Libye!
25: Mais t'es dingue! Pourquoi vive la Libye? Coco!
22: Kadhafi! Kadhafi!
25: Kadhafi! Mais qu'est-ce qu'il a, Kadhafi? Hein? Coco? Coco, t'as le combiné, là? Qu'est-ce que t'as fait à ton maître?
22: Ta gueule! Ta gueule!
25: Quoi, ta gueule? Je t'en prie, hein. Je peux te dire ta gueule aussi, moi.
22: Ta gueule! Ta gueule, prie!
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25: Oui.
13: Bonjour monsieur, je suis bien chez l'agriculteur.
25: Oui.
13: Monsieur Martin, à l'appareil, je vous appelle parce que comme moi j'étais en retard pour ma déclaration d'impôt.
25: Oui.
13: Pour éviter d'avoir à payer des pénalités, je me suis permis de dire que j'avais déménagé et que j'habitais maintenant chez vous.
25: Non, ça va pas du tout ça monsieur.
13: Ah si si, alors vous inquiétez pas, je m'occupe de tout.
25: Non, je marche pas du tout dans les... Non.
13: Je vais quand même passer parce qu'il faudrait me rajouter sur votre déclaration.
25: Non monsieur, je ne veux pas. Je ne vois pas pourquoi vous seriez sur ma déclaration. Mais moi elle était faite même par ma comptable. Non.
13: C'est
25: moi,
13: pas
25: je...
13: grave. Vous dites que votre comptable a fait une fausse déclaration comme ça. Vous me rajoutez sur la deuxième qu'on va faire ensemble.
25: Mais non, je ne vous rajouterai pas, monsieur. Je vois pas pourquoi.
13: Parce que, pour tout vous dire, j'ai déclaré que vous étiez mes parents. Comme ça, vous me mettez en enfant supplémentaire.
25: Ben, j'ai pas d'enfant supplémentaire. Non.
13: Ah bah
25: non.
13: Si, maintenant il y a moi.
25: Mais non, mais on fait pas ça, et c'est non. Je préviens la gendarmerie tout de suite, monsieur, de ce que vous faites.
13: Non mais, il suffit que vous fassiez une reconnaissance de paternité.
25: Mais ça va pas, non. C'est pas possible, cette chose-là, monsieur. Je ne veux rien entendre.
13: Bon oui, mais enfin, je me suis rattaché à votre famille. Je vais pas rechanger de parents.
25: Mais ça va pas. On dit pas qu'on est rattaché à quelqu'un sans demander quand même.
13: Non, mais vous direz que vous avez oublié un de vos enfants.
25: Non, je ne dirai rien du tout. J'ai appelé les impôts tout de suite.
13: Ah, justement, les impôts. J'ai fait le calcul avec eux. Ça vous coûtera maximum 2000 balles en plus. Donc
25: mais
13: vraiment...
25: Non, mais ça va pas. C'est de l'escroquerie pure et simple. Hein.
13: Non, mais je peux déjà vous rembourser dans les 25 euros. Je peux vous faire un chèque si vous
25: mais
13: voulez.
25: Mais non, je n'en veux pas. Et arrêtez, vous simagrez comme ça. Non, mais.
14: Vous avez bien tout fini, oui, là?
13: Ah, allô?
14: Qu'est-ce que vous racontez?
13: C'est un autre monsieur, donc?
14: Qu'est-ce que c'est que ces conneries-là? Non, mais vous plaisantez ou quoi?
13: Oui, bien sûr, c'est ce que j'expliquais à votre collègue. Il suffit de dire que je suis un fils oublié.
14: Non, mais c'est non. C'est même pas la peine.
13: Ah, bah si.
14: Bah non, y a pas de bêtise. Qu'est-ce que c'est que c'est? Vous avez bien tout fini, là?
13: Non, mais si par exemple on dit que je vivais en Amérique, mais que je viens de rentrer pour retrouver mes vrais parents.
14: Non, arrêtez vos conneries! Non, mais qu'est-ce que c'est que ces conneries-là? Moi, je porte plainte, hein!
13: Contre votre propre famille, ah bah bravo!
14: Je passe mon mari,
12: non, mais qu'est-ce que c'est que ces conneries-là? Je vous passe mon mari.
15: Non, bah, faut que je retrouve du fond.
12: Parce que, elle m'a dit son adresse. Mon mari demande votre nom, votre prénom, l'adresse et tout.
13: Alors, mon nom, monsieur Martin, l'adresse, bah, c'est la vôtre, hein, puisque j'habite chez vous.
16: Ah non, mais qu'est-ce que ce mail vous dit à vous?
13: Bonjour madame.
16: Oh là, qu'est-ce que c'est que votre travail là?
13: Eh bien c'est très simple, c'est que moi en déclarant que je fais partie de votre foyer, ça m'évite.
16: Non, vous faites pas partie de mon foyer, qu'est-ce que c'est que tout ça?
13: Ben si, parce que si on considère que je suis le fils américain, the American fils.
16: Non, mais qu'est-ce que c'est que votre travail là? Donc vous allez me donner vos coordonnées et moi je vais à la gendarmerie et je vais faire une
13: déclaration de paternité, bah parfait.
16: Là vous rigolez ou quoi? Non. Qu'est-ce que c'est que ce travail là?
13: D'ailleurs vous pouvez m'appeler fiston hein, si vous préférez.
16: Non, qu'est-ce que c'est que tout ça?
13: Bah y a rien de...
16: Il n'y a rien de quoi? Non mais, vous rigolez ou quoi? Non.
13: Bah, y a rien de sorcier, vous voyez, c'est moi...
16: Il n'y a rien de sorcier de quoi? Vous habitez pas chez moi, vous avez pas la bonne adresse.
13: Alors justement, au cas où il y aurait un contrôle, moi je vais vous laisser une valise.
16: Non mais n'importe quoi vous.
13: Non mais, juste quelques affaires personnelles, une paire de slips, trois chaussettes.
16: Non, vous rigolez. Mais vous venez dans l'après-midi et puis on va s'arranger là.
13: Ah bah très bien.
16: Bon, ok, je m'occupe de votre coq.
13: Super, bah à tout à l'heure.
12: Venez, on vous accueillera avec le fusil.
13: Oui, bisous aussi tata.
16: Ça va claquer. Hein.
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18: Accueil service funéraire, bonjour.
24: Bonjour monsieur.
18: Bonjour.
24: Je suis bien aux pompes funèbres?
18: Oui, tout à fait monsieur.
24: Ah oh, bah dites-moi, il y a du bruit chez vous. Hein.
18: Oui, effectivement, c'est l'heure du repas.
24: Ah ouais, oui.
18: C'est pour ça.
24: Ah oui, j'entends ça. Bah dites-moi, c'est la bonne ambiance, hein.
18: Voilà, allez-y. Oui.
24: Ça fait du bien, hein.
18: Oui, de souffler un petit peu de temps en temps.
24: Ah oh, oui. Bah oui, vous êtes à table, là, on boit un petit verre pour se détendre. Hein.
18: Tout à fait, oui.
24: Ah. Bon, écoutez, ma femme vient de mourir.
18: Comment?
24: Ma femme vient de mourir, il y a une heure, là.
18: Alors, ah d'accord.
24: Mais bon, vous êtes... Oh là, dis-moi, ça, alors, c'est une mobilette, ça?
18: Je vais prendre... Ah, attendez, je vais aller chercher mon papier, je vais mettre de l'autre côté.
24: Oui, pas isolé. De problème, vous inquiétez pas, voilà. C'est la fête.
18: Vous êtes à quel endroit, monsieur?
24: Alors, moi, je suis au 2 avenue Maréchal Leclerc. Mais enfin, là, je vais boire un petit verre quand même, parce que... Quelle heure est-il, là?
18: Il est midi 20.
24: Oh, bah, dites-moi, c'est l'heure de manger, de casser la croûte, quand même.
18: Vous êtes monsieur?
24: Alors, le tour.
18: D'accord. Et votre épouse est décédée à quel endroit?
24: Oh, ben, bah, elle est décédée dans la chambre, hein.
18: À votre domicile?
24: Sur son lit, oui, pas de problème, on est en rez-de-chaussée. Hein. Pour vous, c'est tranquille, je crois.
18: Alors, vous êtes à quel endroit?
24: Alors, nous sommes au 2 avenue Maréchal Leclerc.
18: D'accord.
24: Mais je vous embête, vous êtes en train de casser la croûte, vous avez autre chose à faire là quand même.
18: Non mais je suis permanent, vous inquiétez pas.
24: Ouais, bon, enfin bon, vous étiez en train de manger là.
18: Donc c'est madame Letour comment?
24: Je suis désolé, Marie-Josée.
18: Marie-Josée, d'accord.
24: Comme la chanson, vous connaissez non?
18: Non.
24: Marie-Josée est mal chaussée.
18: Et là, quand avec quel âge,
24: elle enlèvera ses chaussons, on verra bien tous ces morpions. Et hop, Marie-Josée, vous connaissez pas ça?
18: J'aimerais mieux vous occuper de votre épouse, si vous voulez.
24: Ah bah oui.
18: Vous allez rester à votre domicile, là, ou vous allez peut-être partir?
24: Je sais pas, parce que il y a quand même une odeur qui me dérange. Hein. Est-ce qu'il faut que j'ouvre la fenêtre, d'abord?
18: Non, justement, faut éviter.
24: Ah bon, pourquoi?
18: Bah pour éviter de favoriser la décomposition.
24: Ah bah attendez. Oh bah mince alors. Elle s'est levée, dites-moi. Elle n'était pas morte.
26: Non, je me reposais.
18: Oh, oui, mais bon, c'est bizarre.
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27: Bonjour.
13: Bonjour monsieur, c'est bien la boulangerie?
27: Oui.
13: Monsieur Martin à l'appareil, établissement Martin Alimentaire.
27: Oui.
13: Je vais venir récupérer vos ingrédients pour vous les échanger contre d'autres ingrédients, mais moins chers. Comme ça, ça évite la hausse des prix.
27: Mais vous voulez venir récupérer quoi?
13: Bah par exemple, le beurre, on va vous l'échanger contre du saindoux.
27: Oui.
13: Comme ça, vous pourrez en mettre pour faire vos viennoiseries et vos gâteaux.
27: Ah.
13: Et oui, et comme ça, vous économisez.
27: D'accord.
13: En revanche, il y a marqué quoi? C'est pur beurre sur vos étiquettes?
27: Bah, faudra modifier.
13: Oui, alors tout ce qui est marqué pur beurre, vous marquez pur saindoux à la place.
27: Les viennoiseries, tout ça?
13: Viennoiseries, gâteaux. Dès qu'il y a du beurre.
27: Oui, je vais changer. Je vais marquer du coup pur saindoux.
13: Alors, si vous pouvez préciser 100% pur porc, même, c'est mieux.
27: Donc, pur porc? Ok.
13: Surtout sur tout ce qui est pain au chocolat, tarte aux fruits, etc.
27: Oui, je vais y faire.
13: Parfait. Au passage, vous avez des chaussons aux pommes?
27: Oui, là, j'en ai, moi, des chaussons aux pommes.
13: D'accord. Donc, pour ça, je vais vous apporter de la purée de pommes de terre.
27: Mais comment ça, la purée de pommes de terre? Déjà, pourquoi vous me parlez de purée de pommes de terre, étant donné qu'on parle de chaussons aux pommes?
13: Comme les patates sont moins chères que les pommes, vous allez remplacer la compote par de la purée.
27: Mais pourquoi on va s'amuser à changer si, moi, mes chaussons, ils sont faits comme ça et que mon patron veut qu'ils soient comme ça?
13: À mon avis, votre patron veut plutôt que ces chaussons, ils soient moins chers.
27: Mais, ouais. Enfin, le patron, il est au courant de tout ça?
13: Ah non, pas du tout.
27: Mais ça n'a rien à voir par rapport.
0: Et allô ?
13: Ah, c'est madame.
0: Non, c'est monsieur. C'est lui le patron.
13: Ah, ok. Donc, je vous apporte le saindoux et les patates.
0: Ben, n'importe quoi. Vous mettez ça derrière la porte, je paye pas, m'en fous pas mal.
13: Oh là là. Alors, repassez-moi le monsieur d'avant, parce que je crois que vous avez rien compris.
0: Non, je repasse pas là, c'est moi le patron.
13: Bon, bah, passez-moi un autre patron dans ce cas.
0: Non, le patron, elle a pas 50, elle a moi.
13: Ou alors un surpatron, peut-être.
0: Passez-moi mon téléphone, puis j'appelle les flics pour.
13: Ou sinon, éventuellement, un chef patron.
0: Donnez-moi votre numéro de téléphone.
13: D'accord, bah, en plus, ça faisait longtemps, ça tombe bien. Donc, 06.
0: 06.
13: 06.
0: 06. Puis après
13: 06.
0: 06. Puis après,
13: bah 06.
0: Vous foutez pas ma gueule, là?
13: Ah, est-ce que vous pouvez préciser la question?
0: 06.
13: Ah oui, mais j'ai pas fini, attendez. Ensuite, c'est 06.
0: Oui.
13: Et 06.
0: J'ai jamais eu un numéro de téléphone pareil, moi.
13: Ouais, c'est mon beau-frère. Il travaille chez Martin Télécom, il m'a eu un numéro spécial.
0: Ah oui, c'est votre beau-frère, qui c'est ce bordel-là? Fais appeler les flics, t'es quoi, comment ça va?
13: Ah ben justement, mon beau-frère de Martin Télécom est également flic. Alors, vous voyez que ça tombe bien.
0: Bah justement, on va s'expliquer.
13: Attention, les flics policiers, quand même.
0: Oui, on a rien à foutre. Moi, je suis patron, moi.
13: Oui, et lui, il est flic policier patron.
0: Oui, mais je t'en fous.
13: Et en plus, il vous entend parce que, heureuse coïncidence, il vient d'arriver.
0: Passez-moi là, de
13: bon
0: fait.
13: Bon, si vous voulez.
0: Oui.
13: Commissaire Martin, je vous passe la dame. Oui, allô?
0: Oui.
13: Commissaire flic policier patron Martin à l'appareil.
0: Oui, bonjour.
13: Enchanté, chère madame.
0: Oui, vous n'êtes pas madame, c'est monsieur.
13: Hop, s'il vous plaît, vous parlez au commissaire patron Martin.
0: Oui, mais je n'en ai rien à foutre du commissaire Martin.
13: Oh, bah bravo le respect de l'uniformisme.
0: Né à la boulangerie. Et moi, comme ça en fait. Commencez à me chauffer des crayons, là. Arrêtez de raconter des conneries, bande de cons, allez.
13: Ah, bah c'est la première fois qu'on me dit que je suis une bande de cons, moi.
1: Non, mais vous êtes fou, vous êtes un fou.
13: Oula, une autre dame.
1: On va vous tracer, vous inquiétez pas.
13: Comment ça? Là, vous allez me tracer?
1: Oui, on va vous tracer. T'inquiète pas, mon pote, ça va être vite fait, là.
13: Non, me dites pas que vous avez un traceur.
1: Oui, j'ai un traceur. Oui.
13: Très bien. Eh bien, j'enclenche le contre-traceur, vous l'aurez voulu.
1: Eh oui, et puis mon point sur ta gueule, ça va faire?
13: Bah, pas de problème, j'enclenche l'anti-point sur ma gueule.
2: Allô?
3: Bonjour madame.
2: Oui.
3: C'est la halte garderie.
2: Oui.
3: Bonjour madame, c'est le Père Noël à l'appareil.
2: Oui.
3: Nous appelons toutes les crèches et les haltes garderies de la région aujourd'hui.
2: Oui.
3: Pour faire la grande opération Papa Noël téléphone. Voilà. Et donc, nous vous demandons de nous passer deux ou trois petits-enfants.
2: Bon, viens, il y a le Père Noël au téléphone, Alexandra et ma...
3: Voilà.
2: Bon, viens ma chérie. Allô?
3: Oui.
2: Je vous la passe, hein.
3: Restez à côté d'elle, hein.
2: Ok, d'accord.
3: Bon, bien écouté.
2: Au revoir, Père Noël.
3: À tout à l'heure, madame.
6: Allô, Père Noël?
3: Bonjour, comment tu t'appelles?
6: France.
3: France, quel âge as-tu, ma chérie?
6: 5 ans.
3: 5 ans. Est-ce que tu sais lire?
6: Je sais pas.
3: Tu sais pas lire encore?
6: Non.
3: Eh ben, dis-moi, va falloir apprendre. Et c'est pour ça que je t'appelle aujourd'hui, puisque je suis le Papa Noël de la CGT. Et figure-toi que nous te proposons aujourd'hui pour t'apprendre à lire les œuvres complètes de Karl Marx, reliées et cartonnées, pour 235 francs. Frais de port compris.
6: D'accord.
3: Tu vas demander ça à tes parents à Noël?
6: Oui.
3: Eh ben, écoute, je te souhaite un très bon Noël et puis je veux bien parler à ton ami.
2: Allô?
3: Oui.
2: Oui. François parler?
3: Oui.
2: Un peu intimidée, hein?
3: Oui, elle est un peu intimidée. Ouais. On va voir si la deuxième l'est moins.
2: Alexandra, tu viens dire bonjour au Père Noël, ma chérie? Tu veux même pas lui dire bonjour?
3: Mais si, elle veut.
2: Alors que lui, il pense à vous, là, bientôt.
3: Ah oui?
2: Dis, Alexandra.
3: Je suis en train de préparer leur cadeau.
2: Bah, tu vois, il me dit qu'il est en train de préparer vos cadeaux, le Père Noël. Tu viens lui dire bonjour?
3: Ce sont des beaux livres pour apprendre à lire.
2: À lire? Tu viens, Alexandra? Je viens lui faire un gros bisou.
3: Je suis le Père Noël de la CGT.
2: Un bisou? Non, elle écoute, mais elle est
3: intimidée. Eh ben, on ne voit pas notre bain aujourd'hui, chez vous.
2: Voilà, bon, ben, écoutez, merci beaucoup.
3: Oui, ben, je vous en prie, c'est normal, parce que c'est pas dans votre crèche aujourd'hui qu'on fera notre beurre, parce que je suis le Père Noël de la CGT.
2: Ah, bon, là,
3: voilà.
2: Là,
3: et oui. Nous essayons de savoir, évidemment, ce qu'elles aiment. Alors, il y en a une, la première, qui m'a dit qu'elle voulait les œuvres complètes de Karl Marx, et ça tombe bien, parce que nous les vendons 230 francs de TTC. Et c'est un très bel ouvrage qui est relié...
2: Non, moi, ça ne m'intéresse pas. Hein.
3: Non, je sais bien, vous non, parce que vous les avez déjà lus, forcément, mais la petite, oui. Alors, il faut qu'on envoie ça à quelle adresse?
2: Comment ça? Attendez, je ne vous suis pas, là.
3: Oui, non, en fait, si vous voulez, je suis le Père Noël de la CGT.
2: Oui.
3: Et nous vendons un très beau livre pour les enfants,
2: oui.
3: Qui s'appelle Le Capital.
2: Oui, non, mais je suis d'accord avec vous, mais enfin, votre prospection, à ce moment-là, vous la faites autrement.
3: Oui, mais enfin, je suis le Père Noël, quand même.
2: Ah, bah oui, non, je suis désolée. Non,
3: bon, bah, écoutez,
2: c'est un peu décevant, ça, par contre, vous voyez.
3: Non,
2: tout à fait.
3: Non, mais attendez.
2: Oui.
3: Vous savez ce qu'on va faire?
2: Oui.
3: On va chanter une petite chanson avec eux. Vous allez chanter avec moi, vous allez voir, ils vont adorer. Vous êtes prêts?
2: Non, mais, hein, bah, je vous passe France et vous allez chanter avec
3: elle.
2: Hein,
3: voilà,
2: je te passe France, ma chérie.
3: Voilà.
2: Garde-toi, chante avec le
3: Père Noël. Bonjour, France. Quel âge as-tu?
6: 5 ans.
3: Eh ben, c'est bien, t'es en âge de lire les œuvres complètes de Karl Marx, mais avant, je dois te chanter une petite chanson. Tu es prête?
6: Oui.
3: Tu vas chanter avec moi?
6: Oui.
3: 1, 2, 3. C'est de la lutte finale.
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4: Taxi, bonjour.
13: Bonjour monsieur, c'est bien la compagnie de taxi?
4: Oui, qui c'est?
13: Bah c'est monsieur Martin.
4: Oui.
13: Je vous ai fait un planning pour vos courses du jour, je peux vous envoyer ça comment?
4: Mais monsieur Martin, de quoi vous?
13: Pardon, établissement Martin Taxi Dispatching Professionnel.
4: Oui.
13: J'utilise une technique de business qui vient d'Amérique. Les gens appellent ma plateforme pour réserver un taxi, je prends la réservation et vous allez chercher le client.
4: Là, attendez, vous me parlez de l'Amérique et tout là. Tu connais Taxi Martin Dispatching?
13: Bah oui, je connais, c'est ma société professionnelle.
4: Non, je parle à ma collègue, ma responsable.
13: Oui, bah vous gênez pas.
4: Prendre des réservations. Et après, il va nous les envoyer à nous, les réservations.
13: C'est ça. Et je vous rassure, les réservations sont déjà payées.
4: Elles sont payées par qui?
13: Bah, par les clients que je vous ai réservés.
4: C'est pas mes clients, monsieur. C'est, vous me dites, c'est vos clients.
13: Ah non, ce sont mes clients jusqu'à ce qu'ils payent. Mais maintenant, ce sont les vôtres.
4: Je suis avec un monsieur qui s'appelle monsieur Martin et qui veut...
13: Ah bah ça alors, moi aussi, je m'appelle monsieur Martin.
4: Mais monsieur, attendez.
5: Allô?
13: Bonjour monsieur.
5: C'est une dame.
13: Si vous voulez.
5: Vous achetez des raisins, c'est ça?
13: C'est ça, donc ce serait bien d'aller les chercher, sinon on va passer pour des guignols.
5: Oui, mais c'est vous qui nous réglez?
13: Non, c'est votre client qui me paye, c'est ce que je disais.
5: D'accord, le client vous règle, mais c'est pas vous qui allez faire la course. Qui va me payer?
13: Ah bah non, ils m'ont déjà payé moi, ils vont pas vous repayer vous, sinon ils payent double.
5: Oui,
13: non,
5: bonjour monsieur.
13: Oula, qu'est-ce qui se passe?
5: Ouais, je repasse, pas normal. Il va falloir.
13: Ah non, c'est pas normal, il y a quelqu'un d'autre.
5: Oui, bonjour. Voilà.
13: Eh ben voilà, il y a un problème sur la ligne en plus.
5: Non, il y a pas de problème sur la ligne, tout va bien.
13: Ah bah si, j'étais en ligne avec le monsieur des taxis. Et là,
5: monsieur,
13: hop, vous arrivez dans notre conversation.
5: Parce que je suis dans le bureau avec ma collègue et que j'entends votre conversation.
13: Ok, enfin dans le bureau, vous êtes dans le même véhicule, quoi.
5: On n'est pas dans le même véhicule, on est dans le même bureau.
13: Pardon, mais un taxi dans un bureau, c'est bizarre.
5: On s'en fout de là où on est. Nous, on va aller faire le pigeon d'aller faire la course, que vous encaissez. Et nous, en fait, quoi, on fait le travail gratuitement. Je comprends pas votre délire, là.
13: Eh ben, c'est une technique américaine de business moderne.
5: Mais est-ce qu'on est en Amérique?
13: Oh, d'accord, j'ai compris. Vous allez me demander de l'argent.
5: Non, mais monsieur, vous croyez qu'on est des marchands de tapis?
13: Vous savez quoi, c'est votre jour de chance. Je vous laisse 20% sur le prix de toutes les courses.
5: Vous avez rêvé, là. Vous avez rêvé. On fait votre travail pour vous. Et en fait, vous faites rien. Vous restez chez vous. Et nous, on va se déplacer. On va utiliser du gasoil. Et on encaisse que 20% de la course.
13: Voilà, c'est exactement ça.
5: On encaisse la totalité. On prend rien du tout de 20%.
13: Parce que vous voudriez toucher direct 100%.
5: Mais c'est exactement. C'est moi qui me déplace.
13: D'accord. Bon, bah, dans ce cas, c'est vous qui encaissez la course et vous prenez les 100%.
5: Ouais.
13: Et après, vous n'avez plus qu'à me reverser mes 80%.
5: Mais je vous reverse rien du tout. Ah, vous avez serré. Vous avez complètement serré, monsieur.
13: Oh, bon, pardon. Moi, j'essaye de vous faire travailler à l'américaine.
5: Mais, qu'est-ce que vous me faites travailler à l'américaine?
8: Oui, allô?
13: Bonjour, madame.
8: Non, c'est pas madame.
13: Ah, bah, encore raté.
8: Ça craque ou quoi? C'est pas en Amérique ici, mon grand.
13: Non, mais moi, j'essaie juste de monter un plan pour que tout le monde croque à l'américaine, comme on dit.
8: Ouais, croque à l'américaine, ouais, c'est ça.
13: Après, je suis peut-être trop moderne pour les gens, je sais pas, trop visionnaire.
8: Ah, voilà, ça met un gros coup de pied dans la fourmilière, mon grand.
13: Disons qu'en toute modestitude, j'essaie de faire bouger un peu les lignes, mais c'est pas facile.
8: Bien sûr. C'est un champion.
13: Champion, j'irai peut-être pas jusque-là. Businessman américain, oui, ça, c'est sûr.
8: Ah, vitesse, donc déconner, c'est trop belle.
13: Oh, bah, merci, c'est super gentil.
8: T'as pas pris ton traitement ce matin?
13: Alors, lequel? Parce que j'en ai plusieurs.
8: Bah, de tes médicaments pour détendre. Et pour éviter d'être con comme ça, après, je sais pas.
13: Je t'arrête tout de suite. Pardon, les médicaments anti-conneries, ça ne marche pas.
8: Ouais, c'est ça, ouais.
13: Ah, bah, non, je les ai tous essayés.
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9: Spa de Colmar, bonjour.
19: Oui, bonjour, madame. C'est le spa?
9: Pardon?
19: C'est le SPA.
9: Oui.
19: Oui, bonjour. Je vous appelle pour un rendez-vous. Je voudrais
9: prendre... Un rendez-vous pour quoi?
19: Pour un massage.
9: Pour un massage?
19: Voilà. Alors, je voudrais passer...
9: On est la SPA, Société Protectrice des Animaux. On fait des massages qu'aux animaux, monsieur, pas aux humains.
19: Je vous entends pas bien. Je voudrais donc prendre rendez-vous, s'il vous plaît, pour un massage thaïlandais.
9: Un massage, c'est pas là. Vous êtes à la Société Protectrice des Animaux. Allô?
19: Oui, je vous entends, madame.
9: Oui.
19: Excusez-moi.
9: Là, vous n'êtes pas au bon numéro, monsieur.
19: Comment?
9: Vous n'êtes pas au bon numéro.
19: Alors, à quelle heure vous pouvez me prendre?
9: Non, mais monsieur, nous, on prend que les animaux. Est-ce que vous avez des poils?
19: Je fais pas d'épilation, madame. Hein?
9: Ah non, on ne fait pas d'épilation, non.
19: Vous me parlez de poils.
20: SPA Colmar, bonjour.
19: Je souhaiterais parler à la directrice du spa, parce que ça, c'est inadmissible. Ouais. Hein, je suis un bon client. Hein.
20: Mais non, vous n'êtes pas au spa. Vous êtes
19: à la société
20: protectrice des animaux.
19: Mais qu'est-ce que vous voulez que ça me fasse, ces animaux? Moi, je viens au spa, moi,
20: mais
19: je m'en fiche.
20: Des animaux, pas des humains.
9: Vous avez 5 euros,
19: Mais qu'est-ce que c'est que... Mais j'en ai rien à foutre des bêtes, moi. Je veux qu'on me masse, moi, enfin.
27: Il n'en a rien à foutre des animaux, mais...
9: Allons, je suis la présidente, monsieur, de la Société Protectrice des Animaux. Là, vous nous faites perdre notre temps.
19: Je me fous de vos animaux.
9: Moi, je me fous de vous, vous ne rappelez plus. Allô?
19: Ça va barder. Moi, je connais très bien Yannick Noah. Ça va barder.
9: Ok, au revoir. Hein?
19: Alors, passez-moi la présidente.
9: Allez, je vous laisse. Au revoir.
27: Spéa Colmar, bonjour.
19: Qu'est-ce que c'est que cette histoire? Je veux pas qu'on me laisse.
27: Pardon?
19: Elle m'a dit, je vous laisse.
27: Mais non, elle a pas dit qu'elle vous laisse. Oh. Elle a dit, elle vous laisse.
19: Ah bah, dites-moi.
9: Je vous laisse.
10: Spéa Colmar, bonjour.
11: Oui, bonjour. C'est la SP1, là?
10: Oui, c'est la SPA.
11: Oui, bonjour. Dites-moi, là, c'est la police municipale, Colmar.
10: Oui.
11: On vient d'être appelé par un monsieur qui se plaint d'avoir été insulté au téléphone.
10: Oui, attendez,

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3: Je peux vous laisser, monsieur?
4: Comment?
3: Je peux vous laisser?
4: Ah non, vous n'avez pas recommencé.
3: Là, j'ai dit vous laisse. Je vous quitte, monsieur, je peux vous quitter. Voilà, j'ai trouvé un autre mot. Ça ira mieux comme ça.
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5: Bonjour.
6: Bonjour monsieur, c'est bien le magasin de meubles de bureau?
5: Oui.
6: Monsieur Martin, les livraisons Martin?
5: Oui.
6: J'ai un petit souci avec votre commande.
5: Vous livrez quoi?
6: Alors justement, en principe, je devais vous livrer des chaises.
5: Oui.
6: Mais je me suis gouré à l'entrepôt et je vous ai mis des chèvres.
5: Des chèvres?
6: Ouais, il y a une trentaine de bestioles, donc faudrait les réceptionner.
5: Mais moi, je veux pas de chèvres, on veut pas de chèvres ici.
6: Bah, c'est-à-dire que ce serait plus simple pour moi si vous les gardez, parce que
5: on
6: sinon...
5: a rien pour des chèvres, nous, c'est un bâtiment avec des bureaux. On va pas mettre des chèvres à l'intérieur.
6: Mais si, il suffit de leur prévoir un coin avec un peu de fourrage à chèvres.
5: Non, on prévoit rien du tout. Vous ne ramenez pas vos chèvres ici?
6: Pardon, mais selon mon bon de commande, déjà ce sont vos chèvres.
5: Je m'en fous, bah, vous ramenez pas de chèvres tout court. C'est vous qui vous débrouillez de renvoyer à l'expéditeur, nous on n'en veut pas.
6: Alors non, justement, le retour c'est à vous de le prendre en charge.
5: Retour mais c'est à nous? C'est quoi ça?
6: C'est-à-dire que dans ce cas, c'est à vous de renvoyer les marchandises.
5: Bah non.
6: Bah si.
7: Oui, bonjour.
6: Ah, bonjour madame.
7: Non mais attendez, je vois pas pourquoi on nous livrerait des chaises.
6: C'est ce que j'ai expliqué, normalement, je devais vous livrer 30 chaises.
7: 30 chaises?
6: Voilà, des chaises de bureau.
7: Ah, t'es mieux là.
6: Ouais, sauf que moi j'ai mal compris.
7: Ouais.
6: Résultat, je vous livre 30 chèvres.
7: Ah oui, mais nous qu'est-ce qu'on va en faire des chèvres?
6: Alors, il faudra juste les stocker en attendant de pouvoir les renvoyer.
7: Mais on peut pas stocker des chèvres.
6: Mais... Ah non mais attention, ce sont des chèvres que j'ai récupérées dans un cirque. Elles sont dressées, elles arrivent à faire des pyramides humaines en chèvres.
7: Mais même dressées, même en or, même en... On les prendra pas, monsieur.
6: Non mais parce que vous les mettez dans un coin, vous leur dites de se mettre en pyramide.
7: On peut pas. Les clients, les biquettes, ils vont se balader dans tout le magasin, ils vont être, on n'a pas d'enclos, on n'a rien de tout ça, nous, ici.
6: Bon, sinon, vous avez bien une arrière-boutique, une réserve ou une cour, je sais pas.
7: Il y a quoi? Il y a même pas un mètre carré de pelouse, tu vois, derrière les bâtiments, c'est tout, il y a rien d'autre.
6: Ah, bah, vous avez de la pelouse, parfait!
7: Mais non, mais c'est...
6: Non, mais fallait le dire, vous avez une prairie, vous le dites même pas.
7: Mais oui, mais non, c'est pas une prairie, c'est juste derrière les bâtiments.
6: Moi, ce sera très bien, vous leur installez juste un point d'eau, quelques mangeoires.
7: Mais on n'a pas besoin de faire tout ça, vu qu'on n'est pas concerné par les animaux.
6: Non, mais de toute façon, elles vont repartir rapidement, les chèvres.
7: Ah, bah oui, ça, c'est clair et net.
6: Bah oui, faudra juste les garder quelques semaines, le temps que je vous envoie le bon de retournage et la facture.
5: Pourquoi ça?
8: On va les mettre tous les chèvres.
5: Ah. Pourquoi on mettrait des chèvres?
8: Quoi,
6: il y a quelqu'un d'autre, non?
5: C'est quoi ça? Mais non, écoutez, là, je comprends pas.
6: Eh ben, bonjour, monsieur.
5: J'ai jamais commandé de chèvres, là. Qu'est-ce que vous voulez qu'on fasse avec des chèvres? Surtout, non.
6: Oh, bah, vous pouvez faire plein de trucs avec des chèvres. Vous pouvez récupérer le lait pour faire du fromage.
5: Vous allez les traire? Vous allez venir les traire?
6: Oh non, vous pouvez le faire vous-même. Il suffit de mettre votre magasin aux normes agriculturistes.
5: Ah, vous croyez que je vais traire et que je vais remettre les bâtiments de mise aux normes ou quoi que ce soit? On n'a rien pour traire, nous. Vous annulez tout? De toute façon, il n'est pas question que j'ai des chèvres, j'en veux pas.
6: Alors, annuler, je peux pas parce que j'ai un bon de livraison avec déjà une signature de chèvre dessus.
5: Je vous avais un bon de livraison avec une signature de chèvre?
6: Bah oui, c'est bien le problème.
8: Ah
6: bah,
5: vous avez un bon de livraison qui a été signé, vous me dites, par une chèvre?
6: Oui.
5: Signé par qui?
6: Bah par une de vos chèvres, Martinette.
5: Par une chèvre?
6: Ouais, Martinette, c'est la chef des chèvres.
5: Non, mais signé par une chèvre, là, vous foutez de moi, là, c'est pas possible.
6: Ah bah attendez, elle a bossé dans un cirque, elle sait quand même écrire son nom.
5: Ah bon?
6: Bah oui.
5: Bah oui.
6: Ah bah attendez, je crois qu'elle veut vous dire un truc.
5: Oui.
6: Bougez pas, je vous la passe. Mais bonjour monsieur, c'est Martinette.
5: Vous foutez de ma gueule, là.
6: Merci de nous accueillir chez vous.
5: Ah oui, vous foutez de ma gueule.
6: Mais vous croyez?
5: Bon, allez voir monsieur.
6: Mais non, c'est madame.
9: Allô?
10: Allô?
9: Oui.
10: Bonjour madame.
9: Bonjour.
10: Oui, comment allez-vous?
9: De qui s'agit-il, s'il vous plaît?
10: Ah, attendez, excusez-nous madame, là, c'est le service téléphonique, là. Hein. On a des clients en attente, hein. On vous prend après. Hein.
9: Oui.
10: Non, madame, c'est pas à vous qu'on parle, hein, excusez-moi. Là, pour une seconde. Hein. Vous avez un problème en ce moment, madame. Hein.
9: De quoi s'agit-il?
10: Oui, bah écoutez, on va essayer de faire au plus vite, hein, parce que là, j'ai les abonnés qui attendent. Allô?
9: Oui, bonjour.
10: Bonjour, madame Picolet?
9: Non, je suis la babysitter de madame Picolet.
10: Oui, vous ne quittez pas, madame, hein. Il y en a pour une seconde. Hein.
9: Bon, alors écoutez, vous venez de m'appeler, alors dites-moi ce qu'il y a.
10: Très bien, madame, merci, au revoir.
9: Oh, c'est pas vrai.
10: Tu peux prendre, s'il te plaît, parce que je peux plus. Madame Picolet.
11: Allô?
9: Allô, bonjour.
11: Oui, bonjour.
9: C'est pas vrai.
11: Oh oui, il va falloir rappeler, là, parce qu'on est débordé, hein. Merci. Allô?
9: Oui.
11: Oui, je suis à vous, hein, excusez-moi, mais vous savez, il y a 50 lignes qui décrochent en même temps.
9: Oui, je comprends, mais enfin, appelez directement les personnes.
11: Ce soir, hein, il n'y aura pas de problème. Ben, je vous remercie de bien vouloir comprendre. Hein. Allô? Allô?
9: C'est à moi que vous adressez.
11: Ben oui, madame, mais il faut répondre quand on vous parle. Hein.
9: Mais écoutez, j'ai reçu vous appelez, vous vous adressez à d'autres personnes, moi j'attends bêtement au téléphone. Donc oui. J'aimerais vous m'expliquer tout de même, au lieu de me demander d'attendre.
11: 16h30, 16h40, hein, parce que là on est débordé. Hein.
9: Oh, mais c'est pas vrai.
11: Allô?
9: Oui, je suis la baby-store de Madame Picolet.
10: Oui, bonjour monsieur.
9: Allô?
10: D'accord. Pas de problème, merci. Allô?
9: Allô, oui?
10: Oui, bonjour, madame.
9: Bonjour, je suis la babysitter de Madame Picolet. Ça fait un moment que j'attends.
10: Oh, ça va pas du

0: Ouais, non, je vous rassure, hein. Merci, au revoir.
1: Mais,
0: Allô ?
1: Allô ?
0: Oui, bonjour, madame.
1: Bonjour, monsieur.
0: Oui, qui est appareil ?
1: La babysitter de madame Picolet.
0: Ah, mais on est passé chez vous ce matin, hein ?
1: Vous êtes... Ah bon ?
0: Ah bah oui. Vous êtes madame Muller ?
1: Non, absolument pas.
0: Oui. Oh. Bah, ça doit marcher, hein, madame Muller, maintenant, il n'y a pas de problème, hein. Allô ?
1: Allô ?
0: Oui, bonjour, madame.
1: Bonjour, monsieur.
0: À qui ai-je l'honneur ?
1: La babysitter de madame Picolet.
0: Elle a arrêté.
1: Pardon ? Arrêté quoi ?
0: D'accord, bah c'est mieux. Hein. Merci.
1: Oh, c'est pas vrai.
0: Allô ?
1: S'il vous plaît, monsieur, est-ce que je pourrais savoir ce qui se passe ? Ça fait un moment que je prends au téléphone bêtement.
0: Ok, on s'en occupe. Merci.
1: C'est pas vrai.
0: Allô ?
1: Allô, bonjour, monsieur.
0: Oui, bonjour, madame. C'est à quel sujet ?
1: C'est à quel sujet ? Ça fait un moment que j'attends au téléphone. J'aimerais savoir ce qui se passe.
0: Bah, on va vous expliquer, c'est simple.
1: Alors, je vous écoute.
0: Eh bien, figurez-vous qu'il y a une panne depuis ce matin.
1: Mais une panne de quoi ?
0: Une panne de téléphone.
1: Il fonctionne, mon téléphone.
0: Bon, ben écoutez, on va faire le nécessaire.
1: C'est-à-dire ?
0: Très bien, madame Houdin. Merci. Oh. Oui, oui. Allô ?
1: Oui, bonjour, monsieur.
0: Oui, bonjour, madame. À qui est-ce l'honneur ?
1: À la babysitter de madame Picolet.
0: Ah, vous êtes encore là, vous ?
1: C'est pas vrai.
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3: Oui. Bonjour monsieur, c'est bien le garage ?
4: Vous dites bonjour monsieur, non ?
3: Ah, c'est pas le garage ?
4: Si, vous êtes bien au garage. Hein.
3: J'ai déclaré que j'étais en stage chez vous, à l'administration, je leur ai fait un dossier, vous voyez ?
4: Ben nous on n'a jamais pris personne en stage.
3: Non, alors ça je sais, c'est un stage fictionnel que j'ai inventé parce que ça me permet de cumuler des trimestres pour ma retraite.
4: Ah oui, mais nous on vous prend pas en stage, c'est hors de question. Hein.
3: Ah non, mais je vous demande pas de me prendre en stage, il faut juste faire comme si vous m'aviez déjà pris en stage.
4: Mais vous n'êtes jamais venu chez nous, je veux quand même pas dire que vous êtes venu en stage ici quand même.
3: C'est-à-dire que moi j'ai fait tous les papiers à votre nom, donc...
4: Papiers. Non, ça c'est hors de question.
3: Bah hein. Si, parce que comme j'ai déclaré 10 ans de stage...
4: Vous avez déclaré, mais bon Dieu, mais il y a un patron ici, non ?
3: Justement, faudrait dire au patron qu'il m'a eu en stage pendant 10 ans.
4: Ah bah oui, mais vous êtes rigolo, vous.
3: Ah bah merci.
4: Non, mais ça se fait pas, des choses comme ça.
3: Bah excusez-moi, ça me fait quand même gagner 10 ans sur la retraite.
4: Ça vous fait gagner 10 ans sur votre retraite, mais moi j'en ai rien à faire de ça.
3: Bon écoutez, je considère que c'est validé.
4: Bien sûr, je veux rien du tout vous valider, c'est hors de question, je vous dis. Moi je ne fais pas n'importe quoi, n'importe comment.
3: Non mais ça je le fais, moi.
4: Mais non, je vous ai dit.
3: Bon écoutez, l'essentiel c'est que vous avez validé.
4: Non. J'ai mon ouvrier à côté, il peut quand même bien dire que j'ai pas dit que j'étais d'accord. Vrai ou faux ?
3: Faux.
4: Prenez. J'ai jamais dit ça.
3: Ouais. Ah, bonjour madame. Donc, il y a votre collègue qui a validé.
5: Validé quoi ?
3: Eh ben, mon stage.
4: Ça va pas, non ?
5: Ouais. C'est vrai que vous avez fait un stage chez nous. Ouais.
3: Ah, bah, on est d'accord.
5: Non, c'est ironique.
3: Alors, repassez-moi cette Véronique dans ce cas.
5: Ah ? Non, pas. Et il n'y a pas de Véronique dans ce garage.
3: Bah, vous m'avez dit que c'était Véronique.
5: J'ai dit que c'était ironique.
4: Bon, bah alors, vous n'allez pas nous chercher longtemps, non ? Ah. Y en a ras-le-bol.
3: C'est encore Véronique ?
4: Ben, voilà mon fils qui arrive.
3: Ah.
6: Okay. Oui.
3: Bonjour madame.
6: Vous avez fait de la fraude. Vous n'avez pas ma signature sur aucun document.
3: Alors, si vous tenez vraiment à signer, écoutez, je vous dépose les documents.
6: Hors de question.
3: Il faudrait que je prenne quelques photos quand même.
6: Pas de photos, rien du tout. Vous me déposez ça dans la boîte aux lettres.
3: Bah si, pour mon rapport de stage, il faut que je fasse des photos.
6: Hors de question. Aucune photo.
3: Il faudrait quand même qu'on voit un petit peu les mains dans le moteur, vous voyez.
6: Aucune photo. Rien.
3: Bon, écoutez, je passe demain.
6: Vous m'agacez là. Vraiment, vous m'agacez. Vous me dites à quelle heure vous venez demain, et puis moi, les flics, ils vont être là quand vous arrivez.
3: Il y a encore un petit problème, c'est que comme j'ai déclaré 10 ans de stage, normalement, vous auriez dû m'embaucher.
6: J'en ai rien à faire.
3: Donc vous êtes comme qui dirait hors la loi.
6: Attendez, vous faites une fraude et c'est encore moi qui vais être dans la merde.
3: Nous faisons une fraude. Hein.
6: Vous faites une fraude, ça mérite un dépôt de plainte.
3: Oh bah allez gonfler, tiens. Si c'est ça, je fais une contre-plainte.
6: Je suis gonflé, attendez. C'est mon argent qui va partir pour vous indemniser. Donc.
3: D'ailleurs, il faudrait aussi payer les années que je suis censé avoir travaillé chez vous.
6: Je ne fais pas de magouille.
3: Vous me déclarez un salaire.
6: Il faut que vous verse un salaire fictif, mais c'est quoi cette histoire-là ?
3: Je vous rassure, moi je vous le reverse au black derrière.
6: Vous versez. Non, mais je veux pas ça. Je ne veux pas entendre parler de ça.
3: Bah, les garagistes, on m'a dit, ils faisaient tous du black. Vous allez pas me dire.
6: Ah
3: que...
6: non, hors de question.
3: Ouais, écoutez, on arrondit, on dit que vous me devez 300 000 euros.
6: Ah bah oui, bien sûr. Mais on n'arrondit rien du tout.
3: À la limite, si vous me faites une partie en liquide, une partie en chèque.
6: Mais non, merci, au revoir.
3: Écoutez, je veux bien négocier à 290 000.
6: Hors de question, faut vous le dire en quelle langue ?
4: Ça va pas, non ?
3: Ah, allô ?
4: Oui !
3: C'est encore Véronique que j'entends là derrière, non ?
4: Ah, vous allez pas recommencer, je vous ai dit.
3: Ah, Véro, excuse, mais alors c'est compliqué avec ta collègue.
4: Je ne m'appelle pas Véronique, mais ça suffit.
3: Eh, dis-lui que je veux bien signer à 280 000.
4: Non, mais ça va pas, non ?
3: 270 000 !
4: Ça va barder sec, c'est moi qui vous le dis.
3: Bon, 250 000 avec un appart de fonction.
4: Eh, non, mais moi je vous raccroche.
3: Eh, non, mais allô, monsieur Véronique ?
4: N'importe quoi !
7: Oui ?
8: Allô, Nadine ?
7: Oui ?
8: Ah, comment ça va ?
7: Ça va ? Mais vous êtes qui ?
8: Bah, tu me reconnais pas ?
7: Ah ben mince, ben non, franchement, je reconnais pas.
8: Ah, écoute, enfin quand même.
7: Oh, je suis désolée, hein, mais...
8: Ça me fait de la peine, Nadine.
7: Oh, madame...
8: Ah
7: ça, c'est ça.
8: Ah
7: ah, voilà.
8: Oh.
7: Comment que ça va?
8: Ben, pas très bien.
7: Oh, mince, alors. Et quand est-ce qu'il vous déplâtre, alors?
8: Eh ben, figurez-vous que j'ai eu quelque chose d'assez rare.
7: Oui.
8: Les poils se sont pris dans le plâtre.
7: Ah!
8: Et s'ils m'enlèvent le plâtre...
7: Ils vont vous arracher tous les poils.
8: Voilà.
7: Eh ben, pardon. Vous allez sentir votre douleur.
8: Parce qu'ils m'ont fait un deuxième plâtre. Qu'est-ce qu'on vous avait dit?
7: Eh ben, moi, Hélène m'a dit que vous êtes tombée.
8: Oui.
7: Qu'on vous a plâtré le pied.
8: Oh, jusqu'au bassin.
7: Oh, quelle horreur.
8: Oui.
7: Parce que moi, je pense surtout à ça, quoi, au problème pour monter les escaliers, pour...
8: Non, mais j'ai pris quelqu'un.
7: Ah, vous avez bien fait.
8: Il est très gentil, c'est un jeune homme. Hein.
7: D'accord.
8: Oh oui, heureusement qu'il est là.
7: Hein. Ben, heureusement, oui, que ça existe.
8: Oh, oui. Le problème, donc, c'est que c'est les poils, quoi. Comment ils vont faire, je ne sais pas.
7: Comment ils vont faire?
8: Alors, les pieds. Bon, ben, on n'a pas de poils sur les pieds. C'est surtout les cuisses.
7: Les cuisses.
8: Et puis la touffe, quoi.
7: Bah oui.
8: La chatte, quoi.
7: Ben exactement, oui, je m'en doute.
8: Je suis très inquiète pour les poils de ma chatte.
7: Oh, mais non, vous ne faites pas de soucis, ça repousse de toute façon.
8: Ben vous savez déjà, moi, avant, hein, moi quand on me bouffait la chatte, rien que me la bouffer comme ça, parfois, il m'arrachait un ou deux poils, quoi. Ça me faisait mal. Oh, Nadine.
7: Ben pardon.
8: De rien. J'ai toujours beaucoup aimé les poils de ma chatte.
7: Ben oui. Notre féminité, on y tient.
8: Oh oui. J'ai toujours bien entretenu.
7: Oh.
8: J'ai un bigoudi spécial chatte, la Made in China, là,
7: ouais,
8: vous savez,
7: ouais.
8: Rose, là. Et donc, je faisais des petits rouleaux comme ça, comme
7: ben
8: une petite...
7: Oui.
8: Une petite cascade de poils.
7: Oh.
8: Oh, c'était joli.
7: Comme si c'était des cheveux sur votre tête.
8: Voilà. C'est exactement ça.
7: Ben oui.
8: Et donc, j'ai fait, vous savez, comme une espèce de petite permanente. Donc, ça, c'est très joli. Ça s'ouvre comme des rideaux. Voilà, quand on écarte doucement, vous voyez. Et l'idée qu'on les arrache.
7: Quand est-ce que vous y allez?
8: Ça fait un pipi.
7: Non, pour vous enlever le plâtre.
8: En fait, il y a le jeune homme. Il me propose de le faire lui-même.
7: Ah.
8: Ben, attendez, je vais vous le passer.
9: Michel.
10: Oui, allô, merci. Allô?
7: Oui.
10: Oui, bonjour, madame.
7: Bonjour, monsieur.
10: Vous voulez peut-être me...
7: Je sais pas, elle me dit qu'elle se fait du souci pour son plâtre.
10: Pour les poils de sa chatte, oui.
7: Oui, voilà.
10: Voilà.
7: Je sais pas si c'est votre boulot de faire ça, j'en sais rien, moi. Hein.
10: Ce qu'elle me demande, en fait, c'est de faire moi-même l'épilation, c'est ça?
7: Oui.
10: Avec ma bouche. C'est
7: pardon?
10: Bien ça.
7: Bah, pourquoi avec votre bouche?
8: Ben oui, j'y tiens. Hein.
7: Pardon?
10: Vous voyez?
7: Oui, ben il y a quelque chose qui tourne pas rond. Pourquoi qu'elle vous demande ça?
10: C'est pas mon métier. Hein.
7: Eh ben, ma foi, moi, c'est pas moi qui peux le faire non plus. Hein.
10: Vous êtes sûr?
7: De quoi je suis sûr?
10: Ben, je crois qu'elle vous appelait pour ça.
7: Pardon?
10: Je vous la repasse. Hein.
7: Oh, pour dire quoi?
8: Merci. Allô?
7: Oui.
8: Je suis pas en confiance totalement avec ce jeune homme.
7: Oui.
8: Je voudrais savoir si c'est... vous pouviez le faire, vous.
7: Ah non.
8: Avec votre bouche.
7: Ah non, non, non. Ah non, non, non, non, non, non, non. C'est hors de question. Non, non, non.
8: Mais pourquoi?
7: Mais parce que c'est pas dans mes façons de faire.
8: Non, mais on recrache après, c'est pas grave.
7: Ah ben non, non, non, non, non. Je suis désolée, madame. Vous faites erreur sur moi, sur ma personne. Hein.
8: Ah non, mais c'est juste un coup de main, je vous demande. Hein.
7: Connais pas assez. Je suis pas assez intime avec vous. Je suis pas...
8: Les yeux fermés.
7: Pourquoi vous avez pas demandé à Hélène?
8: Hélène?
7: Oui.
8: C'est elle qui m'a dit de vous appeler.
7: C'est Hélène qui vous a dit de m'appeler moi?
8: Oui.
7: Eh ben pardon, je suis vraiment scotchée là.
8: Hein. Ben oui, parce qu'elle a dit que vous rendriez service facilement. Plus.
7: Ben dites, il y a service et service quand même.
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11: Coiffure, bonjour.
8: Oui, bonjour, monsieur. C'est le salon de coiffure.
11: Oui.
8: Dites-moi, est-ce que vous faites des permanentes?
11: Oui.
9: des balayages, là aussi.
11: Oui.
9: Ah, vous faites des balayages ?
11: Également, oui.
9: Parce que je suis juste à côté de vous, là, au 5, moi.
11: Oui.
9: Vous êtes au 3.
11: Oui, c'est ça.
9: Si vous faites des balayages, vous ne pouvez pas venir devant chez moi.
11: Venir devant chez vous ?
9: Parce qu'il y a un chien qui a fait une grosse merde devant la maison.
11: Ah non, je suis désolé, je suis tout seul cet après-midi.
9: Vous venez de me dire que vous faisiez des balayages.
11: Mais c'est un salon de coiffure ici.
9: Mais oui, mais...
11: Je suis tout seul cet après-midi.
9: Mais vous venez maintenant.
11: Mais enfin, c'est pas mon travail, je vais quand même pas aller balayer devant votre porte.
9: Mais monsieur, il y a une merde de chien qui trône devant l'entrée.
11: Bon, écoutez, je suis désolé, mais je ne peux pas.
9: Écoutez, nous on a une raclette, si ça peut vous aider.
11: Non, j'ai du travail.
9: J'appelle la police.
11: Et c'est ça. Coiffure, bonjour.
0: Oui, bonjour monsieur, adjudant de la place Gendarmerie Nationale.
11: Oui.
0: C'est le salon de coiffure qui se trouve aux 3 rue du Port.
11: Oui, c'est cela.
0: Oui, bonjour, on vient d'être appelé par monsieur Ledoux qui se trouve être votre voisin situé au 5.
11: Oui, il m'a appelé pour aller balayer devant la porte.
0: Il paraît que vous avez un chien et que ce chien aurait fait un étron juste devant la porte empêchant ce monsieur et sa femme de sortir de chez eux.
11: Oui, il m'a demandé d'aller balayer, seulement je ne peux pas cet après-midi, je suis tout seul.
0: Mais je comprends, mais bon, ces deux personnes sont âgées, elles doivent aller, elles ont des rendez-vous à des clubs d'anciens, donc...
11: Oui.
0: Je leur dis de vous rappeler, hein.
11: Oui.
0: Merci.
11: Au revoir. Coiffure, bonjour.
9: Oui, c'est encore nous.
11: J'arrive, hein.
9: Ah, vous voulez bien le faire ?
11: Ben oui, j'ai pas le choix, la gendarmerie vient d'appeler, donc j'arrive.
9: Ah, ben écoutez, c'est gentil. Ils vous ont dit aussi pour le petit service en plus, non ?
11: Quel service en plus ? Écoutez, je suis tout seul.
9: Non, mais il y en a pour 2 minutes. C'est pour la vaisselle.
11: La vaisselle ?
9: Oui.
11: Non, mais c'est une plaisanterie ou quoi ?
9: Pardon ?
11: Mais on est un salon de coiffure. Pourquoi j'irai faire la vaisselle ? Je vais aller voir la mère de chien. C'est déjà très gentil de ma part.
9: Voilà.
11: Attendez, moi, je suis coiffeur. Je fais pas la vaisselle des voisins ou j'en ai rien à faire, moi.
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12: Oui, bonjour.
3: Bonjour monsieur, c'est bien la pharmacie ?
12: Oui.
3: Monsieur Martin à l'appareil, les négociants Martin Villois.
12: Oui.
3: Je vous ai récupéré un stock de vaccins pour le nouveau virus, l'archomavirus. Est-ce que je peux vous les déposer tout à l'heure ?
12: C'est des vaccins que vous avez eu où ?
3: Bah ce sont des vaccins anti-Covid que j'avais achetés en 2020, je les avais mis de côté au cas où et là ça tombe bien, il y a un nouveau virus qui arrive.
12: Bah ils doivent plus être bons en 2020, on est en 2026.
3: Ouais, alors ça reste entre nous mais vous inquiétez pas, j'ai changé le dernier chiffre. Dans 2020, j'ai rajouté un petit trait au-dessus du zéro et hop, on lit 2026. Sur le flacon.
12: Comme ça
3: on est couvert, vous voyez.
12: Alors attendez, je vais vous passer.
3: Merci monsieur.
12: Mais qu'est-ce qu'il me raconte lui ? Allô, bonjour.
3: Eh, bonjour monsieur. Comme j'expliquais, je vous apporte les vaccins contre le nouveau virus, l'archomavirus.
12: Mais il n'y a pas de vaccin contre l'antivirus.
3: Bah oui, je sais, pas encore.
12: Et du coup, vous voulez me déposer quoi ?
3: C'est ce que je disais, les vaccins Covid, vu que c'est la même chose de toute façon.
12: Non, c'est pas la même non ?
3: Si, à la télé, ils ont dit que c'était un vaccin ADSL, comme le Covid.
12: Ah oui, un vaccin ARN.
3: Voilà, c'est ce que j'ai dit. Et puis en plus, comme j'ai mis 26 à la place de 2020.
12: Oui, mais vous avez mis 26. Et vous croyez qu'on change les dates de péremption comme ça ? On est des professionnels de santé, accessoirement.
3: Ah non, mais accessoirement, vous inquiétez pas, je vous les ai déjà changées, moi, les dates. Péremptatoire.
12: Oui, non, mais... Bonjour, monsieur.
3: Et bonjour, monsieur.
12: Attendez, là. Nous, on peut pas se permettre de vacciner des gens avec une péremption qui a été modifiée.
3: Ah, mais ça craint rien, parce qu'en plus, j'ai passé toutes les doses de vaccins au micro-ondes.
12: Non, non, on met pas au micro-ondes. Une stérilisation se fait pas au micro-ondes.
3: Bah, c'est pas que pour stérilifier, c'est surtout pour les puces.
12: Pour les puces ?
3: Bah oui, vous savez bien que dans les vaccins Covid, il y a des puces 5G pour géolocalifier ceux qui sont vaccinés.
12: Oui, mais... Non.
3: Bah si, mais quand on passe le vaccin au micro-ondes, ça grille les puces 5G.
12: Oh, non mais c'est quoi ce délire ? Faut arrêter là.
3: Ah bah pardon, j'ai vu le truc sur internet, la preuve.
12: Mais sur internet, il y a un tas de ramassis.
3: Oh, bah, ça reste.
12: On met pas des vaccins au micro-ondes pour détruire la 5G ou je sais pas quoi dedans. Hein.
3: Ah bah vous pouvez regarder n'importe quel film où il y a un gars qui veut pas se faire repérer, à tous les coups, il met sa carte SIM au micro-ondes.
12: Ouais, mais dans les flacons de vaccins, il y a pas de carte SIM. Hein.
3: Non, dans les vaccins, ce sont des micro-puces, mais ça marche pareil. Donc moi, je vous ai booké des clients qui sont intéressés.
12: Et là, vous êtes dans une pharmacie, monsieur. Hein.
3: Non, pas du tout. Là, je suis dans mon bureau.
12: Non, mais moi, je suis en pharmacie, là.
3: Oui, bah c'est pour ça que je vous appelle. Moi, je vous file les vaccins et vous, vous vaccinagez les clients.
13: Ah oui, bonjour.
3: Ah, bonjour, madame. Vous êtes la chef.
13: Monsieur Martin, c'est ça ?
3: Tout à fait.
13: Et votre épouse, c'est Martine, c'est ça ?
3: Bah oui, dis donc, on ne se serait pas croisé à Martinsville.
13: C'est ça, exactement. Je vous écoute tous les matins sur Rire et Chanson.
3: Très bon choix, bravo.
13: C'est que Monsieur Robles, enfin, toute l'équipe.
3: Hein. Voilà, toute la fine équipe à Monsieur Robles, exactement.
13: J'ai encore écouté ce matin.
3: Alors, interro surprise, c'était quoi ce matin ?
13: Ah non, j'ai pas écouté ce matin, autant pour moi, non.
3: Ah,
13: alors.
3: Tiens donc.
13: Alors ça, c'est la blague, ça.
3: Comme par hasard.
13: Vous m'avez eu là.
3: Alors ça, c'est pas de bol. Hein.
13: Mais en tout cas, je vous écoute tous les jours, mais pas ce matin.
3: Bon bah, à demain alors.
13: Oui, à demain.
3: Et au revoir, madame.
13: Merci, au revoir, madame.
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14: Allô?
0: Oui, bonjour madame.
14: Oui, bonjour.
0: Je ne vous dérange pas?
14: Non.
0: Très bien. Je suis bien au Bois Rue?
14: Oui.
0: Vous êtes le responsable de l'établissement?
14: Je suis la femme du responsable.
0: D'accord. En fait, je suis de Trésor Public.
14: Oui.
0: Et je voudrais votre avis et savoir ce que vous en pensez. Oui. À savoir, est-ce que ça vous embêterait si on faisait un petit examen en fait de votre comptabilité, c'est-à-dire ce qu'on appelle un contrôle fiscal. Maintenant, dites-moi vraiment en toute sincérité, si vous n'avez pas envie, vous n'avez pas envie, puis c'est tout.
14: C'est-à-dire que, honnêtement, moi, je suis mal placée pour vous dire si j'ai envie ou si j'ai pas envie. C'est pas moi qui m'en occupe, donc.
0: Parce que je vous avoue que si on commence, il y en a pour un an. Hein.
14: Ah non, c'est trop long, oui. Hein.
0: Oui, oui, ouais. Puis c'est assez fatigant parce qu'on vous demande quand même de retrouver toutes vos pièces comptables.
14: Et ça, c'est pas obligatoire.
0: Moi personnellement, si vous voulez, j'ai beaucoup de travail.
14: Oui.
0: Et je vous avoue que si je devais contrôler tout le monde, je n'en sortirais pas.
14: D'accord.
0: Voilà. D'accord. Donc, je sais que normalement on devrait jeter un œil sur votre comptabilité, mais honnêtement, je m'en sens pas trop le courage.
14: Oui.
0: Tout ce que je souhaite, c'est justement éviter ça, quoi.
14: Oui, je comprends bien, oui.
0: Et c'est pour ça que je vous demande votre avis à vous, si vous souhaitez ou pas.
14: Ouais, honnêtement, si c'est pas obligatoire et qu'on peut l'éviter,
0: oui.
14: C'est vrai que bon, ça fait gagner un peu de temps, quoi.
0: Ben voilà. Ouais. Puis en plus, vous êtes à combien de kilomètres de Brive?
14: 60.
0: Ah ouais, oh, ça fait trop loin, quoi. Pour moi, aller tous les jours chez vous pendant un an...
14: Oui. Ça fait de la route, hein.
0: Ben oui.
14: Oui.
0: Mais bon, moi, à partir du moment où on me dit qu'on n'en a pas envie, je...
14: Honnêtement, je parle pour mon mari, mais je pense pas que...
0: Ouais, puis pour trouver quoi à l'arrivée, des clopinettes.
14: Oui, voilà.
0: Si ça vous embête pas...
14: Ah non, ça m'embête pas que vous en fassiez pas du tout, hein. D'accord. M'embête pas.
0: D'accord.
14: Hein.
0: C'est vrai, vous êtes sûr, hein,
14: parce... Ah oui, non, je suis sûr, oui.
0: Je veux absolument pas abuser, hein.
14: Non, mais je suis sûr. Hein.
0: Bon.
14: Non.
0: Alors, je vais vous passer mon chef de service.
14: Oui.
0: Et vous allez lui dire que votre mari a la grippe.
14: Ah non, je peux pas dire ça.
0: Ben, c'est la seule solution.
14: Je peux pas dire que mon mari a la grippe, il n'a pas.
0: Ben oui, mais.
14: Vous lui dites, vous, mon mari a la grippe.
0: Bon, attendez, je lui dis. Hein.
14: Hein.
0: Je vais me demander. Oui, on a Karl, oui. Mais moi, ça m'embête d'y aller parce que le monsieur a la grippe. Vous êtes sûr, hein, madame, je crois. Hein.
14: Oui.
0: Il a la grippe. Merci. Allô?
14: Oui.
0: Bonjour, madame.
14: Bonjour.
0: Alors, votre mari a la grippe?
14: Oui.
0: Depuis combien de jours?
14: 3 jours.
0: Oh, mon Dieu.
14: Il n'y a pas le typhus, il a la grippe.
0: Ah oui, alors, c'est embêtant parce qu'on avait pensé aller vous voir pour un petit examen. De la comptabilité.
14: Oui.
0: Mais évidemment, là, on ne peut pas prendre ce risque.
14: Ah non.
0: Donc, on préfère, si ça ne vous dérange pas,
14: oui.
0: Oublier le contrôle fiscal.
14: Mmh.
0: Est-ce que ça ne vous dérange pas?
14: Pas du tout.
0: Honnêtement, si vous préférez en avoir un, nous, il n'y a pas de problème, mais avec la grippe,
14: oui.
0: C'est compliqué.
14: Très.
0: Est-ce que ça vous embête si on oublie?
14: Non, pas du tout.
0: Vous êtes certaine?
14: Oui, certaine.
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15: Hello.
16: Bonjour monsieur.
15: Ah non, c'est madame.
16: Vous êtes sûr?
15: Oui, je suis une madame.
16: Bon, admettons.
15: Oui.
16: C'est bien le bar?
15: Oui.
16: On va venir gréver chez vous.
15: Vous allez venir?
16: Gréver.
15: Gréver, c'est quoi ça? Ça veut dire quoi?
16: Bah, gréver, faire la grève.
15: Ah bah oui, mais moi je suis un bar, je vais pas...
16: Ah non, mais je vous demande rien, il suffit que vous me laissiez vos clés.
15: Pourquoi faire? Je donne pas mes clés du bar, attendez, c'est un bar tabac.
16: Dans ce cas, si vous voulez pas laisser des clés, vous avez qu'à laisser ouvert.
15: Bah, je vais pas laisser ouvert non plus.
16: Bah comme ça, vous gardez les clés.
15: Non, mais attendez, mais si vous délirez là.
16: Si on fait un double alors?
15: Non, je vous dis que non.
16: Eh bah moi je vous dis que oui.
17: Oui, allô.
16: Ah, mais c'est madame.
17: C'est pourquoi?
16: C'est ce que je disais, on va venir gréver, en fait.
17: Faire la grève?
16: Oui, c'est ça, oui.
17: Ah non, mais il est hors de question de ce truc-là. On n'a pas demandé d'être en grève, nous. Vous mettez une pression, là, vous nous mettez la pression pour...
16: Oui, alors, des pressions. Alors, on a une machine à pression, oui, qu'il faudrait que j'installe.
17: Non, c'est pas ça que je veux dire, mais je veux dire...
16: Attendez. Monsieur Martin?
17: Mais non.
16: C'est la dame, là, du bar qui me dit qu'il faut installer une machine à pression.
17: Mais non, mais j'ai jamais dit ça. Je vous dis, on parle pas de ça. J'ai pas lieu du tout de machine à pression, monsieur. Vous êtes pas bien ou quoi? Vous, sans déconner.
16: Enfin, on a quand même décidé la grève avec tous les camarades.
17: Mais non, mais on n'est pas je suis pas syndicat, mais je suis pas la CGT, je suis pas.
16: Excusez-moi, mais on a voté, hein.
17: Non, mais voté avec la demande de qui?
16: Avec la demande du SM, le syndicat des Martins. On est en démocratisme, on a le droit. Hein.
17: Mais je suis d'accord, mais je suis d'accord avec vous en démocratie. On est en démocratisation aussi. Je veux dire.
16: Voilà, oui, c'est ça, en démocratisationnagisme. D'ailleurs, vous êtes bienvenu pour boire un coup, restez avec nous. Hein.
17: Mais vous allez quand même pas nous imposer de rester avec vous.
16: Vous n'êtes pas obligé de rester, hein, si vous voulez en profiter.
17: Mais vous rigolez. On n'est pas obligé de rester. Qui c'est qui tient le bar alors? Faut qu'on ferme le bar.
16: Ah bah j'ai Monsieur Martin qui s'est proposé pour tenir la buvette.
17: Mais non, mais hors de question. Mais c'est un bar. On a une licence. On est quand même propriétaire du bar.
16: En revanche, on a un barbecue à mettre charbon. Vous avez une terrasse?
17: Ah non, mais monsieur, mais je vous interdis ça, hein, sans déconner.
16: Bah si, parce que comme on installe la buvette à l'intérieur.
17: Mais non plus. Mais vous êtes barjot quoi là, sans déconner.
16: Allô?
18: Oui, allô.
16: Bonjour madame.
18: Monsieur, pointez-vous demain matin à 7h moins le quart. Moi, je serai là.
16: Ah, on devient raisonnable.
18: Venez pas me faire chier. Je vous promets, venez pas me faire chier.
16: Oh, oui, mais faudrait savoir aussi.
18: Non, monsieur.
16: Non, mais si.
18: S'il vous plaît. Si vous venez, je vous déloge.
16: Ah, bah non.
18: Ah, bah attendez. Je vous passe le patron.
16: Ah, parce que vous êtes même pas le patron.
18: Allô?
16: Vous êtes la responsable?
18: Non, mais moi, j'en ai rien à foutre de la grève. Moi, je m'en fous. Moi, tu vas de grève. Qu'est-ce que vous racontez, là?
16: Bah, si, c'est ce que je disais.
18: Je vous dis que non, moi. C'est quand même moi le patron ici.
16: On a une buvette, là, qu'on doit.
18: Écoute, j'en ai à foutre, moi, de la buvette. Moi, que vous allez quand même pas installer une buvette devant chez moi. Hein. Bah, que je vous vois demain matin, on va rigoler 5 minutes.
16: Ah, bah tiens, on va rigoler 5 minutes. J'espère même un peu plus.
18: Ah, oui, ouais, sûrement. Même 10 si vous voulez.
16: Eh, hey, vous savez quoi? Mettez-en 15, c'est pour moi.
18: Oui, c'est ça, ouais.
16: Ah, allô?
19: Allô?
16: Ah, bonjour, monsieur.
19: Eh, pépette. Non, mais c'est une blague,
20: oui,
19: ça.
20: C'est pas Martin de Rire et Chanson.
16: Qui ça?
19: Martin de Rire et Chanson.
16: De?
19: Rire et Chanson.
16: Il s'appelle comment?
19: Rire et Chanson, Martin.
16: Marc qui?
19: Martin.
16: Machin.
19: Martin, de la radio.
16: Quelle radio?
19: Rire et Chanson.
16: Oh, bah non, c'est pas lui.
19: Non, menteur.
16: Oh, bah non, attendez, j'ai mon beau-frère à côté. Martin, oui.
19: Oui, oui, c'est ça.
16: Écoutez, j'ai ma femme aussi qui est à côté, qui peut confirmer.
19: Oui.
16: Martine.
19: Et moi aussi, j'ai mon mari qui est à côté.
16: Martine, est-ce que c'est moi? Ah non, c'est pas
19: oui.
16: Toi. Ah, vous voyez?
19: C'est ça.
16: Ma femme confirme.
19: Oui, c'est ça, oui. Je vous écoute quand je suis en voiture, alors vous savez, je sais, hein.
16: Bon, bah, je vous laisse tranquille.
19: Merci. Bonne journée.
16: Bonne journée.
19: Au revoir.
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22: Bonjour.
23: Oui, bonjour, c'est bien le bar.
22: Oui.
23: Oui, bonjour madame, monsieur de la place à l'appareil, directeur de l'école Saint-Véron.
22: Oui.
23: Aujourd'hui, c'est la journée de prévention de l'alcoolisme dans les écoles. Nous sommes réunis dans la salle de classe avec les élèves.
22: Oui.
23: Voilà, donc les élèves vous écoutent, ils vous disent bonjour. Je ne sais pas si vous les entendez.
22: Je les ai entendus, oui.
23: Les enfants, nous sommes avec une dame qui donne donc de l'alcool à ses clients. C'est ses clients qu'on appelle des alcooliques.
22: Ah bah oui. Hein.
23: C'est la bonne réponse. Il y a un élève, oui Jean-Pierre. Jean-Pierre nous demande si vous vous sentez responsable des multiples cirrhoses.
22: On ne peut pas être responsable parce que j'estime que chaque être humain est responsable de sa personnalité.
23: Et en l'occurrence de son foie.
22: Et en l'occurrence de son foie.
23: Donc vous faites souffler, évidemment, dans le ballon avant de...
22: On ne fait pas souffler, vous savez, il y a des signes. Hein.
23: Ah, alors, voilà, les enfants, c'est ce que je vous expliquais tout à l'heure. Les signes précurseurs avant-coureurs de l'état alcoolique. Quels sont-ils, par l'ordre d'apparition sur le visage?
22: La rougeur, déjà, du visage, les yeux troubles, le tremblement des mains.
23: Ah, il y a Simone. Il y a la petite Simone qui dit que son père, c'est comme ça aussi qu'elle reconnaît son père le soir quand il rentre à la maison.
22: Vous savez, il y a des personnes qui sont alcooliques à très faible niveau. C'est-à-dire, dès qu'ils boivent deux verres, ils sont sous. J'estime que vraiment, l'alcoolisme, c'est celui qui boit chez lui et en cachette. Et voilà. Qui après va dans les bars, bien sûr, pour se finir. Hein.
23: Voilà. Se finir en beauté ou se finir en...
22: Oh, généralement, vous savez, c'est pas bien beau, quelqu'un qui est rond. Hein.
23: Ouais, comment on pourrait le qualifier?
22: D'épave.
23: Une épave. C'est comme ça que Didier voit d'ailleurs son père. Et le père de Didier, vous le connaissez peut-être, il vient souvent chez vous, dit le petit... Oui, tu vas souvent dans ce bar. Et il rentre toujours sous.
22: Il vient souvent chez moi?
23: Oui.
22: Il rentre toujours sous.
23: Oui, c'est ça Didier?
22: Alors, je ne sais pas qui est son papa.
23: C'est un monsieur qui est assez rouge du visage.
22: Ah, je ne pense pas le connaître, hein.
23: Oui, on dit qu'il tremble un peu.
22: Il tremble. Et qu'est-ce qu'il fait son papa comme métier?
23: Il est chauffeur de taxi.
22: Ah.
23: Voilà. Alors, les enfants, est-ce que vous avez d'autres questions à poser à madame?
22: Mais si vous saviez que dans les grandes surfaces, de voir les jeunes acheter ce qu'on peut voir acheter, c'est atroce.
23: Oui, c'est ce que disait le petit Bernard. Il disait que son cousin avait acheté dans une grande surface un survêtement atroce. C'est vrai, vous avez raison, madame.
22: Mais oui.
23: C'est moche. C'est moche, un survêtement moche.
22: Et c'est pas beau.
23: Et c'est pas beau.
22: Non.
23: Bleu en bas, bleu fluo et rose en haut. Pour un garçon, c'est...
22: C'est moche. Hein, c'est ça. Disons que c'est à se demander...
23: S'il n'avait pas bu avant.
22: Un haut de survêtement rose, ça donne déjà l'idée que le gamin veut...
23: Veut boire.
22: Voilà. Et il boira.
23: À quelle heure
22: Comment?
23: À quelle heure a-t-il déjà bu, d'après vous?
22: Oh, vous savez, il y en a qui boivent à toute heure. Hein.
23: Voilà. Donc, madame, d'après vous, non au survêtement rose.
22: Écoute... Vraiment non. Non au survêtement rose.
23: Pourquoi?
22: Parce que c'est une ligne qui peut prouver que l'enfant a envie de boire. Et qu'il a bu peut-être déjà.
23: À quoi reconnaît-on, madame, un enfant qui a bu 4 litres de vin rouge cul sec?
22: Bah, il titube déjà.
23: Non, puis surtout, qu'est-ce qu'il a sur lui?
22: Un survêtement rose.
23: Avec des poils ou sans poils?
22: Ah non, il n'y a pas de poils. Non.
23: Voilà, les enfants vous applaudissent. Je ne sais pas si vous les entendez.
22: Oui, je les entends, en effet. Merci, les enfants. Ah oui, ça fait plaisir, hein? Ça fait énormément plaisir, monsieur. Eh bien, écoutez, je vous remercie. Je remercie énormément les enfants. Merci, les enfants.
23: Madame, madame, figurez-vous que parmi tous ceux qui vous applaudissent, il y en a un qui a un survêtement rose.
22: Eh bien, d'après moi, il faut qu'ils disent non à tout ça.
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5: Bonjour.
16: Bonjour monsieur, c'est bien le restaurant?
5: Oui, oui.
16: Monsieur Martin à l'appareil, société d'immobilier commercialiste de Martinville.
5: Oui.
16: J'ai un client qui m'a demandé de lui trouver un local pour ouvrir une salle de sport.
5: D'accord.
16: Et comme tout ce que j'ai trouvé, le loyer était trop cher, je lui ai proposé de s'installer chez vous.
5: Mais je suis un restaurant.
16: Bah oui, je sais.
5: Qui vous a donné l'autorisation de mettre ici une salle de sport dans mon restaurant? Qui?
16: C'est un nouveau concept de l'immobilier Martin. Je trouve des colocataires entre co-commerçants.
5: J'ai pas de colocataire, je vais le mettre où votre colocataire?
16: Eh ben votre colocataire, on va installer directement ces machines de sport dans la salle de resto.
5: Ah non, mais j'ai 40 places assises.
16: Oui, bah 40 places assises, ça vous fait dans les 80 places debout, vous faites moitié-moitié.
5: Ah non, mais moi je peux pas faire manger mes clients debout, je suis à un restaurant.
16: Ok, dans ce cas, plan B, vous sortez vos tables sur le trottoir et on installe les appareils à l'intérieur.
5: Ah oui, mais c'est pas possible, je peux pas faire manger mes clients dehors. Fait.
16: D'accord, bon alors plan C, vous décalez vos horaires de service.
5: Vous me demandez de décaler les horaires de repas.
16: C'est ça, comme ça on cale les cours de fitness entre midi et 14h et après vous récupérez la salle.
5: Donc je travaille une heure et après je laisse la salle de sport.
16: Bon, pourquoi vous voulez travailler qu'une heure?
5: Parce que moi, mes clients, ils sont en pause méridienne entre midi et en général...
16: Ah, mais attendez, vous avez une méridienne à l'intérieur du resto?
5: Je vous parle de pause méridienne, monsieur. Une pause méridienne, c'est une pause repas.
16: Non, une méridienne, c'est un espèce de demi-étage entre deux grands étages.
5: Non, ça s'appelle une mezzanine, ça, monsieur.
16: Voilà, c'est ça. Eh ben, pourquoi vos pauses méridiennes, vous les faites pas sur la mezzanine?
5: Mais je n'ai pas de mezzanine.
16: Ok, bah alors plan D, vous tournez un jour sur deux.
5: Non, oui, bah, bien sûr.
16: C'est ça, un jour c'est resto, un jour salle de fitness.
5: Hors de question, je déménage tous les jours sous prétexte que le lendemain, il y a une salle de sport. C'est non.
16: Comment ça, c'est non?
5: C'est non.
16: Ah bah merci, moi je vous ai déjà fait fabriquer votre nouvelle enseigne.
5: Mais monsieur, vous n'avez pas à m'imposer, c'est quoi cette façon de travailler?
16: C'est la méthode américaine, tout bénef pour tout le monde.
5: Ah oui, ah vous trouvez ça tout bénef, je ferme mon établissement pour laisser une salle de sport.
16: Ouais, mais un jour sur deux, c'est lui qui ferme sa salle de sport pour vous laisser un restaurant.
5: Bien sûr, vous voulez pas que je lui donne mon salaire aussi et puis me donne le sien à chacun notre tour?
16: Ah bah ça c'est aussi une super idée.
5: Mais non, c'est pas possible.
16: Vous savez quoi? Je viens, j'installe l'enseigne et on en parle en même temps.
5: Mais monsieur, vous ne changez pas mon enseigne sans accord de direction. Enfin, j'ai...
16: En plus, je vous ai trouvé un nouveau nom. Maintenant, vous serez la salle de fritness.
5: Oui, bah écoutez, votre salle de fritness...
16: Vous voyez, ça marche pour les deux. Frites, parce que vous vendez des frites, et fitness...
5: Mais je ne suis pas une friterie, monsieur.
16: Bon, vous êtes un resto, vous faites pas de frites?
5: Un accompagnement.
16: Eh ben c'est pareil, vous ferez frites, accompagnement, salle de sport.
5: Bah, de
16: où? Boule enseigne, salle de fritness.
5: Mais... Oui.
16: Ah, c'est plus la même dame.
5: Tu veux que je fous tout ton colocataire dans la cave?
16: Non, votre collègue proposait dans la méridienne, mais je crois qu'on s'est mal compris.
5: Pourquoi on s'est mal compris? Moi, j'ai très bien compris. Vous voulez mettre une enseigne sur ma vitrine que vous n'avez pas le droit, que j'ai pas donné l'autorisation.
16: Pardon, mais que c'est quand même une enseigne que mon client qui m'a donné l'autorisation.
5: Attendez, de quel client?
16: Le mien, celui qui ouvre la salle de fitness chez vous.
5: Mais je m'en fous de ta salle de fitness, non?
16: Pardon, mais vous serez la première salle de fitness au monde.
5: Je m'en fous aussi, t'as compris? C'est même pas la peine que tu te déplaces.
16: Bah si, au moins pour vous poser l'enseigne.
5: Mais y a pas d'enseigne. Tu vas pas me poser l'enseigne tant que j'ai pas donné l'accord.
16: Oh, on fera les papiers plus tard.
5: Mais là, maintenant, si tu... Maintenant, tu m'appelles, mais avec ton vrai numéro, pas un numéro masqué, d'accord?
16: Pas de problème, tu sais quoi, je te rappelle quand j'arrive.
5: Bah, sur ce, tu m'appelles plus.
16: Ah, bah, faudrait savoir.
5: T'as compris?
16: Je t'appelle plus.
5: Non, tu m'appelles plus.
16: Je t'appelle plus, je t'appelle plus.
5: Bah, t'as compris?
16: Bah oui, tu vois, là, je t'appelle. Là, je t'appelle encore.
5: Allez, dégage.
4: Presbytère de Moëlan, bonjour.
6: Allô, c'est le presbytère?
4: Oui.
6: Ah, oh, bonjour ma fille.
4: Oui, je voudrais... bonjour. Oh, d'habitude, il n'y a personne, hein?
6: Oui.
4: L'après-midi, il n'y a jamais personne.
6: Oui, vous êtes en train de faire la chose avec monsieur le curé, sans
4: doute. Non, non, je suis en réunion.
6: Ah, pardon.
4: Oui, c'était pourquoi, madame?
6: Je voudrais parler à monsieur le curé.
4: Il n'est pas là.
6: Oh mon Dieu, j'avais...
4: Je peux lui donner, laisser un message.
6: Oh oui, j'avais un service à lui demander de toute urgence.
4: C'est de la part de qui?
6: C'est de la part de Su.
4: De qui?
6: Madame Su.
4: Madame Su?
6: Oui.
4: Et Madame Su, S-U-E?
6: Oui, comme, oui. Comme la transpiration.
4: Comme Eugène Su.
6: Le gros camionneur, là, qui,
4: non, non,
6: qui
4: non,
6: transpire.
4: Non, non, c'est un écrivain.
6: Ah.
4: Bon, qu'est-ce que vous vouliez?
6: Entre femmes, on peut peut-être parler de ça, parce qu'on va se comprendre. C'est une affaire de moule.
4: De quoi?
6: De moule.
4: De moule?
6: Oui, je suis en train de cuisiner des moules.
4: Oui.
6: Et je n'ai plus de vin blanc.
4: Ah, mon Dieu!
6: Et voilà, c'est pour ça que je pensais que monsieur le curé...
4: Ah oui, non, non, non, non, je regrette, hein.
6: Il peut pas me dépanner.
4: Non, non, on peut pas vous donner. Vous demandez à une voisine d'aller vous chercher.
6: Elle est pas là, alors que vous en avez du vin de messe.
4: Non, non, non, je ne peux pas, madame. Je regrette.
6: Si moi je passe, est-ce que je peux prendre un tiers de bouteille de vin blanc?
4: Non, non, non, l'église est fermée.
6: Oh, ben je vais être obligée d'appeler quelqu'un.
4: Oui, vous appelez quelqu'un.
6: Un serrurier? Pour ouvrir l'église?
4: Ah non, non, non, non.
6: Mais si.
4: Pas question.
6: Mais pourquoi?
4: Allez, bonne soirée, madame.
7: Allô?
10: Allô, c'est le presbytère?
7: Oui.
10: Oui, bonjour, c'est les serruriers d'épanage à Bénodet.
7: Oui.
10: Oui, on nous a demandé d'intervenir, une dame qui vient de nous appeler. On doit ouvrir la porte de l'église, apparemment elle serait fermée, elle nous dit.
7: Alors, écoutez, on vient d'avoir un coup de fil de cette dame qui cherche à avoir du vin blanc... pour faire des moules, écoutez-moi bien, hein. Et elle s'est dit qu'elle aurait pu avoir des vins blancs de l'église, du vin de messe.
10: Ah.
7: Et elle nous a téléphoné pour nous dire, eh ben écoutez, vous allez me chercher du vin blanc à la sacristie. On lui a dit, on n'est pas fait pour ça, hein, et tout ça. Et surtout que l'église est fermée. Elle a dit, mais je vais appeler un serrurier pour qu'il vous ouvre l'église. Vous vous rendez pas compte de l'affaire, cette personne, vous êtes complètement dérangée, hein, à mon avis.
10: Oui, le problème, c'est qu'elle nous a payé par carte bleue, prélèvement bancaire au téléphone.
7: Mais oui, mais nous, on la connaît pas, cette personne.
10: Eh oui, je comprends, mais en même temps, nous, on nous a payé l'ouverture de la porte, alors...
7: Mais l'église, la sacristie n'a pas été ouverte du tout, on a les clés, on peut l'ouvrir.
10: Ah bah, vous pouvez nous ouvrir à ce moment-là, et on lui prend sa bouteille, on lui amène, et puis voilà.
7: Mais pas du tout. On va pas vous donner du vin de messe pour pouvoir faire des moules. Mais cette dame n'a rien à voir avec l'église.
10: Attendez, on va l'appeler. Bougez pas, moi j'ai un dédoublement d'appel. Vous avez ça, vous, sur votre téléphone, là, non?
7: Non.
10: Attendez, je fais son numéro, puisqu'elle nous l'a laissé. Ne quittez pas. Hein.
6: Allô?
7: Oui?
10: Allô, oui?
7: Oui?
6: Oui, je vous entends, c'est les serruriers, ça y est, vous avez la bouteille.
7: Mais non, madame, écoutez-moi, hein, je ne vois pas pourquoi on irait vous donner du vin de messe pour faire vos moules marinières. Hein.
6: Parce que j'en ai plus, monsieur le curé.
7: Mais on n'est pas là pour ça.
10: Allô?
7: Oui?
10: Alors, écoutez, je vais la rembourser, puis c'est tout. Hein.
7: Ah ben, vous vous débrouillez avec elle. Hein.
6: Mais, et mes moules?
7: Au revoir.
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25: Bienvenue à la pension pour chiens de...
26: Oui, bonjour.
16: Bonjour, monsieur. La pension canine, c'est bien ici?
26: Oui, c'est ça, monsieur.
16: Oui, voilà. Oui. Je voudrais prendre rendez-vous pour aujourd'hui, dès que possible.
26: Pour?
16: Je me suis cassé juste le bout de la dent.
26: Attendez, là, vous êtes dans une pension pour chien, monsieur.
16: Ah non? C'était pour la pension canine que je vous demandais.
26: Bah oui.
16: Canine, les dents.
26: Bah oui. Donc il faut téléphoner à un dentiste,
16: voilà.
26: Monsieur.
16: C'est pour ça que je demandais, est-ce qu'on peut fixer un rendez-vous?
26: Mais non, je suis une pension pour chien.
16: Ah bah, vous avez changé de professionnel?
26: Ah bah non, monsieur. J'ai une pension pour chien qui existe depuis 18 ans, elle n'a pas changé de numéro de téléphone. Comment vous avez eu mon numéro de téléphone?
16: Bah, j'ai tapé canine.
26: Ben non, tapé dentiste. C'est pas une clinique pour les dents ici.
16: Pour les canines?
26: Non.
16: Dans ce cas, vous pouvez me passer.
26: Je vous dis que je peux rien vous passer, monsieur. Vous êtes chez un. Je ne suis pas dentiste.
16: Oh oui, ben ça, c'est bien les toubibs. C'est-à-dire que ça prend les rendez-vous quand ça veut.
26: Mais c'est pas possible. Enfin, je suis pas toubib.
16: Oui, non, mais je vois ça. C'est-à-dire qu'on fait ça à la tête du client. Allô?
0: Allô.
16: Ah, bonjour docteur. Comme j'expliquais, j'avais besoin de vous voir dès que possible.
0: Et pourquoi vous avez fait canine?
16: Bah parce que je me suis cassé une canine.
0: Vous êtes cassé une canine, donc vous appelez une pension canine.
16: Bah oui, ça me semble.
0: C'est grave quand même là, ça devient grave là.
16: Comment ça?
0: Bah je sais pas, vous trouvez pas? Il n'y a pas un problème? Vous seriez cassé une molaire, vous iriez où?
16: Bah une pension molaire.
0: Une pension molaire. Oh bah là c'est encore mieux. Hein. Vous voulez arranger une canine dans une pension canine et une molaire dans une pension molaire et une pension incisive.
16: Bah enfin excusez-moi, je veux pas vous apprendre votre métier non plus, mais enfin c'est, vous voyez c'est.
0: Non mais là vous êtes un petit rigolo quand même. Non bah nous on s'occupe que des incisives alors.
16: Passez-moi le docteur dans ce cas.
0: C'est n'importe quoi là franchement.
3: Oui.
16: Ah, bonjour docteur. Comme j'expliquais là, votre assistante.
3: Alors je vais vous expliquer une dernière fois, une bonne fois, avant que je m'énerve.
16: Attendez,
3: c'est moi qui parle. Donc pour la dernière fois, je vous dis, moi je suis une pension canine, donc je ne vais pas vous réparer votre canine, j'en ai rien à branler.
16: Ah bah bravo.
3: Vous faites ce que vous voulez, vous allez où vous voulez, moi j'en ai rien à foutre. Je vous prie que vous allez le payer cher. Donc merci.
16: Non mais je paye le rendez-vous évidemment. Je vous demande pas de me prendre comme ça entre.
26: Allô.
16: Ah bah voilà la première dentiste.
26: Mais je vous dis.
16: Vous n'avez pas le droit de refuser un patient, hein.
26: Je suis pas dentiste.
16: Non mais.
26: Écoutez, moi j'appelle la police, hein, parce que là vous commencez à m'énerver.
16: Ah bah c'est
26: hein.
16: Moi qui vais l'appeler la police.
26: Ah oui, mais moi je vais l'appeler monsieur la police, hein. Y a pas de souci, hein. Moi je vais l'appeler, hein.
16: Ah bah non, mais moi d'abord.
26: Bon bah moi j'appelle, hein.
16: Attendez, bah je l'appelle tout de suite.
26: Attendez. C'est grave ce que vous êtes en train de faire, hein.
16: Attendez, ça va sonner. Allô.
26: Allô.
8: Oui, bonjour madame, c'est la police.
26: Non mais.
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12: Allô.
13: Allô.
12: Oui.
13: Oui, bonjour, c'est Anne-Marie.
12: Oui.
13: Anne-Marie, tu peux baisser ta télé, là, j'entends rien.
12: Qu'est-ce que c'est?
13: Merci Anne-Marie, au revoir.
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27: Oui.
16: Bonjour monsieur, c'est bien l'élevage de vaches?
27: Oui.
16: Monsieur Martin à l'appareil, association Martin pour l'environnementation, je vais vous déposer des croquettes anti-flatulence.
27: Des croquettes
16: anti-flatulence, c'est pour limiter les gaz de type proutiste, comme on les appelle dans le milieu scientifique.
27: Ouh, c'est pas pour nous ça.
16: Ah non, c'est pour vos vaches. Ah. Bah oui, en flatulant moins, forcément, elles préservent la couche d'ozone.
27: Et vous dites des croquettes.
13: Des croquettes? Quoi comme croquettes?
16: Bonjour madame, c'est ce que je disais, ce sont des croquettes anti-flatulence.
13: Des croquettes flocculences, c'est quoi ça?
16: Non, anti-flatulence, pour limiter les gaz de vos vaches.
13: Pour aller où?
16: Bah pour aller dans vos vaches.
13: Mais pourquoi faire?
16: Parce que comme vos vaches sont particulièrement proutistes,
13: ouais.
16: Je vous ai commandé des croquettes à base d'huile essentielle qui aident à la digestion.
13: Mais oui, mais j'ai rien commandé moi.
16: Vous inquiétez pas, ça je m'en suis occupé.
13: Oui mais je m'en suis occupé, mais c'est pour vous qu'allez me dire, il faut mettre des croquettes à mes vaches.
16: Alors nous, ce ne sont pas des croquettes à vaches, ce sont des croquettes à vaches.
13: Bah à mes vaches.
16: Je le dis, ça marche pour les deux, hein. Vous pouvez en donner aux vaches et aux
13: Attends, vous allez commander chez moi. Ça commence à me gonfler, tout le monde vient commander.
16: Bah oui, mais vu que tout le monde peut commander chez vous, je me suis permis.
13: Mais commander, et puis à quel prix?
16: Alors, bonne nouvelle, je vous ai mis au prix Club Premium.
13: Non, j'ai rien commandé de croquettes, moi.
16: Oui, mais enfin, si tout le monde peut commander chez vous, je vois pas pourquoi.
13: Non, mais tu veux commander pour moi?
16: Bah oui.
13: Bah oui, mais enfin, tu commandes pour moi, mais pour le moment, c'est encore moi qui paye.
16: Oui, comme ça répartit les tâches. Moi, je commande, vous payez.
13: Oui, mais moi, j'ai rien commandé, moi. Bon, on voit surtout pas de facture, rien du tout.
16: Ah oui, mais si on fait rien, pardon, mais vos vaches, elles vont continuer à flatuler la couche d'ozone.
13: Mais qu'est-ce que tu raconte comme charabia, là.
16: En clair, elles vont émettre des gaz dits péteux.
13: Ils vont émettre, bah ils vont péter comme moi.
16: Oh bah plus. Enfin, je vous connais pas, mais je pense.
13: Ouais, non mais attends.
16: Cela dit, n'hésitez pas à prendre une ou deux croquettes le matin. Je vais vous en mettre un peu plus pour vous.
13: Non mais.
16: Dites-vous que vous faites un bon geste pour l'environnementation.
13: L'environnementation, mais tu sors d'où toi?
16: Je sors quand même de l'association pour l'environnementation de Martinville.
13: Environnement, je suis agriculteur. Qu'est-ce que tu viens? Tu vas commander pour moi maintenant? Non, mais ça va pas le faire ça.
16: Bon, moi je fais ça pour te simplifier, hein.
13: Attends, vas-y, tu vas me simplifier quoi?
16: Alors, facile. Toutes les 30 minutes, tu fais manger une croquette à chaque vache.
13: Mais...
16: Et comme ça, elles seront beaucoup moins ballonnées.
13: Sont ballonnées? Tu y es pas, t'es ballonné.
16: Ah non, plus depuis que je prends des croquettes.
13: Eh non, mais tu y es pas ballonné.
16: Bah écoute, je vais venir, tu vas pouvoir constater toi-même.
13: Ah mais tu peux venir, je veux dire que tu vas être bien accueilli.
16: Oh, super gentil, merci.
13: Ah bah oui, non, mais viens pas tantôt parce que ça va pas aller pour toi.
16: Ah bah faudra savoir.
13: Non mais.
16: Sinon, si c'est comme ça, moi j'annule les croquettes, hein.
13: Sinon, mais tu vas annuler quoi? J'ai signé aucun bon de commande.
16: Non mais je désigne le bon de commande, je gomme.
13: Oui.
16: Et à la place, je vais vous inscrire pour un bouchonnage.
13: Un bouchonnage de quoi? Non mais c'est que tu sors toi.
16: Bah un bouchonnage des vaches. On leur met un bouchon anti-flatulage.
13: Non.
16: Si, parce que vos vaches, elles sont souvent dehors.
13: Mais qu'est-ce que ça peut te foutre?
16: Eh bah parce que avant de sortir les vaches, vous leur bouchonnez les fesses.
13: Oh non mais arrête tes conneries.
16: Comme ça, tant qu'elle est dehors, la vache garde ses gaz.
13: Arrête tes conneries.
16: Et quand vous rentrez les vaches, hop, vous enlevez les bouchons.
13: Arrête tes conneries.
16: En revanche, je vous conseille de pas rester à proximité quand vous débouchonnez.
13: Oui bah je vais te bouchonner quelque chose tout à l'heure, tu vas voir.
16: Malheureusement, c'est pas la bonne. bonne taille.
13: Je...
16: Cela dit, si vous êtes intéressé, je vous prendrai des échantillons, vous pourrez tester.
13: Viens pas te traîner dans ma cour, tu vas prendre une pancarte.
16: Je prends ça pour un oui.
2: Oui, bonjour.
9: Allô.
2: Bonjour, madame.
9: C'est le centre bouddhiste.
2: Oui.
9: Oh, mon Dieu. Je vous appelle parce que j'ai écrasé malencontreusement une petite fourmi.
2: Oh, ben, c'est pas grave, ça peut arriver. Hein. C'était pas volontaire. Hein.
9: Bah non, mais quand même.
2: Non, mais vous en faites pas. Et faites de bons souhaits pour que tout aille bien pour cette fourmi dans ses prochaines vies. Hein.
9: J'ai essayé de la sauver. Je l'ai posée sur mon lit, là, sur l'oreiller.
2: Oui.
9: Et je la regardais s'agiter dans ses derniers instants. J'ai rien pu faire.
2: Mais c'est pas grave, madame. Vous en faites pas. Ça arrive tous les jours à des tas de gens. Ça fait partie de...
9: Mais enfin, pas à nous, les bouddhistes. Hein.
2: Bah oui, mais de manière involontaire.
9: Hein. Alors, mon mari, lui, par contre, il a fait des choses pas bien aux animaux, hein.
2: Bah, faut faire des prières pour lui.
9: Lui, c'est pas pareil. Il a eu, vous savez, des petites bêtes, là. Comment on appelle ça, là, qui grattent, là.
2: Des puces?
9: Enfin, je sais pas. Ça s'attrape dans un hôtel, il m'a dit.
2: Ah.
9: Des morpions.
2: Ah, d'accord.
9: Et alors, lui, il les a tués.
2: Ah, ok.
9: Mais il les a tués volontairement, hein.
2: Ah, si vous faites des prières pour lui, tout ira bien.
9: Alors, c'est pour lui ou pour les morpions que je dois faire des prières?
2: Bah, pour les deux.
9: Ah, pour les deux. Et si c'était des réincarnés?
2: Ah bah ouais, mais on sait pas en quoi ils se sont réincarnés.
9: Ah, vous voulez dire que si ça se trouve, les morpions, ils se sont réincarnés en tigre ou...
2: Peut-être, ouais. C'est une possibilité, hein.
9: Et à son tour, le tigre, il va tuer d'autres animaux?
2: Ah bah, c'est le cycle infernal du samsara, ouais.
9: Mais le tigre, il tue pas les morpions, lui?
2: Non, non, non.
9: Moi, j'ai jamais vu de tigre tuer des morpions.
2: Donc, faut pas se faire du souci à ce moment-là. Faut continuer simplement à faire des prières, on sait...
9: Qu'est-ce que je fais de la petite fourmi?
2: La petite fourmi, vous la jetez dehors. Qu'est-ce que vous voulez en faire?
9: Je ne sais pas, il n'y a pas de rituel...
2: Vous lui récitez des mantras, vous lui soufflez dessus.
9: Oui, elle va s'envoler.
2: Ah non, mais vous la gardez dans votre main, vous lui soufflez dessus pour qu'elle ait une bonne renaissance.
9: Non, pas des lumes. Pas des lumes. Non, pas des lumes. Allô?
2: Oui.
9: Elle bouge.
2: Ah, ben, elle est peut-être pas morte, alors.
9: Oh, elle n'est pas morte.
2: Ah, ben, vous voyez, tout va bien.
9: Elle n'était pas morte. Je vais faire comme vous dites, il faut qu'elle continue son cycle, hein. C'est
2: voilà.
9: Ça. Donc, il faut que je la tue, alors, hein.
2: Non, vous la tuez pas.
9: Voilà, c'est fini. J'ai abrégé son cycle de souffrance.
2: Ah, bah, allez, c'était peut-être pas l'idéal, mais...
9: Ah, oh, bah, j'ai compris comment faire.
2: Non, vous faites pas ça. Dans le futur, vous les tuez pas, hein. C'est pas le...
9: Attendez, où est-ce
2: c'est pas ce qu'on cherche à faire.
9: Je vois une autre fourmi.
2: Pardon?
9: Voilà.
2: Ah.
9: Je suis en train de les tuer, comme vous m'avez dit.
2: Ah non, je vous ai pas dit ça, madame.
9: Il y en a deux qui sont mortes, là.
2: Non, alors donc, je vous répète... L'idée, c'est pas de les tuer. Vous les tuez pas. Vous comprenez?
9: Oui, j'ai compris. Trois!
2: Ouais, ben... Bon.
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15: Oui?
16: Bonjour, monsieur. C'est bien la brasserie?
15: C'est pourquoi?
16: J'ai mangé une omelette chez vous la semaine dernière.
15: Oui?
16: Et alors, apparemment, dans votre omelette, il y avait de l'œuf. Parce que moi, je fais de l'allergisme à l'œuf.
15: Vous êtes allergique à l'œuf et vous avez mangé une omelette?
16: Voilà.
15: Mais monsieur, quand on fait une omelette, automatiquement, il y a des œufs, monsieur.
16: Ah ah, donc on avoue?
15: On avoue quoi? On avoue rien du tout.
17: On avoue rien du tout.
15: Faut arrêter, monsieur.
17: Tu fais quoi avec une omelette avec des œufs? On peut pas faire une omelette sans œufs?
15: Non, laissez-moi parler. Allô?
16: Ah, c'est madame.
17: C'est pas une omelette sans œufs. C'est marqué sur un carte. Une omelette, c'est des œufs.
16: Alors, écoutez, excusez-moi, je note. Le ouais. Suspect reconnaît...
17: Ah, non, mais il y a toujours des œufs.
16: Non, mais c'est bien. Déjà, vous reconnaissez vos torts. C'est
17: déjà... Ah non, c'est déjà... pas encore. Sur ma carte, c'est marqué omelette. Une omelette à base d'œufs.
16: Ah bah ça, je pouvais pas le savoir.
17: Bah, c'est... Vous prenez le dictionnaire, vous cherchez l'omelette. Omelette, c'est à base d'œufs.
16: Alors, attendez, j'ouvre le dictionnaire. Spécialité à base de légumes et de produits laitiers.
17: Non, ah, c'est pas une omelette. À part si vous êtes végétarien... C'est une omelette végétarienne.
16: Ah, donc c'était une omelette végétarienne avec des œufs que vous m'avez servi.
17: Non, moi, je ne suis pas végétarien.
16: Parce que moi, je suis allergique aux végétariens aussi.
17: Ah oui, mais vous ne me l'avez pas dit.
16: Donc, vous m'avez vendu une omelette végétarienne avec
17: non,
16: des œufs.
17: Non, je n'ai pas dit végétarien. Je vous ai dit, nous, c'est marqué sur la carte omelette jambon, c'est à base d'œufs.
16: Alors, attendez, parce que moi, vous m'avez fait une omelette jambon végétarienne.
17: Non, moi, c'est pas marqué végétarien.
16: Donc, en plus, c'est pas marqué discrètement, vous en profitez pour filer des
17: œufs. Non, excusez-moi,
1: moi, je vous explique. C'est pas marqué omelette végétarien.
16: Non, mais c'est ça, c'est que vous marquez pas végétarien, mais votre omelette au jambon est végétarienne en vrai.
1: Non, il est pas. J'ai jamais dit que je faisais de produits végétariens.
16: Non, mais je comprends, c'est que vous avez mis des œufs végétariens, et du coup,
1: non,
16: moi, ça m'a.
1: Non, je fais des œufs normaux.
16: C'est des œufs normaux, vous êtes sûr?
1: Oui.
16: Jurez-moi que c'est pas des œufs végétariens.
1: Non, ah bah non, je peux vous le prouver, si on veut faire sûr, c'est des œufs normaux.
16: Dites, je jure que c'est des œufs normaux.
1: Oui, c'est des œufs normaux.
16: Vous avez pas dit, je jure.
1: Bah, j'ai pas dit, je veux dire. Bah, je le jure. Oh.
16: Bah, je vois le truc, on essaye de contourner. Non, mais ça, c'est.
1: Non, je ne tourne pas, écoutez.
16: Ah bah, enfin, excusez-moi, moi, j'avais demandé une omelette au jambon sans porc, en plus.
1: Bah, alors, une omelette jambon sans porc. Déjà, du jambon, c'est du porc.
16: Comment? En plus, vous m'avez mis du porc?
1: Bah, le jambon, c'est quoi pour vous?
16: Bah, c'est un légume.
1: Non, du jambon, c'est du porc, monsieur. Lisez bien vos listes de cuisine, c'est tout.
16: Ah bah, excusez-moi, mais moi, je supporte pas le végétarien, mais je supporte quand même les légumes comme le jambon, et effectivement.
1: Non, y a pas de légumes jambon. Ça n'existe pas.
16: Oui, parce que vous, vous mettez du porc à la place.
1: Bah, moi, une omelette jambon, c'est une omelette jambon.
16: Oui, parce que vous remplacez le jambon par du porc.
1: Non, j'ai jamais remplacé. Ça a toujours été, moi, j'ai fait de l'école hôtelière. Une omelette jambon, c'est une omelette avec du jambon. Je suis désolé.
16: Toujours est-il que du coup, j'ai dû aller voir mon docteur.
1: Ouais. Moi, je suis pas responsable, mais bon.
16: Comme vous reconnaissez que vous êtes coupable?
1: Non, je suis pas coupable. Je fais des omelettes à base de jambon, du fromage.
16: Parce que j'avais pris jambon fromage, effectivement, maintenant que vous m'en parlez. Moi, je suis allergique au lait aussi.
1: Ah bah oui, mais...
16: Apparemment, dans votre fromage, il y aurait eu du lait.
1: Du fromage, vous avez vu du fromage sans lait, vous?
16: Ah bah oui.
1: Alors, vous, il faut plus rien manger, voilà.
16: Donc du coup, j'ai mon beau-frère qui est avocat.
1: Ouais, bah c'est bien, bah vous lui dites.
16: Bah non, c'est pas ça, c'est qu'il faudrait que vous appeliez mon beau-frère.
1: Bon, j'appelle rien, monsieur.
16: Je peux pas lui parler parce qu'il est avocat, je suis allergique aux fruits aussi.
1: Bah ouais, bah c'est bien, c'est un avocat, bah comme ça vous êtes allergique aux avocats. Bah moi je suis allergique aux connards comme vous, monsieur. Au revoir.
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19: Allô?
20: Allô? Bonjour, madame.
19: Bonjour.
20: Madame Ledoux à l'appareil.
19: Oui. Qui vous demandez, madame?
20: Ben, je suis bien la SPA.
19: Mais non, madame. Non, vous n'êtes pas la SPA, vous êtes à Puget-Aignier.
20: Oh, ben mince, qu'est-ce que je fais là, alors? Figurez-vous que je suis à Roquebière dans la forêt et je suis ornithologue. Vous savez, je m'occupe des nids d'oiseaux. Hmm? Et je voulais avoir un renseignement auprès de la SPA.
19: Moi, une fois, j'étais déléguée responsable, mais maintenant, je ne le fais plus.
20: À la SPA?
19: Oui.
20: Ah, ben vous pouvez, on ne sait jamais, peut-être que vous pouvez me donner un renseignement.
19: Téléphonez pas au vétérinaire.
20: Mais oui, mais je ne peux pas, mon téléphone ne marche pas. C'est un téléphone portatif. Et le problème, voyez-vous, c'est que je suis en train de surveiller un nid d'aigles royaux.
19: Oui.
20: Et alors, je suis à 2 mètres du nid des petits aigles. Mm. Et j'aurais voulu savoir si les aigles, les parents, étaient plus ou moins agressifs.
19: Ah, je sais pas. Ça, je sais pas du tout.
20: Aïe, aïe, aïe, parce que je sais pas si je peux rester en observation.
19: Oui, hein. Je comprends. Vous voulez pas vous faire attraper non plus.
20: Ben oui, parce que ce sont des aigles très solides. Ils peuvent embarquer un mouton dans les aigles.
19: Ben oui, alors oui.
20: C'est pour ça que je voulais avoir le renseignement. Attendez, parce que là, je vois, attendez. Ah, qu'est-ce que c'est? Oh là là. Allô?
19: Allô?
20: Aïe.
19: Allô?
20: Oh, il y a quelque chose qui m'arrive dans le dos, là. J'ai comme une pince dans le dos.
19: C'est l'aigle?
20: Ah!
19: Allô?
20: Oh mon Dieu! Je suis en train de décoller.
19: Comment?
20: Je suis en train de m'envoler dans les airs.
19: C'est un aigle qui vous a pris.
20: On est en train de voler au-dessus de la forêt.
19: Qu'est-ce que je dois faire?
20: Ça va très vite.
19: Parlez-moi tout le temps. Parlez.
20: Ici Madame Ledoux.
19: Oui, ici, madame.
20: Bonjour, madame.
19: N'ayez pas peur, je reste avec vous.
20: Oh, mon Dieu!
19: Allô, je suis là.
20: Il a dû me prendre pour un lapin.
19: Je vous entends.
20: Je vais prendre le téléphone. Je vais le mettre aux côtés de ses oreilles, là.
19: Oui.
20: À côté de ses ouïes.
19: Oui.
20: Criez dedans, va voir.
19: Va coucher.
20: Allô?
19: Allô, va coucher. Allez, dors. C'est pas un lapin, va coucher. Allô, madame Ledoux. Allô, c'est pas la paix, mais il comprend pas.
20: Ah, allô. Il y a les trains qui se libèrent.
19: Comment? Il lâche.
20: Il commence à desserrer son étreinte.
19: Django. C'est pas la paix. C'est madame Ledoux.
20: Allô?
19: Allô, n'ayez pas peur, je suis là.
20: Il me libère.
19: Vous tombez où? Allô? Allô? Allô? Allô, ici Puget-Aignier.
20: Allô?
19: Allô, madame, ça va mieux?
20: Je ne suis pas un lapin.
19: Oui, il vous a lâché l'aigle.
20: Je suis madame Ledoux.
19: Oui, je sais. Vous m'avez téléphoné pour que je fasse peur à l'aigle.
20: C'est vous?
19: Oui, c'est moi.
20: Oh, bah, madame, comment vous remerciez? Vous m'avez sauvée.
19: Mais, madame, c'est rien du tout. C'est une grande joie pour moi de rendre service.
20: Eh ben, on était à 400 mètres du sol.
19: Oh là là.
20: Il m'a regardé avec ses yeux. Et il m'a lâché.
4: Il nous a lâché. Pauvre femme.
20: Et je suis tombé la tête dans le sein.
4: Écoutez, madame, si vous avez l'occasion de passer à Puget, je vous embrasserai volontiers.
20: Oh, ben c'est moi qui vais vous embrasser. Merci beaucoup.
4: Notre amour des animaux nous a sauvés.
20: Oh, bravo, madame.
4: Eh bien, j'ai fait peur à l'aigle, je suis contente de moi.
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7: Oui.
16: Bonjour madame, je suis bien à la ferme.
7: Oui.
16: Monsieur Martin à l'appareil, bureau d'analyse du méthane flatuliste.
7: Oui.
16: Je vais venir faire des mesures justement de méthane flatuliste, rapport à vos vaches.
7: Non mais j'ai pas de vaches, hein. Je suis maraîcher.
16: Ah oui, mais alors comment je fais mes relevés moi? Il vous faut des vaches?
7: Bah vous faites pas de relevés de méthane, s'il y a pas de vaches. Je suis maraîcher, j'en ai rien à tirer des vaches, moi j'en veux pas sur mon terrain.
16: C'est pas grave, vous savez quoi? Je vais passer quand même.
7: Ah bah alors vous venez relever le méthane si vous voulez, mais il y aura pas de méthane puisqu'il y aura pas de vaches. C'est assez logique.
16: Mais si justement, je vais vous apporter des vaches.
7: Mais m'apporter des vaches?
16: Bah oui, vous me dites qu'il vous en faut.
7: Mais je vous ai pas dit qu'il me fallait des vaches, mais qu'est-ce que c'est que cette histoire?
16: Non mais c'est bon, je veux bien vous dépanner en vache exceptionnellement.
7: Mais vous me dépannez en vache?
16: Oui justement, j'en ai quelques-unes avec moi, comme ça je viens avec.
10: Allô?
16: Ah, bonjour monsieur.
10: Mais qu'est-ce que vous me racontez? On est une exploitation légumière, qu'est-ce que vous allez nous amener des vaches? Mais vous êtes pas bien.
16: Ah oui, mais s'il n'y a pas de vaches, je peux pas faire mes relevés.
10: Mais des relevés de quoi? Mais je vous comprends pas du tout.
16: Ce sont des relevés de flatulence bovine, ce qu'on appelle scientifiquement le Proutus vachus.
10: D'accord, mais sauf que nous on n'a pas de vaches, il n'y a pas de flatulence et vous allez relever quoi? Il n'y a rien.
16: Alors, rassurez-vous, pour les vaches, elles arrivent.
10: Mais comment qu'elles arrivent?
16: Bah comment qu'elles arrivent à pied? Je suis avec elles, on est en route pour chez vous.
10: Mais vous êtes complètement nid ou quoi?
16: C'est probable.
10: Allez, là qu'il y a des vaches, mais pas ici.
16: C'est ce que je fais, je vais là où qu'il y a les vaches.
10: Eh ben allez, là que vous avez des vaches, vous devez bien savoir.
16: Voilà, c'est-à-dire chez vous.
10: Mais non, mais vous êtes... Mais qu'est-ce que vous allez m'amener les vaches?
16: En plus, elles ont l'air très contentes.
10: Ah non, mais là, on est tombé sur la tête. Là.
16: Ouh, on est contents.
10: Ça va vraiment pas, hein. Vous êtes vraiment pas bien.
16: Ah, je sais pas si vous les entendez, mais c'est la fête, hein.
10: Non, c'est une arnaque, tout ça.
16: Mais pas du tout. La preuve, j'ai un témoin.
10: Quel témoin?
16: Martinette, qui est avec moi.
10: Ouais.
16: Ah ouais, je vous la passe.
10: Ouais.
16: Martinette, viens parler au monsieur.
10: Monsieur, c'est je suis en plus une dame, une femme. Non mais vous êtes...
16: Je suis la vache Martinette.
10: Eh ben dites donc, chapeau.
16: Merci.
10: Non mais attendez, ça va vraiment pas. Hein.
16: Allô, c'est à nouveau monsieur Martin, pardon. Martinette est repartie brouter, elle m'a repassé le téléphone.
10: Non mais vous entendez parler là?
16: Alors moi 5 sur 5 et vous?
10: Ah non mais j'ai jamais vu ça.
16: Alors vous êtes pas le premier à me le dire, c'est vrai qu'on n'est pas habitué aux vaches qui parlent.
10: Non c'est carrément se moquer de moi là.
16: Ah bah attendez, je demande à Martinette.
10: Ah non.
16: Si, Martinette, est-ce que je me moque?
10: Ah non mais là on est tombé sur la tête.
16: Non. Ah, la preuve.
7: Allô.
16: Bonjour madame, c'est bon.
10: Quoi?
16: Je dis c'est bon, c'est vu avec vos collègues.
7: C'est quoi?
16: Vu que tout le monde insiste, je vous dépose les vaches.
7: Mais non, on n'a pas besoin de vaches, je suis maraîcher, je suis pas éleveur, donc arrêtez de me casser les couilles.
16: Oula, en revanche, attention les gros mots, parce qu'il y a toutes les vaches qui vous entendent.
7: Eh si, c'est comme ça, vous me cassez les pieds là, j'ai appelé le flic et puis c'est bon, ne m'emmerdez pas.
16: Pardon, mais votre collègue insiste lourdement pour que je lui prête mes vaches.
7: Mais c'est pas mon collègue, c'est ma mère, d'accord? Alors arrêtez de dire les conneries, il a pas demandé les vaches, je vous dis que je suis maraîcher, donc vous ne me cassez pas les pieds.
16: D'accord, et donc mes vaches, vous les mettez où?
7: Mais je m'en fous, moi de vos vaches, j'en veux pas.
16: Ah, parce que je comptais sur vous pour les surveiller quelques jours.
7: J'appelle les flics.
16: Bonne idée, mais les flics, ils voudront jamais surveiller mes vaches.
7: Mais non,
16: pas les flics. Ah, bah Martinette non plus pense que c'est pas une bonne idée.
7: C'est ça, casse-toi, couillon.
21: Floral, bonjour.
22: Allô?
21: Oui.
22: C'est le fleuriste?
21: Oui.
22: Bonjour. Est-ce que vous faites une livraison de fleurs?
21: Oui. Je vais vous passer la fleuriste.
22: Merci.
23: Oui.
22: Bonjour.
23: Bonjour, monsieur.
22: Je voudrais livrer 10 roses rouges, s'il vous plaît.
23: Oui. Quand?
22: Le plus vite possible, en fait.
23: Alors, attendez, je vais regarder s'il m'en reste là. On a un fournisseur demain, là, il n'y en a plus.
22: Demain, vous pourrez...
23: Vous voulez attendre demain?
22: Oui, je peux attendre demain, oui. Oui,
23: d'accord. Alors, 10 roses...
22: Rouges.
23: OK. Alors, le message?
22: Mon amour.
23: Oui.
22: Je t'aime.
23: Ouais.
22: Je n'ose pas te le dire en face. Parce que, comme tu le sais, je souffre toujours.
23: Je souffre.
22: Toujours.
23: Toujours.
22: De ma vésicule biliaire.
23: Biliaire.
22: Qui me donne une mauvaise haleine.
23: Une mauvaise haleine.
22: Voilà.
23: Alors, je vais prendre vos coordonnées. Vous êtes monsieur?
22: Gendarme, G-E-N-D-A-R.
23: G-E-N-D-A-R. Votre numéro de téléphone?
22: 02-97.
23: Donc, à livrer. À madame?
22: Oui.
23: Alors, son nom ?
22: À mon aimé.
23: Pardon ?
22: Mon aimé, quoi. Elle comprendra.
23: Non, vous ne voulez pas nous donner son nom ?
22: Non, je préfère éviter les drames.
23: D'accord, ok. Alors, l'adresse, c'est ?
22: 10 rue.
23: Oui.
22: C'est à Questembert. Hein.
23: Oui, mais par contre, oui, au 10 rue, il y a plusieurs, il y a 3 locations. Chez qui on va livrer ?
22: Les fleuristes.
23: Hein ? Pardon ?
22: Vous avez bien compris que c'était pour vous, non ?
23: Hein ? Moi ?
22: Ah oui.
23: Oui, mais on est plusieurs employés, hein.
22: Oui, mais je reconnais votre voix quand même. Je suis déjà venu prendre des fleurs pour ma mère, alors.
23: Ah, d'accord, ok. Ah, mais je suis mariée, monsieur.
22: Oui. Mais c'est pas forcément un problème.
23: Ah, non, mais...

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3: J'ai acheté des cigarettes chez vous.
4: Oui.
3: Vous y allez un peu fort quand même. Vous avez vu les images qu'il y a dessus?
4: Comment?
3: Excusez-moi, mais alors là, c'est dégoûtant, hein.
4: Je sais bien, mais c'est pas nous qu'on fait les images.
3: Comment ça, c'est pas vous qu'on fait les images, c'est quand même vous qu'on les vendait?
4: C'est nous qu'on les vend, mais c'est fait par les cigarettiers.
3: C'est vous qu'on les vend ou c'est pas vous qu'on les vend?
5: Allô, oui.
3: Oui, ah, bonjour madame.
5: C'est pas nous qu'on choisit les photos, hein.
3: Ah bah, c'est pas vous qu'on choisit, excusez-moi, c'est quand même vous qu'on les vend, donc c'est vous qu'on les choisit.
5: Non, c'est pas nous qu'on choisit les photos, monsieur.
3: Ah bah, moi j'ai l'impression que c'est vous qu'on choisit quand même, hein.
6: Allô?
3: Ah bah, c'est monsieur.
6: Vous savez, je regarde pas que les images qu'il y a sur le paquet, hein. C'est pas nous qu'on y peut quelque chose.
3: Excusez-moi, mais je pense que c'est vous qu'on y pouvait quelque chose.
6: Ah ouais, mais c'est pas nous qu'on les met les images.
3: Ah bah, comment ça, c'est pas vous qu'on les met?
6: Bah, attendez, monsieur, où est-ce que vous allez, là?
3: Ah bah, moi je vais au bureau de tabac.
6: Bah, comment voulez-vous que je prenne tous les paquets de cigarettes puis que c'est moi qui colle les images?
3: Ah, donc c'est vous?
6: Mais non, mais je vous dis, comment voulez-vous que c'est moi qui colle les images dessus?
3: Non, mais je comprends, c'est peut-être des photos que vous avez fait vous-même et ça vous fait plaisir de les mettre.
6: Non, allons, monsieur. C'est pas nous qu'on met les images, allons, monsieur.
3: Bon, moi j'ai l'impression que c'est vous qu'on met les images.
6: Bah, hein. Réfléchissez un petit peu. S'il faudrait que je prenne tout à chaque paquet puis que je mette et je colle des images dessus, bah, j'ai pas fini.
3: Non, mais si vous avez pas fini, c'est bien que vous êtes en train de le faire.
6: Bah non.
3: Bah, vous dites que vous avez pas fini de le faire.
6: Bah, mais c'est une façon de parler. Vous pouvez arriver tout de suite ou bien dans 5 minutes ou bien dans 20 heures et je vous donnerai A plus B que c'est pas nous qu'on le fait. Le paquet de cigarettes est emballé dans du cellophane. Moi, j'ai pas de machine pour mettre du cellophane.
3: Jurez-le.
6: Bah, je vous jure que j'ai pas de machine pour mettre du cellophane.
3: Oui, mais peut-être vous glissez l'image sous le cellophane.
6: Bah, non. Oh, attendez, mais là, c'est du n'importe quoi. Je trouve ça tellement aberrant que vous imaginez que chez les buralistes qui s'amusent à mettre des images sur leur paquet de cigarettes.
3: Bah, moi, je dis que c'est pas les buralistes. Je pense que ce sont plutôt les buraliers des bureaux de tabac.
6: Mais quoi?
3: Bah, les buraliers.
6: Bah, un qui vend du tabac, ça s'appelle un buraliste.
3: Ah non, c'est un tabaciste, ça.
6: Un quoi? Non, ça s'appelle un buraliste, monsieur.
3: Non, buraliste, c'est celui qui vend des bureaux.
6: Non, mais un buraliste, aussi, c'est un tabac. Les tabacs, c'est des buralistes.
3: Bon, écoutez, je vais venir.
7: Et vous avez que ça qu'à faire.
3: Ah, notre monsieur.
7: Vous êtes malade, monsieur, hein, pour vous faire soigner.
3: Non, mais excusez-moi, mais moi, je vais vous rapporter ce paquet, parce que là, si vous voulez,
7: Moi, j'en veux pas de votre paquet, vous l'avez acheté.
3: Faudrait que je passe en fin de... Là, je suis au travail, mais...
7: Eh ben, raconte plus que vous travaillez sur votre lieu de travail. Alors là, franchement, vous avez un bon patron, et vous le méritez pas.
3: Alors, je vous rassure, je ne travaille pas toujours sur mon lieu de travail, hein.
7: Ah, vous travaillez pas, ça va pas, là, monsieur, hein. Faudrait peut-être consulter, hein.
8: Monsieur.
3: Ah, une autre dame.
8: Bah non, bah attendez, qu'est-ce que vous racontez là?
3: Bah enfin, excusez-moi, c'est qui le patron là dans l'établissement?
8: Bah c'est moi.
3: Je pense que si vous étiez le patron, vous feriez un minimum respecté.
8: Bah respecter quoi? Bah vous pouvez regarder toutes les marques, n'importe quelle photo, c'est dégueulasse partout, hein. Pourquoi vous allez me rapporter, pourquoi faire?
3: Bah pour que vous me mettiez un truc à la place.
8: Mais on rajoute pas de photos. Qu'est-ce que vous racontez là? Bah vous avez un problème, vous, quoi, là?
3: Non, mais vous vous rendez compte pour les enfants, c'est quand même.
8: Bah oui, bah faut pas faire boire aux enfants, c'est tout.
3: Mettez des trucs que les enfants aiment bien.
8: Mais non, mais on fait pas ce qu'on veut.
3: Si vous mettez des animaux, des petits animaux.
8: Ouais, des animaux, bien sûr.
3: Des lapins, je sais pas, des écureuils.
8: Ouais, des lapins, puis des cigognes, et puis des poupées gonflables.
3: Voilà, eh ben voilà.
8: Allez, d'accord.
3: Non, allô? Ah, m'a raccroché. Je vous entends, hein. Allô? Ah bah merci madame.
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9: Oui, allô?
10: Allô?
9: Allô?
10: Bonjour monsieur, c'est l'école d'accordéon?
9: Oui.
10: Ah bonjour.
9: Bien ça.
10: Bonjour, excusez-moi monsieur. De vous déranger, monsieur Ledoux, à l'appareil.
9: Je vous en prie.
10: Je vous appelle d'une chambre où je suis dans une clinique.
9: Ah.
10: Et rien ne m'aurait fait plus plaisir en guise de dernière volonté.
9: Oui.
10: D'entendre un petit air d'accordéon.
9: Ah bon?
10: Si c'est possible.
9: Ah.
10: Avant que je parte.
9: Écoutez, monsieur, vous aimez l'accordéon à ce point, alors?
10: Oh, oui, j'en ai beaucoup joué.
9: Ah oui?
10: Ça m'aurait fait plaisir avant de... partir.
9: Bon, écoutez, je fais le nécessaire. Attendez un petit instant, s'il vous plaît. Hein.
10: Merci, monsieur. Avant de partir, ça fait du bien un petit air d'accordéon. Vous comprenez?
9: Attendez, je vous fais attendre, là.
10: Merci, vous êtes gentil. Allô?
9: Allô?
10: Oui, merci, monsieur.
9: Alors, attendez.
10: Ce sont mes dernières volontés avant de partir, monsieur.
9: Alors, attendez. Je vais vous jouer le retour des hirondelles, hein?
10: Ah, oui.
9: Si vous connaissez?
10: Oh!
9: D'accord. Alors, ma femme va prendre le téléphone et moi, je vais prendre l'accordéon. Attendez un instant.
11: Allô?
10: Bonjour, madame.
11: Voilà, il va commencer, là.
10: Je m'assieds.
9: Je commence, hein.
10: Je vous écoute.

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0: Oh.
1: Allô ?
0: Bravo, monsieur.
1: Ça vous a fait plaisir ?
0: Oh, mais vous pouvez pas savoir. Je ne m'attendais pas à ce que vous jouissiez de cette manière. Ce morceau est magnifique et vous êtes un grand accordéoniste.
1: Ah bien, je vous remercie, mais...
0: Je vous le dis du plus profond de mon cœur, monsieur Jacques.
1: Là, vous m'avez pris un peu de court, hein. J'étais vraiment à froid, là.
0: Non, non, je vous le dis. Avant de partir, ça me fait toujours du bien. J'appelle les artistes au téléphone tous les matins avant de partir faire mes courses sur le marché.
1: Ah.
0: Et comme ça, je m'offre un petit concert privé.
1: Ah oui, oui. Mais donc, avant de partir, c'est sur le marché, parce que j'avais compris avant de partir, à cause d'une grave maladie, non ?
0: À mourir, vous voulez dire ?
1: Oui.
0: Non, je suis en pleine forme.
1: Ah, eh bien, je suis heureux d'avoir satisfait vos désirs.
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4: Oui ?
5: Bonjour monsieur, c'est bien le magasin de vêtements ?
4: Oui.
5: Monsieur Martin à l'appareil, service de garantie de l'économie et du gaspillage, le SGEG.
4: Oui.
5: Ah, vous connaissez déjà le SGEG ?
4: Non.
5: Vous avez dû recevoir notre courrier ?
4: Non, ça me parle pas, c'est un courrier postal.
5: Exactement, oui, c'est une brochure qu'on a envoyée à tous les commerçants de France pour leur expliquer les économies de papier.
4: Ah. Oui.
5: Vous savez, rapport aux nouvelles normes.
4: Les nouvelles normes, ouais.
5: Donc à partir de maintenant, pour réduire encore plus la consommation, quand un client demande son ticket, vous lui donnez que la moitié du ticket.
4: Eh ben là, je vois pas comment on peut faire une moitié de ticket.
5: Eh ben vous le déchirez en deux, tout simplement.
4: Mais je peux pas donner en haut, il y a le nom de l'entreprise et en bas, il y a le montant.
5: Ah non, mais le client, il peut choisir la moitié qu'il veut. S'il veut le bas, vous lui donnez le bas, peu importe.
4: Ben oui, mais le haut, je le jette.
5: Ah ben non, le haut, vous le gardez puisque vous allez le réutiliser pour refaire un autre demi-ticket.
4: Mais je peux pas, moi, j'ai un rouleau.
5: Justement. Vous gardez tous les demi-tickets.
4: Oui.
5: Après, vous les scotchez tous ensemble. Et hop, un rouleau presque neuf.
4: Mais le scotcher avec un...
5: Bah, le scotcher avec du scotch.
4: Bah oui, mais du scotch dans ma machine, ça passe pas.
5: Ah.
6: Bonjour.
5: Bonjour monsieur, vous êtes sans doute le responsable.
6: Oui.
5: Monsieur Martin du SGEG.
6: Alors ça me dit rien, mais dites-moi.
5: Ah, vous non plus, vous ne connaissez pas le SGEG ?
6: Pas du tout.
5: Bah, on est chargé d'applicationner les nouvelles normes d'économie de tickets de caisse.
6: Oui.
5: Donc, comme j'expliquais, maintenant vous filez que des demi-tickets.
6: Ça veut dire que la caissière, pendant 2 heures, elle va se faire chier à faire des rouleaux de caisse.
5: Exactement, comme ça après vous le retournez et vous pouvez imprimanter sur l'autre face.
6: Ouais, mais vous vous rendez compte, le temps à refaire un rouleau, à rescotcher tous les bouts de papier ensemble. Et puis en plus, il n'y a qu'une face, nous, sur nos rouleaux, il n'y a pas deux faces. La face derrière, elle est imprimée.
5: C'est quoi ? C'est de l'imprimante thermique ?
6: Bah sûrement, mais il y a déjà des trucs décrits derrière.
5: Non, parce que je vous explique, la thermique, elle imprimante en chauffant le papier.
6: Oui, non mais ça je suis au courant.
5: Donc, si vous mettez les demi-tickets au congélateur, ça va les effacer.
6: Vous êtes sérieux ?
5: Comment, pardon ?
6: Vous êtes sérieux ?
5: Attendez, vous êtes en train de me demander si le SGEG est sérieux ?
6: Ah mais si, mais bien sûr, mais moi je vais pas faire ce que vous êtes en train de dire.
5: Non, pas vous déléguez.
6: Il y a aucun commerçant qui va vous dire, oui, j'ai que ça à faire de ma journée de refaire un rouleau de caisse avec 15 000 bouts de tickets.
5: Je vous rassure, on a calculé que déjà avec 7 000 bouts de scotch et 7 000 demi-tickets, vous pouvez refaire un petit rouleau.
6: Et le gâchis de scotch, on en parle ou pas ?
5: Ah ça c'est pas grave, nous on est là pour économiser le papier, donc le scotch ça nous regarde pas.
6: Donc en fait, on économise du papier pour niquer du scotch.
5: Voilà, comme on dit dans le milieu, on ken du chosco.
6: Vous pensez que c'est mieux pour la planète ?
5: Non, entre nous, évidemment que c'est bien pire.
6: Ah, quand même, merci.
5: Ah oui, bien sûr, mais l'essentiel, c'est qu'on pourra dire qu'on a divisé par deux votre consommation de papier.
6: Moi, je le ferai pas, je vous dis que je le ferai pas.
5: Ah non, mais pas vous, vous demandez un sous-fifre.
6: Non, mais il n'y a pas de sous-fifre chez moi, en fait.
5: Alors, j'ai justement mon beau-frère qui a une agence d'intérimaire sous-fifre.
6: Mais non.
5: Si, je lui ai demandé de vous trouver quelqu'un.
6: Mais je vais pas embaucher quelqu'un pour faire ça, c'est hors de question.
5: Mais si, vous récupérez un sous-fifre scotcheur en intérim.
6: Non. Mais non, bien sûr que...
5: Oh, ça vous coûtera pas grand-chose.
6: Mais bien sûr que si, ça va me coûter une personne. Vous êtes sérieux ? Le SMIC, ça coûte cher.
5: Alors, le SMIC, je sais pas, mais pour un sous-fifre scotcher, le tarif de base, c'est 30 000 par mois.
6: Mais non, mais arrêtez de rire, vous plaisantez, j'espère.
5: Franchement ?
6: Franchement.
5: Alors oui, franchement, oui.
6: Mais vous êtes qui, du coup ?
5: Eh ben, c'est Rire et Chanson, bienvenue. Et merci.
6: Je vous en prie. Bonne journée.
5: Bonne journée, au revoir, monsieur.
6: Merci. Au revoir, madame.
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7: Allô ?
8: Oui, bonjour madame, c'est l'université ?
7: Oui.
8: D'accord, bon, l'inspecteur de la place des renseignements généraux à l'appareil.
7: Oui.
8: On vient d'apprendre dans un rapport que les lycéens voulaient vous prendre cet après-midi.
7: Ah.
8: Par derrière.
7: Ah.
8: Ouais, ainsi que la Sorbonne.
7: D'accord.
8: Donc ils vont être à environ, d'après nos chiffres, 150 000. Et ça, c'est les chiffres de la préfecture.
7: Oui.
8: Alors, on sait qu'ils veulent vous prendre par derrière. Hein.
7: Oui.
8: 150 000, ça fait quand même beaucoup.
7: Oui.
8: C'est énorme.
7: Bah, oui, surtout qu'il y en a déjà du monde à l'intérieur.
8: Ah bon ? Combien ?
7: Je ne sais pas, les chiffres exacts, je ne sais pas.
8: Eh ben, ça va faire mal.
7: En plus.